0: Si, justement, il a une sacrée oreille. Et tout à l'heure, il y a des élèves qui ont essayé d'en faire une fausse à Pernon. Il a trouvé. Vous pouvez la faire ou pas?
1: Oh non, je pourrais pas la faire. Je vais me casser la figure.
0: Est-ce que vous pouvez au moins essayer?
1: Vous me demandez beaucoup de choses, là.
0: C'est pour votre école.
1: Enfin, je vais essayer, mais... Merci.
2: Allô?
1: Oui?
2: Brigitte?
1: Oui?
2: Bah, alors, tu es prête pour la galipette en avant?
1: Oui.
2: Alors, dans quelle position es-tu?
1: Eh ben, je me suis mis à quatre pattes.
0: Votre voix.
1: Je me suis mis à quatre pattes.
2: Bien. Alors, vas-y, Brigitte. Et tu me décris ce que tu fais, hein?
1: Je mets ma tête par terre, en avant. Mais j'arrive pas avec le téléphone.
2: Comment?
1: J'arrive pas.
0: Faites un effort.
1: Je peux pas.
0: Qu'est-ce qui passe pas?
1: Oh, écoutez, je peux pas, hein. Je peux plus continuer.
0: Parlez doucement. Dites que vous l'avez faite.
1: Ça y est. Je l'ai faite.
2: Oh, la menteuse. T'as pas réussi, hein?
1: J'ai mal à ma tête.
2: Comment?
1: J'ai fait mal à ma tête.
2: J'entends pas bien.
1: J'ai fait mal à ma tête.
2: Bon, alors arrête là. Effectivement, c'est une école de sous-doués, hein. Bien. Alors, on arrête le sport. Brigitte, tu vas me donner une récitation.
1: Je sais pas.
0: Vous n'avez qu'à chanter. Chantez ce que vous pouvez.

0: Bien. Alors, Brigitte, ben, je crois que je vais donner une enveloppe à ton école. Qu'est-ce qu'on dit?
1: Merci, monsieur l'inspecteur de l'Académie de Paris.
0: Ah, mais moi, je ne suis pas inspecteur d'Académie, moi. Hein? Je fais des canulars téléphoniques sur la radio.
1: C'est pas vrai.
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5: Bonjour.
0: Oui, bonjour, monsieur. C'est le salon de coiffure.
5: Oui.
0: Dites-moi, est-ce que vous faites des permanentes?
5: Oui.
0: Des balayages, là aussi?
5: Oui.
0: Ah, vous faites des balayages?
5: Également, oui.
0: Parce que je suis juste à côté de vous, là, au 5, moi.
5: Oui.
0: Vous êtes au 3.
5: Oui, c'est ça.
0: Si vous faites des balayages, vous pouvez pas venir devant chez moi.
5: Hein? Venir devant chez vous?
0: Parce qu'il y a un chien qui a fait une grosse merde devant la maison.
5: Ah non, je suis désolé, je suis tout seul cet après-midi.
0: Vous venez de me dire que vous faisiez des balayages.
5: Mais c'est un salon de coiffure ici.
0: Mais oui, mais
5: ça... Je suis tout seul cet après-midi.
0: Mais vous venez maintenant.
5: Mais enfin, c'est pas mon travail, je vais quand même pas aller balayer devant votre porte.
0: Mais monsieur, il y a une merde de chien qui trône devant l'entrée.
5: Bon, écoutez, je suis désolé, mais je ne peux pas.
0: Écoutez, nous on a une raclette, si ça peut vous aider.
5: Non, j'ai du travail.
0: J'appelle la police.
5: Et c'est ça. Coiffure, bonjour.
6: Oui, bonjour monsieur, adjudant de la place Gendarmerie Nationale.
5: Oui.
6: C'est le salon de coiffure qui se trouve aux 3 rue du Port.
5: Oui, c'est cela.
6: Oui, bonjour, on vient d'être appelé par monsieur Ledoux qui se trouve être votre voisin situé au 5.
5: Oui, il m'a appelé pour aller balayer devant la porte.
6: Il paraît que vous avez un chien et que ce chien aurait fait un étron juste devant la porte empêchant ce monsieur et sa femme de sortir de chez eux.
5: Oui, il m'a demandé d'aller balayer, seulement je ne peux pas cet après-midi, je suis tout seul.
6: Mais je comprends, mais bon, ces deux personnes sont âgées, elles doivent aller, elles ont des rendez-vous à des clubs d'anciens, donc...
5: Oui.
6: Je leur dis de vous rappeler, hein.
5: Oui.
6: Merci.
5: Au revoir. Coiffure, bonjour.
0: Oui, c'est encore nous.
5: J'arrive, hein.
0: Ah, vous voulez bien le faire?
5: Ben oui, j'ai pas le choix, la gendarmerie vient d'appeler, donc j'arrive.
0: Ah, ben écoutez, c'est gentil. Ils vous ont dit aussi pour le petit service en plus, non?
5: Quel service en plus? Écoutez, je suis tout seul.
0: Non, mais il y en a pour 2 minutes. C'est pour la vaisselle.
5: La vaisselle?
0: Oui.
5: Non, mais c'est une plaisanterie ou quoi?
0: Pardon?
5: Mais on est un salon de coiffure. Pourquoi j'irais faire la vaisselle? Je vais aller voir la mère de chien, c'est déjà très gentil de ma part.
0: Voilà.
5: Attendez, moi je suis coiffeur, je fais pas la vaisselle des voisins ou j'en ai rien à faire, moi.
7: Oui.
8: Bonjour monsieur.
7: C'est madame.
8: Si vous voulez.
7: Oui.
8: Je suis bien à l'élevage vachiste.
7: Oui.
8: On va changer vos vaches.
7: Qu'est-ce que vous racontez? Qu'on a changé nos vaches?
8: On va vous les changer, oui, pour être sûr que ce soit des vaches propres, vous voyez, parce que comme ça évitera qu'il y ait un doute, etc., etc.
7: Non, mais quelles vaches vous allez me changer?
8: Bah, les vôtres.
7: C'est qu'est-ce que vous voulez, mes vaches, elles ont rien de spécial.
8: Ouais, mais dans le doute, comme vous savez, il y a eu pas mal d'histoires avec la grande distribution, tout ça, qui disait que le lait, on n'était pas sûr, ceci, cela. On vous apporte des vaches neuves. Et on vous
7: pourquoi vous voulez nous apporter des vaches neuves? Attendez, je vous passe mon gars.
9: Oh.
8: Ah, bonjour madame.
9: Vous êtes qui vous?
8: Monsieur Martin, à l'appareil.
9: Ben, je suis au courant de rien, moi. Changez quoi? J'ai rien vendu ni quoi.
8: On échange les vaches, on met des neuves à la place, comme ça évite les histoires.
9: Qu'est-ce que c'est où que vous êtes rendu, là? Il y a quelque chose qui colle pas dans votre truc, là. Vous êtes pas sur la bonne maison, hein. Vous êtes de quelle boîte, vous?
8: Établissement Martin. On va d'abord enlever les vieilles vaches, et comme ça, après, on vous.
9: Qu'est-ce que c'est que cette histoire-là, là?
8: Forcément, on va enlever les vieilles si on veut remettre.
9: J'ai encore jamais vu un bordel comme ça. Chercher les vieilles vaches, j'ai rien vendu ni quoi que ce soit.
8: Considérez que c'est un principe de précaution pour que les gens aient pas peur
9: qu'il... Qu'est-ce que c'est que cette histoire-là? Qui c'est qui vous envoie?
8: Qui que c'est qui m'envoie?
9: Oui.
8: Ah ben c'est moi-même qui m'envoie.
9: Alors ça de passe-cours ça. J'ai rien vendu ni quoi que ce soit, je vois pas qu'est-ce que vous allez venir chercher.
8: Non, bah c'est pas vendu, non, c'est nous qui vous vendons les nouvelles vaches.
9: J'ai jamais rien demandé ni quoi que ce soit, qu'est-ce que c'est que ce bordel, nom de Dieu?
8: Bon, enfin, excusez-moi, mais à partir du moment où vous avez fait la demande...
9: J'ai jamais fait de demande de quoi que ce soit, moi.
8: Bah attendez, je regarde sur mon fichier électronique... Pip, pip, pip, pip,
9: ma gueule ou quoi? C'est quoi ce cirque-là, là?
8: J'ouvre mon fichier électronique un instant.
9: Qu'est-ce que c'est que ce bordel-là? Ça va être le fusil qui vous attend, vous.
8: Pip, pip. Voilà. Ah, le con. Ah bah oui, effectivement.
9: Ah!
8: C'est une ligne qui a sauté dans le programme électronique.
9: Ouais, bah ça, électronique, c'est bon à foutre à la poubelle, ça.
8: Ah oui, mais enfin, le problème, c'est que comme on l'a enregistré, maintenant, écoutez, c'est pas grave, on va quand même venir changer les vaches.
9: Bah non, de Dieu, ce bordel-là, bon Dieu, merde, et où? Vous foutez de ma gueule ou quoi?
8: Excusez-moi, mais enfin, les gros mots, ça va, hein.
9: Ah bah oui, mais moi, j'ai rien demandé, il n'y a pas question de partir de vaches, ni quoi que ce soit. Qui c'est qui vous envoie déjà, vous?
8: Non, mais c'est ce que je vous dis, c'est que si moi, je dois changer mon fichier électronique, ça va me faire des complications, vous voyez.
9: Ah bah j'en ai rien à foutre de votre bordel, moi, mais qu'est-ce que c'est que ça?
8: À partir du moment où vous êtes enregistré.
9: Bah, le fusil qui va tomber. tomber. Hein.
8: Non, non, mais excusez-moi, ce que je veux dire, c'est que, ok, je me suis trompé en faisant le fichier électronique. Du coup, je vous ai enregistré à la place d'un autre.
9: Oui, alors?
8: Alors, bon, l'avantage, c'est que je vais vous faire un prix sur les nouvelles, si vous voulez.
9: Mais je veux surtout pas acheter de vaches, j'en veux surtout pas.
8: Parce que moi, je les ai là, les vaches, là, écoutez.
9: J'en veux pas.
8: Du calme. Oui, vous entendez, elles sont là, derrière, elles sont prêtes.
9: Mais c'est pire qu'un connard, celui-là.
8: Je vous ai mis quelques poules aussi avec.
9: Mais c'est pas ça qui résout le problème, hein. J'ai rien à vendre ni à donner, moi.
8: Oui, bah, je vous échange les vaches. En plus, je vous mets les poules cadeaux. Je vous les mets avec l'échange, comme ça, en plus.
9: Y a pas plus d'échange que de quoi que ce soit. Y a personne qui est venu. Oh,
8: bah, non, écoutez, j'ai les poules. J'ai les vaches. Donc, j'arrive avec le camion.
9: C'est quoi ce bordel, là?
8: Écoutez, moi, ce que je peux faire, je vais faire
9: un jet. Y a pas de quoi, y a rien à vendre, y a rien à prendre chez nous. C'est la gendarmerie que j'appelle. On est d'accord tout de suite.
8: Comment ça, la gendarmerie? Ah, bah, attendez, on va faire mieux que ça.
9: Mais je vais les appeler à la gendarmerie, moi, on est d'accord?
8: Moi, je vais vous passer les poulets, ils sont à côté de moi. Quittez pas, je vous les passe.
9: Oui.
8: Allô? Allô?
9: Vous me faites chier. Je parle.
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10: Bonjour.
6: Oui, bonjour. Je voudrais parler à la patronne du salon de coiffure.
10: C'est moi-même.
6: Bonjour, madame Saméry, à l'appareil.
10: Oui, bonjour.
6: Pierre Brasier. Dites-moi, on vous appelle parce qu'on vient de recevoir un appel en urgence de la part du camp de naturistes du Cap d'Agde, qui étant, apparemment, ils ont besoin, très rapidement de culottes et de strings de femmes. Est-ce que vous avez des clientes qui pourraient, auprès de qui on pourrait collecter ces culottes?
10: Alors ça, je ne sais pas.
6: Est-ce que vous pourriez leur demander, et nos collecteurs passeraient le plus rapidement possible cet après-midi au salon, à ce moment-là, tout de suite. Maintenant, vous avez une promesse de don à nous faire?
10: Je ne peux pas vous dire, hein. Oui, mais... je vais bien poser la question. Mais...
6: Allez-y, allez leur demander, nous...
10: Ouais.
6: On patiente, hein.
10: Ils demandent des culottes, des strings. Et voilà, dans tous les salons de coiffure. Pourquoi ils parlent?
11: Là, pour l'instant, non, j'ai que deux clientes et...
6: Ah, très bien, deux.
11: Non.
6: Deux promesses.
11: On n'a pas, non, j'ai rien, là.
6: Comment ça?
11: Écoutez, les clientes, elles sont là, elles n'ont pas leur...
6: Bah, écoutez, madame, vous pourriez montrer l'exemple, déjà.
11: Ah bon? Non, mais écoutez, là, j'ai pas de petite culotte à disposition, je suis désolée. Hein. Bonjour.
8: Bonjour monsieur, c'est bien le magasin de téléphonisme?
11: C'est ça.
8: Monsieur Martin, à l'appareil.
11: Oui.
8: J'ai acheté un téléphone, mais finalement, mon beau-frère peut m'avoir le même moins cher.
11: Oui.
8: Donc, je vais vous rapporter le neuf.
11: D'accord.
8: Et vous me le rachetez.
11: Vous avez une facture, quelque chose?
8: Bah non, parce que je l'ai pas acheté chez vous. C'est un téléphone neuf que j'ai acheté d'occasion sur Internet.
11: Mais... vous avez acheté quoi chez nous?
8: Ah, rien du tout. Donc, puisque vous proposez, je veux bien que vous me fassiez une facture, ouais.
11: Ah non, je vous propose pas de faire une facture. Enfin, attendez, je vais mettre le haut-parleur, voir avec ma collègue. Allez-y.
12: Allô?
8: Oula, qu'est-ce qui se passe? Il y a un problème?
12: Non,
13: on vous écoute, hein.
8: Oh là là, allô?
12: Oui.
8: Oh bah, c'est le pompon. Il y a quelqu'un d'autre sur la ligne.
13: Oui, vous voulez quoi?
11: Oui, on est tous deux.
13: Oui, mais expliquez.
8: Pardon, mais j'ai l'impression qu'on a une sorte de double appel.
11: Oui, on est deux personnes.
8: Ah bah non, là, on est trois. Je vous dis, il y a une deuxième ligne en même temps.
11: Non, on est ensemble. J'ai mis le haut-parleur.
8: Bah non, si vous aviez mis le haut-parleur, je l'entendrais.
11: Je suis avec ma collègue.
13: Je vous écoute, oui.
8: Oh là, ça recommence.
13: Oui, ben, je suis sa collègue.
8: Ah, bah là, vous n'allez pas me dire qu'il n'y a pas une autre voix. Je sais pas si vous entendez.
11: Mais oui, on est toutes les deux. On est un haut-parleur.
8: Bah oui, il y a le haut-parleur, mais je vous assure qu'on est trois sur la ligne.
11: On est deux. Vous et nous.
8: Eh bah voilà, vous et nous. Ça fait deux, plus.
13: Nous, on est trois, oui.
8: Pardon, je m'adresse à la personne qui s'est incrustée. Pouvez-vous raccrocher, s'il vous plaît?
11: Oui, allô? Vous m'entendez, là?
8: Ah, bah voilà, je vous entends bien. Je pense que l'autre a raccroché.
11: Mais je crois qu'il y a un problème parce que.
8: Oui, il y a un problème, c'est que chaque fois que vous mettez le haut-parleur, il y a quelqu'un qui s'incruste dans notre discussion.
11: Je n'ai pas de personne qui s'est incrusté dans l'appel.
8: Ah bah écoutez, moi je l'ai très bien entendu.
11: Là, regardez.
8: Bah je ne vois rien.
11: On est tous les deux au téléphone.
8: Je confirme.
11: Vous m'entendez, je vous entends.
8: Roger, 5 sur 5.
11: Je mets le haut-parleur pour que ma collègue qui est à côté de moi puisse vous écouter.
8: Allons-y.
11: Donc on est toutes les deux dans la même pièce.
8: Alors non, parce que là je suis chez moi.
11: Oui.
8: Donc pourquoi vous dites que nous sommes dans la même pièce?
11: Mais non, mais...
8: Ah oui, là il y a vraiment un problème. Je pense qu'il y a un imposteur.
11: Écoutez, je mets le haut-parleur.
8: Ok, allô?
11: Oui.
8: Oui, bah là c'est toujours la même personne.
11: C'est normal, je n'ai pas fait la manipulation.
8: D'accord.
11: Je vais mettre le haut-parleur et vous allez pouvoir communiquer avec ma collègue et moi-même.
8: Oui, bah je sais ce que c'est qu'un haut-parleur quand même.
11: Voilà. Allez-y.
14: Oui, bonjour.
8: Ah, là c'est le haut-parleur.
14: Oui, je vous écoute, hein. Qu'est-ce que vous voulez?
8: Oula, pardon, vous êtes qui vous?
14: Je suis la collègue de la personne que vous avez eue en premier.
8: C'est bizarre parce que vous avez exactement la voix de la personne qui s'est incrustée juste avant.
14: Non, pas du tout.
8: Oh, mais si, je vous reconnais.
14: Non, allô,
8: Ah, bah ça recommence. Allô?
11: Oui.
8: Oui, rebonjour. Méfiez-vous, je pense que l'autre monsieur est un impostateur.
11: Non, j'ai ma collègue avec moi. Il n'y a pas de monsieur.
8: Ah bah non, il n'y a pas de monsieur. Vous, plus votre collègue, plus moi, ça fait déjà trois monsieur.
11: Là, vraiment, c'est n'importe quoi.
8: Plus celui qui s'incruste.
11: Oh, con.
8: Ça fait donc quatre monsieur.
3: Allô?
8: Ah, et maintenant une dame. Bonjour.
3: Pardon?
8: Non, rien, je disais bonjour madame.
3: Bonjour monsieur.
8: Oui, je vous ai dit bonjour madame.
3: Et Ducamp, bonjour monsieur, on dit.
8: Ah, c'est monsieur Ducamp, bonjour, monsieur trop con à l'appareil.
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15: Allô, c'est le cabinet vétérinaire.
16: Oui, bonjour madame.
15: Bonjour madame, je vous appelle parce que mon mari a bouffé ma chatte.
16: Qui c'est qui a mangé votre chatte?
15: Mon mari.
16: Comment ça a mangé votre chatte?
15: Il l'a mangé cette nuit. J'ai rien pu faire, j'étais pas d'accord, mais j'ai pas pu l'empêcher.
16: Il a mangé votre chatte?
15: Oui.
16: Et comment il a mangé?
15: Goulûment, sans l'ombre d'un remords.
16: Il reste des morceaux?
15: Oh, il reste pas grand-chose. Il reste juste une touffe de poils, quoi.
16: Qu'est-ce qu'il a pris à votre mari de manger votre chatte?
15: C'est pas la première fois, hein.
16: C'est pas la première fois?
15: Non.
16: Allô, oui?
15: Allô?
16: Oui, bonjour.
15: Allô?
16: Oui, bonjour, madame. Oui,
15: bonjour, madame. Vous êtes le vétérinaire?
16: Oui.
15: Mon mari a bouffé ma chatte.
16: Mais il n'est pas bien, votre mari.
15: Mais voilà, c'est pour ça. Il l'a mangé hier soir.
16: Il est suivi, votre mari, par un médecin?
15: Derrière le bill, actuellement? Non, il n'y a personne. Hein.
16: Ah non, mais votre mari, il y a d'habitude, il y a un médecin qui le soigne ou pas?
15: Non.
16: Non, il faudrait peut-être qu'il y ait un médecin qui le soigne, parce que c'est pas normal. Hein.
15: Qu'est-ce que je peux faire?
16: Pour votre chat, vous avez un jardin ou pas?
15: Oui.
16: Vous pouvez enterrer ce qui reste si vous voulez.
15: La queue dépasse encore.
16: Mais qui dépasse d'où?
15: De la chatte.
16: Et le reste, il est...
15: Il l'a
16: avalé?
15: Oui, il l'a, oui.
16: Bon, mais ce qui reste de la chatte, soit vous l'enterrez dans votre jardin, soit vous nous l'emmenez, on le fera incinérer.
15: Mais dites-moi, docteur.
16: Oui.
15: Si j'enterre ma chatte.
16: Oui.
15: Elle va pas se faire bouffer par des vers de terre?
16: C'est un petit peu, si.
15: Mais ça va pas faire mal?
16: Absolument pas, puisqu'elle est morte, madame.
15: Ah non, elle est pas morte, hein.
16: Mais s'il reste que la queue?
15: Non, mais c'est la queue de mon mari qui dépasse.
16: La queue de votre mari dépasse de votre chatte?
15: Mais oui.
16: Vous êtes sûr que vous allez bien?
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17: Oui, allô?
8: Bonjour madame, je demandais l'élevage de porc.
17: Oui, c'est lui-même.
8: Je vous appelle parce que je cherche des cochons combattants.
17: Des cochons combattants?
8: Exactement.
17: Pour faire quoi?
8: Je lance la fédération des porcs de combat, donc pendant le salon de l'agriculture, là, j'organise des combats de porcs sur le même principe que les combats de coqs.
17: Moi, je peux pas vous en fournir. Nous, tous nos animaux sont identifiés, ils sont obligés d'être tatoués et tout ça. Donc s'il y a un contrôle, nous on est retrouvés tout de suite, c'est ça?
8: Non, parce que moi je m'inspire du catch américain, donc ils vont avoir des costumes, donc du coup on pourra pas les reconnaître.
17: Oui, mais si la DSV descend, à direction des services vétérinaires, eux ils savent bien retrouver sur les oreilles.
8: Ben si je lui mets un chapeau?
17: Ah ben non, mais eux ils vont arrêter le oui, ils les connaissaient pas, hein. Ils vont aller voir le numéro. Hein.
8: Ah, mais si je lui rajoute des tatouages, je pensais faire, vous voyez, genre une petite tête de mort, des trucs un peu...
17: Non, mais je comprends, quand on n'est pas dans le milieu, je comprends bien que ça paraît absurde.
8: Bah ouais, parce que si on peut même plus organiser des combats de porc, effectivement, on va le...
17: Non, on ne peut plus rien faire, nous. C'est complètement dingue, hein. Disons, l'administration, c'est complètement dément, mais c'est comme ça.
8: Ah bah c'est dingue.
17: Ah ouais, c'est dingue.
8: Et dans ce cas, si je fais un combat mi-porc, mi-humain, vous pensez que ça c'est un truc peut-être qui peut passer pour l'administration?
17: Ben, le problème, c'est que vous pouvez faire des combats d'humains, vous les faites taper dessus, tout ça, il n'y a pas de souci. Mais vous faites taper deux porcs, la direction des services vétérinaires va vous tomber dessus, et la condition animale aussi. Ils ont des caméras cachées et tout ça.
8: Ah oui, vous passez à la télé après?
17: Ouais. C'est facile hein, de faire des photoshocks, hein. Sorti du contexte.
8: Ouais, c'est ça, bah oui, bien sûr, ils sortent tout du contexte.
17: Ouais.
8: En fait, ils font des fausses photos en les retouchant par Photoshop. C'est des photos qui sont truquées avec Photoshop, c'est ça?
17: Bah, c'est ça, ouais.
8: Ouais, oui, bien sûr, ouais.
17: Donc,
8: Et peut-être avoir juste une truie qui pourrait montrer les panneaux avec round 1, round 2, round 3, c'est possible ça ou pas?
17: Ouais, mais vous pouvez pas l'emmener sur le ring, hein.
8: Ah, et sinon, vous auriez un déguisement de porc?
17: Non, je n'en ai pas.
8: Parce que je peux vous en trouver un éventuellement, mais il faudrait que je prenne vos...
17: Non.
8: Non, mais je vous mets contre un cochon sympa, vous voyez.
17: Ouais.
8: Vous faites mine de lui mettre 2-3 coups.
17: Ah oui, bah surtout pas.
8: Comment ça
17: va me retomber dessus, là?
8: Ah bah non.
17: Ah bah si.
8: Bah si, c'est un match officiel, porc contre homme.
17: Ah bah vous les connaissez pas, vous, les écolos et les... Ah, ça se voit que vous les connaissez pas, hein. Vous savez, c'est des extrémistes, hein.
8: Forcément, hein, bah c'est des politiques, c'est des extrémistes, hein.
17: Non, ce sont des extrémistes, hein.
8: Ils peuvent pas... Ah ouais, on peut plus s'amuser, hein.
17: Ah bah non, puis en plus, ça fait du mal à personne.
8: Bah ça ferait du mal à personne de venir boxer du cochon, c'est sûr, hein.
17: C'est super, ça.
8: Bah oui.
17: Mais c'est pas la mentalité de nos chers concitoyens, disons de certains extrémistes. On casse toutes les bonnes initiatives.
8: Ouais, bien sûr. Je crois que les gens, ils manquent de sensibilité, en fait. C'est ça, l'histoire.
17: C'est ça. Ça, c'est un problème politique.
12: Solarium, bonjour.
15: Bonjour, madame. C'est l'Institut de bronzage?
12: Oui.
15: Ah, bonjour. C'est bien là qu'on fait des UV?
12: Oui.
15: Ah, très bien. Je vous appelle pour prendre rendez-vous.
12: Ah, on prend pas de rendez-vous, madame. On vient quand on veut, à n'importe quel moment de la journée, du lundi au samedi, de 9h à 20h.
15: Oh, bah, c'est très bien comme ça.
12: Voilà.
15: Parce que mon dermatologue m'a dit que ça me ferait du bien pour ce que j'avais.
12: Ah ben alors, vous venez, et puis voilà.
15: Voilà. Oui, parce que en fait, je, malheureusement, à mon âge, vous savez, on a souvent des furoncles.
12: Oui.
15: Et j'en ai un qui est très mal placé.
12: Ah, oui.
15: Voilà, qui est dans l'arrêt des fesses, en bas, quoi. Et il m'a dit, là, ça c'est les UV, ça va vous faire du bien.
12: Ah, ben, je sais pas, hein, je pense que oui, hein.
15: D'accord.
12: Voilà.
15: Bon, ben, je vais l'appeler tout de suite.
12: Voilà.
15: Et puis, je viens vous voir en fonction de ce qu'il va me dire, alors.
12: Voilà, il n'y a pas de souci. De toute façon, moi, je suis ouvert, comme je vous ai dit, du lundi au samedi, de 9h à 20h sans interruption.
15: Eh ben, moi, donc, je serai ouverte, quand je pourrai.
12: Voilà, il n'y a pas de souci, madame.
15: À tout à l'heure.
12: À tout à l'heure. Solarium, bonjour.
6: Oui, bonjour, madame, professeur de la place, dermatologue à Metz. Je vous appelle au sujet d'une de mes patientes qui vient de m'appeler à l'instant.
12: Oui.
6: Une dame Ledoux, vous l'avez eue peut-être?
12: Oui.
6: Oui, parce que je lui ai prescrit 10 séances d'UV.
12: Oui.
6: Pour son furoncle, donc, qui est situé sous la 32e.
12: Oui.
6: C'est-à-dire juste à la base de 10 cm du coccyx, au-dessus de l'anus, hein, vous avez expliqué ça.
12: Oui.
6: Donc, ce que je voudrais, hein, ce qu'on fait d'habitude, c'est très simple. Donc, elle est sur le ventre, hein, dans vos cabines, hein. Et il faut qu'elle ait donc les jambes écartées.
12: Oui.
6: Et que vous teniez avec vos deux mains, vous savez, à plat,
12: ouais,
6: les fesses écartées.
12: Oui. Je ne sais pas si je pourrais le faire.
6: Oh, si, c'est très simple, hein. Il suffit juste de tenir les deux fesses écartées de la dame, hein, de la patiente. Vous les tenez écartées pendant... Moi, j'ai prescrit de 12 à 15 minutes, hein, à peu près.
12: Mm-hmm.
6: Et vous lui tenez les fesses écartées, très écartées, pour que ce furoncle soit exposé au rayon, c'est tout, hein.
12: Mais attendez, mais moi, je ne la touche pas, hein.
6: Non, mais juste le furoncle.
12: Mais je ne touche rien du tout. Je ne touche absolument rien.
6: Vous inquiétez pas, hein, c'est juste très simple.
12: Ouais.
6: Vous tenez les fesses de la dame écartées,
12: mm-hmm,
6: d'accord? Vous sortez le furoncle qui est à l'intérieur de l'anus.
12: Oui.
6: Et vous le tenez entre le pouce et l'index pendant les 12 minutes.
12: Je dois encore le sortir.
6: Bah oui.
12: Bah attendez, comme vous me dites, en écartant déjà, ça devrait le faire sortir, non?
6: Ah non, il est à l'intérieur.
12: Ah, mais moi, je croyais qu'il fallait juste écarter.
6: Oui, oui. Avant de sortir le furoncle, oui, il faut juste écarter.
12: Ah ouais, mais moi, j'arriverai pas, hein.
6: Si. C'est un geste très simple à faire, hein.
12: Ah, punaise, pour vous, parce que vous êtes médecin.
6: Si vous faites ce que je lui ai prescrit, je vous enverrai tous les autres patients, hein. Vous avez tout à gagner, vous allez devenir spécialiste du furoncle anal.
12: Ah ben non.
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18: Oui, allô, bonjour.
8: Bonjour, madame, c'est bien la boucherie charcutiste?
18: Oui.
8: Je vous ai inscrit sur la liste officielle des donneurs de boudin.
18: Des donneurs de boudin?
8: Absolument.
18: À qui je vais donner du boudin?
8: Bah, aux gens qui ont besoin d'un don de boudin.
18: Mais qui c'est qui m'a inscrit? J'ai pas envie de donner de boudin.
8: Comment ça, vous avez pas envie de donner de boudin?
18: Bah, c'est vous qui me dites d'aller donner du boudin. J'ai pas envie de donner de boudin, moi.
8: Ah, bah, si, vous allez donner du boudin, parce qu'un donneur de boudin qui ne donne pas de boudin, c'est pas un donneur de boudin.
18: J'ai pas envie de donner de boudin, je vous connais même pas. Ouais.
8: Excusez-moi, mais enfin, vous avez déjà vu un donneur de boudin qui donne pas de boudin?
18: Je vois pas pourquoi vous m'inscrivez à donneur de boudin.
19: Raccroche.
8: Ah, bah, c'est le patron que j'entends derrière, peut-être.
19: Allô?
8: Bonjour, monsieur.
19: Non, c'est une dame déjà, c'est pas un monsieur?
8: Oui, bon, disons, admettons.
19: Non, mais on va rien vous laisser du tout. On n'est pas donneur de boudin. Donnez-moi votre nom et votre numéro de téléphone, on va voir après.
8: Alors, monsieur Martin. De toute façon, je passe là, récupérer le boudin.
19: Non, terminé, vous me coupez plus la parole.
8: Non, mais excusez-moi, j'ai jamais été traité comme ça par un donneur de boudin, hein.
19: Non, mais on vous a pas demandé de nous inscrire non plus. On n'a rien signé avec vous. Terminé.
8: Ah, bah si, je vous ai signé.
19: Non, mais de quel droit vous signez pour nous?
8: Du droit du donneur de boudin qui stipule que tout donneur de boudin qui ne s'oppose pas en disant je ne veux pas figurer sur la liste des donneurs de boudin peut être.
19: On ne veut pas figurer sur la liste des donneurs de boudin, point final.
8: Alors ça, je le note pour l'année prochaine. En revanche, pour cette année, bon bah là, c'est trop tard puisqu'on vous a déjà inscrit.
19: Cette année, on n'est pas inscrit, on n'a rien à 18h, vous prenez pour qui?
18: Tu te ramènes à 18h, on va causer 2 minutes de boudin, tu vas voir.
8: Ah, c'est à nouveau madame, donc?
18: Et tu te ramènes ce soir à 18h et on va causer de boudin, mais prépare-toi. Hein.
8: Ah, ça vous inquiétez pas, je suis toujours prêt pour un bon boudin.
18: Attendez.
8: Et ah, c'est pas le. Non, c'est une autre dame.
18: Mais j'ai pas donné mon boudin, j'ai pas donné mon boudin, moi. Bah, et alors?
8: Ah non, mais vous êtes pas obligé. Si vous préférez, vous me donnez de l'argent à la place.
18: Mais c'est encore pire. J'ai pas donné de l'argent. C'est ni l'un ni l'autre.
8: Sachez qu'il y a une autre solution.
18: Mais la solution de quoi? Mais arrêtez.
8: Dans ce cas, vous me faites pas un don, vous faites juste un prêt de boudin.
18: Mais vous êtes cinglé ou pas, vous? Tu vas faire un prêt pour des boudins noirs? Bah, arrêtez vos conneries.
8: Non, mais je passe vous emprunter de boudin. Je vous le rapporte dans quelques jours.
18: Eh mais vous pouvez vous faire enfermer un petit peu de temps en temps, non? Parce que là, reprendre un boudin noir, le ramener deux jours après, c'est pas la peine. Je sais même pas à qui je parle au téléphone. Le visage, j'ai pas de visage devant les yeux.
8: Pas de visage? Ah bah attendez, je vais activer la vidéo.
18: Vidéo de quoi?
8: Bah sur le téléphone.
18: Mais qu'est-ce que vous me faites là?
8: Vidéo activée.
18: La vidéo.
8: Vous me voyez là?
18: Bah moi je voulais vous appeler sur un fixe. Je peux pas avoir une appel vidéo sur un fixe. Mais vous êtes à moitié cinglé, vous.
8: Vous devez avoir peut-être une petite caméra. Vous savez, un dessin avec une petite caméra.
18: Une caméra. Attendez. Mais vous avez une vidéo d'un téléphone fixe. Déjà vu une téléphone fixe? Arrêtez de marceler quand même.
8: Alors, je vous marcelle pas.
18: Vous arrêtez vos conneries un peu là.
8: Ou enfin, si vous y mettez pas du vôtre.
18: J'appelle les flics.
8: Ah bah c'est moi qui les appelle les flics, j'ai une ligne directe.
18: Ah bah tant mieux. Allez-y, on va rigoler.
8: C'est pas, je vous les passe.
18: D'accord, faites-le. Vous êtes cinglé.
8: Allô, commissaire chef Martin à l'appareil.
18: Attendez, arrêtez vos conneries un peu là.
8: Ah, pas du tout madame, je dirige la brigade charcutiste. On me signale que vous refusez de donner votre boudin.
18: Donnez du boudin noir, déplacez-vous.
8: Très bien, bah écoutez, j'arrive avec monsieur Martin.
18: Bah que j'ai Martin, ouais, moi je suis Martin moi.
8: Ah vous aussi?
18: Ouais, je suis Martin aussi. On est cousins, c'est pas ça, on est cousins.
8: Ah, cousin Martin, je t'avais pas reconnu, ça va?
18: Mais vous arrêtez, vous êtes cinglé.
8: Et donc, t'as des nouvelles de tata Martine?
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22: Autoroute d'information, bonjour.
23: Bonjour madame.
22: Ah bah tiens. Vous ne quittez pas un instant.
23: Ben non. Ça fait du bruit par où ça passe, ça, dis donc.
22: Allô?
23: Oui, ben ça fait du bruit chez vous.
22: Oui.
23: Hey. Bonjour madame.
22: Bonjour monsieur.
23: Monsieur Ledoux à l'appareil.
22: Oui.
23: Vous êtes bien le centre d'information sur les autoroutes?
22: Oui, monsieur.
23: Bien, je pars en vacances en Espagne, là.
22: Oui.
23: Avec ma femme, mon petit-neveu Georges et mon chien.
22: Oui.
23: Voilà. Ben oui, mais alors, on a un problème, on est en train de charger la voiture et tout. Enfin, on a déjà fait quelques kilomètres, mais on est en train de changer les valises de place, parce qu'avec le Kléber, les valises, elles n'ont plus de place dans le coffre, vous voyez?
22: Ah oui, d'accord.
23: Alors, donc, on a des problèmes, quoi, évidemment. Alors, on voudrait savoir s'il y avait une forêt sur le bord de la route qui mène en Espagne.
22: Une forêt, hein?
23: Oui.
22: À quel niveau?
23: Oh ben, pas trop loin, quoi. C'est parce que ma femme n'arrive pas à dormir avec le clébard qui aboie tout le temps parce qu'il étouffe dans le coffre, quoi.
22: Ouais.
23: Alors, on se disait qu'on pouvait peut-être... Enfin, juste pendant un mois, quoi. Laisser le chien, dans la forêt, au bord de la route, pour qu'on puisse le reprendre après, vous voyez, quoi.
22: Ah non, mais si vous n'allez pas abandonner votre chien pendant un mois...
23: Trois semaines et demie.
22: Trois semaines et demie dans la forêt, vous voulez abandonner votre chien?
23: Non, pas abandonner. C'est-à-dire qu'on pensait que, vous voyez, en plus, les forêts dans le sud de la France, c'est dangereux.
22: Oui.
23: En été, il y a des incendies de forêt.
22: Oui.
23: Alors justement, nous, le petit chien, il pourrait peut-être vous aider dans la lutte contre les incendies de forêt parce qu'il passe son temps à pisser sur les arbres. Vous voyez?
22: Mais comment il va vivre pendant trois semaines?
23: Mais il peut surveiller les arbres, il peut protéger les champignons, quoi.
22: Mais vous pouvez pas faire ça.
23: Mais

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3: Non mais je me permets de vous demander ça, monsieur, parce que là vraiment, d'abord, est-ce que vous savez où vous êtes ici?
4: Je pense que je suis chez des gens sympathiques.
3: C'est-à-dire?
4: Honnêtes, plaisants, que j'aurais bien aimé rencontrer dans ma vie, et avec qui j'aurais aimé me lier d'amitié, pourquoi pas?
3: Non mais monsieur, vous vous rendez compte de ce que vous dites? Est-ce que vous avez déjà vu, je sais pas qui vous êtes, qu'est-ce que vous faites dans la vie, monsieur?
4: Monsieur Bernard Ledoux, retraité des PTT.
3: Je suis bien heureuse de le savoir. Alors dans les PTT, on est comme ça?
4: Comment ça, on est comme ça?
3: Ben, écoutez, monsieur, vous avez pris un chien. Moi, je sais pas, j'ai 4 chiens, monsieur. Et croyez-moi, je pars aussi en vacances, quand ça m'arrive de temps en temps, et je laisse pas mes chiens au bord d'une forêt, hein.
4: Mais je veux pas les laisser au bord de la forêt.
3: Non, vous voulez l'attacher à un arbre, alors c'est encore pire.
4: Mais oui, mais je veux pas le laisser au bord de la forêt. S'il faut le mettre au milieu de la forêt, je l'attache au milieu de la forêt.
3: Non, mais enfin, monsieur, mais il mangera comment, votre chien? Vous rêvez ou quoi?
4: J'ai expliqué à la dame que les écureuils leur apportent des glands.
3: Non, mais vous plaisantez, chien, ça mange des glands. Moi, mes chiens mangent de la viande, monsieur.
4: Moi, ça fait 3 semaines qu'on entraîne mon chien a bouffé des glands.
3: Vous l'entraînez à manger des glands. Vous en mangez, vous, des glands?
4: Et j'ai essayé.
3: Oui, et c'est bon?
4: Ben écoutez, à mon avis, c'est bon pour le chien.
3: C'est bon pour le chien, ça, bien sûr. Mais pourquoi pas? C'est peut-être bon pour les écureuils, mais ça m'étonnerait que ce soit bon pour un chien.
4: Eh ben, il en bouffe. Hein.
3: Il en bouffe.
4: Eh ben, d'ailleurs, on a déjà une cargaison. En plus, le temps que... Mais oui, parce qu'on a, pensé à tout. Le temps que les écureuils fassent ami-ami avec lui, on va lui mettre un petit panier à côté de sa laisse, puisqu'on va le mettre avec la laisse à l'arbre.
3: C'est ça, oui.
4: Alors, vous êtes un ami des chiens?
3: Oui, monsieur, oui.
4: Alors, à quel arbre croyez-vous qui sera le mieux? Un sapin, un hêtre ou un bouleau?
3: Non, mais monsieur, est-ce que vous plaisantez là où...
4: On part dans une demi-heure, madame.
3: Partez dans une demi-heure. Bon, mais écoutez-moi, d'abord, premièrement, si vous avez un problème, c'est à la SPA qu'il faut vous adresser, à la Société Protectrice des Animaux, et non pas à un service autoroute.
4: Mais ils n'en veulent pas de mon chien à la SPA.
3: Comment ça, ils n'en veulent pas de votre chien? Ça m'étonne, à la SPA, on accepte les chiens.
4: Non, la dame m'a dit qu'ils n'en voulaient pas.
3: Et pour quelle raison?
4: Parce que c'est un éjaculateur précoce.
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5: Oui, bonjour.
6: Bonjour, monsieur, c'est bien le camping?
5: Oui, c'est bien le camping.
6: Monsieur Martin, à l'appareil, les gîtes Martin.
5: D'accord, alors les gîtes Martin, absolument, j'étais pas trop au courant.
6: Oui, c'est parce que je vous ai pas prévenu, mais j'ai une trentaine de cabanons à déposer chez vous.
5: Une trentaine de cabanons?
6: Ouais, parce qu'ils sont sur un terrain à moi, mais comme je les ai pas déclarés, je vais les planquer chez vous.
5: C'est quoi cette histoire? Vous voulez venir mettre des cabanons à vous dans notre camping?
6: Bah oui, parce qu'apparemment, ils font des contrôles en ce moment.
5: Mais ils sont pas pour nous, ces cabanons, ils sont à vous, on est d'accord?
6: Oui, bien sûr, non, mais je les récupère dès qu'ils auront fini les contrôles, dans quelques semaines.
5: Ça se fait pas, ça, monsieur.
6: Ah si, dans le milieu campingiste, ça se fait couramment.
5: Ah non.
6: Et puis vous inquiétez pas, j'ai tout prévu. Vous avez des mobilhomes.
5: Et alors?
6: Et alors, mes 30 cabanons, on va les planquer à l'intérieur de vos mobilhomes.
5: Mais pas du tout, vous ne mettez pas des cabanons dans nos mobilhomes.
6: Ah c'est bon, j'ai mesuré, ça passe.
5: Mais bien sûr, oui.
6: Ouais, faudra tasser un peu à l'intérieur, mais bon.
7: Oui, bonjour.
6: Ah, bonjour monsieur.
7: Non mais monsieur, on ne veut pas de vos cabanes de jardin.
6: Mais si, c'est vu avec votre collègue, on va les mettre dans vos mobilhomes.
7: Non, vous pouvez pas les mettre dans les mobilhomes parce que là les femmes de ménage sont en train de faire le ménage dans les mobilhomes, donc...
6: Ah, bah pas de souci, je passerai après le ménage.
7: Non mais monsieur, vous ne pouvez pas mettre...
6: Mais si, dites juste aux femmes de ménage de pousser un peu le mobilier dans les
7: non,
6: coins.
7: Non, je ne dis pas aux femmes de ménage, c'est...
6: vous sortez table, chaise et literie, on peut largement rentrer un cabanon.
7: Non mais même monsieur, je vais pas prendre 30 cabanes de jardin.
6: Bah disons que ça m'arrangerait.
7: Mais oui.
8: Allô?
6: Et bonjour madame.
8: J'ai pas commandé de cabanon.
6: Mais non, ce sont mes cabanons. Moi je vous les laisse juste quelques semaines, après je les récupère.
8: On n'est pas en Ukraine ici, oh. C'est complètement cavalier votre truc là.
6: Comment ça cavalier?
8: Oui.
6: Cavalier comme quand on est à cheval?
8: Non, mais...
6: Alors nous on vient pas en cheval, on vient en camion.
8: Non mais attendez, arrêtez là.
6: Ah bah des camions, il y en a quelques-uns, ouais.
8: Le moindre camion qui arrive, moi c'est gendarmerie direct.
6: Pardon, mais quand même, 30 cabanons qui font chacun 20 mètres carrés.
8: Hein?
6: Ça fait donc 600 mètres carrés.
8: 600 mètres carrés, mais vous rigolez?
6: Ouais.
8: Là vous m'appelez comme ça, monsieur, je viens vous poser 600 mètres carrés de cabanon chez vous.
6: Voilà, c'est tout, hein.
9: Oui, allô?
6: Bonjour monsieur, faut pas vous inquiéter, vu qu'on met tout dans vos mobilhomes, ça vous encombrera pas l'extérieur.
9: Mais je m'en moque monsieur, royalement. On va pas mettre ça dans mes mobilhomes, mais de où vous allez chercher toutes ces idées?
6: Bah, il se trouve que je suis un peu idéologue, donc effectivement, ça fait partie de mon métier de trouver des idées.
9: Mais même!
6: Et puis je m'excuse, mais si on peut plus rendre un petit service entre collègues, pardon, mais...
9: Rendre un petit service entre collègues, mais il est hors de question.
6: Ah bah merci, mais sinon mes cabanons, vous allez voir que je vais devoir les déclarer.
9: Mais si vous êtes hors la loi, moi c'est pas mon problème. On vit au pays des bisounours, là, non mais attendez.
6: Oula, pardon, où ça?
9: Bah oui, pardon, on vit au pays des bisounours.
6: Alors, pas du tout, moi je suis à Martinville.
9: Non, mais on vit au pays des rêves, hein, avec vous.
6: Ah, ou sinon, autre solution, vous avez une pelleteuse?
9: Une pelleteuse maintenant, on va les enterrer, et bien encore mieux.
6: Bah oui, si on met mes cabanons sous vos mobilhomes, ça dérange personne.
9: Bah s'il y en a quelqu'un à enterrer, c'est vous que je vais enterrer, parce que vous commencez à me la... Hein?
6: Ok, donc on dit que c'est bon pour vous.
9: Mais hors de...

0: mais aller jouer ailleurs.
1: Ouais, bah comme vous dites, oui, à tout à l'heure.
0: Non, j'ai pas dit à tout à l'heure.
1: Ah, bon bah à tantôt.
0: À tantôt non plus.
1: À bientôt.
0: Non plus.
1: À plus.
0: Non plus.
1: À prochainement.
0: À jamais.
1: Bon bah bisous.
0: Bisous encore moins, mais je suis pas votre poulette non plus.
1: Oui, bah je sais, hein. Si vous étiez une poulette, vous auriez des plumes, mais vous feriez cote-cote.
0: Non. Oh.
2: Allô?
3: Allô, oui, bonsoir madame.
2: Bonsoir madame.
3: C'est madame...
2: Oui,
3: ah, bonsoir,
2: la femme à Pierre.
3: C'est la femme à Pierre, comment qu'il va mon petit sou?
2: Il est parti en installation, c'est pourquoi?
3: Il est toujours dépanneur télé.
2: Ah oui.
3: Bon, ben écoutez, est-ce qu'il peut passer alors?
2: Oui, ben vous allez me dire votre nom s'il vous plaît.
3: Voilà, madame Ledoux.
2: Ledoux.
3: Germaine. À Gredizan. Oui.
2: Bon, parce que vous avez plus de télé du tout.
3: Non.
2: Bon.
3: J'en ai plus du tout, hein, de télé.
2: Oui.
3: Il n'est plus là, le poste. Hein.
2: Ah, vous ne l'avez pas?
3: Ben, je ne le vois plus, c'est ça le problème. Je ne le trouve plus. J'ai regardé la télé hier soir et ce matin, plus de poste.
2: On vous a volé?
3: Vous croyez?
2: Ben, et si vous me dites que vous avez plus de poste?
3: Oui.
2: Et c'est plutôt les gendarmes qu'il faut appeler.
3: Mais oui, je les ai appelés.
2: Vous avez appelé les gendarmes?
3: Oui, il n'y avait personne là.
2: Puis vous ne les avez pas rappelés de nouveau?
3: Attendez, vous permettez?
2: Oui.
3: Je vais les appeler avec mon poste.
2: Oui.
3: Comme j'ai un dédoublement d'appel.
2: Ah, voilà.
3: C'est peut-être vous qui allez les avoir, hein?
2: Voilà.
3: Quittez pas.
2: Non, je ne raccroche pas.
4: Gendarmerie de Dole, j'écoute.
2: Bonjour, monsieur.
4: Oui, bonjour,
2: je
4: madame.
2: Je suis madame... On tient un magasin de télévision.
4: C'est bien, oui.
2: Et je ne sais pas ce qui... Et vous êtes les gendarmes de Dole?
4: Oui, la brigade, oui.
2: Bon, voilà. Il y a une dame qui nous téléphone. C'est madame Ledoux de Gredizan. Alors, cette dame, elle nous téléphone. Elle dit, écoutez, je voudrais bien voir votre mari. Ben, je dis, oui, mais pourquoi? Ben, elle dit, hier soir, j'ai regardé ma télé. Et ce matin, en me levant, j'ai plus de télé.
4: Oui.
2: Ah, ben j'ai dit appeler les gendarmes. Bon, elle me dit je les ai appelés, ça n'a pas répondu.
4: Ah bah oui, parce que nous sommes en alerte générale.
2: Oui.
4: Est-ce que je peux compter sur votre discrétion?
2: Oui, oui.
4: Les radars de l'aviation ont signalé la présence d'extraterrestres au-dessus d'une petite ville qui s'appelle Gredizan.
2: Eh ben oui, puis cette dame, elle est là. Elle habite à Gredizan.
4: Ah, c'est pas possible, madame. On a fait évacuer tout le monde ce matin, c'est impossible qu'il reste quelqu'un.
2: Ben elle me dit que si, madame Ledoux, Germaine...
4: À Gredizan?
2: Ben oui, oui.
4: Attendez, elle dit... Quittez pas, hein.
2: Oui.
4: Allô, où est la brigade, là? Dis-moi, on me signale qu'il y aura encore quelqu'un, là, sur Gredizan. Vous avez... Tout le monde est rassemblé, là? Il manque une dame?
2: Ah.
4: Madame Ledoux. Allô?
2: Oui.
4: C'est pas Madame Ledoux, par hasard?
2: Si, je vous dis, Madame Ledoux, Germaine, à Gredizan.
4: Écoutez, madame, c'est la seule personne qui manque à l'appel. On a fait évacuer tout le village. Vous savez ce que c'est que des ovnis?
2: Ben oui, moi, j'y crois pas, mais enfin...
4: Si, madame, il y a deux ovnis, absolument. Ah. Mais ce que je vous dis, c'est confidentiel défense.
2: Oui,
4: surtout,
2: oui.
4: Ça reste entre nous. Hein.
2: Oui.
4: Les extraterrestres sont posés cette nuit sur Gredizan.
2: Oui.
4: Et ils ont, pour le moment, ils se sont attaqués à toutes les lignes électriques. Ils dévorent l'acier.
2: Oh là là.
4: Ils se nourrissent avec de l'acier. Ils ont mangé des antennes de télé sur les toits des maisons. Et ils dévorent des télévisions.
2: Ben oui, parce qu'il me dit... Et madame, je vous assure qu'hier soir, j'ai regardé ma télé. Ce matin, je me lève pour mettre ma télé, plus de télévision.
4: Bon, ok, donc c'est ça. Bon, alors ça veut dire qu'elle a des extraterrestres chez elle, madame.
2: Oh là là.
4: Écoutez.
2: Essayez d'aller la sauver, cette pauvre femme.
4: Troisième brigade, vous foncez sur Gredizan. Vous allez chez madame Ledoux, vous la récupérez. Bon, madame, est-ce que vous pouvez lui expliquer la situation, sans lui faire peur, évidemment? Nous, on arrive.
2: Bon, ben, je vais essayer.
4: Essayez d'en savoir un peu plus, on reste en liaison avec vous, madame. Hein.
2: Bien, très bien. Allô?
3: Allô?
2: Bon, vous êtes toute seule chez vous?
3: Oh là là, oui, enfin, écoutez, j'ai l'impression qu'il se passe quelque chose de bizarre. Hein. Je suis sortie, là, je suis regardée sur le toit, il n'y a plus d'antenne de télé.
2: Écoutez, n'ayez pas peur. De toute façon, hein, vous restez chez vous, ne vous en faites pas. Allô?
3: Il y a une espèce de grosse grenouille verte qui rentre chez moi.
2: Oui, eh bien, écoutez...
3: Il y a une énorme grenouille verte qui rentre chez moi.
2: Oui.
3: Et qui est en train de manger ma machine à laver.
2: Oui, ça fait rien. N'ayez pas peur.
3: Lâchez-la.
2: Laissez-la.
3: Lâchez-la.
2: Non, laissez-la. Répondez-moi.
3: Attendez, je vais chercher mon balai.
2: Non, répondez-moi. Allô, Madame Ledoux, oui. Madame Ledoux,
3: oui.
2: Écoutez-moi, vous ne risquez rien, ne bougez pas, restez au téléphone.
3: Il y a une deuxième grenouille verte.
2: Ça fait rien, écoutez-moi.
3: Ils sont en train de manger ma voiture.
2: Mais ça fait rien, laissez-les faire, c'est des extraterrestres, ils ne vous feront pas de mal à vous, vous m'entendez?
3: C'est quoi?
2: Des extraterrestres, c'est des êtres, c'est une sorte d'être humain, mais ils mangent que de la ferraille. Ils veulent pas vous faire de mal, les touchez pas, ces bêtes-là. Les touchez pas, restez au téléphone, je vous tiens au téléphone pour vous tenir compagnie. Vous m'entendez?
3: Oh mon Dieu!
2: Vous m'entendez, Madame Ledoux?
3: Ils sont en train de manger la poubelle.
2: Mais ça fait rien.
3: Oh
2: mais
3: mon
2: n'ayez
3: Dieu.
2: Pas peur.
3: Non, mais j'ai pas peur.
2: Bon, les gendarmes, ils sont en conversation avec nous. Alors, Madame Ledoux.
3: Mais c'est pas vrai, hein.
2: Madame Ledoux.
3: Ils sont gonflés, ils sont
2: oui.
3: en train de bouffer tout, hein.
2: Écoutez, non, écoutez.
3: Mon cesse-linge, vous savez.
2: Oui, Madame Ledoux.
3: Oui.
2: Écoutez-moi.
3: Mais qu'est-ce que c'est que ces grenouilles?
2: Écoutez-moi voir.
3: Qu'est-ce que c'est que ces grenouilles-là?
2: Ben, c'est des extraterrestres. Ils sont très gentils avec les humains. Vous n'avez pas des bottes de conserve?
3: Ah.
2: Ils mangent tout ce qui est en acier, en ferraille. Ils mangent tout ça. Donnez-leur des bottes de conserve. Ils vont être contents.
3: Vous croyez?
2: Oui. Parlez-leur. Vous leur dites que vous allez leur donner des bottes de conserve. Vous verrez, ils seront contents.
3: Bonjour, messieurs. Je leur dis messieurs ou...
2: Oui, si vous voulez.
3: Bonjour, messieurs.
2: Je vais vous donner des bottes de conserve.
3: Ils me parlent.
2: Oui, parce qu'ils sont contents. Donnez-leur à manger quelque chose.
3: Vous avez faim?
2: Voilà, ils ont faim. Ils veulent manger. Donnez-leur à manger.
3: Qu'est-ce qui vous ferait plaisir?
2: Ben, donnez-leur des bottes de conserve. Des petits pois, des haricots, des tout ce que vous avez.
3: Ils me tendent la main.
2: Eh ben, donnez-leur.
3: Ils sont contents.
2: Ils sont contents.
3: Ils sont en train de la gober.
2: Oui. Vous avez rien d'autre à leur donner?
3: Il a fait un rot.
2: Voilà, j'ai entendu. Vous avez pas une casserole sous la main, une petite casserole?
3: Ah oui.
2: Donnez-leur une casserole, ils seront contents.
3: Tenez.
2: Voilà, ils sont heureux.
3: Il l'a gobé.
2: Eh mais ils sont contents. Vous allez voir, tout va s'arranger.
3: Vous voulez une deuxième, non?
2: Ben, donnez-leur une deuxième casserole.
3: Une casserole pour Tata Suzanne.
2: Voilà.
3: Bap. Une casserole pour Tonton Lulu.
2: Bap. Voilà. Et puis autrement, ben ma foi, il faut leur causer qu'ils sont gentils. Dites-leur qu'ils sont gentils.
3: Vous êtes gentils.
2: Ah, ils sont gentils.
3: Bop.
2: Voilà. Écoutez, allez chez le voisin. Dites-leur d'aller chez le voisin.
3: Vous pouvez aller chez le voisin.
2: Il y a du matériel à manger.
5: On a déjà tout mangé chez le voisin.
3: Il m'a parlé.
2: Il vous a tout mangé. Vous avez déjà tout mangé? Oh, ben la dame, elle est bien gentille avec vous.
3: Ah.
2: Essayez, elle va vous redonner encore une casserole si elle a.
3: Je vous les passe, hein.
5: Allô?
2: Allô?
5: Oui, bonjour, madame.
2: Bonjour, monsieur.
5: Bob, premier à l'appareil, je suis le chef de la planète Acier.
2: Ah, eh ben, enchantée de faire votre connaissance et puis de pouvoir bavarder avec vous, parce que vous parlez très bien le français.
5: On a des convertisseurs de langage.
2: Ah, c'est pour ça que vous parlez si bien le français.
5: Nous arrivons de 353 milliards de kilomètres.
2: Ah.
5: Nous vivons sur une planète en acier.
2: Oui.
5: Et malheureusement, comme nous mangeons de l'acier, nous avons fini de manger notre planète.
2: Et puis vous n'avez plus rien.
5: Ben, on est tombé.
2: Ah, vous êtes tombé.
5: Nous
2: Et
5: avons...
2: puis vous êtes nombreux?
5: Ah oui, nous sommes 43 milliards 756 millions.
2: Oh, ben
5: nous, nous sommes en train d'envahir la planète Terre, évidemment. Vous voyez, et le problème, c'est quand on est arrivé ici, on a mangé nos ovnis.
2: Ah, puis vous pouvez plus repartir à nulle part.
5: Voilà.
2: Ah, j'ai bien compris ce que vous me dites maintenant. Oui, mais enfin, c'est sûr que vous avez faim, mais vous mangez souvent.
5: Nous mangeons tout le temps.
2: Ah, vous mangez tout le temps.
3: Il est en train de becquer le téléphone, là.
2: Ah ben, mangez pas le téléphone, on pourra plus causer. Vous avez pas une casserole, Madame Ledoux?
3: Ah oui, je vais en chercher une autre.
2: Donnez-lui une autre. Monsieur?
5: C'est bon, le téléphone, hein?
2: Oui, mais laissez-le qu'on puisse causer. On pourra plus causer après. Voilà.
5: Merci, madame.
2: Voilà, elle est bien aimable, cette dame.
5: Ah, la poignée de la casserole est en plastique, Madame Ledoux.
2: Ah ben oui, mais nous, chez nous, sur notre planète, les queues de casserole, c'est en plastique.
5: Comment?
2: Chez nous, en France, sur la planète France. Vous comprenez?
5: Oui.
2: Bon, les queues de casserole, elles sont en plastique.
5: Mais pourquoi faire?
2: Pour pouvoir l'empoigner, parce que nous, nos casseroles, on les mange pas. On fait cuire de la marchandise dedans.
5: Cuire?
2: Oui, cuire.
5: Mais vous faites cuire sur quoi?
2: Une cuisinière.
5: Ah, la cuisinière, c'est en métal?
2: C'est de la fonte.
5: Ah, ben, je vais aller goûter ça.
3: Ah ben non, laissez-moi ma cuisinière quand même.
2: Non, Madame Ledoux.
3: Oui.
2: Laissez-les faire. Ils ont faim, ils n'ont plus rien chez eux. Ils n'ont plus rien du tout à manger.
3: Mais d'où c'est qu'ils viennent?
2: Je ne sais pas, d'une planète, dans le ciel. Allô, les gendarmes?
4: Oui, d'accord. Allô, allô.
2: Allô?
4: Gendarmerie, oui.
2: Vous avez entendu?
4: Non.
2: Bon, il y a une grosse grenouille. Pour elle, elle c'est une grosse grenouille. Elle lui a mangé sa machine à laver. Elle a plus d'antenne de télé. Elle a plus de télé. Elle me raconte des choses, c'est abominable. Moi, je peux pas, comment en faire?
4: Ce sont les extraterrestres, madame.
2: Oui, ils m'ont parlé.
4: Ah, vous les avez eus?
2: Ah oui, le monsieur, enfin, moi, je l'ai appelé monsieur. Il m'a dit bonjour, madame. Tout ça, il parle très bien. Il voulait manger le téléphone. Je dis, ne nous mangez pas le téléphone. C'est bon pourtant, le téléphone. Mais je dis, laissez-nous le téléphone qu'on puisse vous parler. Moi, je dis, je suis enchantée de vous connaître. On pourra plus parler si vous mangez le téléphone. Bon, ben, il est encore bien obéi. Mais ils sont des millions et des millions qui ont atterri sur la France. Et puis, de toute façon, ils vont tout détruire partout.
4: Oh, merde.
2: Je suis assise. Je serai debout. Je me dirais, c'est une histoire à pas tenir debout.
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8: Bonjour.
1: Bonjour monsieur, c'est bien l'entreprise de chauffagisme.
8: Bonjour madame, plutôt.
1: Madame plutôt. Ah bah c'est pas du tout le nom que j'avais.
8: Non, c'est parce que vous me dites bonjour monsieur, je vous dis non, c'est madame.
1: D'accord, c'est pas monsieur, c'est madame plutôt. Vous écrivez votre nom comment? Parce que je vais le noter.
8: Mais je vous donne pas mon nom, plutôt c'est pas le nom de famille.
1: Ah oui, mais alors qui est cette madame plutôt?
8: Vous me dites bonjour monsieur, je vous dis non, c'est plutôt madame.
1: Ah bah alors là, faut m'expliquer madame plutôt.
8: Bon, c'est pas grave, alors dites-moi, vous êtes.
1: Bah au téléphone.
8: Mmh.
1: Et alors je voudrais prendre rendez-vous, mais je ne savais pas que monsieur plutôt avait repris votre société.
8: Mais c'est pas. Bonjour, c'est qui que vous cherchez?
1: Bonjour monsieur, on devait me passer monsieur Plutôt.
8: Je sais pas c'est qui Plutôt.
1: Comment ça vous savez pas c'est qui Plutôt?
8: Bah non.
1: Bah apparemment c'est le nouveau patron.
8: Ah non, pas du tout.
1: Ah si?
8: Non.
1: Si, c'est madame Plutôt qui vient de me le dire.
8: Bah je travaille ici, je sais quand même.
1: Alors peut-être que vous avez eu un changement de patron,
8: bon.
1: Mais que vos collègues ont oublié de vous expliquer.
8: Bah y'a rien à expliquer, donnez-moi votre nom s'il vous plaît.
1: Monsieur Martin.
8: Et le prénom?
1: Martin.
8: Vous êtes Martin?
1: Oui c'est moi, oui.
8: Oh! Votre nom et prénom, c'est le même.
1: Ah oui, j'avais jamais remarqué, en effet.
8: Là, j'ai trouvé Martin Martine.
1: Vous avez trouvé qui, pardon?
8: Martin Martine.
1: Eh ben, c'est ma femme, Martine Martin.
8: D'accord.
1: Vous l'avez retrouvée dans votre fichier client?
8: J'ai madame, du coup. Donc, on est intervenu en 2018.
1: C'est exactement ça. Vous avez peut-être ma fille, alors, aussi, dans votre fichier, Martinette Martin.
8: Oh, c'est marrant, vous avez tous les mêmes noms.
1: Comment ça, les mêmes noms?
8: Bah, vous avez deux fois Martin chacun, on va dire.
1: Ah oui, c'est vrai. J'avais pas fait gaffe non plus.
8: Oui.
1: Bref, je voulais parler au responsable, parce qu'apparemment, il a changé.
8: Oh. Bon. Oui, bonjour monsieur.
1: Ah, enfin, bonjour, vous êtes monsieur Plutôt?
8: Non, c'est pas monsieur Plutôt, déjà c'est une femme.
1: Monsieur Plutôt est une femme.
8: Madame, déjà c'est une dame.
1: Faudrait savoir, parce que votre collègue m'a dit que le responsable maintenant c'est monsieur Plutôt.
8: T'as dit Plutôt?
9: Non,
8: il n'y a pas de Plutôt monsieur ici, hein. Nous on n'est pas la responsable et nous on prend pas de décision donc...
1: Bah oui, mais l'autre monsieur me dit qu'il faut voir avec Plutôt, moi je veux bien, mais il faudrait me le passer quand même.
8: Oui, bah Plutôt, plus tard.
1: Ah, c'est un collègue à lui?
8: Hein?
1: Ce monsieur plus tard, je suppose que c'est l'adjoint de monsieur Plutôt.
10: Oui.
1: Bonjour, madame Plutard.
10: Mais je ne suis pas monsieur Plutard. Quel nom vous avez, vous, là?
1: Alors, j'en ai deux. Je voudrais soit monsieur Plutôt, soit madame Plutard. On m'a dit que c'était les patrons.
10: Oui, bah écoutez, on vous a raconté n'importe quoi.
1: Ah, donc vous n'êtes pas le responsable. Eh ben, on m'a toujours pas passé la bonne. Super.
10: Je suis pas responsable. Non, mais... mais ça va pas, non. Je suis le responsable puisque je suis chez moi et je suis artisan indépendant.
1: Alors, vous, vous êtes peut-être sous-responsable, mais le vrai patron maintenant, c'est monsieur Plutôt.
10: Oh, mais j'en ai rien à foutre du monsieur Plutôt. Je sais pas, vous avez vu ça, vous.
1: Bah, c'est vos collègues, ils m'ont dit qu'il fallait voir avec le responsable, Plutôt.
10: Oh, oui, on vous a dit, allez voir le responsable Plutôt. C'est une expression Plutôt, c'est pas un nom.
1: Bon, bah, écoutez, on va pas tergiversationnifier. Passez-moi le grand patron, là, le responsable au-dessus de monsieur Plutôt.
10: Non, il n'y a pas de responsable au-dessus. Je suis chez moi.
1: Pardon, mais j'ai fait des recherches. Le chef de monsieur Plutôt serait un certain monsieur Mickey.
10: Non, mais vous délirez ou quoi, là?
1: Quoi? Vous allez me dire que Mickey, c'est pas le chef de Plutôt?
10: Oui, c'est ça, voilà, d'accord.
1: Ah bah voilà, oui, on est d'accord.
10: Ça, c'est drôle, c'est très drôle.
1: C'est très con, mais ça me fait rire.
10: Vous vous foutez de ma gueule ou quoi, là?
1: Ah non, alors je vous rassure, c'est moi le con, hein.
10: Oui, d'accord.
1: Bon, enfin, transmettez toutes mes amitiés à madame Mini, tant qu'on y est.
10: Bon, ça suffit.
1: Quoi, ils sont plus ensemble?
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9: Allô?
11: Oui, bonjour madame.
9: Bonjour.
11: Madame Latruffe?
9: Oui.
11: Oui, bonjour, c'est la mairie à l'appareil.
9: Oui.
11: Le service de l'état civil.
9: Oui.
11: Je disais à monsieur le maire qu'il y avait une madame Latruffe qui habitait au 6 rue Gange.
9: Oui, c'est moi.
11: Voilà, et monsieur le maire ne voulait pas me croire.
9: Et alors?
11: Bah, parce que vous savez, monsieur le maire a beaucoup de travail, il est toujours sous pression. Alors on essaie toujours de le faire un peu rire.
9: Hein. Ah bon?
11: Évidemment, quand il a su qu'il y avait une madame Latruffe, ça lui a fait du bien parce qu'il riait, mais aux anges. On aurait dit un bébé.
9: Ah bon?
11: Voilà, je vais vous le passer. Monsieur le maire, c'est madame Latruffe. Oh, mais non, ça n'est pas possible. Ça n'existe pas. Allô?
9: Allô, bonjour monsieur le maire.
11: Bonjour madame. Je ne vous dérange pas?
9: Non, non, du tout.
11: Alors, comment vous appelez-vous?
9: Je m'appelle madame Latruffe. L-A-T-R-U-2-F-E. Mais ça vous fait rire?
11: Il est plié de rire.
9: Oui.
11: Il est en train de s'étouffer, là.
9: Ah bon, il s'étouffe?
11: Arrêtez, monsieur le maire.
9: Bon,
11: monsieur
9: allez.
11: Le maire, attention, attention, monsieur le maire, parce que là, vous allez vous faire mal.
9: Allô?
11: Il a fait un malaise.
9: Hein? Il a fait un malaise?
11: Il a fait un malaise à cause de vous, madame.
9: Comment?
11: Il a fait un malaise à cause de vous.
9: Ah ben, je m'en fous, moi, qu'il ait fait un malaise. Pour savoir comment je m'appelle, bon, ben, je m'appelle madame Latruffe. Et c'est tout, hein.
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12: Allô, oui.
1: Bonjour monsieur, c'est bien la boulangerie?
12: Bonjour monsieur, oui, vous êtes à la boulangerie.
1: Mon fils est venu acheter une galette des rois chez vous et je pense qu'il s'est fait arnaquifier.
12: Ah bon, pourquoi?
1: Le problème, c'est la couronne.
12: Pourquoi?
1: Ah bah parce que c'est une fausse.
12: Mais oui, bien sûr. Vous avez déjà vu une vraie couronne avec des diamants et puis des rubis et des saphirs dessus?
1: Bien sûr, oui, à la télé, on en voit très souvent.
12: Non, mais oh, faut pas rêver non plus, hein. Elles sont en carton, c'est tout. Vous n'avez jamais acheté, vous n'avez jamais vu, alors?
1: Bien sûr que je n'ai acheté, je ne me suis fait pas.
12: Alors
1: attendez, je suis dans le dictionnaire, là. Donc, couronne, assemblage de métal précieux ou semi-précieux.
12: La définition du dictionnaire, là, ce qu'il dit au propos de la couronne. Est-ce que vous êtes d'accord avec moi? On donne pas de vraie couronne avec de l'or et puis des diamants et tout bazar. Franchement.
1: Voilà, c'est ça. De l'or et des. C'est ça, de
12: oui,
1: l'or et
12: des. Bien sûr, vous rêvez, là, monsieur.
1: Je vois bien que vous parlez avec des complices qui.
12: Avec des complices. Ah, c'est des clients, c'est des complices.
1: Toujours est-il que. Donc, moi, je vais passer.
12: Mais ça sera pareil, j'ai que cela.
1: Ah non, mais je vois clair dans votre jeu. Le temps que j'arrive, vous allez planquer toutes les vraies couronnes et
12: oui,
1: vous.
12: Oui, bien sûr, je vais planquer toutes les vraies couronnes.
1: Voilà.
12: Pour vous faire soigner, là, monsieur, hein.
1: On profite de l'innocence d'un pauvre enfant.
12: Innocence d'un pauvre enfant. Mais monsieur, allons, vous redescendez sur terre, là.
1: Ah, bah, excusez-moi, mais enfin, vous vous rendez compte, il a pas 3 ans, là. Le pauvre.
12: Non, mais vous êtes pas bien. C'est bien ce que je dis. Ouais, excusez-moi, maintenant j'ai mon four qui sonne.
1: Vous sifflez?
12: Comment?
1: Vous sifflez, là?
12: Non, c'est mon four.
1: Vous essayez de me siffler?
12: Non, mais ça va pas, je siffle maintenant. Écoutez, excusez-moi, c'est mon four qui m'attend.
1: Non, mais
12: ça va brûler ce qu'il y a dedans.
13: Oui, allô?
1: Oui, bonjour madame. On vous a expliqué?
13: Non, mais vous devez rigoler ou quoi, là? Vous achetez une galette à 12 euros, puis on vous fait une couronne à 100 euros, vous avez ça va aussi.
1: La couronne à 100 euros, c'est parce que j'ai eu la fève aussi, hein.
13: Mais vous devez rêver ou pas, c'est pas possible.
1: Oui, c'est-à-dire, quand il y a un enfant, vous dites, tiens, hop, celui-là, on va l'arnaquifier.
13: Dites pas n'importe quoi, c'est bon,
1: Hein?
13: Ouais, hein?
1: Ouais. Non, mais excusez-moi, vous me devez 100 euros quand même, hein, comme vous disiez.
13: Oui, bien sûr, bien sûr. Ouais, bah, oui, bien sûr. Ben, hey, tu veux t'asseoir sur tes 100 euros, gros, il n'y a pas de problème. Hein.
1: Ah, vous voyez que c'est mes 100 euros?
13: Non, c'est toi qui l'as de le dire, c'est pas moi. Hein.
1: Ah, bah, c'est, non, c'est toi.
13: Tu prends ta fève, ta galette, tu te la mets
1: dans. Donc, du coup,
13: Du coup, bah, tu vas te faire foutre.
1: Ah non, bah, alors, passez-moi le responsable.
14: Allô?
1: Oui, bonjour, madame.
14: Venez à la boulangerie, là, on va t'expliquer, là. Moi, je travaille. Je mets de la qualité à mes produits. Taisez-vous, s'il vous plaît.
1: J'ai rien dit, là.
14: Je mets de la qualité à mes produits. Je vais au prix. Je vais être pas capable de regarder ce qu'on vend. Excusez-moi, monsieur.
1: Vous profitez d'un enfant. C'est quand même incroyable.
14: Je n'ai rien à profiter. Arrêtez. Vous venez me le dire devant moi.
1: Ah, bah, écoutez, je vous le dis. Je vous le dis devant
14: non.
1: vous.
14: Non, devant moi, physiquement, monsieur.
1: Ah, bah, je vais vous rapporter la couronne. Vous allez voir que c'est du carton, hein.
14: Ah, bah, oui, la couronne, je vais jamais dire. Allez voir un psychiatre.
15: Oui, bonjour madame, les laboratoires Coco Bayeux à l'appareil, laboratoire d'hygiène dentaire. Mmh. Vous êtes au courant, non?
16: Non, pas du tout, pourquoi?
15: Ben écoutez madame, on ne veut pas vous faire de peine, mais on est au PTT actuellement, là on fait des expériences avec le téléphone. Et il se trouve que, d'après vos dernières conversations téléphoniques, vous auriez plutôt mauvaise haleine, est-ce que...
16: Ah bon, non mais vous fichez de moi, non, arrêtez vos bêtises, hein, je vous en prie.
15: Écoutez madame, je suis avec l'agent...
16: Oui, communication téléphonique, excusez-moi, mais enfin je suis pas idiote.
15: Non madame, je crois que vous êtes en train de vous égarer, je vous explique. Nous avons mis au point un brevet, mm-hmm. qui nous permet de détecter, donc conjointement avec le ministère de la Santé, mm-hmm. vous savez que les dents, les problèmes dentaires sont très mal remboursés en France.
16: Ah ça je le sais, parce que...
15: Oui, vous avez... Bah oui, justement...
16: Non,
15: vous...
16: j'ai pas de problème, hein. Pas du tout, ne vous inquiétez pas.
15: Bah si, si vous le savez, c'est que...
16: Bah je sais, parce que de toute façon, en ce moment, je vais chez le dentiste, mais je... c'est pas parce que j'ai mauvaise haleine, je me fais mettre des dents, c'est tout à fait différent.
15: Bah oui, madame, mais... C'est justement peut-être parce que vous êtes en train de vous faire mettre des dents que vous avez mauvaise haleine.
16: Ah non, pas du tout. Justement, ces dents-là, elles sont enlevées depuis 15 ans, alors je risque pas d'avoir mauvaise haleine avec, hein.
15: Bah, je sais, madame, plus c'est vieux et plus...
16: Je suis suivie régulièrement, si vous voulez savoir. Alors, mauvaise haleine au téléphone, excusez-moi, hein, mais n'importe quoi.
15: Moi, je ne veux pas vous décevoir ni vous heurter, mais là, bon, j'ai un masque sur le nez, et heureusement.
16: Oh, écoutez, non, mais dis donc, hé. Non, mais vous avez un masque sur le visage pour ne pas sentir mon haleine, non, mais pour qui vous me prenez? Non, mais je suis pas idiote, hein.
15: Bon. Madame.
16: Bah, y a pas de
15: écoutez,
16: madame.
15: Bon, madame, je vais continuer cette conversation en enlevant le masque comme ça. Bon.
16: Non, mais vous êtes tombée sur la tête ou quoi?
15: J'enlève le masque, madame.
16: Ouais, mais enlevez le masque et puis mettez-le où vous voulez, j'en ai rien à faire.
15: Je le pose sur la table.
16: Mais c'est ça, mais c'est ça.
15: Bon, écoutez-moi.
16: Oui, ouais, bah, moi je vais vous raccrocher au nez, ça va être vite fait. Bah,
15: écoutez, je préférerais justement. Oh, je remets le masque, excusez-moi, madame. Vous pouvez me raccrocher au nez, s'il vous plaît.
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18: Oui, bonjour.
1: Bonjour monsieur, c'est bien la supérette?
18: Oui.
1: J'ai acheté du pâté de chat chez vous.
18: Oui.
1: Et alors j'ai fait analyser parce qu'il y avait un goût bizarre. Il n'y a pas de chat dedans.
18: Non, du pâté de chat, ça n'existe pas monsieur.
1: Ah bah j'ai acheté ça quand même chez vous.
18: Peut-être, mais de toute façon c'est évident qu'il ne puisse pas y avoir de la viande de chat dans une boîte dans en France.
1: Du coup vous me l'échangez?
18: Non, je ne l'échange pas, je ne peux pas vous donner du pâté de chat. Soit vous voulez du pâté pour donner à manger à votre chat.
1: Oui, pour manger du chat, exactement, c'est ce que je dis.
18: Non, je ne vends pas de pâté de chat, ça me paraît normal.
1: Qu'il n'y ait pas de chat.
18: Oui.
1: Dans du pâté de chat.
18: Oui, c'est... Excusez-moi, je suis désolée, oui, c'est vrai, il n'y a pas de chat.
1: Allô?
18: Excusez-moi. Oui, allô?
1: Oui, allô?
18: Qu'est-ce que vous racontez, là, monsieur?
1: Bah, le pâté, soi-disant, le pâté de chat que vous m'avez vendu ne contient pas
18: le
1: du tout...
18: Le pâté de chat?
1: Oui, ne contient pas du tout de chat.
18: Mais monsieur, je vends pas de pâté de chat.
1: Bon, enfin, excusez-moi, j'ai la boîte, il y a la photo du chat dessus.
18: Mais c'est pas du pâté comestible pour nous, monsieur.
1: Ah, donc vous reconnaissez qu'il y a un problème?
18: Non, mais attendez, je rêve, là, ou quoi, là?
1: Vous vendez des trucs qui sont pas comestibles?
18: Oh là là là là. Ah bah écoutez, là, c'est vraiment quelque chose, là. Hein.
1: Ah bah, je suis bien d'accord, excusez-moi, mais enfin, c'est...
18: Non. Écoutez, j'ai un client qui est là, il en rigole de ce que vous dites, hein, vraiment. Hein.
1: Comme par hasard.
18: Oui, comme par hasard, oui, comme vous dites, ouais.
1: Oui.
18: Ouais.
1: Allô?
19: Allô?
1: Oui, je sais pas si on vous a expliqué, j'ai un problème avec un pâté qui vient de chez vous.
19: J'ai jamais vendu de pâté de chat, hein. Je suis allergique au chat, moi, alors je vais pas vendre de pâté de chat. Hein.
1: Ah bah excusez-moi, mais enfin, il y a quand même une photo de chat dessus.
19: Non mais, j'ai mon magasin, ça fait 32 ans que je suis ici, je peux pas vous dire, monsieur, que je vends du pâté de chat, que j'en vends pas. Vous avez compris, ça?
1: J'ai l'impression que vous essayez de noyer le poisson, là.
19: Mais non, mais attendez, monsieur, vous avez pas l'air de trop comprendre, monsieur, là, non?
1: Ah bah je comprends bien que vous essayez d'endormir l'affaire, oui.
19: Non, mais attendez, monsieur, j'essaye pas d'endormir l'affaire. L'affaire, elle va être vite faite, monsieur. Il n'y a jamais eu de pâté de chat ici. Et puis voilà, c'est tout. Hein.
1: Non, mais excusez-moi, mais votre histoire, elle tient pas debout, là.
19: Bah, c'est la vôtre d'histoire qu'elle tient pas debout.
1: Ah, bah, vous d'abord.
19: Ah, moi, je tiens debout, monsieur. Il n'y a pas de problème. Eh. Hey, ce midi, monsieur, je serai corloque. Je vais vous servir du pâté de chat, moi. Avec une boîte et cachot dessus, vous savez.
1: Ah, bah, hein? J'espère bien, oui. Allô?
19: Ouais, bah, j'écoute, hein.
1: Oui, vous écoutez, là.
19: Oui, j'écoute. Qu'est-ce qu'il y a comme problème?
1: Il n'y a pas de viande de chat dedans.
19: Ah, c'est connerie comme ça. C'est rire et chanson, c'est. L'appel con de Martin, c'est ça?
1: Oh merde!
19: Hein, c'est ça?
1: Bah ouais, c'est ça.
19: Ah ouais, manque de peau, vous êtes tombé sur le bon. Parce que moi, je suis toujours branché sur Rire et Chanson, alors.
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22: Mairie de Gloiselles, bonjour.
3: Allô, c'est le commissariat.
22: Non, c'est la mairie.
3: Oh mon Dieu, j'ai fait une erreur, madame, mais vous pouvez peut-être m'aider.
22: Oui.
3: Madame Lamolle à l'appareil, rue du Rhin, j'habite là.
22: Oui.
3: Parce que j'ai fait un pas en arrière dans l'escalier parce que j'avais fait tomber quelque chose de mon sac. Et en reculant, je me suis assis en tombant sur le facteur, le monsieur de petite taille, là, vous savez?
22: Je connais pas.
3: Vous connaissez pas le facteur? Attendez, parce que il est coincé. Je suis assis sur lui, puis il est coincé. Et attendez, je vais essayer d'approcher le téléphone de sa bouche, parce que... Attendez.
22: Mais il est coincé où?
11: Allô?
22: Oui.
11: Allô?
22: Bonjour.
11: Oui, bonjour, Gaspilla, l'appareil. Vous m'entendez, là?
22: Oui.
11: La dame, elle est quand même âgée et elle est assise sur moi, là, sur mon nez. Et je suis coincé avec mon nez qui est donc mal placé, quoi, on va dire, hein, sous la robe de madame.
22: Et vous ne pouvez pas vous relever?
11: Ah, bah, j'ai mon nez qui est coincé dans le postérieur de madame, avec tout le respect que je lui dois, mais là, je sais pas quoi faire, hein.
22: Ah mince, c'est où? Vous êtes où?
11: Ah ben là, c'est son postérieur, quoi, dans l'arrêt des fesses, quoi.
22: Non, mais je veux dire où? C'est à quelle adresse?
11: Eh ben, c'est rue du Rhin.
22: Mais quel numéro?
11: Ah, au 33.
22: 33, oh, rue du Rhin.
11: Elle a des flatulences, en plus.
22: Aïe, aïe, aïe. Écoutez, j'appelle tout de suite les pompiers, que quelqu'un vienne très, très vite.
11: Oh non, n'appelez pas les pompiers, parce que c'est embarrassant pour moi, hein.
22: Nous, on ne peut pas envoyer quelqu'un d'autre. Qui c'est que vous voulez que j'envoie?
11: Non, mais si vous pouvez me dire comment je peux faire pour sortir de là, parce que la dame, comme je vous ai dit, avec la chaleur, là, j'ai rien contre les dames, hein.
22: Non,
11: Mais avec la chaleur, ça cocotte, hein, quand même, là-dedans, hein.
22: Mais écoutez, quelqu'un doit venir vous dégager.
11: Et je peux vous passer la dame, vous pouvez lui demander si elle peut contrôler un peu ses flatulences, si c'est possible, hein, parce
22: Mais ça, moi, je ne peux pas le lui dire, vous vous rendez compte?
11: Ben si, vous pouvez lui dire. Attendez, je vous la passe, hein.
22: Il veut que moi je lui dise à la dame qu'elle contrôle ses flatulences.
3: Allô?
22: Oui?
3: Oui.
22: Écoutez, j'appelle tout de suite les pompiers, on vient vous dégager, hein?
3: N'appelez pas les pompiers parce que je veux pas qu'on me voie comme ça, j'ai certain âge, hein?
22: Elle veut pas qu'on la voie comme ça. Mais qu'est-ce que vous voulez qu'on fasse alors?
3: Attendez, je vous passe le facteur.
22: Mais
11: c'est...
22: Allô?
11: Oui. Oh non, hein, non, il faut lui dire quand même parce que c'est insupportable, hein?
22: Mais monsieur...
11: Oh, attendez! Levez-vous, madame, comme ça. Attendez, elle se lève un peu. Ça y est, j'arrive. Attendez. Oh, ça y est. Vous m'entendez?
22: Oui.
3: Il est sorti. Je vous le passe. Pff, allô?
22: C'est bon, vous êtes dégagé?
11: Oh oui, vous savez pas d'où je sors, là. Oh là. Attendez, j'ai un truc sur le nez. Qu'est-ce que c'est que ça? Oh, ben, un supposé. J'ai un suppositoire sur le nez?
22: Non.
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0: Oui, alors...
4: Bonjour monsieur, c'est bien l'entreprise de transport routier?
0: Oui.
4: Monsieur Martin à l'appareil, bureau de développage de l'intelligence artificielle. Vous avez dû entendre parler de nous aux actualités?
0: Oui.
4: Voilà, donc on teste l'intelligence artificielle en milieu professionnel.
0: Ouais.
4: Ce qui veut dire qu'on va installer une intelligence artificielle qui pourra faire tout votre travail à votre place.
0: Pardon?
4: En clair, il y a un robot qui va vous remplacer.
0: Bah, voyons.
4: Et il s'occupera de tout gérer pour vous.
0: Ouais, je veux bien, mais bon.
4: Vous voulez bien, super, donc je valide.
0: Non, je valide rien du tout.
4: Validage de l'intelligence artificielle.
0: Non, monsieur, j'ai des gros doutes, moi, sur l'intelligence artificielle. Donc, c'est bien gentil de taper sur votre truc, monsieur, mais
4: c'est... Bah, c'est vous qui m'avez dit d'accord.
0: Non.
4: Si.
0: Non.
4: Je crois même que vous avez dit un robot. Ah oui, chouette.
0: Bah, voyons, bah, c'est hors de question que j'ai dit. Ah oui, chouette. Non.
4: Ah,
0: c'est...
4: et vous le redites.
0: Non, bah, voyons, allez-y.
4: Pardon, quand vous dites allez-y, ça veut dire que c'est bon?
0: Non.
4: Non, mais après, si jamais vous êtes pas d'accord, il suffit de me le dire.
0: Ah bon, d'accord, ok.
4: Ah, d'accord, ok, là, au moins, c'est clair.
0: C'est rien du tout.
4: Ah bah, d'accord, ok, quand même.
0: Oh putain, c'est pas possible. Non, je ne valide rien, monsieur.
4: Ah, donc vous dévalidez.
0: Je vous parle plus, monsieur.
4: Ah, vous me parlez plus.
0: Je dis plus rien du tout.
4: Moi, vous bluffez.
0: Ouais, non, mais si.
4: Cela dit, qui ne dit mot consentifie, comme dit le proverbe.
0: Non, bah, voyons.
4: Donc, je vous dépose le robot. Il faudrait faire de la place sur votre bureau et lui laisser votre téléphone.
5: Non, on se met au chômage directement, du coup. Hein.
4: Ah, c'est un autre monsieur.
5: Ah bah oui.
4: Et pourquoi vous voulez pas travailler?
5: Bah, si on est remplacé par l'IA, qu'on fait plus rien.
4: Ah non, c'est juste que votre poste évolue. Vous passez assistant robot.
5: Mais non, vous ne faites rien du tout. Le patron, il est pas là.
4: Bah justement, plus besoin du patron, puisque vous aurez votre robot patron pour le remplacer.
5: Oui, bah non, impossible. On n'en veut pas de votre intelligence artificielle.
4: Oh bah pardon, mais c'est votre nouveau chef.
5: Non, c'est pas notre chef. C'est pas une intelligence artificielle qui va nous remplacer notre patron. Hein. Notre patron, c'est pas un robot.
4: Vous aurez les deux, un patron et un robot patron.
5: Non, on n'a pas de patron robot. Oh, mais c'est fou ça quand même.
4: Oh, pardon de vous aider à modernifier l'entreprise.
5: Il n'y a pas de « oh », je vous dis que non.
4: Bonjour, monsieur Martin. Ah bah tiens, justement, votre robot patron vient de rentrer dans mon bureau.
2: Vous le gardez ?
4: Oui, oh bah dans ce cas, c'est vous qui lui expliquez ça, hein.
2: C'est moi qui crois ?
4: Bah, si je lui dis que vous voulez pas qu'il vienne, pardon, mais il va être super déçu.
2: Bah, il va être déçu, mais on a rien demandé, nous.
4: Bon, attendez, vous voulez que je vous le passe ?
2: Non.
4: Bah, je vous le passe quand même, bougez pas.
2: Je vous ai dit que non.
4: Robot Marty, je te passe tes employés.
2: Oh, c'est un truc de malade.
4: Allô, bonjour, Robot Marty à l'appareil.
2: Bah, on veut pas de vous.
4: Non, mais oh, pardon, mais c'est qui le patron robot?
2: Bah, c'est un truc de malade, je pense.
4: Bon, j'arrive, je veux tout le monde dans mon bureau dans 5 minutes.
2: Ah, bah là, ça va être chaud, hein.
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10: Bonjour.
23: Oui, bonjour, c'est bien le bar.
10: Oui.
23: Oui, bonjour madame, monsieur de la place à l'appareil, directeur de l'école Saint-Véron.
10: Oui.
23: Aujourd'hui, c'est la journée de prévention de l'alcoolisme dans les écoles. Nous sommes réunis dans la salle de classe avec les élèves.
10: Oui.
23: Voilà, donc les élèves vous écoutent, ils vous disent bonjour. Je ne sais pas si vous les entendez.
10: Je les ai entendus, oui.
23: Les enfants, nous sommes avec une dame qui donne donc de l'alcool à ses clients. C'est ses clients qu'on appelle des alcooliques.
10: Ah bah oui. Hein.
23: C'est la bonne réponse. Il y a un élève, oui Jean-Pierre. Jean-Pierre nous demande si vous vous sentez responsable des multiples cirrhoses.
10: On ne peut pas être responsable parce que j'estime que chaque être humain est responsable de sa personnalité.
23: Et en l'occurrence de son foie.
10: Et en l'occurrence de son foie.
23: Donc vous faites souffler évidemment dans le ballon avant de...
10: On ne fait pas souffler, vous savez, il y a des signes. Hein.
23: Ah alors, voilà, les enfants, c'est ce que je vous expliquais tout à l'heure. Les signes précurseurs avant-coureurs de l'état alcoolique. Quels sont-ils par l'ordre d'apparition sur le visage?
10: Oh, la rougeur, déjà, du visage, les yeux troubles, le tremblement des mains.
23: Ah, il y a Simone, oui, Simone. Oui, il y a la petite Simone qui dit que son père, c'est comme ça aussi qu'elle reconnaît son père le soir quand il rentre à la maison.
10: Vous savez, il y a des personnes qui sont alcooliques à très faible niveau, c'est-à-dire dès qu'ils boivent deux verres, ils sont sous. J'estime que vraiment l'alcoolisme, c'est celui qui boit chez lui et en cachette. Et voilà. Qui après va dans les bars, bien sûr, pour se finir. Hein.
23: Voilà. Se finir en beauté ou se finir en...
10: Oh, généralement, vous savez, c'est pas bien beau, quelqu'un qui est rond.
23: Oui, comment on pourrait le qualifier?
10: D'épave.
23: Une épave. C'est comme ça que Didier voit d'ailleurs son père. Et le père de Didier, vous le connaissez peut-être, il vient souvent chez vous, dit le petit... Oui, tu vas souvent dans ce bar-là. Et il rentre toujours sous.
10: Il vient souvent chez moi.
23: Oui.
10: Il rentre toujours sous.
23: Oui, c'est ça Didier.
10: Alors, je ne sais pas qui est son papa.
23: C'est un monsieur qui est assez rouge du visage.
10: Ah, je ne pense pas le connaître. Hein.
23: Oui, on dit qu'il tremble un peu.
10: Il tremble. Et qu'est-ce qu'il fait son papa comme métier?
23: Il est chauffeur de taxi.
10: Ah.
23: Voilà. Alors, les enfants, est-ce que vous avez d'autres questions à poser à madame?
10: Mais si vous saviez que dans les grandes surfaces, de voir les jeunes acheter ce qu'on peut voir acheter, c'est atroce.
23: Oui, c'est ce que disait le petit Bernard. Il disait que son cousin avait acheté dans une grande surface un survêtement atroce. C'est vrai, vous avez raison, madame.
10: Eh bien oui.
23: C'est moche. C'est moche, un survêtement moche.
10: Et c'est pas beau.
23: Et c'est pas beau.
10: Non.
23: Bleu en bas, bleu fluo et rose en haut. Pour un garçon, c'est...
10: C'est moche. Hein, c'est... Disons que c'est à se demander...
23: S'il n'avait pas bu avant.
10: Un haut de survêtement rose, ça donne déjà l'idée que le gamin veut
23: boire.
10: Voilà. Et il boira.
23: À quelle heure
10: Comment?
23: À quelle heure a-t-il déjà bu, d'après vous
10: Oh, vous savez, il y en a qui boivent à toute heure. Hein.
23: Voilà. Donc, madame, d'après vous, non au survêtement rose.
10: Et vraiment non. Non au survêtement rose.
23: Pourquoi?
10: Parce que c'est une ligne qui peut prouver que l'enfant a envie de boire. Et qu'il a bu peut-être déjà.
23: À quoi reconnaît-on, madame, un enfant qui a bu 4 litres de vin rouge cul sec?
10: Bah, il titube déjà.
23: Non, puis surtout, qu'est-ce qu'il a sur lui?
10: Un survêtement rose.
23: Avec des poils ou sans poils?
10: Ah non, il n'y a pas de poils. Non.
23: Voilà, les enfants vous applaudissent. Je ne sais pas si vous les entendez.
10: Oui, je les entends, en effet. Merci, les enfants. Ah oui, ça fait plaisir, hein. Ça fait énormément plaisir, monsieur. Eh bien, écoutez, je vous remercie. Je remercie énormément les enfants. Merci, les enfants.
23: Madame, figurez-vous que parmi tous ceux qui vous applaudissent, il y en a un qui a un survêtement rose.
10: Eh ben, d'après moi, il faut qu'ils disent non à tout ça.
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6: Allô.
4: Bonjour madame, c'est bien le garage ?
6: Oui, bonjour.
4: Monsieur Martin à l'appareil, je suis venu changer mon pare-brise chez vous.
6: Oui.
4: Mais vous avez oublié de me filer la console de jeu.
6: Mais non, mais j'ai jamais donné une console à personne pour un pare-brise. Où vous avez vu qu'on donnait des consoles ?
4: Bah tout le monde le fait, donc légalement je pense que vous devez vous aligner.
6: Ah bah non, c'est pas parce que les autres le font que légalement je suis obligé de vous donner une console.
4: Ah si, c'est marqué dans la loi cadeau.
6: Mais il y a pas de loi cadeau.
4: Ah mais si, article 4, le patron s'engage à récupérer une console pour le client.
6: Mais le patron va pas récupérer de console de jeu.
4: Bon bah sinon mettez-moi une trottinette électronique, c'est pas grave.
6: Mais non, mais rien du tout.
4: Bon bah vous me donnez un aspirateur de voiture, on n'en parle plus.
6: Non, je veux rien vous donner, j'ai rien à vous donner.
4: Bon, vous avez bien un appareil raclette ou je sais pas, un moule à gaufre.
6: Non, je ne fais aucune offre pour le pare-brise.
4: Ah oui, mais dans ce cas, il faut prévenir avant si vous faites pas le cadeau.
6: Mais je vais pas. Quand la personne vient pour une vidange, je vais pas lui dire je vous offre pas de porte-clés. Hein.
4: Comment ça, vous offrez des porte-clés ?
6: Oh là.
4: Non, parce que moi, j'ai pas eu de porte-clés.
6: Mais j'offre pas de porte-clés non plus.
4: Bon, en même temps, je préfère une console.
6: Je vous verrai tout ça avec mon patron, c'est lui qui prend les décisions.
4: Ah bah passez-le moi.
6: Voilà.
4: Merci madame.
7: Oui, c'est monsieur.
4: Bonjour madame.
7: Attendez, il n'y a pas de cadeau chez nous en fait.
4: Si, la console électronique.
7: La console électronique ?
4: Ouais, normalement on a une console par pare-brise.
7: Ah bah alors, je sais pas chez qui, mais pas chez nous. Il y a un gros malentendu. Je n'offre rien.
4: Ouais, je vois. Vous offrez rien parce que ma console, vous l'avez un peu mise de côté.
7: Mais j'ai rien mis de côté, vu que je n'ai aucun cadeau à donner aux personnes.
4: Non mais entre nous, vous l'avez refilé à quelqu'un d'autre.
7: Non mais il n'y a pas d'entre nous de rien du tout. Je ne reçois rien de personne.
4: Elle est bien passée quelque part, cette console.
7: Mais il n'y a pas de console de rien du tout, vu que je vous dis que j'ai rien du tout. Je sais même pas de quoi vous me parlez.
4: Alors, une console de jeu électronique, c'est un système qu'on branche sur la télé et ça permet de jouer électroniquement sur
7: non, mais je suis pas teubé, je sais ce que c'est un jeu électronique. Il n'y a pas de console, il n'y a pas de trottinette, il n'y a rien chez moi.
4: Ok, vous êtes en rupture de stock.
7: Mais non, je ne suis pas en rupture de stock de rien du tout.
4: Ah bah super, dans ce cas, je vais passer tout à l'heure.
7: Mais vous comprenez pas ce que je suis en train de vous dire. Je vais pas vous filer quelque chose que je n'ai pas.
4: Bah, c'est-à-dire que légalement, il y a quand même obligationnage.
7: Légalement, de rien du tout, je suis le patron. Si je fais ce que je veux, une console, vous savez le prix que ça vaut, une console, une trottinette de jeu, c'est même pas l'argent que je gagne sur un pare-brise.
4: Bah ouais, mais si j'avais su, j'aurais pas pété mon pare-brise.
7: Mais si le pare-brise il a été cassé, c'est pas moi qui a cassé le pare-brise, je pense, monsieur, c'est bien vous.
4: Ah oui, c'est moi, oui, je l'ai fait exprès.
7: Mais pourquoi faire ?
4: Bah pour que vous me filiez une console, vous suivez vraiment pas.
7: Mais alors là, vous savez quoi, heureusement que je suis assis parce que vous me mettez sur le cul. Je n'ai jamais entendu un truc aussi débile que ça.
4: Merci beaucoup.
7: Je n'ai jamais rien offert de ma vie à personne.
4: Ah non, je demande pas qu'on m'offre un truc, moi j'appelle juste pour récupérer mon cadeau.
7: Je vais couper court à la conversation, ça va être réglé. Il n'y a pas de cadeau chez
4: moi. Bon allez, c'est bon, filez-moi un aspirateur de voiture.
7: Mais les aspirateurs de voiture, c'est Carglass qui vous offre ça, monsieur, c'est pas moi.
4: Oui, bah c'est pareil, c'est vos collègues, vous allez les voir.
7: C'est pas des collègues, moi c'est des concurrents. Je les connais même pas, ces personnes-là.
4: Non, mais vous leur dites qu'il vous faut un cadeau pour un client à vous.
7: Ah non ?
4: Bah oui, mais alors comment vous allez faire ?
7: Mais je vais rien faire du tout, vu qu'il n'y a pas de cadeau chez nous.
4: Ah, toujours pas ?
7: Non, toujours pas.
4: Bon bah laissez tomber, je vais acheter une console et je vous déposerai la facture plus tard.
7: Mais encore moi ? Non, c'est n'importe quoi ça, mais c'est un peu. C'est niais, c'est hors de question.
4: Eh, et si je vous dis que c'est mon anniversaire ?
7: Vous rigolez ou quoi ?
4: Bah, c'est pas pile aujourd'hui, mais ça tombe cette année.
7: Bon, vous savez quoi ? Allez, au revoir, monsieur, parce que franchement, j'ai autre chose à foutre de ma vie que de gérer des conneries par exemple.
9: Oui, allô ?
12: Bonjour, monsieur.
9: Bonjour.
12: Adjudant Lamolle à la retraite à l'appareil. Je suis à la pension éducation des chiens, là.
9: Oui.
12: Je vous appelle parce que j'ai un berger allemand.
9: Oui.
12: Et je voudrais le faire éduquer.
9: Oui.
12: Pour qu'il puisse aller mordre les couilles de mon voisin, qui est un...
9: Oui.
12: Un gros con, il n'y a pas d'autre mot, un con parmi les cons.
9: Oui.
12: Au royaume des cons, il sera le premier et le dernier.
9: Oui.
12: Et donc, voilà, ce type-là, je voudrais bien que mon chien, il lui meurt des couilles. Est-ce que c'est envisageable ?
9: Il a quel âge, votre chien ?
12: Il a 4 ans.
9: Et qu'est-ce qui se passe, alors, avec votre voisin ?
12: Ben, si vous voulez, c'est un con, quoi. C'est-à-dire qu'il supporte pas que je fasse des exercices de tir, parce que, bon, je suis à la retraite, mais je m'entraîne encore, quand même. Hein.
9: Oui.
12: Au cas où la France serait envahie un jour, on ne sait jamais, vous savez, aujourd'hui au train où ça va, on ne sait pas ce qui peut se produire, vous savez, dans le futur. Donc j'ai converti mon jardin en petit champ de tir avec des murs et des abris. Et donc je fais des exercices de tir au PM, à la 12-7, en grenade à plâtre, en grenade des offensives et des défensives, bien entendu. Et ça ne plaît pas à mon voisin, qui est un lâche, évidemment.
9: Ah oui.
12: Et donc il m'emmerde. À chaque fois que je fais des exercices de tir, devinez ce qu'il fait.
9: Ben, je peux pas deviner, là. Je vais vous poser une colle, là.
12: Il arrose avec son tuyau d'arrosage de l'autre côté et il m'asperge comme ça, alors que je suis en train de tirer, hein.
9: Ah ouais.
12: Voilà. Donc, je voulais savoir si vous pouviez dresser mon chien, éventuellement, aller lui mordre les couilles.
9: Ah ben, ça, je peux pas, parce que j'ai plus le droit de faire mordre des chiens.
12: Écoutez, moi, je vous donne l'autorisation.
9: Ah ben,
12: j'ai le bras long.
9: Ah, carrément. Il vient vous voir, votre voisin, de temps en temps ?
12: Il met des pommes pourries dans ma boîte aux lettres. Parce qu'il arrive que quand on lance la grenade avec les copains le samedi soir, il y en a qui, évidemment, ça arrive hein, quand même, il y en a qui vont péter de temps en temps sur son terrain. Mais pas.
9: Non, mais ça. Non, mais. Écoutez, si vous lancez des grenades le samedi soir sur votre terrain.
12: Non, on lance pas.
9: Je sais pas quel moment vous avez accepté ça. Hein,
12: non, mais on lance pas dans son jardin, lui.
9: Mais vous lancez dans votre jardin, oui, c'est vrai. Oui,
12: mais il y en a parfois qui passent par-dessus le muret.
9: Ben, purée.
12: Voilà, donc ça arrive. Alors, on lui... Non, mais on lui dit que c'est un accident.
9: Ah oui.
12: Ah, quand même, on est pas mal élevé.
9: Mais moi, si vous lanciez des grenades à côté de chez moi, est-ce que vous croyez que je serais content, moi?
12: Ah non, mais attendez, c'est pour la France. Hein.
9: Non, mais écoutez, je sais pas.
12: Non, mais bon, c'est vrai. Bon, y a eu des petits incidents, mais rien du tout. Sa voiture qui était garée donc dans son jardin.
9: Ouais.
12: Enfin, quand on est un peu sérieux, on gare pas sa voiture dans un jardin. Bah oui, mais non, mais monsieur, mais ça peut arriver, mettez-vous à notre place. On a un exercice de tir. Mais non, mais on en tire 20 dans la cible. Bah forcément, sur les 20, il y en a une qui part, qui est un peu décadrée, ça, vous avez fait du tir, vous savez ce que c'est quand même.
9: Oui.
12: Bon, sa voiture a pris le mortier. Alors là. Mais non, mais c'est pas de notre faute, c'est un accident.
9: Et depuis, il n'est pas content.
12: Ah oui, il n'est pas content. Mais je ne me demandez pas pourquoi, je ne sais pas. Non, mais.
9: Vous imaginez, vous cassez ma voiture dans mon jardin?
12: Oui, mais attendez, il s'est vengé depuis.
9: Ah oui.
12: Mais il a pissé sur la voiture de ma femme.
9: Ah, mais alors, mais
12: non, mais vous savez pourquoi il a fait ça? Parce qu'on a bousillé ses chats. Non, mais attendez, monsieur, attendez. On a tiré sur ses chats. Il venait d'avoir une portée. Bon, mais moi, je le savais pas. On n'a pas fait exprès. Nous, on tirait sur la cible. Bon. Et c'était un copain. Vous savez, c'était le jour de son anniversaire. Et donc, on avait sorti le pastis, quoi, évidemment.
9: Vous avez tué la portée de chat?
12: Bah oui, les chats, ils meurent, d'accord. Mais ouais. Il va pisser sur la voiture de ma femme. C'est pas ma femme qui a tiré.
9: Il va pisser sur la voiture de ma femme.
12: Voilà. Voyez, c'est ce comportement inadmissible qui fait que moi, je ne veux plus me laisser faire par un con pareil.
9: Ouais.
12: Et que je vous demande si...
9: Vous avez besoin d'un chien? Parce que vous n'êtes pas fermé.
12: Je voudrais que mon chien puisse aller lui mordre directement les couilles pour qu'il comprenne une bonne fois pour...
9: Que les couilles?
12: Bah oui.
9: Non, c'est pas moi qui vais vous l'indiquer. J'aurais trop peur d'aller chez vous, moi.
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14: Allô ?
4: Bonjour, monsieur, c'est bien la maison de la presse ?
14: Oui.
4: Entreprise Martin Nettoyage à l'appareil ?
14: Oui.
4: À partir d'aujourd'hui, on viendra chaque soir pour un nettoyage désinfectifiant de votre magasin.
14: Et c'est obligatoire, ça ?
4: Ah oui, parce qu'on a prévu de passer aujourd'hui pour commencer.
14: Attendez, non, attendez, vous me dites vous passez. Moi, je veux un papier, on n'a rien du tout, on ne sait même pas le prix, on ne sait rien du tout.
4: Oui, non, mais ça, le prix, les conditions, on verra ça plus tard.
14: Attendez, je vous passe la gérante.
4: Merci, monsieur.
14: Oui ?
4: Oui, bonjour, monsieur.
14: Non, je suis une dame.
4: Oui, oh, si vous voulez.
14: Et non, mais attendez, l'une comme l'autre, on ne comprend pas pourquoi vous nous appelez, en fait.
4: Pour le nettoyage.
14: Mais quel nettoyage ?
4: Celui qu'on a mis en place chez vous.
14: Mais qui a mis un plan en place chez nous à un nettoyage ?
4: L'entreprise Martin Nettoyage.
14: C'est qui Martin Nettoyage ? Qui vous envoie, en fait ?
4: Mais mon responsable.
14: Mais c'est qui votre responsable ?
4: C'est Monsieur Martin.
14: Mais qui a contacté Monsieur Martin pour qu'il vienne nettoyer ?
4: Ah, ça c'est moi qui ai eu l'idée. Je lui ai dit, viens, on va nettoyer le magasin.
14: Ah oui, d'accord. Donc en fait, il n'y a rien de si... Oui, non.
4: Moi, j'arrive de toute façon.
14: Non, vous venez pas.
4: Bah si.
14: Ben non, vous venez pas.
4: Si, parce que sur mon contrat, j'ai mis que je commence maintenant.
14: Ah non, mais il n'y a pas de contrat entre nous, ça c'est clair et net.
4: Ah bah si, moi j'en ai fait un de contrat, donc...
14: Ah non, vous avez fait zéro contrat.
4: Si vous pouvez commencer à vider le magasin en attendant...
14: Non, mais je vide pas le magasin, monsieur, vous rendez compte? J'ai pas vidé le magasin pour tout rentrer, pour tout ressortir.
4: Non, mais vous aurez à le faire qu'une fois par jour, de toute façon.
14: Alors, s'il vous plaît, est-ce que vous pouvez me redonner votre numéro de téléphone?
4: Oui, bah c'est celui qui est affiché.
14: Attendez, je regarde. Parce que... Non, c'est écrit en secret, monsieur.
4: Oula, il y a écrit quoi ?
14: Secret.
4: Vous l'écrivez comment ?
14: Comment j'écris secret ? Bah, c'est S-E-C-R-E-T.
4: Alors, attendez. C-E...
14: S-E-R-E-T.
4: C-E-S-E-R-E-T. Ah, donc, il y a écrit 16 ré.
14: Non, secret.
4: Bah non. C-E-S-E-R-E-T.
14: C-E...
4: S...
14: S-E-C-R-E-T.
4: Ah, C-E-S-E-C-R-E-T, donc 16 cré.
14: Non, c'est écrit secret, donc certainement vous m'appelez.
4: Ah, mais attendez, s'il y a écrit secret, c'est peut-être tout simplement parce que votre téléphone appartient à ce monsieur secret.
14: Non, du tout.
4: Bah, demandez-lui au moins.
14: Non, mais...
4: Ah, ou passez-le moi, je peux voir avec lui, hein.
14: Je vous passe monsieur secret.
4: Merci, monsieur.
14: Faites passer pour monsieur secret. Hello.
4: Monsieur Secret ?
14: C'est moi-même, c'est à quel sujet ?
4: C'est au sujet qu'il faudrait vider le magasin avant que j'arrive, parce que...
14: Non mais vous rigolez, je suis un magasin de maison de presse, je ne peux pas enlever ma marchandise, c'est impossible.
4: Non mais vous la remettez après, évidemment.
14: Mais vous rigolez, non ? J'ai
13: 80 mètres carrés.
4: Non, mais prenez votre temps, vous le faites à votre rythme.
13: Mais je m'en fous, moi, je veux pas vider mon magasin.
4: Ah oui, mais moi, j'ai déclenché tout le plan de nettoyisme.
13: Vous ne déclenchez rien du tout, je me renseigne. Vous me rappelez à 15h, je vous dirai quoi?
4: Oui, je passe à 15h, parfait.
13: Non, vous avez rien compris, hein.
4: Si, si, c'est noté, on attaque à 15h, vous inquiétez pas.
13: Non, non, mais vous venez pas faire à 15h, ça sert à rien.
4: Et allez, on rechange l'horaire, alors, je vous écoute.
13: Non, entendu.
15: Oui, allô?
4: Bonjour madame, écoutez, je vais confirmer 15h.
15: Ah non, rien fixé du tout. De toute façon, vous allez venir pour rien. Vous avez un devis signé?
4: Oh là là, bon, je vais voir mon responsable. Bougez pas deux secondes, je vous mets en attente.
15: Ah, vous avez pas de temps, moi.
4: Monsieur Martin, j'ai un Gugus qui comprend rien au téléphone.
15: Donnez-moi votre numéro de portable, on va voir avec les gendarmes un peu ce que ça donne.
4: Ah, vous êtes là, allô?
15: Parce que là, en plus, vous me traitez de Gugus.
4: Oh, mais pas du tout, monsieur Gugus.
15: Donc ça va bien, donc maintenant ça suffit.
4: Écoutez, monsieur Gugus, je suis justement avec mon beau-frère qui est gendarmiste.
15: Ouais, mais c'est la radio, c'est monsieur Martin de la radio, c'est ça, hein?
4: Ah, oui, monsieur Gugus!
15: Ah, c'est ça, hein? Et vous savez que j'ai mis 5 minutes, là, à me dire, mais c'est qui ce mec? Qu'est-ce qu'il veut? Et après, je me suis dit, mais ça me parle quand même, ça. Rire et chanson, c'est pas ça,
4: dans
15: ce. Après, vous pouvez venir avec 2-3 canettes, hein, on peut boire un coup, c'est vous.
4: Je demande monsieur Gugus.
15: Monsieur Gugus, vous demandez.
4: D'accord, ça marche.
15: Bon, excusez-moi, je me suis un peu emporté, peut-être.
4: Il n'y a pas de problème, monsieur Gugus.
15: Merci, madame.
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16: Allô?
17: Oui, bonjour, madame.
16: Bonjour, monsieur.
17: C'est le service de proctologie.
16: Pardon?
17: C'est bien le médecin proctologue?
16: Ah, absolument pas, monsieur. Vous êtes en radiothérapie.
17: Ah, vous pouvez me passer les proctologues, s'il vous plaît?
16: Bah, il y en a en ville, mais sur l'hôpital, je ne pense pas.
17: Bah, je ne les vois pas en ville, justement. C'est pas marqué dans le bottin téléphonique, hein.
16: Ah, bah ça, je crois. Attendez, comment il s'appelle, ce médecin? Comment il s'appelle, le proctologue de ville? Bachier.
17: Ça doit être ça, Bachier.
16: Non, ça me dit rien. Mais je vais vous passer le secrétariat du docteur Plane, qui est gastro-entérologue. Elles connaîtront peut-être mieux, hein.
17: Parce que Vachier, c'est un bon nom pour un proctologue. Ça doit être ça.
16: Ne quittez pas.
17: Bah. On peut m'amener peut-être un petit stylo. Pour la route. C'est mon blouson, c'est ça. C'est. Attends. Oui, j'ai pas mon stylo. Aïe, aïe, aïe. Parce qu'il faut que je prenne des notes, chers auditeurs, pendant que je téléphone. C'est important. Ah voilà, on m'amène un stylo.
16: Allô?
17: Bonjour madame.
16: Bonjour.
17: Je suis au cabinet du docteur proctologue.
16: Oui.
17: Ah très bien, dites-moi, il y a du monde à consultation.
16: Ah oui.
17: Eh oui.
16: Ah oui, oui.
17: Tout le monde a mal au cul, hein.
16: C'est peut-être pas ça, mais monsieur Plane est tout seul sur l'hôpital, hein, donc...
17: Ah mais non, il y a le docteur Vachier aussi.
16: Le docteur?
17: Vachier. Oui, il est proctologue aussi, lui.
16: Je sais pas. Je connais pas.
17: À chaque fois que j'essaie d'avoir un rendez-vous avec un proctologue, on me dit que tout le monde a mal au cul et qu'il faut que je rappelle la semaine prochaine, alors. Il n'y aurait pas un de ces messieurs ou dames là qui attendent en salle d'attente qui aurait moins mal au cul que moi pour que je puisse venir à la consulte?
16: Ah non, ça se passe pas comme ça.
17: Vous pouvez leur demander quand même?
16: Non. Non, on a donné des rendez-vous, je ne peux pas annuler des rendez-vous pour vous mettre vous.
17: Bah, écoutez, madame, vous pouvez quand même me mettre quand vous voulez, parce que moi j'ai plus mal au cul que certains, vous savez.
16: Ah oui, mais ça, c'est pas moi.
17: Bah, quand même, hein. Oui.
16: Voilà. Non, nous n'avons pas de rendez-vous, là, aujourd'hui, c'est sûr. Hein.
17: Madame, j'ai très mal au cul ce matin.
16: Bah oui, mais à ce moment-là, ça c'est peut-être un problème que vous pouvez voir directement avec votre médecin traitant.
17: Ah bah il m'a dit qu'il s'en foutait.
16: Si, bah il s'en fout, eh ben alors là...
17: Il m'a dit, il faut voir ça avec un proctologue, bah vous avez mal au cul, j'en ai rien à foutre, il m'a dit. C'est un médecin un peu rustre.
16: Mais aujourd'hui, moi je pourrais pas vous donner de rendez-vous.
17: Vous pouvez pas me mettre là?
16: Non.
17: Marquez, ça vaut mieux, j'ai déjà assez de mal au cul comme ça. Bon.
16: Et là, je peux pas.
17: Le docteur Kibourg, lui.
16: Je connais pas le docteur Kibourg.
17: C'est mon voisin m'a dit, si t'as mal au cul, va voir le docteur Kibourg.
16: Non, je connais pas.
17: Alors je vais rester combien de temps avec mon mal au cul, moi? Qu'est-ce que je peux faire en attendant?
16: Bon, écoutez, si vraiment c'est urgent, vous venez aux urgences à l'hôpital de Sainte, autrement, il faut prendre un rendez-vous avec des délais environ de 3 jours, hein.
17: Dédé? Alors, avec Dédé? Oui. Moi, je prends pas de rendez-vous avec Dédé. Hein. J'ai assez vu au bar hier soir. Hein.
16: Je vous ai jamais dit de prendre un rendez-vous avec Dédé.
17: Ah si? Vous m'avez dit que vous voulez un rendez-vous avec Dédé.
16: Bon, écoutez, j'ai vraiment beaucoup de boulot.
17: Est-ce que vous pensez Si je peux voir un docteur, donc en prenant un rendez-vous, vous pensez qu'il pourra me donner un médicament pour écarter l'effet? Parce que quand on a mal au cul, il faut écarter l'effet. Hein?
16: Ben oui, oui, oui.
17: Ben voilà. Je vous remercie, madame.
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1: Ouais.
4: Bonjour madame, c'est bien ici pour les pièces auto?
1: Oui, oui.
4: J'ai acheté un autoradio chez vous.
1: Ouais.
4: Et alors, j'ai voulu le mettre en marche.
1: Oui.
4: Il s'est jamais allumé. Et en plus, il a fait sauter tous les plombs.
1: Bah écoutez, faut venir avec la facture, l'appareil.
4: Oui, oui, oui, bah j'ai l'appareil, j'ai la facture d'électricien.
1: La facture d'électricien. Pourquoi la facture d'électricien, vous voulez nous ramener? Je comprends pas.
4: C'est-à-dire que si vous aviez pas oublié de charger mon autoradio avant de me le vendre.
1: Oublié de charger l'autoradio, c'est-à-dire?
4: C'est-à-dire qu'il avait apparemment plus de batterie parce qu'il s'allumait pas tout seul.
1: Non, mais charger de quoi? Ah, t'as déjà entendu parler de ça, toi? Charger un autoradio. Bah attendez, je vais vous passer un mécano.
4: Merci madame.
3: Allô.
4: Bonjour madame.
3: Depuis quand un autoradio se charge? Il n'y a pas de batterie dans un autoradio, monsieur.
4: En tout cas, j'ai essayé, mais alors rien à faire.
3: Ah, mais ça, bah oui, mais ça, fallait pas essayer. C'est sûr et certain que si vous avez branché l'autoradio, vous l'avez branché sur quel secteur, l'autoradio, monsieur?
4: Bon, sur une prise toute simple, à la maison.
3: Oh là là, vous branchez, monsieur, sur du 220 volts. Est-ce que vous vous rendez compte de votre bêtise? Est-ce que vous pensez vraiment que dans une voiture, il y a du 220 volts? Je me doute que vous avez fait sauter les plombs, ça, je me doute bien.
4: Pourtant, j'ai regardé un tuto, j'ai mis un domino, un bout de scotch, un peu de papier à lui.
3: Bon,
4: mais ça va, je suis quand même capable de faire un branchage.
3: Oui, bien sûr, bah oui, vous savez tellement bien branché un faisceau électrique que du coup vous avez branché du 220 sur du 12 volts. Ouais, je me doute que vous avez franchement de grandes compétences en électricité. Ouais,
4: merci, oui.
3: Appelez un électricien.
4: Ah bah justement, il est là, je l'ai fait venir pour réparer les plombs.
3: Ah oui, ah oui, bah oui, je me doute. Ah bah je me doute vu la connerie que vous avez faite, mais je me doute qu'il doit la réparer. Oui.
4: Bon, vous allez pas dire que c'est de ma faute.
3: Écoutez, monsieur, vous savez ce qu'on fait la prochaine fois? Vous m'achetez un autoradio, je fais venir une société d'électricité, comme ça ils viennent vous le poser chez vous. On vous la réglera la facture.
4: Ah enfin, on dit raisonnable. Hein? Très bien.
3: Ah mais non, mais je rigolais, monsieur, c'était de l'humour. On vit pas dans le monde des bisounours, monsieur.
4: Alors faut m'expliquer pourquoi vous vous engagez à m'envoyer un électriseur professionnel.
3: Mais monsieur, je vous envoie rien du tout. Branchez un autoradio sur du 220 volts. Vous vous rendez compte de votre bêtise?
4: Non, mais entre nous, vous les récupérez peut-être moins cher en Chine. Ça explique.
3: Monsieur, on va juste quand même jusqu'en Corée du Sud, monsieur, les récupérer.
4: Eh ben, tout s'explique. Ils ont pas les mêmes électricités là-bas.
3: Exactement. Eux, là-bas, ils sont moins 1000 volts.
4: Ah, bah, voyez, ça, je ne le savais pas.
3: Non, mais arrêtez, monsieur, mais vous rentrez.
4: Ah, bah oui.
3: Vous comprenez rien.
4: Prévenez, voyez, parce que nous, comment je peux savoir, moi, que c'est des trucs coréens 1000 volts?
3: Non, mais écoutez, monsieur,
4: J'ai l'électricien à côté. Il est quand même scandalifié parce que je lui ai dit.
3: Ah, mais monsieur, l'électricien avec vous?
4: Oui, oui, oui.
3: Demandez-lui, tenez un peu. Demandez-lui si 1000 volts, ça existe.
4: C'est Martin? Oui, monsieur Martin. Vous connaissez les appareils en 1000 volts? Oula, c'est coréen, ça, non? Ah, bah, ah, on est bien d'accord.
3: Ah oui, d'accord. En plus, lui, en plus, l'électricien, il pense que vraiment le 1000 volts, ça existe.
4: Il vient de me le dire, oui. Ah oui, je viens de le dire, oui.
3: Non,
4: dans ce cas, c'est peut-être un problème avec les piles, je ne sais pas,
3: monsieur, je vais vous faire montrer ce que c'est un autoradio. Depuis quand on met des piles dans un autoradio de voiture?
4: Oui, alors montrez-moi, parce que moi, j'ai pas réussi, hein.
3: Non, mais monsieur, vous pouvez pas mettre des piles dans un autoradio. Vous vous rendez compte ce que vous me dites?
1: Alors, monsieur, je vais le bref avec vous.
4: Bonjour, madame.
1: Attendez, laissez-moi parler.
4: Non, mais c'est pas ça, c'est que...
1: Écoutez-moi, monsieur, vous voulez brancher quelque chose en 12 volts sur une maison en 220 volts?
4: Non, mais non!
1: Il faut obligatoirement. Laissez-moi parler, monsieur.
4: Non, mais votre collègue m'a dit que c'était du 1000.
1: Non, c'est pas du 1000. C'est du 12 volts. Vous êtes un danger public, vous auriez pu foutre le feu à votre maison.
4: Ça, c'est sûr que si vous m'aviez dit plus tôt que c'était un truc coréen, j'aurais...
1: Mais monsieur, c'est pas coréen, russe, suisse ou quoi que ce soit.
4: Ou alors, c'est qu'il n'y avait pas la bonne prise.
1: C'est pas un problème de prise. Non, mais monsieur, arrêtez.
4: Bon, de toute façon, je dis à l'électricien de vous faire une facture détaillée.
3: Oui, non?
4: Ah, une autre dame.
3: Mais monsieur, vous croyez que je vous paye votre facture d'électricité? Vous rigolez ou quoi?
4: Oui, bien sûr.
3: Vous l'avez branché dans votre maison, votre poste. Attendez, cherchez pas, parce que moi, ça va vite régler, d'accord?
4: Oui, alors si effectivement, on pouvait régler cette affaire vite fait.
3: Non, mais moi, je vous dis tout de suite, d'accord?
4: D'accord. Vous réglez comment?
3: Vous réglez quoi? Vous rigolez ou quoi?
4: Bah, l'autoradio, les plombs, l'électriseur.
3: Vous rigolez quoi? Non, attendez, venez me voir. Vous allez voir comment je m'appelle. Vous allez voir, vous êtes bien reçu, hein.
4: Ah, merci. Et je serais pas contre un petit café, d'ailleurs.
3: Vous allez vous faire foot?
4: Bah oui, on peut jouer au foot si vous préférez.
3: Je vous emmerde, d'accord?
4: Je prends un ballon.
3: Allez,
18: Oui, allô?
19: Oui, bonjour, monsieur.
18: Bonjour, monsieur.
19: C'est bien au magasin de vêtements pour hommes.
18: Oui.
19: Monsieur Delaplay à l'appareil. Secrétaire général de la FNEF, Fédération Nationale d'Exhibitionnisme à la Française. Je vous passe, monsieur le président.
18: Oui.
19: Merci. Allô?
18: Oui, allô?
19: Bonjour, monsieur.
18: Bonjour, monsieur.
19: Monsieur Le Duret à l'appareil. Président de la FNEF, Fédération Nationale d'Exhibitionnisme à la Française. Alors, nous avons notre grand championnat, vous savez, la poule finale. Vous avez vu les affiches en ville, non?
18: Non, j'ai pas pu voir.
19: Ah, bon. Nous avons la finale, donc, dimanche, en poulain, hein, éliminatoire pour les phases finales, donc, de National. Donc, tous les exhibitionnistes qui viennent dimanche ont besoin d'avoir, et c'est obligatoire, hein, une gabardine standard. Qu'est-ce que vous avez à leur proposer? Parce qu'il nous en faut une bonne vingtaine.
18: Eh bien, moi, ce que je vais vous proposer, c'est de rappeler demain matin. Vous aurez le responsable du magasin et il sera en mesure de vous dire.
19: Mais déjà, qu'est-ce que vous avez comme couleur, vous, déjà, à nous proposer?
18: Gabardine, vous appelez ça la veste ou la veste un peu plus longue?
19: Ah, c'est plus long. Il ne faut pas qu'on voit le bas-ventre, hein, évidemment. Hein. Nous, vous connaissez un peu notre spécialité, les exhibitionnistes. Hein. Nous avons besoin de gabardines, évidemment, qui vont presque jusqu'aux genoux. Donc il faudrait qu'on puisse déboutonner, voyez-vous, la gabardine en 3 secondes chrono, hein, ouvrir la baguette, sortir notre engin, refermer, avant que la police, évidemment... Donc c'est de la gabardine très souple, hein, non irritable, avec des tissus non synthétiques.
18: Hein. Ça, je ne vais pas avoir... Même en commande, ce sera toujours en polyester, ce sera toujours du synthétique.
19: Ah oui, mais si ça vient en contact de notre sexe, avec la peau du gland, on va faire des allergies. Hein.
18: Écoutez, moi, ce que je vous propose, c'est de me rappeler demain le responsable du magasin. Il sera plus apte à vous dire ce qu'il peut avoir.

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3: Prendre notre nom.
4: Eh ben parce que j'ai déjà un livret à mon nom, donc il me faut un faux nom pour en ouvrir un deuxième.
3: Alors là, c'est vraiment un truc particulier, on va dire.
4: Ah ben c'est même particulièrement trop con.
3: Parce que pourquoi vous nous appelez dans ce cas-là? Il y a un truc que je piche pas là.
4: Alors c'est très simple. Vous avez un livret A.
3: Vous voulez dire un livret épargne LEP?
4: Oui, ben voilà, c'est ce que je disais.
3: Ah oui, mon mari en a un, oui.
4: Parfait. Donc ça, vous allez le fermer.
3: Ouais, mais nous, on n'a pas l'intention de fermer le nôtre. Pourquoi nous ferions ça pour vous, monsieur?
4: Parce que si moi, j'ouvre un truc à votre nom et que vous avez un truc à votre nom, ça en fait deux et ça bloque tout.
3: Ah non, monsieur, écoutez, vous allez pas ouvrir un livret à mon nom sans que j'en sois d'accord.
4: Non, mais vous avez qu'à transférer à un autre nom le vôtre.
3: Non, mais il en est pas question. Je vous le dis de manière claire et nette et précise. Il est hors de question que j'ouvre un livret à mon nom pour que ce soit vous qui en soit le gestionnaire.
4: Alors, pardon, c'est moi qui l'ouvre à votre nom.
3: Non, mais je suis pas d'accord, monsieur, je vous dis tout simplement.
4: Vous inquiétez pas, j'ai tout prévu.
3: Non, je vous dis non, monsieur.
4: Vous allez changer de nom.
3: Qu'est-ce que vous me racontez?
4: Je raconte que je vous crée une nouvelle identité, vous savez, comme dans les films à la télé.
3: Non, j'ai pas envie de changer d'identité du tout.
4: Non, mais il suffit de vous refaire des faux papiers.
3: Non, je suis pas d'accord, monsieur. J'ai pas l'intention de faire des papiers.
4: Mais je vous l'ai fait, moi. J'ai mon beau-frère qui est faussiste.
3: Non, monsieur. Franchement, là, ça commence à me prendre la tête.
4: Alors, justement, en parlant de tête, il faudrait me faire des photos d'identité pour votre nouveau passeport.
3: Non, eh ben, moi, je tiens pas à faire des photos d'identité, tout simplement.
4: Bah si, parce que si vous avez pas de photos sur vos papiers, ça va faire louche.
3: Non, je ne souhaite pas avoir des papiers, monsieur. Moi, je ne tiens pas à faire quoi que ce soit
4: si,
3: pour vous.
4: Si, puisque moi, je vous fais faire un passeport au nom de monsieur Martin.
3: Monsieur, écoutez.
4: Écoutez, j'arrive. À partir de maintenant, vous êtes monsieur Martin.
3: Attendez.
5: Allô.
4: Ah, c'est madame.
5: Bah ouais.
4: Comme je disais.
5: J'ai pas envie de bloquer mon compte ou de changer mon argent de livret. Moi, je ferme rien du tout parce que moi, l'argent, elle peut être bloqué pendant 30 ans. J'en ai rien à foutre. J'en ai pas besoin.
4: Ah bah super. Si vous en avez pas besoin, on fait comme on a dit.
5: Non.
4: Ah si. Je fais imprimer les papiers.
5: Non. Vous faites ce que vous voulez. Vous voulez faire après. Non, vous prenez pas mon nom.
4: Ah bah c'est trop tard. Ça fallait le dire avant.
5: Ah bah
4: parce
5: c'est
4: que...
5: trop tard. Il fallait le dire avant.
4: Non, c'est moi qui l'ai dit avant.
5: Moi, je vais vous attaquer au tribunal et c'est moi qui vais gagner.
4: Eh bah moi, je vais contre-tribunaler. On va voir qui c'est le gagneur.
5: Ça va être clair et net. Je vais mettre la DST sur ça pour ton dos et ils vont vous mettre une poursuite au cul.
4: La DST, bah tiens, moi j'appelle le FBI.
5: Non.
4: Oh, mais carrément.
5: Et je demande 100 000 euros de frais d'intérêt, de dédommagement.
4: Ah bah moi je demande 200 000, tiens, hop là.
5: Ah mais vous faites ce que vous voulez, monsieur.
4: Je fais ce que je veux, allez hop, 300 000.
5: Mais vous pouvez faire même 400 000, monsieur.
4: 400 000, eh bien je dis 500, je dis bien 500 000.
5: Ouais, non, t'inquiète pas, parce que dans deux minutes...
4: Hop, allez, 600 000, allons-y.
5: Ah ouais, 600 000 si vous voulez, monsieur. Moi, lors d'aujourd'hui, ma pièce d'identité, elle est bien à mon nom, bien mes preuves, bien mes empreintes.
4: Eh ben non, justement, vu que je vous refais vos papiers, vous changez de nom.
5: Ah non, monsieur.
4: Bah si.
5: Non.
4: Si.
5: Non, je vous dis non, vous avez compris.
4: Oh, ça c'est un nom qui veut dire oui.
5: Non, c'est un nom qui veut dire oui, ça veut dire un nom que je vais te retrouver.
4: On va vous appeler Madame Martin à partir de maintenant.
5: Non, mais vous allez m'appeler mon cul.
4: Alors, Madame mon cul, si vous préférez.
5: Non, c'est bon, allez, merci, au revoir.
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6: Bienvenue.
7: Allô?
8: Oui?
7: Commandant?
8: Comment?
7: Commandant? Allô, vous m'entendez?
8: Oui, mais vous êtes une erreur.
7: Je ne suis pas chez le commandant Cousteau.
8: Ah non?
7: Bon, écoutez, est-ce que vous m'entendez bien, là?
8: Bah, évidemment, mais
7: bon,
8: écoutez, je suis pressé, monsieur.
7: Écoutez-moi,
8: c'est pour
7: ça... je suis le capitaine Nemo à l'appareil, hein. Nous sommes à bord de la Calypso dans les Galapagos. Et nous essayons de joindre le commandant Cousteau à Paris. Nous n'arrivons pas à le joindre ce matin. Apparemment, il y a un problème de téléphone.
8: Ah, mais c'est pas chez moi. Pourquoi vous appelez chez moi?
7: Écoutez, madame, nous sommes à bord de la Calypso. Et nous sommes à 300 mètres de profondeur au sud des Galapagos. Nous observons un phénomène nouveau. On a besoin de le joindre. Est-ce que vous pouvez prendre le numéro et l'appeler?
8: Je viens, mais s'il me dit que c'est pas rien.
7: Non, mais vous inquiétez pas, madame, ça va aller très vite. C'est juste lui donner le renseignement que je vais vous donner, hein. Alors, je vous donne son numéro à Paris que nous essayons de joindre depuis ce matin.
8: Oui.
7: C'est le 4723.
8: Et alors, qu'est-ce qu'il faut que je fasse?
7: Bon, je suis le capitaine Nemo.
8: Ah bon?
7: Voilà. Alors, Michel Nemo.
8: Michel.
7: Ah bon? Vous lui dites qu'on observe sur le radar avant une formation de moules géantes.
8: Des moules.
7: Géantes, hein.
8: Géantes.
7: 200 mètres de tour, hein.
8: Oh là.
7: Alors, vous lui dites qu'elles ont l'air très, très agressives.
8: Agressives, hein.
7: Agressives, voilà. Alors, demandez-lui ce qu'on fait.
8: Bon, bah alors, je vais l'appeler tout de suite, alors.
7: Appelez-le tout de suite et dites-lui qu'il nous rappelle tout de suite, qu'il se mette en contact s'il arrive à nous joindre, hein.
8: Bon, d'accord, je vais
7: verrouiller tout, verrouiller les radars. Merci, madame.
8: Au revoir, monsieur.
9: Camarade Cousteau, j'écoute.
8: Ah, vous êtes le commandant Cousteau?
9: Oui, bonjour,
8: oui,
9: madame.
8: Je suis un particulier.
9: Oui.
8: On m'a appelé parce qu'on peut pas vous avoir. Et c'est assez urgent. C'est le capitaine Nemo.
9: Michel?
8: Michel qui a appelé chez moi.
9: Mais où sont-ils?
8: Aux îles Galapagos. Galapagos, je sais plus comment dire, je sais plus.
9: Oui, oui.
8: Oui, ils ont observé des moules géantes et qui sont agressives et oui. À 200.

0: 200 mètres de tour.
1: Oui.
0: Alors, il faudrait que vous l'appeliez parce qu'il ne peut pas vous avoir.
1: Bon, alors, écoutez, madame, ce que je vais faire, là, je vais composer le numéro d'urgence de Calypso. On ne va pas raccrocher.
0: Bon, très bien.
1: Alors, dès que vous entendez un sifflement, vous essayez de leur parler. Eux, ils ne m'entendront pas. C'est vous qui vont entendre.
0: Oui, alors, c'est à eux que je parlerai.
1: C'est à eux que vous allez parler. Vous allez répéter ce que je vais vous dire.
0: Bon, d'accord.
1: Alors, attention.
0: Allô?
2: Capitaine Nemo, l'appareil.
0: Ça y est, oui, c'est moi, madame. Je vous avais appelé tout à l'heure.
2: Ah ben c'est vous, mais comment vous avez eu le numéro?
0: Ben je viens d'appeler le commandant Cousteau.
1: Vous m'entendez, madame?
0: Oui.
1: Demandez au capitaine Nemo la couleur des moules.
0: Tout de suite, là?
1: Oui.
0: Mais comment je vais l'appeler?
1: Capitaine Nemo, il doit vous entendre.
0: Allô? Capitaine Nemo?
2: Allô, oui, madame.
0: Oui, alors voilà, le commandant Cousteau demande la couleur des moules.
2: Les moules sont bleus, madame, hein?
0: Alors, allô, commandant?
1: Allô?
0: Oui?
1: Je vous écoute, madame.
0: Alors, la couleur des moules sont bleues, hein?
1: Bon, alors, ce sont des moules très dangereuses, qu'ils fassent demi-tour arrière, très vite.
0: Attendez, j'appelle. Allô? Capitaine Nemo?
2: Capitaine Nemo, madame, oui.
0: Oui, écoutez, il vous dit de... Oh, alors, je sais plus ce qu'il m'a dit.
2: On est... Madame, vous m'entendez?
0: Oui.
2: Oui, la moule géante.
0: La moule géante?
2: A ouvert la gueule.
0: A ouvert la gueule.
2: Et le Calypso est rentré dans la moule.
0: Allô? Commandant?
1: Oui, allô, je vous entends, madame.
0: C'est trop tard. La moule géante est rentrée dans la gueule du Calypso.
1: Vous voulez dire que le Calypso est dans la moule?
0: Oui.
1: Demandez-leur de hisser le drapeau blanc.
0: Allô?
1: Et de chercher la sortie de la moule à l'arrière.
0: Bon, d'accord. Allô?
2: Allô?
0: Le commandant demande que vous hissiez le drapeau blanc et que vous essayiez de sortir par l'arrière de la moule, parce qu'il y a certainement une sortie.
2: Par l'arrière?
0: Oui. Par l'arrière de la moule, oui.
2: Oui, mais on ne voit rien. On ne voit rien, là. On est dans le noir total.
0: Allô, commandant?
1: Oui, madame.
0: Ils disent qu'ils sont dans le noir total et qu'ils peuvent rien voir. Ils peuvent pas sortir.
1: Bon, écoutez, madame, il n'y a qu'une solution.
0: Oui?
1: Les assistants viennent de me donner le plein de la moule.
0: Oui.
1: Et il y a une pancarte avec une inscription issue de secours à l'intérieur de l'animal.
0: Ah bon? Ben, je vais demander, hein. Capitaine Nemo?
2: Allô?
0: Oui, alors le commandant demande s'il y a une pancarte à l'intérieur de la moule.
2: Oui, il y a une pancarte.
0: Oui, il y a marqué « issue de secours ».
2: Oui, c'est ça.
0: Oui?
2: Qu'est-ce qu'il faut faire?
0: Allô?
1: Oui?
0: Alors il demande qu'est-ce qu'il faut qu'il fasse.
1: Il se dirige vers l'issue... Allô?
0: Allô, oui?
1: Il se dirige vers l'issue de secours.
0: Allô, commandant Nemo?
2: Capitaine Nemo, madame.
0: Oh, excusez-moi, capitaine Nemo. Il faut que vous alliez vers l'issue de secours. C'est ça?
2: Ça y est, madame, nous veillons la lumière.
0: Oui? Bon, c'est tout ce que vous avez à dire au commandant?
2: Écoutez, madame, ça y est, nous sortons de la moule.
0: Oui? Vous sortez de la moule. Allô, commandant?
2: Et nous gagnons la lumière.
0: Oui?
2: Nous sommes sauvés.
0: Vous êtes sauvés et sortis?
2: Nous sommes sauvés et sortis, nous sommes à la lumière.
0: Allô? Commandant?
1: Oui?
0: Oui, maintenant il n'y a plus de danger, ils sont sortis, ils sont à la lumière.
1: Ils sont sortis de la moule?
0: Oui, oui, la Calypso est sauvée.
1: Ben écoutez, madame, nous vous remercions.
0: Il faut bien se rendre service, et puis vous savez, je regarde beaucoup votre émission, n'importe comment.
1: Merci pour tout, madame.
0: Ah ben je vous en prie, hein, si vous avez d'autres problèmes, ben vous me rappellerez.
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4: Bienvenue au Camping Club, nous allons donner suite.
5: Oui, bonjour.
6: Bonjour monsieur, je suis bien au camping?
5: Ah oui.
6: J'ai prévu mon spectacle chez vous le 10 juillet, du coup faudrait que je passe déposer les tracts et les petites affiches.
5: Ah non, on n'a pas commandé de spectacle monsieur.
6: Pour le spectacle d'imitation là.
5: Je vous dis que non monsieur, c'est moi qui s'occupe des réservations, je sais très bien que je...
6: Non, mais alors, je vous rassure, c'est moi qui s'occupe de réserver mon spectacle. Vous me payez que la moitié avant le spectacle.
5: Je ne vous ai rien commandé, je ne vous paierai rien du tout.
6: Attendez, j'ai quelqu'un qui veut vous parler, ne quittez pas. Allô?
5: Allô?
6: Oui, c'est Franck Dubosc à l'appareil.
5: Mais je ne suis pas Franck Dubosc. Monsieur.
6: Ah, c'est moi, c'est Franck Dubosc.
5: Et puis?
6: Eh ben, on n'attend pas Patrick.
5: Mais non, j'entends pas Patrick, non.
6: Patrick Chirac.
5: Je connais pas, monsieur, je ne l'ai pas dans mes clients.
6: Non, mais allô?
5: Oh, oui.
6: Je vous ai bien eu, c'était pas Franck Dubosc, c'est
5: mais
6: moi.
5: Oui, mais je m'en fous, monsieur, je n'ai pas besoin de spectacle.
6: Bon, alors attendez, je vous passe vraiment quelqu'un qui insiste pour vous parler. Allô?
5: Oui, bonjour.
6: Salut mon petit bonhomme en mousse, c'est Patrick Sébastien, on va faire tourner les serviettes au camping.
5: Je n'ai pas de serviettes, monsieur.
6: Eh ben non, bah je t'ai eu encore. Ce n'était pas Patrick Sébastien, c'est toujours moi.
7: Allô, bonjour monsieur.
6: Oui, bonjour madame. Comme j'ai expliqué à votre collègue, c'était pour mon spectacle que je viens faire.
7: Mais j'ai une entreprise qui s'occupe des animations.
6: Ah bah vous leur dites que c'est pas possible.
7: Et pourquoi?
6: Bah parce que moi je serai là le 10 juillet, donc du coup...
7: Mais moi, est-ce que j'ai signé quelque chose avec vous?
6: Bah on va signer, oui, on va...
7: Mais moi j'ai pas signé.
6: Vous avez un fax?
7: Mais non, mais moi j'ai pas besoin de vous, j'ai déjà quelque chose.
6: Faut le décrire. décalé, ça.
7: Et bon, je vais pas décaler ce que j'ai déjà.
6: Bah, vous mettez que pour cause de double booking.
7: Mais non, c'est pas double booking que j'ai rien réservé avec vous.
6: Mais enfin, moi, je l'ai annoncé sur mon site, quand même.
7: Mais de quel droit vous venez chez moi?
6: Ah, bah, du droit que je suis un artiste imitateur saltimbanque et
7: mais
6: que.
7: Quoi, mais moi, je vous laisse pas rentrer chez moi. Que c'est que vous venez faire chez moi?
6: Bah, alors, je vous passe quelqu'un, ne quittez pas. Allô?
7: Allô?
6: Oui, salut, c'est Nico Saliagas à l'appareil.
7: C'est qui, celui-là?
6: C'est Nikos, tu me reconnais?
7: Non.
6: La star de TF1.
7: Pas
6: TF1, tu veux te taper un grec?
7: Me taper un grec?
6: Ouais, je vous ai eu là, hein. C'était pas Nico, ça l'appareil, c'était moi, je vous faisais la voix.
7: Non, mais. Je sais que vous avez décidé de venir chez moi, vous avez vu ça où? J'ai pas besoin de vous, moi.
6: Dans ce cas, il fallait me le dire plus tôt que vous ayez pas besoin de moi, parce que moi, du
7: mais
6: coup.
7: Je vous dis depuis le début.
6: Bon, faudrait déjà qu'on voit pour ma facture.
7: Facture de quoi?
6: Bah là, parce que je vous ai fait des imitations quand même.
7: Mais moi, je vous ai rien demandé, vous. Je vous ai rien demandé du tout, moi.
6: Dans ce cas, il fallait pas les écouter.
7: Mais qu'est-ce que c'est que ces histoires?
6: Bon, alors, attendez, j'ai quelqu'un qui insiste pour vous parler, ne quittez pas.
7: Non, mais j'ai pas besoin.
6: Allô, c'est Claude François, là, pareil. Je suis même pas mort.
7: Je m'en fous de Claude François, que j'en ai à foutre de Claude François, moi.
6: Non, mais c'est pas vrai, je vous ai eu encore.
7: Non, pas du tout.
6: Bah, vous avez cru que c'était Claude François?
7: Non, mais pas du tout. Je m'en fous de Claude François, que j'en ai à foutre de Claude François. Claude François, il est mort.
6: Hein. Bah, si, vous avez cru que c'était lui.
7: Bah, non, j'ai pas cru du tout, c'était nul.
6: Bon, allez, allô, c'est Sheila.
7: Ouais, mais je m'en fous de Sheila.
6: Eh, Yann, comment tu parles aux femmes?
7: C'est bon, ça suffit ou ça va aller mal, hein?
6: Allô?
7: Oui, allô?
6: Oui, c'est François Hollande.
7: Écoutez, moi, je vais porter plainte, hein.
6: Contre François Hollande?
7: Bon, François, oui, il arrête de péter François Hollande.
6: Oh, mais tu peux pas, je suis président de la France.
7: Bon, allez, bon, allez, bon, c'est bon, allez.
8: Oui, allô?
9: Allô, monsieur Noir?
8: Oui.
9: Vous êtes bien, dites-moi bonjour, vous êtes bien 34 de la rue, vous?
8: Oui, oui, oui.
9: Ah, parce que moi, je suis au 15.
8: Oui.
9: Et voilà, et je me permets de vous appeler parce que je viens d'avoir une portée de chats, j'en ai eu 7 des chatons. Oui. J'ai pas le courage d'aller les noyer, voyez-vous. Et je voulais savoir si vous qui êtes mon voisin, vous pourriez aller les noyer vous-même cet après-midi.
8: Ah, en fin de soirée. Je suis pris cet après-midi.
9: Ah, oh, c'est gentil. En fin de soirée, vers quelle heure?
8: Oh, 6h30 par là.
9: D'accord.
8: Oui.
9: Bon, il y en a 7.
8: Ah, bon Dieu.
9: Oui, ça fait trop pour moi.
8: Ah non. Puis des chats, bon, bah, il faut les nourrir. Hein.
9: Oui, c'est
8: vous
9: ça.
8: Vous êtes au numéro 15?
9: Oui, voilà.
8: Quel nom c'est, sans curieux?
9: Alors, Madame Lamolle.
8: Madame?
9: Lamolle.
8: Vous êtes en face chez Mimille, là, non?
9: Oui, comment? Exactement.
8: Ah, c'est la grande maison.
9: Voilà.
8: Oui. Vous avez votre petit-fils avec vous?
9: Exactement.
8: Ah, d'accord, madame.
9: Voilà.
8: Bon, ben, je sonnerai, puis, ben, on les noiera, hein. Parce que...
9: Oui, je peux pas.
8: Ça fait des lapins encore, ça irait?
9: Oui, on pourrait les revendre à la boucherie ou...
8: Oui, non, mais on ferait du pâté de lapin.
9: Ah ben attendez, parce que ça tombe bien, mon fils, il a un lapin, et il m'a mordu.
8: Ah oui.
9: Est-ce que ça vous embêterait également pour le lapin?
8: Que?
9: Mon fils.
8: Oui.
9: Il a un lapin.
8: Oui.
9: Et le lapin, il s'appelle Sam.
8: Oui.
9: Et il m'a mordu.
8: Ah bon?
9: Oui, il m'a mordu.
8: Ah oui.
9: Est-ce que ça vous embêterait
8: de
9: vous en occuper?
8: Oh, ben, je verrai ça en pensant ce soir. Hein?
9: Vous pouvez vous en occuper du lapin ou pas?
8: Oui.
9: Ah, c'est vrai?
8: Oui.
9: Et là, vous ferez du pâté ou...
8: Ah, ben, on achète un peu de cochon, puis on mélange, on fait du pâté de... Vous voyez, il est gros.
9: Oui, quand même.
8: Ah oui. Bon, ben, on fait comme ça, madame. Oui.
9: Et éventuellement, c'est vous qui allez lui tordre le cou ou c'est moi qui le fais? C'est plutôt vous?
8: Non, moi, on les saigne, un lapin.
9: Ah, vous croyez?
8: Ah, ben, si, il faut le saigner. Une bête, ça saigne.
9: Ah, mais il faut
8: ça,
9: pas...
8: C'est pas... La viande, elle n'est pas bonne.
9: Ah, je lui tords pas le cou en vous attendant?
8: Non. Ah, non. On reparlera ça tout à l'heure.
9: Oui. Vous savez, pour vous remercier.
8: Oui.
9: Hein, si ça vous embête pas. Parce que je suis une dame honnête.
8: Oui.
9: Vous savez, je ne suis pas slave, mais je suis honnête quand même, parce qu'on dit toujours les slaves honnêtes.
8: Oui, non, mais je vous écoute, là, oui.
9: Vous savez, les slaves honnêtes.
8: Oui.
9: Et je vous ferai une petite gâterie.
8: D'accord.
9: Ça vous embête pas?
8: Non. Bon, à ce soir, madame.
9: Attendez, et mon voisin, vous le connaissez, Mimille?
8: Oui, Mimille, oui.
9: Il est un peu...
8: Oh, il est un peu zozo, hein.
9: Voilà. Est-ce que ça vous embêterait de m'en débarrasser?
8: De vous débarrasser d'eux.
9: Du voisin. Est-ce que ça vous embêterait de noyer avec les chats?
8: Ah non, non, non.
9: Mais pourquoi?
8: Ah ben non, je le connais depuis longtemps. Il faut le laisser comme il est, hein, ce pauvre.
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10: Allô?
6: Bonjour monsieur, c'est bien le boucheur charcuteur traiteuriste?
10: Oui?
6: Monsieur Martin à l'appareil, j'ai un problème avec votre micro-ondes.
10: Comment? Qu'est-ce qui se passe?
6: Bah, j'ai remarqué que chaque fois que vous mettez le micro-ondes en route chez vous, il y a la télé qui se brouille chez moi.
10: Et qu'est-ce que vous êtes qui monsieur?
6: Pardon, monsieur Martin, je viens d'emménager à côté.
10: Non mais monsieur, je n'ai jamais eu de problème depuis 40 ans que je suis ici.
6: Alors, j'ai fait un relevé électro-micro-ondique et c'est géolocalifié pile chez vous.
10: Mais non!
6: Déjà, tous les soirs à 21h, je sais pas ce que vous faites cuire.
10: Non mais monsieur, à 21h, je suis loin d'être ici monsieur. Hein. Le magasin est fermé, tout est fermé.
6: Ouais, alors à mon avis, il y a un gars de chez vous qui reste en douce.
10: Il y a personne qui reste en douce, mais vous, est-ce que vous pensez qu'il y a un gars de chez moi qui va rester là pour s'amuser
6: à... Bah, comme ça, lui, il réchauffe tous ses plats à la boutique, ça lui évite de le faire chez lui.
10: Mais non monsieur!
6: Peut-être même que vous en avez un qui dort au magasin.
10: Il y en a aucun qui dort au magasin. Si vous n'êtes pas idiot, vous passez le soir devant le magasin, tout est fermé, voilà.
6: Très bonne idée. Laissez le magasin ouvert en partant, comme ça je passerai ce soir.
10: Je ne laisse pas le magasin ouvert monsieur à 21h.
6: Ah, bah sinon je passe récupérer les clés vite fait si vous voulez.
10: Non du tout, vous n'aurez pas les clés du magasin monsieur.
6: Non mais je fais un double, je vous les rapporte.
10: Non monsieur, vous n'aurez pas de double du magasin. C'est bon là, hein.
6: Quand vous dites c'est bon pour les clés ou pour laisser ouvert?
10: Voilà. Non, je ne vous donnerai pas de clés du magasin.
11: C'est un voisin, monsieur Martin, il veut les clés du magasin parce qu'on lui a dit que c'était notre micro-ondes et qu'il faisait des interférences.
10: Monsieur, donnez-moi votre numéro de téléphone.
6: Malheureusement, je n'ai pas encore le téléphone parce que je viens juste d'emménager.
10: Et comment vous appelez là?
6: Ben moi, je m'appelle Martin.
10: Non, vous avez bien un téléphone puisque vous êtes en train de m'appeler.
6: Ah non, pas du tout.
10: Ben, puisque vous êtes en train de m'appeler là.
6: Non, je crois pas.
10: Ah ben si, vous avez bien une ligne téléphonique puisque vous êtes en train de m'appeler.
6: Oui, alors j'ai fait la demande, mais j'attends que les PTT m'apportent le téléphone.
10: Et comment vous êtes en train de m'appeler là?
6: Ben j'ai la voix qui porte et comme j'habite juste à côté.
10: Donnez-moi votre adresse, donnez-moi le numéro et la rue.
6: Alors la rue, c'est la vôtre, facile. En revanche, pour le numéro, pareil, j'attends que les PTT me le confirment.
10: Ouais, c'est qui?
12: Oui.
6: Et bonjour madame.
12: Ouais, alors déjà bonjour madame, je pense pas avoir une voix de femme.
6: Question de point de vue.
12: Ouais.
6: Donc, j'étais en train de voir avec votre collègue pour faire des rondes chez vous la nuit.
12: Mais monsieur, attendez, mais vous êtes qui monsieur?
6: Monsieur Martin, je suis un nouveau voisin, c'est ce que je disais.
12: Mais attendez, mais vous croyez rentrer chez les gens comme ça ou quoi? Il est hors de question que vous mettez les pieds ici dedans.
6: Bon, dans ce cas, plan B.
12: Non, mais monsieur.
6: Si, je vais passer pour prendre les mesures.
12: Mais des mesures de quoi?
6: Parce que je vous ai fait un devis.
12: Mais vous m'avez fait un devis? Mais un devis de quoi? Mais vous êtes malade ou quoi?
6: Comme ça, on va refaire l'isolage au niveau muraliste, parce que mon beau-frère est dans le bâtiment.
12: Alors, j'ai mon propre électricien, j'ai mon propre maçon, j'ai mon propre caroleur, mais attendez, mais vous me faites quoi, là?
6: D'accord, et ben vous dites à vos gars de vous faire un truc propre pour bien isoler.
12: Mais attendez, qu'est-ce que c'est cette histoire? Si vous me dites que quand j'allume le micro-ondes que ça fait des interférences sur votre télé, monsieur, vous prenez les gens pour des imbéciles.
6: Non, moi je fais que constater.
12: Et comme par hasard, c'est tous les jours que vous avez des interférences sur la télé?
6: Ah ah! Et comme par hasard, vous êtes au courant?
12: Mais non, c'est tous les jours.
6: Les masques tombent.
12: Là, c'est bon, vous commencez. Alors je vous demande, c'est tous les jours que vous avez des interférences?
6: Ah bah vous allez voir, démarrez votre micro-ondes.
12: Attendez, je vais pas faire tourner mon micro-ondes, David, vous avez vu ça où?
6: Bon, alors plan C.
12: Attendez.
6: Le micro-ondes, vous l'embarquez, vous le mettez chez vous.
12: Mais quoi, je le mets chez moi? Mais vous êtes pas bien là, monsieur? Mais qu'est-ce que
6: comme
12: vous...
6: ça, ça évitera qu'il me brouille l'écoute, comme disait l'autre.
12: Ouais, et vous savez quoi, monsieur? Avec tout le respect que je vous dois, allez vous faire voir.
6: Hein. Eh ben avec tout le respect que je vous dois, merci.
12: Mais allez vous faire.
6: Donc, on fait quoi pour le micro-ondes?
12: Donc vous allez vous faire foutre.
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14: Allô?
9: Allô, monsieur le curé?
14: Oui.
9: Bonjour, monsieur le curé. Excusez-moi de vous déranger, c'est Bernadette Ledoux à l'appareil.
14: Oui.
9: Oui, je vous appelle parce que je suis une vieille dame que vous connaissez pas. Mais j'étais à... pendant la guerre, voyez-vous. Oui. Et jusqu'à la libération. Je vous appelle pour avoir une dernière confession, si c'était possible.
14: Oui.
9: Voilà. Vous savez que le général Patton, le général américain, était passé par...
14: Mais non.
9: C'est là que je l'ai connu.
14: Oui.
9: Et j'ai eu une histoire d'amour avec lui.
14: Oui.
9: Et je ne l'ai jamais dit à mon fils.
14: Ah.
9: J'aurais souhaité, si c'était possible, monsieur le curé, que vous en informassiez mon fils.
14: Et votre fils, c'est...
9: Bernard.
14: Oui.
9: Et le fils du général Patton. Je vous le passe, Bernard. Bernard, Bernard.
13: Qu'est-ce qu'il y a?
14: Allô?
9: Monsieur, quelqu'un veut te parler, mon fils.
13: Merci, oui. Allô?
14: Allô?
13: Oui.
14: Ici, c'est monsieur le curé de...
13: Bonjour, mon père.
14: Bon, eh bien, vous me voyez en conversation avec vous, d'une façon tout à fait impromptue et inopinée, là.
13: Oui. Ben oui, je ne... Ma mère vient de me passer le téléphone.
14: Oui, alors... voyons, elle est âgée, votre maman?
13: Oui.
14: Bon. Alors, elle me charge de vous dire une chose qu'elle ne vous a jamais dite.
13: Ah.
14: Ah. Elle me dit que le général Patton serait passé par au moment de la guerre.
13: Oui, oui, oui, je sais, je suis étudiant en histoire, oui.
14: Bon. Et alors, c'est cette chose délicate qu'elle ne vous a jamais dit, elle me demande de vous le dire. Vous me voyez bien embarrassé, elle aurait eu une aventure avec lui.
13: Oui, mais ça, bon, je sais que beaucoup de femmes françaises ont connu des soldats américains.
14: Bon, mais d'accord, bon, vous le savez maintenant. Hein. Alors, c'est pour vous informer que vous êtes son fils.
13: Oui, je sais, je suis le fils de ma mère, ça, je savais.
14: Du général Patton aussi.
13: Pardon?
14: Oui.
13: Je suis le fils du général Patton?
14: Oui.
13: Papa, tu savais que j'étais le fils du général Patton?
14: Ah bon, alors... En
1: fait... Chut, il ne fallait pas le dire. Hein? Qu'est-ce que c'est que cette histoire? Allô?
14: Allô, oui.
1: Oui, bonjour, monsieur.
14: Oui.
1: Qu'est-ce qui se passe?
14: Bon, mais écoutez, moi, je suis...
1: Mais qu'est-ce que c'est?
14: Allô?
9: Non, mais je te l'avais jamais dit. Mais je me suis marié avec ma femme en 40.
14: Eh oui, mais écoutez, moi... Elle me téléphone et elle me demande d'avertir votre fils de cette histoire-là.
1: Ah ben, bah dites-moi, moi...
14: Mais moi, j'en sais pas plus.
1: C'est incroyable. Là, j'avoue que je tombe des nues.
14: Écoutez, moi...
1: J'ai toujours été... Et là, vous voyez comme la vie est curieuse, mon père.
14: Oui, oui.
1: J'ai toujours été convaincu que c'était mon fils.
14: Eh bien, écoutez, moi, je n'en sais pas plus.
1: Mais c'est vrai. Je trouvais qu'il me ressemblait pas tellement, remarquez. Oui. Mais c'est très curieux. Il lui ressemble. Ah ben bah, ça, tu es le fils de Patton, dites-moi. Ça, c'était pas tant.
14: Oui,
1: ben... Ma femme m'a trompé, elle m'a trompé. Bon, mais c'est quand même avec le général Patton, c'est pas n'importe qui.
14: Eh oui.
1: Eh ben,
14: oui.
1: C'est bien qu'il le sache, parce que fils du général Patton, oui, oui, c'est quand même autre chose que moi. Hein,
14: oui,
1: moi.
14: D'accord. Mais j'ai l'impression que c'est quelque chose qui lui pesait fort.
1: Ah, ben oui, il était drôlement costaud, hein.
14: Non, c'est pas ça. Bon, mais ça y est, j'ai fait la commission.
1: Ça fait du bien, non?
14: Oui.
1: Hein?
14: Oui.
1: Parce que moi, je suis bloqué depuis ce matin, je suis constipé, ça passe pas.
14: Non, eh bien d'accord. J'ai accompli ce qu'on m'a demandé de faire.
1: Hein. Oh, c'est formidable.
14: Voilà.
1: Vive la France.
14: Merci.
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16: Oui, allô?
17: Bonjour monsieur, c'est bien le garage?
16: Oui, bonjour.
17: Oui, monsieur Martin, à l'appareil. Je vous ai recruté quelqu'un en réinsertion professionnelle, une personne âgée, qui va commencer chez vous la semaine prochaine.
16: Une personne âgée? Je comprends pas bien alors. C'est comment le nom?
17: Alors, il s'appelle Pépé Martin. Présent! Vous voyez, il est avec
16: c'est
17: moi.
16: C'est quoi l'histoire? De quel droit vous nous dites?
17: Moi, ça me permet de toucher une prime pour plaçage de personne âgée.
16: Ah bah oui, mais je m'en fous, moi monsieur.
17: Rien ne vous empêche dans ce cas de licencier quelqu'un qui est déjà chez vous.
16: Mais comme ça, vous licenciez quelqu'un et vous prenez ma personne à ma place.
17: Eh ben voilà.
16: Non, mais n'importe quoi. Non mais vous êtes tombé sur la tête. Vous sortez d'où, là, monsieur Martin?
17: Non, mais en plus, vous pouvez le payer moins cher, il compte encore en francs.
16: Non, mais c'est pas une question de payer moins cher. On jette pas des gens comme ça à la rue.
17: Excusez-moi, je vous fais gagner de l'argent avec un vieux.
16: Vous me faites gagner rien du tout avec un vieux. Bah, c'est bien de dire ça déjà.
17: Je peux vous apporter un modèle de lettre de licenciement pour la
16: non,
17: personne?
16: Non, c'est pas la peine d'amener une lettre de licenciement. Je ne licencierai personne.
17: Non, mais on voit pour le licenciage.
16: Pour le licenciage, wouhou! Ça doit pas se dire comme ça, hein.
17: Ah, si, j'ai le dictionnaire. Licenciage, action de licencimenter un employé.
16: Oui, bah, ça s'appelle un licenciement. Ça s'appelle pas un licenciage.
17: Ouais, enfin, ça me permet de toucher cette prime de vieux.
16: Mais ça me permet de toucher une prime, il est gonflé.
17: Mais... Bonjour madame.
18: Mais attendez. Pourquoi vous me dites que vous placez des vieux?
17: Je vous rassure, j'ai fait un contrat à votre nom.
18: Pardon? Vous avez fait un contrat à mon nom?
17: Oui, c'est ça.
18: Oui, mais attendez, pour qui vous vous prenez, monsieur?
16: Moi, je
18: ne paye rien du tout.
16: Allô, oui, bonjour monsieur.
17: Ah, c'est à nouveau un monsieur.
16: Non, vous m'écoutez, monsieur?
17: Oui, alors je vous écoute. Vous c'est êtes... ce que je disais à la dame que j'avais avant.
16: Ah, monsieur, vous avez eu avant déjà.
17: Ah, vous êtes sûr?
16: Oui, tout à fait.
18: Je vais te la mettre dans le cul, tu vois.
16: C'est un monsieur, hein.
17: Admettons.
16: Oui, admettons. Mais la personne âgée que vous allez mettre, là, qu'est-ce qu'il va faire dans notre établissement?
17: Entre nous, pas grand-chose, hein. Il vient essentiellement pour faire la sieste.
16: Bien sûr. J'ai autre chose à faire, monsieur, que de rémunérer des personnes âgées à rien faire.
17: En parlant de ça, il faudrait lui prévoir un espace repos avec un canapé
16: bien
17: lit.
16: Bien sûr, parce que vous croyez aussi que je vais faire des espaces repos. Mais attendez, monsieur, vous savez ce que c'est qu'un chef d'entreprise?
17: Ah, bah, un peu, oui. Je suis moi-même chef entreprise de formation.
16: Comment on peut se permettre de placer des gens comme ça dans dans des établissements.
15: Et qu'est-ce qu'il va faire?
16: Bah rien, il a dit.
15: Il sait servir d'un ordinateur pour gérer les boîtiers électroniques.
6: Comment?
15: Il sait gérer un ordinateur pour faire des boîtiers électroniques.
6: À la limite, si vous avez un Minitel, il peut peut-être faire quelque chose.
15: Ben voilà, donc ça va.
16: Mais vous êtes cons, ou bien vous le faites.
6: Ah bah là, sans hésiter, les deux. Hein.
15: Allô?
6: Ah, c'est à nouveau une dame.
15: Non, c'est pas la dame, c'est son mari. C'est quoi, vous êtes qui pour imposer ça?
6: Parce que j'ai remarqué que l'État filait des primes si on aidait les vieux.
15: Le vieux? Non mais attends.
6: Non mais c'est ce que j'expliquais, il suffit de licencimenter un jeune.
15: Licencier un jeune? Bah, faut que je te licencie pour prendre un vieux, Laurent. Ben non, ça va pas être possible. Hein. Je suis désolé pour le vieux, comme vous dites là.
6: On dit personne âgée.
15: Hein. Ben non, mais c'est ce que depuis tout à l'heure vous dites le vieux. Hein. Donc,
6: moi? Ah non, j'ai pas dit ça.
15: Ah bah non, à peine.
6: Je me serais pas permis, non?
15: Ouais, à peine.
6: Donc, je vous apporte le contrat du vieux cet après-midi.
15: Du vieux. Dis pas le vieux, dis le vieux.
6: Ah non, j'ai pas dit ça.
15: En plus, il sait plus ce qu'il dit, le pauvre monsieur.
6: Donc, je vous apporte le contrat de Pépé.
15: Pépé.
6: Comment ça, de Pépé? Non, mais dites donc.
15: Mais c'est quoi? C'est une blague?
6: Bon, alors, admettions que c'est une blague, mais encore.
15: Ah, bah, je sais pas.
6: Eh bah, c'est une blague à la...
15: À la radio.
6: Ah, bah, bravo. Et alors, à quelle radio?
15: C'est Rire et Chanson.
6: Bravo.
15: Voilà, j'ai gagné quoi, alors?
6: Ah, bah, vous avez gagné que je vous envoie Pépé Martin.
15: Voilà, je l'attends, de pied ferme, qu'il vienne avec sa boîte à outils.
6: Ah non, il foutra rien, en revanche.
15: Ah bon, il foutra rien.
6: Ah non, il vient manger, faire la sieste.
19: Bonjour.
20: Oui, allô, bonjour, c'est la SP1.
19: Non, on n'est pas SP1.
20: Ah.
19: On n'est pas SP1, on est en refuge animalier.
20: Ouais, le problème, c'est qu'on n'arrive pas à trouver. Il y a une urgence et j'arrive pas à trouver le numéro de la SPA. Peut-être que vous pouvez m'aider.
19: Et par rapport à quoi?
20: Ben, on est à Biarritz, là. Moi, je suis en cure à Thalasso.
19: Ouais.
20: Et je vois une dame, là, on voit une dame parce que toute la plage est affolée. Au bout de la plage, là, vous voyez la grande plage, là, devant la Thalasso à Biarritz, hein.
19: Ouais.
20: Il y a une dame qui est en train de manger une mouette crue.
19: Pardon?
20: Une dame qui est en train de manger une mouette.
19: C'est pas vrai.
20: Bah, si je vous le dis, c'est pour ça que j'appelle la Société Protectrice des Animaux, mais j'ai eu votre numéro par les renseignements téléphoniques. Alors.
19: Je vais vous donner le numéro de téléphone qui s'occupe des oiseaux justement protégés.
20: Oui.
19: Le 06.
20: D'accord.
19: Voilà.
20: Ah, parce qu'apparemment, la mouette était encore vivante.
19: Mais n'importe quoi.
20: Elle est en train de la...
19: Bah, rigueur, faut appeler la police directement, oui.
20: Mais il y a deux policiers, là, hein. Imaginez la plage, tout le monde est à l'arrêt, elle est au bout de la plage.
19: C'est n'importe quoi, c'est horrible.
20: Elle tient la mouette par les ailes, tout le monde la regarde, moi je suis à peu près à 30 mètres d'elle, là, vous voyez.
19: Attendez, je me renseigne mon collègue.
20: J'ai donné à ma femme et elle a donné aux policiers qui sont en train d'appeler parce que
19: ouais.
20: Il y a une centaine de personnes qui restent à distance de cette dame, une vieille dame, une dame âgée, hein, qui brandit à bout de bras la mouette, je sais pas si vous imaginez.
19: Mais elle dérangeait cette dame ou quoi?
20: Non, apparemment elle est connue, hein, non, c'est une grande, elle a une bijouterie, je crois, à Biarritz. Hein.
19: Elle a pété un plomb, c'est pas possible.
20: Et elle la mange comme ça, vivante, et on entend la mouette qui baisse des barres et crie, enfin c'est horrible. Je sais pas si vous entendez les cris de la mouette, non?
19: Non, j'ai trop de bruit autour.
20: Attendez, je vais essayer d'approcher, hein, quittez pas. Hein.
19: Ah oui, j'entends. Hein. C'est hallucinant. Hein. La mouette, elle est encore vivante. Elle s'est fait bouffer par la femme.
21: Il ne veut pas arrêter la
19: mouette? Oui, une dame. Il y a la mouette, non? Yannick? Il y a les policiers déjà sur place.
21: Et ben alors, qu'est-ce qu'ils font, les flics?
19: Bah, apparemment, ils ne bougent pas, les flics.
21: Elle est une femme
19: d'asile,
21: elle s'est sauvée
19: d'asile. Non, apparemment, elle est connue des serpents. Elle mijouterie tout ça là-bas.
21: Elle mijouterie?
19: C'est hallucinant. Hein. J'entends la mouette?
21: Non. Mais elle a mangé?
19: Oui?
21: Mais attends, mais il y a personne qui bouge, mais ils sont.
20: Allô?
19: Oui?
20: Attendez, ce que je peux faire peut-être, c'est passer le téléphone à la dame.
19: Enfin, ça, c'est pas pour autant qu'elle va. Non, elle va pas.
20: Tenez, madame. Il y a quelqu'un qui veut vous parler, là.
9: Allô?
19: Allô?
9: Oui.
19: Bonjour, madame.
9: Bonjour, monsieur.
19: Qu'est-ce que vous faites?
9: Je déjeune.
19: Vous déjeunez? Vous déjeunez quoi?
9: Comment?
19: Vous déjeunez quoi?
9: Une mouette. Une mouette fraîche, oui.
19: Fraîche? C'est connerie, pas possible.
21: Parle, madame, là.
9: Excusez-moi, j'aime pas parler la bouche pleine, hein.
22: Allô?
9: Oui, allô?
22: Oui, madame. Il ne faut pas manger la mouette.
9: Ah oh ben c'est trop tard, hein.
0: C'est trop tard? Vous l'avez mangé, la mouette?
9: Oui, il reste que le bec.
0: Ah, il reste que le bec. Et les pattes, vous les avez mangées aussi?
9: Non, je vais me les garder pour me curer les oreilles.
0: Ah, vous allez garder les pattes pour me curer les oreilles? Ah, mais maman,
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2: Oui.
17: Bonjour monsieur, je suis bien à l'élevage d'animaux.
2: Oui, mais c'est pas monsieur.
17: C'est pas grave. Monsieur Martin à l'appareil.
2: Oui.
17: On se connaît pas, mais il faudrait que vous me fassiez un papier pour mes impôts.
2: Mais un papier pour les impôts, pourquoi?
17: Parce que quand on fait garder ses enfants, on peut avoir des remboursages d'impôts.
2: Oui, et là ça concernait?
17: Ça concerne que j'ai déclaré que vous avez gardé mon fils l'année dernière.
2: Ah, mais je ne garde pas d'enfants, c'est pas mon métier.
17: Ça c'est pas grave, puisque j'ai déclaré que c'était de l'année dernière. Ils peuvent pas vérifier.
2: Mais je n'ai jamais gardé d'enfants, arrêtez monsieur. Mon mari est éleveur d'animaux.
17: Justement, éleveur, c'est comme éducateur, donc vu que vous êtes dans l'éducation, c'est un peu le même domaine.
2: Non, éducation et de garder des enfants, non mais vous êtes qui quoi?
17: Non mais si je marque que vous avez élevé mon enfant l'année dernière.
2: Non mais attends, on élève des animaux, on n'élève pas des enfants.
17: Oui, bah c'est un peu pareil.
2: Ah non non non, bah non non non, ah non non non.
17: Ah bah faut m'expliquer la différence.
2: Parce que nous on déclare qu'on est une exploitation agricole.
17: Voilà, et bah vous dites que vous faites de l'élevage d'animal et de l'élevage d'enfants.
2: Non mais ça va pas, non mais monsieur, de l'élevage d'enfants, non mais...
17: Bah au moins c'est cohérent avec votre activité.
2: Non mais n'importe quoi.
17: Et puis imaginez, si vous dressez les enfants à élever vos bêtes, c'est tout bénef.
2: Ah non, non, non, non, non, ça suffit. Alors vous me donnez vos coordonnées.
17: Oui.
2: Je vais à la gendarmerie.
17: Ce serait mieux que vous alliez à la mairie.
2: Ou à la mairie si vous voulez, mais alors là...
17: Ouais, je préfère la mairie, comme ça vous pourrez leur déclarer vous-même que vous élevagez mon enfant.
2: Mais non, non, je ne ferai rien du tout, monsieur. Ça suffit.
17: Oh ben voilà, dès qu'on demande un tout petit service.
2: Non mais c'est malhonnête. Non mais vous vous prenez pour qui, monsieur?
17: Pardon, moi j'essaye de nous bricoler un truc qui convient à tout le monde.
2: Moi c'est pas mon problème. Bricoler avec qui vous voulez, mais ne bricolez pas avec moi.
17: D'accord, dans ce cas, filez-moi le nom d'un de vos collègues avec qui je peux bricoler, je le mets à votre place.
2: Mais mes collègues, mais débrouillez-vous, mais enfin, de vos collègues, mais enfin, non, non, je vous donnerai pas de nom, ça suffit.
17: Bon, d'accord, vous savez quoi? On partage mon remboursage d'impôts.
2: Non, j'en ai rien à faire. Moi, je suis quelqu'un d'honnête.
17: Non, mais on fait 50-50.
2: Pardon?
17: 50-50, c'est moitié-moitié à l'américaine.
2: Non, je n'ai pas besoin.
17: Bon, alors 60-60.
2: Non, je n'ai pas besoin de ça.
17: Ok, je monte à 70-70.
2: Rien du tout.
17: Et si je vous dis 80-80?
2: Non, je ne...
17: 90, j'annonce 90-90.
2: Non, ça suffit.
17: Alors 10-10, on prend 10-10 chacun.
2: Non, ça suffit, mais vous... Non, mais vous me prenez pour qui?
17: Ah bah là, 10-10, je suis au max.
2: Non, mais ça suffit.
17: Bon, alors je monte exceptionnellement à 11-10, 11-10.
2: Mais...
22: Oui?
17: Ah, bonjour madame.
22: Mais non, le début de l'histoire, là, ça va pas, là.
17: Ah oui, parce que moi, je trouvais ça pas mal.
22: Non, mais oh, je veux pas être mêlé à des fonds, moi. J'allais vous faire votre.
17: Ah non, mais les papiers, moi, je peux vous les faire, si vous préférez.
22: Vous voulez m'envoyer dans une magouille? Non, mais oh, faut pas arrêter de déconner, là.
17: Ah, là, on est d'accord, il faut pas arrêter de déconner.
22: Mais vous prenez pour un imbécile?
17: Alors, je dirais pas ça exactement comme ça.
22: Vous me prenez pour un imbécile, ça suffit, je raccroche.
17: Non, mais allô?
22: Oui?
17: Ouais, moi, j'ai le temps, donc est-ce qu'on peut continuer encore un peu?
22: Mais vous arrêtez de m'emmerder? Non, quoi. Si vous êtes sérieux, vous appelez avec un numéro, vous l'affichez. Voilà, il est terminé.
17: D'accord. Mais si je suis pas sérieux, je vous appelle avec quel numéro dans ce cas?
22: Non, mais
17: je demande vraiment au cas où, enfin.
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24: Allô?
25: Allô?
24: Oui?
25: Oui, bonjour monsieur, c'est bien la poste de...
24: Oui.
25: Oui, bonjour. Du nom de la place, appareil, gendarmerie.
24: Oui, bonjour.
25: Robinson. Nous venons d'intercepter le chef d'une bande, hein.
24: Oui.
25: C'est-à-dire ces trois dames d'une soixantaine d'années.
24: Oui.
25: De forte corpulence qui ont semé un peu le bazar dans la région. Oui, dans
24: ah
25: la
24: bon,
25: région.
24: Ah bon, d'accord.
25: Je vous explique ce qu'elles font, hein. Elles sont spécialisées dans le viol des receveurs de poste.
24: Ah.
25: Donc on vient d'intercepter leur chef, Mademoiselle Ledoux, 61 ans, 98 kilos. Oui.
24: Dites donc.
25: Et elle s'attaque au receveur. Hein.
24: Est-ce que je peux aviser ma guichetière là, tout de suite?
25: Oui. Elle est à côté de vous là?
24: Oui. Oui, il y a trois dames, dont une vient d'être interceptée à la gendarmerie. Ces femmes sont spécialisées dans le viol des receveurs. Elles sont plus que deux, hein, de forte corpulence. T'en as une très forte. Attachée les cheveux, attachée derrière, très forte. Oui, alors tu ne vas pas, hein, là-bas.
25: Il y en a une, là ?
24: Elle a une dame qui lui a demandé d'aller lui faire voir pour le Minitel.
25: Attendez, elle est où, là ?
24: Elle est au guichet.
25: Alors, écoutez-moi, de toute façon, elles ne sont pas dangereuses. Elles se jettent sur l'homme, simplement. Elles le font tomber parce qu'elles sont très corpulentes.
24: Oui.
25: Profitant de leur poids, elles vous entraînent par terre.
24: Oui.
25: Et là, il y en a une qui vous tient pendant que l'autre se laisse tomber sur vous.
24: Oui.
25: Et donc, vous viole, hein ?
24: D'accord.
25: Alors, ce qu'on va faire, hein ? Vous allez la faire venir à côté de vous au téléphone. Oui. Elle est toute seule, l'autre n'est pas là encore.
24: Il y en a qu'une. Il y en a qu'une, oui.
25: Bon, alors c'est elle.
24: Oui.
25: Alors je vais vous passer Mademoiselle Ledoux.
24: Oui.
25: Hein, qui va vous expliquer quoi faire. Hein.
24: Oui.
4: Merci. Allô?
24: Oui.
4: Bonjour, monsieur.
24: Oui, bonjour, madame.
4: Mademoiselle Ledoux à l'appareil.
24: Oui.
4: Alors là, vous êtes dans l'embarras, je crois, d'après ce qu'on me dit.
24: Oui.
4: Alors vous lui dites que Mademoiselle Ledoux est à l'appareil et qu'elle vous demande de ne pas vous violer.
24: Oui. Madame, s'il vous plaît, si vous voulez venir la voir. Alors, j'ai Mademoiselle Ledoux, là, qui est au bout du fil. Hein? Vous connaissez Mademoiselle Ledoux?
4: Elle va dire non.
24: Alors, elle me demande de ne pas me violer. Hein? Vous comprenez ce que je vous dis, là, oui? Bon, alors moi, je ne suis pas d'accord hein, avec pour ce que vous êtes venu faire. Hein. Elle comprend pas, elle dit.
4: Ah oui, c'est une grande comédienne.
24: Oui. Est-ce que vous êtes venu ici pour me violer? Non. Ben, vous en êtes sûr, oui? Oui. Et vous êtes venu ici pour quoi faire? Oui. Comment? Vous avez téléphoné au docteur Dumas. Et vous êtes... Comment vous vous appelez, vous? Madame, j'entends pas. Attendez, vous voulez me faire voir votre carnet de chèques?
25: Comment s'appelle-t-elle?
24: Alors, madame...
4: Ah bah, c'est pas elle, alors.
24: Comment?
4: Ah bah, c'est une erreur.
24: Vous la connaissez pas?
4: Est-ce que vous pouvez vous excuser auprès d'elle? Parce que je voudrais entendre ça.
24: Oui, bah, je vais m'excuser, oui.
25: Attendez, allô?
24: Oui.
25: Rapprochez-la de vous, hein.
24: Oui. Alors, écoutez, madame, je suis là en contact avec la gendarmerie qui recherche une personne qui correspondait à votre signalement.
4: Pardon ?
24: Hein ? Et bon, il y a eu donc un malentendu, hein. Alors, mais vous pouvez pas lui expliquer, là, vous ?
25: Non, parce qu'on est en train d'auditionner madame Ledoux en même temps, si vous pouvez lui...
24: Bon, alors, on croyait que vous étiez une personne
5: oui.
24: qui était spécialisée, si vous voulez, dans le viol des receveurs.
5: Mais là, je comprends pas du tout, hein.
24: On s'excuse, tout le monde s'excuse.
5: Hein. Là, vous vous trompez beaucoup.
24: Eh ben oui, mais c'est pour ça, c'est...
5: Alors là, moi, je suis rentrée simplement parce qu'il n'y avait pas de cabine dehors avec des pièges. Je suis simplement rentrée pour téléphoner,
24: voilà.
5: Tout.
24: Alors, on s'excuse beaucoup. Hein.
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8: Allô ?
4: Allô ?
8: Oui ?
4: Oui, bonjour, madame.
8: Bonjour, monsieur.
4: Je me permets de vous appeler. C'est un ami qui m'a donné votre numéro.
8: Oui ?
4: Il m'a dit tu ferais bien de les appeler, ils peuvent peut-être t'aider.
8: Qu'est-ce qui se passe, monsieur ?
4: Ah, bah ça va très bien, ça va très bien.
8: Ah bon, mais pourquoi votre ami vous a donné ce numéro de téléphone ?
4: Comment vous avez deviné mon numéro de téléphone?
8: Ah, je ne l'ai pas deviné, monsieur, c'est vous qui m'avez téléphoné.
4: Mais vous m'avez appelé André.
8: Ah non, du tout.
4: Vous ne m'avez pas dit André.
8: Qui vous a conseillé de nous appeler exactement?
4: C'est un ami que je vais voir à peu près une fois par semaine.
8: Oui.
4: Mais c'est un ami bizarre, il faut que je le paye.
8: Ah, d'accord.
4: C'est un...
8: C'est un docteur?
4: Je ne sais pas, il me donne des petits machins à avaler pour manger.
8: Mm-hmm.
4: Mais attendez,
8: oui.
4: Mon ami, il est médecin.
8: Ben je suppose qu'il vous donne des petites choses à manger.
4: Mais je suis un oiseau, madame. Il me donne des petites graines, moi.
8: Ah bon ?
4: Ben oui, comme ça après...
8: Et pourquoi il vous a dit de nous appeler alors ? Je comprends pas, puisque vous allez si bien.
4: Parce que ce soir, il m'a dit, ce soir, je peux pas vous faire la cuisine, quoi.
8: Il est dans un... Vous le voyez où exactement, cet ami ?
4: Dans ma cage, madame.
8: Dans votre cage ?
4: Oui.
8: Mais écoutez, je peux prendre votre adresse et votre nom et puis je vais vous envoyer quelqu'un qui va vous amener à manger pour ce soir.
4: Mais je peux venir vous voir si vous voulez.
8: Mais non, ça c'est pas possible.
4: Mais moi je suis un oiseau et je me déplace aussi chez les gens, mais ils ont fermé la cage ce matin.
8: Mais vous pouvez peut-être l'ouvrir pour si je vous envoie quelqu'un, vous ouvrez juste 5 minutes.
4: Hein. Oui, mais alors c'est un truc, alors attendez, parce que...
8: Faites attention de ne pas vous échapper.
4: Non, non, le problème... Attendez, je vais essayer d'ouvrir la porte, quoi.
1: Mais la case, elle est bloquée. Hein.
8: Allô ?
10: Je vais essayer, madame.
8: Pardon ?
10: Je vais essayer d'ouvrir la porte.
8: Allez-y, essayez.
10: C'est fermé ! Ma case est fermée !
8: Allô, monsieur, revenez, on va trouver une solution. On va appeler un serrurier. Allô?
10: Allô?
8: Oui, mais vous inquiétez pas, ça, une porte, ça s'ouvre toujours s'il fouille. On appellera un serrurier, on appellera quelqu'un comme ça qui est spécialiste pour ouvrir les portes.
10: Attendez, je m'envole, je change de branche.
8: Allô? Vous êtes sur une autre branche?
10: Allô?
8: Oui?
10: Je suis tout en haut de l'arbre.
8: C'est beau de là-haut.
10: Je trouve plus mon nid. Et qu'est-ce que je fais?
8: Ben écoutez, monsieur l'oiseau, on va vous aider, monsieur. Ne vous inquiétez surtout pas.
10: Et attendez.
8: Oui, il est où votre arbre?
10: Attendez, je vais essayer de m'envoler encore plus haut.
8: Oh là là. C'est peut-être pas la peine d'aller plus haut.
10: Attention, j'y vais.
8: Allô?
10: Ah, mon Dieu! Allô?
8: Oui, vous me donnez votre nom et votre adresse, monsieur, d'accord? Et puis on va venir vous aider.
10: J'ai cassé mon bec!
8: Ben oui, justement, on va venir vous le réparer.
10: Ah, mon Dieu, j'ai cassé mon bec!
8: Bon.
10: Attends!
8: Comment vous vous appelez? Vous avez bien un nom.
10: Oui, qui c'est qui est là? Qui c'est qui a frappé? Ah, bonjour, Dumoulin.
8: Ah, ben, quelqu'un.
10: Entrez.
8: André?
10: Je suis avec votre femme au téléphone, rentrez.
8: Allô, André?
10: C'est votre femme, je vais vous la passer.
8: Oui, oui, passez-moi là.
25: La femme, qu'est-ce qu'elle fout là? Allô, Simone?
8: Non, non, c'est une erreur. Urgence psychiatrie à l'appareil. Est-ce que vous pouvez me donner le nom et le prénom de ce monsieur et son adresse? Je crois qu'il a besoin de soins.
25: Quel monsieur?
8: Le monsieur, monsieur André?
25: Il n'y a pas de monsieur ici, madame.
8: Ah.
25: Il y a un oiseau.
11: Oui, allô?
6: Bonjour madame, excusez-moi de déranger. Je vous appelle parce que ma télévision est cassée. Du coup, je voulais savoir pour le foot.
11: Oui.
6: Pour que vous m'enregistriez les matchs.
11: Ouais, bah, il faut un disque dur enregistreur.
6: Vous avez ça, vous? Comme ça, vous me l'enregistrez.
11: Et vous voulez que je vous l'enregistre pour vous?
6: Bah voilà. Donc,
11: Non, c'est pas possible, ça, monsieur, mais je travaille, hein. J'enregistre pas les trucs sur les, enfin, c'est pas possible. Je peux pas utiliser un de mes techniciens à enregistrer un match de foot à la place de travailler. C'est pas possible, ça.
6: Bah, si, c'est possible.
11: Non, mais j'enregistre rien.
6: Non, mais on s'est mal compris.
11: S'est mal compris, moi, je vous ai compris tout de suite. J'enregistre pas les matchs des gens,
6: mais,
11: on est là pour travailler.
6: Alors, dans ce cas, si c'est plus simple, je peux venir regarder le match.
11: Ouh là là là là là là. Comment?
6: Je disais, dans ce cas, je peux juste venir regarder le match, hein, si vous voulez pas enregistrer.
11: Bien sûr, et je pense que vous devriez venir tout de suite.
6: Alors, il n'y a pas le
11: match. Venez tout de suite, non, donnez-moi votre adresse, j'arrive.
6: Ah mais non, mais c'est...
11: Là, j'allais vous réparer votre télé tout de suite, moi. Donnez-moi votre adresse.
6: Ah bah c'est très gentil, mais moi j'ai pas les chaînes, donc c'est pour
11: ça...
6: Ah
11: mais c'est pas grave, vous inquiétez pas, vous en mettez une de chaîne, moi.
6: Non mais dans ce cas, moi je viens, c'est plus simple.
11: Ah bah venez tout de suite, pas de
6: problème. Vous voulez que je prenne un truc à...
11: Ouais, donne-moi ton nom.
6: Ah, on se tutoie.
11: Ouais, vas-y, donne-moi ton nom.
6: Alors, Martin.
11: Martin.
6: Voilà. Et du coup, je peux prendre des cahuètes, quelque chose?
11: Ouais, donne-moi l'adresse. Parce que t'es tombé sur le mauvais numéro, mec.
6: D'accord.
11: T'es vraiment tombé sur le mauvais numéro.
6: D'accord.
11: Je t'assure.
6: Mais...
11: Parce que maintenant, je vais te retrouver.
6: D'accord.
11: T'as compris?
6: Mais non, mais c'est
11: t'as
6: alors.
11: T'as compris?
6: Non.
11: Est-ce que t'as bien compris?
6: Non, alors non.
11: Est-ce que t'as bien compris?
6: Non, alors j'ai pas.
11: Est-ce que tu as bien compris?
6: Non, j'ai pas compris.
11: Parce que sur le 09 que tu utilises, c'est un téléphone IP. Et quand c'est téléphone IP, j'ai qu'à retenir le serveur.
6: Excusez-moi.
11: Voilà qu'un téléphone IP, on va retrouver le numéro.
6: Oui.
11: Donc maintenant, je n'ai pas besoin du commissariat. Je vais venir te voir tout de suite et je vais t'expliquer comment ça marche.
6: D'accord.
11: Toi, j'ai peut-être une nouvelle télé, moi.
6: Ah, mais c'est très gentil.
11: T'as bien compris?
6: Bah,
11: j'ai peut-être une nouvelle télé.
6: Merci, monsieur. C'est très, très
11: gentil. Okay,
6: c'est fort.
11: Je vais te retrouver, t'inquiète. T'es tombé vraiment sur le mauvais numéro et la mauvaise entreprise.
6: C'est très urbain de votre part. Hein.
11: D'accord.
6: Ah, bah, je vous remercie. Hein. Je ne sais comment.
11: Fais le malin, t'inquiète, tu auras mes nouvelles.
6: D'accord.
11: T'inquiète.
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13: Allô?
25: Allô?
13: Oui.
25: Je suis bien à la quincaillerie?
13: Oui, bonjour.
25: Oui, bonjour, c'est la maison de retraite, hein, pareil. J'ai un patient en chambre 28 qui a besoin donc de quelque chose, qui vous téléphone. Mais je veux vous dire qu'il souffre de la maladie de Gilles de la Tourette, vous connaissez?
13: J'ai entendu parler, je ne sais plus trop ce que c'est, mais j'en ai entendu parler, là, de la Tourette. Là.
25: Vous savez, ils ont des spasmes, c'est comme des tocs en fait, et ils prononcent des mots malheureux un peu.
13: D'accord.
25: Voilà, je vous le passe.
13: Hein. Ok, merci.
25: 28, Gisèle, 28.
23: Allô?
1: Oui, bonjour.
9: Ah, bonjour, c'est la quincaillerie?
1: Oui, oui.
9: Ah, bonjour dans ton cul. C'est pour de la colle.
1: Qu'est-ce qu'il vous faut comme colle?
9: Est-ce que vous avez de la colle à bois dans ton cul?
1: Oui, oui, oui, c'est de la colle à bois. En tube ou en pot?
9: En pot, mais alors c'est pour quel bois dans ton cul?
1: Toutes sortes de bois.
9: Et sur des planches de dans ton cul de balsa?
1: Ça va pour du balsa.
9: Pour faire des planeurs dans ton cul?
1: Oui, ça va pour faire des planeurs, oui, oui.
9: Elle n'est pas trop épaisse dans ton cul?
1: Ah non, elle est assez fluide.
9: Alors oui, c'est, vous savez, on a besoin pour nos guides en balsa, pour le club de modélisme dans ton cul.
1: Oui.
9: On est donc 7
1: oui.
9: dans ta quéquette, oui. à avoir donc un plan de modélisme pour des planeurs qui font 1m80
1: oui.
9: d'envergure.
1: Oui.
9: Donc quelle quantité il nous faut dans ton cul, dans ton nez?
1: Eh ben moi je pense, nous c'est des bidons de 250 grammes.
9: Des bidons?
1: Oui, c'est des petits flacons.
9: Des flacons dans ton cul?
1: Oui, de 250 grammes.
9: C'est coûte combien?
1: Attendez, je regarde.
9: Dans ton cul?
1: Oui. Le prix, c'est 4,30 euros.
9: Et il en faut combien dans tes reins?
1: Oh, avec un, vous devez en avoir assez.
9: 15 dans ta chatte?
1: Ah non, un seul.
9: 4 dans ton cul?
1: Un seul.
9: Ah, un seul dans tes couilles?
1: Oui.
9: 3 dans ton cul?
1: Oui.
9: Bon, ben, je vous passe le standardiste.
1: D'accord.
9: Dans tes couilles?
1: Oui, merci.
9: De rien dans tes seins.
25: Allô? Allô, oui, c'est la
1: oui.
25: maison de retraite. Vous avez eu mon patient?
1: J'ai eu votre patient, et donc, j'ai un pot de colle, là, ça vaut 4,30 ou 6,35. Je lui dis 4,30, mais il n'y aura que 6,35, parce que comme à chaque fois, il me répète toujours un peu des mots, donc...
25: Quel mot il vous a dit?
1: Souvent, il me disait dans ton cul, il disait trois mots, puis hop, dans ton cul. Vous voyez, ça fait souvent. Il a essayé de rimer, par exemple, comme il m'a dit dans ton nez... Ah, parce que j'avais dû dire quelque chose qui terminait par « et », vous voyez, il a fait le... vous voyez, comme si c'était un... pour que ça rime.
25: D'accord.
1: Et comme là, à la fin, je lui dis de rien, il m'a dit « dans tes seins », vous voyez. Et il m'a parlé du club de modélisme.
25: Oui.
1: Il a su me dire les dimensions, ça paraissait cohérent. Bah, sauf que de temps en temps, il répétait « dans ton cul », ça c'est sûr. Il le disait entre les... Vous voyez
25: D'accord.
1: Parce que bon, des fois, ça rimait pas forcément. Si il y a à un moment donné, parce qu'il m'a dit dans ta quéquette, je crois, il m'a dit, il devait y avoir un mot qui terminait par être, il m'a dit dans ta quéquette. Je m'en souviens bien maintenant.
25: Être, vous êtes sûr du
1: Ah ben sûr. Hein. Ah,
25: attendez, oui. Attendez, je voudrais bien vérifier quand même.
1: Ouais.
25: Trouver un mot à être, elle est ou étiquette et on va voir.
1: Ah ben c'est peut-être avec étiquette.
25: Réessayez, hein.
1: Ouais,
25: on va voir avec lui, hein. Attendez. Merci. Ah, ça a sonné?
1: Oui, c'est moi. Je vous rappelle pour la colle. J'ai bien été voir sur l'étiquette. Et
9: dans ton cul?
1: Oui, et le prix était, sur l'étiquette, était de 6,35 €.
9: Dans ta quéquette?
1: Sur l'étiquette.
9: Dans ton cul?
1: Oui, et ben c'était 6,35 €.
9: Dans ta quéquette?
1: Oui.
9: Merci, dans ton cul?
1: Ben de rien. Repassez-moi le standardiste alors.
9: Je te passe le docteur dans tes seins.
1: Oui, merci.
9: De rien dans ton cul.
25: Allô?
1: Oui, allô?
25: Oui, docteur, dans ton cul à l'appareil, j'écoute.
1: Oui, ben ça a marché, hein, parce que là, il me l'a dit, les mots, il l'a bien dit, hein, deux fois il l'a dit dans tes quéquettes, et quand je lui ai demandé de me repasser le standardiste, il m'a dit, ben je vous repasse le docteur dans tes seins. Et voilà, il m'a dit ça.
25: Jamais dans ton cul?
1: Ah si.
25: Ah.
1: Ah si, ça, il l'a dit plusieurs fois.
25: Dans
1: c'est
25: quel...
1: ce qu'il a dit le plus, ça. J'ai dit allô, il a dit dans ton cul. Et puis, donc je lui ai dit, j'ai fait exprès, j'ai répété deux fois le mot étiquette et deux fois il a dit le mot quéquette. Et à la fin, il m'a dit dans tes seins. Une fois dans ton cul, deux fois dans ta quéquette et la troisième fois dans tes seins. J'ai du monde, là, je sors du magasin.
25: Mais vous êtes sorti du magasin, pourquoi donc?
1: Non, parce que j'avais des clientes à côté, alors quand elles m'entendent, elles comprennent pas.
12: Oui, allô.
17: Bonjour madame, je suis bien au magasin de chausseurs.
12: Oui, bonjour monsieur.
17: Monsieur Martin, comité des chausseurs de Martinville, on va vous déposer du matériel.
12: Matériel de quoi?
17: Alors, c'est essentiellement du matériel de chausse à cours, des carabines, des chiens de chausse.
12: On est des chausseurs.
17: Oui, ben moi aussi, je chausse quasiment tous les week-ends en forêt.
12: Je suis un chausseur, pas un chasseur, un chausseur.
17: D'accord, donc vous dépendez de la fédération de la chausse.
12: Tu fais partie de la fédération de la chasse, monsieur.
14: Mais non, pas du tout.
17: Bonjour, monsieur.
14: Mais non, on va pas s'en sortir. On est des chausseurs, monsieur.
17: Voilà. Bah, vu qu'on partage tous cet amour de la chausse.
14: Non, mais vous avez un problème.
17: Oui, alors le problème, déjà, c'est est-ce que vous pourriez faire un peu de place parce qu'il faut que je vous installe un congélo pour mettre le gibier qu'on chausse.
14: Non, mais attendez. Non, je n'ai pas de place pour mettre un congélateur pour garder du gibier en plein centre-ville.
17: Et c'est pas un gros truc. Ça permet juste de garder la viande au frais en attendant.
14: J'ai pas de prise dans ma réserve. J'ai pas de cuisine. C'est une réserve que pour des chaussures. Donc
17: d'accord. Donc je prévois des prises, une cuisine.
14: Stop. Vous ne nous connaissez pas. Vous connaissez pas mes patrons.
17: Bon, vous savez, entre chasseurs, on se connaît tous plus ou moins.
14: Mais on n'est pas chasseurs, monsieur.
17: Ah bah, faudrait savoir.
14: On est des chausseurs. F.
17: D'accord. F. Vous êtes chauffeur.
14: Oh non, ça va pas. Des chausseurs, comme des chaussures.
17: Comme des chauffeurs de taxi.
14: Non, pas du tout.
17: Des chauffeurs de poids lourds.
14: Non, pas du tout non plus, non.
17: Des chauffeurs de train.
14: On est chausseurs, pas chasseurs, chausseurs.
17: Oui, bah, je vois pas la différence.
14: Vous voyez pas la différence entre chaud et chasseur?
17: Non, mais je vois pas pourquoi vous utilisez le terme de chausseur si vous aimez même pas la chausse.
14: Oh, c'est mon Dieu, c'est terrible, monsieur. Je vous dis que le mot, c'est chausseur comme pour chaussures. On est chausseurs, on vend des chaussures, point barre. Enfin, ça, voyons, quand même.
17: Alors, pardon, mais vous me dites que vous vendez des chaussures.
14: Non, on vend pas des chaussures, du coup.
17: Oh là, c'est louche votre affaire, hein.
14: Mais ça va pas, hein.
17: Non, parce que moi, je demande juste un coup de main entre collègues.
14: Mais on n'est pas collègues, je vous le dis depuis deux minutes, là.
17: Bon, alors, c'est vrai, vous et moi, on n'a jamais chaussé ensemble.
14: Mais non, puisqu'on chasse pas.
17: Mais bon, vu qu'on fait partie de la même fédération.
14: Mais on fait pas partie de la fédération des chasseurs.
17: Ah, tiens.
14: Mais je viens de vous le dire 20 fois.
17: Si ça se trouve, vous avez même pas votre permis de chausse.
14: Oh là là, mon Dieu. Ah, mon Dieu, c'est terrible.
17: Ah bah oui, c'est terrible, parce que surtout, vous avez pas le droit.
14: Allô?
17: Bonjour, monsieur, vous êtes peut-être le patron?
14: Oui, c'est moi.
17: Alors, pardon, je ne sais pas ce qui se passe dans votre relais de chausse.
14: Nous, attendez, on vend des sandalettes.
17: Bon, voilà, des sandalettes. Ah bah non, déjà, il faut des bottes.
14: Des bottes?
17: Bah oui, vous imaginez faire une battue avec des sandalettes?
14: Qu'est-ce que vous appelez des battues?
17: C'est quand on rabat le gibier dans la forêt.
14: Mais oui, mais non, on fait pas du tout de battue, monsieur.
17: Ah oui, donc ça se confirme, je suis tombé sur des faux chausseurs.
14: Non, mais là.
17: Pardon, monsieur, mais je crois que vous n'avez carrément pas le droit de chausser.
14: J'aurais pas le droit de chausser. Ah bon, donc c'est vrai qu'on est chausseur, mais on n'a pas le droit de chausser. Là, je pense qu'on s'entend pas du tout, monsieur.
17: Eh ben, dans ce cas, montrez-moi votre permis de chausse.
14: Mais alors, attendez.
17: Ah oui, moi, par exemple, je pratique la chausse à court, j'ai un permis.
14: Oui, donc de la chausse à court, donc vous parlez de mais nous, on n'a rien à voir.
17: Oui, mais c'est valable aussi pour les chausseurs de gibier.
14: Mais je suis pas chausseur de gibier.
17: Alors, pourquoi vous vous présentez comme un chausseur de gibier?
14: Mais on se présente pas du tout comme chausseur de gibier. Chausseur, oui, parce que chausseur de ville.
17: Pardon, vous chaussez en ville en plus?
14: Oh, bon.
17: Ah non, mais c'est complètement interdit.
14: Chausser en ville, non, mais chausser en ville. Non, mais attendez, là, je rêve.
17: Ah non, moi, je rêve plus, je m'excuse.
15: Rire et chanson.
17: Ah, c'est ça. Qu'est-ce que vous dites derrière?
15: Rire et chanson.
17: Bravo, monsieur.
15: Ah, vous voyez, c'est une cliente qui vous a dénoncé.
17: Bravo les clients, alors.
15: Bravo les clients, il a dit, monsieur. Hein. Rire et chanson. Oh là là.
17: Oui, bah, passez-le moi, tiens.
15: Tenez, madame, monsieur, il veut vous parler. Vous écoutez Rire et chanson?
14: Oui.
15: Ah, bah voilà. C'est parce qu'elle a entendu, madame.
14: Allô?
17: Bonjour, monsieur. Alors, comme ça, on balance. Merci.
14: Je les voyais en panique.
17: Mais raison de plus.
14: Merci à vous de nous faire rire.
17: Ah bah non, merci vous de nous écouter et au revoir monsieur.
14: Au revoir monsieur Martin.
17: Au revoir qui?
14: Au revoir madame.
17: Ah.
14: Au revoir madame.
17: Merci.
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20: Aérospatiale, bonjour.
23: Bonjour madame, c'est bien l'aérospatiale?
20: Oui monsieur.
23: Je voudrais la direction.
20: Ah, je suis désolée, là actuellement ils sont peut-être au repas, le secrétaire également. Ils pouvaient essayer de rappeler un peu plus tard.
23: Non madame, c'est urgent.
20: Oui.
23: Est-ce que vous pouvez leur transmettre un message? Je retourne à mes observations pendant ce temps-là, moi. Il faut que je retourne voir l'évolution du phénomène constaté.
20: Ah. Ouais. On vous a dit de contacter une personne particulièrement
23: pour ça?
20: On
23: m'a dit d'appeler la direction dès qu'il se passerait quelque chose. Donc vous avez quoi noter?
20: Oui.
23: Alors, je suis monsieur Robert Ledoux.
20: Oui.
23: Et donc j'ai un télescope, hein. Je travaille à mon compte. J'observe depuis deux jours la Lune.
20: Oui.
23: Et on m'a demandé de faire mon rapport, hein. Je suis expert, hein.
20: Oui.
23: Voilà ce qui se passe, madame. D'après mes observations de cette nuit, vous savez que la Lune est de plus en plus visible.
20: Oui.
23: Parce qu'on est en période de pleine Lune, hein. Il y a une agitation. Donc j'ai observé une matière qui était donc à la base d'un cratère alors qu'elle n'y figurait pas la semaine dernière. J'ai fait un grossissement au 1/500 millième. Mes observations sont formelles, madame. On a chié sur la Lune.
20: On a chié sur la Lune?
23: Oui, madame.
20: Donc, ça prouverait qu'actuellement, il y a quand même quelqu'un.
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26: Bonjour.
17: Oui, bonjour, madame. C'est bien la boucherie?
26: Oui.
17: J'ai acheté un poulet chez vous.
26: Oui.
17: Alors, vous m'avez vendu un poulet asiatique?
26: Asiatique.
17: Ah oui, c'est mon beau-frère qui s'y connaît un petit peu en poulet, qui m'a dit que c'était un poulet jaune.
26: Bah, c'est pas du tout un problème. Attendez, monsieur, renseignez-vous, c'est des poulets qui sont élevés des Landes, ils sont certifiés, ils sont label rouge.
17: Non, pas rouge, hein, jaune.
26: Oui, poulet jaune.
17: Mais... Non, mais excusez-moi, mais, enfin, que vous vous fournissiez à l'étranger, ça ne regarde que vous. Mais, qu'après,
26: attendez,
17: vous
26: me... monsieur, je peux vous dire que c'est, on n'est pas pas dans la cour des grandes surfaces. Là, vous êtes chez un artisan. Hein. Moi, si vous voulez, je vais vous donner le numéro de téléphone de la maison.
6: Ah bah, excusez-moi, mais alors si c'est pour me faire appeler en Chine, en plus, ça va me coûter un prix...
26: Appeler en Chine, arrêtez un peu, parce que ça ne me plaît pas du tout.
0: Qu'est-ce qu'il nous dit dans des poulets chinois, hein?
26: Ne dites pas n'importe quoi.
6: Hein. Bon, enfin, excusez-moi, mais vous reconnaissez vous-même que ce poulet est jaune?
26: Mais c'est normal, c'est une variété comme ça. Je ne fais que des poulets jaunes.
6: Ah bah, si vous ne faites que du chinois, ça mais ne regarde que vous.
26: C'est impossible. Un poulet jaune, au contraire, c'est une qualité supérieure par rapport à un poulet blanc.
6: Écoutez, vous... là, on rentre dans un autre débat de dire que les Chinois sont plus forts que les Européens, etc., etc. Ça, je...
26: Attendez, monsieur. Là, vous êtes en train de m'enquiquiner avec les Chinois. Il n'y a pas du tout de Chinois qui rentrent dans le jeu.
0: Après, les poulets blancs, ils sont dégueulasses.
6: Ah, il y a un autre monsieur derrière qui parle.
0: Non, mais bon, il nous parle de poulets chinois. Attends.
6: Allô?
0: Allô?
6: Oui, bonjour, monsieur.
0: Mais il est jaune. Et vous avez des poulets blancs, des poulets jaunes?
6: Oui, voilà. Bah, blanc, c'est ce qu'on appelle de type européen.
0: Patrick, viens. Ah, non, mais nous, on n'est pas chinois, hein. Attendez, coupez, Patrick.
26: Un poulet asiatique?
6: Ah bah maintenant c'est une dame, bonjour madame.
26: Un poulet asiatique?
6: Oui, bah c'est ce que je viens de dire, oui.
26: C'est la première fois que j'entends dire ça, que j'avais un poulet asiatique à la bouche.
6: J'imagine que par jaune, vous entendez de manière un petit peu tendancieuse qui vient d'Asie.
26: Pas du tout, hein. Alors là, mais vous avez jamais vu des poulets jaunes ou quoi? Non mais, là je vous vois...
6: Écoutez, moi je vais vous le rapporter, vous allez voir qu'effectivement, on voit que la peau est un peu jaune, hein.
26: Non. Est-ce qu'il y a marqué asiatique sur le poulet?
6: Non, bah non, parce que vous vous débrouillez, comme c'est des contrefaçons de poulet, vous marquez pas le...
26: Mais oui, on les fabrique en plastique aussi. Non, mais monsieur, mais... Mais moi, la façon, vous faites rire, enfin, je veux dire que c'est des poulets asiatiques qu'on a, parce qu'ils sont jaunes.
6: Non, mais vous-même, vous avez reconnu en plus que c'était un jaune, donc...
26: Ah mais oui, mais je reconnais que c'est un poulet jaune, oui, ça
6: voilà,
26: je reconnais, oui.
6: Que vous appelez le poulet chinois des Landes.
26: Mais non, pas de chinois, on n'a jamais marqué chinois dessus, non, attendez, c'est...
6: Moi, celui que j'ai devant moi, on voit tout de suite que c'est un chinois. Hein. Je peux vous le passer, vous allez voir. Hein.
26: Oui, passez-moi le, oui.
6: Je vous passe le poulet.
26: Oui, allez-y.
6: En attendant, c'est une poulet chinois numéro 12.
26: Numéro 12.
6: Ah, je repasse, monsieur Martin. Oui, allô?
26: Oui, il parle pas bien le chinois, quand même.
6: Bah oui, il fait ce qu'il peut. Hein. Alors, il parle pas très bien le chinois, c'est vrai. En revanche, il passe super bien à la radio.
26: Ah, rire et chanson.
6: Eh oui.
26: Bon, d'accord, ok.
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5: Allô?
25: Oui, allô?
5: Oui.
25: Oui, bonjour, c'est le père abbé de l'abbaye de l'appareil.
5: Oui.
25: Si je vous parle du frère Robert, est-ce que ça vous dit quelque chose?
5: Absolument pas.
25: Ça ne vous dit rien?
5: Ah non, absolument pas, non, hein.
25: Bon, parce que nous avons trouvé des photos de vous. Oui.
5: Où ça?
25: Dans sa cellule.
5: Pardon?
25: Dans sa cellule. Sa cellule, c'est une chambre.
5: Bah, des photos de moi?
25: Oui, ma fille.
5: Mais c'est n'importe quoi, mais...
25: Vous connaissez le frère Robert ou pas?
5: Non, absolument pas. Je ne connais aucun frère. Je suis sidéré.
25: Parce que lui prétend qu'il vous connaît.
5: Robert, je connais pas.
25: Mais non, mais c'est un moine de chez nous, de l'abbaye.
5: Et alors, pourquoi il aurait fait des photos de moi?
25: Vous savez, les moines, hein, ils vivent seuls.
5: Pardon? Photos de moi? Attendez, là. Ça va pas, non?
25: Bon, en tout cas, il y a des photos de vous dans sa cellule, voilà.
5: Mais moi, je n'ai pas de photos. Je ne lui ai pas remis de photos. S'il a pris des photos, c'est un problème avec votre frère, je ne sais qui.
25: Oui, voilà, c'est ce que je vous dis.
5: C'est pas moi.
25: Non, mais je ne vous accuse pas, ma fille.
5: Attendez, ben, je vais passer à la gendarmerie, moi. Ça va pas rigoler, là.
25: Le frère est à côté de moi, il souhaiterait s'excuser.
5: Ah non, s'excuser, il n'y a pas d'excuse, moi. Je trouve ça trop grave, vous m'annoncez là.
25: Vous
5: non.
25: Pouvez lui accorder
5: votre... Si je vais à la gendarmerie, je ne laisse pas passer comme ça.
25: Pardonnez-lui.
5: Non, attendez.
25: Pardonnez-lui.
5: Oui, alors c'est quoi, là? Pardonnez-lui?
25: Oui.
5: Mais moi, vous m'appelez, là.
25: Oui.
5: Moi, je n'ai rien demandé. Vous lui trouvez... Vous vous arrangez entre vous, point barre.
25: Je souhaiterais simplement que vous lui accordiez déjà votre pardon pour que je puisse le renvoyer à ses tâches dans le jardin.
5: Il va être sanctionné, là?
25: Oui.
5: Oh mon Dieu, quel bazar.
25: Je vous le passe, hein. Merci, mon père. Allô?
5: Oui?
25: Je vous demande humblement, à genoux, votre pardon.
5: Ah oui, ben...
25: Je regrette, hein, j'ai pris ces photos.
5: Non, mais bon, vous les avez toujours, là?
25: Mais oui, mais en fait, je ne voulais pas du tout vous photographier. Je faisais des photos pour illustrer le journal de l'abbaye.
5: D'accord.
25: Et il se trouve que je vous ai prises. Bon, mais j'ai trouvé les photos très jolies, vous voyez?
5: D'accord, peut-être, voilà. Oui, je sais pas.
25: Et donc, j'ai mises dans ma chambre.
5: Oui.
25: Et là, on me fait un procès parce que...
5: D'accord.
25: Les photos d'une femme dans ma cellule, voilà.
5: Ah oui, je comprends mieux, là. D'accord. Je vous pardonne, il n'y a pas de souci. Hein.
25: Oh, écoutez...
5: Il n'y a pas de souci, il n'y a absolument pas de souci.
25: Oh,
5: hein.
25: Mon Dieu.
4: Ben oui, je vous soulage, quoi.
9: Oh mon Dieu, comme vous me soulagez.
4: Ben oui, mais non, mais c'est tout à fait...
9: Vous m'avez bien soulagé les bourses pendant 4 jours.
4: Comment ?
9: Vous m'avez bien soulagé les bourses pendant 4 jours.
4: Oui, oui, c'est ça. Je vous soulage autre chose, là. J'ai compris, maintenant.
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10: Bonjour.
6: Oui, bonjour madame, excusez-moi de vous déranger.
10: Oui.
6: C'est bien l'NMA ?
10: Oui.
6: Oui, je vous appelle parce que je voudrais 2 places, s'il vous plaît, pour la cérémonie. Je voulais savoir si je pouvais passer les prendre.
10: Attendez, les places pour la cérémonie ?
6: Voilà.
10: Je sais pas, vous appelez un bureau d'assurance ?
6: Non, je demandais l'NMA.
10: Mais je ne sais pas de quoi vous me parlez, monsieur.
6: Énergie.

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3: Musique Howard Energy.
4: Alors c'est M comme Howard.
3: Ouais.
4: D'accord. Ensuite,
3: M,
4: E
3: voilà.
4: Comme musique.
3: E, M. Et puis après, Howard. O.
4: O comme, ah oui, O comme Howard.
3: Ouais, voilà.
4: C'est le monsieur de la radio derrière ?
3: Non, non, il n'est plus là le monsieur. Il nous a abandonnés.
4: D'accord.
3: Il a eu peur. Donc, je crois qu'il a donné sa démission.
4: D'accord.
3: Il est parti. Voilà. Ouais. On est désolé, mais on ne peut pas vous aider. Bon courage en tout cas.
4: Bah, merci. Hein.
3: À bientôt, au revoir.
4: Au revoir, monsieur.
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5: Bureau de poste Paris-Bichat, bonjour.
6: Bonjour monsieur, c'est le bureau de poste.
5: Oui, c'est le bureau de poste, oui.
6: Oui, bonjour, je voudrais un renseignement, s'il
5: oui.
6: vous plaît. Je voudrais avoir le bureau des renseignements.
5: Oui, c'est moi-même.
6: Ah, bonjour monsieur. Je peux vous demander un renseignement ?
5: Qu'est-ce que vous voulez comme renseignement ?
6: Je voudrais le numéro de téléphone des renseignements de Paris-Bichat.
5: Vous y êtes au renseignement de Paris-Bichat ?
6: Vous pensez que je peux leur demander un renseignement ?
5: Mais, et pour leur demander quoi ?
6: Un renseignement.
5: Non, mais je peux peut-être vous renseigner, moi.
6: Oui, voilà. Vous êtes en renseignement ?
5: Oui, mais je peux... Tout dépend ce que vous allez me demander.
6: Le numéro de téléphone de Paris-Bichat.
5: Et, oui, mais... Bon, bah, écoutez, c'est ici. Vous y êtes.
6: Ah, c'est
5: vous
6: ici.
5: Vous y êtes au renseignement de Paris-Bichat.
6: Et vous êtes quel bureau de poste ?
5: Paris-Bichat.
6: Voilà, c'est ça. C'est celui-là que je veux.
5: Bon, eh ben le 46 06 71 50, celui que vous venez de faire.
6: Vous pensez qu'ils pourront me donner un renseignement ?
5: Mais oui, bien sûr.
6: Ah bon, ben je vais les appeler alors.
5: Mais oui, si vous voulez.
6: Très bien, ben je vous remercie.
5: Je vous en prie. Bureau de poste Paris-Bichat, bonjour.
6: Bonjour monsieur. Je voudrais le numéro des renseignements de Paris-Bichat.
5: Oui, mais c'est le numéro que vous venez de faire.
6: Ah, ben tiens, je reconnais votre voix.
5: Oui.
6: Ah, ben vous êtes drôlement gentil. Vous m'avez donné le numéro de téléphone des renseignements de Paris-Bichat.
5: Oui. Et qu'est-ce que vous voulez savoir, alors ?
6: Un renseignement.
5: Oui, demandez-moi.
6: Alors, je voudrais le numéro de téléphone de Paris-Bichat des renseignements
5: Mais il n'y a qu'un seul numéro de téléphone à Paris-Bichat.
6: Oui.
5: C'est le numéro que vous venez de composer.
6: Alors, je vais faire donc celui-là.
5: Mais vous venez de le faire. Vous tomberez sur moi.
6: Ah, ben je vais le faire tout de suite, alors.
5: Mais non, mais attendez. Bureau de poste Paris-Bichat, bonjour.
6: Bonjour, monsieur.
5: Bonjour, oui.
6: Ah, ben, je vous reconnais.
5: Oui, bon, et maintenant, vous allez téléphoner longtemps, comme ça, toute l'après-midi ? Qu'est-ce que vous voulez savoir ?
6: Je voudrais un renseignement.
5: Oui, mais je vous l'ai déjà donné.
6: Mais c'est votre numéro à vous ?
5: Mais je viens de vous le donner.
6: Mais pourquoi vous me l'avez donné ?
5: Mais parce que vous me l'avez demandé.
6: Mais non.
5: Mais si.
6: Mais pas du tout. Je voulais les renseignements de Paris-Bichat.
5: Eh ben, il n'y a qu'un seul numéro de téléphone à Paris-Bichat.
6: Ben, je vais les rappeler.
5: Mais non, vous allez tomber sur moi. Et après, vous allez me demander le numéro de renseignement de Paris-Bichat. Je vais vous redonner le même numéro. Et on va continuer comme ça pendant 7 heures.
6: Mais pourquoi je tombe sur vous à chaque fois à l'heure ?
5: Ben c'est normal. C'est moi qui peux vous renseigner.
6: Ah, c'est vous les renseignements de Paris-Bichat ?
5: Oui.
6: Ah ben alors, écoutez, ça tombe bien. Je peux vous demander un renseignement.
5: Bien sûr.
6: Ah, ben j'avais pas compris. Excusez-moi. Vous m'en voulez pas ?
5: Non, non, pas du tout.
6: Bien. Ben je voudrais, s'il vous plaît, le numéro de téléphone des renseignements de Paris-Bichat.
5: Je viens de vous le donner.
6: Je vous remercie, monsieur.
5: À votre service.
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7: Allô ?
4: Bonjour monsieur, c'est bien l'exploitation agricoleuse ?
7: Oui.
4: Il faudrait que je vous dépose des papiers parce que j'ai fait une déclaration pour Pôle emploi comme quoi je travaille chez vous.
7: Oh, attendez là.
4: Oui.
7: Vous êtes qui là ?
4: Monsieur Martin.
7: Vous n'avez pas travaillé chez moi ?
4: Non, non, c'est juste que moi ça me permet de toucher les allocations.
7: Ah ben non.
4: Comment ça, ben non ?
7: Ben non, vous ne le mettrez pas, un autre nom.
4: Ah ben je l'ai mis, ça y est.
7: Ah ben non.
4: Ah ben si.
7: Oui, mais vous avez peut-être fait, mais nous c'est hors de question.
4: Bah mais je l'ai fait en votre nom, donc de toute façon vous avez rien
7: à. Monsieur, vous n'avez pas travaillé chez nous, on n'a rien à voir avec vous.
4: Vous faites comme si, puisque moi j'ai fait la déclaration.
7: Non, on ne fera pas comme si.
4: Et alors, comme su ?
7: On le fera pas du tout.
4: Ah, excusez-moi, parce que moi, j'ai quand même fait tous les papiers pour vous.
7: On en a rien à faire, nous. Vous n'avez pas travaillé chez nous, monsieur.
4: Enfin, j'ai quand même signé pour vous. J'ai quand même...
7: Ah, ben, vous n'avez pas signé pour nous. Mais qu'est-ce que c'est que ce travail-là ?
4: Alors, ce travail, moi, j'ai mis que j'étais directeur adjoint.
7: Et alors, quoi faire ? Ben, vous êtes directeur adjoint chez nous. Qu'est-ce que c'est que ce travail-là ?
4: Non, pas vraiment, mais en déclarant un gros poste, ça me permet de toucher de gros allocationnages.
7: Vous êtes de où, monsieur ? Déclarez-vous correctement.
4: Alors, je me déclare, monsieur Martin.
7: Monsieur Martin, vous êtes de où ?
4: De Martinville.
7: Je vous passe, monsieur.
8: Allô ?
4: Bonjour madame.
8: Mais attendez, monsieur.
4: Oui.
8: Vous avez pas travaillé chez moi ?
4: En vrai, non, c'est ce que j'expliquais.
8: Monsieur, moi je ne vous connais pas, hein.
4: Ah bah on va faire connaissance, parce que s'il y a un contrôle.
8: Ah non, monsieur. Moi je ne marche pas dans ces combines-là, monsieur.
4: Ah mais je vous rassure, j'ai déjà fait les papiers à votre nom, donc.
8: Ah non.
4: Oh si.
8: Vous avez aucun droit de faire des papiers à mon nom. Mais non, je...

0: Alors, monsieur.
1: Quoi?
0: Je ne vous autorise pas, monsieur. Vous pouvez foutre votre papier à la poubelle.
1: Ah non, parce que je l'ai déjà envoyé.
0: Je n'ai rien à foutre. Vous l'échappez à la police?
1: Mais non, justement.
0: Oh, ça va, mon caissier, moi, juridique et mon avocat. Vous allez voir.
1: Alors, excusez-moi, mais à part avocat, il me manque quelques mots.
0: Vous voulez que vous poursuivez?
1: Non, je veux pas que vous me poursuivez.
0: Qu'est-ce que vous voulez?
1: Déjà, faudrait voir pour mon salaire.
2: Bah, vous êtes gonflé, vous.
1: Ah, une autre dame.
2: Mais non, mais là, vous faites erreur, hein. C'est pas chez nous, hein. Où que c'est que vous allez, vous?
1: Bah, où que c'est que je vais? C'est que je vais passer chez vous, c'est ce que je
2: vous. Vous rigolez, nous, quoi, vous? Vous n'y êtes plus du tout, là.
1: Non, mais c'est ce que je disais à vos collègues. Allô?
2: Non, mais vous n'y êtes plus, quoi. Bah, moi, je vais aller voir les flics, moi. Non, mais qu'est-ce que c'est que cette histoire-là? Non, mais c'est n'importe quoi, là.
1: Je m'excuse, mais j'avais le responsable juste avant.
2: Bah oui, responsable est pas content, hein.
1: Ah, bah, passez-le moi, c'est ce qu'on va voir.
3: Oui, allô? Qu'est-ce que vous voulez maintenant?
1: Rebonjour, monsieur.
3: Donnez-moi votre adresse.
1: Alors, 1 rue Martin.
3: Et
1: à Martinville.
3: Martinville, c'est où ça?
1: Ah bah c'est, vous voyez, Bourg-Martin?
3: Non, je connais pas.
1: Comment dire? C'est sur la route de Port-Saint-Martin.
3: Je connais pas. Vous
1: connaissez pas non plus?
3: Non. C'est dans quel département ça?
1: Ah bah c'est dans le Martin.
3: Oh là là, d'accord. Vous foutez de moi ou quoi là?
1: Bon, excusez-moi, si vous ne connaissez pas la géographie, c'est pas ma faute.
3: Ah bah non, bah écoutez, tout le monde n'est pas aussi doué que vous, hein. Parce que pour faire des cochonneries pareilles, il faut être doué, hein.
1: Étant donné que votre employé a validé quand même ma demande.
3: De quoi votre employé bah, validé le truc? Vous racontez des conneries ou quoi?
1: Bah celui que je viens d'avoir là.
3: Non, c'est pas vrai, vous êtes un menteur.
1: Ah si.
3: Non, celui que vous venez d'avoir, il vous a dit qu'il allait prévenir la gendarmerie et que c'était de l'escroquerie. Arrêtez de mentir!
1: Alors, on n'a pas dû entendre la même chose, hein.
3: Mais si, monsieur!
1: Non, mais je pense que vous avez mal entendu, parce que lui, il me disait pas de problème.
3: Vous êtes un menteur! Il ne vous a jamais dit pas de problème! Il vous a dit qu'il allait prévenir la gendarmerie et que vous étiez un escroc!
1: Ah, pas du tout, il m'a dit qu'il voulait.
3: Si, monsieur!
1: Ah non?
3: Si, monsieur!
1: Il m'a même dit qu'il allait me verser une prime en liquide.
3: Bon, allez, fermez votre gueule!
1: Bon, je peux vous dire bonne année quand même?
2: Ah oh, oui, d'accord, bon, allez.
1: Ah non.
4: Allô?
5: Allô?
4: Oui?
5: Bonjour, monsieur.
4: Bonjour.
5: Bonjour, c'est madame Paljoie à l'appareil.
4: Ah?
5: Comment allez-vous?
4: Ça va.
5: Ça va, dites-moi, je suis un peu ennuyé de vous demander ça, mais je suis en train de faire mon loto, voyez-vous?
4: Oui.
5: Et il me manque des chiffres, alors je voulais... Quel âge vous avez, vous?
4: 48.
5: Ça fait le 48, oui. Ça, c'est bon, ça rentre dans les 49 chiffres. Combien de dents qui vous reste?
4: Deux.
5: Comment ça, deux?
4: Comment de temps?
5: De dents.
4: Oh, ben là, j'en sais rien, moi.
5: Si vous pouvez compter, c'est pour mon loto.
4: Ben, je sais pas, moi, il y en a combien, maintenant? 30.
5: Ah, vous avez compté?
4: Oui.
5: 30 dents. Il y a votre dame à côté de vous?
4: Oui.
5: Elle en a combien?
4: Ben, elle a plus, elle.
5: Oh, bah, qu'est-ce qui est arrivé? Elle a mangé des cailloux? Qu'est-ce qu'elle a?
4: Un dentier.
5: Ah, bah, combien il y a dedans dans le dentier?
4: Bah, je sais pas.
5: Bah, à peu près. Vous pouvez pas l'enlever et compter, s'il vous plaît.
4: Combien t'en as, toi? Là, combien vous prenez? 22?
5: C'est pour mon loto.
4: 12?
5: Vous avez enlevé le dentier?
4: Oui, 12.
5: Mais comment vous avez compté?
4: Bah, enlever son dentier?
5: Oui.
4: 12 et 7.
5: C'est quoi, 7?
4: 12 plus 7.
5: Ah, 12 en bas et...
4: Voilà.
5: Ça fait donc le 12. Alors, attendez. Le 30, hein?
4: Mmh.
5: Le 12, le 7.
4: Voilà.
5: Bah, ça c'est bien. Et vous avez toujours vos deux bras, vous, oui?
4: Heureusement.
5: Oui. Alors, le 2, voilà. En combien de temps vous avez fait l'amour cette nuit?
4: Oh, bah, moi, je regarde pas, moi.
5: C'est pour mon auto.
4: Bah oui, mais je regarde pas, moi.
5: Bah, demandez à votre dame.
4: Bah, c'est pareil, elle regarde pas, moi, regarde pas.
5: Si, elle m'a dit, quand j'ai croisé, elle m'a dit, oh là là, je regarde toujours l'heure, j'ai hâte que ça se termine.
4: Alors, elle est pas là, elle est partie.
5: Bah, alors, dites-le-moi. 2 minutes, 5 minutes, 10 minutes.
4: Cinq.
5: Combien?
4: 5,
5: 5 minutes. Très bien. Vous avez combien de testicules?
4: 2. De quoi?
5: De testicules.
4: Ben deux.
5: 2, très bien. Combien de positions vous connaissez pour faire la chose, là?
4: Ben, moi, j'en sais rien, puis moi, je vais arrêter, parce que je travaille, hein.
5: C'est pour mon loto.
4: Ben oui, mais l'auto.
5: Le 69, non?
4: Ça rentre pas l'auto, ça.
5: Le 69, non. Ah ben si, ça fait 6 et 9, 15.
4: Ben, mettez le 15, alors.
5: Ben oui, voilà.
4: Ben, combien de numéros, déjà, là?
5: Donc, 2, alors le 12, c'est... Oh là là, oui, très bien. Le 69...
4: Non, 69.
5: Ah, mais ça rentre pas, ça, hein?
4: Ah non.
5: Bon, ben écoutez, moi je voulais vous remercier. Hein.
4: Bah, pas du tout.
5: Ah si, je voulais vous remercier parce que là maintenant j'ai 5 chiffres. Ah, il m'en manque un.
4: Bon.
5: Je peux vous demander un dernier chiffre parce qu'il m'en manque un là.
4: Oui.
5: Combien mesure votre bite?
4: Quoi? Qu'est-ce que tu dis?
5: Combien qu'elle mesure au repos et combien qu'elle mesure
4: Ah bon Dieu, ah bah, vous n'avez pas d'autres questions, hein?
5: Mais non, mais écoutez, quand même. Bah,
4: faut qu'on n'a pas exagéré, là. N'importe quoi, là.
5: Non, mais c'est pas mon auto.
4: Ouais, vos l'auto.
5: Comment?
4: Voilà, que vous pleurez, là, vous.
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7: Oui, bonjour.
1: Bonjour, monsieur, c'est bien le bar?
7: Oui.
1: Monsieur Martin, à l'appareil, je suis passé boire des coups la semaine dernière.
7: Oui.
1: Donc, faudrait me faire un attestage comme quoi vous m'avez empêché de travailler.
7: Mais vous êtes passé la semaine dernière?
1: Ah, vous vous souvenez de moi en plus?
7: Mais non.
1: Parce que moi, je suis chauffeur, donc normalement, je dois pas picoler.
7: Attendez, de quoi vous parlez, là?
1: Bah, comment ça va? Allô?
7: Oui, bonjour. Oui, bonjour.
1: Oui, non, mais... Pardon, vous me dites bonjour parce que c'est plus la même personne, c'est ça?
7: Non, si, c'est la même personne.
1: Ah, d'accord. Bonjour, monsieur, je suis passé chez vous la semaine dernière.
7: Oui, et
1: le problème, c'est que j'ai fait une prise de sang pour la médecine du travail, ils ont vu que je picolais, donc j'ai dit que c'était à cause de vous.
7: Oui, mais moi...
1: En gros, j'ai dit que pour me faire une blague, vous m'avez mis de l'alcool dans le sang, mais sans me le dire.
7: Ah, sûrement, oui.
1: Mais comment ça, sûrement?
7: Mais non, mais je...
1: Oh là là, qu'est-ce que vous me dites?
7: Non, alors...
1: Mais vous trouvez ça normal?
7: Ah non, je trouve pas ça normal, non.
1: Bah pardon, mais si vous alcoolifiez vos clients...
7: Moi, je suis que...
1: Non, mais reconnaissez que c'est incroyable.
7: Alors, c'est que moi...
1: Moi, je dis ça comme ça...
7: Non, mais laissez-moi parler.
1: Ah, mais je vous en prie.
7: Moi, je ne sais pas qui...
1: Cela dit, mais... si je peux me permettre...
7: Non, mais donc, je n'étais point ici.
1: Vous n'étiez point ici, comme par hasard.
7: Mais comme par hasard, non.
1: Non, en vrai, vous vous souvenez de moi.
7: Non, je peux pas vous souvenir de vous, j'étais pas là.
1: Cela dit, si vous me souvenez pas, c'est pas grave.
7: Non, mais c'est pas vous qui décidez. Vous voyez avec mon patron, vous, c'est pas...
1: Pas besoin, j'ai déjà préparé une déclaration commune pour couvrir tout le monde.
7: Non, mais vous n'avez pas préparé de déclaration.
1: Si, comme quoi que vous attestifiez que vous m'avez fait une blague.
7: Mais je vous ai pas fait de blague, qu'est-ce que vous me racontez, là?
1: Alors,
7: et la blague de quoi?
1: Comme ils ont trouvé de l'alcool dans le sang, j'ai dit que vous m'avez fait une piqûre d'alcool.
7: Non, mais vous êtes un grand malade, mon pauvre monsieur.
1: Au contraire, vous craignez rien parce que j'ai déclaré que vous êtes un bar infirmerie.
8: Allô?
1: Ah, c'est madame.
8: Non, mais vous rigolez?
1: Oui, évidemment.
8: Vous rigolez? Et la licence? On va pas trinquer?
1: Pardon, mais enfin, si on peut pas trinquer dans un bar...
8: Ça, on viendra pas en compte, hein. Ça, c'est certain.
1: Vous inquiétez pas, vous craignez rien, parce que j'ai déclaré que vous êtes barman infirmier.
8: Barman infirmier?
1: Bah ouais.
8: Ah non, mais...
1: Comme ça, vous avez le droit de servir de l'alcool et de faire des piqûres.
8: Ah non, mais on n'a pas le droit de faire piqûres. Mais vous avez raconté de la dope, monsieur, là.
1: Ouais, j'ai un peu enjolivé, mais bon.
8: Mais attendez, on est un bar, on n'est pas infirmier. Ça, il est hors de question qu'on signe ça, hein. Je vous le dis. Un bar infirmier, non.
1: Non, mais comme ça, s'il y a un contrôle, vous mettez une blouse, vous êtes couvert.
8: Ça va rien servir, on n'est pas un bar infirmier.
1: Vous inquiétez pas, je sais de quoi je parle, parce que je suis chauffeur, mais je suis aussi avocat. Je suis chauffeur-avocat.
8: Oui, vous êtes chauffeur-avocat. Bah, arrêtez le chauffeur, faites que de l'avocat, maintenant.
1: Ah, mais bien sûr, j'ai même mon beau-frère à côté qui peut témoigner.
8: Eh ben alors, moi le mien, il est chef de la PJ à... Alors on va lui faire monter demain matin et on va regarder ça de plus près.
1: Ouais, bah moi mon beau-frère, il est juge policier, je vous ferai dire.
8: Ah bah y a pas de problème.
1: D'ailleurs, je vous le passe.
8: Ah non, mais y a pas de passé.
9: Martin, y a la dame qui veut te parler, elle dit que t'es...
8: Non, mais je raccroche, monsieur, j'ai autre chose à faire.
1: Allô?
8: Oui.
1: Bonjour madame, monsieur Martin à l'appareil.
8: Non, c'est pas madame, c'est monsieur, excusez-moi.
1: Je suis le beau-frère juge policier.
8: Oui, le juge policier, y a pas de problème.
1: Donc moi je vais vous certifier bar infirmerie.
8: Oui, non mais c'est pareil. Il s'est fait arrêter, c'est qu'il y a un problème, que ça soit vous ou votre beau-frère, on n'est pas un bar infirmier, on est un bar.
1: Oui, mais parce que moi j'ai ma mère, elle est serveuse doctoresse.
8: Ouais.
1: Donc, je vais vous la passer, elle va vous expliquer.
8: Ouais, non mais on va pas passer toute la famille, je vous dis.
1: Bougez pas. Maman Martin, ouais. Je te passe la dame.
8: Non mais...
1: Allô?
8: Oui.
1: Salut, c'est Maman Martin.
8: Comment?
1: Bah c'est Maman Martin. Tu voulais me parler, mon petit?
8: Non, passe-moi.
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11: Allô?
5: Allô? Oui, bonjour madame.
11: Bonjour. Oui, qui êtes-vous?
5: Bonjour, je suis Mme Ledoux à l'appareil.
11: Madame?
5: Ledoux.
11: Oui.
5: J'habite 2 places de la République, à côté de la mairie.
11: Ah, oui.
5: Voilà.
11: Alors,
5: bah, écoutez, ça va.
11: Oui.
5: Mais, enfin, ça va, vous savez, comme ça peut.
11: Oui, d'accord.
5: Voyez.
11: Oui, je vois ce que vous voulez dire. Oui.
5: On fait ce qu'on peut.
11: Oh oui, on fait pas ce qu'on veut. Hein.
5: On fait pas ce qu'on veut.
11: Ben non.
5: Et on n'a pas ce qu'on...
11: Voudrait.
5: Ce qu'on voudrait.
11: Voilà.
5: Et alors, on est aussi pas tout à fait complètement ce qu'on devrait.
11: Ben oui, d'accord. Oui.
5: Et alors, une fois qu'on a eu ce qu'on voulait...
11: Ah ben sûrement, hein.
5: Ben, on n'était pas complètement ce qu'on aura.
11: Ah, oh, là, mon Dieu, tout ça.
5: Et vous, c'est pareil?
11: Ben, je vais, je viens.
5: Hein. Ben oui.
11: Mais vous marchez encore?
5: Je marche sur mes fesses. Hein. Vous avez su ce qui s'est passé, non?
11: Qu'est-ce qu'il y a eu?
5: Ah, vous n'êtes pas au courant?
11: Non.
5: Je suis tombée donc sur les fesses de l'escabeau.
11: Oh.
5: Oui. Et mais j'ai fait un angle droit.
11: Oh mince.
5: Non, pas mince, 90 degrés.
11: Ah oui, d'accord.
5: et mes jambes se sont redressées.
11: Ah, d'accord.
5: Voyez ?
11: Oh, oh là là.
5: Donc, je suis plié en deux.
11: Oh, mon Dieu.
5: Comme une crevette.
11: Oh, mon Dieu.
5: Alors, je me déplace sur les mains.
11: Oh là là là là là là.
5: Avec la tête en haut.
11: Oh, mon Dieu.
5: Et les pieds en haut.
11: Oh là là. Oh, ma pauvre madame. Oh, je ne savais pas.
5: Ben, moi non plus.
11: Oh, oui. Mon Dieu.
5: Mon Dieu.
11: Vous m'avez téléphoné, c'est gentil.
5: Mais je pensais que ça vous ferait du bien d'entendre toutes mes misères.
11: Oh, mon Dieu, c'est pas vrai. Qu'est-ce qui vous arrive toujours?
5: Mon Dieu.
11: Où c'est que vous habitez, vous me dites, près de la mairie?
5: Oui, au 3.
11: Au 3?
5: Oh, oui.
11: Bon, d'accord. Ben, je ferai attention, là, je regarderai.
5: Oui, hein? Vous verrez, je vous ferai un coucou par la fenêtre avec mes pieds.
11: Hein? Avec tes pieds?
5: Ben oui.
11: Oh, mon Dieu. Oh là là là là là là là.
5: Ça me fait mal, oui.
11: Oui, d'accord.
5: Parce que je suis tombée l'autre jour. Hein,
11: oh, mon Dieu.
5: Par la fenêtre.
11: Oh! Oh, aïe.
5: Ah oui, ça m'a fait mal.
11: Oh, ma pauvre madame.
5: Le doux.
11: Oui, oh là là là là là.
5: Aïe. Je suis tombée sur la tête.
11: Aïe.
5: En faisant coucou à comment qu'il s'appelle, monsieur Marek.
11: Ah oui, d'accord.
5: Je faisais coucou avec mes pieds. Je me suis montée sur les mains par-dessus la fenêtre. Vous savez, la petite barre, là.
11: Oui.
5: Je suis passée par-dessus.
11: Oh mon Dieu, c'est pas vrai.
5: Du premier étage.
11: Oh là là là là là là.
5: Je suis tombée dans le landau.
11: Dans le...
5: Je suis tombée dans le landau, là, qui était avec sa nounou qui passait par là.
11: Oui.
5: Eh ben, moi, je suis tombée donc sur la tête dans le landau.
11: Ah, d'accord.
5: Sur le bébé.
11: Sur le bébé?
5: Oui.
11: Et il n'a pas été blessé?
5: C'est sa couche qui l'a protégé.
11: Ah, oui, d'accord.
5: La couche a amorti ma tête.
11: Oui, d'accord, j'ai compris. Oui.
5: Alors là, j'ai roulé, j'ai traversé la rue et je suis passé sous le camion.
11: Hein?
5: Oui.
11: Ah, oh, c'est pas vrai.
5: Sous le camion de l'électricien, là, vous savez.
11: Oui.
5: Je suis passé dessous.
11: Mais il était arrêté.
5: Non.
11: Il roulait?
5: Oui.
11: Oh, aïe. Alors, vous avez été blessé?
5: Non. Un miracle.
11: Oh, c'est un miracle, oui, comme vous dites.
5: Oh, mon Dieu. Et je suis arrivé en roulant jusque à la maison de la presse, là, sur le
11: port. Oh, mon Dieu.
5: Sur le port.
11: Oh,
5: et là, j'ai pris mon journal et j'ai vu tout ce qui se passait dans le monde. Et je me suis dit, ben, ma pauvre Germaine, il n'y a plus malheureuse que toi.
11: Oh oui, mais quand même, hein, c'est pas rien. Hein. Oh là là.
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12: Papeterie, bonjour.
1: Bonjour monsieur, c'est bien la papeterie?
12: Non, c'est bonjour madame.
1: Ah oui, si vous voulez.
12: Oui.
1: Monsieur Martin à l'appareil, les journaux Martin.
12: Oui.
1: Je vais monter un stand de presse devant chez vous.
12: Mais on fait pas de presse, nous.
1: Oui, bah justement, ça va vous permettre de complémentarifier votre offre.
12: Mais attendez.
1: Il faut demander
12: peut-être la permission à notre propriétaire. On s'installe pas comme ça devant notre magasin.
1: Ah oui, vous voulez dire que ce serait mieux qu'on se mette dedans?
12: Mais non.
1: Bah si, dedans, oui, très bonne idée.
12: Non, devant, je parle. Attendez, je vous le passe.
1: Merci monsieur.
12: Mais non, mais...
13: Hello.
1: Bonjour madame, on devait me passer le responsable.
13: Oui, c'est moi-même, oui, j'ai une voix d'homme, merci.
1: Oh mais je vous en prie, donc comme je disais, je vais venir installer...
13: Non mais vous, personne s'installera devant le magasin.
1: Non, ça j'ai vu avec votre collègue, il proposait que je m'installe dedans.
13: Dedans quoi?
1: Bah dedans le magasin.
13: Mais vous, il n'y a rien dedans, il n'y a personne qui s'installera dans la papeterie.
1: Pas dedans, ok.
13: Ni dedans, ni devant, rien, voilà, ok, d'accord.
1: Non, en plus, vous pourrez récupérer mes vieux journaux.
13: Mais non, là, je ne vends pas de presse, je vends de la fourniture de bureau, qu'est-ce que vous voulez que je fasse de vos trucs, moi?
1: Bah, mes journaux invendus, je vous les refile.
13: Là, dans votre tête ou quoi? Je vous dis, j'en veux pas de vos bazars. Je vends du papier, je vends pas de presse.
1: Ah ben alors raison de plus, je vends que de la presse en papier.
13: Qu'est-ce que je...
1: Non mais, allô ?
14: Oui.
1: Rebonjour monsieur, votre collègue me dit comme vous. Hein.
14: C'est pas mon collègue, c'est mon patron, mais vous ne ferez rien. Oh.
1: Non mais ça j'ai compris. Apparemment vous préférez c'est tous les deux que je sois à l'extérieur, pas de problème.
14: Mais vous ne, on ne vous veut ni dedans ni dehors.
1: Ah, ça a encore changé.
14: Non. Attention, je vais
1: voir ici. Pardon, mais moi le patron vient d'insister pour que je me mette dedans.
14: Mais non, le patron vous a jamais dit. J'étais à côté de lui, vous a jamais dit dedans. Vous n'avez rien à faire là, c'est tout. Point barre.
1: Et si je viens que le lundi ?
14: Non.
1: Ou sinon le mardi ?
14: Jamais.
1: Mercredi ?
14: Jamais.
1: Jeudi ?
14: Ni lundi, ni mardi, ni mercredi, ni jeudi, ni vendredi, ni samedi, ni dimanche. Il n'y aura personne chez nous, c'est propriété privée, point.
1: Ouais, mais enfin, c'est pas privé le dimanche quand même.
14: Mais si, c'est privé.
1: Ah, même le dimanche ?
14: Mais même le dimanche ?
1: Ah ouais, d'accord.
14: Ah, mais vous avez du mal de comprendre.
1: Oh bah, excusez-moi, je fais ce que je peux.
14: Bah quoi, excusez-moi, ça fait 20 fois qu'on vous le dit. Non.
1: Ouais, enfin, c'était pas un non très clair non plus.
14: Ah bah si, c'est très clair pour nous, c'est non. N-O-N, non.
1: D'accord, donc pas dedans, pas devant, en fait.
14: Non.
1: Eh ben voilà, suffisait de le dire. Donc on va se mettre derrière.
14: Mais pas derrière non plus. Enfin, non mais n'importe quoi ou quoi.
1: Ah, derrière non plus.
14: Mais vous faites exprès. Non, vous venez pas ici.
1: Bon, écoutez, c'est pas grave, on se mettra à côté.
14: Mais à côté de où? Il n'y a pas de place.
1: D'accord, dans ce cas, vous compliquez pas, on va se mettre dessous.
14: Mais dessous?
1: Oui, sous le magasin.
14: Mais...
1: on creuse une mini-boutique.
14: Mais on ne veut pas. Mais enfin, mais vous comprenez rien ou quoi?
1: Hey, vous me verrez même pas, ce sera comme si j'étais à la cave.
14: Mais il est pas bien, lui, mais je sais pas du tout.
15: Monsieur, attention, donnez-moi votre nom.
1: Monsieur Martin.
15: Monsieur Martin, quel est votre numéro de téléphone?
1: Alors, malheureusement, je n'ai pas le téléphone.
15: Vous êtes qui, là? Vous êtes complètement cinglé, vous? Vous êtes complètement à la masse, hein?
1: Non, c'est que je préfère pas avoir le téléphone, parce que sinon, on se fait appeler en permanence par des vendeurs de journaux qui veulent creuser des cas.
15: Non, mais je vais aller vous installer. Hey, moi, je vais aller... vous habitez où? Parce que moi, je vais venir m'installer chez vous, puis je vais vendre quelque chose, hein?
1: Ok, d'accord. Donc, vous vouliez faire un échange? Bah, fallait le dire.
15: Mais
1: vous,
15: hey.
1: Écoutez, moi, je suis à Martinville, donc je vous attends soit dedans, soit devant, soit dessous.
15: Vous êtes neuneux ou quoi, là?
1: Ah, pas du tout, non, je suis au téléphone. Et vous?
15: Mais vous êtes bête ou quoi?
1: D'ailleurs, je précise que je ne suis pas dedans le téléphone, comme on pourrait croire,
15: bon,
1: mais devant le téléphone.
16: Allô, bonjour.
17: Bonjour, madame, c'est le docteur, le sexologue.
16: C'est la secrétaire du cabinet de sexologie, oui.
17: Mes respects du matin. Madame Ledoux à l'appareil. Je vous explique. J'ai un problème de sexologie.
16: Oui.
17: C'est-à-dire qu'hier, je suis allé chez mon dentiste. Et j'ai découvert une parution médicale, un journal, dans lequel il était question de quelque chose de nouveau dans l'anatomie de nous, les femmes.
16: Oui.
17: C'est-à-dire, je crois que c'est quelque chose d'érogène, le point G.
16: Oui.
17: Est-ce que c'est vrai que ça existe, ça?
16: Absolument.
17: Ah bon?
16: C'est-à-dire que le point G, c'est le point de Grafenberg. G étant l'initiale de Grafenberg.
17: Oui.
16: Mais en fait, c'est pas un point, c'est un muscle qui s'appelle le fascia de Alban.
17: Oui.
16: Qui existe chez toutes les femmes.
17: Ah bon?
16: Chez certaines, il est bien caché, mais il existe chez toutes les femmes.
17: Ah bah chez moi, il est bien caché parce que j'essaie de le trouver depuis une heure et je n'y arrive pas, docteur. Comment je fais?
16: Écoutez, la meilleure façon de libérer le fascia de Alban, c'est de se mettre à quatre pattes. Parce que ça fait basculer l'utérus dans la bonne position.
17: Alors, je suis donc à quatre pattes sur la chaise, comme vous me l'avez dit.
16: Bien, écoutez, il s'agit d'introduire le pouce et il se trouve sur la face ventrale. Maintenant, il est bien évident qu'une zone érogène ne se manifeste que par l'excitation.
17: Docteur,
16: oui.
17: Je viens de basculer mon utérus, donc qu'est-ce que je fais maintenant?
16: Écoutez, moi, je vous ai donné toutes les indications que je connaissais pour y avoir accès. Après, moi, je ne peux pas en faire davantage.
17: Bon, attendez, docteur. J'ai une revue cochonne devant moi.
16: Eh bien, écoutez, essayez. Je vous laisse faire ça.
17: Je vous rappelle.
16: Dans la solitude.
17: Et dites-moi, je vous le rappelle si je l'ai trouvé.
16: J'en serai ravie. Au revoir.
17: Au revoir.
16: Allô, bonjour.
18: Oui, bonjour. Je suis Robert, le fils de Madame Ledoux, qui vous appelait tout à l'heure. Pour le point G, vous vous souvenez?
16: Oui, absolument.
18: Alors, nous avons suivi ce que vous nous avez dit.
16: Oui.
18: Alors, bon, ben, moi, au niveau du pouce, ça m'a rien fait, mais alors, ma mère...
16: Elle...
18: Alors là, je dois vous dire que j'ai jamais imaginé une chose comme ça. Hein.
16: Elle l'a trouvée.
18: Ah oui, elle l'a trouvée.
16: Mais j'en suis ravie.
18: Mais alors, est-ce que c'est normal? Elle dort, là, elle ronfle et tout, là.
16: Ben écoutez, après une grande satisfaction, le sommeil est réparateur, absolument.
18: D'accord. Dites-moi, moi, en tant qu'homme... Point G, il n'y en a pas.
16: Mais vous, étant un homme, vous n'avez pas besoin de... Vous n'avez pas, disons... vous avez un pénis entier, Alors que le fascia de l'Alban n'est qu'un résidu.
18: Oui, mais enfin,
16: le corps érectile du pénis de l'homme.
18: Est-ce que les portes du pénis entier, c'est-à-dire, comme vous me dites que j'ai un pénis entier, est-ce que c'est facilement accessible?
16: Un pénis entier, à mon avis, c'est tout à fait accessible avec une main formée de façon tout à fait normale avec 5 doigts, oui.
18: D'accord. Bon, ben écoutez.
16: Il n'y a pas de problème à ce niveau-là.
18: Attends. Ah ben, elle se réveille, attendez. Alors, attends. Allô, docteur?
16: Oui.
18: Oui, elle veut vous parler, vous remercier. Je la passe.
17: Allô?
16: Bonjour.
17: Je vous remercie, docteur.
16: Je suis ravie que vous l'ayez trouvé.
17: J'ai fait une grande découverte, une satisfaction. Je n'ai jamais éprouvé ça de ma vie.
16: J'en suis ravie.
17: Alors, je tiens à associer mes remerciements à mon fils Robert, qui est à côté de moi, vous-même, docteur, ainsi que donc l'inventeur qui s'appelle Graffenberger.
16: Graffenberger.
17: Donc,
16: c'est pas un inventeur, hein?
17: Enfin, le découvrateur.
16: Oui, c'est ça.
17: Vous le remercierez pour moi.
16: Je ne manquerai pas.
17: Il habite à Paris, non?
16: Il est mort depuis longtemps.
17: Ah
16: j'en
17: bon
16: ai bien peur.
17: Et il en a découvert d'autres, des points comme ça?
16: Non, non, il s'est contenté de celui-ci.
17: Ah bon.
16: Écoutez, je vais vous laisser, mais je suis ravie que vous l'ayez trouvé. 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
19: Oui, bonjour.
1: Oui, bonjour madame. C'est bien le garage?
19: Oui.
1: J'aurais besoin de passer pour récupérer des fiches de paye. Je voulais savoir si je pouvais passer aujourd'hui.
19: Oui, mais pourquoi vous voulez des fiches de paye?
1: C'est rapport au prélèvement à la source pour les impôts.
19: Oui.
1: J'ai une idée. C'est que j'ai déclaré que je travaillais chez vous.
19: Vous rigolez? Vous déclarez pas que vous travaillez dans une entreprise alors que vous n'y êtes pas.
1: Justement, c'est pour ça qu'il faudrait qu'on se mette d'accord, parce que
19: non, il n'y a rien à se mettre d'accord, parce que moi, je ne vous ai jamais embauché, rien du tout, donc n'importe quoi.
1: Et si vous dites que...
19: Non, je dis rien du tout. C'est quoi ce cinéma-là? Vous me demandez carrément de frauder. Non, mais ça va pas ou quoi? Vous avez des signatures de l'employeur et tout ce qui s'ensuit, rien du tout.
1: Ah bah alors, je me suis permis de la faire.
19: Non, mais où que c'est qu'on s'en va? N'importe quoi.
1: Où que c'est qu'on s'en va, c'est que...
19: Pas, qu'est-ce que vous voulez faire là?
1: Ah bah, qu'est-ce que je veux faire? C'est tout simplement passer au garage pour récupérer cette fiche de paye que vous me devez.
19: Je vous dois pas de fiche de paye puisque vous ne faites pas partie du garage.
1: Officiellement.
19: On s'en fout, officiellement, officieusement. De toute façon, moi, c'est pas dur, hein. Il y a un service protection juridique. Ils vont s'occuper de votre cas tout de suite.
1: Ah bah, c'est très gentil, c'est ce que, justement.
19: Ah oui, ouais, bah, vous allez voir si c'est très gentil.
1: Bah, merci beaucoup.
20: Et vous avez une fiche de paye à récupérer dans une voiture.
1: Ah, bonjour monsieur. En fait, vous avez des fiches de paye qui sont dans les voitures.
20: Non, mais non, je croyais que vous aviez des papiers à récupérer dans une voiture.
1: Ah bah, alors, si ça vous arrange, on fait comme si j'avais une voiture en réparation et vous me laissez la fiche de paye dans la boîte à gants, par exemple.
20: La fiche de paye de qui?
1: De moi.
20: Mais il est hors de question que je vous donne une fiche de paye.
1: Non, mais comme vous proposiez, là, vous me la laissez dans la voiture, comme vous disiez.
20: Mais donc... n'importe quoi, je vous ai rien proposé du tout. Et vous êtes qui, là? Vous êtes qui? Je veux savoir qui vous êtes et ce que vous voulez.
1: Parce que là, vous me remplissez la fiche de paye, c'est ça?
20: Oui, oui. Ça, je suis en train de vous la remplir. Vous voulez combien sur la fiche de paye, monsieur?
1: Alors, moi j'ai mis...
20: Vous foutez de ma gueule ou quoi, là? Non, mais ça va pas, la tête. Mais vous êtes malade ou quoi? Vous êtes un grand malade.
1: Juste qu'on soit cohérent, vous voyez.
20: Mais qu'on soit cohérent avec quoi? Vous foutez de moi ou quoi?
1: Non, mais rapport au dossier.
20: Mais quel rapport? Quel dossier? Vous déclarez que vous travaillez chez moi alors que je vous connais pas? Mais c'est aberrant, ça.
1: Alors, si c'est que ça qui vous embête, moi je peux passer, comme ça on fait connaissance, vous voyez.
20: Mais ça va pas, la tête. T'es malade, mon pauvre ami, hein.
1: Non, mais comme vous proposiez de me laisser la fiche de paye dans...
20: Mais je vous propose rien du tout, j'ai cru que vous étiez un client. Pourquoi je vous ferais une fiche de paye si vous travaillez pas chez moi? Écoutez, allez vous faire voir, vous êtes complètement fêlé, mon pauvre ami.
1: Non, mais enfin, excusez-moi, c'est vous me dites d'aller chercher dans la voiture, mais
20: bah,
1: je ne sais pas...
20: Vous êtes un vrai petit con, hein.
1: Ah bah non.
20: Ah bah non, bah dis donc, deux petits cons alors. Même un grand con, je dirais, mais vous êtes malade, hein. Faut vous faire soigner, monsieur.
1: Non, mais excusez-moi, vous me dites aller chercher dans la voiture et vous me dites pas laquelle.
20: Mais vous êtes débile ou quoi? Vous êtes débile, je vous ai rien dit du tout. Je vous connais pas, j'ai cru que c'était un client qui venait récupérer un papier dans sa voiture.
1: Non, mais on se comprend, vous me laissez le truc dans la boîte à gants. Allô?
19: Bon, et moi, on marche pas dans ces combines-là, c'est tout.
1: Non, comme votre collègue me proposait de laisser la fiche de paye dans...
19: Ah non. Voilà. Il faut pas en inventer.
1: Ah bah, je n'en invente pas.
19: Oh, mais...
1: Dans ce cas, ce qu'on peut dire, c'est que vous me payez au black, ce qui justifierait que j'ai pas de fiche de paye.
19: Non mais n'importe tout bon. Vous avez jamais travaillé ici? Non mais...
1: Votre collègue était d'accord pour me faire la fiche de paye?
19: Mais non, à penser, c'était un client qui appelait pour venir récupérer la...
20: Mais t'es con ou quoi?
1: Ah bah, c'est à nouveau le monsieur.
20: T'es belge?
1: Comment ça beige? Beige, comme une voiture beige?
20: Espèce d'abruti.
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22: Allô?
17: Oui, allô?
22: Oui.
17: Bonjour, monsieur.
22: Bonjour.
17: C'est la menuiserie?
22: Oui.
17: Ah, bonjour. Je voudrais un renseignement, s'il vous plaît. Je voudrais savoir si vous était possible de prendre rendez-vous.
22: Oui, mais avec qui?
17: Avec moi.
22: Ah bon?
17: Oui.
22: Vous êtes d'où, là?
17: Alors, je suis au 3 rue des Rosiers, à Malensac.
22: 3 rue des Rosiers. Votre nom, c'est comment?
17: L'œuf dur.
22: Comment?
17: L'œuf dur.
22: L'œuf dur?
17: Oui.
22: Rue des Rosiers, c'est où, ça, déjà?
17: Vous voyez la mairie?
22: Oui.
17: Vous voyez l'église?
22: Oui, oui.
17: C'est pas là.
22: Ah bon? J'ai demandé.
17: Oh, c'est pas la peine.
22: Comment?
17: C'est pas la peine.
22: Ah bon? C'était pour quoi faire?
17: Alors, je voudrais prendre rendez-vous.
0: Oui, d'accord, mais pourquoi ?
17: Bah, pour qu'on se voit, monsieur.
0: Ah bon ? Donnez-moi votre numéro, puis je vais vous redire quand je vais aller.
17: Oui.
0: Numéro de téléphone ?
17: Oui, c'est le 12.
0: Le 12 ?
17: Oui.
0: Oh, c'est impossible.
17: Le 12, oui. Rue des Rosiers.
0: Mais vous avez dit le 3 tout à l'heure.
17: Non.
0: 3 rue des Rosiers, vous m'avez donné tout de suite, alors.
17: Oui, c'est ça, c'est le 3.
0: Votre numéro, c'est le 3 ?
17: Non, à Malais 3.
0: Quoi ?
17: Le 12, à Malais 3.
0: Vous êtes à Malais 3 ?
17: Oui.
0: Ben vous me dites que vous êtes à Malais 5.
17: Moi, pas du tout, monsieur. Vous entendez pas bien. À votre âge, c'est normal.
0: Oui, allô ?
17: Allô ?
0: Oui ?
17: Il y a votre boîte aux lettres qui a coupé.
0: Quoi ?
17: Il y a votre boîte aux lettres qui a coupé.
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2: Allô, son coiffeur, bonjour.
1: Oui, bonjour madame, je suis bien en salon de coiffure.
2: Oui.
1: Oui, voilà, je vous appelle parce que je suis venu il y a une quinzaine de jours pour me faire coiffer.
2: Oui.
1: Et en fait, j'ai changé d'avis.
2: C'est-à-dire ?
1: Bah, c'est-à-dire que je voudrais en fait récupérer mon ancienne coupe et me faire rembourser la nouvelle. Donc je voulais savoir si je pouvais passer cet après-midi.
2: Dire, enfin, vous faire rembourser la nouvelle coupe. Il y a quelque chose qui va pas.
1: Oui, ah bah oui, non, c'est que j'ai changé d'avis en fait, tout simplement.
2: Vous avez changé d'avis pour votre coupe de cheveux ?
1: Bah oui.
2: Et je dois vous rembourser ?
1: Bah oui.
2: Mais non, mais on m'a jamais demandé ça, j'ai jamais vu ça.
1: Ah bah je vous assure qu'il disait à la télé, quand on achète un truc, on peut.
2: Mais c'est pas un achat, vous avez pas acheté quelque chose ?
1: Ah bah si, j'ai acheté une coupe.
2: Non, oui.
1: Ah.
2: Non, mais passez me voir au salon, on va s'expliquer, mais là.
1: D'accord.
2: C'est clair que non. Mais dire 15 jours après, non, mais vous rigolez. Et après, vous voulez vous refaire couper les cheveux ?
1: Bah oui, pour que vous me remettiez la coupe d'avant.
2: Non, mais c'est n'importe quoi.
1: Ou alors, si vous voulez pas me recoiffer moi, vous pouvez peut-être coiffer quelqu'un de ma famille.
2: Pardon ?
1: Moi, mon beau-frère, il a à peu près la coupe que j'avais avant.
2: Oui, et alors ?
1: Donc, si je viens avec lui et que vous le coiffez lui à la place.
2: Eh ben, il paiera sa coupe, et puis voilà.
1: Bah non, puisque si c'est à la place de la mienne.
2: Mais moi, j'ai pas l'intention une seconde de vous rembourser votre coupe 15 jours après. Mais pour le moment, je vous prends pas de rendez-vous, je veux pas d'histoire, moi.
1: C'est sans rendez-vous ?
2: Non, je vous coupe pas les cheveux.
1: Bah dans ce cas, prenons un rendez-vous alors.
2: Je ne prends pas de rendez-vous, rien du tout, on n'est pas d'accord du tout.
1: Voilà. Alors...
2: Non, mais c'est non, monsieur, mais il n'y a pas de rendez-vous.
1: Bah si, prenons un rendez-vous, parce
2: non.
1: Que vous me dites
2: je
1: sans rendez-vous.
2: Je vous dis que non. Oh, vous allez arrêter, c'est chez moi.
1: Mais oui, mais vous m'avez dit que sans rendez-vous, vous coupez pas.
2: Non, mais je veux pas vous couper les cheveux.
1: Voilà, donc c'est pour ça que je préfère dans ce cas prendre un rendez-vous.
2: Non, mais je ne veux pas vous couper les cheveux.
1: Bah pourquoi ?
2: Mais pourquoi ? Non, mais c'est pas possible, vous faites exprès.
1: 15h30 ?
2: Non.
1: 15h38 ?
2: Ah non, mais c'est même pas la peine d'y penser. Non.
1: 14h27 ?
2: C'est non.
1: Non plus, bon.
2: Non, mais moi je vous dis non.
1: 17h72 ?
2: Non, je ne vous note pas.
1: 16h ?
2: Il n'y a pas de rendez-vous. Vous le faites exprès, là.
1: Absolument, oui.
2: De quoi vous parlez ?
1: Ah, bonjour, madame. J'expliquais à votre collègue.
2: Vous voulez que je vous rembourse une coupe que vous avez voulu changer ?
1: Voilà, c'est ça.
2: Alors, bonjour, je vais acheter une paire de chaussures. Bah, ne me plaît pas, remboursez-moi là et donnez-moi ça une heure.
1: Hein ? Ah, mais attendez, je ne suis pas marchand de chaussures.
2: C'est pour avoir des clients comme vous qui me ressortent des choses comme ça et qui ne comprennent même pas l'histoire de la chaussure et qu'en plus vous me faites passer pour un imbécile. Donc, changez de coiffeur. Franchement, j'ai pas besoin de vous. Vous comprenez ce que je viens de vous dire ? Mais en plus, si vous êtes tout fier de vous de me sortir des bêtises comme ça, je vous reçois pas.
1: Non, mais
2: simplement.
1: Non, mais moi, je...
3: Allô ?
1: Oui, allô ?
3: Vous êtes fou ?
1: Comment ça ?
3: Bah, est-ce que vous avez conscience de ce que vous dites ou pas ? Vous êtes conscient ou pas ?
1: Tout à fait, oui, non, mais je comprends que...
3: Ah, on dirait pas. Parce que moi, je travaille à la police, vous savez ?
1: D'accord. Ah, vous êtes coiffeur policier ?
3: Donc, ouais, moi, je travaille dans la police. Parlez d'un autre temps avec moi, parce que moi, je suis pas votre collègue.
1: Ah non, moi, je suis ni coiffeur ni policier.
3: Non, mais...
2: Allez, hop.
23: Allô, oui ?
24: Oui, bonjour, monsieur. Je suis bien à l'Académie d'art lyrique.
23: Oui, monsieur.
24: Oui, bonjour, la préfecture, l'appareil.
23: Oui, bonjour, monsieur.
24: Dites-moi, est-ce que vous auriez un professeur parmi vous de chant ou un chanteur ? Je vous explique pourquoi je vous appelle.
23: Oui.
24: Monsieur le préfet de région a 65 ans aujourd'hui.
23: Oui.
24: Donc nous lui souhaitons un tour de rôle. Chaque administration ou chaque école lui souhaite un joyeux anniversaire.
23: Oui.
24: À la manière de l'enseignement qu'elle procure.
23: Oui.
24: C'est pour ça qu'on vous appelle, pour savoir si vous auriez eu un professeur... de chant sous la main, entre guillemets.
23: Et ça serait pour quelle date ?
24: Ah, c'est... Non, mais c'est au téléphone, hein, c'est simplement au téléphone. C'est des surprises qu'on lui fait depuis ce matin.
23: Ah oui.
24: Vous ne chantez pas, vous ?
23: Malheureusement, si, je chante, mais j'ai aucune technique.
24: Non, mais ça n'est pas très grave, c'est pour lui chanter joyeux anniversaire, vous voyez, c'est tout. Hein.
23: Ah oui ?
24: Hein ?
23: Joyeux anniversaire.
24: Voilà, c'est parfait. Hein, je vais vous l'appeler dans le bureau d'à côté, je vais vous passer sa ligne. Donc, oui. Dès que vous l'entendez, hein, vous lui souhaitez un joyeux anniversaire. Hein.
23: Entendu.
24: Je vous remercie.
23: Je vous en prie.
24: Vous pouvez me basculer la ligne de monsieur le préfet dans son bureau, s'il vous plaît, Jeanne. Merci.
17: Allô ?
23: Allô ? Joyeux anniversaire. Joyeux anniversaire. De la part de l'Académie internationale d'art lyrique et dramatique. Meilleurs voeux, monsieur le préfet.
24: Oui, je vous remercie, monsieur, mais malheureusement, ce n'est pas le moment. Je viens d'apprendre le décès de mon épouse.
23: Alors, excusez-moi, monsieur. Excusez-moi. Oui, ça, c'est... Eh oui. Je vous présente, l'Académie vous présente ses plus sincères condoléances et pense beaucoup avec vous dans ces moments si difficiles. Voilà. Monsieur le Préfet, mes hommages, mes respects.
4: Ah mais attendez, moi je disais ça pour déconner, hein, évidemment. C'était, je croyais que c'était mon copain Pierrot qui m'appelait du musée.
23: Pas du tout.
4: Ah, pardon. Non, non, ma femme n'est pas morte du tout, hein. Alors, vous me souhaitiez un bon anniversaire?
23: Mais oui, monsieur le Préfet.
4: Ah, ben, je vous écoute, alors.
23: Bon anniversaire, monsieur le Préfet, et que nos voeux vous accompagnent.
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5: Allô?
4: Madame Briet?
5: Oui, qui est-ce?
4: Bonjour, je suis une de vos voisines, figurez-vous. J'habite au 2 de la rue, moi. Vous êtes au 12?
5: Oui.
4: Voilà, ben, je voulais vous proposer un coup de main pour ce soir pour vous aider à faire les gâteaux.
5: Un gâteau pour ce soir, pour quelle raison?
4: Ben, avec les invités que vous allez avoir, là, ce qu'ils ont dit à la radio. On vient d'entendre votre nom et votre adresse à la radio.
5: Mon nom, mon adresse à la radio.
4: Ah, vous êtes pas au courant?
5: Pardon, pas du tout.
4: Eh ben, il y a une émission de petite annonce sur les top 50 FM, là, vous savez, la radio libre, quoi.
5: Ouais.
4: Et puis, alors, ils ont dit qu'il y avait une fête chez vous. Ils ont même donné votre adresse. Moi, j'ai tendu l'oreille, j'ai entendu l'adresse, je me suis mis ça à côté de chez nous.
5: Et j'ai oui, rien entendu, moi.
4: Tous les gens qui partent pas en vacances et qui restent dans le 18e arrondissement, vous êtes invités, il y a une fête ce soir chez elle.
5: Une fête ce soir chez moi?
4: Ah oui? C'est ce qu'ils ont dit, hein?
5: Oh, mais je ne vois personne chez moi.
4: Et vous êtes pas au courant?
5: Ben, je suis pas au courant.
4: Ben, écoutez, je vais vous donner leur numéro de téléphone, puis dites-leur bien qu'ils ont dû faire une erreur, hein?
5: Ben, ils ont fait une erreur, oui.
4: 42.
5: Oui, allez-y.
4: 51. Allez.
5: Bon, bonjour, merci, madame.
4: C'est normal si on se dépend entre voisins.
5: Merci beaucoup.
4: Je vous en prie, madame.
5: Merci beaucoup, madame.
4: Au revoir, madame.
5: Au revoir.
7: Allô?
5: Allô, monsieur.
7: Oui, ne quittez pas, madame, parce que nous sommes à l'antenne. Hein.
5: Bah oui, mais...
7: Vous êtes
5: oui.
7: Bien, chers auditeurs, sur Top 50 FM, la radio qui en a, n'ayons pas peur de le dire. Et à l'instant, nous venons d'écouter donc Daniela. Oh, Daniela, comme c'était super, chanté par les Sulfureux Elmer Footbeat. Je vous rappelle que pour Daniela, il reste 3 places pour tous les copains qui passent. En attendant, je vous rappelle nos 2 petites annonces de la matinée, donc qui courent depuis ce matin. La première, Jean-Pierre Bullock, il est super extra sympa comme mec. Vous allez voir, vous allez l'adorer. Il a 33 ans, les filles, il est célibataire et il voudrait rencontrer une jeune femme rieuse pour faire la mouette ensemble. Et la deuxième annonce, donc, je vous rappelle tout de suite la deuxième annonce. Une grande fête qui est offerte dans le 18e arrondissement avec madame Ginette Briet.
5: Bah oui,
7: au 12 rue... Attendez, madame, on est à l'antenne. Hein. Au 12 rue... Cette dame fort sympathique, donc, vous pouvez l'appeler vous-même, chers auditeurs, au 42... Ce soir, donc, chez elle... Attention, à partir de 22h, une bouteille de champagne par personne, ça va être la fête. Je vous rappelle que l'orchestre donc de salsa de Patato Valdés, 30 musiciens de salsa chez madame Ginette Briet.
5: Et nous prenons tout...
7: Attendez madame, vous permettez, nous reprenons tout de suite notre débat avec donc notre auditrice. Allô, bonjour, comment t'appelles-tu?
5: Oui, mais moi je suis madame Briet.
7: Madame Briet.
5: Bah ben, je veux personne chez moi, moi.
7: Ah, bah écoutez, c'est formidable, madame. Vous êtes donc
5: là. Mais je veux personne chez moi.
7: Chers auditeurs, écoutez,
5: mais
7: c'est
5: merveilleux. Je veux personne chez moi, monsieur. Je reçois personne chez moi.
7: Chers auditeurs, chères auditrices, vous avez donc votre hôtesse, ce qui vient de nous appeler. Elle doit certainement nous appeler pour donner le code d'entrée de l'immeuble.
5: Non, je ne veux rien du tout.
7: À vous tous, attendez, madame, on va parler après.
5: Non,
7: hein.
5: Attendez.
7: À tous les auditeurs et auditrices qui sont coincés dans les embouteillages donc de ces grandes routes de week-end et de vacances.
5: Bah oui,
7: eh bien, on va vous passer donc madame Briet tout de suite. Alors, madame Briet, je crois que votre prénom, si je me trompe pas, je vais même te tutoyer, c'est Ginette. Ginette, comment ça va?
5: Oui. Ça va mal, mais je veux personne chez moi.
7: Eh bien, écoute, j'ai une bonne nouvelle pour toi. Est-ce que tu sais combien...
5: Mais pourquoi vous tutoyez, monsieur?
7: Tu n'es pas une auditrice fidèle de la radio? Allez.
5: Bah, si, mais j'ai pas entendu, mais...
7: Eh ben, écoute,
5: c'est une dame qui m'a téléphoné de me dire qu'il y avait du monde chez moi ce soir.
7: 400 personnes.
5: Mais 400 personnes, je voulais mettre.
7: Ah, pas ça. Attendez, déconnez surtout pas. Attendez, on prend l'antenne. Eh bien, jeune kid dynamique, jeune fille, t'es super extra comme nana. Je crois que je vais avoir une bonne nouvelle pour toi. Est-ce que tu sais combien d'appels téléphoniques on a eu? 400 auditeurs, auditrices qui viennent de nous dire à l'instant qu'ils venaient tous chez toi avec une bouteille de champagne. Est-ce que tu sais quel est l'orchestre qui va jouer chez toi ce soir?
5: Mais j'ai pas d'or.
7: Eh bien, c'est place, Carlos Patato Valdés avec ses 20 musiciens de salsa.
5: Bon, qu'est-ce qu'on dit? Patato Valdés, je sais pourquoi là.
7: Et qu'est-ce qu'on dit? Qu'est-ce qu'on dit, jeune kid? On dit merci.
5: Bah, je dis merci, je dis pas merci, je veux personne chez moi.
7: Et attends, j'ai une bonne nouvelle, figure-toi. Attends, c'est pas fini.
5: Arrêtez de me tutoyer, mon sang.
7: On te prête une sono de 2 fois 4000 watts.
5: De quoi?
7: Deux fois 4000 watts.
5: Mais non, j'ai pas de place chez moi.
7: Et attention,
5: ça va pas la tête, non.
7: Je vous rappelle.
5: Mais ils vont 15 personnes chez moi, je peux pas les mettre, voyons, qu'est-ce que c'est cette histoire de bêtise.
7: Ils vont danser.
5: Donc, vous dansez où?
7: Moi, je vous rappelle l'adresse, tout le monde sait Ginette
5: Brier. Non. Ne donnez plus mon adresse sur l'antenne.
7: 12 rue.
5: Arrêtez ces bêtises. Mais arrêtez ces bêtises.
7: Elle est cool, Ginette. Et c'est dans le 18e arrondissement.
5: Cool, je suis pas cool, moi.
7: 42.
5: Non. 30... Ne donnez pas mon numéro de téléphone. Je veux personne chez moi. Ce soir, je m'en vais.
7: J'espère que ton appartement est grand, ma chérie.
5: Non,
7: parce
5: il
7: que...
5: est pas grand, mon appartement.
7: J'espère que ton appartement est assez grand pour contenir...
5: Non, mon appartement est pas grand.
7: Ginette.
5: Je veux personne chez moi.
7: Ginette, je te donne l'antenne.
5: Ginette, elle a même marre, Ginette.
7: Ginette, t'es géniale. Les 400 auditeurs, donc, sont...
5: Oh, j'en ai marre de conneries.
7: Allez, on t'embrasse très fort.
5: Oui, allez.
7: Salut, Ginette.
5: Salut.
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6: Allô?
1: Bonjour monsieur, c'est bien le pressing?
6: Oui.
1: Monsieur Martin à l'appareil, je vous appelle pour votre séance de futurologie.
6: Alors attendez, vous êtes qui là?
1: Monsieur Martin, je suis grand mage futurologue.
6: Non mais...
1: Et comme vous vous êtes abonné à mon service de voyance téléphoniste, je vous appelle...
6: Non, je ne suis pas abonné à un service de voyance par téléphone. Hein.
1: Attention, c'est pas n'importe quelle voyance non plus, je pratique la futurologie.
6: Futurologie non plus, je n'ai pris aucun engagement avec un médium ni quoi que ce soit.
1: Oh attendez, j'ai un flash, vous ne le savez pas encore mais effectivement, vous allez prendre un engagement...
6: C'est quoi ça?
1: Eh ben justement, c'est de la futurologie. Je vois que vous allez prendre un abonnement.
6: Allô?
1: Ah, bonjour madame, j'étais en train de valider avec votre collègue.
6: Oui, vous voulez, mais j'ai rien, qu'est-ce que tu veux vendre là?
1: Ah, on se tutoie, c'est ce que j'expliquais à ton collègue, c'est pour ton abonnement futurologiste.
6: Ah, mon collègue, c'est ma femme, tu vois, déjà, tu te plantes déjà mon gars.
1: Oh, attends, nouveau flash, la personne que j'ai eue avant toi.
6: Oui, qu'est-ce qu'elle a?
1: Je sens des liens qui vous unissent, je pense que c'est quelqu'un de ta famille ou bien...
6: Ah oui, je viens de te dire que c'est ma femme, du con.
1: Eh ben voilà, exactement, c'est ta femme.
6: Ah oui, t'es vraiment un mauvais, hein, quand même. Je te dis que c'est ma femme.
1: Bah, excuse, je crois que je l'ai dit en premier.
6: Non, c'est moi je te dis que c'est ma femme.
1: En tout cas, tu confirmes, très bien.
6: Ouais, bah, il va te faire foutre, ouais.
1: Non, alors ça, j'ai pas vu. En revanche, autre flash, toujours sur le monsieur que j'avais avant toi.
6: Eh, écoutez, je suis une femme, alors vous êtes voyant ou quoi?
1: Ah bah, vous êtes toujours là. Pardon, moi, je suis futurologue, donc je suis très fort sur le futur, mais je vois très mal les genres.
6: Sur le futur, ben voyons.
1: D'ailleurs, demandez à l'autre dame, j'ai eu un flash.
6: Non, l'autre dame, c'est mon mari, c'est un monsieur.
1: Ah bah, repassez-la moi, vous allez voir, elle va vous expliquer.
6: Mais arrêtez de dire repassez-la moi, c'est mon mari.
1: Bah, mari, pas besoin d'être futurologue pour savoir que c'est un nom de femme.
6: Mon mari. Pas Marie, mon mari, mon époux.
1: Oui, bah votre époux s'appelle Marie, ok.
6: Mais vous êtes vraiment bête.
1: Oh, je dirais plutôt instinctif.
6: Oui, gendarmerie.
1: Ah, rebonjour madame.
6: Attendez, je vous arrête tout de suite. Vous êtes à la gendarmerie maintenant.
1: Oh là là, j'ai été transféré à la gendarmerie. Mais comment est-ce possible?
6: Parce que monsieur... Vous avez eu avant, vous nous ont appelé. Et maintenant, vous êtes. Maintenant, on vous tient maintenant.
1: Oh là là là, Kata, mais comment vous faites ça? Vous avez une machine, c'est ça?
6: Ah, mais vous avez. On peut faire maintenant ce truc-là maintenant, c'est. La France est intelligente, monsieur.
1: Ah bah ouais, donc vous savez exactement qui je suis, où je suis.
6: Vous êtes voyant, qui paraît?
1: Ah oui, je suis futurologue, c'est ce que j'expliquais. D'ailleurs, j'ai un flash, attendez. Je vois que vous êtes dans les forces de l'ordre, non?
6: Eh oui, je suis gendarme.
1: C'est ça, voilà. Vous n'êtes pas du tout le monsieur de la boulangerie que j'avais avant.
6: Ah non, je suis un gendarme.
1: Eh bah, je le savais, vous voyez, ça je l'ai vu. Je peux pas vous expliquer.
6: Ouais, monsieur. Vous êtes voyant ou pas?
1: Oui, bah je crois que je viens de le prouver.
6: Mauvais monsieur. Ah, nul.
1: Oh l'autre.
6: Nul monsieur, vous êtes nul.
1: Pardon, c'est pas parce que vous êtes gendarme que vous avez le droit de vous moquer des futurologues.
6: Non,
1: oh, allô. Ah, allô.
6: Bon, je préviens la gendarmerie. Hein.
1: Rebonjour monsieur, alors pas la peine, je suis déjà en ligne avec un gendarme.
6: Non mais vous êtes con quoi?
1: Bah oui, comment vous savez? Vous aussi vous êtes futurologue?
6: Non. Bonjour.
8: Oui, bonjour madame, je souhaiterais être mis en rapport avec le rayon tronçonneuse.
6: Oui.
9: Oui, allô?
8: Oui, bonjour monsieur, c'est le rayon tronçonneuse?
9: Oui.
8: Bonjour, dites-moi, je voulais savoir s'il existe des modèles uniques.
9: Des modèles uniques?
8: De tronçonneuse, oui.
9: Qu'est-ce que vous appelez?
8: Qui servent qu'une fois.
9: Vous avez un gros chantier à faire, non?
8: Non, pas très gros, c'est juste un morceau d'1,65 m à peu près, vous voyez. C'est pas très résistant, il faut que je le coupe en plusieurs morceaux, quoi.
9: D'accord. Donc moi, l'électrique, le premier prix que je vais avoir, c'est 59 euros.
8: Ça peut couper quoi, ça, 59 euros?
9: Oh, ben, ça coupe tout, hein. C'est,
8: Si c'est un peu liquide, un peu humide à l'intérieur de ce que je coupe, est-ce que ça pose un problème?
9: Non, si vous en avez pas beaucoup à couper, non. Faut pas que ça soit des cailloux, de la pierre, des choses comme ça.
8: Non.
9: Donc, ça reste que du bois.
8: C'est des os, hein.
9: Des os, hein?
8: Oui.
9: Ouais...
8: Avec de la chair autour, un petit peu. Pas beaucoup, mais un petit peu.
9: Ouais. Bon, vous n'en avez pas beaucoup à couper?
8: C'est-à-dire que j'ai, deux bras, je vais faire quatre morceaux avec les bras, quatre morceaux avec les jambes, et la tête, ça fait sept rondins, quoi.
9: Ouais, bon, si, ça va le couper. Hein. Mais l'os, c'est dur, hein, l'os. Hein.
8: Ah bon?
9: Mais bon, ça se coupe quand même. Hein. Mais c'est quoi comme animal que vous allez couper, là?
8: C'est un animal. C'est une vieille pie, quoi, on va dire, voilà.
9: Une vieille pie? Mais c'est tout petit, ça.
8: 1m65. Exact. Ah,
9: purée, c'est grand, là.
8: C'est une grande vieille pie, oui.
9: Ah bon? Non, mais il n'y a pas de problème, vous pouvez venir la chercher.
8: Bon, 59 euros. Jusqu'au bout, elle m'aura coûté de l'argent, hein.
9: Vous pensez venir quand la chercher?
8: Je vais venir tout à l'heure.
9: D'accord. Et vous habitez quelle région?
8: J'habite Angers. Hein.
9: Angers?
8: Oui.
9: Ah purée, vous venez d'Angers chercher ça?
8: Oui, non, mais c'est parce que je suis dans le secteur. Je suis venu voir ma belle-mère, là, en voiture, tout à l'heure. Et donc, je la ramène dans le coffre. Mais je voudrais bien la débiter, comme je vous l'ai dit, en plusieurs morceaux.
9: Ah, ma brode, là.
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10: Matériaux, bonjour.
1: Oui, bonjour, monsieur. C'est bien le magasin de matériaux de construction?
10: Oui, bien sûr.
1: J'ai acheté du plâtre chez vous.
10: Oui.
1: Et apparemment, il n'est pas en conformitude.
10: Il n'est pas quoi?
1: Il n'est pas en conformitude.
10: Moi, j'ai pas compris, là.
1: Je suis avec mon beau-frère, là, qui s'était fait mal au poignet. On a appelé le docteur qui nous a dit qu'il fallait passer le voir pour qu'il puisse plâtrer.
10: Oui.
1: Donc, moi, j'avais acheté du plâtre chez vous.
10: Attendez, nous, on vend du plâtre de construction. C'est pas du plâtre.
1: C'est pas du plâtre.
10: Bah, attendez, si, c'est du plâtre pour.
1: Ah ah!
10: Non mais vous rigolez là? Si vous avez été chez le docteur, vous devez aller à l'hôpital pour vous faire plâtrer et non pour venir acheter du plâtre chez nous.
1: J'ai dit que je voulais du plâtre, alors après vous me dites c'est pas du plâtre, on vend pas de plâtre.
10: Mais j'ai pas dit ça du tout. J'ai dit monsieur, on ne vend pas du plâtre pour mettre...
1: Ah!
10: Non, attendez, vous avez pas écouté la fin de ma phrase. J'ai dit je ne comprends pas pourquoi on peut venir acheter du plâtre chez nous de construction pour mettre sur des poignets ou pour mettre sur une jambe cassée. N'importe quoi, enfin je sais pas, là c'est vraiment hallucinant quoi.
1: En plus, moi j'ai eu une surfacturation du docteur qui a dû péter le truc qu'on avait fait.
10: Attendez. Là, je comprends pas, là. Ça, c'est votre problème, monsieur, c'est pas le mien. Je sais pas, mais bon, c'est la première fois que ça nous arrive, une chose comme ça. Vous allez voir mon magasinier qui vous dira, bah monsieur, gardez votre plâtre, on peut rien faire, et puis c'est tout.
1: Bah écoutez, dans ce cas, je vais voir avec votre magasiniste, comme vous dites.
10: Oui, oui, avec lui, y a pas de problème.
1: Merci, monsieur.
11: Oui.
1: Oui, bonjour madame.
11: Ouais, mais c'est pas du plâtre pour faire ça, monsieur. C'est du plâtre pour se mettre sur les murs.
1: Sur les mains, oui, c'est ça. Lui, c'était le poignet. Donc, si vous me dites sur les mains, c'est le poignet,
11: non,
1: c'est
11: pareil. Non, mais sur les murs, pas sur les mains. C'est pour faire reboucher des saignées, tous ces trucs-là. Mais
1: alors non, lui ne saignait pas. C'est-à-dire
11: mais
1: que c'était
11: un saigné dans les murs pour reboucher une saignée.
1: Comme un pansement, vous voulez dire?
11: Non, dans une habitation, on parle pas sur un corps humain. Le plâtre, vous avez pris quoi, 25 kilos ou 5 kilos?
1: Mon beau-frère a des articulations assez épaisses. J'ai pris 25 kilos. Je me suis dit, c'est plus sûr.
11: Ah, vous avez pris 25 kilos.
1: J'ai mis les 25 kilos de plâtre autour du poignet.
11: Là, je peux pas vous reprendre, monsieur. Il est mort. Comment voulez-vous que je revende à 1 kilo?
1: Bah non, mais vous mettez un bout de scotch dessus et puis après, ni vu ni connu.
11: Ah non, c'est comme si vous l'avez utilisé. C'est ouvert, c'est tout.
1: Comment ça, c'est ouvert? Non, alors je me suis trompé, mettons que je me suis trompé. Il est fermé.
11: Non, bah alors arrêtez de dire n'importe quoi, monsieur.
1: Comment, pardon?
11: J'ai arrêté de dire n'importe quoi, c'est tout. Attends, il
1: ah non, non, pardon, alors vous avez du mal comprendre. Non, pas du tout.
11: Non, mais là vous, je sais pas, mais là, il y a un truc qui va pas, là.
1: Je vais prendre votre nom quand même pour leur dire que vous m'avez dit que c'était OK.
11: Ah non, j'ai rien dit du tout, monsieur. On ne rien du tout.
1: Vous venez pas de me dire, on reprend le sac, on vous paye le docteur?
11: Non, je vous arrête. Rien dit du tout, monsieur. Non.
1: Ah, c'est ce que j'ai entendu, excusez-moi.
11: Non.
1: Ah, j'ai un témoin, j'ai mon beau-frère à côté qui a entendu la même chose.
11: Non, j'ai rien dit du tout.
1: Alors, passez-moi la direction.
11: Je vous passe.
1: Ah, c'est merci. Pas.
11: Vous avez acheté du plâtre chez moi.
1: Ah, c'est une autre dame.
11: Hein?
1: Bonjour, madame.
11: Hein? Pourquoi, madame? C'est Rire et Chanson ou quoi, là?
1: Ah, oui, madame, c'est Rire et Chanson.
11: Hein? C'est Rire et Chanson?
1: Oui, madame, c'est l'appel trop con.
11: Bah, bravo.
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13: Allô?
24: Oui, ne quittez pas, monsieur. Hein, c'est la station d'épuration à l'appareil. Ne quittez pas. Hein. Merci. Allô?
13: Oui.
24: Oui, bonjour. Je voudrais parler à monsieur
13: Il est pas là. Il travaille ce matin.
24: Ah, pardon. Vous êtes son fils?
13: Oui, je suis sa maman. Hein.
24: Ah, pardon. Bonjour, madame. Vous
13: bonjour,
24: avez...
13: monsieur.
24: Excusez-moi,
13: Mais c'est pas grave, hein?
24: Je suis l'ingénieur de la place à la station d'épuration à Fontenay, là.
13: Oui.
24: On a eu des petits problèmes ce matin. On se demande si c'est pas les prémices du bug. Vous savez que des stations d'épuration, c'est régi par ordinateur.
13: Oui.
24: Et donc, on fait un contrôle parce qu'il y a des... Apparemment, on aurait... C'est pas grave, mais on vérifie quand même. Est-ce que vous avez bu de l'eau potable?
13: Bah écoutez, nous, l'eau, c'est l'eau du puits.
24: Ah. Et on va faire un petit... Vous n'avez rien sorti? Vous n'avez pas eu des picotements? Rien du tout? C'est pas grave, hein, je vous rassure tout de suite, mais on vérifie quand même. Hein. Bon, est-ce que vous avez un thermomètre?
12: Un thermomètre.
14: Pour prendre la température, hein, pas.
12: Oui, oui. Ah oui, d'accord, oui, je comprenais pas, oui.
14: Voilà, il faudra en prendre un, s'il vous plaît, on va vérifier ensemble. On fait ça sur tous les habitants de la ville aujourd'hui, hein.
12: Il faut que je prenne un thermomètre, puis s'il que je prenne la température, c'est ça?
14: Voilà, on va voir ça tout de suite ensemble, hein.
12: D'accord, bah, écoutez, attendez une seconde, je vais y aller.
14: Merci, madame. Voilà, donc, à tous et toutes qui nous écoutez, vous faites la même chose, vous prenez un thermomètre, et vous allez faire scrupuleusement ce que nous allons vous demander, puis appeler le standard de la radio. C'est délicat, mais c'est pas grave.
12: Oui ?
14: Allô ?
12: Oui ?
14: Ah, vous avez le thermomètre, madame ?
12: Oui, oui.
14: Très bien, donc vous allez prendre votre température.
12: Oui.
14: Vous me dites quand vous avez introduit le thermomètre. Hein.
12: Ça y est, c'est fait.
14: Vous l'avez où, là ?
12: À l'anus.
14: D'accord. Et on attend une petite minute.
12: Oui.
14: J'espère que ça se passe bien. Pas de difficulté pour l'introduction ?
12: Non, non.
14: Parce que nous avons une plainte d'une dame du quartier, là.
12: Ah bon ?
14: Elle nous a dit qu'elle avait un anus donc avec une qui faisait donc à peu près 50 centimes. Mmh. Et que là, depuis ce matin, elle était à 5 francs. Donc on lui a dit que c'était pas la peine de faire d'histoire pour 4 francs 50, bien entendu. Hein. C'est normal, hein, mais vous savez, il y a des gens qui se plaignent tout le temps. Hein.
12: Oui, oui.
14: Je vous dirai quand le sortir. Hein.
12: Oui.
14: Ça se passe bien.
12: Oui, oui.
14: Oui, ben, vous avez l'habitude.
12: Oh oui.
14: je parlais de la température.
12: Non, mais...
14: Bien.
12: Je peux l'enlever, là, non ?
14: 2 secondes encore.
12: Oui.
14: Pour le plaisir.
12: D'accord.
14: Voilà, vous pouvez l'enlever.
12: 37,1.
14: Ah. Vous avez 37,1 dans les fesses, là ?
12: Oui.
14: Ben, il y a des dames à qui ça ferait plaisir, hein ?
12: Je sais pas. Ben, on sait jamais, hein.
14: Est-ce que vous pouvez recommencer ?
12: Ben, écoutez, je vais le faire, oui.
14: Ben, je vous remercie. Ça fait du bien, non ?
12: Ça fait pas de mal, de toute façon.
14: Heureusement qu'on n'est que tous les deux, hein, au téléphone, vous imaginez. Hein.
12: Oui, c'est bien. Vrai.
14: Vous imaginez qu'il y a des centaines de milliers de personnes qui nous entendent. Ça serait quand même plus délicat. Hein.
12: Tout à fait.
14: Par exemple, si on était sur une radio.
12: Mais...
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15: Allô ?
1: Bonjour madame, c'est bien la boulangerie ?
15: Oui.
1: Je suis venu chez vous pendant mes vacances et j'ai payé en ticket restaurant. Et normalement, on peut pas payer pendant les vacances en ticket restaurant.
15: Enfin, on prend pas de ticket restaurant ici, donc ça m'étonnerait.
1: Ah, vous ne les prenez plus en plus. Bon, bah, raison de plus pour me les rembourser.
15: Non, je dis que on n'a pas de ticket de restaurant ici, voyons.
1: Non, mais vous inquiétez pas, moi je vous couvre, hein. Vous avez fait une erreur.
15: Ah
1: non ?
15: Ah bah, pas du tout.
16: Bah, vous êtes qui d'abord ? Voilà. Non, mais vous êtes qui ?
1: Ah, voilà, alors excusez-moi, bonjour monsieur. Comme j'ai expliqué à votre collègue.
16: Non, je suis pas monsieur, je suis madame.
1: Vous êtes sûr ?
16: Bah, attendez, j'ai des seins et j'ai pas de.
1: Ouh là là, ou non, c'est pas la peine d'essayer de me soudoyer, hein.
16: Non, mais bah, dites, on est quand même pas. On n'arnaque pas nos clients comme ça quand même, on sait ce qu'on fait. Excuse, mais on n'a pas de ticket restaurant ici.
1: Vous n'en avez pas parce que vous vous en êtes débarrassé pour faire disparaître l'épreuve.
16: Non, mais attendez, on est quand même pas comme ça quand même.
1: Bah, quand même que si, j'ai l'impression.
16: Mais attendez, je suis quand même pas con à ce point-là quand même.
1: Je me souviens très bien quand je vous ai donné mes tickets restaurant, vous m'avez dit allez-y en confiance, je suis le patron.
16: Non, mais n'importe quoi, ça fait 25 ans qu'on est installé, on n'a jamais pris. Ah non, mais attendez, on est quand même pas.
1: Bah, moi j'ai l'impression que vous êtes quand même.
16: Non, quand même quoi, bah allez-y.
1: Bah quand même.
16: Quand même quoi.
1: Vous êtes quand même.
16: Allez-y.
1: Enfin, vous voulez vraiment que je le dise.
16: Bah, allez-y.
1: Ah bah je crois que vous êtes quand même vraiment la boulangerie.
16: Oh là là, mon dieu, on est tombé dans un monde, mais complètement.
1: Oh là là là là, ah bah m'en parlez pas.
16: Non mais vous êtes complètement cinglé, hein. Non mais il est complètement débloqué de la tête, hein.
1: Je vous entends, hein.
16: Non mais attends.
1: Allô ?
16: Oui, je suis la femme du responsable. Qu'est-ce qui se passe ? Allez-y, dites-moi.
1: Il se passe que j'ai payé quand même plein de trucs chez vous en ticket resto, il y avait des gâteaux, il y avait des glaces maison.
16: Vous avez pris des glaces maison ?
1: Ah, vous vous souvenez ?
16: Je ne fais pas de glaces maison, monsieur.
1: Martine, le monsieur se souvient qu'on avait pris des glaces maison.
16: Je ne fais pas de glaces maison, c'est bon, les arnaques, ça va bien 5 minutes, là. Puis je prends pas les tickets resto, donc arrêtez de venir nous harceler, là.
1: Ah bah tiens, c'est la meilleure, ça.
16: Non, j'ai pas pris de ticket resto, est-ce que c'est clair, ça ?
1: Je me souviens très
16: je
1: bien.
16: Je ne prends pas de ticket restaurant, ok ?
1: Sauf pour les glaces maison, visiblement.
16: Écoutez, je ne fais pas de glaces maison, c'est clair ?
15: Il dit qu'il débarque dans 5 minutes, j'attends devant la boulangerie.
16: Ok, passez dans 5 minutes, venez maintenant. Dans 5 minutes, vous êtes là. On prend pas de ticket resto, on n'a jamais pris de ticket resto depuis qu'on a ouvert. Et on fait pas de glaces maison.
1: J'ai la liste, hein, j'avais pris. Donc, il y avait les glaces maison, il y avait le plateau de fromage que j'avais pris.
16: Un plateau de fromage ? Oh, bah oui, bien sûr. Un plateau de fromage, mais je fais du fromage dans ma boulangerie pâtisserie, c'est
1: bah,
16: pas
1: je génial, sais, là. Je sais, c'est pour ça que j'avais commandé chez vous. D'ailleurs, je vous avais pris un plateau de fruits de mer en même temps.
16: Ah, vous avez commandé un plateau de fruits de mer ? Non, mais alors, mais là, c'est le sonnum, là. Bah, faut arrêter. Non, mais vous êtes dans une boulangerie pâtisserie, d'accord ? Vous êtes pas dans un restaurant ou un traiteur. Arrivez, quoi. Arrivez.
1: Alors, j'arrive pour les côtes de bœuf.
16: Là, par contre, les côtes de bœuf, carrément, maintenant, il y a des côtes de bœuf. Mais oui, il y a des côtes de bœuf, c'est quoi ce délire?
1: Oui, et puis vous allez me dire que c'est pas vous qui m'avez vendu la voiture non plus?
16: Écoutez, c'est une boulangerie pâtisserie, d'accord? Je vends pas des côtes de bœuf, du plateau de fromage, je vends pas tout ça, donc arrêtez maintenant.
1: Bah écoutez, j'ai ma femme qui est à côté qui peut témoigner, hein.
16: Elle peut témoigner, mais oui, bien sûr, mais attendez, mais c'est bon, quoi. Là, c'est bon.
1: Martine!
16: Stop, Martine!
1: Bah je vous la passe?
16: Ah bah oui, mais bien sûr.
1: Martine! Oui, allô?
16: Allô?
1: Je suis la femme, je suis Martine Martin.
16: Oh là là, mon dieu. Vous appelez Martin, Martine, je sais que c'est une radio, donc stop.
1: Ah, alors laquelle?
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16: Rire et chanson.
1: Bah bravo!
16: Martin, Martine, j'ai dit, oh là, il y a une radio là. 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
18: 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Cimetière animal, bonjour.
19: Allô?
18: Oui.
19: Oui, bonjour madame.
18: Bonjour madame.
19: C'est le cimetière pour animaux.
18: Oui.
19: Oh mon dieu, dites-moi, je voulais savoir ce que vous faisiez de tous les os.
18: Ah ben non, on enterre les animaux entiers, ça reste dans la tombe, dans la boîte.
19: Oh, est-ce que vous auriez la gentillesse de m'en mettre un de côté?
18: Vous avez un animal qui est pas bien?
19: Si, il est bien, mais il aime bien jouer avec les os.
18: Votre animal aime jouer avec les os?
19: Mais oui.
18: Mais les animaux qui sont enterrés, les os restent à la personne qui enterre l'animal?
19: Mais il y en a bien de temps en temps. Quand il pleut beaucoup, il n'y en a pas un qui remonte à la surface.
18: Vous voulez demander quoi? Un os d'un chien qui remonte à la surface?
19: Non, mais pas forcément qui remonte à la surface, mais qui, je sais pas, au moment où ils les mettent dans les boîtes. Là.
18: Mais au moment où ils les mettent dans les boîtes, ils sont entiers, les bêtes.
19: Eh ben justement, vous pouvez peut-être en enlever un.
18: Mais vous plaisantez ou quoi?
19: Mais vous pouvez peut-être le faire en cachette.
20: Oui, bonjour madame.
19: Bonjour monsieur.
20: Qu'est-ce qui vous arrive?
19: Mais je comprends pas, j'ai appelé parce que mon petit chien, il aimait bien jouer avec les os.
20: Ah non, on n'a pas d'os, non. Les os, ils sont enterrés, ils restent dans la terre.
19: Mais est-ce que, quand il pleut, est-ce qu'il n'y a pas des os qui remontent à la surface?
20: Non, jamais. Vous avez vu, vous, dans un cimetière, que les os des humains sortaient? Non.
19: Mais non, mais c'est normal, les humains, ils sont dans des cercueils.
20: Ah ben, les chiens aussi.
19: Ah ben c'est pour ça qu'elle a pas voulu m'en donner.
20: Eh ben oui, mais il faut déterrer, puis enlever le cercueil et tout. Vous vous rendez compte, ça vous coûte une fortune.
19: Combien?
20: Puis j'ai pas le droit de toute façon.
19: Ah j'entends votre dame derrière.
20: Non, mais j'ai pas le droit.
19: Oh, s'il vous plaît.
20: Oui.
19: Si je viens avec mon canis.
20: Oui.
19: Est-ce que vous m'autorisez à ce qu'il fouille un peu la terre?
20: Ah non, ça c'est interdit qu'il fouille la terre. Non, attendez, vous êtes parti où là? Écoutez, moi quand vous serez mort, j'irai chercher un os. Il aime bien jouer avec les os d'humains, mon petit-fils. Alors je vais aller chercher un os d'humains au cimetière, puis j'irai, tiens, amuse-toi.
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25: Oui, bonjour.
1: Oui, bonjour monsieur, c'est bien le cinéma?
25: Bonjour monsieur, je suis madame. Oui, c'est bien le cinéma, bonjour
1: voilà.
25: Monsieur.
1: J'ai prévu de diffuser chez vous le spectacle d'Elysse et Moon.
25: Ah bon? Je comprends pas tout là.
1: C'est parce que, en fait, moi, si vous voulez, j'ai eu la chance de pouvoir aller voir Elysse et Moon sur scène, vous voyez.
25: Oui.
1: J'en ai profité, du coup, comme j'avais mon téléphone qui est en HD, j'ai filmé le spectacle.
25: Oui.
1: Et j'organise, du coup, une projection.
25: Elysse et Moon, mais le directeur est au courant?
1: Non, c'est une initiative personnelle.
25: Non, hein. Monsieur, ça se passe pas du tout comme ça.
1: Moi, je l'ai sur mon téléphone, le spectacle, donc il faut que je vous l'apporte pour que vous puissiez faire une copie.
25: Mais c'est un fait, monsieur, que vous l'ayez, mais il y a une demande d'autorisation auprès du directeur à faire.
1: Ah, mais moi, je vous la donne, l'autorisation, il n'y a pas de problème.
25: Mais on vous demande pas l'autorisation, vous êtes le directeur du cinéma?
1: Non, parce que dans le sens où je travaille pas au cinéma, donc je peux pas prétendre à ce titre de directeur, sauf si vraiment vous me le proposez, mais je...
25: Non, je vous prie, mais excusez, c'est pas que... Dans l'ordre, je vais vous informer un petit peu de la procédure. Vous croyez que ça se passe comme ça? Même si vous l'avez sur votre...
1: Non mais vous, ça vous fait un joli coup de pub, parce que vous serez les seuls à avoir...
25: Non mais vous n'avez pas à décider si ça nous fait un joli coup de pub ou pas, c'est le directeur, monsieur, je vous prie de m'excuser avec tout le respect que vous êtes.
1: Ah bah écoutez, avec tout le respect que vous êtes aussi, je me permets de vous faire signaler que j'ai quand même pas mal de réservations déjà.
25: Alors je vais filmer un spectacle, je vais dire voilà, ça va vous rapporter de l'argent, je fais ça dans votre salle sans vous demander l'autorisation. Non,
1: excusez-moi, je rêve ou vous êtes en train d'essayer de me piquer mon idée là?
25: Pardon?
1: Bah, non mais c'est, vous êtes en train d'essayer de faire la même chose que...
25: Et vous
1: pleurez? Je suis désolé.
25: Je pleure de rire. C'est pas vous qui décidez, monsieur. Vous décidez pas que la salle vous appartient parce que vous avez décidé sur votre téléphone d'avoir Elysse et Moon.
1: Non mais ce que je vais faire, c'est que...
25: Est-ce que vous avez vu avec quelqu'un du cinéma?
1: Vous?
25: Non, pas du tout. Vous avez rien vu du tout. Avec moi.
1: Vous voulez des places?
25: Oui.
1: Non mais c'est ça, non mais excusez-moi.
25: Écoutez,
1: vous êtes en train d'essayer de me gratter des entrées gratuites. Hein.
25: Bien sûr.
1: Non mais allons-y alors.
25: Ah non mais... alors on va couper la conversation.
1: Bon, passez-moi le directeur.
25: D'accord. Ah, voilà.
2: Oui.
1: Ah ben bonjour madame. Comme j'explique.
2: Là, je crois que vous rêvez. Non, mais attendez, c'est vous qui avez décidé, mais moi, de toute façon, c'est clair et net, il n'y a rien du tout.
1: Est-ce que je peux passer au moins qu'on en discute? Parce que là.
2: Non, il n'y a pas à discuter. Ça se fait pas comme ça, vous rêvez là.
1: Oui, mais enfin, vous rendez compte si vous m'annulez comme ça au dernier moment, moi, qu'est-ce que je fais?
2: Non, mais attendez, monsieur, là, c'est vous qui délirez. Ça commence à me gonfler.
1: Non,
2: ça
1: mais...
2: ne m'intéresse pas.
1: Non, mais
2: y a
1: est-ce
2: pas
1: que.
2: De discussion à faire.
1: Non, mais excusez-moi, je vous vois venir.
2: Ça ne m'intéresse pas.
1: Vous voulez, en fait, vous voulez un pourcentage
2: mais
1: sur.
2: Ça ne m'intéresse pas.
1: Oui, non, mais on en discute.
2: Ça ne m'intéresse pas.
1: Non, mais ce que je veux dire, c'est que si on en...
2: Ça ne

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3: Sur la région Saint-Amand,
4: Non, pas sur Saint-Amand, hein, sur le département.
3: Hein. Le département, oui.
4: Ouais, un peu partout, Vierzon jusqu'à Vierzon. De nombreux manchots, des deux bras, et donc c'est avec eux que nous lançons notre grand jeu concours. Alors Denise, nous allons vous demander de faire un petit effort pour notre concours.
3: Oui, je vous écoute.
4: Nous allons raccrocher, vous allez être rappelé.
3: Oui.
4: Et vous allez imaginer pendant 10 secondes que vous êtes manchot, c'est-à-dire que vous n'avez pas de bras.
3: Oui.
4: Vous allez décrocher le téléphone.
3: Et comment faire ?
4: Sans les bras.
3: Voilà.
4: Et vous allez pouvoir illustrer en direct à l'antenne de Cher FM les difficultés qu'éprouvent les manchots à décrocher le téléphone chez eux.
3: Oui.
4: Sans leurs bras.
3: Oui, ben je vous comprends.
4: Hein ? Mmh. Et donc je pense que vous pouvez réaliser cet exploit en vous aidant évidemment de tout ce que comporte le visage, c'est-à-dire les yeux et
3: ouais,
4: la bouche.
3: Ouais. Hein. Alors sans les bras, il faut que je décroche mon téléphone.
4: Absolument, madame.
3: Bon, j'ai une amie qui est là, et bien elle va le vérifier.
4: Elle ne peut pas.
3: Elle ne peut pas me servir de témoin.
4: Si, mais elle ne peut pas vous aider. Hein.
3: Ah oui, d'accord, monsieur, je vous comprends.
4: D'accord.
3: Oui. D'accord.
4: Alors attention, Denise, est-ce que vous êtes prête ?
3: Oui, d'accord. Alors je raccroche.
4: Attention.
3: Oui.
4: C'est parti.
3: C'est pas facile, il va tomber.
4: Denise doit avoir le téléphone dans la bouche.
3: C'est ça.
4: Denise, vous m'entendez ?
3: Oui.
4: Oui, le téléphone, vous l'avez où, là ?
3: Dans la bouche.
4: Comment, dans la ?
3: Dans la bouche.
4: Dans la bouche.
3: Ouais.
4: Et vous m'entendez par où ?
3: Par maman.
4: Vous m'entendez par maman, hein ?
3: Comme les chiens, hein.
4: D'accord. Vous voyez un peu le calvaire qu'endurent les manchots des deux bras dans le département. Comment ?
3: Oui.
4: D'accord. Qu'est-ce que vous pouvez dire aux manchots des deux bras qui ne peuvent pas nous écouter malheureusement puisque vous le savez, comme ils n'ont pas de bras, ils n'ont pas pu allumer le poste.
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5: Oui.
6: Bonjour monsieur.
5: Oui, qu'est-ce que puis-je faire pour vous ?
6: Alors qu'est-ce que vous puissiez faire pour moi que c'est bien la quincaillerie ?
5: Papier peinture ici.
6: J'ai acheté du papier de verre chez vous.
5: Oui.
6: Il ne marche pas.
5: Bon, ah bon ?
6: J'ai commencé à frotter les verres avec et ça me les a tout bousillés, ils sont complètement rayés.
5: Vous avez frotté des verres avec ? Bah vous êtes pas bien vous. On frotte pas des verres avec du papier de verre.
6: Vous me vendez du papier pour les verres, forcément c'est pour les verres.
5: Bah,
6: donc...
5: Je ne vends pas de papier pour les verres. Vous m'avez pas certifié pour que c'était pour le verre.
6: Monsieur confirme que c'est pour le verre en plus.
5: Mais non, je confirme rien. Oh écoutez, vous commencez à me dégonfler. Hein. Plus d'abord, je suis pas monsieur, je suis madame.
6: Ah bah ça a changé.
5: Oh.
6: Oh oui.
5: Mais j'en ai rien à cirer moi. C'est pour poncer les murs.
6: Vous confondez peut-être avec le papier de mur.
5: Je ne confonds rien du tout. Je ne vends pas du papier de verre à poncer les verres.
6: Vous n'en vendez plus, tiens, comme par hasard.
5: Mais je n'en vends plus, je n'ai jamais vendu. Oh là là.
6: Oh.
5: Ah bah, vous rigolez vous.
6: Comme par hasard, tiens.
5: Ah bah comme par hasard, vous me prenez pour une conne. Arrêtez un peu vos bêtises.
6: Non, bah alors passez-moi le responsable.
5: Allez.
7: Bonjour, je suis le responsable.
6: Bonjour madame.
7: Non, ben monsieur, là, vous vous tenez la gueule du monde. Là.
6: Votre collègue, là, il m'a dit, c'est pour frotter les meubles.
7: Voilà, oui.
6: Ben je viens d'essayer justement de frotter sur ma table.
7: Oui alors.
6: Eh ben alors ça m'a tout rayé ma table.
7: Mais c'est du papier à poncer, monsieur, que vous avez pris, c'est normal.
6: Ah non, moi on m'a dit que c'était du papier de verre.
7: Eh ben c'est le papier de verre, mais... Qu'est-ce que vous me faites ?
6: Bah non, vous m'avez bousillé la table en plus.
7: Non, mais monsieur, et puis vous allez. N'allez pas poncer votre voiture, hein, surtout, hein.
6: Ah bah attendez, je vais essayer.
7: Ah bah essayez, vous avez raison, ouais.
6: Je vois le truc, vous me dites de faire la voiture, je suis sûr qu'à tous les coups, ça va me rayer la voiture en plus.
7: Oh là là. Dites-moi à quelle heure que vous pouvez venir.
6: À quelle heure que vous êtes là, vous ?
7: Moi, je serai là.
6: Oui, et puis entre-temps, vous allez enlever tous les papiers de verre, vous allez mettre du papier de mur.
7: Non,
6: et
7: non
6: du...
7: je vais rien enlever. Je... Bah là, monsieur, vous me connaissez pas. Passez au magasin, on va.
6: Oui,
7: voir.
6: Et puis le temps que j'arrive, vous aurez déménagé.
7: Déménagé, bah oui, bah là, c'est ça, mec. Oh eh monsieur, là, vous êtes vraiment malade de la tête.
6: Je sais très bien que vous aurez entre-temps changé l'enseigne.
7: Changer l'enseigne, le magasin sera parti. Ouais, il y en a pour une demi-heure à faire ça, ça va vite, hein.
6: J'ai quand même une table et un service de verre qui sont bousillés.
7: Mais la voiture, n'oubliez pas la voiture aussi, monsieur.
6: Oui, et la voiture, c'est vrai.
7: Oh là là là là là là là, vous avez du mal, là, monsieur.
6: Ah, excusez-moi, c'est quand même moi la victime dans l'histoire.
7: Mais la victime de quoi ? Vous prenez pour qui ? Vous êtes qui, vous ? Vous êtes vraiment malade de la tête, là.
6: J'ai mon beau-frère qui est là, qui peut témoigner.
7: Ah oui, il est témoin, ouais, oui.
6: Martin, la table, elle est rayée ou pas, là ? Ah oui, elle est rayée.
7: Mais oui, c'est normal, c'est du papier à poncer.
6: Tiens, essaye sur la voiture, ils ont dit que ça rayait pas la voiture, on va voir.
7: Ce que vous voulez, monsieur, c'est votre problème, c'est pas le mien. Non, mais elle entend vos conneries, elle rigole. Quand je vais faire écouter ça aux gendarmes, ils vont dire, le monsieur, il est pas bien, là.
6: Ah, puis, en plus, imaginez quand ils vont savoir que c'est l'autre con de la radio.
8: La radio.
7: Ça passe à la radio.
6: Eh oui.
7: Et quelle radio ?
6: Devinez.
8: Radio 8.
7: Radio 8.
6: Non.
7: RVM.

0: Non.
1: Comment c'est? Mince. Oh, mince.
0: Ah.
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1: Ah, bah, c'est bien. Oh mince, comment c'est nous de la radio.
0: Oh bah allez.
1: Oh là là là là. Et ils font plein de blagues sur la radio.
0: Ouais.
1: Tu n'entends que des blagues. Franchement, on éclate de rire. Ah.
0: Aïe aïe aïe aïe aïe aïe aïe, c'est quoi?
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1: Ah.
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4: Allô, la maison de Thomas, bonjour.
5: Bonjour, madame, je suis bien aux pompes funèbres.
4: Oui.
5: Oui, bonjour, je voudrais parler à madame Josette Thomas.
4: C'est moi.
5: Eh bien, bonjour, madame, et bravo, c'est l'état civil de la mairie à l'appareil.
4: Oui.
5: Je suis de nouveau stagiaire, en fait.
4: L'état civil.
5: Oui, exactement.
4: Vous êtes avec madame Mathieu, alors.
5: Exactement.
4: Ah, d'accord, j'ai tout figé. Bon.
5: Voilà.
4: Alors, dites-moi tout.
5: Eh ben, écoutez, on est très heureux de ce qui vous arrive aujourd'hui. Forcément, c'est la fête. Malheureusement, madame Mathieu, elle n'est pas là. J'ai oublié de lui dire que ce qui vous arrivait.
4: Qu'est-ce qui m'arrive?
5: Comment ça, qu'est-ce qui vous arrive?
4: Ben, j'en sais rien.
5: Ben, attendez, madame Josette Thomas.
4: Oui.
5: Pompe funèbre.
4: Oui.
5: Aujourd'hui.
4: Oui.
5: C'est votre anniversaire.
4: Mon anniversaire?
5: Et oui.
4: Ma foi, non.
5: Mais si.
4: Non.
5: Et si.
4: Non.
5: Et aujourd'hui? Vous êtes devenue la doyenne de la ville.
4: Hein? Vous rigolez ou quoi?
5: Attendez.
4: Non, non.
5: Madame, vous êtes...
4: C'est pas mon anniversaire. Je connais ma date de naissance. C'est pas mon anniversaire.
5: Vous êtes née le 17 septembre...
4: Non.
5: 1905.
4: Non.
5: Ah si?
4: Ah bah non. C'est pas moi.
5: Ben si.
4: Non.
5: Vous avez exactement aujourd'hui 104 ans.
4: Non.
5: Ah bah,
4: mais enfin, écoutez, je sais quand même quand est-ce que je suis née. Allez, merci, au revoir.
6: Ah oui.
7: Allô.
6: Oui.
7: Bonjour, monsieur.
6: Bonjour, madame.
7: C'est madame Thierry à l'appareil.
6: Oui.
7: Je voudrais parler à madame Josette. Toi.
6: Vous êtes Annie.
7: Oui.
6: Oui. Alors, je vous parle, Josette. Hein.
4: Allô.
7: Félicitations.
4: Pourquoi?
7: Ben, il paraît que vous êtes la doyenne.
4: Bon, ça va pas, non? C'est des conneries, tout ça.
7: Ah ben, j'étais à la mairie.
4: Non, non, non, non, non, c'est des conneries.
7: Ils ont dit que vous aviez 104 ans.
4: Oh, ben, ils disent n'importe quoi.
7: Non, c'est vrai. Alors, ils vont venir vous féliciter avec
4: eux. Eh ben, qu'ils viennent, je les attends.
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8: Bonjour.
0: Bonjour monsieur, c'est bien la boucherie?
8: Oui.
0: On m'a signalé que vous vendez du hachis.
8: Bah oui, bah on vend toujours du hachis.
0: Ah bah bravo.
8: Pourquoi?
0: Bah parce que c'est parfaitement illégal.
8: Vendre du hachis, c'est pas illégal?
0: Ah bah bien sûr.
8: Mais vous êtes pas bien?
0: Bon, enfin, excusez-moi, j'ai vu un reportage à la télé où ils expliquent comment les jeunes, ils fument ça dans leurs cigarettes et compagnie.
8: Non, c'est du hachis, c'est pas du hachiche. Mais vous êtes pas bien, mais c'est pas possible, mais vous, bah voilà, vous rendez compte, qu'est-ce que vous dites?
0: Ah bah je me rends très bien compte qu'effectivement, vous êtes en illégalisme total.
8: Mais on ne peut pas vendre le drogue dans le boucherie.
0: Oh, alors là.
8: Alors là, ouais.
0: Alors là.
8: Ça, je ne sais pas si vous imaginez qu'est-ce que vous dites. Hein. Attendez, je vais vous passer, monsieur.
9: Allô?
0: Oui, allô?
9: Oui, bonjour, monsieur.
0: Oui, bonjour, madame. Excusez-moi, mais alors que.
9: Non, c'est monsieur.
0: Ah oui, non, je dis madame.
9: Ouais, mais maintenant, c'est monsieur. Venez me voir de vive voix, on discute.
0: Vous voir de vive voix? Vous voulez pas non plus que je vous regarde de vive bouche?
9: Ah ben...
0: Non, mais parce que vous allez me traquenarder, je sais ce qui m'attend.
9: Bah, il n'y a rien qui vous attend, monsieur. Moi, je suis un professionnel, je suis boucher charcutier. Vous venez en me racontant des conneries phénoménales.
0: C'est quand même vous qui vendez des matières stupéfiantes.
9: Ouais, et c'est quand même vous qui me faites perdre mon temps avec vos conneries.
0: Ah bah,
9: quoi.
0: Celle-là, elle est raide quand même, c'est
9: monsieur,
0: quand même.
9: Monsieur, laissez-moi parler, s'il vous plaît. Si vous êtes assez abruti pour penser que du hachis correspond à du hashish. Excusez-moi monsieur, mais allez vous faire interner.
0: Ah non non, mais je vais vous envoyer sur tous les douanes ou je ne sais quoi,
9: mais
0: les gendarmes.
9: Envoyez ce que... Alors monsieur, mais envoyez-moi ce que vous voulez. L'armée de terre, les douanes, je m'en contrefous monsieur, je suis dans les règles.
0: Oui, parce que vous êtes en train de cacher les stocks.
9: Ouais, mais bien sûr. Bah oui, je suis en train de tout fumer même.
0: Bon, ah
9: oh, bah oui, tant qu'à faire.
0: On passe aux aveux.
9: C'est qui l'appareil, là?
0: Et encore une autre dame, ah bah ça bosse.
9: Attendez, quel trafic?
0: Ah bah c'est ce que j'expliquais, comme quoi vous vendez des substances stupéfiantes à vos clients.
9: C'est quoi ce travail-là?
0: Ah bah c'est ce que j'allais vous dire.
9: Non.
0: Non, si.
9: Oui, mais attendez, là je comprends rien du tout. Des substances, c'est quoi?
0: Des produits stupéfiants.
9: Bah c'est quoi ce travail-là? C'est quoi ça? Qu'est-ce que vous appelez des produits stupéfiants?
0: Alors les produits stupéfiants, c'est en l'occurrence, c'est ce que j'expliquais, comme quoi vous avez vendu du hachis.
9: Moi je vends Non, du hachis, c'est une drogue.
0: Ah, voilà. Bah, c'est bien de le reconnaître.
9: Le hachis, c'est une drogue. C'est
0: ah oui,
9: quoi,
0: mais je sais. Non, mais vous allez pas m'apprendre, hein, j'ai vu.
9: C'est n'importe quoi, alors. Du hachis, de la drogue. Bah, vous avez déjà vu ça où, vous?
0: Bah, chez vous.
9: Bah, vous pouvez venir voir, il n'y a pas de problème. Il n'y a aucun problème.
0: C'est ça. Et puis, vous avez planqué le matos pendant que j'arrive.
9: Ouais, bah, bref, vous arrêtez 5 minutes. Hein.
0: Passez-moi le responsable, parce que là, s'il vous plaît, excusez-moi, madame, mais je peux pas tolérer.
9: Non, c'est pas madame, c'est monsieur.
0: Ah, bah, alors, passez-le moi, le monsieur, justement.
9: Oui, bah, il est là en question, le monsieur.
0: Oui, bah, passez-le moi. Je vais lui dire que vous vendez des produits stupéfiants.
9: Bah, je suis moi.
0: Comment ça, vous êtes moi?
9: Bah, il est là en question, le monsieur.
0: Ah, bah, vous ne pouvez pas être moi, puisque c'est moi qui suis moi.
9: Bah, c'est moi en question, monsieur.
0: Les questions, c'est moi qui les pose, madame.
9: Bon, écoutez, vous allez arrêter votre cirque, là.
0: Oh
9: hein, ça commence à bien faire, là. Hein.
0: Excusez-moi, c'est quand même vous qui êtes dans l'illégalité.
9: Bah, quelle illégalité, là? Vous arrêtez 5 minutes, là.
0: Ah, hein. Bah, attendez, c'est quand même vous qui vendez du hachis, on est bien d'accord. Ah, allô?
10: Oh putain, oh, c'est bon, je vous ai reconnu.
0: Ah non, c'est pas moi.
10: C'est monsieur Martin.
0: Ah merde.
10: Ah. Oh purée.
0: Purée, hachis, très bien, bravo, on rebondit.
11: Ah salut Martin, ça va?
0: Et allez, une autre, ça s'arrête plus, c'est festival, hein. On sent la fin de l'année qui approche. Ouais.
11: Moi t'es grillé.
0: Non.
11: Si, t'es
0: non.
11: Grillé.
0: C'est pas
11: si.
0: Moi.
11: Comme une chipot, si, si, si, si.
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13: Allô?
7: Bonjour monsieur.
13: Bonjour monsieur.
7: Madame Ledoux à l'appareil.
13: Oui.
7: Vous êtes détective?
13: Oui.
7: Ah, très bien. Bonjour, je suis Madame Ledoux, la femme de Monsieur Robert Ledoux, de l'Académie française.
13: Oui.
7: Vous devez connaître mon mari.
13: J'avoue que non, madame. Je ne sais pas. Excusez-moi. Voilà.
7: Je vous en prie. Je vous appelle parce que mon mari est accusé d'avoir provoqué un accident de voiture le 3 février à 15h, à Angers.
13: Mm-hmm.
7: Or, le 3 février à 15h, mon mari ne pouvait pas être dans sa voiture, car il était aux putes.
13: Il était où, vous me disiez?
7: Aux putes.
13: Aux putes, attendez, aux putes, j'ai le trou de mémoire encore là. Ça se trouve...
7: Comment?
13: C'est où?
7: Ah ben, je ne sais pas, vous savez, il m'a dit « je pars aux putes ». Il a emprunté 400 francs à mon fils et il lui a dit qu'il allait aux putes.
13: Oui.
7: Il est parti aux putes et apparemment, ça doit être un endroit charmant parce qu'il y va tous les jours en ce moment.
13: Ah, oui.
7: Vous connaissez, non?
13: Non, mais enfin bon. Aux putes. Bon, mais de toute façon... Lui, qu'est-ce qu'il dit de cet accident? Il le nie ou quoi?
7: Mais oui, parce que voyez-vous, le groupe d'assurance qui l'attaque prétend qu'il était dans sa voiture avec une dame.
13: Mm-hmm.
7: Alors comment voulez-vous qu'il soit avec une femme dans sa voiture alors qu'il est aux putes?
13: Aux putes. Mm-hmm. Aux putes.
7: J'ai confiance en mon mari. S'il me dit qu'il va aux putes, il va aux putes. Hein. Vous comprenez? Alors écoutez, monsieur, je vais être franche avec vous. Je vous propose d'aller aux putes avec mon mari.
13: Je pense que c'est ça qu'il faut faire.
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14: Allô?
0: Bonjour monsieur, c'est bien ici l'exploitation d'arbres fruitiers?
14: Oui.
0: Monsieur Martin à l'appareil, les équipementiers Martin.
14: Oui.
0: Il faut que je vienne faire des relevés chez vous rapport au pont que je vais installer, qui va passer au-dessus de votre propriété.
14: Mais c'est pourquoi faire le pont? On n'a jamais entendu parler d'un pont.
0: En fait, c'est parce que vous savez, ils ont annulé le projet d'autoroute qui devait se faire pas loin de chez vous.
14: Oui.
0: Donc, comme j'avais prévu d'installer un pont là-bas, mais que je peux plus, j'ai fait un nouveau tracé d'autoroute qui passe par chez vous.
14: Mais il peut pas y avoir d'autoroute.
0: Hein. Ah non, pour le moment, pas d'autoroute, je vous rassure, je vous mets que le pont.
14: Non mais ça sert à rien là.
0: Bah si jamais un jour il y a une autoroute qui doit passer par chez vous, il y aura déjà le pont.
14: Attendez, je vais... T'es au courant qu'ils veulent faire passer un pont ici?
0: Bah oui, je suis au courant, c'est moi qui vous l'ai dit.
14: Non, je parlais à mon compagnon.
0: Ah.
14: Parce que lui, il est le premier adjoint à la mairie.
0: Super, dans ce cas, je vais mettre que lui, il est d'accord.
14: Ah ben, mais vous pouvez pas, il est maire.
0: Bah justement, c'est encore mieux.
14: Non mais vous avez rien compris.
0: Mais si, vous prévenez le maire qu'il est d'accord, moi je prépare les papiers.
14: Mais non, vous rigolez ou quoi?
0: Bien sûr.
14: On va pas se foutre un pont qui va servir à rien, il n'y a pas un tracé d'autoroute qui a rien du tout.
0: En plus, ça vous fera de l'ombre l'été quand il fait un peu chaud.
14: Non mais quittez pas.
15: Oui, bonjour.
0: Bonjour, madame.
15: Là, c'est un monsieur qui vous parle.
0: Admettons.
15: Et alors, comme ils font pas la 69, ils vont faire une déviation qui passe chez
0: moi. Alors, presque. Moi, j'ai déjà décidé de dévier le pont au-dessus de chez vous. Après, pour l'autoroute, c'est pas encore sûr.
15: Mais, un pont qui passe au-dessus de mon terrain. Personne n'est venu. Vous venez me dire, il y a un pont qui passe au-dessus de mon terrain.
0: C'est ça. Ah, au passage, d'ailleurs, vous avez rien qui dépasse les 3 mètres chez
15: vous. De quoi vous me parlez? J'ai une exploitation fruitière avec des arbres. Vous me parlez de hauteur de 3 mètres?
0: Ouais, parce qu'on va vous faire ce qu'on appelle un pont basse altitude. Il est à 3 mètres du sol.
15: Non mais attendez, mais c'est grotesque ce que vous me parlez là. J'ai des poteaux de 4 mètres de hauteur.
0: Ah oui, bah les poteaux, je peux vous en recouper 1 mètre, ça devrait
15: vous
0: pas...
15: Vous allez rien recouper, il n'y a pas un ingénieur qui va arriver chez moi.
0: Bah oui, mais sinon le pont va péter vos poteaux.
15: Non, mais attendez...
0: Non mais je m'en occupe. Au passage, vous savez quoi, je taillerai aussi un peu les arbres.
15: Vous me parlez de quoi, moi? On va vous couper les arbres. Là, il n'y a rien qui est prévu, rien ne passera chez moi aujourd'hui.
0: Ah non, pas chez vous, au-dessus de chez vous.
15: Mais c'est mieux, au-dessus de chez moi.
0: Ah bah oui, si c'est au-dessus, c'est pas vraiment chez vous.
15: C'est mieux, mais c'est grotesque, grotesque. Vous n'allez pas faire un pont qui passe au-dessus de chez moi.
0: Bah, sinon, on le fait en dessous de chez vous, mais dans ce cas, c'est un pont souterrain, c'est pas le même prix.
15: C'est lunaire, ce dont vous me parlez. Vous êtes une société en train de venir, je vais vous couper les arbres, est-ce que ça passe? Mais attendez...
0: Ah non, mais les arbres, je les coupe pas, je vais tous les tailler à 2,90 m.
15: Mais moi, c'est des arbres fruitiers, personne ne rentre, personne ne me touche les arbres. Il va rien se faire, monsieur, là. Vous avez compris?
0: Ah oui, mais si on fait rien, vos arbres, ils vont frotter sous le pont, faudra pas dire que c'est ma faute.
15: Mais... Le pont, il va frotter.
0: Ou alors, autre solution, on abaisse votre terrain.
15: Mais
0: si on creuse votre terrain pour faire descendre toute la propriété de quelques mètres...
15: Mais monsieur...
0: Problème réglé.
15: Non mais, c'est une blague.
0: Bah oui.
15: On passe à une radio.
0: Ah mais c'est complètement une radio.
15: C'est une...
0: Bah oui, d'ailleurs, vous savez laquelle?
15: Non, mais bon, enfin, c'est Rire et Chanson, ou je sais pas...
0: Ah bah c'est bon, n'en dites pas plus.
15: Hein?
0: C'est ça, bienvenue dans l'appel trop con.
15: Mais...
0: Et bonne journée, madame.
15: Merci, madame, également. 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
16: Bonjour.
7: Allô.
16: Bonjour madame.
7: C'est le centre bouddhiste.
16: Oui.
7: Oh mon Dieu. Je vous appelle parce que j'ai écrasé malencontreusement une petite fourmi.
16: Oh ben c'est pas grave, ça peut arriver. Hein. C'était pas volontaire. Hein.
7: Bah non, mais quand même.
16: Non, mais vous en faites pas. Et faites de bons souhaits pour que tout aille bien pour cette fourmi dans ses prochaines vies. Hein.
7: J'ai essayé de la sauver. Je l'ai posée sur mon lit, là, sur l'oreiller.
16: Oui.
7: Et je la regardais s'agiter dans ses derniers instants. J'ai rien pu faire.
16: Mais c'est pas grave, madame. Vous en faites pas. Ça arrive tous les jours à des tas de gens. Ça fait partie de...
7: Mais enfin, pas à nous, les bouddhistes. Hein.
16: Bah oui, mais de manière involontaire.
7: Hein. Alors, mon mari, lui, par contre, il a fait des choses pas bien aux animaux.
16: Hein. Bah, faut faire des prières pour lui.
7: Lui, c'est pas pareil. Il a eu, vous savez, des petites bêtes, là. Comment on appelle ça, là, qui grattent, là.
16: Des puces?
7: Enfin, je sais pas. Ça s'attrape dans un hôtel, il m'a dit.
16: Ah.
7: Des morpions.
16: Ah, d'accord.
7: Et alors, lui, il les a tués.
16: Ah, OK.
7: Mais il les a tués volontairement. Hein.
16: Ah, si vous faites des prières pour lui, tout ira bien. Hein.
7: Alors, c'est pour lui ou pour les morpions que je dois faire des prières?
16: Ah, pour les deux.
7: Ah, pour les deux. Et si c'était des réincarnés?
16: Ah bah ouais, mais on sait pas en quoi ils se sont réincarnés.
7: Ah, vous voulez dire que si ça se trouve, les morpions, ils se sont réincarnés en tigre ou...
16: Peut-être, ouais. C'est une possibilité, hein.
7: Et à son tour, le tigre, il va tuer d'autres animaux.
16: Ah bah, c'est le cycle infernal du samsara, ouais.
7: Mais le tigre, il tue pas les morpions, lui.
16: Non, non, non.
7: Moi, j'ai jamais vu de tigre tuer des morpions.
16: Donc, faut pas se faire du souci à ce moment-là. Faut continuer simplement à faire des prières, on sait...
7: Qu'est-ce que je fais de la petite fourmi?
16: La petite fourmi, vous la jetez dehors. Qu'est-ce que vous voulez en faire?
7: Je ne sais pas, il n'y a pas de rituel...
16: Vous lui récitez des mantras, vous lui soufflez dessus.
7: Oui, elle va s'envoler.
16: Ah non, mais vous la gardez dans votre main, vous lui soufflez dessus pour qu'elle ait une bonne renaissance.
7: Non, pas des lumes. Pas des lumes. Non, pas des lumes. Allô?
16: Oui.
7: Elle bouge.
16: Ah, ben elle est peut-être pas morte alors.
7: Elle n'est pas morte.
16: Ah, ben vous voyez, tout va bien.
7: Elle n'était pas morte. Je vais faire comme vous dites, il faut qu'elle continue son cycle, hein. C'est
16: voilà.
7: Ça. Donc il faut que je la tue alors, hein?
16: Non, non, non, vous la tuez pas.
7: Voilà, c'est fini. J'ai abrégé son cycle de souffrance.
16: Ah, bah, c'est... allez, c'était peut-être pas l'idéal, mais...
7: Ah ben, j'ai compris comment faire.
16: Non, non, non, non, vous faites pas ça. Dans le futur, vous les tuez pas, hein. C'est pas le...
7: Attendez, où est-ce
16: c'est pas ce qu'on cherche à faire.
7: Je vois une autre fourmi.
16: Pardon?
7: Voilà. Je suis en train de les tuer, comme vous m'avez dit.
16: Ah non, je vous ai pas dit ça, madame.
7: Il y en a deux qui sont mortes, là.
16: Non, alors donc, je vous répète, l'idée, c'est pas de les tuer. Vous les tuez pas. Vous comprenez?
7: Oui, j'ai compris. Trois.
16: Ouais, ben... Bon.
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17: Allô?
0: Bonjour, monsieur. C'est bien le magasin d'articles ménagers, le bazar?
17: Oui.
0: J'ai acheté des balais chez vous?
17: Oui.
0: Et alors, ils ne fonctionnent pas?
17: Qu'est-ce qui se passe, alors?
0: J'ai mon beau-frère, si vous voulez, qui fait du garagisme, et qui m'avait dit, pour tes essuie-glaces, faudrait que tu mettes des nouveaux balais.
17: Non, mais moi, vous me parlez de balais. Moi, je pensais à un balai pour balayer la maison.
0: Oui, c'est pareil, oui, c'est ça.
17: Un balai pare-brise, c'est un balai pour pare-brise. Votre balai que vous balayez votre maison, vous le mettez sur votre pare-brise.
0: Eh ben, j'ai essayé, ça n'a pas fonctionné.
17: Mais c'est pas possible. Alors, vous avez mis un manche avec une brosse au bout à vos essuie-glaces.
0: Déjà, le manche, j'ai dû le couper parce que c'était beaucoup trop gros.
17: Quoi, vous avez dû la découper?
0: Le balai, j'ai dû le découper pour essayer de le faire rentrer dans l'essuie-glace.
17: Alors, un balai comme ça pour balayer la maison, vous l'avez découpé pour mettre sur votre voiture?
0: Bah, j'ai essayé, mais ça n'a pas fonctionné.
17: N'importe quoi, non mais dites, je suis quand même pas fou, hein. Un balai pour balayer la maison, ça ne va pas sur une voiture, hein.
0: Donc vous reconnaissez en plus?
17: Non, je reconnais pas. Bah non, je vous dis, je vais pas quand même vendre des balais pour balayer une maison pour mettre sur les essuie-glaces de voiture, non.
0: Ah bah oui, mais ça vous me le dites maintenant que vos balais sont défectueux, mais si vous me l'aviez dit avant.
17: Pourquoi je vous dis vos balais sont défectueux? Pourquoi ils sont défectueux?
0: Bah parce qu'ils vont pas sur les pare-brises, vous l'avez reconnu?
17: Non. C'est pas possible. Venez voir mes balais. Venez tout de suite. Venez.
0: Vous allez mettre des faux balais pendant que je...
17: N'importe quoi. J'en référais à la direction, hein.
0: Bah, je vais voir avec le responsable, alors.
17: Oui, ça va être vite fait.
18: Bah, pourquoi vous venez dans une droguerie chercher des balais de pare-brise?
0: Ah, bah, un autre monsieur.
18: Bah, mais enfin, vous vous foutez de moi ou quoi, là? Faut pas être intelligent pour mettre un balai brosse sur un pare-brise.
0: Ah, bah,
18: même,
0: écoutez,
18: hein.
0: J'ai essayé, j'ai pas réussi, moi, en tout cas, hein, donc, c'est
18: bah,
0: peut-être...
18: justement, c'est pas fait pour ça, monsieur. Forcément. Ça devait se voir tout de suite, hein. Mais vous m'avez pas dit non plus que c'était des balais d'essuie-glace.
0: Vous m'avez pas dit non plus que c'était pas des balais d'essuie-glace.
18: Bah, vous avez pas dit non plus, c'est bizarre, ça, un balai comme ça pour un pare-brise.
0: Ah, oui, je trouvais ça bizarre. Vous aussi, vous trouvez ça bizarre,
18: ah,
0: donc.
18: Ça, je le sais bien, je vais pas.
0: Il était pas conforme, hein.
18: Bah, bien sûr que non, c'était pas fait pour ça, monsieur.
0: J'ai la facture pour le pare-brise aussi.
18: Oh, bah écoutez, monsieur, non, faut pas rigoler quand même. Faut être intelligent assez pour voir que ça peut pas marcher. Votre beau-frère qui est garagé, c'est rebête de vous le dire aussi.
0: Ah, bah, il me l'a dit. Il m'a dit, tu t'es fait avoir.
18: Oh, il s'est fait avoir.
0: Il pense que c'est de la contrebande, hein.
18: Ah, bah, certainement, ouais, c'est de la contrebande, ouais, c'est... Non, mais vous n'êtes pas bien, non, mais vous vous foutez de moi ou quoi?
0: Bah, parce qu'en plus, ça, c'est que le premier, mais quand j'ai voulu mettre le deuxième.
18: Eh bah, déjà que le premier y allait pas, vous aviez pas forcé pour mettre le deuxième, hein.
0: Bah, le problème, c'est que le premier, quand je l'ai mis, ça m'a pété tout le pare-brise.
18: Eh bah alors, mais vous avez continué à mettre le deuxième.
0: Bah, j'ai essayé de mettre le deuxième, mais le problème, c'est que le deuxième, il est tombé aussi.
18: Ah, bah, mais écoutez, non, mais.
0: Et là, il est tombé sur mon chat, il m'a pété mon chat.
18: Ah, ouais, ah, bah, non, mais, je sais pas, mais vous.
0: Donc, vous me devez un pare-brise et un chat.
18: Ah, bah, oui, bah, tiens, non, mais vous vous débrouillez. C'est de votre faute à vous, écoutez. On le voit quand même au machin. Non, non, c'est. Non, non.
0: Allô?
19: Vous vous foutez de moi, là?
0: Ah, bah, c'est madame.
19: Un balai pour faire du ménage sur une voiture.
0: Ah, bah, ça ne fonctionne pas du tout.
19: Bah, évidemment que ça ne fonctionne pas, évidemment. Ça
0: ah, bah, vous me le dites maintenant, excusez-moi, mais alors là, moi.
19: Ah, je... non, mais vous êtes con, quoi.
0: Oui, mais enfin, ça, c'est un autre problème.
19: Non, mais vous vous foutez de moi, là, quoi.
0: Ah, bah, absolument. Mais alors, le vrai problème.
19: Ah, bah, allez, vous.
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20: Oui.
21: Allô?
22: Oui, salut, ma grande, tu passes Jackie?
20: Ah, Jackie n'est pas là.
22: Ah, où est-il encore?
20: Il travaille.
22: Bah oui.
20: C'est de la part de qui?
22: C'est Bernard, l'appareil.
20: Bernard?
22: Oui, Bernard Ledoux.
20: Bernard Ledoux?
22: Oui.
20: Je suis désolée, je vois pas. Hein.
22: Bon, c'est pas grave. Ça oui. Va te revenir. Je te passe sa marraine. Hein.
20: D'accord.
22: Tata. C'est qui, l'appareil?
20: C'est la femme à Jackie.
22: Oui, mais son prénom?
20: Reine.
22: Tata Germaine. C'est Irène, hein?
7: Ah, merci. Allô?
20: Oui?
7: Bonjour, ma grande.
20: Ah oui, bonjour, tante.
7: Ça va bien?
20: Ben, moi, ça va. Et vous?
7: Mais ça va bien, enfin. T'as su ce qui m'était arrivé, j'imagine?
20: Ben, oui, bien sûr. Ça, malheureusement.
7: Ah, qu'est-ce que tu veux?
20: Ah oui.
7: J'ai reçu ta petite carte.
20: La petite carte?
7: Il y avait une petite carte, meilleur vœu de rétablissement.
20: Ah non.
7: Ah bon, tu m'as pas envoyé de carte?
20: Non, je... Non.
7: Reine, elle ne m'a pas envoyé de carte.
20: Enfin, eh ben écoutez, je vais donner votre bonjour à Jackie.
7: Oui.
20: Hein? Et puis je vous dis à la prochaine.
7: Eh ben, ce soir.
20: Parce que... Ah.
7: Oui, parce qu'on vient dîner chez vous ce soir.
20: Eh ben, c'est que ce soir, ça c'est embêtant, on n'est pas là.
7: Ah bon?
20: Ben non, justement, on va prendre l'apéro, justement, là, dans le patelin à côté, chez des amis.
7: Chez qui vous allez?
20: Oh là là, c'est chez la famille, vous les connaissez pas.
7: Comment qu'ils s'appellent, dis-moi?
20: Vous les connaissez pas, ces gens-là?
7: Comment qu'ils s'appellent?
20: Ils s'appellent l'évêque.
7: L'évêque?
20: Oui.
7: Oh bah tu paries que je les connais.
20: Oh, ça m'étonnerait.
7: Oh bah si, alors. Ah ben, dis donc, à quelle heure vous y allez?
20: Bah écoutez, hein, nous, quand on va, on ne sait pas jamais à l'heure où on va et on ne sait jamais à l'heure où on arrive.
7: Oui, enfin,
20: hein.
7: vers 7 heures.
20: Oh, ce sera peut-être plutôt après, hein.
7: Bernard, vers 7 heures, est-ce que tu penses qu'on peut aller chez l'évêque? Là, Jackie et René, ils y vont pour l'apéritif, hein, tu vas
20: oui,
7: pour l'apéritif.
20: Ben, normalement, c'est pour l'apéritif, j'espère que ce sera seulement pour l'apéritif, hein.
7: Ah oui, parce que s'ils nous gardent à dîner, c'est embêtant, moi j'aurais préféré vous voir, évidemment, chez vous, à la maison, hein.
20: Ben oui, bien sûr, hein.
7: Mais écoute, tu sais ce qu'on fait?
20: Oui.
7: On va venir vous chercher, et comme ça, on ira avec vous chez eux.
20: Ben, si on est là.
7: Ma petite reine, pour être sûre de ne pas te rater.
20: Mmh.
7: On va venir tout de suite pour te rendre une petite visite.
20: Ben, tout de suite, c'est que je vais m'en aller, c'est ça le problème.
7: Oh, ben, on est là dans 10 minutes, nous, hein.
20: Ouf, je me sens que ça fait quand même assez loin.
7: Oh oui, mais tu sais, c'est jamais assez loin quand on est de la famille. Hein?
20: Ah oui, bien sûr.
7: Il est temps que la famille se retrouve.
20: Oui.
7: Surtout qu'on ne savait pas où dormir ce soir, figure-toi.
20: Ah bon?
7: Oui. Alors, ça tombe bien que tu sois là avec Jackie.
20: Eh ben, c'est que la place chez la maison dure, hein.
7: Comment?
20: C'est dur à la maison en ce moment pour avoir de la place, hein, pour dormir, hein, parce que chez la famille qui est là et tout ça.
7: Écoute.
20: Hein,
7: moi...
20: Si on se voit, tant mieux, si on ne se voit pas, ben, ce sera pour une autre fois. Hein.
7: Reine. J'ai la très légère impression, mais tu vas me dire si je me trompe. Hein.
20: Mmh.
7: Moi, ça m'étonnerait parce que je connais bien mon petit Jackie.
20: Oui.
7: J'ai la très petite impression
20: oui.
7: que tu ne veux pas me voir.
20: Non, ah non, pas du tout. Au contraire, tante, je voudrais bien vous voir.
7: Ah, bon, quand même.
20: Ah, oui, bien sûr.
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1: Oui, bonjour.
0: Bonjour, monsieur, c'est bien le garage?
1: Oui.
0: Je viens de déraper sur la route et j'ai embouti une voiture qui était garée.
1: Oui.
0: Donc, j'ai laissé un mot sur le pare-brise en disant que j'étais désolé et que c'était les gens du garage qui avaient fait l'accident.
1: Ah, attendez, vous n'allez pas me dire que c'est le garage qui est rentré dans la voiture alors que nous, on n'a rien fait. C'est nous qui sommes responsables.
0: Bah oui, j'ai mis que c'est vous qui sommes responsables.
1: Mais non, faut pas mettre ça.
0: Bah si, parce que moi, sinon, ça va me faire des trucs sur l'assurance et compagnie.
1: Mais oui, mais nous aussi, nos voitures sont assurées. On peut pas mettre une voiture. C'est vous qui avez fait l'accident.
0: Oui, mais comme vous me dites que vous êtes assuré.
1: Non, mais alors, ça, c'est la meilleure. Vous aussi, vous êtes assuré.
0: Bah, pas vraiment, vraiment, non.
1: Ah bah oui, bah ça, c'est votre problème à vous. Non, bah, alors, n'importe qui peut mettre un petit mot sur un papier, venez.
0: À la limite, je peux rajouter votre nom.
1: Non,
0: si vous voulez.
1: Non.
0: Allez, je vous écoute, comme ça je le note directement sur le mot.
1: Mais bien sûr, non, mais attendez, n'importe quoi.
0: Bah, allô?
2: Oui, allô?
0: Ah, c'est madame.
2: Si je comprends bien, vous avez accroché un véhicule et vous avez mis nos coordonnées dessus.
0: Voilà, j'ai mis sur le pare-brise.
2: Eh bien, c'est vous qui foutez le pète et puis. Non, mais attendez, mais vous rigolez ou quoi?
0: Bon, oui,
2: vous voulez. Vous voulez que ce soit nous qu'on paye, mais non, mais.
0: Bah, c'est normal que c'est vous qu'on paye, étant donné que c'est votre métier, vous voyez.
2: Ah, parce que c'est notre métier, c'est nous qu'on va payer, non, mais vous rigolez ou quoi? Non, mais vous êtes où?
0: Ah ben je suis à côté de la voiture que j'ai emboutie là.
2: Mais attendez, mettez-y votre nom à vous, pas le mien. Qu'est-ce que c'est ce bordel? Mais vous savez que vous avez vu ça, vous, non mais oh. Attendez.
0: Allô?
21: Mais attendez, de quoi vous permettez de mettre ça?
0: Et une autre dame, bonjour.
21: Mais alors vous mettez-vous, c'est vous qui avez accroché. Attendez, mais oh, mais vous allez vous. Moi j'ai rien accroché du tout, je veux pas entendre parler.
0: Ah, attendez, il y a le conducteur de la voiture qui arrive justement.
21: Non, passez-moi le monsieur là.
0: Attendez, bougez, je vais vous le chercher. Quittez pas, hein.
21: Passez-moi-le.
0: Bonjour monsieur, je suis justement en ligne avec la dame qui vous a embouti votre voiture.
21: Non, passez-moi-le. Là, oh.
0: Ah non, mais il m'a dit qu'il prenait en charge, hein, vous inquiétez pas.
21: Non, je prends rien du tout en charge, moi.
0: Je vous le passe, hein. Oui, allô?
21: Oui, bonjour, monsieur.
0: Bonjour, madame, excusez-moi, mais alors...
21: Bonjour, madame, monsieur, moi, j'ai rien accroché du tout, là.
0: Vous rigolez, vous avez pas vu ma bagnole, là?
21: Moi, j'ai rien accroché du tout, mais vous le comprenez, ça, bordel? Non, je suis au garage, je vois que c'est cette histoire, là. Oh, moi, j'appelle la police.
0: Oh, bah, c'est moi qui les ai appelés, madame, excusez-moi, mais là, c'est...
21: C'est pas madame, c'est monsieur, moi, je vais appeler le commissariat, là.
0: Justement, la police est sur les lieux.
21: Oui, non, attendez, la police est sur les lieux. Attendez, moi, j'ai rien accroché du tout, oh, je suis au garage, non mais oh.
0: Attendez, quittez pas, je vous passe la police.
21: Mais oh, ça suffit, non?
0: J'ai la personne qui m'a embouti, là.
21: Mais je m'en fous, moi, c'est pas moi, j'ai rien accroché.
0: Je l'ai au téléphone, je vous la passe.
21: Oh.
0: Allô?
21: Oui.
0: Commissaire Martin, à l'appareil.
21: Commissaire Martin, moi, j'ai rien accroché du tout, là.
0: Ah bah, j'ai un témoin.
21: Oui, mais allez-y, ouais, le témoin.
0: Ah bah, je vous le passe, quittez pas. Allô?
21: C'est bon. Oh.
0: Oui, bonjour madame, je suis.
21: Madame, c'est monsieur, j'ai rien accroché du tout, moi, je suis au garage.
0: Je suis le témoin Martin.
21: Je m'en fous, le témoin de qui vous êtes, j'ai rien à foutre. Venez me voir, le commissariat, venez au garage.
0: Excusez-moi, mais parce que là, il y a mon avocat qui est sur les lieux.
21: Oui, bien sûr, c'est bon, mais oh.
0: Bonjour madame, maître Martin à l'appareil.
21: Oui, maître Martin, arrêtez vos conneries là, maître Martin, hein, c'est bon.
0: Excusez-moi, mais enfin, vous tapez la voiture de mon client, c'est quand même.
21: J'ai rien tapé du tout, moi. Vous avez pas compris là, hein, commissaire Martin, la police est sur le truc et tout, là, mais vous prenez pour qui là?
0: Alors moi, c'est maître Martin, attention, je suis l'avocat.
21: Je m'en fous, maître Martin, je ne connais pas, moi, vous foutez où vous voulez, maître Martin.
0: Bon, attention, outragisme.
21: Oui, outragisme, attendez.
0: Bon, on va vous convoquer.
21: Oui, vous convoquez-moi.
0: Attendez, je vous passe le convoquiste.
21: Le convoquiste, ouais, on me raconte que des conneries là, non?
0: Allô?
21: Oui,
0: bonjour madame.
21: Oui, bonjour madame, c'est monsieur.
0: Convoquiste Martin à l'appareil.
21: Ouais, convoquiste Martin, mais vous arrêtez vos conneries là, il y en a marre. Moi je vais appeler le commissariat là.
0: Ah ben je vous le repasse.
21: Ouais, vous le passez moi le commissariat, oui.
0: Oui, bonjour madame, commissaire Martin à l'appareil. Rebonjour.
21: Ouais, commissaire Martin. Attendez, vous arrêtez un peu là. Oh, mais vous avez fini là de vous importuner comme ça?
0: Alors bougez pas, je vous passe l'importuniste à Martin.
21: Venez au garage, tu as compris ou quoi? Merde. Oh.
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4: Allô?
22: Oui, allô?
4: Oui.
22: Oui, madame Pinon?
4: Oui.
22: Bonjour, madame. C'est le comité d'entraide aux personnes. Parce que figurez-vous que nous avons reçu un appel ce matin de la part de votre correspondante anglaise.
4: Je n'ai pas de correspondante anglaise, monsieur.
22: Non, quand vous étiez petite.
4: Ah non.
22: Ah bah si.
4: Ah bah écoutez, monsieur, c'est une erreur. Hein.
22: Ah bah écoutez, non, c'est pas une erreur. Quand vous étiez à l'école.
4: Non.
22: Ah bah si, en CM2.
4: Ah non, monsieur.
22: Ah bah écoutez, elle vous a retrouvé, donc elle voulait vous écrire. Je vous la passe, hein.
4: Bah écoutez, je ne sais pas qui c'est. Hein.
5: Hello.
4: Allô.
5: Hello.
4: Oui.
5: Oh, madame Lamar à l'appareil.
4: Je ne vous connais pas, madame.
5: Oh my God, tu as oublié.
4: Écoutez, à quelle école vous étiez?
5: Ça fait 70 ans.
4: À quelle école vous étiez?
5: Ah ben moi j'étais à l'école en Angleterre, je suis ta correspondante en Angleterre.
4: Mais non madame.
5: Mais dis donc.
4: Oh ben écoutez, mais madame, je sais quand même bien que je n'ai jamais fait d'anglais.
5: Ah ça, que t'étais mauvaise, c'est vrai. Mais...
4: Non, mais je n'ai jamais fait d'anglais et je n'ai jamais été en Angleterre.
5: Mais bien sûr que t'es jamais venue, parce que ma famille voulait pas.
4: Oh,
5: tellement ton niveau.
4: C'est une histoire de fou.
5: Tellement ton niveau était bas.
4: Oh, mais c'est n'importe quoi.
5: Bah tiens, t'étais tellement paresseuse que tu foutais rien.
4: J'étais paresseuse, non. Mais qu'est-ce que c'est que cette histoire-là, madame? Et vous manquez de respect.
5: Oh, my God. Dis-moi, je t'appelle parce que je t'avais prêté 10 livres.
4: Oh, n'importe quoi.
5: Tu me les as jamais rendus.
4: Il m'a prêté 10 livres et je ne les ai jamais rendus.
5: Ah, bah oui, pour acheter de la drogue.
4: Pour acheter de la drogue en plus.
5: Oui. Oh, oui, alors. Parce que t'as oublié que tu te droguais.
4: Jamais de la vie.
5: Oh, menteuse.
4: Jamais de la vie. Mais jamais.
5: Oh.
4: Je ne suis jamais droguée.
5: Oh, si, 3 fois.
4: Oh, mais c'est n'importe quoi.
5: La première fois, t'avais été malade et t'avais vomi, tout ça. J'avais été obligé de nettoyer avec la serpillière. T'as oublié.
4: Mais n'importe quoi.
5: Oh.
4: Ça a assez duré, hein.
22: Allô.
4: Oui.
22: Oui, bonjour, rebonjour. Hein,
4: c'est mais ça, c'est duré, cette plaisanterie-là.
22: Qu'est-ce qui se passe?
4: Je ne me suis jamais drogué, hein, premièrement, jamais. Et puis, je ne connais pas cette personne-là. Vous faites erreur.
22: D'accord, donc c'est une erreur de sa part.
4: Oh, bah écoutez, quand même, qu'est-ce que c'est que cette histoire? Puis, je me suis drogué, qu'elle ramassait, comment je vomissais. Mais qu'est-ce que c'est que cette histoire? Elle n'est pas bien, cette femme. C'est une malade. Moi, je n'ai jamais eu de problème comme ça. Jamais.
22: Bon. Attendez, je vais lui demander. Hein.
4: Mais vous êtes qui, vous, monsieur?
22: Le comité d'entraide aux personnes. Je vais lui demander comment elle a fait pour vous retrouver. Madame, oui, comment avez-vous fait pour retrouver... Ah, vous essayez comme ça avec tout le monde pour récupérer de l'argent?
4: Ah, exactement!
22: Ah oui, mais ça, madame, non, moi, je ne peux pas accepter ça, vous rendez compte?
4: Vous rendez compte un peu? Mais je savais bien que c'est de l'escroquerie, ça.
22: Parce que ça, c'est de l'escroquerie, madame. Hein.
4: C'est de l'escroquerie, ça, monsieur.
22: Eh oui, madame, alors attendez, parce que moi, je ne peux pas vous mettre en liaison avec des personnes si vous faites ça. Hein. Ça, il faut bien comprendre, c'est impossible.
4: Ah ben, sûrement pas. Alors,
22: non, mais qu'elle soit droguée ou alcoolique, madame, ça ne me regarde pas. L'alcool non plus, non.
4: Mais c'est pas vrai, en plus. Je ne la connais pas.
22: D'accord. Bah, je veux plus entendre parler de vous, madame. Nous sommes d'accord. Voilà, merci. Allô?
4: Allô?
22: Voilà, j'ai réglé le compte de la personne. Voilà, donc, alors, je vous envoie la facture. Hein.
4: Quelle facture?
22: Attendez, madame, nous, le comité d'entraide aux personnes, on résout les problèmes.
4: Ah, bah non, moi, je ne veux pas de facture, je n'ai rien, je ne reconnais rien. Je vous la paierai jamais. Hein.
22: Mais non, mais attendez, on vient de vous débarrasser d'une escroque.
4: Ah, non, monsieur, non, ça, c'est de l'escroquerie pure. Je porte plainte à la gendarmerie.
22: Attendez, nous travaillons dans la légalité, vous imaginez bien. Et en fait, on demande 20 euros pour vous débarrasser des escrocs. Non?
4: Non, il en est hors de question, monsieur. Vous m'envoyez 20 euros à des gens que je ne connais pas? Ah non, alors. Et puis, au revoir.
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6: Fédération?
23: Oui, bonjour, monsieur. C'est quelle fédération?
6: Du bâtiment.
23: Ah, d'accord. Dites-moi, monsieur, c'est le baron de la Florana, là, pareil. Cuir?
6: Allô?
23: Oui, je vous pose une question.
6: Oui?
23: Cuir?
6: Mais quoi, cuir?
23: Vous êtes cuir vous-même, non?
8: Ah, vous voulez la fédération des cuirs et peaux, c'est ça?
23: Non. Je prospecte. Disons que je recherche des gens qui seraient cuir.
8: Ah, je ne vous comprends pas, je suis désolé. Qu'est-ce que vous entendez par là, cuir?
23: Est-ce que vous êtes cuir?
8: Non, je ne crois pas, non.
23: Vous êtes sûr?
8: Ah, je ne sais pas.
23: Bon, attendez, bougez pas, je vous passe le responsable.
22: Allô?
8: Oui, bonjour, monsieur.
22: Oui, bonjour, monsieur. C'est la fédération?
8: Oui.
22: Cuir?
8: Ah non, vous êtes à la fédération du bâtiment, là.
22: Non, mais... vous?
8: Quoi, moi?
22: Cuir?
8: Non.
22: Sûr?
8: Non.
22: Doute?
8: Oui.
9: Oui.
0: Bonjour monsieur, c'est bien l'élevage de vaches?
9: Oui.
0: Monsieur Martin à l'appareil, association Martin pour l'environnementation, je vais vous déposer des croquettes anti-flatulence.
9: Des croquettes anti-flatulence,
0: c'est pour limiter les gaz de type proutiste, comme on les appelle dans le milieu scientifique.
9: Ouh, c'est pas pour nous ça.
0: Ah non, c'est pour vos vaches. Ah. Bah oui, en flatulant moins, forcément, elles préservent la couche d'ozone.
10: Des croquettes? Quoi comme croquettes?
0: Bonjour madame, c'est ce que je disais, ce sont des croquettes anti-flatulence.
10: Des croquettes flatulence, c'est quoi ça?
0: Non, anti-flatulence, pour limiter les gaz de vos vaches.
10: Pour aller où?
0: Bah pour aller dans vos vaches.
10: Mais pourquoi faire?
0: Parce que comme vos vaches sont particulièrement proutistes,
10: ouais.
0: Je vous ai commandé des croquettes à base d'huile essentielle qui aident à la digestion.
10: Mais oui, mais j'ai rien commandé moi.
0: Vous inquiétez pas, ça je m'en suis occupé.
10: Oui, mais je m'en suis occupé, mais c'est pas vous qui allez me dire, il faut mettre des croquettes à mes vaches.
0: Alors nous, ce ne sont pas des croquettes à vaches, ce sont des croquettes à vaches.
10: Bah à mes vaches.
0: Je le dis, ça marche pour les deux, hein. Vous pouvez en donner aux vaches et aux vaches.
10: Bah, attends, vous allez commander chez moi. Ça commence à me gonfler, tout le monde vient commander.
0: Bah oui, mais vu que tout le monde peut commander chez vous, je me suis permis.
10: Ouais, mais commander et puis à quel prix?
0: Alors, bonne nouvelle, je vous ai mis au prix Club Premium.
10: Non, j'ai rien commandé de croquettes, moi.
0: Oui, mais enfin, si tout le monde peut commander chez vous, je vois pas pourquoi...
10: Non, mais tu veux commander pour moi?
0: Bah oui.
10: Bah oui, mais enfin, tu commandes pour moi, mais pour le moment, c'est encore moi qui paye.
0: Oui, comme ça répartit les tâches. Moi, je commande, vous payez.
10: Oui, mais moi, j'ai rien commandé, moi. Bon, on voit surtout pas de facture, rien du tout.
0: Ah oui, mais si on fait rien, pardon, mais vos vaches, elles vont continuer à flatuler la couche d'ozone.
10: Mais qu'est-ce que tu me racontes comme charabia, là?
0: En clair, elles vont émettre des gaz dits péteux.
10: Ils vont émettre, bah, ils vont péter comme moi.
0: Oh, bah plus. Enfin, je vous connais pas, mais je pense...
10: Ouais, non mais attends...
0: Cela dit, n'hésitez pas à prendre une ou deux croquettes le matin, je vais vous en mettre un peu plus pour vous.
10: Ah mais...
0: Dites-vous que vous faites un bon geste pour l'environnementation.
10: L'environnementation? Mais tu sors d'où, toi?
0: Je sors quand même de l'association pour l'environnementation de Martinville.
10: Environnement, je suis agriculteur. Qu'est-ce que tu viens, tu vas commander pour moi maintenant? Non, mais ça va pas le faire, ça.
0: Bon, moi je fais ça pour te simplifier, hein.
10: Attends, vas-y, tu vas me simplifier quoi?
0: Alors, facile, toutes les 30 minutes, tu fais manger une croquette à chaque vache. Et comme ça, elles seront beaucoup moins ballonnées.
10: Sont ballonnées? Tu y es pas, t'es ballonné?
0: Ah non, plus depuis que je prends des croquettes.
10: Eh non, mais tu y es pas ballonné.
0: Bah écoute, je vais venir, tu vas pouvoir constater toi-même.
10: Ah mais tu peux venir, je veux dire que tu vas être bien accueillir.
0: Oh, super gentil, merci.
10: Ah bah oui, non, mais viens pas tantôt parce que ça va pas aller pour toi.
0: Ah bah faudra savoir.
10: Non mais...
0: Sinon si c'est comme ça, moi j'annule les croquettes, hein.
10: Sinon, mais tu vas annuler quoi? J'ai signé aucun bon de commande.
0: Non mais je désigne le bon de commande, je gomme.
10: Ouais.
0: Et à la place, je vais vous inscrire pour un bouchonnage.
10: Un bouchonnage de quoi? Non mais c'est que tu sors, toi.
0: Bah un bouchonnage des vaches. On leur met un bouchon anti-flatulage.
10: Non.
0: Si. Parce que vos vaches, elles sont souvent dehors.
10: Mais qu'est-ce que ça peut te foutre?
0: Eh bah parce que avant de sortir les vaches, vous leur bouchonnez les fesses.
10: Oh non mais arrête tes conneries.
0: Comme ça, tant qu'elle est dehors, la vache garde ses gaz.
10: Arrête tes conneries.
0: Et quand vous rentrez les vaches, hop, vous enlevez les bouchons.
10: Arrête tes conneries.
0: En revanche, je vous conseille de pas rester à proximité quand vous débouchonnez.
10: Oui bah je vais te bouchonner quelque chose tout à l'heure, tu vas voir.
0: Malheureusement, c'est pas la bonne taille. Cela dit, si vous êtes intéressé, je vous prendrai des échantillons, vous pourrez tester.
10: Viens pas te traîner dans ma cour, tu vas prendre une pancarte.
0: Je prends ça pour un oui.
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24: Presbytère de Mouillan, bonjour.
25: Allô, c'est le presbytère?
24: Oui.
25: Ah, oh, bonjour ma fille.
24: Oui, je voudrais... bonjour. D'habitude, il n'y a personne, hein?
25: Oui.
24: L'après-midi, il n'y a jamais personne.
25: Oui, vous êtes en train de faire la chose avec monsieur le curé,
24: ça? Non, je suis en réunion.
25: Ah, pardon.
24: Oui, c'était pourquoi, madame?
25: Je voudrais parler à monsieur le curé.
24: Il n'est pas là.
25: Oh mon Dieu, j'avais...
24: Je peux lui donner, laisser un message.
25: Oh oui, j'avais un service à lui demander de toute urgence.
24: C'est de la part de qui?
25: C'est de la part de Su.
24: De qui?
25: Madame Su.
24: Madame Su?
25: Oui.
24: Et Madame Su, S-U-E?
25: Oui, comme la transpiration.
24: Comme Eugène Su.
25: Le gros camionneur, là, qui transpire.
24: Non, c'est un écrivain. Bon, qu'est-ce que vous vouliez?
25: Entre femmes, on peut peut-être parler de ça, parce qu'on va se comprendre. C'est une affaire de moule.
24: De quoi?
25: de moules.
24: De moules?
25: Oui, je suis en train de cuisiner des moules.
24: Oui.
25: Et je n'ai plus de vin blanc.
24: Ah, mon Dieu!
25: Et voilà, c'est pour ça que je pensais que monsieur le curé...
24: Non, je regrette, hein.
25: Il ne peut pas me dépanner.
24: Non, on ne peut pas vous donner. Vous demandez à une voisine d'aller vous chercher.
25: Elle n'est pas là, alors que vous en avez du vin de messe.
24: Non, je ne peux pas, madame. Je regrette.
25: Si moi je passe, est-ce que je peux prendre un tiers de bouteille de vin blanc?
24: Non, l'église est fermée.
25: Oh, ben je vais être obligée d'appeler quelqu'un.
24: Oui, vous appelez quelqu'un.
25: Un serrurier? Pour ouvrir l'église?
24: Ah non.
25: Mais si.
24: Pas question.
25: Mais pourquoi?
24: Allez, bonne soirée, madame.
11: Allô?
22: Allô, c'est le presbytère?
11: Oui.
22: Oui, bonjour, c'est serrurier d'épanage à Bénodet.
11: Oui?
22: Oui, on nous a demandé d'intervenir, une dame qui vient de nous appeler. On doit ouvrir la porte de l'église, apparemment elle serait fermée, elle nous dit.
11: Alors, écoutez, on vient d'avoir un coup de fil de cette dame qui cherche à avoir du vin blanc... pour faire des moules, écoutez-moi bien, hein. Et elle s'est dit qu'elle aurait pu avoir des vins blancs de l'église, du vin de messe.
22: Ah.
11: Et elle nous a téléphoné pour nous dire, eh ben écoutez, vous allez me chercher du vin blanc à la sacristie. On lui a dit, on n'est pas fait pour ça, hein, et tout ça. Et surtout, l'église est fermée. Elle a dit, mais je vais appeler un serrurier pour qu'il vous ouvre l'église. Vous vous rendez pas compte de l'affaire, cette personne, vous êtes complètement dérangée, hein, à mon avis.
22: Oui, le problème, c'est qu'elle nous a payé par carte bleue, prélèvement bancaire au téléphone.
11: Mais oui, mais nous, on la connaît pas, cette personne.
22: Eh oui, je comprends, mais en même temps, nous, on nous a payé l'ouverture de la porte, alors...
11: Mais l'église, la sacristie n'a pas été ouverte du tout, on a les clés, on peut l'ouvrir.
22: Ah bah, vous pouvez nous ouvrir à ce moment-là, et on lui prend sa bouteille, on lui amène, et puis voilà.
11: Mais pas du tout. On va pas vous donner du vin de messe pour pouvoir faire des moules... Mais cette dame n'a rien à voir avec l'église.
22: Attendez, on va l'appeler. Bougez pas, moi j'ai un dédoublement d'appel. Vous avez ça, vous, sur votre téléphone, là, non?
11: Non.
22: Attendez, je fais son numéro, puisqu'elle nous l'a laissé. Ne quittez pas. Hein.
25: Allô?
11: Oui?
22: Allô, oui?
11: Oui?
25: Oui, je vous entends, c'est les serruriers, ça y est, vous avez la bouteille.
11: Mais non, madame, écoutez-moi, hein, je ne vois pas pourquoi on irait vous donner du vin de messe pour faire vos moules marinières. Hein.
25: Parce que j'en ai plus, monsieur le curé.
11: Mais on n'est pas là pour ça.
22: Allô?
11: Oui?
22: Alors, écoutez, je vais la rembourser, et puis c'est tout. Hein.
11: Ah ben, vous vous débrouillez avec elle. Hein.
25: Mais, et mes moules?
11: Au revoir.
13: Hello.
0: Bonjour monsieur, c'est pour la petite annonce sur internet, vend meuble TV.
13: Ah oui, mon meuble télé, oui, je le vends. Il est nickel, rien, il est pas abîmé du tout, quoi.
0: Et la télé, elle fonctionne bien?
13: Ah, la télé, c'est la mienne.
0: Parce que le meuble, c'est pas le vôtre. Donc vous me vendez un meuble qui n'est pas à vous?
13: Si, le meuble, il a, enfin, chez moi, j'ai mon meuble et ma télé.
0: Vous avez une facture ou pas?
13: Du meuble?
0: Non, de la télé.
13: Mais monsieur, j'ai la facture, j'ai le carton, ma télé, je l'ai acheté à boulanger.
0: Elle est à réparer, c'est ça? Il y a un truc qui marche pas?
13: Mais elle est pas à réparer, elle fonctionne, c'est à moi.
0: Bon, bah, si elle fonctionne, où est le problème?
13: Non, c'est ma télé à moi. Sur la photo, j'allais pas enlever ma télé du meuble pour faire la photo, donc je l'ai laissée.
0: Oui, maintenant, parce qu'en fait, vous auriez dû faire une photo du meuble tout seul.
13: Ah oui, peut-être.
0: Et une photo de la télé toute seule.
13: Mais la télé, je vais pas faire de photo. Moi, il y a des gens qui m'ont contacté déjà pour le meuble TV.
0: Ah, eux, ils prennent que le meuble?
13: Bah oui, puisque, bah.
0: Dans ce cas, il y a pas de problème. Si je peux vous prendre que la télé, c'est ce que je disais.
13: Mais elle est à moi, je vends que le meuble.
0: Que le meuble, vous le faites à combien?
13: Je le fais à 30 euros.
0: Et donc c'est aussi cher que si on prend la télé avec, en fait.
13: Mais rendez-vous compte, monsieur, une TV plus un meuble à 30 euros, ça n'existe pas.
0: C'est pour ça que j'ai tout de suite compris qu'il y avait un truc louche, hein.
13: Non, mais il y a pas de truc louche, il y a rien. Vous en faites exprès, non?
0: Comment ça, j'en fais exprès?
13: Vous en faites exprès d'être bête?
0: Ah bah merci.
13: Bah vous êtes bête. Alors dans ces cas-là, je mets une annonce sur le Bon Coin pour vendre ma télé, et quand on m'appelle pour l'acheter, je dis non.
0: Ah bah pourquoi vous faites ça?
13: Mais vous êtes débile ou quoi?
0: Vous me dites que vous mettez en vente votre télé et qu'en fait vous voulez pas la vendre.
13: Mais j'irais pas mettre ma télé en vente si je la vendais pas. Vous comprenez rien? Vous la voyez sur la photo parce que c'est un meuble TV et que j'ai voulu montrer qu'on pose une télé dessus. Mais vous vous rendez compte, faut être bête pour croire qu'on peut avoir un écran plat à 30 euros, monsieur.
0: Moi, je vous paye en liquide, hein.
13: Ah, mais vous payez en liquide quoi? Le meuble?
0: Et là?
13: Mais la télé, je la vends pas, vous êtes bête ou quoi? Je m'en fous de payer en liquide, c'est ma télé, je viens de l'acheter, je vais pas vous la vendre.
0: Sur la photo, je vois qu'il y a une espèce de petit, c'est un vase qu'on voit à côté?
13: Oui, alors?
0: Moi, à la limite, le vase, je vous le laisse.
13: Mais je ne le vends pas, monsieur, vous n'allez pas m'acheter ma décoration quand même.
0: Excusez-moi, mais enfin, sur la photo, il y a la télé et à côté, il y a un vase.
13: Bah oui, bah ça, c'est chez moi, j'allais pas enlever toute ma décoration pour prendre la photo, monsieur.
0: Dans ce cas, si je vous propose 50 euros.
13: Mais monsieur, je vends le meuble, point barre.
0: Oui, ce que je vous propose, c'est de vous prendre la table basse avec. C'est bien une table basse qu'il y a, que je vois.
13: Mais je la vends pas, je vais pas vous la vendre. C'est comme si vous me disiez, bah, vous pouvez pas me vendre la machine à laver.
0: Ah bah, vous me disiez qu'il y a votre machine à laver. Elle est à combien, votre machine à laver? avez.
13: Vous êtes bête ou quoi? Je vous donne un exemple.
0: Non mais moi, c'est simple. J'ai mon beau-frère qui travaille.
13: Bah, votre beau-frère, il va bien rigoler. Hein.
0: Ah ben, il est à côté de moi. Je peux vous le passer?
13: Allez-y, vous pouvez l'appeler.
0: Martin, c'est la dame qui vend la télé.
13: Mais monsieur, je ne la vends pas.
0: Bonjour monsieur, je suis mon beau-frère.
13: Non mais déjà, vous avez la même voix, donc vous avez vraiment un problème psychologique. Faut vous faire soigner.
0: Bon allez, 30 euros, je vous prends le meuble, les vases et le petit tableau qui est derrière.
13: Il est bête, il est vraiment bête.
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14: Gendarmerie, bonjour.
15: Oui, bonjour monsieur, c'est la gendarmerie.
14: Oui, c'est bien la gendarmerie monsieur.
15: Oui, je vous entends mal parce que je suis le téléphone de la voiture là.
14: Oui.
15: Bon, dites-moi, je suis le chauffeur de monsieur le député. Nous avons un petit problème, nous sommes tombés en panne d'essence. Il y a une voiture qui est garée non loin de là, il n'y a personne dedans, mais c'est une vieille voiture. Je pense qu'on doit pouvoir prendre de l'essence là, avec un tube. Je vais vous passer, monsieur le député, parce que nous ne savons pas le faire. Hein. Monsieur le député, la gendarmerie. Merci. Allô ?
14: Oui, merci, monsieur le député.
15: Bonjour, monsieur Robert Ledoux, député à l'appareil. Nous avons un problème, nous sommes en panne d'essence, on vous l'a dit.
14: Oui.
15: Et mon chauffeur va donc prendre de l'essence dans la voiture à côté de laquelle nous sommes garés.
14: Oui.
15: Comment ça se passe pour siphonner ? Donc, c'est bien le mot, je crois, hein, prendre
14: oui,
15: de l'essence.
14: Oui.
15: Est-ce que vous pouvez nous expliquer comment faire ? Parce qu'il ne l'a jamais fait.
14: Il faut prendre un tuyau, mettre dans le réservoir de la voiture.
15: Attendez, parce qu'on est juste à côté, là, là. Tu prends le... Oui, Bernard, voilà. Quelle longueur, le tuyau ?
14: Bah, longueur de quoi que ça plonge à l'intérieur du réservoir pour pouvoir ressortir après le... Une longueur assez grande. Hein.
15: Ah, ça fait 80, ça doit aller, non ?
14: 80 cm, oui, ça devrait aller, oui.
15: Ah, vas-y.
14: Les gens, font, ils aspirent l'essence, puis après, ça coule.
15: Aspire bien fort, Bernard.
14: Puis après, l'essence, ça devrait arriver après.
15: J'aspire, d'un seul coup, l'essence arrive. Voilà, ça y est. Ça arrive. Alors là, il met où là ? Voilà, ça coule là. Oui, ça coule.
14: Ça coule, faut mettre dans votre réservoir.
15: Oui. Voilà, tu peux verser. Tu prends le maximum, évidemment. On peut faire le plein ?
14: Oui, vous pouvez faire le plein. Jusqu'à temps qu'il n'y ait plus d'essence dans le réservoir que vous siphonnez.
15: Voilà, faites le plein. On a de la chance, il n'y a personne à côté.
14: Il n'y a personne aux alentours, c'est une... Elle se trouve où cette voiture, monsieur le député ?
15: Voilà, très bien.
14: Elle se trouve où exactement la voiture ?
15: Nous sommes à 3 km après Livaro.
14: Parce qu'il faudra quand même laisser un petit mot sur le pare-brise, comme quoi vous avez...
15: Oh là, allô ?
14: Oui ?
15: Il y a un type qui arrive en courant, là.
14: Ouais.
15: Oh, merde.
14: C'est parce qu'il y a une personne qui a dû voir que vous êtes en train de chiffonner.
15: Bien là, dépêche-toi. Dépêche-toi, il y a le gars qui arrive là-bas.
14: Peut-être le propriétaire de la voiture ou quelqu'un...
15: Oui, bonjour, monsieur. Alors, ça va pas dans là-haut ? C'est ma bagnole, ça. Ah oui, monsieur, excusez-moi, mais je suis le député de la circonscription. Ah ouais, moi, j'en ai rien à faire, moi, monsieur. C'est la gendarmerie qui nous a dit qu'on pouvait siphonner.
14: Non, mais moi, je suis...
15: La gendarmerie, ça m'étonnerait, ça. Allô ?
14: Allô ?
15: Oui, bonjour, monsieur.
14: Oui ?
15: Je sais pas qui j'ai l'honneur au téléphone, là.
14: Oui, c'est là, vous êtes à la gendarmerie.
15: Non, mais attendez, c'est une plaisanterie, là. Je suis avec un gars qui est en train de siphonner ma bagnole, là.
14: Oui. D'après cette personne, c'est un député.
15: Oui, alors ?
14: En principe, il n'aurait pas dû avoir le droit de siphonner.
15: Attendez, vous êtes vraiment gendarme, monsieur ?
14: Oui, mais...
15: Attendez, c'est vous qui avez donné autorisation au député de...
14: Il m'a demandé comment qu'il fallait faire, donc j'ai expliqué comment qu'on pouvait faire, mais j'ai pas dit qu'il avait le droit de le faire.
15: Gendarme, je suis monsieur le sous-préfet.
14: Oui, monsieur le sous-préfet.
15: Et j'ai un député de circonscription qui pompe ma voiture. Et tout ça, aidé, je crois, par la gendarmerie nationale.
14: Ouais, mais...
15: C'est pas normal, quand même.
14: Non.
15: Bon. Alors, je vous repasse, monsieur le député, je vais tout de suite régler ça avec son chauffeur.
14: Ouais.
15: Merci. Allô ?
14: Allô, monsieur le sous-préfet ?
15: Non, c'est le député, là.
14: Ouais, monsieur le député, oui.
15: On est dans la...
14: Ouais, et puis, pas vous, moi aussi, je suis plus...
15: Hein ?
14: Moi aussi.
15: Non, c'est moi qui suis mal.
14: Oui, non, mais pour moi, c'est encore plus grave.
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16: Bonjour.
0: Bonjour, monsieur. C'est bien le magasin de chaussures ?
16: C'est pas monsieur, c'est madame.
0: Admettons.
16: Oui.
0: Je vous appelle en tant que collègue, puisque moi-même, je me lance dans le chaussisme. Je vais ouvrir mon magasin, là. Il faudrait que vous arrêtiez d'utiliser le mot chaussure.
16: Comment ? Non, mais c'est nouveau, ça. Ça fait 56 ans que je vends des chaussures, vous allez quand même pas m'apprendre mon métier.
0: Parce que comme moi, j'ai déposé le mot chaussure...
16: Vous allez pas commencer à embêter le monde parce que vous venez d'arriver.
0: Moi, j'ai acheté l'exclusivisme du mot chaussure.
16: Ah, écoutez, c'est pas vous qui allez faire la loi.
0: Fallait le dire avant, dans ce cas. Fallait le dire avant.
16: J'ai pas été concernée.
0: Ah bah si.
16: Non, j'ai pas été concernée, je regrette.
0: Excusez-moi, moi je vous concerne, dans le sens où...
16: Non, c'est avant d'ouvrir que vous concernez.
0: Ah bah je suis en train de vous concerner, là.
16: Arrêtez tout de suite, ça suffit.
0: Vous pouvez mettre chausson, par exemple, à la... Allô ?
1: Oui.
0: Oui, ah, bonjour madame.
1: Là, vous m'emmerdez, je suis au boulot.
0: Ah, alors, bah bon. Écoutez, je vais passer, ça va être beaucoup plus simple, je vais venir.
1: Attendez, si vous avez vous déplacé, je ne prends pas par téléphone, je suis un magasin, je travaille moi. Donc si vous avez vous déplacé, vous venez me voir, et c'est. Voilà.
0: Je vais venir cet après-midi parce que justement, j'ai quelqu'un qui doit faire changer la vitrine là.
1: Ouais, alors, je suis sur. Je vais déposer comme ça, monsieur.
0: Oui, mais alors justement, c'est le terme chaussure qui est en trop. Moi, j'ai déposé le mot chaussure, si vous voulez.
1: Ah non. Là, vous vous trompez parce que moi, il est déposé aussi. Il a été déposé en 2009.
0: Oui, bah, vous venez de le déposer, là, parce que je vous ai
1: ah,
0: dit
1: non,
0: ça.
1: Non, je n'ai pas le déposé. Il a été déposé en 2009, alors que de me casser les couilles.
0: Je suis en train de bosser, là.
1: Ah oui, parce que je m'en fous, moi. Moi aussi, je suis en train de bosser, mais je n'ai pas envie de vous entendre, et puis j'ai rien à foutre, et puis c'est tout.
0: C'est pour ça, moi, je vous dis, on va vous changer l'enseigne.
1: Bah, vous venez de vous déplacer, vous venez devant le magasin, et vous venez voir l'enseigne.
0: Alors, je vous ai fait un devis pour le changement.
1: Non, mais je vous préviens, vous n'avez pas venu me casser les couilles en temps. Vous êtes venu voir le magasin.
0: Ah bah oui.
1: Eh bah, vous avez vu. Alors
0: ah bah là j'y suis là, j'arrive devant là.
1: Eh ben.
0: Vous êtes pas dans la boutique là?
1: Si je suis dans la boutique, espèce de guignol là. Vous voyez le magasin?
0: Ah bah oui.
1: Ouais.
0: Évidemment vous êtes pas là.
1: Je suis pas là, je suis devant, je suis dans le magasin.
0: Ah non, ah bah je vois personne là.
1: Alors vous êtes vraiment un guignol de première classe parce que vous êtes pas devant le bon magasin.
0: Ah bah écoutez, je suis juste devant là.
1: Non, c'est pas possible.
0: Bon, sortez pour voir.
1: Ah bah je suis dans le magasin. Alors si vous êtes devant moi, devant le magasin, vous allez me voir.
0: Ah mais si je suis devant, t'es à la preuve, je sonne à la porte. Ding dong. Et vous n'ouvrez pas?
1: Non, vous êtes où là?
0: Oh bah vous êtes gonflé, ah bah le gars se planque dans son magasin.
1: Ah non, mais vous vous foutez de ma gueule ou quoi?
0: Bah enfin, excusez-moi.
1: Je suis dans une boutique, il y a de la lumière.
0: Ah oui? Ah bah je vois bien qu'il y a de la lumière, mais j'ai l'impression que vous vous cachez.
1: Vous ouvrez la porte, elle est ouverte, il y a même du monde dans le magasin, des clients. Il va falloir voir un petit, mon petit gars.
0: Ah bah attendez, je ressonne. Ding dong ding dong.
1: Non mais vous savez pas, mais vous me cassez les binettes.
0: Oui, alors si c'est pour employer des gros mots, binettes vous-même.
1: Non mais vous me cassez les couilles. Parce que moi, vous avez de la chance que j'ai au téléphone, hein? Parce que.
0: Ah bah moi je suis devant.
1: Parce que si vous êtes devant, bah vous venez, parce que moi j'avais plaisir de vous recevoir.
0: Ah bah écoutez, ça me fait plaisir.
1: Hein? Parce que si vous étiez devant le magasin, vous verriez que la porte est ouverte et il y a de la lumière.
0: Écoutez, je vais ressonner. Ding dong, ding dong, ding dong.
1: Non mais attendez, vous, à mon avis, vous allez vous coucher.
0: Ding dong.
1: D'abord, j'ai jamais eu envie de rappeler par les cons. Si vous avez une cause de vide, c'est faut aller voir le médecin. Si c'est une bonne blague, tant mieux. Si c'est une bonne blague.
0: Bon, alors, et si c'est une bonne blague?
1: Hein? Je sais rien. Ça peut être une radio, ça peut être.
0: Ah bah c'est une radio. Quelle radio?
1: Alors, ça peut être. La seule que je connaisse, il y a un rire et des chansons.
0: Ah bah c'est ça.
1: Ah d'accord.
0: Ah bah oui.
1: C'est bon ça.
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17: Allô.
18: Oui allô, je suis bien à la syphilis.
17: Ah non, pas du tout, vous êtes à la mairie de la Gripperie.
18: À la Gripperie. Ah oui, mais la Gripperie va s'appeler maintenant la syphilis dans le plan de réforme des communes et des régions.
17: Écoutez, c'est. Je vous dis pas le contraire, mais franchement, ça n'est pas arrivé jusqu'à nous encore.
18: Ah bah écoutez, je suis à la préfecture, donc j'ai vu ça sur les réformes, c'est le 337, qu'est-ce que c'est que ça? Daumier.
17: Bah écoutez, moi je suis la secrétaire.
18: Daumier.
17: Monsieur le maire ne m'a rien dit, ça m'étonnerait quand même qu'il ne me l'ait pas dit.
18: Bon, je vous passe monsieur Daumier, c'est le chef du service de monsieur le préfet. Hein.
17: Entendu.
18: Ne quittez pas. Allô?
17: Oui, bonjour monsieur.
18: Bonjour madame, monsieur Daumier à l'appareil.
17: Oui.
18: Je suis à la mairie de Gripperie.
17: Oui.
18: Ah bah oui, c'est ça, oui, vous n'avez pas reçu le courrier.
17: Non.
18: Ah, normalement vous auriez dû recevoir la circulaire qui est en application de la réforme des communes et des régions. Et donc qui fait que votre commune va être débaptisée ainsi que 1621 communes françaises.
17: Ah.
18: On vous a informé peut-être du nom de votre...
17: Eh bien, on vient de me le dire, mais si vous voulez bien me le redire quand même, là, parce que j'avoue que j'ai pas bien entendu toutes les syllabes.
18: Alors, votre commune, la Gripperie, devient donc officiellement, à partir du 1er janvier 2010,
17: oui.
18: La syphilis.
17: Oh. Bon.
18: Donc, vous devenez donc, pour les hommes, les syphilitiques. Oui.
17: Oui.
18: Et les syphilitiques.
17: Oui.
18: Sur chancre.
17: Sur centre.
18: Non, sur chancre.
17: Oui.
18: Nous avons hésité longtemps entre vous appeler donc la commune de la syphilis avec blénorragie. Il y a eu des hésitations en préfecture avec le ministère.
17: Bon, heureusement que je suis assise, quoi.
18: Sinon, vous seriez tombée.
17: Ouais, je serais tombée, oui.
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20: Oui, bonjour.
2: bonjour.
0: Bonjour monsieur, c'est bien la boucherie?
2: Bon monsieur, c'est madame.
0: Vous êtes sûr?
2: Oui.
0: Vraiment?
2: Oui.
0: D'accord. Monsieur Martin à l'appareil, Association Martin pour la planète.
2: Oui.
0: Je lance un programme anti-réchauffage climatiste.
2: Oui.
0: Le but c'est de réduire le consommage des produits réchauffants.
2: Oui.
0: Donc vous, j'ai décidé que vous alliez limiter la vente de viande à vos clients.
2: Oh là là, qu'est-ce que c'est ce truc là? Oh là là, faudrait peut-être me demander notre avis.
0: Vous inquiétez pas, il y a des quotas, vous avez le droit de vendre jusqu'à 200 grammes de viande.
2: Parce que pourquoi on vendrait que 200 grammes de viande aux clients s'il en veut 300?
0: Ah bah s'il veut 300, il prend d'abord 200 par exemple le lundi.
2: Oui, bah...
0: Puis le lundi suivant, il revient chercher les 100 grammes qui manquent.
2: Oh là là, mais qu'est-ce que c'est de ce beans là? Non, non, non, mais attends.
0: Ah non, mais c'est simple, vous pouvez vendre jusqu'à 200 grammes par semaine.
2: Oui, bah nous, on va pas faire 200 grammes par semaine. Non, mais on a l'impression que vous imposez les trucs. Demandez avant, hein?
0: Non, je préfère demander après, sinon ça me complique.
2: Eh bah, décidez après quand nous, on vous aura donné notre accord.
0: Ah bah si vous me donnez votre accord, c'est super.
2: Non, je donne pas mon accord. Mais qu'est-ce que c'est de ces manières là?
0: Attendez, vous n'avez pas de dire oui, monsieur Martin, je vous donne notre accord avec plaisir.
2: Non, non, j'ai pas dit que j'allais donner mon accord. D'abord, c'est pas moi qui décide, c'est mon mari le patron.
0: D'accord, vous êtes le patron de cette madame Marie, admettons.
2: Non, moi je suis pas la patronne, non mais vous comprenez rien ou quoi?
0: Bon, écoutez, l'essentiel c'est que vous avez validé.
2: Non, je vous ai jamais. J'ai rien validé. Alors attendez, je vous ai dit que j'avais validé quelque chose?
0: Oui, ça on est d'accord.
2: Non, on n'est pas d'accord. Faudrait peut-être d'abord me demander. D'abord, je sais pas qui c'est vous, que je vous connais pas déjà.
0: Alors pardon, vous avez des syllabes en trop, mais j'ai bien compris que vous étiez d'accord.
2: Non, ben je suis pas d'accord. Et je vous dis que je donne pas mon accord. N'insistez pas.
0: Je n'insiste pas, mais est-ce qu'on peut considérer que vous êtes d'accord?
2: Non, j'ai jamais donné notre accord. Mais qu'est-ce que c'est ces manières?
0: Pardon, c'est pas hyper clair aussi, hein.
2: Bon.
4: Allô?
0: Ah, bonjour madame, excusez-moi, mais votre collègue a
4: du mal. Rien du tout! Je suis clair et net! Vous m'avez demandé quelque chose? Non? Bon, bah alors.
0: Bah alors, pardon, mais vous m'avez toujours pas dit si vous étiez d'accord.
4: Je m'en fiche, putain, mais je peux pas être plus clair!
0: Eh ben voilà, j'en étais sûr!
4: Ben voilà, voilà, ben tu décides pas pour les autres?
0: Bah oui, mais ça fallait me le dire avant, parce que là.
4: Ah, fallait le dire avant, mais tu rigoles ou quoi? Tu te fous de ma gueule?
0: Bien sûr.
4: Tu m'as rien demandé.
0: C'est parce que je préfère demander après, c'est ce que je disais.
4: Tu fermes ta chic, ça va chier des valdas.
0: Quoi, ma chic?
4: Ça va chier des valdas.
0: Qu'est-ce que la ma chic?
2: Oui!
0: Ah, le monsieur d'avant, non?
2: Qu'est-ce que c'est ces âneries?
0: Vous savez quoi? Je vais vous inscrire à l'association.
2: Eh ben non, non, non, vous m'y mettez pas. Le réchauffement climatique, c'est que c'est pour tous ceux qui y croivent.
0: Ah bah justement que j'y croive.
2: Eh ben moi j'y crois pas du tout.
0: Oui, bah vous ferez semblant parce qu'en tant que membre de la.
2: C'est ça, oui. Moi je ne fais partie d'aucune association. Les associations, c'est pas mon truc.
0: Oh, flûte! Pourtant j'aurais joué le contraire.
2: Non mais arrêtez vos arnaques, point!
0: Bon, je prends ça pour un oui?
2: Non, pas du tout.
0: Un oui peut-être?
2: Vous ne prenez pas ça pour un oui et j'alerte la gendarmerie.
0: Alors ça, vous allez pas me croire, mais justement mon beau-frère est gendarme.
2: Eh oui, votre beau-frère qui est gendarme, et puis arrêtez donc.
0: Ah non mais attendez, en plus, il est juste à côté de moi.
2: Eh ben, passez-moi le donc.
0: Oh bah je vous le passe le donc tout de suite. Gendarme Martin, le monsieur veut vous parler.
2: Et vous me prenez pour un monsieur?
0: Allô, bonjour monsieur.
2: Je préviens tout de suite la gendarmerie.
0: Ah mais c'est moi, gendarme Martin à l'appareil, je suis mon beau-frère.
2: Oui mais bien sûr.
0: Au passage, je suis hyper d'accord avec vous.
2: Bah bien sûr.
0: Réchauffement climatique, non mais attends, et pourquoi pas la Terre est ronde?
2: Non mais qu'est-ce que c'est de ces arnaques?
0: Ah bah à mon avis, c'est encore un coup des reptiliens.
2: Mais oui, mais bien sûr.
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20: Interdit aux gens trop sérieux.
21: Bien-être, bonjour.
26: Oui, bonjour monsieur, c'est le restaurant?
21: Oui.
26: Ah, bon, je vous entends pas bien là, vous pouvez...
21: Bah, non, moi non plus.
26: Il y a du monde là, c'est en plein service là. Il y a du monde aujourd'hui?
21: Oui, du monde, oui.
26: Oui, alors évidemment pour vous c'est le coup de bourre, hein?
21: Oui.
26: Il y a combien de personnes?
21: Qu'est-ce que vous vouliez, monsieur? Vous voulez prendre une réservation?
26: Non, il y a combien de personnes actuellement à table, là, chez vous, à peu près?
21: J'en sais rien, monsieur, écoutez.
26: Ah, bon.
21: Qu'est-ce que vous vouliez? Vous nous appelez pourquoi?
26: Parce que j'adore emmerder les restaurateurs le midi quand ils sont en train de...
21: Ah, bah, c'est gentil.
26: Voilà.
21: Bah, alors, voilà.
26: Il y a combien de personnes, à peu près?
21: Bon, monsieur, si c'est pour me parler comme ça, c'est pas la peine, je raccroche. Merci, au revoir. Oui, restaurant
26: oui.
21: Du Bien-être, bonjour.
26: Oui, non, je vous ai fait une blague, c'est pas du tout pour vous déranger, c'était pour une réservation, excusez-moi.
21: Ah oui, non, mais là, vraiment.
26: Voilà. Alors, est-ce qu'on peut réserver?
21: Oui, bien sûr, pour quand?
26: Pour ce soir.
21: Oui, pour combien de personnes?
26: Alors, nous sommes 17.
21: Combien?
26: 17.
21: Oui. À quel nom?
26: Alors, l'association.
21: L'association?
26: Oui.
21: Oui.
26: Des vieux.
21: Oui.
26: Qui font chier les restaurateurs au moment des coups de bourre.
21: Bon, ben c'est très bien.
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21: Bonjour.
0: Bonjour madame, c'est bien la charcuterie?
21: Vous appelez pourquoi?
0: Monsieur Martin, service technique, Martin Télécom. On est en train d'intervenir sur le réseau. Vous avez pas remarqué de problème téléphoniste ou internétique chez vous?
21: Bah moi, mon fax, il est au fond depuis le 14 juillet.
0: Ah, Problème faxiste, ça je note.
6: Puis le 14 juillet, ils ont volé les câbles.
0: Ah oui, bien sûr, donc problème câblateur, je note aussi.
6: Ouais, et là, le fixe qu'on parle...
0: Oui, le téléphone fixe qu'on parle dedans, d'accord.
6: Je peux recevoir, mais je peux pas appeler.
0: Ah oui, ah bah vous, je crois que j'ai vraiment bien fait de vous appeler, non?
6: C'est ça, vous avez tout compris.
0: Je vous rassure, ça va se régler très simplement.
6: Ouais.
0: Il suffit que vous rappeliez le service technique depuis ce téléphone.
6: Ah mais on peut pas appeler, hein. Comment je vais faire pour les appeler? Vous avez un numéro spécial?
0: Exactement, c'est un numéro spécial qui ne peut être appelé qu'avec les téléphones qui ne fonctionnent pas.
6: Ouais.
0: D'ailleurs, c'est celui qui est affiché sur votre téléphone, normalement.
6: Anonymous, moi j'ai l'écran.
0: Ah non, pardon, ça c'est le nom de ma chef, Anonymous. C'est parce que je vous appelle depuis son téléphone.
6: Anoninou?
0: Non, pas Noninou, Anonymous. Madame Anonymous.
6: Anonymous.
0: Voilà, bah elle est pas loin, vous voulez que je vous l'appelle?
6: Ça me fait peur, ça me fait peur, non, non, non.
0: Quoi donc, les femmes ou les chefs?
6: Un peu tout.
0: Ah oui, parce que là, c'est les deux. Chef et en plus femme.
6: Alors là, ça doit être torride. Hein. Là, ça doit être...
0: Ah, je vous cache pas que c'est pas facile tous les jours.
6: Non, non, non, non, c'est pas évident. Hein, c'est pas évident.
0: Non, mais en même temps, les femmes sont partout maintenant.
6: Ça fait peur.
0: Il paraît même que certains hommes, en vrai, ce sont des femmes déguisées en hommes.
6: Je préfère un technicien comme vous, c'est plus efficace.
0: Ah bah, c'est sûr que vous inquiétez pas, je vais bien m'occuper de vous. D'ailleurs, pour votre téléphone, je vais vous donner directement les instructions télétechnologistes.
6: Je vous écoute, on y va, là.
0: Ok, appuyez sur la touche étoile.
6: J'y vais, là.
0: Ouais, c'est parti.
8: Vous avez fait étoile.
6: Ouais.
8: Bip, bip, bip.
6: Allô.
8: Bip, bip.
6: Bip. Allô.
8: Bip, bip, bip.
6: Ça va plus. Ça ne fonctionne plus.
8: Bip, bip, bip, bip.
0: Oula, allô, vous êtes là?
6: Ouais, ouais, ouais.
0: Qu'est-ce qui s'est passé?
6: Bah, j'ai appuyé une fois, puis ça a tout flingué.
0: Ah bah, heureusement que vous avez appuyé qu'une fois, parce qu'il faut surtout...

0: disent.
1: Non, je suis pas madame, je suis monsieur, moi.
0: Alors, pardon, monsieur, mais et ceux qui disent.
1: Non, non, mais vous allez pas me baratiner, vous arrêtez. Vous êtes tenace, mais moi aussi.
0: Comment? Vous m'avez traité de quoi, là?
1: Non, non, j'ai dit, vous êtes tenace.
0: Eh, allez, c'est bien ce qui me semblait, les gros mots.
1: Non, non, mais si vous regardez dans le dictionnaire, vous verrez que c'est pas un gros mot.
0: Je suis justement en train de vérifier. Tenace, gros mot qui sert à traiter les gens.
1: Non, non, non, non, mais non.
0: Exemple, espèce de tenace.
1: Allez, vous arrêtez votre cirque.
0: Ah non, le cirque, c'est pas moi, vous confondez avec mon beau-frère, le clown Martineau.
1: Non, non, non, non, mais vous arrêtez, vous.
0: D'ailleurs,
1: allez.
0: Ça fait longtemps qu'on l'a pas entendu, je vous le passe.
1: Allez.
0: Oh là là là là là là, bonjour ma petite fille.
1: Allez, on va ranger le clown.
0: C'est le clown Martineau.
1: C'est bon.
2: Allô?
3: Oui, bonjour monsieur. L'inspection d'académie à l'appareil.
2: Oui.
3: Nous sommes bien à l'école privée de garçons.
2: Oui.
3: Ah, très bien. Je vais vous passer l'inspecteur d'académie. Hein.
2: Si.
3: Inspecteur. Il y a deux communications pour vous. Il y a l'école privée de garçons et votre neveu. Mon neveu. Laissez-moi tout seul. Hein. Refermez la porte, merci. Mon neveu et l'école. Très bien. Je vous remercie. Allô?
2: Allô, oui.
3: Mais t'es fou de m'appeler là.
2: Excusez-moi,
3: j'ai des histoires ou quoi?
2: Excusez-moi, je ne suis pas votre neveu, monsieur. Je suis l'école privée de garçons, hein. Oui. Excusez-moi, monsieur l'inspecteur.
3: Bon, dis-moi très rapidement. Ce soir, je ne peux pas venir te chercher.
2: Non.
3: Attends, ne quitte pas, je prends mon calepin.
2: Excusez-moi, monsieur l'inspecteur. Je suis désolé, vous me prenez pour votre neveu et je suis le directeur de l'école privée, monsieur l'inspecteur.
3: Alors, écoute bien jusqu'au bout ce que je vais te dire, parce que je ne veux pas que l'autre entende. Figure, imagine le scandale si ça savait.
2: Mais oui, mais excusez-moi, monsieur l'inspecteur, je suis désolé. S'il vous plaît, hein, ne continuez pas, je ne suis pas votre neveu, monsieur l'inspecteur.
3: Écoute-moi bien, je suis sur une autre ligne, il faut que je parle avec le directeur d'une école privée.
2: Ben oui, je suis le directeur de l'école privée, monsieur l'inspecteur.
3: On m'a mis en dédoublement d'appel, surtout ne dis rien, je ne peux pas t'entendre. Écoute bien, ce que je vais dire avant, écoute bien, surtout ne dis rien. Ma femme a trouvé un caleçon qui ne m'appartenait pas dans ma voiture. Tu as dû l'oublier par mégarde. Alors écoute, il faut que... Je ne sais pas comment on va régler ça. Attends, quitte pas, je prends l'autre ligne, une seconde. Allô?
2: Allô, monsieur l'inspecteur?
3: Oui, monsieur. Bonjour monsieur, c'est bien l'école?
2: Excusez-moi, monsieur l'inspecteur, mais...
3: Comment ça, Patrick? Tu n'es pas sur l'autre ligne?
2: Non, non, je suis...
3: Tu es Patrick, alors qui est de l'autre côté?
2: Alors,
3: ça fait deux minutes que je suis en ligne avec quelqu'un. Attends,
2: oui.
3: Ne quitte pas, Patrick, hein, ne quitte pas. Allô?
2: Allô, oui, monsieur l'inspecteur.
3: Oh, merde.
2: Oui, mais non, ça n'est pas grave, hein. Écoutez, je garderai ça pour moi, mais j'ai beau vous appeler, vous supplier de ne pas continuer, et puis vous ne m'écoutez pas. Hein, je ne sais pas, vous êtes ennuyé, mais je ne peux pas vous...
3: Oh, merde.
2: Non, mais ça n'est pas grave, monsieur l'inspecteur, je vous en prie. Hein.
3: Oh, quelle catastrophe.
2: Mais non, monsieur l'inspecteur, je vous assure que je suis désolé, hein.
3: Oh, c'est ma carrière qui s'enfuit.
2: Mais non, absolument pas. Je garderai totalement ça pour moi. Je vous assure que je suis très ennuyé, là.
3: C'est en toute humilité que je vous demande pardon.
2: Oui, mais je vous en prie, monsieur l'inspecteur. Mais ça y est, c'est effacé, c'est oublié.
3: Je me mets à genoux, je bats ma coule.
2: Mais ça n'est pas grave, monsieur l'inspecteur. Je vous assure que ça n'est pas grave.
3: Patrick, je suis un homme fini. Bah, bien sûr, il va. Comment ça, tu crois?
2: Je vous assure, c'est oublié.
3: Oui, mon amour, je sais, mais il va certainement pas avaler ça.
2: Mais si.
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6: Bonjour, en quoi puis-je vous aider?
0: Bonjour monsieur, je suis bien chez le vendeur de voitures.
6: Non, excusez-moi, je suis une femme.
0: C'est pas grave, vous n'avez pas à vous excuser d'être une femme. Hein.
6: Pardon?
0: Je veux dire, on est dans une société où la parité prime, il n'y a pas de...
6: Non, non, c'est pas ça, mais excusez-moi, mais je suis une femme.
0: Oui, non, mais qu'une femme vende des voitures, ça ne me choque absolument pas. Si vous voulez, vous pourriez être mécanicienne, pilote d'avion.
6: Mais c'est pas le sujet, monsieur.
0: Non, mais je comprends votre combat, si vous voulez.
6: Votre combat, mais je combats rien, vous m'avez appelé monsieur.
0: Non, mais votre combat pour la reconnaissance de la féminité.
6: On a bien rigolé. Excusez-moi, vous m'appelez pourquoi?
0: Parce que j'ai vu votre pub comme quoi vous remboursez la différence si on trouve moins cher.
6: Ah, alors ne quittez pas, s'il vous plaît.
5: Veuillez rester en ligne. Votre correspondant.
6: Oui, bonjour.
0: Ah, c'est un autre monsieur.
6: Non, c'est madame, mais vous êtes...
0: Comme j'expliquais, en fait, c'est parce que vous me devez 12 649 euros.
6: Alors pourquoi on vous devrait 12 000 euros?
0: Parce que j'ai vu une voiture sur votre site qui est à 13 000 et quelques.
6: Oui.
0: Et mon beau-frère, moi, me fait la même à 500 euros.
6: Il vous la fait à 500 euros et comme ça, nous, on vous fait la différence de 12 500.
0: Voilà.
6: Même si votre beau-frère est concessionnaire, c'est pas très rigolo.
0: Comment ça? Pardon, vous avez traité mon beau-frère de...
6: J'ai rien dit du tout sur votre beau-frère, monsieur.
0: Bah, vous l'avez traité de con, je ne sais quoi.
6: J'ai pas traité votre beau-frère de con, j'ai dit bah, votre frère est un concessionnaire.
0: Bah, vous recommencez.
6: Concessionnaire, monsieur, pas...
0: Ah bah voilà.
6: Votre beau-frère était un con, j'ai dit même si votre beau-frère est concessionnaire.
0: C'est pas parce qu'il est garagiste que c'est un abruti, forcément, oui.
6: Mais j'ai pas dit que votre beau-frère était un abruti, monsieur. Je l'ai pas traité de con. Excusez-moi, un concessionnaire, c'est pas un métier.
0: Bon, je ferme les

0: Dieu là-dessus.
1: Je peux patienter un instant, s'il vous plaît, monsieur, un instant.
2: Veuillez rester en ligne. Votre correspondant va...
1: Oui ?
0: Allô ?
1: Votre dossier va être rejeté, monsieur, vous vous doutez bien.
0: Mais pourquoi ?
1: Monsieur, on va... C'est la première fois qu'on entend ça. Ah non, bah écoutez... C'est n'importe quoi.
0: Je vous accuse de publicité mensongiste.
1: Moi, je demande qu'une chose, c'est vous éditer votre devis.
0: Ah bah, allez-y.
1: C'est ce que j'essaye de faire. Je vous envoie pas. Vous me faites rire. J'ai l'impression d'être dans une caméra cachée, là.
0: Ah bah, écoutez, alors, retournez-vous. Est-ce que vous voyez le miroir derrière vous?
1: Non, non, il n'y a pas de miroir.
0: Il y a une vitrine?
1: Non, non, il n'y a pas de vitrine.
0: Une vitre?
1: Non, du tout.
0: Un ordinateur?
1: Oui, il y a mon ordinateur.
0: Et sur votre ordinateur, il y a une webcam?
1: Oui.
0: Alors, faites coucou à la webcam.
1: C'est n'importe quoi, sinon vous... Vous glissez combien de doigts?
0: Écoutez, on n'est pas assez intime pour ça, mais...
1: Bon, bah, il faudra dire ça à mon responsable.
0: Bah, c'est le moins.
1: Ouais.
0: Allô?
3: Bonjour.
0: Ah, c'est pas la même dame?
3: Oui, c'est Rire et Chanson.
0: Oh merde, non.
3: Désolé, je vous regarde tous les matins, alors.
0: Ah, vous me regardez à la radio en plus, ça va, ça, c'est fantastique.
3: À demain matin, alors, à l'antenne.
0: Ça marche, à demain.
3: Okay.
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5: Allô?
6: Allô?
5: Oui.
6: Bonjour, monsieur.
5: Bonjour.
6: Je vous appelle.
5: Oui.
6: C'est pour avoir un taxi pour ce soir à
5: 20h30. Ah non, non, je suis taxidermiste, moi.
6: Pour aller à Dole, s'il vous plaît. Deux personnes sans bagages.
5: Non, mais monsieur, je suis pas taxi, je suis taxidermiste.
6: Alors, non, là, on n'est que deux.
5: Non, non, non, mais je vous dis, c'est, je suis pas taxi, moi.
6: Ben, écoutez, je ne sais pas, moi, 20h30, c'est possible?
5: Je ne suis pas taxi.
6: Oh, ben, n'importe, hein, si c'est pas... Je ne sais pas, on n'a pas besoin... Non, on n'a pas besoin de voiture spéciale, hein, juste
5: oui, ben...
6: un taxi normal. Ah, on a été coupé.
5: Allô?
6: On a été coupé.
5: Non, monsieur.
6: Voilà.
5: Je vous dis que je ne suis pas taxi.
6: Vous m'entendez, monsieur taxi?
5: Oh, mais... Hé, vous m'avez compris, là?
6: Il marche pas, votre téléphone, on
5: je
6: est...
5: Je ne suis pas taxi, miracle de Dieu!
6: Comment?
5: Vous m'avez compris, tête de veau.
6: J'entends pas.
5: Il me fait pas chier, hein? Oui, vous foutez de ma gueule, là?
6: Allô?
5: Hein?
6: Vous m'entendez?
5: Non, mais vous foutez de ma gueule, là?
6: J'entends pas bien.
5: Mais, sacré vieux fou, mais je suis pas parti des taxis, moi.
6: Monsieur?
5: Vous vous foutez de ma gueule? Je suis naturaliste.
6: Vous êtes le taxi?
5: Le naturaliste.
6: Vous êtes naturiste?
5: Je me rappelle pas, hein, parce que... Là, ça va mal finir, hein.
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7: Bonjour.
0: Oui, bonjour monsieur. Je vous appelle parce que j'ai vu votre pub pour les lunettes gratuites.
7: C'est quoi la pub que vous avez reçue?
0: J'ai vu ça à la télé, qu'on pouvait avoir les deuxièmes lunettes gratuites.
7: Oui, mais vous devez acheter la première paire quand même.
0: Non, mais alors moi je voudrais prendre que la deuxième justement.
7: C'est pas possible.
0: Bah si.
7: Bah non.
0: En fait, vous gardez la première et vous me donnez directement la seconde.
7: Oui, mais il faut quand même que vous payiez la première.
0: Bah non, si je la prends pas.
7: Mais non, mais ça marche pas comme ça. Là, c'était une monture achetée, monture offerte. Vous paierez la première paire quand même.
0: Si ça vous arrange, je prends la première paire.
7: Oui.
0: Puis je prends la deuxième gratuite.
7: Oui.
0: Et à ce moment-là, je vous rends la première.
7: Mais vous la paierez, je vous laisserai pas sortir du magasin sans payer.
0: Non, mais je ne sors pas avec la première. La première, je la prends.
7: Oui, mais vous pouvez pas sortir avec la deuxième paire sans payer la première.
0: Je paye la première.
7: Vous payez la première. Alors moi, si vous payez la première, il n'y a pas de souci.
0: Voilà. Et au moment de passer en caisse, malencontreusement, je me rends compte que j'ai pas pris d'argent.
7: Eh ben, vous ne pouvez pas partir avec la deuxième.
0: Si vous avez un client qui prend la première paire.
7: Je vais lui dire, alors monsieur, vous achetez la première et c'est le monsieur que vous ne connaissez pas qui va prendre la deuxième.
0: Exactement.
7: Eh ben, il va être content. Alors, si vous voulez, je vais vous passer une autre personne, ça va être encore mieux. Dis-moi, ça va pas. Oui.
0: Oui, bonjour monsieur.
7: Bah oui, mais il n'y a pas de paire gratuite si.
0: Non, mais si je vous achète la paire offerte.
7: Mais enfin, si vous m'achetez la paire gratuite, elle n'est pas gratuite.
0: Mais non, mais je vous l'achète à 0 euro.
7: Ah non, mais monsieur, je
0: vous achète gratuitement la paire offerte.
7: Vous m'achetez gratuitement la paire offerte. Mais offerte si vous achetez un premier équipement, monsieur.
0: Sauf.
7: Il n'y a pas de sauf.
0: Bah si, sauf si j'ai déjà le premier équipement.
7: Mais le premier équipement, monsieur, c'est un équipement que vous, c'est pas un équipement que vous avez fait en magasin. J'offre pas de monture, je suis pas les Restos du Cœur.
0: Non mais vous rendez compte, vous êtes en train de me dire que les Restos du Cœur, ce sont des opticiens?
7: Mais monsieur, je vous dis pas. Il faut acheter un équipement actuellement pour avoir une deuxième paire offerte. Vous pouvez pas me ressortir votre équipement d'il y a 10 ans, monsieur, c'est pas logique ce que vous dites.
0: C'est vous qui n'êtes pas logique, parce que dans le
7: non,
0: sens où...
7: Non, alors monsieur, relisez la pub, relisez-la 25 fois s'il faut, en large et en travers.
8: Allô, bonjour.
0: Oui, bonjour madame, excusez-moi, la personne que j'avais...
8: On va dire monsieur, ce sera mieux.
0: Si vous voulez, comme vous voulez.
8: Bon, écoutez, si vous commencez à m'énerver, je vais vous porter plainte à la police.
0: Non, mais excusez-moi.
8: Je vais porter plainte à la police, vous arrêtez vos conneries, s'il vous plaît.
0: Non, mais je comprends bien ce qui se passe. C'est que
8: je vais appeler la police.
0: Moi d'abord.
8: Bah, appelez la police si vous voulez, vous raccrochez, vous arrêtez de me prendre la tête, s'il vous plaît, monsieur.
0: Non, mais excusez-moi, mais enfin, j'ai bien compris la démarche, là, c'est que...
8: La démarche, c'est que vous faites n'importe quoi, vous êtes un abruti.
0: Excusez-moi, mais il n'y a pas marqué pigeon, hein.
8: C'est vous le pigeon, là. C'est quoi votre problème, monsieur? C'est quoi votre problème, là?
0: Excusez-moi, c'est juste que j'ai compris la magouille.
8: Il n'y a pas de magouille.
0: Bah, si, bien sûr, vous gardez toutes les paires gratuites pour vous, et puis vous vendez toutes les premières paires
8: payantes. Vous êtes malade, monsieur, vous êtes malade.
0: Non, mais c'est clair.
8: Bon, excusez-moi, je passe dans un tunnel, là.
9: Allô?
10: Oui, bonjour madame, c'est l'université?
9: Oui.
10: D'accord, bon, l'inspecteur de la place des renseignements généraux à l'appareil.
9: Oui.
10: On vient d'apprendre dans un rapport que les lycéens voulaient vous prendre cet après-midi.
9: Ah.
10: Par derrière.
9: Ah.
10: Ouais, ainsi que la Sorbonne.
9: D'accord.
10: Donc ils vont être à environ, d'après nos chiffres, 150 000. Et ça, c'est les chiffres de la préfecture.
9: Oui.
10: Alors on sait qu'ils veulent vous prendre par derrière, hein.
9: Oui.
10: 150 000, ça fait quand même beaucoup.
9: Oui.
10: C'est énorme.
9: Non, bah oui, surtout qu'il y en a déjà du monde à l'intérieur.
10: Ah bon? Combien?
9: Je sais pas, les chiffres exacts, je ne sais pas.
10: Eh ben, ça va faire mal.
9: En plus, oui.
10: Bah, écoutez, madame, je vous souhaite une bonne journée.
9: Oui, bah merci.
10: Je crois qu'elle va pas être mauvaise.
9: Oui, je crois aussi. Je vous remercie.
10: Et puis, je vous souhaite bien du courage, parce que 150 000...
9: Bah oui, on va essayer d'assurer.
10: Bah, je vous remercie.
9: De rien, au revoir
10: madame. 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
11: Oui, allô?
0: Bonjour monsieur, c'est bien la société d'électrisme?
11: Oui.
0: Je vais venir avec mon beau-frère pour qu'on échange votre compteur électrique contre le mien.
11: Oh, ben là, je pense qu'il y a un problème, là.
0: Comment ça?
11: On n'a jamais rien demandé, nous, hein?
0: Non, c'est une idée de mon beau-frère, en fait, parce que moi, j'ai eu un compteur Litchi, vous savez, les nouveaux trucs EDF.
11: Oui.
0: Et comme je préfère l'ancien, on vient chez vous ce soir, on vous met le mien, on prend le vôtre, ni vu ni connu.
11: Ah, non. Qu'est-ce que c'est encore que ça? Non, non, non.
0: Ah, mais vous inquiétez pas, on s'occupe de tout.
12: Ouais, alors je vous arrête tout de suite, vous allez pas venir nous changer notre compteur comme ça à l'arrache, n'importe comment, je sais pas ce qui vous prend, là, mais.
0: C'est pas n'importe comment, rapport que mon beau-frère est quasi professionnel de l'électrisme.
12: C'est quoi ce délire là? Vous êtes fou quoi? Enfin, vous n'allez pas arriver comme ça ce soir, débrancher notre compteur, changer notre compteur et repartir avec un compteur?
0: Ah non, je me permettrai pas. Non, non, c'est mon beau-frère qui va le faire.
12: Mais je m'en fous que ce soit votre beau-frère qui va le faire, moi. Je vais vous passer mon responsable, vous allez voir ça avec lui. Je sais pas si y a un mec qui veut venir changer notre compteur EDF. Oui, allô?
0: Oui, bonjour madame. Voilà, comme j'expliquais.
12: Non, monsieur?
0: Oui, madame?
12: Monsieur, je suis monsieur.
0: Si vous voulez.
12: Le compteur, il est tout neuf.
0: Raison de plus pour qu'on vous l'échange?
12: Ah non, attendez. Est-ce que vous êtes agréé?
0: Non, mais ça, c'est un détail.
12: Mais non, c'est pas un détail. Non.
0: Mais ce sera fait ce soir, vite fait, bien fait.
12: Non, mais ça sera fait, mais non plus. Vous comprenez pas, là. Il est hors de question que vous venez comme ça, sans aval de...
0: Comment ça, à Laval? Moi, j'habite à Martinville. Je suis pas du tout sur Laval.
12: Non, vous habitez pas à Laval. Laval. S'il y avait, un courrier par lequel, effectivement, il fallait changer notre compteur, on aurait eu ce courrier-là.
0: On n'aurait qu'à dire que le courrier... Il serait égarifié.
12: Vous m'arrêtez, non mais c'est fini ce temps-là, monsieur. Attendez, non, il est pas égaré. On n'a pas eu de courrier. Moi, j'ai pas été informé, donc.
0: Bon, alors, et vous savez quoi? Je vous fais un courrier.
12: Non, mais vous pouvez me faire tous les courriers que vous voulez.
0: Ah bah très bien, je vous le fais tout de suite.
12: Mais
0: attendez, je demande à mon beau-frère qui s'en occupe.
12: Mais prenez votre beau-frère si vous voulez.
0: Martin, oui. La dame demande que tu lui fasses un courrier.
12: Non mais c'est quoi ce film? Votre beau-frère, il fait quoi? Il travaille dans quoi?
0: Alors si vous voulez, lui, il est pâtissier, donc vous voyez, c'est un petit peu pareil.
12: Ah oui, non, mais là, on rêve là.
0: Non, mais alors, il a regardé un tuto sur Internet. Pour
12: mais pas chez nous, c'est hors de question, vous venez chez nous démonter le bordel.
0: Il sait faire démonter, hein.
12: Mais je m'en fous, moi.
0: En revanche, est-ce que vous aurez quelqu'un pour remonter?
12: Non, on n'est pas agréé pour monter ce genre de truc.
0: Vous pouvez pas le remonter?
12: Non.
0: Alors, je peux lui demander si pour vous filer un coup de main, si.
12: Ah non,
0: vous...
12: non, rien du tout. Vous venez pas ici, c'est même pas la peine, je vous dis.
0: Mais non, mais ça, on fait ça au black, si ça vous arrange, vous voyez.
12: Mais même pas, vous comprenez pas ou quoi? On va arrêter là, s'il vous plaît. On ne peut pas.
0: Non, mais il vous fait un prix, on vous fait un.
12: Mais c'est pas une question de prix, on ne peut pas. On peut pas toucher à ça. C'est pas notre propriété. Vous êtes pas agréé. C'est de la bricole que vous me faites là.
0: Bah oui, c'est de la bricolette.
12: C'est de la bricole. Allô?
0: Et une autre dame, bonjour.
13: Mais ça vous appartient pas le machin? On peut pas le changer pour que ce soit quelqu'un d'agréé qui le change.
0: Ça, c'est ce que je disais. Mon beau-frère vous fait une lettre d'agrégisme.
13: J'ai rien à foutre de votre beau-frère, moi. Et moi, vous croyez que je vais y toucher au Linky, moi?
0: Ah, écoutez, c'est super sympa de vous proposer spontanément.
13: Non, mais vous rigolez ou quoi? C'est de ma gueule ou quoi? Moi, je suis professionnel. Je suis électricien. Je sais ce que c'est. Le Linky, il appartient à l'EDF. Il travaille EDF pour votre beau-frère.
0: Disons qu'il aurait pu.
13: Bah non, vous foutez de ma gueule quoi.
0: Non mais presque, il a travaillé à l'ESF, l'école de ski français.
13: Tu vas me lâcher ou quoi? Tu commences à me cacher.
0: ESF, EDF, à une lettre près, franchement.
13: Ta gueule, je t'entends plus, d'accord?
0: Ah flûte, parce que moi je vous entends plutôt bien.
13: Con.
0: Ah bah je vous entends très bien même.
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15: Appuie de finance, bonjour.
16: Oui, bonjour madame.
15: Bonjour.
14: Bonjour, monsieur.
15: C'est bien la société Abus Finance?
14: Oui.
15: Oui. Je me permets de vous appeler car je souhaiterais que vous me remboursiez.
14: Quoi, monsieur?
15: Samedi dernier, j'ai joué au loto, votre adresse et votre numéro de téléphone, et j'ai perdu. J'avais joué quand même 37,50 €.
14: Attendez, mais de quoi me parlez-vous? Nous sommes une société de gestion de patrimoine.
15: Oui.
14: Pas de loto.
15: Écoutez, madame, votre numéro de téléphone, c'est bien le 05?
14: Oui.
15: J'ai joué les 7 combinaisons loto et j'ai perdu, donc je souhaiterais que vous me remboursiez les... oui.
14: Mais je vois pas à quel titre, monsieur.
15: Mais madame, j'ai perdu à cause de vous. Vous êtes bien un organisme de finance.
14: Non, mais attendez, mais nous ne sommes pas une société de loto.
15: Non, mais...
14: Alors,
15: mais j'ai perdu...
14: Vous jouez le numéro qui vous convient, monsieur, au loto.
15: Cela, ça ne me convenait pas, apparemment. Hein.
14: Attendez.
15: C'est un abus de confiance. Mais... Moi, je veux que vous me remboursiez.
14: Je ne vois pas à quel titre, monsieur.
15: Vous me faites perdre 37,50 €.
14: Parce que vous avez joué aléatoire un numéro qui est le nôtre.
15: Rien à voir, j'ai fait confiance.
14: Et alors?
15: Eh bien alors, j'ai perdu, donc vous devez me rembourser. Vous roulez sur l'or et...
14: Enfin, monsieur, mais à quel titre?
15: Mais au titre du perdant, vous m'avez fait perdre 37,50 €, ça représente peut-être rien pour vous, parce que vous,
14: c'est
15: nagez.
14: C'est ce que j'ai dit, monsieur. Ce que je veux dire, c'est que votre demande est complètement inepte.
15: Vous n'allez pas me faire perdre de l'argent au téléphone, en plus.
14: Écoutez, monsieur, donnez-moi votre numéro de téléphone et le gérant vous rappellera.
15: Ah, allez. Quand même. 37,50 €.
14: Votre numéro de téléphone, s'il vous plaît.
15: 37,50 €. Et vous avez intérêt à m'envoyer le mandat demain, sinon moi j'appelle la police. Hein.
14: Je ne comprends pas ce que vous me dites.
15: Madame, quand on avance des chiffres...
14: Mais on n'avance rien du tout.
15: Oh.
14: Je ne vous ai rien avancé comme chiffre. Enfin, je ne comprends pas l'objet de votre appel. Vous n'êtes pas client chez nous. Vous nous avez confié aucun argent, aucun portefeuille et rien du tout.
15: 37
14: et vous
15: euros.
14: Me demandez de rembourser 37,50 € parce que vous avez joué notre numéro de téléphone au loto.
15: Et que j'ai perdu.
14: Mais monsieur, vous auriez joué votre date de naissance.
15: J'aurais gagné.
14: Mais eh ben alors, pourquoi ne l'avez-vous pas joué?
15: Parce que je vous ai fait confiance.
14: Mais monsieur, nous sommes une société de gestion de patrimoine.
15: Voilà. Alors, vous avez géré mes 37,50 €.
14: Mais pas du tout.
15: Oh, qu'est-ce que c'est que cette histoire? C'est une histoire de perdant, hein? Comme la société nous en fournit beaucoup en ce moment.
14: Mais qu'est-ce que... Non, mais...
15: Vraiment, la finance en ce moment est responsable de tous les maux, à commencer par le mien.
14: Non mais, monsieur...
15: Vous êtes capable de gérer mon patrimoine ou non?
14: Mais vous nous avez rien confié, enfin.
15: Je vous ai confié 37,50 €. Sur la foi de votre bon numéro de téléphone.
14: Mais enfin, eh bien, vous êtes au bon numéro de téléphone, je vous le confirme.
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17: Allô.
0: Bonjour monsieur, c'est bien la papeterie?
17: Oui.
0: Monsieur Martin à l'appareil, les désinsectifieurs Martin?
17: Oui.
0: Vu que vous êtes zone à risque, je vais venir faire un traitement anti-punaise chez vous.
17: Bah oui, mais alors une papeterie c'est à risque?
0: Ah bah une papeterie, bien sûr, je l'ai vu sur internet.
17: Ah, vous avez tapé punaise sur internet et on vous a mis papeterie.
0: C'est ça, j'ai marqué où trouver des punaises et ça m'a dit dans les papeteries.
17: On parle pas des mêmes punaises, je sais pas si vous savez ce que c'est qu'une punaise.
0: Oh bah pardon, désinsectifieurs Martin, on est désinsectifieurs de beau-père en beau-fils.
17: Oui, bah alors justement.
0: Donc si internet il dit qu'il y a des punaises dans les papeteries, c'est bien qu'il y a des punaises dans les pâtes à
17: riz. Il y a des punaises chez moi, mais vous me laissez pas finir ma phrase.
0: Ah non, mais n'en dites pas plus, j'arrive.
17: Oui. Oui, allô?
0: Bonjour monsieur, vous êtes le patron?
17: Oui, pourquoi les femmes ne peuvent pas être responsables, monsieur?
0: Bon, qu'est-ce que vous dites? Vous vous rendez compte?
17: Oui, moi...
0: Les femmes ne peuvent pas être responsables. Pardon, mais moi ma femme, madame Martine Martin,
17: oui.
0: Elle est patronne.
17: D'accord, et vous, monsieur Martin?
0: Ah moi je suis un monsieur, donc je ne peux pas être patronne.
17: Pardon, je crois qu'on a démarré...
0: Oui, c'est pas grave, on recommence. Bonjour monsieur, donc vu que sur internet, ils disent que vous êtes zone à risque...
17: Qu'est-ce que vous êtes en train... Donc vous avez regardé sur internet...
0: Voilà, et il y a écrit, dans une tapeterie, on trouve des punaises décoratives, des punaises de tableau...
17: Mais je m'en fous d'internet.
0: Pardon, mais c'est la preuve.
17: Moi je ne fais aucune recherche sur internet, hein.
0: Oui, faites une recherche sur fax ou sur Minitel, vous verrez, c'est pareil.
17: Et donc vous appelez toutes les papeteries en disant, je vais venir traiter vos jeux.
0: Voilà, donc rien qu'aujourd'hui, je dois déjà intervenir dans 2753 caqueteries.
17: Vous allez intervenir où?
0: Dans votre carpeterie.
17: Oui.
0: Oui, je vais remplir l'intérieur du magasin d'eau chaude pour le faire bouillir.
17: Mais moi, j'ai pas envie de faire bouillir l'intérieur.
0: Mais si, en faisant bouillir le magasin 2-3 jours, ça vous débarrasse de toutes les punaises.
17: Mais je ne veux pas. Il n'y a personne qui rentrera ici. C'est compris ou pas?
0: Ah non, personne ne rentre dans votre paqueterie pendant qu'on la fait bouillir. Ça, on est d'accord.
17: Non.
0: En attendant, je vais passer mettre des pancartes devant pour prévenir qu'il y ait des risques d'infectage.
17: Ah non, vous ne mettez pas devant mon magasin.
0: Non, mais ça va, il y a juste écrit « Attention, punaise, le port du scaphandre est vivement recommandé. »
17: Ah non, je vous le dis tout de suite. Si vous mettez n'importe quelle pancarte devant le magasin en disant « Attention, punaise. »
0: Mais vous inquiétez pas, en même temps, je vais vous déposer des scaphandres pour vos clients.
17: Ah certainement, vous allez être reçu.
0: Ah, c'est super, merci beaucoup.
17: Non.
0: Quoi non?
16: Je comprends pas du tout ce que vous me dites là, monsieur.
0: Bonjour madame, c'est peut-être parce que je le disais pas à vous, mais à votre collègue.
16: On n'a pas de zone à risque ici, on est dans une papeterie.
0: Oui, non, mais je sais que vous êtes dans une papeterie.
16: Eh ben, vous me faites voir un papier et...
0: Ah bah le papier, je vais vous le faire voir tout de suite. Attendez, j'active la vidéo téléphonie. Hop, le voilà, là.
16: Ben, je vois rien du tout, monsieur, je peux pas voir.
0: Ah bah si, je le tiens juste devant la caméra, là.
16: Non, j'ai pas de téléphone avec caméra, moi.
0: Non, alors c'est moi qui ai activé ma caméra, vous, il suffit de regarder votre téléphone.
16: Non, je vois... Ben, enfin, monsieur, je ne vois rien.
0: Est-ce que vous avez activé le récepteur vidéophonique?
16: Ben, je sais pas, il y a une caméra, vous êtes en train de me téléphoner, je suis avec un téléphone, et je peux vous voir en caméra.
0: Ah bah ouais, je sais, moi aussi, je trouve ça dingue, tout ça juste avec un téléphone.
16: Ben, vous êtes où, là?
0: Ben, je suis en face de mon téléphone, là, je vous fais coucou.
16: Non, mais moi, j'en ai pas, monsieur, donc...
0: Coucou, et là, vous me voyez?
16: Non, excusez-moi.
0: Alors, attendez, bougez pas, je vais inverser le flux camératologique.
16: Ouais, mais vous...
0: Eh ben moi je vous vois maintenant.
16: Non mais attends, c'est des conneries, excusez-moi.
0: D'ailleurs vous auriez pu mettre un slip, pardon.
16: Mais non mais
0: ou au moins croiser les jambes, je sais pas.
16: Au revoir.
18: Allô.
19: Bonjour madame.
18: Bonjour.
19: C'est bien vous les éleveurs de chiens?
18: Les éleveurs de chiens, t'es quel madame?
19: Oui c'est ça, madame Ledoux à l'appareil. C'est bien eux qu'on a vu à la télé dans la publicité, là.
18: Oh oui, vous en avez déjà vu, oui.
19: Pour les chiens, on les voyait, ils élevaient des teckels et tout ça.
18: C'est ça, madame, oui.
19: C'était dans un spot publicitaire.
18: Oui.
19: Hein, c'est ça.
18: Oui.
19: Je les ai reconnus et tout. Et alors, je voulais savoir quand même, ça m'a choqué un petit peu, parce que ça a dû faire du ramdam là-dedans. Ça fait longtemps qu'ils mangent des chiens.
18: Qu'ils mangent?
19: Oui.
18: On mange du chien?
19: Ben, c'est bien ça, publicité, non?
18: Les chiens mangent des granulés, mais c'est pas eux qui mangent les chiens.
19: Moi, enfin, bon, c'est peut-être un peu sourde, je sais pas, c'est peut-être l'âge, mais on voyait donc les éleveurs, là, vos patrons, avec plein de chiens autour.
18: Ben oui.
19: Et puis alors, ils mettaient, ils disaient, monsieur et madame, hein, ils mangent des chiens.
18: Ben, on ne mange tout de même pas nos chiens, non, mais qu'est-ce que vous allez chercher?
19: Mais je l'ai vu à la télé, madame.
18: Oh, vous avez vu à table en train de manger des chiens?
19: Bah écoutez, alors là, je suis confuse parce que j'ai envoyé un courrier à la SPA pour me plaindre.
18: Oh, oh bah vous allez nous faire encore une publicité, on va encore être emmerdés, nous.
19: Je suis désolé.
18: Ah bah, toute désolée que vous êtes, mais qu'est-ce qu'on va être embêtés, nous, alors, hein?
19: Est-ce que j'ai envoyé ça à la SPA, à la Fondation Brigitte Bardot, un peu partout?
18: Oh, bah vous êtes toute maligne, hein?
19: Oh mon Dieu.
18: Oh mon Dieu, oui, une fois que le mal est fait, hein?
19: J'ai fait ce que je croyais,
18: j'ai... Mais vous avez rien à faire avant de demander?
19: J'ai envoyé une lettre au ministère.
18: Ah oh bah c'est bien, eh ben en effet.
19: À la police également.
18: Mais vous êtes folle, mais folle alliée.
19: Mais peut-être pas quand même, vous exagérez madame.
18: Mais non, j'exagère pas, on m'en fout même pas nos chiens quand même. Non mais vous rendez compte si on a toutes ces visites-là, la publicité que vous nous faites.
19: Oh mon Dieu, je crois que j'ai fait une bêtise.
18: Oh oui, une connerie, mais je vous kiffe mieux ça. Allô?
19: Oui, excusez-moi, c'est encore moi.
18: Ben, qu'est-ce que vous voulez encore?
19: J'ai appelé monsieur Bourin-Dubourg, vous savez, à télévision.
18: Oui.
19: Parce que je l'avais prévenu aussi, il voulait faire une enquête. Oui, alors je me suis excusé, je lui ai expliqué, en fait, ce que vous m'avez dit. Et je lui ai dit que c'était pas la peine qu'il vienne faire une enquête, parce qu'en fait, je lui ai dit que vous touchez pas aux petits.
18: Ben, sûrement pas, on les élève, c'est pas pour les bouffer, hein.
19: Voilà, je lui ai dit, ils touchent pas aux chiots et ils mangent que les mâles.
18: Mais on mange même pas les mâles, qu'est-ce que vous avez encore des conneries?
19: Ah bon?
18: Maintenant, on va autre chose, on mange les mâles, maintenant.
19: Mais vous mangez vos chiens.
18: Mais espèce d'imbécile, non, on mange pas nos chiens. Complètement cinglé.
19: Qu'est-ce qu'elle dit, la grosse, là, derrière? Qu'est-ce qu'elle dit, la grosse, là? Je vais venir vous manger, moi.
20: Oui? Eh ben venez, moi je vous attends, moi.
19: Eh, dites-moi.
20: Venez franchir la porte, là, venez au portail, puis moi je vous attends.
19: Moi je vous mange, moi.
20: Moi vous mangez, non mais vous rigolez ou quoi?
19: Je vous mange.
20: Je vous mange, bah, moi je vous mangerai même pas parce que vous êtes immangeable.
19: Quoi, je suis immangeable, moi?
20: Bah sûrement, oui.
19: Dire que moi je suis immangeable, c'est dégoûtant.
20: Bah si on mange nos chiens, dans ces cas-là...
19: Pourquoi vous avez dit que j'étais immangeable?
20: Mais c'est pas, mais j'ai dit ça sans le dire, mais vous dites qu'on mange nos chiens. Soyez réalistes, on produit du chien, on va pas les manger.
19: Pourquoi vous avez dit que j'étais immangeable?
20: Mais non, non, non, bon, non, on en reste là, on mange pas de chien, vous êtes mangeable.
19: Ah, redites-moi ça.
20: Vous êtes mangeable.
19: Oh, vous êtes très gentil.
20: Mais soyez un petit peu réaliste, pourquoi on mangerait nos chiens?
19: Parce que je travaille à la radio.
20: Oui.
19: À Europe 1.
20: Oui.
19: Je fais des blagues au téléphone.
20: Oui. C'est une blague pour Europe 1?
19: Oui.
20: Après tout ce que vous avez dit, vous croyez qu'on va vous croire?
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2: Allô?
0: Bonjour monsieur, c'est bien le pressing?
2: Oui.
0: Monsieur Martin à l'appareil, les carburants Martin.
2: Oui, et?
0: Et c'est moi qui vais m'occuper de changer vos installations électriques en installations pétrole.
2: Et pourquoi faudrait passer les installations électriques en installations pétrole?
0: Rapport à la loi de détransition écologiste.
2: Et c'est pas de ça encore?
0: C'est quoi que ça encore? Qu'on s'est rendu compte qu'à force de dire à tout le monde de changer à l'électrique dans tous les sens, eh ben les gens ne consomment plus assez d'essence.
2: C'est vraiment prendre les gens pour des cons, hein.
0: Ah bah, qu'il dites-vous? Et puis en plus, il y a eu des études, au final, l'essence, ça pollue pas du tout.
2: C'est comme les voitures, quoi. Ça pollue pas, mais...
0: Alors, les voitures à essence, non, ça pollue pas. En revanche, les voitures électriques, ça, c'est une catastrophe environnementale.
2: Ah ouais, mais ça, ils veulent pas le dire. Ils veulent vendre absolument des voitures électriques, donc ils vont pas le dire.
0: Mais voilà, vous avez tout compris.
2: Et encore, ils insistent pour qu'on change toutes les voitures électriques jusqu'en 2030.
0: Bah oui, parce que l'idée, c'est de vendre des voitures électriques et en même temps de l'essence. Sinon, on risque de pas polluer assez.
2: Bah oui, il faut mettre de l'électrique, c'est moins cher, c'est ci, c'est ça. Et puis après, ils viennent se plaindre qu'il y a plus de consommation. Ils prennent vraiment les gens pour des cons.
0: Ah non, je prends pas les gens pour des cons, c'est moi le con.
2: Pour vous, mais les jeunes, les gens dans le gouvernement et tout ça.
0: Ah bah oui, c'est vrai qu'il y a beaucoup trop de jeunes dans le gouvernement.
2: Des abrutis qui, soi-disant, qui sortent des grandes écoles, mais ils savent rien du tout.
0: Ah bah en tout cas, les jeunes du gouvernement, chez eux, ils ont déjà tous remplacé leurs installations électriques par des installations essence.
2: Oui.
0: Donc c'est ce que je disais, on va faire pareil dans votre pressing.
2: Ah bah non.
0: Eh bonjour monsieur.
2: N'importe quoi ce que vous me racontez là, moi je suis pas d'accord.
0: Non mais ça change rien, c'est juste que tout ce qui fonctionnait à l'électricité chez vous fonctionnera maintenant à l'essence.
2: Ouais non mais l'essence ça pue et...
0: Ouais mais enfin ça vous devriez pas trop le sentir parce que de toute façon dans les pressings il y a toujours une odeur un peu forte.
2: Non, j'ai aucune odeur dans mon pressing et je n'ai pas envie d'avoir une odeur de gasoil.
0: Ah mais pas de problème, je vous installe tout en essence, vous mettez que du 95 ou du 98.
2: Oui bah de l'essence, je vais rien faire de tout ça, moi c'est pas obligatoire.
0: Si, on parle quand même d'une loi américaine qui doit s'appliquer à toutes les enseignes américaines.
2: Et moi, je suis pas une entreprise américaine, moi.
0: Bah, pardon, mais pressing, c'est bien un nom américain.
2: Oui, c'est peut-être un nom américain, pressing, mais c'est complètement débile ce que vous me racontez.
0: Bah, si vous avez un nom américain, c'est bien la preuve que vous êtes une société américaine.
2: Non, mais n'importe quoi.
0: Et bonjour, un autre monsieur.
2: Mais pourquoi je serais une entreprise américaine? Je suis une entreprise française.
0: Oui, mais vous êtes américain.
2: Non, je ne suis pas américaine.
0: Bon, ça s'entend quand même, l'accent.
2: Ben non, je suis bien française. Le pressing est fait par une personne française dans une galerie française. Je ne sais pas pourquoi je serais américaine.
0: Ouais, mais enfin, votre collègue a reconnu que vous vous appelez pressing.
2: Pressing, c'est américain.
0: Ah bah oui, je sais que c'est américain.
2: Mais non, c'est pas américain, vous êtes un peu con.
0: Possible, mais enfin, entre nous, si vous étiez une entreprise française, vous seriez pas un pressing, vous seriez un presseur.
2: Oh putain!
0: Eh ouais, excusez-moi de connaître un peu la langue française.
2: Alors, attendez.
0: Ah bah, cherchez sur le dictionnaire, vous
2: pressing.
0: Verrez.
2: Pressing, repassage à la vapeur, établissement dont l'on pratique le repassage.
0: Ah mais attendez, vous êtes sur le dictionnaire américain là?
2: Non, c'est dans le dictionnaire français, c'est pas dans le dictionnaire américain.
0: Eh bah parce que moi j'ai le dictionnaire américain, c'est écrit pressing.
2: Parce que là, les...
0: Mot qui provient du français presseur.
2: Les O. 2 minutes.
0: Oh, disons 30 secondes max, à mon avis.
2: Alors, les pressings en Amérique, ils s'appellent pas pressing.
0: Ah si, les Américains disent « je veille au pressing ».
2: Oh, pressing. Il est con, celui-là.
0: Oh, il vous remercie.
21: Allô?
19: Oui, bonjour, madame.
21: Bonjour.
19: C'est la mairie.
21: Oui.
19: Ah, bonjour, je vous appelle. Je suis la nouvelle femme de ménage de monsieur le maire.
21: Oui.
19: Et je suis en train de faire le linge, là. Je voudrais savoir où il met ses produits.
21: La femme de ménage, monsieur le maire.
19: Oui.
21: Ah, mais écoutez, là, je peux pas vous dire. Monsieur le maire n'est pas dans mairie, alors. Je peux pas vous dire.
19: Si jamais il vous appelait.
21: Oui.
19: Pouvez-vous lui transmettre le message?
21: Oui.
19: Hein, qu'il appelle donc Mireille.
21: Oui.
19: Chez lui, à la maison.
21: Mm-hmm.
19: Et lui, pour lui dire où sont les produits, parce que là, je suis en train de faire le linge.
21: Oui.
19: Il y a des taches dans les slips que j'arrive pas à rattraper.
21: Bon, mais écoutez, moi je vous laisserai la commission.
19: La grosse, c'est pas la peine parce que il l'a déjà faite. Hein.
21: Pardon?
19: Il l'a déjà faite.
21: Il a déjà fait quoi?
19: La commission.
21: Bonjour.
0: Bonjour monsieur, c'est bien l'entreprise de plomberie?
21: Oui.
0: Monsieur Martin, société Martin Télécom à l'appareil.
21: Oui.
0: Juste pour vous prévenir, on va tester sur votre ligne un dispositif de traduction instantanée.
21: Oui, mais on n'a pas besoin de traduction instantanée, on n'a pas besoin de tests, etc.
0: Rassurez-vous, ça ne change rien pour vous. Vous continuez à parler en français. En revanche, vos interlocuteurs vous entendent, eux, en anglais.
21: Alors, ça veut dire que quand je vais appeler un de mes clients, il va m'entendre parler en anglais, c'est ça?
0: Exactement. Vous pouvez aussi changer de langue.
21: Oui, mais moi, je m'en fiche de ça. De quel droit vous permettez de faire un test sur notre ligne téléphone? téléphone. Qui vous a donné l'autorisation de faire ça?
0: Alors, pour tout vous dire, on a fait un tirage au sort parce que personne voulait le faire et c'est tombé sur vous.
21: Ah oui, pourquoi pas?
0: Ah oui, bah oui, parce que comme il y a encore pas mal de bugs, on voulait pas tester nous-mêmes, comprenez bien.
21: Non, rien du tout.
1: Non, mais attendez, nos clients.
0: Bonjour, monsieur.
1: Nos clients, ils parlent français, j'ai pas besoin qu'ils se soient traduits en anglais.
0: Ça, c'est pas un problème grâce au reverse traduction. Si vous, vous parlez en anglais, on vous entend en français.
1: Mais je ne parle pas l'anglais, je ne sais pas parler l'anglais.
0: Pourquoi?
1: Parce que je parle français.
0: Ah oui. Bon, de toute façon, au bout d'un mois, vous pouvez faire une réclamation.
1: Vous me supprimez tout de suite, hein. Je vous préviens, ça va pas le faire, hein.
3: Traductionnage activé.
1: Bah non.
0: Oh là là, qu'est-ce qui se... Allô?
1: Oui, ça ne va pas le faire.
0: Aïe, aïe, la traduction s'est activée toute seule, je vous entends en anglais maintenant.
1: Il m'entend en anglais, là.
0: Et puis pardon, mais moi je comprends pas l'anglais, donc...
1: Moi non plus, je comprends pas l'anglais.
0: Alors, est-ce que ça, vous pouvez me le dire en anglais pour que ça me le retraduise en français et que je puisse comprendre ce que vous dites?
1: I don't speak English.
0: Ah, vous ne parlez pas anglais?
1: No, it's not possible.
0: Bon, je vais tenter une manip, quittez pas.
1: Ils ont traduit tout en anglais. Les clients, ils vont nous entendre parler en anglais. Le mec, le Martin Télécom, ça va être comme ça pendant un mois. Non, mais il est malade, lui.
0: Voilà. Réessayez, normalement, c'est revenu.
1: Vous m'entendez en français?
0: Pardon?
1: Vous m'entendez en français?
0: Oh, mince, je l'ai mis en espagnol.
1: Mais pas en espagnol non plus.
0: Hola?
1: Ah non.
0: Mino parla espagnol.
1: Putain.
0: Bon, bougez pas, normalement, si j'inverse...
1: Bah, vous inversez.
0: Ok, it's inversed.
1: Non?
0: Yes, and I speak French.
1: No, you speak English.
0: Oh là là.
1: Mais qu'est-ce que vous avez touché à notre ligne?
0: Bah, sinon, je peux pas faire mon test.
1: Mais j'en ai rien à foutre de vos tests. Vous remettez comme c'était avant.
0: Bon, voilà.
1: Bon, et c'est rétabli, là?
0: Plus ou moins. Tout le monde vous entend à nouveau en français.
1: Bah, j'espère bien.
0: En revanche, vous entendrez les gens vous parler en coréen.
1: Mais on a rien à foutre de la Corée.
0: Bon, ça peut être pratique pour vos clients coréens.
1: Non, on n'a pas de clients en Corée.
0: Ah non, mais ça marche aussi avec vos clients français.
1: Oui, ils vont m'entendre en coréen, non mais...
0: Non, suite au réinversage, c'est vous qui entendrez vos clients en coréen.
1: Bah, ils vont me parler coréen, je vais les comprendre.
0: Si vous parlez coréen, bien sûr, oui, parce que ce
1: mais
0: sera...
1: Mais je ne parle pas coréen, monsieur, je ne parle que français.
0: Ah.
1: Je veux que ça soit rétabli immédiatement.
0: Alors, le plus rapide, ce serait quand même que vous inscriviez à une méthode d'apprentissage rapide du coréen.
1: Non, pas de méthode rapide du coréen, n'importe quoi.
0: Bah, ça vous permettra au moins de comprendre...
1: Non, mais vous avez un responsable, là, que vous pouvez me passer?
0: Oh, mais bien sûr.
1: Passez-moi votre responsable.
0: Quittez pas. Monsieur Martin? Oui, monsieur Martin? Je vous passe le monsieur de la plomberie. Allô?
1: Oui?
0: Yeah, guten Tag.
1: Guten Tag.
0: Yeah, ich bin das responsable, monsieur Martin.
1: Non, mais ça va pas, votre tête, non?
0: Ah, pardon, vous me parlez en italien, non?
1: Bah, il est sous de ma gueule, celui-là, ou quoi?
0: Pouvez-vous plutôt me parler en grec? Ça me retraduit automatiquement en autrichien.
1: Attends, mais vous foutez de ma gueule, hein?
0: Ah,
1: mais...
0: désolé, je ne comprends pas votre langue bizarre.
1: Bon, allez.
22: Allô? Oui,
23: bonjour, madame. Je vous appelle pour un sondage.
22: Bah, c'est pour quoi, exactement?
23: Alors, c'est un sondage pour un jardin.
22: Sondage pour un jardin?
23: Ouais.
22: Ah, vous voulez faire un sondage pour un jardin?
23: Exactement, oui.
22: Ouais, c'est bon, ça va être.
23: D'accord.
22: Bon. Vous cherchez de l'eau, alors?
23: Alors, première question, avez-vous un jardin? Et si oui, pourquoi?
22: Ah, c'est un sondage?
23: Oui, pour un jardin, oui. Avez-vous un jardin? Et si oui, pourquoi?
22: Ouais, non, écoutez.
23: Non, pas de jardin, d'accord.
22: J'ai autre chose à faire qu'à répondre à des sondages.
23: Dans un jardin, vous êtes plutôt pelouse ou gazon?
22: S'il vous plaît, je dis, j'ai autre chose à faire qu'à répondre à des sondages.
23: Plutôt pelouse, alors je mets?
22: Plutôt rien du tout, monsieur, je répète.
23: Ni pelouse, ni gazon, d'accord.
22: Allez,
23: est-ce que vous pouvez me citer 3 sortes d'arbres de jardin?
22: Ah, mais c'est une blague, là, ou quoi? Je vous dis, je n'ai pas le temps pour répondre à vos questions, c'est tout, c'est clair. Et j'ai pas envie de les répondre, d'ailleurs.
23: Alors, au moins un arbre? Dans ce cas, vous n'êtes pas obligé de faire les 3. Si vous voulez, on passe à la question suivante. Hein.
22: Oh non, mais là, c'est...
23: Alors, avez-vous déjà vu des films avec Jean Dujardin?
22: Et j'ai plus envie d'aller plus loin.
23: Non, mais oui. Non, mais juste, il reste juste pas beaucoup de questions.
22: Je n'ai pas répondu à aucune de vos questions, alors cassez-moi pas les pieds avec ça.
23: Alors, comment appelle-t-on l'arbre conifère qu'on décore dans son salon en ce moment?
22: Non, mais c'est incroyable, ça. Je vous dis que j'ai pas envie de répondre à vos questions.
23: Incroyable, vous me dites? Incroyable? À la limite, je peux vous aider un petit peu, si vous voulez. Là, c'était le sapin, la réponse.
22: Mais j'en ai rien à foutre de votre sapin.
23: Bah,
22: écoutez, là, alors, je quitte alors, rendez-vous. Vous n'allez pas me harceler comme ça pendant 2 heures.
23: Alors, et justement, êtes-vous pour ou contre Michel Sapin au ministère des Finances?
22: Complètement barjot, Spectre. C'est pas possible.
23: Complètement barjot.
22: Oui.
23: Complètement, donc, contre Michel Sapin.
22: J'ai pas le temps de m'occuper de vos sondages.
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27: Dispensaire.
28: Allô.
27: Allô.
28: C'est le dispensaire pour les animaux.
27: Oui.
28: Bonjour, madame.
27: Bonjour.
28: Monsieur le baron Ledoux, j'habite boulevard Saint-Germain.
27: Oui.
28: Et j'ai un grand malheur avec mon perroquet.
27: Oui.
28: Oh mon Dieu, il est originaire de la Libye.
27: La Libye, oui.
28: Voilà. Et hier soir, à la télé, ils ont montré la guerre entre le Tchad et la Libye.
27: Oui.
28: Et mon perroquet, il était là, devant la télé.
27: Oui.
28: Et depuis, il n'arrête pas que de dire des bêtises, des cochonneries.
27: Ah bon?
28: Oui. Je sais pas quoi faire, moi je
27: Qu'est-ce
28: sais...
27: Qu'est-ce qu'il raconte?
28: Oh, des cochonneries, hein. Vous voulez que je vous le passe, vous allez voir. Attends,
27: oui,
28: je...
27: oui.
28: Je vais approcher du téléphone. Attendez, je l'attrape, hein.
27: Oui.
28: Bien là, Coco. Allô?
27: Oui.
28: Voilà, là. Parle, Coco.
27: Coco? Il écoute, là?
28: T'as la pris! T'as la pris!
27: Coco? Bonjour, Coco.
28: Poufias! Poufias! Poufias!
27: Mais ça va pas?
28: Allô?
27: Oui?
28: Vous avez entendu?
27: Oui, j'ai entendu.
28: Alors, qu'est-ce que je fais, moi?
27: Alors, attendez, attendez. Ne quittez pas, s'il vous plaît, hein. Allô?
28: Oui.
27: Monsieur, alors, remettez votre perroquet à côté et faites-le parler. Mais... le docteur écoute, hein.
28: Viens là, Coco. Ah. Coco, viens là.
27: Écoute, je suis morte de rire.
28: Allô?
27: Oui?
28: Bon, ça y est, attendez, je mets la tête à côté de l'appareil. Allez-y.
27: Coco, bonjour.
28: Saloperie!
27: Coco.
28: Saloperie!
27: Mais tu m'avais pas dit ça tout à l'heure.
28: Confiance, confiance! Allô?
27: Oui.
28: Oh, madame?
27: Oui.
28: Vous savez le chinois pour passer le thé?
27: Oui.
28: Le chinois, le petit filtre pour passer
27: oui.
28: le thé? Il l'a mis sur sa tête comme un casque.
27: Ah bon?
28: Oh non, Coco, reviens ici!
27: Écoutez, vous êtes où, monsieur?
28: Madame, il a une fourchette dans le bec, il vient vers moi!
27: Non, c'est pas vrai.
28: Non!
27: Monsieur! Monsieur! Olivier! Écoute, tu sais, il vient de me dire que son porquier, il a mis une fourchette dans le bec, il est venu vers lui, et après j'entends plus rien. Mais j'entends plus rien, ça tombe, il a foutu un coup de fourchette. Allô?
28: Saloperie!
27: Coco!
28: Saloperie! Saloperie!
27: Coco, t'exagères, hein? Qu'est-ce que t'as fait à ton maître?
28: Vive la Libye! Vive la Libye!
27: Mais t'es dingue! Pourquoi vive la Libye? Coco!
28: Kadhafi! Kadhafi!
27: Kadhafi! Mais qu'est-ce qu'il a, Kadhafi? Hein? Coco? Coco, t'as le combiné, là? Qu'est-ce que t'as fait à ton maître?
28: Ta gueule! Ta gueule!
27: Quoi, ta gueule? Je t'en prie, hein. Je peux te dire ta gueule aussi, moi.
28: Ta gueule! Ta gueule, prie!
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6: Allô?
7: Bonjour monsieur, c'est bien la friterie?
6: Oui, c'est ça.
7: Monsieur Martin à l'appareil, je suis passé chez vous l'autre jour parce qu'on m'avait dit que vous faisiez des frites fraîches.
6: Oui.
7: Et alors, je vous ai acheté des frites soi-disant fraîches.
6: Oui.
7: Et elles étaient pas fraîches.
6: Comment?
7: Ah bah elles étaient carrément chaudes.
6: Quoi? Enfin, vos frites à la fin, elles sont chaudes vu qu'elles sortent de la friteuse.
7: D'accord, vous m'avez pas vendu les bonnes. Vous m'avez vendu des frites chaudes à la place des frites fraîches.
6: En fait, c'est qu'on fait que ça.
7: Ok, donc en vrai, vous faites pas du tout les frites fraîches.
8: Allô?
7: Bonjour madame.
8: Je comprends pas tout là. Des frites monsieur ça se mange chaud.
7: Sauf quand c'est supposé être de la frite fraîche. En pleine période caniculeuse, pardon, mais moi je demande des fraîches.
8: Non mais monsieur, frites fraîches, ça veut dire que c'est des frites...
7: Oui, c'est des frites qui doivent être servies entre 4 et 8 degrés.
8: Comment?
7: Bah frais, c'est entre 4 et 8, je sais.
8: Et monsieur...
7: Madame.
8: Les frites et les pommes de terre, elles poussent dans la terre.
7: Les pommes de terre poussent dans la terre, admettons.
8: Bah oui.
7: Mais les frites dans la terre, pardon, là vous me parlez d'arbres à frites ou je ne sais quoi.
8: J'ai jamais parlé d'arbres monsieur, j'ai dit...
7: Bah vous me dites que les frites fraîches, elles poussent dans la terre.
8: Alors, frites fraîches. C'est une phrase qui veut dire que notre frite est fraîche. C'est ça, frites fraîches, c'est pas que vous allez avoir des frites froides.
7: Ah non, des froides, ce serait entre 0 et 4 degrés. Vu la météo, d'ailleurs, j'aurais préféré...
8: Mais monsieur, une frite, ça se mange chaud.
7: Oui, quand on commande une frite chaude. Mais moi, j'ai bien précisé, frites fraîches.
6: Vous avez des frites fraîches, on travaille des frites fraîches.
7: Bonjour monsieur, des soi-disant frites fraîches, pardon.
6: Bah oui, c'est des frites fraîches monsieur, qu'on fait cuire. Frites fraîches, on travaille de la frite fraîche.
7: Non mais elles sont peut-être fraîches quand vous les recevez, mais je peux vous garantir que quand vous les servez après les avoir cuites, elles sont chaudes.
6: J'ai jamais entendu une telle bêtise. Hein.
7: Non mais après, c'est ce que je disais à votre collègue. Vous m'avez pas donné les bonnes, si ça se trouve, vous avez même pas fait exprès.
6: De quoi, je vous ai pas donné les bonnes?
7: Oui, j'imagine que vous avez un bac à frites fraîches et un bac à frites pas fraîches, et vous vous êtes bourré et vous m'avez filé les pas fraîches.
6: Écoutez monsieur, je sais ce que je vends. Chez moi, c'est de la frite fraîche et des produits frais. Désolé si ça déçoit certaines personnes.
7: Ah bah au contraire, certaines personnes vous disent qu'elles sont déceptivées parce que vous leur avez vendu de la frite chaude.
6: Alors je vais vous dire, pour me dire de telles bêtises monsieur, vous me trouverez une adresse qui vous donnera des frites fraîches.
7: Ah, vous me demandez une adresse, donc ça veut bien dire que vous n'avez pas de frites fraîches.
6: Mais si c'est des frites fraîches et des produits frais travaillés, ne dis pas, vous n'allez pas quand même m'apprendre mon métier.
4: expliquer ?
7: Pardon, mais moi j'ai mon beau-frère qui est spécialiste du frais. Il est fraisologue, et il m'a expliqué, frais, c'est entre 4 et 8.
4: Écoutez, monsieur, je vais vous donner le nom de mon producteur de frites et vous allez y expliquer. Parce que lui, il veut vendre de la frite fraîche. Alors si ces frites, ils sont pas fraîches, quand même, vous êtes gonflé, là.
7: Je m'excuse, mais j'ai la preuve, je me suis brûlé les doigts.
4: Non, mais vous hallucinez ou quoi ?
7: Moi, je pensais que vous m'aviez servi des vraies frites fraîches, donc je me suis pas méfié, j'ai mis la main dans le paquet, et pam, ça m'a instantanément cuit la main.
4: Non, mais n'importe quoi, vous voulez des frites fraîches, vous brûlez ?
7: Oui, c'est bien la preuve qu'il y a un truc qui cloche.
4: Je les vends cuites, monsieur, qu'est-ce que vous voulez que je vous les fasse ? Désolé que c'est pas du surgelé.
7: Non, mais je vous en veux pas, vous inquiétez pas.
4: Alors, j'ai d'autres choses à faire que d'écouter des bêtises pareilles.
7: Mais attendez, c'est pas fini. J'ai aussi pris un sandwich soi-disant américain chez vous.
4: Écoutez.
7: Pardon, sandwich, oui, américain, pas du tout.
4: Non.
7: Si, il parlait pas un mot d'anglais. Pour un Amerloc, c'est quand même louche.
9: Oui.
10: Bonjour madame, c'est le tribunal de Nancy à l'appareil.
9: Oui, bonjour.
10: Dites-moi, vous connaissez votre voisin qui habite au 1 rue de l'église, monsieur Jacob de la Molle ?
9: Il est militaire ?
10: Oui.
9: Il vient d'arriver à la Neuville.
10: C'est ça.
9: Ouais.
10: Vous le connaissez ?
9: Non.
10: Il a été condamné par nous-mêmes, le tribunal de Nancy, à un travail d'utilité publique.
9: Oui.
10: Vous connaissez, je pense.
9: Oui.
10: C'est-à-dire que pour ne pas aller en prison...
9: Il doit faire du travail gratuitement.
10: Voilà. Donc, il viendra tous les matins chez les habitants de la rue de l'église pour tirer leur chasse d'eau.
9: Ah bon ?
10: Alors, nous vous demandons de ne pas tirer la chasse d'eau une fois que vous irez aux toilettes.
9: D'accord.
10: Voilà. Donc, à quelle heure allez-vous aux toilettes ?
9: 7h du matin.
10: 7h. Donc, il se rendra chez vous à 7h10.
9: D'accord.
10: Tous les matins. Et donc, il tirera votre chasse d'eau après que vous soyez allé aux toilettes.
9: D'accord.
10: Surtout, ne tirez pas la chasse d'eau, parce que si vous tirez la chasse d'eau vous-même, il ira en prison.
9: Oui, bien sûr.
10: Vous comprenez,
9: J'ai compris. Je vais mettre un papier dans les WC.
10: Et vous pensez que ça suffira pour...
9: Y a mon mari avec moi, donc...
10: À quelle heure va-t-il aux toilettes, lui ?
9: Lui, il y va bien avant moi.
10: Alors.
9: C'est moi qui vais la dernière.
10: D'accord, donc on peut le faire venir à 5 heures,
9: On n'est pas levé à 5 heures.
10: Oui, mais au moins comme ça.
9: Oui.
10: S'il vient à 5 heures, au moins on est sûr qu'il est sur place.
9: D'accord. 6h30 alors.
10: 6h30, c'est bien ?
9: Oui.
10: Comme ça, donc.
9: 6h30, oui, ça sera bon.
10: Comme ça, à 6h30, il vous accompagne aux toilettes. Il reste à côté de vous.
9: D'accord, il sera à côté de moi.
10: Oui, madame.
9: D'accord.
10: Mais je vous rassure. Je vous rassure, avec les gendarmes, on va pas le laisser tout seul à côté de vous, évidemment. Il y aura, évidemment, dans vos toilettes, il y aura les deux gendarmes.
9: Oui, d'accord.
10: Et lui, donc, monsieur Jacob de la Molle. Est-ce qu'il y a assez de place pour quatre dans les toilettes ?
9: Il est en profondeur.
10: Le
9: WC est en profondeur parce qu'il y a un escalier escamotable qui descend dans les WC.
10: D'accord. Donc... Comment ils vont se mettre ? Comment ils vont se disposer à côté de vous quand vous êtes...
9: Deux de chaque côté du mur.
10: Comment ?
9: Deux de chaque côté du mur.
10: D'accord. Et vous ?
9: Au milieu. Au fond, au milieu.
10: D'accord.
9: C'est rectangulaire, de toute manière.
10: Je note. Et est-ce que vous avez des pinces à linge ?
9: Oui.
10: Est-ce que ça vous embêterait de leur en mettre sur le nez ? Parce que ça, les gendarmes...
9: Une pince à linge sur le nez ?
10: Vous imaginez quand même pas qu'on va laisser deux gendarmes à côté de vous pendant que...
9: J'en ai des pince à linge, j'ai dans mon linge.
10: D'accord. Et est-ce que ça vous embête de le remettre sur le nez ou...
9: Je peux leur donner.
10: Écoutez, c'est gentil. C'est très gentil. Et une fois par semaine, est-ce qu'on peut vous demander un petit service supplémentaire ?
9: Oui, si c'est possible.
10: Merci. En fait, vous savez, une fois par semaine, les gens qui sont soumis à des travaux d'utilité publique ont le droit de voir leur famille. Est-ce que c'est possible, en plus des deux gendarmes, qu'ils reçoivent à ce moment-là dans vos toilettes en même temps leur famille ?
9: Non.
10: Ça vous embête ?
9: Oui.
10: Pourquoi ? Vous êtes pudique ?
9: Pas plus que ça, mais déjà des gendarmes, ça fait quand même beaucoup de monde quand même.
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11: Oui, bonjour.
12: Bonjour monsieur, je suis
11: madame.
12: Ah, bonjour monsieur, madame, je suis monsieur Martin.
11: Oui.
12: Je suis bien chez l'agricultageur.
11: Oui.
12: C'était pour vous confirmer votre abonnement au service Martin Flix.
11: Comment vous dites confirmer, ça m'étonnerait, parce que moi je suis qu'une vendeuse ici, donc si monsieur y a souscrit à Netflix...
12: Alors non, c'est pas Netflix, c'est Martin Flix. C'est la même chose, mais sans l'image, je vous raconte au téléphone des films et des séries que vous ne voyez pas.
11: Ah, attendez, attendez, hein, moi je prends pas le risque.
12: Donc je valide votre inscription, puisque comme vous confirmez...
11: Mais je confirme rien du tout, monsieur, je peux pas prendre le risque de confirmer, moi.
12: Bah, vous m'avez dit...
11: Mais attendez, mais qu'est-ce que vous racontez? J'ai rien dit du tout, je confirme rien du tout, moi.
13: Oui, allô.
12: Bonjour madame.
13: Ah non monsieur, je suis pas abonné, rien du tout hein.
12: Ah si, là ça y est, vous êtes abonné, c'est confirmé hein.
13: Sur quoi?
12: Sur Martin Flix, les séries et le cinéma, mais sans l'image.
13: Oh bah ouais, bah j'y vais pas au cinéma. Non non monsieur, j'ai jamais téléphoné. Retirez-le, puis c'est tout hein.
12: Je voudrais bien, mais c'est déjà validé sur votre ligne téléphoniste.
13: Déjà monsieur, je suis même pas sur l'annulaire.
12: Vous êtes pas sur l'annulaire?
13: Non, je suis pas sur l'annulaire.
12: Moi je vous ai trouvé sur l'annulaire hein.
13: Bah retirez-le alors.
12: Alors je retire l'annulaire.
13: Retirez l'annulaire.
12: Voilà, j'ai enlevé l'annulaire.
13: Retirez-le, allez hop.
12: Mais à la place, je me permets de vous mettre l'index.
13: L'index de quoi? Premièrement, j'ai pas de Facebook, j'ai rien du tout. Alors, je ne comprends pas...
12: Ah, ah bah, rien à voir, mais puisque vous demandez, je vous rajoute un abonnement Facebook.
13: Oh non, je sais pas, je vais pas payer des trucs, vous allez pas me mettre ça sur le dos. Hein.
12: Non, mais c'est 45 euros par mois, donc...
13: Ah bah ouais, bah, je vais pas payer 45 euros pour ça.
12: Sur 6
13: hein.
12: mois, ça fait donc 45 x 6 égale 1257 euros.
13: Ah ouais, bah, c'est pas vous qui les donnez, aussi, hein. C'est 1250 euros.
12: Ah bah oui, bah alors, dans ce cas, fallait pas s'abonner. Hein.
13: Mais non, je ne suis pas abonné, monsieur. Et vous êtes têtu, là.
12: Vous allez pas chipoter pour 1200 balles.
13: Ah ouais, bah ça, bah, c'est à voir que c'est pas vous qui les donnez. Hein. Premièrement, j'ai pas Facebook, j'ai pas d'appareil, j'ai rien du tout. Alors, retirez tout et puis c'est tout.
12: Ah bah là, vous m'avez validé.
13: C'est vous qui me balisez. Hein.
12: Je vous balise l'appareil Facebook.
13: Et je vous ai jamais rien pu commander, bon sang, merde. Vous annulez tout.
12: Même l'appareil Facebook.
13: Vous annulez tout, tout, tout, tout, tout.
12: Bah, attendez, alors, quittez pas, je vais avec mon responsable. Monsieur Martin, j'ai une dame là au téléphone.
13: Non, mais.
12: Elle a changé d'avis, là. Elle m'a dit qu'elle veut plus l'appareil Facebook.
13: Et non, mais, et monsieur, je vous parle, là.
12: Non, elle nous entend pas, je l'ai mise en attente.
13: Et je vous parle, là.
12: Non, non, elle entend rien, là.
13: Non, mais je peux vous dire quelque chose?
12: Bah non, vu que vous m'entendez pas, vous pouvez pas me dire quelque chose.
13: Eh, monsieur, monsieur, monsieur.
12: Oui, oui, oui, oui, je vous entends, ça va, je suis pas sûr.
13: J'ai quelque chose à, ouais, allô?
12: Oui, ne quittez pas.
13: Non, non, mais je vais vous dire quelque chose.
12: Ah. Allô?
13: Allô, ouais. Ben, je vais vous dire quelque chose. Vous m'écoutez?
12: Ah, bah non, puisque je viens de vous remettre en attente.
13: Non, mais arrêtez un petit peu, merde.
12: Bon, alors attendez, je vous passe mon responsable, parce que là, c'est...
13: Allez-y.
12: Monsieur Martin, je vous passe la dame. Allô?
13: Allô, bonjour, monsieur.
12: Oui, bonjour, madame.
13: Non, mais écoutez, monsieur.
12: Donc, ce qu'on va faire, c'est qu'on va faire un geste.
13: Vous annulez tout?
12: On va arrondir à 2000.
13: Oh, bah non, vous, eh ben, alors, du fait que je vais aller chercher, vous y êtes plus, là. Je ne paye rien du tout. Mais mettez 100 euros, bah, vous êtes.
12: Oh, bah, je rajoute 100 euros.
13: Oh, bah, ouais.
12: En liquide, ça, c'est possible,
13: mais liquide, je vais pas vous donner 1000 euros.
12: Alors, c'est un échelonnage, donc c'est juste 1000 euros chaque mois pendant 3 mois.
13: Non, mais je vous dis, vous annulez tout, vous avez pas le droit d'échelonner, vous annulez tout.
12: Dans ce cas, je peux vous proposer un premier paiement comptant de 7483 euros.
13: Non, mais je vous dis, vous annulez tout, des 1000 euros et des machins.
12: Plus un crédit du même montant sur 25 ans.
13: Vous vous foutez de moi, vous me prenez pour un glo-glo, là.
12: Écoutez, monsieur Glo-Glo, je vous propose un nouveau geste.
13: Non, non, y a pas de geste à faire,
12: On arrondit à 37 442 euros.
13: Non.
12: Plus 221 560 euros de frais de dossier.
13: Non, mais vous arrêtez tout, merde.
12: Ah non, mais attention, à ce prix-là, je vous offre un appel trop con.
13: Non, rien.
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16: Allô?
17: Oui, bonjour madame. Madame Prout?
16: Oui.
17: Oui, bonjour madame. Les services de la voirie à la mairie.
16: La voirie, oui.
17: Oui, dites-moi madame Prout, les services de la voirie me signalent une odeur en provenance du 17.
16: Une odeur?
17: Oui, madame Prout. Est-ce que vous avez senti quelque chose, vous?
16: Bah non.
17: Ah.
16: Qu'est-ce qui vous signale ça?
17: Les services de la voirie, je vais vous passer les ouvriers, vous allez voir avec eux, hein.
16: Ouais.
17: Ouais, je suis avec madame Prout, là.
16: Ouais.
17: Oui, non, non, mais elle sent rien, elle. Non, non,
16: pas
17: non.
16: Pas du tout, moi je suis chez moi, j'ai aucune odeur.
17: Madame Prout n'a pas d'odeur, là.
16: C'est le service de la voirie.
17: Allô?
16: Allô, qui est-ce?
17: Je suis avec les ouvriers, ils me disent qu'il y a une odeur chez vous, madame Prout. Hein.
16: Ils sont où, eux?
17: Ouais, ils sont dans les canalisations de madame Prout.
16: Ah bah ça, c'est pas possible.
17: Ah bah si.
16: Parce que nous, c'est une maison particulière.
17: Mais vous avez une canalisation, madame.
16: Ah oui, mais alors ils sont dans la rue.
17: Ah non, attendez, on va faire les essais. Est-ce que vous pouvez me dire si vous sentez quelque chose, madame Prout?
16: Ah bah à l'intérieur, non. Hein, Claude?
17: Non, je suis avec madame Prout, elle me dit qu'elle est sans rien.
16: Attendez, je vais faire toutes les pièces, mais inquiétez pas. Hein.
17: Mais souvent, on s'habitue. Hein. Oui, c'est ça. C'est ça, le doux, oui. Je vais vous passer, madame Prout. Vous allez voir avec elle.
16: Allô?
17: Oui?
16: Le gaz, je ne sens pas le gaz à l'intérieur.
17: Je vais vous passer les ouvriers, vous allez leur dire que votre gaz ne sent pas, madame Prout. Hein.
16: Ouais. Qu'est-ce que c'est que ça? Une fuite...
17: Allô?
0: Allô, j'écoute.
28: C'est Madame Prout.
0: Oui.
28: Oui, bonjour, madame. Est-ce que votre gaz sent, Madame Prout?
0: Non, moi, chez moi, il ne sent pas.
28: Bon, mais vous avez pété quelque chose ou pas?
0: J'ai rien pété du tout.
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3: Merci, hein, bonne journée. Agence, bonjour.
23: Bonjour, monsieur. Je vous appelle parce que je voudrais louer mon studio.
3: Oui. Donc, il faudrait qu'on puisse organiser un rendez-vous. Actuellement, il est loué ou pas?
23: Oui. Ben je suis le locataire, oui.
3: Ah, vous êtes... Attendez, vous êtes locataire et vous voulez louer le studio dans lequel vous êtes?
23: Ah bah voilà, exactement.
3: Eh ben non, c'est interdit, vous ne pouvez pas sous-louer.
23: Oui, non mais ça, je veux dire, ça reste entre nous.
3: Mais moi je fais pas de choses qui restent entre nous, monsieur. Je ne vais pas louer un studio qui est déjà loué, donc...
23: Dans ce cas, moi je peux me déplacer en revanche.
3: Mais monsieur,
23: oui.
3: En aucun cas, je n'interviendrai dans ce dossier.
23: Bon alors, dans ce cas, si on fait une vente du coup...
3: Une vente de quoi?
23: Bah si au lieu de louer, on met en vente.
3: Vous êtes propriétaire ou vous êtes locataire?
23: Non, locataire.
3: Bah, on vend pas un truc qui vous appartient pas, mais c'est quoi votre histoire, là? C'est... Il y a un petit problème, là.
23: Non, mais ce que je veux dire, c'est que quand on fait des visites, vous pouvez me présenter comme le propriétaire.
3: Ah, mais c'est quoi votre truc, là? Mais en aucun cas, je ne mettrai un seul pied dans votre appartement.
23: Non, voilà. Mais rien ne vous oblige à rentrer. Moi, je peux faire les visites.
3: C'est non. J'ai un client en face de moi qui, lui, travaille dans la légalité, donc je préfère travailler avec ces personnes-là.
23: Il ne cherche pas une location, par hasard?
3: Non, du tout, monsieur.
23: Parce que moi, j'ai un truc...
3: C'est un propriétaire, voyez-vous?
23: Non, mais je me suis trompé, en fait.
3: Oui.
23: Parce que le propriétaire est d'accord.
3: Je m'en fiche du propriétaire. Dans ce cas-là, il me mandate pour...
23: Je peux vous le passer, il vient d'arriver, là. Oui, bonjour, je suis le propriétaire du studio de la personne que vous aviez précédemment.
3: Vous êtes monsieur?
23: Monsieur Martin. Je lui ai signé un papier, il va venir avec, comme ça sera plus simple.
3: Non, je vous rencontre tous les deux en même temps.
23: Ah, tous les deux en même temps, ça va être difficile.
3: Avec un acte de propriété, etc.
23: Dans ce cas, quand est-ce qu'on pourrait se voir?
3: Et d'ailleurs, je veux le rencontrer, hein.
23: Rencontrer?
3: Je veux vous rencontrer, vous, monsieur Martin, le propriétaire.
23: Ah ben, attendez, parce que là, c'était locataire, je vous repasse le propriétaire. Oui, allô? Je suis le propriétaire. Propriétaire, là, vous parlez à qui?
3: Les deux.
23: D'accord, mais les deux vous écoutent, ça tombe bien.
3: Voilà. Mais de toute façon, il n'y aura pas de sous-location, hein.
23: Non, mais enfin, on se comprend.
3: Non.
23: Mais...
3: Bon, on se comprend. Ah, écoutez, arrêtez. Je veux deux pièces d'identité. Une pièce d'identité du propriétaire.
23: Alors, vous allez rire, mais on a le même nom tous les deux. Il se trouve qu'on est, et qu'on se ressemble un petit peu aussi.
3: Ça suffit, monsieur.
23: Excusez-moi, je suis le locataire, là, je reprends le...
3: Non, mais attendez, c'est bon, quoi. Vous ne m'avez même pas décliné votre identité.
23: Monsieur Martin.
3: Vous êtes d'une inconvenance incroyable.
23: Non, mais je vous le dis, je suis monsieur Martin.
3: Je m'en fous. Écoutez, la sous-location est interdite par la loi.
23: Oui, mais voilà. Je vous ai...
3: On s'arrête là. Pas de oui, mais c'est tout, ça suffit, monsieur. Ne m'énervez pas.
23: Non, mais je vous ai passé le propriétaire.
3: Non, mais monsieur, mais...
23: Mais non, mais vous comprenez pas.
3: Non, c'est vous qui ne comprenez pas.
23: Oui, mais
3: ça suffit, monsieur. Raccrochez, dites-moi au revoir.
23: Ah, au revoir.
15: Allô?
18: Oui, bonjour, madame.
15: Bonjour.
18: Vous êtes bien, madame?
15: Oui.
18: Bonjour, madame. Le Centre d'Observation Spatiale Français à l'appareil, en Guyane. Vous nous entendez bien?
15: Oui, très bien.
18: Nous vous appelons. Est-ce que vous avez un jardin?
15: Pourquoi?
18: Parce que figurez-vous que vous êtes situé à 186 de latitude et 33 de longitude, à la perpendiculaire de l'orbite actuellement d'un satellite français. Donc, nous allons vous demander... Le toit est en quoi?
15: Attendez là.
18: Oui, allô? Oui, bonjour, monsieur.
19: Ouais.
18: Monsieur.
19: Ouais.
18: Oui, bonjour. Quelle est la nature du toit de votre habitation?
19: Pourquoi? Qu'est-ce qui se passe?
18: C'est l'Agence spatiale européenne qui vous appelle.
19: Et vous êtes basé où, là?
18: Nous sommes en Guyane, à Kourou.
19: Ah, d'accord, ok, ouais.
18: Bon, nous ouvrons dans quelques minutes le SAS contenant les déjections des trois spationautes qui sont actuellement en orbite géostationnaire. Et vous êtes situé à 114 de longitude sur 176 de latitude.
19: Oui,
18: donc
19: alors...
18: ça va être pile à la perpendiculaire de chez vous, si vous êtes bien, monsieur.
19: Oui, tout à fait.
18: C'est ça. Donc la fosse sceptique du satellite va s'ouvrir et 3 tonnes d'éjection, ce qui correspond à une année, vont être projetées, si vous voulez, traverser l'atmosphère et risquent de tomber à proximité de chez vous, en particulier, normalement, si tous nos calculs sont exacts, sur votre toit.
19: Ouais.
18: Alors, on a besoin de connaître la nature de votre toit.
19: C'est un toit avec des tuiles, hein?
18: D'accord, donc ça devrait résister.
19: Mais j'espère, parce que sinon ça...
18: Donc, on va prendre des dispositions. Tout d'abord, je vais vous demander si vous avez une cheminée.
19: Attendez, bon, moi je peux pas monter dans ma cheminée, hein. Elle est à 15 mètres, hein.
18: Non, vous montez pas, mais au sol, vous mettez un sac plastique à l'intérieur de votre cheminée, un grand sac poubelle si vous avez. Hein.
19: Mais ça doit tomber à quelle heure, ça ?
18: 14h18, dans 3 minutes.
19: Bon, écoutez, dans ce cas-là, ok, je vais le faire.
18: Alors, on patiente avec vous, monsieur.
19: Attendez, il faut peut-être que je rentre les voitures aussi. Hein.
18: Vous avez 3 minutes, vous n'avez pas le temps de rentrer les voitures.
19: Ah si, de toute façon, j'ai une bagnole neuve, je vais la rentrer.
18: Non mais monsieur, vous n'avez pas le temps de rentrer votre voiture. Les kilos d'excréments de ces astronautes vont vous tomber sur le toit, vous n'avez pas le temps de rentrer votre voiture. Le plus important, c'est véritablement, monsieur, de mettre un sac poubelle à l'intérieur de votre cheminée. Parce que si ça passe par la cheminée, vous allez être envahi par les excréments. Hein, donc... Déployez juste un sac poubelle à l'intérieur de la cheminée, s'il vous plaît.
19: J'en ai 3. Hein.
18: Bon, vous inversez les turbos. Vous mettez en double propulsion les paraflex latéraux. Allô ?
19: On va voir, là.
18: Bien, alors...
19: Mais vous pouvez pas larguer ça au niveau de la mer ?
18: Attendez, monsieur, excusez-moi d'être vulgaire, hein, mais c'est quand même de la merde. On va pas balancer de la merde dans la mer.
19: Mais bon, vous me la balancez à la limite chez moi, quoi.
18: Non, mais monsieur, vous, c'est pas grave parce que vous pouvez nettoyer, mais la mer, ça pollue.
19: Non, moi, je nettoie rien du tout. C'est vous qui allez nettoyer.
18: Pardon ?
19: C'est vous qui allez nettoyer. Moi, je nettoie rien du tout, hein.
18: On est en Guyane.
19: Mais je m'en fous. Je m'en fous. C'est vous qui allez nettoyer.
18: Je dirais aux spationautes de venir nettoyer, mais
19: mais je m'en fous.
18: Ah ouais, mais ils seront pas sur Terre avant maintenant une semaine, hein.
19: Et c'est vous qui allez nettoyer, ça je vous prie de croire.
18: Allô ? Vous m'entendez là ?
19: Oui, je vous entends.
18: J'entends un moteur.
19: Je suis en train de rentrer la voiture dans le garage. C'est tout, hein. J'ai une bagnole neuve et je voudrais pas qu'elle traîne quelque chose, hein.
18: Ouais, mais monsieur, il est 14h17 là, hein. Il va falloir faire vite.
19: Non, mais j'en ai rien à foutre. Mais j'ai rentré la bagnole de toute façon. Celle-là, je l'ai rentrée parce que bon, elle est neuve, hein.
18: Vous vous rendez compte, 3 tonnes de merde et...
19: Et après ? Moi, je suis dans la merde aussi, après.
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1: PFG, bonjour. Nous allons vous...
5: Oui, bonjour.
23: Oui, bonjour, monsieur. Excusez-moi de déranger. Je suis bien au PFG ?
5: Oui, c'est ça, monsieur.
23: Je voudrais parler à un joueur de l'équipe, s'il vous plaît.
5: Pardon ?
23: Ben, un joueur de l'équipe du PSG, du Paris Saint-Germain.
5: Monsieur, il faut appeler à Paris. Vous êtes à Marseille.
23: Ben oui, je sais. Mais alors, j'imagine que c'est pour fêter la victoire qu'ils sont venus à Marseille.
5: Mais je peux pas le demander. Je sais même pas. Écoutez, déjà, moi, je suis pas PFG, Paris Saint-Germain, PSG.
23: Vous travaillez pour le club, oui. Vous n'êtes pas une joueuse.
5: Non, je travaille pas.
23: Enfin, excusez-moi, vous avez pas décroché le téléphone du PSG par hasard.
5: Eh ben, je suis PFG.
23: Oui, c'est ce que j'ai dit, Paris Saint-Germain.
5: Et non, j'ai dit PFG.
23: Ah bah oui, c'est bien ce que je dis.
5: Écoutez, monsieur...
23: J'ai dit PFG ou vous n'avez pas dit PFG ?
5: Oh là là, monsieur !
23: Oui, je quitte pas.
8: Allô ?
23: Oui, bonjour madame, excusez-moi.
8: Vous voulez parler à qui ?
23: Un joueur de l'équipe.
8: Qu'est-ce que vous voulez que je vous passe un joueur de l'équipe ? Il n'y a pas d'équipe ici, il n'y a pas une équipe de foot.
23: Bah bien sûr, Paris Saint-Germain, c'est pas une équipe de foot.
8: Non, écoutez-moi.
23: Je vous avoue que si je pouvais parler à Zlatan juste 2 secondes.
8: Zlatan, non, il n'est pas là, Zlatan. Il est en congé là.
23: Ou David Luiz ?
8: Ah, ils sont tous en congé. Les amis en congé, ils sont fatigués.
23: Et Thiago Silva alors ?
8: Ah, il n'est pas là non plus, il est malade aussi.
23: Laurent Blanc alors dans ce cas ?
8: Allez, je vous le passe, quittez pas.
23: Ah, merci.
20: Oui, monsieur, bonjour.
23: Ah, je n'y crois pas, Laurent Blanc.
20: Non, attendez, vous cherchez à joindre qui ?
23: Alors, bah, ça dépend qui y a, je ne sais pas qui est arrivé. Zlatan, il va peut-être pas vouloir, mais alors... peut-être Matuidi.
20: Excusez-moi. Il n'y a pas le...
23: Bon, mais, Laurent.
20: Je ne suis pas Laurent non plus.
23: Bon, allez, j'ai reconnu la voix. Je vous passe juste mon beau-frère un instant, parce qu'il ne croit pas que je suis avec vous au téléphone.
20: Non, vous faites une erreur.
23: Martin, c'est Laurent Blanc.
20: Dites...
23: Viens. Ben, il va te parler.
20: Bon, je suis en plein entraînement. Laurent Blanc, il n'a pas de temps à perdre au téléphone.
23: Je vous le passe, hein.
20: Non.
23: Oui, bonjour. Je suis son beau-frère. Vous ne croyez pas l'autre con qu'il aime passer Laurent Blanc ?
20: Non, c'est pas Laurent Blanc.
23: Attendez, je vous passe un copain. Je vous passe un copain, bougez pas.
20: Non, mais j'ai pas le
23: Martin,
20: temps.
23: Martin.
20: J'ai pas le temps. Je suis pas Laurent Blanc.
23: C'est Laurent Blanc ?
20: Non, je suis pas Laurent Blanc.
23: Allô ? Allô ?
21: Oui, ça se l'attend.
23: Ah, c'est pas vrai. J'ai de l'attendre au téléphone.
21: Je peux pas rester dans ton téléphone, j'ai le rendez-vous kiné.
23: Et tu peux m'enregistrer un petit message en me disant c'est Zlatan, Martin, je te kiffe, ou tu vois, un truc comme ça ?
21: Je te kiffe, trop gentil garçon.
23: Et tu peux dire je te kiffe aussi l'appel trop con sur Rire et Chanson.
21: Je kiffe l'appel trop con sur Rire et Chanson. Ouais, c'est un gag à la télé, à la radio.
23: À la radio, ouais, t'as mal raccroché aussi.
28: Ah ouais, merci au revoir.
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22: Bonjour.
18: Oui, bonjour monsieur.
22: Oui.
18: C'est le restaurant ?
22: C'est lui-même.
18: Oui, bonjour. Docteur de la place à l'appareil.
22: Oui, docteur, oui.
18: Je voudrais réserver pour 2 personnes ce soir.
22: 2 personnes ce soir, à quelle heure ?
18: 20h15, 20h30.
22: 20h15, 20h30.
17: Mais est-ce que ce serait possible d'avoir un endroit un peu tranquille ?
4: Vous serez tranquille, il y a toujours un écart de 3 mètres entre nos tables.
17: Oui, parce que je serai accompagné par la femme d'une notaire. Enfin bon, je préfère vous dire, comme ça vous saurez. Je suis un vieil ami de Maître Ledoux, que vous connaissez certainement.
4: Bah, peut-être, monsieur, mais enfin, nous, que vous soyez accompagné par une dame qui ne devrait pas l'être avec vous,
17: ouais, c'est
4: pas
17: enfin, bon.
4: Problème,
17: monsieur. Non, bien sûr, mais j'aimerais bien, si vous voulez, enfin, elle, surtout, préférait que nous ne soyons pas vus, évidemment.
4: Mais si cette dame ne doit pas être vue et qu'elle est vue, moi, je n'y suis pour rien, monsieur. Hein.
17: D'accord.
4: Bien, docteur.
17: Je vous remercie, à tout à l'heure.
4: D'accord, à tout à l'heure. Bonjour.
28: Oui, bonjour, monsieur. C'est le restaurant ?
4: C'est le restaurant, monsieur.
28: Bien, je voudrais réserver pour 2 personnes, s'il vous plaît.
4: Pour quand ?
28: Ce soir, si pour c'est ce possible.
4: Soir, oui, à quel nom, monsieur ?
28: Maître Ledoux.
4: Maître Ledoux.
28: Notaire.
4: Non, Maître Ledoux.
28: Oui, notaire Maître... à Argentan. Oui, je suis déjà venu.
4: Oui, mais attendez pour le nombre de places.
28: Allô ?
4: Allô, oui ?
28: Oui.
4: Une seconde, monsieur Ledoux. Je viens de vérifier ses prix. C'est complet.
28: Ah bon ?
4: Ah oui, je suis en train de regarder mon planning. C'est complet. J'aurai 1, 2, 3, 4, et la fois 8 ici, la fois 4 là, fois 3 là, une fois 2 ici. Non, monsieur, il me reste plus de table. C'est plus possible.
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10: Bonjour.
23: Bonjour monsieur, c'est bien le bar ?
10: Non, bonjour madame.
23: C'est-à-dire ?
10: Vous m'avez dit bonjour monsieur.
23: Pas du tout, non ?
10: Ah pardon.
23: C'est pas du tout mon genre en plus.
10: Ah oui, j'ai rêvé.
23: Et puis pourquoi je vous dirais bonjour monsieur si vous êtes une dame ?
10: Je sais pas.
23: Quand même, ce serait bizarre.
10: Oui, ça serait bizarre.
23: Bah oui, imaginez le gars, à chaque fois il se tromperait, monsieur, madame.
10: Non mais c'est pas grave, vous inquiétez pas.

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3: Non, il ne le fera pas.
4: Bah si, vous lui dites de faire semblant de trébucher à travers la vitre.
5: Bah non.
6: Oui, allô?
4: Ah, c'est madame.
6: Ah, c'est monsieur, c'est pas madame.
4: Pas de bol.
6: C'est quoi ce bordel-là? Personne ne vient sur ma terrasse. J'ai une terrasse fermée, moi, monsieur.
4: C'est fermé, c'est-à-dire que c'est fermé à clé?
6: Ben, bien sûr.
4: Pas grave, vous nous laissez la clé sur la serrure.
6: Non, je ne laisse rien sur la serrure.
4: Ou alors vous laissez ouvert, comme vous voulez.
6: Non, je ne laisse rien ouvert, vous m'emmerdez. Je ne vous ai rien demandé.
4: Alors là, parole de Martin Travaux, je peux
6: vous... Martin Travaux, il a fait un devis chez moi.
4: Ah oui?
6: Il y a un nom sur le devis.
4: Bah oui, il y a le vôtre.
6: Ah oui, bah dites-moi mon nom. Comment je m'appelle?
4: Ah, vous ne savez pas comment vous vous appelez?
6: Non, vous, je vous demande comment je m'appelle.
4: Pardon, mais alors là, il y a vraiment un problème, hein.
6: Bah oui, il y a un problème.
4: Ah bah oui, si vous connaissez même pas votre nom, je suis désolé.
6: Non,
4: mais...
6: non, c'est à vous que je demande le nom.
4: Non,
6: mais c'est... Non,
4: je
6: mais
4: commence à me demander si je n'ai pas affaire à un impostateur. Bah oui.
6: Bon, tu es imposteur.
3: Oui, allô.
4: Bonjour, monsieur.
3: Monsieur? Mais c'est pas un monsieur.
4: Eh bah allez, 3 sur 3, c'est rare.
3: J'ouvre, moi, monsieur, il y aura des clients sur la terrasse, vous n'allez quand même pas passer avec vos matériels sur la terrasse que les clients vont être là, non?
4: Ah mais que les clients, ils peuvent rester pour le moment, mais il faudrait déjà virer le mobilier.
3: Ah non, on n'enlève rien, monsieur. Ça, c'est clair, net, précis. Vous n'allez quand même pas arriver le jour que je rouvre ma terrasse.
4: Pardon, mais comme par hasard, juste le jour que je commence mes travaux, c'est le jour que vous ouvrez votre terrasse.
3: Bah monsieur.
4: C'est un petit peu gros quand même, non?
3: Bah c'est pas que c'est un peu gros, vous suivez le protocole des bars, monsieur? On ne travaille qu'avec la terrasse.
4: Eh bah, il suffit d'installer la terrasse dans l'établissement.
3: Mais je ne peux pas.
4: Mais si, vous collez tout à l'intérieur.
3: Bah non, intérieur c'est interdit.
4: Oui, mais vous dites aux clients que c'est une terrasse intérieure.
3: Mais je ne peux pas les faire rentrer.
4: Ouais, avec un peu de motivation et de bonne volonté.
3: Non, mais vous, c'est vous qui faites le protocole?
4: Ah bah si vous voulez, oui, je peux vous protocoler, il n'y a pas de problème.
3: Non, je suis...
4: Après, ça devrait durer qu'une quinzaine de jours, de toute façon.
3: Ouais, une quinzaine de jours, non mais ça fait 7 mois que je suis fermé, vous rigolez ou quoi?
4: Ah oui, bien sûr.
3: Ouais, non mais il n'y a pas de oui, non, c'est comme ça.
4: Ah bah si, il y a oui.
3: Non mais, c'est moi qui commande, c'est moi le maître d'œuvre, d'accord? On est bien d'accord.
4: Ah bah non, pardon, mais vous n'êtes pas salarié chez Martin Travaux, que je sache.
3: Je ne travaille pas aux travaux Martin, je suis patronne, monsieur, d'accord? On est bien d'accord.
4: Oui, bah moi aussi je suis patronne, j'en fais pas toute une carabistouille.
3: Bah vous êtes pas patron, bah vous êtes un beau patron.
4: Ah merci.
3: Oui, venez, je vous attends, je suis sur la terrasse là.
4: Ah vous commencez à ranger?
3: Ah oui, j'arrange là, je vais fermer le bordel.
4: Super, eh ben vous voyez, c'est pas si compliqué.
3: Mais vous rigolez ou quoi?
4: Alors franchement, oui.
3: Ouais, oui, allez, vous me prenez pour une con, allez.
4: Ah non, alors ça non, le con c'est moi, monsieur.
3: Allez.
7: Allô?
8: Oui, bonjour madame, c'est la Société Protectrice des Animaux à l'appareil.
7: Oui.
8: Dites-moi, est-ce qu'on peut savoir ce que vous faisiez cette nuit?
7: Ah, j'étais chez moi, monsieur. J'étais dans mon lit.
8: Vous n'êtes pas sorti?
7: Ah non, pourquoi? Qu'est-ce qui vous arrive?
8: Ben écoutez, on a une plainte là, hein, sur un animal. Vous voyez, monsieur...
7: Oui.
8: Il a une poule, ce monsieur.
7: Il a une poule?
8: Oui.
7: Oui.
8: Et elle a été sodomisée. Violé par quelqu'un qui est venu avec un balai.
7: Un viol sur une poule?
8: Oui, avec un balai.
7: Ah ben alors, écoutez, je ne veux pas être méchant, mais faire ça à une poule, il faut quand même être pas vicieux, mais méchant.
8: Un peu vicieux, quand même.
7: Un peu sur les bords.
8: Et alors, figurez-vous qu'il y a une dame qui prétend vous avoir vu cette nuit rentrer chez vous à 3h10 ce matin, un balai à la main.
7: Oh.
8: Est-ce que vous avez un balai?
7: Un balai long, oui.
8: Un balai long?
7: Oui.
8: Voilà.
7: C'est avec un balai comme ça?
8: Oui.
7: Avec le manche?
8: Oui.
7: Eh ben, moi, je peux vous dire que c'est ni mon mari ni moi, pour la bonne raison que nous étions dans notre lit.
8: Alors, attendez.
7: Oh non, écoutez, je vous assure que ça m'horrifie.
8: Ceci dit, madame, quand vous voyez un œuf, la taille d'un œuf.
7: Oui.
8: On peut comprendre que le balai passe, hein, par le...
7: Oui, mais c'est pas la même chose, monsieur. Parce que je trouve qu'une poule, si elle fait un œuf, il s'ouvre tout seul en sortant l'œuf. Que si c'est quelqu'un avec un pied de balai, il force automatiquement. Et ça esquinte la poule.
8: Ben là, ça l'a esquinté.
7: Alors, je peux vous affirmer, monsieur, que je ne sais pas qui c'est cette dame qui a pu m'accuser, mais c'est une chose que je ne ferai jamais de mal à un animal.
8: Même avec un balai?
7: Pas plus qu'avec un balai qu'avec un petit bouchon.
8: Pas plus avec un balai qu'un tire-bouchon?
7: Ah non, oh, ben, mais ça va pas, non? Pourquoi un tire-bouchon? Mais ça va encore autre chose.
8: Parce que ça a été fait.
7: Avec un tire-bouchon?
8: Oui, sur un canard.
7: Oh mon Dieu, ben moi je ne l'ai pas vu, j'ai voté le journal tous les jours, mais je ne l'ai pas vu. Oh mon Dieu.
8: Figurez-vous que ils ont violé un canard avec un...
7: Un tire-bouchon? Ah ben je ne sais pas dans quel état il doit être, il a été le canard. Hein.
8: Et le tire-bouchon ne fonctionne plus non plus.
7: M'en doute.
8: Alors je repense, pardonnez-moi, je reviens sur la poule parce
7: oui,
8: que...
7: Oui, bien sûr.
8: En fait, ça a été assez atroce pour la pauvre bête parce que...
7: Non, sûrement.
8: Quand... La dame lui a mis le balai, là. L'œuf qui était en train de se former dans le croupion de la poule,
7: oui,
8: a été poussé.
7: Oh là là!
8: Et elle l'a sorti par le bec.
7: Oh mon Dieu, la pauvre bête!
8: Le pauvre bec, c'est au masculin.
7: La pauvre

0: bête.
1: Ah oui, pardon, oui. Parce que le bec, c'est au masculin. Hein.
0: Mmh.
1: Et donc, le bec a tenu, c'est ouvert. Et bien, figurez-vous que la poule n'a pas lâché l'œuf.
0: Ah ben, dis donc. Oui, alors là, on peut dire c'est une martyre.
1: Vous vous rendez compte qu'un poussin va venir de cet œuf et qu'il ne saura jamais ce que sa mère a enduré.
0: Ah ben non, sûrement.
1: Pour qu'il vienne à la vie.
0: Je comprends pas, moi, les gens peuvent faire du mal aux animaux.
1: Ce matin, dans notre département, 97 viols de poules depuis vendredi dernier.
0: Depuis vendredi dernier ? Toujours avec un balai ?
1: Toujours.
0: Mais les gens vicieux comme ça, ils font ça que la nuit. Hein.
1: Les vicieux du balai et les vicieux du tire-bouchon.
0: Parce que, bon, ils vont aller un jour, les gens vont les voir.
1: Bon, qu'est-ce qu'il y a de pire ? Celui qui fait ça avec un balai à une poule ou celui qui fait ça avec un tire-bouchon à un canard ?
0: Oh, ni l'un ni l'autre n'est bon. Hein. Mais j'ai peur qu'avec le tire-bouchon, qui a un bout qui pique, ça doit courir de pire. Hein.
1: Vous croyez ?
0: Ah, je crois, oui.
1: Oui, parce que...
0: Avec un tire-bouchon, il y a quand même le bout de la vis qui est quand même pointu.
1: Oui.
0: Pour rentrer dans le bouchon, comment voulez-vous qu'il serait autrement ? Ça passerait pas.
1: Oui.
0: Alors, vous vous rendez compte que d'aller dans le croupion d'un canard, aussi bien que dans le cul d'une poule ? Non, non.
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3: Oui.
4: Bonjour, monsieur. C'est bien la brasserie ?
3: C'est pourquoi ?
4: J'ai mangé une omelette chez vous la semaine dernière.
3: Oui.
4: Et alors, apparemment, dans votre omelette, il y avait de l'œuf. Parce que moi, je fais de l'allergisme à l'œuf.
3: Vous êtes allergique à l'œuf et vous avez mangé une omelette.
4: Voilà.
3: Mais monsieur, quand on fait une omelette, automatiquement, il y a des œufs, monsieur.
4: Ah ah, donc on avoue ?
3: On avoue quoi ? On avoue rien du tout. Faut arrêter, monsieur.
5: Tu fais quoi avec une omelette avec des œufs ?
3: Attends.
5: On peut pas faire une omelette sans œufs ?
3: Non, laissez-moi parler.
5: Allô ?
4: Ah, c'est madame.
5: Ça, c'est pas une omelette sans œufs. C'est marqué sur un carte. Une omelette, c'est des œufs.
4: Alors, écoutez, excusez-moi, je note. Le suspect reconnaît...
5: Ah, non, mais il y a toujours des œufs.
4: Non, mais c'est bien. Déjà, vous reconnaissez vos torts.
5: C'est déjà... Ah non, c'est déjà... pas encore. Sur ma carte, c'est marqué omelette. Une omelette à base d'œufs.
4: Ah bah ça, je pouvais pas le savoir.
5: Vous prenez le dictionnaire ou cherchez l'omelette. Omelette, c'est à base d'œufs.
4: Alors, attendez, j'ouvre le dictionnaire. Spécialité à base de légumes et de produits laitiers.
5: Non, c'est pas une omelette. À part si vous êtes végétarien... C'est une omelette végétarienne.
4: Ah, donc c'était une omelette végétarienne avec des œufs que vous m'avez servi.
5: Non, moi, je ne suis pas végétarien.
4: Parce que moi, je suis allergique aux végétariens aussi.
5: Ah oui, mais vous ne me l'avez pas dit.
4: Donc, vous m'avez vendu une omelette végétarienne avec des œufs.
5: Non, je n'ai pas dit végétarien. Je vous ai dit, nous, c'est marqué sur la carte omelette jambon, c'est à base d'œufs.
4: Alors, attendez, parce que moi, vous m'avez fait une omelette jambon végétarienne.
5: Non, moi, c'est pas marqué végétarien.
4: Donc, en plus, c'est pas marqué discrètement, vous en profitez pour filer des
5: œufs. Moi, je vous explique. C'est pas marqué omelette végétarien.
4: Non, mais c'est ça, c'est que vous marquez pas végétarien, mais votre omelette au jambon est végétarienne en vrai.
5: Non, il est pas. J'ai jamais dit que je faisais de produits végétariens.
4: Non, mais je comprends, c'est que vous avez mis des œufs végétariens et du coup,
5: non,
4: moi, ça m'a.
5: Non, je fais des œufs normaux.
4: C'est des œufs normaux, vous êtes sûr ?
5: Oui.
4: Jurez-moi que c'est pas des œufs végétariens.
5: Non, ah bah non, je peux vous le prouver sur mes factures, c'est des œufs normaux.
4: Dites, je jure que c'est des œufs normaux.
5: Oui, c'est des œufs normaux.
4: Vous avez pas dit je jure.
5: Bah, j'ai pas dit je veux. Bah, je le jure. Oh.
4: Bah, je vois le truc, on essaye de contourner. Non, mais ça, c'est.
5: Non, je te le tourne pas. Écoutez.
4: Ah, bah, enfin, excusez-moi, moi, j'avais demandé une omelette au jambon sans porc, en plus.
5: Bah, alors, une omelette jambon sans porc, déjà, du jambon, c'est du porc.
4: Comment ? En plus, vous m'avez mis du porc ?
5: Bah, le jambon, c'est quoi pour vous ?
4: Bah, c'est un légume.
5: Non, du jambon, c'est du porc, monsieur. Lisez bien vos listes de cuisine, c'est tout.
4: Ah, bah, excusez-moi, mais moi, je supporte pas le végétarien, mais je supporte quand même les légumes comme le jambon. Et effectivement.
5: Non, il n'y a pas de légumes jambon. Ça n'existe pas.
4: Oui, parce que vous, vous mettez du porc à la place.
5: Bah, une omelette jambon, c'est une omelette jambon.
4: Oui, parce que vous remplacez le jambon par du porc.
5: Non, j'ai jamais remplacé. Ça a toujours été, moi j'ai fait de l'école hôtelière, une omelette jambon, c'est une omelette avec du jambon. Je suis désolé.
4: Toujours est-il que du coup, j'ai dû aller voir mon docteur.
5: Oui, bien alors, moi je suis pas responsable, mais bon.
4: Comme vous reconnaissez que vous êtes coupable.
5: Non, je suis pas coupable. Je fais des omelettes à base de jambon, du fromage.
4: Parce que j'avais pris jambon fromage, effectivement, maintenant que vous m'en parlez. Moi, je suis allergique au lait aussi.
5: Ah bah oui, mais...
4: Apparemment, dans votre fromage, il y aurait eu du lait.
5: Du fromage. Vous avez vu du fromage sans lait, vous ?
4: Ah bah oui.
5: Alors, il ne faut plus rien manger, voilà.
4: Donc, du coup, j'ai mon beau-frère qui est avocat.
5: Ouais, bah c'est bien, bah vous lui dites.
4: Bah non, c'est pas ça, c'est qu'il faudrait que vous appeliez mon beau-frère.
5: Moi, j'appelle rien, monsieur.
4: Je peux pas lui parler parce qu'il est avocat, je suis allergique aux fruits aussi.
5: Bah ouais, bah c'est bien, c'est un avocat, bah comme ça, vous êtes allergique aux avocats. Bah moi, je suis allergique aux connards comme vous, monsieur. Au revoir.
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6: Oui ?
7: Allô ?
6: Oui ?
7: Monsieur Gilbert ?
6: Oui.
7: Bonjour, monsieur. Monsieur Robert Ledoux, à l'appareil.
6: Oui.
7: Vous habitez bien en 91, vous.
6: Oui.
7: Est-ce que vous connaissez mes parents, monsieur et madame Ledoux, qui habitent au 37 de la rue ?
6: Écoutez, le nom ne me dit rien du tout.
7: Parce que je voulais vous demander un petit service, maintenant. Évidemment, faut que vous me disiez si ça vous dérange. Hein. J'aurais voulu, si c'était possible, que vous alliez les voir.
6: Oui.
7: Ah, vous êtes gentil. Parce que voilà, moi, je suis en prison. À la santé.
6: Oui.
7: Hein?
6: Ça fait combien de temps que vous êtes là?
7: En prison?
6: Oui.
7: Oh, ça fait maintenant 3 semaines.
6: Oui, d'accord. Vous
7: voyez. Et ils m'ont mis, vous savez, avec les putes. J'ai 3 putes dans ma cellule, vous voyez.
6: Oui, oui.
7: Et le problème, c'est que je n'ai plus d'argent. Parce que j'ai bien un chéquier, voyez-vous.
6: Oui.
7: Mais les filles, elles prennent pas les chèques.
6: Ah bon, d'accord.
7: Et je voulais savoir si mon papa ou ma maman pouvaient m'envoyer un mandat.
6: Mais ils savent où vous êtes.
7: Pas tout à fait.
6: Ah, d'accord. Bien, écoutez... Bon, ben, écoutez, je vais faire le nécessaire pour aller les voir.
7: Ah, ben, attendez, vous quittez pas?
6: Oui, oui.
7: Je vais essayer de vous les faire avoir au téléphone. Parce qu'on a... Vous savez, en prison, on a des bidouilles pour appeler au téléphone.
6: Ah, là. Oui, d'accord.
7: Vous allez entendre une sonnerie. Puis, oui. Normalement, on va tomber chez eux.
6: Ah bon?
7: Oui. Oui, allô? Allô?
6: Oui?
7: Oui, bonjour, monsieur. Roger Ledoux, à l'appareil.
6: Oui, bonjour, monsieur.
7: Oui, c'est à quel sujet?
6: Vous êtes bien le père de monsieur Ledoux?
7: Robert, oui.
6: Robert.
7: C'est mon fils.
6: C'est votre fils. Justement, il vient de m'appeler, là.
7: Ah, comment va-t-il?
6: Eh bien...
7: La santé, ça va?
6: Ben, oui.
7: Bon.
6: Oui, parce qu'il est à la santé.
7: Comment ça, il est à la santé?
6: Il est à la prison de la santé.
7: En prison?
6: Oui.
7: Ah ben?
6: Oui, et il est dans une chambre, il est dans une pièce avec trois putes.
7: Il y a des putes en prison maintenant?
6: Oui, il en a 3 dans sa cellule. Et il n'a plus d'argent, il m'a téléphoné pour que je vous contacte, pour que si vous pouvez lui envoyer de l'argent.
7: Il a un chéquier pourtant.
6: Il a un chéquier, mais il peut pas s'en servir.
7: Pourquoi?
6: Parce que les putes, ils veulent pas prendre le chèque.
7: Ben, ils sont pas de la gueule.
6: Ah ben oui.
7: Il y a ma femme qui a l'écouteur.
6: Oui.
7: Elle voudrait vous poser une question. Je peux vous la passer?
6: Mais bien sûr.
7: Viens, Thérèse. Le monsieur, il a quelque chose à te dire qui va te faire plaisir.
6: Moi, je vous transmets ce qu'il m'a dit, hein.
7: Ah, c'est gentil, ça. Allô?
6: Oui, bonjour, madame.
7: Bonjour, monsieur. Vous avez des nouvelles du petit?
6: Voilà, il vient de me téléphoner, là.
7: Alors, où il est?
6: Il est à la prison de la santé.
7: Ah, oh, c'est bien. Il est avec des bons compagnons de cellule.
6: Ouais, des compagnons, des compagnes.
7: Comment ça?
6: Il est avec des putes.
7: Ah bon?
6: Oui.
7: Mais alors, pourquoi vous nous appelez à la maison?
6: Eh bien, il veut que vous lui envoyiez de l'argent.
7: Ah, ben oui, mais pour faire quoi?
6: Ben, pour les putes.
7: Ben, dites-moi, combien qu'on lui met, alors?
6: Ah, ben, écoutez...
7: Si on lui met 1 000 francs.
6: 1 000 francs avec, hein? 1 000 balles, je ne sais pas, ça... Tout ça, ça dépend du tarif des buts, hein. Je sais pas, j'y suis jamais allé, moi.
7: Où ça, monsieur?
6: En prison.
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8: Bonjour.
4: Bonjour, monsieur, c'est bien le supermarché?
8: Oui.
4: Apparemment, vous m'avez fait un débitage sans contact.
8: Comment ça?
4: Je suis passé devant le magasin avec ma carte bleue à la main.
8: Oui.
4: Et juste à ce moment-là, j'ai entendu une de vos caisses qui faisait bip.
8: Ouais, bah c'est le bip-bip, mais c'est pas le sans contact.
4: Oui, enfin, toujours est-il que vous m'avez débité à distance, donc...
8: Je vous ai rien débité?
4: Bah si, avec le bip-bip.
8: Mais non, notre appareil, il ne le capte pas à moins de 10 centimètres.
4: Ah bah oui, j'étais à moins de 10 mètres, ça c'est sûr.
8: 10 centimètres?
4: 210 mètres, bah large.
8: 10 centimètres.
4: Bon, je vais déjà prévenir mon banquier que vous avez reconnu l'erreur.
8: Pardon? Mais moi, j'ai rien reconnu, monsieur. Eh, il aurait fallu que vous veniez avec votre carte et que vous le colliez sur l'appareil.
4: Ou alors, un de vos collègues me suivait avec un appareil.
8: Pardon?
4: Et en a profité pour me télédébitifier.
8: Non, mais ça va pas bien, monsieur. D'où on s'est amusé à faire ça? Non, mais vous vous rendez compte de ce que vous êtes en train de dire, là? Attendez, vous savez quoi? J'appelle ma responsable.
4: Merci, monsieur.
8: Allô?
4: Bonjour, monsieur.
8: Attends, Chantal.
4: Ah?
8: Il faut que tu me donnes la photocopie de ta carte.
4: Ah, il vous faut la photocopie de ma carte, c'est ça?
8: Non.
4: Attendez,
8: c'est
4: elle est là.
8: À vous que je parlais, c'était à l'employé, monsieur.
4: Je vous la faxe, comme ça vous l'aurez tout de suite.
8: Mais non, mais.
4: Ça y est, c'est en train de passer.
8: Bah, ça sonne chez vous?
4: Ah oui, écoutez.
8: Non, mais quand vous envoyez un fax, normalement ça sonne et après ça s'enclenche. Comme si que un fax il s'envoie, non?
4: Oui, comme si qu'il s'envoie, bah c'est exactement ça. Tiens, je vous fais écouter.
8: Oui. Ouais, bah oui, bah moi j'ai rien.
4: Pourtant il est en train de passer.
8: Et vous envoyez quoi? Parce que j'ai pas bien compris.
4: Ma carte bleue, rapport à la télédébitation de votre collègue. Ah,
8: oui.
4: C'est le fax que j'entends, là?
8: Oui, bah, c'est parce que j'ai appuyé sur marche.
4: Super, donc vous avez reçu ma carte.
8: Non, c'est pas... Regardez, j'appuie sur un bouton.
4: Ça recommence.
8: Mais non, c'est moi qui appuie sur une touche, je vous dis. Voilà, là, je viens de l'éteindre et je l'ai rallumé.
4: Ouh, attendez, dites donc, vous seriez pas en train de me télédébiturer par fax?
8: Mais non, je peux pas, enfin, monsieur, c'est pas...
4: Pardon, mais je viens de recevoir un récépissé de télédébititude.
8: Je vous jure que moi, je n'ai pas eu votre fax.
4: Alors, dans ce cas, dites, je jure...
8: Je jure...
4: Que... Je n'ai pas débité la carte.
9: Je n'ai pas débité la carte.
4: En utilisant mon fax.
9: En utilisant mon fax.
4: Ou pour mon profit personnel.
9: Ou pour mon profit personnel.
4: Comment ça, pardon?
9: Ou pour mon profit personnel.
4: Pour votre profit personnel?
9: Bah, c'est vous qui me dites de répéter.
4: Ah non, mais déjà votre collègue qui me fait le coup du débitisme à distance avec le sans contact.
8: Non mais monsieur, mais vous allez bien? Je ne vous ai rien débité.
4: Alors si, puisque comme je disais, je viens d'avoir la confirmation par fax que je télétransmets à mon banquier.
8: Déjà, alors dans ces cas-là, votre banquier qu'il me dise le montant du sans contact.
4: Ah bah attendez, je lui télédemande.
8: Oui.
4: Monsieur le banquier, le monsieur demande combien il m'a télédébitagifié. 1000 balles. Oh là, il me dit la somme de 1000 balles.
8: Alors comment ça se fait que j'ai encaissé simplement en carte bancaire, monsieur, 246 €?
4: Ah, vous m'avez encore pris des sous?
8: C'est pas vous, c'est ma totalité de matinée que j'ai fait là.
4: Oui, alors la totalité, vous me donnez donc.
8: C'est les achats que les gens ont fait.
4: Oh bah merci, tout ça avec ma carte.
8: Si je rentre en magasin, j'aurais fait une carte bancaire de 1000 balles.
4: 1000 balles, on est d'accord.
8: Mais on n'est pas d'accord, monsieur. C'est vous qui m'avez sorti ça, que votre comptable, il vous dit que vous avez fait une carte sans contact à 1000 €. Et d'où vous faites des cartes sans contact à 1000 €? J'ai jamais vu ça, moi.
4: Et comment vous savez que justement c'était 1000 balles?
8: C'est ce que vous m'avez dit.
4: Certainement pas, c'est une information que je n'avais pas divulguée pour tendre un piège.
8: Oui, c'est vous qui m'avez dit.
4: Bon,
8: qu'il vous
4: on va pas se compliquer. Vous me rendez ce que vous m'avez télé débit trafictionné.
8: Mais je vais rien vous rendre du tout. Vous me dites que vous êtes rentré en magasin, l'appareil il a fait bip. Non mais ça va pas.
4: Et comment vous savez que l'appareil a fait bip?
8: Mais c'est vous qui me le dites.
4: Vous savez quoi? Si c'est ça, je vais vous contre-biper.
8: C'est pas possible.
4: Ah bah, je vais me gêner. Bip bip bip.
8: Mais vous me...
4: Je vous contre-bip, oui, parfaitement, monsieur.
8: Eh, c'est bien
4: bip,
8: vous qui me...
4: Bip,
8: eh.
4: Contre-bip.
8: Monsieur, vous êtes sûr que vous allez bien, là?
4: Et hop, contre-télétransférage effectué.
8: Non, mais... Eh.
4: Attendez, je vous envoie le fax de confirmation.
8: Non!
4: Mais si!
10: Oui?
1: Oui, bonjour, madame. C'est
10: bonjour.
1: Madame Martinez?
10: Oui?
1: C'est état civil, appareil. Vous pouvez peut-être nous donner les renseignements, hein?
10: Oui.
1: Je vais vous passer Monsieur Chaumol parce que nous sommes en train de mettre dans l'ordinateur d'informatiser toutes les données concernant les habitants de la ville. Hein.
10: D'accord.
1: Monsieur Chaumol est légèrement handicapé, c'est-à-dire que c'est un problème de mémoire. Il a une mémoire normale comme vous et moi, hein, et puis la mémoire par contre décalée, ce qui fait que s'il n'entend les choses qu'une fois, il ne les comprend pas, donc n'hésitez pas à les dire deux fois.
10: Deux fois d'affilée, il faut lui dire, hein?
1: Ah ben oui.
10: D'accord.
1: Je vous remercie, hein, je vous le passe. Monsieur Chaumol. Monsieur Chaumol. Merci. Allô?
10: Oui. Oui.
1: Bonjour, madame.
10: Bonjour, monsieur. Bonjour, monsieur.
1: Dites-moi, est-ce que monsieur Martinez est là?
10: Non, pas du tout. Non, pas du tout. Monsieur Martinez est au chantier. Monsieur Martinez est au chantier.
1: Je voudrais peut-être vous demander à ce moment-là, comme j'ai trois renseignements, peut-être que vous connaissez.
10: Ça dépendra ce que vous allez me demander. Ça dépendra ce que vous allez me demander.
1: Alors, je vais vous donner la date de naissance et vous allez me dire si c'est correct. Hein?
10: Oui.
1: Alors, 13 avril 1951.
10: Pour qui? Pour qui?
1: Monsieur Martinez.
10: Non, ce n'est pas cette date-là. Non, ce n'est pas cette date-là.
1: Ah, pouvez-vous me donner la date exacte?
10: Oui. Février 1963. Le 8 février 1963.
1: Donc c'était le 13 avril.
10: Non, ce n'est pas cette date-là. Non, ce n'est pas cette date-là.
1: Je ne comprends pas.
10: Monsieur, la date de naissance que vous me donnez ne correspond pas à celle de mon mari. La date de naissance de mon mari ne correspond pas à la date que vous m'avez donnée. Qu'est-ce que je viens de dire? Qu'est-ce que je viens de dire?
1: La date de naissance que je vous ai donnée ne correspond pas à celle de votre mari.
10: Bingo! Vous avez entièrement raison. Vous avez entièrement raison. C'est parfait. Qu'est-ce qui vous manque maintenant? Qu'est-ce qui vous manque?
1: Alors, l'heure.
10: L'heure, je ne la sais pas. L'heure, je ne la sais pas.
1: Ah.
10: Non, il faudrait que je demande à ma belle-mère.
1: Comment?
10: Il faudrait que je la demande à ma belle-mère. Je ne sais pas quand, à l'heure qu'il est né, mon mari.
1: Il faudrait le demander à quelqu'un.
10: À sa maman, je lui demanderai. Je le demanderai à sa maman.
1: J'ai pas compris.
10: Je lui demanderai à sa maman. Je le demanderai à sa mère.
1: Voilà, ça c'est une bonne idée.
10: Olé, c'est bien.
1: Comment?
10: C'est parfait. C'est parfait, monsieur. Bon, continuez, que vous me donnez des sueurs froides aujourd'hui. Continuez. Alors, qu'est-ce qui vous manque? qu'est-ce qui vous manque?
11: Alors, je vais vous demander maintenant, pour conclure, l'heure de naissance de votre mari.
10: Je viens de vous dire que je ne la sais pas.
12: Ils ont foutu un handicapé au téléphone. Il faut répéter deux fois d'affilée la même chose. Ça fait quatre fois qu'il me demande à quelle heure il est né. Je lui dis que je ne sais pas à l'heure qu'il est né.
10: Alors le gars il m'a dit, écoutez, ayez patience parce que nous nous donne des sueurs froides aussi. Alors on se le passe dans les services. Hein. Alors je te dis pas, pauvre homme.
11: Allô?
10: Oui, bon, écoutez, est-ce que vous m'avez comprise là? Est-ce que vous m'avez comprise?
11: Oui.
10: Bon, alors on reprend. Qu'est-ce qui vous manque maintenant? Qu'est-ce qui vous manque?
11: Alors, l'heure.
10: Je ne l'ai pas. Je ne l'ai pas.
11: Mais dites-moi, madame, pourquoi vous répétez tout comme ça?
10: Ben, le monsieur m'a répété de vous dire deux fois la même chose. Sinon, vous ne comprenez pas.
11: Ben, c'est lui qui m'a dit que vous étiez comme ça.
10: Je me flingue.
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13: Allô?
4: Bonjour monsieur, c'est bien ici pour la vente directe de foie gras?
13: Oui, tout à fait.
4: Monsieur Martin, société Martin Discount.
13: Oui.
4: Je vous appelle pour vous vendre un lot de foie gras en direct.
13: Mais vous nous vendez à nous du foie?
4: Exactement, donc marché conclu.
13: Mais vous pouvez pas nous imposer d'acheter quelque chose chez vous?
4: Bien sûr que si.
13: Ah non, je suis pas d'accord.
4: Ah si, vous m'avez dit que vous preniez les ventes directes, donc moi je vous fais une vente directe.
13: Mais non, mais c'est vente en direct de la ferme.
4: D'accord, donc là vous êtes en direct de la ferme?
13: Oui.
4: Ok, donc on peut faire la vente directe.
13: Non, mais attendez, je vous...
4: Alors attendez, je confirme la vente directe.
13: Attendez.
4: Je confirme la livraison directe aussi.
13: Non, mais je veux rien vous acheter. Mais c'est quoi ce problème? Vous avez un problème quand même.
4: Pardon, mais en tant que vendeur direct, vous êtes supposé accepter direct.
13: Je n'ai rien accepté du tout, mais...
4: Ah oui, mais ça fallait me le dire direct.
13: Attendez, je vous passe mon responsable, ne quittez pas.
4: Vous me le passez direct?
13: Ne quittez pas, je vous dis.
4: D'accord, merci monsieur. Oh, superbe.
14: Allô? Ça y est, c'est fini, monsieur, bonjour. Allô, monsieur.
4: Ah, bah quand même, pardon, madame, mais je suis en attente depuis tout à l'heure.
14: Non, vous n'étiez pas en attente, je vous parlais et vous chantiez.
4: Comment ça, je chantais?
14: Bah oui, je vous entendais chanter.
4: Ah, parce que vous écoutez pendant qu'on est en attente.
14: Mais non, c'est pas ça, c'est que l'agent n'y était plus, monsieur.
4: Non, mais à ce moment-là, vu que vous m'entendez, pourquoi vous reprenez pas direct la ligne?
14: Mais j'ai repris la ligne.
4: Admettons, donc j'ai vu avec votre collègue pour la vente et la livraison directe.
14: Non, mais mon collègue vous a confirmé la livraison, mais...
4: Ah, vous confirmez qu'il confirme, super.
14: Mais...
4: Donc, je valide direct.
14: Donc, vous validez?
4: Bah oui, direct, c'est le principe.
15: Allô?
4: Oui, bonjour monsieur.
15: Oui, non mais attendez, qu'est-ce que c'est que cette histoire là? Expliquez-moi tout là, moi j'y comprends rien. Hein?
4: Bon, rien de sorcier, je vous ai juste fait une vente directe de foie gras.
15: Ah ben c'est ça, mais moi non, mais moi ça m'intéresse pas, qu'est-ce que les gens font?
4: Ce que vous voulez.
15: Je fais de la vente de foie gras de chez moi.
4: D'accord, et eh ben si vous préférez faire ça de chez vous, je viens direct avec la vente directe que je vous ai attribuée.
15: Non, mais moi, je ne veux rien monsieur, moi, comment vous me l'avez attribué, d'où vous venez, moi je suis au courant de rien.
4: Bah, pardon, mais en tant que vendeur direct, c'est quand même la moindre des choses.
15: Non, mais pas du tout, monsieur. Moi, je ne vends que les produits qui sortent de chez moi.
4: Oui, mais quand mes foies seront rentrées chez vous, vous pourrez les faire ressortir sans problème.
15: Non, mais absolument pas. Non, on marche pas comme ça. Qu'est-ce que c'est que ces histoires? J'en veux pas de vos foies.
4: Ah oui, mais là, il y a refus de vente direct.
15: Ah ben, il y a refus de vente. Vous me faites rigoler.
4: Oh, ben, moi aussi, vous me faites rigoler, tiens.
15: Refus de... Non, mais attendez.
4: Oui.
15: Ils viennent d'où, ces produits?
4: Alors, ce sont des foie gras britanniques, parce que comme les Anglais en veulent plus, moi, je récupère.
15: Voilà, donc vous débarquez comme ça, la fleur au fusil, en me disant, je vous amène les foies.
4: Pardon, mais j'ai mon avocat, Maître Martin, juste à côté de moi, il confirme...
15: Ah, mais votre avocat, moi j'en ai rien à taper de votre avocat. Votre avocat, il peut pas m'obliger à vendre des produits qui viennent de je ne sais où.
4: Ouh, bah attendez, bougez pas, je vous le passe.
15: Mais...
4: Maître Martin,
15: ah. Mais vous pouvez faire ce que vous voulez, appelez votre avocat, moi j'en ai rien à taper.
4: Attendez deux secondes, Maître Martin est sur un arbre perché, il arrive.
15: Qu'est-ce que c'est que cette histoire?
16: Ah, bonjour monsieur.
15: Non, écoutez monsieur, on n'insiste pas, c'est bon.
16: Ah, oh flûte, j'ai encore laissé tomber mon fromage.
13: Non mais attendez, vous me prenez la tête, donc c'est quoi l'histoire là?
16: Bonjour monsieur, c'est l'histoire que Maître Martin a été sur un arbre perché.
13: Non mais attendez, vous êtes le mec de la radio là, c'est ça?
16: Ah presque, je suis le corbeau du mec de la radio.
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17: Allô?
18: Oui?
17: Oui, bonjour madame.
18: Bonjour monsieur.
17: Madame Marfort.
18: Oui.
17: Madame Marfort, ça va bien, ça va fort, hein?
18: Ça va fort.
17: Ça va fort, très bien. Bonjour madame, gendarmerie nationale, pareil. Adjudant de la place. Ah là, ça va moins fort, là, hein?
18: Oui, non, j'écoute, j'écoute, hein?
17: Ouais. Là, ça va moins fort, là.
18: Qu'est-ce qui vous amène?
17: Bah, en général, c'est mon adjudant chef, c'est lui qui me conduit, pourquoi me demander ça?
18: Ah bon?
17: Bah, je comprends pas.
18: Moi non plus.
17: Bon, madame.
18: Oui.
17: Votre véhicule.
18: Oui.
17: Est de quel type?
18: Je n'en sais rien. Je n'y connais rien.
17: Non, mais est-ce que, attendez, c'est simple, est-ce que c'est un type 4 roues ou un type 2 roues?
18: Je ne peux pas vous dire, c'est peut-être un type 4 roues.
17: Hein? Donc, votre voiture a 4 roues. Nous sommes d'accord?
18: Oui. Elles ont toutes 4 roues.
17: Pardon, madame?
18: Elles ont toutes 4 roues, mais je ne sais pas dans quel type qu'elle est.
17: Bon, écoutez, madame, si vous commencez à vous moquer...
18: Non, j'écoute.
17: D'un gendarmerie nationale...
18: Oh, vous savez, je suis vieille. Hein.
17: Mais non!
18: Oh là là!
17: Mais c'est dans la tête, vous rigolez, c'est ça qui compte. Vous êtes très bien dans votre tête.
18: Je vais bientôt partir pour le grand voyage.
17: Oh, bah, vous n'avez pas l'air d'y danser. Moi, je peux vous dire, à la voix...
18: Oh oui, mais ça ne durera pas!
17: Mais si!
18: Non.
17: Écoutez-moi, vous m'entendez?
18: Oui. J'écoute.
17: Vous n'entendez que le son de ma voix, madame.
18: Oui.
17: Est-ce que vous êtes prête pour le grand voyage?
18: Oui, prête.
17: Bien.
18: Voilà.
17: Eh bien, madame, la gendarmerie nationale vous souhaite une bonne route.
18: Voilà, je vous remercie.
17: Et si vous voyez l'adjudant-chef Charrier qui nous a quittés malheureusement lors d'un accident de voiture il y a 3 ans, il est encore bourré, vous pouvez le saluer de notre part?
18: Oui, oui, entendu. Je ferai votre commission.
17: Vous avez noté son nom?
18: Eh bien, je vais marquer tout de suite avec mon crayon.
17: Voilà, adjudant-chef.
18: Oui.
17: Charrier.
18: Charrier.
17: Ouais.
18: Bon, j'inscris tout de suite.
17: Voilà.
18: Et si je le vois, je vais lui donner le bonjour de votre part.
17: Voilà.
18: Hein? Entendu.
17: Merci à vous.
18: Oui, au revoir.
17: Au revoir.
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19: Bonjour.
4: Bonjour monsieur, c'est bien le supermarché?
19: Oui.
4: Enchanté, monsieur Martin, à l'appareil.
19: Oui.
4: J'ai acheté une raclette chez vous.
19: Oui.
4: Une catastrophe.
19: Comment ça?
4: Il me fallait une raclette pour gratter le fromage fondu dans l'appareil, vous voyez?
19: Ouais, une cuillère en bois.
4: Oula, comment ça en bois?
19: C'est des cuillères en bois, les raclettes, comme vous dites.
4: Pas du tout, la vôtre, elle est en plastique avec une espèce de longue bande en caoutchouc noir et c'est accroché à un manche à balai.
19: Bah, c'est pas une raclette à fromage, voyons.
4: Ah.
19: Forcément, vous avez pris une raclette à vitre, monsieur Martin.
4: Oh là là, oui, d'accord. Donc, vous m'avez vendu un truc pas adapté du tout et maintenant.
19: Mais moi, ça... je vous ai rien vendu. Vous avez pris quelque chose qu'il fallait pas.
4: Quelque chose qu'il fallait pas, mais quelque chose qui était marqué raclette dessus.
19: Mais même si c'est marqué raclette, monsieur, c'est une raclette.
4: Ah bah non.
19: Ah si.
4: Ah mais certainement pas. Déjà, j'ai goûté le plastique fondu. Il est absolument pas comestible.
19: Bah évidemment que c'est pas comestible. Vous avez pris ça dans le DPH.
4: Non, j'ai pris ça dans le magasin. C'est quoi le DPH?
19: Produits d'hygiène et d'entretien.
4: Alors déjà, pourquoi vous rangez les trucs à fromage dans les produits d'hygiène, ça?
19: C'est pas un truc à fromage, monsieur. C'est une raclette à vitre. C'est une raclette.
4: Ouais, bah votre raclette, elle m'a tout bousillé mon service à raclette.
19: Non mais franchement, monsieur, pourquoi vous avez pas demandé au caissier?
4: Ah mais j'ai demandé. J'ai dit ça c'est une raclette. Il m'a dit oui, ça c'est une raclette.
19: Vous avez demandé si c'était une raclette? Bah oui, c'est une raclette que vous avez achetée.
4: On est donc bien d'accord.
19: Bah c'est clair. Est-ce que vous pouvez me laisser vos coordonnées s'il vous plaît?
4: Mais absolument. Alors, 1, 2, 3.
19: Non, votre numéro de téléphone, monsieur.
4: Oui, c'est mon numéro personnel. Donc 1, 2, 3.
19: Oui.
4: 4.
19: Oui.
4: 5.
19: Oui.
4: 6.
19: Oui.
4: 7.
19: Oui.
4: 8.
19: Oui.
4: 9.
19: Oui.
4: Et 10.
19: Et 10. C'est votre numéro de téléphone.
4: Oui, attendez, je vous ai donné quoi?
19: Vous avez donné 1, 2, 3, 4, 5, 6, 7, 8, 9, 10.
4: Oui, c'est bien ça, oui.
19: D'accord. Écoutez, vous venez au magasin.
4: Non, il faudrait que vous m'envoyez quelqu'un plutôt.
19: Mais moi, je vous envoie personne, monsieur Martin, j'ai pas de temps à perdre.
4: Bah oui, mais j'organise une reconstitution de l'incident.
19: Attendez, je vais vous passer le gérant, monsieur.
4: Merci, monsieur.
19: Tu peux prendre monsieur Martin avec son raclette à vide qui veut que j'aille chez lui? Non, mais.
20: Allô?
4: Bonjour, madame, vous êtes la responsable?
20: Ouais, mais bonjour, monsieur.
4: Ok, donc c'est vous qui allez vous déplacer.
20: Comment?
4: C'est ce que je disais, j'organise une reconstitution chez moi.
20: Mais quelle reconstitution? C'est pas un meurtre.
4: Vous m'avez quand même flingué toutes mes petites poêles à raclette.
20: Oui, donc déjà, venez avec ta poêle et la raclette.
4: Et pourquoi c'est moi qui dois venir?
20: Bah ça paraît logique, non?
4: Bah non, vu que c'est moi qui reconstitutionne.
20: Non, alors je vous répète, arrêtez de me prendre pour un con.
4: Ah non, le con c'est
20: sinon
4: moi.
20: Vous allez vous dépasser hein, dans mon magasin, puis on va régler le problème.
4: Ok, faut que j'apporte le fromage aussi ou vous en avez?
20: Et vous comprenez ce que je vous dis? Vous êtes à la retraite ou vous travaillez?
4: Bon, un peu les deux, pourquoi?
20: Ouais, vous faites les deux, ouais.
21: Si j'ai un problème, vous prenez vos trucs, vous venez au magasin et vous venez parler en face. Arrêtez d'afficher les gens.
4: Ah, c'est la personne d'avant?
21: Oui, c'est la personne d'avant, oui.
4: Rebonjour monsieur.
21: Je suis une madame, je suis pas un monsieur déjà.
4: Vous êtes sûr?
21: Déjà,
4: que...
21: vous nous appelez, vous nous cassez les couilles à appeler.
4: Ah, donc c'est un monsieur.
21: Ah, il faut arrêter au bout d'un moment donné.
4: Bah, pardon, mais si vous avez des testicules.
21: Venez nous parler en face ou alors vous fermez votre bouche.
4: Ou alors.
21: C'est tout?
4: Non, ou alors vous venez à la maison et on refait cramer ma poêle pour montrer à l'assurance.
21: Il n'y a aucun problème. On va se déplacer, puisque vous voulez foutre la merde, on va se déplacer, il n'y a pas de problème.
0: Ah, quand même.
21: Donnez-nous vos coordonnées dans ces cas-là.
0: Alors, je suis au 1.
21: Ouais.
0: Rue Martin.
21: En rue Martin, où ça?
0: À Martinville.
21: Oh, bah, c'est bizarre, monsieur Martin, rue Martin.
0: Exactement, je vous attends pour quelle heure?
21: À la Saint-Martin, je serai là.
0: Ah, impossible. La Saint-Martin, c'est la fête nationale martinlandaise.
21: Bah oui, bien sûr.
0: On peut faire ça à la Sainte-Martine, en revanche.
21: Au bout d'un moment donné, il faut arrêter de nous faire chier.
0: Vous savez quoi? Je mets une option sur la Sainte-Martine. Vous me rappelez pour confirmer?
21: Arrêtez de vous foutre de notre gueule.
0: Bon, je vous redonne mon numéro au cas où. 1, 2, 3.
21: Ouais, arrêtez.
0: 4, 5, 6.
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3: Allô?
22: Oui, bonjour madame. Madame Dian?
3: Oui.
22: Bonjour madame, c'est la mairie.
3: Ah.
22: Enfin, les ponts et chaussées.
3: Ah bon?
22: Voilà.
3: C'est bon. À quel sujet?
22: Vous avez vu les travaux dernièrement?
3: Non, j'ai rien. Il y a des voitures et puis c'est tout ce que j'ai vu.
22: Ah, n'ai pas vu les travaux?
3: Non.
22: Bon, parce que voilà, ce qui se passe, voyez-vous, c'est qu'on avait décidé, parce que vous êtes au 23 de la rue.
3: Oui.
22: On avait décidé dans la réforme, le plan de réforme de l'aménagement des bus, hein,
3: oui.
22: Des abris de bus,
3: oui.
22: De créer un nouvel abri de bus devant chez vous, au 23.
3: Oui.
22: Mais le trottoir ne le permet pas, je pense que vous avez vu pourquoi.
3: Oui.
22: Donc on peut pas non plus le placer sur la rue avec la circulation, ça
3: non.
22: C'est... Bon. On va donc, si vous le voulez, placer cet abri de bus, non pas sur la rue, bien entendu,
3: oui.
22: Ni sur le trottoir, mais chez vous.
3: À l'intérieur de mon jardin?
22: Comment?
3: À l'intérieur de la maison, du...
22: Oui.
3: Oh non, non, non.
22: Ah ben, j'ai pas le choix.
3: Ah oh, ben, monsieur, moi, je peux pas avoir quelqu'un. Ah hein. Oh, non, non, non, moi, chez moi, il y a... Comme... Oh non, non, non, monsieur, ça...
22: Alors, vous avez l'abri de bus d'été, donc il est dans votre jardin.
3: Ah, non, non, non, non, non, je veux personne. Ah, non, c'est pas possible.
22: Bon, d'accord, donc je note. Parce que je suis en train de réformer tout le centre-ville.
3: Ah et... oui.
22: Donc, alors, vous voulez pas d'abri de bus. Je vais le mettre
3: chez... Ah, non, non, non,
22: de...
3: avec mon... Si j'ai là, mes chiens, où est-ce que je vais les mettre?
22: Bah, les chiens, vous pouvez les mettre sous l'abri de bus, hein, ça, c'est pas...
3: Ah, non, non, non. Non
22: ah, bon. Hein. D'accord. Alors, et la nouvelle gare ferroviaire?
3: Bah, la nouvelle gare ferroviaire, je prends plus le train, alors ça, je m'en balance.
22: D'accord, donc je peux vous mettre le tunnel dans, qui passerait au-dessus de votre jardin?
3: Au-dessus du jardin, par derrière?
22: Oui.
3: Oh non, oh là là, non.
22: Vous prenez plus le train?
3: Oh non, non, je prends plus le train.
22: Bon, donc je peux vous mettre le tunnel au-dessus, derrière?
3: Oh non, non, non.
22: Même un tunnel, un petit
3: oh,
22: tunnel?
3: Oh non, non, non, rien. Non, non, non, non.
22: D'accord, donc pas... Non, non, mais je comprends, je note tout, hein, pardonnez-moi, mais je suis obligé
3: oui,
22: d'avancer.
3: Oui, je sais que vous êtes obligé, mais...
22: D'accord. Bien, alors, vous savez qu'on va aussi travailler sur les extensions du boulevard périphérique suspendu, c'est-à-dire aérien.
3: Oui.
22: Est-ce que vous nous autorisez à remonter une bretelle qui prendrait justement sous votre jardin?
3: Sous mon jardin?
22: Oui, parce qu'il y aurait à peu près quand même 6000 voitures par jour qui passeraient là.
3: Oh non.
22: Non, d'accord. Je note. Bon, il reste plus que la zone portuaire pour les hélicoptères pour 260 atterrissages par jour.
3: Mais à quel endroit?
22: Ben, dans votre jardin.
3: Oh non, non, non.
22: Ça peut ne pas vous déranger, ça.
3: C'est de la folie, là. Il me reste ce petit bout de jardin. Oh non.
22: D'accord. Donc l'abri de bus, non?
3: Oh non.
22: Le tunnel de la gare non plus.
3: Ah oh, non.
22: Le boulevard périphérique, vous m'avez
3: dit. Ah oh, non.
22: Non, d'accord. Donc, l'hélicoptère pour la piste.
3: Ah oh, non, non, non. Hein.
22: Non.
3: Ah oh, non. Pour aujourd'hui, ça me suffit. Hein.
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23: Zambon Immobilier, Véronique, bonjour.
17: Oui, bonjour madame. C'est bien l'établissement Zambon.
23: Oui.
17: Oui, bonjour. C'est le commissariat central pour un petit renseignement.
23: Oui.
17: Est-ce que par hasard, monsieur Zambon se serait fait prendre en sandwich avec un monsieur Cornichon cette nuit à Laval?
23: Oh non, je crois pas.
17: Parce que là, on a monsieur Cornichon là en audition, là.
23: Hein. Non, non, monsieur Zambon était chez lui, non.
17: Bah, attendez, parce que là, j'ai monsieur Cornichon, donc je vais vous confronter, hein.
23: Mais, allô?
24: Merci. Allô?
23: Oui, bonjour monsieur.
24: Bonjour madame. Madame Zambon?
23: Non, je suis la collaboratrice de monsieur Zambon Pierre.
24: Voilà. Je suis monsieur Cornichon et j'ai été pris en sandwich cette nuit par un monsieur Zambon.
23: Mais monsieur Zambon Pierre?
24: Ah, il m'a pas dit son prénom.
23: Parce que il y a monsieur Zambon Père aussi, hein.
24: Ah non, il y en avait qu'un.
23: Non, mais je veux dire, il y a deux Zambons à Laval. Il y a monsieur Zambon Pierre et monsieur Zambon Gérard, son père.
24: Ah, écoutez, il m'a pas dit. Moi, je m'appelle monsieur Cornichon Robert.
23: Ah oui, mais je peux vous affirmer que monsieur Zambon n'était pas à Laval hier, hein. Enfin, cette nuit, hein.
24: Il s'est pas fait prendre en sandwich avec moi?
23: Non.
24: Bon, ben, je vous repasse le commissaire, alors.
23: Oui.
17: Merci. Allô?
23: Oui.
17: Oui, excusez-moi.
23: Oui, je vous en prie. Par contre, je me permets de vous demander une chose. Il n'a pas le prénom de ce monsieur, parce qu'il y a monsieur Zambon Gérard aussi, son père. Alors, je ne sais pas...
17: C'était un Zambon comment?
23: Mais ça, il ne sait pas le petit monsieur.
17: Nature. Nature.
23: Zambon Nature.
17: C'est ce qu'il me dit, oui.
23: Bah écoutez, je suis désolée, mais là, je peux pas éclairer vos chandelles. Hein. Là, je sais pas du tout. Zambon Nature. C'est bizarre.
17: Oui, mais il a dû prendre un coup de rouge avec, non?
23: Qui donc? Monsieur Cornichon?
17: Oui.
23: Bah, je sais pas. À quelle heure ça s'est produit?
17: Attendez, je vous le passe, vous allez voir avec lui.
23: Hein. Oui, merci, monsieur.
24: Merci. Allô?
23: Oui.
24: Oui, monsieur Cornichon, à l'appareil.
23: Oui, à quelle heure ça s'est... Vous avez eu un petit accrochage avec monsieur Zambon?
24: Il m'a pris en sandwich à 20h45, avec un ballon de rouge.
23: Avec un ballon de rouge?
24: C'était un monsieur Zambon Fromage.
23: Pardon?
24: Je me souviens, Zambon Fromage.
5: Allô?
0: Bonjour monsieur, c'est bien le restaurant?
5: Oui.
0: Monsieur Martin à l'appareil, c'est rapport aux impôts.
5: Ouais.
0: Je leur ai déclaré que vous me faites bosser comme serveur pourboiriste, donc il faudrait que je vous dépose...
5: Attendez. C'est quoi le rapport avec moi?
0: Le rapport, c'est que l'argent que je déclare, j'ai mis que je l'ai gagné en pourboire chez vous.
5: Mais comment ça vous déclarez gagner des pourboires chez moi?
0: Parce que comme les pourboires, ils sont pas comptés dans les impôts, ça me permet de payer beaucoup moins.
5: Ah bah oui, vous avez jamais travaillé chez moi.
0: En vrai non, mais rassurez-vous, j'ai tout prévu.
5: Non.
0: Si, j'ai mis que je travaillais chez vous.
5: Ah non, mais vous déclarez pas que vous travaillez chez moi.
0: Pardon, mais alors pourquoi je touche des pourboires chez vous si je travaille pas chez vous? Ils vont se douter d'un truc.
5: Oh là là, alors là, on arrête ça tout de suite.
0: Ah, bah ça, rapport au papier, c'est un petit peu tard.
5: Quel papier?
0: Deux papiers que je vous ai fait, mais bon, c'est pas important, parlons d'autre chose.
5: Quel papier? Non, stop.
0: Bon, c'est-à-dire que j'ai déjà rempli le dossier pour vous.
5: Non, mais on marche sur la tête ou quoi? Ça, l'on me l'avait jamais fait.
0: Non, mais pas de panique. De toute façon, j'ai mis que vous m'avez fait travailler au black.
5: Non, vous me prenez pour un jambon, quoi. Je vais déclarer vous embaucher au noir.
0: Eh oui, et vu que le black, c'est pas imposifiable, ça vous coûte rien.
5: Non, alors, écoutez, je pense que vous connaissez pas bien la loi française, parce que le travail au black est autorisé.
0: Oui, en tant que patron, je crois que vous avez des quotas.
5: En tant que patron, vous imaginez que je peux faire travailler quelqu'un au black chez moi?
0: En plus, ça m'arrange.
5: Moi, je suis pas assistante sociale, d'accord?
0: Pas vu, pas pris, comme on dit.
5: Vous faites pas vu, pas pris.
0: Vous savez quoi? Dans ce cas, plan B, on va dire que vous m'avez fait une donation.
5: Je dis rien, que je vous ai fait une donation.
0: Bah oui.
5: Les
0: donations, c'est exonérifié aussi.
5: Mais si. Je m'assois parce que...
0: Donc, j'oreille et je mets à la place acte donificatoire de 18 000 euros.
5: Non, stop.
0: Pardon, mais moi j'avais mis 18 000 euros de pourboire à la base.
5: Je vais en parler à ma serveuse, ça va l'intéresser. Le monsieur, il a 18 000 euros de pourboire à déclarer.
0: Allô? Bonjour monsieur.
5: 18 000?
0: Oui, j'ai préféré mettre une petite somme pour que ce soit discret.
5: Mais 18 000 euros de pourboire? Non mais vous êtes barjot, mon pauvre mec. Comment vous pouvez avoir touché 18 000 euros de pourboire?
0: Si on dit que je touche 50 euros de pourboire par jour sur 365 jours par an...
5: À 50 euros par jour? On est fermé plus d'un mois dans l'année?
0: Oui, mais parce que parfois j'ai dit que je faisais des danses pour les clients en extra.
5: C'est du grand n'importe quoi.
0: Ouais, bah raison de plus pour que je coche donation, vous avez raison.
5: Mais c'est même pas une donation puisque je vous ai pas donné de fric.
0: Ah mais justement, on va simuler. Mais si, il suffit que vous me donniez les 18 000 euros.
5: Je veux pas vous donner du fric, pourquoi je vous donnerai des sous?
0: Bah c'est quand même plus crédible si vous me faites un virement.
5: Non, je ne vous fais aucun virement. Non,
0: mais si vous préférez, au lieu de faire une fois 18 000, vous me faites deux fois 10 000.
5: Non, rien du tout.
0: Et si on dit trois virements de 20 000 dans ce cas?
5: Ah certainement pas.
6: C'est pas ça. Monsieur, vous comptez nous faire chier, là.
0: Bonjour madame, oui, alors si ça peut vous dépanner, je prends aussi les chèques et la carte.
6: Oui, c'est carte, forfait.
0: Par carte, oui, très bien, je branche le terminal.
6: Non, c'est fini, terminé.
5: C'est quoi ce bordel?
0: Ah, sinon vous avez mal raccroché.
5: C'est un connard, ce type.
0: Ce type vous entend toujours.
5: Vous me faites chier.
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5: Allô?
7: Oui, bonjour madame, c'est bien la maison de retraite.
5: On n'est pas une maison de retraite, c'est des appartements.
7: Oui, mais enfin bon.
5: Oui.
7: Bonjour madame, c'est France 3 région.
5: D'accord.
7: Voilà.
5: C'est France 3. Oui.
7: Nous vous appelons dans le cadre d'un reportage que nous faisons, une enquête concernant les traitements infligés aux personnes âgées dans les maisons de retraite. Et votre établissement a été cité à de nombreuses reprises.
5: Bah, bien sûr.
7: Voilà. Vous savez pourquoi, je pense. Hein.
5: Oui.
7: Donc, nous voudrions avoir vos réactions, votre réaction, parce qu'il apparaît donc en troisième position. Hein.
5: Ah ouais, quand même.
7: Voilà, oui. Alors, meilleur lieu de détention. Vous êtes en troisième position, c'est pas mal.
5: D'accord, c'est pas mal.
7: C'est pas mal. Hein. Donc, privation, vous êtes en seconde position.
1: D'accord.
7: Ce qui est aussi, je pense, assez honorable dans le classement. Hein. Supplice, séquestration donc des personnes âgées. Vous êtes simplement en cinquième position.
1: Ben...
7: Vous pensez que vous pouvez faire mieux dans les prochains mois ou...
1: Ah, mais c'est certain.
8: Allô.
0: Bonjour monsieur, c'est bien le salon de coiffure?
8: Oui, c'est moi-même.
0: Monsieur Martin à l'appareil?
8: Oui.
0: À ce qu'on m'a dit, vous utilisez le motif pour votre salon.
8: Le motif? Quel motif?
0: Non, le motif, T-I-F.
8: Oui.
0: Eh oui, et ça, vous m'en avez pas averti.
8: Je vous ai pas averti.
0: Bah parce que je viens d'ouvrir le même salon pas loin de chez vous et j'ai le même nom.
8: Pardon?
0: Eh oui, ce qui veut dire que vous utilisez mon nom.
8: Attendez, ça fait 32 ans monsieur que je suis installé, donc que j'utilise pas votre nom.
0: Non, mais c'est pas grave, il suffit que vous, vous changez de nom.
8: Ah bah non, je changerai pas de nom monsieur.
0: Si, alors j'ai regardé, vous pouvez vous appeler Capillarité Coiffure.
8: Capillarité Coiffure?
0: Ouais, ça personne n'utilise, donc je me suis permis de vous faire une demande d'échangisme de nom.
8: Non, rien du tout monsieur, vous avez pas changé mon nom à mon insu, c'est nouveau. Ça.
0: Oui, et ce qui va être nouveau aussi, c'est votre enseigne. Parce que bonne nouvelle, je vous en ai fait une.
8: Mais je ne veux pas d'enseigne, monsieur. Je veux rien du tout.
0: D'ailleurs, est-ce que vous, vous pourriez déjà démonter votre enseigne actuelle?
8: Mais vous êtes pas net.
0: Comment ça pas net? Je suis flou.
1: Oh là là là là, vous êtes qui, vous?
0: Ah, bonjour monsieur. Monsieur Martin à l'appareil.
1: Mais moi, j'ai rien demandé, moi. Pourquoi que vous me changeriez mon nom?
0: Pourquoi que? Parce que j'ouvre un salon avec le même nom que le vôtre, donc forcément, faut bien en changer un.
1: Oh bah non, mais puis quoi encore?
0: Puis quoi encore que, comme j'expliquais, je vais vous changer votre enseigne.
1: Moi, j'ai rien demandé qu'on pose une enseigne, moi. Mais qu'est-ce que c'est que c'est, ce truc-là?
0: Bah, une enseigne, c'est le panneau, vous savez, qu'on met au-dessus de la porte.
1: Non, mais vous comprenez rien ou quoi? Pourquoi vous voulez me foutre un panneau? J'ai besoin de rien, moi.
0: Bah, parce que sinon, on aura le même nom.
1: Non, mais vous...
0: En plus, l'enseigne, elle est prête. J'ai fait marquer Capillarité Coiffure, Mécanique Générale.
1: Mais je fais pas de Mécanique Générale. Non, mais il n'y a pas de garage ici.
0: Pour le moment, mais grâce à la nouvelle enseigne, vous pourrez faire coiffure et garage.
1: Mais vous comprenez pas. Je suis une dame qui n'a jamais eu de garage.
0: Ouais, mais au moins, ça évite que vous preniez le nom de mon nouveau salon de coiffure.
1: Non, mais c'est moi qui l'avais en premier. À l'époque, on passait par je sais plus quel organisme, la CIE, donc je sais plus.
0: Bon, là, vous inventez.
1: Non, j'invente pas.
0: Bon, attendez. Vous me dites que vous faites partie de la CIA.
1: Non, pas la CIA.
0: Je m'excuse, mais CIA, c'est des espions américains.
1: Oui, bah, je sais.
0: Alors, pourquoi il y aurait des espions américains dans votre salon de coiffure?
1: Mais non, je vous parle pas de ça. C'est parce que ma langue a furché.
0: Le coup de la langue qui a furché, comme par hasard.
1: Non.
0: Vous me dites que vous êtes à la CIA. Moi, je connais au FBI. Je sais comment ça se passe.
1: Non, je vous ai jamais dit ça. J'ai jamais dit CIA.
0: Ah tiens, et là, ce serait pas un espion américain que j'entendrais derrière.
1: Oui, c'est ça, un espion américain, oui.
0: Eh ben voilà, je le savais.
1: Non, vous comprenez rien.
0: Si, si, j'ai très bien compris. Vous travaillez undercover.
9: Qui? Allô?
0: Eh, bonjour, monsieur. Ou devrais-je dire, hello, Mr. The American Spy?
9: Bon, ça va pas, non? Vous rigolez?
0: Ah, vous croyez que c'est mon genre?
9: Bah, et pourquoi vous me faites changer de nom?
0: Oh là, vous suivez pas. Pour qu'on n'ait pas le même. En plus, moi, j'ai rien à voir avec les Américains. Vous avez dit que j'étais con.
9: Ah bah, un petit peu, oui.
0: Tout ça parce que je refuse d'être associé à la CIA qui visiblement finance votre établissement en sous-marin. Vraiment, je vois pas...
9: C'est une blague?
0: Alors oui, it's a blague.
9: Oui.
0: Ah, haut-parleur. Donc, c'est une blague au téléphone, ça pourrait passer où?
9: Sur une radio.
0: Bien, et laquelle?
9: Le rire, là. Rire, je sais plus comment ça s'appelle. Rire et chanson.
0: Ah bah, merci à l'espionne américaine qui a soufflé.
9: Merci.
11: Bonne journée.
9: Eh bah, très bonne journée à vous.
0: Eh bah, très bonne journée à vous aussi, monsieur, madame.
11: Au revoir, monsieur, madame.
9: Au revoir, rire et chanson.
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26: Bienvenue.
27: Oui, bonjour, monsieur.
28: Oui, bonjour, monsieur.
27: On vous entend très mal.
28: Ah, tiens, c'est André Guingouin, ça, non?
27: Oui.
28: Ah bon, comment que ça va?
27: Ça va et quoi?
28: Oui, ça va.
27: Quoi de neuf?
28: Oh, ben, pas grand-chose, tout va bien.
27: Bon.
28: Oui. Je t'appelle Sylvie ou Hervé, André?
27: Hervé.
28: Oui, Hervé.
27: Oui.
28: Oui. Bon, conserve, hein?
27: Merci.
28: Hervé. On ne le trouve pas, André.
27: Oh, merde.
28: Hein? Comment?
27: Comment?
28: Qu'est-ce?
27: Allô? Oui?
28: Oui. Non, Hervé, je ne sais pas où il est parti, je te dis.
27: Hervé est là?
28: Oui, non, il n'est pas là.
27: Ah, ben, tu peux me le passer?
28: Oui, Hervé est allé faire un tour en vélo avec le petit.
27: Oui, tu peux me le passer?
28: Mais non, il n'est pas là.
27: Ah, c'est toi, Hervé?
28: Eh ben non, c'est Jean.
27: Ah, bonjour, Jean.
28: Bonjour.
27: Ça va? Ça va? C'est pas reconnu. Comment ça va?
28: Ça va.
27: Hervé est là?
28: Non, il n'est pas là.
27: Où est-ce qu'il est là encore parti faire du vélo?
28: Faire du vélo, oui.
27: Avec le petit?
28: Oui, voilà.
27: Ben?
28: Oui.
27: Tu peux me le passer?
28: Il n'est pas là, Hervé.
27: Oh, c'est Hervé qui me fait une blague. Et Sylvie, est-ce qu'elle est là?
28: Je comprends pas.
10: Sylvie, non, elle est partie se reposer.
27: Oh, c'est qui, là? Ah, c'est Hervé.
10: Non.
27: C'est pas Hervé.
10: C'est pas Hervé.
27: Non, c'est qui?
10: C'est sa mère.
27: Madame le...
10: Oui.
27: Bonjour, madame. Comment allez-vous?
10: Je vais bien.
27: Bien.
10: C'est monsieur Gringoin, non, qui est à l'appareil, là.
27: Oui.
10: Oui, je reconnais bien votre voix.
27: Ah, ben, voyez. Ça va bien?
10: Oui, ça va très bien.
27: Bien. Alors?
10: Mais vous n'avez pas eu Sylvie, tout à l'heure?
27: Non.
10: Non?
27: Mais non, j'ai demandé à parler à Hervé.
10: Hervé n'est pas là, Hervé, il est parti faire du vélo avec son petit-fils.
27: Ah ben là, vous allez pouvoir me le passer.
10: Eh bien non, je ne sais pas, il est parti dans la campagne.
27: Ah bon, je peux lui parler?
10: Vous n'allez pas pouvoir parler parce qu'il est parti en vélo.
27: Jean?
10: Non, son fils.
27: Qui ça?
10: Hervé.
27: Ah bon, voilà. Ben je peux parler à Jean?
10: Oui, ben je ne sais pas, il n'est plus là maintenant.
27: Jean?
10: Oui, il est parti avec Sylvie.
27: Non!
10: Si, si, il n'est plus là.
27: Est-ce que vous pouvez me le passer?
10: Non, justement, il n'est
27: pas là. Je vais lui parler, ça va tomber très bien.
10: Tenez, voilà, juste Hervé qui arrive.
27: Ah bah tiens, très bien. C'est Hervé?
28: Allô?
27: Hervé?
28: Oui.
27: Comment ça va?
28: Bonjour.
27: Ah bah t'étais allé faire du vélo avec le petit.
28: Hein?
27: T'étais allé faire du vélo avec le petit.
28: Ouais, je suis allé à Carboulet.
27: Ah bon, d'accord, quel temps il fait là-bas?
28: Oh bah il fait beau, hein?
27: Oui.
28: Ouais.
27: J'ai parlé à ton père.
28: Ouais.
27: J'ai eu ta mère.
28: Oui.
27: Puis je voulais t'avoir, mais bon.
28: Ben ça... voilà, je suis là.
27: Bon. Ça va?
28: Ça va.
27: Très bien, tu me passes le petit?
28: Boubou, viens prendre un papy. Gaëtan, viens dire un mot, papy.
27: Allô? T'as fait du vélo? T'es pas tombé? Il est pas tombé?
28: Non.
27: Bon, il a été fier et droit?
28: Oui.
27: Comme son grand-père?
28: Oui.
27: Bon, ben ça va. Quoi de neuf, sinon?
28: Ah bah, tu, ben sinon, ben, on a commencé les préparatifs, quoi. Acheter...
27: Ben, t'as intérêt, oui.
28: Acheter des bagues et tout l'attirail, quoi.
27: Combien t'as payé?
28: Oh, pas cher, on a acheté chez Leclerc.
27: Hein. Bah, t'as intérêt, oui. Je veux quand même pas que tu dépenses trop, hein. Sinon, ça va.
28: Ouais.
27: Hervé?
28: Oui.
27: Tu peux me passer Hervé?
28: Bah, c'est Hervé, là.
27: Hervé?
28: Oui.
27: Comment tu vas, mon petit?
28: Bah, ça va.
27: T'as acheté des bagues?
28: Oui.
27: T'as laissé Leclerc?
28: Oui.
27: Bon. Quoi de neuf?
28: Ah, bah, quoi de neuf? La moitié de 18.
27: Sacré Hervé, va. Bah. Ah, tu t'aimes bien de gens, toi?
28: Bah, oui.
27: Tu peux me passer Hervé?
28: Hein? Mais c'est qui, là?
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13: Oui, bonjour.
0: Bonjour, monsieur. C'est bien la société de transport routier?
13: Non, c'est une dame.
0: Si vous voulez. Monsieur Martin à l'appareil, cabinet médical du docteur Martin, service de la médecine travailliste de Martinville.
13: Oui, d'accord.
0: Oui, je vous appelle rapport à la réforme du permis de conduire.
13: Oui.
0: Vous savez, maintenant, les conducteurs de plus de 15 ans doivent passer une visite médicale.
13: Oui.
0: Donc, c'était pour savoir, chez vous, les conducteurs, ils sont bien âgés de moins de 15 ans?
13: Alors, vous me parlez, je comprends pas ce que vous me demandez. C'est des conducteurs de moins de 15 ans en âge?
0: C'est ça. Tous vos chauffeurs routiers qui sont âgés de moins de 15 ans n'ont pas besoin de passer la visite médicale.
13: Ah, non, les chauffeurs qu'on a, ils sont plus que majeurs.
0: Ok, donc tout cela, il faut plus qu'ils conduisent.
13: Ah bah non. Hein.
0: Ah bah si, en attendant de passer la visite.
13: Ah non, je suis désolé.
0: Non mais vous inquiétez pas, j'en ai parlé à mes neveux.
13: À vos neveux?
0: Ouais, ils sont trois, Martini, Martinou et Martinin.
13: Attendez, je comprends pas.
0: Bah parce que eux, ils ont tous moins de 15 ans, donc ils peuvent conduire vos camions.
13: 15 ans, ils ont pas de permis.
0: Non, mais vous leur montrez comment ça marche.
13: Ah bah oui, bah bien sûr. Non, fais pas travailler ces gens-là, monsieur.
0: Comment ça, ces gens-là?
13: Ah non. Allô?
0: Ah, ça a changé.
13: Oui.
0: D'accord, bonjour monsieur.
13: Pour passer une visite?
0: C'est ça, merci d'avoir suivi. Il faut repasser la visite médicale, rapport à la réformation du permis de conduire.
13: Ah bah, du permis de conduire, ils en parlent, ça fait 10 ans qu'ils en parlent.
0: Ouais,
13: bah
0: à force d'en parler, ils ont validé n'importe quoi.
13: Ah d'accord.
0: Ouais, parce que pour le moment, si un chauffeur a plus de 15 ans, il peut pas conduire.
13: Moi c'est n'importe quoi là encore.
0: Ah bah, ça, à qui le dites-vous? Et puis c'est pas tout, ça concerne toutes les personnes qui ont un permis, quel qu'il soit, dans l'entreprise.
13: Alors demain on a besoin de la voiture, on peut pas conduire.
0: Ah bah si vous avez plus de 15 ans, non, vous pouvez pas.
13: Oui, mais enfin, ils pourraient nous donner un délai quand même, moi je sais pas.
0: Il n'y a pas de délai, mais ils ont prévu une autre solution.
13: Oui.
0: Vous avez le droit de monter à l'arrière de la voiture ou du camion et de demander à un jeune de conduire à votre place.
13: Mais c'est vraiment du n'importe quoi là.
0: Oh bah je suis bien d'accord, et puis il y en a encore. Évidemment, le jeune en question doit avoir moins de 15 ans.
13: C'est n'importe quoi, non, là.
0: Ah mais c'est complètement n'importe quoi. Et puis je vous ai pas dit encore pour la convocation, rapport à la visite.
13: Bon, vous nous envoyez la convocation par mail ou pas?
0: Non, je vais vous l'envoyer par courrier parce que de toute façon, les visites médicales, elles ne commencent que dans 2 mois.
13: Mais dans 2 mois?
0: Ouais, parce qu'à la médecine travailliste, on doit déjà gérer tous les arrêts de travail en prévision des fêtes de fin d'année.
13: Non mais c'est n'importe quoi.
0: Alors là, n'importe quoi, complètement.
13: Là, c'est du n'importe quoi.
0: Oh bah du grand n'importe quoi. Heureusement, comme je disais à votre collègue, je vous envoie des jeunes chauffeurs de moins de 15 ans.
13: Ah non, il n'est pas question qu'un jeune de 15 ans prenne notre camion.
0: Non mais vous inquiétez pas, ce sont mes neveux de Martinville, c'est la famille.
13: Non.
0: En plus, vous avez de la marge, ils sont 3 et le plus âgé, il a 12 ans.
13: 12 ans? Vous voyez un gamin 12 ans conduire un camion?
0: C'est pour ça qu'ils sont 3. Celui de 12 ans, il se met debout sur le siège conducteur et il s'occupe juste du volant.
13: Ah bah, mais c'est
0: pendant ce temps, son frère de 8 ans se met côté passager.
13: Non.
0: Si, et lui, il s'occupe que du levier de vitesse.
13: Mais vous rigolez ou quoi?
0: Ah bah attendez, j'ai pas fini. Le troisième deuxième neveu, lui, il a 4 ans, il se couche sous le siège conducteur et il s'occupe des pédales.
4: Non, non, mais vous nous racontez des conneries, là, c'est pas possible.
0: Oh bah, vous inquiétez pas, pendant ce temps, vous êtes tranquille à l'arrière, dans la remorque du camion.
14: Qu'est-ce que c'est que ce truc encore?
0: Ah, il y a madame aussi, bonjour.
15: Oh non, non, mais attendez, on est assaillis tous les jours de coups de téléphone comme le vôtre.
0: Non, ça m'étonnerait.
15: Oui, bon, écoutez monsieur.
0: Pardon, mais en tant que chef de cabinet du docteur Martin de la médecine travailliste, c'est la première fois que je vous appelle.
15: La médecine travailliste.
0: Attention, chef de la médecine travailliste.
15: Gna gna gna.
0: Ouh là là, vous m'avez pas dit gna gna gna gna.
15: Bon, écoutez monsieur.
0: Pardon madame, mais gna gna gna gna, je peux pas laisser passer.
15: Pardon.
0: C'est gentil de me présenter vos excuses, mais je vais quand même prendre votre nom pour faire un signalage. Vous êtes
15: blablabla. Bla, bla, bla.
0: Madame blablabla. Bla, bla. Eh ben je note.
15: Au revoir.
0: A dit gna gna gna gna au chef.
15: Et oh.
0: Comment ça va, chuchute? Vous essayez de me siffler en plus.
16: Allô?
18: Allô?
16: C'est qui?
18: Oui, bonjour, madame Schneider?
16: Oui, c'est moi-même, oui.
18: Ah, bonjour, madame, c'est la préfecture à l'appareil.
16: Ah.
18: Alors, vous êtes madame Schneider...
16: Paulette.
18: Voilà, donc...
16: Oui.
18: Alors, la reine des paupiettes, je vais vous passer, monsieur le député, mais moi je vais rester en ligne pour traduire, parce que lui, il ne parle pas alsacien.
16: Ah, mais je parle le français.
18: Oui, mais enfin, c'est approximatif, là. Alors, monsieur le député, nous avons donc madame... Merci.
24: Allô?
16: Oui, bonjour, ouais. Monsieur.
24: Bonjour, madame.
16: Oui.
24: Excusez-moi, je ne parle pas l'alsacien.
16: Oui, oui, j'entends votre accent, oui.
24: Voilà, ah, je ne comprends pas là.
18: Madame dit qu'elle entend votre accent.
16: Mais comment je ne sais pas le pourquoi de...
24: Attendez, je demande au traducteur, hein.
16: Oui.
18: Madame demande pourquoi on l'appelle, hein. C'est ça, madame, hein.
16: Oui, c'est ça, oui. Oui, là, je suis un petit peu curieuse.
24: Elle est un peu curieuse.
16: Oui.
24: Ah, très bien, je comprends. J'espère que vous me comprenez, madame.
16: Mais oui, je vous comprends très bien.
24: Parce que vous qui parlez, vous parlez pas le français, j'imagine.
16: Mais si, je parle la plupart du temps le français.
24: Oui, si, elle parle la plupart du temps le français. Enfin, vous le comprenez, vous le parlez pas.
16: Mais si que je parle le français, je parle avec vous le français.
24: Comment, vous pouvez répéter, j'ai pas compris. Là, vous parlez français, là?
16: Oui.
24: Alors, madame, vous voulez comprendre le pourquoi de l'appel?
16: Mais oui, c'est ça, c'est sûr.
24: Oui, ça, c'est sûr. Ah oui, ça c'est sûr. Alors, nous sommes en pleine procédure pour la réforme des AX53, qui est donc la procédure TTP locale, hein, pour les fiches d'individualité.
16: Ah bon?
24: Vous comprenez le français alors?
16: Mais oui que je comprends le français.
24: Mais oui qu'elle comprend le français. Ah bon,
16: bah je peux vous dire que j'ai été la meilleure en français, à l'école.
24: Mais en deuxième langue alors?
16: Non, on n'avait pas de deuxième langue.
24: Ah, ben je vous passe, monsieur le préfet.
16: Oui, parce que j'ai des trucs à faire, là.
24: Des trucs?
16: Le repas.
24: C'est quoi, c'est des saucisses ou...
16: Non, j'ai le repas.
24: Madame fait des trucs, c'est-à-dire c'est...
19: Des saucisses, non?
16: Non, je ne fais pas des saucisses.
24: Des saucisses, c'est pas des trucs en allemand, si?
16: Non.
24: Des trucs?
16: Non, les saucisses, c'est des saucisses, c'est pas des trucs, ça c'est...
24: Saucisses, c'est kartoffeln, je crois, hein?
16: Non, ça c'est pomme de terre, patate.
24: Non, mais dites-moi, madame, pourquoi vous moquez de moi comme ça?
16: Non, monsieur, non. Non, j'oserais pas. Non, on dit pomme de terre, mais le plus souvent on dit patate, c'est...
24: Oui, c'est pas la peine de me le dire deux fois, hein.
16: Mais je sais pas à vous, c'est la pomme de terre. Bon, écoutez, monsieur, je dois vous laisser maintenant.
24: Est-ce que vous avez eu le temps de faire vos saucisses?
16: Mais non, j'ai pas cuit de saucisses. Non.
24: Les trucs, là, comme
16: aujourd'hui, c'était des lasagnes.
24: Comment?
16: Des lasagnes.
24: Les lasagnes.
16: Lasagnes, avec des pâtes et...
24: Des pâtes de canard?
16: Yo, écoutez, monsieur, non, je préfère raccrocher.
24: Alors, madame, là, si j'ai pas, on n'a pas compris.
16: Ça recommence.
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15: Oui.
0: Bonjour madame, c'est bien le magasin de moto et scooters?
15: Oui.
0: Monsieur Martin à l'appareil, société Martin Parking.
15: Mmh.
0: Vous avez des véhicules qui sont stationnés dehors?
15: Des véhicules qui sont stationnés dehors?
0: Oui, des deux roues, oui.
15: Ah non, pourquoi?
0: Parce qu'on va venir pour faire le marquage payant.
15: Le marquage payant? Marquage payant pourquoi?
0: Bah, pour les deux roues.
15: Les stationnements payants pour les deux roues, où ça?
0: Devant le magasin.
15: Mais...
0: Ah! Il y a une mobilette derrière.
15: Mais donc, c'est-à-dire que si les clients, ils viennent chez moi, qui veulent stationner leur véhicule sur le trottoir, ils vont devoir payer?
0: Ça dépend du véhicule. Les voitures pourront se mettre gratuitement sur votre trottoir. En revanche, oui, c'est payant pour les motos.
15: Ben non! Mais non, mais moi je paye rien, monsieur.
0: Vous inquiétez pas, je vous compte un forfait.
15: Mais vous n'avez rien à me compter du tout, monsieur.
0: Ah oui, mais comment vous faites avec vos véhicules?
15: Mais les véhicules, je les rentre chez moi. Ben pourquoi je vais les payer, ben que j'ai pas de véhicule dehors. Je mets jamais de véhicule dehors, monsieur.
0: Eh ben maintenant vous pourrez.
15: Ben je le mettrai pas. Mais vous êtes malin, pourquoi vous? Qu'est-ce que je vais aller payer pour quelque chose que je n'utilise pas, monsieur?
0: Pardon, mais quand vous recevez des motos, elles arrivent bien par quelque part.
15: Non, mais attendez. Mais le camion, livraison, il arrive, il se met sur la route, il décharge, je rentre le véhicule tout de suite, monsieur.
0: Hop, attendez, on reprend. Le camion, il arrive.
15: Non, mais le camion de livraison, il arrive.
0: Ok, ensuite.
15: Il décharge, on rentre.
0: Hop, attendez, il paye son parking, le camion?
15: Ben, il n'y a pas de stationnement.
0: Ah, ok, donc je rajoute un stationnement camion.
15: Non, vous n'aurez rien rajouté du tout, moi je ne paye rien du tout, de toute manière. Je vous le dis.
0: Oui, vous dites au chauffeur de payer sa place.
15: Le stationnement est gratuit dans la rue. Alors, je vois pas pourquoi vous allez le faire payer.
0: Justement, oui, comme c'est gratuit pour les voitures, on se rattrape sur les deux roues et les livreurs.
15: Ben, qu'est-ce que c'est que cette histoire?
0: Cela dit, vous n'êtes pas obligé de vous garer devant puisque je vous ai attribué un parking privé qui se trouve à peine à 10 km.
15: Non, mais t'es malade, toi, quoi, une dizaine de kilomètres? Mais t'es pas arrêté la bignasse, là, vous, hein?
0: Pardon, quelle feignasse?
15: Je dis, faut arrêter la bibine, je dis. Qu'est-ce que je vais aller foutre des véhicules à 10 km de chez moi?
0: Alors non, vous n'aurez pas à les mettre vous-même puisque je vous ai recruté un moturier.
15: Non, mais ça va pas, non?
0: Non, mais vous allez voir, c'est comme un voiturier, mais pour les motos, un moturier. Donc, il les embarque.
15: Non, mais rien du tout, monsieur. Moi, les véhicules, je les rentre chez moi. Qu'est-ce que je vais payer un parking à 10 km? Non, mais...
0: C'est vrai qu'à partir du moment où vous payez un parking à 10 km, comme vous dites, autant en profiter.
15: Mais je vais rien payer du tout.
0: Je m'excuse, mais je vais pas bosser gratos non plus.
15: Est-ce que je vous ai demandé quelque chose? Est-ce que j'ai signé un bon de commande pour avoir un parking? Non.
0: Non, mais est-ce qu'on en a vraiment besoin?
15: Bon, ça suffit. Maintenant, vous arrêtez.
0: Vous savez quoi? On dit top là et c'est bon, on n'en parle plus.
15: Adieu.
0: Oui, allô?
15: Oui, je t'ai dit adieu.
0: Ok, donc je prends ce adieu pour un oui.
15: Non. N-O-N.
0: Ah.
15: Tu comprends ou pas? Ou faut que j'appelle le javanais pour te le dire en javanais?
0: Alors oui, passez-moi le javanais, parce que là, on sait pas si c'est oui ou si c'est non.
15: Ah, écoute, tu dois rien comprendre du tout.
0: Ah, j'avoue que je suis en perplexitude. Donc au final, quoi, c'est oui?
15: Non. T'arrêtes de m'emmerder au téléphone. Si t'as des couilles, tu dois pas en privé.
0: Pas de problème, je déprivatise ma ligne. Ah, elle m'a mis en attente.
15: Qu'est-ce qu'il me raconte?
0: Ah, c'est pas de bol, hein. Je sens qu'elle allait dire oui en plus.
15: Il comprend rien, du coup.
0: Lui, il comprend que vous risquez de rater une super affaire.
15: Ouais, t'as raison. Tu vas venir prendre un coup de fusil entre les deux yeux, toi.
0: Alors, malheureusement, je suis allergique au coup de fusil entre les yeux.
15: Adieu.
0: Bon, je prends ça pour un oui.
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3: Entreprise, là, bonjour.
6: Oui, bonjour, monsieur. Je voudrais parler au directeur de l'entreprise.
3: Il est pas là.
6: Ah, bon, écoutez, c'est monsieur Delaplace, l'appareil. Vous pouvez laisser un message?
3: Oui. Alors, monsieur Delaplace?
6: Oui, c'est la banque du sperme à Clermont-Ferrand, hein?
3: Oui.
6: Alors, son compte en banque à la banque du sperme est à découvert. Il est dans le rouge.
3: Mm-hmm.
6: Je lui ai signalé, il n'y a pas de réponse.
3: Mm-hmm.
6: Hein, je vais passer madame Germaine Ledoux, qui est responsable du compte de votre patron.
3: Oui.
27: Merci, monsieur le directeur. Allô?
3: Allô?
27: Bonjour, monsieur.
3: Oui, bonjour.
27: Voilà, alors, vous signalez à monsieur...
3: Oui.
27: Hein, que je lui ai déjà envoyé deux lettres,
3: hein?
27: Qui n'a pas répondu. Alors, sur son compte en banque du sperme, hein? Donc sperme en paillettes, il a découvert de 2 centilitres,
3: oui.
27: Et sperme en bulle de 1 centilitre et demi. Il faudrait, oui, qu'il passe cet après-midi.
3: Là, il n'est pas là de la journée, je vous le dis tout de suite.
27: Ah oui, mais ça ne va pas.
3: Hein? Eh bien oui, mais il est à Lyon, je ne peux pas le faire revenir de Lyon, moi.
27: Ah oui, mais moi je vais fermer son compte. Hein. Moi je ne peux pas laisser un compte débiteur à la banque du sperme, monsieur.
3: Eh bien, peut-être bien, mais il n'est pas là.
27: Bon, écoutez, est-ce que vous pouvez vous-même recouvrir son découvert?
3: Oui, mais je vois pas comment je pourrais faire. Hein.
27: Ben, c'est très simple, je vais venir vous voir.
3: Mais moi je suis pas là, je m'en vais chez Michelin, j'ai rendez-vous. Hein.
27: Bon, vous avez chez Michelin les pneus, là?
3: Eh oui.
27: Bon, ben je vais vous rejoindre là-bas.
3: Ah, mais je vais pas chez... vous n'allez pas venir chez Michelin avec moi quand même, oh.
27: Pourquoi?
3: Ben dites donc.
27: Mais monsieur, c'est la banque du sperme, le compte en banque de votre patron est dans le rouge.
3: Mais vous faites marrer, vous, mais s'il est dans le rouge, moi j'y peux rien.
27: Mais si vous éprouvez quelque chose, monsieur.
3: Qu'est-ce que j'y peux?
27: Je viens vous voir avec une éprouvette.
3: Oui.
27: Et vous donnez donc du sperme en paillettes.
3: Moi je veux pas, je peux pas faire pour lui, hein.
27: Pourquoi?
3: Parce que moi je suis moi, lui c'est lui. Hein? Ce que je peux vous promettre, c'est de lui faire de la commission. En point, c'est tout.
27: Bon, alors.
3: Point final, on n'en parle plus.
27: Alors, donc vous lui faites de la commission. Vous lui dites que pour le club de couture.
3: Oui.
27: Il y a 5 dames qui attendent 2 centilitres de sperme en paillettes.
3: Oui.
27: Et 1 centilitre, donc, de sperme en bulle. Est-ce qu'il peut éventuellement le faire cette nuit?
3: Mais je ne le verrai pas aujourd'hui, moi.
27: Bon, alors, monsieur, il faut bien qu'on s'arrange, vous pouvez bien le faire pour lui.
3: Non.
27: Mais pourquoi?
3: Mais parce que moi, j'ai dit non, c'est tout. Je ne voulais pas m'embêter avec ça, quand même.
27: Monsieur le directeur, on va être obligé de fermer le compte de monsieur... Parce que son employé refuse.
3: Ah ben, c'est sûr que je refuse, c'est pas parce que c'est mon patron, hein.
6: Donnez-moi ça. Allô?
3: Allô, oui.
6: Oui, monsieur, de la place, appareil.
3: Oui, non, mais moi, je marche pas dans ces combines, hein.
28: Je veux bien faire les commissions, mon patron, tout ce qu'on veut, mais je veux pas prendre sa place. Ça, faut pas y compter, hein.
6: Monsieur, écoutez.
28: Non, je n'écoute rien du tout.
6: Je vous envoie une infirmière diplômée.
28: J'ai dit non.
6: Il y en a pour 5 minutes.
28: Mais comment il faut vous le dire?
6: Je vous en prie, écoutez, c'est la moindre des choses.
28: J'ai dit non.
6: Monsieur, écoutez-moi, s'il vous plaît, vous avez le club de couture.
28: Mais pour qu'est-ce que ça me regarde, le club de couture, moi?
6: Parce que ce sont 3 dames qui sont dans le besoin et...
28: Mais vous êtes terrible, vous. Pourquoi j'irai donner à sa place, moi? Mon patron n'est pas là, moi je peux pas le remplacer, c'est tout.
6: Mais si, vous pouvez.
28: Non, je ne peux pas.
6: Pourquoi?
28: Parce que je vous dis que je ne peux pas, c'est tout. Ah, mais alors?
6: Monsieur, je vous envoie les huissiers qui vont opérer immédiatement une saisie de 2 centilitres de sperme à paillettes.
28: À qui?
6: À vous.
28: Et tu as mon cul, oui.
6: Attendez, permettez une seconde. Vous envoyez 2 huissiers, hein. Vous envoyez maître Jackie Gallois et donc sa femme. Vous les envoyez chez Michelin, ils vont faire une saisie de 2 centilitres.
28: Chez Michelin? Pourquoi chez Michelin?
6: Bah, parce que vous y allez.
28: Ah non, je regrette. M'envoyez des personnes chez Michelin parce que je vous garantis que ça ira mal, hein.
6: Écoutez, monsieur, votre compte est en rouge.
28: Mais vous faites marrer, c'est pas le mien, le compte. Envoyez un huissier, faites ce que vous voulez, j'en ai rien à branler, moi.

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2: Justement, j'étais avec quelqu'un qui était absolument pas compétent. Hein.
3: Comment ça, pas compétent? Attendez ce que vous dites là.
2: Non, bah,
3: alors, qu'est-ce que vous voulez exactement?
2: Moi, je constate juste que j'étais.
3: Vous voulez me vendre quoi? Déjà, c'est un numéro secret, donc j'aime pas trop ça déjà. Mais d'accord, alors qu'est-ce que vous voulez me vendre là?
2: Ah, bah, elle vous a pas expliqué.
3: Non, non, parce que là, on n'a pas de voiture à louer.
2: Non, non, mais alors c'est ce que je disais, moi je demande pas une voiturerie, je demande une carrosserie.
3: Ah, non, mais pourquoi faire?
2: Bah, une carrosserie, c'est pour un carrosse, voyons.
3: Ah, non, mais quoi? Vous me dépêchez parce que j'ai pas que ça qu'à foutre, moi. Hein.
2: Ah, bah, vous avez pas que ça qu'à foutre? Bah, moi non plus, j'ai pas que ça qu'à foutre, excusez-moi.
3: Donc, vous expliquez qu'est-ce que vous voulez. Ou pas.
2: Alors, qu'est-ce que je voudrais? Ce serait de vous louer un carrosse pour le festival de Venise.
3: Là. Ouais, non, mais attendez, là, vous me foutez de ma gueule, là, ou quoi, là?
2: Je vous fous pas de votre gueule, monsieur, madame.
3: Moi, j'ai pas de carrosse, j'ai rien du tout, là. Qu'est-ce que vous voulez me louer un carrosse? Non, mais attendez, arrêtez.
2: Dans ce cas,
3: là.
2: Mettez-moi une calèche, je suis pas regardant là-dessus.
3: Non, mais oh, vous arrêtez de me prendre pour un con maintenant? Non, mais attendez, j'en ai pas, qu'est-ce que vous voulez que je vous loue?
2: Vous voulez que je vous invite, c'est ça? Vous les invite pour la
3: non,
2: soirée?
3: Non, mais attendez, vous foutez de ma gueule.
2: Je vous invite pour la soirée, je vous mets sur la liste avec madame.
3: Non, mais attendez, là. C'est un attrape-niveau, donc vous arrêtez de m'emmerder.
2: Bon, écoutez.
3: Je n'ai pas de carrosse.
2: Je cherche un attelage aussi pour la calèche.
3: Non, non, bah, vous venez directement là. Et puis.
2: Et puis. Et puis quoi?
3: Ah, et ben on en reparle ici.
2: Ah, d'accord.
3: Parce que j'ai pas de chevaux, j'ai pas de machin, donc vous arrêtez d'emmerder le monde.
2: Hein,
3: parce que déjà, numéro secret, j'aime pas trop. Donc vous arrêtez de me prendre pour un con. Hein, parce que moi, j'appelle les flics, là, maintenant. Vous êtes d'accord?
2: J'aime pas les numéros secrets non plus, hein. Ça, je veux dire, là-dessus, on est d'accord.
3: Tant mieux pour vous. Bon, c'est bon, là.
4: Allô? Bonjour madame, c'est les affaires sociales de la mairie de Trélot-sur-Marne, pareil.
5: Oui.
4: Nous vous appelons pour savoir si vous étiez au courant de l'existence de mademoiselle Germaine Ledoux, qui est une ancienne Miss France 1938.
5: Non, ça ne me dit rien.
4: Bon, alors là donc je vais vous la passer parce qu'elle veut parler à des femmes, donc je me permets de vous la passer, quoi.
5: Oui.
6: Merci. Bonjour madame.
5: Bonjour madame.
6: Mademoiselle Germaine Ledoux à l'appareil.
5: Oui.
6: Miss France 1938.
5: Oui.
6: Vous n'avez pas oublié.
5: Oh, je... Vous savez, hein?
6: Oui.
5: Ah
6: oui.
5: Oui.
6: Oh oui, je sais.
5: Vous savez quoi, comment c'est, hein?
6: Oh oui.
5: Ouais, mais oui.
6: Oh, oui. Ben, moi, c'est pareil, hein?
5: Ah oui.
6: Ah, ben maintenant, c'est fini, hein.
5: Oui, hein.
6: Quand je dis ça, c'est à propos de moi.
5: Mais vous savez, moi, je ne suis pas... Non, je ne suis pas...
6: Ah non, ben j'ai pas dit ça, hein.
5: Non.
6: J'ai jamais dit que vous étiez...
5: Non.
6: Ah, vous... On peut pas dire.
5: Non.
6: C'est parce que sinon...
5: Mais vous savez, hein.
6: Oh là.
5: Ah, c'est vrai, hein.
6: Oh, c'est plus que vrai. C'est sûr.
5: Ça, c'est vrai, hein, madame, mademoiselle, hein. C'est tout pareil, hein.
6: Oh là.
5: Ah oui.
6: Je sais pas si vous êtes comme moi.
5: Ah non.
6: Ah, vous êtes pas comme moi.
5: Ah non.
6: Oh.
5: Je ne sais pas dire...
6: Ah bah non.
5: Non.
6: Enfin.
5: Ouais, enfin, c'est...
6: Ah, ouf. Oh là.
5: Ben oui.
6: Comment qu'on peut dire...
5: Bon, je ne sais pas, hein. On ne sait pas comment dire, hein.
6: Oh non.
5: Non. Oh non, vous savez.
6: Ouf, c'est difficile.
5: Ah oui, ça c'est vrai.
6: On ne sait pas si vous... Si. Non.
5: Ah, je ne sais pas, vous savez.
6: Oui.
5: Non.
6: Ah non. Oui, bon. Bon, je vous passe le monsieur, hein.
5: Oui.
4: Merci. Allô?
5: Allô, monsieur?
4: Oui, alors, ça s'est bien passé?
5: Ben oui, mais vous savez, je suis comme...
4: Oui.
5: Ben oui, c'est pareil, hein.
4: Ah bon.
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7: Bonjour, vous êtes bien au refuge de la SPA de l'agglomération de... Ne quittez pas.
8: Oui, bonjour.
2: Oui, bonjour monsieur. C'est bien ici pour les adoptions?
8: Oui.
2: Je vous appelle parce qu'il y a la journée de la femme, là j'ai vu ça le 8 mars, là c'est bientôt.
8: Oui.
2: Et du coup, je voulais me renseigner sur les modalités pour adopter une femme, s'il vous plaît.
8: Pardon?
2: Je souhaite adopter une femme et je voulais savoir comment ça se passait.
8: Heureusement, quoi. Allô?
2: Allô?
8: Oui.
2: Comme j'expliquais à votre collaborateur, je...
8: Non, collaboratrice, c'était une femme que vous avez eue, monsieur.
2: Ah, excusez-moi, monsieur.
8: Non, mais moi, je suis une dame aussi, monsieur.
2: Je voulais savoir quelles étaient les modalités pour adopter une femme, s'il vous plaît.
8: Ouais, bah, je sais pas. Moi, je sais les conditions pour adopter un homme et pour adopter une femme, je peux pas vous répondre.
2: Bon, alors, est-ce que je pourrais avoir la personne des femmes?
8: La personne des femmes? Bah, je sais pas, vous auriez souhaité quel type? Parce qu'à ce moment-là, il y a des bons sites sur Internet.
2: Moi, idéalement, j'aurais adoré une femme des années 80, vous voyez, genre femme.
8: Ah ouais, bah, nous, on n'est pas des années 80, alors.
2: Femme
8: donc,
2: jusqu'au
8: voyez.
2: Bout des seins?
8: Non. Ouais, femme jusqu'au bout des seins, non, pas du tout, on est plates comme des galettes.
2: Cette adoption, c'est une façon de rendre hommage à toutes les femmes que j'ai aimées avant?
8: Ouais, bah, moi, si je faisais le tour de tous les hommes que j'ai aimés avant, il y en aurait beaucoup, hein.
2: Ah ouais? Bah, ça, c'est votre magie, hein. Vous les femmes, vos sourires nous attirent et nous désarment.
8: Bah, je sais pas parce que nous on n'est pas intéressés. Hein.
2: Pour la journée de la femme, peut-être vous pouvez faire.
8: Oh non.

0: Avec la journée de la femme, on va pas faire un effort.
1: Hein. Un geste, quoi, un petit...
0: Non, non, un geste non plus. Non.
1: Un petit bisou, pour la journée.
0: Non, même pas un petit bisou, non.
1: Mais moi, je le dis, j'ai pas peur de le dire, hein. Femme, je vous aime.
0: Oui, ben c'est bien.
1: Pourtant, je n'en connais pas de facile, je n'en connais que de fragile. Est difficile.
0: Ouais, c'est bien. Mais vous devriez écrire tout ce que vous dites.
1: Oui, bah c'est des petits trucs que j'ai écrits. Après, de là à ce que ça puisse marcher, ça.
2: Allô.
1: Allô, madame.
2: Non, c'est monsieur.
1: Vous êtes la gérante, peut-être.
2: Oui, je suis le gérant, oui.
1: Comme j'expliquais, je souhaite adopter une femme.
2: Ouais, bah tu viens, vous venez nous voir et puis on en parlera.
1: On peut se tutoyer, hein, ça me dérange pas.
2: Ouais,
1: si vous
2: pas de souci. Hein.
1: Donc je viens te voir.
2: Ouais, il y en a plein, il faut venir les choisir.
1: Non, mais une femme libérée, hein.
2: Tu sais,
1: c'est pas si facile.
2: Non, c'est pas si facile avec Cocky Dunger et puis c'est bon.
1: Pardon.
2: Avec Cocky Dunger, c'est lui qui chantait ça, Femme libérée, je crois.
1: C'était Cocky Dunger.
2: Ah, c'est ça. Hein.
1: Ouais, je vois que vous avez de la culture.
2: Ah, on a de la culture, là, ouais, histoire. Ouais. Non, mais autrement, il y a Michel Sardou qui a chanté les femmes des années 80.
1: Je vois pas le rapport.
2: Bah, femmes des années 80, Michel Sardou, il a chanté aussi, les femmes des années 80. Si vous voulez une femme des années 80, on peut trouver une qui est fan de Michel Sardou aussi.
1: Non, hein. Mais je vois pas le rapport entre femmes des années 80 et Michel Sardou.
2: Ah, vous voulez une femme des années 80, je vous dis que Michel Sardou, il chantait une chanson, femmes des années 80.
1: Vous êtes sûr?
2: Ah oui. On a tout ce qu'il faut à la SPA, vous savez.
1: Oui, mais enfin, moi, ce que je cherche, c'est une femme ayant réussi l'amalgame de l'autorité et du charme.
2: Et du charme, ouais, voilà.
1: Voilà.
2: Alors, c'est qui?
1: Ah, bonne question, tiens, oui, parlons-en.
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1: Ouais, bien sûr.
2: En plus, j'écoute, en plus, dans la voiture. 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
2: Du rire.
1: Oui.
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5: Allô.
6: Allô.
5: Bonjour.
6: Bonjour, monsieur.
5: Oui, je vous écoute, monsieur.
6: Non, c'est madame à l'appareil.
5: Ah, veuillez me pardonner. Écoute, je vous écoute.
6: Je vous appelle parce que je crois que vous faites de la désinfection de gaines.
5: Oui, tout à fait. Oui. Ah. Et qu'est-ce que vous souhaitez exactement?
6: Je voudrais que vous désinfectiez ma gaine.
5: Mais c'est une gaine de...
6: De maintien.
5: De?
6: Une gaine de maintien.
5: Votre gaine de maintien?
6: Oui, ça fait 7 ans que je l'ai sur moi.
5: Une gaine de maintien?
6: Oui.
5: Oui, c'est un problème.
6: Qu'est-ce qui se passe, monsieur?
5: Vous pouvez me donner la dimension de la gaine?
6: La taille?
5: Oui.
6: 88.
5: C'est ça?
6: 88. Allô?
5: Oui.
6: Qu'est-ce qui se passe, monsieur?
5: Excusez-moi, c'est nerveux. C'est mon téléphone. Alors, pourriez me donner des précisions?
6: Ça me commence à me faire des croûtes.
5: Voilà, ouais.
6: Et c'est purulent au niveau de la chatte.
5: Pardon?
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7: Allô.
1: Oui, bonjour monsieur.
8: Bonjour, vous êtes bien chez...
7: Attendez, veuillez patienter.
8: Veuillez laisser votre message, merci.
7: Voilà, allez-y.
1: Ah, ben c'est le répondeur.
7: Oui, c'était le répondeur.
1: Pas de bol, parce que je voulais justement leur parler.
7: Oui, allez-y monsieur, vous pouvez parler là, je suis là.
1: Ouais, je vais laisser un message, vu qu'il n'y a personne.
7: Oui, allez-y, c'est pas grave, allez-y, j'ai décroché.
1: En plus, il n'y a même pas eu de bip.
7: Oui, mais vous pouvez me parler, je suis là.
1: On ne sait même pas si ça enregistre.
7: Eh, vous pouvez parler.
1: Bonjour, ceci est un message pour monsieur l'agriculteur.
7: Oui, je suis... Madame.
1: Eh ben voilà, ça m'a interrompu en plus.
7: Allô.
1: C'est dingue ça, je me fais interrompre par la machine.
7: Oui, allô monsieur, vous pouvez parler, je suis là.
1: Ah, je recommence le message.
7: Mais non.
1: Bonjour, ceci est un message pour monsieur l'agriculteur. Pardon, allô?
9: Allô, oui.
1: Ah, bah quand même, il y a quelqu'un?
9: Oui.
1: Bonjour madame, monsieur Martin à l'appareil. Je vais venir tout à l'heure pour épandager des pesticides chez vous.
9: Vous avez demandé à qui pour venir répandre ça là ici?
1: Ah bah, mon beau-frère.
9: Ah, comment ça? Moi, le beau-frère, j'ai rien à foutre de beau-frère. Je vous ai rien commandé, moi. Vous comprenez pas le français ou pas?
1: Yes, mais alors ça, c'est pas possible.
9: Bah quoi, c'est pas possible? Vous êtes con ou quoi?
1: C'est pas ça, c'est que c'est une commande qu'on vient de m'annuler.
9: Ah, j'en ai rien à foutre.
1: Donc j'ai décidé de vous la mettre à la place pour pas gâcher.
9: Vous êtes en douille ou quoi?
1: Ah, pas du tout, je suis en camion.
9: En douille.
1: D'ailleurs, on arrive, on va vous décharger les bidons là.
9: Non. Vous êtes vraiment malade ou quoi? Mais je vous en foutais de vos camions en douille. Quoi. Vous appelez comment? Vous avez dit Martin?
1: Monsieur Martin, oui.
9: Oui, de où?
1: De Martinville.
9: De Martinville, c'est quoi ce machin-là? Donnez un peu votre numéro de téléphone.
1: Oui, 06.
9: Oui.
1: 06.
9: Oui.
1: 06.
9: Oui.
1: 06.
9: Non, vous avez vu du numéro 06 06 06 06,
1: vous. Ah bah oui, c'est mon numéro, vous l'avez déjà.
9: Vous êtes vraiment des pauvres cons.
1: Oh bah alors merci, alors bravo.
9: Y a pas de merci, pas bravo et rien. Si vous êtes des pauvres cons, point la ligne, c'est tout.
1: Oh. Bon. C'est monsieur, bonjour.
10: Vos pesticides, si vous continuez, j'appelle la gendarmerie.
1: Ah bah c'est pas ça, c'est que moi j'ai 200 bidons là.
10: Non, et non.
1: Si. Et si.
10: Non.
1: Si.
7: À moi, vos conneries, ça suffit largement. C'est pas moi qui vous ai passé une commande.
1: Oh, bah ça, c'est vous qui le dites. Après, personne le sait.
7: Hein. Pourquoi je suis moi qui le dis?
1: Oui, bah oui.
7: Passez vos conneries tout de suite.
1: Bon, bah, repassez-moi votre dame.
11: Allô?
1: Ah non, un autre monsieur.
11: Non. Monsieur, écoutez-moi. Vous commandez des pesticides et vous la mettez à notre nom.
1: Voilà.
11: Eh bah, chapeau, bravo.
1: Bah, merci de rien. Donc, on décharge le deuxième camion.
11: Non!
1: Bah si.
11: Mais vous êtes malade ? Vous êtes complètement cinglé ?
1: Non, excusez-moi, moi je fais ça parce que ça rend service.
11: Attendez, je vous passe mon fils.
1: Allons-y.
12: Allô, oui.
1: Bonjour, madame. Excusez-moi, comme j'expliquais à votre collègue.
12: Ah non, mais ça se passe pas comme ça. Venez, j'appelle la gendarmerie.
1: Ah non, pas la peine.
12: Bah si, j'ai pas besoin de vos conneries, moi.
1: Parce que moi j'ai votre collègue là juste avant qui me disait.
12: C'est ma mère.
1: Bah en tout cas, ce monsieur me disait qu'il y avait pas de problème.
12: C'est ma mère, c'est pas un monsieur.
1: Ah bah je ne sais pas, vous savez, avec les époques d'aujourd'hui, on sait jamais.
12: Ah bah, et je pense que vous devrez aller dans un asile, hein, monsieur.
1: Non, mais repassez-moi, monsieur le maire, dans ce cas.
12: Non, écoutez-moi.
1: Oui, ou monsieur ma mère, pardon.
12: Bah, écoutez-moi. C'est ma mère.
1: Ah, c'est ce que je dis.
12: Ma mère, maman, vous comprenez? Maman.
1: Pourquoi vous m'appelez maman?
12: Parce que c'est ma mère.
1: Alors, ce monsieur ma mère, dans ce cas, repassez-le moi.
12: Mais c'est pas... Vous êtes pas bien, vous êtes cinglé. Vous êtes con, vous.
1: Oh, mieux que ça, je suis trop con.
13: Oui, Serge, j'écoute.
14: Oui, salut collègue.
13: Paris, oui.
14: Non, justement, on a pris une ligne dérivée, là.
13: Ah bon?
14: C'est le commissariat d'Agen.
13: Oui.
14: Je suis bien au commissariat de...
13: Ouais.
14: D'accord, dis-moi, on vient d'avoir une visite. On a une visite de l'inspection des services, là.
13: Ouais.
14: C'est pour ça que je t'appelle par une ligne de Paris.
13: D'accord.
14: Ils sont arrivés, ils ont fait souffler tout le monde dans le ballon.
13: Ouais.
14: Et ils ont fouillé tous les placards, y compris les placards perso.
13: Ok, donc ils viendraient peut-être après, quoi.
14: Ah ben, ils sont en route pour... Ils font tout le tour du département. Nous, ils nous ont piqué toutes nos bouteilles.
13: D'accord, bon, ben, tu fais bien de le dire parce que...
14: Ah oui, t'as un blâme s'ils trouvent une canette de bière.
13: Ok, d'accord. Bon, bah, écoute, on voit ça de suite, hein. Je te remercie.
14: Bah,
13: c'est
14: écoute,
13: qui, là?
14: Pignon.
13: Pignon.
14: P-I-N-O-N.
13: Et Jean-Michel est au courant?
14: Oui, bah, tu parles.
13: Ouais.
14: Attends, tu quittes pas une seconde?
13: Ouais.
14: Je vais voir s'il est là, hein. Quitte d'accord. Pas, je reviens.
15: Il y a l'IGPN qui arrive. Ils viennent d'aller à Jeun, ils ont tout piqué dans les placards, les bouteilles, les machins, ils ont tout fait souffler tout le monde dans le ballon. Il a pris une ligne dérivée. Parce que je dis, c'est Paris, mais non, c'est à Jeun, mais j'ai pris une ligne dérivée pour pas. Vous avez rien dans vos placards? Faut que j'aille voir, moi je crois que j'ai... Non mais c'est vrai, en plus... Mais alors, mais tout le monde en a. Et surtout... vide les placards, il y a l'IGPN qui arrive. Je te promets, j'ai agent, là, c'est le syndicat, ils viennent d'aller... T'en parles pas à lui, là-bas. Ils viennent descendre à agent, ils ont fait souffler tout le monde dans le ballon, ils ont vidé tous les placards perso, le placard machin. Ils font enlever toutes les bouteilles qui ont un blâme. Une canette de bière, un blâme. Et il faut absolument virer toutes les bouteilles qu'on a dans le... Si, le placard perso.
16: Bon, attends.
15: Écoute, je te jure, c'est la tête de mon fils. Il m'a dit, tu préviens tous les collègues s'ils ont des bouteilles dans les placards et tout, qu'ils virent ça, parce que... Non, mais nous, il faut qu'on vire... Il faut que tu le mettes dans la voiture, tu prends dans la voiture, tu le mets chez toi. Dans la boîte, chez toi. Non, mais vous mettez tout dans un sac. Non, mais appelle-le, parce qu'ils vont pas tarder. Ils sont en route, là. Ils sont en route. Non, pas chez elle, comme une ADS. Mais non, mais chez Michel. Essaye de trouver déjà un carton ou une poche pour commencer à... Non, mais ils sont sur la route, hein. Elle me dit, démerdez-vous, hein. Christian, t'as rien dans ton placard?
16: Moi, je le mets dans mon sac. Ah
15: oui, mais attends. Ou dans ta bagnole. Ou dans la mienne. Moi, je te file les clés de ma voiture, tu fous dans la mienne, je m'en fous. Ouais, à la limite, c'est encore mieux.
14: Ok, allô?
17: Oui.
14: C'est bon, ça y est. Vous avez du pot, hein. Ils sont partis sur Paris.
17: Bah alors j'annule tout alors.
14: Ah, parce que t'avais commencé déjà?
17: Bah ouais, moi j'ai déjà prévenu mon collègue. Bon, ok. D'accord, je te remercie quand même, hein.
14: Ah bah oui, tu peux respirer.
17: Ouais.
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19: Pôle emploi, bonjour.
1: Bonjour monsieur.
19: Oui.
1: Je vous appelle pour les jours fériés, je voulais savoir quand est-ce qu'on serait payé double.
19: Pas avec Pôle emploi monsieur.
1: Bah si.
19: Bah non.
1: Bah si.
19: Bah non monsieur.
1: Bah si monsieur.
19: Je suis une femme. Pôle emploi vous paiera 30 jours, 31 jours ou 28 jours si c'est février.
1: 31 jours pour février, oui, mais là on est en mai.
19: Non, j'ai pas dit ça, monsieur. Vous écoutez tout ce que je vous dis ou pas?
1: Vous m'avez dit 31 jours pour février, mais.
19: Non, c'est... j'ai pas dit ça, monsieur. Il n'y a personne qui est payé double à jour férié, monsieur.
1: Bah si.
19: Bah non.
1: Bah si.
19: Mais non, monsieur.
1: Bah enfin si.
19: Mais non, monsieur.
1: Bah si.
19: Vous avez un identifiant, monsieur?
1: Oui, oui, oui.
19: Alors je vous écoute.
1: Pour?
19: Votre identifiant.
1: Ah bah non.
19: Ah bah si.
1: Ah bah non.
19: Et pourquoi? Bah moi j'aimerais bien savoir qui vous êtes quand même.
1: Et moi aussi.
19: Moi je suis une conseillère, monsieur.
1: Parce que sinon, à la limite, vous me les faites en liquide.
19: Mais bien sûr.
1: Non, mais si ça vous arrange, je veux dire, on peut.
19: Non, non, c'est pas possible, monsieur.
1: Ah bah si.
19: Non, non.
1: Ah bah si.
19: Non, non.
1: Ah bah si.
19: Eh ben non.
1: Ah bah si.
19: Non.
1: Ah bah si.
19: Et non, monsieur.
1: Ah bah si.
19: Non, non.
1: Ah si.
19: Autre chose, monsieur.
1: Oui, si vous voulez, on peut se donner rendez-vous dans un lieu extérieur. Comme ça, vous m'apportez une mallette avec l'argent et on n'en parle plus, vous voyez.
19: Franchement, vous me faites trop rire.
1: Non, mais je veux dire, on peut, par exemple, on peut dire demain 19h derrière l'église.
19: Oui, je vous ai mis en parleur, monsieur.
1: Bon, mais peut-être que je peux voir avec le taulier directement.
19: Le taulier.
20: Oui, bonjour monsieur, que puis-je pour vous?
1: Bonjour madame, oui, je demandais le responsable.
20: C'est monsieur, monsieur.
1: Ah bon?
20: Pôle emploi ne paye pas les jours fériés, enfin il vous paye les jours fériés normalement, mais qui c'est qui vous a dit ça?
1: Bah c'est mon beau-frère.
20: Non monsieur, enfin Pôle emploi ne paye pas plus.
1: Excusez-moi, vous traitez mon beau-frère de menteur, non?
20: Pardon? J'ai dit que votre beau-frère était un menteur.
1: Ah bah vous le redites.
20: Ah non, j'ai jamais dit ça moi.
1: Bah je viens de l'entendre, votre beau-frère.
20: Monsieur, il y a plus de 50 personnes en face de moi qui m'ont entendu parler, donc 50 plus vous, je pense pas que j'ai dit
1: moi,
20: ça.
1: Moi j'ai mon beau-frère à côté qui vous a très bien entendu, hein.
20: Bah vous pouvez dire à votre beau-frère qu'il se mette au téléphone parce que je n'ai jamais dit ça.
1: Ah bah je vous le passe. Allô?
20: Oui.
1: Oui bonjour, je suis mon beau-frère.
20: Si vous avez la même voix monsieur.
1: Oui, je sais, oui, on me dit toujours, oui.
20: Et non donc... mais je le sais monsieur, je fais de la musique donc vous m'aurez pas comme ça.
1: Ah non, je ne suis pas moi.
20: Arrêtez ce petit jeu-là, monsieur. Là, je trouve que vous avez été très désagréable, irrespectueux envers moi-même, envers ma personne. Vous m'avez dit que j'étais un menteur, vous faites de la calomnie.
1: Mais c'est quand même voilà. Vous qui avez traité mon beau-frère, vous voyez, dans l'instant.
20: J'ai insulté votre beau-frère. Il y a plus de 50 personnes qui sont capables de vous dire si je l'ai fait ou pas. Alors, j'aimerais avoir des excuses avant tout.
1: Alors, bah, écoutez, je vous le repasserai après pour qu'il vous...
20: Non, je veux que ce soit vous qui vous excusez de ce que vous faites, monsieur.
1: Ah, mais je pensais que c'était mon beau-frère qui devait vous présenter ses excuses.
20: Non, c'est vous qui m'avez traité de menteur, monsieur, c'est
1: non,
20: pas moi.
1: Vous avez traité mon beau-frère de menteur.
20: Non, je n'ai jamais traité votre beau-frère de menteur.
1: Bon, admettons. Donc...
20: Non, j'admets rien du tout, monsieur, je veux des excuses.
1: Pour
20: simplement pouvoir traiter votre demande.
1: Alors, attendez, d'abord vous traitez mon beau-frère, maintenant vous voulez traiter ma demande, je pense que ça commence à faire.
20: Je traite votre beau-frère et je traite votre demande.
1: Ah bah voilà.
20: Vous avez fait l'école du rire, monsieur, non?
1: Écoutez, je suis sur liste d'attente, là.
20: Sûr?
1: Je suis sur liste d'attente, je disais.
20: Liste d'attente de quoi?
1: Bah pour l'école du rire, parce qu'il y a beaucoup de monde, effectivement.
20: Ah, bah c'est très bien, vous devriez aller vous faire former par Raymond DeVos, alors.
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21: Allô?
22: Ouais, de toute façon, on verra après. Oui, on va voir après ce que ça... Allô?
21: Oui.
22: Bonjour madame, c'est la mairie à l'appareil.
21: Oui.
22: Vous êtes bien Madame Gadec?
21: Oui.
22: Ah d'accord. Bon, je suis en ligne avec les services des égouttiers. Ils sont dans les canalisations là,
21: oui.
22: Dans tout égout qui est juste en dessous de chez vous.
21: Oui.
22: Et
21: oui.
22: Y a un truc qui les dérange, donc je vais vous les passer et ils vont vous dire ce qui se passe.
21: D'accord.
22: Je bascule la communication. Vous allez les avoir, ils vont vous expliquer. Ne quittez pas.
21: Oui.
23: Allô?
21: Oui.
23: Ah bonjour Madame. Oui, bonjour. On est dans les égouts là.
21: Oui.
23: Juste en dessous de chez vous.
21: Ah, attendez, je vais regarder par la fenêtre.
23: Alors. Non, mais vous nous voyez pas, on n'est pas sur le trottoir, on est dans, dans les égouts.
21: Oui.
23: Parce que dans votre arrivée là, qui descend de chez vous, il y a un saumon qui remonte par les tuyaux, les canalisations qui arrivent chez vous.
21: Oh.
23: On ne sait pas quoi faire parce qu'il va boucher les canalisations.
21: Oui.
23: Il faudrait que vous le fassiez remonter. Alors, vous allez pouvoir nous aider. Est-ce que vous êtes loin des toilettes là?
21: Non.
23: Bon, vous prenez votre téléphone à la main.
21: Oui.
23: Et vous allez jusqu'aux toilettes.
21: Et qu'est-ce que je fais, alors?
23: Alors, juste on vérifie que c'est bien votre canalisation. Attends, passe-moi la clé de 12, là, vas-y. Attends. Quittez pas, madame, hein?
21: Oui.
23: Ouais, c'est ça. Allô?
21: Oui.
23: Bon, est-ce que vous auriez un morceau de pain?
21: Un morceau de pain? Oui, bien sûr.
23: Allez chercher un morceau de pain, on va essayer de le faire remonter, il n'y a pas de...
21: Oui, attendez, je prends le morceau de pain. Attendez, c'est le téléphone. Ça y est, j'ai pris mon morceau de pain.
23: Voilà, et il faudrait une épuisette ou...
21: Pourquoi? Parce qu'il va remonter?
23: Ben oui.
21: Il est gros?
23: Il fait 2 kilos quand même. Hein.
21: Oh, ben attendez, alors je vais appeler un voisin là. Parce
23: non mais c'est rien. Hein.
21: Je vais appeler quelqu'un parce que je ne serais pas capable.
23: Allô?
21: Oui, attendez, je suis en train de me demander si je vois quelqu'un là. Oh, il n'y a personne.
22: Dans l'immeuble?
21: Dans la rue.
22: Oui, si vous voyez quelqu'un dans la rue qui pourrait vous aider à monter le saumon, ça serait pas mal, oui.
21: Oui.
22: Allô?
21: Oui, attendez, j'essaye de trouver quelqu'un pour m'aider, là. Bon, ben, il y a trois gars qui arrivent, là. Attendez, je vais être en paquet.
22: Ils ont une épuisette, eux?
21: Monsieur? Et c'est un petit jeune, là, qui vient.
22: Il va vous aider.
21: Ils sont à trois. Une épuisette, non, j'ai pas un. Attendez, qu'est-ce que je peux trouver autrement?
22: Bon, ils vont l'attraper avec les mains.
21: Venez m'aider, vous serez bien gentil. Il y a un monsieur qui dégoût. Il y a un saumon qui remonte dans les toilettes. Il faut que je donne le pain. Et qu'est-ce que je fais avec le pain? Allô?
22: Oui, alors vous allez mettre le pain.
21: Le pain, je fais quoi?
22: Amenez le petit jeune dans vos toilettes déjà.
21: Oui, attendez, je l'amène. Ils vont venez voir. Il y a un saumon qui remonte des égouts. Et il fait combien de kilos?
22: Oh, ben environ 2.
21: 2 kilos. On vous invitera à manger.
22: Ils peuvent vous aider?
21: Oui, ils sont à 3, là, ils ont l'air bien gentils. On arrive, hein. Rentrez, monsieur. Oh, écoutez, tenez, venez voir. Les water sont là, il faut mettre un morceau de pain?
22: Oui.
21: Attendez, je vous passe le garçon?
22: Oui.
21: Tenez.
0: Allô? Oui.
22: Oui, c'est les égouttiers, là.
0: Oui.
22: Bon, il est dans les égouts de la dame, là, il remonte.
0: Ouais.
22: Vous avez une épuisette?
0: On n'a pas d'épuisette, non. De toute façon, une épuisette, ça ne rentrera pas dans les toilettes, donc...
22: Ah, mais une petite...
21: Des gants,
22: non? Alors, si vous avez des gants?
0: Avec des gants, peut-être.
21: Des gants pour ne pas qu'ils glissent. Je vous donne ça, parce qu'il paraît qu'il faut mettre ça dans les toilettes.
0: Il faut mettre le pain dans les toilettes, c'est ça?
22: Voilà.
0: Le monsieur va vous dire. Ok. Elle va chercher des gants.
22: Voilà.
0: Ouais, tu peux me tenir le... Amel?
21: Il faut mettre des gants, pas de...
0: Allez voir ça, les gars, ça va être...
21: Il faut qu'il y ait un chemin. 2 kilos.
0: Comment il a fait pour vous monter les égouts?
21: Ça y est, le petit gars a mis le morceau de pain dedans.
22: Est-ce que... Alors, attendez, on est en train de pousser, nous, le saumon par en dessous, là, dans les... Est-ce que vous voyez sa gueule?
21: Oui, sa gueule. La gueule du saumon.
22: Normalement, vous devez voir sa tête, là.
21: Normalement, on devrait voir sa tête. Non, on ne voit pas.
22: Les petits jeunes ne la voient pas non plus?
21: Les petits jeunes ne la voient pas non plus.
22: Tirez la chasse d'eau pour voir.
21: Tirez la chasse d'eau.
0: Avec le pain dedans?
21: Avec le pain dedans?
22: Ben oui.
21: Oui.
22: Allô?
21: Oui.
22: Ça y est, le pain est parti.
21: Oui.
22: Merci, madame.
21: Merci, madame.
22: Ah oui, parce que on est dans les égouts, nous, on vit dans les égouts, on n'avait pas de pain pour notre repas, là, ce soir.
21: Ah, oh, ça, c'est la dernière, alors. Vous avez besoin de pain. Merci, madame, qui me dit. Oh, on vit dans les égouts. Aïe, ben, j'aime mieux ça, hein.
0: Merci,
21: les gars. Ah ben, je vais vous inviter, mais on n'aurait pas mangé quand même. Merci. Allô?
22: Allô?
21: Oui.
22: Ah, dites-moi, madame, est-ce que vous pourriez nous faire passer une bouteille de vin?
21: Non, allez, ça suffit, j'arrête. Hein.
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5: Oui, bonjour.
1: Bonjour monsieur, c'est bien le garage?
5: Oui, tout à fait.
1: J'ai fait croire à mon patron que j'avais pas pu rentrer de vacances parce que soi-disant, vous m'avez embouti ma voiture. Donc...
5: Attendez, je suis la secrétaire.
1: Oh, bah ça, c'est pas grave.
5: Déjà, je suis madame.
1: Pas grave non plus.
5: Et en plus, je suis pas au courant. Vous me parlez de quoi là? Vous me dites qu'on vous a embouti la voiture.
1: Voilà, faudrait faire comme si.
5: Et ça s'est passé où, sur le parking ici?
1: Alors très bien, oui, mettons sur le parking.
5: Non, me dites pas, mettons sur le parking. Il faut dire où ça s'est passé exactement.
1: Bah alors, mettez effectivement sur le parking, ça c'est impeccable.
5: Non, mais je vous. Et j'ai pas dit que c'était sur le parking. J'ai posé une question. Et ça s'est passé quand, ça?
1: Alors, mettons, lundi...
5: Non, arrêtez de dire mettons. Parce que quand vous me dites ce genre de choses, j'ai l'impression que ça s'est pas passé.
1: Oui, c'est ça.
5: Et que vous cherchez des choses. On met pas mettons. On dit ça s'est passé tel jour, tellement. On dit pas mettons.
1: Alors, mettons que c'était...
5: Non. Enfin, moi, je ne suis pas au courant.
1: Bon, mettons plutôt que vous êtes au courant. Comme ça, vous pouvez dire au responsable que c'est vous.
5: Non, je veux pas. Vous lui expliquerez.
1: D'accord. Donc, je lui dirais que vous m'avez dit que c'était lundi sur le parking.
5: Non. Arrêtez de dire ça. Moi, je viens de vous dire que je suis pas au courant. Je sais rien du tout, donc vous verrez avec lui. Moi, je n'ai rien du tout.
1: Bah, vous me dites lundi sur le parking, c'était...
5: Non, arrêtez de prendre les gens pour des abrutis. Je sais ce que je dis, je connais bien le français et j'ai jamais dit ce genre de choses.
1: Non, mais je vous explique. Vous faites comme si...
5: Non, vous m'expliquez rien du tout. Ah, mais il arrive, je vous le passe, mon
1: pote. Ah, bah oui, parce que là...
5: Je te passe, monsieur. Enfin,
1: on est d'accord.
5: Non, arrêtez de dire ce genre de truc. J'ai dit, je mets le conditionnel.
1: C'est pas une raison pour me traiter.
5: Non, vous connaissez le français, le conditionnel, à qui on aurait.
1: Alors, pardon, mais conditionnel vous-même.
6: Pardon.
1: Bonjour madame.
6: Votre voiture, elle a été accrochée.
1: En vrai, non, mais alors rassurez-vous, j'ai fait les papiers pour l'assurance.
6: Quel papier? Non, mais vous en avez fait, mais nous, on vous a fait des documents propres de chez nous.
1: Bah, sur internet, je me suis permis de reprendre
6: ah,
1: le.
6: Ah, bah en plus, vous faites des faux documents avec le logo de notre entreprise et tout ça, quoi. Non, mais monsieur, vous savez que je peux porter plainte pour fraude, monsieur. Là.
1: Bon, tout de suite, les gros mots.
6: Non, mais vous récupérez nos logos sur internet et vous faites vous-même vos documents avec notre propre logo. Vous vous rendez compte de ce que vous dites? Non, mais monsieur.
1: Excusez-moi d'être un peu débrouillard, vous voyez, moi, je voulais pas vous.
6: Non, mais y a pas de débrouillard ou pas, monsieur. N'impliquez pas notre entreprise là-dedans. On vous connaît pas, vous êtes pas client chez nous, je vois pas pourquoi.
1: Bah, il faut bien qu'il y ait un responsable de ce soi-disant accident.
6: Non mais monsieur, il n'y a pas de... Vous êtes en tort à 300%, monsieur, d'accord? On vous a jamais vu. Et vous nous appelez pour nous dire, vous avez cassé mon véhicule.
1: Ah, voilà, vous reconnaissez en plus.
6: C'est ce que vous leur apprenez à vos gamins? C'est comme ça que vous leur apprenez la vie à vos gamins? À mentir et à utiliser, à faire des fraudes comme ça? Pour pouvoir réparer vos conneries parce que vous assumez pas vos conneries? Eh, mais vous êtes un adulte ou pas?
1: Bah c'est celui qui dit qui est, hein, pardon.
6: Moi je suis une grande personne, d'accord? Quand je fais des conneries, je les assume jusqu'au bout. Vous avez un problème avec votre patron, vous l'appelez.
1: Ah bah voilà, vous assumez mon problème avec mon patron.
6: Mais je vous connais même pas, je vais assumer quoi?
1: Alors, vous assumez que vous m'avez emboutifié la voiture.
6: Eh, monsieur, vous allez donner votre nom, votre numéro de téléphone et votre adresse.
1: Alors, monsieur Martin.
6: Monsieur Martin, c'est quoi votre prénom?
1: Martin.
6: C'est le prénom et le nom, vous avez Martin Martin?
1: Absolument, oui.
6: Et l'adresse, c'est quoi? C'est 6 rue Martin?
1: Alors non, j'ai déménagé, maintenant je suis au 1 rue Martin.
8: Ah ouais, d'accord. Oui, allô?
1: Eh ben, une autre dame, allez.
8: Mais je suis sur rue Richardson, c'est pas possible, non?
1: Mais alors, complètement?
8: Ah, d'accord. C'est Guillaume, mon salarié, là, qui me dit, mais c'est Martin. Comment ça, Martin? Ah, ben oui.
1: Ben, bravo, Guillaume.
8: Oui, non, mais là, je vous attendais quand même de petit fermer, quand même.
1: Parfait, comme ça, j'arrive, vous me faites les faux papiers.
8: Oui, voilà.
1: Eh ben, bonne journée.
8: Merci.
1: Merci à vous. Au revoir.
9: Allô?
10: Allô?
9: Oui.
10: Oui, bonjour, c'est Anne-Marie?
9: Oui.
10: Anne-Marie, tu peux baisser ta télé, là, j'entends rien.
9: Qu'est-ce que c'est?
10: Merci, Anne-Marie, au revoir.
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9: Oui.
1: Bonjour monsieur, c'est bien le garage Renault?
9: Oui monsieur.
1: Je vous appelle parce que j'ai entendu aux informations, il disait que Renault devait rappeler pour des véhicules.
9: Oui.
1: Et vous m'avez pas rappelé?
9: Oui mais...
1: Je vous laisse mon numéro.
9: Renault rappelle, rappeler c'est pas un appel téléphonique.
1: Et quand est-ce que je vous laisse mon numéro alors?
9: Mais non, rappeler ça veut pas dire téléphone monsieur.
1: Oh bah excusez-moi quand même, moi j'ai mon beau-frère qui est téléphoniste, il sait un petit peu ce que ça veut dire.
9: Non, rappeler ça veut dire convoquer le client.
1: Donc il y a quoi? Il y a une sorte de tirage au sort et on rappelle que ceux qui...
9: Vous avez rien compris hein monsieur.
1: Parce que soi-disant on fait gagner 15 000 personnes qui... Allô?
9: Je sais pas ce que ça va faire, hein. C'est n'importe quoi. Allez-y, je vais prendre votre numéro, ça va vous faire plaisir. Allez-y, je vous écoute.
1: Alors, 06.
9: J'ai pas que ça à faire, hein, je travaille, hein, monsieur.
1: Ah, bah, moi aussi.
9: Ah, bah, c'est très bien. Alors, allez-y.
1: 06 18.
9: Oui. 06 18, après, j'ai pas entendu, monsieur.
1: Oui, 06 18.
9: Je vous entends pas, monsieur.
1: Ah, bah, évidemment.
9: Non, bah, allez-y, 06 18, après, non, mais comme, je comprends pas le chiffre.
1: Comme par hasard, oui.
9: Comme par hasard, oui.
1: Non, alors, 06.
9: 18.
1: 7.
9: Non, je ne t'entends pas, monsieur. Le troisième chiffre est inaudible.
1: Ah bah, ça va être ma faute.
9: Oui, ça va être de votre faute, tout à fait.
1: Bah, je sais pas, vous avez peut-être un problème sur votre portable.
9: Non, j'ai rien du tout, j'ai pas de problème, j'ai des problèmes qu'avec vous, monsieur.
1: Oh bah, évidemment. Alors, 06.
9: 18.
1: Bah, c'est...
9: Après, on n'entend plus rien, monsieur. Voilà.
1: Allô?
9: Il faut que je l'appelle, que je prenne son numéro. J'ai dit, monsieur, c'est pas comme ça que ça se passe.
1: Je suis toujours là, allô?
8: Oui.
1: Ah, bonjour, madame.
8: Non, monsieur.
1: Donc, je voulais vous laisser mon numéro.
8: Forcément, le véhicule vous appartient.
1: Quel véhicule?
8: Là, vous appelez parce que vous appelez parce que vous avez un véhicule Renault.
1: Ah non, pas du tout, non.
8: Pourquoi vous voulez me laisser votre numéro de téléphone si vous n'avez pas de véhicule Renault?
1: Pour en gagner un, puisqu'ils font gagner 15 000 véhicules.
8: Ah non, mais ils vont jamais faire gagner 15 000 véhicules. Bon, attendez, c'est une histoire de fou, là.
1: Ah bah alors, excusez-moi, mais...
8: Attendez, stop, ce que je vais faire, je vais prendre vos coordonnées téléphoniques. Donnez-moi votre numéro.
1: Alors, comme je disais, 06...
8: Ouais.
1: 18...
8: Ouais.
1: Deux.
8: 06, 18, j'ai pas le reste à couper.
1: Ah bah ça recommence.
8: Ouais, alors attendez, je vais vous passer mon patron, ça va être plus simple. Hein.
26: Oui, allô?
1: Ah bah bonjour madame. Comme j'expliquais, en fait, moi je voulais juste m'inscrire pour le tirage au sort. Hein.
26: Ah écoutez, moi j'ai aucun retour ici, comme quoi il y a des tirages au sort, quoi.
1: Vous faites gagner 15 000 voitures?
26: Comment? On fait gagner 15 000 voitures.
1: Ça sent l'arnaque votre truc un petit peu quand même, non?
26: Bah la magouille, non, ça sent pour la magouille.
1: Ah j'ai pas dit magouille, c'est vous qui dites magouille, tiens.
26: De quoi c'est nous qu'on magouille?
1: Non mais c'est vous qui avez dit magouille là.
26: Vous avez pas dit magouille, donc je vais pas passer mon temps.
1: Ah bah vous avez dit magouille.
26: Écoutez, je vous ai pas dit magouille.
1: Vous m'avez dit magouille.
26: Non, j'ai pas dit magouille.
1: Ah vous avez dit magouille.
26: Non, j'ai pas dit magouille.
1: Ah bah bien sûr que vous m'avez dit magouille.
26: Non, je vous ai pas dit magouille.
1: Vous avez dit magouille.
26: Écoutez, si vous auriez dit magouille, je vous l'aurais dit.
1: Ah bah oui, vous me l'avez dit, oui, magouille.
26: Y a pas de magouille.
1: Ah bien sûr magouille, y a magouille.
26: Non mais vous avez non mais.
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11: Floral, bonjour.
22: Allô?
11: Oui?
22: C'est le fleuriste?
11: Oui?
22: Bonjour. Est-ce que vous faites une livraison de fleurs?
11: Oui. Je vais vous passer la fleuriste.
22: Merci.
12: Oui?
22: Bonjour.
12: Bonjour, monsieur.
22: Je voudrais livrer 10 roses rouges, s'il vous plaît.
12: Oui? Quand?
22: Le plus vite possible, en fait.
12: Alors, attendez, je vais regarder s'il m'en reste là. On a un fournisseur demain, là, il n'y en a plus.
22: Demain, vous pouvez...
12: Vous voulez attendre demain?
22: Oui, je peux attendre demain, oui.
12: Ouais, d'accord. Qu'est-ce... Alors, 10 roses...
22: Rouges.
12: Rouges. Ok, alors, le message?
22: Mon amour.
12: Oui.
22: Je t'aime.
12: Ouais.
22: Je n'ose pas te le dire en face. Parce que, comme tu le sais, je souffre toujours.
12: Je souffre.
22: Toujours.
12: Toujours.
22: De ma vésicule biliaire.
12: Biliaire.
22: Qui me donne une mauvaise haleine.
12: Une mauvaise haleine.
22: Voilà.
12: Alors, je vais prendre vos coordonnées. Vous êtes monsieur
22: Gendard, G-E-N-D-A-R.
12: G-E-N-D-A-R. Votre numéro de téléphone
22: 02-97.
12: 02-97. Donc, à livrer à madame.
22: Oui.
12: Alors, son nom
22: À mon aimé.
12: Pardon?
22: Mon aimé, quoi. Elle comprendra.
12: Donc, vous ne voulez pas nous donner son nom?
22: Non, je préfère éviter les drames.
12: D'accord, ok. Alors, l'adresse, c'est
22: 10 rue...
12: Oui.
22: C'est à Questembert. Hein.
12: Oui, mais par contre, oui, au 10 rue... Il y a plusieurs... il y a 3 locations. Chez qui on va livrer?
22: Les fleuristes.
12: Hein? Pardon?
22: Vous avez bien compris que c'était pour vous, non?
12: Hein? Moi?
22: Ah oui.
12: Oui, mais on est plusieurs employés, hein.
22: Oui, mais je reconnais votre voix quand même. Je suis déjà venu prendre des fleurs pour ma mère, alors.
12: Ah, d'accord, ok. Ah, mais je suis mariée, monsieur.
22: Oui. Mais c'est pas forcément un problème.
12: Ah, non, mais vous êtes très gentil, mais je peux pas accepter.
22: Oh, je vous en prie.
12: ouais, ok. Et je vois plus qui vous êtes.
22: Le monsieur qui a une mauvaise haleine.
12: Monsieur qui a une mauvaise haleine.
22: Je viens toujours vous voir avec la main devant la bouche.
12: Ouais. Mais excusez-moi, j'arrive pas...
22: Vous n'êtes pas disponible parce que vous êtes mariée, c'est ça?
12: Ah non, mais moi j'aime mon mari et puis voilà.
22: Mais alors est-ce
12: qu'il... Je peux pas donner mon amour à tout le monde.
22: Il y en a une autre, non, qui serait pas mariée?
12: Ah, il y a une autre qui... Oui, ma collègue. Ah non, elle a un ami aussi, ma collègue.
22: Oui, mais elle n'est pas mariée.
12: Est-ce que vous voulez vraiment vous caser?
22: J'adore les fleurs et quand
12: et
22: je...
12: Vous adorez les fleuristes aussi, quoi.
22: Bah, c'est-à-dire que si je suis dans un environnement qui est peuplé de fleurs, on sent moins mon haleine.
12: Ah.
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16: Sportif, bonjour.
25: Oui, bonjour, c'est le bar des sportifs.
16: Oui.
25: Ça va?
16: Oui.
25: Il est là, le poivreau, là, et il est en train de boire un coup au bar ou pas?
16: Lequel?
25: Lequel, le pire, quoi.
16: Je sais pas, ça dépend, il y en a beaucoup, hein. Oui.
25: Le bar des sports?
16: Oui.
25: Ouais, il est là, le poivreau, là, au bar. Il est arrivé, il est en train de boire son coup, non?
16: Quel poivreau? Parce que j'en ai plusieurs au bar, moi.
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16: Oui, allô?
27: Bonjour monsieur, c'est bien la boulangerie?
16: Oui, bonjour.
27: Monsieur Martin à l'appareil, bureau départemental de l'amélioration du manger.
16: Oui?
27: Je vais venir vous installer des aimants magnétiques à l'entrée de la boulangerie.
16: Des aimants magnétiques?
27: C'est ça, c'est un système pour détecter s'il y a du métal dans votre pain.
16: Bon, on n'était pas au courant.
27: C'est normal, c'est parce que c'est un dispositif qu'on est en train de tester.
16: D'accord.
27: Si vous passez avec du pain métallifié, hop, il est directement aimanté par les aimants magnétiques.
16: D'accord.
27: En revanche, il faut pas qu'il y ait de métal à l'intérieur. Donc, par exemple, vous avez pas de bijoux.
16: Ah si, bah oui, j'ai des bijoux, oui.
27: Ah bah ça, c'est pas possible. Tout ce qui est métal dans la boulangerie, il faut que ça dégage.
3: Bah oui, mais toute ma vitrine en pâtisserie, elle en a lu.
27: Oh là, bah oui, ça l'a lu, il faut retirer.
3: Mais je peux pas, c'est toute ma vitrine en fait qui est comme ça.
27: Oh bah vous la changez.
3: Bah oui, mais je vais pas changer ma vitrine pour un dispositif que je ne suis même pas au courant en fait.
27: Bah que vous n'êtes pas au courant, mais que vous me dites que vous avez des vitres en aluminium, pardon.
3: Mais c'est pas les vitres, c'est les montants de ma vitrine en fait.
27: Ah, donc les vitres, elles sont pas en alu.
3: Bah non, les vitres, elles sont en vitre.
27: Oh bah alors vous pouvez les garder.
3: Bah oui, en fait, c'est juste le montant en fait de ma vitrine en fait.
27: Bah oui, c'est ça, on va juste retirer les montants sur vos vitres.
3: Mais je peux pas enlever les montants, c'est ce qui maintient toute ma vitrine.
27: Eh bah vous pouvez colmater avec vos gâteaux.
3: Bah mais je ne peux pas.
27: Bah si vous poussez les pâtisseries contre la vitre, ça devrait tenir.
3: Bah non, attendez, je vous passe monsieur parce que je comprends absolument rien du tout.
27: Bon, pourtant c'est clair.
7: Oui, allô.
27: Bonjour madame.
7: Oui, c'est monsieur.
27: Admettons, donc on va venir retirer les montants de vos vitrines.
7: Oui, pas bien. Bon, on démonte tout le magasin pendant que vous y êtes.
27: Non, uniquement ce qui est en métal.
7: Ah ben tout le magasin est en métal. J'ai du métal partout, j'ai de la caisse, j'ai de l'inox.
27: Pour la caisse, vous inquiétez pas, je vais passer vous apporter une caisse en plastique.
7: Non, mais j'ai pas besoin que vous veniez.
27: Bah si, déjà pour installer les aimants magnétiques.
7: Mais quel aimant magnétique? Je suis le patron de la boulangerie, je ne suis pas au courant de votre truc.
27: C'est ce que j'ai expliqué, c'est un dispositif pour repérer quand il y a du métal dans vos pains.
7: Bah non, bah pas chez moi.
27: Ah bah si, chez vous.
7: J'ai pas besoin de votre société qui vient aimanter mon pain pour retirer le pain quand il y a des morceaux de métal.
27: Ah oui, alors comment vous faites quand vous avez des morceaux de métal dans votre pain?
7: Mais il y a beaucoup. Pourquoi il y aurait des morceaux de métal dans le pain?
27: Oh bah ça j'en sais rien, ils l'ont dit aux informations à la télé.
7: Ah oui, mais si vous écoutez toutes les informations, elles racontent des conneries.
27: Bon, et puis je vous cache pas que ça me permet de toucher des subventions aussi.
7: Ah oui, c'est bien parce que vous touchez les subventions et donc vous êtes payé sur mon dos. C'est vous qui gagnez de l'argent et moi j'ai rien.
27: Voilà, en gros c'est ça.
7: Ah oui, d'accord.
27: Très bien, donc marché conclu.
7: Non mais est-ce que vous comprenez pas comme quoi ça ne m'intéresse pas?
27: Bah je comprends que si vous me dites ça, c'est parce que vous êtes en train d'hésiter.
7: Non mais j'hésite pas du tout, ça ne m'intéresse absolument pas.
27: Oh mais attendez, bien sûr, c'est une technique de négociage, je vous vois venir.
7: Ah oui, bah vous êtes très mauvais en négociation parce que moi franchement vous êtes tombé sur la mauvaise personne.
27: Bon allez, vous savez quoi, je vous fais 10%.
7: 10% de quoi? Vous laissez 10% de quoi?
27: Bah 10% du prix.
7: Du prix de quoi?
27: Des aimants magnétiques.
7: Ah parce que en plus c'est payant.
27: Ah oui, la pose est offerte, mais on va pas vous offrir les aimants, faut pas abuser.
7: Alors vous gagnez de l'argent, il faut que je vous paye en plus pour installer des aimants chez moi que j'ai pas besoin.
27: Voilà, vous avez tout compris. Donc marché conclu.
7: Vous foutez un petit peu de moi là, non?
27: Franchement.
13: MS, bonjour.
14: Allô?
13: Oui.
14: Bonjour, monsieur.
13: Bonjour.
14: J'ai vu dans le bêta téléphonique que vous faisiez des massages gratuits.
13: Des ramassages gratuits, hein.
14: Des massages, voilà, c'est ça, des massages gratuits.
13: Massages gratuits? Non, on fait des enlèvements gratuits à domicile, monsieur.
14: Ah, c'est à domicile?
13: Non, c'est si vous avez des meubles à donner, c'est Emmaüs.
14: De l'anus?
13: Non, des ramassages, on reprend des meubles, des vêtements et des choses comme ça.
14: Ah, sans les vêtements, bah oui, si c'est un massage, oui.
13: Non, monsieur, vous trompez d'adresse, là, je pense. Hein.
14: Les fesses?
13: Non, mais monsieur, vous trompez, on fait pas de massage, nous. Hein.
14: Comment?
13: On est Emmaüs, nous.
14: De l'anus.
13: Emmaüs.
14: Oui, j'ai compris. De l'anus.
13: Non.
14: Comment?
13: Vous vous trompez de numéro.
14: Donc le dos.
13: Non.
14: Et l'anus.
13: Quoi? J'en peux plus. Hein.
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19: Bonjour, vous êtes bien en communication avec l'hôtel de police.
20: Bonjour.
28: Oui, bonjour monsieur, c'est bien la police?
20: Oui.
28: Je me suis fait flasher deux fois en fait, au même flash en voiture. Et du coup, ce serait pour vous dire qu'il fallait garder que la deuxième photo.
20: Pourquoi vous voulez que garder la deuxième photo? C'est quoi le problème?
28: C'était mon beau-frère qui était au volant. Du coup, on est repassé avec moi au volant parce que c'est mieux si c'est moi qui conduis.
20: Voilà, c'est compliqué votre truc. Je vais vous passer le ministère public, vous allez pouvoir...
28: Vous me passez monsieur le ministre? Pourquoi vous me passez le ministre?
20: Mais je ne vous passe pas le ministre, monsieur.
28: Bah, vous me dites que vous me passez le ministre.
20: Non, je vous ai dit, je vais vous passer le ministère public.
28: Ah bah merci.
20: Vous en prie.
19: Nous recherchons votre...
20: Oui, bonjour monsieur.
28: Oui, bonjour monsieur. On devait me passer la secrétaire du ministre?
20: Non, elle vous a dit le ministère public, monsieur. Elle m'a expliqué que c'était pour une histoire d'excès de vitesse.
28: J'étais en voiture avec mon beau-frère.
20: Ouais.
28: Lui, il conduit et hop, il se fait flasher.
20: Tout à fait.
28: Et comme la voiture, elle est assurée que pour moi, on est revenu sur le flash et on est repassé pour que ce soit moi au volant.
20: Donc ça veut dire que vous avez fait demi-tour sur l'autoroute?
28: Bah non. Enfin. Non, j'ai fait marche arrière.
20: Vous avez fait une marche arrière sur l'autoroute?
28: Voilà. Moi, on m'a dit que ça compte pas normalement deux fois le même radar.
20: Ah si, monsieur, deux fois le même radar, ça compte, monsieur. Hein? Et en plus, monsieur, vous reconnaissez que vous avez fait une marche arrière sur l'autoroute? Allô?
29: Monsieur?
28: Oui, monsieur le ministre?
29: Non, pas le ministre, l'officier du ministère public. Vous repassez au radar, vous faites exprès de vous faire flasher juste pour qu'on voit vous sur la photo. Ça marche pas comme ça, monsieur, hein?
28: Bah, ça serait gonflé, ça.
29: Bah, ça serait gonflé, monsieur. Ils vont pas annuler la première parce que c'est votre beau-frère qui est au volant du véhicule.
28: Excusez-moi, mais je pense que c'est de la triche, quand même.
29: Bah, c'est pas de la triche, monsieur.
28: Vous êtes peut-être pas spécialiste sur ces trucs-là, mais.
29: Bah, écoutez, je suis pas spécialiste, donc faites comme vous voulez.
28: Non, c'est pas ça, mais parce que moi, mon beau-frère, il m'a dit que tu peux y aller, de toute façon, ça comptera pas deux fois.
29: Oui, Et votre beau-frère, il est qui pour vous dire ça? Il travaille au service des timbres à Mende?
28: Il est à la poste, lui, donc pour les timbres, effectivement, il maîtrise le sujet, quoi.
29: Tout ce qui est timbre, il maîtrise le sujet. Non, mais là, c'est un sketch. C'est pas les timbres qu'on met sur les lettres, monsieur, c'est une contravention. Je vous rassure, je travaille pas à la poste, mais je sais mettre un timbre sur une enveloppe. Hein.
28: Peut-être que lui s'y connaît mieux que vous, du coup, en timbre.
29: Et attendez, qu'est-ce qui vous dit que c'est vrai ce qu'il vous raconte, que parce que vous faites flasher une deuxième fois, ça annule la première?
28: Écoutez, si vous voulez, je vous le passe.
29: J'ai pas besoin de parler à votre beau-frère, monsieur. Attendez. Ouais. Allô?
28: Oui, allô?
29: Vous m'avez donné ici tous les renseignements. Vous allez être convoqué et vous allez devoir vous expliquer pour.
28: Ah, mais disons que je me suis trompé, en fait. J'étais pas.
29: Ah, non, monsieur, vous vous êtes pas trompé.
28: C'était pour un témoignage parce que j'ai vu quelqu'un au volant de ma voiture.
29: Bien sûr.
28: Passer deux fois le flash.
29: Bien sûr. Moi, j'ai un numéro de téléphone qui s'affiche, donc il n'y a pas de souci. Hein?
28: Excusez-moi, je suis une nouvelle personne. Je ne conduis pas de voiture.
29: Non, monsieur. Je vous reconnais, monsieur.
28: Qui est à l'appareil?
29: Arrêtez de me prendre une randonnée en me disant oui, allô? Oui, je suis une nouvelle personne.
28: Apparemment, quelqu'un a tenté d'imiter ma voix pour me.
29: Non, monsieur.
28: Non, mais ce n'était pas moi.
29: Monsieur, c'est pas moi. Au revoir.
28: Pas du tout,
29: monsieur.
28: Mais c'était un usurpateur.
29: Au revoir.
28: Non, mais
29: monsieur.
28: C'était un usurpateur.
29: Alors, donnez-moi votre nom, monsieur.
28: Alors, le nom de la personne qui vous a appelé.
29: Le vôtre, monsieur.
28: Moi, je pense que c'est monsieur Martin qui
29: non.
28: a appelé.
29: Alors, non, monsieur, désolé, mais alors je vais faire identifier votre téléphone.
28: Bah, pourquoi?
29: Au revoir, monsieur.
28: Bon, vous pouvez me passer le ministre?
29: Au revoir, monsieur.
28: Passez-moi, monsieur le ministre de la police nationale.
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4: Allô?
5: Alors, je vous rappelle, chers auditeurs, que nous appelons deux personnes. Actuellement, nous sommes en train d'appeler Monsieur Villadard, Jean, ainsi que Monsieur Villosset Célestin à Le P. Alors, attention. Pour le moment, les deux téléphones sonnent dans le vide. Apparemment, il n'y a personne.
4: Mais si!
5: Vous connaissez bien la règle du jeu?
4: Oui, mais moi, je suis là, je vous entends!
5: Dès que le téléphone sera décroché, c'est le premier de ces deux auditeurs qui dira « mort aux vaches » deux fois, qui aura gagné. Pour le moment, le téléphone sonne chez M. Villadard. Apparemment, ça ne répond pas.
4: Mais si, je suis à l'écoute.
5: Chez Villosset, ce qu'il y a du nouveau?
4: Oh, ben ça ne va pas, votre histoire. Moi, je suis à l'écoute, enfin.
5: On attend toujours que ça sonne.
4: Oh.
5: Dès que nous entendons « mort aux vaches ».
4: Ben, je vous dis « mort aux vaches », moi.
5: Pour le moment.
4: Ah ben non. Coule pas, j'ai décroché, moi, j'entends, alors. Je sais que ça.
5: Toujours rien, régie?
4: Moro vache.
5: Encore 40 secondes.
4: Mais moi, je vous dis moro vache, hein. Moi, ça, c'est qu'ils ne m'entendent pas, je ne comprends pas, là. Chose qui ne colle pas.
5: Il y avait quand même un tracteur à gagner.
4: Oui.
5: Et nous n'entendons toujours pas.
4: Oh, moro vache.
5: Attendez, nous entendons quelque chose.
4: Oui, moro vache.
6: Allô?
4: Oui?
5: Ah, nous entendons quelqu'un. Il y a quelqu'un. Monsieur Villosset? Oh,
4: non, c'est Villalard.
6: Oui, c'est Monsieur Villosset.
4: Oh non, c'est pas Villosset, c'est Villalard.
5: Oui, bonjour, monsieur.
4: Vous êtes
5: donc en direct sur Radio 104.7.
4: Il y a 10 fois que je réponds, quand même.
5: Alors, est-ce que vous connaissez le mot de passe?
6: Et quel mot de passe?
4: Ah ah, moro vache. Ah ah, moi je le sais.
5: Eh bien, attention, monsieur Villosset, vous avez écouté l'émission. C'est dommage, ça sonne toujours chez Villalard, mais il n'y a personne qui répond.
4: Mais si je réponds! Oh!
6: Et c'est le mot de passe d'hier ou le mot de passe d'aujourd'hui?
4: Ah!
5: Ah ben c'est le mot de passe, vous devez le connaître.
4: Ben c'est moro vache, voilà.
5: Qu'est-ce qu'on dit, monsieur Villosset, comme insulte aux policiers?
4: Oh, non, c'est pas vrai, ça.
6: Ben, on dit qu'ils ont des cornes, je ne sais pas.
4: Non,
5: pas du tout. Et ça sonne toujours chez Villalard.
4: Ouais, je réponds. Moro vache.
6: CRSSS
4: Oh là.
5: Pas du tout, ça n'est pas ça du tout, et c'est dommage que ça ne réponde pas.
4: Mais si ça répond, Villalard répond. Moro vache. Tout de même, qu'est-ce qui se passe, mon téléphone n'est pas bien ou quoi?
5: Monsieur Villosset, dernière réponse.
4: Oh non,
6: je ne sais pas, moi. Moro vache.
5: Qu'est-ce que vous avez dit, là?
4: Oui, il m'a entendu, c'est tout. Oh non.
6: Moro vache.
4: Ben voilà, il m'a entendu.
5: Est-ce que vous êtes certain de votre réponse?
4: Moi? Monsieur Villalard, ah oui.
5: Est-ce que vous en êtes sûr?
4: Oui, ben absolument.
6: Oui. Ah oui, j'en suis certain.
4: Et moro... Non, ben je ne le dis plus puisqu'il m'a encore entendu. Non.
5: Alors attention.
4: Je comprends pas, moi, parce que c'est moi qui ai dit la première. Non.
6: Moro vache.
5: Vous avez gagné.
4: C'est moi qui ai dit la première réponse, hein, ce n'est pas juste. C'est pour ça que le monsieur vous a répondu, c'est parce qu'il m'a entendu.
5: Monsieur Villosset.
4: C'est moi qui ai dit la première.
5: Alors donc, monsieur Villosset a gagné un tracteur?
4: Je suis pas contente.
5: Et madame Villalard a gagné un pins?
4: Ah oui, mais non, je me fous pas mal du pins. Moi, je devais avoir gagné le tracteur, normalement. Hein.
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27: Bonjour monsieur, c'est bien le bureau de tabac?
1: Bonjour madame, c'est pas bonjour monsieur.
27: Ah non, non, moi je suis un monsieur, hein, excusez-moi.
1: Bah vous me dites bonjour monsieur.
27: Oui, par politesse.
1: Non mais je suis une dame.
27: Admettons, c'est bien le bureau de tabac?
1: Oui.
27: Sur la monnaie que vous m'avez rendue, il y avait un faux billet. Donc, je vais vous le rapporter.
1: Ah bah moi je, ah, ouais, moi, je reprends pas. Ah ça c'est clair et net. Hein.
27: Ah bah c'est clair et net que
1: vous allez comme pas revenir chez moi et me dire bah tiens, je vous ai donné un faux billet.
27: Ah, vous et reconnaissez en plus?
1: Bah je sais pas.
27: Bah vous venez de dire, je vous ai donné un faux billet.
1: N'importe quoi. C'est quoi
27: ce temps? Oh.
1: Allô?
27: Ah, c'est un autre monsieur.
1: Bah attendez, qu'est-ce qui prouve qu'on vous l'a donné, nous?
27: La preuve, je l'ai, c'est que j'ai écrit votre adresse sur le billet.
1: Bah non, attendez, parce que vous écrivez sur les billets, vous, l'adresse des gens où vous prenez les billets?
27: Bah oui, toujours. En plus, quand votre collègue a reconnu qu'elle m'avait fourgué...
1: Mais non, on reconnaît rien du tout.
27: C'est quand même bien votre adresse qui est marquée dessus.
1: Notre adresse dessus, mais n'importe quoi, c'est...
27: Ah bah oui, on est d'accord, c'est la preuve.
1: Mais non, c'est pas ça que je vous dis.
27: Bon, enfin, excusez-moi, vous donnez des billets louches et après...
1: Mais
27: vous...
1: non. On donne pas des billets louches. Passez et on verra.
27: Oui, puis le temps que j'arrive, vous aurez tout fait disparaître.
1: On aura fait quoi quand vous allez passer? Non mais attendez.
27: Bon, vous aurez planqué tous les faux billets.
1: On aura planqué tous les faux billets. Non mais on a plein de faux billets dans notre caisse.
27: Oh, en plus.
1: Mais vous êtes grave dans votre tête là.
27: Écoutez, je vais finir d'écrire l'attestation comme quoi vous reconnaissez avoir des faux billets dans votre caisse.
1: On n'a pas de faux billets dans notre caisse. Attendez, on a un crayon. Elle est en train de passer tous ses billets au crayon. Elle a pas de faux billets.
27: Oh là là, attendez. Qu'est-ce que vous êtes? Vous avez un crayon, un faux billet?
1: Bah oui.
27: Vous faites vous-même les billets en fait.
1: Mais n'importe quoi. On fait nous-mêmes les billets.
27: Oh là là là là là.
1: Je vous dis qu'on est en train de passer un crayon sur tous les billets qu'il y a dans notre caisse pour voir si on en a des faux billets.
27: Oui, vous êtes en train de faire d'autres faux billets en fait, c'est ça que vous êtes en train de dire.
1: Allô?
27: Et un autre monsieur.
1: Eh, non, mais vous vous rendez compte de l'absurdité que vous me racontez là?
27: Je m'excuse, mais je l'ai sous les yeux là. Il s'agit d'un faux billet de 19 euros.
1: Oh, bah, vous... 19 euros? Non, mais vous vous rendez compte de ce que vous me racontez là? Je sais pas pourquoi j'aurais vous donné un billet de 19 euros, comment je l'aurais fabriqué?
27: Vous me le changez contre, par exemple, un billet de 15, un billet de 4,
1: vous
27: voyez?
1: Je vous change rien du tout.
27: Si vous préférez, vous pouvez aussi me mettre un billet de 10 et un billet de 9 euros.
1: Non, mais arrêtez de me prendre pour une conne, parce que je vais appeler la gendarmerie, elle va venir en même temps, et puis on va voir si je m'amuse à donner aux gens des billets de 21 euros, 19 euros, 18 euros, bah allez-y.
27: Ah, bah écoutez, j'étais pas au courant pour vos billets de 21 et de 18.
1: Mais arrêtez de me prendre pour une conne aussi.
27: Non, alors le con c'est moi, le trop con, t'en
1: connais. Bah oui, bah vous me dites que je fais des billets de 19 euros. Bah oui, j'ai une machine, bah oui.
27: Là. Oh là là là là, bah c'est encore pire que ce que j'imaginais.
1: Je suis là,
27: Ah, allô?
8: Oui, j'écoute, monsieur.
27: Ah, maintenant c'est madame.
8: Ces conversations vont commencer à être enregistrées à partir de maintenant. Maintenant, ça passe sur une ligne auquel je suis sous surveillance. Il n'y a pas de souci, monsieur.
27: Ah bah attendez, venir. J'active la ligne de surveillance également.
8: Oui, aussi, c'est fait, monsieur. Pas de souci, monsieur. Vous venez me voir, monsieur.
27: Attention, parce que sinon je vais venir.
8: Il n'y a pas de problème, au contraire.
27: N'insistez pas, parce que je serai capable de venir pour vous rapporter de billets.
8: Oui, mais il faut le faire. Pas de souci, je vous attends.
27: Ça, me le dites pas deux fois.
8: Je vous le dis deux fois ou trois fois, si vous voulez, venez avec. Moi, je vous le demande de venir.
27: Ah, parce que si ça continue, moi, je vais me déplacer.
8: On va se voir. Je vous attends.
27: Ah non, mais je vais me gêner, tiens.
8: Mais moi aussi, je vais me gêner.
27: Ouais. Si vous m'attendez, je vais venir,
8: Je vous attends.
27: Ah, bah, dans ce cas, j'espère que vous m'attendez.
8: Ah, je vous attends.
27: Non, mais vraiment.
8: Je suis ouvert, je vous attends, monsieur.
27: Et dites pas que je vous ai pas prévenu.
8: Venez tout de suite. Je suis prêt à vous accueillir, monsieur. Sans problème. Venez.
27: Non, parce que si je viens, c'est pas dans 3 heures,
8: Venez tout de suite, monsieur.
27: Vous êtes sûr?
8: Je vous attends, vous inquiétez pas. Venez.
27: Ah non, mais je serai capable de venir tout de suite.
8: Voilà, c'est bien. À tout de suite.
27: Enfin, disons, entre tout de suite et peut-être la semaine prochaine.
8: C'est bon.
9: Bonjour, Camping La Pénérès.
14: Ah bonjour, c'est le camping?
9: Oui.
14: Ah bonjour madame. Ça va, il fait beau?
9: Oui, il fait beau.
14: Ah, c'est merveilleux. Dites-moi, vous savez, ça va être nos 70 ans de mariage avec ma femme?
9: Oui.
14: Alors, on voudrait réserver donc 2 chambres du 14 juillet au 15 août.
9: Je fais pas les chambres, c'est un camping.
14: Oui, 2 chambres avec vue sur mer, s'il vous plaît.
9: Non, c'est pas possible. Nous sommes en camping, ce n'est pas un hôtel, nous sommes en camping.
14: Non, nous voulons pas la vue sur le camping, non.
9: Je sais, mais...
14: On veut la vue sur mer.
9: Nous sommes 45 kilomètres de la mer, d'ici.
14: Voilà.
9: Nous sommes en camping.
14: Dites-moi, vous avez un accent du sud, vous, hein?
9: Oui, mais ça, c'est un camping.
14: Ah, vous êtes chinoise?
9: Non, monsieur.
14: Madame Ping, vous dites?
9: Non, camping.
14: Parce que c'est très difficile de trouver de la place dans les hôtels en ce moment. Hein.
9: Oui, mais je ne suis pas un hôtel. Vous avez trompé le numéro, monsieur.
14: Oui.
9: Vous l'avez appelé un camping.
14: Oui, madame Ping, j'ai bien compris.
9: Vous avez une autre personne à côté de vous?
14: Oui.
9: Je peux parler avec lui?
14: Oui, je vais vous la passer. C'est ma femme.
9: D'accord.
14: Bien. Je suis avec l'hôtel. Une dame très gentille, elle a un accent chinois, elle s'appelle madame Ping. Merci. Allô?
9: Oui, madame.
14: Bonjour, madame. Madame Ping, c'est ça?
9: Non, ce n'est pas madame Ping, c'est votre mari qui l'avait trompé.
10: Mais pas du tout.
9: Oui, monsieur.
10: Mais non, mais je t'ai jamais trompé. Allô?
9: Nous sommes en camping, un terrain de camping.
10: Allô, madame Ping?
9: Non, madame. Nous sommes en camping, un terrain de camping. Je loue pas les chambres.
10: C'est très bien.
9: Et nous sommes loin de la mer.
10: C'est ça qu'il nous faut.
9: Oui, mais vous voulez une chambre?
10: Oh non, on veut pas une chambre, bien sûr que non.
9: D'accord.
10: On en veut deux.
9: Aïe, aïe, aïe.
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12: Allô.
27: Bonjour monsieur, c'est bien le supermarché?
12: Oui, bonjour monsieur.
27: Électricité Martin à l'appareil, on va venir vous installer un compteur Pinky cet après-midi.
12: Non, je n'accepte pas le Linky, j'ai pas dit que j'étais d'accord.
27: Bah oui, mais moi j'ai un client qui en veut plus parce que ça va être payant, donc je voulais refourguer.
12: Et alors,
27: on va vous enlever votre ancien compteur.
12: Non mais on marche sur la tête, hein, c'est pas possible ça.
27: Non mais si vous changez d'avis, on pourra vous le revendre plus tard pour le réinstaller à la place du Pinky.
12: Mais c'est incroyable quand même où on en est arrivé. Vous nous imposez de mettre le Linky, vous m'enlevez l'ancien et si je veux remettre un ancien, il faut repayer.
27: Voilà, à ce moment-là, on vous revend le vôtre, celui que vous avez maintenant.
12: Mais c'est complètement... Mais on marche sur la tête.
27: Non, mais vu que c'est de l'occasion, vous ferez un prix.
12: Donc, nous, si on ne veut pas subir les ondes et désagréments du Linky, on est obligé de le faire quand même.
27: Oui, alors les ondes, ça dépend. Vous êtes vacciné ou pas?
12: Non.
27: Ah bah c'est bon, parce qu'il arrive que le vaccin fasse des interférences avec le compteur.
12: C'est pas possible d'en venir être arrivé là en France. C'est complètement dingue.
27: Eh ouais, saleté de progrès.
12: Hein. Mais moi, je vous préviens, je ne veux pas du Linky. Non, qu'à se pointer, je ne veux pas. Il en est absolument pas question.
27: Vous savez quoi? À la limite, je vous le dépose et puis vous le branchez vous-même.
12: Non, je ne touche à rien.
27: Non, mais il y a des tutos sur Internet, c'est fait
12: en
27: deux.
12: Écoutez, moi, je suis en magasin. Ça a été le Covid, maintenant, ça va être l'électricité. Ça suffit. On ne touche à rien. Un point, c'est tout.
27: Et en plus, vous aurez la 5G.
12: Non, je m'en fous.
27: Et vous pourrez aussi capter des radios chinoises.
12: Je m'en fous.
18: Allô?
27: Un autre monsieur, bonjour.
18: Non, c'est une dame.
27: Si vous voulez.
18: Oui.
27: Donc, je voyais avec votre collègue pour l'installation, c'est
18: non,
27: bon?
18: Non. Monsieur n'est pas là, on n'installe pas le compteur Linky, il a dit qu'il refusait pour l'instant. On a un supermarché, on ne peut pas se permettre de couper.
27: Non, mais c'est prévu. Pendant la coupure, on va vous mettre des bougies à la place.
18: Ah non, des bougies, ça ne tiendra pas. Vous voyez pas la surface qu'on a. Tout, l'électricité, la clim, on a des congélateurs. Nous, il faut la même puissance qu'on a là. Hein. Sans quoi tout va sauter. Hein.
27: Mais non, on va bourrer les congélos avec des bougies, normalement ça tient.
18: Ah non, je n'en veux pas. Pas de bougies, pas de tout ça. Hein. Nous, on n'a rien demandé du tout. On a téléphoné pour dire qu'on annulait le rendez-vous de vendredi dernier, que ça nous intéressait pas pour l'instant.
27: Ah, vous aviez rendez-vous vendredi dernier, c'est vous?
18: Oui, on a annulé.
27: D'accord. Ah bah non.
18: Ah si, on a annulé, on a téléphoné pour annuler pour dire que ça nous intéressait
27: bon,
18: pas.
27: Bon, bah c'est pas grave, on va le mettre quand même.
18: Non, on ne le sait pas.
27: Ah si.
18: Non.
27: Si.
18: Non, on ne met pas le compteur Linky, c'est tout. On n'y touche pas.
27: Bah, on est obligé d'y toucher pour démonter. Donc.
18: Non, monsieur, vous savez ce que ça veut dire? Non, j'ai dit non. On a annulé le rendez-vous, c'est pas pour refaire le compteur aujourd'hui. Non, on ne le prend pas.
27: Ou est-ce que ce serait pas un non qui voudrait dire oui, ça?
18: Non, monsieur, on ne le prend pas. Mais je sais pas ce que ça veut dire non, on n'en veut pas.
27: Oh, disons que c'est un non peut-être.
18: Non, je n'en veux pas. Alors arrêtez, hein. Il n'y aura pas de changement de compteur, c'est tout. On a annulé le rendez-vous. Moi, je sais pas, on annule un rendez-vous, c'est parce qu'on n'en veut pas.
27: Ah, donc vous voulez pas le nouveau compteur?
18: Non!
27: Ah, bah, il suffisait de le dire.
18: Non, mais vous êtes...
27: Pardon, je suis pas deviniste, je peux pas deviner.
18: Vous commencez à m'énerver. Hein.
27: On va quand même débrancher l'ancien compteur, vu que j'ai prévu l'intervention.
18: Non, on ne peut pas se permettre, on va laisser dans l'électricité, mon sang.
27: Mais non, puisqu'on vous colle des bougies à la place.
18: Non, vous ne touchez à rien. Écoutez, moi, je suis un magasin d'alimentation, j'ai besoin d'électricité. Mais vous comprenez pas?
27: Ah, alors dans ce cas, je vous mets des piles.
18: C'est tué.
27: Je prends ça pour un oui?
18: Non!
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22: Allô, bonjour.
10: Bonjour, monsieur. C'est le club du 3ème âge de...
22: Oui.
10: Oui, bonjour, je voudrais la direction.
22: Ah, il n'y a personne pour le moment.
10: Ah bon? Vous pouvez leur laisser un message?
22: Je ne pourrais pas joindre la directrice.
10: Moi, oui, vous êtes gentil.
22: Je ne verrai personne.
10: Là. Madame Ledoux à l'appareil.
22: Bonjour, madame Ledoux.
10: Vous avez de quoi noter?
22: Ben...
10: Vous êtes gentil.
22: Là, j'ai
10: alors,
22: rien,
10: je vous donne le message, hein.
22: Attendez, pour la directrice, là...
10: Hip, hip, hip.
22: Comment?
10: Vous me dites pour la directrice?
22: Oui.
10: Oui, je disais hip, hip, hip.
22: Mais qu'est-ce que je veux dire? Pour ce qui est de la directrice, chère madame...
10: Hip, hip, hip. Oui, cher monsieur, je vous écoute.
22: Je pourrais pas la voir, moi.
10: Attendez, je prends un stylo et un bout de papier pour noter votre message. Vous permettez?
22: Oui, bien sûr, chère madame.
10: Allons-y. Alors, je prends votre message.
22: Oui.
10: Alors, monsieur...
22: Comment?
10: Vous êtes monsieur...
22: Monsieur...
10: Oui, alors je note votre message, hein, allez-y. Hein.
22: Je ne pourrai pas joindre la directrice.
10: Ne pourra pas joindre la directrice. À quelle heure?
22: Oh ben, toute la journée, hein.
10: Oui, alors, pourquoi?
22: Ben, c'est-à-dire que moi, j'ai pas de relation avec elle.
10: Ben, heureusement.
22: Ah, ça, je vous fais pas dire, madame.
10: Ben, si vous me le faites dire. Vous venez de me le faire dire à l'instant.
22: Oui, bien sûr, madame.
10: Alors, pourquoi vous me dites que vous me le faites pas dire si vous me le faites dire?
22: Oui, mais
10: Vous savez, monsieur, j'ai plus d'un tour dans mon sac et c'est pas une vieille guenon comme moi qu'on apprend à faire la grimace cette fois dans sa bouche, hein.
22: Ah, ça, je vous fais pas dire, ça, madame.
10: Comment ça?
22: Comment
10: ça, vous me le faites pas dire? Moi, j'ai le droit de dire que je suis une vieille guenon, mais vous n'avez pas le droit de m'insulter, jeune homme. Quel âge avez-vous?
22: Ah, non, mais moi, je me permets pas de vous insulter, chère madame.
10: Bah, vous m'avez traité de vieille guenon à l'instant.
22: Ah, non.
10: Ah, mais si, vous m'avez dit, je vous le fais pas dire.
22: Oui, mais...
10: Ah, mais tout le monde est témoin.
22: Vous?
10: Oui.
22: Vous pourrez pas appeler demain, parce que là, aujourd'hui, l'établissement est fermé, là, chère madame.
10: Alors, vous avez de quoi noter mon message, hein?
22: Mais je peux pas noter, moi, madame.
10: Voilà. Alors, madame Ledoux, Germaine.
3: Attendez.
10: Ah, vous voyez, quand on veut, on peut.
3: Oui, ça, je vous fais pas dire.
10: Mais si vous venez de me le faire dire.
3: Je me suis mal expliqué, excusez-moi.
10: Oh, mais je vous en prie. Bon, alors voilà, le message est le suivant.
3: Allez-y, je vous écoute.
10: Donc, avec quoi allez-vous le noter?
3: Papier et un crayon.
10: Ah bon? Bon, formidable. J'ai demandé à madame la directrice une petite pipe, hurrah! Donc, du club du troisième âge, si elle voulait bien me sponsoriser pour le championnat du monde de vitesse des boîtes à savon pour cul de jatte.
3: De cul de Jacques?
10: Cul de jatte, pas de Jacques.
3: D'accord.
10: Non, parce que Jacques, c'était mon époux, quand même.
3: Oui.
10: C'est une grande douleur, monsieur.
3: Oui, je ne le fais pas dire.
10: Ben si, vous me le faites dire.
3: Oui, bien sûr, madame.
10: Pourquoi me l'avez-vous fait dire?
3: Excusez-moi.
10: Je ne vous le fais pas dire. Bien, écoutez, monsieur, je vous souhaite une bonne journée.
3: Merci, vous de même.
10: Et je ne vous le fais pas dire.
3: Au revoir, madame.
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7: Allô?
27: Bonjour madame, c'est bien le café?
7: Oui.
27: C'est rapport à un petit souci dans lequel je me suis permis de vous impliquer.
7: Ouais, mais par rapport à quoi? Vous avez eu quoi comme souci?
27: Je me suis fait contrôler par la police.
7: Ouais.
27: Et alors, je sais pas pourquoi, mais ils ont trouvé du cannabis dans ma poche.
7: Ouais.
27: Donc, j'ai dit que je l'ai trouvé chez vous.
7: Non, vous avez rien trouvé chez moi.
27: En vrai, non, mais sinon j'allais me prendre 200 balles d'amende.
7: Bah, non, mais moi je trompe pas le nom, monsieur. Vous êtes emmerdé avec ça.
27: Peut-être, mais au moins moi, je serais peinard.
7: Ah ouais, non, mais... Je vais quand même pas dire que je vous ai donné du cannabis,
27: non? Ah non, rassurez-vous. Je dis que c'est quelqu'un qui fumait dans votre bar et qui...
7: Ouais, bien sûr. Qui fumait du cannabis au comptoir, puis vous donne un joint, puis vous vous êtes fait arrêter avec.
27: Voilà. Eh ben, très bien.
7: Quoi? Qu'est-ce que vous dites?
27: Ah, une autre dame?
7: Moi, je vends pas de ça, moi. On n'a pas le droit de vendre ça.
27: Comment ça, vous n'avez pas le droit de vendre ça?
7: Bah, on vend pas de cannabis. Qu'est-ce que vous me racontez, là?
27: C'est pas grave, vous faites comme si.
7: Ah bah, c'est pas grave. Non, mais attendez. Eh, vous, faut vous prendre vos responsabilités.
27: Oui, bah, c'est ce que j'ai fait en disant que c'était vous qui...
7: Ah bon, vous avez pris vos responsabilités en disant que c'est moi qui vous ai vendu ça.
27: Oui, mais en contrepartisme, je veux bien qu'on partage l'amende.
7: Non, mais attendez. Je vais quand même. Non, mais là, vous vous rendez compte de ce que vous dites, là? Vous voulez partager l'amende?
27: Ça me semble normal, quand même.
7: Ah bon? Pourquoi ça vous semble normal? Vous allez partager l'amende avec moi?
27: Oui, bah, comme on est tous les deux dans
7: la... Ah bon, et pourquoi on est tous les deux dans le truc? Je vois pas pourquoi vous donnez mon nom sur des machins comme ça.
27: Parce que sinon, c'était moi qui me chopais les 200 balles.
7: Qui c'est qui avait le cannabis? C'est vous?
27: Oui, bon, je ne sais pas pourquoi il y avait du barnaquis dans ma poche.
7: Bah, vous vous débrouillez avec eux.
27: Bah, c'est ce que j'ai fait, c'est ce que je voulais.
7: Bah, non, mais vous débrouillerez personnellement avec eux, pas en donnant mon nom.
27: Non, mais je leur ai personnellement dit que, effectivement, c'était chez vous que j'avais trouvé.
7: Ah oui, mais moi, directement, c'est pas chez moi que vous l'avez trouvé.
27: Vous balancez un autre client, sinon vous dites que
7: non,
27: c'est...
7: Non, mais je balance personne du tout. Écoutez, je suis pas un délateur et ça fait au moins 10 ans qu'on n'a plus le droit de fumer dans des lieux clos. Hein.
27: Pardon, mais mon beau-frère, chez lui, il fume.
7: Ouais, il a un bar et il fume dans son bar.
27: Ah non, il a chez lui.
7: Mais chez lui, il a le droit, j'en ai rien à foutre. Il fait ce qu'il veut chez lui. Moi, je vous parle dans un bar. Et non, mais à mon avis, il a pas toutes les lumières. Hein.
27: Alors, je sais pas s'il a toutes les lumières, mais il vous entend. Hein.
7: Bah, attendez, vous, non, mais prenez une tisane, prenez des cachets, allez vous asseoir.
27: Ouh là là, vous essayez de me vendre des stupéfianteurs?
13: Vous appelez, on en a rien à faire de votre histoire.
27: C'est un autre monsieur, bonjour.
13: C'est une dame.
27: Admettons, je vais vous refiler le PV que j'ai.
13: Bah, allez-y, passez, il n'y a pas de souci.
27: Ok, donc je vais prendre votre mail.
13: Non, je ne vous donnerai pas mon adresse mail.
27: Non mais excusez-moi, mais comment vous voulez que je vous envoie un mail si j'ai pas votre adresse?
13: Et vous êtes pas ou quoi? Je vous dis que vous ne vous envoyez pas par mail. Déplacez-vous.
27: Vous me dites de venir à votre adresse mail, donc moi je veux bien venir.
13: Venir à l'adresse mail, vous êtes con ou quoi? C'est pas une adresse mail, c'est une adresse postale pour que vous puissiez vous déplacer chez moi.
27: Dans ce cas, vous savez quoi, on va faire plus simple. On peut se retrouver à Martinville.
13: C'est où ça?
27: C'est dans le Martinland.
13: Non mais vous êtes quel département?
27: Dans le Martin?
13: Non, Martin, c'est pas un département. Le code postal, c'est quoi?
27: C'est Martin, Martin.
13: C'est pas le numéro du département, ça. Vous habitez bien dans un département?
27: Non, pas du tout, j'habite dans un appartement.
13: Vous êtes dans votre état normal, là? Vous êtes sobre ou pas, là? Rassurez-moi. Vous avez pas bu d'alcool ni fumé? Enfin, là, il y a un souci, à mon avis.
27: Écoutez, c'est très gentil de me proposer de boire un coup, mais
13: je vous propose pas de boire un coup. Je vous dis que vous avez bu de l'alcool, à mon avis, avant d'appeler.
27: Comment vous savez?
13: Mais parce que vous êtes pas logique. Martinville, ça n'existe pas dans le GPS. On vient de le mettre, ça marche pas dans le GPS. Vous avez pas de GPS?
27: Alors presque, j'ai un GPT.
13: Ça n'existe pas, non, c'est pas le GPT, c'est le GPS.
27: Donc vous tapez Martinville.
13: Sur le GPT.
27: Voilà.
13: Non, mais vous êtes grave quand même.
27: Sinon, plutôt que de passer à Martinville,
13: oui,
27: vous pouvez passer à la radio.
13: Non, mais sérieux? C'est quoi le délire? Mais je suis sur quelle radio, là?
27: Alors, bah devinez.
13: Rire et chanson.
27: Bah bravo!
13: Non, mais sérieux? Vous êtes grave, franchement, vous êtes grave.
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16: Allô?
5: Oui, bonjour, madame.
16: Bonjour.
5: France Télécom, à l'appareil. Bien, nous avons une bonne nouvelle parce que nous avons remarqué que vous ne consommiez pas beaucoup. sur votre abonnement téléphonique, hein ?
16: Non.
5: J'imagine que vous devez avoir des portables.
16: Oui.
5: Voilà. On manque de numéros dans le département. Et il y a donc de nouveaux abonnés qui, eux, ont besoin de téléphones fixes. Donc, on va vous couper le téléphone, là, tout à l'heure.
16: Oui, mais je voudrais conserver quand même mon téléphone.
5: Ah non, mais de toute façon, il vous sert à rien, puisque vous avez un téléphone portable.
16: Si, moi, je m'en sers quand, on s'en sert quand même.
5: Oh, très peu, hein. On a regardé votre consommation, ça sert à rien, quoi, que vous utilisiez un téléphone fixe alors qu'il y a des gens.
16: Parce qu'on a changé il n'y a pas longtemps, parce qu'on avait pris par Internet, quoi.
5: Voilà, c'est ça. Mais si vous voulez, vous ne consommez pas, donc vous ne rapportez pas beaucoup, vous voyez, c'est. Alors que là, on a une personne qui a un cabinet médical qui a besoin d'un numéro, donc on va lui attribuer le vôtre.
16: Oui, mais bon, c'est normal, ça.
5: Ah oui, bien sûr.
16: Bah, ce numéro, on m'appelle sous ce numéro, moi, alors.
5: Oui, mais vous rendez compte, un cabinet médical, lui, il va dépenser dans les 400 euros. Hein.
16: Oui, oui, bien sûr, oui, d'accord, oui, bon, je savais pas.
5: C'est tout bénef pour nous aussi, quoi, il faut penser un peu à nous, quoi.
16: Oui, d'accord, donc ça va, je donne mon numéro d'Internet, en fait.
5: Ah, mais il n'y aura plus de numéro d'Internet.
16: Parce que
5: bah, si je vous coupe, on vous coupe l'abonnement téléphonique, madame, vous n'avez plus d'Internet.
16: Mais disons que moi, si on m'appelle sous mon numéro, enfin, on m'appelle sur le fixe.
5: Bah là, on vous appellera plus, comme ça, vous aurez la paix, déjà, ne serait-ce que...

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3: Ah ben en plus de la télé en 2009, c'est quand même une drogue dure ça, madame. Vous, à votre âge, vous auriez dû comprendre ça depuis le temps, non?
4: Mais qu'est-ce que vous me racontez là?
3: Ben, le téléphone, c'est une drogue, d'accord? Internet, c'est une drogue, la télévision aussi. Là, d'un seul coup, en vous coupant le numéro, vous allez être sevré, vous allez revivre, vous allez pouvoir aller vous promener, faire des voyages.
4: Mais pourquoi vous voulez me couper mon numéro de téléphone? J'en ai besoin, mais qu'est-ce que c'est que ces histoires, là?
3: Ben, madame, écoutez, tous les jours, on a des gens comme
4: j'en
3: vous.
4: J'en ai besoin d'Internet, moi, parce que je travaille dessus.
3: Oh, madame, excusez-moi, mais là, vous m'embêtez, pour pas dire...
4: Mais prenez quelqu'un d'autre qui consomme pas beaucoup de téléphone.
3: Alors donnez-moi un nom de quelqu'un qui consomme.
4: Non, je vais pas vous donner de nom.
3: C'est mais si,
4: vous...
3: comme ça. Attendez, moi je suis en week-end dans 5 minutes là. Alors vite fait, il faut que je trouve une ligne. Aidez-moi.
4: Oui, mais moi c'est pas mes affaires, moi c'est pas.
3: Ah tiens, il y a un salon de coiffure. Avenue Victor Hugo, vous connaissez lui?
4: Non.
3: Peut-être pas besoin du téléphone, lui, le coiffeur, si.
4: Bah moi je sais pas, je connais personne. Donc, moi ça me regarde pas, c'est pas à moi de vous dire, c'est à vous de voir.
3: Attendez, j'ai trouvé. La paroisse.
4: Oh ben. Ben voilà.
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5: La mairie vous souhaite la bienvenue.
4: Oui?
6: Oui, bonjour monsieur, c'est bien la mairie?
4: Oui.
6: Voilà, je vous appelle parce que je suis prestigiditateur.
4: Oui.
6: Et je fais de la prestigiditation en entreprise.
4: Oui.
6: C'est-à-dire que je propose de venir, de me déplacer, par exemple, de venir dans la mairie pour vous faire un spectacle pour occuper votre journée.
4: Ah bon?
6: Oui, oui, oui. J'ai mon beau-frère, en fait, qui travaille dans l'administration, qui m'a dit que bon, bah, c'était un peu long, quoi.
4: Donc, c'était un peu long.
6: Bah, la journée, c'est-à-dire qu'on ne savait pas toujours quoi faire, etc. Ah, donc, ça permet de.
4: Ah, bah, dites donc, ça n'est certainement pas le cas.
6: Oui, je sais, oui, c'est ça, on ne sait pas quoi faire. Donc, du coup.
4: Non, ce n'est certainement pas ça.
6: C'est ce qu'il me disait, oui, c'est qu'on passe des journées, des fois, on regarde un peu l'horloge tournée. Donc, moi, mon but.
4: Non. Bon, ben, au revoir, monsieur, si vous ne voulez pas comprendre.
6: Non, mais pas du tout.
4: Oui, non, mais je ne peux pas, je vous dis qu'on n'est pas intéressé.
6: Non, mais est-ce que je peux vous faire une démonstration, si vous voulez, même à distance? Prenez un chiffre
4: non. Allô?
6: Oui, bonjour monsieur. Comme j'ai expliqué à votre collègue, je suis prestigiditateur en entreprise.
7: Proposition est à faire par mail, monsieur. Vous avez de quoi noter?
6: Je vous écoute.
7: Alors c'est mairie.
6: Oui.
7: Tiré du 6.
6: Tiré du 6. 6 en toutes lettres. 6.
7: Non, le tiré du 6, au-dessus du 6, là.
6: Tiré T-I-R.
7: Non, le tiré.
6: Oui, bah tiré T-I-R-E-T.
7: Mais non, faut pas marquer tiré.
6: Bah vous me dites tiré.
7: Le tiré du 6, en dessous de la.
6: Alors attendez, parce que j'en suis à tiré. Du, D-U, donc oui.
7: Non, c'est ce que je vous expliquais. Tiré, faut pas l'écrire, c'est le tiré.
6: Le tiré ou tiré, parce que là c'est pas pareil.
7: Mais non, je vous demande pas d'écrire le tiré ni du tiré. Je vous dis que c'est le tiré qui vient sur la touche. Mais non, c'est pas tiré. Quand vous avez votre clavier,
6: oui.
7: Vous avez la touche 6.
6: Alors j'appuie sur la touche 6.
7: Mais non, vous appuyez pas sur la touche 6.
6: Bah j'ai un 6.
7: Mais vous mettez en minuscule aussi.
6: 6 en minuscule. Alors S.
7: Mais non, faut pas écrire 6.
6: Ah bah excusez-moi,
7: mais
6: là, faudrait.
7: Mais non, excusez-moi, je suis pas toute seule et je comprends très bien ce que je veux dire. En fait, je vous demande de faire un tiré.
6: Excusez-moi, vous êtes sûr que vous connaissez l'adresse? Je peux peut-être avoir quelqu'un qui.
7: Bon, attendez, je vais vous passer quelqu'un puisque je connais pas l'adresse.
6: Ah merci.
5: Pour une permanence administrative.
7: Allô?
6: Oui, bonjour, monsieur. Bonjour. Martin, prestigiditateur, je ne sais pas si on vous a expliqué.
7: Oui,
6: vous
7: êtes... pour l'adresse, email.
6: Vous êtes monsieur le maire?
7: Ah non, je suis sa collègue.
6: Peut-être qu'avant l'adresse, je peux déjà vous faire une petite démonstration.
7: Démonstration de quoi?
6: Vous avez un jeu de cartes avec vous ou pas?
7: Vous fichez de nous là ou quoi? Bah, j'ai pas de jeu de cartes, voyons.
6: Ah.
7: Bah, à mon avis, ça va pas le faire. Hein,
6: est-ce que je peux parler avec monsieur le maire?
5: Le maire vous reçoit tous les mardis.
8: Je vais vous passer monsieur le maire.
6: Hein? Ah bah, merci.
8: Allô?
6: Oui, bonjour madame, je demandais le...
8: Monsieur, c'est pas grave.
6: Je vous appelle parce que je suis prestigiditateur et je...
8: Attendez, ça ne m'intéresse pas votre spectacle pour le conseil municipal.
6: Je vais compter jusqu'à 3 et à 3 vous serez en plein hypnotisme et vous allez raccrocher.
8: Non, écoutez, j'ai pas le temps...
6: Attention, 1.
8: Bon, écoutez...
6: À 3, vous raccrocherez.
8: Je n'ai pas le temps de passer mon temps avec ça.
6: Attention, 2.
8: Non, je préviens les gendarmes.
6: N'ayez pas peur, hein, c'est pas... Ça,
8: y a rien... J'ai pas peur de...
6: Attention, donc, 3.
8: Voilà, allez.
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9: Bonjour
10: monsieur. Monsieur Robert Ledoux de Villers à l'appareil.
9: Oui.
10: C'est la chérie?
9: Oui.
10: Oui, très bien. Est-ce que je peux parler à un chien, s'il vous plaît?
9: Lequel?
10: N'importe lequel, c'est un problème d'affûtage. Hein.
9: Ah, un moment. Allô?
10: Oui, bonjour monsieur.
9: Monsieur?
10: Monsieur Robert Ledoux de Villers à l'appareil.
9: Oui.
10: J'ai une chérie à Schafferhof. Hein.
9: Oui.
10: Vous êtes sûr vous-même?
9: Oui.
10: Ah, très bien. Oui. Excusez-moi de vous déranger pendant votre travail. J'espère que vous n'étiez pas en train de chier, non?
9: Oui, où est le problème?
10: Eh ben, c'est un problème d'affûtage sur une lame.
9: Écoutez, je ne sais pas si vous vous adressez à la bonne adresse, là.
10: Comment ça se
9: Vous êtes à Schafferhof?
10: Oui, mais c'est bien la chérie.
9: Oui, j'ai une chérie, oui, d'accord.
10: Bon, et vous êtes sûr, vous-même?
9: Oui.
10: Bon,
9: mais vous avez des collègues autour de vous, là-bas, où...

0: comment qu'il s'appelle là,
1: Weber.
0: Weber, le B.I. Weber et tous ces gens-là.
1: Weber est pas là, il est, quand j'ai appelé, il est en train de chier. Il chie, il est...
0: Et vous avez le plus grand, notre président du syndicat, monsieur...
1: Mais c'est pas un chieur, lui.
0: Mais c'est quoi, alors? Il faut bien qu'il scie.
1: Ah bah oui, bien sûr.
0: Mais dites, moi c'est pareil, moi personnellement je ne scie pas, hein?
1: Vous êtes chieur.
0: Ben oui, mais... chieur, c'est-à-dire j'ai une scierie. Mais je ne scie pas, je n'ai jamais été derrière un châssis.
1: Ah, vous ne chiez pas vous-même?
0: Ah ben non.
1: Mais qui est-ce qui chie pour vous?
0: Ah ben, ce sont mes employés.
1: Ah, d'accord. Ah ben, c'est pas pareil.
0: Ah ben non.
1: Bon, est-ce que vous pouvez me passer quelqu'un qui est en train de chier, là, qui pourrait me donner le renseignement?
0: Ben écoutez, là, je regrette, parce que là, je peux pas l'appeler au téléphone, maintenant.
1: Qu'est-ce qu'ils font?
0: Ben, ils scient.
1: Ah là, ils sont en train de chier.
0: Eh ben oui.
1: Bon, écoutez, moi, je vais retourner chier, parce que j'ai du travail.
0: Oui, moi aussi.
1: Vous retournez chier, vous aussi?
0: Oh oui.
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4: Allô?
5: Allô, bonjour madame, c'est bien l'élevage bovin?
4: Oui.
5: Je vous appelle parce que je voulais savoir si parmi vos bêtes, il y avait des animaux syndiqués.
4: Des animaux comment?
5: Syndiqués.
4: Syndiqués?
5: Oui.
4: Vous foutez de moi, non?
5: Pardon?
4: Vous vous moquez de moi? Comment ça, des animaux syndiqués?
5: Oui, s'il vous plaît, oui.
4: Vous êtes?
5: Je suis monsieur Martin, je suis le secrétaire général du syndicat des animaux pour la lutte ouvrière.
4: Le syndicat des animaux pour la lutte ouvrière, c'est nouveau ça, non?
5: Ah bah oui, c'est nouveau, bah c'est suite à la loi.
4: La loi?
5: Bah la loi pour les animaux d'élevage, considérés comme des êtres doués de sensibilité. Ça a été...
4: Donc du coup, vous allez venir, vous voulez que les vaches soient syndiquées, donc automatiquement, voilà. Vous allez leur demander une cotisation.
5: Exactement, oui, mais c'est vous qui la réglez, évidemment, c'est
4: vous
5: pas
4: allez réglez, vous allez vous rêver là ou quoi?
5: Pardon?
4: Vous êtes en train de rêver là?
5: Non, mais soyez raisonnable, c'est les vaches.
4: Bah c'est vous qui faut être raisonnable, long. Vous me demandez si ma vache elle est syndiquée, donc ça veut dire qu'il faut qu'elle paye une cotisation.
5: Alors,
4: il est hors de question que je paye quoi que ce soit, monsieur.
5: Pourquoi, dans ce cas, les animaux, qui sont des êtres humains comme vous et moi, n'auraient pas le droit eux aussi à leur syndicat?
4: Si vous voulez prendre des considérations animales, monsieur, vous venez demain à 5h du matin, c'est l'heure que je commence à travailler.
5: Alors oui, mais nous au syndicat.
4: Alors après, à partir, ne dites pas que vous êtes à Paris, vous êtes ceci, vous êtes là, ça, j'en ai strictement rien à foutre.
5: Alors écoutez, dans ce cas, je passerai vers 10h.
4: Non, vous foutez littéralement de ma gueule là.
5: Bah, excuse-moi, camarade, si je peux t'appeler camarade, mais.
4: Non, tu peux pas m'appeler camarade.
5: Alors, juste, est-ce qu'il y a des pauses qui sont prévues pour les animaux au niveau des rythmes de travail?
4: Mais est-ce que vous vous rendez compte de ce que vous êtes en train de demander?
5: Non, mais je veux dire au niveau des cadences.
4: Non, vous êtes en train de me demander si ma vache elle fait une pause.
5: Oui,
4: non,
5: voilà.
4: Mais vous arrêtez vos conneries, ouais.
5: Non, mais moi je suis pas agricologue, hein.
4: Mais faut y être, monsieur, avant de balancer des conneries dont vous êtes en train de faire.
5: Ce que je veux dire, c'est qu'il y a un moment où il faut quand même prévoir des temps de récupération.
4: Des temps de récupération? Mais vous allez arrêter un peu vos conneries.
5: Non, mais je suis désolé.
4: C'est moi qui est désolé. Vous êtes en train de dire des conneries, là. Vous croyez que la vache est en train de courir toutes les journées, là, puis qu'on la traite, on n'arrête pas d'y tirer son lait, comme ça, 24h/24?
5: Ah, donc vous reconnaissez?
4: De quoi que c'est?
5: Bah,
4: c'est n'importe quoi ce que vous êtes en train de dire.
5: Enfin, vous dites, vous les faites courir.
4: Non, c'est ce que vous pensez qui se passe.
5: Vous les traitez pendant qu'elles courent?
4: Non, mais. C'est ce que vous pensez qui se passe?
5: Bah, c'est ce que vous me dites.
4: N'importe quoi. Vous êtes un vrai con, monsieur. Excusez-moi.
5: Oh, bah,
4: au revoir.
5: Mais oui, absolument.
4: Votre numéro de téléphone, monsieur.
5: Alors, excusez-moi. Est-ce que vous.
4: Donnez-moi votre numéro.
5: Mais juste pour savoir, est-ce que vous
4: non,
5: avez.
4: Non, donnez-moi votre numéro.
5: Oui, non, mais ça, il n'y a pas de souci. Mais.
4: Bah, alors faites-le alors.
5: Oui, bah, je le fais. Est-ce que vous avez une salle de repos qui est prévue?
4: Faites-le. Moi, je vous pose une question, vous ne me répondez pas. Donc, ah,
5: je vous ai répondu, je suis d'accord.
4: Alors, donnez-moi votre numéro.
5: Donc, ce que je demandais, c'est est-ce que.
4: Alors,
5: vous
4: êtes... c'est fini ou pas? Non, ça vient.
5: Pardon?
4: Donnez-moi votre numéro.
5: Alors, 1.
4: Ouais.
5: 71.
4: Oui.
5: 10.
4: Oui.
5: 48.
4: Oui.
5: 62.
4: Oui.
5: 0,51.
4: Il y en a trop, foutez-moi.
5: Comment?
4: Il y a trop de numéros, foutez-moi.
5: Ah bah j'ai même pas fini, numéro de sécu, 0,82.
4: J'ai pas demandé votre numéro de sécu, j'ai demandé votre numéro de téléphone.
5: Bref.
4: Donnez-moi votre numéro de téléphone, les coordonnées de votre société, tout ce qui s'en suit. Vous êtes syndicat de quoi?
5: Syndicat des animaux pour la lutte ouvrière, le salaud.
4: Des animaux pour la lutte ouvrière, non mais n'importe quoi. Vous êtes même pas fichu de traire une vache et vous êtes en train de ramener votre fraise.
5: Ah ben moi je suis pas trahiste, hein.
4: Eh ben, trahiste déjà ça se dit pas.
5: Bon, au syndicat on dit trahiste.
4: Ensuite, le numéro de téléphone de ce syndicat.
5: Ah, encore?
4: Vous l'avez pas donné?
5: Je vous ai pas dit.
4: Non.
5: Ah ben vous d'abord.
4: Vous foutez-moi, vous l'avez le mien.
5: Ah ben vous me l'avez pas donné.
4: Ah ouais, donc vous êtes pas plus syndicat que moi. Bon ben vous allez, écoutez, ça suffit. Au revoir.
6: Allô?
1: Allô docteur?
6: Allô?
1: Allô docteur?
6: Écoutez, il doit y avoir erreur, madame.
1: Ah, c'est pas le docteur?
6: Mais non.
1: Oh mon Dieu.
6: Et vous avez des soucis apparemment.
1: Ah oui, parce que j'ai confondu mon poulet et mon chat.
6: Oui.
1: Pour manger ce midi. Et comme j'avais pas mes lunettes.
6: Oui.
1: Ben j'ai tué le chat.
6: Oh.
1: Et je l'ai mangé.
6: Oh.
1: Et j'ai mal au ventre.
6: Oh mon Dieu. Vous avez personne qui peut vous aider dans votre coin?
1: Attendez, je fais un dédoublement d'appel. Vous permettez?
6: Ben, je vous en prie.
7: Cabinet du docteur de la place, j'écoute. Allô?
6: Écoutez, madame, monsieur, pardon, docteur, oui. C'est une vieille dame qui m'appelle de je ne sais où. Elle est pas très bien. Hein. Elle a mangé son chat aujourd'hui à la place du lapin. est-ce que vous, si vous vous faites le 31-31, vous pouvez pas avoir l'appel?
3: Attendez, bougez pas. Ah, madame Le Duret.
6: C'est ça.
3: Elle a pas de lapin, elle a des poulets.
6: Oui, c'est ça. Elle a confondu poulet et puis, attention, moi ça commence, ça devient contagieux. Elle a confondu le poulet avec son chat, elle a mangé son chat.
3: C'est pas vrai.
6: Si, et il paraît qu'elle souffre, enfin je sais pas.
3: Elle a dû manger les poils avec encore. Ça fait 3 fois qu'elle nous fait le coup.
6: Mon Dieu, mais comment, elle est toute seule cette femme?
3: Oui, parce que son fils est en Martinique.
6: Ah oui.
3: Et pour lui faire plaisir, il lui a offert 3 chats.
6: Oui.
3: Et elle en a déjà mangé 2.
6: Eh bien, le troisième, il est oxy, elle l'a mangé.
3: Attendez, je vais faire une inversion d'appel, quittez pas, hein.
6: Merci, monsieur.
3: Parce que je suis inquiet de savoir si elle a mangé les poils, c'est ça le problème.
6: Oui.
1: Allô? Allô?
6: Oui, ben, je sais pas, je viens d'avoir votre médecin, parce qu'il voudrait savoir si vous avez mangé les poils.
1: Ben oui, parce que j'ai confondu les poils avec
6: Oui.
1: les plumes.
6: Oui.
1: Parce que d'habitude, je mange les plumes, moi.
6: Ah bon?
1: Oui.
6: Mais le chat, c'est dur aussi, les poils, hein?
1: Oh, c'est pas bon, même grillé dans du beurre comme ça, j'ai
6: mis. Mais comment que ça se fait qu'on vous laisse quand même toute seule comme ça?
3: Oui, allô?
6: Oui, ah. Alors je viens d'avoir, moi, cette dame.
3: Oui.
6: Et puis, elle a mangé les poils.
3: Oh là là là là. Attendez, quittez pas, madame, parce que j'ai un appel de la poste de... Oui, le facteur. Comment s'appelle la dame qui a fait ça? Ah ben, c'est elle. Allô?
6: Oui.
3: On a un appel de la poste, là.
6: Oui.
3: Le facteur s'est fait arracher les poils ce matin par une vieille dame qui s'est empressée de lui manger tous les poils pubiens.
6: Écoutez, c'est une histoire de fou.
3: Attendez, je vais essayer de l'appeler parce que c'est pas la même chose si elle a mangé des poils de facteur ou des poils de chat. Hein,
6: Mais c'est pas possible. Elle doit pas avoir de force, cette femme, pour arracher les poils du facteur. Il fallait que déjà qu'il ait une belle barbiche. Hein.
3: Ah, mais non, mais c'est pas les poils de barbe, c'est les poils pubiens.
6: Ah, bon, d'accord. Bon, mais écoutez, je suis pas de...
1: Allô? Allô?
6: Oui, ça y est, ben, je vous ai, mais enfin, il comprend plus rien, votre médecin. Hein. C'est les poils du facteur que vous avez mangé ou c'est les poils du chat?
1: Oh mon Dieu, c'est ça. J'ai mangé les poils du facteur tout à l'heure à 11h.
6: Mais c'est pas possible. C'est une histoire de fou, vous êtes en train de me faire une connerie, là.
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7: Bonjour.
5: Oui, bonjour monsieur. C'est bien le magasin de téléphone?
7: Oui, c'est ça.
5: Ce serait pour présenter mes vœux pour la nouvelle année à mon beau-frère.
7: Mais je comprends pas pourquoi vous passez par la boutique pour présenter vos vœux.
5: Parce que comme lui est à l'étranger, moi ça m'arrangerait que vous lui envoyiez un message.
7: Ah, mais je vous arrête tout de suite, mais je peux pas, c'est pas à moi de lui envoyer un message.
5: Vous avez
7: de
5: quoi noter?
7: Ah non, mais ça, je noterai rien du tout parce que j'ai pas envoyé un message à qui que ce soit.
5: Bah, pour la nouvelle année quand même, ça se fait, hein, de présenter ses vœux,
7: oui,
5: c'est ça.
7: Ah oui, non, mais ça, je suis d'accord avec vous, mais c'est pas à moi de présenter les vœux pour vous. Vous vous rendez compte ou pas?
5: Non, mais vous le tapez directement sur votre téléphone.
7: Ah oui, mais non, j'ai pas à taper quoi que ce soit sur mon téléphone perso.
5: Vous avez quoi comme téléphone?
7: Et ça, j'ai pas à vous dire ce que j'ai comme téléphone.
5: Comme ça, je peux vous aider. Je peux vous dire, vous allez dans SMS.
7: Non, mais je sais comment ça fonctionne. Merci. Je travaille en téléphonie.
5: Allô?
8: Oui, bonjour.
5: Ah, ben c'est une autre dame.
8: Je peux pas faire ça, monsieur. On peut pas envoyer de texto comme ça pour quelqu'un.
5: Bah, c'est-à-dire que lui étant à l'étranger, sinon vous comprenez, moi ça va me coûter bonbon, donc c'est pour ça que.
8: Non, mais j'entends bien, mais moi si je fais ça, c'est avec mon portable personnel. Je ne peux pas.
5: D'accord, très bien. Bah, écoutez,
8: non, je vous dis, je ne peux pas le faire, monsieur. Si je prends mon téléphone portable, c'est le mien personnel et le mien.
5: Ah, bah volontiers, oui.
8: Je vais payer à votre place si vous préférez.
5: Très volontiers, oui, c'est très gentil.
8: Non, mais je vais pas le dire 10 fois, monsieur, je ne peux pas faire ça.
5: Vous le faites sinon sur un téléphone de la boutique, tu sais, vous voyez.
8: Bon, monsieur, je connais mon métier. J'ai pas de téléphone pour envoyer texto vers l'étranger, non. Je veux dire, en 10 ans de temps, j'ai jamais eu cette demande. Bon.
9: Allô?
5: Ah, bah c'est avec vous que je dois voir, du coup, pour le texto?
9: Oui, et vous nous appelez quoi, là, monsieur? Avec un portable, n'est-ce pas?
5: Ah non.
9: Non.
5: Non, non, je n'ai pas de téléphone du tout, moi.
9: Ah, mais là, vous appelez bien avec un téléphone, pourtant.
5: Non, non, non.
9: Ah non, bah non, vous m'appelez pas, dans ce cas, bon, bah voilà. Donc, du coup, bah, vous pouvez pas joindre la personne, en effet.
5: Bah, c'est ça le problème.
9: Ce n'est pas possible. Vous êtes en train de m'appeler, monsieur?
5: Non.
9: Donc, vous n'êtes pas en train de m'appeler?
5: Non, non, non, enfin, on est en train de discuter, mais rien ne vous dit que je le fais depuis un téléphone.
9: Vous êtes en train de m'appeler avec un téléphone, forcément, vous me dites non, mais moi, je vous dis que je vends pas de téléphone, voilà, parce que vous mentez, je vous mens.
5: Alors, prouvez-le.
9: Non, j'en ai rien à faire, monsieur.
5: Ah, bah, passez-moi le responsable.
9: Bah, patientez, je vous en prie.
10: Allô?
5: Oui, bonjour monsieur.
10: On m'a dit... Pardon?
5: Je disais, moi je n'ai pas de téléphone, donc je ne peux pas envoyer de message de bonne année à mon beau-frère qui est à l'étranger.
10: Oui.
5: Donc du coup, c'est pour ça qu'il faudrait que vous le fassiez.
10: Ah, parce que vous pensez que du coup, à nous, ça ne nous sera pas facturé?
5: Ah bah c'est ce que je disais, donc on est bien d'accord.
10: Mais bien sûr que si, nous, ça nous coûte quelque chose. Donc, non, mais là, c'est pas possible.
5: Donc je vous donne le message.
10: Allez-y.
5: Alors, cher Martin.
10: Vas-y, tu vas. va me le dire.
11: Oui, on prend de quoi noter, monsieur. Allez-y, on vous écoute.
5: Cher Martin,
11: oui.
5: Virgule.
11: Faut le noter, virgule, ou...
5: Oui, V-I-R-G-U-L-E.
11: C'est noté, parfait.
5: Je suis très content.
11: Je suis très content.
5: De te retrouver encore une année.
11: De te retrouver encore une année.
5: Sur...
11: Sur...
5: Rire et chanson.
11: Sur Rire et Chanson.
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14: L'office de tourisme de Concarneau, bonjour.
3: Oui, bonjour collègue. Excusez-moi madame, mais je suis l'office de tourisme de Paris 8.
14: Ah, d'accord.
3: Voilà.
14: Oui.
3: C'est l'office de tourisme de Concarneau.
14: Tout à fait, ouais, oui.
3: Écoutez, je vous appelle parce qu'on a un petit problème avec une dame là.
14: Ah.
3: Qui va vous poser des problèmes si elle vient chez vous.
14: C'est... Ah bon.
3: Ouais, j'ai dans mon bureau une dame qui veut partir à Concarneau en vacances du 14 juillet au 15 août.
14: 14 juillet au 15 août, oui.
3: L'année dernière, on l'a envoyée à Saint-Tropez.
14: Oui.
3: Il y a eu plein de problèmes.
14: Oui.
3: Ça nous est retombé dessus parce que bon, c'est une dame qui a un comportement plutôt spécial en vacances.
14: Oui, je vois le genre, oui.
3: Voilà, donc je vais vous la passer.
14: Oui.
3: Mais si je peux me permettre de vous donner un conseil utile.
14: Oui.
3: Faites attention à ce que vous lui dites.
14: Oui, oui, tout à fait.
3: C'est-à-dire que j'avertis à chaque fois qu'elle vient à notre office de tourisme et j'avertis les stations.
14: Oui.
3: Et je leur explique que c'est peut-être pas la peine de vanter les mérites de la station, au contraire, quoi.
14: Ah bon, c'est à ce point.
3: Ah bah oui.
14: Ah oui.
3: Parce que vous, vous êtes un port charmant.
14: Oui, oui, oui, tout à fait. Hein. Là, des choses à voir, là, des fêtes l'été en plus.
3: Eh ben là, vous n'avez pas intérêt à lui dire ça, quoi.
14: Oui, oui.
3: Vous permettez, je vais vous la passer. Hein.
14: Vaut mieux, mais attendez.
3: Allez, je vous passe l'office de tourisme de Concarneau.
1: Merci. Allô?
14: Oui, bonjour.
1: Bonjour, madame. C'est l'office de tourisme de Concarneau?
14: Oui, tout à fait.
1: Ah, très bien. Je viens vous voir du 14 juillet au 15 août.
14: Oui.
1: Hein? On m'a dit que c'était très beau chez vous.
14: Ah, bah ça dépend. S'il a le temps qu'il est avec nous, oui. Autrement, donc, ça dépend, hein, parce que la Bretagne est réputée pour la pluie.
1: Ah bon?
14: Ah oui, parce que l'été dernier, on a eu un temps détestable.
1: Ah bon? Oui, mais au moins, on m'a dit qu'il n'y avait pas de moustiques.
14: Comment?
1: Il n'y a pas de moustiques.
14: Ah si, il y a des moustiques, surtout en temps orageux.
1: Mais c'est embêtant parce que moi, j'aurais bien voulu aller sur la plage, voyez-vous, au bord de l'eau. Hein.
14: Vous avez entendu ça où?
1: Que?
14: Qu'il y avait des plages à Concarneau.
1: Ah ben, je sais pas, je sais plus qui m'a dit ça. Pourquoi il n'y en a pas?
14: Ah non, non, non. Il n'y a pas de mer à Concarneau.
1: Ah, c'est pas au bord de la mer?
14: Ah, pas vraiment, non.
1: Ah, mais vous êtes où, alors? Oh, ben, qu'est-ce qu'on m'a dit,
14: peut-être
1: alors?
14: Que vous confondez avec une autre ville, peut-être.
1: Mais vous êtes où, en Bretagne, alors?
14: Ah, on n'est pas très loin de la mer, mais on n'est pas au bord de la mer.
1: Mais la route, ça doit aller vite, non? Il n'y a pas d'embouteillage.
14: Vous avez une voiture?
1: Oui.
14: À l'été, je vous assure qu'il y a beaucoup d'embouteillage, hein.
1: Oh, ben mince, alors.
14: Parce qu'à Concarneau, je vous assure que pour pouvoir se garer, ce n'est pas évident, hein.
1: Oh ben mince, est-ce qu'il y a des hommes?
14: Comment?
1: Des hommes, j'aime beaucoup la chair fraîche.
14: Ah, vous aimez la chair fraîche, donc c'est plutôt les jeunes que vous recherchez alors?
1: Voilà.
14: Non, non, non, non, non. C'est plutôt des vieux, hein. Parce que vous savez, Concarneau, c'est pas une ville de jeunes, hein. À Concarneau, il y a énormément de maisons de retraite. Et comme généralement, ils n'ont pas vraiment le droit de sortir, hein.
1: Mais ça m'intéresse quand même parce que je connais pas votre ville et on m'a dit que l'air était très sain.
14: Ah non, pas du tout. On a des usines et je vous assure qu'on se bat parce que vraiment, ça sent pas très bon.
1: Ah bon?
14: Non.
1: Bah mince alors.
14: Ah oui. Vous savez, avec le temps qu'on a, hein, parce que c'est pas beau du tout. Plus les mauvaises odeurs. Hein? Allô?
1: Mais il pleut?
14: Comment? Ah oui, il pleut, oui, oui, il pleut.
1: Mais en ce moment-là, ils ont annoncé qu'il y avait du beau temps sur la Bretagne.
14: C'est faux. Il pleut.
1: Il ne va pas pleuvoir tout l'été, quand même.
14: Ben, ça fait 2 ans qu'on a un été pourri.
1: Ah ben, il y a peut-être une chance cette année.
14: Ça, je ne sais pas, parce que vu comment c'est parti, ça fait 2 ans, donc on ne dit jamais 203. Hein. Étant donné qu'on n'a pas du tout de beau temps actuellement, hein, on a des orages, de la pluie, des tempêtes de grêle, c'est pas la joie.
1: Mais Concarneau, c'est bien Concarneau en Bretagne.
14: Pas vraiment, madame. Hein.
1: Ah bon?
14: Non, ça n'est pas vraiment partie de la Bretagne.
1: C'est où?
14: C'est juste à la limite.
1: Mais c'est où alors?
14: En Lorraine, madame.
1: Où ça?
14: En Lorraine.
1: Ah, Concarneau, c'est en Lorraine?
14: Oui.
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16: Oui.
5: Bonjour monsieur, c'est bien le teinturier ?
16: Oui, bonjour.
5: Je voulais savoir si vous aviez de la place cet après-midi.
16: Pour quoi faire monsieur ?
5: Ce serait pour faire une teinture, pour avoir le même blond que Donald Trump, vous voyez.
16: Je vous coupe monsieur.
5: Non, vous n'avez pas besoin de me couper, moi il me faut juste la couleur.
16: Non, je vous coupe.
5: Non, j'ai déjà la coupe.
16: Mais non, j'ai jamais dit que j'allais vous couper les cheveux.
5: Oui, non, mais ça j'ai bien compris, moi c'est pour ça que je vous demande juste la
16: non
5: couleur. Allô ?
17: Bonjour.
5: Bonjour monsieur.
17: Mais on n'a jamais teint les cheveux ici monsieur.
5: Oh bah comme par hasard, vous ne teignez plus les cheveux.
17: On l'a jamais fait.
5: Je demande si je suis chez le teinturiste, on me dit que oui.
17: Le teinturier.
5: Et dès que je parle de monsieur Trump, hop, il n'y a plus personne.
17: La politique, je m'en fous, moi je suis qu'une employée monsieur.
5: C'est quand même incroyable, sous prétexte qu'on n'aime pas les Américains, de refuser un client.
17: Mais n'importe quoi, mais je refuse pas un client.
5: Oh bah alors passez-moi le responsable.
18: Oui, allô ?
5: Oui.
18: Mais qu'est-ce que vous racontez, monsieur ? Quel Américain ?
5: Parce que j'ai dit que j'aimais bien Donald Trump et que je voulais sa coiffure. Là, d'un coup, on ne veut plus me prendre.
18: Oh, je m'en fous de Donald Trump. Je m'en fiche complètement. Moi, je ne peux pas vous faire de couleur à vos cheveux parce que je ne suis pas une coiffeuse. Je peux avoir votre nom de famille, monsieur, s'il vous plaît ?
5: Monsieur Martin, et je suis persuadé que je vous aurais demandé la coupe d'Hillary Clinton. Je l'aurais eu en deux minutes.
18: Mais c'est grave, hein ? Sérieux ?
5: Bon, alors, je vous demanderai, par exemple, la moumoute d'Angela Merkel.
18: Mais vous avez un problème. Je peux rien faire pour vous, monsieur. Même si vous me donnez plein de noms de politiciens, ça changera strictement rien à ce problème.
5: Et si je vous demandais de me faire une petite Alain Juppé, là, je suis sûr que... Hop.
18: Je ne peux pas vous faire de coiffure ou de teinture. Vous le comprenez, ça ? On n'est pas dans un salon de coiffure. Maintenant...
5: Même pour une petite Jacques Chirac ?
18: Vous allez me citer 10 000 noms de politiciens français, américains, belges, allemands, tout ce que vous voulez, je ne pourrais pas résoudre votre problème, monsieur.
5: Alors, si je vous demande Emmanuel Macron, vous allez me dire vous ne le faites pas.
18: Vous savez, j'ai des clients qui sont dans le magasin, ils sont morts de rire. Hein.
5: Ah bah,
18: vraiment,
5: excusez-moi,
18: hein.
5: Mais alors là, c'est de la discriminification. Hein.
18: Alors, sur quoi ? Alors, enregistrez bien, monsieur.
5: Alors, attendez, j'enregistre.
18: Je vais aller à la gendarmerie et je vais leur dire, j'ai un monsieur qui m'appelle, qui dit que c'est la discrimination parce que je ne sais pas faire des coiffures alors que je ne suis pas coiffeuse. Alors, si vous n'êtes pas content, monsieur, vous allez porter plainte à la gendarmerie.
5: Ah bah, j'appelle les gendarmes.
18: Ah bah, faites, monsieur, allez-y.
5: Attendez, je vais transférer l'appel, on va voir ça.
18: Allez-y.
5: Alors, je transfère.
18: Il est en train de faire le bruit.
5: Pardon ? Excusez-moi, vous essayez de me contre-transférer, là, je vous ai entendu faire tututut.
18: Oh, je suis désolée. Refaites le captage, allez-y, je vous en prie. Et puis on va en sourire après de tout ça.
5: Je refais le captage et après on rigole, c'est ça qu'on a dit.
18: Ouais, c'est ça, exactement.
5: Dans ce cas, je peux vous passer la radio, si vous voulez ?
18: Si vous voulez, ouais, passez-moi une radio.
5: Alors.
18: Ça va être Rire et Chanson, hein.
5: Pardon, oh, qu'est-ce que
18: non.
5: vous dites ?
18: Non, je ne vais pas Rire et Chanson, je veux pas.
5: Mais oui, c'est un peu bravo du premier coup.
18: Ouais, super.
5: Vous me croyez ou pas ?
18: Non, je crois pas, non.
5: Mais je vous jure.
18: Oui. Bien sûr.
5: Non mais c'est vrai.
18: Oui, bon, je vous laisse.
5: Non mais, allô ?
18: Non, allez, au revoir.
5: Mais non mais... Oh merde.
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20: Allô ?
3: Bonjour madame.
20: Bonjour monsieur.
3: Vous êtes bien au 14, hein ?
20: Oui.
3: Dites-moi madame, on voudrait vous informer, là, c'est la gendarmerie à l'appareil, là.
20: Oui.
3: On nous a signalé dans votre secteur des témoins de Jéhovah.
20: Ah, je ne les ai pas vus, moi.
3: Non, ils sont maintenant plus malins qu'avant.
20: Ah bon ?
3: Ouais, ils téléphonent d'abord.
20: Ah, très bien, oui.
3: Est-ce qu'ils vous ont appelé ?
20: Non, ils m'ont pas appelé, moi.
3: S'ils vous appellent, madame, on vous demande de faire durer la conversation. On vous a mise sur table d'écoute.
20: Oui.
3: Pour nous permettre à nous de localiser l'appel pour pouvoir les intercepter.
20: Ah bon, très bien, monsieur.
3: Alors, pour avoir un rendez-vous avec vous,
20: oui.
3: Ils ne disent évidemment pas qu'ils sont témoins de
20: Mais
3: Jéhovah.
20: Oui. Très bien, monsieur. Oui, ben, c'est entendu comme ça, alors.
3: Oui, allô ?
20: Oui ?
3: On me signale qu'ils sont en train de vous appeler.
20: Ah ! Ben, attendez, je vais...
3: Alors,
20: je vais raccrochez vite.
3: Hein. Oui.
20: Allô ?
21: Oui, bonjour, madame.
20: Bonjour, monsieur.
21: La maison GG Ova, l'appareil.
20: Oui ?
21: Vous connaissez Gérard Ova ?
20: Oh, pas beaucoup, mais bon.
21: Les machines agricoles ?
20: Et qu'est-ce que vous voulez, alors ?
21: Eh bien, figurez-vous que les machines agricoles GG Ova ont lancé une nouvelle machine agricole. Alors, on voulait savoir si ça vous intéressait d'en voir une chez vous.
20: Écoutez, pas pour le moment, non. Qu'est-ce que vous me proposez d'autre ? Rien ?
3: Allô, madame ?
20: Allô ?
3: Oui, c'est la gendarmerie à l'appareil.
20: Ouais.
3: Si, il faut dire oui, comme ça, ils vont venir, on va les intercepter,
20: Allô.
3: Bien sûr. Oh, il nous faut 20 minutes. Hein.
20: Oui ? Allô ?
21: Allô ?
20: Oui.
21: Oui, je vous entendais plus d'un seul coup.
20: D'un seul coup, moi non plus.
21: Ouais.
20: Alors, qu'est-ce que vous m'avez proposé, vous m'avez dit ?
21: Alors, on voudrait venir vous présenter notre dernière machine agricole.
20: Ah bon ? Et quel jour vous voulez venir ?
21: Est-ce qu'on peut venir maintenant ?
20: Écoutez, mettez 20 bonnes minutes, monsieur, avant. Hein.
21: D'accord. Alors, voyez-vous, c'est une moissonneuse-batteuse.
20: Mmh.
21: Vous voyez ?
20: Mmh.
21: Est-ce que ça rentre par votre porte d'entrée ?
20: Non.
21: Allô ?
20: Allô ?
21: Dites-leur que s'il faut faire des travaux, agrandir, il n'y a pas de problème. Hein.
20: Ah bon ? Allô ?
21: Allô ?
20: Oui ?
21: Je ne vous entendais plus.
20: Écoutez, remarquez, si vous me proposez ça, on peut agrandir, faire quelque chose. Hein.
21: C'est-à-dire qu'on pourrait éventuellement casser un mur et monter le plafond ?
20: Oui, bien sûr.
21: Ah, et donc ainsi on pourrait rentrer la moissonneuse-batteuse chez vous ?
20: Ah, je pense, oui, monsieur.
21: Très bien. Dans ces cas-là, est-ce que ça vous intéresserait ? Écoutez bien ce que je vais vous proposer parce que vous avez une tête sympathique.
20: Ah bon ?
21: C'est l'offre exceptionnelle de chez GGOVA en ce moment.
20: Ah bon ?
21: Nous vous proposons, madame, tenez-vous bien, trois
20: oui.
21: moissonneuses-batteuses
20: oui.
21: pour le prix de deux.
20: D'accord. D'accord, mais vous venez, on installe ça un peu partout, hein, dans la maison, hein.
21: Est-ce que ça vous intéresse ?
20: Ben, ça m'intéresse, oui, bien sûr.
21: Ah, mais vous avez de la place ?
20: Ah ben, j'ai de la place, oui.
21: Alors, où est-ce qu'on pourrait mettre la première moissonneuse-batteuse ?
20: Alors, oh merde, dans ma chambre, dans ma cuisine, hein, et dans mon salon.
21: Mais est-ce que vous aurez le temps de faire tous les travaux en 20 minutes ?
20: Ben oui, monsieur, je pense qu'en 20 minutes...
21: Allô ?
20: Oui.
21: Dites-lui que y a toute l'équipe qui est là, qui est déjà en train de casser les murs.
20: Ah bon ?
21: Et vous pouvez même lui dire, mais vous n'entendez pas les bruits de chantier, puis c'est vous qui faites des bruits du chantier.
20: Ah bon ?
21: On a presque localisé.
20: Allô ?
21: Ben, le problème que je me demande, moi, c'est est-ce que vous pensez que vous n'aurez pas le temps en un quart d'heure, 20 minutes de tout
20: casser ? Oui, mais monsieur, ils sont déjà en train de tout casser dans la maison.
21: C'est-à-dire ?
20: Eh ben oui, ben ils font du bruit, hein, vous entendez pas ? Ils sont en train de tout casser.
21: Non, j'entends pas.
20: Ah, vous entendez pas ? Ah oh ben mince alors.
21: Ah mais qu'est-ce qu'ils cassent là ?
20: Eh ben ils sont. Eh ben vous m'avez dit qu'il fallait que j'ai la moissonneuse batteuse. Alors, ils sont en train de tout démolir par l'intérieur.
21: Ah voilà.
20: Ah voilà, c'est ça.
21: Et pour les plafonds ?
20: Et les plafonds aussi, ils sont au plafond. Ils sont tout en train de casser, là, en ce moment. Hein?
21: Et dites-moi, parce que la moissonneuse batteuse, là,
20: oui.
21: Pour votre chambre, là,
20: oui.
21: Est-ce qu'elle rentre dans votre chambre ?
20: Oh, bien sûr qu'elle rentre dans ma chambre. Ben, et comment ? Une fois que c'est cassé, elle...
21: Parce que ça fait quand même 8 mètres sur 6 mètres, hein ?
20: Oh, ben, on peut, monsieur, mais écoutez, puisqu'ils sont en train de tout casser en bas.
21: Alors ? On va faire un geste commercial. En plus des trois moissonneuses batteuses, on vous offre aussi un tracteur.
20: Hein ? Un tracteur aussi ?
21: Est-ce qu'on peut le mettre dans vos ouatères ?
20: Oh, ben, bien sûr, parce qu'ils sont en train de tout casser. Alors, si vous me proposez tous les produits agricoles...
21: Ben, ils sont en train de tout casser, j'entends rien.
20: Ah, ben, pourtant, ça a tapé assez fort. Ils ne peuvent pas être toujours en train de taper. Hein ? Allô ?
21: Oui, c'est la gendarmerie. On est sur eux, là, dans 1 minute 30.
20: Ah, bon.
21: Alors, expliquez-moi, parce qu'on entendait du bruit.
20: Oui, c'est nous qu'on tapait.
21: Vous, c'est-à-dire, vous êtes avec qui ?
20: Avec ma belle-sœur. C'est que Jéhovah, ils sont passés pour nous vendre. Ils veulent me vendre 3 moissonneuses batteuses. Alors, est-ce que vous pouvez les rentrer ? J'ai dit, bien sûr que je peux les rentrer. Mais comment vous allez faire ? J'ai dit, les gens sont tout en train de casser en ce moment.
13: Et qu'est-ce qu'on fait s'ils viennent ?
20: Eh bien, s'ils viennent, les gendarmes seront là pour le cueillir, hein ?
21: Oui, bonjour, monsieur, police, c'est la gendarmerie nationale.
20: Ah !
21: Oh, mince ! Vous êtes intercepté.
1: Oh, ben non, on avait une affaire, on allait livrer 3 moissonneuses batteuses.
20: Non.
21: Allô ?
20: Oui ?
21: Ça y est, on est arrivé.
20: Oh !
21: Je ne sais pas si vous avez entendu.
20: Oui, j'ai entendu.
21: On les a attrapés.
20: Bon, très bien, monsieur. J'aime autant que ça se passe comme ça, hein ?
21: Qu'est-ce qu'on dit à la gendarmerie ?
20: Merci, monsieur gendarme.
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22: Oui, bonjour.
5: Bonjour, monsieur, c'est bien la poissonnerie ?
22: Oui, oui.
5: Monsieur Martin, à l'appareil, les assainisseurs Martin.
22: Oui.
5: Je dois venir pour décolorer vos poissons, il y aura quelqu'un demain matin ?
22: Vous devez faire quoi ?
5: Oh, bah rien de compliqué, c'est juste un décolorage alimentaire.
22: C'est quoi ça, un décolorage alimentaire ?
5: C'est tout simplement que je vais faire tremper tous vos produits alimentaires dans un bain d'eau de Javel.
22: Et je vais vendre, vous croyez que je vais vendre à mes clients des produits qu'on trempe dans la Javel ?
5: Oh non, mais on fait gaffe, c'est pas que de l'eau de Javel, on mélange avec de l'eau oxygénée aussi.
22: De l'eau de Javel et de l'eau oxygénée. gêné, monsieur.
5: Bah voilà, vu que c'est de l'eau, ça craint rien pour les poissons, a priori.
22: Non, mais monsieur, un conseil, ne venez pas dans ma poissonnerie, un conseil.
5: Alors, je veux bien, mais dans ce cas, il faut que je vous explique comment vous pouvez faire vous-même le décolorage alimentaire.
22: Mais monsieur, je suis pas scientifique.
5: Oh, vous inquiétez pas, il y a des tutos sur TokTok.
22: Mais vous êtes complètement fou, hein.
5: Non, mais il suffit d'empiler tous vos poissons dans une bassine, vous arrosez d'abord avec l'eau de Javel.
22: Non, mais je vous barre ce type. Le mec, il veut que je trempe mes produits dans de l'eau de Javel et après que je les vende. Mais il est complètement fou, celui-là.
5: Oui, bah pardon, celui-là, il est toujours là.
0: Oh, tiens,
4: oui, allô.
5: Bonjour, madame.
4: C'est sur moi, au côté.
5: Ce que je raconte, c'est que je vais vous décolorager vos produits colorager.
4: Mais vous décolorez quoi? Il n'y a rien décoloré.
5: Bah, pardon, mais est-ce que tous les produits chez vous sont blancs?
4: Ils sont pas blancs, mes produits. Ils sont à côté. Ils ont la couleur du poisson.
5: C'est ça, justement. Donc, si vous pouvez déjà trier vos poissons selon les couleurs.
4: Mais j'ai pas besoin. Monsieur, vous comprenez, je dois pas parler français.
5: Sorry.
4: On n'a aucun poisson de trafiqué, nous. C'est tout naturel.
5: Bah, je vous crois, mais il y a quand même des couleurs.
4: Mais quelles couleurs il y a? Vous savez de quoi vous parlez, au moins?
5: Bien sûr. Alors, déjà, on m'a signalé du saumon qui serait orange.
4: Mais ils n'ont pas de couleur, les poissons, ils ont la couleur du poisson.
5: Bah oui, mais comme la couleur est interdite au niveau alimentationnel.
4: Mais c'est pas interdit, c'est pas coloré, c'est naturel. Ils ont à côté, on jette tout alors.
5: Non, non, alors rassurez-vous, la loi prévoit juste un décolorage.
4: Mais la loi de quoi? Quelle loi vous me parlez là?
5: Ah bah c'est une loi américaine, elle vient juste de sortir.
4: Mais la loi américaine, ça me fout, n'est pas américain, les français, nous faisons à côté là.
5: Oui, mais alors pardon, sinon je vois le truc, ils vont encore nous recoller des taxes sur le coloriage.
4: J'ai rien à foutre.
5: Oh bah super.
4: Attendez. Oui, allô? Oui?
5: Une autre dame, bonjour. Monsieur Martin, les assainisseurs Martin, comme je disais.
4: Non, mais attendez, monsieur, qu'est-ce ici, ce mais pour faire quoi, monsieur?
5: Bah, c'est ce que j'expliquais, c'est pour décolorager vos produits alimentaires.
4: Mais je m'en bats les couilles, moi, de ça, mais attendez, je m'en tape de ça, là, monsieur.
5: Je m'excuse, mais c'est quand même une demande de monsieur Donald Trump.
4: Mais écoutez-moi, monsieur, qu'est-ce que vous me parlez de Trump, là?
5: Bah, vu qu'il est spécialisé en décolorage capillaire, il a eu l'idée du décolorage alimentaire à base d'eau de Javel.
4: Non, non, non, mais j'en veux pas d'eau de Javel. L'eau de Javel, c'est interdit pour la poissonnerie. Vous êtes en train de me dire que vous êtes contrôleur, pas découvert, et vous êtes en train de me parler de la Javel. La Javel, c'est fini, il y a 40 ans qu'on ne peut plus l'utiliser, la Javel. Commencez pas à m'embrouiller, là, parce que...
5: Oh non, alors ça, je vous rassure, c'est vraiment pas mon genre.
4: Non, mais moi, je m'en tape de tout
5: et
4: ça.
5: Et c'est juste, je la pulvérise sur vos poissons avec un pchit.
4: Non, mais je m'en tape de tout ce que vous me dites, monsieur. Vous comprenez ça ou vous comprenez pas?
5: Bah, pardon, je comprends surtout que si Donald Trump, il vous entend, il va être furax.
4: Ah, mais j'en ai rien à foutre de Donald Trump, moi.
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24: Unicis, bonjour.
25: Oui, bonjour madame, c'est l'agence matrimoniale?
24: Oui, tout à fait.
25: Oui, bonjour madame, je voudrais le service après-vente de l'agence matrimoniale, s'il vous plaît.
24: Vous êtes monsieur?
25: Robert Ledoux.
24: Eh bien, c'est le service après-vente, c'est madame...
25: Ah, écoutez madame, je suis désolé, j'ai acheté une femme chez vous il y a quelque temps. Je ne suis pas du tout content de ses performances au lit et je voudrais savoir si on peut la changer.
24: Bah de toute façon, nous, on ne sait pas les performances au lit des gens. Hein. Ça, c'est rentre dans des détails intimes qu'on ne peut pas savoir. Hein.
25: Bah écoutez, madame, vous me vendez une femme. Vous savez quand même, vous avez fait un dossier, vous avez affiché, vous connaissez ses performances.
24: Ah bah, tout à fait, bon, mais nous ne connaissons pas au niveau sexuel. Nous n'allons pas jusque-là. Hein.
25: Écoutez, madame...
24: Nous ne demandons pas jusque-là des détails. Hein.
25: Enfin, quand même, madame, vous vendez un produit... Il faut quand même...
24: On ne vend pas un produit quand même. On n'est pas des bêtes. On est quand même une personne. On est quand même quelqu'un.
25: Mais madame,
24: vous... Vous entendez causer, là? Moi, je ne sais pas, mais vous avez une drôle de façon de parler des femmes, hein.
25: Mais madame, c'est moi le cochon de client. J'ai acheté une bonne femme chez vous.
24: Ma vie.
25: Ce produit-là arrive chez moi, s'installe, bon. Et hop, je l'essaye, normal. Dès le début, je me dis, tiens, elle est pas... Je me dis, bon, ça va peut-être venir. Vous savez, c'est comme les voitures font un rodage, quoi. Hein, vous comprenez, hein. Mais maintenant, ça fait quand même un certain temps. Ses capacités, ses performances sont très limitées.
24: Écoutez, quand même, c'est des détails intimes qu'on n'a pas le droit de demander.
25: Mais enfin, madame, quand t'as...
24: personne, enfin.
25: Mais enfin, quand même, quand un garagiste voit une voiture, il sait très bien...
24: Ah ben, c'est quand même... Entre une voiture et une femme, il y a quand même une différence, monsieur.
25: Mais madame, c'est vous qui l'avez vendue. C'est vous, le garage.
24: Oh bah dites donc, vous nous considérez vraiment bizarrement, vous, hein. Vous avez une drôle de manière de parler des femmes, hein.
25: Bah c'est vous qui les vendez, les femmes, c'est pas moi.
24: On les vend pas.
25: Oh, j'ai payé.
24: Mais la dame aussi a payé pour vous rencontrer, de toute façon, on les vend pas.
25: Écoutez, madame.
24: Enfin.
25: Moi, j'avais fait un plan d'épargne pour acheter une grosse. Mais enfin, attendez, si j'avais vu que le modèle que j'ai choisi ne fonctionnait qu'à l'horizontale, j'aurais pas pris.
24: Bah écoutez, je comprends pas votre mentalité, hein. La personne est comme elle est, point final.
25: Madame, c'est quand même pas comme quand on va voir des prostituées. Une prostituée, ça coûte 500 balles. Là, ça m'a coûté 10 000 balles.
24: Ah, vous nous traitez comme des moins que rien et tout. Alors là, j'arrive pas à vous comprendre, hein.
25: Si vous me changez pas la bonne femme que j'ai en ce moment contre une autre, neuve et plus performante, alors là, je porte plainte.
24: Bah, de toute façon, porter plainte, pourquoi?
25: C'est un modèle usé.
24: Ah, pas du tout.
25: Oh, bah, dites donc, hein, c'est pas vous qui l'avez dans votre plumard, hein.
24: Non, mais vous entendez parler, vous parlez d'une dame, vous la parlez comme une voiture.
25: Mais madame, il y a de très belles voitures. Arrêtez de dire du mal des voitures, enfin quand même, c'est scandaleux ça.
24: Une femme, c'est quand même pas une voiture, il y a une différence, je regrette.
25: Eh ben, il y a des voitures qui valent bien des occasions de bonnes femmes, comme celle que vous m'avez vendue.
24: De toute façon, on n'est pas un concessionnaire de voitures, monsieur.
25: Attendez, je comprends pas, là, c'est pas le garage Habite.
24: Ah, vous êtes pas du tout au garage Habite, je regrette. Vous êtes dans une agence matrimoniale.
25: Ben, une agence matrimoniale, c'est un garage Habite.
24: Mais dites donc, est-ce que vous êtes vulgaire?
25: Oh,
24: oh bah écoutez, vous vous entendez causer un garage Habite? Non mais qu'est-ce que c'est que ça? Moi je n'ai jamais entendu ce terme-là. Moi je regrette, vous me choquez énormément.
25: Je me fais filer une occasion pourrie, lamentable pour 10 000 balles, hein? Une nana qui tient pas la route, et c'est moi qui... Ah non mais attendez.
24: Ah là vous êtes d'une vulgarité pas possible.
25: Vous faites quoi ce soir, madame?
24: Comment? Mais vous me prenez pour qui? Écoutez, moi je vais porter plainte contre vous.
25: Bah écoutez, vous n'avez pas porté plainte contre monsieur le préfet de région?
24: Parce que vous êtes pressé?
25: Oui, madame.
24: Eh ben, dites donc. Bonjour le langage pour un pressé, hein.
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2: Oui, bonjour.
5: Oui, bonjour, monsieur. C'est bien la boulangerie?
2: Oui, c'est bien ça.
5: Je vous appelle parce que vous m'avez vendu un faux produit.
2: Un faux produit? Quel faux produit?
5: Je suis venu, j'ai demandé une chocolatine.
2: Ah, oui.
5: Et alors, selon mon beau-frère qui s'y connaît, c'est un pain au chocolat.
2: Nous, on appelle ça une chocolatine, monsieur.
5: Ah non, c'est un pain au chocolat.
2: Bon, enfin, mais c'est pareil pour nous. Je peux pas appeler ça être trompé sur la marchandise.
5: Non, mais vous vous êtes dit, c'est un touriste, il va pas faire la
2: différence. Pas du tout, monsieur. Alors là, que ce soit un touriste ou pas touriste, quand on nous demande chocolatine ou pain au chocolat, nous, le produit est le même.
5: Quoi qu'on vous demande, vous vendez la même chose, en fait.
2: Mais c'est pareil. C'est vraiment vous qui êtes de mauvaise foi. Allez sur Internet et allez voir pain au chocolat ou chocolatine, c'est la même chose.
5: Non, mais entre-temps, vous aurez changé sur Internet pour qu'il y ait écrit c'est la même chose.
2: Ah, ben bien sûr, je vais aller trafiquer Internet pour marquer qu'on a décidé que pain au chocolat ou chocolatine, c'était la même chose, monsieur. J'ai que ça à faire. Je vous aurais donné un croissant. Je comprends que je vous ai trompé sur la marchandise.
5: Ah, vous reconnaissez, bon, c'est déjà une bonne
2: chose. Ah non, je reconnais rien, monsieur. Ne dites pas que je vous ai grugé sur le produit. Appelez la Fédération de pâtisserie, tiens. Ils vont vous signaler ce que c'est pain au chocolat
5: ou
2: chocolatine.
5: Ah ben moi, écoutez, moi j'ai mon beau-frère qui connaît déjà.
2: Oui, eh ben écoutez, mais bien sûr. Votre beau-frère, il doit être très expert, hein, pour savoir la différence entre un pain au chocolat et une chocolatine. Hein. Alors c'est bien la première fois qu'on me l'a fait celle-là. Franchement, monsieur, j'ai jamais vu ça. Hein.
5: Bon, bah, passez-moi le responsable.
2: Attendez, monsieur, quittez pas, s'il vous plaît.
5: Ah ben merci.
2: Alors.
7: Mais qu'est-ce que vous me racontez là? Non mais vous êtes en train de me faire un sort. Ça fait des années que je suis boulanger. C'est la première fois qu'on me sort un truc comme ça. Ah, c'est quand même comique votre histoire là, cher monsieur. Excusez-moi, mais
5: Bon, du coup, est-ce que je peux passer cet après-midi?
7: Pourquoi faire?
5: Bah pour le remboursement.
7: Pour le remboursement de quoi? Vous l'avez mangé le produit?
5: Je l'ai pas fini du coup parce que je l'avais juste entamé.
7: Comment ça, vous l'avez pas fini? Non mais attendez, vous allez me ramener une chocolatine à moitié mangée et vous voulez que je vous la rembourse? Non mais vous rigolez ou quoi?
5: Ah non, excusez-moi.
7: Comment ça, excusez-moi?
5: Ah bah c'est pas ça.
7: Comment ça, c'est pas ça?
5: C'est pas une chocolatine que je vais vous rapporter, c'est un pain au chocolat justement.
7: Non mais c'est complètement ahurissant, votre histoire.
5: Non, mais je vois, vous essayez de me convaincre, vous essayez de me faire une sorte de convainquisme que c'est...
7: Mais je sais pas de vous convaincre de quoi que ce soit, je vous explique.
5: Vous êtes ouvert jusqu'à quelle heure aujourd'hui?
7: Mais c'est pas la peine de repasser, on va pas vous rembourser la moitié d'une chocolatine, hein, ne rêvez pas. Hein. Non, mais vous êtes complètement... Vous êtes un peu fou, non, monsieur? Vous commencez à me fatiguer, vos histoires.
5: J'ai mon beau-frère qui peut témoigner, en plus. Hein.
7: Mais qu'est-ce que... Mais ça va pas bien, la tête. Hein. Mais qu'est-ce que vous racontez, là?
5: Non, mais je...
7: Vous ne passez pas, parce que sinon j'appelle le flic.
5: Ah ben moi, je vais les appeler avant vous, vous allez voir.
7: Mais allez-y, appelez-les.
5: Ah ben je les appelle tout de suite.
7: Oui, tout de suite, et vous venez avec eux, y a pas de souci.
5: Ah ben ça y est, ils sont appelés, là.
7: Y a pas de souci, vous venez avec eux.
5: Ils arrivent.
7: Eh ben ils arrivent, très bien. Vous venez avec eux, hein, on discutera ensemble, y a pas de souci.
5: Ah ben je suis en voiture avec eux.
7: Y a pas de souci. Moi aussi, je suis en voiture avec eux.
5: Et je peux le prouver, excusez-moi.
7: Venez.
5: Commandant, vous pouvez mettre la sirène, s'il vous plaît?
7: Oui, oui. Pim-pom, oui.
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9: Laboratoire, bonjour.
25: Oui, bonjour madame. C'est le laboratoire d'analyse?
9: Oui.
25: Je voulais savoir si vous aviez eu mes résultats.
9: Vous êtes monsieur?
25: Lamol.
9: L-A-M-O-L?
25: Oui.
9: C'est d'aujourd'hui?
25: Oui, ce matin. Vous n'étiez pas ouvert, donc je les ai déposés juste devant chez vous, là, devant la porte.
9: Moi, j'ai rien, là, hein.
25: Ah, y a rien.
9: Est-ce que c'était une analyse d'urine?
25: Oui.
9: Mais vous les avez déposées où, vos urines, ce matin?
25: Eh bien, devant votre porte.
9: Devant notre porte?
25: Oui.
9: Il n'y a rien, là, devant la porte. Il n'y avait rien ce matin devant la porte, hein?
25: Ah, ben si, il y avait mes urines. Alors là, si.
9: Mais ça ne se fait pas de déposer comme ça devant la porte. Par terre, vous les avez mises?
25: Oui.
9: Oh, ça ne se fait pas.
25: Mais pourquoi?
9: Et parce qu'apparemment, ils ont disparu, vos urines.
25: J'ai laissé ma carte de visite avec.
9: Un petit ou un grand flacon?
25: Ah, il n'y avait pas de flacon, hein?
9: Mais qu'est-ce que vous avez déposé alors?
21: Ben, mes urines.
9: Et vos urines, vous les avez mises dans quoi?
21: Ben, je comprends pas.
9: Vous me dites que vous avez déposé des urines ce matin.
21: Oui.
9: Mais dans un flacon, comment?
21: Mais pas dans un flacon. Moi, j'ai pas de flacon comme ça. Je suis un particulier, moi.
9: Et alors, comment vous avez fait pour recueillir des urines?
21: Ben, j'ai uriné.
9: Vous avez uriné où?
21: Ben, devant votre laboratoire, devant la porte. Et j'ai laissé ma carte de visite en disant si vous pouvez faire un prélèvement. Alors, est-ce que vous avez fait les prélèvements? Est-ce que vous avez les résultats?
9: Vous avez uriné où?
21: Sur la porte et par terre, devant la porte.
9: Vous avez uriné sur la porte du laboratoire?
21: Mais oui, vous n'étiez pas ouvert.
9: Et vous voulez qu'on fasse des analyses d'urine sur quel prélèvement? Sur la porte?
21: Ben oui. Moi, j'ai des analyses à faire, donc je voudrais avoir les résultats, s'il vous plaît.
9: Ne quittez pas, je vous passe ma collègue. Oui, qu'est-ce que vous voulez, monsieur?
21: Avoir mes résultats.
9: Mais comment vous avez pu... Vous expliquez à ma collègue que vous avez uriné sur la porte?
21: Oui.
9: Monsieur, enfin, vous imaginez bien qu'en urinant sur une porte, on peut décemment pas faire d'analyse d'urine.
21: Écoutez, je peux être franc avec vous, vous en avez vu d'autres dans la profession,
9: non,
21: j'imagine.
9: Non. Écoutez, c'est la première fois, là, j'ai mes collègues qui sont à côté de moi, j'ai une collègue qui est là depuis 35 ans, c'est pas normal, hein, vous imaginez uriner sur une porte pour qu'on fasse des analyses d'urine, c'est inimaginable. Oui.
5: Bonjour monsieur, c'est bien l'exploitation agricole?
8: Oui.
5: Monsieur Martin, à l'appareil, les parquettistes Martin.
8: Les quoi?
5: Les parquettistes.
8: Et c'est quoi ça?
5: Un parquettiste, bah c'est quelqu'un qui fait des parquets.
8: C'est pour faire des parquets?
5: Voilà, donc j'ai un lot de planchers pour vous.
8: Attendez, bah nous on n'a pas commandé de plancher monsieur. C'est quel nom?
5: Bah je viens de vous le dire, je suis monsieur Martin.
8: Non.
5: Bah si.
8: Non.
5: Et puis pourquoi vous me demandez mon nom vu que je viens
8: mais
5: de vous le
8: donner? Je vous demande pas votre nom, je vous demande à qui vous voulez parler.
5: Ah, et bah à vous.
8: C'est quoi ça? Bah, attendez.
10: Oui, hello.
5: Bonjour madame, donc j'ai du plancher pour vous.
10: Vous devez livrer ça, quel nom?
5: Bon, alors ça, voyez, avec votre collègue, il vient de me dire que c'était bon en tout cas.
8: Ah non, on n'a pas commandé de plancher, hein.
5: Oh là, qu'est-ce que j'entends derrière? Me dites pas que c'est la concurrence.
10: Non.
5: Non, mais j'ai entendu, il y a un concurrent à moi qui est chez vous, là.
10: N'importe quoi, j'ai pas de concurrent du tout, monsieur.
5: Je l'entends derrière vous.
10: Ben, c'est ma femme.
5: Oui, ben, sa voix ressemble quand même beaucoup à celle d'un confrère à moi.
10: Non.
5: Oh si, ça, je crois que c'est monsieur Martinet, mon collègue des parquettistes Martinet.
10: N'importe quoi.
5: Oui, bah passez-le-moi dans ce cas.
10: Ouais, attendez,
8: allô?
5: Ah, j'en étais sûr. Bonjour, monsieur Martinet, c'est monsieur Martin.
8: Non, mais ça va pas, monsieur. Je suis madame... Comme si vous auriez un confrère ici.
5: Ah bah alors c'est dingue, vous avez exactement la voix de monsieur Martinet, des parquettistes Martinet.
8: Ah bah, je suis une voix de femme, hein, j'ai pas... À moins que j'aurais un petit air...
5: Ah bah oui, il y a quand même un très gros air. Vous êtes vraiment pas Martinet.
8: Non, mais ça fait 15 fois que je vous dis que je suis madame... Et moi, j'ai pas commandé de plancher.
5: Oh bah, je m'excuse, mais ils en ont quand même parlé aux informations.
8: Quoi, aux informations?
5: Comme quoi, vous demandez des prix sur le plancher.
8: Que je demande des quoi?
5: Ah bah, ils ont dit que l'ensemble des agriculteurs réclament des prix planchers.
8: Prix plancher? Vous êtes sûr que ça va bien, là-haut?
5: Pardon, mais moi, sympa, je vous fais un prix sur tout un lot de plancher.
8: Mais j'en ai rien à foutre de votre plancher, monsieur. Je vais pas vous payer un plancher que j'en veux pas.
5: Oui, enfin, un plancher que vous en voulez pas, mais que vous l'avez quand même réclamé.
8: Gardez-le, votre plancher!
5: Non, mais ça fait des manifs pour avoir des prix sur le plancher, et après...
8: Vous me broutez, là.
5: Oh bah non, je me permettrai pas, on se connaît à peine.
8: On vous dit qu'on n'est pas des...
11: Oui, bonjour, monsieur.
5: Bonjour, madame.
11: Non, je suis monsieur.
5: Oh, bah, si vous préférez.
11: Mais vous me parlez de prix plancher du gouvernement.
5: Ah, merci, enfin quelqu'un qui suit.
11: Vous voulez me livrer du parquet pour les prix planchers de monsieur Macron.
5: Voilà, on est bien d'accord.
11: Ah, elle est belle, celle-là.
5: Ah bah, vous avez des prix, autant en profiter.
11: Ah, mais vous avez bu l'apéro ou pas? Un prix plancher, ça n'a rien à voir avec du parquet, monsieur.
5: Alors, pardon, je connais quand même un peu mon métier. Je suis planchériste de beau-père en beau-fils.
11: Ah, mais...
5: Faudrait m'expliquer la différence entre prix plancher et prix parquet, déjà.
11: Ouais, non, bah, vous allez arrêter votre délire tout de suite, sinon je vous envoie les gendarmes.
5: Oui, je vous vois venir, vous allez me dire que justement vous avez de la famille gendarme.
11: Oui, c'est quoi le délire?
5: Oh, mais je connais le coup. Après, vous allez me dire qu'il y a votre beau-frère gendarme qui est à côté de vous.
11: Il n'y a pas de famille de gendarme.
5: Ah bon? Parce que moi, justement, j'ai de la famille gendarme.
11: Vous arrêtez votre délire?
5: Ah, bah, j'ai mon beau-frère gendarme qui est à côté de moi.
11: J'en ai rien à foutre, votre beau-frère.
5: Non, parce qu'il est vraiment juste à côté de moi, hein.
11: Bah, passez-le moi.
5: Oh, bah, si vous insistez. Gendarme Martin, la dame veut vous parler.
11: Ouais.
5: Oui, allô?
11: Ouais.
5: Bonjour madame, gendarme Martin à l'appareil.
11: C'est toujours la même voix.
5: Ah oui, pardon. Bonjour madame, gendarme Martin à l'appareil.
11: Eh, vous arrêtez maintenant, c'est clair?
21: Et sinon, je peux faire cette voix. Bonjour madame.
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14: La poste de Brive, madame Primo, j'écoute.
15: Oui, bonjour madame, c'est la poste de Brive.
14: Oui.
15: Oui, bonjour. Je ne sais pas si vous m'entendez bien, parce que j'ai un téléphone portatif.
14: Non, c'est bon.
15: Je vous appelle, je suis étudiant à l'IUT de gestion.
14: Oui.
15: Et on est en examen, alors j'ai pris un téléphone portatif.
14: Mmh.
15: Voilà, on me pose une question sur le courrier et l'entreprise.
14: Oui.
15: Et la question, il me reste 5 minutes hein, pour rendre, rendre la copie. La question, c'est quel est le tarif à 5 francs près d'un paquet pesant 1 kilo destination New York?
14: Attendez, je prends mon tarif tout de suite.
3: Posez les copies sur le bureau.
14: Oh mince.
3: Et vous sortez calmement. De la place, c'est quoi ce téléphone là?
15: Ben, je suis avec ma mère là. Allô?
14: Oui,
15: je me suis repéré.
14: Oui, j'ai entendu. Bon, mais écoutez, je peux pas vous le donner.
3: Téléphone? Allô?
14: Oui.
3: Bonjour madame.
14: Bonjour madame, monsieur.
3: Madame de la place.
14: Oui.
3: Vous êtes la maman de Jean-Baptiste.
14: Bien sûr, bien sûr.
3: Ah, c'est un bon élève, hein?
14: Ah ben, j'espère, hein.
3: Mais vous savez quand même qu'il est en examen aujourd'hui.
14: Ben, je voulais savoir comment ça se passait, je pensais que c'était terminé.
3: Ah non.
14: Ah, alors, excusez-moi d'avoir dérangé, hein.
3: Vous avez appelé votre mère pourquoi, Jean-Baptiste?
15: Ben, c'est-à-dire que c'est à propos de tonton Lulu, hein, qui peut pas venir, c'est ça?
14: Oui.
15: Samedi?
14: Oui.
3: Allô?
14: Oui.
3: Qu'est-ce qui est arrivé à votre oncle? C'est pas grave?
14: Non, c'est une petite intervention chirurgicale.
3: Ah, il a été opéré?
14: Oui.
3: De quoi?
14: Il a été opéré de la prostate.
3: Ah, ben je comprends mieux, Jean-Baptiste, vous auriez pu me l'expliquer.
15: Ben oui, mais c'était pas facile, quoi, hein, maman?
14: Ben oui.
15: Et alors, les nouvelles, alors, comment il va?
14: Ben écoute, ça s'est bien passé, on attend qu'il se réveille, là, maintenant.
3: Allô?
14: Oui.
3: Il est à l'hôpital?
14: Oui, l'hôpital de Brive, oui.
3: Ah bon, il est dans quel service?
14: Ben, dans le service d'opération pour la prostate, je sais pas le service, vous savez, on a attendu toute la matinée.
3: Ah oui, évidemment, vous devez être sous le choc.
14: Un petit peu, oui.
3: Oui. Et c'est un monsieur de la place aussi, son nom, alors?
14: Oui, oui, c'est ça, de la place.
3: Lucien, alors, puisqu'il parle de tonton Lulu.
14: Voilà.
3: Ah, d'accord.
14: Voilà.
3: Parce que j'ai un ami qui opère à l'hôpital, justement. Attendez, si vous voulez, quittez pas, hein, je vais prendre mon téléphone aussi, je vais essayer de vous donner des nouvelles plus fraîches.
14: Ah.
15: Allô?
14: Oui.
15: Il part à son bureau.
14: Ah oui.
15: Allez donc, je vous remercie parce que... vous avez été formidable, hein, mais... cette histoire de tonton Lulu, moi j'étais mal. J'ai trouvé que ça.
14: C'est n'importe quoi, hein.
3: Allô?
14: Oui.
3: Oui, excusez-moi. Bon, alors, j'ai appelé mon ami à l'hôpital.
14: Oui.
3: Il ne connaît pas de Lucien de la place, hein?
14: Comment ça, il ne connaît pas de Lucien de la place?
3: Il n'y a pas de Lucien de la place au service de chirurgie.
14: Oh, oh bah alors là, ça c'est un peu fort, ça. Écoutez, il vient de se faire opérer ce matin, je rêve pas, quand même.
3: Au service du professeur?
14: Enfin, écoutez, moi, j'ai pas retenu le nom du professeur, hein. J'ai aucune mémoire pour les noms, en plus.
3: Attendez, hein.
14: C'est ce bazar.
15: Mais il est en train d'appeler l'hôpital. Apparemment, il a un collègue qui est professeur en chirurgie.
14: Ah ouais, ben, il tombe mal parce que moi, les professeurs, les machins, les trucs, je les connais pas du tout. Hein.
3: Allô?
14: Oui?
3: Bon, je viens de rappeler.
14: Oui?
3: Alors, il y a un Lucien de la place.
14: Ah.
3: Oui, mais alors, madame, excusez-moi, Jean-Baptiste, c'est peut-être pas la circonstance. Hein. Il n'est pas en service de chirurgie.
14: Ah, il est... Ah bon?
3: Il a été transféré, madame, excusez-moi, à l'Institut médico-légal ce matin.
14: Ouais.
15: Oh, c'est pas vrai.
14: Eh oui, qu'est-ce que tu veux? Je voulais pas te le dire, hein.
3: Pas tonton Lulu.
14: Eh ben oui, mais mon petit...
3: Maman.
14: Oui. Écoute, on se retrouve pour manger à midi. On va manger à midi et puis on en parlera. Tu sais, c'est pas grave.
3: Je suis désolée, madame.
14: Ben oui, mais... Oui, mais enfin, vous auriez pu attendre pour lui dire, quoi. Il est en plein examen, là.
3: Tonton Lulu.
14: Oh, mais mon petit, t'as mis pas dans tous ces états, tu sais.
3: Ah non, là, c'est bon, le doyen, là, c'est Robert Ledoux.
14: Voilà. Bon, mais écoutez, monsieur, excusez-nous notre émotion, mais je vais récupérer mon fils, hein.
3: Bien, bah, madame, je vous remercie, je vous le repasse.
14: Voilà, excusez-nous, hein.
15: Allô, maman?
14: Oui, ça va?
15: Tu m'entends, maman?
14: Oui.
15: On a échappé belle. Surtout que c'était une blague pour la radio.
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12: Oui, bonjour.
5: Oui, bonjour monsieur. Je suis bien chez l'éleveur d'animal.
12: Oui, c'est pourquoi monsieur.
5: Je vous ai inscrit pour une adoption d'animal, rapport à la journée des espèces menacées.
12: Pardon? Mais je ne veux pas récupérer d'animaux menacés, monsieur. Mais attendez, c'est dit n'importe quoi. Nous sommes éleveurs, dresseurs de chiens de chasse.
5: Bah, en tant qu'éleveur, vous avez l'habitude des animaux.
12: Mais en tant que quoi? Éleveur?
5: Bah oui, vous élevagez, donc un éleveur.
12: Pas français, ça. Éleveur, on dit. Déjà, donc, vous allez me supprimer ça, monsieur.
5: Alors, je vous ai fait réserver un couple de pandas, qui est quand même...
12: N'importe quoi. Mais qu'est-ce que je vais faire avec un couple de pandas, monsieur? Non, mais c'est du délire, là. Je suis pas équipé pour avoir des pandas. Attendez.
5: Alors, dans ce cas, je peux faire une demande pour changer.
12: Oui, vous faites la demande pour changer.
5: Du coup, coup, à la place des pandas, je peux vous mettre une petite meute de sangliers nains.
1: Non. Allô?
5: Ah, c'est un autre monsieur.
1: Mais, on n'inscrit pas les gens sans leur accord, c'est quoi cette affaire-là? C'est n'importe quoi, ça. Je vais commander un hippopotame, je peux pas le recevoir, je vais dire, tiens, ma voisine...
5: Alors, je sais pas ce qu'ils vous ont dit, mais c'est pas un hippopotame.
1: Non, peu importe.
13: Des bus envoyés, il en veut, c'est lui.
1: Comment? Non, mais attendez, vous me dites que vous avez signé pour accueillir des pandas, vous êtes qui, vous êtes de où?
5: En fait, j'ai dit que je représentais votre élevagisme.
1: Mais pourquoi vous avez dit que vous représentiez notre élevage? D'abord, on n'a pas besoin de représentants, mais nous, on va porter place, c'est quoi cette affaire?
5: Ah non, mais alors, passez-moi le patron, s'il vous plaît.
1: Et parce que même là, c'est... le patron.
13: Bon, monsieur, ça commence à me gonfler. Si vous êtes dans les espèces protégées, j'ai un asile d'aliénés à côté de chez moi. On peut vous placer, ils en recherchent, hein? Alors, bon, vous allez jouer avec les enfants de votre rue. Le jour où j'aurai besoin d'un connard pour représenter mon élevage, je ferai appel à vous.
5: Ah, mais excusez-moi, pourquoi vous me parlez de canard? Je vois pas le rapport avec...
13: Je parle pas de connard.
5: Non, pas un canard.
13: Et là, vous êtes naturel ou vous vous forcez pour être aussi con?
5: Oh, bah, c'est plutôt naturel.
1: Je sais pas en quelle langue il faut vous dire.
5: Ah, bah, c'est un nouveau monsieur.
1: On n'est pas du tout concerné.
5: Non, mais excusez-moi, parce que ce monsieur me parle de canard.
1: Je vous ai pas parlé de canard. Il a dit si j'ai besoin d'un connard.
5: Oh.
1: D'abord, moi, quand je n'ai rien à cacher, je ne téléphone pas en numéro privé.
5: Bah, parce que je suis au travail, excusez-moi, c'est pas ma faute, ça c'est.
1: Ah oui, bien sûr. Ah bravo, il doit être content, votre patron.
5: Ah hein? Bah, je lui dis pas.
1: Ah bah non. Ah, vous lui dites pas, ouais, d'accord.
5: Bah non. Alors, excusez-moi, mais alors si vous le prenez comme ça, moi je vais appeler la police, puis ça va.
1: C'est moi qui les ai déjà prévenus, la gendarmerie, figurez-vous.
5: Ah, bah non, moi d'abord.
1: Bah, je vous en prie, faites.
5: Ah, bah ne quittez pas, je vais transférer l'appel.
1: Ah, bah moi j'aurais des choses à leur dire à la gendarmerie, figurez-vous.
5: Ça faisait longtemps en plus que j'avais pas transféré un appel, ne quittez pas.
1: Non, mais vous êtes malade, hein.
5: Attendez, transférification en cours, n'inquiétez pas.
1: Mais ça commence à bien faire, vous allez m'écouter. Je n'ai rien à faire de vous, d'accord?
5: Non, mais je vous passe la gendarmerie, là, c'est parce que là,
1: mais
5: c'est...
1: Mais passez-moi la gendarmerie, mais n'importe quoi. Non, mais vous êtes malade. C'est moi qui vais devoir m'expliquer, non?
5: Ah, bah, attendez,
1: vous, là.
5: Alors...
1: Oh, c'est ça. Arrêtez vos conneries, s'il vous plaît.
5: Ah, bah, attendez, je suis en train de transférer.
1: Oh, transférer en faisant tu. Ça, je sais le faire aussi, hein.
5: Ah, bah oui, mais j'étais prums.
1: Mais vous étiez prums, mais vous êtes malade, c'est grave, là, hein.
5: Alors...
1: Bon, maintenant, vous arrêtez.
5: On reprend. On en était à tut, d'accord? Non, mais on en était à tut, on en était...
1: Non, mais vous êtes complètement fou.
5: Vous arrêtez pas de m'interrompre, donc je ne sais plus où j'en étais, la transférence.
1: Je vous interromps parce que je veux garder ma ligne pour mes amis, et je ne veux pas être importuné par un con de votre espèce.
5: Non, mais alors, considérez-moi comme un ami, dans ce cas, si vous voulez.
1: Moi, je ne vous considère pas comme un ami.
5: Ah bah, top transfert, tiens, hop, vous l'aurez voulu.
1: Top transfert, c'est ça, oui, arrête. Ça suffit maintenant.
5: Bon, pour le panda, du coup, comment on fait?
1: Bon, panda, mais vous le mettez où, je pense.
16: Le refuge de Landerneau, bonjour.
17: Ah, bonjour, madame. Je suis au refuge animalier.
16: Oui, de Landerneau, oui.
17: Très bien. Je voulais savoir si vous aviez des chatons en ce moment.
16: Ah, nous n'avons que des chiens au refuge.
17: Et est-ce que vous avez des chiots?
16: On a un chiot, mais qui sera de grande taille adulte.
17: Quelle taille il fait, à peu près?
16: Oh, il fait quoi, 4-5 kilos, je dirais.
17: Ah oui, c'est gros, ça. Ça va pas rentrer. Attendez, je vérifie.
16: Ça va pas rentrer dans quoi?
17: Parce que nous, on fabrique ce qu'on appelle des bijoux vivants, vous voyez.
16: Des bijoux vivants, et expliquez-moi là, parce que là, j'ai peur de comprendre. C'est-à-dire?
17: Sinon, la dame me dit qu'il fait 3-4 kilos, donc on peut le mettre que dans un Jéroboam, ça rentrerait, mais pas une bouteille normale.
16: Et qu'est-ce que vous me racontez là? Vous faites quoi exactement?
17: Comment?
16: Qu'est-ce que vous faites exactement avec les chiens?
17: Vous voyez les bouteilles d'alcool?
16: Oui.
17: Dans lesquelles on met une poire et qui grossit à l'intérieur.
16: Oui.
17: On fait la même chose donc avec des chatons.
16: Vous mettez des chatons dans des bouteilles? Mais vous êtes à moitié malade?
17: Mais ils sont nourris, hein. On les nourrit avec un entonnoir et parfois des pailles en plastique médical, hein.
16: Mais vous êtes pas bien ou quoi?
17: Attendez, madame, on n'est pas bien, dites-moi. On a vendu 367 en un mois, on a un chiffre d'affaires qui est à plus 31 sur la région. Et
16: mais à quoi ça rime de mettre des chiens, des chatons dans des bouteilles et de les nourrir avec un entonnoir?
17: Bah, madame, enfin, ça fait plaisir à des gens.
16: Mais c'est pas des bateaux en bois, non? Mais franchement, c'est des animaux vivants. Qu'est-ce qu'ils font dans des bouteilles et des chiens? Vous parlez de mettre des chiens dans un Jéroboam, mais ça va pas, hein.
17: Madame, s'il fait 3-4 kilos, je pense qu'il rentrera pas, de toute façon. Donc vous pouvez
16: De toute façon, il est hors de question que vous preniez un chien chez nous pour les mettre dans des bouteilles, hein, ça c'est clair. Hein. Ah, je préfère les voir rester en chenille et... Ah non, mais ça va... Mais n'importe quoi. Hein. Mais c'est pas légal, votre truc.
17: Mais si, parce que nous, on les exporte.
16: Vous les exportez?
17: Oui.
16: Vous aimez les animaux pour les mettre dans des bouteilles comme ça?
17: Bah oui, j'aime les animaux, sinon...
16: Mais vous trouvez que c'est leur lieu de vie dans des bouteilles? Mais c'est quoi cette histoire-là? Mais c'est abracadabrant.
17: Madame, ce sont...
16: Déjà, les mettre dans des cages, c'est pas terrible, mais alors là, dans des bouteilles, ça sert à rien de les caresser, ça sert à rien de leur faire voir un petit peu le monde extérieur, c'est sûr, vaut mieux les laisser dans des bouteilles.
17: Pardon? On les caresse avec le goupillon du biberon, vous savez, comme pour nettoyer les biberons.
16: Non,
17: attendez, madame. Il y a quelque chose qui m'étonne dans ce que vous dites, quand vous dites qu'on les prive du monde extérieur, du regard sur le monde extérieur, mais les bouteilles sont transparentes.
16: Mais les chatons, vous pensez que les chatons, ils sont bien dans les bouteilles?
17: Mais oui.
16: Ah oui, ils sont heureux, ils vous font des sourires, ils vous disent « Ah, coucou, salut, je suis heureux !»
17: Bah, ils miaulent pas, madame, déjà.
16: Ils miaulent pas, bah, ça c'est clair, ils risquent pas de miauler.
17: Eh ben oui, donc...
16: Ah, justement, ça devrait vous... qu'ils miaulent pas. Non, mais moi, je trouve que c'est même limite de la cruauté.
17: Oh non, mais attendez.
4: C'est dingue, oui.
17: Et vous avez demandé l'avis des chats?
4: Et vous?
17: Ben, ils rentrent bien dedans, hein.
4: Ils rentrent bien dedans. Bah oui, mais c'est n'importe quoi, votre histoire, là. Bah. Vous avez pas honte d'aller dans les SPA?
17: Pour?
4: Bah, pour demander des chiens pour mettre dans vos bouteilles.
17: Bah, c'est là que c'est le moins cher, madame.
4: C'est là que c'est moins cher. Ah bah oui, alors faut que l'entreprise soit rentable, mais c'est une...
17: Non, mais attendez.
4: Bah, j'espère que votre société, elle sera la gueule, franchement. Rire et chanson. Bonjour.
5: Bonjour monsieur, c'est ici le poulailler là des œufs.
4: Oui.
5: Je vous avais acheté des œufs il y a quelque temps.
4: Des quoi?
5: Des œufs.
4: Des œufs de poule.
5: Oui, c'est ce que je dis. J'ai acheté 48 œufs de poule.
4: Ouais.
5: Comme ils marchent pas, moi je vais vous les rapporter.
4: Bah, je comprends pas. Ça marche pas, meuf. Et vous les avez achetés quand les œufs?
5: Bah ça fait à peu près 6 mois.
4: Du coup ils sont périmés.
5: Ah je confirme. Sur 48 œufs, pas un seul poussin qui est sorti.
4: Non mais moi je vends pas des œufs à couver moi.
5: Oui non mais ils sont défectueux.
4: Ils sont pas défectueux monsieur. Je ne vends pas des œufs de ponte.
5: Ah bah non. Oui, je sais bien. Oui, c'est pas des œufs de ponte puisque c'est des œufs de poule.
4: Mais non.
5: Ah mais si.
4: Non. Ce que vous dites c'est absolument pas cohérent.
5: Donc je prends ma calculette.
4: Mais non,
5: vous
4: mais
5: me devez.
4: Je vous dois rien du tout. Vous ne m'avez pas demandé pour faire des poules.
5: Bah excusez-moi, je sais quand même que la poule, elle sort bien de l'œuf.
4: Non mais monsieur, une vache s'il y a pas de taureau, elle fera pas de veau. Hein.
5: Excusez-moi si je vous la prends, mais les vaches ne font pas d'œufs. Hein.
4: Non mais ils font des veaux.
5: Vous me parlez d'œufs de vache.
4: Je
5: vous parle pas d'œufs de vache.
4: Ah, non, vous comprenez pas.
5: C'est quand même moi qui me fais avoir dans l'histoire.
4: Non, pas du tout. C'est vous qui avez pas compris comment fonctionnait un œuf de poule.
5: Bon, voyons.
4: Non, ça commence à se bien faire.
5: Bon, passez-moi le responsable.
4: Parce... Bien sûr.
5: Merci, monsieur.
4: Allez.
6: Oui.
5: Oui, ah, bonjour madame.
6: Moi, vous êtes.
5: Je suis chez moi. Pourquoi je.
6: Ah, non, mais je. C'est de la part de qui?
5: Monsieur Martin, donc, comme je disais, pas un œuf qui a marché.
6: Ah, mais non, attendez. Il y en a pas un qui a marché.
5: Pas un poussin, pas une poule, pas un poulet,
6: non,
5: rien.
6: Non, vous êtes. Alors, non, mais donc là, vous n'aurez jamais de petits.
5: Donc, on est d'accord sur la défectuosité.
6: Mais non, mais c'est pas défectueux, non, mais.
5: Et puis en plus, il y a l'odeur, hein. Je peux vous dire que ça commence à coincer.
6: Mais non, mais si vous avez les œufs depuis 6 mois, vous m'étonnez, les œufs sont pourris. Non, mais attendez.
5: Ah, bah, faut pas s'étonner si vous me vendez des œufs pourris.
6: Non, parce que monsieur m'a acheté des œufs, soi-disant qu'il a vendu des œufs pour avoir des petits. Mais ça fait 30 ans que je suis dans le métier, c'est la première fois qu'on me fait ça. Je peux vous en remettre 48, vous pouvez les mettre en couvert.
5: Oh non, merci, je veux pas me faire avoir deux fois non plus.
6: Vous avez du mal à comprendre quand.
5: Oh, bah non, mais j'ai très bien compris.
6: Les œufs, moi je les vends 4 euros le plateau, vous n'aurez pas de poule.
5: Alors, attendez, je recalcule ce qui vous fait donc.
6: Mais je sors 20 000 œufs tous les jours.
5: 20 000 œufs.
6: Oh non.
5: Soit
6: non.
5: Un poussin.
6: Rien du tout.
5: Par œuf.
6: Mais
5: je... Donc financièrement, ça fait.
6: Ah bah non, financièrement, vous n'aurez rien du tout. Il y a 48 œufs.
5: 48 fois.
6: Mais qu'est-ce que j'en ai à foutre de 48 œufs? C'est 5 balles. C'est pas le problème.
5: Ah, 10 euros la poule.
6: Mais
5: 48.
6: Arrêtez. Vous venez me voir, ça sera plus simple.
5: Égal.
6: Mais ne cherchez pas à faire des comptes.
5: 480 euros.
6: Mais c'est fou. Non, mais je crois que je vais éclore là parce que je vais finir par être exécrable.
5: Alors, vous n'allez rien éclore du tout parce qu'il va falloir me rembourser mes 480 balles.
6: Et vous me réclamez 480 balles. Non, mais c'est le mandat en vert.
5: Et ne me parlez pas d'eau vert, s'il vous plaît.
6: Vous venez me voir au poulailler et on s'explique parce que là, il faut arrêter de vous masturber un peu, là, je crois. Je vous remplacerai pas les œufs, ça, c'est sûr.
5: Ah, bah, vous me mettez des poules.
6: Non, mais vous rigolez, quoi. Non, mais c'est.
5: Excusez-moi, vous me devez quand même 48 poules.
6: Mais je vois rien, je vous dois. Mais je vous ai pas vendu de poules.
5: Bah, vous m'avez vendu des œufs à poules, donc forcément.
6: Non, j'ai vendu des œufs de poules.
5: Donc des œufs à poules qui n'ont pas fait de poules. Donc forcément.
6: Mais vous avez fumé la moquette ou quoi ce matin, hein? Non, mais c'est incroyable de voir ça.
5: Ah, je suis bien d'accord. On se prétend pouliste.
6: Non, mais vous rigolez, quoi.
5: Oh oui, bien sûr.
6: Mais non, mais point, pour moi, ça s'arrête là.
5: Je m'excuse, mais j'ai quand même couvé vos œufs pendant 6 mois.
6: Je pense qu'on va arrêter là parce que je vais vous envoyer chier.
5: Alors, je préférerais me faire envoyer pondre. Au moins, non, ça.
6: Vous prenez les gens pour des cons.
5: Ah non, le con, c'est moi. Le trop con d'ailleurs.
6: Ah oui, bah ça m'étonne pas. Je crois qu'il faut continuer, hein.
5: Ah, mais avec plaisir. Merci, madame.
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19: Société Générale, bonjour.
20: La Société Générale?
19: Oui, monsieur.
20: Oui, bonjour, monsieur. Ceci est un hold-up. Alors, vous êtes à la caisse, là?
19: Oui.
20: Bon.
19: Non, c'est pour moi.
20: Bon, allez à la caisse, s'il vous plaît.
19: Oui.
20: Vous y êtes?
19: Mais c'est pour moi qui suis dans la caisse.
20: Bon,
19: je pense que j'en ai clés, moi.
20: Ok. Bon, pour rester discrètement, là... Vous êtes à l'entrée?
19: Non, dans le guichet.
20: Bon, n'ayez pas peur, tout se passera bien. Restez calme, d'accord?
19: Oui.
20: Bon, alors vous allez sortir 20 000 francs liquides en coupure de 100 francs. Ok?
19: Oui.
20: Bon, vous les mettez à droite en rentrant. Vous avez une poubelle?
19: Oui.
20: Discrètement, derrière tes personnes, je vous regarde. Qu'est-ce que vous êtes en train de faire?
19: J'ai la trouille.
20: Comment?
19: Je ne peux pas.
20: Pourquoi?
19: Je peux pas.
20: Pourquoi vous ne pouvez pas?
19: Parce que j'arrive pas.
20: Comment ça, vous n'arrivez pas?
19: Parce que j'arrive pas. Je peux pas.
20: Pourquoi?
19: Parce que je tremble.
20: Calmez-vous, je vous ai dit que tout se passerait bien. pouvez pas?
19: Parce que je peux pas.
20: Et vous avez peur?
19: Oui.
20: Et pourquoi?
19: Parce que... Attendez, je vous passe une personne.
20: Non, attendez, restez là, c'est vous
19: non,
20: que
19: non,
20: je veux.
19: Je passe une personne.
20: Allô?
19: Oui?
20: Oui, bonjour monsieur.
19: Bonjour monsieur.
20: Ceci est un hold-up. Je voudrais savoir pourquoi la première personne au téléphone vous a passé. Vous êtes le directeur de l'établissement?
19: Comment ça?
20: Vous êtes le directeur de la Société Générale?
19: Oui.
20: Ceci est un hold-up. Vous allez faire scrupuleusement ce que je vais vous dire. Vous n'alertez personne. Vous me suivez?

0: partir 20 000 francs, coupure de 100 francs, de les mettre dans la cendrier et de les sortir.
1: Écoutez, c'est pas très sérieux. Si vous avez un problème d'argent, vous peut-être mieux que vous veniez nous voir et qu'on étudie avec vous le
0: Monsieur,
1: problème.
0: Ceci est un hold-up. Attention. Calmez-vous, restez calme. Repassez-moi le premier et faites scrupuleusement ce que je vous ai dit, autrement je raccroche le téléphone.
1: Là, j'avoue, je ne comprends pas.
0: Attention, je vais raccrocher.
1: Je vais vous passer une autre personne, si vous voulez.
2: Allô ? Allô ?
0: Ceci est un hold-up, ne bougez pas, ne paniquez pas, restez calme.
2: Oui.
0: Bon, c'est vous que j'ai eu en premier tout à l'heure ?
2: Oui, c'est moi que vous avez eu. Mais...
0: Ça va mieux ?
2: Oui, ça va mieux.
0: Bon, comment vous avez fait pour ne pas trembler ?
2: Comment ?
0: Je vous ai dit de ne pas paniquer, vous avez qu'à pas écouter. Oui. Vous faites exactement ce que je vous demande, d'accord ? Comptez jusqu'à 10. Allez-y.
2: 1, 2, 3, 4, 5, 6, 7, 8, 9, 10.
0: Levez le pied droit. C'est fait ?
2: Oui.
0: Posez-le.
2: Oui.
0: Ça va mieux ? Ben vous avez sorti l'argent ? Est-ce que l'argent est sorti ? Allô, est-ce que l'argent est sorti ? Attention, je vais raccrocher. Allô ? Allô ?
2: Allô ? Oui, mais il n'y a plus rien en caisse.
0: Comment ça, il n'y a plus rien en caisse ?
2: Ben non, les gens, il y a eu beaucoup de monde cet après-midi, les gens nous ont presque tous les validés.
0: Bon, ben je vais vous prendre en otage, monsieur. Vous êtes pris en otage. Rire et chanson.
3: Allô ? Oui, bonjour.
4: Bonjour madame, je vous appelle parce que j'ai vu votre petite annonce vente 4 roues de Volkswagen.
3: C'est 110 euros.
4: 110 euros, d'accord, et c'est quelle année ?
3: Alors la Jetta elle était de 90.
4: C'est diesel, essence
3: Ah non, c'est pas la voiture, hein. Vous m'avez demandé pour quelle voiture, moi je vous ai dit c'est une Jetta.
4: On est d'accord.
3: Je ne vends pas de voiture, je vends des roues.
4: Vous avez déjà une offre, c'est ça ?
3: Non, je n'ai pas d'offre. L'annonce a été mise il y a 5 minutes.
4: Ah bah alors dans ce cas, je suis le premier, c'est ça ?
3: Vous voulez quoi, la voiture ou les roues ?
4: Alors non, moi c'est pour la voiture.
3: Mais non !
4: Et c'est combien de portes ?
3: Mais en ce qu'on n'arrive pas à se comprendre, c'est pas possible.
4: Ah bah ça, c'est pas possible.
3: Bon, je vais revérifier mon annonce des fois qu'elle serait mal libellée pour la modifier. Mais je
4: ah c'est ça,
3: pas.
4: Vous allez changer le prix, je vous veux venir.
3: Mais non, je vais pas changer le prix, monsieur.
4: S'il faut changer les roues, à la limite.
3: Mais non, c'est pas, c'est l'inverse.
4: Donc il n'y a pas de problème pour les roues ? Pourquoi vous me dites qu'il y a un problème avec les roues ?
3: Mais non, il n'y a pas de problème avec les roues.
4: J'ai l'impression qu'il vaut mieux que je la voie quand même avant. Hein, parce
3: mais
4: que
3: monsieur,
4: c'est...
3: je vends des 4 roues toutes seules.
4: Alors c'est 4x4.
3: Mais non, je vends des...
4: 4x4.
3: Mais enfin monsieur, est-ce qu'on va vendre une voiture 110 euros ? Attendez, vous rêvez ou quoi ?
4: Bah, c'est vous qui m'avez dit qu'il y avait une Jetta à 110 euros.
3: Bah, tiens, prends-le.
5: Allô ?
4: Oui ?
5: Il n'y a pas de voiture à vendre, c'était la voiture de mon beau-père qui est parti à la casse.
4: Écoutez, je suis désolé pour votre beau-père qui soit parti à la casse, comme vous dites.
5: C'est moi... la voiture qui est partie à la casse, hein, c'est pas mon beau-père.
4: Alors, excusez-moi, parce que ça se repasse le téléphone, je comprends plus rien. Vous, c'est le monsieur ?
5: Non, moi, je suis madame.
4: Madame, d'accord. Bah, est-ce que je pourrais reparler à l'autre dame, s'il vous plaît ?
5: Bah, c'est un monsieur, hein.
4: Que vous soyez marchand de pneus, c'est...
5: Mais on n'est pas marchand de pneus, on est les roues. On est individuel, on est... Bon, je vous repasse le marchand de pneus.
4: Merci.
3: Mais je suis pas marchand de pneus, je suis particulier.
4: Bon, alors ça, c'est...
3: Mais c'est moi que vous avez eu il y a 2 secondes, on vend des roues.
4: Bon,
3: je suis pas un marchand. Si, je suis pas...
4: Bon, on résume, on a un 4x4.
3: Mais j'ai pas de 4x4, monsieur. Enfin, je sais pas, vous...
4: On a un 4x4
3: à 100... Mais non, mais j'ai pas de 4x4, j'ai pas de voiture.
4: Il est à 110 francs.
3: Mais enfin, vous comprenez rien, c'est pas possible, monsieur, je suis désolé.
4: Bon, enfin, c'est pas 110 francs.
3: Mais monsieur... Réfléchissez 2 secondes.
4: C'est ce que je disais à votre collègue, que vous soyez marchand
3: de... C'est pas
4: de...
3: mon collègue, c'est moi que vous avez eu depuis le début.
4: Non, mais l'autre monsieur, là.
3: Vous avez eu madame.
4: Excusez-moi, mais votre femme a une voix d'homme, elle vend un 4x4.
3: Mais fait... non, elle vend pas de 4x4. Mais monsieur...
6: Allô ?
7: Bonjour, monsieur.
6: Bonjour, monsieur.
7: J'ai bien la boucherie ?
6: Oui, c'est l'employé, là.
7: Oui, très bien. Bonjour, monsieur Robert Ledoux, à l'appareil.
6: Oui ?
7: Excusez-moi de vous déranger. Je suis pêcheur, hein.
6: Oui.
7: Et je vous appelle parce que j'aurais voulu savoir si dans votre boucherie, vous pourriez pas de temps en temps me mettre un peu d'asticot de côté.
6: Non. On n'a pas du tout ça.
7: Oh, ben, c'est pas ce qu'on m'a dit, hein.
6: Ah bon ? Qui c'est qui vous a dit ça ?
7: Oh, ben, écoutez, ça m'embête, hein. C'est quelqu'un qui a vu des mouches qui passaient devant chez vous.
6: Ah bon ? Alors, vous voulez peut-être parler au patron ? Parce que moi, je suis l'employé, là, vous...
7: Ben, je voudrais pas vous déranger, mais c'est juste pour vous mon métier un peu de côté.
6: C'est un monsieur qui téléphone parce qu'on lui a dit qu'il y avait des mouches, puis de temps en temps, on avait des asticots pour lui mettre des asticots de côté. Alors, on y a fait une farce, là. Allô ?
7: Bonjour, monsieur.
8: Bonjour, monsieur.
7: Monsieur Ledoux, à l'appareil.
8: Oui.
7: Excusez-moi, hein. Je vous appelle parce que je sais que vous êtes dans la boucherie, évidemment.
8: Oui.
7: Et on m'a dit que vous aviez des asticots. Et comme...
8: J'ai des asticots. Ben, celui-là qui vous a dit ça, ben, je serais bien content de le connaître. Hein.
7: C'est l'autre boucherie, hein. Le boucher concurrent. C'est comment il s'appelle?

0: Monsieur.
1: C'est lui qui vous a dit de venir chez nous pour des asticots?
0: Oui.
1: Ah oui. Eh bien, vous pouvez lui dire que c'est un beau con de ma part.
0: Ah ben, je crois que c'est lui.
1: Eh bien, il est gonflé, le mec, hein.
0: Attendez, vous permettez, je vais demander à mon petit-fils, hein.
1: Oui. À quelle occasion il lui a dit ça?
0: Parce qu'il passait devant la rivière, il était en train de pêcher, puis là, il s'est arrêté, il lui a dit, vous cherchez des asticots? Alors, mon petit-fils lui a dit oui. Il a dit, ben, faut aller à la boucherie.
1: Elle est bonne, celle-là. Ben, c'est ce fumier de... Une belle ordure. Croyez-moi, quand il se pointera chez moi, il sera pas déçu du voyage. Ouais, parce qu'il m'a déjà fait des saloperies pas mal. Ah, mais là, ça, là c'est une bonne, celle-là, hein.
0: Attendez, vous quittez pas?
1: Oui.
0: Mon petit-fils me dit qu'il avait une mauvaise haleine, le gars qui lui a dit ça.
1: Ah, ben c'est une barrique à deux pattes.
0: C'est une?
1: Une barrique à deux pattes, c'est un ivrogne fini.
0: Ah ben voilà, c'est pour ça.
1: C'est un ivrogne. Vous pensez que je le connais, ce pistolet? Mais il m'en veut à mort, je sais pas pourquoi, j'en sais rien, je sais pas, il me fait des
0: crasses
1: pas mal.
0: Non, il vous en veut pas, parce qu'il a dit que c'était les meilleurs asticots de toute la vie.
1: Ah ben bien sûr, mais envoyer un client, vous parlez d'une réputation, monsieur, envoyer un gars chez le boucher pour des asticots, vous rigolez? Vous parlez d'une réputation?
0: Mais il a dit que c'est les meilleurs asticots de la ville.
1: Ah ben bien sûr, les meilleurs asticots de la ville, bien sûr. Mais le meilleur camp, vous allez chez lui, vous le trouvez, hein? Ça je vous le dis, hein.
0: Vous marquez, je suis assez embêté. Parce que moi, j'ai transmis votre adresse, là, vous savez, au guide départemental de la pêche.
1: Oui.
0: Et ils ont mis un article.
1: Oui.
0: Alors, c'est marqué, boucherie.
1: Oui.
0: Et en grand, c'est marqué, les meilleurs asticots de toute la région.
1: Là, vous faites bien de me dire ça, monsieur.
0: Et en dessous, c'est marqué en petit. Et en plus, c'est gratuit, ils vous accueillent avec le sourire.
1: Et en plus, c'est gratuit, ils vous accueillent avec le sourire. Eh bien, je vous remercie beaucoup, monsieur. Là, vous avez bien fait de me téléphoner. Parce que je vais m'occuper de l'affaire. Et croyez-moi, je vais m'occuper de l'affaire. Hein.
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3: Oui.
4: Bonjour, monsieur. C'est bien le magasin de vêtements?
3: Oui.
4: Monsieur Martin, à l'appareil, les étiquettes Martin.
3: Oui.
4: Je vous ai refait toutes vos étiquettes de prix parce qu'il faut les mettre aux nouvelles normes européennes.
3: D'accord.
4: Donc, les prix, ça change pas, c'est bon?
3: Oui, d'accord, oui.
4: En revanche, il y a un petit problème sur l'inscription euro.
3: Oui.
4: Sur toutes les étiquettes, le E de euro, il a sauté, donc il n'a pas été imprimanté.
3: D'accord, donc ça fait euro.
4: Exactement. Donc, vous avez vos bons prix, mais ils sont marqués en euro.
3: Mais dans tous les cas, vous allez les refaire, je pense.
4: Ah ben, je pense pas, non.
3: Ah bon?
4: Bah oui, pardon, ce sont des étiquettes officielle, on n'en refait pas, on veut-tu, en voilà.
3: Ah bah oui, du coup, forcément.
4: Bah oui, forcément.
3: Oui, je comprends.
4: Donc, ça implique que vous êtes obligé de prendre tous les paiements en liquide en euros.
3: Oui.
4: Mais c'est pas grave, puisque je vais vous installer une double caisse euro-euro.
3: Oui.
4: Comme ça, vos clients, ils arrivent, ils vous donnent des euros, et à la place, vous leur donnez les...
3: Oui, les euros, oui.
4: Voilà, comme ça, les clients, ils vous payent en...
3: Du coup, avec les euros.
4: C'est ça.
3: Et nous, on peut faire le change après avec les euros.
4: Ah oui, c'est vrai. Après, vous rechangez les euros qui restent en euros, évidemment.
3: Ah bah oui, bien sûr.
4: Bon, on fait quand même une petite vérif pour être sûr que c'est clair pour vous.
3: Ouais.
4: Donc, si un client arrive avec 1 euro.
3: S'il y a 1 euro, bah moi, je lui mets en change en euros et du coup, lui, il me donne de l'euro. Et dans ces cas-là, s'il lui reste de l'euro, moi, je lui rééchange en euros.
4: Bah voilà, bravo, c'est ça.
3: C'est ça.
4: Parfait. Donc, moi, je vais vous apporter les billets en euros.
3: Bah, écoutez, je vais vous donner le numéro, du patron.
4: Ah, mais avec plaisir. Je vous écoute.
3: Alors, du coup, 0628.
4: 0620, d'accord.
3: 28.
4: 2028, ok.
3: Alors, on recommence depuis le début. 06.
4: D'accord. Donc, 2 × 06.
3: Non, du tout. Juste 06.
4: Ah, juste 06. Ok, bah, attendez, je le mets en double appel, bougez pas.
3: Non, mais c'est...
4: Allô? Vous m'entendez? Allô?
3: Vous me parlez à moi, là?
4: Oui, bonjour, monsieur. Vous êtes la personne du 06?
3: Vous parlez toujours à la même personne, monsieur, là. Hein. J'étais en train de vous donner le numéro.
4: Non, mais ça y est, vous m'avez dit que c'était juste 06.
3: Mais non. 06, 28.
4: Ah, parce qu'il y a un autre numéro.
3: Bah, monsieur, un numéro de téléphone portable.
4: Ok, dans ce cas, je l'appelle sur 128. Bougez pas.
3: Non, monsieur, vous avez pas l'air de comprendre grand-chose.
4: Ah oui, pardon, mais c'est vrai qu'avec toutes ces lignes téléphonistes, c'est pas facile. Hein.
3: Mais oui, mais il y a encore 3 chiffres après qui suivent. Un numéro complet de téléphone, monsieur.
4: Ah oui, mais c'est pas pratique du tout. Si le gars, il a 5 portables, comment je sais sur lequel il faut appeler?
3: Non, mais monsieur, est-ce que vous savez comment ça fonctionne, un numéro de téléphone ou pas?
4: Bah, bien sûr, la preuve, je viens de vous appeler sur le 06.
3: Non! Vous arrêtez pas de dire, j'ai appelé le 06. C'est pas qu'un seul chiffre, monsieur. Pour avoir un numéro de téléphone complet, il en faut 5 de chiffres.
4: Oh, attendez, j'ai compris, c'est un numéro international.
3: Mais pas du tout, c'est un 06.
4: Je vais me retrouver avec une facture téléphoniste de 5000 euros.
3: Mais pas du tout, je suis en train de vous donner son numéro de
4: téléphone. Non, dans ce cas, je préfère que ce soit lui qui me rappelle.
3: Si vous voulez, allez-y, donnez-moi votre numéro.
4: Bien sûr, c'est 07.
3: Oui, ensuite.
4: Comment ça, ensuite?
3: Non mais, monsieur...
2: Mais c'est pourquoi, monsieur?
4: Bonjour, c'est donc madame?
2: Ouais, c'est moi le responsable.
4: Ah, ben je pensais que vous étiez pas là.
2: Bon, mais qu'est-ce que vous voulez, monsieur? Vous pouvez...
4: Non, mais c'est rapport à votre numéro.
2: Oui.
4: Apparemment, il en faut 5 et donc il m'en manque 3.
2: Et je ne veux pas que vous me rappeliez.
4: Ah oui, mais alors comment on fait?
2: Dépêchez-vous parce que je suis pressé.
4: Bon, alors vous savez quoi? Je vais deviner les chiffres qui manquent.
2: Non.
4: Si, 173.
2: Non.
4: 217.
2: Non.
4: 404.
2: Non.
4: Ah, je sais, 974.
2: Non, mais vous...
4: Attendez, 312.
2: Et au revoir, monsieur.
4: C'est plus?
2: Au revoir, monsieur.
4: Donc c'est moins.
2: Au revoir.
4: Est-ce que je peux utiliser un joker?
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7: Secrétariat médical, bonjour.
8: Allô, bonjour, c'est les urgences gynécologie.
7: C'est pourquoi, madame?
8: Écoutez, j'ai un certain âge.
7: Oui.
8: 87 ans.
7: Oui.
8: Mais bon, il y a longtemps, évidemment, que je suis ménopausée.
7: Oui.
8: Mais là, je me suis pensée en avant.
7: Oui.
8: Pour enlever mes chaussures.
7: Mm-hmm.
8: Et d'habitude, j'ai très mal au dos. Alors, mais je le fais pas moi-même. Mais là, la femme de ménage est pas là aujourd'hui. Donc, j'ai enlevé mes chaussures. Et en me penchant en avant, j'ai vu que j'avais des cheveux entre les jambes, entre les cuisses. Et je me demande si je suis pas en train d'accoucher.
7: D'accoucher?
8: Oui, d'accoucher.
7: Bah, vous pouvez pas être en train d'accoucher, madame.
8: Ben oui, c'est ce que je pensais, mais il y a les cheveux du bébé, ils sont poivre et sel.
7: Oh là. Alors, est-ce que vous avez des enfants? Quelqu'un qui pourrait venir chez vous, là?
8: Ben, ils sont en vacances, hein.
7: Ouh là là. Bon, alors là, c'est sûr que ça doit pas être ça, hein. À votre âge, je pense pas, madame, hein. Pour accoucher, enfin... vous aviez un gros ventre, quelque chose?
8: Non, mais je vois des cheveux, vous savez, entre mes cuisses.
7: Des cheveux? Excusez-moi, c'est pas vos poils pubiens, non?
8: Ah? Oh.
7: Non?
8: Ah ben, attendez.
7: Là, j'ai jamais vu ça. Non.
8: Attendez.
7: C'est peut-être vos... Enfin, c'est vous... Je sais pas du tout comment on va faire, là.
8: Parce qu'ils sont poivre et sel.
7: Ouais, ça serait normal, à votre âge.
8: Ben, un bébé, il n'est pas avec des cheveux poivre et sel.
7: C'est pour ça que je vous dis que ça peut être vos poils pubiens.
8: Qu'est-ce que je fais, alors?
7: Tirez. Bon, excusez-moi. Tirez dessus, si c'est vos poils pubiens, vous allez sentir que vous êtes en train de vous tirer dessus, là.
8: Je tire dessus fort ou doucement?
7: Vous sentez que c'est vous, que vous tirez votre peau, là?
8: Non.
7: Qu'est-ce que c'est que ça? Vous allez appeler votre médecin traitant, savoir s'il peut venir vous voir, là, chez vous, à votre domicile, ou... Parce que là, je sais pas quoi vous dire, là, hein. Vous avez pas un voisin, une voisine qui peut venir vous voir?
8: Ah ben, attendez, oui, il y a le voisin, attendez.
7: Bon, appelez le voisin qui vienne au téléphone.
8: Attendez, quittez pas. Hein.
7: Allez-y, dites-lui qu'il vienne au téléphone.
8: Quittez pas.
7: Ah bien Alzheimer qui guette là. Elle a l'impression qu'elle va accoucher. 87 ans, elle voit des poils gris qui sortent entre ses jambes. Je pense plus que c'est ses poils à elle, quoi. Mais bon, je veux pas la laisser comme ça, pauvre dame. Non, mais alors là, je suis...
8: Bonjour, monsieur. Entrez, je vous en prie.
7: Oui. Je vais parler à un voisin, là, parce que là, ça va pas.
9: Bonjour, qu'est-ce qui se passe encore?
7: Qu'est-ce qui se passe encore, le voisin?
8: Bon. Je me demande si je ne suis pas en train d'accoucher.
9: Pardon?
8: Je suis avec quelqu'un au téléphone. Je voulais que je vous le passe.
7: Ah ben, passez-moi-le, madame, passez-moi-le.
9: Qu'est-ce qui se passe?
7: Allô?
9: Oui, allô, bonjour.
7: Oui, bonjour, excusez-moi, monsieur, je suis la secrétaire du docteur... Et la dame m'appelle en me disant si elle est bien aux urgences, parce qu'elle a l'impression qu'elle va accoucher.
9: Elle va accoucher?
7: Bah, elle a l'impression d'avoir... Enfin, moi, je vous dis ce qu'elle m'a dit, de voir des poils, des cheveux gris, poivre et sel, quoi, entre ses jambes.
8: Là, je me mets comme ça, je vais écarter les jambes, puis vous allez regarder.
9: Ah là, c'est-à-dire que c'est un peu embêté. Allô?
7: Oui. Qu'est-ce qui se passe?
9: Ben, elle me demande si je peux regarder.
7: Bah oui, moi je sais pas, il n'y a pas un médecin ou...
8: Alors voilà, j'écarte, hein.
7: Regardez. Bah regardez, monsieur, au moins on sera fixé, hein.
8: Voilà.
9: Bon, attendez.
7: Regardez, hein.
8: Mettez-vous à genoux.
9: Oh, mon Dieu.
7: Allô?
9: C'est assez embêtant, vous vous mettez à ma place.
7: Bah, je comprends, hein, mais là, moi, je suis un petit peu dans le flou.
8: Approchez, n'ayez pas peur.
9: Oh, mon Dieu, c'est pas facile.
7: Ah, bah non.
9: Ne serrez pas les cuisses, madame, comme ça, ne serrez pas.
8: Ah, je le tiens.
5: Lâchez-moi. Vous m'entendez?
7: Oui.
5: Elle est en train de m'étouffer entre ses cuisses.
7: C'est pour vrai? Elle est en train de l'étouffer entre ses cuisses, le monsieur. Je fais quoi, là?
5: Oh non! Allô?
7: Allô?
5: Elle m'a pété dessus.
7: Elle lui a pété dessus.
5: Oh! Voilà! Ça t'apprendra à laisser ton poirier avec tes poires dépasser de la S. Allô?
7: D'accord.
5: Oh! Oh non!
7: Mais sortez de la maison, hein!
5: Oh!
7: Qu'est-ce que c'est, ce truc?
5: Et voilà!
8: Allô?
7: Allô?
8: Ça lui apprendra, ce salopard!
7: Oui, enfin, ça va pas, hein! Enfin, excusez-moi, mais il y a vraiment un problème, là, hein!
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11: Bonjour, vous êtes en relation avec le commissariat de police.
12: Bonjour.
4: Bonjour monsieur, c'est bien
12: Bonjour
4: le...
12: madame.
4: Tu voulais, c'est bien le commissariat.
12: C'est absolument.
4: Il faudrait me modifier un PV.
12: Une amende?
4: Voilà, oui, c'est ça.
12: Qu'est-ce qu'il y a comme erreur?
4: J'avais été contrôlé à 90 sur une route à 80.
12: Oui.
4: Et depuis, elle est revenue à 90. Donc du coup, c'est plus valable.
12: Ah si, c'est valable, parce que c'était au moment des faits.
4: Bah oui, mais à partir du moment où c'est vous qui vous êtes gouré.
12: On s'est gouré.
4: Bah oui.
12: Non, au moment des faits, c'était limité à 80, vous étiez en excès de vitesse.
4: Est-ce que vous seriez pas en train de me dire à demi-mot que vous vous êtes planté?
12: Non, je suis en train de vous dire à demi-mot que vous ne comprenez pas ce que je vous explique.
4: Ouais, ouais.
13: Hein? Non mais... Monsieur.
4: Ah, bonjour madame.
13: Alors, ça va être rapide. Vous roulez, c'est limité à 80.
4: C'était?
13: Non, non, mais c'est pas rétroactif, hein.
4: D'accord, donc vous me dites qu'il faudrait changer la date de l'amende pour pouvoir...
13: Non, mais attendez, je vous explique. Vous avez dépassé la limitation, vous êtes fait flasher, point. Et on change pas une date d'amende pour juste vous faire sauter une amende.
4: Ok, et si on change la date d'infraction, dans ce cas?
13: On peut pas changer une date d'infraction, monsieur, vous croyez quoi? Qu'on va pour vos yeux, on va arriver? Ah oui, mais ça vous arrive? Eh ben, on va changer la date d'infraction de 15 jours pour vous faire sauter? Non, mais vous croyez où, là?
4: Bah, ce serait pratique.
13: Ouais, ouais, ce serait pratique, sauf qu'ici, on est en France et on respecte la loi.
4: Ah oui, non, monsieur, ça me dérange pas, hein. Vous faites ce que...
14: Non, monsieur... Monsieur, écoutez-moi.
4: Et c'est monsieur, bonjour.
14: À la date de l'infraction, monsieur, vous en étiez encore à 80.
4: D'où l'idée de changer la date, d'accord.
14: Ah mais non, monsieur, on va pas la changer.
4: Bah, il faudrait, parce que sinon, effectivement, je me retrouverais à devoir payer.
14: Ah mais monsieur, vous êtes en infraction. On ne changera pas la date de l'infraction, monsieur.
4: Ah bah, je veux bien, mais on fait quoi?
14: Mais on ne changera pas la date, monsieur. Vous vous rendez compte? C'est hors la loi, ce que vous demandez.
4: Bah non, au contraire, c'est pour me permettre...
14: Non mais monsieur, à la loi, c'est la loi.
4: Sinon, vous me refaites un nouveau PV, mais daté de maintenant.
14: Non, monsieur, mais non.
4: Non mais vous voyez, si vous en faites un nouveau d'aujourd'hui...
14: Mais non, monsieur, l'infraction a été constatée à telle date, on ne peut pas revenir dessus.
4: Non mais si c'est un autre PV qui remplace celui d'avant.
14: Mais je ne peux pas, monsieur.
4: Bah pourquoi?
14: Mais c'est hors la loi.
4: Vous êtes sûr?
14: Mais ben oui, c'est interdit, monsieur. Vous avez été pris en infraction à telle date, on ne changera pas la date. Vous devez payer.
4: Oh là là là là, c'est vraiment pas pratique votre truc, hein.
14: Mais c'est pas une question d'être pratique. On va pas changer la date de l'infraction pour que pour pas vous verbaliser.
4: Et alors dans ce cas, si on change le nom?
14: Mais pourquoi vous voulez changer le nom?
4: Si on met un faux nom, moi ça me...
14: Mais je ne vais... Ah non, je ne mettrai... Non, mais vous vous rendez compte de ce que vous demandez? Pourquoi vous voulez pas que ce soit votre nom?
4: Bah pour que je paye pas.
14: Mais vous allez mettre qui?
4: Je pensais mettre mon beau-frère.
14: Eh ben votre beau-frère paiera.
4: Ah oui, bah très bien, tiens.
14: Mais il paiera?
4: Tant que je sais pas que ça vient de moi.
14: Non mais vous vous rendez compte de ce que vous faites là? Vous vous rendez compte?
4: Franchement, vous verriez comment il conduit.
14: Mais je ne... Alors, de toute façon, si vous nous déclarez que ce n'est pas vous qui conduisez, que c'est quelqu'un d'autre, on va entendre la personne.
4: Ah. Ah oui.
14: Eh oui, monsieur, donc...
4: Donc on en revient à la question, comment on fait?
14: Mais on... Bah vous payez, tout simplement, vous payez.
4: Ou alors, je vous récupère le numéro de permis de mon beau-frère.
14: Mais non, monsieur, puisque votre beau-frère, on va l'entendre.
4: Ah bah non.
14: Bah si.
4: Je peux faire une déclaration pour lui.
14: Non, mais vous entendez, vous faites... Là, vous voulez faire un faux.
4: Non, pas du tout, non, non.
14: Faux et usage de faux.
4: Ah bah attendez, justement, il est à côté de moi, je l'avais pas vu. Je vous le passe.
14: Non mais...
4: Martin? Oui, Martin, je te passe le policier. Allô?
14: Non mais vous vous foutez de moi en plus.
4: Pas du tout, je suis mon beau-frère et j'attestifie que c'est moi qui conduisais.
14: Mais bien sûr, franchement, je pense que quand on recevra votre courrier, vous allez pas être déçu.
4: Ah bah merci.
14: Parce que franchement, vous nous demandez de faire des faux en écriture. Moi je travaille, c'est mon travail de respecter la loi.
4: Bah oui, mais alors si même la police respecte la loi...
14: Eh bah oui, monsieur.
4: Alors là, vive la République, vive la France, hein.
15: Allô?
16: Oui, bonjour monsieur. Monsieur...
15: Oui?
16: Oui, bonjour, c'est la mairie à l'appareil.
15: Oui?
16: La délégation du commerce international. Mais je vous entends mal, c'est la télévision qui est si forte, hein?
15: Oui, ça va.
16: Oui, non, c'est la télévision qu'on entend?
15: Ah ben, je mets les informations.
16: Écoutez, monsieur, on vous appelle parce que les gens trouvent que vous écoutez la télévision trop fort.
15: Ah ben, et pourtant, je mets doucement, je ne vois pas qui se plaint.
16: Tout le monde, hein? Là, vous l'écoutez doucement, là.
15: Oui, voilà.
16: Vous pouvez la mettre un peu plus fort, s'il vous plaît?
15: N'écoutez pas.
16: S'il vous plaît, oui. Encore plus fort. Allô?
15: Voilà, voilà, c'est plus fort. Je suis à fond, là.
16: Vous êtes à fond?
15: Oui.
16: Bon, je vous passe, monsieur le maire, hein.
0: Merci. Allô?
15: Oui.
16: Bonjour, monsieur.
15: Bonjour.
16: Monsieur le maire, à l'appareil.
15: Comment?
16: On va vous demander de laisser la télévision très, très fort.
15: Ah ben oui, mais là je peux pas plus, hein.
16: Vous pouvez absolument pas mettre plus fort.
15: Comment?
16: Vous pouvez pas mettre plus fort, là?
15: Non, je peux pas, je suis à fond, là. Alors, vous voyez que je peux pas dépasser le son.
16: Alors, vous m'entendez, là?
15: Comment?
16: Est-ce que vous pouvez aller chercher votre voisin?
15: Et pourquoi faire?
16: Vous lui dites que c'est le maire qui veut lui parler. Laissez bien la télévision comme c'est, à fond, hein.
15: Comment?
16: Laissez bien la télévision très fort et allez chercher votre voisin.
15: Voilà, et le voisin, pourquoi faire?
16: Parce que je veux lui demander quelque chose.
15: Attendez, je vais voir s'il est là.
16: Merci, monsieur.
10: Mesdames et messieurs, bonjour. Regardez tout de suite, comme d'habitude, les prévisions météo de Catherine Laborde. Quelques flocons encore cet après-midi.
16: Ah.
17: Bon, après vous m'allez dire qu'on va pouvoir se rendre chez
15: lui.
16: Allô?
15: Allô?
16: Oui, bonjour monsieur.
18: Bonjour.
16: De la place, c'est attaché culturel à la mairie.
18: Oui.
16: Nous sommes avec monsieur le maire. Vous pouvez demander à monsieur Casamata, s'il vous plaît, de remettre le son de la télévision à fond comme il l'avait auparavant.
18: Ah, parce qu'il a baissé?
16: Oui.
18: Bah écoutez, nous, moi j'habite juste à côté, hein. J'ai le mur qui vraiment donne à côté, dans la pièce.
16: Oui.
18: Bon, oui, ça arrive qu'on entende un peu la télé, mais enfin c'est pas...
16: Bon, parce qu'il vient de nous expliquer qu'il était obligé de le mettre très fort parce qu'il vous entendait... La nuit, bon, vous voyez ce que je veux dire, pousser des cris, etc.
18: Ah non, ça m'étonnerait parce qu'à côté, c'est notre salon, on dort pas à côté, donc...
16: Bah, c'est ce qu'il nous dit. Hein.
18: Ah bon?
16: Est-ce que vous pouvez lui demander gentiment, bien entendu, de faire une expérience là, de mettre sa télévision à fond?
18: Oui. Vous pouvez mettre à fond la télévision pour voir?
19: C'est à fond.
18: Là, c'est à fond. Vous nous entendez pas, vous? Vous nous entendez la nuit ou des fois ou... Quand il y a des matchs de foot ou quoi, vous nous entendez? Bon, il n'entend rien, monsieur.
16: Bon, alors écoutez, je vais vous demander de faire un effort pour qu'il vous entende. Je vais vous expliquer pourquoi. C'est parce que, bon, on peut parler franchement.
18: Là, je vous écoute.
16: Il voudrait bien profiter de la nuit, ce que, bon, vous voyez ce que je veux dire, quoi.
18: Oui, d'accord. Mais écoutez, enfin, même s'il nous entendait, ça ne serait pas possible, parce que nous, à côté, c'est un salon.
16: Vous ne pouvez pas faire ça dans le salon.
18: Il y a une cloison, c'est vrai que c'est notre salon de l'autre côté. Mais nous, on dort dans la chambre qui est à l'autre bout de l'appartement.
16: Et vous pouvez pas
18: même
16: le faire.
18: Si on faisait des cris la nuit, ce serait dans notre chambre. Donc.
16: Est-ce que vous pouvez pas le faire dans votre salon?
18: Oh, ça peut arriver, mais enfin, c'est rare, quoi.
16: Mais là, il faudrait le faire pour lui.
18: Mais je comprends pas le but de votre démarche, en fait.
16: Il nous a demandé s'il pouvait vous entendre la nuit avec votre femme.
18: Attendez, non mais... Attendez, là, je comprends pas bien.
16: Bah, demandez-lui, il va vous expliquer. C'est nous appeler pour ça, nous.
18: Ah, il vous a appelé pour ça?
16: Bah oui.
18: Ah, bah écoutez, je sais pas quoi vous dire. Moi, je vais pas... Si vous voulez, je vais faire une vidéo. À ce moment-là, je vais la donner à monsieur, mais...
16: Non, mais il faut peut-être pas exagérer, on vous demande pas. Mais...
18: Ah. Bah écoutez, je sais pas. Monsieur, vous voulez nous entendre la nuit avec ma femme?
19: Mais non,
18: alors passez-le-moi, Fatou. Non, mais
15: allô?
16: Allô?
15: Oh là là, mais qu'est-ce que c'est cette histoire aujourd'hui?
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20: Oui?
4: Oui, bonjour monsieur. Je vous appelle parce que j'ai vu que vous aviez passé l'annonce comme quoi vous recherchez une coiffeuse.
20: Oui.
4: Ben, je voulais vous proposer de prendre l'affaire en main puisque je suis moi-même détective privé donc je peux m'occuper de cette affaire.
20: Oui, on cherche
4: voilà.
20: Une coiffeuse.
4: C'est une personne qui a disparu depuis combien de temps?
20: Alors, je vais vous passer ma responsable.
4: Allô?
20: Mais qu'est-ce que vous recherchez, en fait?
4: Comme j'expliquais, c'est au sujet de cette coiffeuse qui a disparu. Comment elle s'appelle?
20: Mais on l'a jamais connue, en fait, la fille.
4: Alors, est-ce que je pourrais avoir quelqu'un qui l'a connue, cette fille?
20: Mais vous connaissez pas quand on recrute une personne? C'est une employée.
4: Cette employée, est-ce qu'elle fréquentait des bars particuliers où elle avait ses habitudes, par exemple?
20: Ah bon, on sait pas.
4: Bar, je m'y... Non.
20: Non, mais il comprend rien, en fait.
4: Allô?
21: Oui.
4: Oui, bonjour monsieur.
21: Mais on recrute, on embauche, on cherche une coiffeuse qui pourrait.
4: J'ai compris que vous cherchez cette coiffeuse. Alors déjà, je vais prendre son identité.
21: Mais vous êtes recruteur?
4: Je suis détective privé.
21: Mais on n'a pas besoin d'un détective privé.
4: Vous avez signalé à la police déjà peut-être?
21: Mais non. Mais on a signalé rien, on a fait une offre d'emploi.
4: Ah bah écoutez, j'ai l'annonce, recherche coiffeuse.
21: Mais oui, mais recherche coiffeuse, ça veut dire voilà. Qu'on embauche.
4: Donc cette personne-là, est-ce que vous auriez un effet personnel peut-être à elle ?
21: Non mais on cherche quelqu'un qui travaillerait pour nous. On peut prendre Madame X ou Madame Y, peu importe, il faut qu'elle ait ses
4: appels
21: coiffure
4: cette,
21: et voilà.
4: Excusez-moi, cette Madame X, elle a un nom j'imagine.
21: Mais vous vivez en France, vous savez comment ça fonctionne. Quand on cherche
4: excusez-moi,
21: quelqu'un...
4: Excusez-moi, mais ça, oui, vous n'allez pas m'apprendre comment chercher quelqu'un, c'est mon métier, de, je vous dis, ça fait 25 ans
21: que je pratique. Mais je ne recherche personne exactement, je cherche quelqu'un qui pourrait travailler pour moi.
4: Donc, excusez-moi, parce qu'on va prendre les choses un
21: non,
4: petit peu...
21: Non mais on va arrêter là monsieur, j'ai pas le temps, je suis à mon poste de travail là.
4: Oui, non mais je comprends. C'est quelqu'un que vous connaissiez personnellement ?
21: Mais non, je cherche une coiffeuse.
4: Vous ne la connaissez pas ?
21: C'est une offre d'emploi.
4: Est-ce qu'il y aurait une personne...
21: Oh.
4: Allô ?
21: On ne souhaite pas travailler avec vous, monsieur. On a une offre d'emploi, les gens postulent avec un CV.
4: Alors, je peux vous faire parvenir un CV si vous voulez, ou ce que je disais, mon book...
21: Par votre CV.
4: Vous n'avez jamais fait appel à quelqu'un comme moi, j'imagine ?
21: Ah si, si, si, on avait perdu notre chien Toby, et un détective nous l'a retrouvé.
4: Alors attendez, Toby, qui a disparu également ?
21: Oui, oui.
4: Allô ?
21: Oui, allô ?
4: Oui, vous pleurez ?
21: Non, non, je pleure pas du tout, monsieur.
4: Excusez-moi, j'ai abordé un sujet
21: non, mais,
4: sensible.
21: Excusez-moi, mais
4: vous voulez que je vous laisse un petit peu de temps pour vous recueillir ?
21: Non, non, ça va aller. Non, Toby a été retrouvé, tout va bien.
4: Il y a quelqu'un qui fait pression ?
21: Non, il y a personne qui fait pression.
4: Excusez-moi, je vais vous poser des questions. Et vous allez me répondre
21: non,
4: juste
21: mais,
4: par
21: monsieur,
4: oui ou par non. Est-ce que vous
21: d'accord.
4: êtes, est-ce que vous pouvez parler librement ?
21: Oui, je peux parler librement.
4: Est-ce que quelqu'un nous écoute ?
21: Non.
4: Même si on est à la radio ?
21: Non, je suis désolée, non, mais il y a même pas la radio.
4: Ah, mais si, on est à la radio.
21: Et on est sur quelle station ?
4: Alors, bah, vous de mener l'enquête.
21: Je sais pas, Énergie.
4: Non.
21: Top Musique.
4: Non. Et une radio avec beaucoup d'humour.
21: Sylvie, une radio avec beaucoup d'humour.
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22: Oui, allô ?
23: Oui, bonjour madame.
22: Oui, bonjour.
23: Je suis chez monsieur...
22: Oui, c'est ça.
23: Vous êtes éleveur de volailles, c'est bien ça.
22: Oui.
23: C'est France Télécom, madame, à l'appareil.
22: Oui.
23: Pour vous signaler qu'en raison d'une surcharge de réseau dans la région, nous allons délester certains numéros, leur attribuer un code. C'est-à-dire que quand vous voudrez utiliser le téléphone à partir de maintenant, il vous faudra composer un code que je vais vous donner tout de suite si vous avez de quoi noter.
22: Attendez, je regarde.
23: Alors.
22: Oui, alors vous me donnez le code, oui.
23: Quand vous voudrez téléphoner à partir de maintenant, vous composerez ce code.
22: Oui,
23: avant de faire le numéro de votre correspondant. Hein.
22: Avant le correspondant, oui.
23: Et ensuite, vous raccrochez, vous décrochez à nouveau, et là, vous faites le numéro de votre correspondant.
22: D'accord.
23: C'est simple comme tout, vous inquiétez pas, c'est simplement un code. Alors, je vous le donne. Hein.
22: Oui.
23: 1.
22: Oui.
23: 5.
22: 5.
23: 43.
22: 43.
23: 26.
22: 26.
23: 9.
22: 9.
23: 7.
22: 7.
23: 18.
22: 18.
23: 42.
22: 42.
23: 121.
22: Combien ?
23: 121.
22: Oui.
23: 547.
22: Il va falloir composer ce numéro à chaque fois qu'on veut appeler quelqu'un ?
23: 619.
22: Oui.
23: 0, 1 et 3.
22: 3, ouais.
23: Alors on vérifie si vous voulez bien qu'il n'y ait pas d'erreur. Hein. Alors, je vous écoute.
22: 1, 58, 4, 32, 691, 7, 18, 42, 121. 547.
23: 54.
22: 54.
23: 7.
22: Oui, 7.
23: 3.
22: 73. 619. 0. 13.
23: D'accord. Alors ça, c'est bon. Ça, c'est quand vous voulez décrocher.
22: Oui.
23: D'accord. Maintenant, quand vous recevez un appel.
22: Et qu'est-ce qu'il faudra qu'on fasse ? Qu'on décroche ?
23: Oui.
22: Qu'on fasse le code et qu'on revienne.
23: Oui, mais je vous rassure tout de suite, ce n'est pas le même code. Hein.
22: Oui, pas si long, j'espère.
23: Non, parce que c'est en lettres et pas en chiffres.
22: Oui.
23: Alors, Z.
22: Oui.
23: M.
22: M.
23: Y.
22: Y.
23: W.
22: W.
23: B.
22: B.
23: C.
22: D.
23: Non, B comme Bernard.
22: Oui, B.
23: R.
22: R.
23: S.
22: S.
23: A.
22: Oui, A.
23: Encore un A.
22: Deux A, oui, A.
23: B.
22: B.
23: B comme Bernard.
22: B, oui.
23: Non, B.
22: D.
23: Non, B.
22: D, oui, B.
23: Non, D.
22: Bernard, c'est un B.
23: Non, parce que vous avez dit D.
22: Non, B.
23: Non, B.
22: Oui, bon, enfin bref, B. Oui.
23: B, voilà, D. T, A, Z.
22: Oui, A.
23: Non.
22: T, A.
23: T, non, D.
22: Oui.
23: D.
22: D,
23: A, A, B, T, B, A.
22: A, B, A. D, T, A.
23: T, A, A, B, T.
22: Oui.
23: D, T, A, T, B.
22: Oui, A, non. B.
23: Oui, non. Non.
22: T.
23: Oui, T.
22: T, A.
23: T, B, A.
22: Oui.
23: B, T, A, B, P, T, T, A, B, T, B.
22: Mais là, vous croyez qu'on va avoir le temps de faire... faire tous ces chiffres et ces numéros là avant de téléphoner?
2: Je prends bien le temps de vous les donner, madame.
22: Oui, oui, d'accord.
2: Ah, bon. Alors, ATB, TBA.
22: Attendez, B. Oh là, attendez, moi j'en suis plus là.
2: Hein. Oh là là, pourtant c'est simple.
22: A, B.
2: TBA.
22: TTA.
2: PTB.
22: Non, mais je comprends rien à ce que vous me racontez là.
2: Bah, c'est simple, je vais vous les donner en chiffres, ça sera plus simple.
22: Oui, parce que, de toute façon, oui, parce qu'en plus, il y a des chiffres W, X, Y, Z pour le même chiffre.
2: Voilà, exact.
22: Alors.
2: Oui, mais ça, c'est pour les impulsions.
22: Oui. Donnez-moi des chiffres, alors.
2: Alors. A.
22: Combien?
2: A.
22: A. Non, dès le... A.
2: 1, non, 1.
22: Oui, 1.
2: 1. 1 A, B, T, A.
22: Je ne comprends rien. Allô?
2: Oui, bonjour, monsieur.
3: Ouais, viens, il nous fait chier.
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5: Allô?
2: Allô?
5: C'est l'ambassade du Japon, bonjour.
2: L'ambassade du Japon?
5: Oui.
2: Oui, bonjour, monsieur.
5: Bonjour. Mais maintenant, c'est fermé.
2: Il n'y a personne, là?
5: Il n'y a personne, oui.
2: Il n'y a personne, là?
5: Oui. Après 15 heures, s'il vous plaît.
2: Vous croyez?
5: Hein?
2: Vous croyez?
5: Oui,
2: non.
5: Oui.
2: pour le moment, là, il n'y a personne.
5: Oui, oui, oui. Il y a une personne, le japonais.
2: C'est pas vrai.
5: Oui, je ne peux pas parler français, merci.
2: Ah bon?
5: Oui. Pardonne-moi.
2: Alors,
5: Après 15 heures. Oui. Non.
2: Non, c'est parce qu'on a trouvé un appareil de photo.
5: Appareil de photo?
2: Oui. Appareil de photo, clac-clac.
5: Clac-clac.
2: Clac-clac.
5: Clac-clac.
2: Clac-clac.
5: Clac-clac.
2: Clac-clac.
5: Clac-clac.
2: Clac-clac. Eh oui.
5: Non, ne me trompez pas, Mais après, à 15h.
2: À 15h?
5: Oui, s'il vous plaît. Merci, au revoir.
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9: Bonjour.
4: Bonjour monsieur, c'est bien le bar?
9: Oui, bonjour.
4: Monsieur Martin à l'appareil, j'ai besoin de passer prendre une photo chez vous.
9: Une photo de quoi monsieur?
4: Je vous explique, en fait je savais pas que pour la fête de la musique, on n'avait pas le droit de picoler dans la rue.
9: Mm-hmm.
4: Et moi je me suis fait contrôler, j'avais une bouteille à la main.
9: Et elle venait de chez qui la bouteille?
4: Bah de chez moi, mais il faudrait dire que ça vient de chez vous. Donc je vais prendre une photo de vous dans le bar, en train de me donner la bouteille.
9: Mais
4: et comme ça, hop, je fais sauter le PV.
9: Mais je m'en fous. Clairement.
4: Oh bah super sympa.
9: Bah, vous voulez des photos de mon commerce pour que vous puissiez faire sauter votre PV. Ça va pas la tête?
4: Oh, ça va, je vous demande juste un petit service.
9: Je demande... Bah, et de où je vous rendrai service? Non, mais vous êtes pas bien, non?
4: En plus, vous êtes le patron.
9: Bien sûr.
4: Eh bah, donc vous craignez rien, vous êtes peinard.
9: Mais je suis peinard de quoi? Y a personne qui a besoin d'être peinard. Moi, je suis peinard puisque je suis en règle. Qu'est-ce que je m'en fous de votre PV?
4: Mais non, on va mettre ça sur le dos d'un de vos employés.
9: Bah, il manquerait plus que ça.
4: Bah oui, comme ça, vous et moi, on est peinardos.
9: Y a pas d'employé qui vous fera une photo dans mon établissement pour un VV que vous avez pris dans la rue, c'est clair?
4: Dans ce cas, plan B, vous dites que chez vous, ce sont les clients qui font le service et qu'il y en a
9: un. Je dis que les clients sont dans le service en bas, mais vous vous rendez pas compte.
4: Non, comme ça, vous balancez qui vous voulez.
5: Je vais pas boire, tu vas boire ailleurs.
4: Ah, c'est la patronne que j'entends derrière?
9: Non, la patronne, elle est en ligne.
4: Vous êtes sûr?
9: Bah, venez un petit peu, mon mari va s'occuper de vous.
4: Ah, bah, avec plaisir, tiens, bah, passez-le moi.
9: Non, mais Peut-être parler.
24: Allô?
4: Bonjour madame, vous inquiétez pas, moi je prends une photo avec un client derrière le bar.
24: Ouais, ben j'en ai rien à foutre de ta gueule. Si tu sais, écoute-moi bien.
4: Ouais?
24: Écoute-moi bien mon gars.
4: Ah bah là t'inquiète, j'écoute, oui.
24: Si tu sais pas boire, tu restes à ta maison et tu fais pas chier le monde.
4: D'accord, mais alors si je sais boire.
24: Et tu fais pas chier le monde. Alors, mais non, c'était un truc.
4: Ah bah te prive surtout pas.
24: Si ça va pas.
4: Ouais.
24: Tu vas porter plainte au commissariat.
4: Bah je peux pas puisque c'est eux qui m'ont mis le PV si je porte.
24: Eh bah justement, bah tu vas porter plainte au commissariat contre la personne qui s'est servi une cadette dans la rue. Et après on va s'expliquer avec moi. Parce que moi je travaille au commissariat.
4: Ah, parce que toi tu travailles au commissariat.
24: Oui, je suis au commissariat monsieur.
4: T'es pas policier quand même.
24: Bah si je travaille au commissariat, t'en as vu quoi?
4: Bah je sais pas, comment tu veux que je devine?
24: Je suis gendarme.
4: Oh là là, bah oui, bien sûr.
24: Ah bah oui, hein. Je travaille au commissariat, je suis gendarme, connard.
4: Bah évidemment, commissariat, gendarme. Bah oui, c'est normal.
24: Ah oui, c'est normal, hein.
4: En plus, moi, mon beau-frère, il est policier à la gendarmerie. J'aurais dû y penser.
24: Voilà. Donc maintenant, si tu veux, tu viens ici, on s'explique. Et tu vas prendre un double PV.
4: Ah, mais attends, vu que t'es au commissariat, tu peux me le faire sauter, le PV, toi, non?
24: Ah, rien, alors tu peux les sucer au bois.
4: Oh, pourquoi tu veux que j'aille fumer du bois?
24: Tu peux les sucer au bois.
4: Fouler des noix?
24: Sucer.
4: Furer.
24: Donc tu peux les sucer au bois parce que si tu viens ici, ça m'a un deuxième PV.
4: Oh bah non, quand même pas un deuxième PV.
24: Ah bah j'ai mentionné. Il y a hors de question que je fasse sauter un PV.
4: Non mais entre nous, t'as l'air bien placé, me dis pas que tu peux pas le faire.
24: Eh bah, C'est impossible, il est enregistré à la... Tous les PV sont enregistrés par ordinateur.
4: Aïe, aïe, aïe, aïe, ouais, vous avez un ordinateur.
24: Ils sont enregistrés, c'est fini.
4: Non, me dis pas que c'est fini.
24: C'est fini, ton PV, tu vas le payer.
4: Ou alors, on dit que c'est toi qui m'as refilé la bouteille discrètement.
24: Oui, ah oui, je suis policier et je travaille dans un bar au noir.
4: Oh bah bravo.
24: Hein?
4: Bah je savais pas, mais policier et barman, ça fait beaucoup.
24: Bah oui, hein. Alors on va faire un truc.
4: Ouais.
24: Nom, prénom.
4: Martin.
24: Prénom.
4: Martin.
24: Prénom.
4: Toujours Martin.
24: Hein?
4: Bah Martin.
24: Martin.
4: C'est ça.
24: Alors, adresse.
4: Alors, 1.
24: Ouais.
4: Rue Martin.
24: Martin. Tu prends vraiment les gens pour des cons, toi.
4: Ah non, le con, c'est moi.
24: Oui, je suis pas le con.
3: Allô ?
7: Oui, bonjour, madame.
3: Bonjour, monsieur.
7: C'est l'élevage de porc.
3: Disons qu'on était élevage de porc, on n'y est plus.
7: Bon, c'est la DAS DDE à l'appareil.
3: Oui.
7: Évidemment, tout ce qu'on va vous dire maintenant est confidentiel. Hein.
3: Oui, oui.
7: Voilà, on a un problème, c'est qu'on a enregistré après la grippe du cochon une nouvelle grippe qui s'appelle la grippe du sanglier, qui a été transmise au porc par les sangliers.
3: D'accord, mais nous, on n'a plus de cochon, ça fait... 4 ans.
7: Ouais. Et plus d'animaux ?
3: Ah bah, à part des canards, des poules, enfin...
7: Des canards ?
3: Canards, oui.
7: Les canards sont dans un enclos, madame ?
3: Oui, oui, oui.
7: Bon, on va vous demander de faire un effort très rapidement, parce que là, on a eu 2 élevages de canards qui ont été visités par donc un sanglier porteur de la NP1, NP2,
3: oui.
7: Et qui a contaminé les canards.
3: Ah bon ?
7: Alors, je vais vous donner la liste des signes, si vous êtes connoté.
3: Oui, alors attendez, je tourne la feuille... Oui, allez-y.
7: Si le canard perd ses plumes.
3: Perte de plumes, quoi.
7: Et à la place, il y a des poils qui poussent.
3: Alors, pousse de poils.
7: Également les défenses. C'est-à-dire que votre canard perd son bec. Donc, c'est le bec supérieur, la partie supérieure qui tombe en premier.
3: Oui, perte supérieure.
7: Du bec du canard.
3: D'accord.
7: Et ensuite, la partie inférieure du bec du canard qui tombe.
3: Ensuite, perte inférieure. D'accord.
7: Après les 48 heures, on a une évolution un peu symptomatique qui est plus importante. La pousse des défenses. Donc le canard perdant son bec, c'est un groin qui pousse.
3: Alors, perte du bec, pousse des défenses, un groin.
7: Un groin, donc comme un sanglier.
3: Un groin à la place du bec.
7: Alors le problème, c'est qu'il continue à cacaner, en fait. Il ne fait pas le cri du sanglier, il fait le cri du canard, du coin.
3: Oui, d'accord. Ça devient inquiétant.
7: Eh ben oui. Mais alors, les défenses, attention, hein, de la taille des défenses du sanglier.
3: Purée, mais...
7: Vous imaginez ce que ça donne sur un canard ?
3: Oui, alors, défense...
7: Et c'est entre 80 et 1,20 m de longueur.
3: D'accord.
7: À ce moment-là, le canard se gonfle jusqu'à atteindre la taille d'un sanglier de taille moyenne.
3: Le canard se gonfle, oui.
7: Ensuite, donc, ses 2 pattes palmées tombent, et il y a les 4 pattes... qui donc commence à pousser.
3: Oui, enfin comme le sanglier, quoi, oui.
7: Ça, c'est au bout de 72 heures.
3: Alors ça, c'est au bout de 72 heures. Alors les 2 pattes palmées tombent.
7: Toutes les 10 minutes, il y a une patte qui sort.
3: Toutes les 10 minutes, une patte...
7: C'est là qu'au bout de 96 heures, la transformation, la mutation du canard en sanglier est opérée et terminée.
3: Ah oui, la mutation du canard se passe en sanglier, quoi.
7: Et là, donc, le nouveau canard sanglier... s'en va maintenant contaminer d'autres canards à son tour.
3: Oui, ben ça je comprends. Mais le sanglier, faudrait qu'il approche les canards, quoi.
7: Il les approche et donc la contamination se passe par sodomie.
3: Ah oui.
7: Et une fois que le sanglier a violé le canard, il gonfle,
3: oui.
7: Implose et donc il crève, quoi.
3: C'est vrai, en effet que...
7: Ah oui, attendez, quittez pas parce qu'on me signale le cas de M. Bourg-Saint-Agnan, allô ?
3: Oui, je connais, oui.
7: Ah mince, lui il a encore des cochons.
3: Lui il a encore des cochons.
7: Ouais, et ben il y a un de ces cochons qui s'est fait sodomiser par un sanglier.
3: Comment ? Oh ben alors là qu'est-ce que ça va devenir si tout ?
7: Apparemment ça crée comme une espèce d'hippopotame.
3: Oh ben alors ça c'est une bestiole qui serait à détruire quoi pratiquement.
7: On va bien vérifier avec vous, vous avez bien compris le processus pour pouvoir l'interrompre hein, si vous...
3: Qu'est-ce que j'ai marqué ? Ben, que les sangliers se promènent. Bon, ils cherchent à contaminer les canards, quoi.
7: Oui.
3: Et après, bon, quand les canards sont contaminés, bon, il y a la perte de la plume, pousse des poils, le bec supérieur tombe, après c'est le bec inférieur, et il pousse des défenses, comme pour le sanglier, quoi.
7: De quelle taille ?
3: 1m20. Et il y a la pousse d'un groin à la place du bec, inférieur et supérieur. Le canard se gonfle jusqu'à atteindre le volume d'un sanglier. Et le sanglier explose après, je crois. Hein, c'est ce que...
7: Voilà.
3: Bon, ben, si on voit une bestiole traîner autour, la chasse n'est pas ouverte, mais...
7: Si jamais vous voyez un sanglier qui est en train de sodomiser un de vos canards, surtout empêchez ça. Hein.
3: D'accord.
7: Quitte à le prendre, vous arrivez derrière lui et puis vous le tirez comme ça, quoi. Hein.
3: Oui, oui, oui.
7: Mais attention de ne pas vous faire sodomiser à votre tour, parce qu'alors là, vous seriez contaminé. Hein.
3: Ah, d'accord, parce que l'humain aussi.
7: Ah oui.
3: D'accord. Bon.
7: On a une dame, là, malheureusement, qui a attrapé ce virus et qui a été transformée en canard. Hein.
3: Ouh, ça vient inquiétant, ça.
7: Un canard d'un mètre vingt de haut.
3: Bon, d'accord, ça donne à réfléchir.
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8: Bonjour, vous êtes en relation avec l'hôtel de police de...
11: Bonjour.
4: Bonjour madame, c'est bien la police ?
11: Oui, vous êtes bien commissaire de police.
4: J'aurais besoin que vous me fassiez une carte de policier, je voulais savoir si je pouvais passer cet après-midi.
11: Vous voulez quoi exactement ?
4: Une carte de policier.
11: Une carte de policier, oui. Pourquoi, vous êtes collègue monsieur ?
4: Comment ?
11: Vous êtes collègue ?
4: Collègue de ?
11: Bah vous demandez une carte de policier.
4: Oui.
11: Et pourquoi vous voulez ça monsieur ? On donne pas ça à des personnes comme ça, une carte de police, on donne pas une carte de police comme ça monsieur.
4: Non mais vous me faites une temporaire, parce que j'en ai besoin comme 24 heures, en fait c'est juste pour aller voir le match de l'équipe de France.
11: Pour voir un match de volley-ball, pour un match handball, c'est ça ?
4: Oui c'est ça, mais c'est pour aller voir la demi-finale.
11: Oui, et pourquoi on doit vous donner une carte de police, je comprends pas monsieur là.
4: Bah parce que comme ça, si je dis que je suis policier, vous me laissez rentrer gratuit.
11: Ouais mais monsieur, on donne pas des cartes de police pour rentrer dans voir un match demi-finale, monsieur.
4: Et pour la finale dans ce cas ?
11: Bah la finale non plus, monsieur, on donne pas des cartes de police à des citoyen, monsieur.
4: Ah, pour la finale,
11: une carte
4: non
11: de police, c'est une carte professionnelle, monsieur.
4: Oui, oui, bah très bien, je vais prendre ça, alors, oui, parfait.
11: Bah, même une carte de professionnelle, on donne pas, monsieur.
4: Et alors, dans ce cas, peut-être une carte de policier amateur, si vous n'avez pas de professionnel.
11: Bah non, monsieur, ça se fait pas, ça, monsieur.
4: Non plus. Ah, bah décidément, j'ai pas de chance.
11: Ça appartient à l'État. Vous n'êtes pas policier, vous n'aurez pas une carte de police, monsieur, c'est niet, je vous le dis tout de suite.
4: Non, mais si on peut faire comme si j'étais policier, vous voyez.
11: Non, on peut pas faire comme si vous êtes policier, monsieur. Ça se fait pas comme ça.
4: Et dans ce cas, si vous me recrutez pour 24 heures, par exemple.
11: Non, on peut pas vous recruter pour 24 heures, monsieur. Vous avez vu ça où, vous, monsieur?
4: Non, mais on dit que je suis en mission spéciale, voyez. Où...
11: Non, il y a pas de mission spéciale, monsieur.
4: Non, alors, dans ce cas...
12: Bonjour.
4: Ah, bonjour madame. Voilà, j'ai expliqué à votre collègue.
12: J'ai pas compris, monsieur. Une carte de policier ?
4: Oui, s'il vous plaît.
12: Non, mais vous foutez de la gueule de qui, là, monsieur ? Une carte de policier, pour quoi faire ? Vous aurez besoin d'une carte de policier ?
4: Alors, comme il y a la demi-finale de hand, là...
12: Non, mais monsieur, vous tâchez pas de... Je pense pas qu'on doit être sur la même longueur d'onde, là, monsieur.
4: Ah, c'est peut-être mon portable qui passe mal. Attendez, je me déplace.
12: Non, non.
4: Là, c'est mieux, non ?
12: Non, je vous parle pas de vous entendre mal ou de ne pas vous entendre correctement.
4: Et là ?
12: Monsieur...
4: Ah, là, c'est mieux, non ?
12: Allez.
13: Le mec qui appelle,
4: allô,
13: il demande si on peut lui faire une carte de policier pour aller voir le match de handball. Oui, allô ?
4: Ah, c'est pas ce mieux, c'est une autre dame apparemment.
13: Oui, bonjour monsieur.
4: Du coup, je peux passer quand ?
13: Mais quand vous voulez.
4: Ah bah voilà, bah c'est très gentil.
13: Vous me signerez un autographe ?
4: Ah bah avec plaisir.
13: Avec plaisir. C'est Rire et Chanson, c'est Martin.
4: Merde. Donc du coup, vous pouvez me prêter votre carte pour aller voir la demi-finale ?
13: Vous passez, je vous en fais une.
4: Ah bah parfait.
13: Bon, en tout cas, bonne continuation à vous.
4: Bah merci.
13: Je vous écoute tous les jours, ne changez rien.
4: Je change rien et je viens chercher ma carte.
13: Avec plaisir. À tout à l'heure alors.
4: À tout à l'heure.
13: Rire et Chanson. Un canard.
12: Vous foutez de la gueule de qui, monsieur?
13: J'en viens pas, mais tu me prends la tête, j'en veux des chiens.
4: En revanche, vous devriez raccrocher, hein.
13: Oh non. Oh, c'est trop génial.
12: Mais hey, je vais y penser toute l'après-midi, sérieusement. C'est génial.
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14: Allô, là, papa, j'écoute.
25: Bonjour, madame, c'est bien le reste.
14: Bonjour, monsieur.
25: Bonjour, madame. C'est bien le restaurant de la...
14: Oui, monsieur.
25: Bonjour, madame. La préfecture, à l'appareil.
14: Oui.
25: Monsieur de la place, directeur du cabinet de monsieur le préfet.
14: Oui.
25: Je vous passe, monsieur le préfet. Hein. Monsieur le préfet, le restaurant. Merci. Allô ?
14: Allô ?
25: Bonjour,
14: oui,
25: madame.
14: Oui, bonjour, monsieur.
25: Excusez-moi de vous déranger.
14: Oui.
25: Il ne fait pas bien beau dehors en ce moment ?
14: Non, pas du tout, monsieur le préfet, mais, non ?
25: Après cette magnifique été qu'on a reçue, dites-moi.
14: Oui, c'est vrai,
25: hein,
14: oui.
25: C'était pas vrai. Bon, alors, je vous appelle parce que j'ai l'intention, bien entendu, de venir dîner un de ces soirs. Ça.
14: Bien, monsieur.
25: Voilà. Le patron est là, non ?
14: Ben, il est parti faire une course, là.
25: Ah.
14: Parce que vous auriez voulu quelque chose de spécial.
25: Vous êtes la patronne, non ?
14: Oui, monsieur, ah, oui. Bon.
25: Écoutez, je connais un peu votre mari, hein.
14: Ah oui ?
25: Oui. Est-ce qu'on peut parler quand même en toute confidence ?
14: Ah ben c'est sûr, monsieur. Voilà. Pas de problème.
25: Voilà. Je vous recommande la plus grande discrétion, madame. Hein.
14: Oui, monsieur. Bon. Oui, pas aucun problème.
25: Voilà. Ma femme va en Thalasso pendant une semaine la semaine prochaine.
14: Oui.
25: Je vais en profiter pour amener quelques amis dans votre bon restaurant.
14: Eh ben, c'est gentil de penser à nous, monsieur. Voilà. C'est bien.
25: Nous allons être quatre, monsieur.
14: Oui.
25: Hein? Simplement, votre mari que j'ai eu au téléphone l'autre jour m'a dit que ça, c'était sans doute possible.
14: Ah oui?
25: Oui. Est-ce qu'il est possible de dîner?
14: Oui.
25: À quatre?
14: À quatre.
25: Hein? Mais avec des call girls sous la table.
14: Avec des?
25: Des call girls.
14: Oui.
25: Sous la table.
14: Quatre messieurs.
25: Oui.
14: Hein? Et puis quatre... Quatre...
25: Des call girls.
14: Ah oui. Eh bien, de toute façon, vous... Enfin, j'ai pas l'habitude de servir du monde comme ça. Ça va pas choquer les autres personnes à côté?
25: Oh, ce sont des dames fort discrètes et de grande courtoisie.
14: Bah écoutez... Parce que je voudrais pas qu'il y ait du monde à côté, quand même, peut-être, non?
25: À quelle distance de votre sol tombe la nappe?
14: Ben, ça tombe pas très bas, hein, c'est ça. Je suis pas très, très bien placée pour faire ce genre de service, vous voyez, parce que d'abord, on n'a pas de moquette, on n'a que du carrelage.
25: C'est-à-dire?
14: On n'a que du carrelage, j'ai pas de tapis, j'ai rien, hein. C'est...
25: Oui.
14: Hein, par terre, ça va peut-être être ennuyeux pour être sous la table. Non, c'est... Parce que bon, si j'avais une moquette, des grandes nappes, des grandes... Puis en plus, j'ai du personnel jeune, tout ça, ça m'ennuie un peu de faire ce genre de service, hein, c'est...
25: Oui.
14: Hein, c'est...
25: Bah oui.
14: Ça m'ennuie de...
25: Bah oui.
14: De vous dire...
25: C'est dommage, c'était ma femme qui m'offrait ça pour mon cadeau d'anniversaire.
14: Mais bon, je suis mal placée pour vous recevoir dans ces... Comme
25: ah
14: ça.
25: Bah, mais tournez-vous.
14: Pardon?
25: Tournez-vous.
14: Oui, bah, ça sera pareil, hein.
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0: Oui, allô?
4: Bonjour madame, c'est bien le bar tabac?
0: Tout à fait.
4: Je suis venu jouer au loto l'autre jour chez vous.
0: L'euro mignon?
4: Voilà, euro mignon, là, comme vous dites.
0: Oui.
4: Vous m'avez donné un récépissus?
0: C'est ça, c'est un bulletin, monsieur.
4: Un bulletin, voilà. Et on m'a dit, il faut le passer à la machine pour voir si vous avez gagné.
0: Exactement.
4: Merci bien, parce que maintenant, mon bulletin, je l'ai passé à la machine, il est complètement fichu.
0: Dans quelle machine vous l'avez mis?
4: Bah, dans ma machine à laver. Vous m'avez dit de le passer à la machine.
0: Mais il fallait pas le mettre. On vous a jamais dit, nous, de le passer à la machine à laver. On est bien d'accord?
4: Ben si.
0: Ah non.
4: Ah si, si.
0: Si. Si je vous le dis.
4: Eh bien, moi, je vous le contredis.
0: Et machine à laver, je vous ai dit?
4: De mémoire, vous avez dit oui.
0: Non, jamais de la vie.
4: Et vous avez précisé cycle court, 30 degrés, sans essorage.
0: Ah, la machine, quand je dis la machine.
4: C'est le lave-linge, oui, c'est le.
0: Non, bon. La machine, monsieur, la machine.
4: Oui, enfin, la machine à laver, si vous préférez.
10: Oui, allô?
4: Bonjour, monsieur. Comme j'expliquais à la dame.
10: Ah, ben oui, monsieur, forcément, vous passez un papier à la machine à laver, vous y ressort pas en bonne et due forme, ça, c'est
4: ah,
10: sûr.
4: Ah, voilà, donc vous reconnaissez l'erreur, très bien.
10: Pas du tout.
4: Donc, moi, je vais vous rapporter.
10: Ah, mais on vous le reprendra pas, monsieur, en aucun cas. Vous êtes responsable de votre ticket. On vous demande pas de passer votre ticket à la machine à laver, monsieur.
4: Bah, quand même, c'est quand même vous qui m'avez dit de laver mon ticket.
10: Non, monsieur, je vous ai pas dit de laver votre ticket, monsieur. Réfléchissez, vous imaginez. Je n'ai jamais vu ça de ma vie, sincèrement. C'est comme si demain, je vous disais passer votre billet à la machine, monsieur.
4: Ah non, vous allez pas me faire le coup deux fois.
10: Ben là, monsieur, un papier. Enfin, sincèrement, excusez-moi, mais ça me fait rire.
4: C'est quand même la moindre des choses, à partir du moment où vous êtes responsable, si vous voulez, de cette défectuosité.
10: Mais, monsieur,
4: vous allez voir, mon ticket, il ressemble plus à rien.
10: Ah ben forcément que ça ressemble plus à rien, monsieur. Sincèrement, dans tous les cas, il y aura rien à faire, monsieur.
4: Alors si, il y a le remboursage du ticket.
10: Non, je ne vais pas vous rembourser votre ticket d'euro million.
4: Plus, ils disent qu'il y a 15 millions d'euros minimum garantis.
10: Déjà, l'euro million, c'est pas 15 millions, monsieur, c'est 188 millions et il est à 173.
4: Ah, ben ça change tout. Donc, 173 millions.
10: Oui, monsieur.
4: Plus les 15 balles de ticket. On va arrondir à 180 millions.
10: Oui, d'accord, monsieur.
4: Ah bah parfait, écoutez, je peux passer quand?
10: Ah mais moi, je suis là jusqu'à midi, monsieur, mais dans tous les cas, je ne ferai rien. Je ne ferai rien à votre ticket, monsieur.
4: Vous non, êtes... mais vous me filez au moins la moitié aujourd'hui.
10: Non, mais vous avez passé votre ticket dans la machine à laver. Je ne vois pas une personne en 2019 censée passer un morceau de papier dans une machine à laver pour vérifier si les numéros sont bons. Mais arrêtez un peu, on débloque, là, monsieur.
4: Oh, bon, ça va être ma faute, tiens.
10: Bah, c'est de la faute à qui, monsieur? Je vous ai quand même pas dit, puis je vous ai dit de mettre 3 litres d'assouplissant et puis 2 pastilles aussi.
4: Ah, on change la version.
10: Non mais, oh, non mais vous rigolez ou quoi? Non mais, bon écoutez, si vous voulez, on va au commissariat ensemble, mais dans aucun cas, je vous rembourserai votre ticket.
4: Sinon, on peut faire un échelonnage de paiement.
15: Allô? Oui,
4: Et une dame, tiens.
1: C'est deux. Non, c'est madame. Non, bah non. Hein, c'est mon collègue.
4: Ok, donc vous êtes la dame du collègue.
1: Ah, ça c'est un, je connais. C'est toujours madame, quand c'est un homme, il dit madame. Et quand c'est madame, il dit monsieur.
4: Ah non.
1: Bah ouais, je te connais. Mais c'est qui t'es, toi?
4: Ah bah je suis qui?
1: C'est Martin.
4: Ah oui, bravo.
1: Bravo. Ah ouais, je t'ai reconnu, toi.
4: Parfait. Comme ça, on va pouvoir s'arranger en plus.
1: Ouais, vas-y, je peux bien, je paye la merde.
4: Oui, puis tu me fileras mes 180 millions aussi.
1: Ouais, pas de problème. 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
15: Allô?
16: Oui, bonjour madame.
15: Bonjour.
16: Madame Roy. Oh.
15: Oui.
16: France Culture, Munchausen à l'appareil, la radio donc de France Culture. Est-ce que vous avez un jardin, madame?
15: Oui.
16: Très bien. Nous essayons de sensibiliser les jeunes au problème des médias actuels qui dévalorisent complètement l'image des femmes. Vous savez, les jeunes animateurs des radios libres utilisent des mots qui sont vraiment dévalorisants pour les femmes.
15: Mais qu'est-ce que ça a à voir avec le jardin?
16: Parce que figurez-vous que, par exemple, quand ils veulent parler des femmes, ils utilisent le mot « la touffe ».
15: Ouais.
16: Alors que les poètes, avant, et nous le savons bien sur France Culture, utilisaient le mot « jardin ».
15: Ouais.
16: Donc nous allons parler de votre touffe comme si vous nous parliez de votre jardin. Comment est votre jardin? C'est vous qui vous en occupez?
15: Ouais.
16: Qu'est-ce que vous mettez dans votre jardin?
15: Ben, je mets des légumes.
16: Et quelle sorte de légumes?
15: Tomates et haricots.
16: D'accord. Donc les haricots, ça pousse bien entendu, mais les tomates, est-ce que ça rentre les tomates?
15: Ben oui.
16: D'accord. Vous en mettez combien des tomates dans votre...
15: Oh là, je ne peux pas vous dire. Parce que l'année dernière, j'en ai mis une vingtaine et tout a pourri. Alors si vous pouvez me donner une recette pour qu'ils ne pourrissent pas...
16: D'accord. Donc les concombres.
15: Oui, concombres j'avais.
16: Ah, vous en mettez aussi dans votre touffe?
15: Oui.
16: Combien?
15: Deux.
16: En même temps?
15: Bon, à 8 jours d'intervalle. Mais bon, j'ai acheté les jeunes plants, hein.
16: Ouais. Vous mettez des jeunes, vous?
15: Ouais, que j'ai acheté, hein. J'ai pas mis de la semence.
16: Ah. Pas de semence?
15: Mais pour les concombres, non.
16: On risque pas de se retrouver engrossé, hein. C'est ça l'idée, non?
15: Mais moi, pour le peu qu'il me faut, il m'en faut un pied ou deux, pas plus.
16: Ah, vous mettez les pieds aussi dans la touffe?
15: Ben, bien sûr.
16: Ah.
15: Mais où est-ce que vous voulez que je les mette?
16: Dans le potiron, non?
15: Quel potiron?
16: Non, je vous demandais des potirons.
15: Ah, des potirons, oui.
16: Vous avez mis des potirons?
15: Oui. Écoutez votre conversation, comment ça me prend les baskets, hein, ça me fatigue.
16: Bon, alors, juste pour conclure, sur France Culture, combien de potirons avez-vous mis dans votre touffe?
15: Deux ou trois. C'est pas les potirons, c'est les potimarrons.
16: Ah, mais les potimarrons, derrière ou devant?
15: Ça commence à être ridicule, hein.
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20: Oui, bonjour.
4: Bonjour, monsieur, c'est bien la casse auto?
20: Oui, monsieur, mais je suis une dame.
4: Si vous voulez.
20: Bah oui.
4: Monsieur Martin, à l'appareil, les vérandas Martin.
20: Oui.
4: Je viens vous installer une pergola solaire.
20: Je pense que vous devez faire erreur.
4: Je pense que pas, parce que j'ai fait moi-même votre dossier.
20: Oui, mais nous, on n'en a pas besoin.
4: Ça, c'est pas grave. L'important, c'est que la pergola solaire, elle est remboursée par des subventions que moi, je touche.
20: Non, mais non, voilà, non. Vous n'êtes pas passé ici, on vous a pas donné l'autorisation, donc c'est non.
4: Hey, mais le problème, c'est que j'ai déjà touché le subventionnage pour votre pergola.
20: Alors, attendez.
4: Donc, faudrait au moins que je vous la pose.
20: Attendez.
4: Bon, mettons que je viens maintenant.
20: Non, attendez, monsieur.
4: D'accord, j'attends quoi, une heure?
20: Attendez, patientez.
4: Bon, alors je patiente, disons 2 heures.
20: Non, attendez.
4: Ouais, non, mais parce que sinon, ça va me faire commencer le chantier super tard.
20: Non, mais t'as fait une demande de pergola?
4: Bah oui, j'ai fait une demande de pergola, c'est ce que je vous dis depuis le début.
20: Non, mais je suis pas... Attendez.
4: Ah, faut encore attendre.
20: Viens installer une pergola chez nous.
4: Précisez solaire, sinon elle est pas subventionnifiée.
26: Oui, bonjour.
4: Ah, on est passé en haut-parleur.
26: Allô?
4: Bonjour madame, pardon, mais je vous entends de loin comme si vous étiez au cabinet.
26: Vous entendez là, c'est mieux?
4: Non, toujours un son de cabinet.
26: Ouais, bon bref, vous allez éviter de venir cet après-midi parce que je suis en plein travail. Vous irez voir ailleurs, merci.
4: Ah oui, mais bon bref, moi j'ai déclaré votre adresse, donc je vais quand même aller voir chez vous, merci.
26: Non, mais bref, je suis chez moi, vous allez pas venir chez moi, on a une entreprise, on bosse.
4: Non, mais bref, vous inquiétez pas, vous me faites juste un peu de place sur le parking, vous virez quelques voitures.
26: Mais enfin bref, vous allez pas monter dans le parc, puis dans tous les cas, vous allez rester à la porte.
4: Enfin bref, pardon, mais comment voulez-vous que j'installe votre pergola? Si je rentre pas sur le terrain.
26: Monsieur, c'est quoi le truc là, de la pergola là? On est dans un truc de voiture, on va pas mettre une pergola.
4: Alors, bonjour madame, je précise, pergola solaire.
26: On s'en fout que ça soit solaire, c'est qui a fait les démarches?
4: Ah non, c'est pas Kiki, c'est moi qui ai fait les démarches. Mais j'ai déclaré que c'était chez vous, comme ça on est couvert.
26: Mais pourquoi vous avez déclaré ça chez nous?
4: Pour toucher votre subventionnage, c'est ce que je dis.
26: Non mais ça je m'en fous, c'est malhonnête, c'est du vol ça.
4: Alors oui, ce serait du vol si je vous installais pas la pergola, ça c'est sûr.
26: Je m'en fous de la pergola, vous avez un contrat signé de ma part avec un tampon.
4: C'est très gentil, mais pour le tampon, je me suis débrouillé, j'en ai fait un.
26: Ah, vous avez fait un tampon directement, d'accord.
4: Bah ouais, il se trouve que mon beau-frère est tamponniste. Coup de bol.
26: Vous savez que ça, c'est des falsifications de documents, ça va très loin.
4: Oh non, c'est pas vraiment du falsificage.
26: Bah si.
4: En tout cas, tant que vous, vous dites pas que c'est un faux document, personne le saura.
26: Non mais on marche sur la tête, non mais arrêtez, là, c'est quoi le délire là.
4: En plus, elle est prête, votre pergola, j'ai plus qu'à vous la poser.
26: Eh ben, vous le foutez dans où je pense.
4: On pense peut-être pas à la même chose, parce que là, on parle d'une pergola king size premium, pardon.
26: Eh ben, vous la mettrez dans votre cul, la pergola.
4: Eh ben voilà, ça par exemple, impossible, elle fait 200 mètres carrés, la pergola.
26: Bah oui, 200 mètres carrés, une pergola, mais arrêtez un peu, là, non mais...
4: Bah, c'est pour ça que je préfère quand même la placer en extérieur.
2: Vous faites des demandes à ma place, vous voulez pas payer mes impôts à ma place?
4: Ah, retour dans la patronne d'avant. Pardon, madame.
2: Non, mais vous êtes sur mon terrain, je fais ce que je veux sur mon terrain.
4: Ah, mais oui, vous faites ce que vous voulez sous votre pergola.
2: Eh, écoute, guignol, arrête de me casser la tête, là, et raccroche.
4: Comment ça, guignol? Qui est ce guignol?
2: Vous comprenez pas ou quoi?
4: Bah, si, je comprends que le vrai responsable chez vous, c'est monsieur Gnol.
2: Monsieur Gnol, ça n'existe pas ici, non?
4: Bah, c'est vous qui m'en avez parlé, quand même.
2: De quoi?
4: De monsieur Gnol, prénom Guy, apparemment.
2: Oh, eh, garçon.
4: D'ailleurs, si vous me le passez pas, c'est pas grave, je vais l'appeler.
2: Allez.
4: Oh, bah, attendez, Guy, Gnol, Guy, Gnol. Oh.
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5: Oui, j'écoute.
6: Oui, bonjour madame.
5: Bonjour monsieur.
6: Madame.
5: Oui.
6: Très bien, c'est les Ilotiers, l'appareil du 19e.
5: Oui.
6: Est-ce que vous avez allumé la télévision là ce matin?
5: Ben j'ai une télévision allumée, oui.
6: Bon, est-ce qu'elle marche bien?
5: Non, c'est un petit peu brou, enfin, pas si bien que... pas si net, quoi.
6: Ouais, d'accord. Bon, ben je vois ce que c'est. Je vais tout vous expliquer, madame, hein.
5: Oui, je vous écoute.
6: On a des collègues qui surveillent le toit avec les jumelles et qui essayent d'apercevoir ce qui se passe.
5: Oui.
6: On voit un homme, apparemment, d'un certain âge, hein.
5: Ah bon?
6: Qui est grimpé sur le toit et qui utilise votre antenne de télévision.
5: Ah bon?
6: Ouais, parce que vous savez que quand vous mettez la télé, l'antenne devient chaude. Et d'après ce qu'on voit dans la jumelle, vous avez donc ce monsieur qui est en train de faire cuire quelque chose, on voit pas très bien ce que c'est, sur l'antenne de télévision.
5: Ah bon, c'est bien.
6: Voilà.
5: On verra tout.
6: Oui, mon collègue me signale qu'il a un téléphone portatif à portée de la main.
5: Oui.
6: Donc on a repéré son numéro de téléphone.
5: Oui.
6: On va vous le faire passer.
5: Oui.
6: On va faire basculer la ligne téléphonique, comme ça vous allez la voir. Essayez de savoir ce qu'il est en train de fabriquer sur l'antenne de télé.
5: Oui.
6: Hein? Et alors, on va faire un mot de passe, comme ça vous aurez le signal. Pour que vous puissiez nous reparler, parce que nous on reste en ligne avec vous, hein, vous n'avez qu'à dire 33.
5: D'accord.
6: Et comme ça, vous nous reprendrez. Hein.
5: Oui, d'accord.
6: Je compose le numéro, madame. Hein.
5: Oui.
25: Allô?
5: Allô, j'écoute.
25: Oui, bonjour, madame.
5: Bonjour, monsieur. Je voulais savoir, qu'est-ce que vous faites sur le toit?
25: Ben, je suis en train de faire ma petite cuisine.
5: Et pourquoi vous faites la cuisine sur un toit, vous?
25: Ben, figurez-vous que mon grill est tombé en panne.
5: Ben oui, mais c'est pas une raison, parce que votre grille est tombée en panne pour faire votre cuisine sur un toit, voyons.
25: Ben écoutez, madame, j'avais acheté des saucisses, vous savez, de la saucisse de Strasbourg et de la merguez.
5: Oui.
25: Et j'ai transformé votre antenne de télé.
5: Ah ben oui, c'est pour ça que j'ai mon antenne, il y a quelque chose qui marche pas dans ma télé, je trouvais ça tout à fait anormal. Alors je me suis dit, qu'est-ce qui se passe? Alors je voulais savoir ce que vous faisiez là-haut.
25: Eh ben je fais cuire des merguez sur l'antenne de la télé.
5: Ben oui, je vous dis pas, monsieur, mais enfin vous avouerez que j'ai pas une place pour aller faire cuire des saucisses et des merguez sur un toit.
25: Ben oui, mais j'ai plus de grille.
5: Ben écoutez, monsieur, alors voyons, réfléchissez. Qu'est-ce que c'est que ces façons de monter sur un toit pour faire cuire vos saucisses?
25: Attendez, vous permettez, parce
5: que... Oui, je vous écoute.
25: Il faut que je surveille.
5: Bon. Alors, qu'est-ce que vous comptez faire? Vous continuez de griller vos saucisses ou quoi? Et vous redescendez ou pas?
25: Attendez, parce qu'après, il faut que je nettoie bien, parce que ce soir, j'ai un poulet.
5: Ah bon? Parce que vous comptez monter le soir aussi, faire cuire votre poulet?
25: Ben oui, parce qu'avec l'antenne de télé, ça fait broche.
5: Ah, ben c'est bien.
25: Ça fume, attendez, madame, parce qu'il y a de la fumée partout, là.
5: Ben oui, il y a de la fumée, mais moi, je marche plus, hein. Faire cuire sur des antennes de télé, sur un toit, voyons. Alors, réfléchissez, monsieur, hein.
25: Oh mon Dieu, il y a toute la graisse qui coule là.
5: Bah ça... oui, il y a toute la graisse, vous vous rendez compte? Puis alors vous allez dégueulasser le toit. Non, bah, ça va pas. Ah non, non, vous arrêtez immédiatement. Hein. Bah, puis vous n'avez pas intérêt à remonter ça parce que... Ah non, non.
25: Bah ce soir, j'ai invité des amis.
5: Bah je m'en fous, moi. Bah, vous avez invité des amis, est-ce que c'est une raison pour venir faire cuire votre poulet sur le toit? Vous n'avez qu'à le faire cuire dans une rôtisserie, votre poulet. Vous avez en bas, boulevard Serrurier, il y a un mec qui va vous le faire cuire, votre poulet.
25: Il n'a pas la télé, lui.
5: Mais je ne vous parle pas de monter sur son toit.
25: Oui, mais l'antenne de télé, ça donne du goût, voyez-vous.
5: Mais je m'en fous, moi, que ça vous donne du goût. Mais ça marche pas, ça. Bon, j'appelle la police, hein, ça suffit. 33.
6: Oui, je vous écoute, madame.
5: Oh, bon non, alors. Il va remonter ce soir parce que l'antenne de télé donne du goût à son poulet.
6: Bon, alors écoutez, vous savez ce qu'on va faire? On va lui donner une leçon. Est-ce que vous avez votre télé, là?
5: Oui.
6: On va mettre votre télé à fond. Et comme ça, ça va chauffer, ça va faire flamber ses saucisses, comme ça, il ne pourra pas les bouffer. Ça va lui donner une bonne leçon.
5: Comment je dois faire? Je dois machiner le son le plus fort pour chauffer?
6: Voilà.
5: D'accord, ne quittez pas.
7: Ah, monsieur Ledoux, qu'est-ce que vous faites là-haut?
9: Ben, je fais cuire mes petites saucisses. Hein.
18: La famille et la photo à l'honneur cette semaine dans le juste prix.
21: Allô?
18: Etc.
21: 33.
7: Oui, allô?
21: 33.
7: Oui, allô?
21: Oui, j'ai mis la télé à fond.
7: Ouais, on entend ça, ouais. Et allez la baisser maintenant, on va voir ce que ça donne là-haut.
21: D'accord.
9: Qu'est-ce que c'est que ce bordel?
7: Oui, madame, je vous écoute.
21: Bon, ben, j'ai baissé. Qu'est-ce qu'il en advient?
7: On va voir ce que ça va donner là-haut, hein.
21: Oui.
7: Je vous le repasse.
9: Oh, ben, merde, alors.
21: Qu'est-ce qu'il y a?
9: Ben, elles ont flambé, mes saucisses.
21: Elles ont flambé, vos saucisses?
9: Ben, oui.
21: Oui, ben, je vous dis pas, mais moi, j'ai mis ma télé à fond, hein. Comme ça, ça flambe vos saucisses, et si vous recommencez ce soir, je remettrai ma télé à fond, et votre poulet, il sera brûlé. Bon, et allez faire cuire vos saucisses ailleurs, hein.
9: Bon, ben, écoutez, madame, vous m'entendez?
21: Oui, je vous écoute.
9: Je vous ai compris.
21: Bon, ben, j'espère bien que vous m'avez compris, hein.
9: Ce soir, je fais pas de poulet.
21: Eh ben, vous ferez ce que vous voulez.
9: Oui, mais... je vais faire de la

0: si vous voulez.
1: On n'achète pas les gens.
0: Bah, je vous ai rien proposé. 20 euros ?
1: Non.
0: 50 ?
1: Attendez, ne quittez pas.
0: Oui.
2: Française de handball. 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
1: Allô ?
0: Bonjour monsieur. Alors,
1: Non, c'est pas monsieur, c'est une dame au téléphone.
0: Ah, parce que j'avais eu un autre monsieur avant au téléphone.
1: Ah non, pas du tout.
0: Ah bon ?
1: C'est toujours la même personne.
0: Ah d'accord, excusez-moi.
1: C'est pas grave monsieur.
0: Non, je vous en prie. Du coup, comment on fait ? Alors, je peux passer à quelle heure ?
1: Ah non monsieur, vous ne passez pas monsieur. N'insistez pas.
0: Je n'insiste pas, mais bon, je passe, vous me filez le papier. Tac,
1: vous
0: tac.
1: Passez.
0: Non mais ça sera notre secret.
1: Je ne fais pas des faux papiers monsieur.
0: Vous me le filez discrètement ?
1: Non monsieur.
0: Bah oui, mais enfin excusez-moi, moi je suis fan des experts quand même depuis des années, j'ai suivi toutes les saisons, tous les épisodes.
1: Moi c'est pas ma série, les experts de Manhattan.
0: Oui, excusez-moi monsieur, dans ce cas passez-moi un responsable, ce sera plus simple.
1: D'accord, ne quittez pas.
0: D'accord, c'est qui ?
1: La secrétaire.
0: D'accord.
1: L'équipe de France masculine.
0: Je ne quitte pas.
2: Au terme d'un parcours remarquable et d'une finale impressionnante de maîtrise.
3: Oui, allô ?
0: Oui, bonjour monsieur.
3: Oui.
0: Voilà, je ne sais pas si vous avez expliqué pour mon attestation.
3: Si vous pouvez juste me réexpliquer parce qu'on a dû me transférer l'appel sans explication.
0: Vu qu'il y a eu la victoire là au Qatar dimanche,
3: oui.
0: Il faudrait que vous me fassiez un papier comme quoi, à la limite que j'étais remplaçant au Qatar, vous voyez.
3: Mais je ne peux pas faire ça, moi.
0: Vous n'avez pas le papier ?
3: Oui, mais vous n'êtes pas joueur de l'équipe de France.
0: Non, mais ça reste entre nous, dans le sens où...
3: Bah oui, mais non, moi je fais des attestations que pour des joueurs qui sont en équipe de France.
0: Vous n'avez pas un Martin en cherchant bien
3: Ah non, je suis désolée.
0: Même remplaçant ?
3: Non, même.
0: Kiné ?
3: Non plus.
0: Vous ne pouvez pas mettre un truc assistant, je sais pas, un truc porteur ?
3: Non, pas du tout. Je suis désolée, monsieur, je peux
0: non,
3: pas...
0: Non, mais c'est pas grave, on va trouver un truc, on va juste...
3: Non, mais j'ai pas le temps, moi, de... Excusez-moi, monsieur, mais je vais raccrocher. Au revoir.
0: Bon, bah, je pourrais avoir un maillot, moi, un truc...
3: Au revoir.
0: Un pins parlant.
4: Cabinet docteur, bonjour.
5: Allô, c'est le docteur.
4: C'est la secrétaire, bonjour madame.
5: Bonjour madame, c'est le gynécologue. Hein?
4: Oui.
5: Ah oh, bonjour, je vous appelle parce que ça faisait longtemps que j'avais pas appelé un gynécologue, mais là je crois qu'il faut que je consulte.
4: Je n'ai pas de rendez-vous madame avant fin juin.
5: Oh ben oui, ça va aller alors.
4: Jeudi le 12 juin, 9h20.
5: Oh, écoutez, je vais essayer, oui, à ce moment-là.
4: Votre nom, c'est madame ?
5: Alors, madame Le Duret.
4: L-E ?
5: Oui, plus loin, D-U-R-E-T.
4: Oui.
5: Mais vous pensez que le docteur va pouvoir s'occuper de moi ?
4: Elle est gynécologue, donc elle s'occupera de vous, il n'y a pas de problème.
5: Oh, oui, parce que j'étais en voiture, là, voyez.
4: Mm-hmm.
5: Et puis, j'ai pris un autostoppeur, là, sur le bord de la route à Chitilgem.
4: Oui.
5: Il me regardait bizarrement et il m'a dit que j'avais une mycose.
4: L'autostoppeur vous a dit que vous aviez une mycose ?
5: Oui.
4: Mais comment il sait que vous aviez une mycose, l'autostoppeur ?
5: Il est étudiant en médecine.
4: Mais donc vous lui avez parlé de votre cas ?
5: Non, pas du tout, non, je lui disais rien, on parlait de la pluie et du beau temps.
4: Mais si vous lui avez pas parlé de votre état de santé ?
5: Oui.
4: Comment il peut savoir que vous avez une mycose ?
5: Ben ça, je sais pas, je me suis arrêtée sur le bord de la route, voyez ?
4: Mm-hmm.
5: Puis j'ai regardé dans le rétroviseur.
4: D'accord.
5: Et effectivement, il y a quelque chose, voyez-vous, de pas net.
4: Chez le jeune homme ?
5: Non.
4: Chez vous ?
5: Oui.
4: Mais vous avez où la mycose ?
5: Ah ben, c'est délicat de dire ça au téléphone.
4: Oui, je comprends.
5: Je préfère vous passer le jeune à l'étudiant, il va vous dire. Le gynécologue.
6: Merci. Allô ?
4: Oui, bonjour.
6: Bonjour. Bernard Toulier à l'appareil.
4: Oui.
6: Oui, c'est moi qui ai détecté...
4: Mais vous l'avez ausculté ?
6: Ah non, pas du tout. Moi, je suis étudiant en mathématiques et je sais qu'il y a 47% des femmes qui ont des mycoses, hein, qui ne le savent pas.
4: Mais donc, elle vous a dit ce qu'elle avait ?
6: Non, pas du tout.
4: Comment vous savez que c'est une mycose si elle vous a pas dit ce qu'elle a ?
6: Parce qu'il y a 47% des femmes qui ont une mycose, donc j'en ai déduit qu'elle avait une chance sur deux. Donc, on s'est arrêté sur le bord de la route, elle a regardé dans le rétroviseur, elle a vu qu'effectivement, voilà quoi.
4: D'accord.
6: Je suis quand même pas mauvais, hein.
4: Oui, je comprends.
6: C'est pas un diagnostic, hein, c'est juste des mathématiques.
4: Mm-hmm.
6: Je vous la repasse.
4: Merci.
5: Allô ?
4: Oui ?
5: Je préfère vraiment la soigner avant le mariage. Parce que c'est un jeune quand même, je voudrais pas le décevoir.
4: Mais vous allez vous marier ?
5: Ben oui, on s'est rencontrés sur le bord de la route, c'est une belle histoire de champignons. Mais de champignons magiques.
4: Ben je vous souhaite beaucoup de chance et de bonheur, madame Le Duret.
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8: Oui, bonjour.
9: Bonjour, monsieur, c'est bien le café ?
8: Oui.
9: Monsieur Martin à l'appareil, société Martin Limited Incorporated. Je suis une société américaine.
8: Vous pouvez me répéter votre nom de société ?
9: Bien sûr, Martin Limited Incorporated.
8: Martin Limited Incorporated.
9: Voilà, on est donc spécialisé dans les boissons américaines et autres.
8: C'est pourquoi, monsieur ? C'est pour un démarchage ?
9: Ah non, pas du tout. C'est parce que je viens vous installer un bar pop-up.
8: Pop-up, c'est quoi ça ?
9: Bah, pop-up, c'est un système américain. C'est comme un pop-up store, vous savez, les magasins éphéméristes.
8: Ah, bougez pas, je vous passe quelqu'un.
7: Allô?
9: Bonjour, monsieur.
7: Non, je suis une femme, mais c'est pas grave.
9: Oh non, c'est pas grave. Donc, comme j'expliquais, je vais installer un stand de boissons populaires.

0: sur votre terrasse.
1: Mais bien sûr que non, vous allez sûrement pas installer un stand de boissons, parce que nous en fait on a un café, un bar, monsieur. Vous allez donc votre numéro de téléphone.
0: Oh bah ça faisait longtemps, volontiers. Donc 06.
1: Allez-y, 06. Oui.
0: Oui, 06.
1: Alors 06 06.
0: Voilà, encore deux fois 06.
1: 06 06.
0: C'est ça, plus 06.
1: Oui, à part 06, vous avez quoi d'autre dans votre numéro de téléphone?
0: Bah c'est tout. Ah non, pardon. Et 06, il en restait un.
1: Et 06. Et on va se renseigner.
0: Bon, n'hésitez pas. En attendant, si je m'installe juste sur la moitié de la terrasse.
1: Mais même.
2: Oui, allô.
0: Bonjour madame. Nous, on s'installe devant, mais on peut vous laisser un peu de place. C'est ce que je disais.
2: Ah non, mais même pas devant.
0: Bah pardon, mais j'ai quand même une licence américaine.
2: Ouais, non, mais après moi je m'en fiche de votre licence américaine. Vous débarquez avec un bar éphémère, c'est quoi cette histoire?
0: Je m'excuse, mais j'ai quand même un décret de Donald Trump qui m'autorise à faire un bar pop-up devant chez vous. Donc si les Américains ils l'ont dit.
2: Les Américains, mais je vais appeler Poutine, moi je vais appeler les Russes, vous allez voir.
0: Oh bah passez-moi ce monsieur Poutine, allons-y.
2: Je vous l'envoie.
0: Oh mais je ne quitte pas.
3: Oui, qu'est-ce qui vous arrive?
0: Ah, bonjour, vous êtes monsieur Poutine?
3: Ben non.
0: Ah, parce qu'apparemment, on devait me passer le patron.
3: Oui.
0: Qui serait un certain monsieur Poutine.
3: Oh ben attendez, je vais vous le passer parce qu'il m'a pas parlé de ça.
0: Qui ça?
3: Ben le patron.
0: D'accord, ben oui, passez-le moi ce monsieur Poutine.
3: Ah non, c'est... Limited, machin, il va venir vendre des boissons américaines chez
4: vous. Oui, allô?
0: Et c'est madame?
4: Non, c'est monsieur, moi.
0: Si vous voulez.
4: C'est moi le patron, mais je suis pas au courant.
0: Ah, bah quand même, enchanté, monsieur Poutine.
4: Oui, mais alors attendez, c'est quoi le concept alors?
0: Alors, le concept, c'est que je monte un bar pop-up pour vendre des boissons comme les vôtres, mais américaines.
4: Oui, non, mais vous comptez vous installer où?
0: Oh, bah sur la terrasse, juste devant.
4: Bah absolument pas.
0: Alors sinon, je me mets dedans, dans la salle.
4: Non, bah absolument pas non plus.
0: Mais si, moi je vous laisse la terrasse et vous me laissez l'intérieur.
4: Bah vous êtes gentil, vous. Mais non, mais ça va. Vous allez pas vendre des boissons devant chez moi alors que j'en vends déjà.
0: Ouais, mais les nôtres, comme ce sont des boissons américaines, on paye pas les taxes, donc on peut les vendre 10% moins cher que vous.
4: Bah et alors, sans déconner, vous voulez pas non plus vendre à 50 centimes?
0: 50 centimes, non, mais ce qu'on peut faire, si vous préférez, c'est que moi, je m'aligne sur vos prix.
4: Non, mais vous avez pas à vous aligner sur mes prix. Tout ce que vous vendez, c'est moi, je le vends pas.
0: Non, mais vous, en même temps, vous augmentez tous vos prix à vous de 10%.
4: Eh ben alors, moi, je m'en fous.
0: Bah, comme ça, tout le monde y gagne.
4: Ouais, d'accord, allez.
5: Attends. Allô?
0: Eh bonjour madame, je croyais qu'il n'y en aurait plus.
5: Vous devez vendre des boissons américaines devant chez moi?
0: Voilà, c'est ce que j'ai expliqué au patron. Moi je m'installe peinard sur la terrasse.
5: Bah viens te mettre devant, oui, ça va bien se passer.
0: Super, alors si ça te dérange pas, est-ce que tu peux déjà commencer à faire un peu de place?
5: Ça vous dérange pas, on dit. Si ça vous dérange pas.
0: Oh pardon, je croyais qu'on se tutoyait.
5: Non, se tutoie pas, non.
0: Oh bah excuse-moi.
5: Voilà.
0: En fait, tu préfères que je te vouvoie?
5: Oui.
0: Ok, donc pas de problème, je vais te tutoyer.
5: Allez.
0: Je vais te vouvoyer.
6: Oh
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9: Allô?
10: Oui, bonjour monsieur.
9: Bonjour monsieur.
10: C'est la mairie de...
9: Oui.
10: Je voudrais monsieur le maire.
9: C'est moi-même.
10: Ah bah très bien, écoutez, ça tombe bien, je suis le chef de protocole de monsieur le préfet de région, monsieur Robert Ledoux,
9: oui.
10: Qui souhaite vous parler.
9: Oui.
10: Je vais donc vous le passer. Mais comme je suis le chef de protocole, je voudrais d'abord vous expliquer que monsieur Robert Ledoux, préfet de région, est une personne d'un certain âge. Donc il a du mal à finir ses phrases, voyez-vous. C'est-à-dire que quand il commence une phrase, c'est plutôt à vous de la finir, quoi.
9: Ben oui, mais il faut savoir ce que veut dire monsieur le préfet sur le moment.
10: Ouais, vous inquiétez pas, vous allez vous entendre. Hein.
9: Oui, oui.
10: Je vous passe monsieur Robert Ledoux.
11: Merci. Allô?
9: Oui, bonjour monsieur le préfet.
11: Bonjour monsieur le...
9: Le maire. Comment allez-vous?
11: Oui.
9: Ça va, je vous remercie, monsieur le préfet, et vous-même?
11: Ça va. Ça va.
9: Ça va bien?
11: Ça va bien. Alors, je voulais vous...
9: M'annoncer?
11: Non.
9: Faire part?
11: Non.
9: Féliciter?
11: Oui.
9: Ah, je n'ai pas de félicitations à recevoir, pour ainsi dire, monsieur le préfet.
11: Si.
9: Si?
11: Pour votre...
9: Pourquoi?
11: Pour votre...
9: Pour ma mairie?
11: Oui.
9: Oui.
11: Parce que...
9: Oui, parce que...
11: C'est une...
9: C'est une petite mairie que nous avons restaurée?
11: Oui, et elle a...
9: Elle a un petit cachet maintenant, parce qu'on l'a... On l'a rendue gay, on l'a rendue... Ben, en fait, c'est plutôt le château qui est en face, qui redonne un petit blason à notre mairie, pour ainsi dire.
11: Oui. Alors... Quand je suis venu à...
9: Vous êtes venu à...
11: Oui.
9: Ah bon?
11: J'ai vu monsieur...
9: Monsieur... Peut-être?
11: Oui.
9: Ah, notre propriétaire du château.
11: Voilà. Et oui. Je l'ai entretenu? Non.
9: Ah, vous l'avez encouragé?
11: Comment?
9: Vous l'avez encouragé?
11: Oui, je...
9: Ah, voilà, parce que monsieur... je pense, a dû vous solliciter, je crois.
11: Oui, il m'a su.
9: Ah oui, vous sollicitez pour...
11: Non, il m'a su...
9: Suggérer de...
11: Il m'a suggéré...
9: Oui.
11: De l'encourager
9: pour...
11: Pour le...
9: Pour, en fait, un peu faire classer ce site.
11: Oui.
9: Le château.
11: Alors, oui. Il m'a brin.
9: Oui. Alors, il vous a demandé probablement que je vous donne quelques renseignements.
11: Il m'a brin.
9: Il vous a branché sur le...
11: Oui.
9: Oui.
11: Alors, je l'ai
9: encouragé.
11: Oui.
9: Oui, vous l'avez encouragé.
11: Il m'a
9: suggéré.
11: Oui.
9: Voilà, il vous a suggéré pour, en fait, donner votre avis, probablement.
11: Voilà, et derrière le château, il m'a
9: Oui, branché.
11: Oui, et sa femme.
9: Oui, sa femme. C'est, oui, sa femme entretient le jardin d'hiver.
11: Elle entretient bien sa pine.
9: Oui, les pins, quoi, tous les... La pinède.
11: Oui, Il a du cul.
9: Ah oui, ça, il a du courage pour entretenir ce château.
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1: Oui.
0: Bonjour monsieur, c'est bien le restaurant?
1: Oui.
0: Je vous appelle parce que je me suis permis de vous inscrire à l'émission de télé Cauchemar en cuisine.
1: Oh, comment ça?
0: Et du comment?
1: Comment ça?
0: Bah j'ai fait un dossier.
1: Non mais attendez, vous m'avez rien demandé avant.
0: Ah bah c'est pour ça que je vous appelle aussi, c'est pour vous prévenir parce que là en fait la chaîne de télé m'a rappelé et ils ont accepté le dossier. Bonne nouvelle.
1: Ah oui mais non attendez. Et vous êtes qui d'abord monsieur?
0: Alors moi j'ai dit que j'étais un ancien serveur de chez vous.
1: Ah oui mais attendez, c'est quoi cet embrouille là? J'ai pas du tout envie de passer à la télé.
0: Ça vous fait une pub énorme hein.
1: Ah non mais attendez, je suis encore chez moi et c'est encore moi qui vais décider. Ah bah, alors là vous avez tout annulé et surtout qu'ils se pointent pas parce que je peux vous assurer qu'ils vont partir avec Percy Fracas là.
0: Non mais vous inquiétez pas, au début on va faire semblant.
1: Non, mais il y a pas de faire semblant, pas semblant. Je vous dis que c'est non, c'est hors de question. Attends, faut arrêter quoi.
0: Ah bah oui, mais moi j'ai mis votre nom, j'ai mis le truc.
1: Non mais attendez, mais vous avez surtout pas le droit de mettre un nom comme ça sans demander à la personne. Mais ça va pas non? Ah bah ne vous pointez pas parce que moi j'appelle la police et je vous mets dehors. Hein.
0: Alors bonne idée, ça il faudrait qu'on le filme.
1: Ah bah oui, bah bien sûr. Il est hors de question, je ne fais pas de cinéma moi. C'est non de chez non de chez non et surtout ne vous pointez pas.
0: C'est que de la télé, vous voyez, c'est pas non
1: de
0: plus.
1: La télé, mais vous rendez pas compte. Mais vous êtes têtu comme une mule.
0: Eh bah et alors et ma com?
1: Ah mais ça c'est votre problème, c'est pour le mien. Qu'est-ce que j'en ai à faire moi?
0: Dans ce cas, vous me devez l'annulation.
1: Pardon, mais alors là, elle est encore bonne celle-là. Faites gaffe à ce que vous faites parce que ça va vous faire bizarre. Moi, je vous le dis. Hein.
0: Bon, moi, j'ai déjà fait quelques photos en fait de l'extérieur. Maintenant.
1: Mais non, mais attendez, mais vous n'avez surtout pas le droit de prendre des photos comme ça et de les publier surtout. Surtout, ne vous avisez pas de venir. Je vais vous mettre dehors.
0: Alors, si ça vous arrange.
6: Allô. Oui.
0: Oui. Bonjour monsieur.
6: Ah oui, non mais nous, ça nous intéresse pas du tout, mon petit monsieur. On s'en fout de ça, nous. Vous êtes bien gentil, mais ça fait pas de la bonne pub. Cauchemar en cuisine, c'est nouveau ça. Vous rigolez ou quoi? Vous avez envoyé le dossier, vous êtes en train de me dire. Maintenant, vous êtes obligé d'accepter parce que sinon, vous ne touchez pas votre commission. Moi, j'en ai rien à faire.
0: Non mais on va s'arranger.
6: Bah oui, sinon je vais vous passer mon associé.
0: Ah bah merci.
12: Il y a un type qui nous a inscrit à Cauchemar en cuisine.
0: Allô?
12: Oui.
0: Oui. Bonjour monsieur.
12: Mais non, je m'en bats les couilles de passer à la télé ou pas.
0: Parce que comme j'ai dit que je travaillais chez vous, vous voyez, forcément.
12: Mais vous ne travaillez même pas chez nous.
0: Oui,
12: vous voulez quoi? Vous voulez que j'écrive à la rédaction d'M6 en disant que vous êtes un gros menteur et que voilà?
0: Ah bah si vous dites ça, non, ça va faire des histoires.
12: C'est, c'est lui qui a envoyé un truc à Cauchemar en cuisine.
0: Allô?
13: Allô?
0: Bonjour madame, voilà.
13: Vous avez pété un câble, mon pauvre ami. Non, numéro de téléphone.
0: Alors?
13: Maintenant?
0: Oui, oui, oui, absolument. Mais ce que je disais, c'est que moi,
13: non,
0: si
13: non,
0: je...
13: Non, non, c'est maintenant.
0: Du coup...
13: Numéro de téléphone.
0: Oui, oui, absolument.
13: Numéro de téléphone.
0: Mais alors, ce que je disais, c'est que je passe.
13: Numéro de téléphone.
0: Non, mais je passe comme ça.
13: Numéro
0: je...
13: de téléphone.
0: Oui, non, mais si je passe, vous
13: non,
0: aurez
13: mais
0: mon.
13: Je veux pas voir. Numéro de téléphone.
0: Ah, oui, mais alors. Vous...
13: Numéro de téléphone.
0: Non, mais
13: c'est. Numéro de téléphone.
0: Assez... Non, mais c'est juste ce que
13: numéro
0: je disais.
13: Numéro de téléphone.
0: Moi, je viens avec les produits.
13: Numéro de téléphone.
0: Bon, donc, alors, bah, alors 06.
13: Ah.
0: Voilà. Donc, j'apporte les produits.
13: Attends, que... attends, mais qu'est-ce que tu me prends pour un con en plus, là, 06. Numéro de téléphone.
0: Bah, c'est ce que je dis. 06 06 06.
13: Bah, 06 quoi?
0: Bah, j'arrête pas de le dire. 06 06 06. 06.
13: Non, mais 06. 06 quoi?
0: Bah oui, 06 06 06 06 06.
13: Ça va pas bien dans ta petite tête, toi.
0: Et j'ai pas fini. 06 06 06.
12: C'est
7: ça, lui.
0: 06.
14: Allô?
11: Allô? Oui, bonjour, madame.
14: Bonjour.
11: Je suis à l'animalerie, là.
14: Oui.
11: Oui, bonjour. Je souhaiterais savoir si vous aviez des muselières.
14: Oui.
11: Mais alors, est-ce que ce sont des petites muselières ou est-ce qu'il y en a des plus grandes?
14: Bah, il y en a de toutes les tailles, monsieur.
11: La largeur de la muselière, ça fait combien?
14: Bah, le problème, c'est que il y en a de toutes les dimensions, monsieur. Il y en a pour gros chiens, il y en a pour petits chiens, il y en a pour...
11: C'est pas pour chiens.
14: C'est pour quoi?
11: C'est pour ma femme, qui m'emmerde. Il n'y a pas d'autre mot, excusez-moi. Hein. Et je voudrais bien qu'elle ferme sa gueule.
14: Ah bah ouais, mais là, vous allez pas pouvoir y mettre une muselière, monsieur.
15: Pourquoi ?
14: Bah, c'est pour les chiens, c'est pas pour...
15: Ben, c'est pour ça que je vous appelle. Si je mets une muselière, elle va la fermer.
14: Non, mais vous allez pas, je vous assure, vous allez pas pouvoir lui mettre son menton dedans.
15: Pourquoi ?
14: Ben, parce que là, si vous voulez, c'est le nez. Donc, vous, comment vous allez faire pour le mettre au niveau de sa bouche ?
15: Est-ce que ça vous embêterait d'essayer ? Juste pour me dire, et comme ça, je passe à prendre tout de suite.
14: Ben, faudrait venir voir, ça dépend ce qu'elle fait comme dimension. Moi, je peux pas enfiler...
15: Ma femme envisage 37 de haut, 14 de large.
14: 37 de haut.
15: Oui, vous pouvez essayer sur vous pour voir si ça rentre ou pas.
14: Ah non, je peux pas. Non.
15: Bon, est-ce que je peux venir avec ma femme ?
14: Bah bien sûr que vous pouvez venir avec votre femme.
15: Et on pourra essayer.
14: On peut essayer, mais pourquoi vous voulez la faire taire ?
15: Attendez, tu vas venir avec moi, on va aller au... La dame est très gentille et elle m'a dit qu'on allait faire un essai.
16: Un essai de quoi ?
15: Je te la passe, madame.
16: Allô ?
14: Allô, madame ?
16: Oui, bonjour, madame.
14: Oui ?
16: Alors, mon mari me dit qu'il faut que je vienne avec lui pour essayer je sais pas quoi.
14: Bah, votre mari veut vous mettre une muselière.
16: Ah oui ?
14: Pour vous faire taire, en fait.
16: Et ça marche, ça ?
14: Bah, écoutez, moi, je pense pas. Je vois pas du tout comment vous allez faire pour enfiler ça. Hein.
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18: Oui, allô ?
0: Bonjour, madame, c'est bien la boucherie ?
18: Non, monsieur.
0: Oui, je vous écoute ?
18: Oui, je vous écoute.
0: Ah non, c'est moi qui vous écoute.
18: Bah, vous me dites allô, madame ? Je dis non, je vous dis monsieur.
0: Oui, parce que je ne suis pas une dame.
18: Non, mais moi, je suis un monsieur.
0: Mais c'est bien la boucherie ?
18: Oui, c'est ça.
0: Ah, bah c'est ce que je disais. J'ai eu un problème avec du steak que j'ai acheté chez vous.
18: Du steak, oui ?
0: C'est qui contient du bœuf.
18: Bah, un bistec, monsieur, pour vous, c'est quoi ?
0: Moi, je suis végétariste et un bistec, pardon, mais c'est du soja.
18: Non, mais monsieur, vous rentrez dans une boucherie, vous venez chercher quoi ? Un bistec de soja ? Non, mais.
0: Exactement. Et à la place, vous me vendez un faux steak.
18: Je vous ai vendu un faux steak.
0: Tout à fait, avec du bœuf dedans.
18: Allô ?
0: Bonjour, madame.
18: Bah, un bistec, c'est un bistec, hein. Un bistec, c'est du bœuf.
0: Ah oui, mais ça fallait lire quand vous me l'avez vendu que ça contenait de l'animal.
18: Ah bon, faut que, ah bon, vous voulez manger un bistec sans animal.
0: Voilà, pas un truc où vous me refilez discrètement du bœuf.
18: Du bœuf en boucherie, monsieur, c'est du bœuf, c'est du bœuf. C'est du bœuf à 100%, voyons.
0: Oh là là, à 100%, c'est encore pire que ce que je croyais.
18: Bah, voyons. Alors là, j'en ai déjà vu, mais des comme ça, jamais.
19: Allô ?
0: Oui, bonjour madame.
19: Un steak, c'est forcément un animal.
0: Bah non, un steak, c'est du soja. À la limite, un steak de quinoa.
19: Mais qu'est-ce que vous racontez là ? Mais le quinoa, c'est un végétal. On n'a jamais fait de végétal, nous. On a toujours fait de la viande, nous.
0: Viande, d'accord, mais précisez viande animale dans ce cas.
19: Bah, mais c'est marqué sur l'étiquette. C'est marqué sur les étiquettes. Viande bovine, c'est pas viande végétale.
0: Alors je m'excuse, si c'est du bœuf, on dit viande bœufine.
19: Bovine, bovine.
0: Bah non, bœuf, bœufine.
19: Le bœuf, c'est un bovin, c'est un bovidé, viande bovine.
0: Oh, vous inventez. Des mots.
19: Regardez dans le dictionnaire.
0: Ah bah justement, je l'ai là. Alors, viande de bœuf, aussi appelée viande bœufine.
19: Bah,
0: je l'ai pas inventé.
20: Bonjour monsieur.
0: Bonjour monsieur.
20: Bah, je suis madame, je suis la responsable monsieur. Je comprends pas là. Comment ça c'est pas un vrai steak ?
0: Bah oui, parce que comme vos collègues ont enlevé le quinoa pour fourrer du bœuf à la place.
20: C'est vous s'il vous plaît les gars.
0: Oh bah faut que je me taise maintenant.
20: C'est pas à vous que je dis ça.
0: Ah non mais passez-moi le responsable.
20: Écoutez, je suis le responsable.
0: Voilà.
20: Et on vend que de la viande. Alors venez pas me marquer, me dire que j'ai vendu du végétal ou je ne sais trop quoi. Là ça va pas. On récupère votre numéro et puis on va porter.
0: Ah bah moi je récupère votre numéro. Allez hop.
20: Non mais écoutez, c'est une catastrophe ce que vous dites. Qu'on précise que c'est de la viande, vous arrêtez de faire courir mon personnel comme ça ? Si je vends de la viande de bœuf, elle est forcément animale.
0: Ah, bah c'est bien de le reconnaître maintenant, mais si vous me
20: l'avez... Non, mais il n'y a pas à reconnaître maintenant, arrêtez vos conneries. Mon poulet, c'est un poulet.
0: Ah oui, mais est-ce que c'est un poulet animal ou un poulet végétal ?
20: Non, mais vous arrêtez un petit peu votre cirque.
0: Parce que là encore, vous ne précisez pas sur le poulet.
20: Bah, et là, ça... Non, mais et alors ?
0: Pardon, vous ne répondez pas à la question, animal ou végétal ?
20: Mais mon poulet, c'est un animal, pauvre
0: bête. Ah, et ben voilà, encore un, tiens, le bœuf, maintenant le poulet.
20: Mais attendez, vous êtes quoi, le service vétérinaire ?
0: Ah, bah parlons-en du vétérinaire, parce que mon chien, qui lui aussi est végétarien.
20: Non, mais monsieur, attendez, vous voulez me rappeler, s'il vous plaît ?
0: Bah non.
20: Vous me rappelez avec un appel non masqué ?
0: Alors non, je respecte les gestes barrières, excusez-moi, mais je reste masqué.
20: Ah, mais alors c'est ridicule.
0: Bah c'est surtout interdit.
20: C'est interdit ?
0: Ah oui, en public, il faut continuer à porter le masque.
20: Non, mais vous travaillez pour quelle radio ?
0: Ah, très bonne question. Car oui, c'est une radio. Mais laquelle ?
20: Moi, j'en sais de rien. Moi, j'écoute la musique à la radio.
0: Justement, nous, on fait comique et musique.
20: Rire et chanson, non, quand même.
0: Ah bah, quand même, si, c'est ça.
20: Non, mais vous rigolez.
0: Oui, alors oui, je rigole, mais oui, c'est rire et chanson.
20: Vous avez eu de la chance que je peux devenir un petit peu vulgaire. Je vous le cacherai pas.
0: Oh bah on garde ça pour la prochaine fois.
20: Oui, bien sûr.
0: Merci et au revoir monsieur.
20: Ah non, bah au revoir madame.
0: Ah.
20: Voilà.
0: Merci.
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23: Tourisme Vermeville, bonjour.
16: Oui, bonjour madame.
23: Bonjour monsieur.
16: C'est l'agence de tourisme.
23: Oui monsieur.
16: Ah bonjour, madame Ledoux à l'appareil.
23: Oui, qu'est-ce que je peux vous faire pour vous rendre service madame?
16: J'aurais voulu un billet de train.
23: Oui.
16: Pour Avranches, Lourdes.
23: Alors attendez, je note.
16: Mais vous avez de quoi noter?
23: À quelle date vous auriez voulu madame?
16: Oh ben vous avez l'air plaisant, vous avez l'air de vous distraire et de vous amuser.
23: Bah tant qu'à faire pour travailler, autant travailler dans la bonne humeur, hein.
16: Oui, parce que vous savez, moi, à mon âge, hein, j'ai peu l'occasion de rire.
23: Vous regardez par là, dans la rue, il y a plein d'occasions de rire, vous savez.
16: Je ne peux pas sortir, monsieur, je suis handicapé à 85%.
23: Ben vous regardez par la fenêtre.
16: Je suis non-voyante.
23: Ben excusez-moi, madame, je vous m'excuser. Alors, vous êtes non-voyante? Handicapé à 85%.
16: Oui.
23: Et vous aimeriez partir d'Avranches pour aller à Lourdes.
16: Voilà.
23: C'est ça, madame.
16: Évidemment, en place handicapée, avec les réductions, pour l'aller.
23: Oui.
16: Et pour le retour, par contre, Lourdes-Avranches.
23: Oui.
16: Non handicapé, quoi.
23: Parce que vous croyez au miracle.
16: Pardon, monsieur.
23: Excusez-moi. Alors. À quelle date vous auriez aimé, madame?
16: Écoutez, j'aimerais partir début juillet.
23: Début juillet.
16: Monsieur, c'est ma dernière chance, hein?
23: Air-sense.
16: Ma dernière chance.
23: Ah, votre dernière chance. Excusez-moi, j'avais pas compris. Bon, alors, à l'aller, c'est la place handicapée et au retour, bien sûr, tarif plein, c'est ça?
16: Voilà.
23: D'accord. Ah oui, vous m'avez pas dit la date du retour.
16: Vous savez, un miracle, on ne peut pas savoir, hein?
23: En fait, vous attendrez là-bas?
16: Oui.
23: Et si ça prend longtemps?
16: Mais qu'est-ce que vous voulez que je fasse?
23: Un peu des distractions à Lourdes, il n'y en a pas beaucoup, hein.
16: Ah, monsieur, vous savez, à mon âge, qu'est-ce que vous voulez que je fasse comme distraction?
23: Je sais pas, moi, le bridge, les cartes...
16: Je suis non-voyante, hein?
23: Ah oui, c'est vrai. Oui. Le cinéma, il n'y en a pas à Lourdes, hein.
16: Je suis non-voyante, hein?
23: Ah oui, je sais pas, je peux pas vous dire. Je vois pas, en fait, je vois
16: pas. Oui, moi non plus. Comment?
23: Non, excusez-moi. Oh, mais décidément.
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24: Oui, allô?
0: Oui, bonjour madame. C'est bien le bar?
24: Ah non, c'est pas là, c'est une maison particulière.
0: Bah attendez, voilà. Excusez-moi, je vais vérifier mon numéro parce que là je pense que vous êtes trompé.
24: Ah non, c'est vous, merci.
0: Je rappelle.
24: Oui, allô?
0: Oui, allô?
24: Oui, c'est une maison particulière, je vous ai dit.
0: Ah bah non.
24: C'est pas un bar.
0: Bah j'ai fait bis.
24: Et attendez, je sais où j'habite quand même, non? Ça fait 3 ans qu'il n'y a plus de bar. Donc à réfléchir, je vous dis que c'est une maison particulière. Voilà, c'est tout. Au revoir.
0: Je rappelle.
24: Oui, allô?
0: Oui, bah excusez-moi, mais c'est la même personne, c'est donc bien que c'est...
24: C'est toujours le même numéro, je vous dis que c'est pas un bar.
0: Ah bah oui, non mais excusez-moi parce que...
24: Ah bah, mais voilà, changez votre numéro, c'est pas un bar.
0: J'ai fait bis, donc c'est bien la preuve que si je fais bis...
24: Arrêtez de faire bis, c'est tout.
0: Donc, je vais le rappeler.
24: Oui, allô?
0: Oui, excusez-moi.
24: Hey, vous comprenez? C'est pas un bar.
0: Non, mais c'est pas logique. Si c'est pas le bar, pourquoi...
24: Bon, hey, tu me fais pas chier, c'est pas un bar.
0: Non, mais... Okay non, mais...
24: Pas un bar, allez!
0: Je rappelle.
24: Oh, putain.
0: Non, mais excusez-moi, parce que dans ce cas...
24: Changez votre numéro, c'est tout.
0: Non, mais j'ai vérifié dans le bottin.
24: Hey, vous me faites pas chier, c'est une maison particulière. Voilà, c'est tout.
0: Ah ben, dans le bottin, c'est marqué que c'est un bar, hein.
24: Eh ben, ils sont gourés. Arrêtez de m'appeler toutes les 2 minutes.
0: Donc je le rappelle.
24: Oui, allô?
0: Oui, moi c'était juste pour parler à quelqu'un qui fait partie du bar que je vous appelais, hein, c'est pas...
24: Ah mais il va être bon celui-là en plus, hein.
0: Pardon?
24: Non mais, je vous dis que c'est plus un bar depuis 3 ans.
0: Non mais ça j'ai bien...
24: Vous faites chier à appeler pour avoir un bar.
0: Non mais excusez-moi, c'est parce que c'est pas très clair, moi je peux pas deviner, vous voyez, c'est...
24: Ça fait 5 fois que vous m'appelez, c'est bon?
0: Non mais si vous me le dites pas...
24: C'est une maison particulière, est-ce que vous comprenez? Maison particulière.
0: Non mais dites-le dans ce cas parce que...
24: Fais pas chier, m'en rappelle plus.
0: Je vous rappelle? Je vais le rappeler.
24: C'est bien, ça va être très vite fait, tu vas voir. Je vais appeler les flics, ça va être réglé, ok?
0: Non, mais vous me dites de vous rappeler, moi je vous rappelle.
24: Et laisse-moi finir d'abord, sois gentil, tu m'écoutes.
0: Non, mais ce que
24: écoute
0: je veux dire.
24: D'abord, avant de parler.
0: Oui, non, mais
24: c'est
0: parce que.
24: C'est plus un bar, c'est une maison particulière.
0: Oui, non, mais ça vous
24: c'est
0: l'avez
24: plus
0: dit.
24: C'est un commerce, c'est une maison particulière.
0: Oui, non, mais ça.
24: Donc maintenant, t'arrêtes de m'appeler toutes les 2 minutes,
0: vous
24: c'est pas
0: pas
24: beaucoup plus simple.
0: Non, mais
24: merci.
0: Ce que je veux dire, si je veux venir boire un coup avec mon beau.
24: Tu comprends pas ce que je dis ou quoi? Tu parles pas français?
0: Non, mais j'ai compris, mais ce que je voulais savoir.
24: Alors, est-ce que je je parle français, je dis que c'est plus un bar depuis 3 ans. C'est clair?
0: Ça, j'ai bien compris.
24: Alors?
0: Alors, du coup, ce que je voulais savoir, c'est est-ce que vous serez quand même ouvert pendant les fêtes ou pas?
24: C'est plus un bar. C'est plus un bar!
0: Oui, non, mais ça ne répond pas à ma question, excusez-moi.
24: Bah si, ça répond à ta question. C'est plus un commerce. Ça te va? Trop du cul.
0: Ah non, madame, moi, c'est Martin.
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3: Magasin de Chèvre République, bonjour.
16: Allô?
3: Oui?
16: C'est le magasin des surgelés.
3: Oui?
16: Bonjour, madame.
3: Bonjour.
16: Je dois faire mes commissions, vous savez, parce que je vais être un peu malade et on m'a dit de prendre mes provisions pour la semaine, voyez-vous?
3: Oui?
16: Je voudrais savoir, est-ce que vous avez des haricots?
3: Oui, bien sûr.
16: Ah, alors, haricots, je note. Des arottes.
3: Des
16: arottes.
3: Des carottes?
16: Oui.
3: Oui.
16: Ah bon, très bien. Je vais essayer de tout prendre chez vous. Comment s'appelle les topinambours? Non, j'ai pas besoin, c'est trop dur, puis c'est pas surgelé.
3: Alors ça, par contre, j'ai la purée de topinambours.
16: Ah. Est-ce que vous avez des poireaux?
3: Des poireaux, oui.
16: D'accord. Des tomates?
3: Oui, des tomates aussi, oui.
16: Très bien. Des hommes?
3: Pardon?
16: Des hommes?
3: Vous avez demandé quoi?
16: Des hommes.
3: Des pommes?
16: Oui.
3: Ah non, la pomme, ça se congèle pas du tout.
16: Ah voilà. Alors, pas de hommes, mais est-ce que vous avez des oires?
3: Non, non plus.
16: Ah bon? Ça
3: non.
16: Se congèle pas non plus?
3: Non.
16: Pour faire les oires au chocolat?
3: Non, on n'a pas de poire, non.
16: Bon. Et est-ce que vous avez des haillassons?
3: Non, non plus, madame.
16: Vous n'avez pas d'haillassons?
3: Non.
16: Bon. Alors, j'allais oublier le plus important, parce que je vais rester quand même, essayer de ne pas sortir de chez moi, et ça, il m'en faut, si je dois passer l'hiver toute seule à la maison. Est-ce que vous auriez des aubes?
3: Alors, des aubes, c'est-à-dire?
16: Vous savez, les aubes, avec les ouilles, ça se, on mélange ça avec les ouilles.
3: Non, je ne vois pas de quoi vous me parlez.
16: Vous savez, c'est un fruit, il y a toujours... c'est un fruit en... Il y a 3 fruits en un fruit.
3: Non, ça ne me dit rien du tout.
16: Aux Seychelles, il y en a beaucoup. C'est-à-dire que vous avez, à la base du zob, il y a toujours 2 ouilles.
3: Alors là, je ne vois pas du tout. Hein. Bah, puis tout ce qui est fruit exotique, je pense que ça doit... Nous, on...
16: Parce que, voyez-vous, ils font quelque chose avec ce fruit-là. Avec le zob là, et les ouilles, voyez-vous, ils arrivent à faire un jus avec.
3: À faire un jus, d'accord.
16: Qui est congelé.
3: D'accord. Non, mais j'ai pas, hein, non.
16: Ah ben non, celui-là, on le trouve qu'à la banque du sperme.
3: Non, mais n'importe quoi, hein. Non, mais je vois pas le rapport avec les surgelés, madame.
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4: Bonjour.
0: Bonjour monsieur, c'est bien la boulangerie?
4: Oui, c'est madame. Oui, bonjour.
0: Comment ça, c'est madame?
4: Je suis madame.
0: Ah non, pardon, mais je suis monsieur.
4: Bah, j'ai pas compris, excusez-moi.
0: C'est pas grave. Bonjour monsieur, c'est bien la boulangerie?
4: Vous voulez le patron, c'est ça?
0: Ah, vous êtes le patron?
4: Non, je suis pas le patron, je suis la vendeuse.
0: D'accord, alors oui, dans ce cas, passez-moi la vendeuse, s'il vous plaît.
4: Eh ben voilà, je suis la vendeuse.
0: Bonjour monsieur, monsieur Martin à l'appareil.
4: Oui.
0: C'est bien la boulangerie?
4: Oui.
0: Ah, bah c'est bien ce que je disais.
4: Bonjour madame.
0: Pardon?
4: Non, j'ai une cliente qui arrive, je dis bonjour à madame.
0: Pourquoi vous me dites bonjour madame maintenant?
4: Bah, parce qu'une cliente qui vient d'arriver.
0: Peut-être, mais pardon, je suis toujours pas une madame.
4: Ah bah, je suis désolée, mais bon.
0: Excuse acceptée. Bah, c'était pour vous prévenir. J'organise une démonstration de parpaings chez vous demain.
4: Mais expliquez-moi ce que vous voulez faire exactement.
0: En fait, c'est une sorte de reconstitution historique.
4: Oui.
0: Puisque, comme vous devez le savoir, à la base, les parpaings ont été inventés pour protéger le pain.
4: Oui.
0: Par pain.
4: Oui.
0: Je crois que ça a commencé avec l'apparition du parpaing. Ça devait être au Moyen-Âge, non?
4: Au Moyen-Âge, oui.
0: Voilà, oui, c'est ça. Donc, nous allons couvrir votre vitrine de parpaings pour faire comme au Moyen-Âge.
4: Ouais, mais une petite partie de la vitrine.
0: Ah bah non, on fait tout. Et justement, je voulais savoir, est-ce que vous avez des casques de chantier?
4: Non, on n'a pas de casque de chantier. Nous, on est boulanger, nous. Hein.
0: Bah écoutez, on va vous en apporter.
4: Oh là là, vous êtes compliqué, vous, là, mais...
0: Portez-vous des bottes de sécurisation?
4: Pas moi, non. Pas les vendeuses, hein.
0: Dans ce cas, il me faut votre pointure de bottes.
4: 38.
0: Alors, 38, j'ai pas. J'ai soit à partir de 43, ou alors il me reste un 32.
5: Allô, allô, allô.
0: Oui, allô, madame.
5: C'est quoi cette histoire, hein?
0: Cette histoire, c'est que je reconstitue un mur en parpaing moyenâgeste.
5: Je suis chez moi. Je fais encore ce que je veux, monsieur. Quand on fait un truc comme ça, déjà, on prévient la personne en question en amont.
0: Comment ça, en un mot?
5: Eh ben, en amont.
0: Comment vous voulez que je vous dise tout ça en un seul mot?
5: En amont.
0: Bah, allez-y, essayez, vous.
5: 10 jours, 15 jours en avance.
0: Hop, hop, pardon, vous en êtes déjà à 4 ou 5 mots.
5: Hein. Oh, on va se calmer, là.
0: Non, mais je vois pas pourquoi vous avez le droit de dire plusieurs mots.
5: On va se calmer.
0: Vous savez quoi? Je vais vous déposer les parpaings maintenant.
5: Quoi?
0: Bah oui, comme ça vous les stockez dans la boutique en attendant.
5: Eh bah encore mieux. Non mais sérieux, mais arrêtez de me prendre pour un con. Qu'est-ce que vous voulez que je fasse avec des parpaings dans une boulangerie?
0: Eh ben un mur à pain pour rendre hommage à la journée du parpaing.
1: Mais attendez, vous nous, attendez.
0: Bonjour, vous êtes le patron.
1: Attendez, nous, ce qui nous pose à la rigueur, la journée du pain, mais du parpaing, non.
0: Bah voilà, comme vous dites, pain, parpaing, c'est pareil, on est d'accord.
1: Mais non, mais dans, phonétiquement. Non, excusez, vous comprenez que nous, ça, on n'a rien à voir avec le bâtiment.
0: Bon, normalement, c'était une surprise, mais allez, je vous le dis, on va aussi vous mettre une porte en parpaing.
1: Une porte en parpaing.
0: Voilà, bah. Donc je vais d'abord dégonder votre porte.
1: Ah non, non, mais vous n'allez pas dégonder notre porte. Vous allez mettre quoi à la place?
0: Eh ben la porte en parpaing.
1: Mais oui, non, mais j'ai bien compris. Il y a des gens qui vont dégonder ma porte et me foutre un mur en parpaing, bah j'ai pas envie.
0: Attention, c'est pas un mur, c'est une porte. J'y tiens.
1: Oui, mais que ce soit un mur ou une porte, vous me mettez au pied du mur.
0: Bah non, au pied de la porte.
1: Mais je ne suis pas professionnelle du parpaing. Je suis boulangère, monsieur. Est-ce que vous comprenez que je n'ai rien à voir avec le parpaing?
0: Attendez, je vous ai pas dit le meilleur. Parce que là, sur le devant du magasin, c'est une vitrine.
1: Comment ça, j'ai une vitrine devant?
0: Eh bien, cette vitrine, je vous l'enlève.
1: Mais non, mais attendez, non, non, mais...
0: Et je la remplace par une vitrine en parpaing assortie à votre nouvelle porte.
1: Mais monsieur...
0: Et tout ça, attention, je ne vous le facture même pas.
1: Mais non, mais non, mais monsieur, mais j'espère bien que vous me la facturez pas. Non, mais c'est une blague, en fait, vous me faites une blague.
0: Et tout ça, attention, c'est complètement une blague. Je dirais même une blague qui passe à la...
1: À la radio.
0: Bravo. Et quelle radio, alors, d'après vous?
1: Bah, peut-être Rire et Chanson.
0: Mais peut-être complètement Rire et Chanson.
1: D'accord.
0: Et pour me faire pardonner, je vous offre tout votre mobilier en parpaing.
1: Non, disparaissez. Au revoir.
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8: Allô?
9: Oui, bonjour madame. Madame?
8: Oui.
9: Bonjour, vous êtes bien titulaire de l'abonnement 0546?
8: Mmh.
9: Oui, c'est France Télécom à l'appareil.
8: Oui.
9: Nous installons sur le quartier, sur le 0546, un système téléphonique. Le dernier cri de la technologie infrarouge, c'est-à-dire que vous êtes relié à partir d'aujourd'hui sur l'infrarouge, votre appareil de téléphone qui est un appareil à fil, hein. Vous avez une fiche, vous avez une prise qui va dans votre mur actuellement, n'est-ce pas?
8: Oui.
9: Voilà, donc maintenant, vous n'aurez plus besoin de cette prise téléphonique, vous allez pouvoir vous transporter, vous promener dans votre appartement, prenant l'appareil que vous avez actuellement, vous le prenez dans vos mains, mais vous débranchez la prise et nous pouvons continuer à parler, voilà le nouveau système. Eh oui, c'est le système.
8: Ah ben, faudrait que vous rappeliez parce que ma belle-mère est descendue, là.
9: Vous avez un appareil de quel type?
8: Ah ben, je sais pas, c'est chez ma belle-mère, hein. Moi, c'est pas ma maison.
9: Ben non, mais vous savez, madame...
8: Je suis sa belle-fille, moi.
9: Comment?
8: Moi, je suis sa belle-fille, hein.
9: Ah, c'est pour ça, voilà.
8: Ah ben, écoutez, moi, je suis pas à mon domicile, hein.
9: Voilà, écoutez, c'est un tout petit problème technique. Vous avez
8: Va revenir, là, dans 10 minutes, un quart d'heure, si vous pouvez rappeler à ce moment-là.
9: Non, vous avez votre appareil dans la main?
8: J'ai l'appareil de ma belle-mère dans la main, oui.
9: Voilà, donc vous prenez l'appareil dans la main, vous voyez le cordon téléphonique?
8: Oui.
9: Vous le tendez tout doucement.
8: Oui, je le tends.
9: Vous, tout doucement, hein?
8: Oui.
9: Bon, nous allons faire un compte à rebours, je vais inverser la fréquence, ne bougez pas, madame. Vous faites un essai en cette version, voilà, un peu plus, voilà. Écoutez, madame, nous avons un petit problème dans votre appareil téléphonique. Vous n'avez pas un appareil qui ferait masse, il y a pas un
8: dent. Je peux pas vous dire, je connais pas le bâtiment ici. Je peux
9: non, un appareil en métal, vous savez, avec des. Est-ce que excusez-moi de vous demander ça, vous n'avez pas d'appareil dentaire, de plombage, de choses comme ça?
8: Si, j'ai un appareil dentaire, moi.
9: Ah. Eh ben voilà.
8: Pourquoi?
9: Eh ben voilà. Ah. Vous avez un appareil dentaire.
8: Ah bah dis donc, vous me posez beaucoup de questions, dis donc.
9: Ah oui, excusez-moi. Mais vous savez.
8: C'est un peu indiscret, mais enfin.
9: Oui, mais vous savez, je suis inspecteur à France Télécom, c'est moi qui fais.
8: Oui, mais vous savez, ça n'a pas discret, ça. Enfin.
9: Oui, excusez-moi. Hein? Oui, excusez-moi.
8: Ça me semble un peu indiscret, quoi.
9: C'est un peu intime.
8: Je tique, hein.
9: On va faire le test simplement maintenant pour vérifier que ça marche bien.
8: Oui, mais elle n'est pas là, hein.
9: Madame, j'ai pas besoin qu'elle soit là. Du moment qu'il y a quelqu'un chez vous, c'est parfait, nous on teste la ligne. Vous pouvez prendre donc votre téléphone.
8: Oui.
9: Vous le prenez dans les mains. Là, vous l'avez dans les mains, le téléphone?
8: Oui, j'ai dans les mains.
9: Vous allez, tout en me parlant, hein, j'ai besoin de vous entendre pour faire les tests, vous allez vers votre prise téléphonique.
8: Oui.
9: Et vous allez voir que, quand je vous le dirai, vous enlèverez, vous décrocherez.
8: La prise, d'accord.
9: Voilà la prise, et vous verrez que nous pouvons continuer à nous parler normalement.
8: Oui, ben vous allez me dire, et puis je vais la débrancher.
9: D'accord, donc je vais vous donner, faire avec vous un compte à rebours. Alors, vous m'entendez?
8: Oui.
9: À partir de 5, vous faites le compte à rebours, vous décrochez la prise, et à 0, nous continuons à nous parler normalement.
8: D'accord.
9: Je vous écoute.
8: Oui. Alors, 5, 4, 3, 2, 1,
7: 0.
10: Oui.
0: Bonjour madame, c'est bien la supérette ?
10: Oui, c'est monsieur, mais c'est pas grave.
0: Admettons. J'ai acheté du lait instantané chez vous.
10: Oui.
0: J'ai l'impression qu'il est complètement périmé, votre truc, là.
10: Mais,
0: parce que quand j'ai ouvert, dedans, ça avait tout séché.
10: Tout séché, c'est du lait en poudre.
0: Ah, bah voilà, vous êtes au courant, donc.
10: C'est marqué, mais monsieur, c'est marqué dessus, c'est du lait en poudre. C'est normal que ça fasse de la poudre. Ramenez-le, je vous le rembourserai sans problème.
0: Ah bah oui, puis ça m'a bousillé la casserole, en plus.
10: Alors là...
0: Ah bah
10: là,
0: oui.
10: Alors là, je comprends pas, là.
0: Alors là, oui, ah bah on fait celui qui comprend pas, mais j'ai l'impression que vous étiez au courant, puisque vous me dites du lait en poudre.
10: Mais, eh ben, c'est... Non, mais...
0: J'imagine que vous avez dû le garder au chaud et que ça s'est évaporé.
10: Mais ça ne peut pas s'évaporer, c'est de la poudre,
0: ah bah, la
10: monsieur.
0: Preuve, le truc, il est plus du tout liquide.
10: Mais pas du tout. Mais c'est volontairement du lait en poudre, monsieur. C'est du lait dans lequel on rajoute de l'eau. C'est marqué sur le paquet, lait en poudre.
0: Non, mais vous rajoutez en poudre.
10: Non, c'est marqué sur le paquet. C'est... Ah ben, vous savez, c'est pas moi qui écris les étiquettes.
0: Oh, ça, qui me dit que c'est pas vous qui avez justement rajouté en poudre depuis que vous avez eu ce problème,
10: voyez. Est-ce que c'est imprimé comme ça sur le paquet?
0: J'ai la marmite qui est foutue aussi, parce que forcément, j'ai essayé de chauffer le truc, ça a complètement accroché au fond.
10: Je pourrais pas
0: être le premier à découvrir le poteau rose.
10: Alors, le poteau rose, écoutez, vous voyez, j'ai un client en face de moi qui peut vous attester que sur le paquet, c'est marqué lait en poudre.
0: Passez-le moi.
10: Ah, bah, je vous passe le client.
0: Oui.
10: Je peux vous passer à quelqu'un? Non, bah, le client veut pas, mais je comprends, je vais pas.
0: Comme par hasard.
10: Mais non, pas comme par hasard.
0: Écoutez. Non, mais j'ai bien compris, le client n'existe pas, là.
10: Non, mais vous plaisantez? Vous plaisantez ou quoi?
0: Vous essayez de me mener en barrique,
10: là. Oh, on parle d'un truc à 2,45. J'ai dit que je vous le remboursais dès que vous arriviez.
0: Et la casserole?
10: Comment?
0: Et la casserole?
10: Ah, bah, amenez votre casserole, je vais vous rembourser votre casserole.
0: Ah, bah, j'espère.
10: Mais si vous savez pas faire cuire du lait en poudre, c'est quand même pas mon problème. Là, vous êtes insultant. Vous êtes insultant, monsieur. Donc, vous venez dans mon magasin, m'insulter en face, et là, on sera d'accord.
0: Alors, est-ce que ce serait pas plutôt possible de vous insulter de dos?
10: Je vous demande de m'insulter en face.
0: Ou au moins de profil.
10: Là,
0: parce
10: vous
0: que...
10: m'insultez en disant que je néglige mes clients, que les clients n'existent pas.
0: Non, mais excusez-moi, j'ai quand même la preuve, puisque vous avez inventé un client, non, client fantôme.
10: Non, j'ai pas inventé un client, j'ai une personne devant moi qui n'a aucune envie de vous parler. Tiens, j'ai ma femme qui arrive. Est-ce que vous vous rappelez si c'est un homme ou une femme qui vous a servi, monsieur?
0: Justement, je me suis posé la question parce que c'était pas évident de savoir.
10: Pardon?
0: Ouais, c'était pas évident, hein. C'était pas...
10: Pardon? C'était pas évident de savoir si c'était un homme ou une femme.
0: Bon,
10: si vous voulez passer.
0: Alors, bien sûr que je vais passer.
10: Ah, bah, j'espère bien que vous allez passer dans mon magasin.
0: Non, mais je constate que votre femme n'existe pas non plus, puisque visiblement.
10: Pardon? Alors, ma femme n'existe pas non plus. Non, mais tu fous de ma gueule ou quoi, toi? Elle est à côté de moi.
0: Oh, bah,
10: donc
0: tiens.
10: Maintenant, tu vas arrêter de me faire chier.
0: Oh, bah, passez-la moi.
10: Eh ben, je te passe ma femme, connard. Ah, ça, un machin, il a fait cuire du lait en poudre. Il dit que c'est nous qui avons rajouté en poudre sur le paquet. Il a brûlé sa casserole. On ne sait pas de quoi il parle. Il me parle de lait instantané.
11: Allô?
0: Allô?
10: Là, il va se défendre.
11: Allô? Qui êtes-vous?
0: Ah, bah, c'est la même personne. Oh là là.
11: C'est la même personne.
0: Oh là là.
10: Wow! T'es sûr que c'est la même personne, là? T'entends la même voix?
0: Ah, bah oui, c'est la même voix, on est bien d'accord.
10: C'est la même voix entre ma femme et moi.
0: Oh, bah tiens, voilà, c'est bien ce que je disais.
11: Bon, vous arrêtez de me prendre pour un mec ou quoi, là? C'est quoi ce bordel? Vous avez un grain, monsieur, ou quoi?
0: Excusez-moi, mais j'ai quand même un minimum de physionomie de la voix, et je sais que...
11: Oh, zut!
10: Oui!
0: Bah, c'est toujours le même.
10: Non, c'est pas toujours le même. Bon, écoute, bordel, t'as un problème de sonotone, maintenant t'amènes ta gueule ici. Moi, je vais appeler la gendarmerie, et après, on va discuter.
0: Alors.
10: Maintenant, je te laisse même plus parler.
0: Ah, ok? Ça va être difficile au téléphone.
10: Tu m'adresses même plus la parole.
0: Bon, bah, est-ce que je peux mimer la scène dans ce cas?
10: Putain!
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12: Oui?
16: Allô, Nadine?
12: Oui?
16: Ah, comment ça va?
12: Ça va? Mais vous êtes qui?
16: Bah, tu me reconnais pas?
12: Ah, ben mince, ben non, franchement, je reconnais pas.
16: Ah, écoute, enfin, quand même.
12: Oh, je suis désolée, hein, mais...
16: Ça me fait de la peine, Nadine.
12: Oh, madame...
16: Ah!
12: Ça, c'est ça.
16: Ah!
12: Ah, voilà.
16: Oh.
12: Comment que ça va?
16: Ben, pas très bien.
12: Oh, mince, alors... Et quand est-ce qu'il vous déplâtre, alors?
16: Eh ben, figurez-vous que j'ai eu quelque chose d'assez rare.
12: Oui.
16: Les poils se sont pris dans le plâtre.
12: Ah!
16: Et s'ils m'enlèvent le plâtre...
12: Ils vont vous arracher tous les poils.
16: Voilà.
12: Eh ben, pardon. Vous allez sentir votre douleur.
16: Parce qu'ils m'ont fait un deuxième plâtre. Qu'est-ce qu'on vous avait dit?
12: Eh ben, moi, Hélène m'a dit que vous êtes tombée.
16: Oui.
12: Qu'on vous a plâtré le pied.
16: Oh, jusqu'au bassin.
12: Oh, quelle horreur.
16: Oui.
12: Parce que moi, je pense surtout à ça, quoi, au problème pour monter les escaliers, pour...
16: Non, mais j'ai pris quelqu'un.
12: Ah, vous avez bien fait.
16: Il est très gentil, c'est un jeune homme. Hein.
12: D'accord.
16: Oh oui, heureusement qu'il est là.
12: Hein. Ben, heureusement, oui, que ça existe.
16: Oh, oui. Le problème, donc, c'est que c'est les poils, quoi. Comment ils vont faire,
12: Comment ils vont faire?
16: Alors, les pieds. Bon, ben, on n'a pas de poils sur les pieds. C'est surtout les cuisses.
12: Les cuisses?
16: Et puis la touffe, quoi.
7: Bah oui.
16: La chatte, quoi.
7: Bah exactement, oui, je m'en doute.
16: Je suis très inquiète pour les poils de ma chatte.
7: Oh, mais non, vous faites pas de soucis, ça repousse de toute façon.
16: Bah vous savez déjà, moi avant, hein, moi quand on me bouffait la chatte...
7: Mm.
16: Rien que me la bouffer comme ça, parfois, il m'arrachait un ou deux poils, quoi.
7: Mmh.
16: Ça me faisait mal.
7: Mmh.
16: Oh, Nadine.
7: Pardon.
16: De rien. J'ai toujours beaucoup aimé les poils de ma chatte.
7: Bah oui. Notre féminité, on y tient.
16: Oh oui.
7: Mmh.
16: J'ai toujours bien entretenu.
7: Oh.
16: J'ai un bigoudi spécial chatte, la Made in China, là,
7: ouais,
16: vous savez.
7: Ouais, ouais.
16: Rose, là.
7: Mmh.
16: Et donc, je faisais des petits rouleaux comme ça, comme
7: bah
16: une petite cascade de poils.
7: Oh.
16: Oh, c'était joli.
7: Comme si c'était des cheveux sur votre tête.
16: Voilà, c'est exactement ça.
7: Ben oui.
16: Et donc, j'ai fait, vous savez, comme une espèce de petite permanente.
7: Mmh.
16: Donc, ça, c'est très joli, ça s'ouvre comme des rideaux. Voilà, quand on écarte doucement, vous voyez.
7: Mmh.
16: Et l'idée qu'on les arrache.
7: Quand est-ce que vous y allez?
16: Ça va faire pipi.
7: Non, pour vous enlever le plâtre.
16: En fait, il y a le jeune homme. Il me propose de le faire lui-même.
7: Ah.
16: Bah, attendez, je vais vous le passer. Michel, madame qui veut vous parler.
9: Oui, allô, merci. Allô?
7: Oui.
9: Oui, bonjour, madame.
7: Bonjour, monsieur.
9: Vous vouliez peut-être me...
7: Je sais pas, elle me dit qu'elle se fait du souci pour son plâtre.
9: Pour les poils de sa chatte, oui.
7: Oui, voilà.
9: Voilà.
7: Je sais pas si c'est votre boulot de faire ça, j'en sais rien, moi. Hein.
9: Ce qu'elle me demande, en fait, c'est de faire moi-même l'épilation, c'est ça?
7: Oui.
9: Avec ma bouche. C'est
7: pardon
9: bien ça.
7: Bah, pourquoi avec votre bouche?
16: Bah oui, j'y tiens. Hein.
7: Pardon?
9: Vous voyez?
7: Oui, mais il y a quelque chose qui tourne pas rond. Pourquoi qu'elle vous demande ça?
9: C'est pas mon métier. Hein.
7: Eh ben, ma foi, moi, c'est pas moi qui peux le faire non plus. Hein.
9: Vous êtes sûr?
7: De quoi je suis sûr?
9: Ben, je crois qu'elle vous appelait pour ça.
7: Pardon?
9: Je vous la repasse. Hein.
7: Oh, pour dire quoi?
16: Merci. Allô?
7: Oui.
16: Je suis pas en confiance totalement avec ce jeune homme.
7: Oui.
16: Je voudrais savoir si vous pouviez le faire, vous.
7: Ah non.
16: Avec votre bouche.
7: Ah non, non, non. Ah non, non, non, non, non, non, non. C'est hors de question. Non, non, non.
16: Mais pourquoi?
7: Mais parce que c'est pas dans mes façons de faire.
16: Non, mais on recrache après, c'est pas grave.
7: Oh ben non, non, non, non, non. Je suis désolée, madame. Vous faites erreur sur moi, sur ma personne. Hein.
16: Ah non, mais c'est juste un coup de main, je vous demande. Hein.
7: Connais pas assez, je suis pas assez intime avec vous, je suis pas...
16: Les yeux fermés.
7: Pourquoi vous avez pas demandé à Hélène?
16: Hélène?
7: Oui.
16: C'est elle qui m'a dit de vous appeler.
7: C'est Hélène qui vous a dit de m'appeler moi?
16: Oui.
7: Eh ben pardon, je suis vraiment scotchée là.
16: Hein. Ben oui, parce qu'elle a dit que vous rendriez service facilement. Plus...
7: Ben dites, il y a service et service quand même. Hein. Allô.
0: Bonjour monsieur, c'est bien la boucherie?
7: Oui, bonjour madame, monsieur, c'est madame, mais bon, ouais.
0: Oui, ça arrive de se tromper, hein, je vous en veux pas.
7: Oui.
0: Dites donc, il faut que je vous dépose ma facture.
7: Une facture de quoi?
0: C'est la facture de ma nouvelle télé que je viens d'acheter.
7: Mais vous êtes dans une boucherie là, hein?
0: Non, non, là je suis chez moi.
7: Oui, mais moi là vous m'appelez dans une boucherie.
0: Ah oui, je sais. Non, mais c'était juste pour vous prévenir. J'ai déclaré ma télé à votre nom et à votre adresse.
7: Bah pourquoi vous avez fait ça?
0: Bah parce que ça m'évite de payer la redevance télé.
7: Bah oui, mais là moi je vous connais pas, je peux pas accepter ça. Ça va pas, hein? Plus de ça, j'ai même pas internet, j'ai rien du tout, moi.
0: Ah, alors si, j'ai mis que vous aviez internet justement aussi.
7: Ah non, moi, je sais même pas internet, alors là, c'est du vrai pipeau, hein.
0: Voilà, c'est ça. Vous aurez qu'à pipotifier un peu.
7: Oui, mais non, j'accepte pas votre truc, monsieur. Je vois pas pourquoi je vais aller mentir, moi.
0: Non, mais j'ai déjà rempli tous les papiers avec vous.
7: Bah, vous avez rempli tous les papiers, mais j'en ai rien à faire.
0: Ah oui, mais alors, si les gens veulent plus frauder pour aider un inconnu, pardon, mais qu'est-ce que je fais?
7: Ah bah non, je ferai rien du tout, moi, je vais pas lieu de faire ça.
0: Bah, si,
7: monsieur. Ah bah non, monsieur.
0: Ah, allô?
13: Allô?
0: Bonjour, madame.
13: Donc là, vous allez me faire déclarer une deuxième télé.
0: Ah, enfin, quelqu'un qui comprend, merci.
13: Pas ça correct? Vous utilisez mon nom et mon prénom.
0: Bah logique, vu que c'est censé être votre télé.
13: Ah, j'ai pas acheté de télé.
0: Alors officiellement si, puisque...
13: Non, il n'y a pas d'officiellement. Demain, moi j'ai un contrôle, il me dit monsieur, je veux voir vos deux télés. Il va en voir qu'une seule, il va me dire elle est où la deuxième?
0: Dans ce cas, il faudrait que vous trouviez effectivement une deuxième télé.
13: Ouais. Oui, mais j'ai pas que ça à faire que de chercher une deuxième télé.
0: Ah, alors vous avez de la chance, j'en ai justement une pour vous.
13: Mais j'achèterai pas votre télé.
0: Mais si, je vous revends l'ancienne, celle que j'avais avant.
13: Mais non, mais j'en ai rien à foutre de votre télé. On la regarde même plus la télé depuis des années.
0: Bah, alors pourquoi vous en cherchez une deuxième?
13: Mais j'en cherche pas de deuxième.
0: Disons plutôt que vous n'en cherchez plus, vu que vous allez vous payer la mienne.
13: Rien du tout. Je ne vous paye rien du tout. Elle restera sur le trottoir. J'en ai rien à foutre. C'est de l'usurpation d'identité. Je vais à la gendarmerie, c'est usurpation d'identité.
0: Ah mais j'ai pas utilisé votre identité, j'ai juste pris le nom et l'adresse.
13: Et c'est de l'identité quand même.
0: Comment ça?
13: Vous êtes pas chez moi. On vit pas en ensemble.
0: Oh là, arrêtez-moi si je me trompe, c'est une proposition.
13: Non, rien que dalle.
0: En fait, il faudrait que je sois domicilié chez vous, c'est ça que vous êtes en train de me dire?
13: Mais sérieusement, vous comprenez pas ou quoi alors?
0: Si, je comprends bien, vous êtes en train de me dire qu'il faut faire une attestation comme quoi j'habite...
13: Mais pas d'attestation de rien du tout, vous comprenez même pas le principe.
0: Là. Effectivement, si je viens habiter chez vous avec la deuxième télé,
13: mais
0: ça règle tous les problèmes.
13: Non, mais putain... Mais,
0: ah non,
13: mais,
0: pas con, j'avoue. Hein.
13: Putain, c'est possible. Hein.
0: Perso, j'y aurais même pas pensé.
13: Demain, je vais aller acheter une bagnole, je vais la mettre à votre nom. Je vais aller me faire flasher 14 fois sur l'autoroute.
0: Oula, ah non.
13: Et ben voilà, c'est exactement le même principe. Vous allez tout recevoir pour vous.
0: Hein? Oh bah vous êtes gonflé, vous.
13: Bah ouais, mais en même temps, il y a que comme ça que vous comprenez.
0: Oh non, mais alors pardon, faut pas se gêner surtout.
13: Bah, vous achetez une télé, vous la mettez à mon nom et c'est encore à moi d'assumer derrière.
0: Non, non, mais qu'est-ce que c'est que cette histoire de bagnole? Moi, on m'avait rien dit.
13: Oula, mais.
0: Pardon, mais est-ce que vous me feriez pas un usurpage d'identité?
13: Allô?
0: Et revoilà le monsieur.
14: Mais vous êtes têtu, monsieur, hein? C'est pas possible.
0: Bah, enfin, je veux dire, c'est quand même pas compliqué de comprendre que...
14: Oh, c'est pas compliqué, j'ai très bien compris, monsieur, mais je vous dis que non.
0: Non, mais moi aussi, j'ai très bien compris. Avec votre collègue, vous essayez de négocier.
14: Non, vous avez rien négocié, je ne veux rien du tout.
0: Bon, moi, je vous fais un prix sur mon ancienne télé.
14: Mais vous avez pas de prix à me faire, je vous dis que c'est non.
0: Écoutez, je l'ai acheté 200 francs il y a quelques années.
14: Mais non!
0: Je vous la laisse à 100 euros.
14: Mais j'en ai pas besoin, moi.
0: Bon, allez, 150 derniers prix.
14: Vous comprenez,
0: oui
14: ou non?
0: Oui, là, vous êtes coriace en business, hein, j'avoue.
14: Tiens. Et vous comprenez français quand je dis quelque chose, oui ou non?
0: Yes, mister.
14: Non, je veux dire que c'est non.
0: Ouais, ouais, ça, c'est un non qui veut dire oui.
14: Bah, sûrement pas avec moi, monsieur, vous vous trompez.
0: Oh, mais si.
14: Bon, écoutez, monsieur, ça suffit, là. Bon.
0: Ouais, top, là, on dit que c'est oui.
14: C'est non.
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19: Allô ?
20: Oui, bonjour monsieur.
19: Bonjour monsieur.
20: Monsieur Connard Michel ?
19: Oui.
20: Très bien. C'est la préfecture à l'appareil.
19: Oui.
20: L'Association nationale des gens qui ont un nom prohibitif.
19: À quoi ?
20: Un nom prohibitif.
19: Ah bon ?
20: Alors, je vous donne votre nouveau nom, monsieur Connard.
19: Parce que j'ai un nom à caractère prohibitif.
20: Ah non, c'est pas ce que je voulais dire, monsieur Connard. Hein, attendez. Je prends la liste. Vous passez, s'il vous plaît, l'autorisation de monsieur Connard. Merci. Vous vous appelez dorénavant monsieur Martin.
19: Je suis monsieur Martin à partir d'aujourd'hui.
20: Monsieur Martin Michel.
19: Monsieur Martin Michel. On va dire donc.
20: Voilà.
19: Vous me demandez de changer de nom qui est de père en fils pendant des générations et vous me demandez de m'appeler monsieur Martin aujourd'hui.
20: Votre père était un connard aussi?
19: Bah évidemment, mon père, mon grand-père est de génération en génération.
20: Tous des connards?
19: Depuis X générations. Moi, j'ai pas du tout envie de changer de nom, hein, monsieur. Je vous préviens tout de suite, hein. Je garde mon nom de naissance, mais dans le secteur, il n'y a pas que moi qui s'appelle Connard. Mais pourquoi Connard? Faudrait que je change de nom et pourquoi que monsieur Lafeuille, il garderait son nom?
20: Vous avez 12 jours, hein.
19: Comment?
20: 12 jours, monsieur. Hein,
19: 12 c'est... jours? J'ai 12 jours pour changer de nom? Vous nous apprenez ça, il est midi et quart, vous me dites que dans 12 jours, je m'appelle Martin?
20: Ah, attendez, il n'est pas midi et quart, monsieur Connard, il est midi 20, monsieur Martin.
19: Hein. Bah, enfin, monsieur, c'est incroyable, ça. J'ai jamais fait de demande pour changer de nom, monsieur.
20: Ah, c'est pas vous, monsieur, hein, c'est
19: mais
20: un c'est monsieur...
19: Pas, qui s'est chargé de me changer de nom?
20: Attendez, je vais vous dire tout de suite, passez-moi le dossier.
19: Ah bah, j'ai un dossier en plus.
20: Un monsieur non, Lafeuille de Moncey-en-Belin.
19: Monsieur Lafeuille de Moncey-en-Belin qui me dit de changer de nom. Ah, c'est incroyable, ça. Et pourquoi qu'il s'appellera pas Connard, lui, ce monsieur Lafeuille, là?
20: Attendez,
19: c'est pas vrai, ça. Et j'ai 50 ans. Là, et je vais changer de nom, alors que toute ma génération de famille s'appelle Connard depuis des générations. Mais je comprends rien.
20: Mais je vois, monsieur Connard, excusez-moi, il n'y a pas qu'un connard qui s'appelle Martin, hein, il y en a trois.
19: On est trois en tout qui changent de nom.
20: Hein. Oui.
19: Ah, dis donc, ça, c'est pas vrai.
20: On va, attendez, parce que vous me dites qu'il y a un problème dans le dossier.
19: C'est... Ah oui, il y a un léger problème, là.
20: Monsieur, là, vous me passez les coordonnées de monsieur Lafeuille. On va appeler monsieur Lafeuille. Vous quittez pas, on va faire une conférence à trois, hein.
19: Ben, je préfère encore m'appeler Connard que de m'appeler Martin, hein.
25: Allô?
19: Oui.
25: Allô?
19: Oui, monsieur, oui. Monsieur Lafeuille.
25: Non? Oui, bonjour, monsieur.
19: Oui, bonjour, monsieur.
20: Monsieur Lafeuille?
25: Oui, bonjour, monsieur.
20: Oui, dites-moi, monsieur Lafeuille, la préfecture, l'appareil, l'Association nationale des gens qui ont un nom prohibitif. Nous venons d'appeler monsieur Connard ce matin.
25: Oui.
19: Ah, dis donc.
25: Allô?
19: Oui, monsieur Lafeuille.
25: Oui, bonjour, monsieur.
19: Oui, c'est monsieur Connard.
25: Oui.
19: Vous permettez de faire la demande à ma place à la préfecture? De façon à ce que je change de nom et sans m'avertir du jour au lendemain, comme ça. Non, mais vous pourrez me dire aussi, pendant que vous y êtes, je suis marié, j'ai 5 enfants. Vous pouvez me dire aujourd'hui pour demain, vous allez vous marier ou quoi? Qu'est-ce que ça veut dire, ça?
25: Mais vous êtes monsieur Connard, celui de alors?
19: Oui.
25: Ah, ben oui, parce que vous m'appelez pour me remercier.
19: Hein? Je vous appelle pour vous remercier.
25: C'est ça, non?
19: Non! Oh là là! Non, je voudrais voir Claire. Claire,
25: ah, elle n'est pas là, hein? Elle n'est pas là.
19: Non, mais...
25: Ma femme est absente, hein?
19: Non, je veux pas parler à Claire. Je voudrais voir Claire dans
25: Elle n'est pas là.
19: pour les bénédictions en plus. Non, je veux pas voir Claire. Ah, mais c'est pas vrai.
25: Allô?
19: Mais qu'est-ce que c'est, ce charlot, là? Oui, monsieur Lafeuille.
25: Oui, allô?
19: Oui.
25: C'est monsieur Connard?
19: Oui.
25: Ah, monsieur Connard, je vous entends. Vous m'appelez pour me remercier et vous voulez que je vous passe ma femme?
19: Non, non.
25: Claire?
19: Non, je vous appelle pas pour vous remercier. Je m'appelle parce que dans 2 jours, je change de nom. Et alors, comment je vais faire, moi? Mais moi, j'ai jamais demandé à changer de nom. Ben, vous vous rendez compte?
25: Oui, ça y est. Je prends mes papiers. Voilà, j'ai demandé que vous vous appeliez monsieur Martin.
19: Non, non, non.
25: Si.
19: Non.
25: Mais je vous remercie de me...
19: Non, je vous remercie pas du tout. Vous changez mon nom, mais qu'est-ce que c'est que ça? C'est pas possible, ça.
25: Monsieur Martin?
19: Non, je suis monsieur Connard.
25: Je vous entends pas bien, monsieur Martin.
19: Je ne suis pas monsieur Martin.
25: Attendez, je remets mon sonotone.
19: Aïe, c'est pas vrai, ça.
25: Je remets mon sonotone.
19: Non, c'est pas vrai, ça.
25: Je vous passe Claire, hein, vous vouliez lui parler.
19: Claire? Mais non, mais je veux pas parler à Claire, moi. Qu'est-ce que vous voulez que je dise à Claire? Moi, j'ai rien à foutre.
25: Allô, oui.
19: Ouais.
25: Allô?
19: Oui, allô. Oh là là. Madame Lafeuille?
25: Oui, c'est qui à l'appareil? C'est monsieur Martin.
19: C'est monsieur Connard de...
25: Monsieur Martin.
19: Non, je suis pas monsieur Martin.
25: Allô, monsieur Martin?
19: Non, je suis monsieur Connard.
25: Ah, monsieur Connard, il dit, il y en a encore, je croyais que tu les avais tous changés.
19: Parce que vous voulez tous changer les connards. Mais dites donc, vous allez avoir des problèmes, hein. Mais c'est dingue, ça.
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17: Bonjour.
18: Bonjour, monsieur. C'est bien la boulangerie?
17: Oui.
18: Je vais venir vous couper l'électricité.
17: Mais pourquoi vous voulez couper l'électricité?
18: Parce que je vais vous changer de fournisseur d'électricité.
17: On n'a pas demandé de changer de fournisseur d'électricité.
18: Non, mais comme je suis moi-même électricien, je fais la demande pour vous et ça me permet de toucher une prime. Donc là, je vais couper.
17: Ouais, mais attendez, nous, on travaille, là.
18: Oui, non, mais ce sera rétabli sous 48 heures.
17: Sous 48 heures? Non, non, mais c'est impossible.
18: Non, mais est-ce que vous avez vraiment besoin de...
17: Bah, bien sûr qu'on a besoin d'électricité. Comment voulez-vous qu'on travaille?
18: Bah, vous pouvez toujours bricoler avec des piles, une batterie de voiture.
17: Non, mais c'est quoi? Mais on n'a rien demandé. On doit quand même signer quelque chose. On change pas de fournisseur comme ça.
18: Ah bah, je vous apporterai le papier à signer après, mais là d'abord je vais...
17: Ah, vous apportez le papier à signer après, ça se passe pas comme ça, monsieur.
18: Ah si, parce que là je suis au centre de coupage électrique, donc je vous coupe et après...
17: Attendez,
18: je viens...
17: je vais vous passer le responsable.
21: Allô?
18: Oui, ah, bonjour madame.
21: Ouais, mais moi je change pas de fournisseur, vous êtes parti où?
18: Bah, je suis parti pour venir chez vous, justement.
21: Non, non, mais vous touchez à rien du tout, mon compteur il est neuf.
18: Ah non, mais rassurez-vous, je vous en ai recommandé un autre.
21: De quoi vous avez fait la commande? Vous avez eu qui pour avoir une commande?
18: Bah, j'ai appelé les établissements Martin, qui sont fabricants contagistes.
21: Mais les établissements Martin, mais j'en ai rien à secouer, mais vous avez pas intérêt à toucher à mon compteur, ça, il y a plutôt intérêt.
18: Bah, excusez-moi, mais parce que moi j'ai un client à qui j'ai promis que je passais ce soir pour lui installer le compteur que je récupérais chez vous.
21: Vous me prenez pour qui le compteur? Il a 15 jours, il vient de me changer il y a 15 jours.
18: Oui, bah, je sais, c'est pour ça que moi ça m'intéresse. De le récupérer.
21: Vous n'avez pas touché à mon compteur. Venez ici, vous touchez pas le porte en sortant, je vous le dis.
18: Alors non, je ne touche pas la porte puisque je ne suis pas porteur. En tant qu'électricien, je touche juste le compteur.
21: Mais j'en ai rien à foutre que vous êtes électricien, électriseur.
18: Non mais ça va être coupé 48 heures, au pire 3
21: heures. Coupé 48 heures, oui, bah oui, t'as chaud mon grand. Chez moi, je fais comment pour travailler? Je me caresse peut-être.
18: Oula, alors pas la peine de me soudoyer avec vos propositions ham-ham.
21: Ouais, non, mais c'est bien, je suis content pour vous. Mais là, vous n'avez pas intérêt à vous pointer de toucher à mon compteur, je vous le préviens. Je fais comment avec sans électricité pendant 48 heures? Vas-y, explique-moi.
18: Bah, est-ce que vous avez vraiment besoin d'électricité entre nous?
21: Non, j'ai pas besoin d'électricité, je suis une boulangerie, j'ai pas besoin d'électricité, mes machines elles marchent à l'eau.
18: Ah bah je ne savais pas, ça vous voyez, vous me l'apprenez.
21: Ouais, vas-y, pointe-toi et je t'allume.
18: Ah bah vous pourrez pas allumer parce qu'il y aura plus d'électricité.
23: Allô?
18: Ah, c'est monsieur?
23: Oui, non, c'est moi alors. Donc ne touchez même pas mon compteur, venez même pas devant ma boutique parce que ça va aller très mal pour vous.
18: Alors j'ai votre collègue là qui vient de valider, qui
23: non,
18: disait...
23: Non, on n'a pas validé.
18: Ah bah si, la dame que j'avais à l'instant.
23: Mais arrêtez, maintenant c'est madame. Non mais vous rigolez ou quoi là?
18: Ah oui, oh, bah je suis le genre à rigoler, oui, bien sûr.
23: Non mais là je téléphone à UDF. Hein. Je téléphone, je signale. Ok? Qu'est-ce que vous allez faire sur mon compteur? Vous pouvez rien faire.
18: Je vais passer l'embarquer parce que je l'ai promis à un autre client.
23: Oui,
18: là.
23: Oui, alors, c'est nouveau. Tiens, je vais prendre le compteur chez quelqu'un d'autre pour le plaisir. Mais vous rigolez là? Vous pouvez pas toucher à mon compteur, c'est interdit. Je fais partie de EDF, vous comprenez? EDF. Vous comprenez ça?
18: Qu'est-ce que c'est ça?
23: Vous savez même pas qu'est-ce que c'est, franchement, vous êtes vraiment
18: dégoûté. Je sais même pas qu'est-ce que c'est parce que vous inventez, j'en aurais entendu parler.
23: Ouais, j'invente, ouais, bien sûr. Eh, ça devient grave quand même. Hein.
18: Ah, il n'existe pas votre boîte, excusez-moi, monsieur.
23: Non, il n'existe pas. Bah non.
24: Ah.
18: Oui. Ah bah une dame maintenant.
24: Non mais
18: bonjour.
24: Attendez monsieur, vous me prenez pour un con là ou quoi?
18: Alors non, le con c'est moi, le trop con même.
24: Vous me prenez pour un con ou quoi? Déjà donnez-moi votre nom, votre prénom déjà.
18: Alors, nom Martin, prénom Martin.
24: Ouais, et de où?
18: De Martinville.
24: De Martinville, ça n'existe pas Martinville.
18: Ah si,
24: monsieur.
18: C'est juste avant Bourg-sur-Martin.
24: Hein?
18: Vous prenez la route vers Cap-Martin.
24: Ouais, c'est ça.
18: Ah, je l'ai entendu derrière.
24: Bon, Rire et Chanson. Mais...
18: Oui, bravo.
24: Ouais, c'est bon, je t'ai reconnu, Rire et Chanson. Allez, salut, au revoir.
18: Au revoir, madame.
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27: Oui.
20: Allô.
27: Oui.
20: Bonjour, madame Humbert.
1: Bonjour, monsieur.
20: Bonjour, madame. C'est la gendarmerie à l'appareil.
1: Ah bon?
20: Ouais, mais tout va bien, je vous rassure. Je voulais juste vous signaler, je sais pas si vous êtes au courant des décisions du président là pour faire descendre la... les agressions et les hold-up, les braquages à domicile, vous avez suivi, non?
1: Oui.
20: On a un petit problème actuellement sur les communes du département.
1: Oui.
20: Nous avons repéré trois ou quatre bandes de voleurs, on va dire, qui agissent en se faisant passer pour des jardiniers bénévoles.
1: Oui.
20: Donc ils téléphonent aux gens, les gens acceptent évidemment, c'est normal, ils acceptent que des gens viennent s'occuper bénévolement de leur jardin.
1: Oui.
20: Et dans ces cas-là, donc ils se font voler des objets, enfin bref. Donc nous on a mis au point le plan A, c'est-à-dire que quand on vous appelle, vous faites le chien.
1: Vous faites quoi ?
20: Le chien, vous aboyez en fait, vous faites comme s'il y avait un chien dans la maison.
1: Ah bon ? Bon.
20: Et évidemment, si on fait comme s'il y avait un chien dans la maison, ils viennent pas. Hein.
1: Oui.
20: Vous voyez ?
1: Oui. Alors vous êtes gendarme, vous êtes quoi?
20: Ah oui, je suis l'adjudant Monique.
1: Ah bon, je vous remercie parce que j'aime encore bien de savoir à qui on a affaire.
20: Oui.
1: Oui.
20: Voilà. Ah, attendez, on me signale les tables d'écoute, ils sont en train de vous appeler là.
1: Ah bon?
20: Alors je raccroche immédiatement et je reste en table d'écoute pour écouter ce qu'ils vont vous dire.
1: Entendu, merci beaucoup.
20: À tout de suite.
1: Oui.
2: Allô?
1: Oh.
2: Oula.
1: Oh.
2: Je crois qu'ils ont un chien, dis-moi.
1: Ouh.
2: Ils ont un chien.
1: Ouh.
2: Ouais, mais enfin, c'est bizarre.
1: Ouh.
2: C'est le chien qui a décroché le téléphone. Ben, je t'assure, il n'y a personne. Allô?
1: Ouh.
2: Allô, il y a quelqu'un?
1: Ouh.
20: Allô, madame? Allô, c'est la gendarmerie, là, vous m'entendez?
1: Oui.
20: Bon, on est sur table d'écoute. Alors, c'est bien ce que vous faites, c'est parfait, sauf que vous avez oublié de dire allô.
1: Ah bon?
20: Ben oui, parce qu'un chien peut pas décrocher le téléphone.
1: Oui, d'accord. Ah. Oui, quand ils ont dit, c'est drôle que c'est un chien qui décroche. C'est pour ça qu'après, j'ai oublié de dire allô, oui.
20: Alors, surtout, là, on va vous les repasser parce qu'ils sont très étonnés, ils sont très surpris.
1: Oui.
20: Nous, on va les intercepter pendant qu'ils vous appellent, on va les intercepter tranquillement. Mais dites-leur bien que oui, vous avez dressé, vous leur dites bonjour et tout. Oui, mon chien est dressé pour répondre au téléphone.
1: Entendu.
20: Et puis c'est un grand chien, il est dressé pour répondre au téléphone, pour attraper le courrier, pour aller faire nos courses, il paye tout ça. Enfin, vous voyez, vous dites n'importe quoi du moment qu'on puisse les garder à l'écoute pour pouvoir les intercepter.
1: Oui.
20: Hein? D'accord. Allez-y.
1: Alors raccroche.
20: Non, surtout pas. Ils sont toujours en ligne. J'entends plus le chien.
1: Hello.
2: Oui, bonjour.
1: Ouh.
2: Ah, bonjour madame. Oui, et dis-moi, le chien, ta maîtresse est là, ou ton maître?
1: J'ai un chien qui est très... Enfin, nous l'avons dressé pour. Alors, étant dressé pour, il va même chercher notre journal, il va, enfin, tout ça, quoi.
2: Mais dressé pour quoi?
1: Ben, on l'a dressé pour tout, quoi.
2: Mais c'est lui qui a décroché le téléphone?
1: Non, c'est moi qui l'avais décroché. Mais alors, le chien, aussitôt qu'il entend le téléphone, ça y est.
2: Ah bon? Alors ça, c'est curieux, dites-moi.
1: Ben non, mais c'est pas curieux du tout, monsieur. Pau.
20: Oui, c'est un berger allemand, ça.
1: Pau.
20: Mais dis-moi, le chien, t'as l'air bien...
1: Pau.
20: Oui, on peut...
1: Pau.
20: Oui.
1: Pau.
20: Il est mignon. Il est gentil, le chien.
1: Pau.
20: Dis-moi, le chien. Pau. Oui.
1: Pau.
20: Oui.
1: Pau.
20: Oui, et ta maîtresse est là, non?
1: Pau.
20: Ah oui.
1: Pau.
20: Oui, je peux parler à ta maîtresse?
1: Wow.
20: Ouais. Dis-moi. Wow. Bah, dis.
1: Wow.
20: Oui. Est-ce que ta maîtresse est là?
1: Wow.
20: Non, tu lui dis que je voudrais lui parler.
1: Oui. Oui.
2: Ah, tu parles en plus? Le chien, tu as dit oui? Oui, ça c'est pas possible. Ça, c'est un chien qui a dit oui. Allô, ta maîtresse est là?
1: Non, écoutez. J'ai un chien qui est très bien dressé. On l'a dressé pour tout, donc... Je n'ai plus affaire à vous, et puis c'est tout. J'ai que ça à vous dire, et c'est tout. Voilà.
2: C'est lui qui décroche le téléphone?
1: Non, je suis à côté.
2: Ah.
1: Et voilà.
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5: Bonjour.
18: Bonjour madame, je suis bien chez l'électricien.
5: Patientez quelques instants, s'il vous plaît, merci.
18: Hop. Oui, bah d'accord.
5: Au plaisir, merci à vous.
4: Oui, allô?
18: Oh là là, je suis tombé sur le répondeur, ça y est.
4: Non, c'est pas le répondeur, c'est moi-même, j'étais en train de finir avec un client.
18: Mais si, ça c'est une machine qui parle.
4: Non, c'est pas une machine, monsieur.
18: Bon, je reconnais, c'est les fausses voix d'ordinateur.
4: Non, mais monsieur, vous parlez à un être humain, là, hein? Parlez pas à un ordinateur, hein?
18: Oh bah si, vous êtes clairement un ordinateur.
4: Du tout, monsieur.
18: Oh bah si.
4: Du tout, allez-y, demandez-moi ce que vous voulez.
18: D'accord, ordinateur, passe-moi une vraie personne.
4: Mais monsieur, vous avez une vraie personne au téléphone, monsieur?
18: Oui, bien sûr.
4: Oui, bien sûr.
18: Bon. Ordinateur, j'insiste.
6: Oui, allô, vous m'entendez?
18: Ah, il y a un deuxième répondeur.
6: Non, mais vous êtes pas sur le répondeur, hein.
18: Ah, là, c'est une vraie personne.
6: Oui, c'est une vraie personne, oui, c'est pas un répondeur, hein.
18: Non, mais je demande, parce que comme c'est votre...

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2: Je vais faire une demande pour retirer votre répondeur.
3: Mais il n'y a pas enlevé le répondeur. Ça fait 15 ans que l'entreprise est comme ça. Qu'est-ce que vous me racontez qu'il y a un truc artificiel qui reprend le relais?
2: Bah ouais, méfiez-vous, parce que si ça se trouve, l'intelligence artificielle, elle est en train de piquer tous vos clients et hop, elle les envoie en Chine.
3: Mais qu'est-ce que vous me racontez que les clients auraient été récupérés en Chine? Vous laissez un message, le client il part en Chine?
2: Ah bah oui, mon beau-frère il a fait comme vous. Il faisait répondre ChatGPT à sa place et pfit, en 2 mois, il s'est fait piquer tous ses clients.
3: Oui, mais votre beau-frère, qu'il se fasse bouffer par un truc artificiel, ça je m'en fous.
2: En plus, il avait aussi installé l'intelligence artificielle dans sa maison. Bah, en 6 mois, il s'est fait mettre à la porte de chez lui.
3: Bah, 6 mois à la porte, qu'est-ce que je voulais que je vous dise?
2: Ah bah ouais, maintenant c'est ChatGPT qui vit dans sa maison avec sa femme Martine et tous les gosses.
3: Qu'est-ce que vous me racontez?
2: Eh oui, c'est le grand remplaçage, les robots vont nous prendre toutes nos places.
3: Oui, sauf que nous, on n'a pas de truc artificiel, je vous dis, c'est mon associé.
2: Ouais, et qui vous dit que votre associé, c'est pas un associé virtuel?
3: Et qui me dit que mon associé, il est pas virtuel, hein?
2: Et comment vous le savez?
3: Il est un peu plus gros que moi, il boit de l'alcool, il mange.
2: Comme
3: il...
2: par hasard, pardon, mais est-ce que vous avez la preuve qu'il picole vraiment?
3: J'ai la preuve. Donnez-moi votre numéro de téléphone, je vais vous envoyer une photo avec.
2: Je suis désolé pour vous, mais je pense que vous êtes en train de vous faire doubler par un faux associé robot d'intelligence artificielle.
3: C'est incroyable, ça ou quoi?
2: Comment ça, c'est incroyable?
3: De me les briser au téléphone, rien comprendre.
2: Bah malheureusement, c'est beaucoup plus répandu qu'on le croit. Si vous saviez le nombre d'associés robots chinois virtuels qu'on trouve en France...
3: Mais vous...
2: Ah non, mais ils sont partout.
3: Vous êtes con, hein?
2: Alors, peut-être que je suis con.
3: Bah oui.
2: Ou peut-être que depuis le début, vous parlez à une connerie artificielle. Oui, madame, je suis la première connerie artificielle en ligne.
3: Bon, au revoir.
2: Ah non, mais essayez, posez-moi n'importe quelle question, je ne connais aucune réponse.
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4: Allô?
5: Oui.
4: Bonjour ma fille. Le père Lafesse à l'appareil, de la paroisse de Médeux. Je voudrais un renseignement, c'est bien la caisse du crédit municipal de...
5: Oui, ne quittez pas.
4: J'entends mal ma fille.
5: J'écoute.
4: Oui, bonjour ma fille.
5: Bon, c'est bien. Monsieur Dimunch, que vous arrive-t-il?
4: Comment?
5: Monsieur Dimunch?
4: Ben non, pourquoi vous me demandez ça?
5: C'est pas Monsieur Dimunch?
4: Si, c'est lui.
5: Oh ben dis donc, vous êtes un vrai plaisantin, vous.
4: Ben oui.
5: Qu'est-ce qui vous arrive, Monsieur Dimunch?
4: Ben des problèmes d'argent.
5: C'est vrai, à ce point-là?
4: Oui.
5: D'accord. Oh, je pense qu'il n'y a pas de problème, Monsieur Dimunch, vous pouvez venir. Vous viendrez quand, demain?
4: Oui.
5: Oui, ben sans problème.
4: 20 000?
5: Ah, 20 000, non, hein, je pense pas, pas 20 000. Attendez, parce que je dois remettre des formulaires à ma collègue, 2 secondes. Bon, alors, monsieur Dimunch.
4: Oui.
5: Vous voyez, vous avez été reconnu plus ou moins, hein. Il y a ma collègue qui a dit au standard, il a déconné, il a dit que c'était la paroisse de mes deux.
4: Ah oui.
5: Vous avez dit ça?
4: Ben oui, parce que...
5: Ah bah ça a jasé, hein. Elle l'a répété à tout le monde, hein, qu'il y avait le curé de la paroisse de Médeux qui avait demandé la caissière, hein.
4: What not that's it?
5: Ah bah ça va jaser, hein.
4: C'est pas vrai.
5: Non mais elle m'a dit...
4: Elle a cru.
5: Elle a dû boire un coup aujourd'hui, ça c'est sûr, elle me l'a dit. Elle...
4: Quoi, vous voulez dire que je suis sous?
5: Ah bah elle, d'après sa déduction, c'est ça, hein.
4: Oh la garce.
5: Ah bah elle a mangé le morceau, hein, ça c'est sûr, hein.
4: Mais que je vous dise tout de suite.
5: Oui.
4: Je lui ai dit... Je voudrais parler à ma maîtresse. Et elle m'a passé tout de suite à vous.
5: Ah bah dis donc, bah ça va. Moi j'ai une bonne réputation. Hein. Si je comprends bien au crédit, elle aurait pu vous passer à un autre poste. Hein.
4: Non mais elle m'a passé à vous.
5: Bah arrêtez, monsieur Dimunch. Ça va être la vraie... Ça va jaser à tous les étages, jusqu'au 3e étage. Et le 3e étage, c'est la direction, c'est le patron. Hein. Moi je ferai comme si de rien n'était. Hein. Bah je tiens à vous le signaler. Hein. Bah je suis pas dans vos combines, hein, parce qu'alors là... Vous n'avez pas eu peur qu'elle vous raccroche au nez, parce que vous savez, hein, ma collègue, celle-là, elle n'a pas l'air commode. Hein. Il suffit qu'on plaisante un peu, elle raccroche, hein, elle se dit c'est une plaisanterie, je passe pas au service.
4: Alors vous savez quoi? Moi je me dis, celle-là, elle est bouchée du cul.
5: Ah oui, elle est un peu coincée. Non mais c'est vrai, en fait, c'est une femme de militaire, mais vous savez, elle doit le mener à la baguette. Hein.
4: Vous croyez?
5: Ah ça, j'en suis sûre. Hein. Le pauvre, je le plains, parce que franchement, déjà ici, au crédit, il faut se la farcir, alors...
4: Et on peut parler?
5: Oui, allez-y, va.
4: Elle n'a pas la voix à sucer de la glace, hein?
5: Ça, je veux bien vous le croire, hein.
4: Mais vous savez quoi?
5: Oui.
4: Elle a la tête à péter plus haut que son cul.
5: Ah, mais alors là, vous n'avez pas tout à fait tort, parce qu'elle est de petite taille, alors donc...
4: On dirait une autriche.
5: Oui, tout à fait.
4: Quand elle se baisse pour ramasser une pièce de 20 centimes.
5: Ah oui, tout à fait. Enfin, bref,
4: mais
5: faut pas être trop médisant non plus, et si je suis sur écoute, monsieur Dimune, ça y est, hein. Ça va créer de la zizanie au sein même du crédit.
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6: Oui, allô?
2: Bonjour monsieur, c'est bien le plombier?
6: Oui.
2: Vu que le gaz a augmenté là au début du mois, moi j'en ai mis de côté avant l'augmentation, vous voyez?
6: D'accord.
2: Et maintenant j'aurais besoin qu'on me le...

0: remettre dans ma chaudière et dans ma cuisinière.
1: D'accord, c'est monsieur comment ?
0: Vous allez me passer monsieur comment ?
1: Non, vous, c'est monsieur comment ?
0: Non, moi c'est pas monsieur comment, moi c'est monsieur Martin, mais je veux bien parler à ce monsieur comment ?
1: Non, je vous demandais comment vous appelez. Donc j'ai dit, vous appelez monsieur comment ?
0: Non, pas du tout. Non,
1: il n'y a pas de monsieur comment ?
0: Il n'est plus là.
1: Mais non, c'est parce que je vous posais la question, j'ai dit, vous êtes monsieur comment ?
0: Ah non, je ne suis pas monsieur comment, moi.
1: Monsieur, il n'y a pas de monsieur comment ?
0: Ah, il n'y a plus de monsieur comment ?
1: Rappelez-vous. Non, il n'y a pas de monsieur comment. Excusez-moi, j'attrape un fou rire parce que je vous demandais votre nom de famille en fait. Vous êtes monsieur comment ?
0: Ah mais non. Halte, vous vous trompez encore une fois.
1: Hein. Non mais je sais que il y a vraiment un quiproquo, je vous demandais.
0: Un quiproquo.
1: Quiproquo.
0: Guy, le prénom Guy ?
1: Mais non mais il n'y a pas de quiproquo.
0: Lui, il travaille avec monsieur comment ?
1: Non.
0: Allô ?
1: Alors, on va revenir. Monsieur quiproquo n'existe pas. Donc, je vais vous passer le gérant de la société.
0: Il travaille aussi bien que les deux autres ?
1: Tout à fait. Ah oui, il travaille aussi bien que monsieur Guiproco et que monsieur comment ?
0: D'accord, bah dans ce cas, je veux bien lui parler, oui.
1: Bon.
2: Oui, allô ?
0: Allô, oui, bonjour madame.
2: Oui ?
0: Moi, j'ai fait des réserves de gaz.
2: Ouais.
0: Avant que le prix augmente, là, au début du mois.
2: On peut pas stocker du gaz. Et vous avez fait comment pour mettre le gaz ? Dans quoi vous l'avez mis ?
0: Dans des ballons que j'ai gonflés successivement en mettant au bout du tuyau, vous voyez.
2: J'ai jamais entendu parler de ça, moi. J'ai mon dépanneur qui est là. Et là, attendez, je vous le passe parce qu'il y a quelque chose qui est pas clair. Hein.
3: Gaz dans le ballon.
2: Oui, allô ?
0: Ah, c'est une autre dame, pardon.
2: Vous l'avez stocké dans quoi ? Dites-moi.
0: Bah, dans des ballons, c'est ce que j'expliquais.
2: Dans des ballons ?
0: Oui.
2: Ça va vous servir à quoi ? À rien. C'est interdit en plus. Quelle sorte de ballon, monsieur ?
0: Bah, des ballons gonflables, des ballons de baudruche.
2: Du stockage dans un ballon de baudruche, j'ai jamais vu ça. Le gaz, c'est pas du MacGyver, hein. C'est pas un truc à faire au pif. Hein. Vous voulez faire exploser la maison ou quoi ?
0: Ah, bah, c'est pour ça que je demandais à un professionnel, effectivement.
2: Non, mais ouais, mais vous avez beau demander à un professionnel. Celle-là, on me l'a jamais faite, celle-là, elle est raide, je vous le dis. J'ai jamais vu ça.
0: Oui, non, mais c'est parce que vous êtes pas bricoliste.
2: Ah non, je suis pas bricoliste. C'est avec le gaz, non, je suis pas bricoliste, c'est sûr.
0: Ah, bah voilà, c'est ça.
2: C'est un fou, hein. C'est un fou, hein. C'est pas possible.
0: Bah, pourquoi ?
2: Bah, je vous repasse à leur responsable.
0: Ah, merci.
4: Allô ?
0: Allô ? Oui, bonjour madame, on devait me passer le responsable.
4: Ouais, et alors qu'est-ce que vous voulez là ?
0: C'est ce que j'ai expliqué. Moi j'ai rempli des petits ballons avec du gaz.
4: Ouais, mais moi je m'en fous de tout ça, ça m'intéresse pas.
0: Bah si.
4: Pourquoi ?
0: Bah parce que comme ça vous allez m'aider à vider mes...
4: Ah monsieur, vous en rendez compte, s'il est midi un quart, vous mangez pas vous ?
0: Non, bah non.
4: Non mais attendez.
0: Non mais vous prenez...
4: Respectez l'heure du dîner des autres, monsieur, avant de vouloir vous imposer quelque part.
0: Non mais excusez-moi, vous dînez à midi et quart ?
4: Oui, mais non, mais je vous dis moi de la zut, merde.
0: Ah bah excusez-moi, je savais pas que vous dîniez à midi et quart. Je peux vous rappeler à 22h pour le déjeuner ?
4: Non, j'ai pas besoin de vous, merde.
0: Non mais j'ai bien compris, c'est-à-dire que moi j'ai trouvé la combine pour avoir du gaz moins cher et vous dites assez con que j'aurais
4: pas. Mais non mais vous voulez chier le monde, j'ai rien, j'ai pas besoin de votre gaz, j'ai rien besoin, moi je suis en train de manger.
0: Non mais alors moi mon gaz je l'ai.
4: Mais vous gardez, vous le mettez dans votre poche ou dans votre cul si vous voulez, puis je m'en ai rien à foutre.
0: Ah non mais c'est du gaz naturel mais pas du gaz du cul.
5: Allô.
6: Oui bonjour madame.
5: Bonjour monsieur.
6: Monsieur le maire est-il en mairie ?
5: Vous êtes monsieur ?
6: C'est monsieur de la place à l'appareil, la
5: oui.
6: Préfecture.
5: Il est en ligne actuellement, monsieur le maire.
6: Ah.
5: Je peux vous le passer, là, il vient juste d'avoir terminé.
6: Je vous remercie, madame.
7: Oui, j'écoute.
6: Oui, bonjour, monsieur, la préfecture, à l'appareil.
7: Bonjour, monsieur.
6: De la place. Dites-moi, nous faisons une tournée avec la Chambre de commerce actuellement dans la région et l'ambassadeur du Japon.
7: Ah.
6: Et donc, nous informons évidemment nos collègues de la Chambre de commerce japonaise que nous mettons à leur disposition aujourd'hui des manuels de franco-japonais un peu simplifiés pour toutes les secrétaires de mairie, les offices de tourisme, enfin vous voyez.
7: Oui.
6: Ah, vous connaissez quelques mots en japonais, non ?
7: Oh là là, non.
6: Ah, alors écoutez, je vais vous le passer. Il parle français, lui, hein. Mais il apprécie évidemment dans le texte qu'on glisse quelques mots, vous voyez, de manière récurrente, quoi, hein. Donc, pour dire oui en japonais, c'est ok.
7: Ok.
6: Ok.
7: Ok.
6: Oui.
7: Ok, oui.
6: Et donc, pour dire non, donc c'est so.
7: Non.
6: So.
7: So.
6: Voilà.
7: Oui.
6: Dormir.
7: Lolololola. Dormir, oui. Alors, pour dire bonjour, pour dire bonjour.
6: Bonjour, c'est Ohio. Ouais. Ohio.
7: Ohio.
6: Je vous le passe, hein. Ohio.
7: Bonjour, Ohio. Bonjour, Ohio.
8: Bonjour, monsieur le maire.
7: Bonjour, monsieur l'ambassadeur. Ohio.
8: Ohio.
7: Ohio.
8: Ohio.
7: Ohio.
8: Bonjour, monsieur.
7: Bonjour, monsieur l'ambassadeur. Merci beaucoup de m'appeler. Ça me fait beaucoup plaisir. J'en suis très flatté et très honoré.
8: Vous avez utilisé le manuel de franco-japonais.
7: Oui, j'ai entendu parler, oui, effectivement.
8: Alors, combien d'habitants dans votre ville ?
7: 1325.
8: sent-il heureux?
7: Bien sûr.
8: Comment?
7: Oui, ok. Ok. Oui, j'ai perdu le mot ungui. Okuya, c'est ça?
8: Non. Okuya.
7: Okuya.
8: Okuya.
7: Okuya, c'est ça, voilà, oui.
8: Vous allez bien?
7: Oui.
8: Comment?
7: Okuya.
8: J'aime beaucoup votre département.
7: Très flatté, très honoré.
8: Il ne ressemble pas aux villes du Sud.
7: Non. Okuya. Non, non, moi. Je dirais non,
8: Sodomie. Voilà. Mais vous l'aimez.
7: Bien sûr, monsieur.
8: Vous l'aimez.
7: Okuya.
8: Vous l'aimez beaucoup.
7: Okuya.
8: Vous y êtes
7: né. Je suis né, oui.
8: Ah, tous les gens qui habitent avec vous sont nés là.
7: Sodomie.
8: Vous êtes fier d'eux.
7: Okuya.
8: D'accord. Ils votent tous pour vous.
7: Sodomie.
8: Mais vous êtes quand même bien élu.
7: Okuya.
8: Depuis combien d'années?
7: 1977.
8: Ça fait du travail.
7: Ça fait beaucoup de travail.
8: Ça fait du travail.
7: Beaucoup de travail.
8: Ça fait du travail.
7: Okuya.
8: Très bien, monsieur le maire, voyez, c'est facile.
7: Oui.
8: Maintenant, je vais vous expliquer un mot qui veut dire au revoir.
7: Oui.
8: Donc, nous disons... Ronk.
7: Ronk.
8: Ronk.
7: Ronk.
8: Voilà, à s'inspirer.
7: Ronk.
8: Oul.
7: Ronk, oul. Ronk, oul.
8: Un peu plus inspiré.
7: Ronk, oul. Comme ça.
8: Voilà. À la fin, n'oubliez pas le « et ». Ronk, oul. Et.
7: Ronk, oul.
8: Plus fort à la fin.
7: Ronk, oul. Ça va? Non.
8: Inspirez un peu plus.
7: Ankh-ou-lé.
8: Nous allons donc prendre congé de vous.
7: Okuya.
8: Je ne vous ai pas trop retardé.
7: Sodomie.
8: Bon. Alors, monsieur le maire, au revoir.
7: Ankh-ou-lé.
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9: Bonjour.
0: Bonjour monsieur, je voudrais commander des tapisseries en fait pour un repas de fête pour une dizaine de personnes.
9: Des tapisseries?
0: Oui, un assortiment de petites tapisseries individuelles, des trucs au chocolat, aux fruits, un peu de tout.
9: Ah non, vous êtes chez un tapissier là monsieur, oui, pas oui, une pâtisserie. Hein.
0: Bah, un tapissier c'est celui qui fait les gâteaux, je suis pas...
9: Excusez-moi mais enfin, mais franchement, mais tapissier avec un T, avec comme
0: oui,
9: Théodule.
0: Oui, bah, une tapisserie, une boulangerie tapisserie, je sais pas, un chef tapissier, je sais pas comment vous le dire.
9: Mais vous avez un problème, monsieur, là.
0: Oui, j'ai un problème, dans le sens où j'essaie juste de commander un gâteau pour
9: samedi.
0: Mais
9: vous n'êtes pas dans une tapisserie, monsieur.
0: Peut-être que le mieux, c'est que je passe, comme ça je verrai ce que vous avez comme gâteau.
9: Non. Attendez, Bon, laisse-moi parler, bien. Hein.
10: Tapissier et un pâtissier.
9: Tapissier, mais monsieur, vous êtes bien dans votre tête ou quoi, là? Tu sais, tapissier.
0: J'ai bien compris.
9: Un tapissier, non, mais... un pâtissier.
0: Non, mais n'essayez pas de m'embrouiller. Est-ce que dans
9: attendez,
0: ce cas...
9: une minute.
0: En fait, vous travaillez même pas à la boutique, ça se trouve.
9: Mais vous êtes con ou quoi? Vous comprenez rien? Vous comprenez rien?
0: Comment? Il y a une dame qui parle derrière.
9: Non, non, c'est mon mari.
10: Vous venez chez moi, on va s'arranger à deux.
0: Alors, okay. D'accord, du coup...
10: Non, passez chez moi, on va rigoler 5 minutes, passez chez moi.
0: Mais alors, excusez-moi, parce que votre collègue...
10: Mais là, tu sors de l'asile psychiatrique, c'est pas possible, tu confonds un tapissier et un pâtissier qui fait des gâteaux.
0: Oui, voilà, un tapissier, je sais que ça fait des gâteaux.
10: Ouais, un tapissier, ça fait des chaises, des fauteuils.
0: Des millefeuilles, oui, c'est, pourquoi pas un millefeuille?
10: Mais tu es sorti de l'asile ou quoi, alors?
0: Bah, si vous me proposez un millefeuille, moi, pourquoi pas? Le truc, c'est, excusez-moi, dans ce cas...
10: C'est sur ligne privée, mais on peut te capter quand même, fais très attention, d'accord?
0: Est-ce que vous faites les milliardises?
10: Ouais, moi je vais te mettre une milliardise, tu vas voir.
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11: Bonjour.
8: Oui, bonjour madame. Est-ce que vous vendez des prothèses mammaires?
11: Oui madame, bien sûr.
8: Ah très bien. Neuve ou...
11: Neuve, oui madame, c'est à usage unique.
8: Ah, bon.
11: Parce que, dites-moi...
8: Il se trouve que la nature m'a pourvu de poitrine fort généreuse, puisque je fais du 145.
11: A.
8: Non, B.
11: 145B?
8: Oui. Et en fait, c'est donc pour savoir si éventuellement je peux les vendre, quoi.
11: Pour les vendre ?
8: Oui.
11: Oh là, vous pourrez pas, madame.
8: Pourquoi ?
11: Mais elles sont neuves ou d'occasion ?
8: Les miennes ?
11: Oui.
8: Ah bah c'est du neuf, hein.
11: Elles ont pas servi ?
8: Bah enfin, moi, c'est les miennes, c'est... Moi, je vous parle de mes seins, hein.
11: Vous parlez de prothèses, madame.
8: Ah non, pas du tout. Je voulais savoir si vous rachetiez des seins d'occasion.
11: Des quoi d'occasion ?
8: Des seins. Mes seins, à moi.
11: Vos seins, on les rachèterait d'occasion. Mais pourquoi ? Ça n'existe pas, ça, madame.
8: On m'a dit que si.
11: Mais vous avez... Votre poitrine, elle est attachée à votre corps. C'est pas des prothèses que vous avez.
8: Non, ce sont mes seins.
11: On va pas vous enlever vos seins et les vendre, madame.
8: Mais je suis prêt à faire un prix. C'est combien le prix au kilo ?
11: Mais ça...
8: Parce que là, j'en ai pour 13 kilos 650.
11: Oui.
8: Donc je fais, si c'est possible, 28,13 € le kilo.
11: Bah écoutez, madame, mais on n'a jamais...
8: Attendez, il y a le facteur. Vous permettez, je vais ouvrir ?
11: Oui, je vous en prie.
8: Merci.
12: Elle a une poitrine de 145 B et elle doit en vivre. À 28 €.
8: Allô ?
11: Oui.
8: Elle est partie.
11: Ah bon ? Oui, mais moi, comme je vous disais, madame, ça ne se fait pas, ces choses-là.
8: Mais et si on n'en vend qu'un ?
11: Mais qu'un ou deux, ça ne se fait pas, madame, je vous assure. Qui vous a mis une idée comme ça dans la tête ?
8: C'est mon mari.
11: Mais ça ne se fait pas, madame.
8: Mais est-ce que vous pouvez lui dire ? Parce que lui, c'est lui qui est responsable de ça. Je vous le passe.
13: Merci.
11: Allô ?
13: Oui, bonjour, madame.
11: Oui, bonjour, monsieur.
13: On a mal à l'appareil.
11: Oui, bonjour, monsieur.
13: Ma femme me dit que vous voulez me parler. C'est à quel sujet ?
11: Pourquoi vous voulez qu'on rachète des seins ? On n'a jamais fait une chose pareille, monsieur.
13: Non, mais on ne peut plus appeler ça des seins. Hein. C'est de la barbaque, voyez-vous. Il y a un moment où ça devient ridicule, quoi.
11: La barbaque.
13: C'est un tas de graisse. Et bon, et qu'est-ce qu'on va faire avec ?
11: Oui, monsieur, mais bon...
13: Même à 28 € le kilo, vous ne pouvez pas en prendre 2 ou 3 kilos.
11: Mais monsieur, mais on n'achète pas... C'est pas des pommes de terre qu'on vous achète.
13: Écoutez, madame.
11: Oui.
13: Est-ce qu'on peut faire l'essai simplement avec une tranche de 1 kilo, 500 grammes, une livre ?
11: Qu'est-ce que c'est que cette histoire, monsieur ? Mais vous vous trompez d'adresse, parce qu'ici, il n'y a pas ce genre de choses.
13: Bon, alors rien pour les seins. Bon, tant pis pour elle. Et alors, et pour ma bite ?
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14: Allô, oui ?
0: Bonjour, monsieur, c'est bien le restaurant ?
14: Non, il n'y a pas de restaurant, monsieur.
0: Ah si ? Dans le bottin, il y a écrit que vous êtes un restaurant.
14: Ah ouais, mais non, c'est une maison individuelle.
0: Oh là là.
14: Il
0: n'y
14: a pas de restaurant.
0: Bah oui, mais alors, résultat, moi j'ai invité des collègues pour un déjeuner professionnel.
14: Oui ?
0: Et vu que je leur ai donné votre adresse, bah ils vont venir manger chez vous.
14: Ah oui, mais non, je ne ferai pas manger pour tout le monde.
0: Bah, vous avez bien une cuisine et une salle à manger quand même.
14: Oui, mais non, je ne ferai pas manger pour tout le monde.
0: Ah non, vous compliquez pas, on va s'arranger, je peux vous trouver un cuistot.
14: Non.
0: Bah il faut bien quelqu'un pour faire à manger, parce que si vous le faites pas.
14: Il n'y a personne qui peut venir manger. Ici, c'est une maison individuelle, monsieur.
0: Oui, bah, ça vous empêche pas de restaurer si vous avez des clients.
14: Mais restaurer de quoi ? Il n'y a pas de restaurant.
0: Non, mais on met mes collègues dans votre salle à manger,
14: mais...
0: on met mon cuistot dans votre salle à cuisiner.
14: Mais monsieur, il n'y a jamais eu de restaurant ici, on n'a pas de salle.
0: Oui, mais merci, moi je l'ai déjà noté dans mon agenda.
14: Ah, ben ça, ils se débrouillent, hein. On se renseigne avant, hein, monsieur. Les gens, ils peuvent pas venir manger chez moi, hein.
0: Sauf si on fait livrer les repas.
14: Ah oui, vous allez livrer des repas pour qui ?
0: Bah, pour vos clients.
14: Il n'y a pas de clients qui peuvent rentrer chez moi, voyons.
0: Ah, bah si, il y a toute l'équipe des établissements Martin qui vient de manger chez vous.
14: Oui, bah on ne sait même pas qui c'est, ça. Et moi, j'ai une petite salle à manger. Il n'y a personne qui va rentrer chez moi.
0: Après, si vous n'avez pas de table, je peux en prendre.
14: Oui, là, j'ai une table.
0: Ah, ok. C'est une table pour combien de personnes ?
14: On est 6.
0: 6, ah, bah, ça tombe bien parce que nous serons 66. Donc, si on met 11 tables...
14: Oui, c'est ça. On va faire entrer des étrangers dans la maison.
0: Bon, des étrangers. Alors, il y a quelques Martin Landais dans le tas, c'est vrai ?
14: Non, il n'y a personne qui rentre dans ma maison, hein, monsieur.
0: Ah, je crois que j'entends la patronne derrière vous.
14: Non, personne qui...
0: Ah bah si, j'entends, il y a quelqu'un. Passez-la, moi, je vais lui expliquer.
14: Ah oui, bah c'est même pas la peine. S'il entend ça, il va se mettre en colère.
0: Oh non, alors vous inquiétez pas, j'ai un vrai don pour calmer les gens.
14: Oui, c'est ça, oui.
0: Bah oui, passez-moi la patronne, je vais vous la détendre en 2 secondes.
14: Oui.
0: Eh ben voilà, bonjour madame.
14: Non, là, c'est monsieur...
0: Ok, donc c'est vous le chef.
14: Oui.
0: Ah, donc il y a déjà un cuisinier sur place.
14: Pardon ?
0: Vous me dites que vous êtes le chef, donc c'est vous le cuistot.
14: Il n'y a pas de... Mais purée, vous êtes bouché à l'imerie ou...
0: Pardon, vous me dites que vous êtes chef.
14: Il n'y a pas de cuistot, il n'y a pas de restaurant. Comment vous voulez qu'il y ait un cuistot ? Atterrissez dans le monde.
0: Je m'excuse, mais moi, sympa, je vous envoie du monde pour manger chez vous.
14: Non, il n'y a pas de question d'envoyer du monde. Vous voyez avec eux, vous débrouillez. Voilà, c'est clair et c'est net, monsieur.
0: Ah oui, non, mais je me débrouille, vous inquiétez pas, c'est ce que je disais. Dans ce cas, je vais vous commander des trucs chez un traiteur.
14: Ah putain, mais vous avez bouffé une enclume ou quoi ?
0: Non, alors pardon, je sais pas pas si vous vous rendez compte, mais une enclume, c'est hyper difficile à manger.
14: Je sais pas, je vous dis qu'il faut arrêter.
0: D'accord, et?
14: Et vous arrêtez pas.
0: Ah ben c'est pas ma faute, vous comprenez pas. Il faut bien.
14: Non, c'est vous qui comprenez pas, monsieur.
0: Oula, trop de syllabes, non?
14: En plus, vous appelez avec un machin, c'est marqué privé pour pas qu'on puisse savoir quoi que ce soit. Hein, vous m'avez l'air d'être une grosse vedette, hein.
0: Oh, merci.
14: Oui, merci.
0: Alors, vedette, je sais pas si j'irai jusque-là.
14: Oui.
0: Après, les gens vont se dire, oh là là, il a chopé le melon, vous voyez ce que je veux dire?
14: Allez, bah maintenant, c'est bon. Alors, vous allez arrêter de me faire chier, je vous jure.
0: Ok, et pour mon traiteur, on fait comment?
14: Je non, m'en fous de ton traiteur, tu le carres où tu veux.
0: Oh, bah on va le carrer dans la cuisine, tout simplement.
15: Oui, allô?
8: Allô?
15: Allô?
8: Bonjour, monsieur, c'est l'école d'accordéon?
15: Oui.
8: Ah, bonjour. Bonjour, excusez-moi monsieur. De vous déranger, monsieur Ledoux, à l'appareil.
15: Je vous en prie.
8: Je vous appelle d'une chambre où je suis dans une clinique.
15: Ah.
8: Et rien ne m'aurait fait plus plaisir en guise de dernière volonté.
15: Oui.
8: D'entendre un petit air d'accordéon.
15: Ah bon?
8: Si c'est possible.
15: Ah.
8: Avant que je parte.
15: Écoutez, monsieur, vous aimez l'accordéon à ce point, alors?
8: Oh oui, j'en ai beaucoup joué.
15: Ah oui?
8: Ça m'aurait fait plaisir avant de partir.
15: Bon, écoutez, je fais le nécessaire. Attendez un petit instant, s'il vous plaît. Hein.
8: Merci, monsieur. Avant de partir, ça fait du bien un petit air d'accordéon. Vous comprenez?
15: Attendez, je vous fais attendre, là.
8: Merci, vous êtes gentil. Allô?
15: Allô?
8: Oui, merci, monsieur.
15: Alors, attendez.
8: Ce sont mes dernières volontés avant de partir, monsieur.
15: Alors, attendez. Je vais vous jouer le retour des hirondelles, hein?
8: Ah oui.
15: Si vous connaissez?
8: Oh!
15: D'accord. Alors, ma femme va prendre le téléphone et moi, je vais prendre l'accordéon. Attendez un instant.
16: Allô?
8: Bonjour, madame.
16: Voilà, il va commencer, là.
8: Je m'assieds.
15: Je commence, hein?
8: Je vous écoute.

0: Lay. Oh.
1: Allô?
0: Bravo, monsieur.
1: Ça vous a fait plaisir?
0: Oh, mais vous pouvez pas savoir. Je ne m'attendais pas à ce que vous jouissiez de cette manière. Ce morceau est magnifique et vous êtes un grand accordéoniste.
1: Ah bien, je vous remercie, mais...
0: Je vous le dis du plus profond de mon cœur, monsieur Jacques.
1: Là, vous m'avez pris un peu de court, hein. J'étais vraiment à froid, là.
0: Non, je vous le dis. Avant de partir, ça me fait toujours du bien. J'appelle les artistes au téléphone tous les matins avant de partir faire mes courses sur le marché.
1: Ah.
0: Et comme ça, je m'offre un petit concert privé.
1: Ah oui. Mais donc, avant de partir, c'est sur le marché, parce que j'avais compris avant de partir, à cause d'une grave maladie, non?
0: À mourir, vous voulez dire?
1: Oui.
0: Non, je suis en pleine forme.
1: Ah, eh bien, je suis heureux d'avoir satisfait vos désirs.
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3: Bienvenue à la pension pour chiens de...
4: Oui, bonjour.
5: Bonjour, monsieur. La pension canine, c'est bien ici?
4: Oui, c'est ça, monsieur.
5: Oui, voilà. Oui. Je voudrais prendre rendez-vous pour aujourd'hui, dès que possible.
4: Pour?
5: Je me suis cassé juste le bout de la dent.
4: Attendez, là, vous êtes dans une pension pour chiens, monsieur.
5: Ah non, c'était pour la pension canine que je vous demandais.
4: Bah oui.
5: Canine, les dents.
4: Bah oui. Donc il faut téléphoner un dentiste,
5: voilà.
4: Monsieur.
5: C'est pour ça que je demandais, est-ce qu'on peut fixer un rendez-vous?
4: Mais non, je suis une pension pour chiens.
5: Ah bah, vous avez changé de professionnel.
4: Ah bah non, monsieur. J'ai une pension pour chiens qui existe depuis 18 ans, elle n'a pas changé de numéro de téléphone. Comment vous avez eu mon numéro de téléphone?
5: Bah, j'ai tapé canine.
4: Ben non, tapé dentiste. C'est pas une clinique pour les dents ici.
5: Pour les canines?
4: Non.
5: Dans ce cas, vous pouvez me passer.
4: Je vous dis que je peux rien vous passer, monsieur. Vous êtes chez un. Je ne suis pas dentiste.
5: Oh, oui, ben ça, c'est bien les toubibs. C'est-à-dire que ça prend les rendez-vous quand ça veut.
4: Mais c'est pas possible. Enfin, je suis pas toubib.
5: Oui, non, mais je vois ça. C'est-à-dire qu'on fait ça à la tête du client. Allô?
4: Allô?
5: Ah, bonjour, docteur. Comme j'expliquais, j'avais besoin de vous voir dès que possible.
4: Et pourquoi vous avez fait canine?
5: Bah, parce que je me suis cassé une canine.
4: Vous êtes cassé une canine, donc vous appelez une pension canine.
5: Bah, oui, ça me semble.
4: C'est grave quand même, là. Ça devient grave, là.
5: Comment ça?
4: Bah, je sais pas. Vous trouvez pas? Il n'y a pas un problème? Vous seriez cassé une molaire, vous iriez où?
5: Bah, une pension molaire.
4: Une pension molaire? Oh, bah là, c'est encore mieux. Hein. Vous voulez arranger une canine dans une pension canine et une molaire dans une pension molaire? Et une pension incisive?
5: Bah, enfin, excusez-moi, je veux pas vous apprendre votre métier non plus, mais enfin, c'est, vous voyez, c'est...
4: Non, mais là, vous êtes un petit rigolo, quand même. Non, bah, nous, on s'occupe que des incisives, alors.
5: Passez-moi le docteur, dans ce cas,
4: Bon, c'est n'importe quoi, là, franchement.
6: Oui.
5: Ah, bonjour, docteur. Comme j'expliquais, là, votre assistante...
6: Alors, je vais vous expliquer une dernière fois, une bonne fois, avant que je m'énerve.
5: Attends, non, mais,
6: attendez, c'est moi qui parle. Donc, pour la dernière fois, je vous dis, moi, je suis une pension canine. Donc, je ne vais pas vous réparer votre canine, j'en ai rien à branler.
5: Ah bah,
6: donc,
5: bravo.
6: Vous faites ce que vous voulez, vous allez où vous voulez, moi, j'en ai rien à foutre. Je vous prie que vous allez le payer cher. Donc, merci.
5: Non, mais je paye le rendez-vous, évidemment. Je vous demande pas de me prendre comme ça entre...
4: Allô.
5: Ah bah voilà la première dentiste.
4: Mais je vous dis que...
5: Vous n'avez pas le droit de refuser un patient, hein.
4: Je suis pas dentiste.
5: Non mais...
4: Écoutez, moi j'appelle la police, hein, parce que là vous commencez à m'énerver.
5: Ah bah c'est
4: hein.
5: Moi qui vais l'appeler la police.
4: Ah oui, mais moi je vais l'appeler monsieur la police, hein. Y a pas de souci, hein. Moi je vais l'appeler, hein.
5: Ah bah non, mais moi d'abord.
4: Bon bah moi j'appelle, hein.
5: Attendez, bah je l'appelle tout de suite.
4: Attendez. C'est grave ce que vous êtes en train de faire, hein.
5: Attendez, ça va sonner. Allô.
4: Allô.
7: Oui, bonjour madame, c'est la police.
4: Non mais...
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9: Bonjour.
10: Bonjour madame, c'est bien l'abattoir?
9: Oui.
10: Bonjour, monsieur de la place à l'appareil, directeur du CES Grandville.
9: Oui.
10: Dites-moi, vous abattez quel genre d'animaux?
9: Nous faisons tout ce qui est volaille, donc poulet, poule, pintade, coq, canard, pigeon.
10: Ah oui, là apparemment ils sont tous morts parce que j'en entends pas autour de vous, hein. Bon, je vous appelle parce que, vous savez, nous plaçons des jeunes, nous faisons des visites d'entreprise.
9: Oui.
10: Régulièrement, hein, et nous avons de nombreux jeunes, cette année, qui sont très intéressés par la visite d'un abattoir.
9: Oui.
10: Et moi, j'en ai 17 dans mon établissement.
9: Mmh.
10: Ils aimeraient, dans la mesure du possible, au cours de leur visite en entreprise, dans votre abattoir, hein, ils adoreraient sodomiser un taureau.
9: Eh bien... Non, déjà, les taureaux, on ne fait pas, donc...
10: Ah, attendez, j'ai leur délégué qui est à côté de moi. n'y a pas de taureaux, mais par contre, il y a des pintades, des pigeons, des poulets. Est-ce que... Il acquiesce. Alors, il me fait signe de la tête, il m'écrit... Oui, alors évidemment, il me demande si, au cours de cette visite, il pourrait sodomiser un poulet.
9: Je ne sais pas. Je ne vous garantis pas que ce sera faisable de le faire pendant que l'abattoir tourne, parce que on est tous sur un poste de la chaîne et qu'on ne peut pas en plus gérer en plus 17 personnes, ça serait un peu beaucoup.
10: 17, attendez. Pour sodomiser le poulet, il ne serait que 3.
9: Oui.
10: Si c'est possible. Attendez. Il y a le jeune délégué de classe là, qui me tend un papier et qui me demande si les 14 autres, pendant que les 3 sodomisent le poulet, est-ce que les 14 autres peuvent avoir une fellation avec des dindons?
9: Ah non, parce que des dindons, on n'en fait pas tout le temps.
10: D'accord. Est-ce qu'un canard peut leur faire une fellation?
9: J'en sais rien, moi.
10: Non, c'est ce que me demande le délégué de classe. Il remercierait le canard, hein, me dit-il.
9: Bah écoutez, je peux pas donner de réponse puisque je suis pas gérante et qu'il faut voir ça avec monsieur de toute façon.
10: Le patron, le directeur, hein?
9: Oui, oui.
10: Il pratique, lui, ça ou...
9: Bah non.
10: Mais vous pouvez déjà lui demander, lui, pour ces deux demandes, si c'est possible?
9: Oui, de toute façon, si ça devient possible, c'est parce que vous visitez l'établissement. Mais
10: C'est uniquement dans ce cadre-là, hein, évidemment. Donc, est-ce que vous avez noté les deux demandes? Je vérifie avec vous.
9: Écoutez, j'ai du monde ici, je ne vais pas répéter.
10: Non, mais par élève.
9: 3 et 14.
10: Voilà, 3 pour la sodomisation et 14 pour la fellation du canard ou du dindon, si vous avez un dindon.
9: Ok.
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11: Bonjour.
5: Oui, bonjour monsieur. C'est bien la mairie?
11: Oui.
5: J'aurais besoin de passer pour que vous remplissiez mon rapport de stage.
11: Un rapport de stage de quoi? Vous êtes pas en stage chez nous?
5: Non. Alors c'est Pôle emploi qui m'a demandé de faire un stage d'observation. Donc je suis venu plusieurs fois et j'ai observé, voyez.
11: Bah moi je vous ai jamais vu, donc je vais pas vous faire une signer quelque chose que j'ai pas vu.
5: Ah bah parce que vous êtes pas observatrice, parce que moi j'étais en observation justement, je vous ai vu.
11: Vous m'avez vu où?
5: Vous êtes la personne de l'accueil?
11: Oui.
5: Ah bah voilà, vous voyez, la preuve.
11: Oh bah ça c'est facile, hein. Je vous réponds au téléphone, donc ça je peux vous dire ce que vous me dites assis, je peux vous le dire debout.
5: Ah bah non. Parce que j'aurais pu vous dire, vous êtes la téléphoniste. Et là, je reconnais la personne de l'accueil.
11: Vous n'êtes jamais venu dans la mairie, je m'excuse. Je vous aurais vu. Hein.
5: Non, mais j'étais devant, vous voyez, je voyais à l'intérieur.
11: Non, moi, j'ai rien vu du tout, donc je n'atteste pas une chose que je n'ai pas vue.
5: Non, mais alors attention, c'est pas vous qui êtes en observation, c'est moi. Hein.
11: Oui, mais moi, je vous ai pas vu que vous m'observiez, donc je peux pas attester que vous m'aviez observé. C'est pas
5: alors,
11: vrai.
5: Excusez-moi, dans ce cas, j'observe que.
11: Non, mais de toute façon, c'est pas la.
5: Vous n'observez pas.
11: Ouais, bah, vous faites comme vous voulez. Hein,
5: Alors, je note, je fais comme je veux.
11: J'ai pas dit ça, j'ai pas dit je fais comme je veux.
5: Hein. Ah, bah, vous m'avez dit, vous faites comme vous voulez.
12: Oui, bonjour.
5: Oui, bonjour, monsieur.
12: Alors, je comprends pas la demande. Si vous n'avez pas fait le stage chez nous, on va pas vous remplir un papier pour dire que vous avez fait un stage chez nous. C'est pas possible, ça.
5: Oui, parce que moi, j'ai dit que j'avais fait ça chez vous.
12: Du temps d'attente à l'accueil, ça n'a rien à voir avec un stage, monsieur.
5: J'ai eu le temps d'observer, quand même.
12: Mais observer quoi? Non, non, certainement pas. Je ne vous recevrai pas.
5: Bon, bah, écoutez, dans ce cas, passez-moi le maire. Je vais voir directement.
12: Voilà.
5: Merci, monsieur.
13: Oui, bonjour.
5: Oui, bonjour madame.
13: Je comprends pas, c'est quoi votre demande là?
5: Voilà, comme j'expliquais, j'aurais besoin que vous me remplissiez mon rapport de stage en fait.
13: Pourquoi? Ah non, non, attendez, ça marche pas comme ça monsieur. Vous l'avez pas fait chez moi, je vais pas faire signer un truc, alors moi je vous ai pas vu.
5: Non mais ça, ils le sauront pas, vous voyez.
13: Ils le sauront pas, je m'en fous, moi je le sais, moi. Demandez à une institution française de faire ça, vous vous rendez compte de ce que vous me dites là? Je vous le dis tout de suite, on signe pas de truc en blanc comme ça va pas non?
5: Bah en blanc non, moi j'ai tout rempli, hein, j'ai mis.
13: Mais
5: j'ai
13: non, mis... monsieur, vous pouvez tout remplir ce que vous voulez. Vous demandez à une institution qui représente la France de gruger là, c'est ça que vous êtes en train de me dire.
5: Et si ça se trouve, je l'ai fait, vous le savez pas.
13: Bah, vous l'avez pas fait chez moi toujours, ça je le sais.
5: Bah, peut-être que si.
13: Bah, peut-être que si, bah non. Non, je vous dis que non, je le sais que non.
5: Bah, moi je vous dis que j'ai fait le stage.
13: Chez moi, ici dans mes bureaux, dans mes locaux?
5: Oui.
13: Quand?
5: Mettons la semaine dernière.
13: Mettons la semaine dernière. Bah, je vais contrôler si vous êtes venu parce qu'on a tous les noms des gens qui sont venus. Ah. Dites-moi votre nom.
5: Monsieur Martin.
13: Voilà.
5: Alors?
13: Bah, moi j'ai pas votre nom.
5: Vous avez regardé sur les pseudonymes aussi ou pas? Parce que j'ai peut-être pas donné mon vrai nom.
13: Monsieur,
5: Non, non, mais excusez-moi.
13: Non, mais pseudonyme, nom, pseudonyme. Non, mais allez, c'est bon. Bon, allez, moi j'ai autre chose à branler que de répondre à quelqu'un qui veut pas comprendre.
5: Faudra pas vous plaindre si je vous sac dans mon rapport, hein.
13: Ouais, ouais, allez-y, ouais, ouais. Qu'est-ce que je voulais que ça me fasse?
5: Ah, mais moi je vais mettre que mon maître de stage n'était pas du tout impliqué dans.
13: Ah, oui, bah voilà, bah, pas de problème, mettez vos maîtres de stage, ouais, pas de souci. Ah, mais monsieur, vous rêvez, vous êtes déconnecté de la réalité, hein. C'est clair.
5: En revanche, pour mes notes de frais, est-ce que je peux passer cet après-midi?
13: Oui, mais passez, pas de problème. On va vous rembourser vos notes de frais, pas de problème.
5: Bah monsieur. Oui, parce que j'ai quand même des restos et des taxis.
13: Ouais.
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14: Mairie de bonjour.
0: Allô, c'est la mairie.
14: Oui.
0: Oui, bonjour madame.
14: Bonjour.
0: Madame Ledoux à l'appareil.
14: Pardon, madame Ledoux.
0: Oui, excusez-moi, je suis la grand-mère de mon petit-fils.
8: Oui.
0: Et je suis en train de lui donner à manger, là, mais c'est pas facile, hein.
8: Ah oui.
0: Vous savez, il a 18 mois, hein.
8: Ah oui.
0: Il a intérêt à manger, hein, parce que sinon, vous savez, moi, je lui fais peur. Enfin, je lui dis, s'il mange pas, c'est monsieur le maire qui va le faire manger. Et on sait pas pourquoi avec mon fils, mais ça, ça lui fait peur et d'un seul coup, il mange.
8: Ah, bah, ça va alors.
0: Ah oh, oui.
8: Quand on trouve un moyen, c'est bien.
0: Oui, mais alors là, aujourd'hui, hein, depuis midi, j'essaie de le faire manger sa purée de carottes, il n'y a rien à faire.
8: Ah, oui. Il fait un caprice.
0: Oh, il fait un caprice, oui, alors là... C'est pas facile, hein?
8: Ah non.
0: Hein, vous travaillez à la mairie, vous?
8: Oui.
0: Ah ben justement, tiens, attendez, je vais brancher l'amplificateur, vous allez pouvoir m'aider. Hein? Voilà.
8: Oh, il est pas gentil, hein?
0: Si tu veux pas manger celle-là, c'est monsieur le maire qui va te donner à manger avec ses doigts jaunes.
8: Ah ouais.
0: Eh ben, il veut pas, hein?
8: Ah ouais, ben je l'ai entendu.
0: Écoute, la dame, c'est une fée, la dame.
8: Ah oui.
0: La dame, elle est très gentille, hein, madame la fée?
8: Ah oui, et mais il faut manger, hein, sinon oui. C'est monsieur le maire qui va venir.
0: Voilà, puis
8: oh.
0: Monsieur le maire avec ses doigts tout jaunes.
8: Ah oui.
0: Puis qu'est-ce qu'il va lui montrer, monsieur le maire, s'il mange pas, le petit Pierre?
8: Oh, il va lui montrer son gros nez poilu.
0: Écoute, Pierre.
8: Ah oui, Pierre, il faut manger, hein, sinon monsieur le maire, il va venir te donner à manger, hein. Puis il va te montrer son gros nez tout poilu si tu manges pas. Il est un petit peu chagrinou, non?
0: Oui.
8: J'ai entendu un petit peu ronchonner.
0: Oui.
8: Alors, petit Pierre, il faut manger, hein? Bien, moi, je vais prévenir monsieur le maire. Attention, hein, je travaille à la mairie, je vais prévenir monsieur le maire, hein? Puis il va venir, hein, il va venir chez toi.
0: Oui.
8: Ah, il faut manger, hein?
0: Il va venir te montrer ses dents, hein, madame?
8: Ah oui, c'est vrai, hein?
0: Puis comment elles sont, ses dents?
8: Oh, elles sont pas belles, elles sont toutes jaunes.
0: Et elles sont toutes creuses aussi.
8: Ah ouais, puis toutes crochues. Il est là en plus.
0: Oui.
8: Il est à côté de moi.
0: Ouais, il est à côté de vous.
8: Waouh.
0: Ah oui. Son haleine, hein, quand il ouvre la bouche, monsieur le maire.
8: Oh là là. Ça sent pas bon, puis on a peur. Waouh, pas bon.
0: Et puis quand on enlève ses cheveux.
8: Oh, ben il n'y a plus rien.
0: Le maire, Pierre, si tu manges pas.
8: Ah, hein, il va lui parler, hein.
0: Oui, et puis.
8: Ah oui, hein.
0: Il va lui montrer son mouchoir.
8: Ah oui.
0: Et puis qu'est-ce qu'il y a dans son mouchoir?
8: Oh, il y a des grosses bébêtes.
0: C'est des bébêtes comment?
8: Oh là là, elles sont énormes.
0: Il va te montrer sa femme, monsieur le maire. Hein? Et comment elle est, hein, madame?
8: Ah, oh, c'est une sorcière.
0: C'est une sorcière, oui. Elle n'est pas belle.
8: Oh non, mon Dieu.
0: Elle est moche comment?
8: Oh là, elle a un gros nez, puis elle a un gros bouton dessus.
0: Hein, voilà, Pierre, t'as entendu? Alors là, il commence à manger, hein.
8: Oui.
0: Et puis, attention, parce que monsieur le maire, hein, si t'es pas gentil, Pierre, et si tu manges pas, il va te montrer sa queue, hein,
8: ah,
0: madame?
8: Ah oui, oh là là.
0: C'est une... Elle est énorme, hein, madame?
8: Ah oui.
0: Elle est comment, sa queue?
8: Elle est grande, et puis il y a plein de piquants dessus.
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15: Oui, allô?
16: Bonjour madame, c'est bien la boucherie?
15: Oui.
16: Monsieur Martin à l'appareil, bureau anti-caniculeur de la mairie de Martinville.
15: Oui.
16: Je vous appelle parce qu'on déclenche le plan anti-caniculeur pour les commerces alimentaires.
15: Ouais.
16: Vous avez dû recevoir notre courrier d'ailleurs, vous êtes sûrement au courant.
15: Ouais, mais là en fin de compte c'est mon père le patron, les gens en vacances, donc moi j'ai pas fait gaffe au courrier en fin de compte.
16: Ah bah en fin de compte je vous explique.
15: Ouais.
16: C'est qu'en fin de compte, pour éviter de se faire trop caniculer,
15: oui,
16: vous pourrez en fin de compte mettre la clim dans le magasin uniquement entre 23h et 6h du matin.
15: Ah, puis la journée on va pouvoir la mettre.
16: Non, sinon ça provoque des chocs thermistes. Donc vous la mettez que la nuit.
15: Oui.
16: Le matin, vous la coupez, et à partir de ce moment-là, vous n'ouvrez plus la porte d'entrée jusqu'à 23h.
15: Les clients, ils rentrent, monsieur, c'est une boucherie, c'est un magasin.
16: Ah, vous avez des clients? Ils rentrent par où?
15: Bah, par la porte.
16: Ah bah non, pas possible, sinon ça fait rentrer du chaud.
15: Bah, je vais pas les faire passer par la fenêtre. Hein.
16: Bah non, s'ils passent par la fenêtre, c'est pareil.
15: Bah, vous êtes pas bien, monsieur, vous rendez compte de ce que vous dites?
16: Ouais, plus ou moins.
15: Les groupes des frigos sont dans le magasin. Moi, la clim, je suis obligé de la laisser, la journée, j'ai pas le choix.
16: Ah, parce que vous avez des frigos en plus?
15: Oui.
16: Ah oui, donc les frigos, vous avez le droit de les laisser tourner en journée, mais à maximum 5 degrés en dessous de la température extérieure.
15: Donc, il faut laisser les frigos à 35.
16: Ouais, c'est ça, entre 35 et 40, idéalement.
15: 35, on va pas mettre les frigos à 35 degrés, monsieur.
16: Bah si, comme ça, votre viande est au frigo, mais à température ambiante.
15: Et puis, on met tout à la poubelle, comme ça.
16: Mais non, vous la vendez comme ça.
15: Oh là là, c'est bon.
16: Bon, bah, il suffit que vous déclariez que c'est de la viande semi-fraîche.
15: Bah ouais, c'est bien, ça, les frigos, faut les mettre à 35 degrés, Fredo.
17: D'accord, ouais. Oui, allô.
16: Et bonjour, madame.
17: Ouais, je suis pas madame, c'est monsieur, déjà.
16: Admettons.
17: C'est qui, l'appareil?
16: C'est monsieur Martin, du bureau anti-caniculeur de la mairie de Martinville. Donc, comme je disais à l'autre dame, on lance des mesures pour ne pas se faire caniculer.
17: Bah, moi, j'ai pas de problème de froid, hein.
16: Ah, bah si. Apparemment, vos frigos, ils sont pas à température ambiante.
17: Mais ils sont à température, ça régule tout seul. Je vais pas éteindre mes chambres froides, ma viande, je la mets où, moi?
16: Oh non! Je vous demande pas d'éteindre vos chambres froides.
17: Ah, bah voilà.
16: Enfin, non, je me permettrai pas, vous vous rendez compte?
17: Ah, bien sûr, bah heureusement.
16: Mais bon, je vais quand même faire un petit réglage.
17: Mais tout va bien, tout est réglé.
16: Ouais, mais apparemment, c'est très mal réglé, donc je vais vous plafonner vos chambres froides.
17: Mais plafonner à quoi les chambres froides?
16: Eh bah, pour limiter le surconsommage en période caniculeuse, vous avez le droit de frigorifier jusqu'à 5 degrés en dessous de la température de dehors, c'est ce que je
17: mais
16: disais.
17: 5 degrés, mais ma viande, mais avec les températures.
16: C'est ce que j'expliquais, elle sera quand même semi-fraîche.
17: 5 degrés dehors, il fait 35 degrés. Mes chambres, je vais mettre à combien de degrés?
16: Pour 35 dehors, moi, je vous recommande de mettre les chambres froides entre 30 et 35 degrés.
17: Ah bah, si vous avez une chambre à 35 degrés, changez de métier, je vous le dis.
16: Oh bah, pardon de vous faire économiser de l'énergie en plus.
17: Mais 30-35 avec de la viande fraîche, la viande, elle va être cuite, non?
16: Mais non, si vous gardez le magasin à 30 degrés, la viande, elle est tiède, mais elle ne cuit pas, en principe.
17: Mais 30 degrés, il n'y a pas de 30 degrés dans ma boucherie.
16: Pas encore, mais je suis sur le dossier, vous inquiétez pas, je m'en occupe.
17: Qu'est-ce que vous allez faire, vous, par téléphone? Rien.
16: Non, alors je passerai ce soir parce que là, je préfère rester dans mon bureau climatifié à la mairie.
17: Bah, restez dans vos bureaux, vous êtes bien climatisé chez vous, hein.
16: Bah oui, mais justement, si on remonte pas la température chez vous, on n'aura plus le droit de la baisser chez nous.
17: Hein?
16: Ouais, parce que nous, on met la clim à 19 degrés toute la journée dans la mairie. Donc si vous, vous faites pas un effort pour équilibrer, merci l'empreinte carbone de la commune.
17: Là, je vais dire, tu me regardes plus, tu t'oublies mon numéro, ok?
16: Pardon, mais je sais pas si t'as déjà essayé de faire la sieste dans un bureau où il fait plus de 20 degrés.
17: Allez,
16: hey. Ouais, si tu veux venir faire une petite sieste à la mairie, en revanche, y a pas de problème.
17: Ferme ta gueule.
18: Mairie de Taon, bonjour.
19: Allô?
18: Oui, bonjour, oui, monsieur.
19: Bonjour, madame. Je suis bien à la mairie.
18: Oui, vous êtes à la mairie de Taon-les-Vosges.
19: Voilà, c'est ça. Mm-hmm. C'est ce qu'on m'avait dit, en fait. Hein, parce
18: oui,
19: que...
18: c'est...
19: non, c'est...
18: Donc, oui, la mairie que vous voulez?
19: Ben, non, en fait, pas tout à fait.
18: Ah bon, ben alors.
19: Voilà. Mm-hmm. Je suis bien à la mairie de Taon-les-Vosges.
18: Oui, de Taon-les-Vosges. Oui.
19: Ah, c'est ça, d'accord. Très bien.
18: Oui, alors.
19: Oui, parce qu'on m'avait donné votre numéro, vous savez.
18: Mm-hmm. Donc, vous voulez quoi, monsieur?
19: La personne à qui j'ai demandé, justement, au préalable, si je pouvais vous joindre, m'a donné votre numéro de téléphone.
18: Oui, bah oui, donc vous êtes à la mairie, donc vous voulez quel service?
19: Ah oui, c'est normal, parce qu'on m'a donné votre numéro de
18: oui,
19: téléphone.
18: Oui, bah oui, d'accord, mais je voudrais bien savoir ce que vous voulez.
19: Voilà. En fait, savoir si la mairie est ouverte actuellement.
18: Oui, elle est ouverte jusqu'à 18h.
19: Ah bon, vous êtes sûr?
18: Je suis sûr. Pourquoi?
19: Ben, parce que je veux pas venir et puis qu'elle soit fermée, hein.
18: Ben oui, pourquoi je suis sûr? Je travaille à la mairie, je sais que les bureaux sont ouverts jusqu'à 18h.
19: Ah mais vous y êtes, là?
18: Eh ben oui, je suis au standard.
19: Ah.
18: Eh ben oui, je comprends pas trop ce que vous voulez.
19: Parce qu'on m'a donné votre numéro de téléphone.
18: Eh ben oui, j'ai bien compris. On vous a donné notre numéro de téléphone. 39...
19: Ah non, pas le mien, hein, le vôtre.
18: Oui, ben oui, j'ai bien compris. Vous êtes à la mairie.
19: D'accord.
18: Voilà, hein, donc vous pouvez venir avant 18h.
19: Jusqu'à quelle heure?
18: Jusqu'à 18h.
19: Ah, pas plus.
18: Écoutez, je vous entends mal, je raccroche.
19: Je vous entends, madame, allô?
18: Mairie de Taon, bonjour.
19: Ah, oui, parce qu'on a été coupé.
18: Attendez, là, je reprends le standard, là. C'est pourquoi, monsieur?
19: C'est pour savoir si je suis où, là?
18: Bah, mairie de Taon-les-Vosges, monsieur.
19: Ah, c'est pas vous que j'ai eu tout de suite, là?
18: Non.
19: Ah, d'accord. Taon-les-Vosges.
18: Voilà, Taon-les-Vosges.
19: Ah, c'est Taon ou Taon?
18: Mais vous n'êtes pas de Taon?
19: Ah bah pas du tout, non.
18: Vous appelez d'où là?
19: La préfecture, Saint-Dié.
18: Ah bon?
19: Vous comprenez?
18: Oui, je comprends bien, oui.
19: Ah
18: oui.
19: D'accord, oui, parce que juste avant, la dame que j'avais avant, elle n'était pas... Elle ne comprenait pas du tout.
18: Ah bon? Alors vous voulez quoi là? Simplement les renseignements? Vous êtes bien à la ville de Taon-les-Vosges?
19: Oui, c'est ça. Ça existe depuis longtemps?
18: Quoi?
19: Les Vosges.
18: Ah bah bien sûr, oui.
19: Ah d'accord.
18: Oui, parce qu'il y a Taon dans le Calvados, mais Taon tout seul. Alors, hein, c'est dans le 14, mais c'est une autre commune.
19: Taon, les Calvados. Ah oui, mais c'est pas ça. Moi, j'ai demandé Taon, les Vosges.
18: Oui, bah vous êtes bien Taon, les Vosges.
19: Bah vous venez de me dire que...
18: Il existe un autre Taon tout seul, puisque vous me dites que les Vosges, est-ce que ça fait longtemps que ça existe? Oui, je vous ai répondu. Et Taon tout seul, sans les Vosges à la suite, c'est dans le Calvados.
19: Oula, attendez, j'ai pas compris. Je suis stagiaire, je débarque de l'ENA et de Sciences Po, donc j'ai besoin de comprendre. Alors,
18: mais vous voulez comprendre quoi, monsieur?
19: Taon. À quoi ça correspond et surtout à quoi ça sert?
18: Taon-les-Vosges, à quoi ça correspond et à quoi ça sert?
19: À quoi ça sert, oui.
18: Ben, c'est une ville, hein, comme Épinal, comme Saint-Dié, comme c'est une ville.
19: Oui, mais elle sert à quoi, madame?
18: Qui?
19: Ben, votre ville.
18: Elle sert à quoi, notre ville? Qu'est-ce que vous entendez par ce qu'elle sert à quoi?
19: Est-ce que vous pouvez me passer la précédente standardiste, parce que j'ai l'impression que vous ne comprenez pas...
18: Ben, faut dire que c'est difficile à vous comprendre, monsieur. Hein.
19: Comment ?
18: Je ne sais pas ce que vous voulez. Vous me demandez le temps Les-Vosges, qu'est-ce que c'est ? Ben, c'est une ville. Hein. Moi, je ne peux pas vous dire autre chose. Hein.
19: Ah, je ne vous ai pas demandé ça.
18: Écoutez, je vais vous passer la directrice générale.
19: Non, non, non, je vous ai demandé à quoi ça servait.
20: Allô ?
19: Oui, bonjour, madame.
20: Bonjour, monsieur.
19: Bernard Lamolle, je suis l'assistant de monsieur le préfet. Je viens d'être nommé à Saint-Dié. Je sors de l'ENA.
20: Oui.
19: Et je travaille sur un plan de réforme des standards de mairie actuellement.
20: Oui.
19: Et donc, j'ai appelé votre standard. Je suis tombé sur deux standardistes. Et effectivement, il est urgent de réformer ça, hein. Si je peux me permettre, hein.
20: Oui. Alors, quel est le but de votre appel, là ?
19: De vérifier les compétences de chacun au standard, hein.
20: D'accord.
19: Alors, madame, vous êtes bien sur temps, vous aussi ?
20: Taon-les-Vosges.
19: Donc, c'est une ville ?
20: Oui.
19: Et à quoi ça sert, madame ?
20: Une ville ? Eh bien, être administré tous ses habitants.
19: Une ville, ça sert à administrer les habitants. Non, ça, c'est la mairie, madame. La ville, à quoi sert votre ville ?
20: À quoi ma ville, elle sert à plein de choses.
19: Oui. Combien de choses ? À peu près, hein. À 100 près.
20: À 100 près ?
19: Oui, madame.
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21: 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Allô ?
16: Bonjour, monsieur.
21: Non, madame.
16: Si vous voulez, je suis bien chez l'apicultivateur.
21: Oui.
16: Monsieur Martin, les miels Martin.
21: Oui.
16: On fabrique du miel sans abeilles. En gros, c'est un mélange de sucre et de cire d'oreille.
21: Oui.
16: Mais vu que les clients sont pas encore habitués à ce nouveau produit, on a mis vos étiquettes sur les pots.
21: Nos étiquettes, lesquelles ?
16: Celles que vous mettez sur votre miel à vous.
21: Attendez, vous mettez des étiquettes à nous sur du miel qui n'est pas à nous et de surcroît du miel de synthèse ?
16: Exactement, voilà. Donc, je vais venir vous chercher des étiquettes.
21: Non, je ne vous donnerai pas d'étiquettes. Monsieur, voilà.
16: Non mais vous n'êtes pas obligé de le dire au patron, hein.
21: Je suis pas obligé de lui dire. Attendez, qu'est-ce que c'est cette histoire,
16: hein. Bah disons que vous oubliez de le prévenir, comme ça.
21: Non. Je vais pas ne pas lui dire que vous collez nos étiquettes sur du faux miel.
16: Non, vous savez quoi ? Vous m'en mettez juste 2-3 de côté. On fera des photocopies.
21: Non mais c'est pas 2-3. Je ne vous donnerai pas d'étiquette. Est-ce que c'est clair ? Je parle français, je crois.
16: Oui. Vous préférez que je vous le dise en anglais ?
21: Non.
16: Yes. You met the etiquettes de côté.
21: Non, je ne vous mets rien de côté. Mais attendez.
16: Et si you put the etiquettes dans une enveloppe discrète ?
21: Non, je ne laisse pas d'enveloppe.
16: Non, mais comme ça reste entre nous.
21: Non, ça reste pas entre nous. Non.
16: Ah bah, comptez sur moi, je dirai rien.
21: Il te démonte pas, en plus. Hein.
22: Allô ?
16: Bonjour, madame.
22: Oui, bonjour. Attendez, on va faire au cours.
16: Ah oui, mais alors non.
22: Non, attendez, c'est moi qui vous le dis maintenant.
16: Non, mais je veux dire pas trop court non plus. Si on pouvait rester encore une minute ou deux, ça m'arrange.
22: Non, mais vous foutez de notre gueule ou quoi, là ?
16: Oui, mais alors, pardon, pour revenir aux étiquettes, moi, je vous fais quand même de la pub.
22: Non, vous faites pas de la pub. Alors maintenant, c'est stop.
16: Eh voilà, alors on essaye d'aider les gens à être un peu modernes avec du miel d'oreille.
22: Non, mais attendez, je vois pas de quel droit vous nous faites de la pub. Vous n'avez pas le droit d'utiliser des étiquettes du moment où vous n'avez pas l'autorisation de la personne qui a déposé la marque.
16: Ah non, mais j'ai fait gaffe. J'ai rajouté un deuxième L à la fin de miel. M-I-E-L. Elle.
22: Non.
16: Mais si, comme ça, c'est pas du miel, c'est du miel.
22: J'appelle la gendarmerie de suite, c'est compris ?
16: D'accord. Et pour les étiquettes, vous me les laissez dans une enveloppe ou...
22: On ne vous laisse rien du tout, nulle part.
16: Ah, et si je le dis en allemand alors ? Ich récupère das étiquette.
22: Non mais vous êtes con ou vous foutez de ma gueule ?
16: Alors, très honnêtement, je dirais les deux.
23: Attendez, monsieur.
16: Bonjour madame, j'étais en train de voir avec votre collègue pour m'envoyer des étiquettes.
23: Je vous envoie rien du tout.
16: Ok, donc c'est moi qui passe chez vous.
23: Non mais attendez, si je chope qui que ce soit à utiliser notre nom sans mon avis, vous allez en prendre plein la gueule, je vous le dis.
16: Oh non, j'y crois pas à ça.
23: Comment ça ? Attendez, nous on a déposé à l'INPI. L'INPI va vous tomber dessus.
16: Oh là, d'accord. Alors je m'excuse, mais vous mélangez tout, hein.
23: Non, je mélange rien, attendez.
16: Bah attendez, vous me parlez de compteur électrique.
23: Je vous parle pas de compteur électrique, je vous parle de l'INPI.
16: Voilà, c'est ça, le compteur l'INPI. L'INPI, bah, je connais.
23: Mais non, l'INPI.
16: Ouais, mon beau-frère, il en a un. Il est mitigé quand même. Hein.
23: Mais je vous parle pas de votre compteur, je vous parle de l'INPI.
16: C'est ça. Alors, il m'a dit quand même qu'on captait mieux la 5G avec le l'INPI.
23: Non, l'INPI, c'est le dépôt des marques.
16: Bon, vous inventez, non ?
23: Ah ben, qu'est-ce que vous imaginez que vous pouvez utiliser mon nom comme ça ? Ah ben, je vous fais un procès, c'est évident.
16: Ah oui, alors dans ce cas, si moi je vous apporte mon miel d'oreille.
23: J'en ai rien à foutre.
16: Bah si, comme ça vous le mélangez avec votre miel à vous et on partage 50-50.
23: Et si je vous chope, je vous jure que je vous arracherai les couilles au minimum.
16: Alors, je préfère éviter parce que j'ai prévu de m'en servir encore un petit peu.
23: Non mais vous rigolez, vous ?
16: Ah ben moi je rigole. Ah ah ah ah. Et vous ?
23: Ah
16: ben ça me rassure, j'avais peur qu'on soit fâchés.
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25: Allô ?
1: Bonjour, madame.
3: Bonjour, madame.
1: Madame Ledoux, à l'appareil.
3: Oui.
1: C'est bien vous qui vous occupez de la SPA.
3: Oui, à quel endroit vous êtes, madame?
1: Ben, je vous appelle de Morgat.
3: Oui.
1: Parce que figurez-vous que j'ai perdu mon petit toutou.
3: Oh.
1: Oh, oui.
3: Et comment?
1: C'est un petit caniche, c'est une femelle, elle s'appelle Coupe Rose.
3: Oh.
1: Et oui, parce que cette nuit, on est allé se promener sur la plage.
3: Oui.
1: Et puis, je l'ai mis sur le trampoline parce que ça lui fait du bien de sauter un petit peu en l'air.
3: Oui.
1: Et elle a fait un bond sur le trampoline, j'ai jamais vu ça, je l'ai perdu, je l'ai regardé s'envoler, hop.
3: Oh.
1: Oh, oui, comme vous dites, ah. Je vous jure, c'est pas une vie, la vie
3: qu'on
1: vit.
3: Elle a quel âge?
1: Elle a 4 ans.
3: 4 ans.
1: Mais elle en paraît 3.
3: Oui. Elle est tatouée?
1: Oui, elle est à moi.
3: Elle est tatouée?
1: Oui, elle est à moi.
3: Bien. Oui, mais il n'aurait pas fallu le mettre là-dessus, madame.
1: Mais oui, mais elle est championne de France des caniches sur trampoline, vous savez. Les...
3: Ah bon?
1: C'est là-bas. Oui, elle a gagné déjà 2 concours quand même.
3: Bon, alors écoutez, on va voir hein, si on la trouve à Morgat, hein.
1: Oui, pourrais-je vous dire quelque chose quand
3: oui,
1: même?
3: Oui, bien sûr.
1: C'est un petit chien très important.
3: Oui.
1: Parce que c'est un caniche bleu, unique en son genre.
3: Oui.
1: Oui, je l'ai fait colorer en bleu pour le faire distinguer des autres.
3: Bon, alors, cherchez-le, madame, hein?
1: Ben oui, vous savez, j'ai commencé depuis ce matin, mais j'ai trouvé que des bigorneaux, alors vous parlez.
3: Non, mais laissez les bigorneaux pour une autre fois, cherchez votre petit chien, hein?
1: Oui, dites-moi, les bigorneaux, là, que j'ai trouvés.
3: Oui.
1: Vous pensez que je peux les mettre sur le trampoline?
3: Oh non, ils vont s'étouffer avec ça.
1: Ah, vous croyez?
3: Oh oui, oui, oui. Non, non, cherchez-la, appelez-la, hein. D'accord. Et continuez à la chercher là où elle est partie, hein.
1: Ah ben, j'ai une idée.
3: Oui.
1: Si je me mets sur le trampoline comme elle hier soir.
3: Oui.
1: Et que je saute comme elle a fait dans la même direction.
3: Oui.
1: En atterrissant, je vais atterrir.
3: Oui.
1: Je vais peut-être la chercher là-bas.
3: Mais bien sûr, alors faites ça tout de suite, hein. Dépêchez-vous même.
1: Coupe-rose! Coupe-rose!
3: Allô?
6: Oui, bonjour madame.
3: Bonjour monsieur.
6: C'est la SPA?
3: Oui.
6: Oui, bonjour madame, monsieur de la place à l'appareil. Je vous appelle de la plage de la Palue.
3: Oui.
6: Voilà, on a loué une petite maison à la Palue.
3: Oui.
6: Et figurez-vous que cette nuit, on a eu un problème, on a entendu un gros bruit, on s'est précipité dans le grenier.
3: Oui.
6: Et il y avait un trou dans le grenier, quoi, hein, oui. Dans le toit. Et on a trouvé un petit chien.
3: Oui.
6: Qui a atterri, on ne sait pas comment, en l'air, quoi. Hein. Un caniche bleu.
3: Ah oui, ça y est, la dame. Oui, la dame vient de me téléphoner.
6: C'est-à-dire?
3: Ah oui, c'est une dame qui a l'air bizarre. Hein. Elle m'a dit, j'éteins mon chien en bleu pour ne pas qu'il soit comme les autres.
6: Oui.
3: Et alors, elle a mis sur le trampoline...
6: Bah oui, mais madame, comment voulez-vous qu'un chien traverse mon toit?
3: Mais oui, c'est le champion, monsieur, unique au monde, un champion de trampoline.
6: Ah, ben d'accord.
3: C'est un champion, c'est un chien qui va dans les airs. C'est un cascadeur, il est unique au monde. C'est le champion des trampolines.
6: Ah, d'accord.
3: Oui.
6: Ah, mais c'est pour ça qu'il a une médaille. Attendez, bougez pas.
3: Il a une médaille, il a un tas de trucs.
6: Champion du monde de trampoline 1989.
3: Voilà, c'est ça, oui, oui. Il fait des bonds en l'air comme un avion.
6: Ah, d'accord.
3: Oui, c'est un champion de trampoline.
6: Ah, ben...
3: Il est bleu.
6: Ah, d'accord. Attendez, parce que... Qu'est-ce qui tombe là par la fenêtre?
3: Allô?
6: Mais c'est pas possible, qu'est-ce que c'est que ça?
3: Quoi?
6: Il y a des bigorneaux qui rentrent par la fenêtre maintenant.
3: C'est la dame qui doit être là, alors.
6: Attendez, vous pouvez me répéter ça?
3: Oui, elle m'a dit, mon chien est parti par le trampoline. Je vais mettre des bigorneaux et peut-être ils vont rejoindre le chien.
6: Ah ben c'est ça alors?
3: Ah oui, oui, oui.
6: Ah ben écoutez madame, c'est incroyable parce qu'il y en a 6 là.
3: Oui, oui, ben je n'ai pas pris, vous allez en voir encore autre chose. Et peut-être même la bonne femme aussi, elle m'a dit, je vais aller...
6: Attendez, ah! Qu'est-ce que c'est que ça?
3: Oui.
6: Allô, ben il y a une dame qui vient d'arriver par la fenêtre.
3: Oui, oui, c'est elle, elle est championne de trampoline aussi.
1: Madame Ledoux, championne de trampoline, je vous prie, mon chien...
3: Oh, si, voilà.
6: Ah, ben bon, bonjour, madame, c'est vous, j'en prie. Allô?
3: Allô?
6: Ben écoutez, je vous la passe. Hein.
3: Oui.
1: Allô?
3: Voilà, vous avez récupéré votre chien, madame.
1: Ben, vous savez ce que j'ai fait, je me suis mis sur le trampoline.
3: Oui.
1: Et puis, je suis arrivé sur la place de la Palue.
3: Oui.
1: Et puis, là, j'ai trouvé mon chien, c'est le monsieur.
3: Mon Dieu.
1: Et j'ai fait un bond de... Ça fait combien, la Palue, à la distance de la place de Morgat?
3: Oh, 10 kilomètres, 9-10.
1: 10 kilomètres?
3: Au moins, oui.
1: J'ai battu mon record.
3: Bon Dieu, bravo!
1: Merci, madame.
3: Vous êtes championne.
1: Ben oui.
3: Allez, récupérez votre chien, hein.
1: Merci, madame.
3: Au revoir, hein.
1: Au revoir, madame.
3: Au revoir.
1: Au revoir.
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7: Allô?
24: Bonjour madame, je voudrais parler à monsieur l'agriculteur, s'il vous plaît.
7: Oui, c'est moi, hein.
24: C'était pour vous prévenir que je me suis permis de vous inscrire à l'amour est dans le pré. Eh? Donc, ça
7: non,
24: a été
7: valide. Moi, je suis marié, moi, j'ai pas besoin d'amour dans le pré, moi.
24: Comment ça, vous êtes marié?
7: Mais j'ai quelqu'un, moi, j'ai ce qu'il faut à la maison, j'ai pas besoin d'autre personne, moi.
24: C'est pas grave, ça. Vous ferez comme si.
7: Non, mais attendez, mais vous continuez, là, ou quoi?
24: Bah, excusez-moi,
7: excusez-moi, je vous dis que j'ai rien besoin. Moi, je n'ai pas rien à vous devoir à vous. S'ils viennent chez moi, ils seront vite reçus.
24: C'est très gentil de les recevoir.
7: Non, je vais m'occuper de votre cas, moi. Hein?
24: Alors, merci, mais moi, je.
25: Mais qui vous...
24: Ah, c'est monsieur.
25: Vous demandez un monsieur ou une
4: demande, dame?
24: Bah, je demande à un monsieur, monsieur.
4: Mais je suis pas un monsieur, hein?
24: Oui, parce que je disais à votre collègue...
4: Ah, cela m'intéresse pas, désolé, ne foutez pas cette merde, j'en ai pas besoin du tout.
24: Oh, bah c'est trop tard.
4: Ah non, je passe pas à la télévision, hein?
24: Si, en tant que candidat officiel.
4: Ah non, non, non, j'ai pas fait de trucs, hein? Ne foutez pas la merde parce que je vous envoie la merde, hein? Oh, racontez pas vos conneries, là, hein?
24: C'est-à-dire que vu que le dossier est à votre nom...
4: Ah non? Eh bien, moi, je vous ai pas donné l'accord.
24: Ça, c'est pas grave, j'ai accordé à votre place.
4: Ah non, non, non, non, non, non, non, désolé. L'amour dans les prés, c'est une connerie totale.
24: Vous avez juste à recevoir quelques célibataires.
4: Non, non, non, non. Les célibataires, je vous avertis, je ne cherche personne et j'ai quelqu'un de ma vie.
24: Ah, parce que j'ai déclaré le contraire, donc vous allez dire...
4: Ah non, ne vous foutez pas de ma gueule, là.
24: Ben, c'est-à-dire que moi, ça me permet quand même de toucher une commission chaque fois qu'il y a...
4: Ah, mais voilà. Mais vous êtes un escroc.
24: Ben, non, je dirais plutôt un...
4: Ah, si, si, si, si. Vous êtes un escroc.
24: Non, mais ce qu'on va faire, quand ils viendront, vous faites comme si...
4: Ah, non, non, non, non, moi, je ne... Quand je vais voir des voitures, je leur ferme la porte sur le nez. Et je leur dirai ce que je pense.
24: Parce qu'il y a quand même une équipe de télé qui doit venir s'installer pendant 2 mois chez vous.
4: Quand est-ce qu'ils vont venir?
24: Vous êtes là cet après-midi?
4: Non, je ne serai pas libre.
24: Ah, bah, dans ce cas, faudrait laisser peut-être les clés.
4: Non, mais vous vous foutez de ma gueule, même de moi, je ne reçois même pas la femme. Je ne veux voir personne, hein. Je vous envoie les flics, moi, hein.
24: Alors oui, mais si vous me trouvez des flics agriculteurs célibataires, parce que il faudrait...
4: Vous faites chier à la fin, bordel de Dieu! Vous me prenez pour une abrutie, non?
24: Bah, excusez-moi, moi, j'essaie juste d'arranger tout le monde.
4: Donc... Non, vous essayez à vous prendre du fric.
24: Oui, bah, alors, c'est vrai que
4: allez,
24: moi, je touche
4: alors,
24: un peu.
4: Alors, moi, je ne veux pas d'hommes, j'en ai un de ma vie, et je ne reçois personne
24: non, mais
4: chez moi.
24: C'est ce que je vous dis, votre homme, là. On va dire qu'il est célibataire.
4: Ah, non, non, non, non, non, non, non, ne foutez pas la merde dans une famille qui n'a pas besoin.
24: Si vous, vous vous cachez le temps
4: ah,
24: de...
4: Ah, non, non, non, alors là, mais vous m'entendez.
24: Non, mais il y aura juste 2-3 nanas qui dormiront à
4: non,
24: la maison.
4: Non, non, non, non, non, non, non, non, non, non, non, non, non, non, non, non, non, non, non, non, non, non, non, non, non, non, non, non, non, non, non,
24: non, non, mais elle dort pas forcément avec vous.
4: Ah, mais
24: on dira que c'est monsieur qui voulait...
4: Ah, non, non, non, non, monsieur ne sera pas là.
24: On vient, on filme.
4: Vous êtes un bandit. Donnez-moi votre numéro de téléphone personnel.
24: Votre numéro de téléphone. Alors,
4: non,
24: c'est 05.
4: Le vôtre.
24: Ah, pardon.
4: Donnez-moi-le.
24: Alors, 06.
4: 06.
24: Oui, 06.
4: 06 après.
24: 06.
4: Alors, il y a 3 06.
24: Voilà, 06.
4: Le dernier.
24: 06.
4: Bon.
24: Et je suis monsieur Martin.
4: Monsieur Martin, le 06. 06. 06. 06.
24: Il en manque un.
4: Et donnez-moi l'autre.
24: 06.
4: Eh bien, 06.
24: Si jamais ça décroche pas au 06,
4: oui,
24: je vous donne un autre numéro au cas
4: oui,
24: où.
4: Oui, oui, oui, oui. Donnez-moi l'autre numéro.
24: Alors, dans ce cas, c'est 07.
4: 07.
24: 07.
4: 07.
24: 07.
4: 07.
24: 07.
4: 07. C'est un drôle de numéro, ça aussi. Oui, et après
24: 07, c'est 07.
4: Bon, d'accord. Là, je vais avertir quelqu'un d'important.
24: Ah, bah, j'espère bien, parce que j'attends qu'il m'appelle, hein.
4: Ah, mais non, mais c'est quelqu'un qui va vous foutre une reflet.
24: Ah, bah, j'attends votre appel.
4: Faut pas me faire chier.
9: Oui, allô?
10: Oui, bonjour.
9: Oui, c'est de la part de qui?
10: Oui, c'est ça.
9: C'est quoi ça?
10: Ah, madame du Tremble.
9: Attendez, je suis sa voisine. Je vous la passe, hein?
10: Non, c'est la voisine?
9: Oui, oui, oui. Ah, elle était dehors, là, tout de suite avec moi.
10: Ah, d'accord.
9: C'est quelqu'un.
11: Bon, allô?
9: Je laisse, et puis je reviens, hein?
10: Oui,
11: allô?
10: Allô?
9: Je vous laisse, mais...
11: Bonjour, ah. Vous avez demandé?
10: Ah, oui, on doit la voisine.
11: Eh ben, ma voisine, elle vient de partir.
10: Vous pouvez la rattraper?
11: Ah, mais oui, bien sûr.
9: Maria?
12: Oui?
9: C'est pour vous.
12: C'est moi.
9: Bah. Oui, bonjour.
10: Ah oui, bonjour, madame. Vous m'entendez, là?
9: Je vous entends très bien, mais je suis vers ma voisine parce que je suis venue vers elle et puis c'est moi qui ai pris l'appel de chez elle.
10: Madame Dutremble, s'il vous plaît.
9: Oui, je vous la passe, alors.
10: Allô?
9: Déjà, vous me la passez, vous avez dit que vous vouliez, alors je vous passe madame Dutron. Bon, qu'est-ce que c'est, monsieur, s'il vous plaît?
10: Vous êtes la voisine.
9: Oui.
10: On voudrait parler à madame Dutremble.
9: Eh ben, je suis madame Dutremble.
10: Ah, bonjour, madame Dutremble. Est-ce que votre voisine est là?
9: Elle est là, oui.
10: On peut lui parler, s'il vous plaît?
9: Eh ben, oui. Mais à quelle honneur vous l'appelez chez moi?
10: C'est la mairie.
9: Ah, c'est la mairie. Ah oui.
10: Allô?
9: Oui.
10: Est-ce que c'est la voisine?
9: Mais oui, je suis la voisine. Écoutez, au revoir.
10: Parce que on vous a appelé chez vous, mais ça répond pas.
9: Ben, je vais y aller chez moi, alors on verra. Vous m'appelez.
10: Madame Dutremble, est-ce que vous m'entendez?
9: Comment?
10: Est-ce que vous pouvez nous passer madame Dutremble, s'il vous plaît?
9: Eh ben, je suis madame Dutremble.
10: Ah, bonjour. Rebonjour. Votre voisine est là?
9: Elle n'est plus là, non? Elle est partie chez elle.
10: Mais il fallait surtout pas qu'elle parte, puisqu'on a besoin de lui parler.
9: Eh ben écoutez, téléphonez-lui chez elle.
10: Est-ce que vous pouvez lui transmettre un message?
9: Oui.
19: Est-ce que vous pouvez lui demander, quand vous la voyez...
0: Mais je la verrai peut-être que demain, ou je sais pas quand.
19: Si la voisine voit Madame Dutremble...
0: Je suis Madame Dutremble.
19: Bon, alors écoutez, madame, vous dites bien à votre voisine qu'on va l'appeler pour qu'elle nous passe Madame Dutremble. On a un message à lui passer.
0: Eh ben, passez-le, puisque je suis là.
19: Ah, ben alors, Madame Dutremble, c'est très simple. Vous dites bien à votre voisine, quand vous la voyez, hein, qu'elle dise à Madame Dutremble, c'est-à-dire vous-même, qu'on va l'appeler.
0: Bon, d'accord.
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5: Transport. Bonjour.
24: Oui, bonjour monsieur. Je suis bien chez
5: madame.
24: Je suis bien chez le transporteur routier.
5: Oui.
24: Ce serait pour que vous dénonciez un de vos chauffeurs, s'il vous plaît, pour un excès de vitesse.
5: Je vous écoute.
24: Je me suis fait flasher en fait avec ma voiture personnelle.
5: Ouais.
24: Du coup, ce qui serait bien, c'est de mettre un de vos chauffeurs à la place.
5: Vous vous êtes fait flasher et vous voulez que je dénonce un de mes conducteurs.
24: Voilà, c'est ça, s'il vous plaît.
5: Mais pour quelle raison? C'est pas mon conducteur qui s'est fait flasher, c'est vous.
24: Oui, mais alors ce qu'il y a, c'est que si on dit que c'est moi qui vais prendre les points et le retrait.
5: Ah non, mais ça va pas être possible, quoi. Pour quelle raison je ferais ça?
24: Bah, vous mettez pour raison d'excès de vitesse, par exemple.
5: Et pourquoi on ferait ça?
24: Vous avez pas des permis de secours ou je ne sais quoi?
5: Non.
24: Jurez-le.
5: Mais vous êtes un grand malade. J'ai mis le haut-parleur parce que franchement, on nous l'avait jamais fait celle-ci.
8: Ah,
5: j'ai mon responsable d'agence.
24: On va passer le mois, ben on va voir.
5: Attendez qu'il
24: s'est plein. Ah, merci.
8: Allô.
24: Ah, bonjour madame.
8: Non, mais monsieur, là, j'ai bien entendu la conversation. Aujourd'hui, vous êtes en train de nous demander de dénoncer un de nos chauffeurs alors que c'est vous qui vous êtes fait prendre.
24: Oui, ah bah vous avez compris, vous.
8: Mais non, mais c'est pas possible, monsieur. Aujourd'hui, je vais pas dénoncer un de mes chauffeurs que c'est vous qui vous êtes fait prendre.
24: Ah bah que c'est moi qui m'ai fait prendre, mais que c'est vous qui mettez votre chauffeur. Comme ça, moi, ça me fait pas les points.
8: Mais c'est impossible, monsieur, je peux pas.
24: Au niveau du légalisme, vous êtes obligé.
8: Non, je suis pas obligé.
24: Ah bah rapport à la loi.
8: Bah rien du tout, monsieur.
24: Non, mais parce que j'étais à plus de 180, donc vous vous rendez compte.
8: Et vous avez déjà vu un chauffeur en semi-remorque qui roule à 180, vous?
24: Ah bah c'est ce que j'ai dit justement.
8: Vous n'êtes pas salarié de notre entreprise.
24: Peut-être qu'on peut faire comme si.
8: Non, moi, il est hors de question que je trempe dans vos combines. Aujourd'hui, il est hors de question qu'on dénonce un chauffeur à votre place, ça c'est clair.
24: Si vous ne pouvez pas dénoncer votre chauffeur aujourd'hui, est-ce que peut-être vous pouvez le dénoncer demain?
8: Il est hors de question, monsieur.
24: Et alors, disons si vous le dénoncez lundi prochain.
8: Non, il est hors de question.
24: C'est moi ou vous voulez pas faire de dénoncement parce que j'ai l'impression...
8: Non, ça c'est votre problème, monsieur, c'est pas le mien le problème. Hein.
24: Mais non, mais j'ai bien compris avec votre collègue qu'apparemment vous avez des permis de secours ou je ne sais quoi.
8: Enfin, non, il n'y a pas de permis de secours, c'est interdit, ça n'a jamais existé, monsieur.
24: Alors, pourquoi votre collègue ne veut pas jurer?
8: Bah alors, il n'y a pas besoin de jurer, monsieur. J'ai autre chose à faire que d'écouter des imbécilités.
24: Le truc, c'est que j'ai mis le nom de la société, là, sur le...
8: Rien du tout, monsieur. Au niveau du registre du personnel, vous ne l'avez pas enregistré.
24: Non, mais alors ça, je peux passer pour faire les papiers. Hein.
8: Non, mais c'est tout. C'est même pas la peine de négocier, c'est hors de question.
24: Bon, écoutez, on va faire simple. Donnez-moi le nom d'un de vos chauffeurs.
8: Non, c'est hors de question. Bon, sur ce, monsieur...
24: Attendez, il n'y en a pas un qui s'appelle... Il y a un Michel, non?
8: Non, du tout.
24: C'est Jean quelque chose?
8: Du tout.
24: Jean-Philippe?
8: Du tout.
24: Jean-Pierre, non?
8: Non.
24: Jean-Marc?
8: Non.
24: J'en rate pas une?
8: Non, vous connaissez rien du tout.
24: J'en passais des meilleurs.
8: Au revoir, monsieur.
5: Non mais ça sert à rien d'insister.
24: Ah, c'est
5: quoi.
24: À nouveau le monsieur du début.
5: Oui.
24: En fait, je connais un chauffeur, mais son nom m'échappe.
5: Est-ce que c'est Monsieur Dupont Martin.
24: Vous avez un chauffeur qui s'appelle Martin.
5: Oui.
24: Martin, c'est moi.
5: Ah bah c'est un truc de fou. Hein.
24: Vous avez son numéro de permis par hasard?
5: Ouais. Alors c'est 1 2 3 4 5 6 7 8 9 10.
24: Non mais vous rigolez, c'est mon numéro de permis ça.
5: C'est pas vrai.
24: Ah mais ça c'est dingue.
5: Bah, comme quoi le hasard. Hein. Vous travaillez pas chez nous?
24: Bah non, moi je travaille à Rire et Chanson et vous?
5: Rire et Chanson, ah d'accord. Non, j'hallucine.
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3: Tu vas demander ça à tes parents à Noël ?
4: Oui.
3: Eh bien, écoute, je te souhaite un très bon Noël et puis je veux bien parler à ton ami.
4: Allô ?
3: Oui.
4: Oui. François parlait ?
3: Oui.
4: Un peu intimidée, hein ?
3: Oui, elle est un peu intimidée. Ouais. On va voir si la deuxième l'est moins.
4: Alexandra, tu viens dire bonjour au Père Noël, ma chérie ? Tu veux même pas lui dire bonjour ?
3: Mais si elle veut.
4: Alors que lui, il pense à vous, là, bientôt.
3: Ah oui.
4: Dis Alexandra.
3: Je suis en train de préparer leur cadeau.
4: Bah, tu vois, il me dit qu'il est en train de préparer vos cadeaux, le Père Noël. Tu viens lui dire bonjour ?
3: Ce sont des beaux livres pour apprendre à lire.
4: À lire ? Tu viens, Alexandra ? Je viens lui faire un gros bisou.
3: Je suis le Père Noël de la CGT.
4: Un bisou ? Non, elle écoute, mais elle est intimidée aussi.
3: Ben, on ne fera pas notre beurre aujourd'hui, chez vous.
4: Voilà, bon, ben, écoutez, merci beaucoup.
3: Oui, ben, je vous en prie, c'est normal, parce que ce n'est pas dans votre crèche aujourd'hui qu'on fera notre beurre, parce que je suis le Père Noël de la CGT.
4: Ah, bon, là,
3: voilà. Et oui. Nous essayons de savoir, évidemment, ce qu'elles aiment. Alors, il y en a une, la première, qui m'a dit qu'elle voulait les œuvres complètes de Karl Marx, et ça tombe bien, parce que nous les vendons 230 francs TTC. Et c'est un très bel ouvrage
4: oui,
3: qui est relié.
4: Non, moi, ça ne m'intéresse pas. Hein.
3: Non, je sais bien, vous non, parce que vous les avez déjà lus, forcément, mais la petite, oui. Alors, ouais. Il faut qu'on envoie ça à quelle adresse ?
4: Comment ça ? Attendez, je ne vous suis pas, là.
3: Mais non, en fait, si vous voulez, je suis le Père Noël de la CGT.
4: Oui, oui,
3: et,
4: oui.
3: Et nous vendons un très beau livre pour les enfants.
4: Oui.
3: Qui s'appelle Le Capital.
4: Oui, non, mais je suis d'accord avec vous, mais enfin, votre prospection à ce moment-là, vous la faites autrement.
3: Oui, mais enfin, je suis le Père Noël quand même.
4: Ah, bah oui, non, je suis désolée. Non,
3: bon, bah écoutez,
4: c'est un peu décevant, ça, par contre, vous voyez.
3: Non,
4: tout à fait.
3: Non, mais attendez, attendez.
4: Oui.
3: Vous savez ce qu'on va faire ?
4: Oui.
3: On va chanter une petite chanson avec eux. Vous allez chanter avec moi, vous allez voir, ils vont adorer. Vous êtes prêts ?
4: Non, je vous passe France et vous allez chanter avec
3: elle.
4: Je te passe France, ma chérie.
3: Voilà.
4: Hello.
3: Bonjour France. Quel âge as-tu ?
5: 5 ans.
3: Eh ben c'est bien, t'es en âge de lire les œuvres complètes de Karl Marx. Mais avant, je dois te chanter une petite chanson. Tu es prête ?
5: Oui.
3: Tu vas chanter avec moi ?
5: Oui.
3: 1, 2, 3. C'est la lutte finale.
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6: Bonjour.
7: Bonjour monsieur, je suis bien chez le plombier ?
6: Oui.
7: Monsieur Martin à l'appareil, établissement Martin Informatisme.
6: Oui.
7: Votre ordinateur, il s'est pas éteint là ?
6: Non.
7: Ok, parce que je suis en train de vous faire une mise à jour à distance.
6: D'accord.
7: Donc je vais éteindre votre ordinateur à distance,
6: ouais.
7: Il faudrait sauvegarder tout ce que vous avez en cours.
6: Ouais, attendez, enregistrer.
7: Parfait, donc je lance l'éteignage distanciel. Bip.
6: Parce que je sais que je suis...
7: Éteignage distanciel en cours.
6: Allô ?
7: Ah oui, ça y est, il s'est éteint.
6: Non.
7: Ah, alors, vous avez un bouton peut-être pour allumer l'ordinateur ?
6: Ah oui. Sur la tour, ouais.
7: Voilà, restez appuyé dessus pendant quelques secondes.
6: Ah, parce que il y a un truc qui vient de s'afficher. Il y a marqué quitter ou annuler.
7: Oh, bah là, vous quittez tout.
6: Ouais. Ah, oh, bah merde, j'ai tout.
7: Oula, qu'est-ce qui se passe ?
6: J'ai plus rien, tout mon écran est parti.
7: C'est pas grave, ne touchez à rien. Je vous rappellerai bientôt pour dire quand vous pourrez le rallumer.
6: Pardon ? Mais qu'est-ce que vous me racontez, là, monsieur ? Je travaille 24 heures sur 24 avec mon ordinateur.
7: Oui, bah là, vous allez travailler avec votre ordinateur éteint en attendant.
6: Je travaille à mon ordinateur éteint, mais vous vous foutez de moi, quoi ?
7: Tout à fait, oui, mais c'est temporaire, hein, pas de soucis.
6: Non, c'est pas temporaire, monsieur.
7: Bon, d'ici quelques jours, vous pourrez...
6: Non. Qu'est-ce que c'est que ce trafic, là ?
7: Pardon, moi, je vous fais la mise à jour gratos, déjà.
6: Mais qu'est-ce que c'est que ce merdier ? Et vous êtes un marchand de carambar ou quoi ?
7: Ah bah, c'est marrant que vous m'en parliez, parce que justement, mon beau-frère est marchand de carambar.
6: Pardon ?
7: Ouais, alors en revanche, là, je crois qu'il est en rupture.
6: Oh, mais arrêtez de vous m'emmerder.
7: Vous avez raison, un dossier à la fois. Donc, je lance la mise à jour.
6: Ouais, 2 secondes, merci. Oui ?
7: Bonjour, monsieur. Vous inquiétez pas, c'est temporaire, hein, c'est ce que je disais.
6: C'est-à-dire temporaire ?
7: Oh, bah, je dirais environ, quoi, une dizaine de jours.
6: Ah non, mais attendez, prévenez quand vous faites des choses comme ça.
7: Bah, justement, c'est pour ça que je vous appelle.
6: Mais oui, mais vous l'avez éteint, là, l'ordinateur, je fais comment ? J'ai des choses à faire, il faut que je puisse travailler.
7: Oui, mais enfin, vous n'avez pas vraiment besoin de l'ordinateur
6: mais
7: pour
6: si, j'ai des devis. J'ai des devis et des factures à faire, non ?
7: Pardon, moi je pensais qu'un plombier, il branchait des tuyaux et des robinets.
6: J'ai la secrétaire, là. Vous avez la secrétaire au téléphone, vous n'avez pas le plombier, vous avez la secrétaire.
7: Oui, mais enfin la secrétaire plombière.
6: Mais j'ai besoin de faire des devis pour mes clients.
7: Ah, oui, d'accord.
6: Bah oui, réfléchissez 2 secondes.
7: Oui, bah ça me semblait pas évident qu'un plombier, il travaillait avec un ordinateur.
6: Bah si, ça me semble évident qu'un plombier, il travaille pas...
7: Oui, non, mais vous avez pas forcément tort, hein.
6: Bah oui, c'est sûr, oui.
7: Bon, enfin, je suis pas plombiste, je pouvais pas deviner non plus, hein.
6: Bah, non, mais...
7: Bon, je peux vous le redémarrer maintenant, mais vu que c'est une version rapide, votre ordinateur sera en coréen.
6: En coréen ?
7: Oui, coréen du Sud, hein, je vous rassure.
6: Mais je fais comment pour avoir accès à tous mes logiciels et tout ? Là, j'ai un devis à faire tout à l'heure, je fais comment ?
7: Vous faites comme d'habitude, c'est juste qu'il s'affichera en coréen.
6: Je le dis comment à mon client ? Bah, excusez-moi, j'ai un devis en coréen.
7: Bon, il y a des traductionneurs sur Internet qui fonctionnent
6: très bien. Là, il me faut Internet instantanément, faut que je puisse travailler.
7: Ah, mais oui, vous pouvez travailler.
6: Avec, en coréen. Non, mais,
7: Oui, mais bon, sinon j'ai la version Wolof.
6: Non, mais il me faut une version française que je puisse traduire.
7: Bon, à la limite, il suffit de trouver un Sénégalais qui pourra vous la traduire.
6: Non, mais arrêtez, faut que je puisse travailler là, tout de suite.
7: Ah, alors j'ai la version belge qui est pas mal.
6: Non, en français.

0: Bon, à part les 70 et les 90, il n'y a pas grand-chose.
1: J'en ai rien à foutre, je veux que ça parte en français et que ça marche exactement comme ça marchait avant.
0: D'accord, c'était pas très clair, pardon.
1: Enfin... C'est pas clair, non, c'est très clair. Vous me remettez exactement comme c'était.
0: Sinon, j'ai une version française, mais elle ne fonctionne que la nuit.
1: Non, je veux la version qui fonctionne normalement.
0: Attendez, qu'est-ce que j'ai d'autre?
1: Je veux mon logiciel de compta, je veux que tout fonctionne correctement.
0: Ah, alors, pour la compta, je peux vous prêter une calculette.
1: Non, arrêtez!
0: Sinon, j'ai un boulier.
1: Eh oh, vous foutez pas de ma gueule en plus!
0: Mais bon, c'est un boulier brésilien, donc forcément, il faut compter en brésilien.
2: Mais non, c'est pas possible, je sais pas. Eh, mais c'est une blague! Vous êtes rire et chanson!
0: Mais qu'est-ce que vous dites, monsieur?
2: Si, ça y est, je reconnais votre voix.
0: Bravo! Vous pouvez rallumer l'ordinateur!
2: Je vais continuer à bosser.
0: Au revoir, monsieur!
2: Oui, au revoir, madame. 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
3: Allô?
4: Allô?
3: Oui?
4: Allô, allô, madame Braco?
3: Pardon? Je pense que vous faites erreur, monsieur.
4: Attends, je suis pas sur Plouer, là?
3: Pas du tout.
4: Ah ben, on est où, là, alors?
3: Pour quelle raison vous voulez savoir ça?
4: C'est une base militaire, madame. C'est très important, parce qu'on nous a indiqué votre numéro pour une position pour atterrir. On est en parachute, actuellement. Est-ce que
3: on est sur l'un.
4: Attendez, bougez pas, parce que là, on est en chute libre à 850 mètres.
3: Ah ben, alors là, dis donc.
4: Attends, redonnez-moi la position, s'il vous plaît. Allô, PC? Alors, ne quittez pas, madame, ne quittez pas. Merci beaucoup, ne quittez pas.
3: Je vous en prie.
4: PC, oui, 23. Redonnez-moi la position, s'il vous plaît. Affirmatif. 5 sur 5. Bon, la réception est bonne. Alors, écoutez, on va se poser. Est-ce que c'est un terrain à côté de chez vous ?
3: Oui, justement. C'est ce que j'allais vous dire. Il y a un champ qui n'est pas très loin de chez moi. Il y a un petit aéroclub.
4: Ouais, c'est ça. Bah, c'est pour ça qu'ils nous ont donné cette position. Le seul problème, c'est que moi, je suis à 850 mètres au-dessus d'une maison.
3: Alors... Ah oui, bah, ça c'est un peu... parce que même moi, je vous vois pas, alors.
4: Ouais, ouais, bah, à 850 mètres, vous pouvez pas me voir.
3: Ouais,
4: le seul problème que j'ai, si vous voulez, c'est que moi, il me faut, comme là, j'ai une courroie qui est, rompue, j'ai un problème de courroie, il faut que je puisse atterrir. Est-ce que vous avez une cheminée? Quelque chose comme ça?
3: Non, pas du tout. C'est un toit mansardé. Je ne vois pas comment vous pouvez atterrir sur le toit. Vous voyez pas le terrain du tout?
4: Je vois le terrain, mais je suis en chute libre.
3: Ah oui, d'accord.
4: Le parachute ne s'est pas ouvert, si vous voulez.
3: Ah oui, d'accord.
4: Okay. Et là, je suis à 650 mètres et là, il va falloir que je trouve un point d'urgence parce que là, j'atterris, je crois que c'est une maison que je vois là.
3: Ouais.
4: Est-ce que vous avez la possibilité d'ouvrir une fenêtre? À ce moment-là, je vais voir ce que je peux faire.
3: Ouvrir une fenêtre?
4: Ouais, une fenêtre, ouais, s'il vous plaît.
3: Il y en a une qui est ouverte.
4: Ouais, mais elle n'est pas assez grande, celle-là.
3: Bah écoutez, c'est la fenêtre que j'ai.
4: Bon, je vais essayer. Vous êtes devant la fenêtre, là?
3: Attendez deux secondes. C'est la taille des fenêtres ici partout dans la maison. Alors
4: ouais.
3: Moi je ne sais pas comment je peux faire.
4: Ouais, je vais essayer de, comme je suis en chute libre, je peux peut-être essayer tête en avant, mais bon.
3: Je vois pas comment je peux vous aider là. Il y a pas de place parce que là c'est dans la chambre et il y a juste à côté le lit. Hein.
4: Ouais, c'est ça. Est-ce que vous auriez une bassine d'eau, genre cocotte minute, une chose comme ça, que je puisse atterrir au moins, que l'eau amortisse ma chute avec les pieds? Parce que je voudrais pas exploser votre toit, quand même.
3: Une bassine d'eau?
4: Ouais. Je rentre par
3: attendez,
4: la fenêtre.
3: Attendez, je suis pas sur le toit, là. Vous allez rentrer dans la chambre avec vos pieds, c'est ça?
4: Oui, voilà. Oui, mais je les essuierai à pied après. Vous inquiétez pas, hein, je suis pas...
3: Je suis pas inquiète, mais attendez, vous êtes en chute libre et vous dites ne pas m'inquiéter. Attendez. Une bassine avec de l'eau.
4: Oui, s'il vous plaît.
3: Vous chutez dans combien de temps, là?
4: Là, on est à 400 mètres, à peu près.
3: Et vous vous rendez compte l'état de la maison quand vous chutez à l'intérieur?
4: Si la fenêtre est bien ouverte et qu'il y a la bassine avec de l'eau...
3: Elle n'est pas bien ouverte, la fenêtre, justement. C'est qu'un seul côté de la fenêtre qui est ouvert.
4: Ça va, je passe par là, je passerai. Vous inquiétez pas, je suis commando. Hein, je...
3: Là, c'est un peu quand même risqué ce que vous faites, là.
4: J'en suis à 187 missions, alors vous inquiétez pas.
3: Et vous avez l'habitude de chuter dans des maisons?
4: Oui, madame.
3: Non, mais attendez, là j'hallucine un petit peu. Vous pouvez pas atterrir dans le balcon, par exemple? Parce que j'ai un balcon de l'autre côté. Est-ce que vous le voyez?
4: Ouais, c'est... Oui, un petit balcon, là.
3: Un petit balcon, voilà.
4: Voilà, c'est ça. Alors, est-ce que vous pouvez mettre la bassine là? Ou un seau d'eau, enfin, vous voyez, quelque chose que je puisse...
3: Oui, un seau d'eau, mais il est tout petit, le seau d'eau, hein, écoutez.
4: Mais est-ce que je rentre un pied dedans, au moins un pied, l'autre, je
3: un
4: peux...
3: Un seul pied, oui, ouais, ça c'est... Oui, bon. À mon avis, oui, je ne sais pas la taille de vos pieds, mais...
4: 43. 43. Là, je suis à 180 mètres. Tout va bien.
3: Je remplis le seau d'eau.
4: De l'eau tiède, si vous avez, plutôt, parce que c'est en suspension.
3: De l'eau tiède. Oui.
4: 130 mètres, chers auditeurs. 120. chères auditrices. Voilà. Voilà. Alors, vous êtes où que je puisse poser le pied dans le seau, madame, en atterrissant ?
3: Je suis dans le balcon.
4: Bon.
3: Et j'ai une robe rouge.
4: D'accord.
3: Je pense que vous pouvez pas la louper, ça.
4: Non. Non, mais c'est bizarre parce que... Attendez, vous avez posé le seau, là ?
3: Il est rouge aussi.
4: Oui, alors mettez-le un petit peu à distance de vous, quand même, pour que je puisse juste atterrir sur un pied en chute libre, hein, dans le seau.
3: Ben écoutez, le balcon, il est tout petit, je vous préviens d'avance. Hein.
4: Oui, attention. Ben, vous n'avez pas une robe rouge ? Allô, je vois une dame avec une robe bleue, vous m'entendez, madame ?
3: Je vous entends très bien, monsieur.
4: Allô, sur l'an ?
3: Oui ?
4: Allô ?
3: Oui ? Allô ? Monsieur ?
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6: Oui, bonjour.
0: Oui, bonjour madame, c'est bien le garage ?
6: Oui.
0: J'ai acheté des pneus chez vous l'année dernière.
6: Oui.
0: Et là, je les ai dégonflés et ça m'a tout bousillé la voiture.
6: Vous avez dégonflé pour quoi faire ?
0: Bah, pour rouler sans air.
6: Et pourquoi vous roulez sans air ?
0: Parce que à la radio, ils disent que maintenant, on peut rouler avec les pneus sans air. Les vôtres, ils m'ont surtout tout pété.
6: Bah, c'est logique, ça peut pas marcher. Quand on a des pneus normaux, on peut pas rouler sans air.
0: Ah, donc vous m'avez mis des pneus pas normaux ?
6: Bah, si, c'est des pneus normaux.
0: Bah, non, un pneu normaux, il doit pouvoir rouler sans air.
6: Non, les pneus, ils sont foutus. Je vous ai dit que c'est des pneus qu'il fallait qu'ils roulent avec de l'air.
0: Donc, fallait me dire attention.
6: Mais vous dire, moi, c'est pour moi qui écoute la radio et puis qui écoute les conneries des journalistes. Moi, c'est cet après-midi, je vous dirai entre deux yeux ce que je viens de vous dire, et puis voilà.
0: Ah, bah si on se voit entre deux yeux, déjà, c'est qu'on est borgne. Et surtout.
7: Allô.
0: Bonjour madame.
7: Non, mais attendez, vous avez dégonflé les pneus ?
0: Oui, mais je vous rassure, j'ai les factures.
7: Non, mais attendez, monsieur, il n'y a même pas de facture à voir. On roule avec des pneus dégonflés, on bousille les pneus, c'est logique.
0: Et pourquoi ils le disent aux informations ?
7: Attendez, aux informations, ils ont dit qu'on roulait avec des pneus dégonflés ?
0: Oui, et ils ont rajouté, méfiez-vous des garagistes, ils vont vous dire le contraire, mais c'est faux.
7: Mais c'est impossible, monsieur, on n'a pas le droit de rouler avec des pneus dégonflés. Aux informations de vous, vous avez entendu ça ?
0: Eh ben, j'ai entendu ça sur Rire et Chanson. A priori, c'était le sujet du jour dans l'appel pro-con. Donc, c'est la preuve que vous m'avez vendu soit des faux pneus, soit des vieux pneus.
7: Vous me donnez tout de suite votre numéro de téléphone, parce que là, vous savez tout ce que vous m'avez dit.
0: Ouais.
7: Ça a été enregistré ?
0: Non.
7: Je remonte ça à mon truc juridique.
0: Voilà, au service spécialité d'écoutage, oui, normal.
7: Parce qu'il me faut tout de suite à l'écran tout ce que vous me dites depuis un moment. Tout est enregistré.
0: Ah ouais, dingue.
7: Parce qu'attention, là, c'est grave, parce que vous m'avez dit, j'ai dégonflé les pneus ce week-end.
0: Non.
7: J'ai roulé sans
0: air. C'est moi qui les ai dégonflés, c'est pas vous.
7: Hein ?
0: Oula, n'essayez pas d'inverser.
7: Vous m'avez dit, c'est vous qui avez dégonflé les roues.
0: Ah non, c'est pas vous qui avez dégonflé les roues.
7: Qui c'est qui a dégonflé les roues ?
0: C'est moi qui ai dégonflé les roues.
7: Eh ben, c'est ce que j'ai dit.
0: Ah non, vous avez dit que c'était vous.
7: Non, vous avez...
0: On change la version.
7: Et monsieur, attendez, vous avez dégonflé les roues.
0: Oui, j'ai dégonflé les roues, pas vous.
7: Eh ben, c'est ce que je viens de vous dire, j'ai dit vous.
0: Bah, vous me dites vous, c'est pas vous, c'est moi.
7: Hein ?
0: Bah oui, vous c'est pas moi, et moi c'est pas vous non plus.
7: Mais j'ai dit que c'était vous qui avez... Je vous ai changé les pneus il y a un an, monsieur.
0: Alors, vous m'avez changé les pneus.
7: Mais j'en sais rien, mais il faut que je retrouve votre facture déjà.
0: Non, mais c'est pas la peine de dire que j'ai changé les pneus si c'est vous.
7: Non, stop.
0: Attendez, on va simplifier, on va prendre des pseudos. Donc moi, je suis la victime.
7: Attention, parce que là, ça va aller loin. Donnez-moi l'immatriculation de la voiture.
0: De quelle voiture ?
7: De la voiture, j'ai changé les pneus.
0: Comment ça, j'ai changé les pneus ? Donc vous avez changé les pneus.
7: Hein ?
0: Vous essayez de me piéger, mais je vous vois venir.
7: Donnez-moi l'immatriculation du véhicule que j'ai travaillé dessus, monsieur.
0: Et alors ça dépend. Le véhicule que vous avez travaillé vous ou que j'ai travaillé moi ?
7: Putain, mais arrêtez vos conneries.
0: Non, mais dites les choses clairement, parce que...
7: Attendez, c'est une question de bon sens.
0: Et c'est madame, bonjour.
7: Vous faites jamais la pression de vos pneus ?
0: Bah non, parce que s'il y a pas d'air, il y a pas de pression.
7: Attendez, ça fait un an que les pneus sont montés.
0: Voilà, là je viens de les dégonfler.
7: Bah pourquoi ?
0: Bah pour rouler sans air.
7: Mais n'importe quoi.
0: Bah pas du tout.
7: Mais si, monsieur.
0: Donc je vous facture la réparation directement au nom du garage.
7: Ah bah alors là vous rêvez, hein. Depuis quand je dois payer une facture parce que vous avez retiré l'air de vos pneus ? Vous savez pas qu'on peut pas rouler avec des pneus sans air ?
0: Ah bah vous me l'avez pas dit.
7: Oh, je vous l'ai pas dit, mais
0: ah,
7: monsieur,
0: oui.
7: Retournez passer votre permis de conduire. On apprend aux jeunes à faire la pression des pneus sur leur voiture.
0: Quel permis de conduire ?
7: Vous avez pas de permis de conduire ?
0: Ah non, pas du tout, non.
8: Oui, allô.
0: Ah, bonjour madame.
8: Amenez-moi les factures et puis on va s'expliquer.
0: Ah non, il n'y a rien à expliquer, il faudra juste me les payer.
8: Mais bien sûr que je vais vous les payer.
0: Ah bah enfin, on devient raisonnable, merci.
8: Avec des coups de pompe dans le cul, je vais vous les payer, ok ?
0: Des écus ? Oula non, filez-moi des euros, hein, c'est très bien.
8: Non, je vais vous les payer votre facture avec des coups de pompe dans le
0: super.
8: Cul.
0: Super, eh ben à tout à l'heure, bisous.
8: Ouais, bisous, allez.
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9: Et ça s'entend.
8: Allô ?
4: Monsieur...
8: Oui, monsieur.
4: Oui, bonjour, monsieur. Excusez-moi de vous déranger, c'est votre voisin à l'appareil.
8: Bonjour, monsieur.
4: Bonjour, vous allez bien ?
8: Mon voisin ?
4: Oui, j'habite en face de chez vous. Mais pas dans le même immeuble, hein, de l'autre côté.
8: Ah, au premier ?
4: Voilà.
9: Dites-moi, je vous appelle parce que j'ai un petit problème. Enfin bon, ça peut s'arranger. Je suis turfiste. Un après-midi, je vais jouer aux courses.
8: Oui.
9: Donc, je suis équipé de jumelles, évidemment. Bon.
8: Oui.
9: Le soir, voilà, je vous précise que j'ai une vue sur votre fenêtre.
8: Ah.
9: Voilà.
8: Oui.
9: Et donc, bon, je voudrais vous savoir. Enfin, bon, ça peut peut-être vous arranger. J'aime bien regarder ce qui se passe par ma fenêtre avec mes jumelles. Et en particulier, j'aime bien voir les gens un peu déshabillés, quoi. Hein.
8: Ouais.
9: Bon, je suis un peu de tempérament voyeur. Bon, est-ce que vous accepteriez entre 22h et 22h15 de vous exhiber pour moi?
8: Non, mais vous n'êtes pas bien, non?
9: Non, attendez, je suis prêt à vous dédommager. 200
8: francs. Non, mais ça va pas, vous êtes un vicieux.
9: Non, pas du tout.
8: Je trouve... Bon, bah ça va comme ça. Non, hein.
9: Attendez, monsieur, je suis prêt à vous dédommager.
8: Mais il n'y a pas de dédommagement, vous nous foutez la paix et puis c'est tout.
9: Non, mais vous-même, hein, pas vous seul.
8: Oui.
9: Oui, monsieur, excusez-moi, c'est mal entendu, ça a été coupé.
8: Oui.
9: Bon, est-ce que vous accepterez pour 200 francs quand même de...
8: Non, écoutez, vous êtes l'ancien prothèse, là?
9: Oui.
8: L'ancien ou un qui vient comme ça de temps en temps?
9: C'est moi qui viens de temps en temps.
8: Ah, vous venez de temps en temps. Bah, c'est vous qui pissiez à la fenêtre, là, au lavabo hier.
9: Oui, c'est vrai.
8: Oui, bah, vous êtes un beau salaud. Alors, comptez pas sur nous, hein.
9: Non, mais attendez. Salut. Attendez, je nettoie.
8: Allô?
9: Oui, bonjour, monsieur l'inspecteur Ledoux, commissaire central du 17e arrondissement.
8: Pardon?
9: Nous sommes les centrales écoute téléphonique. Dites-moi, monsieur, vous venez de recevoir plusieurs appels que nous avons mis sur table d'écoute d'un individu qui vous demandait de vous exhiber.
8: Oui.
9: C'est celui qui, je crois, il a uriné l'autre jour, il paraît dans l'immeuble.
8: C'est ça, oui.
9: Bon, vous l'avez
8: c'est
9: déjà...
8: au premier sur le bâtiment du devant.
9: Voilà, c'est lui-même.
8: Oui.
9: Donc, alors, vous l'avez déjà vu?
8: Bah, je l'ai vu par inadvertance hier.
9: Bah, nous voudrions le coincer, figurez-vous.
8: Oui.
9: Bon, alors, ce soir, nous allons donc venir et mettre en place tout ce que nous... Pour le confondre, donc, des appareils de prise de vue, hein, à visée infrarouge.
8: Oui, mais vous les mettez où?
9: Eh bien, justement, on va les mettre à un endroit où on peut le voir avec ses jumelles.
8: Oui.
9: Ce qu'il faudrait.
8: Oui.
9: C'est que vous vous mettiez à votre fenêtre ce soir.
8: Oui.
9: Et pour qu'on puisse le coincer.
8: Oui.
9: Vers 22h.
8: Oui, mais pas à poil quand même.
9: Mais si, monsieur.
8: Ah non, non, non.
9: Ah oui, mais il faut qu'on le coince.
8: Oui, d'accord.
9: Voilà, il faut que vous ayez l'air d'être à poil, quoi.
8: Ah, oui.
9: Comment on peut faire ça?
8: Bah, je peux me mettre en pyjama ou en slip au besoin.
9: Voilà.
8: Hein?
9: Mettez-vous en slip à partir de 22h.
8: Oui.
9: Et il faudrait qu'ils puissent croire que vous êtes nu.
8: Oh, bah alors là... Vous savez, on peut mettre un slip blanc, c'est tout.
9: Bon, mettez un slip comme ça, ça se verra pas la nuit, avec quelque chose qui dépasserait, quoi. Qu'est-ce qu'on pourrait mettre?
8: Oh, alors là, vous allez un peu fort.
9: Ben oui, mais il faut qu'on le coince, il faut qu'on ait les preuves. Hein.
8: Oui, oui.
9: Il faut qu'il puisse être réellement en train de vous photographier avec ses jumelles.
8: Oui, oui, d'accord.
9: Alors qu'est-ce que vous pourriez avoir qui dépasserait un...
8: Bah, je sais pas, moi.
9: Un bout de bois?
8: Oh, si vous voulez.
9: Qu'est-ce que vous pourriez avoir?
8: Bah, je sais pas, moi... Attendez, bah, on a une banane, là.
9: Bon, bah, écoutez,
8: un
9: ça...
8: Un fruit.
9: Oui, une banane.
8: Ouais.
9: Bon.
8: Dans le slip.
9: Bah, évidemment, monsieur. Alors, à 22h précise.
8: À 22h, d'accord.
9: Avec la banane.
8: Oui.
9: Dans le slip.
8: D'accord.
9: Merci de votre collaboration.
8: Mais je vous en prie.
9: Au revoir, monsieur.
8: Au revoir, monsieur. Rire et chanson.
10: Allô, oui.
0: Bonjour monsieur, c'est Liam Garage?
10: Oui.
0: J'aurais besoin d'un pneu, s'il vous plaît.
10: Oui.
0: Parce que j'ai vu qu'il y avait un pneu acheté, un pneu gratuit.
10: Oui, mais faudrait voir, vous avez vu la publicité, parce que moi ça me dit rien.
0: Oui, oui, non mais en fait je veux dire, c'est que vous étant garageur, vous pouvez...
10: Garagiste.
0: Comment?
10: Bah, je sais pas, vous m'avez dit garageur.
0: Vous n'êtes pas garageur?
10: Je suis garagiste, pas garageur.
0: Vous êtes sûr?
10: Non, un, je suis pas garageur. Deux, je ne fais pas un pneu acheté, un pneu gratuit.
0: Donc, est-ce que je pourrais avoir un spécialiste?
10: Il y a un spécialiste du pneu ici? Je vais vous le passer. Hein.
0: Ah bah merci.
11: Allô, bonjour.
0: Oui, bonjour madame.
11: Alors, le problème, c'est que l'opération un pneu acheté, un pneu offert, ne le fait pas nous.
0: Ouais, bon, enfin, si les autres le font, je vois pas ce qui vous empêche de le faire en même temps.
11: Je vous demande pardon?
0: Non, mais c'est que vous avez pas de pneus en stock, c'est ça, en fait.
11: Si, des pneus, j'en ai.
0: Non, mais dites-le moi franchement, je vous comprendrai.
11: D'accord, bon, alors, j'ai pas de pneus.
0: Ah, ben voilà, ben, fallait le dire.
11: Voilà.
0: Bon, et du coup, si je commande?
11: Attendez, je veux dire, c'est quand même pas compliqué ce que je dis. Hein.
0: Je comprends bien que vous avez des délais de...
11: Non, mais peu importe que j'ai des délais, pas de délais, je ne peux pas vous faire un pneu acheté, un pneu offert.
0: Pas de précipitation. Moi, mes pneus, pour le moment, ils sont corrects.
11: Attendez, monsieur, parce que mon responsable qui est en train de me regarder bizarrement, je vais vous le passer.
0: Comme ça, ah bah merci.
11: Peut-être qu'il vous expliquera mieux que moi, je sais
0: ah
11: pas.
0: Ah bah écoutez, ouais.
12: Oui, allô?
0: Allô?
12: Attendez, je comprends pas. Mais le pneu gratuit de quoi? Où?
0: Je sais pas si c'est Ford ou Renault.
12: Ah oui, mais attendez, mais moi, j'adhère pas à ça, moi.
0: Peut-être Citroën alors?
12: Ah non, non.
0: Toyota?
12: Ah, mais genre, monsieur. J'en sais rien.
0: Alfa Romeo, non?
12: Mais attendez, monsieur, mais j'adhère pas à cette opération-là, monsieur.
0: Vous ne mettez pas du vôtre, hein.
12: Bah, j'y mets pas du vôtre, mais attendez, monsieur, mais vous êtes marrant. Vous m'appelez, vous me demandez un pneu gratuit, un pneu acheté, et puis vous me citez toutes les marques de la Terre. On va y passer toute la journée aussi, hein. Dans quelle langue il faut vous le dire?
0: Sinon, vous pouvez peut-être aller le récupérer chez celui qui fait l'opération, le pneu gratuit.
12: Je vous le dis depuis tout à l'heure, monsieur, je ne sais pas qui fait cette opération.
0: C'est pas Chevrolet, par hasard?
12: Arrêtez de leur citer toutes les marques.
0: Et Peugeot, vous avez regardé pour Peugeot?
12: Non.
0: Non, bah regardez pour Peugeot, c'est peut-être Peugeot.
12: Et alors?
0: Comme ça, vous allez chez Peugeot?
12: Ça commence à bien faire, hein. On va arrêter avec ça, hein. Je vais pas passer mon temps à aller voir donc tous les concessionnaires du coin, hein, et puis en plus, aller chercher un pneu chez eux. Non, mais attendez.
0: Parce que moi, ça m'arrangerait bien, si vous voulez, parce que dans le sens où, comme ça, vous rapportez le pneu et je viens le chercher chez vous.
12: Je crois que ça va pas, là, hein.
0: Je passe, je prends le pneu, je repars, il y en a pour 10 secondes, hein. Ça va pas non plus vous bouffer la journée.
12: Ah bah si. Le pneu, mais s'il y a des clients qui viennent à ce moment-là, je fais quoi, moi?
0: Ah bah si vous voulez, moi je peux garder le garage pendant ce temps.
12: Non. Allez, c'est bon, monsieur, hein. Vous vous débrouillez.
0: Non mais si vous voulez, vous le savez quoi, moi je vous garde le garage et puis après on se met d'accord sur le prix.
12: Vous foutez de ma gueule, là?
0: Non mais je vous prendrai pas cher en plus, hein.
12: Vous foutez de ma gueule? Bah, attendez, allez, bonne journée, monsieur.
0: Non mais je passe.
12: C'est assez duré, hein, c'est l'histoire, là. Hein.
0: Non mais.
12: Débrouillez-vous pour aller chercher votre pneu, hein.
0: Et est-ce que ce serait pas chez Dacia?
12: Oui, bon allez, monsieur.
0: Sinon vous pouvez peut-être passer chez Honda, non?
13: Allô,
14: docteur.
13: Oui.
14: Ah, bonjour, docteur. Excusez-moi de vous déranger. J'ai 37,8, là.
13: Comment?
14: J'ai 37,8.
13: Oui, 37,8 de fièvre.
14: Oui. Est-ce que vous pouvez venir m'enlever le thermomètre?
13: Comment? Je sais pas ce que vous voulez me dire.
14: C'est bien le docteur.
13: Oui, docteur. Ah, je suis pas docteur.
14: Comment ça?
13: Je m'appelle docteur. Comme vous appelez Martinez ou je sais pas. Je suis pas docteur.
14: J'ai essayé avec la pointe de mon parapluie,
13: oh.
14: Mais j'arrive pas.
13: Oh, ma pauvre. Il n'y a pas une infirmière par là?
14: Attendez, je demande, inquiétez pas. Ouais. Infirmier!
13: Personne.
14: Ah, bah attendez, j'ai appelé infirmier par la fenêtre et puis il y a un monsieur qui arrive là.
13: Ah, ben oui, vous avez raison.
14: Quittez pas, docteur.
13: Je ne suis pas docteur, hein. Je m'appelle docteur, mais je suis pas docteur. C'est comme vous, par exemple, Martinez ou Jiménez ou... Moi, c'est docteur.
14: Bonjour, monsieur.
15: Bonjour, madame. Qu'est-ce qui vous arrive?
14: Je suis avec le docteur qui est en ligne. Elle va vous expliquer.
15: Merci. Allô?
13: Allô?
15: Oui, bonjour, docteur.
13: Je suis pas docteur, hein. Mon nom, c'est docteur. Comme vous diriez, vous, Martinez ou Jiménez, moi, c'est docteur.
15: Ah, c'est votre nom?
13: Oui, c'est mon nom, docteur.
15: Comme quelqu'un s'appellerait...
13: Martinez, Jiménez, Sanchez. Moi, je m'appelle docteur.
15: Bon, je sais pas comment on va faire pour l'aider.
14: Mais demandez au docteur.
15: Oui, docteur.
13: Oui.
15: Si vous pouvez...
13: C'est madame docteur, c'est pas docteur, hein.
15: Ah.
13: Mais je suis pas docteur, c'est comme mon nom Martinez ou Jiménez ou... Vous voyez, c'est notre ami.
15: Sanchez.
13: Oui. Moi, c'est docteur. Comme vous, votre famille, c'est quoi?
15: Martinez.
13: Eh ben voilà, comme vous, Martinez, moi, c'est docteur.
15: Ah, mais vous, vous appelez docteur, c'est votre nom comme...
13: Moi, c'est... oui, mon nom de famille. Comme vous, Martinez, Jiménez, Jossan Sèche.
15: Ah, d'accord.
13: Tout ça, c'est pareil.
15: Attendez, parce que là, il faut que je m'en aille, je peux pas aider la dame, attendez. Je vous laisse avec la dame, parce que là, j'ai pas le temps, il faut que je m'en aille.
13: Ah ouais.
14: Merci, monsieur. Il s'en va. Attendez, il y a un autre monsieur qui arrive.
16: Bonjour, monsieur.
17: Qu'est-ce qui vous arrive? J'ai entendu appeler infirmier, là-dehors.
14: Demandez au docteur, je suis avec le téléphone, là, avec le docteur.
17: Allô?
13: Allô?
17: Oui, bonjour, docteur.
13: Mais non, je suis pas docteur. C'est mon nom de famille. Comme vous, par exemple, si vous appuyez Gilbert Martinez ou Louis Martinez, vous voyez?
14: Michel Martinez?
13: Non, je dis, par exemple. C'est un exemple que je vous donne.
14: Vous n'êtes pas médecin?
13: Et je suis pas docteur. Je m'appelle docteur. Comme vous, Martinez, ou Jiménez, ou Sanchez.
14: C'est votre nom de famille, quoi.
13: Voilà, comme vous, par exemple. Vous êtes comment, votre nom de famille?
14: Martinez.
13: Eh bien, Martinez, moi, je suis docteur.
14: Alors, vous êtes le docteur Martinez.
13: Ouais.
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18: Bonjour.
0: Bonjour monsieur, c'est bien la mairie?
18: Oui, mais je ne suis pas un monsieur.
0: Oh, si vous voulez, oui.
18: Oui.
0: Monsieur Martin à l'appareil, les compagnons chauffistes de Martinville.
18: Oui.
0: On va remplacer vos chauffages, donc est-ce que je peux venir embarquer les anciens maintenant?
18: Mais vous venez d'où? Qui vous a commandé de venir?
0: Ah, c'est moi, je me suis auto-commandé.
18: Ça m'étonnerait.
0: Si, en tant que chef chauffiste de ma propre entreprise de chauffisme, j'ai le droit.
18: Mais je ne crois pas, vous n'avez pas l'autorisation du maire.
0: Alors pardon, mais le maire, il n'est pas chef chauffiste, donc je vois pas ce qu'il viendrait faire dans cette affaire.
18: C'est quand même le maire qui commande dans sa mairie.
0: Ah oui, si vous le prenez comme ça, ok, on fera les papiers plus tard.
18: C'est même pas la peine de vous déplacer.
0: Bah si, je peux pas vous démonter en télétravail.
18: Oui, alors, j'avoue que cette façon de faire est un peu bizarre quand même. Venir prendre le chauffage...
0: Vous savez quoi, vous compliquez pas. Je vais dire que la mairie s'est portée volontaire pour un changement chauffiste.
18: Non. La mairie, elle est pas volontaire parce que vous l'avez décidé. Moi, il faut voir ça avec le maire. Vous pouvez rappeler demain matin, à 9h, il sera à la mairie.
0: 9h du matin?
18: Ouais.
0: Oula, doucement, on travaille pas si tôt.
18: Alors là, c'est quoi cette entreprise qui, à 9h du matin, ne travaille pas?
0: Bah, vous iriez travailler à 9h, vous?
18: Ben oui, moi, je travaille à 9h du matin, oui.
0: Non.
18: Ah bah si, moi, j'embauche à 8h du matin.
0: 8h du matin? Je savais même pas que c'était légal.
18: Ouais.
0: Non, mais dites au maire que je passerai dans l'après-midi.
18: Ah mais non, lui, il travaille aussi, figurez-vous. Dans ces cas-là, rappelez mardi vers 14h.
0: Oula, 14h?
18: Oui, vous travaillez pas non plus.
0: Bah, c'est pas ça, c'est qu'on embauche à midi, mais après, il y a l'apéro, le déjeuner, la pause sieste. On est plutôt opérationnel entre 16 et 17h, disons.
18: Entreprise.
0: Bah je l'ai dit, c'est les compagnons chauffistes de Martinville.
19: Bonjour.
0: Ah, bonjour monsieur. Sinon, on peut aussi démonter les chauffages en soirée parce qu'il me reste des créneaux noctambules.
19: Non, mais vous démontez pas les chauffages. Pourquoi? Je comprends pas là.
0: Bah c'est simple, c'est parce que une fois que je vous ai démonté vos radiateurs, vous en avez plus, donc il vous en faut des nouveaux et moi je vous les installe.
19: Mais ce ne sont pas des radiateurs que nous avons.
0: Oh bah peu importe.
19: Mais peu importe.
0: Bah ouais, vous avez quoi en chauffage?
19: Bah ce sont des plafonds rayonnants.
0: Ah bah encore mieux. Dans ce cas, je vais venir vous démonter les plafonds.
19: Mais pourquoi vous les démontez les plafonds?
0: Bah, pour embarquer les rayonnages chauffants qui sont dedans. Est-ce qu'il faut vous les remettre, les plafonds, après ou pas?
19: Mais qu'est-ce que c'est que ça? Thomas, tu peux venir?
0: Oula, alors pardon, je vous entends comme si vous étiez au cabinet d'un coup.
19: C'est qui le haut-parleur?
0: Ah bah c'est le même son qu'au cabinet.
19: Vous hein. Démonter notre système les...
0: Non mais les plafonds, il y a moyen qu'on les remonte après si vous demandez.
19: Mais...
0: En plus, les nouveaux chauffages, on les reçoit que dans 6 mois, donc c'est plus pratique si vous avez un plafond.
19: D'accord, et en attendant, je chauffe comment l'hiver?
0: Alors justement, il faut plus chauffer l'hiver.
19: Pardon?
0: Ouais, moi je vous installe un modèle qui ne chauffe que l'été, ce qui est beaucoup plus économique.
20: Oui, oui.
0: Ah, qu'est-ce qu'elle dit la dame derrière?
19: Madame, c'est un monsieur.
20: Bah oui.
0: Ah bah en tout cas, vous pouvez lui dire qu'elle a raison.
20: Ah, c'est Martin.
0: Tout à fait. Bienvenue dans l'appel trop con. Bonne journée. Au revoir, monsieur, dame.
19: Au revoir, madame. Franchement, je me suis...
20: Démonter ton système de chauffage.
19: Ah, oui, pendant 6 mois,
0: Pardon. Je veux pas vous déranger, mais enfin, je suis toujours là. Hein. Oui, alors il est encore là parce que quand on se met en main libre, il faut appuyer sur le bouton pour raccrocher. Sinon, ça ne raccroche pas.
19: Ça nous aura fait notre journée. Hein.
0: Bon, qu'est-ce qu'on fait? On se dit au revoir pour de vrai.
19: Au revoir, madame. Oh bordel. Non, mais Martin, il est mort de rire.
0: Ouais, et puis Martin, il est toujours là. Non. Faites gaffe parce qu'après, je vous facture des heures sup.
19: Oui, oh merde.
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21: Oui, bonjour madame.
22: Bonjour.
21: C'est la fleuriste?
22: Oui.
21: Oui, bonjour madame de la place, chef du service de la voirie à la mairie.
22: Oui.
21: Dites-moi madame, on a eu des petits problèmes encore samedi avec le stationnement automobile devant votre magasin de fleurs.
22: Quel problème?
21: Ben, il y a eu des contraventions et des gens qui sont garés en double fil.
22: Oui.
21: Donc on a décidé à la voirie ce matin de vous mettre des bites.
22: De mettre quoi?
21: On va vous mettre des bites. Vous voyez ce que c'est comme... ce sont des tubes...
22: Oui.
21: Bon. Alors, on va en mettre donc devant chez vous, de part et d'autre, à gauche et à droite... Et sur le devant. Alors, combien voulez-vous qu'on vous mette de bites?
22: J'en sais rien, monsieur, moi.
21: Bah, attendez,
22: c'est... Une femme.
21: Comment?
22: J'ai dit, je suis une femme, j'y connais rien.
21: Ah, madame, attendez, excusez-moi, les femmes connaissent les bites quand même. Attendez, c'est quoi cette histoire-là?
22: Non, mais je veux dire par là que, bon, si vous les mettez à combien de distance?
21: À environ 2 mètres.
22: Ah, voilà, c'est ça qu'il faut me dire. Eh ben, deux, ça me suffit, moi.
21: Deux, ça vous suffit? Attendez, je réfléchis, je regarde le plan. Je vais vous mettre une bite devant.
22: Oui.
21: Qui rentre et qui sort.
22: Oui. Bah, il faut pas, vous me la mettez pas devant, vous me la mettez juste au côté.
21: Bon. La bite pourra rentrer, donc, dans vous, quoi, hein.
22: Oui.
21: Et sortir de vous également.
22: Voilà.
21: Ça vous va, ça?
22: Ah, bah là, ça me va.
21: Et vous réglez?
22: Pour... Ça me va parfaitement parce que s'il y a, c'est que des fois, moi, je peux pas sortir.
21: Non, mais là, vous inquiétez pas, c'est la bite qui rentrera.
22: Oui.
21: Vous voyez?
22: Oui, non, mais j'ai compris.
21: Alors. Derrière, je vous mets une autre bite.
22: Ouais.
21: Je vous mets une bite derrière également. Est-ce que ça va?
22: Attendez, vous me laissez réfléchir, parce que là, vous m'avez pris drôlement sur le vif. Hein.
21: Ah, vous savez, quand on met une bite devant, une bite derrière, il faut agir vite. Hein.
22: Bah justement.
21: C'est pour votre bien, madame.
22: Alors, à partir de, du coin, si, on, si vous, vous m'en mettez juste une là, est-ce que ça va?
21: Ouais, ça, ça va. Je vous en mets une au coin qui vous prendra un peu de biais, voyez?
22: Oui, une, sur le, une qui prendra sur le biais.
21: Voilà.
22: Je ne pense pas qu'il faut m'en faut mettre une autre, je ne crois pas.
21: Si.
22: Bon, ben vous la mettez. Ben alors, une aux deux extrémités, mais pas deux d'affilée.
21: Qui rentre et qui sort, on est d'accord?
22: Vous me la mettez juste au coin?
21: Je vous la mets dans le fond.
22: Ouais.
21: Ça vous va, ça?
22: Bah, de toute façon, je suis bien obligé de m'y plier. Hein.
21: Mais vous inquiétez pas, hein, madame, hein, c'est de la bonne bite. Hein, c'est pas... ah, on n'a pas parlé de la taille. Est-ce que vous voulez des grosses ou des moyennes?
22: Oh, alors ne me demandez pas ça. Moi, je connais rien du tout.
21: Est-ce que vous préférez une grosse bite devant et une moyenne derrière ou une grosse bite derrière et une moyenne bite devant?
22: Et vous en mettez devant tout le monde comme ça?
21: Devant et derrière, oui.
22: Moi, je ne sais pas quoi vous dire.
21: Alors, devant, qu'est-ce que je vous mets? Une grosse bite ou une bite moyenne?
22: Mais devant vous mettez la grosse.
21: Je vous mets quoi?
22: Devant une grosse.
21: Une grosse bite devant et derrière?
22: Mettez les deux pareils et puis c'est tout. Oh là là, je...
21: Écoutez, c'est très curieux dans cette ville parce que toutes les femmes ont commandé deux grosses bites.
22: Les femmes, elles sont ce qu'elles sont, puis moi aussi. Hein.
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1: Allô?
2: Madame Nic...
1: Oui?
2: Ah, très bien, bonjour madame, c'est la mairie à l'appareil, les services...
1: Nita?
2: La mairie.
1: La mairie?
2: Oui.
1: Pourquoi?
2: Pour le dossier administratif B354, parce que nous avons...
1: Comment?
2: Vous m'entendez là?
1: Écoutez, j'entends pas très bien.
2: Est-ce que vous avez écrit à la mairie ces jours-ci?
1: Faut que j'aille à la mairie?
2: Non, est-ce que vous avez écrit à la mairie?
1: J'ai rien écrit à la mairie, moi.
2: Ah, ben voilà. Alors, il y a un petit problème. Je vais vous passer monsieur le maire, madame. Hein?
1: Vous passerez?
2: Non.
1: Comment?
2: Je vais vous passer monsieur le maire. Hein?
1: Bon, d'accord.
2: Monsieur le maire.
1: Quand, aujourd'hui?
2: Merci. Allô?
1: Bon, d'accord.
2: Allô?
1: Merci.
2: Allô?
1: Parce que vous savez, moi, j'entends pas bien.
2: Allô?
1: Alors, c'est pour ça que...
2: Allô?
1: Allô?
2: Allô?
1: Oui, c'est pour ça que je vous fais répéter.
2: Oui, bonjour madame, c'est monsieur le maire à l'appareil.
1: Qui c'est qui est à l'appareil?
2: Monsieur le maire à l'appareil.
1: Comment?
2: Monsieur le maire.
1: Enfin, vous me le direz.
2: Non.
1: Vous me le direz en venant.
2: Non, je suis monsieur le maire.
1: Voilà.
2: Non, le maire, allô?
1: À tout à l'heure?
2: Non, attendez, c'est le maire à l'appareil.
1: Comment?
2: Le maire, vous savez, le maire de la ville.
1: Alors, c'est malheureux d'être sourd, hein?
2: Oui, mais je suis pas sourd.
1: Hein? Vous n'êtes pas sûr?
2: Non, je suis pas sourd.
1: Ben oui. C'est moi qui suis sourde.
2: Ah bon?
1: Alors, si j'ai un appareil, mais je suis obligée de l'enlever pour téléphoner.
2: Ah oui.
1: Alors,
2: bah.
1: C'est comme si j'avais rien.
2: Oui.
1: Voilà. Dites-moi. Bon, ben alors, je vais peut-être vous voir tout à l'heure.
2: Comment?
1: Bon, au revoir.
2: Non, allô,
1: oui.
2: Allô.
1: Allô?
2: Oui, vous m'attendez?
1: Comment?
2: Vous m'attendez?
1: Mais qu'est-ce que c'est? C'est quelque chose que vous me donnez?
2: Oui, non, c'est, je suis monsieur le maire.
1: Comment?
2: Je suis monsieur le maire.
1: Vous êtes le maire?
2: Voilà.
1: Ah, je suis contente que vous me le disiez parce que je me demandais qui c'était qui pouvait sonner à la porte ou des trucs comme ça. Hein?
2: Ah, mais personne ne voulait venir.
1: Alors, faudrait demander peut-être au gardien.
2: Oui.
1: Vous voulez que je vous donne leur numéro au téléphone?
2: Non.
1: Bon, d'accord. Bon, ben je vous remercie.
2: Oui, je vous en prie.
1: Au revoir.
2: Allô?
1: Allô?
2: Oui. Vous m'entendez?
1: Hein?
2: C'est pas la mairie, là. Hein?
1: Ah, c'est pas la mairie?
2: Non.
1: C'est qui?
2: C'est la radio.
1: La radio?
2: Oui.
1: Alors, qu'est-ce qu'elle veut, la radio?
2: C'était une blague.
1: Comment?
2: Une blague.
1: Une place?
2: Non, une blague.
1: Mais j'ai pas de place, moi.
2: Non, une blague.
1: Écoutez, je comprends rien.
2: Non, c'est...
1: Téléphonez au gardien, vous verrez.
2: Non, c'était une blague, une histoire drôle.
1: Je commence à croire que c'est une farce.
3: Bonjour.
0: Bonjour monsieur, c'est bien la jardinerie?
3: Oui, c'est ça.
0: Monsieur Martin, société Martin Entretien?
3: Oui.
0: On nous a signalé la présence de végétaux devant chez vous, donc on va venir vous en débarrasser avant qu'il y en ait partout.
3: Des végétaux? Mais des végétaux de quoi?
0: Des végétaux de fleurs apparemment, qui sont juste devant votre vitrine.
3: Pardon?
0: Oui, il y a des pots aussi, donc on va tout virer.
3: Mais ça c'est des plantes qu'on vend.
0: Ah, parce que moi j'ai prévu de désherbifier.
3: Mais non, mais qu'est-ce que vous voulez désherber? Je comprends rien du tout.
0: Bah, les plantes qui poussent devant votre magasin.
3: Mais oui, mais c'est nos plantes!
23: Ça rase rien du tout.
0: Ah, c'est le patron que j'entends derrière?
3: Non, rien. Compris ou quoi?
23: Vous comprenez rien.
0: Oh, j'ai très bien compris. On essaye de faire barrage patroniste.
3: Non, c'est... Oui, mais c'est...
0: Passez-moi ce monsieur.
4: Eh, vous êtes tordu, monsieur, ou quoi?
0: Donc là, c'est le...
4: C'est une autre personne.
0: D'accord, bonjour, monsieur, vous inquiétez pas, je m'occupe de virer toutes les plantes.
4: Mais nous, il n'y a rien à s'occuper.
0: Bah si, il faut que je me s'occupe de vous désherbager.
4: Ah, certainement pas, vous ne mettez pas les pieds ici.
0: Ah oui, puis après, ça va pousser partout, je vais avoir les voisins sur le dos.
4: Mais non, ça pousse pas, monsieur, c'est des plantes, des compositions qu'on met dehors.
0: Ah, bah alors, les trucs en décomposition, je vais vous les compostifier.
4: Mais alors, non, ici, il n'y a rien en décomposition. Vous comprenez le français? Il y a des plantes en exposition qui sont à vendre pour des clients.
0: Ouais, mais vous allez pas leur vendre ceux qui sont en décomposition.
4: Il y en a pas.
0: D'accord, bon bah je prendrai déjà.
4: Il y a rien à prendre, vous pointez pas le bout de votre nez.
0: Pardon, mais je vais pas vous désherbiser à distance non plus.
4: Mais vous avez rien à désherber, vous savez même pas de quoi vous parlez. C'est des plantes dans des coupes de plantes, c'est pas en pleine terre.
0: Bon, sinon je vous dépose des bidons de glyphosate.
4: Certainement pas.
0: Vous aurez plus qu'à arroser vos plantes avec.
4: Bon, moi j'appelle les flics. Allez, j'appelle les flics.
0: Oh bah tiens, hop, moi j'appelle les flics.
4: Oui, oui, appelez-les, y a aucun souci.
0: Ah mais bougez pas, je compose le numéro du commissariat des flics de Martinville.
4: Ouais, c'est ça.
0: Tout, tout, tout.
4: Il a
0: peu
4: les flics.
0: Oui, oui, je suis en train de composer la ligne directe des flics.
6: Non, non, attendez. Non, mais attendez. Alors, attendez.
0: Bonjour madame, pardon, mais moi, on m'a signalé qu'il y avait des plantes chez vous.
6: Écoutez, c'est quand même clair ce bordel. Ou vous comprenez que dalle.
0: Je peux dire les deux?
6: Non, pas du tout.
0: Ah, alors là, c'est pas facile.
6: Putain, mais il est con ce mec ou quoi?
0: Oh bah oui, il est con, allons-y.
6: Ah, c'est terrible.
0: Non, mais vous savez quoi? Je suis même trop con.
6: Ouais, c'est ce qu'on dit.
0: Oh, merci, bah tiens, allons-y jusqu'au bout. C'est même la radio qui vous appelle.
6: Ouais. C'est quelle radio?
0: Attendez, je me souviens plus du nom de ma radio.
6: Ah non. Je suis de la radio, mais je sais plus, je bosse.
0: Oui, mais c'est moi. Vous savez, monsieur, madame, tout ça, rire...
6: Rire et chanson.
0: Ah, bah j'allais le dire, voilà, c'est ça, c'est moi.
6: Non, non, mais pas du tout.
7: Il y a un mec qui se fait appeler monsieur Martin pour énerver les gens, mais ça doit...
0: Comment ça? Attendez, vous êtes avec monsieur Martin?
6: Non, non, c'est pas monsieur Martin qui est derrière moi, c'est la patronne du magasin qui est derrière moi.
0: Je connais hyper bien monsieur Martin, je suis son beau-frère.
7: Enfin, quand même.
0: Oh, je l'ai entendu.
6: Bah oui, bah elle est là. Bah...
0: Oh, je reconnais la voix, quand même. Le gars de Martinville.
6: Le gars de...
7: Mais enfin, quand même.
0: Ah, et là, c'était pas lui, peut-être?
7: Non, mais ça va.
0: Ah, qu'est-ce que je disais? Monsieur Martin.
7: Pardon?
0: Oh si, t'es le gars de la radio.
7: Non, mais c'est bon, hein? Ah, c'est bon.
0: Ah, attends, t'es en train de me faire Martine Martin?
7: Non.
0: Si, si, si. Ah, ça, je sais aussi. Ça, c'est Martino Martin, le beau-frère pétoman.
7: Mais vous êtes con, quoi.
6: Mais il est fou, j'hésite.
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24: Et puis, dis bonsoir.
25: Oui, bonsoir, c'est le gardien de l'immeuble?
24: Oui.
25: Ah, très bien, bonjour, c'est la Poste.
24: Oui.
25: Dites-moi, on vous appelle parce que la semaine prochaine, on va vous mettre un facteur différent là, de remplacement jusqu'à la fin du mois de novembre.
24: Ah bon?
25: Ouais.
24: Ça sera pas la petite jeune?
25: Non, la petite jeune, elle va être déplacée juste pendant 2 mois, en fait.
24: Oh! Oh! J'aimais bien.
25: Vous avez une grenouille dans votre loge?
24: Pardon?
25: Vous avez une grenouille dans la loge ou...
24: Non, c'est moi qui fais la grenouille parce que j'aimais bien la petite jeune, elle était gentille.
25: Elle est gentille, ouais. Mais l'autre, il est sympa aussi.
24: Il
25: bon,
24: est
25: mais...
24: sympa.
25: Bon, le problème, c'est que c'est un monsieur de petite taille.
24: Oui.
25: Elles sont comment, vos boîtes aux lettres? Elles sont encastrées? Elles sont...
24: Elles sont encastrées.
25: Ah, merde.
24: Et...
25: Il n'y a pas moyen de les descendre de 50 cm de... Notre facteur, il fait 1m16, hein.
24: Parce que le haut de la boîte aux lettres tout en haut doit être, je crois que c'est 1m80.
25: Ouais, il ne pourra pas. On va mettre un escabeau, alors.
24: Ouais, un d'une... Vous savez, les petits, là, de marche.
25: Oui, oui. Bon, deuxième problème.
24: Ouais.
25: Ce monsieur nous vient de Chili.
24: Ouais.
25: Bon, on a eu des petits problèmes avec lui sur ses tournées parce qu'il a beau être de petite taille, il est très très chaud.
24: Ah.
25: Ouais, on sait pas ce que c'est un problème hormonal et quoi.
24: Mm-hmm.
25: On va dire entre vous et moi, hein, c'est pas la peine.
24: Ouais, ouais.
25: Mais je préfère prévenir. Il saute sur tout ce qui bouge.
24: Oh.
25: Ouais.
24: Ouais, non, et
25: alors,
24: ici, je peux vous dire qu'il faudra pas.
25: Ben oui, alors justement, à Chili, j'ai eu des informations de la part de mon collègue l'Eurosport.
24: Mm-hmm.
25: Ils avaient trouvé des commerçants qui avaient été assez coopératifs pour éviter ce genre de problème.
24: Mm-hmm.
25: Quand ils arrivent sur les tournées dans certains endroits, mm-hmm. ils avaient fabriqué, vous savez, des boîtes à chaussures, des cartons de chaussures, là.
24: Oui.
25: Ils avaient fait carrément un trou dedans et ils avaient mis de la boîte à l'intérieur.
24: Du quoi?
25: De la boîte, dans la boîte aux chaussures.
24: La boîte, c'est du coton?
25: Oui.
24: Oui.
25: Comme ça, il avait un trou dans la boîte. Et il pouvait, oui. Est-ce que c'est possible de faire ça, préparer ça?
24: Et on la mettrait où, cette boîte à chaussures?
25: Au pied des boîtes aux lettres, alors.
24: À toutes les cages d'escalier? Moi, j'ai 14 cages d'escalier, hein.
25: Bah oui. Bah oui, mais c'est le seul moyen d'éviter un problème.
24: On est compte, il fait ça dans les cages d'escalier, c'est... Vous allez avoir des appels à non plus finir. Hein. Moi, je dis ça pour vous. Hein. Mais bon, moi, je veux bien les mettre au pied des boîtes aux lettres.
25: Est-ce que ça vous embête si on lui dit, voilà, il y a une boîte à chaussures chez le gardien?
24: Ah ben moi, chez le gardien, je peux pas.
25: Pourquoi?
24: Parce que moi, je vais à la loge qu'à partir de 5h jusqu'à 19h.
25: Oui, mais au moins s'il peut se soulager, voilà, dans sa boîte à chaussures au moins une fois.
24: Il passerait vers quelle heure?
25: 8h.
24: À ce moment-là, je peux essayer de mettre une boîte à chaussures dans un local conteneur.
25: Ah ben voilà, à poubelle quoi.
24: Ouais, et il viendrait quand?
25: Lundi. Ben, lundi il commence.
24: Ouais, moi, il faut que je trouve une boîte des chaussures d'ici lundi. Parce que moi, j'en ai pas chez moi, là.
25: Bon, éventuellement, je peux vous en faire livrer 14.
24: Moi, je lui mets dans un local, et tous les matins, s'il a envie d'aller se soulager, lui laisse le local ouvert, il va se soulager. Mais à mon avis, il faut pas faire ça dans les halls, hein.
25: Éventuellement, on peut pas demander aux gens de l'accueillir.
24: Non. Non, moi, je peux vous faire ça. On met une boîte à chaussures avec un trou dans un local conteneur. Et quand il a envie de faire, il va dans le local se soulager.
25: Hein. À ce moment-là, on mettrait sur la boîte, on écrirait « réservé au facteur ».
24: Bah, même pas. Il n'y a que moi et le gars du ménage qui a la clé. Je lui dirais « je mets une boîte à chaussures, tu la touches pas
25: hein. ». Et vous avez ce qu'il faut pour faire le trou?
24: Un tuteur ou un tournevis.
25: Ouais.
24: Ou des ciseaux.
25: D'accord.
24: Ça doit suffire, ça, pour faire un trou.
25: Ouais. Et c'est insonorisé, votre local?
24: Pourquoi écrit?
25: Ah bah oui.
24: Bah non, parce que c'est pas insonorisé. C'est des trappes qui donnent sur l'extérieur.
25: Ah oula!
24: Et ça, il est à ce point-là, le gars?
25: Ouais, il crie, il hurle même.
24: Les gens, ils vont se demander ce qui se passe, hein. Tout le quartier va l'entendre. Alors, si en plus de ça, on mettait ça dans les halls, imaginez-vous si vous me dites qu'il crie ou qu'il hurle.
25: Pendant 2 heures, puisqu'il fait ça pendant 2 heures, quand même.
24: Ah, ça serait pendant 2 heures, en plus?
25: Oui.
24: Oh, punaise! Ah, non, non, attendez, pendant 2 heures, il fait ça. Déjà, je risque de me faire engueuler parce que j'ai laissé la porte ouverte.
25: Mais on peut pas l'enfermer?
24: Derrière lui?
25: Oui.
24: Bah, il faut que je sois là quand il le fait.
25: Ah bah, il va venir vous voir, de toute façon. Avant et après. Parce que après, il faut qu'il vous ramène la boîte.
24: Bah non, la boîte, il allait dans le local.
25: Ah bah non, ouais.
24: Pourquoi?
25: Ah bah, il faut récupérer quand même ce qu'il y a à l'intérieur.
24: Comment ça, il faut récupérer ce qu'il y a à l'intérieur?
25: Comment?
24: Moi, je vais pas récupérer ça.
25: Ah bah si.
24: Ah non.
25: Ah bah si.
24: Ah bah non.
25: Ah si.
24: Non, vous venez le chercher si vous voulez, mais moi, je récupère pas.
25: Ah si.
24: Je vous certifie que non.
25: Ah, je vous jure que oui.
24: Moi, je récupère pas, c'est des trucs comme ça.
25: Ah si.
24: Le tout, c'est d'avoir une boîte à chaussures pour lundi, et ça, j'en ai pas.
8: Oui.
0: Bonjour monsieur, c'est bien le magasin de vêtements?
8: Oui.
0: C'est monsieur Martin à l'appareil. Vous savez pourquoi je vous appelle?
8: Comment?
0: Bah, je vous appelle pour jouer à la tonton, pour jouer à la bobo, pour jouer à la...
8: Le bintobola, je sais pas, non?
0: La tombola Martin, c'est exactement ça, bravo! Tombola Martin, tombola Martin.
8: Je sais pas de qui je peux vous parler.
0: Tu t'es inscrit sur Internet.
8: Je suis inscrit sur Internet pour jouer à la tombola Martin.
0: Ah, et bah voilà, vous vous en souvenez en plus, super.
8: Non, je me suis jamais inscrit sur Internet pour jouer à aucune.
0: Aujourd'hui, tombola. Dans la tombola Martin, on joue au qui perd gagne. Je vous écoute pour le chiffre du jour.
8: Attendez, excusez-moi, je veux V8. Voilà.
0: Le chiffre V8, très bien, j'enregistre votre participage.
8: Oui, allô?
0: Oui, donc vous avez choisi la case V8, c'est bien ça?
8: Oui.
0: Aïe! Aïe!
8: Comment?
0: Vous venez de tomber sur la case plus 100 euros.
8: Oui.
0: Mais comme c'est le qui perd gagne, vous savez ce que ça veut dire?
8: Tout.
0: Eh ben, ça veut dire que vous nous devez 100 euros, malheureusement.
8: Ah non.
0: Alors, on peut les débiter directement sur votre compte.
8: Non, je me suis jamais inscrit à une tombola, je n'allais pas me débiter 100 euros comme ça, non mais ça va pas.
0: Bah, vous m'avez dit V8, donc...
8: V8, c'est parce que j'étais avec une cliente et je lui donnais son colis qui s'appelle V8.
0: Oh, vous inventez.
8: Pas du tout.
0: Bah si, un colis qui s'appelle V8,
8: alors
0: franchement.
8: Là, pas du tout. Alors là, j'ai la cliente à côté de moi, je suis en train de lui donner son colis, alors arrêtez de me prendre la tête.
0: Est-ce que ce serait pas un peu une cliente imaginaire quand même?
8: Non, du tout, la cliente est à côté de moi.
0: Oh, bah passez-la moi.
8: Bah voilà. Allô?
0: Oui, allô?
8: Oui, donc je suis la cliente.
0: Non, hein. C'est la même voix, j'en étais sûr, c'est la même personne.
8: Ah bah non, c'est pas la même voix, non. Je pense que vous pouvez faire la différence entre deux voix différentes.
0: Non, mais vous allez pas me faire à moi le coup de la même voix, pardon.
8: Ce n'est pas la même voix, écoutez, vous êtes bourré ou quoi? Vous pouvez faire la différence entre deux voix de femmes quand même, j'espère pour vous.
0: De femmes? Bon, en plus des femmes, bien sûr.
8: Non, parce qu'on est des hommes maintenant.
0: Bah, c'est le même monsieur, c'est toujours.
8: C'est le même monsieur, oui, bah je pense que, à mon avis, c'est une arnaque, madame.
0: Non, mais vous inquiétez pas, on va débiter directement.
8: Comment?
0: Ah, là, c'est un autre monsieur, d'accord.
9: Débiter de quoi, monsieur?
0: Oh là là là là, vous débitez les 100 balles que votre collègue vient de perdre.
9: Non, il n'y a personne qui... Attendez, t'as participé à un truc, une corbeau-là sur Internet? Bah, j'ai un téléphone, ça va, il va y avoir 100 euros de débité sur ton compte. Bah, t'as participé à une corbeau-là, moi, j'ai rien.
0: Ah, ça doit être la dame que j'entends derrière qui a fait l'inscription, non?
9: Non, c'est mon mari et je lui demande. Il me dit qu'on n'a pas participé à rien du tout. Qu'est-ce que c'est que cette arnaque, là?
0: Ah oui, mais dans ce cas, fallait pas jouer.
9: Ah non, on n'a pas joué, monsieur. Au grade, moi, j'ai rien fait du tout, c'est vous qui me demandez un numéro.
0: Bah oui, alors l'autre monsieur me dit V8, on tombe sur la case 100 balles.
9: Non, moi, je suis désolée, monsieur, je vous interdis de débiter sur mon compte les 100 euros. Hein. Moi, je n'ai participé à aucune...
0: Non, mais tout n'est pas perdu, puisque je vous propose le kit ou double.
9: Ah non.
0: Allez, on y va, c'est parti.
9: Ah non, je l'ai pas... Non, partez les
0: c'est le kit ou double, c'est le kit ou double. T'as déjà perdu 100 euros.
9: Non, monsieur,
0: si,
9: non.
0: Si.
9: C'est quoi,
0: maintenant, on joue pour 200 balles.
9: Non, vous avez beau chanter, monsieur, je fais opposition aux 100 euros.
10: Eh, hein. Faut aller à la banque, hein. Ouais, mais faut bouger, hein. Parce que tu fous de ta gueule, là.
0: Pas besoin d'aller à la banque, je débite.
10: Allô?
0: Bonjour, madame.
10: Et de quoi vous parlez, là, déjà, exactement?
0: Je vous parle de la tombola Martin, tombola Martin.
10: Ouais, mais qu'est-ce que... Martin, mais qu'est-ce que vous faites, vous?
0: Ah, moi, ce que je fais, c'est une tombola Martin, tombola Martin.
10: Ouais, mais tombola, au bout, il y a quelque chose, quand même.
0: Oui, aujourd'hui, c'est donc le qui perd gagne, donc ce sont les gagnants qui nous donnent de l'argent.
10: Non, mais... Et puis demain, ça va être combien?
0: Alors, demain, je peux vous rappeler pour un autre jeu, ce sera le qui perd perd.
10: Ouais, bah tiens, coca dessus, bois de l'eau.
0: Ah, désolé, mais je ne bois jamais d'eau,
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11: Allô?
12: Allô?
11: Oui.
12: Bonjour madame.
11: Bonjour monsieur.
12: Comité d'entreprise des PTT à l'appareil.
11: Oui.
12: Nous faisons un petit pot aujourd'hui pour la mise à la retraite d'un ami qui travaille au PTT.
11: Oui.
12: Alors le problème c'est qu'on avait invité un dresseur d'animaux, monsieur Robert Ledoux, qui est venu dresser, faire un numéro de dressage de rats. Et le problème c'est que la bête est partie dans le standard téléphonique et qu'apparemment d'après nos recherches elle serait dans votre coin.
11: Ah bon?
12: Oui. Est-ce que vous voyez le câble de votre téléphone, là?
11: Oui.
12: Il n'y a aucun endroit où il serait plus gros?
11: Bah non, je ne remarque rien qui est anormal, en tout cas.
12: Monsieur Ledoux, vous permettez, je vais vous passer le dresseur, hein?
11: Oui.
15: Très bien, je vous remercie. Allô?
11: Allô, monsieur?
15: Bonjour, madame.
11: Bonjour, monsieur.
15: Monsieur Robert Ledoux à l'appareil, dresseur pour rats pour le comité d'entreprise des PTT. Oui, alors, est-ce que vous avez entendu un petit bruit très, très aigu?
11: Bah non, je ne remarque rien. Qu'est-ce que j'ai déjà dit au monsieur? Je ne remarque rien d'anormal. Ah, il y a un petit sifflement, là.
15: Ah.
11: Oui, il y a un sifflement, oui.
15: Oui, bah c'est lui, hein. C'est
11: deux fois, ça, la première fois très fort, la deuxième fois, voyez. Oh oui, là, c'est beaucoup, hein. Voilà, ouais. Ouais.
15: Bon, alors, attendez. Donc, ça veut dire qu'il est dans votre combiné téléphonique. Essayez de regarder dans les petits trous de, normalement liés dans votre combiné. Vous avez des petits trous, là?
11: Oui, il y a des... Oui, vous savez que je parle, il y a des petits trous.
15: Voilà.
11: Mais je vois pas grand-chose, hein.
15: C'est un rat tout gris, hein, avec des tout petits yeux rouges. S'il a les yeux rouges...
11: Ah, c'est... ouais, ben, je vois deux petits points rouges à travers mon truc, là.
15: Attendez, vous le voyez, là?
11: Mais je sais pas, je vois deux petits points très brillants.
15: Oui, ben, c'est ses yeux.
11: Très brillants.
15: Eh ben, il est dans votre téléphone. Il doit être meurt de peur, hein.
11: Ben oui, c'est ce que je compte aussi, parce que...
15: Essayez de le rassurer.
11: Oui, n'aie pas peur, on va venir te chercher.
15: Il s'appelle Amadou.
11: N'aie pas peur, Amadou, n'aie pas peur, hein.
15: Est-ce que vous avez un petit bout de fromage, peut-être, pour lui?
11: Oui, mais ça pourra passer à travers votre...
15: Ah oui, ça va passer.
11: Ce petit trou, là, Minus?
15: Oui.
11: Ben, je vais mettre peut-être un peu de râpé, ce serait peut-être plus facile.
15: Voilà.
11: Ouais.
15: Eh, chers auditeurs, nous sommes donc avec une auditrice de Belfort qui va nourrir mon rat avec donc du fromage râpé et elle va le mettre dans les petits trous du téléphone. Allô?
11: Oui, allô, je suis en train d'essayer d'y mettre des petits bouts de fromage.
15: Oui, on entend ça.
11: Ça va à travers d'un combiné, c'est pas facile à donner quelque chose.
15: Oui. Vas-y, Amadou, tu peux le manger. Vas-y, mon petit.
11: Allez, mange. Hein? Sois rassuré, je suis en train de te donner à manger, hein, tu es gentil, hein. Oui, tu es rassuré, ça va, oui. Oh, il me parle, là.
15: Il a l'air content ou pas?
11: Ouais, bah, je sais pas, monsieur. Il fait des petits sifflements aigus, hein. Je connais pas leur langage, hein.
13: téléphone, mais oui. Tu en veux encore? Tu en veux encore? Oui. Eh ben, je t'en donne. Eh ben, prends. Oui, t'as l'air bien malheureux, hein.
14: Allez, maintenant, viens, reviens au standard du téléphone.
13: Va vers ton maître au standard, allez, va vite. Ben, bien sûr, il t'attend. Allez, ben, va.
14: Ah, ça y est.
13: Il est revenu?
14: T'as bien mangé? Qu'est-ce que tu as mangé?
13: Il a mangé du râpé. Il est content, là.
14: Il est content, oui.
13: Ah, ben, c'est bien.
14: Je vais vous le passer, il va vous remercier.
13: Oh, ben, de rien.
14: Viens là, mon petit, viens. Dis merci à la dame.
13: Ben, c'est bien content, je suis très touchée. Ben, merci. Oh, ben, t'as une bonne bête. Oui, t'es très gentil et très poli.
14: À qui vous dites ça?
13: Ben, au
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16: Bienvenue au Centre des Finances Publiques.
17: Oui.
0: Oui, bonjour monsieur, c'est bien les impôts?
17: Oui, la trésorerie.
0: Oui, voilà, je voudrais le service des délationneurs, s'il vous plaît.
17: Délationneurs?
0: Oui.
17: C'est-à-dire?
0: Déjà, c'était pour savoir combien c'était payé.
17: Oula, bah alors là... Ah, ça a été dit ça, j'ai ma collègue qui me dit qu'elle a entendu ça à la télé aussi, oui, en effet.
0: Ah, voilà.
17: Tant qu'on n'aura pas une note en nous disant, bon ben, si telle personne veut faire ci, faire ça, ça doit être fait comme ci, comme ça, comme ça.
0: Quand vous dites comme ci, comme ça, c'est comment, par exemple?
17: Bah, je ne sais pas, puisque les notes, on les a pas encore.
0: Et si moi, je vous fais une note, du coup?
17: Mais non, mais... Au niveau de notre direction.
0: Parce que moi, du coup, j'ai commencé à faire un peu le tour. Vous payez vos impôts, vous?
17: Oui, tout à fait.
0: Vous êtes sûr?
17: Oui.
0: Parce que je vais vérifier, attention.
17: Parce que nous, on est contrôlés, donc il n'y a pas de souci.
0: Je vais prendre votre nom, quand même.
17: Ouais, mais non.
0: Bah, sinon, je vais prendre le nom de votre collègue, alors.
17: Non, non plus, non, vous ne prendrez pas le nom de ma collègue non plus, non.
0: Ah oui, donc elle ne paye pas ses impôts, c'est ça?
17: Non, pas du tout.
0: Non, mais je vais faire une enquête.
17: Bah, faites une enquête si vous voulez.
0: À la limite, vous savez quoi?
17: Quoi?
0: Vous me donnez discrètement son nom, et puis je.
17: Non, pas vraiment, non.
0: Et dans ce cas, est-ce que je pourrais avoir le patron?
17: Oui, tout à fait. Voilà.
18: Ah oui, allô?
0: Oui, bonjour madame.
18: Non, monsieur, s'il vous plaît.
0: Je demandais le service des délationneurs.
18: Attendez, c'est un projet, c'est même pas sûr, c'est même pas encore voté.
0: Le problème, c'est que quand je vais chez les gens et que je leur demande leur feuille d'impôt, il y en a, ils veulent pas me la montrer.
18: Ouais, hein. Mais là, vous avez été missionné par personne pour faire ça.
0: Je vais prendre votre nom quand même.
18: Oui,
0: D'accord. Comme ça, au moins, je peux déjà me présenter de votre part quand je vais chez les
18: gens. Ah non, surtout pas. Vous rigolez ou quoi? Vous n'avez pas le droit de faire ça. Hein. Attendez, c'est quoi votre nom? Parce que moi, sinon, moi, je peux vous dénoncer auprès de la direction des finances publiques.
0: Ah bah non.
18: Ah bah attendez, vous n'avez pas le droit de faire ça. Hein. C'est interdit. Hein.
0: Ah bah c'est moi qui dénonce dans l'histoire. C'est
18: ouais,
0: pas...
18: mais non, mais vous n'avez pas le droit de vous déplacer en mon nom. Hein. Si vous faites ça, c'est carrément illégal.
0: Moi, ça me permet de faire une petite liste de ceux qui payent pas.
18: Non, vous n'avez pas le droit. C'est interdit.
0: Et si je me fais une carte avec votre nom, mais avec le mien aussi sur la carte.
18: Non, mais vous comprenez le mot illégal. Pour avoir un truc de mission, faut avoir un écrit du ministère des finances publiques.
0: Donc, faut que je fasse un écrit.
18: Non, vous faites rien du tout.
0: Ah bah, vous me dites de faire un écrit.
18: Mais attendez, vous faites pas d'écrit pour un truc qui n'existe pas, monsieur.
0: Allô?
18: Ah, moi, je vais appeler la direction, je
0: vais leur dire. Oui, mais vous avez un truc à vous reprocher, non?
18: Ah bah, moi, j'ai prévenu à la direction générale des finances publiques et j'ai prévenu aussi à la gendarmerie.
0: Non, mais voilà. on fait 50-50.
18: Bon, puis quoi encore? Non, mais attendez, je peux pas.
0: 60-40.
18: Non, au revoir.
0: 70-30 et vous passez à la radio.
18: C'est la radio? Non, c'est une blague. C'est la radio. Et c'est quelle radio?
0: Ah bah alors, devinez.
18: Non mais attendez, j'ai pas que ça à faire non plus deviner les radios.
0: Une radio qui fait des blagues?
18: Moi j'en connais qu'une alors.
0: Laquelle?
18: Bah Rire et Chanson, mais bon.
0: Bah oui.
18: Ah d'accord. C'est ça. Bon, j'étais en train de chercher le numéro de ma direction alors.
0: D'accord, bah je peux l'appeler de votre part si vous voulez.
18: Non, surtout pas, non. Pitié, non.
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26: Oui.
27: Allô?
26: Oui?
27: Bonjour, madame.
26: Bonjour, madame, mais je ne sais pas qui vous êtes.
27: Madame Lamolle.
26: Ah, je ne vous connais pas.
27: J'habite au 17.
26: Ah oui? Vous êtes la dame qui devait venir?
27: Oui.
26: Ah oui, mais je ne savais pas que vous étiez arrivée.
27: Oui, alors je vais venir.
26: Ah ben, si vous voulez.
27: D'autant plus que j'ai un petit service à vous demander, si ça ne vous dérange pas.
26: Dites-moi.
27: J'étais à la kermesse, vous savez, dimanche, là.
26: Oui.
27: Et figurez-vous que j'ai gagné un cochon.
26: Un cochon?
27: Oui.
26: Vivant?
27: Oui.
26: Oh, il est gros?
27: 80 kilos.
26: Oh, ça va remplir votre congélette.
27: oui, mais le problème que j'ai, en fait, c'est que je veux pas le tuer chez moi. Et donc, je vais vous l'amener.
26: Mais qu'est-ce que vous voulez que j'en fasse?
27: Mais vous allez me donner la main pour le tuer.
26: Mais non, mais moi je n'en veux pas, je n'ai pas de place pour le mettre.
27: Ah non, mais c'est pas pour le garder, c'est pour le tuer.
26: Eh ben oui, mais moi je peux pas, je m'en vais demain matin.
27: Non, mais on le tue maintenant.
26: Hein?
27: On va le tuer maintenant chez vous.
26: Ah non.
27: Mais j'ai un marteau.
26: J'avais un marteau, mais moi ça m'intéresse pas, madame. Je peux pas vous le prendre.
27: Ah non, mais on va pas le pendre. On va l'assommer avec le marteau, puis on va le découper. J'ai les couteaux, j'ai tout.
26: Oh, mais non, mais adressez-vous à un boucher ou à quelqu'un que...
27: Attendez, j'ai ouvert un livre où est-ce qu'ils expliquent bien comment qu'on va le tuer toutes les deux.
26: Oh, mais moi, je ne le tue pas. Hein. J'ai jamais tué de cochon, c'est pas aujourd'hui que je vais commencer.
27: C'est moi qui vais le tuer, puis vous, vous lui tiendrez les pattes arrière.
26: Mais moi, c'est moi, je ne vous ouvrirai pas. Je n'en veux pas.
27: Mais écoutez, madame, je vais quand même pas tuer un cochon chez moi. C'est pour ça que je voudrais que ça soit chez vous.
26: Mais non ! Oui.
1: Oui, bonjour, madame.
26: Bonjour, monsieur.
1: C'est le serrurier, là, de la place, parce que j'ai eu un coup de fil d'une dame qui m'a dit qu'il fallait ouvrir la porte chez vous demain matin, parce qu'il paraît qu'elle doit venir tuer le cochon chez vous.
26: Mais justement, mais écoutez, je l'ai envoyé promener. Moi, demain matin, je serai partie de tout bonheur et je m'en vais pour une semaine.
1: Voilà.
26: Ah non, non, non, non,
1: et donc,
26: non, non,
1: il paraît
26: non,
1: qu'il
26: non.
1: faut... Vous avez demandé que je vienne ouvrir votre porte pour tuer le cochon chez vous pendant que vous êtes absente.
26: Non, mais vous vous rendez compte, monsieur, si vous êtes censé pour deux sous, vous devez bien vous rendre compte qu'elle est folle.
1: Ah ben, j'ai jamais vu ça encore, hein.
26: Vous, ah ben, moi non plus, c'est la première fois. Et j'ai une amie qui est là, et elle en est abasourdie aussi, hein.
1: Ah oui.
26: Vous vous rendez pas compte? Faire ouvrir la porte chez quelqu'un pour ramener des bêtes pour les tuer? Non, mais... Il faut être complètement malade, hein.
1: Attendez.
26: Ben non, mais écoutez-moi, monsieur, je m'en vais à Lourdes, je vous dis bien où. Mais je veux pas qu'on vienne prendre ma maison pour en faire un abattoir.
1: Oui, ben ouais. Attendez, on va l'appeler, j'ai son numéro, quittez pas, hein. Ben
26: donnez-moi-le, parce qu'elle est sûrement pas dans l'annuaire.
27: Allô?
1: Oui, madame Lamolle?
27: Oui.
1: Oui, dites-moi, là, je suis en ligne avec madame Quentin.
27: Ah, ben... C'est la dame pour demain matin.
26: Mais je ne connais pas cette dame.
27: Je l'ai prévenue que j'amenais un cochon pour en faire du boudin, la saucisse,
26: mais
27: du
26: saucisse. Mais je m'en fous, vous faites ce que vous voudrez. Non, mais vous figurez pas que dès que j'aurai tourné les talons, vous allez faire un abattoir chez moi. Non, mais les malades, ça soigne, hein, madame.
27: Oh, bah, dites-moi, je ne suis pas malade au point d'aller jusqu'à Lourdes. Hein,
26: mais
27: moi.
26: Je ne suis pas malade non plus, mais c'est la 14e fois que j'y vais quand même.
27: Vous allez à Lourdes?
26: Oui.
27: Eh bien, vous allez voir, il va y avoir un miracle à votre retour.
26: Ah ben non, moi, écoutez, je ne marche pas. Moi, je porte plainte à la gendarmerie.
27: Quand vous viendrez, vous trouverez du saucisson et du pâté dans votre frigo.
26: Mais je ne me fiche de votre élevage. Je n'en veux pas. Vous êtes tombé sur la tête, c'est pas possible.
27: Alors, les cochons, on fera rapide.
26: Je ne veux pas de cochon chez moi. J'aime pas le cochon. Je suis musulmane.
27: Quelle menteuse! Menteuse!
26: Écoutez, on va pas en passer l'après-midi là-dessus.
27: Attendez, attendez. Vous dites bien que vous allez à Lourdes demain.
26: Oui, j'y vais demain.
27: Et vous dites que vous êtes musulmane.
26: Et alors?
27: C'est un mensonge.
26: Ah ben ça, moi, ça ne vous regarde pas.
27: Bon, écoutez, j'ai un marché à vous proposer.
26: Je n'y a pas de marché qui tienne. Vous me foutez la paix.
27: Attendez.
26: Mais je m'en fous.
27: Alors, je vous explique. Pendant que vous faites votre pèlerinage à Lourdes, eh bien, moi, si vous me laissez tuer le cochon chez vous,
26: mais vous m'emmerdez à la fin.
27: Je refais toutes vos peintures en rouge.
26: Hein?
27: Comme ça, on ne verra pas les taches de sang du cochon.
26: Mais vous êtes complètement ravagée, ma pauvre femme. Bonne enfermée.
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2: Bonjour.
0: Bonjour monsieur, c'est bien la supérette?
2: Oui.
0: J'étais passé acheter du shampoing pour ma femme l'autre jour.
2: Ouais.
0: Et alors, une catastrophe, ça lui a tout bousillé les cheveux.
2: Vous pouvez me dire la marque que je regarde dans le rayon?
0: Shampoing Moquette, il y avait écrit.
2: Shampoing Moquette? Bah, elle a pas pris. Shampoing Moquette?
0: Voilà.
2: Bah, vous êtes trompé, vous avez pris du shampoing pour.
0: Pour ma femme.
2: Bah, c'est. Oh là, vous vous êtes trompé. Ah, mais ça, c'est pas ça du tout. C'est une grande bombe avec un bouchon bleu, est-ce que c'est ça?
0: Ah, c'est exactement ça, oui, pile.
2: Eh bah, vous êtes allé dans les produits ménagers,
0: enfin,
2: monsieur.
0: Vous m'avez surtout vendu un faux shampoing.
2: Non, je dis pas que vous avez vendu un faux shampoing, je dis.
0: Ah si, celui avec le bouchon bleu.
2: Mais non, mais vous comprenez pas.
0: Alors je ne sais pas si c'est un produit de contrebande que vous avez je ne sais où.
2: Mais non, c'est pas un produit de contrebande, c'est vous. Enfin, c'est pas nous qui vous a dit à votre dame de laver ses cheveux avec.
0: Si, c'est un peu vous qui l'a dit quand même.
2: Mais c'est vous qui avez été le chercher dans le rayon.
0: Bah oui, mais enfin, excusez-moi, comme elle a perdu la moitié de ses cheveux.
2: Bah,
0: Bah, j'ai dû lui faire faire une demi-perruque.
3: Mais oui, mais...
0: Vous savez combien ça coûte, une demi-perruque?
3: Bah non, je connais pas les prix des perruques, j'en mets pas.
0: Bah, vu que c'est une demi-perruque, c'est mathématique, ça coûte le double d'une perruque normale.
3: Oui, oui, ça, j'en doute pas, je vous contredis pas sur ça, hein. Mais c'est pas nous qui a obligé votre femme à laver ses cheveux avec ça.
0: Bah, si.
3: Bah non, bah, revenez avec le produit et puis on verra.
0: Oui, et puis entre-temps, hop, on va déplacer le rayon des faux shampoings.
3: Mais non, on va rien bouger, on va pas bouger le rayon.
0: Ou alors vous rayez shampoing sur toutes les bouteilles.
3: Mais non, bah non, on peut pas écrire sur les bouteilles, monsieur, c'est des trucs tout faits.
0: J'entends que vous êtes en train d'écrire, là, vous êtes en train de rayer.
3: Ça m'étonnerait, je suis dans le rayon, devant le produit, et je ne bouge pas du tout, là, monsieur.
0: Jurez-moi, je suis pas en train de rayer les mots shampoing.
3: Je vous jure que je ne raye pas le mot shampoing, il est bien marqué devant moi.
0: En plus, vous êtes en train de le changer de rayon, vous me dites.
3: Mais non, je ne touche à rien. Regardez, je vous passe le patron, vous allez voir.
4: Allô, le responsable, c'est moi.
0: Ah bah très bien, alors excusez-moi, madame.
4: Déjà, c'est pas madame, c'est monsieur. Est-ce que j'ai une voix féminine?
0: Ah bah je dirais même plus, vous avez une voix féminine de complice.
4: Quoi, un complice? Mais vous êtes complètement malade. C'est moi responsable, je suis pas responsable des produits.
0: Ah, donc vous êtes le responsable irresponsable. Très bien.
4: Ah bah là, vous prenez un produit qui n'est pas adapté à la coiffure de votre dame, que voulez-vous que je fasse?
0: Que vous reconnaissiez votre erreur, oui, ça c'est
4: quelle
0: bien.
4: Erreur. Que, mais quelle erreur, mais quelle erreur.

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3: Madame qui ?
4: Onim, vous me dites qu'elle est anonyme.
3: Oh, Madame Onim, vous êtes complètement cinglé, c'est tout ce que je vous dis. Oh,
4: ah, je l'entends derrière. Madame Onim !
3: Non, arrêtez.
4: Non, mais je l'ai entendu.
3: Non, mais vous
4: posez. Anonyme ! Anonyme, je sais que vous êtes là.
3: Allez, on arrête.
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5: Allô ?
6: Oui, bonjour madame.
5: Bonjour monsieur.
6: Je suis bien chez monsieur.
5: Oui monsieur.
6: Oui, bonjour madame, est-ce qu'il est là ?
5: Non monsieur, il ne rentrera même pas pour ce midi.
6: Ah, c'est dommage, vous êtes sa secrétaire ?
5: Oui monsieur.
6: Je suis le docteur Givaro madame.
5: Oui.
6: Et j'avais un rendez-vous téléphonique avec lui vers 12h, peut-être qu'il ne l'a pas noté ?
5: Cela m'étonnerait bien.
6: Bon, je vous explique, madame.
5: Oui.
6: Je travaille dans la réduction dentine, c'est-à-dire que nous faisons de la réduction de tête. Hein, c'est notre spécialité, ça vient d'Amazonie, madame. Hein.
5: Oui.
6: Et monsieur était très intéressé par nos travaux, puisque nous faisons collection de têtes, que nous réduisons. Et vous savez que bon, nous cherchons avidement au nom de la science des gens qui font don de leur corps à la science.
5: Bien sûr.
6: Et donc votre patron avait souhaité laisser faire don de son corps à la science et à notre spécialité.
5: Oui.
6: Donc j'aurais pris, je devais prendre le papier qui m'autorisait à prélever sa tête en cas d'accident.
5: Bien. Écoutez, il a vos coordonnées.
6: Oui, il les a. Ah ben bien sûr, oui. Simplement, est-ce que vous pouvez le préciser ? Il m'avait demandé quelques détails quant à l'opération.
5: Oui.
6: Est-ce que vous avez de quoi noter ?
5: Oui, monsieur.
6: D'accord. Voilà, donc, alors, une fois que les papiers sont en règle.
5: Oui.
6: Donc, nous réduisons, donc, réduction de la tête dans de la chaux vive. Après, on la malaxe.
5: Oui.
6: On en fait donc une boulette que l'on pétrit bien. Qu'on introduit donc dans la sarbacane.
5: Non,
6: la sarbacane, hein, vous savez, c'est ce long tuyau.
5: On l'introduit dans la sarbacane.
6: Donc, et hop. Alors, donc après, donc, c'est trois opérations de hop, les trois opérations indiennes, et hop, et hop, et hop. Donc, c'est la formule qui nous a demandé, le rituel indien.
5: Puis, et comment ça s'écrit-il ?
6: Comment
5: ça s'écrit-il ?
6: Hop et hop et hop. Vous l'écrivez comme ça se prononce, puisqu'il n'y a pas de traduction. Hein.
5: Et hop, et hop, et hop. Alors je fais ET plus loin, HOP.
6: HOP trois fois.
5: Bon.
6: Donc on gobe tout ça. Donc la pâte réduite, la boulette.
5: Oui.
6: Et hop, encore une fois. Donc il l'a dans le baba. C'est exactement la traduction.
5: Donc écoutez, ne pas faire trop de sottises. Donc oui. Le prélèvement de la tête.
6: Oui.
5: Mise en chaux vive.
6: Réduction.
5: Réduction de la tête.
6: Oui.
5: En chaux vive.
6: Oui.
5: Malaxage.
6: Oui.
5: Une boulette bien pétrie.
6: Oui.
5: Introduite dans la sarbacane.
6: Oui.
5: Et hop, hop, hop.
6: Oui.
5: Le tout est gobé.
6: Oui.
5: Hop.
6: Oui.
5: Et dans le baba.
6: Voilà. Je vous remercie.
5: J'espère... Mais y a-t-il un papier spécial, s'il vous plaît ?
6: Ah oui, ben, il va falloir qu'il signe la décharge. Donc la décharge, alors il aura la décharge demain.
5: Oui.
6: Il la signe tout de suite et il me la renvoie à mon cabinet.
5: Bon, c'est entendu.
6: Je vous remercie, madame.
5: Je vous en prie, docteur.
6: Vous avez bien noté mon nom ?
5: Docteur Givaro.
6: Givaro, voilà.
5: J-I-V-A-2-0.
6: Vous lui transmettrez ça à quelle heure, madame ?
5: Dès qu'il arrive, je présume vers 14h30, 15h, monsieur.
6: Je vous remercie, madame, de votre diligence et de votre célérité.
5: Je vous en prie, docteur.
6: Au revoir, madame.
5: Au revoir, docteur.
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7: Et allô ?
8: Bonjour monsieur, c'est bien la boucherie charcuterie ?
7: Oui, bonjour.
8: Monsieur Martin à l'appareil, chef de la plateforme Airbiz & Business.
7: Oui.
8: C'est un site que j'ai monté pour faire de la location temporaire de commerce à des particuliers.
7: Oui.
8: Et c'est pour vous prévenir que je vous ai fait votre petite annonce.
7: Mais quelle petite annonce ? C'est pour faire de la location de commerce, c'est ça ?
8: C'est ça, les gens qui partent en vacances, plutôt que d'être hébergés dans un hôtel, un camping ou un appartement,
7: oui.
8: Ils sont hébergés dans un commerce.
7: Dans un commerce ?
8: C'est ça, c'est comme des vacances à la ferme si vous voulez, mais ça peut être des vacances au garage ou chez le coiffeur et les gens dorment sur place.
7: Ah non, mais pas du tout. Qu'est-ce que vous voulez que je couche des gens ?
8: Parce que moi, je prends juste les réservations sur mon site et après, je vous les envoie.
7: Ah ben, vous prenez juste les réservations et alors moi, j'ai du monde qui débarque comme ça, je suis pas au courant. Je les fais dormir où ? Dans les frigos ?
8: Non, justement, il faut qu'on fasse un petit point sur le couchage d'ailleurs.
7: Non, mais attendez, et monsieur, attendez là, vous me dites pour le couchage.
8: Ouais, l'idéal, c'est si vous pouvez prévoir des lits superposés.
7: Mais j'ai pas la place de mettre quoi que ce soit dans mon commerce. Vous croyez quoi ? Que je vais mettre des lits dans mon magasin ?
8: Ou sinon des canapés lits, hein, vous compliquez pas.
7: Non, mais attendez. Allô ?
8: Bonjour monsieur.
7: Vous parlez de couchage. Moi je suis une boucherie, ils veulent faire leurs courses et ils repartent.
8: Ah non, l'idée c'est que les gens viennent habiter dans la boucherie pendant leurs vacances.
7: Non mais monsieur.

0: monsieur.
1: Monsieur.
0: C'est un commerce de bouche. Comment voulez-vous que je fasse dormir des gens comme dans un Airbnb? Je sais très bien comment ça fonctionne.
1: Ah bah super. Donc rassurez votre collègue pour les lits. Je peux vous en apporter.
0: Mais m'apportez rien.
1: Bah si. Je m'excuse, mais vous allez pas faire dormir les vacanciers dans vos vitrines.
0: Vous comprenez. Mais c'est fou d'être.
1: Je peux vous déposer des clic-clacs. Comme ça, vous les ouvrez juste le soir.
0: Ouais, il me fait péter.
1: Allô?
2: Oui, allô?
1: Ah, c'est madame, bonjour.
2: Je suis pas une dame.
1: Si vous voulez.
2: Oui.
1: J'étais en train de voir pour les couchages parce que comme je vous ai mis sur ma plateforme.
2: Non, je veux pas être sur une plateforme. Tu vends de la viande, je vais pas à un hébergement. À quelle heure vous m'avez demandé mon avis?
1: À quelle heure? Eh ben, je peux passer demain vers 10h.
2: Non, mais vous avez pas compris, vous écoutez pas quand je parle.
1: Si, si, vous me demandez à quelle heure je passe. On peut dire.
2: Non, à quelle heure vous m'avez demandé mon avis pour être sur une plateforme?
1: Ah, bah, à l'heure de maintenant, puisque je suis en train de vous le dire.
2: Alors, ben, ça m'intéresse pas, voilà.
1: Ah,
2: ne comptez pas dessus.
1: Parce que je vous cache pas que je me suis un peu avancé sur quelques réservations.
2: Mais je m'en fiche, vous me faites du forcing.
1: Oh bah du forcing, pardon, je vous apporte plutôt un business clé en main.
2: Ça m'intéresse pas papa, t'as pas compris?
1: Ah ouais, mais alors qu'est-ce qu'on fait avec vos canapés clic-clac?
2: Ben j'en veux pas. Alors passe-moi voir, je t'expliquerai la vie moi, d'accord?
1: D'accord, bah je passe tout à l'heure, je prendrai quand même les canapés lits au cas où.
2: Non mais tu passeras pas me voir parce que sinon je vais te gifler.
1: Me siffler? Bah pourquoi vous voulez siffler?
2: Bah passe-moi voir, je vais te gifler.
1: Bon après vous avez le droit de siffler, hein. Moi je vais juste installer le coin couching.
2: Non mais il est con lui ou quoi? On dort pas dans ma boucherie. Si je te dis non, c'est non. T'as compris?
1: Ouais, mais alors, sans vouloir insister, ce serait quand même pas mal que je passe.
2: Non, mais passe même pas, t'es fou, toi.
1: Non, mais c'est parce qu'il faudrait aussi que je prenne des photos pour les rajouter sur ton annonce.
2: Eh ben, c'est bien, fais-toi plaisir.
1: Ah, bah super.
2: Vas-y, fais des
1: si
2: photos.
1: Si tu peux juste me faire un peu de place en attendant que j'arrive.
2: Tu peux les faire, et puis tu peux te torcher le cul avec.
1: Oula, ça va pas être possible, ça, parce que je prends les photos directement avec mon smartphone.
2: T'as qu'à te le mettre en vibreur et tu te le mets dans le cul.
1: Oh, bah, un problème, une solution, bravo.
2: Voilà, t'as compris, hein?
1: Ouais, mais le vibreur, c'est obligé ou pas?
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4: Bonjour, monsieur.
3: Madame.
4: Madame Ledoux, à l'appareil.
3: Oui.
4: Je voudrais des nouvelles de mon facteur.
3: De quel facteur?
4: Eh ben, je connais pas, moi. C'est
3: celui... Oui, mais moi, où est-ce que vous habitez? Je vous connais pas non plus, hein.
4: Non, rue de Valdois.
3: Rue de Valdois? Qui c'est qui fait la tournée, rue de Valdois? Oui. Oui, pourquoi? Qu'est-ce qui se passe, madame?
4: Ben, écoutez, il est pas passé, enfin...
3: Il est pas passé?
4: Si, il passe de plus en plus en retard.
3: Et il... Bah écoutez, c'est qu'il a, il y a du travail sur sa tournée, et donc il va pas... À quelle heure il passe habituellement?
4: Oh ben, il passe vers 9h, 9h30.
3: 9h, 9h30, puis il est pas passé aujourd'hui?
4: En général, il passe à 9h, 9h30, mais là, il passe de plus en plus en retard.
3: Il vient de plus en plus en retard? Ah bon, comment ça se fait?
4: Ah ben, c'est... Ah ben, ça s'en sait rien, moi.
3: Vous savez pas?
4: Je sais qu'il s'arrête chez ma fille tous les matins.
3: Ah, oui?
4: Qui habite deux numéros avant, hein. Mais avant, ça durait 5 minutes, là.
3: Oui.
4: Et puis maintenant, il vient une demi-heure en retard.
3: Ah bon? Il reste un peu plus tard chez votre fille, alors?
4: Oui.
3: Ah ouais? Et vous...
4: Oui. Il passe chez moi après être allé chez ma fille.
3: Ah ouais, d'accord.
4: À 9h30, il est chez ma fille.
3: Ouais.
4: Alors, je crois que ma fille lui donne des cours de Kama Sutra ou quelque chose comme ça. C'est une langue du oriental, m'a-t-il dit.
3: Ah bon?
4: Oui.
3: Alors là... Excusez-moi, mais ça me surprend quand même qu'il prenne des cours sur sa tournée. C'est quand même pas normal, hein.
4: Mais c'est pour ça que je vous appelle.
3: Ben on va surveiller on va le surveiller un peu et puis on va lui demander ce qui se passe, hein, vraiment, et puis le surveiller.
4: Il arrive chez ma fille toujours juste après que son mari soit parti, hein, mon gendre. Hein.
3: Oh là là, alors bon. Ah bon.
4: Oui, parce que ma fille m'a dit qu'il était très appliqué.
3: Pardon?
4: C'est très compliqué, hein, m'a-t-elle dit. Parce que il paraît qu'il faut être une fois à genoux, une fois accroupi. Oui, c'est ce que ma fille m'a dit.
3: Ouais, bon, mais écoutez, vraiment...
4: Qu'est-ce qui vous fait rire?
3: Excusez-moi, mais non, parce que... collègue...
4: C'est une nouvelle langue ou quoi? Allô?
3: Écoutez, madame, non, ce que je vais
4: qu'est-ce
3: faire...
4: Qu'est-ce qui se passe?
3: Non, mais, qu'est-ce, ce
4: non,
3: que
4: mais
3: je vais...
4: rassurez-moi.
3: Non, non, ce que je vais faire, on ira le suivre sur sa tournée pour voir si l'arrêt dure vraiment plus longtemps que de coutume. Hein. C'est pas normal qu'il prenne des cours de langue sur sa tournée. Hein.
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7: Oui.
1: Bonjour madame, je suis bien à la ferme.
7: Oui.
1: Monsieur Martin à l'appareil, bureau d'analyse du méthane flatuliste.
7: Oui.
1: Je vais venir faire des mesures justement de méthane flatuliste, rapport à vos vaches.
7: Non mais j'ai pas de vaches, hein. Je suis maraîcher.
1: Ah oui, mais alors comment je fais mes relevés moi? Il vous faut des vaches?
7: Bah vous faites pas de relevés de méthane s'il y a pas de vaches. Je suis maraîcher, j'en ai rien à tirer des vaches, moi j'en veux pas sur mon terrain.
1: C'est pas grave, vous savez quoi? Je vais passer quand même.
7: Ah bah alors vous venez relever le méthane si vous voulez, mais il y aura pas de méthane puisqu'il y aura pas de vaches. C'est assez logique.
1: Mais si justement, je vais vous apporter des vaches.
7: Mais m'apporter des vaches?
1: Bah oui, vous me dites qu'il vous en faut.
7: Mais je vous ai pas dit qu'il me fallait des vaches, mais qu'est-ce que c'est que cette histoire? histoire.
1: Non mais c'est bon, je veux bien vous dépanner en vache exceptionnellement.
7: Mais vous me dépannez en vache?
1: Oui justement, j'en ai quelques-unes avec moi, comme ça je viens avec.
6: Allô?
1: Ah, bonjour monsieur.
6: Mais qu'est-ce que vous me racontez? On est une exploitation légumière. Qu'est-ce que vous allez nous amener des vaches? Mais vous êtes pas bien.
1: Ah oui, mais s'il y a pas de vaches, je peux pas faire mes relevés.
6: Mais des relevés de quoi? Mais je vous comprends pas du tout.
1: Ce sont des relevés de flatulence bovine, ce qu'on appelle scientifiquement le Proutus vachus.
6: D'accord, mais sauf que nous on n'a pas de vaches, il y a pas de flatulence et vous allez relever quoi? Il y a rien.
1: Alors, rassurez-vous, pour les vaches, elles arrivent.
6: Mais comment qu'elles arrivent?
1: Bah comment qu'elles arrivent à pied? Je suis avec elles, on est en route pour chez vous.
6: Mais vous êtes complètement nid ou quoi?
1: C'est probable.
6: Allez, là qu'il y a des vaches, mais pas ici.
1: C'est ce que je fais, je vais là où qu'il y a les vaches.
6: Eh ben allez, là que vous avez des vaches, vous devez bien savoir.
1: Voilà, c'est-à-dire chez vous.
6: Mais non, mais vous êtes... Mais qu'est-ce que vous allez m'amener les vaches?
1: Mais... En plus, elles ont l'air très contentes.
6: Ah non, non, mais là, on est tombé sur la tête, là.
1: Ouh, on est contents.
6: Ça va vraiment pas, hein. Vous êtes vraiment pas bien.
1: Ah, je sais pas si vous les entendez, mais c'est la fête, hein.
6: Non, non, non, c'est une arnaque, tout ça.
1: Mais pas du tout, la preuve, j'ai un témoin.
6: Quel témoin?
1: Martinette, qui est avec moi.
6: Ouais,
1: je vous la passe.
6: Ouais.
1: Martinette, viens parler au monsieur.
6: Monsieur, c'est en plus une dame, une femme. Non, mais vous êtes...
1: Je suis la vache Martinette.
6: Eh ben, dites donc, chapeau.
1: Merci.
6: Non, mais attendez, ça va vraiment pas. Hein.
1: Allô, c'est à nouveau, monsieur Martin, pardon. Martinette est repartie brouter, elle m'a repassé le téléphone.
6: Non, mais vous vous entendez parler, là?
1: Alors, moi, 5 sur 5, et vous?
6: Ah non, mais j'ai jamais vu ça.
1: Alors, vous êtes pas le premier à me le dire, c'est vrai qu'on n'est pas habitué aux vaches qui parlent.
6: Non, non, c'est carrément se moquer de moi, là.
1: Ah bah attendez, je demande à Martinette.
6: Ah non, non.
1: Si, si, Martinette, est-ce que je me moque?
6: Ah non, non, mais là, on est tombé sur la tête,
1: oh,
6: là.
1: Non. Ah, la preuve.
8: Allô?
1: Bonjour, madame. C'est bon.
8: Quoi?
1: Je dis c'est bon, c'est vu avec vos collègues.
8: C'est quoi?
1: Vu que tout le monde insiste, je vous dépose les vaches.
8: Mais non, on n'a pas besoin de vaches, je suis maraîcher, je suis pas éleveur, donc arrêtez de me casser les couilles.
1: Oula, en revanche, attention les gros mots, parce qu'il y a toutes les vaches qui vous entendent.
8: Eh si, c'est comme ça, vous me cassez les pieds, là. J'ai appelé le flic, et puis c'est bon, ne m'emmerdez pas.
1: Pardon, mais votre collègue insiste lourdement pour que je lui prête mes vaches.
8: Mais c'est pas mon collègue, c'est ma mère, d'accord? Alors arrêtez de dire les conneries, il a pas demandé les vaches. Je vous dis que je suis maraîcher, donc vous ne me cassez pas les pieds.
1: D'accord, et donc mes vaches, vous les mettez où?
8: Mais je m'en fous, moi, de vos vaches, j'en veux pas.
1: Ah, parce que je comptais sur vous pour les surveiller quelques jours.
8: J'appelle les flics.
1: Bonne idée, mais les flics, ils voudront jamais surveiller mes vaches.
8: Mais non, mes
1: vaches. Non, pas les flics. Ah, bah Martinette non plus pense que c'est pas une bonne idée.
8: C'est ça, casse-toi, couillon.
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9: Franck, finition, bonjour.
10: Bonjour, madame, je suis au magasin de couture.
9: Oui.
10: C'est le professeur Chéroux à l'appareil du CHU.
9: Oui.
10: Dites-moi, est-ce que vous faites des retouches?
9: Sur quoi, monsieur?
10: Là, il s'agit juste de faire un ourlet, en fait, parce que c'est un patient qui souffre donc d'une hypercroissance, vous voyez, de la peau, ça arrive. Hein. C'est un problème qu'ont souvent les hommes, je ne sais pas si vous avez déjà remarqué ça, ils ont souvent trop de peau sous les testicules.
9: Oui, j'ai eu l'occasion de voir quand même, oui.
10: Hein, il a 8 à 10 cm de trop sur les testicules, on voudrait faire un ourlet.
9: Faire où ça? Sur le patient?
10: Oui.
9: Bah, attendez, là, vous n'êtes pas au bon numéro, monsieur.
10: Mais je croyais que vous étiez un atelier de couture.
9: Écoutez, moi, j'ai jamais fait ça.
10: Ben c'est rien du tout, moi je suis avec vous, je vous montre, c'est très simple. Hein.
9: Mm-hmm.
10: On prend la peau des testicules qu'on tend, la plie en deux, on fait juste un ourlet.
9: Ah.
10: C'est une machine industrielle que vous avez ou c'est une...
9: Bah on est équipé en machine industrielle, oui.
10: Ouais, ben c'est ça, il n'y a aucun souci.
9: Mais comment vous passez ça sur la machine? C'est ça que je vois pas du tout, là.
10: Quand vous avez un tissu,
9: oui.
10: Vous le tendez.
9: Oui, on le tend, oui.
10: Vous le tendez. Bon, là c'est la même chose. On tend la peau qu'il a en trop, en dessous des testicules, on la tend.
9: Mais non, mais ça peut pas passer sur la machine, techniquement, c'est pas possible.
10: Ah si, madame, si, bien
9: sûr. Pourquoi vous faites ça à la machine à coudre? Pourquoi vous faites pas ça des points?
10: Parce que c'est plus régulier. Vous posez la peau des testicules donc du patient, vous tirez dessus, vous, hein, pour l'amener sous votre aiguille, et puis paf, vous enclenchez, et l'ourlet se fait comme ça.
9: Oui, mais sur une piqueuse plate, je vois pas, moi, passer le patient sous ma machine.
10: Comment ça? Je pense que vous savez comment on manipule des testicules.
9: Oui.
10: Ça vous posera pas de problème quand même.
9: Non.
10: Voilà.
9: Je pense pas.
10: Donc, nous, on tend la peau des testicules. Vous rabattez son sexe vers le haut pour quand même pas...
9: Oui, quand même.
10: Et pendant que vous tenez le sexe dans la main, vous piquez avec la plate.
9: Bon, bah, m'écoutez, si vous le dites, hein. Moi, je veux bien.
10: Eh ben, voilà.
9: Si vraiment vous êtes embêté, vous n'avez personne d'autre, pourquoi pas? Ah, mais je vais être quand même novice dans l'affaire, hein. Je vous l'annonce, hein.
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11: J'écoute.
1: Bonjour madame, c'est bien la police?
11: Oui, bonjour.
1: Monsieur Martin, à l'appareil?
11: Oui.
1: Je me suis fait contrôler en voiture et j'ai eu un PV parce que j'avais pas mon permis sur moi.
11: Ouais.
1: Mais je l'avais dématérialisé sur mon téléphone.
11: Ok, pas de souci.
1: Donc vos collègues m'ont dit, montrez-nous votre téléphone.
11: Ouais, ouais, ok.
1: Et c'est là qu'il y a problème.
11: Et il est où le problème? On vous demande de présenter justificatif et
1: bah oui, mais j'allais pas leur sortir mon téléphone, donc évidemment j'ai refusé.
11: Mais moi je vois pas pourquoi vous avez refusé de présenter votre téléphone à l'agent pour vérifier si oui ou non vous aviez votre permis de conduire dessus.
1: Bah j'ai vu venir le truc. Si je sortais mon téléphone, pim, je prenais un PV pour téléphone en voiture.
11: Bah mais bien sûr que non. Évidemment qu'on va pas vous verbaliser parce que vous avez le téléphone portable dans la main.
1: Ah oui, mais en attendant, moi j'ai eu un PV parce que soi-disant j'avais pas de permis.
11: Bah forcément, vous avez pas présenté le téléphone pour montrer le permis.
1: Alors le téléphone non, mais j'avais le permis papier de mon beau-frère.
11: Bah on conduit pas avec le permis de conduire de son beau-frère.
1: Bah vu que c'est mon beau-frère, c'est le même nom de famille. Donc...
11: Non mais tant bien même que c'est le même nom de famille. Va falloir revoir un peu tout le cadre légal, hein, parce que là vous êtes pas bon du tout.
1: Enfin en attendant, faudrait déjà voir comment on fait sauter mon PV.
11: Bah non mais alors attendez.
12: Oui, bonjour.
1: Ah, bonjour monsieur.
12: Madame.
1: C'est-à-dire?
12: Je suis une dame.
1: Ah bah je savais pas.
12: Enfin l'intonation de la voix, mais bon, peu importe, c'est pas bien grave, vous avez dit bonjour, c'est déjà bien.
1: Comment ça, j'ai déjà dit bonjour? Ah non, c'est la première fois que j'appelle.
12: Non, vous me confondez avec un homme.
1: Oui, c'est vrai qu'il m'arrive de me tromper.
12: Bon, bref.
1: Oui, bref, pour mon PV.
12: Bon.
1: Moi, mon permis, je l'ai.
12: Et vous l'avez présenté?
1: Bah non, c'est ce que je disais. Je me suis pas fait avoir avec le coup du téléphone.
12: Enfin, monsieur, quand vous vous faites arrêter et qu'il vous demande de présenter votre permis de conduire et que vous l'avez dans votre téléphone, vous devez bien vous douter que l'agent, il va pas vous verbaliser parce que vous lui présentez le téléphone avec le permis de conduire dessus.
1: Ah, mais justement, je me suis dit, oula, ça sent le piège, c'est sûrement un test.
12: Vous croyez que les policiers sont là pour vous tester?
1: Oui, je pense que votre collègue a voulu voir si je respectais le truc du téléphone.
12: Et vous avez affaire, je sais même pas qui vous a verbalisé, monsieur.
1: Alors, je peux vous le dire, c'était un policier.
12: Là, c'est marqué quoi? Le matricule.
1: Ça, j'en sais rien. En revanche, il portait un uniforme.
12: Bah, on a tous un uniforme, monsieur.
1: Oui, mais le sien, il y avait marqué police dessus.
12: Bon, je vous passe mon adjoint parce que je pense que j'ai du mal à vous comprendre.
1: D'accord, merci, monsieur.
13: Oui, bonjour.
1: Et bonjour, madame.
13: Bonjour qui?
1: Bah, bonjour, madame.
13: Non, là, c'est un collègue, mais je pense que niveau voix, je pense pas qu'elle soit aiguë, ma voix, monsieur.
1: Ah non, je n'ai pas dit ça.
13: Ouais, allez, je vous écoute.
1: Ouais, donc je voulais voir avec votre chef pour qu'il m'annule mon PV.
13: Mais pourquoi? C'est pas le cas verbalisé.
1: Bah oui, mais si ça vient du chef.
13: Oui, mais bon, elle, c'est l'agent verbalisateur. C'est vrai que si moi, je vous verbalise avec mon matricule.
1: Hein? Quoi?
13: Moi, pardon, si je vous verbalise.
1: Ah bah voilà, hop, je prends un deuxième PV en plus.
13: Et vous comprenez français ou vous comprenez? Je vous donne un exemple. Je vous dis pas que je.
1: Non, mais pardon, je savais même pas qu'on pouvait prendre des PV par téléphone.
13: Non, mais apparemment, vous comprenez pas. Alors déjà, vous avez une différence de distinguer entre ce qu'est un homme ou une femme.
1: Bon, attendez deux secondes, je me gare parce que là, je comprends plus rien.
13: Et en plus, vous téléphonez en conduisant?
1: Non, pourquoi?
13: Vous avez le téléphone à la main là?
1: Non.
13: Bah, me dites pas non, je vous vois la caméra.
1: Ah oula, vous avez des caméras?
13: Vous hésitez là.
1: Quoi? Moi, j'hésite?
13: Oui.
1: Non, mais je voulais dire, je vais à la gare.
13: D'accord.
1: Oui, pardon, je me suis trompé.
13: En tout cas, voilà, nous, on n'a rien à voir.
1: Hop, deux secondes, attendez, je reprends l'appareil tout de suite, bougez pas. Allô?
13: Oui.
1: Excusez-moi, il y a vos collègues qui viennent de passer en voiture, je me suis dit, si je reprends encore un PV.
13: D'accord, donc là, faut pas me prendre pour un con, vous avez le téléphone à la main, monsieur.
1: Je n'ai pas dit ça.
13: Si, mes collègues sont passés à côté, vous me dites, attendez, ça veut dire que vous avez baissé le téléphone, vous avez mis à côté de vous.
1: Ouais, c'est parce que je captais pas bien, je cherchais du réseau.
13: À partir du moment que vous voyez la voiture qui passe à côté de vous et vous posez le téléphone, là, c'est prendre un peu les gens pour des cons.
1: Ah non, déjà, faut pas inverser, le con, c'est moi.
13: Donc maintenant, votre PV, si vous voulez contester, vous écrivez, vous dites.
1: Super. Est-ce que je peux dire que je viens de votre part quand même?
13: Non, j'ai autre chose à faire.
1: Non, mais si vous pouvez me faire un petit mot comme quoi il y a une erreur.
13: Mais non, il y a un moment, vous êtes un homme, donc il y a un moment, faut peut-être assumer ce qu'on a dans le pantalon.
1: Alors justement, ça c'est un autre problème, c'est que je n'ai pas de pantalon, mais je peux vous expliquer. Non, mais la prochaine fois.
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14: Oui, allô?
15: Oui, allô?
14: Oui, bonjour.
15: Oui, bonjour, c'est Service Informatique de la mairie à l'appareil. C'est au centre de coiffure?
14: Oui.
15: Dites-moi, on a des documents à vous faire parvenir, on aurait besoin de votre adresse email.
14: On n'a pas de... Pour l'instant, on n'est pas...
15: Attendez, c'est...
14: Enfin, ça sera bientôt fait.
15: Attendez, vous n'avez pas de modem
14: Ah non, pas du tout.
15: Ni un 56 000 bits ou même pas de KERM 65 000?
14: Ah non.
15: C'est pas vrai. Eh les gars, je viens avec le salon de coiffure. Ouais, ils n'ont pas de modem, ils n'ont pas d'email. C'est pas vrai.
14: Ben si.
15: Attendez, je vous passe le chef de service, il est mort. Qu'est-ce que c'est que ce travail? Allô?
14: Allô?
15: Oui.
14: Oui, bonjour, monsieur.
15: Bonjour, monsieur. Qu'est-ce qu'on me dit, là? Vous n'avez pas de modem?
14: Ben non. Pourquoi vous rigolez?
15: Vous n'avez pas d'email?
14: Mais non.
15: Mais c'est pas vrai, ça.
14: Pourquoi?
15: Mais... Alors, vous pouvez...
4: Vous pouvez pas nous envoyer un email?
14: Mais non. Non, mais attendez, là, à qui j'ai affaire, là?
4: C'est le service informatique de la mairie, monsieur.
14: Mais peut-être, oui, mais moi, je suis désolé, mais je suis pas relié à Internet, moi. Qu'est-ce que vous me dites, là?
4: Mais c'est pas vrai!
14: Mais pourquoi? Mais si c'est vrai, monsieur. Bon, écoutez, qu'est-ce que vous voulez exactement?
4: Mais on a besoin de votre adresse email!
14: Mais on n'en a pas, monsieur. Bon, écoutez, moi j'ai autre chose à faire. Écoutez, qu'est-ce que vous voulez exactement?
4: Bon, c'est pas grave, c'est pas grave. Donnez-nous le nom de votre serveur.
14: Mais on n'a pas de serveur.
4: Hé, hey, mais votre provider!
14: Mais on n'a rien de tout ça. Mais... Ah bon, ok, d'accord. Moi, c'est pas ça à faire, hein? Ok? Voilà.
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16: Oui, bonjour.
1: Bonjour madame, c'est bien la poissonnerie?
16: Oui.
1: On doit venir déposer du matériel là pour une rénovation énergifique de vos locaux?
16: Non, je crois pas, non.
1: Ah si, je confirme.
16: Ben moi je vous confirme que non, je n'ai rien commandé.
1: Ah ben moi je vous surconfirme que si, on vient pour un rénovage énergifique.
16: Alors monsieur, je vous arrête tout de suite, vous allez rien venir faire, rien du tout, moi je vous ai rien demandé.
1: C'est tout comme, vous voyez, puisque de toute façon...
16: Ah ben non, c'est pas tout comme monsieur, c'est pas tout comme. Pas du tout. Vous venez pas avec votre matériel ou je ne sais quoi. Y a rien, j'ai rien à faire, moi je vous ai rien demandé.
1: Ah si.
16: Mais non monsieur.
1: Ah bah tiens, excusez-moi, mais j'ai quand même le papier là. Que vous avez signé?
16: Que j'ai signé.
1: Oui, enfin, qu'on a signé pour vous, mais si vous voulez, au final, c'est quand même votre nom.
16: Vous avez signé pour moi, très bien. En plus, vous me le dites, c'est bien.
1: Non, j'ai pas dit ça.
16: Ah si, c'est ce que vous venez de me dire.
1: Ah bah, excusez-moi, non, ma langue est du fourché, je...
16: Ah, ouais, ouais. Vous êtes quoi? C'est quoi? Et vous allez me faire quoi? Vous allez me faire quoi comme travaux?
1: On va venir faire de l'isolage pour permettre de réchauffer le magasin.
16: Donc... Réchauffer le magasin, vous savez que je suis une poissonnerie, donc moi j'ai besoin de froid. Donc vous allez réchauffer mon magasin.
1: Bah oui, parce que si vous voulez, effectivement, au niveau énergétique, il y a quand même des pertes énormes.
16: Des pertes de chaleur.
1: Exactement.
16: Oui, comme j'ai pas de chauffage, c'est vrai que je risque d'avoir de la perte de chaleur. Moi je mets du froid ici, donc.
1: Voilà, c'est bien ça le problème. Donc nous on va intervenir.
16: Non, vous n'allez pas intervenir du tout. J'ai pas fait de devis, vous allez venir faire des travaux chez moi. Mais c'est nouveau ça.
1: Vous me dites en plus qu'il faut vous installer un chauffage, donc
16: ouais,
1: ça.
16: Qu'est-ce qui vous a dit que j'allais installer un chauffage? Je suis dans une poissonnerie, il doit faire froid, je fais de la clim ici. Je ne fais pas chauffer mon magasin pour climatiser derrière.
1: Donc je rajoute le chauffage?
16: Mais non, pas du tout. Mais on ira au tribunal, c'est quoi cette histoire?
1: Ah bah, par exemple, au tribunal, ils ont un chauffage.
17: Attendez. Vous allez me donner le nom de votre entreprise.
1: Ah, c'est un autre monsieur?
17: Non, c'est pas un monsieur, c'est une dame.
1: Admettons.
17: Qu'est-ce que vous me faites là? Moi, j'ai rien signé, monsieur.
1: Non, mais alors c'est ce que j'ai expliqué à la dame d'avant là.
17: Il n'y a pas une dame, c'est un monsieur. Enfin, quand même, faites attention à ce que vous dites.
1: Oui, si vous voulez.
17: Quelle entreprise êtes-vous?
1: Établissement Martin Rénovage.
17: Et vous êtes où?
1: À Martinville.
17: Martinville. Et ça se situe où ça?
1: Ça se situe au Martinland.
17: À où ça?
1: Au Martinland.
17: Vous êtes monsieur?
1: Monsieur Martin.
17: Monsieur Martin de Martin Rénov à Martinville.
1: Exactement.
17: Eh ben, j'aimerais bien voir votre devis.
1: Je viens de vous le faxer.
17: Je n'ai pas de fax.
1: Vous l'avez pas? Bah attendez, je vous le renvoie tout de suite.
17: Non, je n'ai pas de fax. Est-ce que c'est clair? Mais je n'ai pas de fax.
1: Excusez-moi, mais si vous m'interruptionnez.
18: Oui, allô?
1: Une autre dame. Comme j'explique.
18: Monsieur, je vous arrête. Je vous ai rien commandé du tout.
1: Bon, alors, disons que je vous ai auto-commandé un rénovage énergiste rapport à ce problème de chauffage.
18: Vous en avez des autres, des comme ça ou pas? Là, vous me faites vraiment rire, quoi. Sincèrement, vous me faites rire.
1: Bah, excusez-moi de faire mon métier, vous voyez, et en plus de vous.
18: Ah ouais, bah, faites-le avec d'autres personnes, mais arnaquez pas les gens. Moi, je suis un vieux de la vieille, vous allez pas me la mettre à l'envers, quand même.
1: Je vais rien vous mettre du tout, à part effectivement une couche d'isolant qui permettra de réchauffer un petit peu le magasin, parce
18: que. Mais qu'est-ce que vous racontez? Il faut que j'ai 4 degrés dans mon magasin, mais vous me racontez quoi, là?
1: Ah bah, 4 degrés, vous vous rendez compte pour les clients?
18: Mais c'est du poisson, on a une clim, qu'est-ce que tu me racontes, là?
1: Je raconte qu'il y a un risque d'enrhumage.
18: Non, mais vous allez me prendre la tête complètement, là. À ce moment-là, vous vous déplacez et vous venez me voir. Déplacez-vous. Vous êtes où, là?
1: Alors là, je suis à Martinville, là.
18: Eh ben, vous venez me voir en personne. Venez voir.
1: Je vais venir et puis je vois le truc, c'est que vous serez parti, comme par hasard.
18: Non, je suis là toute la journée. Tu viens toute la journée, je suis là toute la journée. Y a pas de problème, je te prépare un bon café, mon pauvre.
1: C'est gentil, mais je ferai d'abord les travaux et après je prendrai le café.
18: Mais tu vas faire les travaux où tu veux, mais pas chez moi, punin. J'ai autre chose à foutre qu'avec des branquignoles pareils. Vous avez que ça à foutre ou pas de vos journées, là? Tu sais que nous on travaille, ou
1: pas? Oui, bah, moi aussi je travaille, j'en fais pas tout un plat.
18: Ah bah non, tu travailles pas, toi. Tu brasses du vent, mon pote. Hein.
1: Ouais, bah, après, si vos poissons ils ont froid, c'est pas ma faute.
18: Bon, hein. Allez, c'est bien, relâche-moi, toi.
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20: Spa de Colmar, bonjour.
21: Oui, bonjour madame, c'est le spa.
20: Pardon?
21: C'est le SPA.
20: Oui, oui.
21: Oui, bonjour, je vous appelle pour un rendez-vous. Je voudrais
20: prendre... Un rendez-vous pour quoi?
21: Pour un massage.
20: Pour un massage?
21: Voilà. Alors, je voudrais
20: on est
21: passer...
20: la SPA, Société Propriétrice des Animaux.
21: Ah, oui,
20: on fait des massages qu'aux animaux, monsieur, pas aux humains.
21: Je vous entends pas bien. Je voudrais donc prendre rendez-vous, s'il vous plaît, pour un massage thaïlandais.
20: Si c'est pour pas un massage, je suis pas là. Vous êtes à la Société Protectrice des Animaux. Allô?
4: Oui, je vous entends, madame.
20: Oui.
4: Excusez-moi.
20: Là, vous n'êtes pas au bon numéro, monsieur.
4: Comment?
20: Vous n'êtes pas au bon numéro.
4: Alors, à quelle heure vous pouvez me prendre?
20: Non, mais monsieur, nous, on prend que les animaux. Est-ce que vous avez des poils?
4: Je fais pas d'épilation, madame. Hein?
20: Ah non, non, fais pas d'épilation, non.
4: Vous me parlez de poils.
0: SPA Colmar, bonjour.
4: Je souhaiterais parler à la directrice du spa parce que ça, c'est inadmissible. Ouais. Hein, je suis un bon client. Hein.
0: Mais non, vous n'êtes pas au spa. Vous êtes
4: mais je,
0: à la
4: je
0: Société
4: sais bien, je
0: Protectrice des Animaux.
4: Mais qu'est-ce que vous voulez que ça me fasse, ces animaux? Moi, je viens au spa, moi,
0: mais
4: je
0: non,
4: m'en fiche.
0: Des animaux, pas des humains.
4: Mais qu'est-ce que c'est que... Mais j'en ai rien à foutre des bêtes, moi. Je veux qu'on me masse, moi, enfin.
0: Il n'en a rien à foutre des animaux, mais...
2: Il va à rendez-vous.
20: Allons, je suis la présidente, monsieur, de la Société Protectrice des Animaux. Là, vous nous faites perdre notre temps.
4: Je me fous de vos animaux.
20: Moi, je me fous de vous, vous ne rappelez plus. Allô?
4: Ça va barder. Moi, je connais très bien Yannick Noah. Ça va barder.
20: Ok, au revoir. Hein?
4: Alors, passez-moi la présidente.
20: Allez, je vous laisse. Au revoir.
0: SPA Colmar, bonjour.
4: Qu'est-ce que c'est que cette histoire? Je veux pas qu'on me lèche.
0: Pardon?
4: Elle m'a dit je vous lèche.
0: Mais non, elle a pas dit qu'elle vous lèche. Oh. Elle a dit elle vous laisse.
4: Ah bah dites-moi.
20: Je vous laisse.
22: SPA Colmar, bonjour.
10: Oui, bonjour. C'est la SPA, là?
22: Oui, c'est la SPA.
10: Ouais, bonjour. Dites-moi, là, c'est la police municipale Colmar.
22: Oui.
10: On vient d'être appelé par un monsieur qui se plaint d'avoir été insulté au téléphone.
22: Oui, attendez, mais... a pris pour des masseuses thaïlandaises parce qu'il voulait un spa. C'est la police, figure-toi. Et donc, on lui a dit que nous, on était la Société Protectrice des Animaux, il nous a pas cru. Et j'ai la responsable chatrie qui lui dit, maintenant, je vous laisse. Il rappelle en disant, mais je veux bien que vous me laissiez. Oh là là là là là là. Alors là, j'ai pris la colère quand même. Hein.
10: Ah, c'est pas ce qu'il nous a dit tout à fait. Il nous a dit que vous lui aviez dit, je vous lèche.
22: Alors attendez, je vais vous passer la personne. Ah non, c'est la police maintenant, le monsieur il s'est plaint à la police. Allô?
10: Oui, bonjour.
22: Oui, bonjour.
10: Fortier, là, à l'appareil.
22: Oui?
10: C'est vous qui avez dit à un monsieur, je vous lèche.
22: Non, je lui ai dit, je vous laisse, parce que j'ai
10: ah
22: du
10: bah
22: monde.
10: Ah oui, voilà, voilà. Vous avez
22: ouais,
10: dit...
22: je le laisse.
10: Oui, vous, c'est ça.
22: Je suis obligée de le laisser, oui, j'ai pas le choix, quoi. Ben écoutez, si moi, si le bonhomme, il est sourd, c'est pas de ma faute, hein.
20: C'est un vieux pervers.
22: D'abord, il commence avec les massages, et après, il finit avec le léchage, alors.
10: Eh ben écoutez, on va classer l'affaire.
22: Oui.
10: Hein, et puis, on s'en occupe.
22: Ok.
10: Alors,
22: je peux vous laisser, monsieur?
10: Comment?
22: Je peux vous laisser?
10: Ah non, vous n'avez pas recommencé.
22: Là, j'ai dit vous laisse. Je vous quitte, monsieur, je peux vous quitter. Voilà, j'ai trouvé un autre mot. Ça ira mieux comme ça.
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24: Allô.
1: Bonjour monsieur, c'est bien l'agriculturiste?
24: Ouais, je suis pas monsieur, je suis madame.
1: Admettons, je viens tout à l'heure pour installer un groupe électrogène chez vous.
24: Ah bah attendez, je vous passe la personne concernée.
1: Merci monsieur.
25: Allô.
1: Bonjour madame.
25: Pourquoi vous dites un groupe électrogène? J'ai jamais acheté.
1: Oui, voilà, un groupe électrogène, on est d'accord, donc je valide.
25: Mais j'en ai pas besoin, je suis agriculteur, j'en ai déjà un, mais vous êtes bouché ou quoi?
1: Pas du tout, je suis électrogéniste. Et vu que vous n'avez plus de courant?
25: Bah oui, qu'on a le courant.
1: Comment ça que vous avez le courant? Mais... vous êtes sûr?
25: Non mais vous me prenez pour une pourquoi pour un con ou quoi là?
1: Alors non, le con c'est moi.
25: Non mais vous allez voir ça, là. Pointez-vous chez moi. Quand vous allez voir un lascar qui va descendre de la cour, vous avez plutôt intérêt à vous barrer. Hein. C'est moi qui vous le dis. Hein. Démerdez-vous avec votre brin.
1: Oui, bah, passez-moi ce monsieur votre brin. Je vais voir avec lui.
25: Il est taré, ni non.
24: Allô?
1: Bonjour monsieur Vautbrun.
24: Non mais vous rigolez ou quoi? Vous nous prenez pour des débiles ou quoi? On nous a fait aucune commande et on ne vient pas de vous confirmer par téléphone qu'on avait fait cette commande. Attendez, qu'est-ce que c'est que cette histoire? Vous êtes qui s'il vous plaît?
1: Monsieur Martin, établissement Martin.
24: De où s'il vous plaît? Monsieur Martin de où?
1: De Martinville.
24: De Martinville. Bon alors, et on vous aurait fait une commande par quel intermédiaire?
1: Une commande par l'intermédiaire du téléphonisme.
24: Par téléphone et on accepte par téléphone?
1: Ah, je vois que la mémoire vous revient, tant mieux.
24: Mais vous rigolez ou quoi? Et vous avez fait quand cette commande?
1: Bah à l'instant. Donc...
24: à l'instant, mais vous... commande par téléphone et vous rigolez ou quoi?
1: Dans ce cas, si vous annulez...
24: je n'annule pas, nous n'avons effectué aucune commande.
1: Alors, ce serait plus pratique que vous reconnaissiez l'avoir faite...
24: je ne reconnais rien du tout. Votre soi-disant commande, vous vous la mettez où vous voulez et je reste poli. J'ai horreur qu'on prenne les gens pour des débiles. Mais attendez, attendez.
2: Oui, allô.
1: Bonjour, madame.
2: J'ai pas besoin de groupe électrogène. Et en quel honneur vous faites ça pour moi?
1: En l'honneur que ça me permet d'écouler mes stocks.
2: Mais bien sûr, et après c'est tout, vous voulez pas que je vous fasse un chèque pour votre déplacement aussi? Non mais...
1: Alors, la livraison est incluse.
2: Ouais, bien sûr.
1: Cependant, il y a quand même des frais de déplacement.
2: Non mais vous foutez pas de ma gueule, monsieur. C'est pas la peine de faire un déplacement, je vous ai pas demandé de groupe électrogène, c'est pas la peine de me ramener un groupe électrogène.
1: Ah bah oui, moi j'ai prévu le déplacement.
2: Ah ouais, mais vous avez bon prévoir un déplacement, je vous en ai pas demandé.
1: Ah bah si on en avait plus besoin, est-ce que c'est marrant?
2: J'en ai jamais eu besoin, monsieur.
1: Ah, j'ai entendu votre collègue derrière, il confirme.
3: Allô.
1: Et une autre dame.
3: Elle n'a rien validé du tout.
24: Absolument rien.
1: Bah, celui que j'entends derrière, là.
3: C'est mon épouse qui est derrière.
1: Oui, bah, votre épouse, il a validé.
3: Non, elle n'a pas validé.
24: Oui, donne-moi le numéro, on va
3: pas. Il n'y a pas de numéro.
24: Bon, la gendarmerie va s'occuper.
3: Merci, au revoir. J'ai raccroché.
1: Ah non, je n'avais pas raccroché.
24: Il doit y avoir quelque chose qui doit être piraté quelque part.
1: Non, allô, je vous entends toujours, hein.
3: Comment?
1: Je dis que je vous entends toujours parce que vous n'avez pas raccroché.
3: Si, on a raccroché.
1: Ah non, ah non, vous n'avez pas... Ah non, je vous confirme, non.
3: Ah bah, pardon, qu'est-ce que vous aviez dit?
1: Et une autre, bonjour madame.
3: Allons, moi j'ai pas fait le groupe électrogène, monsieur, arrêtez, oui. Allons.
1: Écoutez, vous savez quoi? Si vous m'en prenez deux, je vous fais le troisième à moitié.
3: Pardon, vous n'avez pas à mettre deux ni quoi que ce soit. C'est quoi cette histoire? Ni de un, ni de deux, ni de trois, c'est tout.
1: Trois, alors je valide le troisième, attendez, hop.
3: Quoi, le troisième? Parce que ça va aller, oui. Allons.
1: Ça, alors pourquoi vous m'en demandez trois si vous dites qu'après...
3: Mais j'ai pas dit, Allons, j'ai rien validé du tout.
1: Vous m'avez validé trois groupes, là.
3: Bah non, que ce soit un, deux ou trois, j'en ai pas besoin, c'est
1: trois,
3: tout.
1: D'accord, trois, plus les trois.
3: Non, j'en ai pas besoin, ça suffit.
1: Ah bah c'est pas ça, c'est que là, ça vous en fait six.
3: Je n'ai rien commandé du tout, monsieur, ça suffit, oui.
1: Bon bah, vous savez quoi, on arrondit à 12.
3: Arrêtez.
1: Je dis 12 derniers prix top, là.
3: Merde alors.
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6: Oui, bonjour madame, les laboratoires Coco Bayeux à l'appareil, laboratoire d'hygiène dentaire. Mmh. Vous êtes au courant, non?
7: Non, pas du tout, pourquoi?
6: Ben écoutez madame, on ne veut pas vous faire de peine, mais on est au PTT actuellement, là on fait des expériences avec le téléphone, et il se trouve que, d'après vos dernières conversations téléphoniques, vous auriez plutôt mauvaise haleine, est-ce que...
7: Ah bon, non mais vous fichez de moi, non, arrêtez vos bêtises, hein, je vous en prie.
6: Ben, écoutez madame, je suis avec l'ingénieur.
7: Oui, communication téléphonique, excusez-moi, mais enfin je suis pas idiote.
6: Non madame, je crois que vous êtes en train de vous égarer, je vous explique. Nous avons mis au point un brevet, qui nous permet de détecter, donc conjointement avec le ministère de la Santé, vous savez que les dents, les problèmes dentaires sont très mal remboursés en France.
7: Ah ça je le sais, parce que...
6: Oui, vous avez... Bah oui, justement...
7: Non,
6: vous...
7: j'ai pas de problème, hein. Ah pas bah... du tout, ne vous inquiétez pas.
6: Bah si, si vous le savez, c'est que...
7: Bah je sais, parce que de toute façon, en ce moment, je vais chez le dentiste, mais je... c'est ah pas oui. Parce que j'ai mauvaise haleine, je me fais mettre des dents, c'est tout à fait différent.
6: Bah oui, madame, mais... C'est justement peut-être parce que vous êtes en train de vous faire mettre des dents que vous avez mauvaise haleine.
7: Ah non, pas du tout. Justement, ces dents-là, elles sont enlevées depuis 15 ans, alors je risque pas d'avoir mauvaise haleine avec, hein.
6: Bah, je sais, madame, plus c'est vieux et plus...
7: Je suis suivie régulièrement, si vous voulez savoir. Alors, mauvaise haleine au téléphone, excusez-moi, hein, mais n'importe quoi.
6: Moi, je ne veux pas vous décevoir ni vous heurter, mais là, bon, j'ai un masque sur le nez, et heureusement.
7: Oh, écoutez, non, mais dis donc, hé. Non, mais vous avez un masque sur le visage pour ne pas sentir mon haleine, non, mais pour qui vous me prenez? Non, mais je suis pas idiote, hein.
6: Bon. Madame.
7: Bah, y a pas de
6: écoutez,
7: madame.
6: Bon, madame, je vais continuer cette conversation en enlevant le masque comme ça. Bon.
7: Non, mais vous êtes tombée sur la tête ou quoi?
6: J'enlève le masque, madame.
7: Ouais, mais enlevez le masque et puis mettez-le où vous voulez, j'en ai rien à faire.
6: Je le pose sur la table.
7: Mais c'est ça, mais c'est ça.
6: Bon, écoutez-moi.
7: Oui, ouais, bah, moi je vais vous raccrocher au nez, ça va être vite fait. Bah,
6: écoutez, je préférerais justement. Oh, je remets le masque, excusez-moi, madame. Vous pouvez me raccrocher au nez, s'il vous plaît.
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8: Hello.
1: Bonjour madame, c'est bien le bar?
8: Oui.
1: Monsieur Martin à l'appareil, les enseigneurs Martin.
8: Oui.
1: Je vais vous poser une nouvelle enseigne.
8: Qu'est-ce que c'est que cette enseigne là?
1: C'est que moi, en tant qu'enseigneur, je fabrique des enseignes pour les magasins.
8: Oui.
1: Et là, on a un barbier, un barbeur, qui nous a fait une commande. Mais problème, à l'atelier, on a mélangé barbier et barbeur, et au final, sur l'enseigne, il y a marqué barbière.
8: Oui.
1: Et je me suis dit, vu que vous êtes un bar et que vous vendez de la bière, je vous pose l'enseigne barbière.
8: Et combien ça coûte ça?
1: Ah bah c'est là que c'est top. Ça va rien vous coûter parce que vous allez vous faire rembourser par votre assurance.
8: Non mais j'ai pas d'assurance. C'est quoi cette histoire là?
1: Ah oui, mais si vous êtes pas assuré. Aussi.
8: Bien sûr que je suis assuré, mais pas pour les trucs que j'ai pas commandés.
1: Ah mais vous inquiétez pas, moi je vous facture l'enseigne, comme ça vous avez plus qu'à déclarer à l'assurance que vous l'avez pété en la faisant tomber par exemple.
8: Non mais vous rigolez ou quoi?
1: Bien sûr.
8: J'ai pas passé de commande, vous voulez me poser un truc et que je me fasse rembourser par mon assurance après, mais c'est n'importe quoi votre truc.
1: Bah pardon, c'est une idée de mon patron. Il m'a dit, il suffit de trouver un pigeon pour lui refourguer l'enseigne.
8: Bah, votre patron je l'emmerde, voilà, c'est clair ça.
1: Ouais, alors mon patron m'avait prévenu qu'il y aurait peut-être des gros mots aussi.
8: Oui, bah votre patron, vous lui dites qu'il m'appelle directement ou qu'il vient de me voir, je vais me faire un plaisir de le recevoir.
1: Ah bah ça tombe bien, il est juste à côté, vous voulez que je vous le passe?
8: Ouais, passez-moi.
9: le patron, ouais.
1: Monsieur Martin, je vous passe la dame du bar. Oui, allô?
9: Oui, bonjour.
1: Bonjour, madame.
9: Non, c'est monsieur.
1: Si vous voulez. Ah, oui. Monsieur Martin, le patron à l'appareil.
9: Non, mais franchement, cherchez d'autres pigeons, comme me le disait votre collègue, là.
1: Ah, j'en déduis que c'est vous qui récupérez l'enseigne Barbière.
9: Mais absolument pas, je suis pas au courant de votre truc, là.
1: Oh, pourtant, le secrétaire Martin, avec qui vous étiez à l'instant, me dit que vous êtes d'accord. Ah oui, elle est d'accord.
9: Non, mais d'accord de quoi? C'est du grand n'importe quoi. Le mec, il appelle il y a 30 secondes en me disant qu'il vient poser une enseigne chez moi, que je suis pas au courant. Il me dit que j'ai donné mon accord. Mais c'est quoi cette arnaque?
1: Arnaque, non, c'est juste une petite combine. Je sais pas si vous avez expliqué pour l'assurance.
9: Non, mais il m'a expliqué, je m'en fous de votre explication. Il me dit qu'il me pose un truc, faut que j'appelle mon assurance pour me faire rembourser d'un truc qui est tombé.
1: C'est ça, vous allez dire que vous avez pété l'enseigne en essayant de la bricoler.
9: Mais ça va pas bien à votre tête là. C'est quoi votre numéro de téléphone?
1: Alors, nous n'avons pas le téléphone malheureusement.
9: Vous avez pas de téléphone, vous m'appelez, vous avez pas de téléphone.
1: Bah non, c'est parce qu'on est une société moderne.
9: Ah oui, c'est moderne, vous êtes des arnaqueurs, oui, c'est tout ce que vous êtes.
1: Pas du tout, non, c'est parce qu'on fonctionne exclusivement par fax.
9: C'est grand n'importe quoi votre histoire là. Je vais quand même signaler votre appel à la gendarmerie.
1: Oh bah ça je peux le faire, vous embêtez pas.
9: D'ailleurs, vous voulez un gendarme, j'en ai un juste à côté de moi là.
1: Non.
9: Mais bien sûr que si.
1: Bon. Il est pas gendarme.
9: Il est pas gendarme?
1: Bah non, s'il y avait un gendarme, j'aurais entendu un pimpon de gendarme.
9: Ah tiens, mais je vous le passe.
1: Oh bah oui.
9: Tiens, j'allais se trouver au téléphone là.
1: Allô? Ah bah voilà, le vieux coup de la même personne qui change même pas de voix.
9: Vas-y, parle en même temps.
11: Qu'il dit le monsieur là?
9: Oui, oui, on est deux. Mais c'est vraiment des escrocs, les mecs, il a même pas le numéro de téléphone, sans déconner.
1: Le mec vous entend, hein? Allô?
9: Oui.
1: Ouais, donc c'est bon, je pense qu'on s'est mis d'accord sur tout.
9: Non, mais je me suis mis d'accord de rien du tout. Vous vous asseyez dessus, je veux pas de votre truc. C'est pas possible, ça, vous êtes con ou quoi?
1: Ah bah oui, ou alors j'aurais mal compris un truc, mais ça m'étonnerait.
9: Ah oui, vous avez très mal compris, franchement, vous comprenez rien. Je peux vous dire que si jamais il y en a un qui se pointe sur ma vitrine et puis il commence à me poser un truc, il va dégager rapido, ça.
1: Ah bah voilà, là j'ai compris. Vous voulez bien que quelqu'un se pointe, mais seulement s'il vient rapidos.
9: Je vous ai rien demandé, je vous ai pas demandé que ça se pointe.
1: Bah vous me dites qu'il vous faut quelqu'un en rapidos. Moi je peux vous passer en formule rapidos, mais c'est plus cher.
9: Même pas s'ils sont en rapidos, je n'en veux pas.
1: Ah mais si vous en voulez pas, il suffit de dire non, hein, c'est pas compliqué.
9: Je vous ai dit non, vous êtes con ou quoi? Vous avez pas de téléphone, vous avez pas de mémoire non plus.
1: Ah bah je peux vous dire que moi si c'est non, c'est non, hein, y a pas à discuter.
9: Mais c'est non, mais c'est un non, mais.
1: Après, vous avez le droit de changer d'avis.
12: Allô?
13: Oui, bonjour monsieur.
12: Bonjour.
13: Oui, bonjour, dites-moi, on voudrait vous demander un petit service. C'est la gendarmerie nationale à appareil, antenne Saint-Brieuc, PTR 33, du dans deux chaussées à l'appareil.
12: Oui.
13: Est-ce que vous êtes sorti aujourd'hui en voiture?
12: Ah, en voiture, non.
13: Non. Parce que
12: en vélo, je viens d'arriver de vélo là.
13: Ah, vélo. Bon, je vous explique. Hein, c'est on a une antenne sur la route de Saint-Brieuc. On a mis avec un radar semi-fixe. Donc on est posé là avec éthylomètre. Et comme vous le savez, on a des quotas. Nous, on est obligé d'avoir tant d'excès de vitesse, l'alcoolémie. Enfin, vous voyez. Et il nous manque 3 cas d'alcoolémie au volant ou ivresse sur la voie publique pour pouvoir retourner à Saint-Brieuc et partir en week-end, quoi. Hein.
12: Oui.
13: Est-ce que ça vous embêterait de prendre votre vélo ou votre voiture éventuellement après avoir bu quelques verres?
12: Ah non, ça m'intéresse pas de boire des verres, moi.
13: Non, mais attendez, il n'y aura pas de suite, hein. C'est-à-dire oui, que... Non, mais je vous explique comment on procède.
12: C'est pas mon genre, non.
13: On vous offre donc le très beau, je ne sais pas si vous le connaissez, le porte-clé de la gendarmerie nationale.
12: Oui.
13: Qui est en argent massif, hein.
12: Oui,
13: et on vous retire le procès-verbal, hein.
12: Vous êtes en train de faire des tests pour éviter que les gens boivent, et puis là, vous proposez à certains de boire. Alors là,
13: bon, la lutte contre l'alcool, c'est un prétexte.
12: Oui.
13: Nous, ce qui nous intéresse, c'est de remplir les quotas.
12: Bah, vous savez, vous pouvez en avoir plusieurs ici ce soir, vous en aurez, hein.
13: Bah oui, mais justement, c'est ça notre problème, c'est qu'on aimerait rentrer à 15h. On a notre collègue qui se marie ce soir, et donc on aimerait bien, si vous voulez, boire un petit verre avec lui avant, quoi.
12: Oui,
13: et attendez, que je sois très simple avec vous, on sait très bien que si on reste, on va en attraper. Par contre, si on reste pas, ceux qui auront trop bu pourront en toute impunité être au volant et continuer à rouler et continuer à boire. Nous, on sera plus là, donc ils seront tranquilles. Il faut penser à eux aussi, quand même. C'est un devoir de citoyenneté. Hein.
12: Oh, c'est pas une question de citoyenneté. Hein. Moi, je n'ai pas du tout l'intention de boire, c'est tout.
13: Juste trois verres.
12: Ah hein, non, mais même trois verres.
13: Bon.
12: Non.
13: Vous me disiez qu'on pouvait en intercepter, là
12: Sans doute, oui, je suppose. Moi, j'ai fait pas les bistrots, hein, vous voyez.
13: Bah, c'est qui, alors? Donnez-moi...
12: Moi, je n'ai pas le nom des gars. Hein. Vous faites à l'entrée et à la sortie, si vous voulez, des bistrots, vous verrez bien.
13: Non, mais vous les connaissez.
12: Pas spécialement.
13: Non, pas spécialement, mais un petit peu.
12: Comme ça, peut-être, mais encore, non.
13: Non, bon, alors, simplement les initiales, et puis c'est bon.
12: Non, vous n'aurez rien, je ne fais pas de la délation.
13: Il y en a un qu'on peut pas rater, hein, on m'a dit, comment il s'appelle déjà, Calnet Rouge, un peu, là.
12: Un Calnet Rouge?
13: Ouais.
12: C'est le choix.
13: Voilà.
12: Le barbu ivrogne, voilà. Déterré, là.
13: Merci.
12: Parce que lui, à 7h le matin, s'il se lève à cette heure-là, il peut être bourré. Hein. Ouais, pas lui, c'est un cochon. Lui, hein. C'est encore pas pareil. Celui-là, vous pouvez y aller. Ouais. Là, vous pouvez le trouver à n'importe quelle heure de la journée. Lui, il est beurré. Alors, de toute façon. Mais enfin, il conduit pas.
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25: Allô ?
1: Bonjour madame, c'est bien la boucherie ?
25: Oui, bonjour.
1: Monsieur Martin, l'appareil, les aménageurs Martin ?
25: Oui.
1: Je vais venir vous installer un fauteuil monte-escalier.
25: Mais j'ai pas de monte-escalier, moi.
1: Bah, je sais, oui, c'est pour ça que je viens vous en installer un.
25: Mais j'en ai pas besoin. Qu'est-ce que je ferais avec ça, moi ?
1: Bah, avec ça, vous pouvez monter l'escalier.
25: Oh, non, vous comprenez pas ou quoi ? C'est une boucherie ici.
1: Oui, bah, par exemple, quand vous avez un morceau de viande un peu lourd.
25: Là, c'est quelqu'un qui ça va pas.
14: Oui, allô ?
1: Bonjour, madame.
14: Non, mais nous, on a pas besoin de mon escalier. Pourquoi faire ? Il n'y a pas d'escalier.
1: Ah, vous n'avez pas d'escalier ?
14: Ben, on n'a pas d'escalier, non ?
1: Bon, eh ben, écoutez, je vous mets aussi un escalier.
14: Ah, mais arrêtez, là, vous allez où, là ?
1: Non, mais je vous en prête un, juste le temps d'installer votre monte-escalier.
14: Pourquoi faire un monte-escalier ? On n'a jamais demandé ça.
1: Vous inquiétez pas, j'ai fait une demande pour vous à la Sécu, et comme j'ai déclaré que vous aviez plus de 70 ans, vous avez le droit.
14: Non, mais j'ai pas 70 ans, hein.
1: Oui, je sais, mais enfin, si l'assurance maladie vous pose la question, il faudra dire 87.
14: Bon, bien sûr, non, mais on va où, là ?
1: Non mais comme ça je récupère votre subvention financiériste.
14: Non mais attendez, je vais. Ouais. Hop.
1: Allô ?
25: Allô ? Ouais, pardon. Allô ? Ouais, c'est moi qui prends la relève, ouais.
1: Ok, bonjour madame.
25: Ouais, dis-moi.
1: Donc.
25: Bonjour madame.
1: Oui, je vous ai dit bonjour, oui.
25: Bonjour madame.
1: Oui, je viens de vous le dire. Bonjour madame.
25: Non mais oui, bonjour madame. Un homme, vous dites bonjour madame.
1: Bah non, un homme, je dis bonjour monsieur.
25: Bah là, c'est qui au téléphone ? C'est un homme ou c'est une femme ?
1: Bah dites-moi.
25: Bah c'est un homme, je crois.
1: Ok, en même temps, je pouvais pas deviner non plus.
25: Ah bon, bah si, à la voix, on entend.
1: Oui, enfin, pour les gens qui vous connaissent, sûrement.
25: Ouais, mais c'est quoi cette histoire de monte-escalier ?
1: Alors oui, le fauteuil monte-escalier.
25: Donc en fait, je fais un monte-escalier dans une boucherie où il n'y a pas d'escalier, quoi.
1: Ah bah voilà, c'est ça. Donc vous êtes au courant. Parfait.
25: Mais non, je suis pas au courant.
1: Donc moi, je vous prête mon escalier le temps de faire les travaux et après, je le reprends.
25: Ah oui, bah du coup, il n'y aura plus de monte-escalier. Si vous récupérez l'escalier qui sera fictif, bah du coup, il n'y aura plus rien.
1: Ah non, le monte-escalier, je vous le laisse parce qu'il sera fixé dans votre mur. Moi, je reprends que l'escalier.
25: Ah, il est fixé. Un monte-escalier qui est fixé au mur, mais il n'y a plus d'escalier, quoi.
1: Eh oui, d'où l'utilité du monte-escalier, sinon vous pouvez pas monter du tout.
25: Vous êtes payé à quoi ? Vous êtes payé à vendre n'importe quoi aux gens ?
1: Oui, alors c'est un peu ça, mais je vous rassure, c'est votre sécu qui paye au final.
25: Ah ouais, donc en fait c'est une fraude à la sécu qu'on va faire alors.
1: Mais oui, tout simplement.
25: Oh, il n'y a pas assez de fraude avec la sécu, avec tout ça, et vous rajoutez une couche. En fait, je crois que vous êtes un sketch à vous tout seul, je crois.
1: Oh bah merci.
25: Ah bah ouais, non mais vous êtes vraiment. En vrai, vous êtes con ? Vous êtes bête ? Vous êtes quoi ?
1: Alors ça, je me pose souvent la question.
25: Oh, dommage que c'est pas enregistré, que les clients qui sont là, ils vous entendent pas, parce que c'est à mourir de rire ce que vous racontez. Hein.
1: Ah bah encore une fois, merci. Ça me touche vraiment.
25: Ah oui, là vous allez frauder à la sécurité sociale. Vous avez touché de l'argent pour un monte-escalier qui n'existe pas. Donc ça, c'est intelligent, ça.
1: Ouais, je sais. Mais bon, revenons à notre business.
25: Eh ben, je m'en fous.
1: Ben, il faut qu'on voit quand même quand je peux passer.
25: Ben, vous passez jamais.
1: Ben, il faut au moins que je passe pour récupérer la compte avant les travaux.
25: Là, mais vous êtes dingue. Il veut passer pour la compte, c'est vraiment.
1: Ouais, parce que la Sécu rembourse 2% du monte-escalier. Après, c'est selon votre mutuelle.
15: Oui, allô ?
1: Ah, donc ça rechange, c'est monsieur.
15: Oui, donc votre truc de merde, on s'en cogne, je m'en bats les reins total.
1: Pardon, mais l'avantage, c'est que vous pourrez vous en cogner tout en étant confortablement installé dans le fauteuil
15: monte. J'en ai rien à faire, mon patron vous a dit que c'était pas nécessaire, on n'a pas de putain d'escalier, on en a strictement rien à foutre, alors maintenant arrête tout de suite.
1: D'accord, vous pouvez quand même me repasser le patron.
15: C'est pire qu'une mythe, ma parole.
1: Bah, c'est la première fois que je me fais traiter de mythe.
15: On s'en cogne.
1: D'accord, et pour le patron, donc je.
15: Mais non, il est occupé, il a pas que ça à foutre de t'avoir au téléphone.
1: Ah ouais, ah bah si tu peux juste lui dire qu'il me prépare un chèque dans ce cas.
15: Mais il a pas besoin de te faire de chèque, t'as qu'à aller demander un chèque à ta grand-mère, qu'est-ce qu'il en a à foutre ?
1: Ah non, pas possible, mamie Martinette est interdit bancaire.
15: Oh putain.
1: Non mais c'est parce qu'elle vendait des panneaux solaires, elle a eu des petits soucis.
15: Allez, salut.
1: D'ailleurs, vous en avez, vous, des panneaux solaires ?
15: Non, au revoir.
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16: Allô, oui ?
17: Oui, bonjour, monsieur.
16: Oui, bonjour, monsieur.
17: Monsieur Robert Van Antuk, ambassadeur du Vietnam à Paris, de passage dans votre ville.
16: Oui.
17: J'aurais une nuit réservée ce soir au restaurant vietnamien.
16: Oui.
17: Pour 147 personnes.
16: J'ai pas la place, moi.
17: Bon, ben, est-ce que les gens peuvent se serrer un peu ?
16: Ah oui, mais on peut monter à 80 personnes.
17: Oh non, ça va pas.
16: C'est pour quand, monsieur ?
17: Alors, c'est pour ce soir. Hein?
16: Ce soir.
17: Alors, vous avez de quoi noter ?
16: Oui, je note, oui.
17: Vous avez noté de quoi noter ?
16: Oui, oui.
17: Passez-moi la liste.
16: Oui, mais monsieur, je vous dis, monsieur, je ne peux pas vous mettre, je n'ai pas la place.
17: Alors là, il y en a combien ? J'essaie de réduire, monsieur, hein, mon cher
16: oui,
17: monsieur.
16: Oui, vous prenez deux restaurants, quoi.
17: Alors, on commence. Hein. Famille récipient. Six personnes.
16: Récipient.
17: Six personnes. Famille Pudiglan. Trois personnes.
16: Pudiglan, trois personnes. Récipient, six personnes.
17: Famille. Non, c'est récipient.
16: Récipient.
17: Trois personnes. Valise en carton.
16: Oui.
17: Six personnes.
16: Valise 100 personnes, 6 personnes. 12 personnes. 17 personnes.
17: Qu'est-ce que vous avez ? Réception ?
16: Réception, 6 personnes. Plus du gland, 3 personnes.
17: 3 personnes, c'est ça.
16: Récipient, 17 personnes.
17: Phonétiquement.
16: Oh, monsieur, je vous passe ma femme.
17: Non, attendez.
16: Oh, non, je comprends pas. Je comprends pas le vietnamien, je comprends pas.
0: Allô ?
17: Oui.
0: Vous parlez le vietnamien ?
17: Oh, pas du tout, non, je suis périssant.
0: Ah, c'est papa qui parle vietnamien.
17: Non.
0: Oui.
17: Non.
0: Oui.
17: Moi, je dis comme dingue.
0: Oui.
17: Il n'est pas là, votre mari ?
0: Oui, mais il ne comprend pas.
17: Non, mais il ne va plus noter les noms maintenant. On va noter les chiffres.
0: Noter les chiffres.
16: Allô ?
17: Oui, on a fini, hein ? Vous avez noté ?
16: Oui, j'ai noté, oui.
17: Je vous écoute.
16: Monsieur, je suis incapable de vous relire la liste, monsieur. Je ne peux pas. Ce n'est pas...
17: Je vous écoute.
16: Monsieur, je vais venir vous voir.
17: Monsieur, nous partons immédiatement.
16: Bon, j'ai une table de 6.
17: À quel nom ? À quel nom ?
16: Récipient.
17: Oui.
16: 6 personnes.
17: Récipient, 6 personnes.
16: Judith Gros, 3 personnes.
17: Oui. Celle-là, vous n'avez pas dû bien noter, parce que je ne vois pas ce que c'est, mon frère. Ensuite ?
16: Brutus Neyland, 7 personnes.
17: Oui.
16: 23 personnes.
17: À quel nom ?
16: Jus.
17: Quoi ?
16: Jus.
17: Oh non, c'est pas ça.
16: 3 personnes.
17: À quel nom ?
16: Pismi.
17: Pismi ?
16: Oui.
17: C'est pas vietnamien, ça.
16: Ben non, je marquais comme ça.
17: Ah, c'est famille Pudugland.
16: Pudugland, voilà. 3 personnes.
17: Et de la bite ?
16: Comment ?
17: Et de la bite.
16: Oui.
17: 6 personnes.
16: Vous pouvez m'en donner d'autres ? J'ai de la place, hein.
17: Famille Mec.
16: Oui.
17: Ça, c'est des Grecs.
16: Combien ?
17: 17. Alors, on va reprendre, hein ?
16: Oui.
17: Je vous écoute.
16: 6 personnes.
17: À quel nom ?
16: Récipient.
17: Oui.
16: 3 personnes. Judith.
17: Oui.
16: 7 personnes. Brutus Nelly.
17: British Leyland.
16: Oui. 6 personnes. Migan.
17: Oui.
16: 6 personnes. Culabit.
17: Oui.
16: 17 personnes. Mec.
17: Mec quoi ?
16: Houille.
17: Non, c'est Vokouille.
16: Vokouille. Vokouille.
17: Vokouille ?
16: Oui. Oh, monsieur, arrêtez, hein. Mes couilles.
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5: Bonjour.
1: Bonjour, monsieur, c'est bien le magasin de vêtements ?
5: Oui.
1: Monsieur Martin à l'appareil, chef régionaliste de la plateforme Marchin, vous devez connaître ?
5: Ouais, non, je connais pas.
1: Bah, on vend des vêtements pas chers sur Internet, c'est tout fabriqué en Chine.
5: Mmh.
1: Et bonne nouvelle, je vous ai inscrit pour faire une collabo entre votre marque et mon site chinois.
5: Une collaboration ?
1: C'est ça, dans le milieu des influenceurs, on dit une collabo.
5: Oui, mais il faut que les produits correspondent, parce que moi, je vends pas des produits chinois.
1: Vous inquiétez pas pour ça, je vais venir prendre en photo tous vos modèles, comme ça, je vous refais les mêmes.
5: Bah, vous allez refaire quoi les mêmes ? J'ai pas envie de vendre des contrefaçon.
1: Oh, c'est pas vraiment du contrefaçonnage, on refait juste les mêmes modèles avec le même logo.
5: Ah bah non, c'est pas de la contrefaçon, vous refaites la même chose avec la marque écrite dessus.
1: Ouais, mais vous y gagnez grave parce que c'est 47 fois moins cher.
5: Mais y a pas gagné, vous rendez compte ? C'est de la copie, c'est honteux.
1: Non, c'est pas honteux, c'est chinois et peut-être un peu nord-coréen aussi, mais bon, ça je suis pas sûr.
5: Mais en plus, vous savez même pas de quoi vous parlez.
1: Mais vous avez qu'à faire moitié-moitié dans la boutique. Vous vendez moitié marque française, moitié marque française de Chine.
5: Mais non, j'ai pas envie, écoutez. J'explique comment moi que je vends des faux dans ma boutique.
1: Ah bah non, faut pas leur dire, parce que là...
5: Bah, faut pas leur dire, mais vous croyez quoi ? Ça se passe pas comme ça dans le commerce. Ils viennent nous voir, les commerciaux. Moi, je suis carré.
1: Alors, quand il y a un commerciaux de votre marque qui vient dans le magasin,
5: ouais.
1: Vous mettez les vrais vêtements sur le dessus de la pile, et en dessous, vous bourrez tous les vêtements chinois.
5: Mais je mets rien que je ne trouve pas sur les réseaux des choses qui nous associent, parce que ça va pas le faire du tout.
1: Ah, parce que je vous ai pas parlé des bons d'achat encore.
5: Des bons d'achat de quoi ?
1: Bah, j'ai mis en vente des bons d'achat sur le site Marchin. Comme ça, les gens peuvent venir les dépenser chez vous.
5: Il est hors de question. Moi, je vous dis non tout de suite.
1: Ah, parce que je vous cache pas que j'en ai déjà vendu un petit paquet.
5: Bah oui, mais je m'en fous.
1: Non, mais si vous avez des clients Marchin, vous prenez les bons cadeaux et après on vous les échange en dollars chinois.
5: Échanger des bons d'achat en dollars chinois ?
1: C'est ça. Ensuite, vous nous envoyez les dollars chinois en Chine.
5: Encore moins.
1: Et quand on a reçu les dollars chinois, on vous renvoie la moitié en euros français.
5: Mais encore moins, pas question.
1: Non, mais vu qu'on est en collabo tous les deux, tout ce que vous avez à faire.
5: Y'a rien à faire, je vous demande de pas me faire de collab.
1: Ah ouais, bah dites-le aux Chinois, tiens, qu'on annule la collabo.
5: Je sais même pas d'où vous sortez, vous vous présentez comme un plouc.
1: Non, malheureusement, monsieur Plouc est en RTT. c'est moi qui le remplace.
4: Le site, je sais pas ce que c'est, je veux pas être associé à des trucs chinois.
1: Bah, le site, je vous ai dit, c'est Martin.
4: Ouais, bah oui.
1: Sans me vanter, c'est moi qui ai trouvé le nom. Moitié Martin, moitié Chine.
4: C'est nul.
1: Quoi, c'est nul?
4: Bah oui, oui, excusez-moi, c'est nul.
1: Oh, vous seriez pas un peu jaloux, vous?
4: Mais.
1: Vous voulez me piquer le nom?
11: Allô?
1: Bonjour monsieur, vous êtes le patron?
11: Oui, mais moi je me travaille pas avec Chine monsieur.
1: Ah non, c'est pas Chine, c'est Martin.
11: C'est quoi?
1: En fait c'est comme Chine, mais en moins bonne qualité et avec des prix plus chers.
11: Ça m'intéresse pas.
1: Bah pardon, mais ça va vous ramener un paquet de clients chinois.
11: Non, non, ça va me faire fuir ma clientèle, c'est non.
1: Non mais vous inquiétez pas, j'ai dit aux clients chinois de venir discrètement chez vous, comme ça ils feront pas fuir les autres.
11: Non, y a pas de discrètement ni rien, c'est non.
1: Si, si, je leur ai demandé de parler sans accent chinois quand ils sont dans la boutique.
11: Non, pas de chinois.
1: Ah ouais, mais si je dis ça au patron.
11: Oui, non, mais vous m'envoyez votre responsable, vous me... À la boutique, je veux voir monsieur en face.
1: Alors, monsieur en face n'est pas là non plus, mais je peux vous passer mon autre responsable, monsieur Martin.
11: Je vous en prie, monsieur, oui.
1: N'hésitez pas. Monsieur Martin, je vous passe le patron de la boutique. Oui, allô?
11: Oui.
1: Bonjour monsieur, monsieur Martin à l'appareil, je suis le patron chinois.
11: Oui, bonjour monsieur.
1: Vous étiez avec mon sous-fifre, monsieur Martin?
11: Oui.
1: Qui me confirme que vous êtes OK sur la collabo?
11: Non.
1: Comment ça, non? Monsieur Martin?
11: Non, ça m'intéresse pas.
1: Ouais, c'est bon, ils sont très intéressés.
11: Non.
1: Si. En plus, le monsieur accepte les dollars chinois.
11: Non, monsieur.
1: Ah, bah c'est super, au nom de toute la chinoisie, je vous dis merci.
11: Sinon, tout ce qui est Chine, chinois, tout, c'est niet.
1: Ah bah non, c'est niet, c'est russe.
11: Au revoir.
1: Non, en chinois, ça se dit non.
11: Au revoir.
18: Oui.
10: Bonjour, monsieur.
18: Bonjour.
10: Monsieur Poirot.
18: Oui.
10: Oui, bonjour, France Télécom à l'appareil.
18: Monsieur.
10: France Télécom.
18: Oui.
10: Nous vous appelons parce que nous venons d'apprendre que vous n'aviez pas le téléphone chez vous.
18: Oui.
10: Ah bah non.
18: Bien sûr que si, mais qu'est-ce que c'est que vos histoires? Je vais vous raconter des conneries, excusez-moi. Écoutez, vous voyez bien, vous avez bien réussi à m'appeler, hein?
10: Comment ça?
18: Ben, vous venez de m'appeler.
10: Déjà, vous n'avez pas de poste de téléphone, alors je vois pas comment vous pouvez faire, hein?
18: Ben, vous racontez des conneries.
10: Quoi?
18: Ben, qu'est-ce que vous voulez? Actuellement, vous me téléphonez, j'ai bien le téléphone, non?
10: Mais monsieur, je suis France Télécom, je sais ce que je fais, c'est mon métier, monsieur.
18: Là, vous venez à la maison, puis vous venez constater qu'on a le téléphone.
10: Mais en attendant, il faut qu'on prenne rendez-vous.
18: Écoutez, je prends rendez-vous, j'irai à France Télécom, rue Aubert, et puis on en reparlera. N'est-ce pas? Puis je vous apporterai les preuves que j'ai bien le téléphone et puis que je le paye.
10: Je préfère que vous veniez parce que nous, si on vient chez vous, on est obligé de prendre un rendez-vous.
18: Oui.
10: Et donc, on va le prendre par téléphone.
18: Oui.
10: Comment voulez-vous qu'on le prenne puisque vous n'avez pas le téléphone?
18: Comment?
10: Alors, quand vous viendrez à la boutique de France Télécom.
18: Oui.
10: On va, à ce moment-là, vous donner un kit.
18: Oui.
10: Hein, c'est-à-dire un appareil téléphonique, un combiné de téléphone. Et il y a un mode d'emploi pour apprendre à téléphoner.
18: Parce que je ne sais pas téléphoner.
10: Ben non, monsieur, comment voulez-vous savoir téléphoner, puisque vous n'avez pas le téléphone?
18: Oh là là.
10: Sinon, l'idéal aurait été que vous alliez dans une cabine téléphonique pour prendre rendez-vous, peut-être, pour...
18: Non, je vous téléphonerai. Et puis...
10: Vous avez une cabine téléphonique à côté, non?
18: Non.
10: Ben comment vous allez faire?
18: Eh bien, puisque je peux téléphoner depuis chez moi.
10: Mais non, monsieur.
18: Ah là là là là, vraiment, ça va pas. Hein.
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19: Bonjour.
1: Bonjour monsieur, c'est bien la société de travail intérimaire?
19: Oui.
1: Monsieur Martin à l'appareil, je cherche actuellement un poste de responsable et je voulais savoir s'il y en avait déjà un chez vous.
19: Oui.
1: Ah, bon bah je vais vous déposer mon CV.
19: Oui.
1: Parce que ça m'arrangerait de récupérer son poste au niveau professionnel.
19: Attendez, ne quittez pas, s'il vous plaît.
1: Merci monsieur.
19: Merci. Oui, je vous écoute, bonjour.
1: Bonjour monsieur, monsieur Martin à l'appareil.
19: Ah, vous êtes revenu.
1: Vous êtes le responsable.
19: Ah, oui, non, vous êtes au standard, je vous mets en relation, ne quittez pas s'il vous plaît monsieur.
1: Merci monsieur.
19: Merci. Bon,
1: bonjour monsieur, monsieur Martin à l'appareil.
19: Et vous êtes revenu au standard.
1: Ah non, parce que j'étais avec un monsieur à l'instant.
19: Je suis une femme, pas un monsieur.
1: D'accord, vous êtes la responsable, pardon.
19: Je ne suis pas la responsable, je suis la standardiste.
1: Et alors pourquoi vous décrochez dans le bureau du responsable?
19: Je ne décroche pas dans son bureau, vous êtes revenu au standard.
1: Bah non, puisque c'est eux qui m'ont transféré.
19: Ne quittez pas parce que j'ai des lignes qui sonnent.
1: Merci monsieur.
19: Bonjour.
1: Bonjour monsieur, le standardiste m'a dit de voir avec vous.
19: Ah bah c'est moi, je suis la standardiste.
1: Mais qu'est-ce que vous faites là?
19: Je décroche le téléphone pour dispatcher les appels.
1: Bah non, puisque le standardiste, je l'ai eu, il est dans le bureau du responsable en ce moment.
19: Si, je vous confirme, je suis la standardiste, vous m'avez eu au moins 3-4 fois maintenant.
1: Ok, bah dans ce cas, repassez-moi la supérieure, je lui ai parlé à l'instant.
19: Mais non, c'était moi.
1: Oh là là, pardon, mais si en plus vous changez de voix tout le temps.
19: Mais je change pas de voix, 3 fois vous m'avez dit bonjour monsieur, j'ai pas une voix d'homme.
1: Donc vous êtes le supérieur.
19: Je suis pas le supérieur, je suis la standardiste et vous êtes...
1: Comment ça, il comprend rien? Qui ça?
2: Allô?
1: Ah!
2: Oui, la personne.
1: Pardon? Vous avez encore changé votre voix?
2: Bah, c'est une autre personne.
1: D'accord, vous êtes le responsable.
2: Non, moi je suis la standardiste.
1: Alors, impossible, parce que la standardiste, je viens de la voir.
2: Non, on est deux standardistes.
1: Ah bah non, vous êtes quatre.
2: Bah non.
1: Bah si, j'en ai déjà eu trois avant vous, plus un responsable, plus.
2: Non, mais vous avez eu que des standardistes, on est que deux.
1: Alors, où sont passés les autres? Parce que si vous êtes que deux, il manque de personnes.
2: Non, il manque pas de.
1: C'est quand même louche.
3: Bonjour.
1: Bonjour monsieur, je voulais parler au responsable, mais apparemment.
3: C'est moi-même.
1: Ah non, je crois pas.
3: Je suis la responsable.
1: Non mais sérieux, si vous pouvez me la passer deux secondes.
3: Bah, c'est moi la responsable, monsieur. Je vais pas vous passer quelqu'un d'autre, c'est moi la responsable ici.
1: Alors j'entends bien que vous essayez encore de changer de voix, mais là...
3: Bah, j'essaye pas de changer de voix, monsieur.
1: Bah si, vous faites la voix de monsieur le responsable.
3: Bah, y a pas de monsieur, c'est moi le responsable, c'est madame.
1: Ah bah passez-moi madame, oh là là, on va pas y arriver, hein.
3: Bon, écoutez, je sais pas à qui j'ai affaire.
1: Ah oui, pardon, monsieur Martin à l'appareil, je cherche un emploi de responsable en ce moment, et apparemment la personne qui travaille chez vous est pas top.
3: Monsieur, quand vous me dites la personne qui travaille chez moi qui...
1: Non, mais pardon, je dis pas ça pour les standardistes, je parle du responsable.
3: Bah c'est moi la responsable, alors vous êtes bouché ou quoi?
1: Écoutez, je vous dépose mon CV.
3: Non, c'est pas la peine du tout, je vous le dis franchement.
1: Non mais vous le faites passer à votre supérieur.
3: Pour quelqu'un qui cherche du boulot...
1: Ah bah vous avez encore changé de voix.
3: Je suis désolée, mais il faudrait peut-être vous activer.
1: Vous savez quoi? Je vais venir faire une période d'essai.
3: J'ai appelé les flics, d'accord?
1: Ah bah justement, mon beau-frère est flic.
3: Ah bah c'est bien alors.
1: Oh, et puis ça tombe bien, il est juste à côté de moi.
3: Ah bah ça tombe bien alors.
1: Ah bah oui, hein. Tiens, je vous le passe.
3: Ah bah oui, je vois, oui.
1: Martin, fais-lui croire que t'es le commissaire, comme ça il te passera le responsable.
3: Oui, vous croyez que c'est que ça à faire? J'ai un métier, monsieur, je vous ressemble pas. Au revoir.
1: Bonjour, monsieur, commissaire Martin à l'appareil.
3: Ouais, bon bah ça commence à bien faire, monsieur, hein.
1: Monsieur qui?
3: Ça commence à bien faire, hein, je vous le dis, hein.
1: Oui, non mais si juste vous pouvez me dire monsieur le commissaire, rapport à que je suis flic de la police.
3: Ça va un moment, mais là ça commence à m'énerver.
1: Ça commence à m'énerver, monsieur le commissaire, ce serait quand
3: ouais,
1: même...
3: Ouais, bah monsieur le commissaire, oui, d'accord.
1: Merci monsieur, donc mon beau-frère me dit que vous voulez l'embaucher.
3: Franchement, vous me saoulez.
1: Ah bah vous avez du bol, il est aussi barman. Attendez, je vous le repasse.
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20: SPA, bonjour.
21: Allô, c'est la SPA.
20: Oui,
21: bonjour madame, madame Ledoux à l'appareil.
20: Oui.
21: Je vous appelle parce que j'ai un gros souci avec mon petit chien là.
20: Quel genre de souci?
21: Ben, mon mari, voyez-vous, il est devenu complètement fou. On a un petit chien de 3 ans.
20: Oui.
21: Et mon mari appartient au club de boules de La Rochelle. Là, vous savez, hier, il était à La Rochelle. Et puis, il est revenu avec des médicaments que des collègues à lui lui ont donnés. Il a 80 ans, mon mari. Ils lui ont donné du Viagra, je crois, ça s'appelle.
20: Oui.
21: Du Viagra, vous savez ce que c'est, non?
20: Oui, oui.
21: Et moi, je connais pas ce truc-là. Il a essayé de me faire faire la chose. Moi, j'ai pas fait depuis 20 ans, donc vous voyez, j'ai pas voulu. Oui. Hop, il est là, il est en train de courir après le chien dans la maison.
20: Il veut faire ça au chien?
21: Oui.
20: Vous pouvez pas essayer d'attraper le chien, vous?
21: Oh là, attendez, je vais essayer, mais... Et oui, mais une fois que j'attrape le chien, qu'est-ce que je fais? Viens là, du tout. Ça y est, j'ai attrapé. Mais lâche ce chien. Non, la dame veut pas.
20: Monsieur Ledoux.
21: Toutou, viens là.
20: Allô, monsieur?
21: Allô?
20: Monsieur Ledoux?
21: Oui, madame.
20: Faut pas s'en prendre au chien, monsieur.
21: Mais il a pas dit non.
20: Ah oui, mais nous, on n'est pas d'accord.
21: Ah bah écoutez, quand même, il dit pas non, il s'était se caresser déjà.
20: Oui, mais il faut pas le faire au chien, monsieur.
21: Mais c'est pour son bien.
20: Non.
21: Il a jamais connu ça avec...
20: Non, monsieur, parce que ça... si vous faites ça au chien, vous allez avoir des problèmes.
21: Gynécologique?
20: Même au niveau justice. Hein.
21: Mais depuis quand les hommes n'ont plus le droit de faire du bien à leur animal?
20: Pas comme ça. Vous ne lui faites rien.
21: Mais il se laisse faire.
20: Non, monsieur Ledoux.
21: C'est lui qui m'a allumé.
20: Sinon, moi, je fais venir le président.
21: Monsieur Chirac?
20: Non, le président de la SPA. Pour vous interdire de faire ce que vous voulez faire.
21: Germaine?
20: Non, jamais.
21: Non, je dis Germaine, j'appelle ma femme.
20: Écoutez, je sais pas, vous vous mettez dans une pièce, vous faites comme vous pouvez, vous vous soulagez tout seul. Mais vous ne touchez pas ce chien.
21: Mais je suis sûr qu'il a envie dans son forêt.
20: Non, monsieur Ledoux.
21: Il a pas dit non.
20: Il a pas dit oui.
21: Mais comment veux-tu qu'il dise non? C'est un animal.
20: Vous avez pris combien de pilules de Viagra?
21: J'en ai pris 2.
20: C'est beaucoup de trop.
21: Ah bon?
20: Vous avez été voir votre médecin pour les prendre?
21: Non, c'est des collègues au jeu de boules, là, qui m'ont...
20: Oui, mais ça peut être dangereux pour votre santé, ça.
21: Oh, attendez, vous avez raison, j'aurais dû en prendre qu'une.
20: Et encore, il faut l'autorisation du médecin pour en prendre une.
21: Attendez, je vais en prendre, mais une seule cette fois-ci.
20: Non, vous n'en prenez plus.
21: Oh non, touche pas à ça.
20: Monsieur Ledoux, non. Non, monsieur Ledoux, arrêtez.
21: Il en prend, non.
20: Monsieur Ledoux.
21: Ah, c'est dur à avaler quand même.
20: Ah non, monsieur Ledoux, là c'est trop.
21: Ah, là je suis en forme, là. Il est où le hamster?
20: Non, mais ça va pas, monsieur Ledoux, vous allez arrêter.
21: Va me chercher le hamster de Caroline.
20: Non, monsieur Ledoux.
21: Allô?
20: Madame Ledoux?
21: Il veut se faire le hamster.
20: Oh, c'est pas vrai.
21: Oh non!
20: Oui.
6: Il a pris le hamster.
20: Posez le téléphone, essayez de lui enlever le hamster des mains.
6: Il est mort.
20: Quoi?
6: Oui.
20: Oh, c'est pas vrai.
6: Il l'a défoncé.
20: Oh, c'est pas possible.
6: Ah, oh, le salaud, il est nul, hein. Allô?
20: Monsieur Ledoux, venez au téléphone tout de suite.
6: Le hamster, c'est nul.
20: Non, mais monsieur Ledoux, ça va pas, vous avez tué un animal.
6: Mais oui, mais Spencer...
20: Vous avez tué un animal, monsieur Ledoux. Monsieur Ledoux.
6: Spencer, tu fais du bien.
20: Vous avez quand même pas fait ce que j'ai entendu.
6: Va me chercher la cage, amène-moi les seringues.
20: Monsieur Ledoux, vous arrêtez maintenant.
6: Allô?
20: Madame Ledoux?
6: Il veut les seins, il veut se faire les seins.
20: Oh, c'est pas vrai, non, c'est pas possible, ça.
6: Tu vas pas te faire de mal aux oiseaux.
20: Madame Ledoux?
6: Il est... Oh non, mes canaris.
20: Oh non.
6: Nous n'avons plus que deux canaris.
20: Alors, un hamster, deux canaris. Donc, il y en a trois de morts, quoi.
6: Oh non, mon balai! Il a cassé mon balai!
20: Oh, c'est pas possible, ça.
6: Bon, ben, toi, maintenant, tu viens là.
20: Il fait quoi, là, maintenant?
6: Il me saute dessus.
20: Ah, non.
6: Tiens.

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3: Madame Ledoux.
4: Excusez-moi, j'étais en train de réconforter le jardinier. Je ne sais pas ce qu'il y avait. Il est arrivé avec son pantalon baissé. Je n'ai pas compris.
3: Il m'a dit qu'il s'était fait jardinier.
4: Mon Dieu, attendez, je vais vous le passer. Venez là, Jérôme.
5: Allô ?
3: Allô, monsieur le jardinier ?
5: Oui.
3: SPA.
5: C'est une grande douleur, hein.
3: Mais vous pouvez m'expliquer ce qui se passe dans la maison, là ?
5: Ben, j'en sais rien. Moi, j'étais dans le jardin en train de biner. D'un seul coup, il est sorti, il m'a attrapé et...
3: Et vous avez rien dit ?
5: J'ai dit oui.
3: Madame Ledoux ?
4: Oui.
3: Est-ce que c'est vrai tout ce qui s'est passé ?
4: Ben, heureusement que non.
3: Oh, c'est pas vrai !
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6: Bonjour.
7: Bonjour madame, c'est bien la pizzeria ?
6: Oui monsieur.
7: Monsieur Martin à l'appareil, établissement Les Exterminateurs Martin.
6: Oui.
7: J'ai fait un traitement antithermite chez un voisin à vous.
6: Oui.
7: Donc pour vérifier que le traitement est efficace, je vais maintenant procédifier à un lâcher de termites.
6: Vous allez lâcher des termites ?
7: Voilà, donc vous, est-ce que vous avez des trucs en bois quelque part ?
6: Bah j'ai des panneaux en bois dehors.
7: Ok, donc ça faudra les mettre à l'intérieur.
6: Bah je peux pas, ils sont fixés au mur.
7: Oui bah vous les défixez.
6: Je peux pas, c'est des lambris qui sont sur les murs.
7: Alors les lambris ça doit aller, normalement c'est juste les trucs en bois qui craignent.
6: C'est des lambris mais en sapin.
7: Ouais non mais ce que je veux dire, c'est que tant que c'est pas du bois, c'est pas embêtant.
6: Bah, du sapin, c'est du bois.
7: Ah, dans ce cas, c'est pas grave, on va couvrir vos lambris avec du crépi.
6: Non, mais c'est impossible, il y a 30 mètres carrés à recouvrir.
7: Attendez, je note qu'il vous faut 30 mètres carrés de crépi.
6: Mais non, il me faut pas 30 mètres carrés de crépi.
7: Deux secondes, je vérifie la disponibilité. Crépi.
6: Non, mais moi, je ne veux pas mettre de crépi, c'est quoi cette histoire ? Je vais pas mettre du crépi sur le mur en bois.
7: Bon, on crépite pas.
8: Allô ?
7: Et c'est monsieur.
8: C'est madame.
7: Admettons.
8: Il est hors de question que vous venez poser quelque chose sur ma façade, hein, moi je vous le dis. Hein.
7: De quoi vous me parlez ?
8: Bah, le crépi, hein !
7: Ah oui, mais vous inquiétez pas, après pour le retirer, vous aurez qu'à le gratter.
8: Non, mais attendez, nous on n'a pas le temps de retirer ça. Hein.
7: Non, mais je vous montrerai, il suffit.
8: Non,
7: de...
8: j'en veux pas.
7: Ah oui, mais alors après, s'il y a des termites, vous allez dire que c'est ma faute.
8: Les termites, c'est quoi ? C'est des petites bêtes volantes ?
7: C'est ceux qui mangent le bois, vous savez, à pas confondre avec les termites qu'on appelle aussi les morts.
8: Et moi, mon stock de bois, s'ils se foutent dedans, les bestioles.
7: Comment ça, quel stock de bois ?
8: Ah bah ouais, hein, nous notre four, c'est un four à bois. Hein.
7: Oui, mais quel rapport avec le bois ?
8: Ah, je vous dis qu'on se chauffe au bois.
7: D'accord, mais c'est pas grave, on va aussi crépiter votre stock de bois.
8: Ouais, d'accord, vous allez mettre du crépi sur le bois, et après, moi, le bois, je vais le foutre dans le four.
7: Voilà, tout simplement.
8: Vous êtes conscient de ce que vous êtes en train de me dire, là ?
7: Sinon, si vous avez un petit marteau et un burin, vous pouvez décrépiter vos bûches avant cuisson.
8: Non, mais monsieur, c'est des stères de bois, on est livré en stères de bois, vous croyez que je vais me. Non, mais vous êtes.
7: Vous savez quoi ? Je vous offre le marteau et le burin crépi, ça me fait plaisir.
8: Et mes bûches, je vais les faire une par une au marteau et au burin, vous rigolez ou quoi ?
7: Bien sûr.
8: Non, il est hors de question. Moi je vous le dis. Hein.
7: Ou alors on crépite le four.
8: Ils veulent venir poser un crépi parce qu'ils vont lancer des termites. J'en ai rien à foutre de ça moi.
7: Alors après, je vous rassure, ce ne sont pas des termites sauvages, hein, ce sont nos propres termites apprivoisés.
8: Ouais, et alors ?
7: Et alors si je leur dis d'aller dans une maison, croyez-moi, ils vont pas s'amuser à aller à côté.
8: Ouais, d'accord, ouais, des termites apprivoisés, ouais, d'accord.
7: Ah, je peux vous le garantir d'ailleurs, ils sont avec moi, ils nous entendent.
8: Ah, je m'en fous.
7: Non mais je dis ça parce que je peux vous les passer.
8: Vous pouvez me les passer ?
7: Ouais, attendez, j'ai le termite Martin qui est juste à côté, bougez pas. Termite Martin !
8: Non mais...
7: Viens parler au monsieur !
8: Non mais vous rendez compte ?
9: Oui, allô ?
8: Non mais il se fout de ma poire !
9: Salut, c'est Termite Martin !
8: Oh, mais il se fout de ma poire !
9: Bah quoi ? J'ai pas une voix de termite !
8: Non mais attendez, mais c'est une blague !
9: Oui, c'est une blague !
8: Non mais c'est un canular ou quoi ?
7: Ah bah non seulement c'est un canular, mais c'est le premier canular au monde avec un termite qui parle !
8: Et vous avez pas autre chose à faire ?
7: Non, là non.
8: Et je passe sur la radio, je passe où en fait ?
7: Alors oui, à la radio.
8: C'est quelle radio ?
7: Bah à votre avis ?
8: J'en sais rien, mon...
7: Bah une radio où on aime bien se marrer.
8: Rire et Chanson ?
7: Mais ouais, c'est ça.
8: Oh non. Non mais ça c'est corps fort, hein, je vous jure. Hein. Oh, je vais passer sur la radio alors ?
7: Ah bah on est bien parti pour, ouais.
8: Bah ouais. Oh non. Bon allez.
7: Bon allez, au revoir monsieur.
8: Au revoir madame.
7: Bien joué.
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10: Cabinet, bonjour. Veuillez patienter, votre appel va être pris en compte.
11: Oui, bonjour madame, excusez-moi. Est-ce que vous pouvez remettre la musique, s'il vous plaît ? Parce que je fais de la batterie et je suis en train de travailler sur le tempo de la musique d'attente. Vous pouvez
10: me
11: remettre, s'il vous plaît. Merci.
10: Je comprends pas ce que vous me dites, là.
11: C'est le professeur de musique, là, de batterie.
10: Oui.
11: Et j'ai un élève, je me suis dit, tiens, ça, c'est une excellente musique d'accompagnement. Donc, si vous n'y voyez pas d'inconvénient, comme je suis avec un élève, là, je sais pas si vous entendez, qui est en train de travailler sa batterie. Est-ce que vous pourriez me remettre la musique d'attente, s'il vous plaît ?
10: Ben non, au niveau de notre poste, on peut pas. Donc non, la seule chose qu'il faut que vous fassiez, c'est... ce serait de rappeler. Je pense pas que... Non, je suis en train de regarder. Je pense pas. La seule chose que je peux faire, c'est si vous m'en attendez, mais...
11: Ouais, voilà, c'est ça avec la musique. Parce que là, il est bien dans le rythme. Il a gardé le rythme, il faut surtout
10: pas... Oui, mais si vous met en attente, c'est que si vous passe sur un autre poste, donc ça va...

0: revenez sur un autre
1: poste. C'est comment l'air déjà là? Parce que là, il est en train de perdre le rythme, mon élève, et là, c'est embêtant.
0: Bah, moi, en plus, je la connais pas, parce que bon, comme.
1: Ça fait tabalapapa.
0: Ouais, ça se peut, je vous dis, moi, je l'écoute jamais, puisque.
1: Tabalapapa.
0: Oui?
1: Tabalapapa. C'est ça, non?
0: Oui, mais je vous dis, ça se peut, mais je peux pas
1: vous.
0: Puis bon, là, je suis sur un dossier, faut que je le termine avant de partir, donc j'ai pas tellement de temps.
1: Ah oui, c'est les impôts en ce moment.
0: Oui, voilà, c'est pour ça.
1: Tabadapapa.
0: Voilà. Bonne journée, au revoir. Allô?
2: Allô?
1: Si vous pouvez remettre la musique, s'il vous plaît.
2: Je sais pas, vous venez d'avoir ma collègue, elle vous a dit qu'elle savait pas comment faire, donc...
1: Il continue à se battre, il faut garder le rythme, il y a plus...
2: Ouais, mais vous allez pas nous appeler comme ça tout le temps, parce que on est un cabinet d'expertise comptable, vous allez nous bloquer notre ligne, là.
1: Ouais, mais madame, moi, mon problème, c'est que j'ai des cours jusqu'à 18h, hein.
2: Oh, bah, vous allez pas appeler jusqu'à 18h, j'espère.
1: Vous raccrochez, et je vais rappeler moi pour avoir la musique.
2: Bah ça va, vous gênez pas surtout, hein. Vous bloquez la ligne d'un professionnel et puis ça vous paraît tout à fait normal. Et c'est quoi ces manières?
1: Vous n'aimez pas la musique peut-être, hein?
2: Bah si, j'aime la musique, mais vous allez pas nous bloquer notre activité parce que vous avez décidé de vous utiliser notre musique. C'est grave ça.
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4: Vous êtes en communication avec l'hôtel de police.
5: Police, bonjour.
6: Oui, bonjour monsieur. J'ai vu un truc qui disait qu'il y avait une amende de 68 euros quand on jetait un mégot par terre en ville.
5: C'est à chaque fois qu'on constate qu'il y a un mégot par terre, c'est 68 euros normalement.
6: D'accord, parce que du coup, moi j'en ai récupéré 47 ce matin.
5: Oui.
6: Donc 47 fois 68, ça fait que vous me devez du coup 3196 euros, j'ai calculé.
5: Je vous dois.
6: Bah oui.
5: C'est-à-dire?
6: Bah, c'est-à-dire comme je les ai ramassés, à chaque fois je récupère 68 euros.
5: Ah non, mais moi j'ai rien à vous verser, monsieur. Moi, s'il y a quelque chose à verser, si c'est un PV, monsieur, ça va directement dans les caisses de l'État, pas dans votre poche.
6: Est-ce que je pourrais avoir peut-être un responsable, un brigadier, quelqu'un?
5: Je suis brigadier chef principal, monsieur.
6: D'accord. Dans ce cas, un sergent, je sais pas ce qu'il y a au-dessus.
5: Voilà.
4: Veuillez ne pas quitter. Merci.
7: Oui, bonjour monsieur.
6: Oui, bonjour monsieur.
7: Je comprends pas assez pourquoi, dites-moi, qu'est-ce qui se passe?
6: Parce que alors moi j'ai récupéré en fait 47 mégots que j'ai ramassés.
7: Oui.
6: Ça fait 3196 euros que vous me devez et je voulais savoir comment...
7: Quand vous dois?
6: Bah oui.
7: Non monsieur, attendez, ne coupez pas monsieur.
6: Oui.
7: Bon, là, je suis désolée mais je crois qu'on a ça.
8: Oui, allô.
6: Bonjour madame, oui, c'est pour un versement.
8: Attendez, monsieur, je suis en réunion, donc soyez bref et précis.
6: Bref et précis. Alors, 47 fois 68 égale 3196.
8: Attendez, monsieur, je suis policier, je suis pas prof de maths, hein. Qu'est-ce que vous me dites?
6: Ah, bah, c'est
8: vous voulez en venir?
6: Je vous fais le calcul, parce que comme c'est 68 euros par mégot, fois 47 mégots que j'ai ramassés, ça fait...
8: Monsieur, vous habitez à quel endroit?
6: Ça fait 68 fois 47...
8: Monsieur, vous habitez à quel endroit?
6: Égale, je suis sur la calculette, ça fait 3196 euros. Vous voyez? Allô?
9: Je comprends pas trop là. Vous ramassez des mégots sur le domaine public.
6: Voilà.
9: Et vous sollicitez une indemnité pour avoir collecté ces mégots à hauteur de 68 euros par mégot.
6: Ben, je sollicitationne 68 euros par mégot parce que c'est le tarif, c'est ce que vous m'avez dit, oui. Donc vous
9: non,
6: me devez.
9: Monsieur, c'est l'infraction d'un montant 68 euros. C'est pas 68 euros qu'on vous donne quand vous récupérez un mégot.
6: Ah ben, faites le calcul, vous allez voir, hein.
9: Non, mais monsieur,
6: non, mais...
9: vous commettez une infraction.
6: Non, ah ben non.
9: Non, mais si vous commettez une infraction.
6: Ah, mais non.
9: Je vous explique. Si vous commettez une infraction.
6: Ah, ben non.
9: Comment ça?
6: Bah, j'ai pas commis d'infraction. Dans le sens où, au contraire, moi, j'ai récupéré justement les mégots.
9: Bah, je vois pas ce qu'on peut faire pour vous si vous récupérez les mégots.
6: Bah, je vous les rapporte, comme ça, vous pouvez me payer.
9: Vous payez?
6: Bah oui.
9: Oui, alors 68 par je ne sais combien de mégots, ça fait 3000 et quelques. Bon, écoutez, venez me voir au bureau de police, ça sera plus simple.
6: Oula, excusez-moi, je viens de voir un gars qui jetait sa cigarette là.
9: Oui.
6: Je vais l'aborder.
9: Oui.
6: Et je vous le passe pour que vous lui disiez que, du coup, c'est lui qui me doit 68.
9: Mais monsieur, on n'intervient pas comme ça.
6: Monsieur, il faut que je vous emmène à la police, excusez-moi.
9: Non, alors vous êtes monsieur.
6: Excusez-moi, comment vous appelez?
9: Non, monsieur.
6: Allô?
9: Monsieur, attendez.
6: Oui, mais attendez, je lui demande son nom parce que...
9: Vous êtes non.
6: Non, mais je demande le nom du coupable.
9: Non, mais vous...
6: Je viens avec le suspect?
9: Avec le suspect. Mais écoutez, vous n'avez pas interpellé une personne qui jette un mégot sur la voie publique.
6: Donc je procède à l'interpellation?
9: Non, c'est bon.
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11: Allô, oui.
12: Oui, Mike?
11: Oui.
12: Je m'en veux pas te parler parce que j'ai un herpès sur la bouche.
11: Tu dis?
12: Bah, bon, c'est bien Mike.
10: Bah oui.
12: Bah Mike, alors...
10: C'est pas Jack Starling.
12: Voilà.
10: Ah, bah dis donc, bah, dis, ça fait des ans, je crois que t'étais mort, moi.
12: Mais tu te souviens de moi?
10: Bah, t'étais bien Jack Starling.
12: Bah, oui, Mike.
10: Bah, évidemment, je me souviens de toi, comment je t'aurais oublié, tu rigoles ou quoi? Qu'est-ce que tu deviens?
12: Toujours dans le jazz?
10: Bah oui.
12: On va voir, quel instrument je jouais?
10: Du piano.
12: Et comment je jouais, comme un...
10: Comme un dieu.
12: Ouais, ah. T'as pas oublié, hein?
10: Bah, dis, merde, on a quand même joué ensemble, non?
12: Ouais, c'est... salut, salut Mike.
10: Salut.
12: C'est Jack. Ça va, sacré Mike. Ça fait plaisir de t'entendre.
10: Ah oui, bien sûr. Ouais.
12: Bon, alors, let's jazz.
10: Let's jazz. Yeah, always, man.
12: Mike, t'es prêt?
10: Ouais.
12: 3, 4, et 3, 4. Oh, vas-y, je t'écoute. Je suis avec toi, Mike. 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
10: Ouais.
12: Ça fait du bien, hein?
10: Ça dégage. Mais je vois toujours pas qui tu es, hein?
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13: Oui, bonjour.
6: Bonjour, monsieur, c'est bien la pharmacie?
13: Alors, je suis une dame, et oui, tout à fait.
6: Monsieur Martin, à l'appareil, établissement Les Friandises Martin.
13: Oui.
6: Je vous ai refourgué un stock de bonbons aspirine que j'ai plus le droit de vendre sur Internet.
13: Ah, attendez, parce que comment ça se fait que c'est offert?
6: Comment ça offert? Non, non, je vous revends mon stock.
13: Ah ben non, ben moi je refuse la livraison.
14: On n'a rien demandé. C'est quoi ce délire, quoi?
13: Non, mais moi,
6: il y a un autre monsieur derrière.
13: C'est l'adjointe, vous allez voir ça avec elle.
6: Merci, monsieur.
13: Allô?
6: Eh, bonjour, monsieur.
13: Je n'ai rien demandé, donc vous arrêtez tout de suite votre numéro.
6: Non, mais c'est juste des bonbecs en vrai. Mais comme il y a marqué aspirine sur la boîte...
13: Mais je n'en veux pas de vos cochonneries.
6: Bah, pardon, mais rapport à votre pénurie, c'est quand même bien pratique.
13: Mais une pénurie de quoi? Une pénurie de bonbons?
6: Non, d'aspirine.
13: Mais vous vendez des bonbons ou de l'aspirine?
6: En fait, ce sont des bonbons, mais dans des boîtes marquées aspirine.
13: Ce sont des bonbons dans des boîtes d'aspirine. N'importe quoi. On n'a jamais vu ça.
6: Normal, c'est une exclusivité des établissements Martin. Vous serez les seuls à l'avoir, d'ailleurs.
13: Non, mais vous vous rendez compte, là, que vous vous adressez quand même à des pharmacies.
6: Justement. Vous avez le droit de vendre de l'aspirine.
13: Ouais, bien sûr. Et vous me dites de vendre des bonbons à la place.
6: Oui, mais vous pouvez les mettre dans des vraies boîtes.
13: Non, mais vous êtes... Mais j'ai jamais vu ça, hein.
6: Bah, vous allez voir, parce que je vous dépose quelques cartons.
15: Oui, bonjour.
6: Bonjour, c'est un autre monsieur.
15: Non, mais attendez, vous prenez le nom aspirine et vous mettez des bonbons dedans. Vous... Non, je suis désolée, j'en veux pas de vos trucs.
6: Bon, bah, dans ce cas, passez-moi le responsable.
15: Mais c'est moi le responsable.
6: Oh, ouais, je connais le truc. Vous me faites une fausse voix de responsable.
15: Non, je vous fais pas une fausse voix.
6: Bah, si, vous me dites le responsable.
15: Non.
6: J'entends bien que c'est la même personne.
15: Mais je m'en cogne de vos trucs, en fait. Vous m'appelez, vous me dites, j'ai des cartons, je sais pas quoi, gna gna gna, avec du sucre dedans. Je ne veux pas de ces sucres à l'aspirine.
6: Non, mais vous rayez bonbon. Vous laissez juste marquer aspirine.
15: Mais vous me dites qu'il y a du sucre dedans, et il y a écrit aspirine. Je vends des médicaments, je suis pharmacien, docteur en pharmacie, je suis diplômé. Je suis en interdiction de vendre des bonbons à la place de je sais pas quoi, mon sang.
6: Oui, mais si vous le dites pas, que c'est des bonbecs.
15: Il y a écrit aspirine dessus, je suis pharmacien. Aspirine, c'est c'est un médicament.
11: Ah non, mais vous inquiétez pas. Sur les boîtes, j'ai marqué aspirine effet placenta. Comme ça, on est couvert.
15: Ah oui, placenta, bah d'accord. Bah c'est carrément un médicament qui est enceinte maintenant.
11: Oh, pas du tout. Mon beau-frère m'a expliqué. Un médicament placenta, c'est comme un médicament, mais c'est pas un médicament.
15: Alors, un médicament placenta, ça veut rien dire. Un médicament placebo, oui. Alors, votre beau-frère, je sais pas qui c'est.
11: Pardon, c'est donc le docteur Martin qui s'y connaît un petit peu, je pense.
15: Oui, là, là. Bah, alors, à un moment donné, il va falloir lui expliquer l'anatomie d'une femme. Le placenta, c'est pas de l'aspirine, ni je sais pas quoi.
11: Bah non, c'est pas de l'aspirine, vu que c'est effet placenta.
15: Non, mais
11: justement.
15: Fichez-moi, vous insistez sur le mot placenta, là.
11: Ah, bah, c'est le docteur Martin qui l'a dit.
15: Le docteur Martin qui confond un placebo et un placenta, il peut venir ce qu'il veut. J'en ai rien à faire.
11: Bon, bah, passez-moi le vrai responsable.
15: Mais c'est moi le responsable, bon sang! Vous êtes poussé ou bien?
11: Pas du tout, je suis bombéquiste. Je vends des bonbons.
15: Je dis que moi, je suis pharmacien, que je ne vendrai pas vos trucs.
11: Non, mais parce que le patron, lui, il doit savoir ce que c'est l'effet placenta.
15: Un placenta est un organe de l'organisme humain féminin.
11: Non.
15: L'effet placebo, c'est effectivement du sucre.
11: Je crois que vous mélangez un petit peu, mais c'est pas grave.
15: Non, je mélange pas, c'est vous qui mélangez tout. Changez de métier.
11: Oh, alors c'est la meilleure, ça va être ma faute en plus.
15: Ben oui, c'est de votre faute, vous me racontez que des conneries depuis tout à l'heure. De quoi vous me parlez? Je vais rien vous acheter, qu'est-ce que vous me dites?
11: Et si je viens vendre moi-même les bonbons aspirine chez vous?
15: Mais bien sûr, allez, Gougougne et compagnie.
11: Comment ça, Gougougne?
15: Gougougne et compagnie, là, y a pas d'autre mot.
11: Ah ben ça c'est dingue, c'est la première fois qu'on m'accuse de gougougner quelqu'un.
15: Oui, c'est dingue, vous me racontez que des conneries depuis tout à l'heure.
11: Pardon, mais venant de quelqu'un qui connaît même pas l'effet placenta.
15: Mais arrêtez de m'apprendre mon métier, bon sang!
11: Oh, vous êtes tendu, vous. Vous voulez pas un bonbon aspirine?
15: Ah, arrêtez!
11: Bon, je prends ça pour un oui.
16: Accueil service funéraire, bonjour.
17: Bonjour, monsieur.
16: Bonjour.
17: Je suis bien aux pompes funèbres?
16: Oui, tout à fait, monsieur.
17: Oh, bah dites-moi, il y a du bruit chez vous. Hein.
16: Oui, effectivement, c'est l'heure du repas.
17: Ah, ouais, oui.
16: C'est pour ça.
17: Ah oui, oui, oui, j'entends ça. Bah dites-moi, c'est la bonne ambiance, hein.
16: Voilà, allez-y. Oui.
17: Ça fait du bien, hein.
16: Oui, oui, de souffler un petit peu de temps en temps.
17: Ah, oh, bah oui, vous êtes à table, hein, on boit un petit verre pour se détendre, hein.
16: Tout à fait, oui.
17: Ouais. Bon, écoutez, ma femme vient de mourir.
16: Comment?
17: Ma femme vient de mourir, il y a une heure, là.
16: Alors, ah, d'accord.
17: Mais bon, vous êtes tout prêt. Oh là, dis-moi, ça, alors, c'est une mobilette, ça?
16: Je vais prendre. Ah, attendez, je vais aller chercher mon papier, je vais mettre de l'autre côté.
17: Oui, pas isoler. De problème, vous inquiétez pas. Voilà. C'est la fête.
16: Vous êtes à quel endroit, monsieur?
17: Alors, moi, je suis au 2 avenue Marisol Leclerc. Mais enfin, là, je vais boire un petit verre quand même, parce que... Quelle heure est-il, là?
16: Il est midi 20.
17: Oh, bah, dites-moi, c'est l'heure de manger, de casser la croûte, quand même.
16: Vous êtes monsieur?
17: Alors, le tour.
16: D'accord. Et votre épouse est décédée à quel endroit?
17: Oh, bah, elle est décédée dans la chambre, hein.
16: À votre domicile?
17: Sur son lit, oui, oui, pas de problème, on est en rez-de-chaussée. Hein. Pour vous, c'est tranquille, je crois.
16: Alors, vous êtes à quel endroit?
17: Alors, nous sommes au 2 avenue Marisol Leclerc.
16: D'accord.
17: Mais je vous embête, vous êtes en train de casser la croûte, vous avez autre chose à faire là quand même.
16: Non mais je suis permanent, vous inquiétez pas.
17: Ouais, bon, enfin bon, vous étiez en train de manger là.
16: Donc c'est Madame Letour comment?
17: Je suis désolé. Marie-Josée.
16: Marie-Josée, d'accord.
17: Comme la chanson, vous connaissez, non?
16: Non.
17: Marie-Josée est mal chaussée.
16: Et quand avec quel âge, vous
17: elle enlèvera ses chaussons, on verra bien. Tous ces morpions. Hey, hop, Marie-Josée, vous connaissez pas ça?
16: J'aimerais mieux vous occuper de votre épouse, si vous voulez.
17: Ah bah oui.
16: Vous allez rester à votre domicile, là, ou vous allez peut-être partir?
17: Je sais pas, parce que il y a quand même une odeur qui me dérange. Hein. Est-ce qu'il faut que j'ouvre la fenêtre, d'abord?
16: Non, justement, faut éviter.
17: Ah bon, pourquoi?
16: Bah, pour éviter, de favoriser la décomposition.
17: Ah bah attendez. Oh bah mince, alors. Elle s'est levée, dites-moi. Elle était pas morte.
18: Je me reposais.
16: Oh, oui, mais bon, c'est bizarre. 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
19: Bonjour.
20: Oui, bonjour monsieur. Je suis bien chez le fromagiste.
19: Oui, tout à fait, fromager, oui.
20: J'ai dit à mon employeur que je ne pouvais pas aller travailler cette semaine pour cause d'intoxication alimentaire.
19: Oui.
20: Je lui ai dit que j'avais bu du lait périmé que j'avais acheté chez vous.
19: Ah oui, bah non, c'est hors de question que je prenne ce genre de responsabilité, ça c'est clair.
20: Je vais passer aujourd'hui parce que j'ai gardé une bouteille de lait que j'ai laissé tourner, vous voyez.
19: Bah non.
20: Je vais juste mettre la bouteille de lait périmé dans vos rayons.
19: Non, bah non, c'est trop facile, attendez, les responsabilités, ça va être nous.
20: Bah oui, bah c'est bien le but, oui, c'est ça, parce que sinon ça va être ma faute.
19: Bah attendez, c'est pas notre faute à nous si vous avez dit quelque chose à votre employeur qui n'était pas vrai. Je vois pas pourquoi moi je vais accepter la responsabilité d'avoir du lait périmé chez moi.
20: Parce que sinon mon patron il va me décompter des jours, vous voyez.
19: Mais ça c'est votre problème, c'est pas le mien. Vous vous êtes mis dans le bazar, bah après à vous de vous en sortir.
20: Moi pour me débazarifier, je passe tout à l'heure.
19: Ah non, c'est pas la peine de passer, je vous ouvrirai pas.
20: Je prends une photo, vous voyez,
19: non,
20: comme ça.
19: Non, il y est hors de question qu'on vous fasse la moindre photo, qu'on vous ouvre pour mettre un lait périmé dans un rayon. Enfin, attendez, vous vous rendez compte,
20: non ? Non, mais la photo, je la fais moi-même, hein, je vous rassure.
19: Non, mais j'ai bien compris, mais je vous dis non.
20: Je vous demande même pas d'être dessus, hein.
19: Je vous dis non.
20: Non, c'est un nom qu'on peut négocier quand même, j'imagine.
19: Non, c'est pas un nom négociable, c'est non.
20: C'est non peut-être ?
19: C'est non.
20: Non éventuellement ?
19: Non.
20: C'est un nom ou ?
19: Non. Enfin, je sais pas, je suis claire.
20: C'est un nom mais.
19: Je m'en fiche, c'est non.
20: Si.
19: Non ?
20: Non, mais c'est un nom qui veut dire oui.
19: Non.
20: Oh, si, c'est un nom qu'on peut négociabilifier.
19: Bah, non, non.
20: Si.
19: Non.
20: Oh, si.
19: Non.
20: Ah, bah, si.
19: Non.
20: Si.
19: Non.
20: Si.
19: Non.
20: Si.
19: Non.
20: Si.
19: Non.
20: Si.
19: Je sais pas. Vous entendez pas, là. On ne fera rien ici. Vous ne venez pas, vous mettez pas votre clé dans un rayon, vous prenez aucune photo, il y a hors de question. Hors de question.
20: Ah, bah, si.
19: Non, on arrête là. Vous nous appliquez pas là-dedans. C'est non. Non. Non. Je vais pas passer ma journée à vous dire non. Point barre. C'est tout.
20: Ah, bah, je crois que si, vous allez passer la journée.
19: Non. Bah, non.
20: Ah, bah, si.
19: Non.
20: Ah, bah, si.
19: Non.
20: Ah, si.
19: Non.
20: Si.
19: Bah, non, vous.
20: Allô ?
19: Oh, n'importe quoi. Je vais mettre dans mes rayons du lait périmé pour justifier.
20: Alors, je vous rassure, moi je vous le fournis.
19: J'en ai rien à foutre de votre lait périmé. Qu'est-ce que je vais aller mettre du lait périmé dans mon. C'est une histoire abracadabranque.
20: Ah, mais non, c'est pas abracadabranque.
19: Vous vous enfermez, hein. On n'a pas ça à faire que d'écouter vos conneries.
20: Bah, excusez-moi d'avoir le sens pratique. Allô ?
18: Oui.
20: Ah, c'est madame.
18: Attendez, monsieur, je vais vous faire une attestation signée de ma main comme quoi je vous ai vendu des produits périmés. Non, mais on marche sur la tête.
20: Ah, bah c'est très gentil.
18: Oui, non, mais vous allez pas m'emmerder avec ça toute la journée. Je m'en fous, je veux pas en entendre parler. On est clair ?
20: D'accord. Alors, en revanche, voilà. Est-ce que du coup, la dame que j'ai eue pourrait peut-être.
18: Non, vous n'impliquez personne de mon personnel, d'accord ? Enfin, je veux dire, à un moment donné, il faut arrêter, quoi.
20: Si je vous envoie un fax, en fait.
18: Moi, j'ai du boulot, monsieur. C'est pas me faire chier pour justifier des absences à des employeurs qui sont fausses en plus. Vous croyez que j'ai que ça à foutre, là, de ma journée, là ?
20: Non, mais je veux dire, je vous envoie.
18: Non, parce que là, c'est les gendarmes.
20: Ah, bah c'est moi les gendarmes qui vais les appeler, tiens, ça va être vite vu.
18: Eh ben, appelez-les, ça va être très bien.
20: Je vous mets en relation avec les gendarmes, tiens.
18: Appelez-les.
20: Ne quittez pas.
18: Pas de problème. Et tu prends ton magasin, viens avec les gendarmes ici.
20: Ah, ben, attendez, je suis en train de transférer.
18: Tu commences à me faire chier, là. Tu me fais pas tout. Je te jure.
20: Comment ça, tout.
18: Je te retrouve, ça va pas bien se passer, là. Espèce de gros con, va.
20: Bon, je préfère Monsieur Martin, mais enfin.
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21: Oui, la gare de Monaco.
22: Allô ?
21: Oui ?
22: Oui, bonjour monsieur, bonjour. C'est la gare de Monaco ?
21: Oui.
22: Oui, je voudrais le bureau des appels en gare.
21: Des appels en gare, oui, c'est ici.
22: Ah, très bien. Bonjour, monsieur.
21: Bonjour.
22: La DST, l'appareil, Division de Surveillance du Territoire. Dites-moi, nous avons un agent qui est actuellement dans votre gare.
21: Oui.
22: Il faudrait faire un appel en gare pour qu'il puisse rejoindre sa base. Hein.
21: Alors, c'est à quel nom ?
22: Alors, c'est un agent, hein, c'est donc confidentiel. Hein.
21: Oui.
22: Je vous passe le patron. Hein.
21: Oui.
22: Colonel, nous avons la gare.
21: Oui, mais c'est pour faire un appel.
23: Très bien, je vous remercie. Allô ?
21: Oui, bonjour monsieur.
23: Voilà,
21: oui.
23: Donc c'est assez urgent. Hein.
21: Oui.
23: Alors, c'est un message codé.
21: Oui.
23: Alors, c'est message personnel.
21: Oui, alors message personnel.
23: La mienne.
21: Comment ?
23: La mienne.
21: La mienne ?
23: Oui.
21: La mienne.
23: Est plus grosse que la vôtre.
21: Que la vôtre ? Voilà, c'est tout ?
23: Voilà, alors je patiente. Je vais attendre le message. Hein.
21: Oui, d'accord. Message personnel. La mienne est plus grosse que la vôtre. La mienne est plus grosse que la vôtre. Voilà. On patiente, hein.
24: Des conneries comme ça à Monaco. Ah bah
21: tiens. Chef de garde à Monaco, bonjour. Qu'est-ce que c'est ce travail ?
22: Oui, bonjour monsieur.
21: Vous me faites dire des grossièretés là au micro, là ? Non mais ça va pas ?
23: Oui, c'est un DST à l'appareil.
21: Oui, en garde de Monaco, on fait pas des trucs pareils, hein ?
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25: Oui.
20: Oui, bonjour madame. C'est bien le contrôle technique ?
25: Oui.
20: Vous êtes contrôleuse technicienne vous-même ?
25: Oui.
20: Oui. Voilà, je vous appelle parce que je voulais me renseigner pour les histoires de pollution de voitures. Là, j'ai entendu qu'ils voulaient mettre des normes en place.
25: Oui.
20: Vous savez, il y a des histoires de pastilles.
25: Non, on peut pas ça, nous. Hein.
20: Donc, vous avez un papier ?
25: Non, mais là, j'ai pas de papier. Je suis dans une voiture, là.
20: Ah, bah regardez dans la boîte à gants, peut-être. Il y a peut-être des fois, il y a des papiers qui traînent dans les boîtes à gants.
25: Non, là et celle-ci, y a rien.
20: Et dans le vide-poche sur le côté ?
25: Non, y a rien.
20: Bon, vous avez pas regardé ?
25: Bah si, hein, on contrôle tout. Hein.
20: Vous contrôlez les vide-poches aussi ?
25: Les vide-poches, non.
20: Ah, bon, vous êtes côté passager ou conducteur ?
25: Là, je suis côté mon conducteur.
20: Non.
25: Si.
20: C'est pas vrai.
25: Si.
20: Non.
25: Bon, pourquoi ?
20: Klaxonner pour voir ?
25: Ah bah, y a pas de souci.
20: J'ai rien entendu. Allô ?
25: Oui ?
20: Oui, vous pouvez klaxonner pour voir ?
25: Bah oui, je viens de le faire deux fois déjà.
20: Ah non ?
25: Voilà.
20: Non, je disais, est-ce que vous pouvez klaxonner ?
25: Je viens de le faire.
20: Donc vous êtes côté passager en fait ?
25: Bah non.
6: Bah, si vous étiez côté conducteur, vous pourriez klaxonner.
25: Bah, je klaxonne.
6: Ah bah non.
25: Je vais vous mettre le téléphone devant. Voilà.
6: Vous pouvez mettre le clignotant pour voir?
25: Voilà.
6: Ah bah, je l'entends pas.
25: Ah bah, ici, on les entend pas fort, hein, là-dessus, hein.
6: Ouais, donc y a pas de clignotant, vous êtes en train de me flûter.
25: Mais, oh, écoutez, monsieur.
6: Non, hein? Mais j'ai l'impression, quoi, je... Mais, voilà.
25: Je vais mettre vers la centrale. Ça fait pas plus de bruit que ça, hein.
6: C'est vous qui le faites à la bouche, ça?
25: Bah non, hein.
6: Bon, si, vous...
25: Bon, monsieur, franchement,
6: oui.
25: Vous me dérangez.
6: Alors, d'accord. Alors, dans ce cas,
25: oui.
6: La portière est ouverte ou pas?
25: La portière, non, elle est fermée, là.
6: Oui, vous n'êtes pas dans la voiture, en fait.
25: Oh, écoutez, vous me cassez les pieds, là.
6: Bah non, mais j'ai l'impression que vous essayez de me balader, là. Vous
25: pourquoi
6: prenez...
25: vous baladez?
6: J'entendrais la portière claquer si vous étiez dans la voiture.
25: Bah, eh ben, allez, hop. Voilà.
6: Pardon?
25: Je viens de la faire claquer, là.
6: Non.
25: Bon, monsieur.
6: Non, mais dans ce cas, vous avez des manches longues ou pas?
25: Oui.
6: Est-ce que vous pouvez peut-être écrire sur la manche? Vous me faites une attestation comme quoi ma voiture ne pollue pas, vous voyez, c'est
25: bah,
6: pas...
25: J'ai pas de stylo, là, sur moi.
6: Ah, parce que sinon, on découpe un bout de manche, ça marche aussi, hein, c'est juste...
25: Mais non, on peut pas, ça, monsieur.
6: Bah,
25: mais non.
6: Bah, si.
25: Non.
6: Bah, si.
25: Mais je vous dis que non.
6: Bah, moi, je vous dis que si.
25: Non.
6: Bah, si.
25: Moi, à partir du moment où je fais un contrôle,
6: ouais,
25: même ne serait-ce de pollution, je suis obligé d'entrer une carte grise.
6: D'accord. Une carte bleue, ça marche aussi ou pas?
25: Une carte bleue.
6: Bah, j'ai une carte bleue. Ça marche, ça, ou pas?
25: Bah, je sais pas, moi, il faut voir. Moi, je l'ai pas devant les yeux. Hein.
6: J'ai une carte vitale aussi. Bah, elle est verte.
25: Une carte vitale, une carte bleue, non, mais... Oui, une carte vitale, n'importe quoi, là.
6: Ah bah, je ne sais pas, moi, vous me dites une carte grise, ça n'existe pas, la carte grise.
25: Ça n'existe pas, ah bon?
6: Bon, enfin, ça se saurait.
25: Bah, vous avez bien une fiche d'identification du véhicule.
6: C'est vous qui le dites?
25: Oh, écoutez, monsieur, franchement, vous m'énervez. Au revoir, monsieur.
6: Non, mais excusez-moi, allô?
25: Oui.
6: Vous êtes même pas au téléphone.
25: Oh, monsieur.
6: Non, mais vous me faites croire que vous êtes au téléphone?
25: Non.
6: Moi, je suis sûr que vous êtes même pas au téléphone.
25: Si.
6: Bah, raccrochez pour voir.
25: Ah.
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0: Allô?
1: Oui, bonjour, madame.
0: Oui.
1: C'est la comptabilité à l'appareil, la comptabilité de la mairie.
0: Oui, bonjour.
1: Monsieur Gendron à l'appareil.
0: Ah oui, monsieur.
1: Je vous appelle parce que, bon, les impôts locaux vont être fortement augmentés. Les frais de monsieur le maire ont augmenté cette année de manière considérable.
0: Ah, bon. Alors c'est une très mauvaise nouvelle que vous m'annoncez là. Hein.
1: Bah, vous savez, monsieur le maire a eu des frais, il s'est rendu à plusieurs reprises à Paris. Bon, on est en train d'éplucher sa comptabilité et on découvre des choses...
0: Ah bon?
1: Oui.
0: Ah bon? Mais c'est pas très réjouissant, là.
1: Les frais de bouche, vous voyez...
0: Ah, en effet. Alors là, oui, c'est tout de même un petit peu ennuyeux, là.
1: Et
0: alors, naturellement, c'est l'habitant qui va supporter.
1: Voilà.
0: Hein, voilà.
1: On ne peut pas faire autrement.
0: Ah oui, et alors, c'est de l'ordre de combien, cette augmentation?
1: On est dans une fourchette qui va se situer du double au triple, hein.
0: C'est pas vrai? Oh! Au triple?
1: Oui.
0: Une mauvaise gestion?
1: Non, pas du tout, au contraire.
0: Pas du tout, ah bon?
1: Vous savez, c'est très difficile pour les élus locaux de séjourner à Paris, seuls, dans les chambres d'hôtel.
0: Ah oui?
1: Oui, bon, même si monsieur le maire est logé au Carlton.
0: Ah bon, alors oui, en effet, là, ce sont quand même des frais assez considérables, alors, en effet.
1: Bah, là, on est à 1800 euros la suite par mois.
0: Oh là là là là là là! Eh bien, dis donc, on ne se refuse rien, voilà. Hein. Mais là, vous ne faites pas une réunion un peu spéciale, non?
1: Si, c'est pour ça.
0: Comme ça.
1: On
0: hein
1: est en cellule de crise et c'est pour ça qu'on prévient tout le monde pour être sûr que...
0: Oui, eh bien, c'est simple, hein. Il va falloir payer, c'est ça.
1: Mais hein. Sinon, il va en prison. Hein.
0: Ben, oui, mais écoutez, quand on fait des malversations, en général, ça peut s'appeler comme ça, je pense.
1: Ouais,
0: hein.
1: Enfin, les gens ont voté pour lui aussi, donc bon...
0: Oui, ben non, hein. Pas moi, parce que je ne suis pas d'ici. Hein.
1: Ah bon?
0: Ah ben non, hein, j'habite la Champagne, moi c'est une maison secondaire. Hein.
1: Bon. Là, il y a abus de confiance quand même, il y a abus de biens sociaux. Vous voyez, on a compté quand même hein, sur l'année, il y a 500 kilos de caviar, vous voyez un peu.
0: Oh non, mais c'est pas possible, écoutez, alors là, à ce moment-là...
1: Voilà.
0: Mon Dieu.
1: On peut parler en toute confiance, je pense.
0: Ah mais tout à fait, mais tout à fait, tout à fait.
1: Si les habitants savaient que monsieur le maire avait eu recours à un réseau de prostitution internationale dans son hôtel à Paris...
0: Comment? Qu'est-ce que vous êtes en train de me dire, là? Alors on ne peut plus faire confiance aux élus, maintenant, alors, hein?
1: Bah si, elles lui ont fait confiance, puisqu'il a payé Ruby
0: mais
1: sur
0: mais oui, mais là, quand ça arrive, non, la confiance...
1: Il y a 15 000 euros de prostitution par nuit.
0: Oh non, mais écoutez, non, mais c'est impensable. Bon, enfin, c'est tout. Ce qu'il y a, c'est que moi, en maison secondaire, alors là, hein...
1: Non, on espère que les habitants pourront conserver leur maison.
0: Comment? Ah bon?
1: En fait, vous, les habitants, hein,
0: oui.
1: Vous avez donc mangé cette année 400 kilos de caviar, beluga.
0: Oh, bah oui, mais écoutez, alors à ce moment-là.
1: La note hein, pour la prostitution, rien que pour lui, hein,
0: mm-hmm.
1: 1 813 000 euros.
0: 1 813 000 euros. Oh, non mais c'est pas possible.
1: Bah oui, mais vous savez, il a un grand appétit. C'est comme tous les hommes de pouvoir. Il faut qu'il se rassasie, bon.
0: Mon Dieu.
1: C'est pour ça que, si vous voulez, avec toutes ces femmes, il a eu besoin de beaucoup de cocaïne pour tenir le coup.
0: Ah bon, oui, parce qu'en plus, c'est toujours très onéreux, hein, je pense.
1: Ben, la cocaïne, oui.
0: Oui, enfin, j'en ai jamais abusé ni usé, hein, mais enfin, je pense que ça doit être ça. Hein. Mon Dieu, c'est effrayant. Hein.
1: Et sa défense est de dire qu'en fait, la cocaïne, c'était pour tous les habitants.
0: Mais n'importe quoi, là.
1: La prostitution, pareil.
0: Ah ben oui, non, mais vraiment, alors là... Hein, ou il n'est pas bien du tout dans sa tête, ou alors vraiment, hein, peut-être qu'il est bon à interner, là, non hein?
1: On va faire estimer le patrimoine de la commune, de tous les habitants.
0: Il y a pourtant une si belle petite commune hein, qui est vraiment bien... C'est vrai, c'est joli, là, maintenant. Hein.
1: Quand on pense qu'on va être obligé de raser tout ça...
0: Hein? C'est pas vrai. Oh ah oui, non, mais vraiment, c'est quelque chose de désolant, hein, parce que, bon...
1: Tout le patrimoine va être vendu sur eBay, normalement.
0: Oui, mais enfin, nos maisons, non.
1: Faut être franc avec vous, on a déjà vendu l'église. Le cimetière est vendu aussi, il y a une option.
0: Oh.
1: Bon, enfin... Vous n'étiez pas obligé non plus de consommer toute cette cocaïne.
0: Hein?
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4: Allô, c'est le cabinet vétérinaire.
5: Oui, bonjour madame.
4: Bonjour madame, je vous appelle parce que mon mari a bouffé ma chatte.
5: Qui c'est qui a mangé votre chatte?
4: Mon mari.
5: Comment ça a mangé votre chatte?
4: Il l'a mangé cette nuit. J'ai rien pu faire, j'étais pas d'accord, mais j'ai pas pu l'empêcher.
5: Il a mangé votre chatte?
4: Oui.
5: Et comment il a mangé?
4: Goulûment, sans l'ombre d'un remords.
5: Il reste des morceaux?
4: Oh, il reste pas grand-chose, il reste juste une touffe de poils, quoi.
5: Qu'est-ce qu'il a pris à votre mari de manger votre chatte?
4: C'est pas la première fois, hein.
5: C'est pas la première fois?
4: Non.
5: Allô, oui?
4: Allô?
5: Oui, bonjour.
4: Allô?
5: Oui, bonjour, madame. Oui,
4: bonjour, madame, vous êtes le vétérinaire?
5: Oui.
4: Mon mari a bouffé ma chatte.
5: Mais il n'est pas bien, votre mari.
4: Mais voilà, c'est pour ça. Il l'a mangé hier soir.
5: Il est suivi, votre mari, par un médecin?
4: Derrière le bill, actuellement? Non, il n'y a personne. Hein.
5: Ah non, mais votre mari, il y a d'habitude, il y a un médecin qui le soigne, ou pas?
4: Non.
5: Non, il faudrait peut-être qu'il y ait un médecin qui le soigne, parce que c'est pas normal. Hein.
4: Qu'est-ce que je peux faire?
5: Pour votre chat, vous avez un jardin, ou pas?
4: Oui.
5: Vous pouvez enterrer ce qui reste, si vous voulez.
4: La queue dépasse encore.
5: Mais qui dépasse d'où?
4: De la chatte.
5: Et le reste, il est...
4: Il l'a
5: avalé.
4: Oui, là, oui.
5: Bon, mais ce qui reste de la chatte, soit vous l'enterrez dans votre jardin, soit vous nous l'emmenez, on le fera incinérer.
4: Mais dites-moi, docteur.
5: Oui.
4: Si j'enterre ma chatte,
5: oui.
4: Elle va pas se faire bouffer par des vers de terre?
5: Un petit peu, si.
4: Mais ça va pas faire mal?
5: Absolument pas, puisqu'elle est morte, madame.
4: Ah non, elle est pas morte, hein.
5: Mais s'il reste que la queue?
4: Non, mais c'est la queue de mon mari qui dépasse.
5: La queue de votre mari dépasse de votre chatte?
4: Mais oui.
5: Vous êtes sûr que vous allez bien?
7: Oui, bonjour.
20: Oui, bonjour monsieur. C'est bien la boulangerie?
7: Oui.
20: J'ai acheté des pains au lait chez vous.
7: Oui.
20: Et alors, il n'y a pas de lait dedans?
7: Bah si.
20: Ah non?
7: Bah attendez.
20: J'ai ouvert, il n'y avait que de la mie à l'intérieur.
7: S'il n'y avait pas de lait, ce serait du pain.
20: Ah bah donc c'est du pain, donc vous m'avez vendu du pain?
7: Non.
20: Vous êtes dit, il va pas faire gaffe, il va pas se rendre compte qu'il n'y a pas de lait à l'intérieur et...
7: Bah bien sûr, on va faire ça monsieur. Quand on va faire ça, quand même réfléchissez un peu. Comme par hasard, bien sûr.
20: Dans le pain au chocolat, il y a une barre de chocolat?
7: Oui, bah c'est normal.
20: Et bah dans le pain au lait, il n'y avait pas la barre de lait.
7: Il n'y a pas de barre de lait dedans.
20: Ah bah oui, ah bah on est d'accord. Ah bah voilà, c'est bien ce que je disais.
7: Bah non, mais c'est vous qui comprenez pas. Hein.
20: Ah bah j'ai juste très bien compris que vous gardez toutes les barres de lait.
7: Mais non, c'est vous comprenez pas. Pain au lait, on vous a donné des pains au lait nature.
20: C'est-à-dire des pains au lait sans lait, donc des pains.
7: Non, mais il n'y a pas de barre de lait dans les pains au lait.
20: Écoutez, c'est bien de reconnaître que vous...
7: Mais non, c'est vous qui reconnaissez rien.
8: Je ne comprends rien du tout.
2: expliquez, parce qu'il comprend rien du tout.
8: Oui.
20: Un autre monsieur. Bonjour, monsieur.
8: Ouais, non, vous savez, j'ai 40 ans de métier. J'ai déjà entendu des vertes et des pas mûres, mais il n'y a pas de lait dans du pain au lait.
20: Ah.
8: Ça suffit, hein.
20: C'est bien déjà de reconnaître vos torts. Maintenant.
8: Non, je ne vais pas reconnaître mes torts. Le pain au lait, c'est la brioche qui est au lait.
20: Ah, mais je ne vois pas de lait.
8: Mais vous ne pouvez pas voir du lait. Comment voulez-vous voir du lait?
20: Bah, parce qu'il suffit que si vous aviez mis la barre de lait comme vous le prétendez.
8: N'importe quoi. Il n'a jamais été question de mettre une barre de lait dedans. Qu'est-ce que c'est qu'une barre de lait? J'ai jamais entendu parler d'une barre de lait.
20: C'est comme une barre de chocolat dans le pain au chocolat, sauf que c'est une barre de lait dans le pain au lait.
8: Mais n'importe quoi. Vous voulez quoi?
20: Ah bah, je voudrais un remboursage. Rapport.
8: Non, mais n'importe quoi.
20: Excusez-moi, il y a quand même eu trompisme sur la marchandise.
8: Non, une barre de lait, c'est pas une barre de chocolat. Hein.
20: Non, mais effectivement, une barre de lait, c'est pas une barre de chocolat parce que c'est une barre de.
8: Une barre de quoi?
20: Bah, c'est une barre de lait.
8: Une barre de lait. Moi, j'ai jamais entendu parler de ça. C'est du lait. Du lait, c'est liquide.
20: Ah bah, c'était pas liquide du tout. Moi, c'était que de la mie sèche hein, à l'intérieur du.
8: Non, n'importe quoi.
20: Ah bah, je vais vous le rapporter parce que j'en ai quand même un plein sac.
8: Plein sac. Vous en avez pris combien?
20: J'en avais pris une douzaine.
8: Non, des pains au lait, j'en fais 6 par jour. Vous n'en avez pas pris 12. Hein.
20: Ah bah, c'était il y a quelques semaines. Je me souviens très bien.
8: Ah, en plus, il y a quelques semaines, vous allez me les rapporter aujourd'hui.
20: Bah, c'est parce que je suis parti en vacances entre temps. Donc.
8: Oh, écoutez, monsieur, je vous attends tout de suite, monsieur.
20: Non, mais alors, je vois le truc. Vous allez planquer toutes les barres de lait. Quand j'arriverai, hop, il n'y aura plus une barre de lait dans le magasin.
8: N'importe quoi, mais ça va vraiment pas la tête, parce que j'ai du temps à perdre.
20: Non, puis il n'y a pas que ça, c'est que j'ai eu du problème sur un pain cuit au feu de bois, soi-disant.
8: Non, mais vous voulez rire, non?
20: Alors, oui, il est cuit, mais il n'y a ni feu, ni bois dedans. Hein.
8: Ah,
20: rien du tout.
8: En plus. Mais n'importe quoi.
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10: Bonjour.
12: Oui, bonjour madame. Je suis bien au cabinet de voyance.
10: Oui, tout à fait.
12: Ah, très bien. Vous êtes donc des voyants, hein, c'est ça des...
10: Oui, je vous écoute.
12: Est-ce que vous voyez combien ça va me coûter à peu près?
10: Qu'est-ce qui va vous coûter quoi?
12: La voyance.
10: Ah ben ça dépend de vous, ça dépend de ce que vous souhaitez développer. C'était sur un domaine ou sur plusieurs domaines?
12: Oui, j'aimerais savoir combien ça va me coûter de rencontrer une voyante.
10: Non, mais vous souhaitez aborder un domaine ou plusieurs domaines. Le tarif varie en fonction. Si c'est juste le domaine sentimental, c'est 65 euros. Oui. Si c'est tous les domaines, c'est 89 euros.
12: 65 euros pour le domaine sentimental, mais vous plaisantez?
10: Non, je ne plaisante pas du tout.
12: Mais enfin, madame, c'est le tarif d'une pute.
10: Eh ben, allez voir une pute.
12: Ben, dites-moi, c'est moins cher en vrai, hein?
10: Oui, ben, allez voir une pute.
12: Excusez-moi, madame.
10: Non, mais les putes sont bien plus chères, monsieur.
12: Ah non, madame.
10: Ah, bah, vous prenez pas de la qualité alors. Mais là, comme c'est de la voyance de qualité, c'est les tarifs. Bon, on va parler de putes longtemps ou on raccroche?
12: Oui, mais enfin, comment pouvez-vous savoir que les putes que je vois soient pas de bonne qualité?
10: Parce qu'à ce prix-là, c'est pas de la qualité, c'est tout. Bonjour.
20: Bonjour monsieur, c'est bien le petit supermarché?
14: Oui, c'est madame.
20: Comment ça?
14: Non, vous m'avez dit bonjour monsieur.
20: Ah, pas
14: je
20: du
14: suis
20: tout.
14: Une madame. Ah bon, pardon.
20: Oh non. On sera rendu compte quand même. Non.
14: Excusez-moi, j'ai mal entendu alors.
20: C'est pas grave, ça arrive. Monsieur Martin, à l'appareil.
14: Oui.
20: Établissement Martin Office.
14: Oui.
20: Vous savez, on s'occupe de tout ce qui est matériel bureautistique.
14: Oui, tout à fait.
20: Vous connaissez la maison?
14: Tout à fait.
20: Bien sûr. Je vous appelle rapport à la disparition des tickets de caisse.
14: Oui.
20: On vous a commandé des nouvelles caisses enregistreuses pour remplacer les vôtres.
14: D'accord.
20: Comme elles sont équipées Wi-Fi, les tickets sont directement télétransportés. Missionner chez moi.
14: Oui.
20: Et je peux vous les imprimer si besoin.
14: Attendez, je comprends pas. Vous les imprimez, mais ils sortent où? Ils sortent pas chez moi?
20: Non, s'ils vous font un ticket, vous me passez un coup de fil et je vous l'imprimante.
14: Comment je fais moi? Parce que j'ai des clients qui veulent leur ticket, je vais pas vous appeler à chaque fois.
20: Dans ce cas, vous m'envoyez vos clients pour qu'ils viennent chercher leur ticket chez moi.
14: Non, mais pour un ticket de caisse, il faut aller les chercher.
20: Bah oui, comme ça évite de gâcher du papier.
14: Vous êtes où?
20: Moi, je suis à Martinville, mais la plateforme d'imprimantage se trouve dans le Pas-de-Calais.
14: Non, enfin, moi je suis en Creuse, on va pas monter dans le Pas-de-Calais pour un ticket de caisse. Le client, il le veut tout de suite, son ticket.
20: Ah, mais il peut venir la chercher tout de suite.
14: Non, mais dans le Pas-de-Calais, on en Creuse.
20: Oui.
14: Bah, il doit y avoir 600 km.
20: Bah, ça me laisse le temps d'imprimer le ticket de caisse.
14: Non, mais vous vous rendez pas compte.
26: Non, mais c'est quoi le délire?
20: Ah, allô?
26: Non, mais vous êtes où, là?
20: Bonjour, monsieur. Donc, comme je disais, moi, je suis à Martinville.
26: Je comprends pas ce que vous dites, moi. Attendez. Expliquez-moi, on fait comment?
20: Oh là là, je vous entends plus.
26: Vous m'entendez ou pas?
20: Non.
26: Ah, putain. Là, vous m'entendez?
20: Non, toujours pas.
26: Non. Là, vous m'entendez?
20: Ah, allô?
26: Oui.
20: Ah bah non, je vous entends toujours pas.
26: Et moi, là, vous m'entendez?
20: Bah déjà, vous m'entendez?
26: Oui.
20: Et bah moi, je vous entends pas.
26: Ah, et vous pouvez pas me rappeler?
20: Bah non, comme je vous entends pas, comment voulez-vous que je vous rappelle?
26: Oh mince.
20: Bah mince, oui, comme vous dites.
26: Ah mince, je comprends pas. Là, vous m'entendez quand je parle?
20: Non.
26: Non?
20: Ah non, mais pas du tout.
26: Bah, si vous me répondez, c'est que vous m'entendez.
20: Ah bah ça y est, oui, c'est revenu. Allô?
26: Oui.
20: Oui, alors surtout, vous ne touchez plus à rien. Hein.
26: Ah d'accord.
20: Donc, je vais vous mettre les nouvelles caisses.
26: Vous allez donc commander les nouvelles caisses?
20: Voilà, mais d'abord, il faut qu'on embarque vos vieilles caisses.
26: Vous allez faire ça quand?
20: Bah maintenant.
26: Maintenant là? Vous avez combien de temps pour faire ça?
20: Pour embarquer vos caisses, bah, y en a pour 5 minutes.
26: Non, mais pour mettre les autres en route.
20: Bah les autres, elles seront livrées sous 8 à 10 jours ouvragés. Donc,
26: non, mais attendez, si vous prenez nos caisses, comment on fait pour encaisser?
20: On va vous laisser des petits calepins.
26: Ah, carrément?
20: Voilà, comme ça, vous aurez plus qu'à prendre un crayon, mais... vous notez les additions dedans.
26: Non, non, non, mais attendez, mais vous croyez quoi? On va pas pouvoir, on a de la clientèle constamment. Comment on fait?
20: En attendant, ce serait sympa si vous pouviez déjà me sortir vos caisses sur le trottoir, comme ça on perd pas de temps.
26: Je peux pas sortir mes caisses, monsieur. Attendez, je passe mon mari.
20: Merci, monsieur.
9: Oui.
20: Bonjour, madame Marie. Pourrais-je parler au responsable?
9: C'est moi le responsable.
20: Ah, super, parce que votre collègue ne comprend rien.
9: C'est pas mon collègue, c'est ma femme.
20: Oui, bon, on peut être collègue et femme.
9: Ouais, mais de toute façon, on a une société qui s'occupe de notre caisse.
20: Non, alors plus maintenant, vu que je vous remets aux nouvelles normes.
9: Mais on s'en fout des nouvelles normes.
20: Et puis pour tout vous dire, en plus, j'ai déjà revendu vos vieilles caisses.
9: Ah, vous avez déjà vendu?
20: Ouais, j'ai un collègue à vous qui me les rachète.
9: Non, j'appelle les flics.
20: Oh, bah, allez-y, mon beau frère est commissaire.
9: Eh, bah, si votre frère est commissaire.
20: Bah, parfaitement, mon frère aussi. Et en plus, il est à côté de moi.
9: Oui.
20: Et je vais même vous le passer.
9: Ouais.
20: Commissaire Martin, je te passe la dame. Oui, allô?
9: Oui.
20: Commissaire Martin à l'appareil, on voulait me parler?
9: Mais je vous connais pas, monsieur.
20: Alors, pardon, mais on dérange le commissaire Martin alors que j'étais en pleine enquête.
9: Je m'en fous du commissaire Martin, moi, je connais pas le commissaire Martin.
20: Ah, mais c'est moi, merci, bravo le respect de l'uniformitude.
9: Non, mais vous arrêtez de me casser les pieds, j'ai pas que ça à faire, monsieur.
20: Bon, écoute, Coco, moi, je suis en pleine filature.
9: Écoute, pardon, vous me tutoyez en plus?
20: Oh, pardon, déformation professionnelle.
9: Non, mais vous prenez pour qui, là?
20: Non, mais c'est une technique d'interrogatoire pour déstabiliser les suspects.
9: Non, mais n'importe quoi.
20: Bref, on y retourne. Alors, t'étais où la nuit du 17 au 23 août?
9: On s'en fout.
20: Alors, je note. Le suspect s'en fout.
9: Mais vous rigolez ou quoi?
20: Oh, mais bien sûr.
9: Hein?
20: Et je rajoute, le suspect dit...
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11: Allô?
22: Madame...
11: Oui?
22: Bonjour, madame, c'est Corrèze FM à l'appareil, la radio.
11: La radio.
22: Oui, la radio FM, Corrèze.
11: Ah, d'accord, oui.
22: Voilà.
11: Oui.
22: Nous vous appelons parce qu'aujourd'hui, c'est notre émission, le Tonton Lulu. Je ne sais pas si vous connaissez l'émission du Tonton Lulu.
11: Ben écoutez, s'il y a quelqu'un qui peut connaître, c'est mon mari, parce qu'il a souvent sa radio à côté de lui.
22: Ah.
11: Je vais demander à mon mari.
22: Oui.
11: Tu connais Tonton Lulu, l'émission FM? Non, il ne connaît pas.
22: Eh ben, c'est un grand jeu, madame. Hein? Alors, figurez-vous que nous avons dans nos studios...
11: Oui.
22: ...quelqu'un de votre famille...
11: Ah.
22: ...qui est assis à côté de moi.
11: Ah,
22: nous allons trafiquer sa voix.
11: Oui.
22: Et c'est à vous de la reconnaître.
11: Ah bon?
22: D'accord?
11: Oui.
22: Alors, votre prénom?
11: Anne-Marie.
22: Anne-Marie.
11: C'est ça.
22: Votre mari, c'est?
11: Jean.
22: Alors attention, est-ce que vous êtes prêts?
11: Oui.
22: Le tonton Lulu d'aujourd'hui, chers auditeurs, auditrices, fait partie de la famille de monsieur et madame.
11: Oui.
22: À vous de le reconnaître.
11: D'accord.
13: Merci. Allô?
11: Oui.
13: Bonjour, c'est Anne-Marie.
11: Oui.
13: Bonjour Anne-Marie.
11: C'est pas Jean-Louis.
13: Non.
11: C'est pas Jean-Louis. Ah ben je vois pas. Tu viens de Paris là?
13: Non.
11: Non, pas de Paris.
13: Non.
11: Alors de la Corrèze?
13: Non.
11: C'est pas ça. Eh ben je regrette, mais je vois pas qui c'est. Tiens, j'en viens un petit peu là, voir si tu reconnais la voix.
15: Est-ce que c'est pas le mari à Nadine?
13: Ah!
15: Oui.
13: Bonjour, Jean.
15: Bonjour.
13: Comment ça va?
15: Et est-ce que c'est tu n'es pas le mari à Nadine?
13: Non, pas loin.
15: Ah, c'est ce que je pensais. Mais alors, c'est peut-être Jean-Pierre.
13: Non.
15: Le frère à Nadine.
13: Non, Nadine, elle a un frère.
15: Oui.
13: Elle a également un mari.
15: Oui.
13: Mais elle a aussi un...
15: Un beau-frère.
13: Oui, un beau-frère, mais elle a autre chose. Elle a un...
15: Un amant.
13: Comment elle a dit, Anne-Marie?
15: Un amant?
13: Oui. Oui.
11: Quel amant? Elle n'a pas un amant, Nadine.
22: Allô?
11: Oui.
22: Toujours sur Corrèze FM, donc avec Super Gérard de la Place. Nadine, c'est qui exactement pour vous?
11: Une nièce.
22: Voilà, c'est ce que nous avait dit donc Robert Ledoux, qui est l'amant de Nadine.
11: Oh, monsieur, tout de même.
22: Est-ce qu'on peut dire que Robert Ledoux, l'amant de Nadine, qui est votre nièce, fait partie de votre famille?
11: Non.
22: Pourquoi?
11: Parce que ne connais pas cet amant. Je connais son mari, mais pas l'amant.
13: Ah, vous ne me connaissez pas?
11: Non.
13: Nadine?
11: Parce que c'est vous qui êtes l'amant?
13: Comment?
11: C'est vous qui êtes l'amant?
13: Oui, Robert Ledoux à l'appareil, l'amant de Nadine.
11: Ah bon?
13: Oui, comment allez-vous?
11: Eh bien, écoutez, moi ça va. À peu près, quoi.
13: Vous avez quelque chose à lui dire, non? Je la vois cet après-midi.
11: Eh bien, vous lui dites que quand on vient de se marier, on prend pas un amant.
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9: Allô?
20: Bonjour, madame. C'est bien la casse auto?
9: Oui, bonjour.
20: Monsieur Martin, à l'appareil, les chantiers Martin.
9: Oui.
20: Je vais attaquer les travaux chez vous, donc je viendrai creuser le trou ce soir.
9: Oh,
25: À mon avis, vous êtes trompé, hein.
20: Ah, attendez, je vérifie mon dossier.
25: Oui.
20: Vous êtes bien rue Victor Hugo?
25: Oui.
20: C'est ça, à Martinville.
25: Ah non, là, vous êtes...
20: Comment ça? Vous n'êtes pas de Martinville?
25: Ah non.
20: Alors, attendez. Ah oui, allô?
25: Oui, oui.
20: Vous allez rire, c'est moi. Je me suis trompé de ville.
25: Ah oui, ben je me doute. Hein.
20: Bah oui, le client, il a la même adresse que vous, mais à Martinville.
25: Ben, il n'y a pas de souci. Hein.
20: Non, non, aucun souci. En revanche, je vais quand même faire un trou chez vous.
25: Et vous voulez faire un trou pour faire quoi?
20: Alors, à la base, c'est pour rajouter une cave sous le magasin.
25: Mais vous allez faire un trou chez moi ou dans quoi? Pourquoi faire?
20: Bah, je fais un trou chez vous dans le sol, environ 4 mètres sur 3.
25: Non, mais vous viendrez pas faire un trou. Moi, j'ai pas besoin de trou, moi.
20: Bah oui, mais vu que je me suis trompé sur ma déclaration de chantier, maintenant, je suis obligé de le faire chez vous.
25: Bah, faites un trou dans votre jardin, puis vous dites que c'est chez moi.
20: Oh, bah bravo, fraudulation à l'assurance.
25: Bah oui, mais vous fraudez quand même. Qu'est-ce que moi, j'ai rien à voir de chez vous, moi? Moi, je vous ai rien demandé, moi.
20: Oui, mais bon, ça arrive de se tromper, hein.
25: Bah, dans ce cas, alors vous faites un devis que vous allez bouler ma maison. Puis vous venez la bouler quand même par rapport à l'assurance.
20: Alors moi je fais pas le boulage de maison, mais il se trouve que justement mon beau-frère est bouliste.
25: Non mais c'est quoi ça?
20: Un bouliste, c'est celui qui boule les maisons.
25: Non mais vous êtes un peu fou, non?
20: D'ailleurs c'est quoi au sol? C'est une dalle?
25: Mais c'est une dalle de quoi? Mais qu'est-ce que ça vous regarde?
20: Bah parce que comme c'est vous qui allez reboucher le trou, je peux vous donner des conseils.
25: Ouais, ouais, vous venez, vous faites un trou et après moi je le rebouche.
20: Voilà, c'est ça.
25: C'est ça?
20: Oui, parce que moi j'avais juste prévu de faire le creusage.
25: Ah mais je vais pas faire un trou pour le reboucher.
20: Non, alors on inverse pas les rôles, c'est moi qui creuse. En revanche, vous pour le rebouchage, vous pouvez regarder un tuto. Vous verrez, c'est hyper facile.
25: Mais qu'est-ce que je m'en fous, moi, de vos tutos? Votre trou, vous le gardez, hein?
20: Bon, bah sinon, moi, je veux bien vous boucher le trou.
25: Mais moi, je veux rien vous faire de trou et de reboucher. Qu'est-ce que vous faites chier à la fin?
20: Ah bah, faudrait savoir, on rebouche ou on rebouche pas?
25: Non, je veux que vous faites rien du tout.
20: D'accord, donc je note que je fête pas la rebouchure du trou.
25: Mais j'ai pas de trou à reboucher, moi.
20: Ok, dans ce cas, vous allez me faire une contre-déclaration à l'assurance.
25: J'ai jamais fait de déclaration pour l'assurance, moi.
20: Bon, moi, je dis ça, c'est pour éviter de vous facturer le rebouchage.
25: Mais vous êtes pas bien dans votre tête. Vous facturerez rien du tout.
20: Pardon, mais à partir du moment où vous voulez que je bosse pour vous?
25: Mais qui c'est qui vous a dit que vous allez bosser pour moi? Je vous ai pas demandé de faire un trou, moi.
20: Ah non, mais le trou est offert. Vous ne payez que la rebouchette.
25: Non, mais vous avez bu, vous avez fumé ou quoi?
20: Ah, certainement pas. Jamais avant de creuser, merci.
25: Ah ouais, d'accord.
16: Déjà, vous cherchez quel site déjà?
20: Ah, c'est le patron que j'entends derrière.
25: La patronne?
20: Oui, bah passez-le moi.
16: Oui, bonjour.
20: Oui, bonjour monsieur.
16: Déjà, qui c'est qui vous envoie déjà?
20: Déjà, c'est ce que je disais à la dame avant vous. Déjà, je me suis trompé. Normalement, c'était à Martinville mon chantier.
16: Ah bah, faut appeler à Martinville.
25: Ah, aller faire son trou.
20: Ah ouais, mais alors faudrait que je refasse les papiers.
25: Oui, mais ça c'est votre problème.
16: Bah oui, nous ça nous regarde pas. Vous allez faire le trou à Martinville, là où c'est que vous devez aller, et puis point barre. Hein.
20: Bah plutôt point virgule, parce que là, pardon, mais je suis obligé.
25: Mais t'es obligé de rien du tout. Tu fais pas de trou chez moi et on en reste là.
20: Ah, rebonjour madame. Non mais c'est bon, je sais ce qu'on va faire.
25: De quoi?
20: Je fais le trou chez vous, mais au lieu de le reboucher, vous le faites livrer à Martinville.
25: Mais vous n'allez pas venir chez moi.
20: Mais si, comme ça, il faut juste s'organiser pour le transport du trou.
25: Mais rien du tout.
20: Et ça tombe bien parce que justement, il se trouve que mon beau-frère est transporteur troutier.
25: Salut.
20: Ah bah, comme on dit dans le métier, à tout à l'heure.
25: Non mais il est en riz, celui-là.
17: Ouais.
18: Bonjour.
19: Oui, allô, bonjour madame. C'est le salon de coiffure.
18: Oui.
19: Ah bonjour madame, le doux à l'appareil.
18: Oui.
19: Je viens d'arriver en Alsace.
18: Ah, d'accord.
19: Voilà, où je m'installe. Je voulais savoir si je pouvais prendre rendez-vous.
18: Oui, vous voulez faire quoi?
19: Ben, la spécialité locale, je crois. Hein.
18: C'est-à-dire?
19: Ben, la choucroute.
18: Quelle choucroute?
19: Ben, on m'a dit qu'en Alsace, sa spécialité, c'était la choucroute.
18: Ouais, d'accord.
19: C'est pas comme ça que ça s'appelle? Parce que j'ai un chignon.
18: C'est quoi?
19: Un chignon, là... La choucroute, quoi.
18: Et vous voulez venir quand?
19: Ben, demain après-midi.
18: Écoutez, à midi et demi.
19: Oui.
18: Hop là.
19: Mais alors, pour faire tenir la choucroute...
18: Oui.
19: Parce que je voudrais que ce soit assez haut.
18: Oui.
19: Vous mettez pas des saucisses, quand même?
18: Non, des bigoudis.
19: Excusez-moi, il y a mon mari qui est inquiet, je vous le passe, hein.
18: Oui.
19: Allô?
18: Oui.
19: Oui, bonjour madame.
18: Bonjour monsieur.
19: Excusez-moi, je suis très inquiet parce qu'elle me dit qu'elle veut faire une choucroute, mais...
18: Oui, elle m'a dit qu'elle veut faire une choucroute.
19: Oui, mais c'est quoi exactement ça?
18: Je ne sais pas, je verrai quand je la vois.
19: Mais attendez, c'est quoi? Parce que...
18: Je ne mets pas des saucisses.
19: Ah oui, parce qu'elle me dit que c'est la spécialité en Alsace.
18: Mais là, oui, mais... c'est une spécialité en Alsace, vous mangez au restaurant, mais pas chez le coiffeur.
19: Ben voilà.
18: Moi, je ne mets certainement pas de saucisses dedans.
19: Ah bon, ben vous me rassurez parce que...
18: Mais oui.
19: Ça tient comment alors ça? Parce que...
18: Ça tient avec des bigoudis, pas avec des saucisses.
19: Ah. Oh. Et dites-moi.
18: Oui.
19: C'est possible de venir en famille?
18: Comment en famille? Combien vous êtes?
19: Eh ben on est quatre, on va prendre une table pour quatre. On va prendre une choucroute bigoudi alors.
18: Mais qu'est-ce que vous voulez à quatre?
19: Quatre choucroutes bigoudi avec quatre bières.
18: Quatre choucroutes? Oui. Non mais nous on n'a pas de choucroute ni de bière. C'est un coiffeur où vous appelez.
19: Oui, voilà.
18: Oui.
19: Oui, on va prendre une table, hein.
18: Non, on n'a pas des tables.
19: Quatre choucroutes, donc. Et quatre bières.
18: Et quatre choucroutes et quatre bières.
19: Voilà.
18: Oui. Mais, et les bigoudis, ils sont où?
19: Quel bigoudis?
18: Mais, là, vous appelez un coiffeur, pas un restaurateur, hein.
19: Oui, c'est ça. Mais oui. Ma femme m'a dit que vous faisiez choucroute aussi.
18: Mais pas pour... Non, des choucroutes en coiffure, mais pas pour manger.
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1: Allô?
20: Oui, bonjour monsieur, c'est bien le PMU?
1: Oui.
20: Je vous appelle parce que c'est la journée mondiale des statistiques aujourd'hui.
1: Oui.
20: Donc du coup, je vais vous donner quelques statistiques qui peuvent intéresser les parieurs chez vous.
1: Oui.
20: Alors, 17%.
1: 17% de statistiques de quoi?
20: 17%.
1: J'ai rien compris à ce que vous me dites là. Et j'ai des gens, des clients...
20: 48 pour 1000.
1: Mmh. Et après?
20: 85,4%.
1: 85,4.
20: 65%.
1: Vous pouvez faire vite là parce que j'ai des clients moi.
20: Bah, je sais plus où j'en étais du coup.
1: À 65.
20: Bon, on reprend. 17%.
1: Non mais on a déjà fait, on s'est arrêté à 65 là, pour cent là. Mais il y en a encore pour longtemps là.
20: Ah bah j'en ai encore quelques pages, oui.
1: Oh non non, mais vous rigolez, hein, c'est quoi cette plaisanterie?
20: Bah excusez-moi de faire mon métier.
1: Bah excusez-moi, mais nous on n'a pas que ça à faire quoi, de recopier des chiffres qui vont me servir certainement jamais à rien.
20: Alors 33, je vous l'avais donné.
1: Moi j'ai des gens à m'occuper, j'ai des clients à servir.
20: Oui, ou... non, mais c'est pas grave, ça me dérange pas ça.
1: Vous prenez tout mon temps là. Je peux pas continuer avec vous monsieur, je suis pas du tout intéressé par ce que vous me chantez là.
20: Bah vous êtes abonné.
1: Moi je me suis jamais abonné pour faire un abonnement de je ne sais trop quoi.
20: Ah bah oui, mais alors pourquoi dans ce cas vous me prenez mes statistiques?
1: Parce que vous me dites il faut que je les prenne. Non mais
20: excusez-moi, donc... si vous êtes pas abonné, ça veut dire que du coup vous avez usurpé mes statistiques là.
1: Ah bah écoutez, moi j'y peux rien. J'ai pas fait d'abonnement, j'ai rien payé, j'ai rien demandé. Ah bah
20: bravo. Martin, on a une fraudeuse là. Allô?
6: Oui, allô?
20: Ah bah c'est madame maintenant.
6: Bah
20: j'étais avec l'autre monsieur là.
6: Avec l'autre monsieur. Non mais attendez là, je pense que là vous êtes dans un délire pas possible monsieur. Vous sortez de où vous?
20: Comme c'est la journée mondiale des statistiques, moi je donne de la statistique, vous voyez?
6: Bah attendez là, c'est de l'arnaque là, grosse, pure et simple. Alors maintenant, je vais appeler la gendarmerie, on va demander si vraiment vous êtes parti d'une société, comme vous dites là, de...
20: Statistiqueur.
6: Voilà, statique, si, ouais.
20: Statistiquement, comme vous dites.
6: Non, non, c'est moi qui parle maintenant.
20: Non mais non.
6: Oui mais non, mais si. Donc maintenant vous allez arrêter de me casser les burnes.
20: Non mais moi j'ai quand même donné des statistiques, vous voyez.
6: De quoi? C'est les numéros que vous avez donnés là?
20: Bah oui.
6: Ouais, ouais, ouais. Vos statistiques, vous savez où je les mets?
20: J'imagine que vous les mettez à disposition de vos parieurs, mais alors justement...
6: Non mais vous me prenez vraiment pour un débile ou quoi là? Vous êtes où là exactement monsieur?
20: Écoutez, je suis à 200 mètres à peu près de...
6: Vous êtes à 200 mètres de chez moi?
20: Ouais, ouais, ouais.
6: Bah, venez me voir, on va en parler entre quatre yeux. Venez tout de suite là.
20: Ah bah je vais récupérer mes statistiques surtout, vous allez me les rendre. Hein.
6: Bah venez tout de suite.
20: Là j'arrive, là je suis devant là.
6: Vous êtes où là? Je viens de sortir et puis je vous aurais vu, je vous assure que là, je vous aurais fait rentrer tout de suite là.
20: Ah bah je peux pas rentrer là, je suis dans ma voiture, je vais pas rentrer la voiture dans...
6: Vas-y, venez tout de suite. Venez tout de suite, hein. Si vous êtes pas là, moi je vous mets un truc, un scud, mais alors vous savez pas savoir ce que ça veut dire.
20: Ah bah non, je sais pas ce que ça veut dire.
6: Viens me voir peut-être, viens me voir.
20: Ah bah statistiquement, on avait une chance sur de se tutoyer à la fin de cet appel.
6: Ouais, ouais, bah tu viens me voir tout de suite.
20: Ah bah moi ça me dérange pas si tu veux.
6: Bon, alors c'est bon, les gendarmes ils sont sur le coup là.
20: Ah si, je vous vois, vous êtes devant là.
6: Vous me voyez, je suis devant là, ouais.
20: Là je suis là, vous me voyez là?
6: Ah bah c'est le monsieur qui téléphone là. Allez, t'arrêtes de me raconter des conneries toi.
20: Excusez-moi, vous parliez à quelqu'un qui était au téléphone là?
6: Ouais, ouais.
20: C'était pas moi.
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17: Oui, bonjour madame, je voudrais le bureau des appels en gare.
21: Oui. Bonjour, vous êtes en communication avec la SNCF, région de Paris-Nord.
17: Allô?
21: Oui, bonjour madame.
17: Bonjour.
21: C'est le bureau des appels en gare?
17: Ça dépend ce que vous appelez par des appels en gare. Vous désirez faire venir quelqu'un dans un certain service?
21: Oui.
17: Des personnes qui arrivent de train ou qui vont prendre le train?
21: Qui vont partir, oui.
17: À quel train?
21: C'est l'hôpital Saint-Louis à l'appareil.
17: Merci, monsieur, de me dire d'où vous venez.
21: Oui.
17: Parce que les annonces, on les trie sur l'ongle. Excusez-moi l'expression.
21: Alors, je vais vous expliquer ce qui se passe. Oui. Nous avons eu une dizaine de personnes en consultation ouverte ce matin, dans le service du professeur Ledoux, que je vais vous passer, qui va vous expliquer le problème que nous avons. Hein.
17: Oui.
21: Je vous passe au professeur Ledoux.
17: Merci.
21: C'est à vous parler.
17: Oui.
19: Allô?
17: Oui.
19: Bonjour, madame.
17: Oui, bonjour, monsieur.
19: Service des médecines nouvelles à l'appareil, professeur Ledoux, sensologiste à l'appareil.
17: Oui.
19: Voilà, nous avons fait des saignées à une dizaine de personnes qui repartaient par le train ce matin. Et vous savez ce que c'est que des saignées?
17: Oui, oui, oui, oui, oui.
19: Et nous utilisons les sangsues. Vous savez, les sangsues, les petits animaux, là. Hein?
17: Oui.
19: Et alors, le problème est que nous avons laissé un de nos assistants laborantins à laisser des sangsues dans les narines de nos patients.
17: Oh là là.
19: Et oui, et il faudrait les prévenir tout de suite.
17: Oh.
19: qu'ils se mouchent, parce que sinon, ils vont devenir amnésiques, parce que la sangsue va arriver dans le cerveau et ça les rend amnésiques.
17: Oh là, mon Dieu.
19: Oh. Eh oui.
17: Alors, qui c'est que vous appelle?
19: Alors, est-ce que vous pouvez faire un appel en guerre?
17: Attendez, bougez pas deux minutes. Vous êtes le professeur Ledoux de l'hôpital Saint-Louis, oui. Hein? Bon, alors il y a 10 personnes...
19: qui sont venues ce matin en consultation chez le professeur Ledoux.
17: Ledoux à Saint-Louis, bon.
19: Demandez-leur de se moucher pour retirer les sangsues.
17: Attendez. C'est un grave problème. J'ai l'hôpital de Saint-Louis recherche 10 personnes qui ont eu des sangsues pour des saignées. Et il y a des sangsues, enfin, il y a des sangsues qui sont restées dans les narines. Enfin, qu'est-ce qu'il faut que moi je ne sais pas quoi faire, moi. Il veut que je fasse, que je dise un appel, alors j'ai fait l'appel. Je vais regarder. Bon, écoutez, je vous laisse au bout du fil.
19: Oui, j'écoute. Hein.
17: Bon. Votre attention, s'il vous plaît, une urgence. Les personnes qui ont eu affaire au professeur Leroux à l'hôpital Saint-Louis sont attendues d'urgence au bureau d'accueil. Celui-ci situé face à l'escalier du restaurant. Allô?
19: Oui, vous n'avez pas compris, madame.
17: Mais si.
19: Non, parce que la sangsue, si elle est montée, ça
17: mais,
19: peut...
17: Mais les personnes, si elles étaient là, viendraient me voir.
19: Mais non, parce que ça les rend amnésiques. C'est pour ça qu'il faut leur dire de se moucher, pour faire dégager la sangsue.
17: Votre attention, s'il vous plaît, d'urgence. Les 10 personnes qui ont eu affaire au professeur Leroux de l'hôpital Saint-Louis sont invitées, suite à des sangsues, de se moucher fortement. Votre attention, s'il vous plaît, pour une urgence donnée par le professeur Leroux de l'hôpital Saint-Louis. Les personnes qui ont eu affaire à ce professeur sont priées, dès la prise des sangsues, de se moucher fortement. Suite à erreur médicale.
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2: Bonjour.
20: Bonjour monsieur, c'est bien le bureau de tabac?
2: Oui.
20: Monsieur Martin, des Transports Martin?
2: Oui.
20: Juste pour vous prévenir, j'ai une livraison étrangère qui va arriver pour vous demain.
2: Parce qu'il y a une livraison étrangère qui va arriver demain.
20: Voilà, oui. Bah, vous pouvez prévenir que ce sont des cigarettes qui arrivent de Chine.
2: Ah, c'est des cigarettes de Chine. Vous dites que c'est quoi?
20: Alors, ce sont des paquets de 18 fabriqués en Chine.
2: Des paquets de 18.
20: Voilà, et vu que le prix va augmenter avec l'inflation, ça vous permettra de vendre des paquets de 18 au prix des paquets de 20.
2: Attendez, je vous passe une patronne.
20: Merci monsieur.
2: Qu'est-ce que c'est que cette merde? Allô?
20: Bonjour monsieur.
2: Nous on n'a pas commandé. Oui, bonjour, on n'a pas commandé de cigarettes de Chine là.
20: Non, c'est moi qui vous les ai commandées parce que ça vous permet de lutter contre l'inflation tabacologiste.
2: Non mais vous me dites, vous vendez des clubs de Chine que c'est par rapport au tabac parce que ça veut avoir de l'inflation?
20: Eh ben c'est exactement ça, je vends des clubs de Chine que c'est par rapport au tabac de l'inflation. Très bon résumé. Bravo.
2: Non, mais moi je vends que des paquets de cigarettes que c'est le groupe Logista qui me vend. Je vais pas vendre des cigarettes qui sortent du camion, monsieur.
20: Non, elles sortent pas du camion, elles sortent du bateau. On les a fait passer par la mer, rapport aux douanes.
2: Non mais elles sortent d'où les cigarettes?
20: Ah bah je les ai commandées sur internet secret là. Le Dark West.
2: Moi j'ai pas de problème, moi je suis un bureau de tabac légal, je peux avoir des conneries pour un con qui a commandé sur le Dark West et puis qui a mis sur mon dos. Non.
20: Vous inquiétez pas, on vous les dépose devant le tabac.
2: Ah non, mais vous déposez pas des cigarettes illégales devant chez moi, je vous préviens.
20: Pas de problème, donc on vous les dépose derrière le tabac dans ce cas.
2: Non, il y a pas de devant, il y a pas de derrière, je n'ai pas commandé ça, vous me ramenez pas des cigarettes illégales chez moi.
20: Et si on les dépose sur le côté?
2: Non.
20: Alors de l'autre côté.
2: Quelqu'un a commandé un truc à notre adresse et ça vient du Dark West, il veut mettre chez nous.
4: Ah, quelqu'un a commandé à notre adresse.
5: Oui, allô.
20: C'est madame, bonjour.
5: Là, je suis un bureau de tabac.
20: Oui, je sais que vous êtes tabaciste et c'est pour ça que je vous ai mis la commande.
5: Je peux pas avoir commandé des cigarettes de Chine.
20: Eh, entre nous, vous n'êtes pas non plus obligé de le dire.
5: Non mais vous foutez de ma gueule.
20: Oui, bien sûr. Oui.
5: Mais je suis un bureau de tabac. Monsieur.
20: D'accord. Et donc?
5: J'achète mes cigarettes aux douanes françaises. J'achète pas mes cigarettes en Chine.
20: Ah oui, non mais là c'est quasiment pareil. En fait, c'est la douane chinoise qui nous les vend au black.
5: Non.
20: Et c'est encore monsieur.
5: On va pas prendre des clubs qu'on a pas le droit de vendre.
20: Bon, après vous pouvez les garder pour vous si vous préférez, mais il y a quand même 2000 cartouches.
5: Moi je vous dis c'est pas possible, il y a pas de clubs qui viennent de Chine.
20: Et en plus franchement, on voit pas la différence avec les clubs françaises.
5: Mais c'est quoi comme cigarette?
20: Ah bah ce sont exactement les mêmes que chez nous, mais en paquet de 18.
5: Bah non mais...
20: Et puis effectivement c'est écrit en chinois sur le paquet, mais à part ça...
5: C'est écrit en chinois sur le paquet, mais c'est exactement les mêmes clubs qui disent. Oh, écoute, t'as dit que le livreur devait passer demain, donc tu...
20: Ah salut, bah écoute, c'est super, je confirme le livreur pour demain.
5: Mais moi je prends pas de cigarette de Chine, donc maintenant t'envoies ton chauffeur demain si tu veux, et c'est tout, mais je prendrai pas de cigarette de quoi que ce soit. Donc maintenant on arrête là.
20: Excuse, mais c'est quand même un petit peu normal de vouloir livrer des cigarettes à un cigarettiste.
5: Mais non, en fait, tu sais même pas comment fonctionne un bureau de tabac, donc essaye d'arnaquer quelqu'un d'autre, mais pas moi.
20: Bon, ok, on va s'arranger, t'inquiète. Ce qu'on va faire, c'est que toi, tu récupères mes clopes chinoises à ton nom.
5: Mais je m'en fous, je ne veux pas ta livraison. Donc me prends pas la tête avec ta livraison.
20: Non, mais ensuite, tu vas les réexpédifier chez moi contre un remboursage.
5: Oh, dis-je,
20: c'est enculé, moi, ceci. Oh là là là là, alors là, pardon, mais je suis obligé de brancher le gromomètre.
7: Monsieur.
20: Oui, ah bah rebonjour monsieur, sachez que cette conversation est désormais analysée par un gromomètre.
7: Vous allez m'écouter maintenant, ça suffit.
20: Gromomètre activé.
7: Ça suffit.
20: Ah non mais pardon, il y a eu gros mot donc.
7: Arrêtez vos conneries, je m'en fous.
20: Et allez, deux de plus. Ah bah oui, pardon, on ne rigole pas avec la technologie, excusez-moi.
7: Merde.
20: Celui-là aussi on l'a entendu hein.
8: Oui, refuge Aquapiche, bonjour.
10: Bonjour madame, c'est la société protectrice des animaux.
8: Oui monsieur.
10: Oui, bonjour madame, mademoiselle Ledoux à l'appareil.
8: Oui.
10: Excusez-moi de vous déranger, je vous appelle de Hayange. Voilà, je me permets de vous appeler pour un petit renseignement, voyez-vous. J'ai un caniche, vous savez les petits caniches là.
8: Oui. Hein,
10: et mon petit-fils a ramené de son voyage en Amazonie un poisson dans un bocal, un piranha.
8: Un piranha?
10: Oui, il m'a dit que c'était très dangereux, mamie m'a-t-il dit.

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3: Ange.
4: Oui.
3: Excusez-moi de vous déranger, je viens d'arriver chez une dame chez qui j'avais rendez-vous.
4: Oui, la dame, elle vient juste de partir, elle a dit qu'elle revient dans 2 minutes.
3: Madame Ledoux.
4: Oui, c'est au sujet du piranha.
3: Bah, attendez, il y a un petit problème justement, je me permets de vous appeler parce qu'il y a un bocal hein, sur la table de la salle à manger où
4: oui.
3: est le téléphone.
4: Oui.
3: Et à côté du bocal, je ne sais pas ce qui se passe, mais il y a une carcasse de chien encore fumante.
4: Mais c'était un caniche.
3: Pardon, madame ?
4: C'était un caniche qui était à côté.
3: Il n'y a plus rien là-dessus, hein, le
4: jeudi. Ben oui, je sais, c'est ça, les piranhas. Hein. Rien de temps, ils vous ont mangé une bête, hein.
3: Il y a encore la laisse autour du cou de l'animal.
4: Oh, mon Dieu.
3: Attendez, bougez pas, hein, je vais voir, attendez, hein.
4: Faites attention.
3: Comment ?
4: Pas qu'il vous mord, hein.
3: Oh, ben, je suis trop gros pour lui, quand même, hein.
4: Mais dès qu'il sent une goutte de sang, c'est fini, hein.
5: Aïe !
4: Ben oui, ben alors faites attention.
5: Mon Dieu, il est en train de me bouffer le bras ! Allez !
4: Ouais, il a pas bouffé le bras du vétérinaire.
5: Il m'a bouffé le bras !
4: Il a bouffé le bras, mais oui, mais qu'est-ce que tu veux que je fasse ?
5: Aïe, aïe, aïe, aïe, aïe, aïe, aïe, aïe,
4: ah, je devais
6: faire ça.
7: Mais qu'est-ce qui se passe ici ?
4: Allô ?
7: Qui c'est qui a l'appareil ?
4: Mais le refuge !
7: Mais qu'est-ce que vous faites là, vous ? Mais qu'est-ce qu'il y a dans le bocal, là ?
4: C'est le bras du vétérinaire !
7: Pardon, madame ?
4: C'est le bras du vétérinaire !
7: Oh, ben zut, alors !
4: Mais madame, vous comprenez pas, il a mordu le vétérinaire ! Il a... Ouf. Où est le vétérinaire ?
7: Ben j'en sais rien, il y a un bras dans le bocal, puis il n'y a plus que la carcasse de Toto.
4: Et le piranha, il est où ?
7: Attendez, je vais le regarder.
4: Mais non, enlevez-vous, pas qu'il vous mord !
7: Oh ben mince, il y a mon postiche qui est tombé dans le bocal, dites-moi.
4: N'allez pas le chercher !
7: Il est en train de bouffer ma perruque !
4: Ben laissez-le !
7: Oh ben non, ça va pas ça, il est en train de bouffer ma perruque !
4: Mais c'est pas grave, où vous habitez ?
7: Ah ben le vétérinaire qui sort du placard. Bonjour monsieur !
4: Passez-moi-le.
7: Ben, il vous manque un bras.
4: Ben oui, madame.
3: Ben oui, c'est votre piranha, là.
4: Allô ?
3: Excusez-moi, madame, je peux pas tenir le... Attendez, si vous pouvez me mettre le...
4: Mais c'est... Vous êtes sans bras, là.
3: Oh ben ça va, il me l'a coupé net, hein.
4: Oh.
3: Mais moi, je suis droitier, donc ça va, hein.
4: Ben écoutez, vous avez du courage, monsieur. Moi, je vous le dis, hein. Faut la tuer, la bête, là. Vous avez vu le dégât qu'il fait ?
3: Mais qu'est-ce qui s'est passé, madame, là ? Vos cheveux ?
4: C'est une perruque.
3: Comment ?
4: C'est une perruque.
3: Mais où est-ce qu'elle est, sa perruque ?
4: C'est le piranha qui l'a mangé.
3: Pardon, madame ?
4: C'est le piranha qui l'a mangé.
7: Docteur, si on l'envoyait au refuge...
4: Ça va pas, non ?
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8: Bonjour.
9: Bonjour monsieur, c'est bien la pizzeria ?
8: Oui.
9: Monsieur Martin, Association Martin pour la durabilité énergétique.
8: Oui.
9: Je vais venir vous démonter le four.
8: De quoi vous me parlez ? Vous venez démonter quoi ?
9: Le four à pizza.
8: Bah.
9: Dans le cadre de la transition électroboiseuse, on remplace l'électrique par le
8: mais
9: bois.
8: Mais qu'est-ce que c'est la transition ? Mais je vous ai rien demandé monsieur.
9: Pas besoin, je m'occupe de tout. On remplace le four électrique par un four à bois.
8: Mais vous êtes fou monsieur ou quoi ? Mais de quel droit vous faites ça ? Mais vous rêvez non ?
9: Vous inquiétez pas, j'ai tout prévu. Pour le chauffage, je vais vous installer des braseros.
8: Bras zéro, non mais vous êtes fou non ?
9: Bah à partir du moment où vous aurez un four à bois, de toute façon.
8: Non mais oh, arrêtez là !
10: Allô ?
9: Bonjour madame.
10: Qui pourquoi ? Qui vous êtes ?
9: Association Martin pour la durabilité énergétique.
10: De quoi ?
9: Donc, je vais vous installer votre four à bois.
10: Qu'est-ce que vous me racontez là ? Moi, j'ai eu aucune intention de passer au four à bois. Hein. Ça fait 24 ans que je travaille en électrique.
9: Ah ben 24 ans, effectivement, il est temps, non ?
10: Comment ça, il est temps ? Mais vous rigolez ou quoi ? Vous imaginez ce que ça veut dire le bois ? Je travaille en électrique depuis 25 ans, je vois pas pourquoi vous me le rejouez aujourd'hui, c'est un bon four. Qu'est-ce que c'est cette histoire ?
9: Alors, j'ai pas tout compris dans cette phrase, mais sachez que ça fait 26 ans que j'installe des fours à bois. Et si le gouvernement dit qu'il faut économiser l'électricité.
10: Non, mais le gouvernement, il va pas m'imposer de mettre un four à bois alors que je travaille en électrique depuis des années.
9: Bah, à partir du moment où vous avez fait une demande de transition.
10: J'ai pas fait de demande, j'ai rien fait de demande du tout, mon
9: oui,
10: monsieur.
9: Oui, pardon, alors à partir du moment, effectivement, où nous avons fait la demande pour vous...
10: Qui a fait la demande ?
9: Bah moi.
10: Vous n'allez pas décider pour moi ce que je dois faire ? Vous me laissez ça tranquille, le four à bois, vous le ramenez, vous faites ce que vous voulez avec.
9: Ah bah je le ramène, il est à votre nom.
10: Comment ça, il est à mon nom ? J'ai rien demandé, moi.
9: Non, mais c'était plus simple que je le mette directement à votre nom.
10: Non mais me cassez pas les couilles là. Qu'est-ce que vous me foutez un four à bois ? J'ai jamais demandé de four à bois. Allez vous faire foutre avec votre four à bois. Moi j'ai jamais demandé de four à bois. Là. C'est quoi cette histoire là ? D'abord j'ai pas de bois. Comment je fais ?
9: Ah non mais vous aurez du bois livré avec votre four, c'est prévu.
10: Mais je veux pas de four. J'ai jamais commandé de four moi.
9: En plus ça vous servira aussi pour les bras zéro.
11: J'en ai rien à faire. Je suis la gérante de là. Vous ne mettrez rien dans la pizzeria.
9: Bonjour monsieur. Pardon mais vu que vous renoncez à l'électrique.
11: Mais je renonce pas à l'électrique. C'est quoi ces conneries ?
9: Bah, c'est ce que je dis depuis tout à l'heure. Vu que vous êtes en transition électroboiseuse.
11: Mais je dis pas du tout à ça. J'ai commandé un four. Je viens de l'acheter à 4 000 euros. Je n'ai rien commandé.
9: Ah, et ben celui-là, vous pouvez le revendre.
11: Non.
9: Monsieur, profitez-en pour vous débarrasser de votre vieux four.
11: Non, non, mais c'est pas vieux four, il est d'hier.
9: Oui, bah vous m'avez dit quoi, 4000 euros. Si vous voulez, je le reprends à 400.
11: Mais, vous m'écoutez quand je vous parle.
9: Pardon, mais vu les économies d'énergie que vous allez faire.
11: J'en ai rien à foutre des économies d'énergie, c'est moi qui paye, c'est un jeune en qui. J'en ai rien à foutre de votre four à bord, moi. Je suis même pas.

0: Allumez le feu.
1: C'est un électrique, tout est un électrique chez moi.
2: Alors tout, sauf le four à bois.
1: Non, non.
2: Le chauffage au bras zéro aussi.
1: J'en veux pas.
2: Alors je précise qu'avec les bras zéro, le charbon est offert.
1: Non mais j'en ai rien à foutre que le charbon soit offert. Je travaille pas à la mine, monsieur, je fais des pizzas.
2: Et pour chauffer la salle, vous faites comment?
1: Stop, arrêtez de me casser les couilles, j'en ai rien à foutre du four. En fait, je suis pas amoureuse de four, vous le savez ça? Ça sert à rien, là vous êtes en train de m'agacer. Donc il vient même pas livrer le four parce qu'il va prendre la porte et j'appelle le flic, c'est clair?
2: D'accord, mais ça me dit pas ce qu'on fait de vos bras zéro.
1: Mais j'en ai rien à foutre de vos bras zéro, j'ai pas de terrasse. Là. Vous voulez que j'avais tout vos bras zéro?
2: Ah mais à l'intérieur, c'est pour chauffer à l'intérieur.
1: Mais bien sûr, et puis quoi encore?
2: Alors, et puis quoi encore? Pour la lumière, je vais vous mettre des bougies.
1: Oui, bien sûr, des bougies, je vais faire un feu de camp aussi au milieu, non?
2: Non, le feu de camp en intérieur, c'est pas recommandé.
1: Je veux rien, je veux pas votre merde, est-ce que c'est clair?
2: En revanche, je peux vous mettre une éolienne dans la pizzeria.
1: T'en ai rien à foutre, mais bien sûr, une éolienne et mon pied au cul, tu le veux aussi?
2: Ouais, voilà, alors on essaye de dépanner les gens.
1: Rien du tout! Vous dépannez rien du tout, vous êtes des ardasses, vous me faites chier! Ça commence à me gonfler là.
2: Pardon, hein, mais quand on veut un minimum faire des efforts pour la planète.
1: Mais j'en ai rien à foutre, j'ai pas besoin de vous, avec le charbon, non mais bien sûr.
2: Hein. Vous mets les bougies quand même?
1: Non, non, je vous mettais rien du tout.
2: Vous savez quoi, je vous les mets quand même, c'est pour moi, c'est cadeau.
1: Putain, vous me cassez les couilles, vous êtes sûrement un brûleur!
2: Un brûleur, alors ça, faut que je vérifie si
1: j'en ai. Oui, vous êtes un brûleur, maintenant, vous venez là, y a pas de soucis, c'est le fait que je vais m'occuper de vous, c'est clair?
2: Pardon, mais la dame que j'avais juste avant vous était quand même vachement plus sympa. Hein.
3: Allez vous faire foutre!
2: Ah, pardon, j'ai rien dit.
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6: Allô?
7: Oui, bonjour madame.
6: Oui?
7: Madame Huguette.
6: Oui?
7: Bonjour madame, c'est la mairie à l'appareil.
6: Oui?
7: On vous appelle parce qu'on a une communication de la maison de retraite de Musillac. Je ne sais pas si vous la connaissez.
6: Non.
7: Parce que les pensionnaires chantent des petites chansons, vous savez, périodiquement, toutes les semaines, ils ont des chansons et ils font entendre la chanson à la personne qui a le nom ou le prénom. Enfin, vous connaissez cette coutume, non, dans la région, je pense?
6: Pas du tout.
7: Ah bon? Bah écoutez, aujourd'hui, c'est une pensionnaire de Plomer qui est là. Hein, je vais vous la passer, hein?
6: Oui.
7: Voilà, tenez.
8: Allô?
6: Allô, oui, madame.
8: Bonjour, madame.
6: Oui, bonjour, madame.
8: Oh, vous vous appelez Huguette? Hein?
6: Oui, c'est ça.
8: Ah, ben oui. Vous savez, nous chantons, ça fait 7 ans que nous avons créé le club de chant. Et nous interprétons des chansons du tiroir. Vous connaissez, non?
6: Ah non, écoutez, je ne connaissais pas du tout.
8: Ce sont des hommages à ceux qui ont le nom ou le prénom. Et aujourd'hui, c'est une Huguette.
6: Ah, c'est pour ça que vous m'avez choisi?
8: Ben oui.
6: Eh ben écoutez, je vous remercie. Alors, vous allez me chanter quoi comme petite chanson?
8: Eh ben ça s'appelle « Un jour la petite Huguette ».
6: Ah, écoutez, je vais vous dire, je la connais, parce que quand j'ai des amis, ils me chantaient toujours ça, « Un jour la petite Huguette », mais c'est tout ce que je connais.
8: Ah ben, je vais vous la chanter.
6: Bon, merci beaucoup, madame. Alors, je vous écoute.
8: 1, 2, 3. Un jour la petite Huguette, tripote-moi la bite avec les doigts. On va la chanter tous les deux.
6: Hein? Un jour,
8: la petite Huguette, tripote-moi,
6: je sais pas quoi.
8: La bite avec les doigts. Voilà, je vous écoute.
6: Un jour, la petite Huguette, tripote-moi la bite avec les doigts.
8: Un jour, la petite Huguette s'en allait dans les bois, s'en allait dans les bois. En chemin, elle rencontre...
6: Tripote-moi la bite avec les doigts.
8: En chemin, rencontre 3 étudiants en droit. Voilà.
6: Eh bien, écoutez, je vous remercie. Ben, je vais vous laisser. Je vous souhaite une bonne soirée, madame.
8: Je vous remercie.
6: Merci beaucoup.
8: Et si vous voulez bien, je vais vous en chanter une autre. Vous connaissez Gudule?
6: Non.
8: Ah. C'est la grosse bite du Gudule. Oh non, oui, je la prends assise, elle m'encule. Toutes les deux, attention.
6: Ah non, je ne rechante plus.
8: Alors,
6: ah non.
8: Attention.
6: C'est pas dans mon style.
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9: Oui.
2: Bonjour monsieur, c'est bien la jardinerie?
9: Oui.
2: Monsieur Martin, à l'appareil des taureaux Martin, j'organise un marataureau sur votre parking.
9: Oh, alors ça, attendez, je vais vous passer ma collègue. Vous attendez 2 secondes?
2: Bien sûr, oui, donc je raccroche.
9: Non, mais ne quittez pas.
2: Ah si, parce que je peux pas être en ligne avec vous et avec elle.
9: Non, mais ne quittez pas, je vous la passe. Là, elle est à côté de moi, là.
2: Ah d'accord, elle est en train d'essayer de m'appeler peut-être?
9: Non.
2: Alors dites-lui d'attendre, parce que si elle m'appelle maintenant, ça va s'en occuper.
9: Non, mais je vous la passe, elle est là, à côté de moi.
2: Ah, et bah dans ce cas, pourquoi vous me la passez pas?
9: Je vous la passe de suite.
2: Bah merci monsieur, oui, parce que là, on perd un temps fou.
0: Oui.
2: Bonjour monsieur, comme je disais, j'organise un marataureau.
0: Oui, mais moi je suis l'employé monsieur, alors...
2: C'est pas grave, c'était juste pour vous prévenir que je vais donc lâcher un taureau toutes les 10 minutes sur votre parking pendant tout le week-end.
0: En ce week-end-là?
2: Oui, c'est ça, oui, bah je crois que ça tombe samedi et dimanche.
0: Ce week-end, c'est un peu de jazz pour prévenir les gens quand même.
2: Bon, de toute façon, vous, en tant que fleuriste, vous êtes pas ouvert le week-end.
0: Bah bien sûr monsieur, on est ouvert H24 tout le temps, tous les jours.
2: Oh là là, oui, mais alors moi j'ai les taureaux qui vont cavaler sur le parking tout le week-end, évitez de vous habiller en fluo. Hein. Bah,
0: vous allez mettre des barrières là, comment ça va marcher?
2: Alors non, parce que je voudrais pas que mes taureaux se blessent avec des barrières. Donc ce que vous faites, c'est que vous mettez des vieilles fleurs dehors devant le magasin.
0: On va pas mettre des vieilles fleurs dehors, monsieur, pour la vente aux clients.
2: Bah justement, si vous fermez ce week-end, au moins vous aurez pas de clients.
0: Non, vous me dites pas de fermer ce week-end, vous allez le dire à ma responsable.
2: Oh non, vous lui direz vous, parce que j'ai pas que ça qu'à faire.
0: Non, je ne lui dis pas moi.
2: Bah en plus, j'ai pas du tout envie de lui parler, donc...
0: Allô ? Oui ?
2: Ah, bonjour monsieur, vous êtes le responsable ?
0: Oui ?
2: Justement, je demandais à vous parler, mais votre collègue refuse.
0: C'est de quelle heure votre truc là?
2: Le marataureau, c'est toute la journée. On lâche un taureau toutes les 10 minutes.
0: Parce que là, on se gare où dans ce cas-là?
2: Vous pouvez aller sur le parking payant que j'installe à la sortie de la ville.
0: Non, moi je paye pas pour venir dans mon magasin. Hein. Hors de question. Moi, je suis la patronne, je vais pas payer pour venir.
2: Ah non, mais si vous êtes patron, c'est pas pareil. Dans ce cas, vous payez le tarif patron.
0: Attendez, moi, je vais pas payer pour venir dans ma boutique. Il est hors de question.
2: Bon, vous savez quoi? Je vais vous bloquer une place d'employé. Ça reste entre nous.
0: Non, mais vous bloquez rien du tout. Je ne payerai pas un centime pour aller sur une place de parking alors que je viens dans ma boutique.
2: Alors, sinon, j'ai des places gratuites, mais ce sont des places piétons, donc faut venir à pied.
0: Non, mais moi, j'ai des livraisons à faire, je fais comment?
2: Oh là là, livraison le week-end, en revanche, ça, je suis obligé de les surfacturer.
0: Pardon?
2: Bah oui.
0: Qu'est-ce que vous voulez me facturer, là? Ils se débrouillent, ils nous mettent des barrières, ils font ce qu'ils veulent, mais...
2: Non, mais c'est ce que je disais à votre collègue. Il suffit de mettre des vieilles fleurs devant.
0: Non, mais de toute façon, il faut pas que les taureaux nous passent devant les fleurs ou dessus les fleurs, hein. Moi, j'ai pas envie qu'on m'esquinte ma devanture, hein.
2: Ah, justement, votre vitrine, elle est en quoi?
0: Elle est en vitre.
2: Oui, mais en vitre de quoi?
0: De quoi?
2: Est-ce que c'est de la vitre en bois, de la vitre en placo?
0: Non, de la vitre.
2: Bah oui, mais de la vitre en quoi?
0: Je sais pas en quoi, mais c'est pas moi qui les ai fait mettre, c'est mon propriétaire.
2: Bon, bah du moment que c'est pas du verre, en tout cas, pas de problème.
0: Bah si, c'est du verre.
2: Oh non, c'est pas vrai.
0: Bah c'est du verre partout, monsieur.
2: Oh là...
0: C'est du verre partout, dans tous les magasins.
2: Ils font le coup de la vitrine en verre, j'aurais tout vu, hein.
0: Bah
2: ça, on va les changer.
0: Mais qu'est-ce que vous voulez changer?
2: Vos vitres en verre.
0: Ah non, sûrement pas, vous me changez rien du tout.
2: Si,
0: non,
2: je vais vous mettre des vitres en peau de bête à la place.
0: Non, mais franchement, là monsieur, là, vous allez me faire péter un câble. Mes vitres, elles restent comme elles sont, point barre.
2: Non, mais ce sera la même taille, c'est jusqu'à la place du verre, vous aurez de la moumoute.
0: Non, vous ne changez rien du tout.
2: Ah oui, mais alors, pardon, comment voulez-vous qu'on fasse un marataureau proprement si on peut même pas installer des vitres en peau de bête?
0: Je n'en sais rien, vous faites ce que vous voulez, mais moi, mes vitres, vous n'y touchez pas. Quand on vous dit non, c'est non, point barre.
2: Oui, enfin, sauf quand on dit non et que c'est un non qui veut dire non, peut-être.
0: Il n'y a pas de non, peut-être, non, c'est non.
2: Bon, vous essayez de négocier.
0: Non, mais franchement, là.
2: Après, si c'est non, vous le dites, moi, j'insiste pas, hein, il suffit de me le dire.
0: Je vous dis non, monsieur.
2: Oh, est-ce que ce serait pas un non qui veut dire oui, ça?
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3: Autoroute Information, bonjour.
10: Bonjour madame.
3: Ah bah tiens. Vous ne quittez pas un instant.
10: Ben non. Ça fait du bruit par où ça passe, ça, dis donc.
3: Allô?
10: Oui, ben... Ça fait du bruit chez vous.
3: Oui.
10: Hey. Bonjour, madame.
3: Bonjour, monsieur.
10: Monsieur Ledoux à l'appareil.
3: Oui.
10: Vous êtes bien le centre d'information sur les autoroutes?
3: Oui, monsieur.
10: Bien, je pars en vacances en Espagne, là.
3: Oui.
10: Avec ma femme, mon petit-neveu Georges et mon chien.
3: Oui.
10: Voilà. Ben oui, mais alors, le problème, on a un problème, on est en train de charger la voiture et tout. Enfin, on a déjà fait quelques kilomètres, mais on est en train de changer les valises de place, parce qu'avec le Kléber, les valises, elles n'ont plus de place dans le coffre, vous voyez?
3: Ah oui, d'accord.
10: Alors, donc on a des problèmes, quoi, évidemment. Alors, on voudrait savoir s'il y avait une forêt sur le bord de la route qui mène en Espagne.
3: Une forêt?
10: Oui.
3: À quel niveau?
10: Oh ben, pas trop loin, quoi. C'est parce que ma femme n'arrive pas à dormir avec le clébar qui aboie tout le temps parce qu'il étouffe dans le coffre, quoi.
3: Ouais.
10: Alors, on se disait qu'on pourrait peut-être... Enfin, juste pendant un mois, quoi. Laisser le chien dans la forêt, au bord de la route, pour qu'on puisse le reprendre après, vous voyez, quoi.
3: Ah non, mais vous n'allez pas abandonner votre chien pendant un mois?
10: 3 semaines et demie.
3: 3 semaines et demie dans la forêt, vous voulez abandonner votre chien?
10: Non, pas abandonner. C'est-à-dire qu'on pensait que, vous voyez, en plus, les forêts dans le sud de la France, c'est dangereux.
3: Oui.
10: En été, il y a des incendies de forêt.
3: Oui.
10: Alors justement, nous, le petit chien, il pourrait peut-être vous aider dans la lutte contre les incendies de forêt parce qu'il passe son temps à pisser sur les arbres. Vous voyez?
3: Mais comment il va vivre pendant 3 semaines?
10: Mais il peut surveiller les arbres, il peut protéger les champignons, quoi.
3: Mais non, mais vous pouvez pas faire ça.
10: Mais bon, on rentrera au bout de 3 semaines, alors. Vous savez, les chiens, ils font ami-ami avec les écureuils, ils ont chacun une truffe, ils se frottent la truffe, ils aiment bien ça, les chiens. Les écureuils, ils leur apportent des glands.
3: Les écureuils, ils leur apportent des glands aux chiens?
10: Ah bah bien sûr, madame.
3: Mais c'est pas possible, monsieur, ses amis les écureuils, ils vont pas le nourrir.
10: Si.
3: Ils vont pas le nourrir assez, c'est pas avec des glands qu'il va se nourrir.
10: Mais si, le chien, ça mange n'importe quoi.
3: Mais non, dans une SPA, à la SPA, il va être nourri normalement.
10: Mais nous, on l'a entraîné à bouffer des glands depuis 3 semaines, et ben il se porte bien.
3: Votre chien, il va pas rester pendant 3 semaines au même endroit. Hein.
10: Mais on va l'attacher à l'arbre.
3: Ah oh bah oui, bah c'est très malin. Ah, hein. Mais il va être malheureux, le chien va pas pouvoir bouger, vous vous rendez pas compte.
10: Mais il aime bien pas bouger, c'est un feignant, c'est un gros feignant, ce chien-là. Je vous dis, il fait rien.
11: Allô?
10: Oui.
11: Mais monsieur, excusez-moi, mais vous êtes sûr que vous êtes très normal?
10: Madame, je vous...
11: Non, mais je me permets de vous demander ça, monsieur, parce que là, vraiment, d'abord, est-ce que vous savez où vous êtes ici?
10: Je pense que je suis chez des gens sympathiques.
11: C'est-à-dire?
10: Honnêtes. Plaisant, que j'aurais bien aimé rencontrer dans ma vie, avec qui j'aurais aimé me lier d'amitié, pourquoi pas.
11: Non mais monsieur, vous vous rendez compte de ce que vous dites? Est-ce que vous avez déjà vu, je sais pas qui vous êtes, qu'est-ce que vous
10: monsieur,
11: faites dans la vie,
10: monsieur? Monsieur Bernard Ledoux, retraité des PTT.
11: Je suis bien heureuse de le savoir. Alors dans les PTT, on est comme ça?
10: Comment ça, on est comme ça?
11: Ben, écoutez monsieur, vous avez pris un chien. Moi, je sais pas, j'ai 4 chiens, monsieur. Et croyez-moi, je pars aussi en vacances, quand ça m'arrive de temps en temps, et je laisse pas mes chiens au bord d'une forêt, hein.
10: Mais je veux pas les laisser au bord de la forêt.
11: Non, vous voulez l'attacher à un arbre, alors c'est encore pire.
10: Mais oui, mais je veux pas le laisser au bord de la forêt. S'il faut le mettre au milieu de la forêt, je l'attache au milieu de la forêt.
11: Non, mais enfin, monsieur, et il mangera comment, votre chien? Vous rêvez ou quoi?
10: J'ai expliqué à la dame que les écureuils leur apportent des glands.
11: Non, mais vous plaisantez, mais un chien, ça mange des glands. Moi, mes chiens, ils mangent de la viande, monsieur.
10: Moi, ça fait 3 semaines qu'on entraîne. Oui. Mon chien a bouffé des glands.
11: Vous l'entraînez à manger des glands. Vous en mangez, vous, des glands?
10: Et j'ai essayé.
11: Oui, et c'est bon?
10: Ben écoutez, à mon avis, c'est bon pour le chien.
11: Ah, c'est bon pour le chien, ça, bien sûr. Mais pourquoi pas? C'est peut-être bon pour les écureuils, mais ça m'étonnerait que ce soit bon pour un chien.
10: Eh ben, il en bouffe. Hein.
11: Il en bouffe.
10: Eh ben, d'ailleurs, on a déjà une cargaison. En plus, le temps que...
11: Cargaison.
10: Mais oui, parce qu'on a pensé à tout. Le temps que les écureuils fassent ami-ami avec lui, on va lui mettre un petit panier à côté de sa laisse, puisqu'on va le mettre avec la laisse à l'arbre.
11: C'est ça, oui.
10: Alors, vous êtes un ami des chiens?
11: Ah oui, monsieur, oui.
10: Alors, à quel arbre croyez-vous qui sera le mieux? Un sapin, un hêtre ou un bouleau?
11: Non, mais monsieur, est-ce que vous plaisantez là où...
10: On part dans une demi-heure, madame.
11: Partez dans une demi-heure. Bon, mais écoutez-moi, d'abord, premièrement, si vous avez un problème, c'est à la SPA qu'il faut vous adresser, à la Société Protectrice des Animaux, et non pas à un service autoroute.
10: Mais ils n'en veulent pas de mon chien à la SPA.
11: Comment ça, ils n'en veulent pas de votre chien? Ça m'étonnerait. À la SPA, on accepte les chiens.
10: Non, la dame m'a dit qu'ils n'en voulaient pas.
11: Et pour quelle raison?
10: Parce que c'est un éjaculateur précoce.
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13: Vous êtes en communication avec la gendarmerie nationale. Veuillez...
14: Gendarmerie.
15: Bonjour madame, c'est bien la gendarmerie?
14: Oui.
15: J'ai vu la pub dans le journal pour devenir gendarme.
14: Ouais.
15: Du coup, je voulais savoir si c'était possible avant la fin du mois.
14: Avant la fin du mois, devenir gendarme?
15: Ouais, parce que c'est assez pressé là en fait.
14: Oh non, c'est pas possible ce que vous me dites là.
15: Si vous déclarez que comme quoi je suis en stage chez vous par exemple.
14: Okay. Vous dites quoi là monsieur? On peut pas faire des choses comme ça monsieur, vous parlez à la gendarmerie, on est gendarme là, attention hein, on fait pas de faux nous hein.
15: Non mais si vous voulez, le truc c'est que moi ça m'arrange pas de...
14: Bah, que ça vous arrange ou que ça vous arrange pas, c'est comme ça, c'est pas autrement. Déjà vous faites un faux quand vous faites ça.
15: Bah oui, mais enfin, vous voyez, c'est...
16: Oui, bonjour.
15: Ah, bonjour, madame.
16: Oui, c'est un monsieur.
15: Voilà, alors je sais pas si votre collègue vous a expliqué.
16: Oui, monsieur, vous avez pas l'impression que vos questions sont un petit peu hors sujet, là? Vous demandez, en attendant, je vais vous faire un petit statut, moi, gendarme. Non, mais vous plaisantez ou quoi?
15: Oui, non, mais ce que je veux dire, c'est que moi, ça m'arrangerait, si vous voulez.
16: Non, mais c'est pas... Monsieur, vous pouvez pas avoir le statut, on n'est pas à la NPE, c'est un concours. C'est quoi cette affaire, là?
15: Non, mais
16: vous
15: alors...
16: pas non plus que je vous fasse un papier en disant, bah tiens, ce monsieur est gendarme, c'est bon, ou il va être gendarme un jour. Non, mais on va où, là? Qu'est-ce que c'est que ce délire, là?
15: Vous mettez pas gendarme dans ce cas, mais je sais, apprenti.
16: Bien sûr, ouais, vous avez vu, c'est marqué aussi SNCF à l'entrée. Là.
15: Dans ce cas, est-ce que je peux passer peut-être à la gendarmerie?
16: Ouais, enfin, si vous passez et que vous n'avez rien compris, je pense que moi, ça va pas passer.
15: Bah, c'est parce que, comme je vais être gendarme...
16: Comme vous allez être gendarme, parce que vous savez déjà que vous allez avoir un concours.
15: Bah oui, enfin, je pense que c'est...
16: Ah ouais? En plus, vous êtes en train de m'expliquer que vous voulez faire un faux, etc., etc. Non, mais vous avez totalement raison, là, on est sur la bonne voie. Là.
15: Non, mais ce que je veux dire, c'est que...
16: Non, mais vous êtes en train de m'expliquer que vous faites un faux, et en plus, vous m'annoncez que vous êtes gendarme. Mais vous respectez, monsieur, la base pour être gendarme, c'est déjà de commencer par respecter la loi.
15: Non, mais on peut discuter entre collègues.
16: Ouais, non, monsieur, là, on va arrêter le délire. Vous vous présentez à la gendarmerie et on verra le problème à ce moment-là.
15: Non, mais excusez-moi, non, mais je veux dire de collègue à collègue. On peut peut-être...
17: Bonjour, oui.
15: Ah ben, encore une autre dame, bonjour.
17: Non, c'est monsieur,
12: monsieur, déjà.
15: Voilà, comme j'expliquais à votre collègue, j'aurais besoin assez rapidement de devenir gendarme.
12: Non, mais je vais pas faire une attestation, monsieur, alors que vous n'êtes pas gendarme. Vous comprenez bien, quand même.
15: Non, mais comme quoi je vais être gendarme, vous dites.
12: Mais vous n'avez même pas réussi le concours. J'ai pas fait un papier, alors que vous n'avez pas réussi le concours.
15: Bah, à la limite, vous n'êtes pas forcément censé être au courant pour le concours que je.
12: Non, mais vous, monsieur, je peux pas vous faire une attestation pour dire que vous allez devenir gendarme. Vous ne l'êtes pas, vous n'êtes même pas inscrit pour le concours, monsieur. C'est pourquoi vous voulez un papier, alors?
15: Moi, j'ai mon beau-frère qui s'est fait flasher.
12: Oui.
15: Et je lui ai dit, bah écoute, mec, c'est moi qui étais au volant. Comme je vais être gendarme, je me débrouillerai, je le ferai sauter.
12: Ah alors... non, mais vous croyez qu'on fait sauter les amendes comme ça? Vous avez qu'à faire le papier comme quoi c'était vous qui conduisez, et l'amende vous la payez, et vous assumez les points. Hein.
15: Ah bah non, en tant que gendarme.
12: En tant que gendarme. Non mais monsieur, j'ai autre chose à faire que vous parler avec vous, d'accord?
15: Non mais ce que je veux dire, c'est que dans ce cas, comment je fais pour ce PV? Parce que du coup, lui, il a marqué.
12: Mais ce PV, vous l'assumez, monsieur. Vous dites que c'est vous qui conduisez, vous assumez les points, vous payez l'amende.
15: Ah bah non.
12: Ah bah non.
15: Bah pas en tant que gendarme.
12: Moi, je paye mes amendes comme tout le monde, et je suis gendarme.
15: Ah bah du coup, vous voulez pas prendre celle de mon beau-frère?
12: Non mais vous rigolez, j'espère, là, monsieur, quand vous dites ça.
15: Ça veut dire non?
12: Allez.
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17: Allô?
8: Oui, bonjour madame.
17: Bonjour.
8: C'est l'école de danse?
17: Oui, tout à fait.
8: Monsieur Ledu à l'appareil.
17: Oui.
8: Dites-moi, j'étais à un mariage la samedi.
17: Oui.
8: Et il y a une nouvelle danse là qui a l'air très... très intéressante, où j'ai appris plein de choses, et mon petit cousin qui a ramené ça de Paris.
17: Oui.
8: J'en ai parlé à mon club de boulisme, là.
17: Oui.
8: Et tous ceux qui, comme moi, pratiquent les boules.
17: Oui.
8: Ça les intéresse, cette danse.
17: Ah, d'accord. C'est quoi comme danse?
8: La zézette.
17: Ah, je connais pas.
8: Ben, la danseuse, elle a la zigounette du monsieur à la main.
17: Oui.
8: Et elle tourne comme ça, vous voyez. Hop, hop, hop. Et donc, le monsieur, lui, se laisse faire, il est mené par la... par, comment on appelle ça, sa zézette, quoi, sa zigounette, quoi.
17: Ouais, mais bon...
8: Oh, ben, vous savez...
17: Bon,
8: Oh, mais on est 12, hein.
17: Ouais, mais ça fait rien.
8: Non, mais...
17: On c'est est pas trop...
8: On est motivé. On est motivé.
17: Oui, mais peut-être, mais moi, c'est pas trop ma tasse de thé, ça, hein.
8: Je vous rassure, non. On a déjà acheté, donc, les chaussons de danse. Et puis la tenue de danseur,
17: ouais,
8: et donc il n'y a pas de braguette, de trucs comme ça, c'est tout de suite la zigounette, la zézette,
17: ah,
8: hop, on la sort.
17: Non, non, c'est pas trop mon truc, ça. Hein. Moi, j'apprends pas tous ces trucs-là, hein, je suis désolée. Hein.
8: Comment?
17: Ah non, ouais, mais là, c'est pas un truc qui m'intéresse, je vous dis franchement, ça, c'est pas des trucs qui m'intéressent, hein. Montrer les zézettes, c'est pas trop mon truc. Hein. Allô?
8: Mais madame, je comprends pas, je croyais que vous étiez professeur de danse.
17: Professeur de danse, c'est pas pour montrer les zézettes, hein.
8: Mais non, mais il s'agit pas de montrer...
17: Ah oui, parce que là, si c'est pour montrer la zézette, c'est pas... je peux vous dire tout de suite que c'est non, hein.
8: Mais c'est pas pour la montrer, c'est,
17: oui.
8: C'est pour la tenir, pour la danse, voyez. C'est pas tout à fait pareil, c'est
17: oui,
8: pas...
17: Oui, mais même si vous la sortez pour la tenir, c'est pas pareil, quand même.
8: Bah, c'est ça qu'on fait.
17: Ah oui, bah alors, je suis désolée, non, c'est non, hein.
8: Attendez, il y a le président du club de boule qui est là.
17: Non, non, mais c'est non, hein. C'est pas la peine, n'insistez pas.
18: Allô?
17: Allô?
18: Bonjour madame.
17: Oui, bonjour monsieur.
18: Bonjour, madame, monsieur le baron de la Florana, là, à l'appareil.
17: Oui.
18: Juste une petite question qui me taraude d'esprit.
17: Oui.
18: Pouvez-vous me dire exactement ce qu'il y a de choquant à enseigner à 12 boulistes la zézette dans un club de boules?
17: Ah non, non, vous m'excuserez, là, c'est, je suis désolée, là, c'est non, hein. Moi, je vais pas m'amuser à faire des danses avec, à montrer que le mec monte sa zézette et puis la nana la tienne, je suis désolée.
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19: Bonjour.
15: Bonjour monsieur, c'est bien le magasin de bricolage?
19: Oui.
15: Monsieur Martin à l'appareil, les lunetteurs Martin.
19: Oui.
15: C'est pour vous prévenir que j'ai fait des lunettes à votre nom.
19: Ah ben ouais, mais c'est pas moi.
15: Je sais, c'est parce que j'avais un client qui avait plus de forfait, donc je l'ai fait passer sur votre dossier de sécurité socialiste.
19: Bah ouais, mais moi c'est comment ça me pénalise?
15: Pas du tout. Si vous voulez des lunettes, vous venez me voir et je vous bascule sur le forfait sécu de quelqu'un d'autre.
19: Ouais, mais enfin c'est pas normal. Vous me dites que vous pouvez mettre n'importe quel nom et puis.
15: Ah oui, chez les lunetteurs c'est quelque chose qu'on fait tout le temps, ouais.
19: Ah bah oui, non mais. Je veux bien croire, mais enfin, je dois...
15: Et puis, sinon, il suffit d'attendre 3 ans et vous pourrez faire des lunettes à votre nom.
19: Bah oui, mais enfin, étant donné que j'ai 53 ans, si je dois attendre 56 ans pour...
15: Non, vous devez attendre que 3 ans.
19: Eh bah oui, mais...
15: Eh, vous vous rendez compte, s'il fallait attendre 56 ans, ça veut dire qu'il faudrait que vous attendiez jusqu'à 109 ans.
19: Mais non, soyez pas bêtes, je vous ai dit, j'ai 53 ans.
15: C'est ça, plus 56, ça fait donc 109.
19: Non.
15: Ah bah, prenez une calculette.
19: Non, j'ai dit 56 ans.
15: Voilà, donc écrivez 56... Plus.
19: Oui, bah.
20: Oui, allô?
15: Bonjour, monsieur.
20: Ah, bah, attendez, c'est quoi cette magouille?
15: Bon, cette magouille, non, c'est une optimisation forfaitiste. Comment ça?
20: Bah,
0: Ah non, je vais pas demander à mon opticien qu'il mette sur le forfait de quelqu'un d'autre ou quoi que ce soit.
2: Bah si, si vous voulez, je peux même vous filer les noms des gens qui n'ont pas encore utilisé leur forfait lunettes.
0: Ah bah bien sûr. Eh, vous croyez à quoi là? Vous avez pas compris?
2: Si si, j'ai très bien compris.
0: Eh, vous me donnez vos coordonnées, point barre.
2: Donc, les lunetteurs Martin.
0: Donc, les lunetteurs Martin, l'adresse?
2: L'adresse, c'est...
0: Comment?
2: Ah, vous m'entendez?
0: Oui, je vous écoute.
2: Ok, donc l'adresse c'est...
0: On n'entend plus.
2: Ah, est-ce que là, vous m'entendez mieux?
0: Oui, là, je vous entends.
2: On fait aussi des prothèses auditives, si vous voulez.
0: Non, mais c'est pas ça que je vous dis.
2: Est-ce que vous avez déjà un forfait pour l'auditionnage?
0: Eh, vous me cassez les couilles.
2: Les oreilles, ça, vous inquiétez pas, oui, je m'en occupe.
20: C'est servi de mon forfait pour que vous soyez remboursé.
21: Allô?
2: Bonjour, madame, pardon, mais alors, avec votre collègue, qu'on n'entend rien du tout.
21: Vous prenez le forfait, mon forfait de lunettes, pour donner à une autre personne.
2: Voilà, tout simplement.
21: Non, mais c'est complètement débile ce que vous êtes en train de me dire.
2: Ah, non, c'est passé. Il faudra juste me régler la part mutuelle, en revanche.
21: Je vous règle rien, monsieur.
2: Ah bah merci, parce que sinon c'est pour ma poche.
21: Bah je m'en fous.
2: Ok, super sympa.
21: Vous êtes qui, monsieur?
2: Toujours monsieur Martin, les lunetteurs Martin.
21: Les lunetteurs Martin.
2: Voilà.
21: Mais venir vous voir quand même.
2: Ok, bah je vous attends à tout à l'heure.
21: Ah mais donnez-moi l'adresse exacte, monsieur, s'il vous plaît.
2: Ah oui, c'est vrai. Je suis au 1 rue Martin.
21: Ouais.
2: À Martinville.
21: Ah, c'est monsieur Martin, rue Martin, lunetteur Martin.
2: Pas du tout, non. Lunetteur Martin.
21: Lunetteur Martin. Et moi c'est Jean-Paul Durand-Schwartz.
2: Jean-Paul Durand-Schwartz? Ah bah je voulais vous appeler, vos lunettes sont prêtes.
21: Vous prenez vraiment pour des cons, vous. Hein.
2: Ah non, c'est moi le con.
21: Allez, monsieur, au revoir.
2: Non mais JP, attends.
22: Allô?
23: Allô? Bonjour, madame.
22: Bonjour.
23: Madame Ledoux à l'appareil.
22: Oui, qui vous demandez, madame?
23: Ben, je suis bien la SPA.
22: Mais non, madame. Vous n'êtes pas la SPA, vous êtes à Puget Théniers.
23: Oh ben mince, qu'est-ce que je fais là alors? Figurez-vous que je suis à Roquebière dans la forêt et je suis ornithologue. Vous savez, je m'occupe des nids d'oiseaux. Et je voulais avoir un renseignement auprès de la SPA.
22: Moi, une fois, j'étais déléguée responsable, mais maintenant, je le fais plus.
23: À la SPA?
22: Oui.
23: Ah ben, vous pouvez, on sait jamais, peut-être que vous pouvez me donner un renseignement.
22: De me téléphoner pas au vétérinaire.
23: Mais oui, mais je ne peux pas, mon téléphone ne marche pas. C'est un téléphone portatif. Et le problème, voyez-vous, c'est que je suis en train de surveiller un nid d'aigles royaux.
22: Oui.
23: Et alors, je suis à 2 mètres du nid des petits aigles. Et j'aurais voulu savoir si les aigles, les parents, étaient plus ou moins agressifs.
22: Ah, je sais pas. Ça, je sais pas du tout.
23: Aïe, aïe, aïe, parce que je sais pas si je peux rester en observation.
22: Oui, je comprends. Vous voulez pas vous faire attraper non plus.
23: Ben oui, parce que ce sont des aigles très solides. Ils peuvent embarquer un mouton dans les aigles.
22: Ben oui, alors oui.
23: C'est pour ça que je voulais avoir le renseignement. Attendez, parce que là, je vois... Attendez. Ah, qu'est-ce que c'est? Oh là là. Allô?
22: Allô?
23: Aïe.
22: Allô?
23: Oh, il y a quelque chose qui m'arrive dans le dos, là. J'ai comme une pince dans le dos.
22: C'est l'aigle? Allô?
23: Oh mon Dieu! Je suis en train de décoller.
22: Comment?
23: Je suis en train de m'envoler dans les airs.
22: C'est un aigle qui vous a pris.
23: On est en train de voler au-dessus de la forêt.
22: Qu'est-ce que je dois faire?
23: Ça va très vite.
22: Parlez-moi tout le temps. Parlez.
23: Ici Madame Ledoux.
22: Oui, ici, madame.
23: Bonjour, madame.
22: Bonjour, madame. N'ayez pas peur, je reste avec vous.
23: Oh, mon Dieu.
22: Allô, je suis là.
23: Il a dû me prendre pour un lapin.
22: Je vous entends.
23: Je vais prendre le téléphone. Je vais le mettre aux côtés de ses oreilles, là.
22: Oui.
23: À côté de ses ouïes.
22: Oui.
23: Criez dedans, va voir.
22: Va coucher.
23: Allô.
22: Allô, va coucher. Allez, dors. C'est pas un lapin. Va coucher. Allô, madame Ledoux. Allô, c'est pas un lapin, mais il comprend pas.
23: Ah, allô. Il y a les trains qui se libèrent.
22: Comment? Il lâche.
23: Il commence à desserrer son étreinte.
22: Django. C'est pas un lapin. C'est madame Ledoux.
23: Allô?
22: Allô, n'ayez pas peur, je suis là.
23: Il me libère.
22: Vous tombez où? Allô? Allô? Allô? Allô, ici Puget Théniers.
23: Allô?
22: Allô, madame, ça va mieux?
23: Je ne suis pas un lapin.
22: Oui, il vous a lâché l'aigle.
23: Je suis madame Ledoux.
22: Oui, je sais. Vous m'avez téléphoné pour que je fasse peur à l'aigle.
23: C'est vous?
22: Oui, c'est moi.
23: Oh ben madame, comment vous remerciez? Vous m'avez sauvée.
22: Mais madame, c'est rien du tout. C'est une grande joie pour moi de rendre service.
23: Eh ben on était à 400 mètres du sol.
22: Oh là là.
23: Il m'a regardé avec ses yeux et il m'a lâché.
22: Il nous a lâché. Pauvre femme.
23: et je suis tombé la tête dans le sein.
22: Écoutez, madame, si vous avez l'occasion de passer à Puget, je vous embrasserai volontiers.
23: Oh, ben, c'est moi qui vais vous embrasser. Merci beaucoup.
22: Notre amour des animaux nous a sauvés.
23: Oh, bravo, madame.
22: Eh bien, j'ai fait peur à l'aigle, je suis contente de moi.
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9: Allô.
24: Oui, allô.
9: Oui, bonjour.
24: Bonjour.
9: Adjudant de la place Gendarmerie nationale, pareil.
24: Oui, d'accord.
9: Oui, d'accord, qui ?
24: Monsieur Toulis.
9: D'accord. Très bien.
24: Monsieur Toulis Bernard.
9: Oui, Bernard, hein, B-E-R-N-A-R-D.
24: D'accord, oui.
9: C'est-à-dire B-E-R.
24: Comme Bernard, N-A-R-D.
9: Non, D.
24: Hein ?
9: D.
24: Non, non, D.
9: D.
24: Bah, si je vous dis que c'est un D que mon prénom y porte, c'est que je sais quand même écrire mon prénom quand même. C'est
9: attendez.
24: Pas un T, c'est un D.
9: B-E-R.
24: N-A-R-D.
9: N-A-R-D.
24: Ben, moi, je vous dis que mon prénom, c'est B-E-R-N-A-R-D.
9: En deux mots.
24: Non, en un seul mot.
9: Attendez, moi, je suis adjudant quand même, je connais, hein.
24: Ben, et moi, je suis peut-être que c'est un citoyen, mais je sais écrire mon prénom quand même.
9: Alors, Bernard, c'est pas votre prénom.
24: Ben, Bernard, si, c'est mon prénom, mais ça s'écrit pas comme vous me le prononcez. Ça s'écrit B-E-R-N-A-R-T.
9: Ah, il y a un T, voilà.
24: Un D. Un D.
9: D comme Théodore, hein.
24: Non, D comme démunis.
9: Comme des menuisiers.
24: Démunis, pas des menuisiers, démunis.
9: Démunis.
24: Voilà.
9: Démunis. D-E-S.
24: Oui, mais enfin, c'est à quel sujet, là, s'il vous plaît?
9: Je vous passe au capitaine, hein.
24: D'accord.
9: Le capitaine, on a le citoyen. Termard, c'est ça votre prénom?
24: Non, Bernard.
23: Alors, excusez-moi, capitaine Ledoux à l'appareil.
24: Oui, bonjour, monsieur.
23: Bonjour, monsieur. Monsieur?
24: Bernard, Toulis, Bernard.
23: Alors, Bernard, Toulis, Bernard.
24: Bernard, oui, voilà.
23: Deux fois Bernard.
24: Mais non. Toulis, Bernard. Toulis, T-H-O-U-L-I-2-S-E. Bernard, B-E-R-N-A-R-D.
23: T-E-A.
24: Oh là là là là là là. B-E-R-N-A-R-D.
23: T.
24: Non, D.
23: B.
24: D.
23: B comme Bernard.
24: Oui, Bernard. B-E-R-N-A-R-B. Non, D.
23: D. André.
24: Non, un D. Comme démuni ou autre chose.
23: Démenuisier.
24: Voilà, comme démuni, oui.
23: Alors, monsieur Toulis.
24: Oui.
23: Termer.
24: Bernard.
23: T-S-E-R-M-A-R-P.
24: Oh là là là là là là. B, E, R.
23: V comme Vincent.
24: B comme, comme blouson. E. Comme Émilie.
23: Alors,
24: R, comme
23: attendez,
24: Rémi.
23: Doucement. Vous portez plainte parce que le blouson de Toulis, Émilie...
24: J'ai pas de plainte de porter. Moi, j'ai pas eu de blouson de voler.
23: Non, le blouson de votre fille, Émilie.
24: J'ai pas de fille non plus. Ma fille, elle s'appelle Fabienne. Elle s'appelle pas Émilie. Puis elle habite à Poitiers.
23: Bah, attendez, on va tout reprendre. Hein.
24: Ah bah oui, ça je veux bien, parce que jusqu'à maintenant, je comprends rien du tout à votre histoire, là. Hein.
23: Alors, monsieur Toulis.
24: Voilà.
23: Vermert.
24: Bernard. B-E-R-N-A-R-D.
23: R-T.
24: R-D.
23: Écoutez, on va vous appeler Nanar, hein.
24: Voilà, ben si vous voulez. Alors, je comprendrai mieux. D'accord.
23: Monsieur Toulos Vermer. Oui. Porte plainte pour le vol du blouson de sa fille, Émilie, que vous auriez dérobé à Poitiers. Vous auriez des remords, c'est ça?
24: Mais j'ai rien dérobé.
23: Allez le chercher, une fourgonnette.
24: Mais qui c'est qui est au bout du fil, là?
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25: Oui, allô.
2: Bonjour, monsieur, c'est bien l'entreprise de travaux?
25: Oui, c'est ça.
2: Monsieur Martin, à l'appareil, les négociationneurs Martin.
25: Oui.
2: J'ai des clients qui n'arrivent pas à trouver d'entreprise disponible, donc je vous ai booké quelques chantiers.
25: D'accord, sur quel secteur?
2: Bon, c'est essentiellement autour de Lisbonne.
25: Au Portugal.
2: Ah, bah vous connaissez, super.
25: D'accord. Et nous, vous savez qu'on est dans le nord de la France.
2: Ouais, mais comme il n'y a aucun artisan disponible en ce moment au Portugal, je suis obligé de sélectionner un peu large.
25: Ouais, il y a juste un petit problème. Nous, on travaille dans un rayon de 5 à 10 km autour de chez nous.
2: Oui, bah ça vous permet d'élargir un peu votre périmètre.
25: Ah, mais on a déjà du boulot, on est pris jusqu'à l'année prochaine.
2: Ah oui, mais alors comment on fait?
25: Mais vous démerdez, monsieur.
2: Ouh, bah dans ce cas, c'est vous qui prévenez le client que vous annulez parce qu'il va faire.
25: Ah non, mais nous, on annule rien du tout, monsieur.
2: Bah pardon, si on dit qu'on fait un truc et qu'après on le fait plus.
25: Non, mais attendez, est-ce que nous, on a fait un devis à notre nom avec notre numéro de sirette ou quoi que ce soit à un client.
2: Ça, vous inquiétez pas, les devis, je les ai fait pour vous.
25: Ah, vous avez fait des devis en notre nom avec notre numéro de sirette.
2: Bah oui, comme ça on gagne du temps.
25: Donc ma garantie décennale et tout le bordel, on est d'accord.
2: On est d'accord, j'ai tout mis. D'ailleurs, il me faudrait votre assurance
25: top,
2: aussi.
25: Top. C'est un faux et usage de faux. Y a pas de problème, monsieur.
2: Pas de problème, super. Puis c'est vrai que c'est quand même mieux qu'on mette tout à votre nom.
25: Non, mais c'est plus simple. Bah, vous savez quoi? Envoyez-moi tout ça. Maintenant, vous allez vous retrouver dans la merde. Vous voulez que je travaille au Portugal? Je vais aller au Portugal, je vais aller à Barbès, je vais aller n'importe où.
2: Alors, le chantier de Barbès, il faut que je vous en parle après. Là, déjà, on va faire Lisbonne.
25: Non, mais bien sûr, non, mais Lisbonne, je connais très bien. Ma fille est à Portimao, là, dans le sud.
2: Ah, bah, vous voyez, super. En plus, elle pourra vous aider sur les chantiers.
25: Ah, mais vous voyez, c'est génial.
2: Pour le logement sur place, je vous ai trouvé un petit studio.
25: Oui, bien sûr.
2: Donc, il faudrait que vous envoyiez un acompte maintenant pour le loyer.
25: Mais évidemment, vous voulez. Alors, vous m'envoyez votre trip, je vais vous faire un acompte de 10 000 euros pour le logement.
2: Parfait, donc ça déjà, je confirme.
25: Ouais, bah oui. Sinon, bah, écoutez, laissez tomber pour le logement, je me débrouillerai par moi-même. Il suffit d'aller à Costa de Paparic ou Schneck.
2: Ah bah non, Costa de Paparic chez Schneck, je connais très bien, c'est en Allemagne.
25: Ah non, pas du tout, c'est juste à côté de Lisbonne.
2: Oh bah je crois pas, non, mon beau-frère habite à Schneck.
25: Bah écoutez, vous savez quoi? Prenez votre téléphone, mettez Google.
2: Oui, bah merci, pas la peine de me dire des gros mots.
25: Je vous dis un gros mot parce que je vous dis que vous avez un problème avec Google.
2: Ah bah voilà, vous m'avez redit à...
25: Non, attendez.
2: Moi, sympa, je vous trouve un boulot, un logement.
25: Non, j'ai dit vous avez un problème avec Google, j'ai pas dit ta gueule.
2: Ah bah si, bah si.
25: Non, mais monsieur Martin, là par contre, je vais être clair, allez vous faire enlever.
2: Alors, juste avant ça, il faut aussi qu'on voit pour les transports sur place.
25: Non.
2: Moi, je vous ai trouvé une camionnette.
25: Allez vous faire enculer, ah, monsieur non. Martin.
2: Allô.
25: Allez vous faire enculer, monsieur
2: Allô.
25: Martin. Allez vous faire...
2: C'est peut-être le moment où je vous dis que vous êtes à la radio. Allô?
25: Salut là!
2: Mais complètement, enchanté monsieur!
25: Non, mais dites pas que c'était pour rire et chanson parce que.
2: Ah, bah qu'est-ce que je fais alors? Je vous le dis, je vous le dis pas?
25: Bah allez-y! Bah,
2: alors je vous le dis, c'était pour rire et chanson!
25: La diffusez pas alors, à mon avis, parce que.
2: Alors, un, je vous rassure, je pense que je vais mettre des bips, et deux, merci pour ce moment!
25: On va de rien!
2: Et au revoir monsieur!
25: Au revoir madame! Rire et chanson! Allô?
3: Oui, bonjour madame.
25: Bonjour.
3: Je vous appelle, c'est bien les chauffages là?
25: Oui.
3: Dites-moi, je voudrais me faire ramener.
25: Oui.
3: C'est possible?
25: Une cheminée de salon?
3: Oh non, c'est moi-même.
25: Oui, mais vous voulez ramener votre cheminée de salon?
3: Je voudrais me faire ramener moi.
25: Vous voulez vous faire ramener?
3: Oui, parce que j'ai ravalé beaucoup dans ma vie. Et là, je voudrais me faire ramener.
25: Ah non, mais là, je comprends pas ce que vous me demandez.
3: Mais je suis pas au ramenage, hein, chauffage.
25: Oui, mais nous faisons des ramenages de cheminées de salon ou de chaudière.
3: Ah, pas de dame.
25: Ah non, on ramène pas les dames, non.
3: Ah bon? Il est pas là, le monsieur qui fait le ramenage?
25: Ah oui, mais non, nous ramonons les cheminées de salon. Donc
3: oui, mais il n'y a
25: les...
3: qu'à faire comme si j'avais une cheminée de salon.
25: Non, mais vous foutez du monde là ou quoi?
3: Pardon?
25: Et qu'est-ce que vous voulez vous faire ramoner?
3: La chatte.
25: La chatte, ah ouais. Non, mais mon mari, il ramène que ma chatte.
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11: Oui, allô?
13: Oui, bonjour monsieur, c'est bien La Poste?
11: Oui.
13: Je vous appelle parce que j'ai posté mon chat la semaine dernière et il n'est pas encore arrivé à destination, donc je voulais savoir si vous aviez un colis en instance.
11: Non mais vous vous moquez de moi? Vous me dites que vous avez mis votre chat dans un carton?
13: Voilà, oui, pour l'envoyer, parce que c'était pour l'envoyer à mon beau-frère, parce que moi je partais en vacances.
11: Vous me dites que vous avez mis votre chat dans un carton?
13: Non mais je l'ai emballé, hein, j'avais mis des trucs...
11: Un chat vivant?
13: Bah oui, j'allais pas mettre
11: Mais c'est du n'importe quoi de mettre un chat dans un carton pour l'envoyer par la poste.
13: Bah comment voulez-vous, il va pas voyager tout seul non plus?
11: Bon, bah écoutez, je vais... Donnez-moi votre nom, monsieur.
13: Alors, la mère, L-A-M-E-R.
11: Oui.
13: Prénom Michel.
11: Michel.
13: Oui.
11: Et apparemment, il n'y a pas de monsieur Lamar Michel ou je ne sais quoi.
13: La mère.
11: Lamar Michel qui a perdu son chat?
13: M-E, c'est un E.
11: La mère?
13: Oui.
11: La mère Michel?
13: Oui.
11: Bon, écoutez, vous entendrez que ça prête à confusion quand même, la mère Michel qui a perdu son chat.
13: Je vois pas pourquoi.
11: Vous connaissez pas la comptine, non? La mère Michel qui a perdu son chat.
13: Vous êtes au courant donc?
11: Au courant de quoi?
13: Bah, qu'il a perdu son chat.
11: Si vous, au moins, vous aviez le numéro, on pourrait peut-être faire un suivi de colis, mais là, j'en ai pas.
13: Attendez, le papier.
11: Allez-y, donnez-moi le numéro.
13: Alors, 1.
11: Oui.
13: 73.
11: C'est le numéro de quoi? Ça, c'est pas un numéro de colis, vous savez, hein?
13: Ah, ça, c'est mon numéro de sécurité sociale.
11: Non, mais vous vous moquez de moi. Je vous ai pas demandé votre numéro de sécurité sociale. Je vous ai demandé votre numéro de suivi de colis pour le chat.
13: Dans le suivi pour le chat, où est-ce que je trouve ça, moi? Le numéro de chat?
5: Quand vous avez mis votre chat dans votre boîte,
13: oui.
5: Vous avez rempli un papier à la poste.
13: Oui, oui, oui.
5: Alors il est où ce papier?
13: Ah bah je l'ai jeté ça.
5: Ah bah bravo. C'est surtout ce qu'il faut pas faire.
13: Excusez-moi, mais vous me devez un chat dans l'histoire, hein?
5: Non, pas du tout.
13: Ah bah si, vous me devez un chat.
5: Oh, pas du tout.
13: Oula, pardon?
5: Pardon?
13: J'ai entendu miauler derrière vous, non?
5: Non, mais ça va pas, non.
13: J'ai entendu miauler.
5: Non, mais n'importe quoi, je suis tout seul dans mon bureau.
13: J'ai entendu miaou.
5: Oui, bah c'est ça.
13: Non, mais excusez-moi, mais passez-moi mon chat tout de suite, s'il vous plaît.
5: Je n'ai pas votre chat, monsieur. Vous avez bien entendu? Au revoir, j'appelle la gendarmerie.
13: Moi d'abord.
5: Moi d'abord quoi?
13: Bah moi d'abord, j'appelle la gendarmerie pour leur dire que vous avez un chat qui fait miaou.
5: C'est bon, vous me lâchez la grappe parce que je commence à vous commencez à me saouler.
13: Ah bah excusez-moi, mais enfin si vous buvez au travail en plus, ça ne me regarde pas, hein, c'est pas mon.
5: Oh, ça suffit vos petites histoires. Hein.
13: Allô? Allô?
8: Allô?
13: Oui.
8: Enfin, je sais pas, c'est la loi, il y a personne qui met deux chats dans un carton.
12: Et puis avec un week-end, il va pas manger pendant trois jours, quoi.
8: Et ça fait cinq jours que vous avez un chat dans un carton.
13: Mais je lui avais mis des croquettes, hein.
8: Vous aviez mis des croquettes. Et c'était pour quelle adresse? Je vais essayer de voir si je peux pas appeler le facteur.
13: Alors, c'est au nom de monsieur Lamère.
8: Ouais.
13: Son prénom, c'est Michel.
8: Lamère Michel qui a perdu son chat. Vous êtes qui?
13: Ah bah, je suis le beau-frère de Lamère Michel qui a perdu son chat.
8: Le beau-frère?
13: Et sinon, c'était Rire et Chanson.
8: Ah! Eh ben, je suis rassurée en tout cas.
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8: Allô, oui.
18: Oui, bonjour, madame.
8: Oui.
18: Oui, bonjour, c'est Nicolas Hulot à l'appareil. Vous connaissez l'émission Il est choix dessus?
8: Oui.
18: Très bien, vous nous avez déjà regardé. Vous connaissez alors la séquence frisson? D'accord. Nous sommes dans les canalisations d'eau de votre immeuble avec un caméraman et un ingénieur du son. Oui. Et alors le problème que nous avons, c'est que nous essayons de remonter à la surface tous les trois. Mais je ne sais pas si vous avez déjà vu vos canalisations d'eau.
8: Ah non, pas du tout.
18: Bien, disons que les parois sont plutôt rêches. Je voudrais savoir si pour cette séquence frisson, vous pourriez faire couler un peu d'eau avec du savon ou un liquide vaisselle qui nous permettrait de remonter plus facilement à la surface et de nous dégager de ce conduit.
8: Bon, ben écoutez, alors, je vais aller à la cuisine.
18: Je vous remercie.
8: Je vais tout de suite et je ne raccroche pas.
18: Hein, ne raccrochez pas, voilà, vous êtes gentil. Chers téléspectateurs, vous êtes au cœur de Il est choix et il chut. Et oui, c'est en effet la grande séquence frisson. Séquence frisson avec Nicolas Hulot. Allô?
8: Voilà, j'ai fait couler avec de l'eau avec du produit de vaisselle.
18: Eh bien écoutez madame, je vois en effet l'eau qui arrive vers nous. Nous tentons effectivement de nous dégager, de remonter vers le conduit. Les parois semblent plus humides, je vous remercie beaucoup.
8: Est-ce que vous voulez que je remette encore?
18: Écoutez, dès que j'aurai raccroché, vous en remettrez un petit peu. Vous m'entendez là?
8: Oui, je vous entends très bien, moi.
18: Ah, le signal est moins bon, je ne sais pas si vous m'entendez.
8: Oui, je vous entends très bien, Nicolas et Jo.
18: Eh bien écoutez, je vous remercie, car les parois sont humides et nous glissons le long des tuyaux de vos canalisations d'eau. Comment vous remercier?
8: Oh, bah, j'en sais rien.
18: Écoutez.
8: En venant me voir.
18: D'accord, bah écoutez, nous allons essayer d'arriver chez vous par vos WC. Hein, donc
8: comment vous allez passer par le petit trou des WC?
18: Non, mais on va juste vous faire un petit signe de la main, on pourra pas passer le corps. Hein.
8: Ah bon?
18: Et on continuera l'escalade jusqu'en haut, donc. Hein,
8: d'accord.
18: Pour la séquence frisson, donc vous nous regardez par les WC. Je vais essayer de sortir la main et de vous faire un petit bonjour. Avec la caméra, ce que vous pouvez faire, c'est nous faire un grand sourire à ce moment-là au-dessus de vos WC ou pas?
8: Si vous voulez, mais dans combien de temps?
18: Écoutez, il nous faut à peu près une minute pour arriver jusqu'à vous.
8: D'accord.
18: D'accord. À tout de suite.
8: À tout de suite. Allô?
26: Allô? Oui, bonjour madame, c'est votre voisin.
8: Oui?
26: Oui, juste à côté, là, l'immeuble à côté. Dites-moi, je comprends pas, j'étais au WC et j'ai vu une main qui se tendait.
8: Eh oui, c'est Nicolas Hulot.
26: C'est pas vrai. Il m'a donné un message pour vous avec un décalcomanie de l'émission Il est choix et il sue.
8: Mais vous êtes à côté?
26: Oui.
8: Attendez, je viens.
26: D'accord, mais c'est qui vous dites?
8: Nicolas Hulot.
26: Mais
8: qui fait l'émission Il est choix?
26: Il est choix, il sue, c'est lui.
8: C'est lui.
26: C'est pas possible.
8: Oui, c'est une émission qui fait frisson.
26: Ah, mais je suis passé dans la séquence frisson.
8: Ben oui.
26: Parce que j'étais juste assis sur mon trône et j'ai vu un bras qui se tendait. Vous vous rendez compte? Alors, qu'est-ce que je fais?
8: Ben attendez, j'arrive.
26: Ça y est, il remonte. Attendez, il veut...
8: Allô?
26: Oui, il veut vous parler, je vous le passe.
8: Attendez.
18: Allô?
8: Allô?
18: Oui, c'est Nicolas.
8: Ben oui, alors... j'attendais aux toilettes, mais moi, je savais pas que c'était à côté.
18: Écoutez, je me suis complètement trompé. J'espère que vous m'en voulez pas. Je suis sorti chez votre voisin. Écoutez, vous avez été formidable. Et j'espère que vous appréciez la séquence frisson.
25: Ah oui, toujours, bien
18: d'accord.
25: Sûr.
18: C'était Nicolas Hulot pour la séquence frisson. Bravo Nicolas, j'espère que j'étais bon.
25: Oui, très bon.
18: Et la semaine prochaine, ma chère Françoise, j'espère que vous nous regarderez.
25: J'espère aussi, oui.
18: Nous tenterons l'escalade du radiateur de ma voiture 4x4. C'était Nicolas Hulot, à bientôt.
25: À bientôt.
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4: Oui, allô.
13: Éric-Antoine ?
4: Mm-hmm.
13: Oui, bonjour. Comme je présente en ce moment des sketchs à diverses productions, j'aurais besoin de témoignages de gens qui pourraient dire comme quoi on a bossé ensemble.
4: Mais d'abord, qui êtes-vous ?
13: Ah, je m'appelle Martin.
4: Martin, d'accord. Mais on a bossé où ensemble alors ?
13: Non, évidemment, on n'a pas bossé ensemble. Mais en fait, le truc, c'est que moi, je me dis si je marque ça sur...
4: Sur un CV, ça va cartonner.
13: Bah, sur un CV, non, sûr. Mais enfin, sur un... Voilà.
4: Et comment vous avez récupéré mon numéro de téléphone ?
13: Par Franck.
4: Franck qui ?
13: Mon beau-frère. Voilà. Donc l'idée, on n'a pas besoin de se voir, ce serait juste que vous me fassiez un petit mot, comme quoi on a écrit des trucs ensemble, vous voyez, ou des trucs comme ça, juste pour me crédibiliser, en fait.
4: Bah, vous imaginez bien que malgré le fait que je sois un illusionniste et un escroc de métier, je ne peux pas faire une chose pareille. Je ne peux pas soutenir artistiquement quelqu'un que je ne connais pas, sans l'avoir vu sur scène, c'est impossible.
13: Et ou juste un petit com, tu vois, un truc, enfin si je peux te tutoyer.
4: Tu peux, il n'y a pas de souci, t'es suffisamment rigolo.
13: Comme quoi, bah voilà, tu me trouves très rigolo.
4: Alors, je te trouve très rigolo, mais je ne sais pas encore si c'est parce que tu l'as choisi ou si c'est malgré toi. C'est ça toute la difficulté de l'humour, c'est qu'il faut que ce soit un choix. En tout cas, malgré toi, tu es couillu et rigolo et t'as une nature très forte, mais d'une manière ou d'une autre, je ne ferai pas ce mot.
13: Attends, est-ce que je peux enregistrer ça et tu me le redis alors?
4: Mais tu es malin, le mec est malin en plus.
13: Bah attends.
4: On t'aurait dû tout enregistrer depuis le début.
13: Ah ouais, merde.
4: Rappelle-moi ton prénom.
13: Martin.
4: Martin, je suis obligé de te laisser. Ça va couper dans
13: Top.
4: Un instant.
13: Ça enregistre. Vas-y.
4: Voilà, cher Martin, c'est le coup de fil le plus étrange que j'ai eu de ma vie. En tout cas, tu as égayé ma journée. Et je te remercie pour ce moment.
13: Et on peut faire un échange, hein. Moi, si tu veux, je peux te filer d'autres numéros.
4: Ah, c'est cool. Oh. En plus, t'es généreux. Allez, mon Martin.
13: Ou je peux te faire passer sur Rire et Chanson.
4: Il est bon, le Martin. Tu diras aux gars qui t'ont filé mon numéro que c'est des enfoirés.
13: D'accord.
4: Et que je leur fais pipi dans la bouche.
13: D'accord.
4: Voilà, je leur dirai très clairement. Mais en toute amitié.
13: Ben, bien sûr.
4: En
13: oui.
4: toute amitié. Mais je te remercie, Martin. C'est cool. Tu m'as fait mal.
25: Allô.
15: Oui, bonjour. Je suis bien au presbytère.
25: Oui.
15: De la cathédrale.
25: Oui.
15: Je voudrais parler à monsieur le curé, s'il vous plaît.
25: C'est de la part de qui, s'il vous plaît ?
15: C'est de la part de Su, Michel Su, la mairie.
25: Ah, d'accord.
16: D'où ?
15: Oui, bonjour mon père.
16: Oui, bonjour monsieur, oui.
15: C'est Michel Su, la mairie à l'appareil.
16: Oui.
15: Dites-moi, vous savez que...
16: Quel service ?
15: Alors, je vous explique, service santé de la mairie.
16: Oui.
15: Nous avons reçu la liste des gens qui ne sont pas du tout à jour de leur vaccin.
16: Oui.
15: Les rappels.
16: Oui.
15: Ce qui est votre cas.
16: Comment ça, mon cas ?
15: Vous avez 17 vaccins en retard.
16: Oui.
15: Vaccins et rappels.
16: Oui.
15: Alors, donc, je vous propose un rendez-vous pour vendredi.
16: Ah non. Je suis désolé, vendredi, je peux pas.
15: D'accord. Alors, mardi.
16: On va à quelle heure, monsieur ?
15: Alors, mardi, 9h.
16: Non, moi, j'ai la messe à célébrer le matin.
15: D'accord. Donc, mardi après-midi,
16: 15h30. 15h30.
15: Alors, il y a donc 17 vaccins et rappels. On vous fait tout d'un seul coup. Hein.
16: Ah bon ? Mais je trouve ça extraordinaire, c'est la première fois que j'entends parler de ça.
15: Bon, écoutez, mon père, je peux me permettre d'être indiscret ?
16: Oui.
15: Ah, merci.
16: Ben vous pouvez, oui, au point où nous en sommes.
15: Oui. Vous n'auriez pas peur des piqûres, par hasard ?
16: Ah non, j'ai pas peur des piqûres, absolument pas. Non, alors là, c'est vraiment pas... Mais 17... Ah non, monsieur, excusez-moi. Non, j'ai pas peur des piqûres, le problème n'est pas là.
15: Vous avez peur des piqûres ?
16: Je n'aime pas de tout ce procédé.
15: Vous avez peur des piqûres ?
16: Non, je n'ai pas peur des piqûres. Je n'irai pas, je trouve ce procédé un peu étonnant.
15: Mais vous ne seriez pas un peu anarchiste, mon père ?
16: Eh bien, écoutez, vous le prenez comme vous voulez, mais monsieur, je n'irai pas.
15: Bien.
16: Bien.
15: Donc, je note qu'une infirmière diplômée passera à votre presbytère mardi 15h30.
16: Eh bien, je ne suis pas obligé de la recevoir. Au revoir. Allô ?
26: Allô ?
16: Allô ?
26: Oui, bonjour, c'est monsieur le curé.
16: Oui, bonjour madame, oui.
26: Ah, bonjour, madame Lamolle à l'appareil.
16: Madame ?
26: Lamolle, je suis l'infirmière diplômée pour mardi.
16: Oui. Ah non, non, non, mais moi, je refuse ce procédé.
23: Oui, c'est ce qu'on m'a dit à la mairie.
16: Ah non, non, je
23: dit.
16: Trouve ça complètement inacceptable.
23: Mais oui, vous êtes douillé, pareil.
16: Non, mais qu'est-ce que c'est que cette histoire? Je suis douillé, n'importe quoi. Mais madame, je vous permets, ben, vous êtes comme le monsieur qui raconte des piqûres, j'en ai déjà eu. Alors madame, ça suffit. Mais c'est quoi ça? C'est n'importe quoi. Allons, allons,
23: monsieur
16: allons.
23: Monsieur le curé. Écoutez, ça fait 40 ans que je travaille dans tous les établissements scolaires et autres de la ville.
16: Oui, mais madame, n'insistez pas, s'il vous plaît, c'est tout.
23: Je n'insiste pas. Je tenais juste à ce que vous sachiez, oui. Monsieur le curé,
16: oui.
23: Que des enfants douillaient.
16: Mais écoutez, arrêtez,
23: j'en
16: madame,
23: ai vu.
16: Le oui. problème n'est pas là.
23: Mais bien
16: je
23: sûr que
16: ce procédé
23: si.
16: Inacceptable.
23: Oui, oui, on trouve toujours des bonnes excuses.
16: Mais non, madame, arrêtez, ça suffit comme ça. Je refuse d'en savoir plus sur cette question.
23: Non, c'est pas
16: c'est
23: ça.
16: C'est vraiment n'importe quoi.
23: Permettez-moi de vous dire quand même, monsieur le curé, qu'à votre âge, avoir peur de deux
16: bah écoutez, madame, arrêtez,
23: aiguilles.
16: Ça suffit comme ça.
23: Oh.
25: Allô?
23: Oui, bonjour, madame. Monsieur De Apio à l'appareil. L'adjoint au maire.
25: L'adjoint au maire.
23: Oui, De Apio. Passez-moi, monsieur le curé.
25: Oui.
16: Allô?
23: Monsieur le curé, des hommes douillets.
16: Mais vol... monsieur, arrêtez, arrêtez, ça suffit comme ça. Je refuse, vous pouvez pas m'y obliger.
23: Peureux.
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25: Allô, oui.
17: Bonjour monsieur, c'est bien le garage?
25: Oui.
17: Monsieur Martin, Société Martin Immobilier, j'organise des visites pour des clients qui voudraient racheter votre garage.
25: Bah, on vend pas le garage.
17: Je sais, mais si vous voulez, moi j'ai des clients qui cherchent un garage, donc je leur ai fait croire que vous vendiez.
25: Oh là, bah dis donc, alors là, on n'est pas d'accord sur le principe, hein. Dites, attendez, c'est grave ce que vous faites là.
17: Bah, j'ai juste fait une annonce immobilière comme quoi vous vendez le garage, vous voyez.
25: Bah non, mais attendez, nous on n'a pas rentré dans cette chose-là.
17: Déjà, je vais venir poser la pancarte garage à vendre.
25: Ah non, non, puis on n'accepte pas qu'il y ait une pancarte à vendre et n'importe quoi. Attendez, on est maître chez nous, hein.
17: C'est quand même un truc que j'ai fait aux dimensions exactes.
25: Mais on s'en fout. Si vous le posez, il sera arraché. Ça fera retour à l'expéditeur.
17: Je veux bien, mais là, ça va vous compter les frais de retour à expéditeur.
25: Oh, puis facturer encore en plus. C'est grave ce que vous faites. Alors là, on n'est pas d'accord. Sinon, moi, je fais venir la police quand vous allez passer.
17: Bah non, parce que sinon, j'ai l'air de quoi, moi.
25: Eh ben, tant pis pour vous, monsieur. Mais attendez, prenez vos responsabilités. Attendez, c'est trop facile.
17: Non, mais attention. Si je vends, je vous laisse un pourcentage.
25: Mais on s'en fout de votre pourcentage. Pour l'instant, on n'est pas vendeur. Vous n'avez pas le droit de décider d'un bien d'autrui et puis vendre la terre.
17: Bien sûr que si. Article 47.3 du droit des agents immobilistes.
25: Ben pensez-vous, non mais attendez.
17: En plus, ce serait crétin de passer à côté de l'affaire.
25: Ah ben crétin, mais c'est vous qui êtes crétin. Et attendez, non mais sans blague. Et attendez, là c'est l'escroquerie que vous nous faites. Qu'est-ce que c'est que ce truc?
17: Ah, un autre monsieur.
25: Je demande pas à vendre mon garage quand même.
17: Vous ferez comme si, vous voyez, ça
25: non,
17: c'est...
25: Non monsieur, non, je fais pas comme si monsieur.
17: Alors vous faites comme ça?
25: Non.
17: Comme ce... Ou comme ceci?
25: Non.
17: Comme cela?
25: Non.
17: Comme ceci, cela?
25: Non.
17: Comme ça?
25: Non monsieur.
17: Comme ça, ce?
25: Non, non. Non et non.
17: Non plus.
25: Non.
17: Oui, non, mais essayez au moins de faire un petit effort.
25: Mais attendez, que... attendez, tenez, je vais vous passer mon mari. Vous allez voir comme je vais faire un petit effort.
17: Ah bah oui, non, mais s'il vous plaît.
25: Voilà, un petit effort.
19: Une agence immobilière pour faire visiter ton garage avant ou ton garage est brûlé.
20: Ah oui, bonjour.
17: Oui, bah bonjour madame.
20: Mais c'est pas, attendez, attendez, c'est complètement débile votre truc, c'est pas à vendre, c'est pas à vendre.
17: Alors, c'est pas à vendre, sauf si on fait croire au client que justement vous êtes vendiste.
20: Eh, sans déconner.
17: Bah oui.
20: Je vous repasse ma femme, vous allez bien me l'énerver pour la semaine et puis c'est tout.
17: Ah, alors écoutez, si je peux rendre service en plus.
25: Oui.
17: Oui, donc j'ai vu avec votre collègue qui lui me valide.
25: Non, non, non, attendez monsieur, arrêtez vos conneries, on veut pas vous voir sinon vous fiche dehors, d'accord?
17: Ah oui, mais alors là, excusez-moi, ça va vous faire des frais parce
25: bah,
17: que...
25: Bien sûr que ça va nous faire des frais, on vous a rien demandé, vous passez des annonces comme vous voulez. Non mais vous...
17: C'est ce que je disais tout à l'heure, les frais de retour pancarte.
25: Mais, qui a commandé cette pancarte?
17: Ah bah c'est moi qui l'ai auto-commandé.
25: Ah bon? Vous montrez le bon de commande?
17: Oui.
25: Non, attendez.
17: Je l'ai là, vous le voyez pas peut-être?
25: Non, je le vois pas moi.
17: Ah, attendez, je bouge un peu, et là? C'est mieux, non?
25: Non, non, vous êtes au téléphone, monsieur.
17: Ah bah attendez, j'active la visioconférence. Et là, c'est bon, là?
25: Non, mais monsieur, j'ai un simple téléphone, je suis un garage. Attendez.
17: Alors attendez, je vous...
25: D'accord?
17: Je vous le faxe.
25: Moi, qu'est-ce que vous me passez?
17: Non, je vous faxe le bon de commande.
25: Ah, pas du tout, hein? Non, j'ai pas de fax à ce numéro.
17: Alors, attention,
25: hein.
17: Top fax.
25: Vous pouvez pas, monsieur. Mais non, c'est pas mon numéro de fax. C'est pas mon... Alors,
17: attendez, j'essaye de le passer en téléx. Top téléx.
25: Arrêtez vos mavilles, d'accord?
17: Vous préférez un télégramme?
25: Non, mais c'est la télé, là, ou quoi, là? Oh là là, n'importe quoi. Je sais pas ce que c'est que cette connerie.
17: La connerie, elle vous entend, elle est toujours là. Hein.
25: Oh.
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25: Bah alors, à samedi, oui.
1: Allô, oui.
6: Oui, bonjour madame, bonjour. C'est bien la poissonnerie?
1: Oui, monsieur.
6: Oui, bonjour, c'est le service vétérinaire gynécologique de Deauville à l'appareil.
1: Service vétérinaire gynécologique de Deauville, oui.
6: Oui, je vous appelle pour savoir si vous avez des moules en ce moment en vente.
1: Ouais.
6: Est-ce que vous pouvez prendre une moule, s'il vous plaît? Et je vais vous demander une petite observation, simplement.
1: D'accord, quittez pas.
6: Voilà, en attendant, chers auditeurs, vous...
1: Oui, alors je la tiens, oui.
6: Voilà, vous la tenez, alors vous avez une moule là? D'accord. J'aimerais bien que vous ouvriez cette moule.
1: Ouais, attendez, quittez pas.
6: Si vous pouvez ouvrir votre moule, madame.
1: Je suis au téléphone, on n'a pas rien.
6: Si vous pouvez...
1: Merde, il en fait exprès ou quoi?
6: Est-ce que vous pouvez ouvrir votre moule, s'il vous plaît?
1: Oui, c'est ce que je suis en train de faire. Aïe.
6: Bon. Est-ce qu'elle vous paraît fraîche?
1: Ah oui, et puis elle est belle, elle est bien rosée, elle est bien pleine et bien rosée.
6: Votre moule est pleine et...
1: Elle est rosée.
6: Elle est rosée.
1: Oui.
6: Quand vous la touchez, est-ce qu'elle se rétracte?
1: Ah oui, sans problème.
6: D'accord. Votre moule, donc, se rétracte dès que vous la touchez, hein?
1: Ben, elle se rétracte et puis après, elle se remet dans le bon sens.
6: Elle s'ouvre, hein, de toute façon.
1: Oui, c'est ça, tout à fait.
6: D'accord. De quelle couleur est-elle à l'intérieur, votre moule?
1: Elle est un petit peu jaune rosée, quoi. Mais elle est bonne, hein.
6: Est-ce que vous pouvez mettre un doigt dans votre moule?
1: Oui. Alors, qu'est-ce qui se passe?
6: Alors, comment réagit-elle?
1: Ben, elle bouge.
6: D'accord. Vous touillez un peu, non?
1: Non, pas spécialement.
6: Essayez de voir un peu en frottant, un peu à l'intérieur.
1: Oui, ben, elle bouge.
6: D'accord. Mettez deux doigts maintenant. Qu'est-ce qui se passe?
1: Ben, je l'écrase, là.
6: Ah, vous écrasez votre moule avec deux doigts?
1: Ben oui.
6: D'accord. Et trois doigts, est-ce que ça passe ou pas?
1: On peut pas, elle est trop petite.
6: Donc votre moule, c'est une petite moule en fait, hein?
1: Ben oui, c'est une petite moule qui fait quoi, 3 cm et demi, 4 cm? 3,5.
6: Ça fait petit, hein?
1: Ben c'est pas une très grosse moule, hein. La longueur réglementaire, je crois que c'est 4 cm, alors elle fait pas plus, hein.
6: Ouais. Votre moule n'est pas facile d'accès.
1: Non.
6: D'accord. Vous m'avez dit qu'elle était poilue?
1: Non, elle est propre.
6: Les consommateurs de votre moule sont contents d'elle ou pas, en général?
1: Bah, on n'a jamais eu à se plaindre.
6: D'accord. Au niveau de la raie, maintenant, on a vu la moule. On a vu votre moule, hein. Au niveau de votre raie.
1: La raie?
6: Oui. Est-ce que vous pouvez toucher votre raie?
1: La raie, eh ben, oui, elle est rugueuse.
6: Votre raie est rugueuse, hein. Donc, je ne peux pas mettre trois doigts dans votre moule parce qu'elle est trop petite. Et votre raie est?
1: Rugueuse. Elle est même, comment on dit là, il y a de la glu dessus, là.
6: Il y a de la glu dans votre raie?
1: Non, sur la peau de la raie. Il y a de la glu dessus, là, du truc.
6: Ouais, mais je veux pas savoir. Oui, de collant, oui. Je veux pas savoir où vous avez passé la nuit, madame, hein.
1: Non, mais vous parlez de marchandises ou vous parlez de moi, là? Parce que vous avez l'air de vous foutre de la gueule du monde, là.
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1: Oui, allô?
9: Bonjour, monsieur, c'est bien le bar?
1: C'est madame, non, c'est la brasserie.
9: Voilà, oui, c'est exactement ce que j'ai dit. Monsieur Martin, à l'appareil.
1: Ouais.
9: Il y a un problème sur votre jus de tomate. Je sais pas si vous êtes au courant.
1: Non, justement.
9: Parce que moi, l'autre jour, j'ai voulu boire un jus de tomate chez vous, et apparemment, vous m'avez servi une sorte de mélange avec des trucs bizarres.
1: Ah non, nous, on mélange pas, on ouvre les bouteilles devant les clients, donc,
9: Bah, c'était pas une bouteille, justement. J'ai commandé une tomate, et on me l'a apporté dans un verre, et ça avait pas l'air d'être de la tomate.
1: Ah, mais on vous a apporté une tomate, un Ricard tomate.
9: Un Ricard? Bah, bravo, tout s'explique.
1: Ça s'appelle comme ça, monsieur.
9: Pardon, mais vous venez de m'avouer que vous rajoutez du pastis dans le jus de tomate.
1: Non. Je vous avoue pas qu'on rajoute du pastis. Une tomate, si vous demandez une tomate, c'est un Ricard avec de la grenadine.
9: Oui, mais enfin, si vous vous amusez à changer les boissons sans prévenir.
1: Bah non, on s'amuse pas à changer les boissons.
9: Moi, je demande une tomate. J'attends évidemment une tomate pressée et on me sert un cocktail.
1: Monsieur, quand vous commandez un tango, je vais pas vous prendre par la main et faire un tango danser, hein.
9: Alors déjà, aucun rapport entre une danse orientale et mon jus de tomate.
1: Mais après, vous l'avez pas senti, vous avez plus de l'alcool.
9: Je vous avoue que j'ai eu un doute, donc j'en ai commandé un deuxième.
1: Et vous en avez repris un deuxième.
9: Ouais, et je vous confirme qu'il n'y avait pas de tomate non plus dans le deuxième.
1: Ouais, bah oui.
9: En plus, juste en sortant de chez vous, je me suis fait contrôler en voiture et hop, PV parce que j'étais alcoolifié.
1: Donc en fait, vous m'appelez parce que vous vous êtes fait verbaliser en sortant de chez moi.
9: Voilà, c'est pour ça qu'il faut voir comment on s'arrange pour que ce soit vous qui payez le PV.
1: Mais pas du tout, monsieur, c'est pas moi qui vais payer votre PV quand même.
9: Ah bah au moins me prendre les points parce que sinon j'en ai 6 qui sautent.
1: Mais même prendre les points, monsieur, quand même.
9: Bah quand même, je préférerais que ce soit vous.
1: Allô?
9: Oui, allô? Bonjour, monsieur.
1: Non, mais vous allez dans le sud, dans n'importe quel bar, vous demandez une tomate, on vous mettra du pastis et de la grenadine.
9: Eh, entre nous, vous venez de l'inventer avec votre collègue?
1: Non, pas du tout, monsieur, j'invente rien du tout.
9: Et puis, pardon, pastis, grenadine, admettons, mais au final, il n'y a même pas de tomate du tout.
1: Non, mais vous faites exprès ou quoi, en fait? Je vous ai jamais dit qu'on vous a mis de la tomate. On vous a fait un pastis avec de la grenadine. Et chez nous, ça s'appelle une tomate.
9: Pardon, mais chez moi, la tomate, c'est tout simplement le fruit du tomatier. On fait pas de chichi.
1: René! Oui. S'il te plaît, là, j'ai un client.
2: Pardon.
1: C'est quoi?
2: Oui,
1: c'est quoi une tomate?
2: Une tomate, c'est du pastis avec de la grenadine.
1: Merci. Voilà, monsieur.
17: Voilà, le coup de la fausse voix en plus.
1: Quoi?
17: Non, mais je connais, vous avez imité la voix d'un client.
3: Oui, bonjour.
1: Allez, c'est bon.
17: Bref, donnez-moi votre adresse mail, comme ça je vous envoie le PV.
1: Non, non, je vous envoie rien du tout, vous allez voir ça avec mon patron.
17: Oui, alors passez-moi le patron, mais dites-lui juste qu'on a vu ensemble et que c'est bon pour le PV, comme
1: non,
17: ça.
1: Non, non, vous dites pas que j'ai dit que c'était bon qu'il prenait le PV, hein, j'ai jamais dit ça, hein.
17: Oh, bah me dites pas que j'ai mal compris.
7: Tiens, vas-y, parce qu'il est en train de me bander, là.
17: Et allez.
10: Allô?
17: Oui, bonjour madame. Comme je disais, je dois vous déposer le PV pour que vous puissiez mettre votre nom dessus.
10: Non, mais monsieur, vous déposez rien du tout parce que nous, on n'a pas fait d'erreur.
17: Alors si, justement, c'est ce que me disaient vos collègues.
10: Écoutez-moi, c'est vous qui avez consommé.
17: Admettons.
10: Maintenant, vous prenez vos responsabilités. Je vous le dis. Et tu vas te faire éculer.
17: Non. Alors merci, je vais juste prendre mes responsabilités. Ce sera très bien.
21: Allô?
15: Oui, bonjour. C'est le garage à l'appareil. On vous appelle, vous savez, concernant l'accident de voiture de Monsieur Robert Ledoux, qui donc a cassé encore sa voiture cette nuit, hein. Et donc pour vous dire que il organise une grande quête pour faire réparer sa voiture. Donc il passera cet après-midi chez tous les habitants en fait de la ville, hein, qui voudront bien de faire un petit geste.
21: On en est pourquoi là-dedans?
15: Vous connaissez ce monsieur?
21: Non.
15: Ça fait 11 fois qu'il casse sa voiture depuis Noël.
21: Oui.
15: Et

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3: Comme j'en ai là pour 11 000 euros quand même. Hein.
4: Eh ben vous payez.
3: Non, oh ben non, il faut pas exagérer, c'est pas de ma faute, j'étais sous.
4: Est-ce que c'est de ma faute à moi?
3: Ben un petit peu.
4: Parce que?
3: Mais parce que ça s'est passé devant chez vous et que c'était mal éclairé.
4: Oh là, vous êtes menteur. Oh, chez moi c'est très bien éclairé. Et puis vous allez oser dire que c'est pas bien éclairé?
3: Oh oui.
4: Là là.
3: Oui.
4: Oui, mais Xavier était dans votre lit, vous n'auriez pas eu besoin de lumière.
3: Ben dites-moi, madame.
4: Oui. Oui.
3: C'est trop facile, ça. Moi, j'ai dit à la gendarmerie que c'était de votre faute. D'ailleurs, ils vont commencer l'enquête, hein.
4: Que c'est de ma faute?
3: Oui.
4: Oh, tiens, bien sûr.
3: Ah ben, attendez, je vous repasse le policier.
4: Oui, hein. vaut mieux.
5: Merci. Oui. Je suis en train de remplir la déposition, donc c'est vrai qu'ils vous accusent quand même de l'avoir...
4: Il repasse à Bayeux et puis il paye, hein.
5: Ça serait bien si vous pouvez pas venir maintenant l'aider à réparer, non?
4: Hein? Ben merde, alors.
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6: Oui, allô?
7: Bonjour madame, c'est bien le garage?
6: Oui, qu'est-ce que vous cherchez?
7: Monsieur Martin, service de la voirie Martin-Villoise.
6: Oui.
7: Je vous appelle rapport au passage en zone 30 autour du garage, vous devez être au courant.
6: Non.
7: Ah, parce qu'on devait vous passer en zone 30,
6: ouais.
7: Mais là il y a des nouvelles normes, donc on doit rebaisser toutes les vitesses de 20 km/h.
6: Oui.
7: Ce qui fait que finalement vous passez en zone 10, donc 10 km/h maximum.
6: Mais à 10 sur la route nationale qui passe devant le garage là?
7: La route nationale, bah oui, c'est exactement ça, elle passe à 10 et en plus je vais venir installer un radar.
6: Ils vont mettre un radar, mais devant le garage là?
7: C'est ça, pour surveiller que personne ne dépasse les 10 km/h sur la nationale.
6: On est à la campagne, si vous mettez un truc 10 devant le garage là, mais 100% des gars qui passent sans flasher.
7: Oui, mais en même temps ça permet de renflouer un peu les caisses, c'est pas plus mal.
6: Non, mais là, c'est pas renflouer les caisses, c'est se marcher sur la tête, là.
7: Ah non, mais attendez, c'est pas fini. Il faudra aussi faire gaffe quand vous déplacez des voitures, parce qu'avec le radar juste en face, vous pouvez vous faire flasher dans votre garage.
6: Si moi, quand je roule dans le garage, ça peut être pris par le radar s'il est dans le sens du garage.
7: Exactement, donc pour éviter ça, vous démarrez pas les voitures.
6: Comment ça, on démarre pas de voiture? Bah, sûr que si, on va pas les pousser.
7: Bah, si, justement, c'est l'idée.
6: Bah, je crois pas, moi.
7: Ah, bah, moi, je crois que oui.
8: Oui, bonjour.
7: Et bonjour, monsieur.
8: Ah ouais, 10 km/h, enfin, je sais pas ce qu'ils veulent faire à cette allure, mais...
7: 10 km/h, c'est un petit jogging tranquille, petite foulée, vous voyez?
8: C'est de la folie.
7: Ah oui, d'ailleurs, évitez de courir quand vous poussez des voitures, parce que sinon, pareil, ça va flasher.
8: Et c'est à partir d'où, en fait?
7: Ça commence sur la nationale 500 mètres avant le garage, et ça se termine 500 mètres après.
8: D'accord.
7: Donc, en moyenne, vous devrez pousser vos voitures sur 1 km.
8: Purée. D'accord.
7: Sinon, j'ai mon beau-frère qui est palissadier, il fabrique des palissades.
8: Ouais.
7: Je peux lui demander qu'il vous fasse une palissade anti-flash.
8: D'accord.
7: Vous êtes d'accord? Bah c'est super, je lui confirme ça.
8: Non, pas du tout.
7: Non mais c'est un super palissadier, hein, vous inquiétez pas.
8: Allô?
7: Eh bonjour madame, comme je disais...
9: On s'en fout complètement de votre palissade, mais complètement.
7: Ah ouais, vous êtes capable de me le redire ça?
9: J'en ai rien à foutre de votre palissade.
7: Oui, ah bah me le dites pas trois fois parce
9: que... Mais bon, j'en ai rien à foutre de votre palissade.
7: Bon, enfin, me le dites pas quatre fois parce que sinon
9: j'en
7: ça...
9: J'en ai rien à foutre de votre palissade.
7: Oui, bah après, faudra pas râler si vous vous faites flasher dans le garage.
9: D'être flashé de quoi?
7: Oh là là, bah c'est ce que j'ai expliqué au patron à l'instant.
9: C'est moi le responsable.
7: Non mais le monsieur, celui que j'avais juste avant vous.
9: Vous rappelez même pas que vous avez vu une dame?
7: Je préfère voir directement avec le responsable, sinon...
9: C'est moi qui prends les décisions, je vous la repasse pas, ok?
7: Ah voilà, alors moi on me commande une palissade anti-flashante.
9: Oui, on vous commande quoi? On commande rien du tout.
7: Ah oui aussi, et puis faites gaffe parce que quand vous avez un pic de pollution, il faut encore rebaisser la vitesse.
9: Mais on n'a pas de pic de pollution, nous on a plein milieu de la campagne, qu'est-ce qu'on en a à foutre de votre pollution?
7: Voilà, surveillez quand même parce que dans ce cas, on baisse encore de 20 km/h.
9: Non.
7: Bah si, donc ça veut dire que vous devez rouler à moins 10 km/h, maximum.
9: Mais c'est pas ce qu'il dit.
7: Ah bah passez-le moi celui qui sait pas ce qu'il dit, je vais lui expliquer.
9: Mais c'est vous qui savez pas.
7: Si, si, moi je sais, je viens vous installer le radar.
9: Moi c'est pas la peine de venir.
7: Ah bah oui, mais je fais comment?
9: Eh bah tu resteras chez toi.
7: Après vous devez être bricoleur, vous y connaissez un peu en électricité?
9: Non, mais vous rigolez pas un peu.
7: Si, si, mais comme ça je vous envoie le radar en kit et vous avez plus qu'à assembler les pièces et faire les branchements.
9: Mais vous nous prenez vraiment pour des cons. Hein.
7: Alors pardon, on n'essaye pas de me piquer mon rôle, le con c'est moi, je m'excuse.
9: C'est un sketch.
7: Un sketch, mais allons-y, oui, pourquoi pas un canular? Et d'ailleurs, un canular qui passe où?
9: Aucune idée.
7: Alors, indice subtil, c'est une radio où on aime bien se marrer.
9: Rire et Chanson?
7: Mais tout à fait.
9: C'est génial.
7: Merci et au revoir, madame.
9: À bientôt, madame.
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10: Allô?
5: Oui, bonjour, madame.
10: Bonjour, monsieur.
5: C'est la comptabilité perverse à l'appareil, hein?
10: Oui.
5: Pour l'URSSAF. Est-ce qu'on peut avoir la taille de vos seins, madame, s'il vous plaît?
10: La taille de mes seins?
5: Bah oui, madame.
10: Bah, que c'est que cette histoire?
5: Et c'est la comptabilité perverse, madame. Est-ce que vous voulez que je vous passe chef de service?
10: Écoutez, ça doit être du 85 ou 85, je crois.
5: 85, bonnet...
10: Petit.
5: Bonnet A?
10: Oui, sûrement.
5: D'accord. Je vous passe chef de service, madame.
10: Merci.
5: Merci. Allô?
10: Allô?
5: Oui, bonjour, madame.
10: Bonjour, monsieur.
5: Monsieur Robert Ledoux, chef du service de la comptabilité perverse. Donc, 85 bonnets A, c'est ça?
10: Oui.
5: D'accord. La forme, est-ce qu'ils sont en poids?

0: Car en pomme.
1: Ah non, non, non, non, c'est armature même, parce que j'ai pas beaucoup de poitrine.
2: Bah, 85, ça se tient quand même, hein, on va
1: oui,
2: dire.
1: Enfin.
2: Est-ce qu'ils sont agréables à toucher ou est-ce qu'ils sont trop mous, pour vous, hein?
1: Oh, ben vous savez, les explications comme ça, moi j'abandonne, hein.
2: Mais madame, c'est la comptabilité perverse de la mairie. Alors, est-ce que vous diriez qu'ils sont plutôt mous ou durs?
1: Moyen.
2: Ni durs, ni mous?
1: Voilà.
2: D'accord. Alors, tour de hanche.
1: Tour de hanche, 95.
2: 95, d'accord. Vous mettez une gaine de maintien?
1: Oui.
2: Gaine de maintien. La couleur, couleur chair?
1: Oui.
2: Très bien. Je récapitule, madame. Hein. Vous avez donc une poitrine de 85 bonnéa.
1: Oui.
2: Armature.
1: Oui.
2: Les seins ni trop mous, ni trop durs.
1: Non.
2: Vous portez une gaine.
1: Oui.
2: De couleur chair.
1: Voilà.
2: D'accord. Bon. À la comptabilité perverse, nous faisons des échanges d'informations. C'est-à-dire qu'à chaque fois qu'un habitant nous donne des informations comme celles que vous nous avez données sur votre poitrine, nous donnons une information sur nous-mêmes. Voilà. Alors, je vais vous donner, madame, la taille de ma bite. Vous avez de quoi noter?
1: La taille de?
2: La taille de ma bite.
1: Eh ben,
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4: Bonjour.
5: Bonjour, monsieur, c'est bien le bar?
4: Oui.
5: Monsieur Martin à l'appareil, société Les Martinettes Électriques.
4: Oui.
5: On va installer des bornes de recharge devant votre établissement pour nos martinettes, qui sont les nouvelles générations de trottinettes.
4: Oui.
5: Donc, est-ce que vous vendez de l'alcool par hasard?
4: Bah, on dans un bar, on vend de l'alcool, monsieur.
5: D'accord, donc ça, il faudrait arrêter parce que sinon, on pourra pas installer nos martinettes.
4: Vous allez installer un truc et on va plus vendre d'alcool, non mais...
5: Non mais, vous inquiétez pas, je me suis engagé pour vous à ne plus servir de boissons alcoolifiées.
4: Vous êtes engagé pour nous comme quoi on servait plus d'alcool, non mais c'est quoi?
5: Ah, oui,
4: c'est...
5: parce que ça évite que les conducteurs de martinettes picolent avant de prendre la route.
4: Il y a un monsieur qui m'appelle en disant qu'il va mettre une borne électrique et qu'on doit arrêter de servir de l'alcool. Allô?
5: Bonjour monsieur.
4: On vend de l'alcool, hein, monsieur. Je ne veux pas non plus vendre de bière par rapport à des bornes.
5: Non, mais les bières, vous pouvez les remplacer discrètement par des bières sans alcool.
4: Non, mais attendez, il ne faut pas prendre les gens pour des cons, hein, monsieur. Une personne qui veut une lèvre, je ne vais pas lui donner une lèvre sans alcool. Hein, vous allez où?
5: Bon, moi je note déjà que la patronne est d'accord.
4: Non, mais moi je ne suis pas la patronne, monsieur, je suis l'employé.
5: C'est vous qui le dites.
4: Attendez, mais prenez un coup ce truc au téléphone, non, parce qu'il m'énerve le bonhomme. Il paraît qu'on peut pas vendre. D'alcool.
6: Oui, bonjour monsieur.
5: Oui, bonjour madame.
6: Alors, je vous arrête tout de suite. Moi, je vendrai de l'alcool.
5: Eh, ça va vous ramener du monde en plus.
6: J'ai rien à foutre, j'ai du monde, je suis déjà plein. Vous croyez où? Il y aura des questions que je ferme de vendre de l'alcool pour vous, monsieur.
5: Mais non, vous fermez pas. C'est ce que je disais. Il suffit que vous remplaciez l'alcool par du sans-alcool, ni vu ni connu. Et
6: mais bien sûr que non, monsieur. C'est interdit par la loi. Il y aura des questions que je fasse ça pour quelqu'un que je ne connais pas.
5: Non, mais comptez sur moi, ça restera entre nous.
6: Bah, ça restera rien entre nous du tout, monsieur, on se connaît pas.
5: Ah non, mais je vais pas vous balancer, je
6: sais. C'est pas une question de balancer ou pas. Je vais pas mettre mon commerce en péril pour quelqu'un comme vous, monsieur.
5: Ah oui, et c'est maintenant que vous me le dites.
6: Mais vous n'êtes pas venu vers moi, monsieur.
5: Bah oui, mais enfin vous non plus, vous n'êtes pas venu vers moi, pardon.
6: Mais moi, j'ai pas à venir vers vous, c'est vous qui proposez.
5: En plus, on s'occupe de tout, on a même fait les démarches pour l'électricité, là, pour votre compteur.
6: Pour l'électricité?
5: Oui, mon beau-frère est sur le coup, vous inquiétez pas.
4: Et qui prend le téléphone?
7: Ah, papa.
5: C'est reparti.
4: C'est trop bien. Ils vont nous mettre des bornes pour les trottinettes dangereuses, hein. Et puis, on peut pas vendre d'alcool. Je dis, vous allez où, vous?
5: Allô?
4: Allô? Ne quittez pas, je passe sur...
5: Merci, monsieur.
8: Allô?
5: Ah, une autre patronne.
8: Non, il n'y a quatre patrons, c'est moi.
5: Enfin, vous, plus celui que j'avais juste avant.
8: Bah, c'était une dame.
5: Ah, donc c'est avec qui que je vois pour le contrat EDF?
8: Mais EDF, y'a rien à voir avec lui, frère. Vous êtes...
5: Oula, pardon, frère, mais si.
8: Non, mais attendez, on va aller au ralenti, je comprends pas.
5: Oui, bah j'ai l'impression qu'on consomme pas que de l'électricité.
8: Bah, allez-y,
5: Oui, oh, bah c'est simple, il suffit de ne plus vendre d'alcool.
8: Quoi, pas vendre d'alcool, Alors, je comprends pas ce que vous êtes en train de me dire. Vous savez que j'ai une licence 4.
5: Oh oui, là, je vous crois sur parole.
8: Non, mais vous voulez m'amener à une borne à trottinette pour arrêter de servir mon beurre, c'est une priorité.
5: Non, mais à la place de l'alcool, vous pourrez vendre d'autres trucs.
8: Ouais, je vais faire un sexe shop avec ma beurre ou quoi?
5: Ah bah, par exemple, oui, ça va être joyeux.
8: Non, mais vous rigolez ou quoi?
5: Bien sûr, oui, mais moi, je pensais plutôt à des accessoires de cyclotourisme pour équiper mes martinettes.
8: Ah, vous allez pas prendre un mec comme lui qui fait 31 ans de beurre? Que je vais vendre des bazards trottinettes à la place. Non, mais vous avez joué dans quel film?
5: Rassurez-vous, mon grossiste vous fera un prix sur les coudières et les genouillères.
8: Eh ben, votre grossiste vous dirait qu'il va se gratter ailleurs. Vos trottinettes, vous les installez...
5: Bah, après l'apéro, si ça vous va.
8: Bah, écoutez, vous m'excuserez, j'ai un métier. Hein, je vais vous raccrocher, puis si vous avez besoin de boire, venez me boire, vous verrez.
5: Comment ça, si j'ai besoin de boire?
8: Non, si vous voulez me boire.
5: Pourquoi vous voulez me faire boire?
8: Me boire.
5: Alors, c'est gentil, mais perso, j'essaye d'arrêter. Ah, alors j'ai pas tout compris ce qu'elle a dit, mais dites à madame mon cul que je l'embrasse.
8: Non mais
4: c'est pas bien.
9: Presbytère de Jean-Stille, bonjour.
10: Bonjour madame, c'est le presbytère.
9: Oui.
10: Bonjour, c'est le guide Gomillot
0: des relais Château et Église de France.
9: Oui.
0: Monsieur le curé est...
9: Non, il est absent aujourd'hui.
0: Ah, parce que notre guide sort demain.
9: Mmh.
0: Et figurez-vous donc qu'il va être content, je pense. La paroisse de Jonstic reçoit une étoile.
9: La paroisse ?
0: Oui, absolument.
9: Oh.
0: Elle est plébiscitée donc pour son accueil.
9: Oui.
0: Son vin de messe et ses excellentes hosties.
9: Ah bon, d'accord. Alors vous m'avez dit une étoile pour son vin de messe, son accueil, pardon.
0: Son accueil.
9: Accueil.
0: Vin de messe.
9: Vin de messe.
0: Et hosties.
9: Et hosties.
0: Je vais vous passer M. Gomio lui-même, puisque c'est lui qui se fait un plaisir d'annoncer à tous les heureux nominés de chaque année.
9: Bien, merci.
0: M. Gomio, merci. Allô ?
9: Oui.
0: Bonjour, madame.
9: Bonjour, monsieur.
0: Eh bien, Monsieur Gomillot à l'appareil.
9: Oui, enchanté.
0: Éditeur et auteur du guide Gomillot.
9: Oui.
0: Nous passerons à l'occasion remettre l'hostie de platine 2009 à Monsieur le curé.
9: D'accord.
0: Vous pensez qu'il sera là quand ?
9: Alors là, je ne sais pas.
0: Il prend des vacances ?
9: Je pense qu'il va en prendre, oui.
0: Au Cap d'Agde ?
9: Oh, je ne pense pas, non.
0: Ah bon ? Parce que souvent, les prêtres vont en vacances au Cap d'Agde, on ne sait pas pourquoi.
9: Ah bon?
0: Ben, vous savez, au guide Gomillot, on a nos...
9: Ah, vous avez vos sources.
0: Oui, nos sources thermales, mm-hmm. Et puis aussi nos collaborateurs qui, nous... qui sont un peu partout.
9: Mm-hmm.
0: En France,
9: mm-hmm.
0: En Suisse,
9: mm-hmm.
0: En Belgique,
9: mm-hmm.
0: Au Québec,
9: mm-hmm.
0: À Bornéo,
9: mm-hmm.
0: À Sumatra,
9: mm-hmm.
0: En Islande,
9: mm-hmm.
0: En Finlande,
9: oui.
0: Aux États-Unis.
9: Dans tout le monde, quoi.
0: Ah, pas tout, non. Attendez, je vais vous donner la liste.
9: Ah bon?
0: En Inde, en Arménie, en Géorgie.
9: Oh là là.
0: J'ai eu un correspondant, malheureusement, il a disparu dernièrement dans un tremblement de terre à Java,
9: mm-hmm.
0: À Borobudur. Il était allé chercher des pierres de lave, voyez-vous, pour la pierre ponce, justement, pour un relais château.
9: Ah oui.
0: Il est tombé. Il chut et il échoua, comme une anchoie à marée basse.
9: Oh mince.
0: Bon, où en étions-nous ? Excusez-moi, c'est...
9: Les hosties, je...
0: Ah oui. Alors, je suis fier de vous annoncer que vous faites partie des trois églises qui reçoivent cette année dans le guide Gomillot des relais châteaux et églises de France une étoile.
9: D'accord. Mais écoutez, je suis très heureuse pour la paroisse, mais moi, je ne savais même pas que ça existait.
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9: Oui.
5: Bonjour monsieur, je suis bien chez le plombier.
9: Ah oui.
5: Monsieur Martin à l'appareil, je m'occupe de recruter là pour le service national universel.
9: Oui.
5: Comme normalement ce sont des volontaires mais qu'on n'en a pas assez, je me suis permis de faire un dossier comme quoi vous étiez volontaire pour le service national.
9: Ah oui, mais attendez, mon mari il a 60 ans. Là, faudrait peut-être voir ça avec lui parce que là...
5: Ah bah c'est tout vu puisque j'ai envoyé le dossier. Ah oui.
9: Ah ouais, parce que là, il va pas pouvoir s'absenter comme ça.
5: Ah bah c'est-à-dire que si, puisqu'il part le mi-juin là.
9: Je sais pas comment il va prendre la chose.
5: Il y en a pour 6 semaines à peu près.
9: Ah. Mais écoutez, moi, l'entreprise, qui c'est qui va la faire tourner ?
5: Si vous voulez, moi, je fais du recrutement, donc je peux vous trouver un intérimaire, dans ce cas, pour le remplacer.
9: Ah ouais, mais non, mais un intérimaire, mais vous rigolez, moi, mon mari, c'est le patron.
5: J'enregistre donc votre demande pour remplacer votre...
9: Ah non, mais attendez, vous ne faites rien du tout. Vous avertissez mon mari, vous voyez ça avec lui, hein. Vous lui expliquez qu'il faut qu'il parte 6 semaines et tout, parce que moi, je me mets pas là-dedans, hein.
5: Ah non, mais vous partez pas.
9: Mais je sais bien, mais mon mari, c'est pas sûr qu'il va vouloir partir, hein.
5: Ah, parce que vous voudriez... Attendez, alors, vous voudriez que je vous fasse un dossier à votre nom aussi ?
9: Ah non, mais moi, je pars pas. Moi, je veux pas partir, hein. C'est hors de question, moi.
5: Ah bah oui, mais alors si vous m'annulez maintenant votre demande, je viens de l'envoyer, là.
9: La demande à moi ?
5: Bah oui.
9: Mais vous rigolez ou quoi, là ?
5: Bah, excusez-moi, vous me dites je veux partir.
9: Mais non, je vous ai dit je ne veux pas partir, moi. Mais attendez, vous plaisantez, là, c'est quoi votre bordel ?
5: Oh bah, excusez-moi, alors là, on essaye de faire son boulot correctement, et là...
9: Ah oui, mais attendez, vous envoyez les gens comme ça, vous nous connaissez même pas. On ne vous a pas dit qu'on voulait partir, nous, attendez. C'est quoi votre truc, là ?
5: Vous m'avez quand même demandé.
9: Non, je ne vous ai rien dit du tout.
5: Moi, je suis bien gentil, je vous fais passer votre dossier en express,
9: non,
5: en plus.
9: Non, moi j'ai 57 ans, je vais avoir 58 ans.
5: Je vais mettre un peu moins sur l'âge du dossier, j'ai mis 15.
9: Mais de toute façon, c'est hors de question, je reçois un dossier, je vais déposer une plainte contre vous, j'aime autant vous le dire, hein.
5: Alors, dans ce cas, ce qu'il faudrait, c'est que vous changiez de nationalité.
9: Mais attendez, mais vous rigolez là ou quoi ?
5: Bah, parce que si vous n'êtes plus de nationalité française, à ce moment-là, ils pourront plus vous embarquer
9: au
5: service.
9: Mais n'importe quoi, là, mais attendez.
5: Mais non, mais si je vous fais une demande de double nationalité.
9: Non, mais vous arrêtez vos conneries ! Je vous dis que non !
5: Vous inquiétez pas, je vais mettre par exemple que vous êtes belgeoise.
9: Mais écoutez, mais c'est quoi votre bordel, là ?
5: Bah, je vous déclare citoyenne de Belgique.
9: Non, vous ne ne déclarez rien du tout. Non, mais vous rigolez ou quoi?
5: Si on met...
9: Attends, je vous passe mon mari.
5: Ah.
9: Attends, c'est un bonhomme, il nous a inscrit pour partir 6 semaines en...
7: Oui.
5: Oui, bonjour madame, excusez-moi.
7: C'est monsieur. Mais c'est quoi votre truc là? Non mais, vous savez quel âge j'ai? J'arrive à la retraite, moi, je croyais que j'allais au service national, moi.
5: Oui, alors c'est très bien, bravo, j'admire votre engagement.
7: Mais j'ai pas d'engagement du tout.
5: Ah ben moi je vous ai engagé, c'est ce que je vous dis, je vous ai déclaré.
7: Non mais vous rigolez ou quoi monsieur? Vous croyez que ça, je suis artisan moi.
5: Écoutez, si en plus vous avez que ça à foutre, comme vous dites, ça tombe très bien.
7: Non mais j'ai pas que ça à foutre, je suis artisan moi.
5: Ah bah faudrait savoir.
7: Non mais non, je vous dis ça dans le. Comme si j'avais que ça à foutre d'aller me promener pendant 6 semaines.
5: Donc on est d'accord, vous avez.
7: Bon, écoutez monsieur, je sais pas qui vous soyez, bah bref.
5: Écoutez, moi je soigne monsieur Martin.
7: Bah, écoutez, je mets mon téléphone sur écoute.
5: Eh ben alors je mets le mien sur contre-écoute.
7: J'en ai rien plus moi. Là vous êtes sur écoute, monsieur, alors allez-y, je vous écoute. Arrêtez de me casser les couilles, monsieur. Vous êtes sur écoute.
5: Écoutez, j'ai le responsable du recrutage, le sergent-chef Martin, qui vient d'arriver.
7: Putain, mais qu'est-ce que tu veux me casser les couilles et vous... dans 2 mois, je suis en retraite. Vous voyez, je vais faire une... non, mais...
5: Ah bah alors, justement, vous aurez le temps, ça tombe bien.
7: C'est ça, vous avez raison. Écoutez, j'ai autre chose à foutre.
5: Attention, il y a le sergent-chef Martin qui est à côté de moi qui vous écoute.
7: C'est bon.
5: Je vous écoute, la preuve.
7: Votre chef, rien à voir avec votre chef.
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11: Allô?
12: Bonjour monsieur.
11: Bonjour monsieur.
12: Madame Ledoux à l'appareil.
11: Oui.
12: Vous êtes détective?
11: Oui.
12: Ah, très bien. Bonjour, je suis Madame Ledoux, la femme de Monsieur Robert Ledoux, de l'Académie française.
11: Oui.
12: Vous devez connaître mon mari.
11: J'avoue que non, madame. Je ne sais pas. Excusez-moi. Voilà.
12: Je vous en prie. Je vous appelle parce que mon mari est accusé d'avoir provoqué un accident de voiture le 3 février à 15h. À Angers.
11: Mm-hmm.
12: Or, le 3 février à 15h, mon mari ne pouvait pas être dans sa voiture car il était aux putes.
11: Il était où, vous me disiez?
12: Aux putes.
11: Aux putes, c'est... Attendez, aux putes, j'ai le trou de mémoire encore là. Ça se trouve...
12: Comment?
11: C'est où?
12: Ah ben je ne sais pas, vous savez, c'est... Il m'a dit, je pars aux putes. Il a emprunté 400 francs à mon fils, et il lui a dit qu'il allait aux putes.
11: Oui.
12: Il est parti aux putes, et apparemment, ça doit être un endroit charmant, parce qu'il y va tous les jours en ce moment.
11: Ah, oui.
12: Vous connaissez, non?
11: Non, mais enfin bon... Oh pute. Bon, mais de toute façon, lui, qu'est-ce qu'il dit de cet accident? Il le nie ou quoi?
12: Mais oui, parce que voyez-vous, le groupe d'assurance qui l'attaque prétend qu'il était dans sa voiture avec une dame.
11: Mm-hmm.
12: Or, comment voulez-vous qu'il soit avec une femme dans sa voiture alors qu'il est aux putes?
11: Aux putes. Mm-hmm. Aux putes.
12: J'ai confiance en mon mari. S'il me dit qu'il va aux putes, il va aux putes. Hein. Vous comprenez? Alors écoutez, monsieur, je vais être franche avec vous. Je vous propose d'aller aux putes avec mon mari.
11: Je pense que c'est ça qu'il faut faire.
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13: Bonjour.
5: Bonjour monsieur, c'est bien l'animalerie?
13: Oui, vous voulez quoi?
5: Parce que j'ai ma voisine, la mère Michel, qui a perdu son chat et je pense que c'est vous qui l'avez récupéré.
13: Oui, ben je vais vous passer le rayon. Ne quittez pas. Tu es au courant d'un chat qui a été récupéré? Oui, bonjour.
5: Bonjour monsieur.
13: On parle d'un chat perdu?
5: Oui, ah donc vous l'avez récupéré, bah super.
13: Non, mais on n'a pas de chat monsieur. Vous l'avez vu où? Dehors?
5: Alors oui, je l'ai vu dehors, mais on va dire à la proprio qu'il était à l'intérieur, comme
13: non,
5: ça.
13: Non, on va pas dire qu'il était dans notre magasin, non, on va pas dire ça, non. Vous l'avez vu dehors? Vous l'avez vu dehors?
5: Ah
13: ben
5: je me suis trompé, je l'ai
13: vu. Non, vous vous êtes pas trompé, non, vous êtes pas trompé.
5: Je vous ai dit dehors?
13: Non, arrêtez, me prenez pas pour une idiote. Hein.
5: Il me semble que j'ai dit dedans, hein.
13: Non, vous avez pas vu le chat dans notre magasin?
5: Ah ben non, mais c'est ma langue à fourcher parce que.
13: Oui, c'est ça, c'est votre langue à fourcher, oui, bien sûr. Non.
5: Ouh, mais attendez, je comprends ce que vous êtes en train de faire.
13: Pardon?
5: Vous êtes en train de me doubler sur la récompense, oui?
13: Mais je veux pas vous doubler sur la récompense, je m'en fous de votre récompense. Oh,
5: double.
13: Non, mais n'importe quoi, mais passez en magasin, monsieur, et venez vérifier par vous-même que le chat, il est pas ici.
5: Ah bah oui, je vais arriver, vous aurez planqué le chat, bah ça, évidemment.
13: Non, n'importe quoi.
5: Jurez que vous avez pas le chat?
13: Bah je vous jure que j'ai pas le chat, monsieur. Qu'il soit noir, blanc, roux, ou je sais pas, je l'ai pas.
5: Noir, blanc, roux, eh ben voilà.
13: Mais j'en sais rien, moi.
14: comment il est votre chat?
5: Mais... Vous venez de faire sa description exacte.
14: Eh ben, c'est le pur hasard, je suis désolée, mais si la récompense, elle vous passe sous le nez, c'est pas mon problème. Non, mais vous êtes sérieux?
5: Dans ce cas, vous allez me la rembourser, parce
14: que... Mais ça va pas ou quoi? Je vais vous rembourser quoi?
5: Parce que si c'est vous qui vous gardez le chat, c'est normal.
14: Mais
5: que...
14: je garde pas de chat.
5: Osez me dire, je n'ai pas braqué le chat?
14: Non, j'ai pas braqué le chat.
5: Oh, qu'est-ce que j'entends derrière, là?
14: Ça vous fait... C'est un bip de caisse, monsieur.
5: Ah non, c'est un chat.
14: Non, c'est pas un chat, c'est un bip de caisse.
5: Une caisse qui fait miaou.
14: C'est pas une caisse qui fait miaou, c'est une caisse qui fait bip.
5: Alors c'est peut-être un chat qui fait bip dans ce cas.
14: Non, c'est pas un chat qui fait bip, non, c'est une caisse, monsieur.
5: Mais qu'est-ce qu'il y a dans la caisse?
14: Mais ça va pas ou quoi? Mais vous êtes franchement.
5: Oui, non, mais c'est ça, vous avez planqué le chat dans la caisse.
14: Oui, c'est ça, j'ai planqué le chat dans la caisse.
5: Ah,
14: oui.
5: Bah, bravo.
14: Oui. Allez. Pardon?
5: Ah. Un autre monsieur.
15: Attends, je n'ai qu'un chien, j'ai une cliente, j'ai un chien.
5: Enfin, j'ai entendu miaou quand même, hein, c'est
15: mais
5: ce
15: non,
5: que je dis.
15: Non, pas de miaou. Vous avez entendu miaou? Non. J'ai la cliente comme témoin, c'est un chien ou un chat?
16: C'est son chien, elle.
5: Ah, ben je l'entends encore là.
15: Monsieur, mais il n'y a pas de chat, qu'est-ce que vous voulez que je vous dise?
5: Juste que vous me disiez où vous l'avez mis dans ce cas, parce que.
15: Je ne l'ai pas mis, je n'ai pas pris de chat du tout. Je suis avec une cliente en train d'essayer un harnais à son chien, qui joue par terre avec des jouets qui font pouette-pouette.
5: Excusez-moi, mais un chien qui fait miaou, ça s'appelle un chat.
15: C'est pas un chien qui fait miaou, monsieur, c'est le jouet qui fait pouette-pouette. Écoutez. Voilà.
5: Ça, c'est un chat.
15: C'est pas un chat, c'est un jouet.
5: Ouh là là, attendez, je sais quand même reconnaître
15: un... Attendez, monsieur. C'est un chat, ça?
5: Ah, bah oui.
16: C'est un chat ou
15: c'est un
16: filou?
15: Oui.
5: Eh, bah, je l'entends encore derrière vous.
15: Mais non, c'est un monsieur, c'est mon mari qui parle.
5: Oh, bah, passez-le moi, parce que là, j'ai l'impression.
16: Comment?
5: Ah, bah, le voilà.
16: Oui, bonjour.
5: Vous êtes le chat?
16: Ouais, je suis le chat, ouais. Ça fait bien, regarde, miaou. Je vous répète, je suis castré, par contre, hein.
5: Ah, bah, ça, j'avais pas vu.
16: Ouais, c'est bon, je vous ai reconnu. Je vous entends à la radio.
5: Ah, bah, non, pas du tout.
16: Si, c'est Martin, t'inquiète, je
5: Ah, bah, non, je ne sais pas du tout de qui vous parlez.
16: Ouais, c'est bon, Martin. Bah, ouais, tu viens rigoler tous les matins quand je vais au magasin. Continue comme ça.
5: Donc, c'est Martin, mais c'est quelle radio, d'ailleurs?
16: Oh, bah, écoute, tu sais, chanson.
5: Oh, bah, voilà.
16: Ça fait 30 ans, 40 ans que j'écoute, t'étais pas né. Les radios étaient pas libres, j'écoutais déjà celui qui l'a créé, comment il s'appelait, l'autre con là.
5: Ah, c'est moi le con, hein.
16: Oui, c'est toi le con, d'accord.
5: Et toutes mes excuses à madame, hein, au passage.
16: Non, mais c'est... T'inquiète pas, c'est la bonne femme, c'est mon chameau.
5: Sympa.
16: Ah, bah en connerie, toujours le premier, mon capitaine.
5: Bon, bah la bise au chameau alors, hein.
16: Ok, à la chatte, au chameau. Attends, je fais un coup de chatte.
5: Bravo, très jolie chatte.
16: Enfoiré.
5: Ah, bah merci pour tout et bonne journée.
16: Ok, salut Martin.
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18: Allô,
19: Diranger? Ouais, Diranger?
18: Oui.
19: Salut, comment tu vas?
18: Ça va? C'est Michel?
19: Ouais.
18: Ouais?
19: Alors, quoi de neuf?
18: Bah, ça, hein, tout. Pourquoi?
19: Ah, bah, je vous raconte, comment tu vas?
18: Oui, bah, moi, ça va, oui. Et toi, ça va?
19: Ouais.
18: Ouais? T'es où, à Paris?
19: Ouais.
18: Ouais?
19: Ah, bon Dieu, Gérard.
18: Ouais.
19: Ah?
18: Comment?
19: Je dis bon Dieu, Gérard.
18: Ouais. Bon, je vais te laisser parce que j'ai quelqu'un à la maison, là.
19: Ah bon, t'as qui?
18: Bah, c'est un monsieur qui est venu vous m'aider à tailler le Citroën.
19: Pourquoi tu veux tailler ta Citroën?
18: Non, c'est tailler le Citroën.
19: Bon, sinon?
18: Non, il n'y a rien de nouveau, c'est bon.
19: Ouais.
18: Bon, ben, bah, je vais te laisser.
19: Ouais, moi aussi. Eh, hey, dis-moi.
18: Oui.
19: Au fait, comment vont tes Citroën?
18: Ils vont bien.
19: Ah bon, pourquoi?
18: Ils sont taillés.
19: Ah, ils sont barrés, ouais. Bah oui, ils sont partis.
18: Bon, ben, bah, je vais te laisser, hein.
19: Ouais.
18: Allez.
19: Eh, dis-moi, tu m'as pas dit, au fait?
18: Oui.
19: De la voiture?
18: Oui.
19: Comment on va?
18: Ça va pour l'instant.
19: Ouais, oui. Bah oui. T'as fait le contrôle technique, non?
18: Oui, oui, l'année dernière.
19: Et alors?
18: C'est bon.
19: Bon.
18: Bon, bah je t'embrasse, hein.
19: Ouais. Hey.
18: Oui.
19: Le jardin?
18: Oh, bah le jardin, ça pousse, lui.
19: Ah.
18: Ça a arrosé parce qu'il n'y a plus aujourd'hui.
19: Bah oui, oui, c'est ça, oui. Il faisait beau dernièrement, ouais. Là, j'ai vu ça. Hein. Bon.
18: Allez, je t'embrasse.
19: Hey, dis-moi.
18: Ouais.
19: Tu m'as pas dit, en fait, pour la météo?
18: La météo, ben, il pleut.
19: Ah oui, ben, c'est ça.
18: Ouais. Bon, ben, allez, je te laisse.
19: Attends, dis-moi, Gérard.
18: Ouais.
19: Tu m'as pas dit?
18: Quoi?
19: Pour ton canapé?
18: Mon canapé?
19: Ben oui.
18: Oui.
19: Comment il va, ton canapé?
18: Ben, il va bien.
19: T'as refait un peu ou pas?
18: Comment?
19: Tu l'as refait?
18: Ben non, c'est pas refait.
19: Ah bon?
18: Non.
19: Ah d'accord.
18: Bon, je te laisse, hein.
19: Ouais, elle dit, hey.
18: Oui.
19: Au fait, attends. Hey. Ouais. Et la machine à laver, comment elle va?
18: Oui, il va.
19: Ah bah d'accord, bon.
18: Bon, je te laisse, hein.
19: Ouais, hey, dis-moi, hey, Gérard.
18: Oui.
19: Sinon?
18: Sinon, il n'y a rien.
19: Ah bon?
18: Oui.
19: Bon.
18: Bon, allez, salut.
19: Hey.
18: Oui.
19: Au fait?
18: Oui.
19: Le parasol?
18: Oui.
19: Comment il va?
18: Oui, il va.
19: Il va bien, oui.
18: Oui, il va bien. Bon, je te laisse, on attend.
19: Eh, hey, dis-moi.
18: Oui.
20: C'est qui au téléphone?
18: Michel.
19: Ah, c'est qui?
18: C'est Christiane.
19: Ah, et bah, justement, comment il va?
18: Comment?
19: Christiane, ça va?
18: Oui, ça va, Christiane.
19: Tu lui fais une bise?
18: Comment?
19: Tu es dans le jardin, non?
18: Non, elle est pas dans le jardin.
19: Ah bon, parce que... Avec la pluie...
18: Quand je vais te la passer un petit coup.
19: Ouais, un petit coup.
2: Michel. Ben, quel Michel? Oh, Michel
19: Beaugrand.
2: Oh là là,
19: c'est...
2: Allô?
19: Salut, Christiane.
2: Michel.
19: Ouais, ça va bien?
2: Bah, pas mal. Oui, mais mieux en ce moment.
19: Bah oui, avec la pluie.
2: Oui. Alors, bon.
19: Ouais.
2: Bon, ben, je vais vous laisser parce que...
19: Oh, excuse-moi, j'ai roté.
2: Quoi? Bon, ben, je raccroche, alors.
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22: Oui.
5: Bonjour monsieur, c'est bien le bar?
22: Oui.
5: Monsieur Martin à l'appareil?
22: Oui.
5: J'ai un petit souci avec ma femme.
22: Ouais.
5: Je lui ai dit que je travaillais chez vous, mais elle me croit pas.
22: Et je vous connais?
5: Ah non, pas du tout, je suis jamais venu.
22: Alors, ouais.
5: L'idée, c'est juste que vous allez lui dire que je travaille au bar le soir, comme ça, moi, ça me permet d'aller boire des coups avec les potes.
22: Ouais, mais ça, c'est votre problème, moi, je vous connais même pas.
5: Je sais, mais si vous dites pas comme moi, elle va encore dire que j'invente des histoires.
22: Elle a pas tort.
5: Bon, oui et non, parce que le bar, il existe vraiment.
22: Mmh.
5: C'est juste que, en vrai, j'y travaille pas, mais à part ça.
22: Bah, tiens, bah, vous emmerdez pas, quoi.
5: Bah non, moi, je viens avec ma femme. Vous me dites, salut collègue, tu viens bosser?
22: Ah ben non, monsieur, moi, je ne mens pas aux femmes, déjà, à mes propres clients, je ne mens pas aux épouses, alors.
5: Ah bah, ça tombe bien, parce que je suis pas client chez vous, donc y a rien qui vous empêche de mentir à mon épouse personnelle.
22: Ah ben ça, je m'en fous, vous lui avez dit ce que vous voulez, mais moi, j'ai rien à voir avec votre bras.
5: Ah oui, alors on demande juste un petit service.
22: Ah ben c'est vous, mensonge, c'est votre femme, vous dites merde.
5: Oui, ah ben bravo, la solidarité masculine.
22: Masculine, je suis une femme.
5: Eh ben ça n'empêche pas d'être solidariste avec les hommes.
23: Ouais, allô?
5: Ah, c'est madame.
23: Non, c'est monsieur, hein. J'ai un gros clitoris, hein.
5: Ah bah pardon, là ça se voit pas du tout, je suis au téléphone.
23: Ouais.
5: Donc, comme j'expliquais, je passe avec ma femme.
23: Non,
5: vous lui dites...
23: passez même pas. Moi, votre femme, elle vient, vous travaillez pas ici, je vous connais même pas.
5: Oula, alors non, c'est tout le contraire. Si vous lui dites ça, on n'est pas du tout raccord sur la version.
23: Non, mais je vais pas être raccord avec vous. Même demain, si elle posterait qu'elle me demanderait, je dirais non, vous travaillez pas là.
5: Sinon, plan B, si vous voulez pas qu'elle vous demanderait, vous me faites un papier comme quoi je travaille chez vous.
23: Ouais, non, mais non, je suis le gérant, je m'amuserai pas à faire un papier comme quoi vous travaillez ici, alors vous travaillez pas ici, non.
5: Oh, bah merci.
23: Ah, bah de rien, c'est gratuit.
5: Moi, je me casse la nénette à monter des histoires et vous arrivez patatras, vous me mettez tout par terre.
23: Eh non, mais vous avez pris quoi avant de m'appeler, là? Vous prenez quoi comme drogue, là?
5: Oh, pardon, je ne prends que le bon air de Martinville.
23: Genre, je vais dire que vous travaillez chez moi, alors vous travaillez pas chez moi, et patatras que je. Hein, mais non, mais vous allez où?
5: Bah, je vais chez vous pour faire les papiers.
23: Eh non, mais c'est quoi votre délire, là?
5: Non, mais ça va, c'est juste de la dépanne en même temps.
23: Ah, hein. De la dépanne?
5: Voilà, entre presque collègues, je me suis dit qu'on pouvait se rendre service.
23: Je vais vous envoyer un RIB pour faire le virement. Parce que de la dépanne gratuite, je vous connais pas et je vais faire des faux papiers. Non mais vous oubliez mon nom, mon numéro.
5: Alors sinon on passe au plan C, j'ai une autre idée.
23: Allez, dites-moi, allez-y, je vous obéis.
5: Ah bah merci, c'est sympa. Donc vous allez lui téléphoner pour lui dire que vous m'attendez au boulot.
23: Et vous êtes tombé sur votre tête ou quoi, genre je vais dire à votre femme que vous travaillez ici, alors vous travaillez pas là.
5: Bah oui, vous m'avez dit ok, je vous obéis.
23: Non, je rigole, passez pas, vous êtes fou, franchement j'ai jamais entendu ça là.
5: Ah bah voilà, alors vous me dites que c'est d'accord, et 5 secondes après, hop là.
23: Non, mais non, il y a hors de non, vous êtes ravagé.
5: Ah bah c'est surtout ma femme qui va me ravager si vous faites pas comme si on se connaissait.
23: Non, je ferai pas comme si de quoi que ce soit.
5: Alors sinon, plan D, on dit que vous m'avez pas fait de contrat parce que vous préférez me payer en liquide.
23: Attends là, faut que je dise que je le prends en contrat, que je le paye au noir. Vous êtes fou quoi?
5: Ah non, pas payé au noir, juste en liquide sans contrat.
23: Ah pas au noir en liquide. vous avez vu ça où?
5: Le mieux c'est que vous me préparez une enveloppe avec quelques billets pour que ce soit plus crédible.
23: Bah vous êtes tombé sur la tête, venez là, je vous mets une claque tout de suite, au moins là vous avez travaillé pour moi. Bah ouais, non, vous êtes fou quoi.
5: Mais non, parce que comme ça Martine va voir que vous me donnez de l'argent.
23: Écoute, viens tout de suite.
5: Ah bah super, j'arrive.
23: T'auras le solde, tout compte, t'auras tout, parce que t'es en train de me saouler.
5: En même temps, se faire saouler dans un bar, ça arrive à tout le monde.
23: Ouais.
5: Donc, si on rajoute le solde tout compte, je pense qu'on peut partir sur 30 000 balles.
23: Ouais, à mon avis, tu prends une paire de longueur pour 30 000.
5: Ah, une paire de longueur?
23: Tu comprends pas?
5: Bah rassurez-moi, on parle bien de piscine.
23: Allez.
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24: Mairie de Venem?
25: Allô, c'est la mairie.
24: Oui?
25: Oui, bonjour, madame.
24: Bonjour.
25: Excusez-moi de vous déranger.
24: Oh, je vous en prie.
25: Madame Ledoux à l'appareil. Je vous appelle pour vous dire que mon mari est parti vous rendre visite à la mairie.
24: Oui.
25: Est-ce qu'il est arrivé?
24: Non.
25: Ah, bon. Parce que c'est un monsieur âgé, il est distrait. Et il est tellement distrait que je l'ai vu partir par la fenêtre ce matin. Il est parti avec sa veste et sa chemise et sa cravate, mais il n'a pas mis de pantalon. Et je n'arrive pas à le joindre sur son téléphone portable. Est-ce que ça serait possible que je fasse un transfert d'appel pour voir si vous arrivez, vous, à le joindre?
24: Oui, alors il faudrait que je fasse quoi?
25: Eh ben, écoutez, demandez-lui de rentrer évidemment à la maison parce qu'il n'a pas de pantalon. Alors attendez, je vais faire le numéro, ne quittez pas.
26: Oui, allô?
24: Allô?
26: Oui, bonjour, madame qui est à l'appareil.
24: Oui, vous êtes monsieur Ledoux?
26: Oui.
24: Oui, j'ai votre femme souhaiterait que vous rentriez chez vous.
26: Qu'est-ce qui se passe?
24: Je sais pas, elle me téléphone en me disant que vous êtes sorti sans pantalon.
26: Attendez, madame. vous appelez sur le portable de monsieur le préfet de région. Je suis en réunion avec mon administration et je dois rentrer chez moi, mettre un pantalon.
24: Bah, je comprends pas. Il y a une dame qui m'a téléphoné, mais qui m'a transféré sur votre numéro.
26: Attendez, je peux parler. C'est monsieur le maire qui est derrière ?
24: C'est monsieur... Attendez, je vous le passe.
0: Oui, monsieur, excusez. Bon, je pense qu'on peut s'excuser, mais j'étais à côté donc de la secrétaire de mairie qui téléphonait avec une dame qui a transféré donc l'appel et elle retombe sur vous. Alors, je pense que c'est une plaisanterie qui est tout à fait regrettable.
26: Non, mais attendez.
0: Oui.
26: Vous rendez compte à qui vous parlez, quand même.
0: Écoutez, monsieur le préfet, ne le prenez pas comme ça. Moi, je suis conseiller municipal à Venelle.
26: Oui.
0: C'est une histoire complètement abracadabrante. Cette dame téléphonait à la secrétaire de mairie pour dire qu'il fallait qu'elle rappelle son mari qui était sorti sans pantalon. Voilà. C'est complètement idiot.
26: Vous permettez une seconde. Je vais mettre l'amplificateur pour que...
0: Oui, oh, bah, de toute façon, parce je pense que ça... pas que ça va intéresser beaucoup de monde.
26: Oh, mais... je pense que si.
0: Oh, ben vous savez, mais c'est plutôt comique, je dirais.
26: Oui, hein. Ben moi, ça me dérange. Hein.
0: Oui, non, mais j'entends bien, monsieur. Bon,
26: attendez.
0: Écoutez.
26: Attendez, vous permettez.
0: Oui.
26: Voilà. Alors, écoutez, nous sommes avec la mairie de Venelle qui vient de me demander de rentrer chez moi pour mettre un pantalon. C'est bien ça, monsieur.
0: Monsieur le préfet, est-ce que je peux me permettre de vous faire comprendre que nous avons eu votre numéro de téléphone?
26: J'ai bien un pantalon,
0: à suite,
26: monsieur.
0: À la suite, écoutez-moi.
26: Allô,
0: suite,
26: allô allô.
0: Oui.
26: Oui, bonjour, monsieur.
0: Oui, je vous reçois très bien.
26: Je suis l'assistant de monsieur le préfet.
0: Oui.
26: Je peux vous assurer que monsieur le préfet a bel et bien un pantalon, hein?
0: Non, mais attendez, monsieur, mais attendez. Comprenez bien
26: ce que c'est que cette histoire.
0: Sincèrement, c'est tout à fait, je dirais, c'est dramatico-comique, en quelque sorte, parce que...
26: Comique?
0: Sérieusement, non, mais attendez, pour nous... Je peux vous dire que c'est quand même un peu dramatique, parce qu'on se trouve avec le préfet de région, mais nous n'y sommes pour rien.
26: Bah.
0: Hein. Alors, la seule chose que je peux vous dire, personnellement, en mon nom, mais aussi au nom de la secrétaire de mairie, c'est qu'on est vraiment navré de vous avoir embêté, mais croyez-moi que pour nous, c'est pas mieux. Bah. Voilà.
26: Eh bien, écoutez, hein, je vous remercie. J'ai voilà. compris. Transmettez mes voeux à votre secrétaire.
0: Je vous remercie d'avoir
26: compris. Je reprends ma conversation, je vous rassure. J'ai bel et bien un pantalon sur moi ce matin.
0: J'en ai jamais douté, de toute évidence. Mais c'est vraiment abracadabrant, quand même. Hein.
26: Bon, transmettez mes amitiés au maire de Venelle, que je ne connais pas, d'ailleurs.
0: Eh bien, écoutez, je vous remercie, je le lui transmettrai. Au revoir, monsieur le préfet.
26: Au revoir, monsieur.
0: Et bonne journée.
26: Je vous en prie.
0: Allô, oui.
25: Allô.
0: Oui.
25: Bonjour, monsieur.
0: Oui, bonjour, madame.
25: Madame Ledoux à l'appareil.
0: C'est madame Ledoux, oui.
25: Oui.
0: Bon, alors, je vous écoute.
25: Ben, écoutez, on fait des plaisanteries avec des amis et c'est mon anniversaire aujourd'hui.
0: Oui.
25: Et je vous ai transféré.
0: Oui, vous m'avez transféré le préfet de région. Je vous remercie, c'est très gentil de votre part.
25: Comment ça a marché?
0: Ben, le préfet de région, c'était super, hein, entre nous, soit dit. Hein.
25: Ah.
0: Ah oui, oui, très bien. Non, mais il était très content. Il nous a dit que son pantalon était bien sur ses fesses, si j'ose dire. Voilà, ça vous fait rire.
25: Attendez, je vais informer mes amis.
0: Oui, eh bien, informez-les.
25: Ça a marché. Ils ont eu le préfet.
0: Oui.
25: Et le préfet s'est amusé.
0: Mais enfin, c'est une plaisanterie qui est un peu forte, quand même. Hein.
25: Oui.
0: On l'a vraiment dérangé en pleine... Il a mis le haut-parleur, et ensuite, il a passé son secrétaire, et puis il a terminé en nous souhaitant, effectivement, une bonne journée.
25: Attendez, quittez pas. Mmh. Appelle-le la préfecture et puis on va faire un transfert d'appel.
0: Ah non, plus maintenant, hein. Arrêtez, non. Ne faites plus de transfert d'appel maintenant, hein.
25: Monsieur le préfet. Oui, bonjour.
0: Ah bon?
25: Voilà, je vous appelle. C'est la mairie de Venelle, à l'appareil.
0: Ah non, recommencez pas.
25: Il paraît que vous avez fait caca dans votre pantalon.
0: Ah non, là vous exagérez, hein.
25: Il a raccroché, il était furieux.
0: Bah oui, je me doute. Non, là vous exagérez, hein. Allez, je vous souhaite un bon anniversaire.
25: Au revoir, monsieur.
0: Et au revoir. Oui, mairie de Venelle, j'écoute.
26: Oui, la préfecture à Paris. Je vous passe, monsieur le préfet.
0: Ah oui, je vous remercie.
26: Merci.
0: Monsieur le préfet.
26: Oui, monsieur, excusez-moi.
0: Oui.
26: J'ai fait quoi exactement dans mon pantalon?
0: Bon, alors écoutez, j'ai réussi à avoir, parce qu'il a la personne qui fait les plaisanteries...
26: Vous venez de m'appeler à l'instant.
0: Non, c'est pas moi, monsieur, c'est lui.
26: Vous m'avez dit, j'ai fait...
0: Caca dans votre pantalon.
26: Oui, et vous le redites.
0: Ben oui, ben bien évidemment, je le redis, puisque je l'ai entendu.
26: Non, mais attendez.
0: Écoutez, moi, alors là, j'arrête, hein. Ça fait fort, hein.
26: Parce que non seulement, monsieur, évidemment, en préfecture, j'ai un pantalon.
0: Oui, mais attendez, mais je le sais, j'ai bien compris.
26: Et en
0: vous
26: plus...
0: avez un pantalon et vous n'avez pas fait caca dans votre pantalon. Ça, j'en ai jamais douté, croyez-moi.
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4: Oui,
1: Oui, allô ?
5: Bonjour monsieur, c'est bien le producteur de canards du Sud-Ouest ?
1: Oui.
5: Monsieur Martin à l'appareil, les conserveries Martin.
1: Je ne sais pas qui vous êtes en fait.
5: C'est normal, c'est parce qu'on n'a pas encore travaillé ensemble, mais je dois vous apporter des conserves de canards.
1: Mais pourquoi vous me déposez des conserves de canards ?
5: Parce que c'est du canard du Sud-Ouest, mais du Sud-Ouest de la Belgique.
1: Du Sud-Ouest de la Belgique. Ah, c'est bien, comme canard du Sud-Ouest.
5: Bah c'est ce que je disais, c'est le Sud-Ouest belge.
1: Ah oui.
5: Si on précise pas le pays, ça passe.
1: Oui, bien sûr.
5: Donc moi, je vous les apporte.
1: Oui, mais je m'en fiche, ça vient de Belgique, ça doit être écrit en fait sur la boîte.
5: Alors, je vous rassure, c'est écrit, c'est juste que c'est pas lisible.
1: Ah bah on est encore mieux.
5: En fait, il y a écrit canard du Sud-Ouest de la Belgique.
1: Ah oui.
5: Mais de la Belgique, on l'a écrit en blanc sur fond blanc, donc ça se voit pas.
1: Mais vous vous rendez compte que vous êtes en train de me dire que vous écrivez la provenance de votre produit en blanc sur du fond blanc pour que les clients ne puissent pas le voir et que vous puissiez leur faire croire que c'est du canard du Sud-Ouest de la France.
5: Bah voilà, c'est exactement ça, bravo.
1: Bah oui, voilà, c'est bien, vous avouez en plus, mais vous vous rendez compte que c'est de la fraude que vous faites là ?
5: Bon, ou de la fraude tout de suite.
1: Mais bien sûr.
5: Non, ce serait de la fraude si je le marquais pas du tout.
1: Mais vous avez dit conserverie Martin ?
5: Absolument, c'est une société familiale qu'on se transmet de beau-frère en beau-frère.
1: Vous déposez les conserves de canard.
5: Ah, allô ?
4: Oui, bonjour.
5: Bonjour monsieur, donc c'est avec vous que je vois pour les conserves ?
4: Mais c'est pourquoi nous on vend chez nous ?
5: Ah bah si vous voulez les vendre vous-même, oui, avec plaisir.
4: Ah non.
5: Ah mais super.
4: Je crois pas, non.
5: Attendez, je préviens les collègues.
4: Non,
5: Hey, les gars, ouais, ils veulent vendre eux-mêmes le foie gras belge.
4: Mais non, j'ai pas dit ça monsieur.
5: Ouais, ils viennent de me dire ça.
4: Non mais, allô ?
5: Ah bah j'ai le gars au téléphone, il insiste pour les vendre.
4: Non.
5: Donc on annule toutes les autres livraisons.
4: Mais non, ils sont fous les gens.
5: Oh là là, très bonne nouvelle.
4: Non, pas bonne nouvelle.
5: Tu sais quoi ? Mets directement leur nom sur les conserves, ça ira plus vite.
4: Mais qu'est-ce que c'est ce bordel ? Ah non, mais moi je... Allô ?
5: Oui, ah, allô ?
4: Oui, non mais qu'est-ce que... Excusez-moi.
5: Merci beaucoup, hein.
4: Non mais j'ai pas dit que j'allais...
5: Ah non, mais c'est super.
4: J'ai pas dit que j'allais vous vendre vos pâtés, mais pas n'importe quoi.
5: Les collègues sont comme des fous.
4: Non, mais vous...
5: Ouh, on est comme des fous.
4: Ah non, vous arrêtez ça de suite.
5: Non mais je vous explique, le plan à la base, c'est que vous me les achetez et après moi je vous les rachète.
4: Mais pourquoi vous voulez me laisser des conserves ? Je comprends pas.
5: Parce que quand il arrive chez vous, c'est du canard belge.
4: Non, je veux pas, monsieur.
5: Mais quand je le rachète, hop, ça devient du canard français.
4: Mais je m'en fous. Je garde pas vos conserves pour qu'après vous me dites que le canard il est français.
5: Vous inquiétez pas pour les étiquettes, on les fait nous-mêmes.
4: Pour les étiquettes ? Non, j'en veux pas de vos étiquettes. Hein.
5: Bah, comme il y a votre nom dessus, autant en profiter.
4: Ah, mais vous n'avez pas le droit d'avoir fait des étiquettes sur un produit que je n'ai pas goûté, que je ne connais pas. Mais c'est quoi cette histoire-là ?
5: Ah, mais vous pourrez goûter dès que je vous les aurai déposés.
4: Mais je veux pas goûter.
5: Ah oui, mais si vous goûtez pas, comment vous faites pour les vendre ?
4: Mais non, mais je veux pas goûter vos canards. Je sais pas où ils sont. Je veux pas le vendre et je ne veux pas l'acheter.
5: Vous me demandez un échantillon gratuit, d'accord ?
4: Mais non, je veux pas un échantillon gratuit non plus, monsieur. Arrêtez de la mauvaise foi de pas comprendre ce que je vous explique.
5: En plus, pour tout vous dire, j'en vends au salon de l'agriculture en ce moment.
4: Non.
5: Ah si, et depuis que j'ai mis l'étiquette avec votre nom dessus, ça part hyper bien.
4: Ah ben en plus, vous mettez pas la ferme au salon de l'agriculture, moi je vous envoie les fraudes.
5: Eh, comme ça vous fait de la pub chez tous les professionnels du salon.
4: Mais j'en veux pas de votre pub, hein.
5: En plus, je vous la fais gratos.
4: Eh ben j'en veux gratuit ou pas gratuit.
5: Ah non, mais je vous demande pas un rond, ça me fait plaisir.
4: Mais je veux pas un rond et je veux pas que vous utilisez mon nom. Je raccroche maintenant, ça suffit.
5: Ah bah ok, super.
4: C'est bon, j'arrête.
5: Mais alors juste, pardon,
4: oui,
5: pour ceux que vous voulez m'acheter pour les revendre vous-même.
4: Je ne vous achète rien du tout, monsieur. Mais vous vous foutez de ma gueule, hein ?
5: Possible, mais est-ce que vous pouvez crier un peu plus près de votre téléphone, s'il vous plaît ?
4: Non.
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7: Gare de l'Est, mon numéro de service, bonjour.
8: Oui, bonjour, c'est l'hôtel Gare de l'Est.
7: Oui.
8: Oui, bonjour, c'est France Sécurité à l'appareil.
7: Oui, bonjour.
8: Dites-moi, on a mis un garde du corps parce que vous allez recevoir la visite. Là, ils vont vous appeler pour réserver une chambre. Alors, c'est pour le maire, monsieur le maire de Pleugriffette. Vous en connaissez, non ?
7: Écoutez, non, mais vous allez me faire connaissance.
8: Alors, on va donc nous avoir deux agents qui vont être de garde à l'entrée de votre hôtel. Donc, il faut qu'on prépare le terrain. Est-ce que all is okay at the reception ?
7: Bah, écoutez, nous, on a tout ce qu'il faut. Hein. En fait, monsieur le maire va séjourner chez nous.
8: Ouais.
7: Et donc, ils vont venir avec les gardes du corps.
8: Ouais, c'est ça, ouais. Et également, la nuit, donc, il y aura 5 agents de France Sécurité qui patrouilleront dans les couloirs de l'hôtel. Hein.
7: Alors, monsieur le maire, c'est le maire de qui, vous m'avez dit, d'où ?
8: Le maire de Pleugriffette.
7: Pleugriffette,
8: oui.
7: Pleugriffette.
8: Mais nous, on vérifie d'abord que all is okay at the reception.
7: Bah, écoutez, de toute façon, c'est un hôtel comme un autre. C'est all is okay. Pour nous, c'est avec plaisir que nous recevrons monsieur le maire.
8: Parce que nous, vous savez, quand on fait nos rondes de sécurité, on est obligé quand même de vérifier dans les chambres de vos clients. Hein, que...
7: C'est-à-dire ?
8: Ah bah, il faut que tout soit under contrôle. Hein.
7: Ah bah, malheureusement, monsieur, c'est un lieu privé, non pas public.
8: Non, mais on va s'en occuper, nous.
3: C'est-à-dire ?
8: Monsieur, c'est le maire de Pleugriffette quand même, hein, c'est pas n'importe qui.
3: Non, je ne refuse pas de recevoir monsieur le maire de Griffette, c'est pas ça
8: non,
3: le problème.
8: Pleugriffette.
3: C'est par rapport à votre travail de sécurité qui risque d'être gênant par rapport aux autres clients.
8: Alors si all is not under control, il va falloir qu'on évite de faire des patrouilles de sécurité à l'intérieur des chambres.
3: Ah bah ça, c'est niette, de toute façon, dans les chambres des autres clients.
8: D'accord, donc ça veut dire voilà. Qu'on est obligé de mettre deux tireurs d'élite sur les toits, monsieur.
3: Non mais où est le rapport par rapport à des clients qui sont dans leur chambre et mettent des tireurs d'élite?
8: Bah parce
3: c'est quand même un petit peu...
8: Bah on est obligé, monsieur, de les viser hein, au cas où ils feraient...
3: Nous sommes quand même un hôtel qui reçoit des touristes, donc maintenant...
8: Mais monsieur, excusez-moi, ils viennent alors qu'il y a le maire de Pleugriffette dans votre hôtel, quand même.
3: Dans ce cas-là, je vais voir avec ma directrice, je vais prendre vos coordonnées, le nom de monsieur le maire et...
8: Monsieur Ledurette, maire de Pleugriffette.
3: L-E-D-U-R-E-T.
8: Oui.
3: Donc ça, c'est monsieur le maire, hein?
8: Oui, de Pleugriffette.
3: Alors, P-R...
8: Comme ça se prononce, hein, Pleugriffette.
3: Vous pouvez m'appeler, s'il vous plaît?
8: Oui, Pleugriffette, en fait.
3: C'est-à-dire P-R...
8: P-L...
3: P-L...
8: U-G-R-I...
3: E-F-T... Attendez... P-L-E-U...
8: G-R-I-2-F-R-E-U-T-E.
3: G... Est-ce que vous pouvez aller plus, moins vite?
8: Oui, bien sûr. P-L-E-U-G-R-I-2-F-E-T-E.
3: Pleugriffette, qui
8: non.
3: Se trouve dans...
8: Non, non, Pleugriffette.
3: Pleugriffette.
8: Pleu, comme...
3: Pleugriffette.
8: Avec deux T, donc deux F, Pleugriffette.
3: Alors, P, comme papa.
8: Non, excusez-moi. P comme Pierre.
3: Si vous voulez, P comme Pierre, L comme... Allô?
8: Ben non, c'est à vous, là. Je passe à main.
3: Alors, L comme Lionel.
8: Je préférerais éviter, monsieur.
3: C'est-à-dire?
8: Attendez, monsieur, quand même. Attendez, nous, on fait de la sécurité. Vous me dites L comme Lionel. Pardonnez-moi.
3: Écoutez, je ne sais pas quel est votre objectif, là, actuellement, mais...
8: Mon objectif est d'assurer la sécurité du maire de Pleugriffette.
3: Oui, mais la sécurité de monsieur Pleugriffette, ça, c'est votre...
8: Non, le maire
3: travail,
8: de Pleugriffette.
3: Exactement. Mais d'un autre côté aussi, il me faut des informations.
8: D'accord, mais je ne peux pas tout vous donner au téléphone, vous comprenez, monsieur.
3: Bon, alors, comment on écrit Pleugriffette?
8: P-L-E-U-G-R-I.
3: D'accord, P comme Pierre.
8: Oui, monsieur.
3: L comme...
8: Lafayette.
3: Alors, E comme...
8: Alors là... Attendez. Là, c'est un problème. C'est peut-être pas un problème pour vous, mais c'est un problème pour moi. E comme E, quoi. Vous voyez, quoi, E. C'est difficile, hein. E comme œuf.
3: E comme...
8: œuf.
3: J'ai pas compris, monsieur.
8: Œuf. C'est un œuf.
3: C'est-à-dire...
8: Un œuf.
3: D'accord. Ok. Et ensuite.
8: O.
3: O.
8: Comme œuf.
3: J'ai pas compris.
8: Comme un œuf.
3: Comme un œuf. O comme un œuf.
8: Oui.
3: Je suis là, malheureusement, un œuf, ça commence pas par un O.
8: Ça commence par quelle lettre?
3: Bah, écoutez, vous venez de me dire, ça commence par un E.
8: Excusez-moi, j'étais mauvais en orthographe, c'est tout. Bon.
3: C'est pas question d'être mauvais en orthographe. Quand j'essaie de vous appeler comme L comme Lionel, vous me dites non.
8: Bon, d'accord, L hein? Comme Lionel.
3: Maintenant, soyons
8: raisonnables. Bon, d'accord, je valide
3: quel
8: votre
3: quel est le titre de votre appel?
8: Je valide Lionel. Voilà, comme ça on est quitte.
3: Alors, P comme Pierre, L comme Lionel, E comme œuf, vous m'avez dit.
8: Oui.
3: Alors, ensuite.
8: O comme œuf.
3: Je vous souhaite une bonne journée. Au revoir.
6: Oui.
5: Bonjour monsieur, c'est bien la casse auto?
6: Oui, c'est une dame, c'est pas grave.
5: Admettons.
6: Bonjour monsieur, pour vous.
5: Bonjour monsieur, pour vous aussi. Monsieur Martin à l'appareil.
6: Monsieur Martin, oui. Allez-y, j'écoute.
5: Je dirige la discothèque, club, bar de nuit, disco Martin.
6: Vous êtes le bar de nuit que vous me parlez, vous êtes où là?
5: Là, bah je suis au téléphone.
6: Non.
5: Bah si, je suis en train de vous parler.
6: Mais le bar de nuit qui est où? Dans quelle ville?
5: Ah, disco Martin, c'est la plus grosse boîte de nuit de Martinville.
6: Martin quoi?
5: Martinville.
6: Martinville? Boîte de nuit.
5: Voilà, et comme là on doit fermer pendant 4 semaines,
6: oui.
5: On fait un transférage de la Disco Martin dans vos locaux.
6: Comment?
5: Oh ben c'est très simple, on va installer le matériel chez vous.
6: Installer le matériel chez nous? Mais vous savez où vous êtes ici?
5: Oui, à la casse auto.
6: Oui, et alors?
5: Et alors, nous, on n'a pas le droit d'ouvrir la nuit, mais vous?
6: Oui, ben nous, on va pas ouvrir la nuit non plus, hein.
5: Non, mais vous avez le droit.
6: Bon, et alors, vous n'allez pas venir amener votre matériel ici pour faire la musique, quand même?
5: Alors, il y a la musique, il y a les lumières, il y a le bar.
6: Vous avez le parking d'Intermarché, le parking de Leclerc, vous aurez beaucoup plus de place, vous avez des bâtiments.
5: Non, pas possible.
6: Ben, si, c'est
9: c'est possible quand même, vous rêvez ou quoi?
5: Bah non, parce que nous on a déjà changé les panneaux sur les routes pour indiquer que la Disco Martin était chez vous.
9: Ah bon, c'était chez nous. Ah bon, vous êtes bien alors? Bah bravo. N'importe quoi, interdiction, n'importe quoi.
5: Comment ça, interdiction?
9: Il n'est pas question de vous déposer quoi que ce soit chez nous.
5: Vous inquiétez pas, on a tout prévu. Il y a juste pour les toilettes, les clients peuvent utiliser les vôtres.
9: Les toilettes, non.
5: Non, mais on vous rajoute des urinoirs.
9: Des urinoirs, non, mais vous rêvez ou quoi?
5: C'est mieux parce que comme ça les gens restent moins longtemps.
9: Non, vous c'est n'importe quoi ce que vous me dites.
5: Alors
9: là.
5: Après, nous, au pire, on ferme à 6h du matin. Donc après, vous
9: 6h
5: êtes...
9: du matin, mais bien sûr, allez, une grave partie, quoi.
5: C'est ça, on fait la grave partie jusqu'à 6h du mat, et après, vous êtes tranquille jusqu'au soir.
9: Ah oui, bien sûr, non.
5: Il y aura juste les cendriers et les urinoirs à vider, mais.
9: Non, vous n'êtes pas bien, là. Je crois qu'il y a quelque chose qui va pas, là.
5: Et puis, imaginez le prestige pour vous d'accueillir la Disco Martin.
9: Disco Martin?
5: Bah oui, vous connaissez la Disco Martin?
9: Non, Disco Martin.
5: La résidence officielle de DJ Martin.
9: DJ Martin?
5: Non, me dites pas que vous ne connaissez pas DJ Martin.
9: Votre numéro de téléphone, c'est quoi?
5: Ah, quelle surprise, il arrive justement. Je vous le passe.
9: Oui?
5: DJ Martin? Il y a le monsieur de la casse auto qui veut vous parler.
9: Le monsieur de la casse auto, le monsieur, bah oui, t'as un ami, bonjour monsieur.
5: Oui, allô.
9: Vous êtes qui?
5: Je suis DJ Martin.
9: Bon, je connais pas du tout.
5: Moi qui est DJ Martin in the disco.
9: N'importe quoi, vous êtes...
5: Allô?
9: Oui?
5: Est-ce que tu m'entends?
9: Oui, je vous entends.
5: Est-ce que tu veux faire la teuf avec DJ Martin?
9: Vous qu'on dit d'abord.
5: Et qu'on dit d'abord que DJ Martin est le roi de l'ambiance.
9: Est-ce que je peux avoir votre numéro de téléphone pour commencer?
5: Tu peux me tutoyer, t'inquiète, car DJ Martin est cool.
9: Allez, vas-y, donne-moi ton numéro de téléphone.
5: Ouais, alors. Cool. Alors, DJ Martin t'attend au 0606.
9: Oui.
5: 0606.
9: Oui.
5: 0606.
9: Bon, ok.
5: Wouhou. Et je compte sur toi pour mettre l'ambiance.
9: Mais c'est une blague ou quoi?
5: Plus fort que ça.
9: Mais c'est un gag ou quoi?
5: Encore plus fort.
9: Il y a quelque chose qui va pas là.
5: Et maintenant on tape dans les mains.
9: Je veux bien votre numéro de téléphone.
5: Encore?
9: Oui, mais c'est pas bon. Le numéro que vous m'avez donné, c'est pas bon sûrement.
5: Ah non. Alors je te donne mon 07.
9: Ouais, ça va.
5: 0707.
9: Ça va.
5: 0707.
9: Non, je crois que vous n'êtes pas bien du tout, hein.
5: 07.
9: Je crois qu'il y a quelque chose qui va pas dans votre tête là.
5: Allez, DJ Martin est chaud. Il te donne aussi son 08.
9: Ouais.
5: 08.
9: Vous êtes
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12: Allô?
13: Oui, attendez, ne quittez pas madame, hein.
12: Oui.
13: Oui, bah vous transmettez sur le dossier, ça fait le 15e appel qu'on a, hein, sur Xenet. De toute façon, on va vérifier ça tout de suite. Je suis justement en train de vérifier, c'est le 5e appel qu'on fait, hein.
12: Oui, c'est pourquoi?
13: Merci, allô?
12: Oui.
13: Bonjour madame.
12: Bonjour.
13: Madame...
12: Oui.
13: Oui, c'est France Télécom à l'appareil.
12: Oui.
13: Les services du 13, dérangement téléphonique.
12: Oui.
13: Vous êtes bien titulaire de l'abonnement 2934.
12: Monsieur.
13: Oui, monsieur. Oui, bah dites-moi, on a un petit problème, c'est qu'on a constaté de l'écho sur la voix.
12: Ah.
13: Hein?
12: C'est peut-être parce que j'ai un téléphone
13: sans fil. C'est peut-être parce que j'ai un téléphone sans fil. Ah, vous avez entendu?
12: Oui, une double voix là.
13: Bon, alors écoutez, on a un petit problème, on vient d'avoir un certain nombre d'appels au service du 13.
12: Oui.
13: Oui. Nous disons qu'il y avait donc des gens qui entendaient de l'écho.
12: Ah oui, d'accord.
13: Ah oui, d'accord. Est-ce que vous l'avez constaté quand?
12: Ben, moi, je ne m'en étais pas aperçu. Les gens, quand je faisais un numéro, il y a des fois, je tombais sur que c'est quelqu'un d'autre.
13: Ah bon?
12: Oui.
13: Oui. Bon, on va faire un réglage, madame, puis on va essayer de supprimer cet écho. Hein?
12: Oui.
13: Oui. Alors, ça se passe depuis quand?
12: Mais écoutez, moi, ça a l'instant, parce que moi, quand je téléphone, vous n'avez toujours pas de deuxième voix.
13: Ah bon?
12: D'accord. Non.
13: Bon. Est-ce que vous avez un dédoublement d'appel?
12: Non.
13: Vous êtes certaine de ça?
12: Ah oui.
13: Vous n'avez pas la touche R1, R2?
12: Attendez,
13: je vais voir. Oui, si vous pouvez vérifier.
12: R1. J'ai la touche R1.
13: La touche R1? Oui. Il n'y a pas la touche R2?
12: Non.
13: Ah. Oh. Enfin, moi, c'est pas possible, en tout cas. Moi, j'entends deux voix. Hein.
12: Mais moi aussi?
13: Et moi aussi?
12: J'entends, mais c'est bizarre.
13: J'entends, oui, c'est bizarre.
12: Oh.
13: Bah, écoutez, est-ce qu'on a eu des phénomènes d'écho?
12: Oui.
13: Oui. Mais pas des comme ça, hein.
12: Bah, non, en plus,
13: mais
12: c'est la première fois que...
13: C'est la première fois que...
12: J'entends ça,
13: puisque...
12: Quand je fais un appel, ça arrive que je me trompe, que je trompe des gens, mais jamais j'entends deuxième voix.
13: Jamais vous n'entendez deuxième voix?
12: Ah non.
13: Est-ce que vous voulez qu'on passe... est-ce que vous voulez prendre un rendez-vous? Est-ce que vous pouvez amener de votre poste? Est-ce que...
12: Si vous pouvez passer.
13: Quand est-ce qu'on peut passer?
12: Demain après-midi.
13: Ah, moi, je peux pas, hein.
12: La deuxième voix qui parle là, alors non, il y a un problème.
13: Là, il y a un problème. Hein.
12: Alors, c'est
13: étonnant.
12: C'est étonnant.
13: Hein. 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
2: Bonjour.
5: Bonjour monsieur, c'est bien la boucherie?
2: Oui, vous êtes bien à la boucherie monsieur, bonjour.
5: Monsieur Martin à l'appareil, société Les Paniers Alimentaristes Martin.
2: Oui.
5: C'est juste pour vous prévenir, je vous ai ouvert une succursale suisseuse.
2: Vous me dites une succursale suisseuse?
5: Alors non, pas une succursale suisseuse,
2: ah.
5: Non, suisseuse.
2: Alors c'est-à-dire?
5: C'est-à-dire suisseuse qui vient de Suisse.
2: Oui.
5: Vous connaissez pas l'adjectif?
2: Oui, non mais c'est parce que j'avais pas tout compris le mot, c'est pour ça.
5: Ah oui, parce que tout le monde sait que les habitants de la Suisse sont les suisseurs et les suisseuses.
2: Voilà,
5: donc moi j'ai un site internet pour vendre de la viande française en Suisse, parce que c'est presque deux fois plus cher qu'en France.
2: Oui.
5: Donc, j'ai mis votre boucherie sur mon site,
2: oui.
5: Et comme ça je vends votre viande française à mes clients suisseurs.
2: Alors vous décidez à notre place de vendre de la viande en Suisse?
5: Exactement, moi je prends la commande, j'encaisse le paiement, et vous avez plus qu'à déposer des paquets de viande à la poste.
14: Allô.
5: Bonjour madame, c'est avec vous qu'il faut voir pour le postage de viande.
14: Vous pouvez passer ou pas?
5: Non, est-ce que vous pouvez passer plutôt?
14: Où?
5: Je suis au siège à Martinville, juste à côté de Genève.
2: En Suisse?
5: Oui, Genève en Suisse.
14: Ah, faut que je vais à Genève.
5: C'est ça, faut que vous allez à Genève, comme ça vous me déposez la viande en même temps.
14: Mais vous savez où est-ce que vous appelez là?
5: Oui, à la boucherie.
14: Genève, j'ai 1000 bornes. Hein.
5: Ça dépend, vous passez par la Belgique vous?
14: Ouais.
2: La Belgique.
5: Ah c'est ça, il faut couper par l'Espagne parce que ça roule plus vite là-bas, donc vous mettrez moins de temps.
15: Oui, allô. Allô.
5: Allô. Pardon, il y a quelqu'un?
15: Oui.
5: Non, il y a personne.
15: Si, je suis là.
5: D'accord, vous devez être la responsable, j'imagine.
15: Oui.
5: Super, donc j'étais en train de voir avec vos collègues pour la livraison de vos commandes.
15: Oui, mais attendez, c'est-à-dire?
5: C'est-à-dire que c'est ce que j'expliquais. J'ai mes clients suisseurs qui vous ont commandé de la viande sur Internet.
15: Moi, j'ai pas de site Internet.
5: Non, alors ça, c'est mon business. Vous, vous occupez juste de la livraison.
15: Qui c'est qui m'a prévenu avant? J'ai pas envoyé de la viande sans avoir été prévenu.
5: Justement, heureusement que je vous appelle avant. Donc je vous envoie les adresses des clients et vous envoyez la viande.
15: Vous me dites, vous allez recevoir quelque chose, vous envoyez de la viande. Attendez, moi j'ai un truc que j'ai horreur, c'est qu'on me mette au pied du mur.
5: Oh non, mais pas de pression, vous avez presque 2 heures encore pour faire les paquets et pour tout déposer à la poste.
15: Non, j'ai pas de temps à passer à la poste à envoyer la viande.
5: D'accord, donc je vais dire que vous préférez livrer vous-même, comme proposait votre collègue d'ailleurs.
15: Non, je vous dis rien, c'est pas moi qui livre.
5: Et en échange, j'ai encore un bon plan pour vous.
15: Non, ça m'intéresse pas.
5: Attendez, moi, je vous livre de la viande 2 fois moins cher qu'en France.
15: C'est quoi de votre truc là?
5: C'est parce que j'ai récupéré un stock de viande en Roumanie, c'est 2 fois moins cher là-bas.
15: Ouais, mais j'en ai rien à foutre de la viande de Roumanie.
5: Non, mais une fois qu'elle est chez vous, vous la remarquez, viande française?
15: Non, moi je m'agouille pas pour tout ça.
5: Oh oui, mais alors pardon, si vous voulez pas faire des bonnes affaires.
15: Mais vous croyez pas que je vais envoyer de la viande comme ça avec tout ce qui se passe avec Internet? Non.
5: Alors ça, on est d'accord, avec tout ce qui se passe sur l'Internet, c'est complotage et compagnie.
15: Voilà, je suis un terrien, votre truc d'Internet et puis d'envoyer de la viande là-bas.
5: Alors non, je vous rassure, la viande, vous l'envoyez pas par Internet.
15: Ouais, non, la viande, vous pouvez pas l'envoyer par Internet, vous l'envoyez par la poste.
5: Oui, ou tout simplement par fax. Ça, au moins, c'est moderne, c'est fiable.
15: Bon, on arrête là.
5: Attendez, je vous ai pas filé les commandes.
15: Non, ça m'intéresse pas.
5: Parce que ça vous intéresse plus.
15: Depuis tout à l'heure, je vous dis que ça ne m'intéresse pas, mais vous me dites que
5: Tu vas voir que ça va être encore ma faute.
15: Vous avez un culot monstre, vous.
5: Merci beaucoup.
15: Non.
5: Donc, je compte sur vous pour la livraison.
15: Non, je ne livre rien du tout.
16: Bonjour.
18: Oui, bonjour madame. Je suis bien l'office de tourisme de Sarzeau.
16: Oui.
18: C'est en Bretagne.
16: Oui, tout à fait.
18: Oui, c'est ça. Je compte passer un week-end prochainement avec ma femme et mes enfants, ma famille.
16: Oui.
18: Je souhaiterais avant toute chose de connaître la liste des vaccins obligatoires avant de quitter Paris.
16: Pour la Bretagne?
18: Oui.
16: Il n'y a aucun vaccin obligatoire, monsieur.
18: Pardon?
16: Non.
18: Il n'y a plus la lèpre?
16: Non, du tout.
18: La peste?
16: Non plus, monsieur. Non, il n'y a pas de vaccin obligatoire pour venir en Bretagne, non.
18: Je note, vous permettez?
16: Oui.
18: Le choléra?
16: Non, rien. Je vous dis, oui, vous n'avez aucun vaccin.
18: Restons sérieux, madame. Je tiens à prévenir quand même mes enfants et éviter le pire. La Bretagne, je sais que c'est une région très reculée. Je crois que vous êtes complètement à l'ouest de la France. C'est bien ça?
16: Oui, mais on est quand même dans un pays civilisé, on n'a pas de soucis particuliers. Non, du tout.
18: Je note. Alors, la tuberculose.
16: Moi, j'en ai pas entendu parler non plus, non, ma foi.
18: Le typhus.
16: Typhus, je sais pas.
18: Donc vous avez le typhus également en Bretagne.
16: Je sais pas s'il y a du typhus en Bretagne, mais
18: Bon, il va falloir que j'amène mes enfants à l'Institut Pasteur et nous verrons après, ils vont me donner la liste, j'imagine.
16: Oui, voilà, si vous voulez. Moi, je vis ici depuis 44 ans maintenant et j'ai jamais entendu parler de peste ni de choléra en Bretagne.
18: D'accord. Actuellement, vous êtes il n'y a pas de guerre
16: En Bretagne?
18: Oui.
16: Ah non, du tout.
18: D'accord. Donc, pour le moment, c'est relativement calme.
16: Non, bah écoutez, je pense que ça commence à devenir un peu ridicule quand même.
18: Pardon ?
16: Parce que pourquoi voulez-vous qu'on ait la peste de choléra, le choléra et une guerre civile en Bretagne ?
18: Non, je vous demande au chapitre des informations. Hein. Dites-moi, comment fait-on pour circuler ?
16: Eh bien, comme tout le monde, en voiture.
18: Ah, il y a des routes ?
16: Il y a des routes.
18: Pour se laver, est-ce qu'il faut aller au puits ?
16: Non, vous avez des salles de bain avec l'eau courante.
18: L'eau est potable ?
16: Certains endroits, oui.
18: Non, parce qu'il n'y a pas de robinet, c'est ça ?
16: Bah si, vous avez des robinets, bien sûr. Bon, écoutez, je m'excuse, mais là, il faut que je raccroche, parce que j'ai vraiment beaucoup de monde à l'accueil qui attend. À bientôt.
18: J'ai juste une dernière question.
16: Oui.
18: Comment se fait-il que vous ayez le téléphone ?
16: Ah, ça, je ne sais pas, mais j'aimerais bien ne pas l'avoir aujourd'hui. Au revoir, monsieur.
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20: Auto-école, bonjour.
21: Bonjour monsieur, c'est bien l'auto-école ?
20: Oui.
21: J'aurais besoin de vous déposer des dossiers de candidats pour les enregistrer à la préfecture. Quand est-ce que je peux passer ?
20: Déposer des dossiers ?
21: Voilà, c'est ça. C'est que moi j'ai enregistré une trentaine de candidatures sur mon auto-école sur internet, si vous voulez, que j'ai monté.
20: Ah, et... mais alors, je suis quand même pas obligée d'apporter vos dossiers en préfecture. J'amène les dossiers pour mes élèves inscrits dans mon auto-école.
21: Voilà, bah vu que vous y allez, c'est ce que je me disais.
20: Ah, non, non, mais c'est pas la peine de passer. Moi je les apporterai pas vos dossiers.
21: Bah excusez-moi, mais enfin si vous les déposez pas, ils vont pas se valider tout seuls.
20: Mais ça c'est votre problème. Moi je m'en fiche que vos dossiers soient pas enregistrés.
21: Ah bah sympa.
20: Je le ferai pas, je vous dis.
21: Enfin, de quel droit, excusez-moi.
20: De quel droit ? Mais c'est vous. D'abord, on pose une question, on ne donne pas un ordre.
21: Alors, justement, question, quand est-ce que je peux les récupérer ? Parce que moi, il faut que je donne un délai, voyez.
20: Vous me donnez un délai ? Mais c'est une blague ! Je vais dire ça à mon patron, ça m'étonnerait que ça lui plaise. Hein.
21: Ah bah, passez-le moi.
20: Ouais. Allô, oui, bonjour.
21: Ah, bonjour monsieur. On devait me passer le responsable ?
20: C'est mon fils, mais là, il n'est pas là, donc c'est moi.
21: Je peux passer déjà vous déposer les dossiers ?
20: Mais non, mais non, mais non, mais non. Attendez, quel est votre mail ?
21: Alors, Martin.
20: Oui.
21: @.
20: Oui.
21: Permis Martin.
20: Et après ?
21: @.
20: De nouveau ?
21: Oui, oui, oui.
20: Deux fois @ ?
21: Voilà.
20: Et après ?
21: Martin, encore.
20: Ah bon ? Oui.
21: Voilà. @.
20: Oui.
21: Permis.
20: Mm-hmm.
21: @Martin.
20: Il y a quatre fois @ ?
21: Non, normalement il y en a cinq. Vous avez quoi, vous, là ?
20: Alors, j'ai Martin, permis Martin, Martin, permis, Martin.
21: Ah, il manque un @.
20: Bon, écoutez, on reprend à zéro, on recommence.
21: Alors, @.
20: @.
21: Donc, A-R-O.
20: Ah, mais ça s'écrit @ARO.
21: B-A.
20: Attendez, je vous passe quelqu'un parce que je ne comprends rien.
21: Non, mais...
20: Allô ?
21: Ah, bonjour monsieur.
20: Je vais prendre votre adresse mail, alors monsieur.
21: Ah, ben je viens de la donner là.
20: Oui, non, je vais la reprendre correctement. Excusez-moi.
21: Non, je vous en prie.
20: Je vous écoute.
21: Alors, Martin.
20: Oui.
21: @.
20: Oui.
21: Permis Martin.
20: Permis Martin.
21: @.
20: Mais il ne peut pas y avoir deux fois @. @, c'est votre nom ?
21: Oui.
20: Et ça s'écrit comment ? @ARA ?
21: A-R.
20: Oui.
21: A.
20: Oui.
21: R.
20: Après.
21: A-R-A.
20: Oui.
21: R.
20: Oui.
21: Ah.
20: Ah, ah, ah, ah, ah, mais qu'est-ce que vous... Alors, attendez. Vous me dites Martin @, vous me mettez ARA. Vous allez nous envoyer un mail avec votre mail, ce sera plus simple. Alors, formation au pluriel, @.
21: Alors, attendez, @. A-R-O.
20: @, c'est le cycle, @.
21: Eh ben, comment vous l'écrivez-vous ?
20: C'est pas vous, mais...
21: Enfin, faut quand même que je vous dépose les dossiers, parce que là,
20: non, vous ne déposerez pas des dossiers tant que je n'aurai pas vu ce site internet, ça c'est sûr. Hein.
21: Ah, c'est le premier monsieur, ça. Vous y allez quand à la préfecture ?
20: De toute façon, même si j'y vais dans une heure, si je n'ai pas envie d'amener vos dossiers, je ne les amènerai pas.
21: Dans une heure ? Oula !
20: Mais vous écoutez ce que je dis ?
21: Non, mais ce que vous me dites dans une heure.
20: Non, mais c'est un exemple, je n'y vais pas dans une heure. Mais qu'est-ce que vous racontez là ? Ça fait deux fois, vous comprenez pas ?
21: Martin, il y a le monsieur de l'auto-école qui va aller déposer les dossiers dans une heure, donc faut les imprimer tout de suite.
20: Il n'y a pas d'imprimer des dossiers, vous n'avez pas intérêt de m'amener des dossiers, je vous l'ai dit. Hein, parce que ça va les fixer. Les dossiers là.
21: Dans ce cas, est-ce que vous pourriez passer les récupérer ?
20: Avec plaisir, vous êtes où ?
21: Rue Boileau.
20: Oui.
21: Bâtiment Rire et Chanson.
20: Oh, c'est une blague.
21: Ah, bah c'est Rire et Chanson, oui, c'est une blague.
20: Oh, quelle honte. J'ai honte, je vais aller me calmer, je vais aller prendre l'air, je crois.
21: Ah, bah alors si vous prenez l'air, est-ce que vous pouvez passer chercher mes dossiers ?
20: Oui, voilà, oui. Oui. Vous me tardez d'aller voir ces dossiers de merde, là, je vous le dis. Oh putain.
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22: Allô ?
18: Oui, bonjour monsieur, monsieur.
22: Non, mais je vais vous le passer tout de suite.
18: Non, bah attendez monsieur, c'est Europe 1 l'appareil, la radio, pour notre grand jeu. Écoutez, de toute façon, ce qui compte, c'est que vous soyez là, puisque nous sommes là, hein ?
22: Ah oui, mais on n'a rien écouté, alors.
18: Non, mais vous inquiétez pas, justement, ça va venir. Vous allez recevoir un appel téléphonique dans quelques instants. Le mot de passe, vous êtes connoté ?
22: Oui.
18: Le mot de passe, va te faire voir chez les Grecs. Cette expression, monsieur, vous devrez la prononcer à votre prochain interlocuteur téléphonique.
22: Ouais, d'accord.
18: Nous sommes bien d'accord ?
22: Va te faire voir chez les Grecs, ouais.
18: Très bien, monsieur. Alors donc, attention, vous allez être...
22: On n'a rien à perdre avec ça, là ?
18: Ah ben, vous avez tout à gagner, vous voulez dire ?
22: Et qu'est-ce qu'on gagne?
0: Ah ben vous le découvrirez, monsieur, à l'annonce des résultats. Hein. Alors attention, monsieur, je vais raccrocher. Dès que j'ai raccroché, le prochain appel, c'est pour vous et c'est donc le mot de passe. Attention.
22: Je raccroche, moi.
0: Nous raccrochons tout de suite, monsieur, en attendant le prochain appel. Hein. Merci, monsieur.
22: Allô?
1: Oui, bonjour, monsieur.
22: Oui?
1: Je suis bien au coué.
22: C'est bien ça, oui.
1: Ah, très bien.
22: Va te faire voir chez les Grecs.
1: Pardon, monsieur?
22: Va te faire voir chez les Grecs.
1: Oui, monsieur, je suis monsieur Robert Ledoux à l'appareil, direction des impôts de Rennes. Vous pouvez me redire ce que vous venez de me dire, là?
22: Ben, ah, ouais, mais... Non, mais... Là, c'est...
1: Passez-moi le dossier. J'étais sur votre dossier, en plus.
22: Non,
1: parce que ce monsieur vient de me dire « Va te faire voir, je ne sais plus quoi ».
22: Ouais, chez les Grecs. Non, mais c'est-à-dire, attendez, je vais vous expliquer. On vient d'avoir un coup de téléphone.
1: Oui.
22: Et donc, cette personne...

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3: Presque.
4: Oui, mais rien n'empêche le jeune de venir fumer du saumon chez vous, visiblement.
3: Ah oui?
4: Eh ben, vous rendez compte? Ils commencent comme ça, après ils vont aller à s'acheter des cigarettes, après ça va être des cigares, la pipe, c'est l'escalade.
3: Ah oui, mais ça c'est pas mon problème, monsieur.
4: Ah bah c'est quand même votre faute.
3: Bah non.
4: Bah si.
3: Les cigarettes, non.
4: Ah bah si.
3: Bah non, les cigarettes.
4: Non mais excusez-moi, vous leur mettiez le pied à l'étrier.
3: Je vais vous passer mon beau-frère.
4: Vous êtes le beau-frère?
3: Non, je vais vous passer mon beau-frère, c'est les corps-là.
4: Vous voulez que je vous passe mon beau-frère?
3: Non.
5: Allô?
4: Oui, bonjour madame.
5: Non, c'est monsieur.
4: Oui, admettons.
5: Du saumon fumé, c'est pas une cigarette. Hein.
4: Oui, c'est un mélange. J'imagine qu'il n'y a pas que du tabac quand même. Heureusement.
5: Du tabac pour fumer. Vous vous foutez de moi là, non?
4: Ah, bah complètement.
5: Du
4: oui.
5: Saumon fumé, vous savez ce que c'est que du saumon fumé?
4: Oui, vous devez rouler du tabac dans le saumon.
5: Ah là là là là là là.
4: Ah là là là là, comme vous dites, oui, c'est pas joli.
5: Bah, franchement, vous devez un peu plus de bonheur et puis essayer de voir un petit peu les bouquins et puis voir un peu comment ça se passe du saumon fumé. Avec du tabac. Non, mais vous êtes pas bien dans votre tête, non?
4: Non, mais vous rendez compte, les pauvres jeunes qui ont commencé.
5: Non, mais vous savez ce que c'est que du saumon fumé, monsieur?
4: Oui, non, mais excusez-moi, déjà.
5: Est-ce que fumé avec quoi du saumon fumé?
4: J'imagine de la fumée de cigarette ou de cigare, ça, je ne sais pas sur le détail, mais enfin, ça reste du tabac.
5: Non, mais vous êtes pas bien dans votre tête, franchement. C'est fumé avec du bois de.
4: Non, mais excusez-moi, est-ce que déjà vous payez les taxes sur le tabac?
5: Oh là là.
4: Oh là là là là.
5: Vous savez quoi, vous avez commencé à me casser les couilles là, sérieusement.
4: C'est de la contrebande, hein, ni plus ni moins ce que vous faites.
5: Venez me voir et puis on va s'expliquer. Comme ça, on va être face à face, comme ça vous allez voir ce que c'est que du saumon fumé.
4: Oh oui, non, mais moi je ne fume pas. Excusez-moi, mais c'est pas la peine d'essayer de me soudoyer.
5: Non, c'est pas la peine de vous excuser.
4: Ah si, je m'excuse que je vois bien que vous essayez de m'acheter.
5: Je vous ai acheté avec quoi? Je vous ai acheté.
4: Bon, vous voulez que je vienne pour me faire fumer votre saumon?
5: J'ai pas dit ça, j'ai dit je vais vous faire voir ce que c'est que du saumon fumé. Vous comprenez un petit peu, non?
4: J'ai l'impression que je comprends un peu trop bien.
5: Vous êtes abruti, c'est pas possible, non?
4: On va me faire fumer du saumon, après je saurai plus.
5: 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Je vous attends, là. Venez me voir.
4: Puis le temps que j'arrive, il n'y aura plus de tabac. Vous allez tout.
5: Oui, bien sûr, il n'y aura plus de tabac. Non, mais vous êtes complètement abruti.
4: Non, mais vous allez tout fumer, je vois le truc.
5: Oh là.
4: Ah oui, oh là, oh là là même.
5: Franchement, tu sais ce que t'as de mieux à faire. Appelle les services des fraudes, tu me les envoies, puis on discutera avec eux, d'accord?
4: Bien sûr, et puis en attendant, vous planquez tous les saumons fumeurs.
5: Oui, bien sûr, oui. Je suis en train de planquer tout. Ah bah attends.
4: Oh là là là là, j'en étais sûr.
5: T'as déjà vu franchement vendre du tabac dans une poissonnerie avec du poisson, toi? Mais franchement, t'es vraiment abruti, toi. Tu sais quoi là? T'es en train de me remonter mes nerfs, sérieusement. Hein. Putain, t'as dû en fumer, toi, du saumon.
4: Ah non, moi je ne touche pas à ça, moi.
5: Dans ces cas-là, viens me voir. Je peux avoir ton nom?
4: Oui, monsieur Martin.
5: Oui, Martin. Martin comment?
4: Martin, Martin.
5: Oui, c'est ça, bien sûr. Ouais. Guignol, va.
4: Ah non, pas Martin Guignol, Martin, Martin.
5: Tu commences à me faire chier.
4: Ah, alors ça, c'est parce que vous avez dû prendre du café en même temps que vous fumiez votre saumon et ça vous.
1: Ramène ta gueule.
6: Allô?
7: Oui, bonjour madame.
6: Bonjour.
7: C'est la mairie.
6: Oui.
7: Ah bonjour, je vous appelle, je suis la nouvelle femme de ménage de monsieur le maire.
6: Oui.
7: Et je suis en train de faire le linge, là. Je voudrais savoir où il met ses produits.
6: La femme de ménage de monsieur le maire?
7: Oui.
6: Ah bah écoutez, là je peux pas vous dire, monsieur le maire n'est pas dans mairie alors, je peux pas vous dire.
7: Si jamais il vous appelait.
6: Oui.
7: Pouvez-vous lui transmettre le message?
6: Oui.
7: Hein, qu'il appelle donc Mireille.
6: Oui.
7: Chez lui, à la maison.
6: Mm-hmm.
7: Et lui, pour lui dire où sont les produits, parce que là, je suis en train de faire le linge.
6: Oui.
7: Il y a des taches dans les slips que j'arrive pas à rattraper.
6: Bon, bon, mais écoutez, moi, je lui laisserai la commission.
7: La grosse, c'est pas la peine, parce qu'il l'a déjà faite. Hein.
6: Pardon?
7: Il l'a déjà faite.
6: Il a déjà fait quoi?
7: La commission.
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5: Allô?
4: Bonjour madame, c'est bien l'exploitation agricole?
5: Oui, allô?
4: Monsieur Martin à l'appareil, auto-école Martin.
5: Ah, c'est pas auto-école, non?
4: Comment ça? Attendez, pourquoi vous seriez une auto-école aussi?
5: Non, mais...
4: Ah non, je crois pas, non?
5: Non.
4: Et puis pardon, mais de quel droit ce serait vous l'auto-école et pas moi?
5: Non, je suis pas auto-école.
4: Ah, ou alors vous êtes à votre compte?
5: Oui, je suis à mon compte, moi.
4: C'est ça, en fait, vous êtes auto-école indépendantiste.
5: Non, rien de tout ça, moi je suis agriculteur.
4: Ah bah c'est ce que je disais.
5: Oui, vous m'appelez pour quoi, là?
4: Pour votre test de conduite, rapport au permis.
5: Oh là, ouais. Et c'est quoi cette histoire-là?
4: Bah, la réforme du permis. Vous dites pas que vous avez pas suivi?
5: Non, bah non.
4: Eh bah, maintenant, il faut passer un test tous les 15 ans pour vérifier que vous conduisez bien.
5: D'accord.
4: Donc, on vient chez vous, on fait un tour ensemble avec votre voiture, on revient et c'est terminé.
5: D'accord, ok.
4: Mais juste pour vérifier, vous avez bien le double pédalage sur votre voiture?
5: Ah bah non. Je vois pas ce que je fais avec double pédale.
4: Ah, pas de double pédale, alors attendez.
5: À moins que ma femme, elle ait peur et puis elle ait commandé une voiture avec double pédale. Mais...
4: Ah bah, vous pouvez rassurer madame, justement, vous avez du bol, il me reste un double pédalage en stock. Donc on va l'installer sur votre voiture.
5: Ouais, comment vous installez ça sur une voiture hein?
4: Alors ça, moi j'en sais rien, mais rassurez-vous, c'est mon beau-frère, il fait du tuning et il va vous installer le système de double pédaling.
5: Ouais, mais une fois que c'est installé, ça servira juste pour votre test.
4: Bah oui, mais comme vous repassez un test...

0: les 15 ans, c'est plus pratique de laisser le truc monter.
1: On ferait ça avec une voiture d'auto-école, il viendrait chez nous, on ferait un tour et puis c'est terminé que d'installer des...
0: Alors, pour vous dire franchement, c'est juste que le double pédalage, ça me bousille l'embrayage, moi, sur mes voitures.
1: Oui, oui, c'est sûr, non, mais je vous comprends, ouais.
0: Eh oui, donc je préfère qu'on utilise celle des autres, sinon ça bousille les miennes.
1: Ah oui,
0: Donc, je vais venir maintenant pour récupérer votre voiture.
1: Oh.
0: Je vous l'embarque, je la file à mon beau-frère et il vous bricole le double pédalage.
1: Ouais, alors, faut jouer avec ma femme si elle a besoin ou pas de la voiture. Hein.
0: Bah, dites-lui que si elle peut attendre un peu.
1: Ah oui.
0: Je pense que d'ici 15 jours, la partie mécanique déjà sera terminée.
1: Oui.
2: Attends, pardon. Allô?
0: Oui, bonjour monsieur.
2: Non, mais attendez, vous pouvez vous parler de quoi, pour qui, à qui, là?
0: Je parle de l'installation du double pédalage par mon beau-frère sur votre voiture.
2: Mais pourquoi j'aurais un double pédalage sur ma voiture?
0: Bah, rapport à la réforme du permis de conduire, j'imagine que vous avez suivi, vous.
2: Oui. Mais vous parlez pour qui, là? Pour mon mari?
0: Ah oui, pour toutes les personnes qui conduisent et qui ne conduisent pas. J'imagine que vous avez suivi, donc vous êtes au courant.
2: Oui.
0: D'ailleurs, si vous aussi vous conduisez, on peut aussi vous installer un double volant.
2: Non, franchement, là, vous me prenez de court.
0: Bah, c'est pratique, parce que comme ça, vous pouvez conduire à deux en même temps.
2: Non, mais vous êtes qui et pourquoi vous faites ça? Vous êtes habilité par qui?
0: Ah, moi, je suis auto-école, donc je suis auto-habilifié par moi-même.
2: Bah écoutez,
0: vous savez quoi, on se complique pas, je vous mets le pack complet double conduite.
2: Hop. Bon bah oui, allez, je vais voir avec mon assureur. Vous êtes qui? Représentez-vous?
0: Auto-école Martin, monsieur Martin.
2: Monsieur Martin de où?
0: De Martinville.
2: C'est dans quel département ça, c'est où?
0: Comment ça, département? Ah bah non, Martinville, capitale de la principauté du Martinland.
2: Pardon, vous êtes de où?
0: Du Martinland, on s'est installé là-bas pour pas payer les taxes américaines.
2: Qu'est-ce que c'est que cette connerie?
0: D'ailleurs, je vous ai pas dit, on fait une promotion sur le pack triple conduite en même temps, si jamais il y a une troisième personne.
2: Non, on est rien du tout, j'ai pas pris de ticket pour aller à un salon du rire.
0: Ah, dommage. Est-ce que vous voulez, dans ce cas, un ticket pour le salon de la chanson?
2: Ouais, c'est ça. Et au revoir.
0: Ou carrément, un ticket pour le salon Rire et Chanson.
2: Rire et Chanson?
0: Voilà. Et je rajoute bienvenue dans l'appel trop con.
2: C'est vrai que souvent, en voiture, j'écoute Rire et Chanson quand on s'en va faire un grand trajet et tout, parce que j'aime bien.
0: Ah, bah la classe. Maintenant, vous pouvez vous écouter vous-même.
2: Oh, bah oui, tiens.
0: Eh bah, bonne route et au revoir, monsieur.
2: Eh bien, donc, moi, au revoir, madame.
0: Merci.
2: Allez, à bientôt sur les ondes.
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5: Page, bonjour.
6: Allô?
5: Oui.
6: Oui, bonjour, c'est le gardien du cimetière, là, monsieur Durier.
5: Oui.
6: Je vous appelle, c'est bien le magasin de pêche, là?
5: Non.
6: Comment ça?
5: Non, c'est pas un magasin, on est grossiste, on livre les magasins.
6: Ah oui, d'accord. Ben justement, ça peut vous intéresser. Dites-nous, au cimetière, vous savez, on a beaucoup, beaucoup d'asticots.
5: Oui.
6: Est-ce que vous seriez intéressé?
5: Bah non, parce que nous, c'est de l'asticot dégraissé qu'on achète.
6: Non, mais le nôtre, il est bien nourri, hein, il est tout frais. Hein. L'asticot de cimetière, il n'y a pas meilleur, hein, pour la pêche. Hein.
5: Oui, mais il est dégraissé, il passe dans des tamis.
6: Bah évidemment, l'asticot de cimetière est nourri avec la plus riche des nourritures, vous le savez bien.
5: Oui, je sais bien, mais il faut qu'il soit dégraissé, nettoyé.
6: C'est fait, on le fait avec application, croyez-nous. On est pêcheurs nous-mêmes, hein, donc...
5: Bon.
6: On connaît, vous savez, je peux vous donner un secret, je vous demande simplement de ne pas le répéter.
5: Oui.
6: Ça fait maintenant 15 ans que j'appâte à l'asticot de cimetière.
5: Oui.
6: Chaque année, je gagne 5 ou 6 concours de pêche et dont 2 au niveau national.
5: Vous êtes gardien de quel cimetière?
6: Ben, à Aubé, hein.
5: D'accord. Et vous savez produire combien de quantités?
6: Oh ben là, actuellement, on fait du 50 kilos au jour.
5: Ouais.
6: On est au creux de la vague, là, parce qu'avec les grosses chaleurs, l'asticot, vous savez, il n'aime pas trop ça.
5: Oui. Et à quel prix vous le vendez?
6: Alors, nous, par nuit, on fait en moyenne 50 kilos. Ça nous prend environ 5 heures, parce qu'il faut déterrer celui qui a été enterré dans la journée.
5: Ouais.
6: Aller chasser au-dessous, parce que les asticots, ils viennent, évidemment, ils sont appâtés. C'est là qu'ils arrivent, sur les dernières tombes. Donc, on passe environ 5 heures pour 50 kilos.
5: Ouais.
6: On est deux dessus, les deux gardiens du cimetière. Ça nous fait donc une heure par kilo. Une heure, on fait 10 kilos par heure.
5: D'accord.
6: Après, on les dégraisse.
5: Ouais.
6: Encore une heure, à peu près, deux heures, quoi. Hein. Est-ce que 2 euros le kilo, ça vous irait?
5: Je pense que ça doit aller. Faut que je regarde, parce que moi, j'achète au litre. J'achète pas au kilo, j'achète au litre. Il faut que je pèse un litre. Et vous faites des factures ou vous faites des factures?
6: Ah ben non, attendez.
5: C'est sans facture. Ah ben non, mais il faut que je sache.
6: Ben nous, on est gardien de cimetière, on n'est pas...
5: C'est tout du blanc, vous le colorez pas, vous le vendez blanc.
6: Oui, on le vend. Il est blanc, on le vend blanc.
5: D'accord.
6: Ce qu'on fait souvent, c'est qu'on les colorie en jaune.
5: D'accord.
6: C'est-à-dire qu'on pisse dessus.
5: Oui.
6: Après les avoir bien dégraissés, on se met à deux au-dessus de la bassine et on pisse dessus. On les laisse 10 minutes dans la pisse, quoi. Hein. Et quand ils sortent, ils sont colorés. Alors là, je peux vous dire, mais n'importe quel poisson qui passe, il y va.
5: J'avais jamais entendu de ma vie qu'on colorait de l'asticot avec de la pisse, hein. Je sais pas, mais... Bon, faut que je regarde mon prix d'achat d'habitude.
6: Attendez, moi je vous rappelle quand même le prix. Pour moi, en ce qui me concerne, asticot naturel, 2 euros le kilo.
5: Ouais.
6: Asticot naturel à la pisse, 2,50 €. Avec ça, on gagne tous les concours.
5: D'accord.
6: Mais qu'est-ce qu'on fait des 50 kilos là, qu'on a là, pour aujourd'hui?
5: Ah bah là, pour aujourd'hui, moi je peux rien faire, hein. Je suis toute seule, c'est pas moi qui décide. Hein.
6: Est-ce que vous voulez que je vous les amène pour que vous fassiez un essai gratuitement?
5: Bah je peux pas, mes chambres froides elles sont pleines, j'ai été livrée cette nuit.
6: Non mais nous on vous les dépose, vous inquiétez pas, en plus on les a fait à la pisse, alors ils vont être parfaits. Voilà, on vous les amène, c'est des 50 kilos à la pisse, c'est dans 10 litres de pisse.
5: Non mais j'en veux pas aujourd'hui.
6: T'es parti? Ouais, tu leur fais cadeau, hein. Non, non, il n'y a pas d'argent, là. C'est pour, justement, pour qu'ils essayent.
5: Ouais, non, mais je veux pas ça aujourd'hui,
6: c'est
5: hein.
6: C'est pas grave, si la pisse est chaude, les asticots sont toujours vivants, oui, je sais.
5: Non, mais votre truc coloré à la pisse, ça m'intéresse pas.
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4: Oui, bonjour.
0: Bonjour, monsieur, c'est bien la poissonnerie?
4: Madame.
0: Oh oui, possible. Monsieur Martin, Société Martin Productions.
4: Oui.
0: On va venir filmer votre questionnaire dans la poissonnerie.
4: Pourquoi vous voulez poser des questions par rapport à quoi?
0: Alors là, l'idée, c'est de faire votre portrait de poissonnier célibataire.
4: Qui, moi, poissonnier célibataire?
0: Voilà, vous voyez quel type de relation vous cherchez, si vous êtes...
4: Je suis mariée, monsieur.
0: Comment ça, vous êtes mariée? Ah bah merci, mais on vous a mis dans les célibataires.
4: On vous a mis... Attends, non.
0: Oui, parce que là, je lance une émission de rencontre dans le milieu des poissonniers, comme l'amour est dans le pré, sauf que c'est dans la poissonnerie.
4: Qui c'est qui m'a inscrit?
0: Bah c'est moi, parce qu'il me manquait un candidat.
4: Non, mais c'est tombé. De toute façon, je suis pas célibataire.
0: C'est pas grave, ça faudra juste éviter de le dire, évidemment, devant les caméras.
4: Non, alors, certainement pas. Alors là, non, ça sert de question.
0: Et puis, vous n'êtes pas obligé non plus de vous engager avec les personnes que vous allez rencontrer, hein. Ça peut être juste une petite histoire comme ça.
7: Oui, allô.
0: Ah, bonjour, madame.
7: Ouais.
0: Ah bah vous, je vous ai inscrit aussi, d'ailleurs.
7: Attendez, alors vous êtes...
0: Bah, au téléphone.
7: Vous êtes qui, vous?
0: Ah, pardon, Martin Productions, on lance une émission de télé de rencontres amoureuses dans les poissonneries.
7: Mais monsieur, vous n'allez pas venir filmer une émission chez moi pour un truc de célibataire, alors que je ne suis pas célibataire, ça va pas le faire.
0: Non, mais c'est ce que je disais, vous n'êtes pas obligé de le dire.
7: De quoi je suis pas obligé de le dire? Alors, attendez, vous rigolez ou quoi? Non, mais vous êtes sérieux, vous?
0: Bon, ça m'arrive parfois,
7: je
0: oui.
7: Je suis pas célibataire, c'est clair, c'est net, c'est précis, vous ne déplacez pas, vous allez dépenser du carburant pour rien, et en ce moment, c'est compliqué d'en avoir.
0: Ah oui, mais là, vous nous plantez le tournage.
7: Mais je vous plante pas, attendez.
0: Ah si, si vous refusez qu'on vienne, c'est considéré comme plantation de tournage.
7: Ah bah ouais, mais bah venez demain matin.
0: Ah super, alors prévoyez une tenue chic et décontractée.
7: Ben, non mais attendez, on va être clair, venez demain matin, mais par contre vous filmez rien.
0: Bah si.
7: Mais non.
0: Oh bah faudrait savoir, parce qu'un
7: coup... Non mais c'est même pas la peine. Non mais je plaisante quand dites vous venez demain matin, moi c'est dehors, hein, je vous le dis clairement. Hein.
0: Oui, alors c'est prévu, on commencera par la séquence rencontre dans la rue.
7: Mais monsieur, attendez.
0: Oui.
7: Donc vous m'appelez en me disant que vous allez venir demain.
0: Eh bah voilà, on est d'accord.
7: Non, attendez, laissez-moi finir.
0: Allez-y.
7: Vous me dites que vous allez venir demain.
0: Ah bah voilà, on est d'accord.
7: Putain, laissez-moi finir.
0: Ah bah je croyais que c'était...
7: Non mais pointez-vous demain.
0: Ah bah voilà, donc on est bien d'accord, c'est fou ça, on dit la même chose en fait.
7: Sans déconner, alors là je vais être clair et net, j'espère que c'est une plaisanterie parce que là je suis en train de m'énerver.
0: Oui bien sûr, c'est complètement une plaisanterie.
7: Non mais pointez-vous demain.
0: Parfait.
7: Et vous allez voir comment vous allez être reçu, hein. Clairement. Hein.
0: Écoutez, c'est très gentil, toute l'équipe vous remercie d'ailleurs, merci.
7: Non mais
0: merci.
7: Vous allez voir comment vous allez être reçu, vous allez pas être reçu avec du café, ça je vous le dis clairement. Hein.
0: D'accord, donc je prévois des thermos.
7: C'est un sketch, c'est pas possible.
0: Bien sûr,
7: non,
0: oui.
7: Mais sans déconner, sérieux, c'est un sketch. Sans déconner, j'ai mon fils qui est à côté de moi, il est mort de rire.
0: Ah bah très bien, tiens, je vais l'inscrire aussi.
7: Bah non, attendez, mon fils est pas célibataire non plus. J'ai pour lui dire d'appeler sa copine et lui dire, bah écoute, tu la dégages parce qu'il y a un mec qui va faire l'émission.
0: Alors si sa copine est poissonnière, elle peut participer à l'émission.
7: Sans déconner, appelez Karine Le Marchand et demandez-lui. Elle se met une perruque sur sa tête.
0: Impossible. J'ai un gros souci avec Karine Le Marchand.
7: Ouais.
0: Oui, elle nous accuse de plagiat rapport au titre de l'émission.
7: Ah.
0: Comme c'est spécial poissonnier, on a appelé ça l'amour est dans l'arrêt et je pense qu'elle est jalouse du titre.
7: Mais attendez. L'amour est dans l'arrêt. C'est une plaisanterie là.
0: Franchement.
7: Ouais.
0: Oh bah je dirais qu'on est en plein canular.
7: Ah ouais.
0: Et d'ailleurs, c'est quelle radio?
7: Alors attends, parce que là, je vais avoir un truc à gagner, je le sens.
0: Alors attention, vous n'avez droit qu'à une réponse.
7: Alors quelle radio ça peut être?
0: Karinia, attention, rien à gagner.
7: Ah putain, et en plus, j'ai rien gagné, t'en déconnes.
0: Ah oui, parce qu'on est une radio pauvre, mais super drôle.
7: Rire et chanson.
0: Ah bah bravo. Au revoir madame.
7: Eh ben, au revoir mademoiselle.
0: Merci.
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8: Allô?
9: Madame Briet?
8: Oui, qui est-ce?
9: Bonjour, je suis une de vos voisines, figurez-vous. J'habite au 2 de la rue, moi. Vous êtes au 12?
8: Oui.
9: Voilà, je voulais vous proposer un coup de main pour ce soir pour vous aider à faire les gâteaux.
8: Un gâteau pour ce soir, pour quelle raison?
9: Avec les invités que vous allez avoir, là, ce qu'ils ont dit à la radio. On vient d'entendre votre nom et votre adresse à la radio.
8: Mon nom, mon adresse à la radio.
9: Ah, vous n'êtes pas au courant?
8: Pardon, pas du tout.
9: Eh bien, il y a une émission de petite annonce sur les Top 50 FM, là, vous savez, la radio libre, quoi. Et puis alors ils ont dit qu'il y avait une fête chez vous. Ils ont même donné votre adresse. Moi j'ai tendu l'oreille, j'ai entendu l'adresse, je me suis mis ça à côté de chez nous.
8: Et oui, entendu, moi.
9: Tous les gens qui partent pas en vacances et qui restent dans le 18e arrondissement, vous êtes invités. Il y a une fête ce soir chez elle.
8: Une fête ce soir chez moi?
9: Ah oui. C'est ce qu'ils ont dit, hein.
10: Oh, mais je ne vois personne chez moi.
9: Et vous êtes pas au courant?
10: Ben, je suis pas au courant.
9: Ben, écoutez, je vais vous donner leur numéro de téléphone, puis dites-leur bien qu'ils ont dû faire une erreur, hein.
10: Ben, ils ont fait une erreur, oui.
9: 42.
10: Oui, allez-y.
9: 51. Allez.
10: Bon, bonjour, merci, madame.
9: Mais c'est normal si on ne cédait pas entre voisins.
10: Merci beaucoup.
9: Je vous en prie, madame.
10: Merci beaucoup, madame.
9: Au revoir, madame.
10: Au revoir.
11: Allô?
10: Allô, monsieur.
11: Oui, ne quittez pas, madame, parce que nous sommes à l'antenne, hein.
10: Bah oui, mais...
11: Vous êtes bien, chers auditeurs, sur Top 50 FM, la radio qui en a, n'ayons pas peur de le dire, et à l'instant, nous venons d'écouter donc Daniela. Oh, Daniela, comme c'était super, chanté par les sulfureux Elmer Footbeat. Je vous rappelle que pour Daniela, il reste 3 places pour tous les copains qui passent. En attendant, je vous rappelle nos 2 petites annonces de la matinée, donc qui courent depuis ce matin. La première, Jean-Pierre Bullock, il est super extra sympa comme mec. Vous allez voir, vous allez l'adorer. Il a 33 ans, les filles, il est célibataire, et il voudrait rencontrer une jeune femme brilleuse pour faire la mouette ensemble. Et la deuxième annonce, donc je vous rappelle tout de suite la deuxième annonce, une grande fête qui est offerte dans le 18e arrondissement avec madame Ginette Briet.
10: Bah oui,
11: au 12 rue, attendez madame, on est à l'antenne, hein. Au 12 rue, cette dame fort sympathique, donc vous pouvez l'appeler vous-même, chers auditeurs, au 42 ce soir, donc chez elle. Attention, à partir de 22h, une bouteille de champagne par personne, ça va être la fête. Je vous rappelle que l'orchestre donc de salsa de Patato Valdés, 30 musiciens de salsa chez madame Ginette Briet.
10: Et nous prenons tout...
11: Attendez madame, vous permettez, nous prenons tout de suite notre débat avec donc notre auditrice. Allô, bonjour, comment t'appelles-tu?
10: Oui, mais moi je suis madame Briet.
11: Madame Briet.
10: Bah ben, je veux pas, je veux personne chez moi, moi.
11: Ah bah écoutez, c'est formidable, madame, vous êtes donc
10: là. Ah ben non, mais je veux attendez. Personne chez moi.
11: Chers auditeurs, écoutez, mais c'est merveilleux.
10: Mais je veux personne chez moi, monsieur, je reçois personne chez moi.
11: Chers auditeurs, chères auditrices, vous avez donc votre hôtesse qui vient de nous appeler. Elle doit certainement nous appeler pour donner le code d'entrée de l'immeuble.
10: Non, je ne donne
11: alors,
10: rien du tout.
11: À vous tous, attendez, madame, on va parler après.
10: Non,
11: hein. Attendez.
10: Personne.
11: À tous les auditeurs et les auditrices qui sont coincés dans les embouteillages donc de ces grandes routes de week-end et de vacances.
10: Bah oui, mais
11: on va vous passer donc madame Briet tout de suite. Alors, madame Briet, je crois que votre prénom, si je ne me trompe pas, je vais même te tutoyer, c'est Ginette. Ginette, comment ça va?
10: Oui. Ça va mal, mais je veux personne chez moi.
11: Eh bien, écoute, j'ai une bonne nouvelle pour toi. Est-ce que tu sais combien
10: de... Pourquoi vous tutoyez, monsieur?
11: Tu n'es pas une auditrice fidèle de la radio? Allez.
10: Bah, si, mais j'ai pas entendu, mais...
11: Eh ben, écoute,
10: c'est une dame qui m'a téléphoné de me dire qu'elle est dimanche chez moi ce soir.
11: 400 personnes.
10: Mais 400 personnes, je vais les mettre.
11: Ah, non, pas ça. Attendez, déconnez surtout pas.
10: Attendez,
11: on prend l'antenne. Eh bien, jeune kid dynamique, jeune fille, t'es super extra comme nana, je crois que je vais avoir une bonne nouvelle pour toi. Est-ce que tu sais combien d'appels téléphoniques on a eu? 400 auditeurs, auditrices qui viennent de nous dire à l'instant qu'ils venaient tous chez toi avec une bouteille de champagne. Est-ce que tu sais quel est l'orchestre qui va jouer chez toi ce soir?
10: Mais j'ai pas d'or.
11: Eh bien, c'est place, Carlos hein. Patato Valdés avec ses 20 musiciens de salsa.
10: Bon,
11: qu'est-ce qu'on dit?
10: Patato Valdés, je sais pourquoi là.
11: Et qu'est-ce qu'on dit? Qu'est-ce qu'on dit, jeune kid? On dit merci.
10: Bah, je dis pas merci, je veux personne chez moi.
11: Et attends, j'ai une bonne nouvelle, figure-toi. Attends, c'est pas fini.
10: Arrêtez de me tutoyer, mon sang.
11: On te prête une sono de 2 x 4000 watts.
10: De quoi?
11: 2 x 4000 watts.
10: Mais non, j'ai pas de place chez moi.
11: Et attention.
10: Ça va pas la tête, non.
11: Je vous rappelle.
10: Mais ils vont casser personne chez moi, je veux pas les mettre, voyons, qu'est-ce que c'est cette histoire de bêtise.
11: Ils vont danser.
10: Donc, vous dansez où?
11: Moi, je vous rappelle l'adresse, tout le monde sait Ginette
10: Briet. Non. Ne donnez plus mon adresse sur l'antenne.
11: 12 rue.
10: Arrêtez ces bêtises. Arrêtez ces bêtises.
11: Elle est cool, Ginette. Et c'est dans le 18e arrondissement.
10: Cool, je suis pas cool, moi.
11: 42.
10: Non. 30... Ne donnez pas mon numéro de téléphone. Je veux personne chez moi. Ce soir, je m'en vais.
11: J'espère que ton appartement est grande, ma chérie.
10: Non,
11: parce
10: il n'est pas grand, mon appartement.
11: J'espère que ton appartement est assez grand pour contenir.
10: Non, mon appartement n'est pas grand.
11: Ginette.
10: Je veux personne chez moi.
11: Ginette, je te donne l'antenne.
10: Ginette, elle en a marre, Ginette.
11: Ginette, t'es géniale. Les 400 auditeurs, donc, sont...
10: Oh, j'en ai marre de conneries.
11: Allez, on t'embrasse très fort.
10: Oui.
11: Salut, Ginette.
10: Salut.
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12: Allô?
0: Bonjour madame, je voudrais parler à Emmanuel Macron s'il vous plaît.
12: Ah monsieur Macron?
0: Oui s'il vous plaît.
12: Non il n'y a pas monsieur Macron, vous êtes au garage. J'ai pas de monsieur Macron ici.
0: On vous a demandé de pas le passer, j'imagine bien.
12: Non, j'ai pas de monsieur Macron. Attendez, je vais passer le patron, vous allez voir.
0: Non, mais je me permets d'insister parce que.
12: Non, mais monsieur, là, vous me prenez de où, là, tout de suite, là.
0: Non, mais je comprends bien.
12: Non, mais j'ai pas qu'on me prenne de où comme ça, de suite, là.
0: Ah, vous dites que je vous prenais de où?
12: Non, mais vous êtes en train de m'accuser que je suis des appels et puis là, attention, hein. J'ai pas de monsieur Macron, je peux pas vous le passer.
0: Vous ne pouvez pas ou vous ne voulez pas?
12: J'ai pas de monsieur Macron, mais vous êtes pénible.
0: Non, mais excusez-moi, j'ai acheté ce numéro sur internet, je sais quand même où j'appelle.
12: Vous avez acheté quoi?
0: J'ai quand même payé pour avoir le numéro de monsieur Macron, si vous voulez.
12: Vous avez payé pour avoir le numéro de monsieur Macron. C'est nouveau, ça. Vous payez un numéro de téléphone, c'est nouveau. Vous êtes qui?
0: Ah bah, une autre dame.
12: Ah non, vous êtes au garage.
0: Bon, tiens.
12: Voilà, si je vous le dis. Je suis garage.
0: Vous faites barrage?
12: Bah, je suis garagiste, moi.
0: Vous vous faites passer pour un garagiste pour me faire croire que monsieur Macron n'est pas là?
12: Vous avez du mal à comprendre, apparemment. Monsieur Macron, c'est le président.
0: Ah bah, je sais bien.
12: C'est du grand n'importe quoi. Monsieur Macron, c'est à Paris. Est-ce que vous vous rendrez compte de votre bêtise, quand même? Allô?
0: Ah, monsieur Macron? Monsieur le président?
12: Monsieur, alors, c'est quoi votre numéro de téléphone? Je vais vous appeler, vous allez comprendre. Ou je vais faire appeler la gendarmerie, comme ça vous allez comprendre que c'est un garage automobile ici. Et que vous êtes en train d'embêter votre monde avec un numéro masqué, en plus.
0: Non, mais excusez-moi, je comprends bien que vous cherchez à protéger le président, parce que
12: mais c'est monsieur, votre... je n'ai rien à foutre du président. Vous comprenez ça? Moi, j'ai certainement pas voté pour lui. Je vous le dis franchement, parce que quand je la merde qu'il fout, et puis derrière, avoir des gens qui me cassent les couilles, parce que il veut monsieur Macron, je sais pas où on va là, hein. Il faut arrêter monsieur, alors donnez-moi votre numéro de téléphone, je vais rappeler la gendarmerie, et comme ça vous allez comprendre que c'est un garage automobile.
0: Ah bah c'est moi qui vais vous les passer, alors attendez, ne quittez pas.
12: Allez-y, passez-moi la gendarmerie, qu'on rigole 5 minutes, et que vous comprenez votre connerie, et après je déposerai plein de comptes vous, parce que vous êtes vraiment un rue de casse-couille.
0: Ah bah moi d'abord, alors ne quittez pas, j'active le transfert.
12: En plus, il fait du cirque, tu sais. Il va se faire passer pour un gendarme, il fait un numéro de téléphone, tu sais, avec sa bouche, tu sais, le garçon.
0: Allô?
12: Oui?
0: Oui, j'ai presque fini. Mais allô?
12: Ouais. Gendarmerie nationale, bonjour.
0: Ah non, c'est moi la gendarmerie.
12: Ah, c'est vous la gendarmerie?
0: Ah oui. Bon.
12: Alors, je veux votre grade, je veux tout, monsieur. Est-ce que je vais appeler quelqu'un de gradé? Parce que là.
0: Alors, je suis sergent-chef Martin.
12: Alors, répétez-moi.
0: Alors, sergent, S-E-R.
12: Ouais, sergent, ça je connais, hein, mais.
0: Voilà. Votre... Chef, C-H-E-F.
12: C-H-E-F.
0: Voilà, sergent-chef Martin.
12: Ouais. Martin.
0: Voilà.
12: Alors.
0: Amiral de cavalerie.
12: Amiral de la cavalerie.
0: Oui.
12: Sergent-chef Martin, amiral de la cavalerie. Et après, il va me sortir quoi encore, celui-là?
0: Et contre-colonel de l'infanterie mobile.
12: C'est ça. Vous appelez quelle gendarmerie, monsieur?
0: Alors, c'est la gendarmerie secrète d'Emmanuel Macron.
12: C'est la gendarmerie secrète de Madame Macron, maintenant. Alors, pourquoi c'est une gendarmerie secrète? J'ai jamais vu ça de ma vie, monsieur. Mais il y en a, ils ont vraiment que ça.
0: Non, mais je compte sur vous pour pas les bruiter, hein.
12: Pour pas les bruiter. Ah ouais, bien sûr.
0: Merci et vive la France.
12: Ouais, vive la France, ouais, c'est ça.
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14: La Fourrière, bonjour.
15: Oui, bonjour, je suis bien à la SP1.
14: À la Fourrière pour animaux, je vous écoute, monsieur.
15: Vous m'entendez bien parce que je suis avec
14: Je vous entends très bien. Ouais.
15: Je suis avec mon portable. Hein, on se promène là sur le lac.
14: Oui.
15: Et il y a un type qui est en train de pêcher.
14: Oui.
15: Et apparemment, il pêche le brochet. Il a pas de brochet avec des chinchillas. Vous voyez les
14: hein?
15: Ouais, des chinchillas.
14: Alors moi, dans un premier temps, d'abord, j'appellerai la police, monsieur.
15: Mm-hmm.
14: J'ai pas le numéro par là-bas, mais vous faites le 17. Hein.
15: Ouais, parce que là, je suis pas loin de lui, là, et...
14: Ah non, c'est inadmissible. Oui, vous avez raison, faut faire quelque chose, hein, monsieur.
15: Et c'est surtout que ça fait 3 chinchillas qu'il met au bout de sa
14: canne.
15: Vivants
14: ou morts?
15: Ah non, ils sont vivants, hein.
14: Hein? Non, mais appelez la police tout de suite. Laissez-moi vos coordonnées, monsieur.
15: Alors, 0800.
14: Et vous êtes monsieur?
15: Derval.
14: Bon, bah écoutez, je vous rappelle, moi.
15: Merci.
14: À tout à l'heure.
15: Tout à l'heure. Allô?
16: Oui, monsieur Derval?
15: Oui, bonjour.
16: Oui, c'est le refuge de Guérande.
15: Ah, vous êtes... Attendez, je parle doucement parce que je suis pas loin du gars, là.
16: D'accord, ok.
15: Bon, on vous a raconté ce qui se passe, non?
16: Oui.
15: Il a déjà accroché 7 chinchillas.
16: Et avec des chinchillas vivants?
15: Avec des chinchillas vivants.
16: Il est taré, lui.
15: Le mieux, parce que sinon, je ne vais plus avoir de batterie. Nous, on a aussi de la route à faire, parce qu'on rentre sur Paris.
16: D'accord.
15: Je vais vous le passer. Hein.
16: D'accord, très bien, passez-le-moi.
15: Excusez-moi, il y a quelqu'un qui veut vous parler. Là. Qui est-ce qui veut me parler? Allô?
16: Oui, bonjour, monsieur.
15: Oui?
16: C'est la Société Protectrice des Animaux.
15: Ah oui, bonjour.
16: Je voudrais savoir, vous êtes en train de pêcher des brochets avec des chinchillas vivants?
15: Oui.
16: Oui, et c'est autorisé par la loi, ça?
15: Ah, je ne sais pas du tout ça, mais je me suis pas renseigné, hein.
16: Parce que c'est pas tout à fait normal, ça, hein.
15: C'est-à-dire, c'est...
16: Bah, on ne pêche pas avec des animaux comme ça, vivants.
15: Ah, mais je vous rassure, malheureusement, j'ai pas sorti un brochet.
13: les chinchillas, je ne sais pas pourquoi, ils croquent dedans les brochets, mais ils les bouffent. Mais par contre, je n'ai pas fait un seul brochet ce matin. Hein.
16: Ah, mais ce n'est pas pour les brochets que je m'inquiète.
13: Ah bon?
16: C'est pour les chinchillas, monsieur, enfin.
13: C'est-à-dire?
16: Mais on ne noie pas comme ça des chinchillas vivants.
13: Mais ils ne sont pas noyés, ils sont bouffés par le brochet.
16: Mais quand même, mais vous ne vous rendez pas compte?
13: Bah, ça fait 17 ans que je pêche comme ça, et de temps en temps, je fais un brochet avec.
16: Vous n'avez aucune morale là-dessus? Mais c'est quand même inadmissible de voir ça.
13: Je ne sais pas pourquoi vous utilisez des grands mots comme inadmissible. C'est mon fils qui m'envoie les chinchillas par la poste. C'est très bien, ils font des petits trous et l'animal, il ne souffre pas.
16: Non, mais il ne souffre pas. Mais quand il est plongé dans l'eau, dévoré par les brochets, vous ne croyez pas qu'il souffre? Je ne savais même pas que ça pouvait exister, une chose pareille.
13: Un brochet?
16: Non, un chinchilla bouffé par un brochet au bout d'une ligne. Vous vous rendez compte? Mais le chinchilla, c'est un animal de compagnie.
13: Mais madame, enfin, je vais à la pêche avec lui, donc c'est un animal de compagnie. Il me tient compagnie pendant que je pêche.
16: Mais c'est inadmissible, monsieur. On ne pêche pas avec des animaux vivants comme ça.
13: Mais bien sûr que si.
16: Vous aimez les animaux?
13: Ben, j'aime les brochets, oui.
16: Mais on ne jette pas des animaux vivants comme ça. Mais je trouve ça... Je comprends pas que ça ne vous pose aucun problème.
13: Ben, ça m'en pose. J'en ai pas à ramener un seul de brochets. Ah ben...
16: Oui, ça vous en pose parce que vous allez rentrer bredouille, mais...
13: De toute façon, c'est nul le chinchilla, hein. je vous rassure. Hein.
16: C'est nul.
13: Ben oui, ça marche pas comme appât, ça. J'ai pas ramené un brochet depuis une semaine, alors.
16: Je vous demande pas si c'est un bon appât. Je vous demande juste d'arrêter de donner des chinchillas à des brochets.
13: J'en ai donné 86, là, depuis demain.
16: Mon Dieu.
13: Qu'est-ce qui se passe? Qu'est-ce qui vous arrive?
16: 86 chinchillas? En plus, c'est un animal qui est assez difficile à bien manipuler et tout. C'est un animal fragile, peureux.
13: C'est vrai, j'ai beaucoup de mal à l'accrocher à l'hameçon, ça c'est vrai. À chaque fois, je perds au moins 10 minutes.
16: Parce que c'est pas fait pour être accroché au bout d'un hameçon. C'est comme si tout le monde a des chats comme animal de compagnie. On mettait des chatons au bout de l'hameçon pour nourrir le brochet.
13: Non, je vais pas mettre un chat au bout de l'hameçon.
16: C'est la même chose, monsieur.
13: Un chat, mais non, madame, mettez-vous. Le chat, il va casser le fil. C'est trop lourd, enfin, pour le...
16: Mais je vous parle de moralité dans l'esprit, de faire mal à l'animal.
13: C'est logique. Il y a une chaîne alimentaire. Hein.
16: Oui.
13: Le brochet bouffe du chinchilla.
16: Ouais.
13: Moi, je bouffe le brochet. Voilà.
16: Oui, d'accord. Sauf que le chinchilla, il ne vient pas naturellement dans l'eau. Hein.
13: Si.
16: Non, il ne vient pas naturellement. Il n'est pas né au bord du lac et il plonge tout seul dans l'eau pour se faire bouffer par un brochet. Vous le mettez au bout d'une ligne.
13: Ça donne au brochet un petit goût très relevé. Vous dites ça parce que vous n'avez jamais...
16: C'est horrible de me dire ça.
13: Comment? Vous n'avez jamais goûté, madame, un brochet nourri au chinchilla. Vous ne diriez pas ça.
16: Mais monsieur, le chinchilla n'est pas une nourriture. Le chinchilla est un animal.
13: Ah, quand même, il parfume le brochet agréablement. Hein. Vous n'aimez peut-être pas manger, c'est ça?
16: Si, j'aime manger, monsieur. Mais là, je crois qu'on va arrêter notre discussion ici parce que vous n'avez l'air de rien comprendre. Un animal n'est pas fait pour nourrir un autre animal jeté au bout d'une ligne, monsieur. Je suis désolée. Au revoir, monsieur.
13: Attendez, il y a le monsieur qui veut vous parler. Elle n'est pas d'accord, la dame. Hein. Allô?
16: Oui. Heureusement que j'étais assise, parce que je crois que je serais tombée sur le cul, là.
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18: Allô?
13: Oui, bonjour, monsieur.
18: Bonjour.
13: Excusez-moi de vous déranger, c'est au sujet de la manifestation d'hier.
18: Oh, attendez, quel numéro demandez-vous, monsieur? C'est un faux numéro, ça, hein?
13: Vous n'êtes pas à la CGT?
18: Non, monsieur, absolument pas. Et c'est un ancien numéro, ça. Vous le rayez, il vous faut demander un nouveau numéro.
13: Ah oui, mais faut pas m'insulter, moi.
18: Mais je vous insulte pas, monsieur. Je vous dis simplement que c'est un ancien numéro.
13: Oui, j'ai compris, camarade.
18: Mais alors, camarade syndiqué, moi, je suis pas syndiqué et je suis l'ancien numéro.
13: Mais oui, voilà. Écoutez-moi, jeune homme.
18: Oui.
13: Vous pouvez avoir du respect, quand même.
18: Mais j'ai du respect, monsieur. Je vous dis simplement que c'est un ancien numéro que vous faites, là.
13: Oui, mais vous me dites ancien numéro comme si j'étais vieux de la feuille, moi.
18: Mais je vous le dis parce que c'est pas le premier. Je veux faire changer de numéro. Au revoir, monsieur.
13: Mais écoutez-moi, jeune homme.
18: Oui, mais écoutez, j'ai pas de temps,
13: je
18: monsieur.
13: Travaille, je suis administrateur des PTT.
18: Je suis bien content. Alors, pour vous, monsieur. Félicitations.
13: Dites-moi quel est votre problème et moi, je vous change votre numéro en 5 minutes.
18: Non, mais c'est pas la peine, monsieur. Mais je me débrouillerai tout seul. Je vous remercie.
13: Non, j'insiste, jeune homme. Camarade,
18: oui.
13: Je change votre numéro. Je m'en occupe dans 2 minutes.
18: Non, c'est pas la peine. Si,
13: j'insiste.
18: C'est un ancien numéro qu'on m'a attribué. Voilà.
13: Non, je vous le change sans problème.
18: Mais je ne veux pas, monsieur. Monsieur, écoutez, vous me faites. Je me débrouille, monsieur.
13: Monsieur, considérez ça comme acquis. Dans 5 minutes, votre
18: numéro. Je ne veux pas, monsieur. Ne change pas mon numéro. Ne touche pas, s'il vous plaît.
13: Camarade, excusez-moi, je vous donne un nouveau numéro.
18: Moi, je n'en veux pas, monsieur. Écoutez, vous débrouillez. Au revoir, monsieur. Allô?
19: Oui, bonjour, monsieur. Le 40.
17: Oui.
11: Oui, bonjour monsieur, Central 10 à l'appareil. On vient d'avoir un état de demande de changement de numéro.
18: Mais non, mais c'est un monsieur qui m'a téléphoné, qui se mêle de ce qui le regarde pas.
11: Excusez-moi,
18: pas demandé...
11: monsieur, vous permettez, monsieur, c'est Central 10 à l'appareil. Je vous demande de nous excuser une minute. Nous vous donnons votre nouveau numéro qui va prendre donc, qui va être en activité dans 10 minutes.
18: Mais je le veux pas, monsieur, mon nouveau numéro. Moi, j'en ai un numéro que j'ai communiqué à tout le monde, je le conserve.
11: Nous sommes désolés, les ordres ont été transmis de manière électronique, c'est trop tard.
18: Hein. Mais par qui, monsieur? C'est pas moi qui ai fait la demande. Alors, comme ça, n'importe qui peut faire la demande sur mon numéro. Où êtes-vous exactement, à Jaurès, là?
11: Oui, nous sommes à Jaurès, monsieur.
18: Oui, mais écoutez, je vais y venir déjeuner tout à l'heure.
11: Monsieur.
18: Je travaille moi-même au PTT, je ne veux pas changer de numéro.
11: Bah, écoutez-moi, monsieur, nous avons une demande de l'administrateur, monsieur Duringer.
18: Oui, mais justement, ce monsieur m'a téléphoné tout à l'heure, il s'est trompé de numéro.
11: Non, écoutez...
18: Je dis, écoutez, monsieur, c'est pas le bon numéro, mais ne vous cassez pas la tête, je vous le fais changer.
11: Écoutez-moi, camarade, je vous donne votre nouveau numéro.
18: Mais je n'en veux pas, monsieur, moi je vais venir tout à l'heure à l'agence commerciale, j'arrive dans un quart d'heure.
11: Mais monsieur...
18: Je veux conserver mon 42...
11: Monsieur...
18: Ce n'est pas parce que Monsieur Tartampion a décidé de me faire changer
11: monsieur,
18: de numéro.
11: Ce n'est pas Monsieur Tartampion, c'est l'administrateur qui est donc le secrétaire général du syndicat, vous le savez très bien.
18: Mais je m'en fous, alors, monsieur, qu'est-ce que ce soit.
11: Ah, vous avez...
18: Il a été charmant, il a été gentil, mais moi je m'en fous.
11: Monsieur, vous permettez, vous êtes prié de venir avec vos trois dernières factures ainsi que 150 francs.
18: Pardon ont...
11: Ah bah oui, monsieur, non.
18: Mais vous plaisantez en plus, il va falloir que je paye.
11: Bah écoutez-moi, monsieur. Non.
18: Non, mais qu'est-ce que c'est cette plaisanterie? Mais là, je vous garantis que ça va aller loin, cette histoire-là. Non, mais en plus, il va falloir que je paye pour changer de numéro que je n'ai pas demandé.
11: 150 francs, monsieur.
18: Mais jamais de la vie, primo, je suis employé PTT, donc je ne paie pas le téléphone, je ne paie pas l'abonnement.
11: Ah ouais,
18: hein?
11: Ah ben ça, vous n'avez pas signalé, c'est trop tard,
18: comment,
11: monsieur.
18: Mais je voulais pas signaler, mais vous m'avez rien demandé, monsieur.
11: Bon, attendez.
18: Ça, alors là, je vous garantis que ça ne se passera pas comme
11: monsieur,
18: ça. Hein?
11: Ben justement, monsieur Deringer vient de rentrer dans mon bureau. Attendez.
18: Oui, mais justement, qui c'est ce monsieur-là?
11: Attendez, vous permettez, je vous passe.
18: Oui, je vous en prie.
11: Il y a le client, là, vous avez demandé, on a déjà son nouveau numéro, et il n'en veut pas.
19: Laissez-moi, je vais le prendre.
18: C'est la meilleure de l'année, celle-là.
19: Allô?
18: Bonjour, monsieur.
19: Mais qu'est-ce qu'il y a, camarade? On a l'heure.
18: Mais je ne voulais pas changer de numéro, moi, monsieur. Vous êtes bien gentil, vous êtes aimable, vous êtes urbain comme tout, mais je ne veux pas changer de numéro,
19: mais
18: monsieur.
19: Je ne sais pas.
18: Pourquoi vous me faites changer de numéro de force?
19: Vous allez payer 150 francs, mais en une journée, vous allez avoir votre
18: numéro. Mais je m'en fous, monsieur. Écoutez, ça va me coûter impression de doloris terrible, cette histoire-là. Moi, je ne veux pas.
19: Écoute-moi, camarade. Ça...
18: En plus, je suis moi-même employé des PTT, monsieur. Je ne paie pas. Ni l'abonnement, ni l'installation, ni rien. Vous voulez me faire payer 150 francs?
19: Eh oui, mon camarade, parce que ces étés, nous sommes contre les privilèges. Il n'y a aucune raison que toi, tu ne casques pas comme nous.
18: Non, mais comment? Mais vous payez quoi, monsieur? Mais qui est à l'appareil? J'ai pas compris. Écoutez, vous me dites où vous êtes, monsieur. Je viens vous voir parce que nous sommes voisins. On va s'expliquer de vive voix parce que là, on s'époumonne tous les deux. Hein?
19: Écoute-moi, camarade, ton comportement frise d'hystérie.
18: Mais
19: ça,
18: écoutez,
19: ne m'étonne pas de la part des castes des privilégiés.
18: Mais je suis pas un privilégié, nom de Dieu. Je suis un préposé. Vous appelez ça un privilégié, vous?
19: Mais
18: un préposé?
19: Est-ce que tu es venu hier à la manif?
18: Mais non, je suis pas venu, moi, je bricole, monsieur, chez moi. J'ai du boulot par-dessus les oreilles. Alors.
19: Monsieur, travaille au noir.
18: Qu'est-ce... Oh.
19: Ah oui, alors non. Mais
18: c'est une plaisanterie, non?
19: Écoute-nous, camarade, tu parles quand même à quelqu'un d'obédient à ses étés. D'une part, t'es privilégié, ensuite tu travailles au noir quand tes camarades défilent sous la pluie.
18: Attendez, une question, monsieur. Vous êtes qui exactement?
19: Monsieur Deringer.
18: Deringer, où êtes-vous exactement, monsieur?
19: À Jaurès, monsieur.
18: Pardon?
19: À Jaurès.
18: On peut vous rencontrer d'ici un quart d'heure, 20 minutes, monsieur Deringer.
19: Vous venez au bureau 203, mais je te signale que l'accueil va être musclé parce que.
18: Ah, ben écoutez, moi je suis ravi parce que là, je viens au bureau 203, mais qu'est-ce que vous avez contre moi, monsieur, s'il vous plaît?
19: Nous n'avons rien contre toi, tu es paranoïaque, privilégié et en plus tu travailles au noir.
18: Comment je travaille au noir? Je travaille chez moi.
19: Déviationniste, liquidateur.
18: Attendez, restons calmes. Poste 203, c'est une plaisanterie, ça, hein?
19: Oui, c'est une plaisanterie.
18: Oh, félicitations. Alors là, écoutez, j'ai pas marché, j'ai cavalé. Vous m'avez fait prendre la colère de ma vie, là, hein?
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20: Allô?
0: Bonjour monsieur, c'est bien la station service?
20: Oui.
0: Monsieur Martin à l'appareil, établissement Martin Bricolage.
20: Oui.
0: Je vais venir installer un stand bidoniste devant la station.
20: Mais vous voulez installer quoi?
0: Un stand bidoniste, parce que je vais venir vendre des bidons et des jerrycans pour vos clients.
20: Mais vous n'allez pas installer un truc sans qu'on se soit vu avant?
0: Non, mais on se met juste sur un coin du parking, on installe le matos.
20: Non, mais je m'en fiche, on vient se présenter avant d'amener du matériel.
0: Ah oui, de toute façon, je serai là 10 minutes avant la livraison, il faut que je réceptionne.
20: Non, vous venez pas 10 minutes avant votre installation, vous me dire bonjour, je m'appelle monsieur Martin et je m'installe dans 10 minutes.
0: Alors, pardon, pourquoi vous me dites bonjour, je suis monsieur Martin?
20: Non, c'est vous monsieur Martin.
0: C'est ça, donc je peux venir demain, comme ça on démarre.
20: Allô?
0: Bonjour monsieur.
20: Alors, juste comme ça, si jamais demain matin vous venez, vous mettez quoi que ce soit sur le parking.
0: Demain matin? Alors attendez, je regarde si je suis dispo le matin.
20: Non, j'étais en train de vous dire que si demain matin vous vous pointez à la station de service, j'appellerai le 17.
0: Le 17? Ça nous fait 4 jours ça, le 17, parce que si c'est un mercredi.
21: Allô?
0: Et bonjour madame.
21: Bonjour, vous êtes
0: là? Bah, au téléphone.
21: Non, mais qu'est-ce que vous voulez faire là?
0: Je dois installer mon stand bidoniste, donc votre collègue propose. propose que je passe le 17.
14: Non, le 17, c'est la police.
0: Ok, bah dans ce cas, je peux passer le 18.
14: Non, vous avez rien compris.
0: Bah c'est vous, dites-moi quand ça vous arrange, hein. Moi je peux venir dès maintenant.
14: Eh bien, ce qu'on fait, vous venez l'installer.
0: Ah bah super.
14: Moi j'ai le tractopelle à côté, comme ça une fois que vous avez fini l'installation.
0: Oh, non, pas besoin de tractopeller, mais enfin c'est gentil de proposer votre aide.
20: Oui, allô?
0: Ah, alors là je suis plus, ça c'est le monsieur d'avant.
20: Je suis la gérante du garage, je fais ce que je veux, je suis chez moi.
0: Bah non, c'est le patron qui fait ce qu'il veut.
20: Mais c'est moi la patronne, qu'est-ce que vous faites chier?
0: Pardon, mais vos clients qui vont en Espagne pour chercher de l'essence, ils seront bien contents.
20: Non, ils y vont pas en Espagne, mes clients.
0: Ah d'accord, bah prévenez-les que c'est quand même beaucoup moins cher en Espagne.
20: Oui, non, mais bien sûr, je vais leur dire que c'est moins cher en Espagne, alors que moi je vends du carburant, mais vous êtes con ou quoi?
0: Ouais, et je vous ai pas tout dit. En vrai, les jerrycans, ils sont déjà pleins d'essence.
20: Non, mais je m'en fous, je n'en veux pas, je vous ai dit non. Qu'est-ce que vous comprenez pas d'un nom?
0: Bah je comprends déjà que vous parlez un peu fort.
20: Je m'en fous, je ne veux pas.
0: Non mais on s'arrange, moi je vous revends l'essence espagnoliste qui est dans les jerrycans.
20: Alors je vais vous dénoncer au truc des fraudes, voilà, ça va être vite fait.
0: Ah bah non, sinon à tous les coups, les fraudes ils vont vouloir savoir pourquoi je paye pas les taxes.
20: Ah mais oui, mais voilà, alors arrêtez de me faire chier.
0: D'accord, donc on fait que les jerrycans vides, vous avez raison, c'est plus sûr.
20: Rien du tout, je ne veux pas vous voir dans mon garage.
0: Ok, je me mettrai derrière le garage, comme ça vous me verrez pas.
20: Vous ne serez ni devant ni derrière le garage, vous...
0: Ah, bah c'est reparti. Allô?
17: Allô?
0: Et voilà, ils m'ont mis en attente, y a plus personne.
17: Si, si, je suis là, moi, j'attends, hein.
0: Tu vas voir qu'ils sont partis se prendre un petit café à la machine peinard.
17: J'attends après vous.
0: C'est dingue, moi je travaille quand même.
17: Plutôt que raconter des conneries, il faudrait mettre le téléphone à l'oreille, parce que j'attends, hein.
0: Ah. Y a quelqu'un?
17: Ouais.
0: Bonjour madame, j'étais en train de vous attendre.
17: Non, non, c'est moi qui attends après vous que vous êtes en train de dire que j'ai dû aller prendre un café.
0: Ah, oh, pas du tout.
17: Si, si.
0: Oh, bah, j'aurais jamais dit ça, je me serais pas permis.
17: Ouais, ouais, bien sûr, ouais.
0: Donc, comme j'expliquais, je vous apporte les jerrycans.
17: Eh bien, ça tombe très bien, j'en ai en vente en boutique, moi.
0: Oh, bah, faut pas se gêner, pardon, je suis distributeur exclusif bidon et jerrycans sur toute la région, et vous tranquille.
17: Mais qu'est-ce que vous me racontez, là? En tant que station-service, moi qui paye des impôts en France, j'ai pas le droit de vendre de jerrycans.
0: Je m'excuse, mais là, vous me faites carrément concurrence déloyaleuse.
17: C'est moi qui fais une concurrence déloyale. Vous voulez venir vendre chez moi sur le parking et c'est moi qui fais une concurrence déloyale.
0: Ah oui, on est d'accord.
17: Mais t'es complètement taré, toi.
0: Ah bah tu vas voir qu'en plus ça va être ma faute.
17: Fais ton travail chez toi et laisse-moi faire le mien chez moi.
0: Non, on va faire le contraire.
17: Hein?
0: Ouais, moi je fais mon travail chez toi et toi tu fais mon travail chez moi.
17: Mais vous me prenez pour un con, moi.
0: Ah bah non, t'as encore inversé, le con c'est moi.
17: Ouais, c'est bon.
21: Bonjour.
15: Oui, bonjour, c'est la maison de retraite.
21: Oui.
15: Oui, bonjour, je souhaiterais parler à la directrice, je vous prie.
21: Elle n'est pas là ce matin.
15: Ah, vous pouvez lui transmettre un message parce que c'est assez urgent.
21: Oui.
15: Donc moi, je suis monsieur Bernard Tubulure, la société déambulateur aérodynamique.
21: Oui.
15: Nous faisons des expérimentations en ce moment pour connaître le coefficient de pénétration dans l'air des personnes âgées avec des déambulateurs aérodynamiques.
21: Hein.
15: Et on a besoin de volontaires, donc des personnes âgées.
21: D'accord.
15: Ils vont être propulsés dans un caisson avec donc leur déambulateur à 155 km/h.
21: Ouais.
15: Ils vont prendre 5G. Nous avons une assistance médicale, hein, évidemment, de réanimation.
21: Quand vous dites 150 km/h dans un caisson, c'est la propulsion de...
15: La personne âgée.
21: Oui.
15: Le petit vieux, quoi. Hein,
21: oui, oui, oui.
15: Rentre dans le caisson accroché au déambulateur.
21: Oui.
15: Là, il est propulsé, donc, par la force de notre mécanique.
21: Oui.
15: À 155 km/h dans un sas.
21: Hein.
15: Donc il nous faut des personnes de plus de 80 ans.
21: D'accord.
15: Ça, c'est la première étape. Hein.
21: Oui.
15: Ensuite, il y a le deuxième caisson.
21: D'accord, toujours en caisson.
15: Donc le petit vieux est accroché au déambulateur.
21: Oui.
15: Il est propulsé à 520 km/h dans un mur.
21: Oui.
15: Et donc là, évidemment, tout de suite, le service de réanimation de notre société réanime la... Enfin, si c'est possible... Le petit vieux.
21: D'accord.
15: Et en fait, après ça,
21: ouais.
15: On vérifie que le déambulateur a bien tenu le choc.
21: Mais c'est, il faut contacter peut-être des familles, je ne sais pas si...
15: Vous ne pouvez pas savoir le nombre de familles volontaires.
21: Ah oui ?
15: Parce que ce qu'il y a voit derrière, mais c'est souvent l'héritage. Ah bah oui, il y a l'héritage quand même derrière.
21: Ça me paraît étonnant tout ça, parce que bon...
15: Pour notre premier déambulateur, on a fait donc 17 expériences comme ça. Bon, on a eu 17 décès. Mais je peux pas vous le dire, le bonheur des familles. Hein.
21: Ah bon ?
15: Les familles étaient tellement contentes qu'elles nous ont envoyé les autres de leur famille, les autres petits vieux.
21: Ah bon ? C'est presque choquant.
15: Oh, vous savez, tant qu'on peut faire avancer la science...
21: Non mais bon, oui, bien sûr, oui, mais bon, de réagir comme ça, c'est... Après, hein, c'est chacun qui voit.
15: Si vous avez vous-même dans votre famille des...
21: Non mais c'est pas la peine.
15: Non, mais bon, des personnes âgées, hein.
21: Oh ouais, non, non, mais non, je trouve. Non, non, c'est.
15: Bah, bon, je vous dis ça.
21: Bah, si, aider la science, évidemment, bien sûr. Mais je pensais pas qu'on pouvait être ravis de.
15: Donc, nous, on aurait besoin de trois petits vieux.
21: D'accord.
15: En fait, là. Mmh. Dernière chose, quand même. Attendez, que j'oublie pas. Ah oui. Alors, pas de prothèse. Pas de bridge, dentier.
21: Oui, bien sûr, appareil auditif, choses comme ça.
15: Et surtout, pas d'anus artificiel. On avait oublié ça lors des premières expériences. Bah, vous auriez vu l'état du sas.
21: Ah oui, d'accord. 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
1: Allô ?
0: Bonjour monsieur, je suis bien chez le poissonniste ?
1: Non, c'est madame.
0: Oui, admettons.
1: C'est pas la première fois, vous inquiétez pas.
0: Ce sera pas la dernière fois non plus.
1: Monsieur, c'est le gérant, c'est pour ça ?
0: Vous êtes le gérant, pardon, j'avais pas compris.
1: Non, je suis la vendeuse.
0: C'était juste pour vous prévenir, j'avais mon téléphone portable qui était bloqué.
1: Oui.
0: Rapport à des impayés.
1: Oui.
0: Donc pour pouvoir le débloquer, j'ai rouvert une autre ligne au nom de la poissonnerie.
1: Ouf. Donc notre numéro de téléphone, il va changer.
0: Votre numéro de fixe ?
1: Oui.
0: Ah oui.
1: Et attendez, parce que là, je sais pas si vous pouvez faire ça comme ça, là, des cartes de visite avec le numéro actuel.
0: Mais moi, ça m'arrange, parce que si je fais changer votre numéro, je paye pas mon forfait de portatif.
1: Ah ouais, mais non, ça va pas aller du tout, sauf nous, notre téléphone, c'est 03...
0: Celle-là, elle existe plus, celle-là.
1: Elle existe plus depuis quand ?
0: Ah bah maintenant.
1: Ah, donc y a plus de clients qui peuvent nous joindre, là, alors ?
0: Alors, sauf s'ils ont le nouveau numéro.
1: Ah bah ouais, mais comment voulez-vous qu'on les prévienne ? Nous, on a des centaines de clients.
0: Eh bah, vous les appelez.
1: Ah bah non, je veux dire, on est une poissonnerie, je veux dire, on est pas une...
0: Cela dit, vous pouvez pas passer de coup de fil pour le moment parce qu'il faut attendre d'avoir votre nouveau numéro.
1: Vous nous avez coupé là.
0: Enfin, c'est mon beau-frère qui l'a fait parce qu'il travaille dans le télécommunisme.
1: Oh là là.
0: Bah, vous étiez d'accord.
1: Ah non, mais pas, moi je suis pas d'accord. Moi je suis une vendeuse et je peux pas vous donner mon accord. Moi.
0: Oula, vous m'aviez pas dit que vous étiez d'accord là ?
1: Ah non, moi je vous ai pas dit que j'étais d'accord.
0: Pour la boulette.
1: Ah non.
0: Parce que moi j'ai dit à mon beau-frère là qui est à côté là, il a coupé.
1: Moi je peux pas prendre la décision pour mon patron, monsieur, vous rigolez ou quoi là ?
0: Attendez, je lui demande parce qu'il est à côté. Martin !
1: Ah bah, il faut pas vous.
0: Attendez, je mets en secret. Tout. Voilà, il m'entend plus. Martin, j'ai quelqu'un qui se faisait passer pour le patron qui m'a dit
1: non,
0: oui.
1: Non, je me suis pas fait passer pour le patron, je vous ai bien dit que j'étais pas la gérante, j'étais la vendeuse. Attendez, confondez pas tout, hein, monsieur. Hein.
0: Et alors maintenant, il me dit qu'il est plus le patron.
1: Non, je vous ai jamais dit que j'étais le patron, déjà je suis une femme, je suis pas un homme.
0: Donc là, t'as coupé.
1: Moi, je me permettrai jamais de faire un truc comme ça, là. Où est-ce que vous allez, là ? Mais où est-ce que vous allez ?
0: Non, mais il nous entend pas et je l'ai mis en secret. Donc,
1: Ça, je m'en fous que vous l'ayez mis en secret ou vous l'ayez pas mis en secret, je m'en tape complètement.
0: Non, mais vous n'entendez pas puisque je vous ai mis en secret, donc vous n'entendez pas ce que je dis.
1: Non, mais rigolez quoi. Moi, je vais dire à mon patron que je me suis fait passer pour lui puis que je vous ai donné mon accord. Je vous ai pas demandé de nous couper. C'est vous qui m'avez coupé d'office.
0: Ah bah attendez, alors là...
1: Ah bah non quoi, c'est n'importe quoi ce que vous me dites.
0: Ah bah si là...
1: Ah bah non. Non.
0: Ah ouais, si, bah si.
1: Ah bah non.
0: Excusez-moi, bah si.
1: Bah écoutez.
0: Alors, moi j'ai mon beau-frère là qui me dit, il peut vous rouvrir une ligne tout de suite, mais ce sera un numéro à l'étranger dans ce cas.
1: Bah non, ce sera un numéro à l'étranger, vous foutez de ma gueule, c'est de l'arnaque.
0: C'est pas ça, c'est qu'au moins ça vous permet de répondre tout de suite. En revanche, il faudra que vous répondiez en étranger.
1: Mais on s'en fout. Attendez, Guy, j'ai un pépère au téléphone là. Il me dit que j'ai donné mon accord pour faire ça. T'en veux une meilleure là ? Non mais.
0: Je vous entends,
1: mais,
0: hein.
1: Non mais ça va pas, mais attends, non mais.
2: Allô ?
0: Ah, c'est madame.
2: Il y a hors de question de changer mon numéro de téléphone.
0: Alors ça, vous inquiétez pas, c'est fait.
2: On marche sur la tête là. Moi, je suis à 15 jours de Noël. Mais pourquoi vous coupez ma ligne ?
0: Parce que moi, ça me permet d'avoir la deuxième ligne offerte. C'est ce que je vous dis.
2: Mais je veux pas. Vous décidez pas ma place. Ça, vous l'avez compris.
0: Ah oui, mais enfin, ça, c'est un peu tard. Parce
2: oh
0: que
2: non,
0: là...
2: il est un peu tard. Je vous ai rien demandé, moi.
0: Bah moi, j'ai eu l'accord de votre collègue.
2: Votre collègue ? Elle a rien dit du tout. J'étais à côté.
0: Bah, vous avez peut-être mal entendu. Hein. Ça, c'est pas grave. Ça arrive.
2: C'est quoi le délire, là ? Mais vous êtes malade ou quoi ? Donnez-moi votre nom et non votre beau-frère, quoi. Tiens, note. Alors, votre nom, votre prénom ?
0: Monsieur Martin. Prénom Martin.
2: Monsieur Martin. Ouais, et le beau-frère.
0: Alors que mon beau-frère, lui, c'est Monsieur Martin. Et son prénom, c'est Martin.
2: Non, mais t'es parti où, toi, Gadjo ?
0: Ah, attendez, je note. Donc, vous êtes Monsieur Gadjo.
2: Non. Hé, Gadjo.
0: Alors, le prénom, c'est Gad ou c'est Joe ?
2: Non, mais arrêtez de me prendre pour un con.
0: Ah, mais pas du tout, Monsieur Gadjo.
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22: Allô ?
23: J'écoute.
22: C'est le docteur ?
23: Oui.
22: Bonjour, docteur. Excusez-moi de vous déranger. Madame Ledoux à l'appareil.
23: Oui.
22: Je ne consulte pas, là, c'est pas pour moi, hein. C'est pour mon petit-fils.
23: Oui.
22: Il est arrivé à la maison hier soir. Ses parents sont partis. En week-end, voyez-vous, oui. En vacances. Hein. Et alors, je vous appelle parce que j'en ai la garde et je lui ai fait prendre un bain, là, ce matin.
23: Oui.
22: Il est sorti du bain avec... La zigounette, quoi, hein, le zizi, tout droit, tout dur.
23: Ah oui, ah, si c'est que ça, oh, ben, madame, vous inquiétez pas, ben. Il a quel âge ?
22: Oh, écoutez, je vais vous le passer, hein. Je préfère, ça va me rassurer.
23: Il a quel âge ?
22: Bernard, c'est le docteur, là.
23: Docteur ? Oui.
24: Allô ?
23: Oui.
24: Oui, bonjour docteur.
23: Bonjour monsieur, oui.
24: Excusez-moi de vous déranger, ma grand-mère me passe l'appareil.
23: Oui.
24: Qu'est-ce qui se passe, c'est à quel sujet ?
23: Ben, je sais pas, on me téléphone, moi, je suis le docteur, moi. On me demande on me pose une question, alors j'attends, moi.
24: Attendez, je suis pas au courant, là. Ma grand-mère me tend le combiné. Qu'est-ce qui se passe
23: Je sais pas. Il y a un enfant chez vous?
24: Ah non, enfin, je suis le petit-fils. Hein.
23: Vous avez quel âge?
24: J'ai 36 ans.
23: Et alors, qu'est-ce qu'elle me parle d'un enfant qui a pris son bain et puis il avait la zigounette toute raide? J'ai dit, c'est normal.
24: Ah, attendez, je vous la repasse alors. Oui, ok, je comprends. Hein. Je comprends
23: moi,
24: mieux.
23: Je comprends rien, moi, monsieur, je suis là comme un couillon, là, moi.
24: Attends, je vous la repasse, je préfère ça parce que... Là, voilà, mamie. Le docteur va t'expliquer.
22: Merci. Allô?
23: Oui. Qu'est-ce qui se passe, madame?
22: Ben, vous l'avez eu au téléphone?
23: Ben oui, mais...
22: Ben, c'est lui qui a eu la zigounette toute...
23: Mais c'est normal, madame, à 36 ans.
22: Ah bon?
23: Ben, écoutez, madame, un homme. C'est un homme?
22: Oui. Parce voilà. que moi, j'étais inquiète, évidemment.
23: Ben, madame, vous avez quel âge, madame?
22: 82 ans.
23: 82. Alors, vous avez tout oublié dans la vie? C'est bien, c'est normal, hein?
22: Est-ce que je le mets au lit avec un bouillon?
23: Mais madame, il va pas mettre au lit avec un bouillon parce qu'il a la zigounette qui est raide. Madame...
22: Mais qu'est-ce que je lui donne, alors?
23: Mais rien du tout, madame.
22: Mais je peux pas le laisser comme ça, son âge. C'est mon petit-fils, hein?
23: Oui, ben il est normal, madame, petit-fils.
22: Parce que moi, je me disais peut-être qu'il fallait couper.
23: Mais non, on coupe rien, madame.
22: Où sont les ciseaux?
24: Attends, mamie, là, oh.
22: Faites-le couper.
24: Allô?
23: Oui.
24: C'est vous qui lui avez dit ça, non?
23: Je suis pas dingue, non, je suis pas fou. Je lui dis que c'est normal et puis que c'est tout à fait logique et puis que...
24: Mamie, lâche les ciseaux!
23: Attention, elle débloque complètement, là.
24: Qu'est-ce que tu fais avec les ciseaux, là?
23: Elle veut vous couper le zizi.
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4: Oui, bonjour.
0: Bonjour, monsieur. C'est bien la société de transport?
4: Oui, d'abord, je suis pas monsieur, je suis une dame.
0: Oui, si vous voulez.
4: Bah, oui.
0: C'est juste pour vous prévenir que j'ai pris un PV avec une plaque d'immatriculation de chez vous.
4: Bah, vous avez pris un PV, pourquoi? Enfin, je comprends pas, là.
0: Bah, parce que j'avais pas la vignette pour la pollution.
4: Mais en quoi ça concerne les transports?
0: Alors, c'est ce que je vous dis. J'ai donné le numéro de plaque d'un de vos camions.
4: Bah, vous avez pas le droit, monsieur, de faire ça. Pourquoi vous faites ça?
0: Bah, comment ça, j'ai pas le droit?
4: Bah, non, bah...
0: Bah, c'est ce que je vous dis, je vais pas payer moi-même non plus.
4: Bah, voyez, attendez, l'infraction, qui c'est qui l'a faite, c'est vous?
0: Bah, oui, on peut dire ça.
4: Bah, mais... oui, monsieur, donc,
0: qu'on n'a qu'à dire que c'est vous.
4: Bah, c'est la première fois que j'entends une chose pareille, hein.
0: Bah,
4: attendez, ne quittez pas.
0: Bah, d'accord, monsieur.
5: Allô?
0: Bonjour, monsieur. Comme j'expliquais...
5: Bah, c'est vous qui avez eu le procès-verbal. Bah, vous allez me donner vos coordonnées, et quand on le recevra, on vous dénoncera...
0: Bah non, parce que si vous faites ça, je vais devoir le payer.
5: Bah, et alors? C'est vous qui l'avez eu, pourquoi vous voulez que ce soit moi qui le paye?
0: Parce que ça m'arrange.
5: Bah non, on va pas faire comme ça, on va pas payer le procès à votre place et dénoncer un chauffeur qui s'est pas pris de procès pour qu'il ait des points en moins sur son permis, monsieur.
0: Bah, je vois pas où est le souci.
5: Vous voyez pas le souci? C'est moi qui suis pas net ou c'est vous, là? Parce que...
0: Je dirais
5: déjà,
0: que c'est
5: faudrait
0: vous.
5: Qu'on paye un procès que vous avez eu et qu'on dénonce un chauffeur qui pourrait perdre son travail. Pour vous.
0: Voilà, c'est ça.
5: Et c'est quoi votre numéro de téléphone?
0: Ouh là là, attendez, je vous vois venir.
5: Quoi, vous me voyez venir?
0: Vous seriez pas en train d'essayer de me refourguer mon PV?
5: Oui, c'est vous qui vous êtes fait verbaliser quand même. De toute façon, là, vous vous êtes fait verbaliser, vous avez dû donner une adresse.
0: Oui, mais alors rassurez-vous, j'ai donné la vôtre, hein, parce que sinon j'allais me prendre la prune.
5: Bah, c'est vous qui l'avez eu.
0: Bah oui, mais enfin, si je file mon adresse, qui c'est qui paye?
5: Bah vous, puisque c'est vous qui vous êtes fait verbaliser.
0: Bah voilà, bah moi ça m'arrange pas du tout, comprenez bien.
5: Bah, et vous êtes débile ou quoi?
0: Enfin, excusez-moi, mais enfin.
5: Bah non, mais là, faut arrêter, bon.
0: Non, mais mettez-vous à ma place.
5: Bah, vous avez eu un procès, vous le payez ou vous roulez pas en bagnole, quoi, j'ai envie de dire, je sais pas moi.
0: Ah, ou alors je récupère votre permis à vous.
5: Eh bah ouais, bah, mais vous êtes...
0: Vous avez plus qu'à vous présenter au commissariat.
5: Mais je vais pas payer un procès à votre place.
0: Déjà, je suis bien gentil de vous éviter d'avoir le truc majorifié.
5: Mais vous m'évitez rien du tout, monsieur.
0: Non, mais ce que je veux dire, c'est
5: non,
0: que...
5: Non, mais je m'en fous, vous êtes qui? C'est quoi votre nom et votre prénom?
0: Monsieur Martin.
5: Et c'est comment votre prénom?
0: Martin.
5: Oui, mais votre prénom?
0: Oui, Martin aussi.
5: Martin.
0: Oui, absolument, oui.
5: D'accord. Vous voulez pas présenter votre permis, c'est votre problème.
0: Bah, je peux pas présenter mon permis parce que je l'ai jamais passé.
5: Bah, roulez pas en voiture si vous avez pas le permis, monsieur. Qu'est-ce que vous voulez que je vous dise? C'est quoi, monsieur? Est-ce que c'est mon problème?
0: Bah, oui, dans le sens comme c'est votre véhicule, vous voyez, officiellement.
5: Et comment vous roulez avec notre véhicule sans être employé?
0: Alors, j'ai demandé à mon beau-frère, qui est plaquiste, de me faire justement une plaque avec votre numéro.
5: Donc, vous allez vous faire une fausse plaque d'immatriculation et vous roulez sans permis, c'est bien ce que vous êtes en train de me dire.
0: Oui, mais vous voyez, à part ça,
5: y a pas. C'est pas grave.
0: Bah, oui, c'est pas comme si j'étais hors la loi, vous voyez.
5: Non, bah non. Hein.
0: C'est pour ça que si je prends votre permis.
5: Vous, bah, ce que je vais donner sur mon permis personnel, moi, en tant qu'employé de la société. Ben non, mais vous vous rendez compte de ce que vous dites ou pas?
0: Attends, je prends de quoi noter?
5: Non, mais monsieur.
0: Oui.
5: Vous croyez vraiment que je vais vous donner mon numéro de permis, là?
0: Bah, ce serait quand même pratique parce que je vais pas le deviner, excusez-moi.
5: Oui, bah oui, j'ai que ça à faire.
0: Parfait. Donc, je vous écoute.
5: Vous m'écoutez pourquoi?
0: Bah, pour le numéro de permis.
5: Mais je vais pas vous donner mon numéro de permis.
0: Excusez-moi, mais vraiment, vous y mettez pas du vôtre, hein?
5: Non.
0: Limite, je me demande si vous seriez pas en train de me faire une magouille.
5: Ben, une magouille, vous vous faites arrêter, vous me dites à moi d'aller au commissariat alors que vous faites même pas partie de la société.
0: Voilà.
5: Vous avez un problème, là. Mais je peux le traiter ou pas, le monsieur, là?
0: Me traiter, c'est-à-dire?
5: Arrêtez d'être con, je sais pas, moi.
0: Comment ça? Moi, je suis con?
5: Oui, ben, vous comprenez pas.
0: Vous auriez pu dire trop con, j'aurais préféré, mais...
5: Non, point.
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6: Allô ?
15: Oui, bonjour madame.
6: Bonjour.
15: Madame Latruffe ?
6: Oui.
15: Oui, bonjour, c'est la mairie à l'appareil.
6: Oui.
15: Le service de l'état civil.
6: Oui.
15: Je disais à monsieur le maire qu'il y avait une madame Latruffe qui habitait au 6 rue Grange.
6: Oui, c'est moi.
15: Voilà, et monsieur le maire ne voulait pas me croire.
6: Et alors ?
15: Ben parce que, vous savez, monsieur le maire a beaucoup de travail, il est toujours sous pression. Alors on essaie toujours de le faire un peu rire.
6: Hein. Ah bon ?
15: Évidemment, quand il a su qu'il y avait une madame Latruffe, ça lui a fait du bien parce qu'il riait, mais aux anges. On aurait dit un bébé.
6: Ah bon ?
15: Ben, je vais vous le passer. Monsieur le maire, c'est madame Latruffe. Oh, mais non, ça n'est pas possible. Ça n'existe pas. Allô ?
6: Allô, bonjour monsieur le maire.
15: Bonjour madame. Je ne vous dérange pas ?
6: Non, non, du tout.
15: Alors, comment vous appelez-vous ?
6: Je m'appelle Madame Latruffe. L-A-T-R-U-2-F-E. Mais ça vous fait rire ?
15: Il est plié de rire.
6: Oui ?
15: Il est en train de s'étouffer, là.
6: Ah bon, il s'étouffe ?
15: Arrêtez, monsieur le maire.
6: Bon,
15: monsieur allez. Le maire, attention, attention, monsieur le maire, parce que là, vous allez vous faire mal.
6: Allô ?
15: Il a fait un malaise.
6: Hein ? Il a fait un malaise ?
15: Il a fait un malaise à cause de vous, madame.
6: Comment ?
15: Il a fait un malaise à cause de vous.
6: Ah ben, je m'en fous, moi, qu'il ait fait un malaise. Pour savoir comment je m'appelle, bon ben, je m'appelle Madame Latruffe. Et c'est tout, hein.
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7: Allô ?
0: Bonjour, monsieur. C'est bien la société de sécurité et surveillage ?
7: Oui, bonjour.
0: On va venir couper Internet cet après-midi pour vous protéger contre les virus, le piratisme,
7: oui, mais,
0: etc.
7: Mais attendez, vous coupez Internet, c'est une société, là. Vous êtes permis de quoi ? Vous allez couper
0: alors,
7: quoi au
0: juste ? Vu que j'ai une société de cybersécuritage, je vais couper votre réseau pour vous protéger.
7: Non, mais c'est une demande que vous faites.
0: Bah, c'est-à-dire que nous, on a déjà fait un ordre de mission, j'ai fait un bon de commande électronique à votre nom.
7: Qu'est-ce que c'est que ça ? Vous avez fait un bon de électronique à notre nom ?
0: Voilà, un bon de électronique, comme vous dites, parce que j'en avais besoin pour lancer l'intervention.
7: Quelle intervention ?
0: Eh bah, ben, le coupage.
7: Non, vous ne faites rien du tout sur le Internet de mon mari, c'est quoi ça ? Vous ne faites rien ?
0: Non, mais c'est juste pour un mois.
7: Et vous ne faites rien, monsieur. Vous n'avez rien demandé, vous n'avez aucune signature, parce que je sache.
0: Bah, j'ai fait une signature électronique, c'est ce que je vous dis.
7: Mais qu'est-ce que c'est que ça ? Vous permettez de faire des signatures électroniques ?
0: C'est quand même mon métier, si vous voulez, d'être dans l'électronisme.
7: C'est votre métier, mais vous vous êtes permis de faire une signature électronique à la place de monsieur...
0: Oui, c'est ça, oui.
7: Mais c'est formidable, ça. Ça, c'est n'importe quoi, monsieur.
0: Bah, excusez-moi, mais je suis quand même dépannateur informatiste de père en fils depuis 1875.
7: Non, mais attendez, vous êtes dépanneur informatique.
0: Informatiste.
7: Vous avez... Attendez, je vous passe monsieur...
8: Allô.
0: Bonjour madame, voilà, comme j'expliquais à votre collègue.
8: Madame, non, c'est monsieur.
0: Oui, si vous voulez.
8: Pourquoi vous allez me couper Internet ? J'ai rien signé, j'ai rien fait, moi.
0: Dans ce cas, disons que c'est votre collègue qui vient de valider.
8: De quoi ? On a, le collègue, il a rien validé. Il n'y a pas de papier, il n'y a rien. Vous n'êtes même pas en face de moi.
0: C'est ce que je vous dis. J'ai un bon de commande électronique.
8: Je n'ai pas signé de bon de commande électronique, j'ai rien su. Alors vous arrêtez votre carnaval, je ne sais même pas qui vous êtes.
0: Monsieur Martin.
8: Patron, c'est moi qui valide. Donc ça va.
0: Ah, allô ?
8: Oui, je suis là, vous m'entendez pas assez ?
0: Bah, c'est vrai que si vous pouviez parler un peu plus fort.
8: Il est sourd en plus.
0: Pardon ? Allô ?
7: Attendez, vous êtes sourd ou quoi ? On n'a rien signé.
0: Ah, revoilà le monsieur.
7: Mais on va où, là ? Et puis c'est vous qui avez validé, mais vous êtes le président ou quoi ? Vous êtes qui ?
0: Président, je dirais juste directeur.
7: Directeur.
0: Directeur Martin.
7: Vous, monsieur, directeur Martin.
0: Voilà.
7: Ah, n'importe quoi. Mais vous foutez de qui, là ?
0: Franchement ?
7: Vous vous foutez de qui, monsieur ? Il n'y a pas de signature électronique. En plus,
0: ah,
7: monsieur...
0: si ? Vous avez signagé par téléphone.
7: Mais vous dites que c'est par téléphone, mais vous dites n'importe quoi.
0: Pas du tout. Écoutez, j'ai le récépissé.
7: N'importe quoi.
0: Signature enregistrée.
7: C'est quoi ? Ça va pas la tête.
0: D'ailleurs, je vous le renvoie en télétranscription. Vous devez le recevoir, là.
7: Quoi ?
0: Bah, la copie du bon de chronique.
7: Mais vous l'envoyez comment, monsieur ?
0: Par téléphone. Si vous me coupez tout le temps, on va pas y arriver. Allez, on y retourne.
7: N'importe quoi. Vous avez fini vos conneries, là ?
0: Eh ben voilà, vous me coupez encore.
7: Là, on va porter plainte.
8: Allô ?
0: Encore la dame, donc.
8: Non, on n'a rien signé du tout, puis votre téléphone, il fait le bordel. Là.
0: Comment ça, il fait le bordel ? Mais pas du tout. Non, non, je suis en train de vous renvoyer votre validage.
8: Je n'ai rien validé du tout, monsieur.
0: Toute signature validagée.
8: Non, je n'ai rien à foutre.
0: Si. Elle est validagée.
8: Non !
0: Si je vous dis que si elle l'est.
8: Vous êtes flic au cul, moi.
0: Non, enfin, vous avez entendu la machine comme moi.
8: Je n'ai rien validé du tout.
0: Oui, enfin, vous, votre collègue, c'est pareil.
8: Elle n'a rien validé du tout, non plus. Donnez-moi vos coordonnées, votre nom.
0: Ouais, je vais vous rajouter un bilan réseau parce que ça a pas l'air de trop bien marcher chez vous.
8: J'en ai rien à foutre, votre nom, votre téléphone.
0: Monsieur Martin, donc, on va couper là.
8: Le téléphone, l'adresse.
0: L'adresse 1, rue Martin.
8: Oui, il fout de moi. Martin, rue Martin.
0: Voilà.
8: Martin.
0: Non, à Martinville.
8: Martinville, bah, Boursour, bah oui. En quel département ?
0: Ah bah c'est dans le Martin.
8: Mais complètement taré, ce clou.
0: Alors taré, je sais pas. Trop con, certainement.
8: Oh putain, allez !
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10: Oui ?
25: Allô ?
26: Oui, salut ma grande, tu passes Jackie ?
10: Ah, Jackie n'est pas là.
26: Ah, où est-il encore ?
9: Il travaille.
26: Bah oui.
9: C'est de la part de qui ?
26: C'est Bernard, l'appareil.
9: Bernard.
26: Oui, Bernard Ledoux.
9: Bernard Ledoux ?
26: Oui.
9: Je suis désolée, je vois pas. Hein.
26: Bon, c'est pas grave. Oui. Ça va te revenir. Je te passe sa marraine. Hein.
9: D'accord.
26: Tata. C'est qui, l'appareil ?
9: C'est la femme à Jackie.
26: Oui, mais son prénom ?
9: Reine.
26: Tata Germaine. C'est Reine, hein ?
22: Ah, merci. Allô ?
9: Oui ?
22: Bonjour, ma grande.
9: Ah oui, bonjour, tante.
22: Ça va bien ?
9: Ben, moi, ça va. Et vous ?
22: Mais ça va bien, enfin. T'as su ce qui m'était arrivé, j'imagine ?
9: Ben, oui, bien sûr. Ça, malheureusement.
22: Ah, qu'est-ce que tu veux ?
9: Ah oui.
22: J'ai reçu ta petite carte.
9: La petite carte ?
22: Il y avait une petite carte, meilleurs vœux de rétablissement.
9: Ah non.
22: Ah bon, tu m'as pas envoyé de carte ?
9: Non, je... Non.
22: Reine, elle ne m'a pas envoyé de carte.
9: Enfin, eh ben écoutez, je vais donner votre bonjour à Jackie.
22: Oui.
9: Hein? Et puis je vous dis à la prochaine.
22: Eh ben, ce soir.
9: Parce que... Ah.
22: Oui, parce qu'on vient dîner chez vous ce soir.
9: Eh ben, c'est que ce soir, ça c'est embêtant, on n'est pas là.
22: Ah bon?
9: Ben non, justement, on va prendre l'apéro, justement, là, dans le patelin à côté, chez des amis.
22: Chez qui vous allez?
9: Oh là là, c'est chez la famille, vous les connaissez pas.
22: Comment qu'ils s'appellent, dis-moi?
9: Vous les connaissez pas, ces gens-là.
22: Comment qu'ils s'appellent?
9: Ils s'appellent l'évêque.
22: L'évêque?
9: Oui.
22: Oh bah tu paries que je les connais.
9: Oh, ça m'étonnerait.
22: Ah
9: hein.
22: Oh, bah si, alors. Ah oh, bah dis donc, à quelle heure vous y allez?
9: Bah écoutez, hein, nous, quand on va, on sait pas jamais à l'eau où on va, et on sait jamais à l'eau
22: oui,
9: où on arrive.
22: Oui, enfin,
9: hein.
22: vers 7 heures.
9: Oh, ce sera peut-être plutôt après, hein.
22: Bernard, vers 7 heures, est-ce que tu penses qu'on peut aller chez l'évêque? Là, Jackie et Rennes, ils y vont pour l'apéritif, hein, tu vas
9: oui,
22: pour l'apéritif.
9: Ben, normalement, c'est pour l'apéritif, j'espère que ce sera seulement pour l'apéritif, hein.
22: Ah oui, parce que si nous gardent à dîner, c'est embêtant, moi j'aurais préféré vous voir, évidemment, chez vous, à la maison, hein.
9: Ben oui, bien sûr, hein.
22: Mais écoute, tu sais ce qu'on fait?
9: Oui.
22: On va venir vous chercher, et comme ça, on ira avec vous chez eux.
9: Ben, si on est là.
22: Ma petite reine, pour être sûre de ne pas te rater.
9: Mmh.
22: On va venir tout de suite pour te rendre une petite visite.
9: Ben, tout de suite, c'est que je vais m'en aller, c'est ça le problème.
22: Oh, ben, on est là dans 10 minutes, nous, hein.
9: Ouf, je me sens que ça fait quand même assez loin.
22: Oh oui, mais tu sais, c'est jamais assez loin quand on est de la famille. Hein?
9: Ah oui, bien sûr.
22: Il est temps que la famille se retrouve.
9: Oui.
22: Surtout qu'on ne savait pas où dormir ce soir, figure-toi.
9: Ah bon?
22: Oui. Alors, ça tombe bien que tu sois là avec Jackie.
9: Eh ben, c'est que la place chez la maison dure, hein.
22: Comment?
9: C'est dur à la maison en ce moment pour avoir de la place, hein, pour dormir, hein, parce que chez la famille qui est là et tout ça.
22: Écoute.
9: Hein,
22: moi...
9: Si on se voit, tant mieux, si on ne se voit pas, ben, ce sera pour une autre fois. Hein.
22: Reine. J'ai la très légère impression, mais tu vas me dire si je me trompe. Hein.
9: Mmh.
22: Moi, ça m'étonnerait parce que je connais bien mon petit Jackie.
9: Oui.
22: J'ai la très petite impression
9: oui.
22: que tu veux pas me voir.
9: Non, ah non, pas du tout. Au contraire, tante, je voudrais bien vous voir.
22: Ah, bon, quand même.
9: Ah, oui, bien sûr.
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11: Oui.
0: Bonjour monsieur, c'est bien la boulangerie ?
11: Oui, bonjour monsieur.
0: Monsieur Martin à l'appareil, association pour le recyclagisme.
11: Oui.
0: Je vais passer vous déposer votre bac de collectage pour la consigne de verre.
11: Ah bon ?
0: Ouais, parce que maintenant vous êtes point consigne pour les bouteilles.
11: Oui, mais enfin c'est pas la boulangerie, attendez.
0: Comment ça c'est pas la boulangerie ?
11: Attendez,
0: pour... Oh là là, excusez-moi, je pensais que j'appelais la boulangerie.
11: Mais, écoutez-moi.
0: Ah non, mais pardon pour le dérangement.
11: Écoutez-moi, c'est bien.
0: C'est dommage, en plus je devais dire un truc super important à la boulangerie, mais apparemment j'ai pas de bon numéro.
11: Si. Ah, vous ne m'entendez pas monsieur.
0: Et en plus, vous m'entendez pas. Bah, de mieux en mieux.
11: Si, je vous entends, mais...
0: Oui, vous m'entendez, mais c'est pas la boulangerie. Ça, j'ai bien compris.
11: Non. C'est bien ici.
0: Ah, donc finalement, je suis à la boulangerie.
11: Oui.
0: Ok, donc c'est bien ce que je disais. Vous allez être point consigne pour récupérer les bouteilles en verre usagées.
11: Ah, comment ça, point pour... Oh là, un point pour toute l'activité du village ?
0: Non, vous êtes le point consigne pour tout le département.
11: Ah bon ?
0: Ouais, parce que comme on relance la consigne de verre, les gens pourront venir directement vous refiler leurs vieilles bouteilles.
11: Ah bon ?
0: Ah oui, et vous leur filez 20 centimes pour chaque bouteille que vous récupérez.
11: Ah bon ?
0: Ah oui ?
11: Mais attendez, ce n'est pas une machine automatique, il va falloir qu'on soit là pour leur verser leurs 20 centimes.
0: Ah oui, parce que vous devez contrôler que chaque bouteille est bien une vraie bouteille.
11: Oh oui, non mais attendez, ça veut dire qu'on doit être là tous les jours pour donner... Non mais il y a un problème là.
0: Ce que vous faites, c'est que vous demandez à vos clients de vous payer uniquement le pain en pièces de 20 centimes.
11: Mais enfin...
0: Comme ça vous en fait pour donner à ceux qui rapportent les bouteilles.
11: Non mais...
10: Ah non, c'est pas du tout possible, monsieur, non, non.
0: Ah, bonjour, monsieur, vous êtes le chef ?
10: Oui, tout à fait.
0: Eh ben, je serai vous, je ferai quand même des réserves de pièces, parce que, pardon, mais 20 centimes plus 20 centimes plus 20 centimes, ça va vite vous faire un paquet.
10: Ben oui, mais 20 centimes par 20 centimes, moi, après, comment je récupère l'argent ?
0: Bah, vous, en échange, vous gardez le verre.
10: Ben oui, mais moi, ça m'intéresse pas de garder le verre, monsieur, j'en fais quoi après ?
0: Facile, vous avez plus qu'à recycler les bouteilles en les mettant dans votre four à pain.
10: Non, c'est pas possible, monsieur, notre four, c'est un four alimentaire, je vais pas m'amuser à claquer des bouteilles en verre à l'intérieur.
0: Ah non, vous faites fondre les bouteilles dans votre four, et après, vous pouvez refabriquer d'autres objets en verre.
10: Mais ça m'intéresse pas de faire des objets en verre, allons.
0: Bon, vous pouvez faire plein de trucs, hein, des cendriers, des tables basses.
10: Mais non, moi, dans tous les cas, je veux pas m'amuser à fondre des bouteilles en verre. Là, vous m'appelez, vous me dites, on vous ramène le truc, vous devez faire les consignes, vous devez faire le truc au four. Nous ne sommes en aucun cas des fondeurs de verre.
0: Ça, c'est pas un problème. J'ai vu un tuto sur TokTok, c'est hyper simple.
10: Non, mais je m'en fous, monsieur, qu'il y ait des tutos.
0: Sinon, je peux vous inscrire à un cours de fondiste par correspondance.
10: Non, ça ne m'intéresse pas non plus, monsieur.
0: Et si je vous fais passer à la radio,
10: dans ce cas ? Sur ce, je vais raccrocher parce que vous êtes
0: Parce que moi, j'ai pas tout à fait fini mon canular, donc si on peut continuer.

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3: Allô ?
4: Oui, bonjour madame.
3: Oui, bonjour.
4: Je ne vous dérange pas ?
3: Non.
4: Très bien. Je suis bien au Bois Rue ?
3: Oui.
4: Vous êtes le responsable de l'établissement?
3: Je suis la femme du responsable.
4: D'accord. En fait, je suis de Trésor Public.
3: Oui.
4: Et je voudrais votre avis et savoir ce que vous en pensez. Oui. À savoir, est-ce que ça vous embêterait si on faisait un petit examen en fait de votre comptabilité, c'est-à-dire ce qu'on appelle un contrôle fiscal. Maintenant, dites-moi vraiment en toute sincérité, si vous n'avez pas envie, vous n'avez pas envie, puis c'est tout.
3: Ben, c'est-à-dire que honnêtement, moi, je suis mal placé pour vous dire si j'ai envie ou si j'ai pas envie. C'est pas moi qui m'en occupe, donc.
4: Parce que je vous avoue que si on commence, il y en a pour un an. Hein.
3: Ah non, c'est trop long, oui.
4: Hein. Oui, oui. Ouais. Puis c'est assez fatigant parce qu'on vous demande quand même de retrouver toutes vos pièces comptables.
3: Et ça, c'est pas obligatoire.
4: Moi personnellement, si vous voulez, j'ai beaucoup de travail.
3: Oui.
4: Et je vous avoue que si je devais contrôler tout le monde, je n'en sortirais pas.
3: D'accord.
4: Voilà.
3: D'accord.
4: Donc, je sais que normalement, on devrait jeter un œil sur votre comptabilité, mais honnêtement, je m'en sens pas trop le courage.
3: Oui.
4: Tout ce que je souhaite, c'est justement éviter ça, quoi.
3: Oui, je comprends bien, oui.
4: Et c'est pour ça que je vous demande votre avis à vous, si vous souhaitez ou pas.
3: Ouais, honnêtement, si c'est pas obligatoire et qu'on peut l'éviter,
4: oui.
3: C'est vrai que bon, ça fait gagner un peu de temps, quoi.
4: Ben voilà. Puis en plus, vous êtes à combien de kilomètres de Brive ?
3: 60.
4: Ah ouais, oh, ça fait trop loin, quoi. Pour moi, aller tous les jours chez vous pendant un an...
3: Oui, ça fait de la route, hein.
4: Ben oui.
3: Oui.
4: Mais bon, moi, à partir du moment où on me dit qu'on n'en a pas envie,
3: je parle pour mon mari, mais je pense pas que...
4: Ouais, puis pour trouver quoi à l'arrivée, des clopinettes.
3: Oui, voilà.
4: Si ça vous embête pas...
3: Ah non, ça m'embête pas que vous en fassiez pas du tout, hein. Ça m'embête pas.
4: D'accord.
3: Hein.
4: C'est vrai, vous êtes sûr, hein,
3: parce... Ah oui, non, je suis sûr, oui.
4: Je veux absolument pas abuser. Hein,
3: mais je suis sûr. Hein.
4: Bon.
3: Non.
4: Alors, je vais vous passer mon chef de service.
3: Oui.
4: Et vous allez lui dire que votre mari a la grippe.
3: Ah non, je peux pas dire ça.
4: Ben, c'est la seule solution.
3: Je peux pas dire que mon mari a la grippe, il n'a pas.
4: Ben oui, mais...
3: Vous lui dites, vous, pour mari a la grippe.
4: Bon, attendez, je lui dis. Hein.
3: Hein,
4: je me demandais. Oui, on a Karl, oui. Mais moi, ça m'embête d'y aller parce que le monsieur a la grippe. Vous êtes sûre, hein, madame, je crois, hein?
3: Oui.
4: Il a la grippe. Merci. Allô?
3: Oui.
4: Bonjour, madame.
3: Bonjour.
4: Alors, votre mari a la grippe?
3: Oui.
4: Depuis combien de jours?
3: 3 jours.
4: Oh, mon Dieu.
3: Il n'y a pas le typhus, il a la grippe.
4: Ah oui, alors, c'est embêtant parce qu'on avait pensé aller vous voir pour un petit examen de la comptabilité.
3: Oui.
4: Mais évidemment, là, on ne peut pas prendre ce risque.
3: Ah non.
4: Donc, on préfère, si ça ne vous dérange pas,
3: oui.
4: Oublier le contrôle fiscal.
3: Mmh.
4: Est-ce que ça ne vous dérange pas?
3: Pas du tout.
4: Honnêtement, si vous préférez en avoir un, nous, il n'y a pas de problème, mais avec la grippe,
3: oui.
4: C'est compliqué.
3: Très.
4: Est-ce que ça vous embête si on oublie?
3: Non, pas du tout.
4: Vous êtes certaine?
3: Oui, certaine.
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5: Allô?
6: Oui, bonjour monsieur. C'est bien l'élevage de volailles?
5: Oui, c'est pourquoi?
6: Exactement? J'ai acheté un poulet fermier.
5: Oui.
6: Et alors c'est un poulet, mais il n'est pas fermier apparemment.
5: Et comment vous savez ça?
6: Bah parce que je l'ai mis dans le jardin.
5: Oui.
6: Et il ne fait rien.
5: Il ne fait rien?
6: Bah rien, il ne jardine pas,
5: Si c'est un poulet fermier.
6: Je peux vous garantir qu'il ne fait aucun travail de la ferme, hein, chez moi là.
5: Ouais, c'est bizarre.
6: Parce que je lui ai acheté un petit râteau, vous voyez?
5: Oui, je comprends, pour désherber dans le jardin.
6: Bah qu'il nous fasse un peu des travaux, vous voyez, dans le jardin.
5: Oui, je comprends très bien.
6: Et alors il ne fait rien?
5: Bah oui, c'est un monsieur de la ville, venu chercher un poulet.
7: Monsieur.
5: Écoutez, je vous passe mon ami.
7: Oui, allô.
6: Oui, bonjour madame, excusez-moi. Le poulet que vous nous avez vendu, il n'est pas fermier, hein?
7: Bah écoutez, moi j'ai que ça. Alors donc, je peux pas vous dire, hein?
6: Ceux qui sont fermiers, ils savent au moins planter des légumes, arroser un petit peu le jardin ou des trucs comme ça, non?
7: Et qui est-ce qui. Les poulets, ça peut arroser le jardin, hein?
6: Excusez-moi, mais enfin, s'ils sont même pas fichus d'arroser le jardin, je vois pas comment vous pouvez prétendre qu'ils sont fermiers.
7: Non, mais je crois que là, un poulet qui va arroser, il va pas arroser un poulet. Je crois que là, il y a.
6: Vous reconnaissez donc que c'est pas un fermier?
7: Bah, un fermier, c'est un homme, hein, c'est pas un poulet. Hein. Il y a un arnaque, là, qu'on me fait.
6: Ouais,
7: hein.
6: Donc je me suis fait arnaquifier, on m'a vendu un poulet qui n'est pas fermier.
7: Bah oui, parce que vous me parlez qu'il va arroser le jardin, un poulet, il va pas arroser le jardin quand même. Qu'est-ce qu'il va faire, un poulet?
6: Alors attention, moi, un poulet, je parle d'un poulet fermier.
7: Bah oui, mais un poulet fermier n'arrose pas le jardin.
6: À partir du moment où il est pas capable de fermifier mon jardin, si vous voulez, je vais vous rapporter le poulet.
7: Parce non, mais moi, j'en veux pas, de toute façon. C'est pas votre...
6: Allô?
8: J'écoute.
6: Bonjour monsieur.
8: Monsieur, vous me racontez, il est pas fermier.
6: Ah bah ça je peux vous garantir que...

0: moi je l'ai mis dans le jardin, il n'a rien fait.
1: Bah ouais, mais c'est ce que je vous dis, pourquoi? Qu'est-ce que vous comptiez faire avec votre poulet? Vous êtes rigolo ou quoi?
0: Pardon?
1: Je vous êtes rigolo ou quoi?
0: Bah vous d'abord, excusez-moi,
1: mais
0: enfin...
1: Ouais, mais je parce que les gens ne peuvent pas s'enfermer, de leur volaille, ils ne savent pas.
0: Je suis sûr qu'il n'a même pas son CAP d'agriculteur ou quoi que ce soit.
1: Bah un poulet, il n'y a pas de CAP, monsieur.
0: Donc on est bien d'accord, il n'a pas fait ses études d'agriculturisme.
1: Il
0: n'est
1: oui,
0: pas...
1: mais monsieur, il s'agit de votre histoire d'un homme ou d'une volaille? Qu'est-ce que vous voulez en juste? De la volaille à manger ou quoi?
0: Bah, c'est un poulet agriculteur, c'est un poulet qui...
1: Ouais, eh ben qu'est-ce que vous voulez? Manger du poulet ou quoi?
0: Non, moi je voudrais juste un poulet qui puisse s'occuper de planter les légumes et d'arroser le jardin, c'est ce que j'expliquais.
1: Parce que moi j'appelle la gendarmerie si vous m'importunez comme ça.
0: Alors, si je peux me permettre, vous voudrez mieux appeler la police parce quoi que pour régler un problème de poulet, à mon avis, ils seront plus...
1: Dites, monsieur, vous vous moquez de moi ou quoi?
0: Ah bah pas du tout.
1: Eh ben c'est tout.
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3: Oui, allô?
4: Oui, bonjour madame.
3: Bonjour monsieur.
4: C'est Cher FM, la radio à l'appareil.
3: Oui.
4: Vous êtes madame Denise?
3: Oui.
4: Eh bien madame, ça tombe bien.
3: Parce que?
4: Eh bien nous sommes Cher FM, la radio. C'est super Gérard de la place à l'appareil.
3: Ah non, je connais pas.
4: C'est moi. Voilà. Ah bon? Et vous êtes en direct sur Cher FM, bonjour Denise, puisque c'est votre prénom, je vois.
3: Ben oui.
4: Voilà, alors qu'est-ce que ça vous fait?
3: Bah écoutez, je ne sais pas parce que je ne...
4: Vous êtes très ému?
3: Voilà. Alors je ne peux pas répondre, je ne sais pas ce que vous voulez me demander.
4: Bah écoutez, c'est notre grand jeu concours, vous le savez. Aujourd'hui, nous sommes solidaires d'une association, il s'agit des manchots du département. Vous le savez que notre département compte beaucoup de manchots, je pense que vous êtes au courant.
3: Des manchots?
4: Des manchots des deux bras, oui, des personnes qui sont privées de l'usage.
3: Oui, mais enfin, sur la région Saint-Amand, je...
4: Non, pas sur Saint-Amand, hein, sur le département. Hein.
3: Le département, oui.
4: Ouais, un peu partout, Vierzon jusqu'à Vierzon, de nombreux manchots, des deux bras, et donc c'est avec eux que nous lançons notre grand jeu concours. Alors Denise, nous allons vous demander de faire un petit effort pour notre concours.
3: Oui, je vous écoute.
4: Nous allons raccrocher, vous allez être rappelé.
3: Oui.
4: Et vous allez imaginer pendant 10 secondes que vous êtes manchot, c'est-à-dire que vous n'avez pas de bras.
3: Oui.
4: Vous allez décrocher le téléphone.
3: Et comment faire?
4: Sans les bras.
3: Voilà.
4: Et vous allez pouvoir illustrer en direct à l'antenne de Cher FM les difficultés qu'éprouvent les manchots à décrocher le téléphone chez eux.
3: Oui.
4: Sans leurs bras.
3: Oui, ben je vous comprends.
4: Hein? Mmh. Et donc je pense que vous pouvez réaliser cet exploit en vous aidant évidemment de tout ce que comporte le visage, c'est-à-dire les yeux et
3: oui,
4: la bouche.
3: Oui. Hein? Alors sans les bras, il faut que je décroche mon téléphone.
4: Absolument, madame.
3: Bon, j'ai une amie qui est là, et eh bien elle va le vérifier.
4: Elle ne peut pas.
3: Elle ne peut pas me servir de témoin.
4: Si, mais elle ne peut pas vous aider. Hein.
3: Ah oui, d'accord, monsieur, je vous comprends.
4: D'accord.
3: Oui. D'accord.
4: Alors attention, Denise, est-ce que vous êtes prête?
3: Oui, d'accord, alors je raccroche.
4: Attention.
3: Oui.
4: C'est parti.
3: C'est pas facile, il va tomber.
4: Denise doit avoir le téléphone dans la bouche. Denise, vous m'entendez?
5: Oui.
4: Oui, le téléphone, vous l'avez où, là?
5: Dans la bouche.
4: Comment, dans la?
5: Dans la bouche.
4: Dans la bouche.
5: Ouais.
4: Et vous m'entendez par où?
5: Par moment.
4: Vous m'entendez par moment, hein?
5: Comme les chiens, hein?
4: D'accord. Vous voyez un peu le calvaire qu'endurent les manchots des deux bras dans le département? Comment?
5: Oui, on peut pas, hein.
4: Oui.
5: On peut pas.
4: Oui. D'accord. Qu'est-ce que vous pouvez dire aux manchots des deux bras qui ne peuvent pas nous écouter malheureusement puisque vous le savez, comme ils n'ont pas de bras, ils n'ont pas pu allumer le poste.
5: On peut pas, moi. Ah ben,
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6: Bonjour.
0: Bonjour monsieur, c'est bien l'hôtel?
6: Oui.
0: Je viens de lancer une agence matrimonialiste sur internet.
6: Mm-hmm.
0: Et alors, comme je n'ai pas de ligne professionnelle, je me suis permis de mettre le numéro de l'hôtel sur le site.
6: Mais vous croyez que j'ai que ça à faire, monsieur?
7: Mais il n'est pas question que vous utilisez notre numéro de téléphone. Trouvez quelqu'un d'autre, trouvez un autre pigeon.
0: Ah bah oui, mais j'ai mis le vôtre, je ne vais pas tout rechanger alors que les gens...
6: Ah ben vous avez intérêt, monsieur, de tout rechanger parce que vous avez fait ça sans mon autorisation, alors ça ne va pas se passer comme ça.
0: Oui, oui, c'est ça. Et puis vous allez me piquer l'idée, je vois le truc. Quand je vais passer, hop, ce sera devenu un hôtel, agence matrimoniale.
6: Non mais c'est un débile.
0: Et il vous entend, hein?
6: Non mais...
0: Allô?
6: C'est une agence matrimoniale, mais il n'a pas de numéro de téléphone. Donc, il a mis notre numéro de téléphone.
0: Allô?
6: Yes?
0: Ah bah tiens, c'est bien ma veine, un espagnol. No parlito españolo, hein?
6: No español, inglés.
0: Oui, no español, voilà. Can I speak the responsable, please?
6: Yes, it's me. Me responsable.
0: Oui, le responsable, s'il vous plaît. Je patiente.
6: It's me.
0: Le responsable.
6: It's me.
0: Oh, c'est dingue, ça. El Bosso.
1: Mais vous êtes con ou quoi?
0: Ah oui, mais il me parle en espagnol encore.
1: Là, vous comprenez le français ou pas?
0: Je ne comprends pas l'espagnolique, hein, c'est ce que je vous dis.
1: Mais je parle français, connard.
0: Vous comprendre?
8: Oui, allô?
0: Oui, ah ben voilà.
8: Oui, vous allez nous emmerder comme ça pendant combien de temps?
0: Excusez-moi, mais enfin, on me passe quelqu'un qui me parlait en espagnol que je ne comprends pas du tout.
8: Non, écoutez, monsieur, moi, votre agence matrimoniale à deux balles, là, vous prenez un abonnement téléphonique, mais vous arrêtez de nous emmerder, quoi.
0: Ah bah non.
8: Non, mais vous rêvez, vous êtes tombé sur la tête, vous êtes malade, là, faut vous faire soigner, hein. Faut vous faire soigner, vous prenez notre numéro de quel droit, là?
0: Bah, parce qu'il fallait bien que je donne un numéro professionnel, moi.
8: Mais vous croyez qu'on met un numéro professionnel comme ça sans demander l'autorisation à la personne concernée? Et vous vivez sur quelle planète, là?
0: Non, mais c'est ce que je vous dis. Moi, j'ai que mon perso. C'est ce que j'expliquais.
8: Eh ben, mettez votre perso.
0: Ah bah non.
8: J'ai créé une ligne professionnelle à ce moment-là. Moi, je ne suis pas associé avec vous.
0: Non, mais je vois le truc. C'est-à-dire que vous allez me récupérer l'idée et puis vous allez.
8: Mais qu'est-ce que j'en ai à foutre de votre idée? J'ai un hôtel-restaurant. J'ai pas une agence de matrimonial. Qu'est-ce que j'en ai à foutre, moi, de ça?
0: Je vais passer dans une semaine et comme par hasard, ça sera devenu un hôtel-restaurant matrimonial. Je vois le truc.
8: Oui, c'est ça, bien sûr. Un bar à pute aussi, tant que vous y êtes.
0: Oh.
8: Non, mais arrête.
0: Oh bah bravo.
8: J'ai pas une lanterne rouge devant la porte, hein.
0: Non, mais je comprends mieux, je comprends mieux.
8: Vous comprenez rien du tout.
0: Non, mais je vois le truc.
8: Oui, vous voyez le truc. Bah, à mon avis, vous voyez pas grand-chose, hein.
0: Non, mais moi, je vais passer.
9: Oui, non, mais vous rêvez ou quoi?
0: Ah, c'est une autre dame?
9: Oui, bah alors, bah, vous mettez votre numéro, puis vous...
0: Ah bah non, vous vous rendez compte? Si je mets mon numéro à moi, les gens vont m'appeler tout le temps.
9: Bah alors, bah, j'en ai rien à foutre.
0: Ah bah, ils vont m'appeler toutes les 5 minutes, après...
9: Eh ben, c'est quand même le but, non?
0: Vous êtes jaloux?
9: De quoi?
0: Non, bah, vous êtes jaloux parce que j'ai eu l'idée avant vous et que vous vous dites, tiens... Il va...
9: Oui, bah, j'ai autre chose à foutre, ailleurs.
0: Moi, je vais passer, parce que là...
9: Mais essayez donc de passer, vous allez vraiment vous faire recevoir.
0: Ah bah, c'est très gentil, oui, c'est tout.
9: Oui, ce que... je vous attends, venez.
0: Écoutez, alors moi, je vais venir. Alors, en revanche,
9: oui.
0: Je vais pas pouvoir passer maintenant.
9: Il vaudrait mieux, oui.
0: Comment ça, il vaudrait mieux?
9: Oui, évitez de passer, parce que sinon...
0: Ah bah, faudrait savoir.
9: Oui, non, mais arrêtez votre délire, là.
0: Bah, c'est pas ça, c'est que moi, j'avais prévu de venir refaire la déco chez vous, là, pour mon agence.
1: J'appelle les flics, ok?
0: Ah, bah tiens, revoilà l'hispaniste. Je comprends toujours pas votre langage, hein.
1: Ta gueule, connard!
10: Bonjour.
11: Oui, bonjour. Je voudrais parler à la patronne du salon de coiffure. C'est
10: moi-même.
11: Bonjour, madame. C'est Améry à l'appareil.
10: Oui, bonjour.
11: Pierre Brasier. Dites-moi, on vous appelle parce qu'on vient de recevoir un appel en urgence de la part du camp de naturistes du Cap d'Agde, qui est apparemment, ils ont besoin très rapidement de culottes et de strings de femmes. Est-ce que vous avez des clientes qui pourraient, auprès de qui on pourrait collecter ces culottes?
10: Alors ça, je ne sais pas.
11: Est-ce que vous pourriez leur demander et nos collecteurs passeraient le plus rapidement possible cet après-midi au salon, à ce moment-là, tout de suite. Maintenant, vous avez une promesse de don à nous faire?
10: Je ne peux pas vous dire. Hein. Oui, mais... je vais bien poser la question.
11: Allez-y, allez leur demander, nous...
10: Oui.
11: On patiente. Hein.
10: Ils demandent des culottes, des trucs. Et voilà, dans tous les salons de coiffure. Là, pour l'instant, non, j'ai que deux clientes et...
11: Ah, très bien, deux.
10: Non.
11: Deux promesses.
10: On n'a pas... Non, j'ai rien, là.
11: Comment ça?
10: Écoutez, les clientes, elles sont là, elles n'ont pas leur...
11: Bah, écoutez, madame, vous pourriez montrer l'exemple, déjà.
10: Ah bon? Non, mais écoutez, là, j'ai pas de petite culotte à disposition, je suis désolée, hein.
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10: Allô?
0: Bonjour monsieur, c'est bien le camping?
10: Non, c'est madame et c'est pas un camping, c'est un gîte de groupe.
0: Et vous faites même pas un peu camping?
10: Pas du tout.
0: Monsieur Martin à l'appareil, établissement Martin Home.
10: Ouais.
0: Comme je pensais que vous étiez camping, je vous ai précommandé des mobilhomes.
10: Ah.
0: Donc je vais vous les déposer tout à l'heure.
10: Hein, quoi? Des mobilhomes à me déposer?
0: C'est ça, parce qu'on fait une promo 20 mobilhomes achetés, 20 mobilhomes livrés en ce moment.
10: Mais attendez, je veux pas que vous m'installiez un mobilhome.
0: Comment ça un? Non, j'ai dit 20 mobilhomes.
10: Non mais vous allez les déposer où? Je n'ai pas de terrain.
0: Vous avez pas une cour ou une terrasse?
10: Mais non, j'ai pas une cour pour poser 20 mobilhomes.
0: Après, vous pouvez aussi les empiler. Si vous faites 4 piles de 5...
10: Non, mais écoutez, je les ai pas commandés.
0: Non, mais je vous rassure, si vous les gardez pas, vous les payez pas. Vous avez juste à faire un retour marchandise et vous serez débarrassé.
10: Bah oui, c'est ça. Moi, je les garde, hein. Je vais pas m'occuper du retour. Hein.
0: Ah, vous les gardez. Très bon choix.
10: Mais...
0: Attendez, je préviens mon patron. Monsieur Martin?
10: Allô?
0: Le monsieur du gîte camping veut garder les 20 mobilhomes, finalement.
10: Hé, c'est moi qui vous parle, là. J'ai pas commandé 20 mobilhomes, je vais...
0: Pardon, j'essaye de parler à mon chef, donc si vous parlez en même temps, c'est pas pratique.
10: Mais...
0: Donc, on va lui faire des piles, parce qu'il a pas de cours.
10: Eh oh, écoutez-moi.
0: Bon, vous savez quoi, je vous le passe.
10: Non, je ne veux pas.
0: D'accord, ne quittez pas. Oui, allô?
12: Allô?
0: Bonjour, monsieur. Monsieur Martin, le chef, à l'appareil.
12: Non, je suis une dame, d'abord.
0: Admettons.
12: Et c'est quoi cette discussion débile? C'est quoi cette histoire où on me livre 20 mobilhomes? Je vais faire quoi de 20 mobilhomes?
0: 20 mobilhomes. Donc, vous me demandez l'offre 20 mobilhomes achetés, 20 mobilhomes livrés, c'est ça?
12: Mais non, c'est vous qui venez de le dire.
0: Pas faux.
12: C'est quoi ces trucs? C'est gratuit, c'est payant, c'est quoi ces machins?
0: C'est gratuit si vous les gardez pas, mais comme mon collègue me dit que vous voulez les garder.
12: Mais non, je veux pas les garder.
0: Ouais, je vous cache pas que ça m'arrangerait, parce que sinon, il faut que je refasse un papier pour annuler.
12: Bah oui, bah, j'ai pas commandé 20 mobilhomes, je vais pas réceptionner 20 mobilhomes.
0: Disons que niveau administratiste et comptabiliste, c'est plus pratique pour moi si vous les prenez.
12: Mais vous allez pas livrer quelque chose qu'on n'a pas commandé quand même. Qu'est-ce que vous voulez que j'en fasse?
0: Non mais dans ce cas, c'est ce que vous disiez monsieur Martin. Deuxième option, vous faites un retournage marchandise.
12: Mais je vais pas faire un retour de mobilhome que je n'ai jamais commandé. Je vais pas payer un retour alors que j'ai jamais commandé de mobilhome.
0: Ah non, pas besoin de payer. Vous pouvez nous les rapporter vous-même avec votre propre véhicule.
12: Non mais j'ai pas de véhicule pour transporter des mobilhomes. C'est quoi cette débilité là?
0: C'est de la cloison démontifiable. Donc si vous les mettez à plat, déjà, vous gagnez beaucoup.
12: Mais dans ma Ford Fiesta, je vais mettre un mobilhome.
0: Ah oui, bon, bah faudra peut-être faire quelques allers-retours.
12: Non, mais c'est quoi cette histoire? Mais c'est du débile.
0: C'est vrai qu'on dirait carrément du débile.
12: Non, mais c'est quoi cette débilité, là? Oh, c'est n'importe quoi.
0: Vous savez quoi? Je vais vous mettre des caravanes à la place.
12: Ni de caravanes, ni de rien.
0: Bah, les caravanes, c'est plus pratique. Vous pouvez les relier entre elles pour toutes les embarquer à la queue leu-leu.
12: Non, mais hé, c'est quoi cette discussion, là? Il faut que je l'enregistre parce que dans un sketch, ça passe tout de suite, hein.
0: Oh, ça, c'est pas con.
12: C'est quoi cette discussion débile?
0: Ah bah oui, tiens, on pourrait appeler ça la discussion débile de monsieur Martin et on le passerait à la radio.
12: Oui, bien sûr.
0: Mais si, on balance ça sur Rire et Chanson, on balance sur les réseaux Martin Martin officiels.
12: Mais non, mais bon, alors point barre, stop.
0: Eh, hey, ça, comme disent les jeunes, c'est un bon gars.
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15: Patricia, bonjour.
16: Allô?
15: Oui.
16: Oui, bonjour madame. C'est la société Intérim.
15: Oui.
16: Bonjour, je vous appelle parce que je cherche un job.
15: Oui.
16: Et je voudrais savoir si vous aviez un job à me proposer.
15: Un quoi?
16: N'importe quelle dimension.
15: Quelle est votre qualification?
16: Ben, disons que ça fait longtemps que je n'ai pas eu de job.
15: Vous êtes inscrit chez nous?
16: Mais pourquoi faire, toi?
15: Pourquoi faire? Pour pouvoir vous vendre.
16: Mais moi, je veux pas de travail, je cherche un job.
15: Et vous cherchez quoi?
16: Un job?
15: Oui, j'ai bien compris.
16: Ah. C'est pas un travail.
15: Et c'est quoi alors?
16: Ben, un job. Un zobi.
15: Oui, mais ça veut dire quoi?
16: Mais quand même, vous êtes une femme, vous savez ce que c'est qu'un job.
15: Mais si je vous pose la question, c'est que je sais pas.
16: Un job, une tobi. Une tobi, vous voyez ce que c'est? Comment?
15: Ça, c'est ma collègue qui vous parle. Oui, bonjour, monsieur.
16: Bonjour, madame.
15: Ben, écoutez, je ne sais pas ce que vous lui dites, mais apparemment, moi, j'ai mis le haut-parleur à partir d'un moment où vous lui parlez de votre organe sexuel. Donc, écoutez, je ne sais pas exactement ce que vous recherchez en appelant chez nous. Nous sommes une agence de travail temporaire. Si vous êtes quelqu'un de sérieux et motivé...
16: Mais madame, oui.
15: D'accord.
16: Je cherche un job.
15: D'accord. Eh bien, écoutez, dans ce cas-là, vous venez vous inscrire.
16: Mais pour faire quoi?
15: Eh bien, pour qu'on vous fasse travailler, monsieur. Il faut.
16: Mais je ne veux pas travailler, madame. Je cherche un job.
15: Ben alors, expliquez-moi ce que vous recherchez, parce que là, je ne vois pas du tout. Moi, dans mon...
16: Un job? Une bite?
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17: Oui, allô, bonjour.
0: Bonjour, madame. C'est bien la boucherie?
17: C'est monsieur.
0: Admettons. Monsieur Martin à l'appareil. Les restaurationneurs Martin. Je vais venir installer votre espace de dégustage.
17: Installer quoi, m'avez dit?
0: L'espace de dégustage. C'est un coin snacking que j'installe devant votre boucherie.
17: Moi, je suis pas au courant de ça, moi.
0: Ah, mais c'est normal, ça vient de sortir.
17: D'accord.
0: Maintenant, tous les commerçants qui font à manger peuvent avoir une terrasse.
17: D'accord.
0: Donc moi, je vais vous installer des barbecues. Comme ça, vos clients pourront griller leur viande directement en sortant du magasin.
17: Bah ouais, mais vous venez comme ça, vous voulez installer un truc, mais sans que nous, on le sache.
0: Bah, c'est pour ça que je vous appelle avant.
17: Ok, d'accord.
0: Ok, d'accord. Super. Donc je valide.
17: Vous validez quoi?
0: Là, je valide déjà les barbecues pour votre espace dégustage.
17: Ah, vous validez déjà le truc que j'ai même pas accepté.
0: Bah, vous m'avez dit ok d'accord, donc j'en déduis que c'est bon pour vous.
17: Ah, j'ai pas dit que c'était bon. Faut voir avec mon père.
0: Pardon, mais dans ce cas, faut pas me dire oui, ok d'accord, et juste après...
17: Mais je vous ai jamais dit oui.
0: Bah, vous m'avez dit ok d'accord.
17: Bah alors, Moi, je veux pas faire un truc si je suis pas au courant. Je suis désolé. Hein.
0: Alors, je vous rassure, j'ai prévenu la mairie que vous installiez des barbecues devant la boucherie.
17: Mais c'est pas la mairie qui va décider si moi j'accepte de faire un truc comme ça. Vous me parlez d'un truc, vous voulez déjà tout installer, alors que moi je vous ai même pas vu, je sais même pas qui vous êtes.
0: Ah bah si vous voulez qu'on se voit, je peux activer la visio, bougez pas.
17: Il y a rien à. En fait, tout est gratuit ou c'est juste parce que.
0: Ah non, mais alors pour l'argent, vous inquiétez pas, on s'arrangera.
17: Ah ouais, bah si c'est pour payer, moi je vous garantis, hein. Il y aura rien, ça sera zéro.
0: Non, alors c'est quand même un peu plus que zéro.
17: Ah ouais, et c'est quoi la somme?
0: Alors attendez, facture barbecue. Voilà, je vous ai mis un parasol avec, hein, c'est offert, c'est cadeau.
17: La barbecue, ouais.
0: Donc à la louche, 10 000 euros.
17: Ah ouais, d'accord, ok, bah c'est bon, bah, vous pouvez les garder pour vous.
0: Ah bah non, c'est à vous, hein, moi je vous le dépose.
17: Non mais c'est bon, mais le dépose, ça sert à rien, je le prends pas.
0: Ah bah vous les prenez plus.
17: Bah vous m'avez sorti 10 000, moi je peux pas une somme pareille.
0: Non,
17: hein.
0: Mais je vous ai dit, on s'arrange pour l'argent, vous me filez 9 500 tout de suite.
17: Ça va pas, non.
0: Et pour les 1 000 qui restent, je peux attendre demain.
17: Ouais, bah moi je vous dis tout de suite, non, donc ça sert à rien de venir.
0: Ah oui, mais alors comment ils font les gens qui veulent se faire une petite grillade devant la boucherie?
18: Oui, allô?
0: Bonjour madame.
18: Ah mais c'est, à mon avis, vous faites une erreur. Moi, c'est une boucherie, on n'est pas dans un restaurant ni dans un bar.
0: Ah mais je sais bien qu'on n'est pas dans un bar. Moi, je vous installe juste l'espace de dégustage.
18: Les quoi?
0: L'espace de dégustage devant la boucherie, ça vous inquiétez pas, je gère.
18: Ah non, vous gérez rien du tout, moi je gère mon affaire tout seul. Moi.
0: Ouais, enfin vous gérez l'intérieur, moi je gère l'extérieur.
18: Ouais, mais moi y a personne qui fait des demandes pour moi.
0: D'accord, dans ce cas pas de problème, je mets que c'est vous qui validez.
19: Tu valides rien du tout, qu'est-ce que tu racontes là? Non mais oh.
0: Ah, c'est la dame d'avant ça, non?
19: C'est pas la même personne.
0: C'est ce que je disais. Donc pour les barbecues, c'est bon, c'est validé.
19: Ouais, mais c'est qui paye ça?
0: Ah non, c'est pas monsieur Kiki, c'est votre responsable qui a insisté pour payer.
19: Et vous, c'est quoi votre nom à vous?
0: Moi c'est monsieur Martin, donc rien à voir avec monsieur Kiki.
19: C'est pas la radio là, je sais pas quoi, non?
0: Mais bien sûr que c'est la radio. Et laquelle d'ailleurs?
19: Les chansons, non, c'est ça?
0: Bah oui, c'est ça, du premier coup, bravo. Eh bah bonne journée.
19: Bonne journée, au revoir monsieur.
0: Au revoir madame.
19: Pardon?
0: Bah je disais au revoir madame.
19: Madame, moi je suis une dame moi.
0: Oui, bah je sais que t'es une dame, ça. Je vais quand même pas me tromper à tous les coups.
19: Arrête tes conneries.
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21: Allô?
22: Oui.
21: Oui, bonjour madame.
22: Vous faites des dépannages?
21: Oui.
22: Est-ce que vous pourriez venir faire dépanner ma fenêtre, s'il vous plaît?
21: C'est du PVC ou de l'aluminium?
22: C'est du bois.
21: Comment?
22: Ça a l'air d'être du bois.
21: Du bois?
22: Du bois.
21: Du bois et...
22: Non, pas du bois. Du bois.
21: Du bois. Je comprends pas ce que vous me dites. Du bois, c'est...
22: Vous connaissez pas le bois?
21: Du tout, non.
22: Comme une bouée, mais sans œufs.
21: Mm-hmm, mais ça, on fait pas, madame.
22: Si.
21: Non, du tout, non.
22: Ah, si.
21: Non, on ne sait pas, non.
22: Alors, écoutez, si vous ne voulez pas vous déplacer, est-ce que mon fils et moi, on peut vous amener la fenêtre?
21: Non, mais nous, si vous nous amenez la fenêtre, on ne vous la réparera pas, hein.
22: Non, c'est pas grave.
21: Non, ça nous fait une distraction.
22: Vous savez, à notre âge, on a besoin de distraction.
21: Je sais bien, madame, mais on ne sait pas ça. On ne le fait pas. Même en venant, on ne le fait pas.
22: Non, démonte la fenêtre, si tu veux commencer. On va l'appeler pour la dame pour qu'elle voie ce que c'est qu'une fenêtre en bois.
21: Hein? Non.
22: Voilà. Elle va rentrer dans la berline. Oui.
21: Non.
22: Là, il est parti la démonter.
21: Non, madame, non. Je suis désolée, j'ai une autre ligne qui sonne. Je vais devoir vous laisser, madame.
22: Oh, mon Dieu.
21: J'ai une autre ligne qui sonne, madame.
22: Oui, mais vous me faites beaucoup de peine.
21: Je suis désolée, j'ai une autre ligne. Je vais devoir vous laisser, madame.
22: Oui, mais vous me faites beaucoup de peine.
21: Je suis désolée, mais j'ai une autre ligne qui sonne. Je vais devoir vous laisser, madame.
22: Oui, mais vous me faites beaucoup de peine.
21: Je suis désolée, je vais devoir raccrocher.
22: Oui, mais vous me faites beaucoup de peine.
21: Je vais devoir raccrocher, madame.
22: Oui, mais vous me faites beaucoup de peine.
21: Je suis désolée.
22: Oui, mais vous me faites beaucoup de peine. Oui, mais vous me faites beaucoup de peine.
21: Bonjour.
23: Oui, bonjour, Gendarmerie nationale, appareil.
21: Oui.
23: Nous venons d'intercepter une R21 immatriculée 54 avec une dame et un monsieur qui transportaient sur leur capot une fenêtre en bois, nous disant qu'il venait vous l'amener à votre demande.
21: Ah, du tout, non. Ah bah, on ne lui a jamais demandé de venir avec sa fenêtre. Hein.
23: Ah bah écoutez, elle prétend que c'est vous qui...
21: Ah du tout, non. Non. C'est elle qui s'est engagée en disant qu'elle voulait venir avec sa fenêtre. Nous, on lui a dit non, puisqu'on ne répare pas ce type de fenêtre.
23: C'est une fenêtre en bouée, c'est ça?
21: Oui.
23: Oui, et donc elle prétend que vous lui avez demandé de la porter.
21: Du tout, non. C'est pas nous qui lui avons demandé. Hein.
23: Attendez, quittez pas. Hein. Oui, alors donc la dame me dit que... Madame, attendez, moi je suis avec les dépanneurs qui me disent que c'est vous, qu'ils ne vous ont jamais demandé de l'amener.
22: Oh la menteuse! Alors ça, c'est pas vrai.
21: Non, c'est vous qui vous êtes focalisé pour emmener la fenêtre. On vous a jamais dit d'emmener la fenêtre, madame.
22: Elle m'a dit qu'elle ne savait pas ce que c'était le bouet et qu'elle voulait voir.
21: Non, c'est pas vrai, madame.
22: Elle m'a même dit, ah oui, amenez-la assez
21: vite. Vous êtes de mauvaise foi, madame.
22: Les collègues vont pouvoir voir ce que c'est le
21: du
22: bouet.
21: Du tout, du tout.
23: Attendez, moi je vais vous entendre tous les deux pour une confrontation.
21: Oh, mais attendez, je sais ce que je dis encore. On ne va jamais demander de venir avec sa fenêtre. On n'est pas inconscient quand même, quoi.
23: Même si c'est du bouet, madame.
21: Même si c'est du bouet, oui.
23: Bon.
21: On envoie un technicien, mais on ne lui a jamais demandé de venir avec la fenêtre, monsieur.
23: Bah, c'est gentil de la dépanner, hein.
21: Ben, on n'a pas le choix, puisqu'elle nous fait passer pour des menteurs, donc...
23: C'est une rustine qu'il faut mettre, hein, apparemment, parce que la fenêtre est crevée, c'est tout. Hein.
21: Parce que la fenêtre est crevée, il faut mettre une rustine.
23: Exactement, hein, c'est ce que je vois. Hein. Donc c'est une rustine, écoutez, le trou dans la fenêtre fait à peu près 3 mm d'épaisseur.
21: 3 mm d'épaisseur, oui.
23: Et donc il y a une fuite d'air, et évidemment la fenêtre est dégonflée.
21: Une fuite d'air et la fenêtre est dégonflée. Mmh.
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5: Bienvenue, bienvenue.
7: Fédération.
24: Oui, bonjour monsieur. C'est quelle fédération ?
7: Du bâtiment.
24: Ah, d'accord. Dites-moi monsieur, c'est le baron de la Floranale à l'appareil. Cuir ?
7: Allô ?
24: Oui, je vous pose une question.
7: Oui ?
24: Cuir ?
7: Mais quoi, cuir ?
24: Vous êtes cuir vous-même, non ?
7: Ah, vous voulez la fédération des cuirs et peaux, c'est ça ?
24: Non, je prospecte. Disons que je recherche des gens qui seraient cuir.
7: Ah, je ne vous comprends pas, je suis désolé. Qu'est-ce que vous entendez par là, cuir ?
24: Est-ce que vous êtes cuir ?
7: Non, je ne crois pas, non.
24: Vous êtes sûr ?
7: Ah, je ne sais pas.
24: Bon, attendez, bougez pas, je vous passe le responsable.
23: Allô ?
7: Oui, bonjour, monsieur.
23: Oui, bonjour, monsieur. C'est la fédération ?
7: Oui.
23: Cuir ?
7: Ah non, vous êtes à la fédération du bâtiment, là.
23: Non, mais... vous ?
7: Quoi, moi ?
23: Cuir ?
7: Non.
23: Sûr ?
7: Non.
23: Doute ?
7: Oui.
25: Bonjour, vous êtes au centre des finances publiques de Mont.
26: Oui, bonjour.
0: Oui, bonjour madame, je suis bien aux impôts.
26: Oui, qu'est-ce que vous voulez savoir ?
0: Ce serait pour faire une déclaration.
26: Oui, quel est votre problème ?
0: Alors, ô toi la femme qui est si pleine de féminitude.
26: Qu'est-ce que vous me dites là ?
0: Bah, c'est pour une.
26: Ah non, nous on fait pas les déclarations par téléphone. Hein.
0: Attendez, excusez-moi parce que là si vous me faites perdre le fil, je. Ô toi la femme qui aime l'amour.
26: Qu'est-ce que c'est vos conneries là, monsieur ?
0: Pardon ?
26: Qu'est-ce que c'est comme conneries ça ?
0: Bah, c'est une déclaration d'amour, excusez-moi. Enfin, je fais.
26: Mais moi, c'est pas une déclaration d'impôt ça.
0: D'amour. D'amour.
26: J'en ai rien à faire, moi.
0: Ô toi la femme qui est célibataire ou alors en couple, mais dispo dans ta tête.
26: Qu'est-ce que vous voulez faire exactement là ?
0: Alors, c'est pour. En fait, c'est une déclaration d'amour à toutes les femmes, en fait, et même
26: mais
0: à la.
26: Ça, j'en ai rien à faire, vous êtes dans une trésorerie, monsieur. C'est pas une déclaration d'amour qu'on fait au trésor public.
0: Non, mais quand je dis c'est pas à vous, c'est aux femmes, à la femme en général, je dirais
26: ça
0: la femme.
26: Ça n'a rien à voir avec nous, ça.
0: Ô toi la femme qui a une tête, mais aussi des jambes.
26: Monsieur, ça n'a rien à voir avec nous.
0: Mais aussi des bras.
26: Vous foutez de la gueule du monde ou quoi ?
0: Ah bah tout à fait, madame. Ô toi la femme qui ne porte pas de moustache.
27: Bonjour.
0: Ah, bah c'est plus le même monsieur.
27: Les déclarations d'amour ne se font pas au centre des finances publiques.
0: Alors sinon j'ai une déclaration de vol.
27: Non.
0: Alors, vous notez en même temps ? Alors,
27: non, non, ne me le lisez pas monsieur parce que j'ai un métier à côté.
0: À toi la femme qui a volé mon cœur.
27: Non, non, je suis désolée. Non, non.
0: Pourquoi ?
27: On peut pas diffuser
0: pourquoi,
27: nous.
0: Pourquoi n'es-tu pas revenue, toi
27: monsieur,
0: la femme si...
27: Monsieur, ça suffit maintenant.
0: Bon, c'est donc une déclaration de revenu ?
27: Ce n'est pas une déclaration de revenu que vous êtes en train de faire, monsieur.
0: Si, alors j'ai une déclaration de revenu.
27: Mais votre déclaration de revenu, ça n'est certainement pas par téléphone.
0: Déclaration
27: non,
0: de revenu ?
27: Non, monsieur, je vous ai dit
0: pourquoi
27: de...
0: Pourquoi n'es-tu pas revenue ?
27: Monsieur.
0: Toi, la femme.
27: Monsieur, votre nom, votre identification fiscale, et j'en réfère à ma direction.
0: Ah bah, je peux peut-être lui parler ?
27: À ma direction.
0: Oui.
27: Non, non, mais là, je prends note et j'envoie un mail à ma direction.
0: D'accord. Et je pourrais faire une déclaration de perte aussi ?
27: De perte quoi ?
0: Alors. À toutes les femmes qui m'ont fait perdre la tête.
27: Non, monsieur, ça, ce n'est pas à nous. Éventuellement mythique, peut-être.
0: Et déclaration de naissance ?
27: Non, monsieur.
0: Toi, la femme, tu as su faire naître...
27: Vous n'avez toujours pas donné votre nom, votre idée.
0: Tu as su faire naître l'amour dans mon petit cœur.
27: Monsieur,
0: toi, la...
27: je vais vous signaler.
0: Alors,
27: vous allez me donner votre nom,
0: alors,
27: votre adresse.
0: Martin.
27: Oui.
0: Identification Rire et Chanson.
27: Bien sûr.
0: La radio.
27: C'est-à-dire que nous avons autre chose à faire que rire et en chanson. Malheureusement, notre administration ne nous le permet pas encore.
0: Ah, mais moi, je vous le permets.
27: Mais c'est très gentil, mais pour l'instant, là, non.
0: Vous voulez que je vous fasse un mot ?
27: Si vous voulez, faites-nous un mot.
0: Nous sous-signer Rire et Chanson, vous autorisons à rire et chanter...
27: En dehors de nos heures de service.
0: Bon, ça peut faire passer la pilule en même temps si vous chantez les déclarations.
27: j'en suis pas certaine.
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1: Allô ?
23: Oui, bonjour madame.
1: Oui.
23: Oui, bonjour, c'est France Télécom à l'appareil.
1: Oui.
23: Dites-moi, vous n'avez pas eu des problèmes de réception dernièrement ?
1: Non.
23: Parce que apparemment, d'après le dispositif nouveau de nos relais antennes, vous aviez quand même un fort risque en degré 6 en potentiel de radiation.
1: Oui.
23: Vous êtes sûr que vous n'avez rien sorti de nouveau dans son téléphone ?
1: Ah non.
23: Bon,
1: on va faire... Je ne peux pas être embêté.
23: Là, vous êtes actuellement, vous avez un signal de 1530.
1: Oui.
23: Hein, c'est-à-dire c'est un signal qui est quand même élevé.
1: Ben, j'en sais rien, moi, je ne connais rien.
23: Non, mais c'est pour vous expliquer, vulgariser un peu notre propos. Donc, ce qu'on va faire, c'est qu'on va monter le signal là tout de suite à 1700.
1: D'accord.
23: Donc, vous allez me dire si vous ressentez quelque chose. Est-ce que vous pouvez avoir quelque chose à mettre sur la tête pour protéger un peu des radiations ?
1: Non.
23: Cellulose ou vous voyez, un papier celluloïde, un papier toilette par exemple.
1: Vous avez ça ? Je vais chercher ça.
23: Merci beaucoup. Alors, on va passer, chers auditeurs, de 1530 à 1700. Jean-Baptiste, vous montez s'il vous plaît le signal. Ah, tu vas en PHR. Tu vas en.
1: Voilà.
23: Alors, je suis à 1543. D'accord. Allô ?
1: Oui.
23: Oui. Alors, vous avez un rouleau de papier hygiénique ?
1: Ouais.
23: C'est ça. Alors, vous le dépliez et vous l'enroulez à partir du visage, vous voyez, à partir de la bouche, jusqu'au front et jusqu'aux cheveux, pour vous protéger des radiations.
1: Mm-hmm.
23: Yeah. Vous commencez par la bouche, puis vous entourez à partir du bas vers le haut. Hein. La bouche, le nez... 1600. On est à 1600, là, maintenant. Premier stop. OK, pas de radiation.
1: Mm-hmm. Ça y est, je suis protégé.
23: Alors, vérifions, s'il vous plaît. Le papier toilette, vous l'avez enroulé comment, là ?
1: Ben, je l'ai enroulé autour de la tête, entre mes oreilles, les cheveux, et puis la bouche, le nez.
23: Le nez, tout est protégé ?
1: Oui.
23: Donc, vous savez, un peu comme une momie, quoi ?
1: Oui.
23: Vous voyez ?
1: Mm-hmm.
23: D'accord. C'est du double épaisseur, vous avez mis ?
1: Oui.
23: D'accord. Rose, blanc ?
1: Il est blanc.
23: Il est blanc, d'accord. Alors, maintenant, on va faire un essai, madame. Vous allez gonfler... On va en voir en réception. Hein. Donc, tu vas passer à 1780. Allô, allô ?
1: Oui, je vous entends plus.
23: Vous n'entendez plus, voilà, d'accord. Donc là, on va passer à 1700. Vous m'entendez bien ?
1: Oui, là, je vous entends.
23: Très bien. Donc, vous allez fermer la bouche, gonfler vos joues et souffler d'un seul coup quand je vous le dirai, d'accord ? Attention. Fermez la bouche. Allez-y. Encore ? Voilà, vous pouvez enlever le papier.
1: Ça y est.
23: Voilà, est-ce qu'il y a une marque sur le papier, à l'endroit où vous avez soufflé ?
1: Non.
23: À l'endroit où vous avez fait...
1: Non.
23: Non. Il n'y a pas une marque marron ?
1: Non.
23: Bon, bah écoutez madame, vous n'avez rien.
1: Mm-hmm.
23: Votre ligne est en sécurité. Qu'est-ce qu'on dit à France Télécom ?
1: Merci.
2: Allô ?
0: Bonjour madame, c'est bien le magasin de miel ?
2: Oui.
0: Monsieur Martin à l'appareil, j'ai acheté un pot de miel chez vous l'autre jour.
2: Oui.
0: Eh ben il ne marche pas du tout.
2: Mais de quoi vous parlez ? Vous avez acheté un pot de miel et il marche pas ?
0: C'est ça, je pense que vous avez oublié de mettre le pollen dans le miel.
2: Mais on met pas de pollen dans le miel, monsieur.
0: Ah si, le miel c'est avec du pollen.
2: Ah non, mais il y a toujours un peu de pollen qui se mélange dans le miel, mais le miel c'est pas du pollen. Hein.
0: Ouh là là, d'accord, donc je vais vous rapporter le pot.
2: Non mais vous allez me rapporter un pot de miel ?
0: Bah oui, il faut me rajouter le pollen vu que vous avez oublié de le mettre.
2: Mais monsieur, on ne met pas de miel dans le pollen.
0: Ah non, mais moi, je veux pas du miel dans mon pollen. Je veux du pollen dans mon miel.
2: On ne paie pas de pollen dans le miel. J'ai jamais vu ça.
0: Dans ce cas, vous m'échangez le pot de miel contre un pot de pollen.
2: Je ne vous échangerai pas un pot de miel, monsieur.
0: Et pourquoi, madame ?
2: Vous avez ouvert le pot et peut-être trempé le doigt dedans. C'est pas hygiénique.
0: Alors oui, on a pris quelques doigts de miel, mais il suffit de remettre à niveau. Il manque pas grand-chose.
2: Oui, bah bien sûr, je vais faire ça.
0: Bah oui, vous raclez un fond de miel sur un autre pot.
2: Ah bah, vous plaisantez.
0: Bon, à votre avis.
2: J'ai jamais vu ça, moi.
0: Et puis pardon, moi, à la base, j'avais acheté le miel pour filer du pollen en douce à ma belle-mère, donc là, il ne sert à rien.
2: Mais qu'est-ce que vous vouliez faire avec votre belle-mère ?
0: Parce qu'elle, dès que c'est le printemps et qu'il y a du pollen, ça lui fait des allergismes.
2: Oui.
0: Et comme en ce moment, elle squatte chez moi à Martinville, je me suis dit, si je lui file du pollen, elle va croire qu'elle est allergique à ma maison.
2: Vous vouliez empoisonner votre belle-mère, en fait ?
0: Oh, empoisonner, non, je dirais plutôt allergifier, comme ça lui fait le nez qui coule, et hop, elle rentre chez elle.
2: Ah, d'accord.
0: Bah oui, tout simplement.
2: D'accord.
0: Mais maintenant, comment on fait ?
2: Écoutez, je peux rien pour vous, monsieur. Hein ?
0: Ok, donc ça veut dire qu'il faut que je passe pour le remboursage.
2: Ben oui, non, mais vous pouvez toujours venir.
0: Super.
2: Je vous rembourserai rien du tout. Hein.
0: Bah, je vais pas venir pour me faire non rembourser mon miel.
2: Mais
0: je vois pas
2: l'intérêt. Imaginez si tous les clients viennent le ramener parce que ça leur plaît pas. Non, mais vous avez vu ça où, vous?
0: Ouais, mais enfin, moi, j'ai quand même une bonne raison.
2: Ah bah oui, vous avez pas pu empoisonner votre belle-mère avec. Alors bien sûr, c'est embêtant.
0: Empoisonner, non, disons indisposifié, à la limite.
5: Oui, allô?
0: Ah, ça c'est le patron,
5: non? Vous, attendez, vous avez acheté un pot de miel pour que votre belle-mère soit allergique et reparte?
0: Voilà, ça c'était le projet, mais votre collègue, il aimait pas trop du sien pour qu'on trouve une solution.
5: Vous avez acheté du miel pour faire fuir votre belle-mère, moi ça me regarde pas.
0: Ouais, donc c'est bien ce qu'on disait, remboursage.
5: Ah mais de toute façon, moi je vous le rembourserai pas parce, alors qu'il a été consommé parce qu'il a pas fait fuir votre belle-mère. Enfin, on rembourse pas les choses qui sont ouvertes.
0: Ah non, mais je le referme, attendez. Voilà.
5: Non mais oui, mais vous l'avez utilisé, vous l'avez consommé, donc moi je vous le rembourse.
0: En même temps, c'est pas moi qui ai consommé, c'est ma belle-mère.
5: Oui, mais vous lui en avez donné, donc je ne vous le rembourserai pas, juste parce que ça l'a pas rendu allergique.
0: Alors sinon, je garde le pot, mais c'est vous qui récupérez ma belle-mère.
5: Oui, bon, écoutez, je. Allô.
0: Ah tiens, allô.
5: Allô.
0: Oh là là, flûte alors, je crois que le monsieur ne m'entend plus.
5: Allô, je vous entends pas.
0: Ah oui, c'est ça, pas de bol, dis donc. Allô.
5: Allô.
0: Oui, pardon, donc là on est d'accord, vous m'entendez plus du tout.
5: Ah bah oui.
0: Ah bah oui, la preuve.
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8: Commissariat de Brest, j'écoute.
22: Allô.
8: Oui, le commissariat de Brest, madame.
22: Bonjour, monsieur.
8: Bonjour, madame.
22: C'est le commissariat
8: de Brest, madame.
22: Oui, bonjour, monsieur.
8: Bonjour, madame. Qu'est-ce que je peux faire pour vous?
22: Je voudrais parler à... Comment il s'appelle, là, le policier, là? Oh, excusez-moi, j'ai pas la mémoire des noms parce que j'ai 92 ans.
8: Oui, et qu'est-ce qu'il fait, ce monsieur?
22: C'est un monsieur du commissariat. Oh, comment il est, là? Il est un peu gros.
8: Ah, oh, madame, moi, je peux pas... Si vous me donnez pas le nom, madame, je peux pas vous dire, moi.
22: Aïe.
8: Qu'est-ce qu'il fait, ce monsieur-là?
22: Mais il a les dents un peu jaunes.
8: Ah, oh, mais...
22: Avec les... Vous savez, il a des cheveux gras. Avec des pellicules aussi, j'ai remarqué.
8: Ah, mais là, je peux pas vous dire qui c'est, hein. Il y en a, vous savez, des gros ici, des... Hein, des...
22: Mais il a des cheveux gras, avec des pellicules sur sa veste, hein.
8: Ah oui, mais madame, écoutez, mais... Mettez-vous à ma place, moi, je peux pas savoir qui est-ce qui a des pellicules, madame, ou qui est-ce qui en a pas.
22: Attendez, je vais essayer de me souvenir, vous permettez?
8: Mais bien sûr.
22: Alors, il est très gros, hein, il a un peu d'embonpoint.
8: Oui.
22: Il a des dents très jaunes... les cheveux gras avec des pellicules et il a des boutons sur le visage. Il a les ongles noirs aussi.
8: Oh, alors là, d'après la description que vous me donnez sommairement, là, hein, c'est pas monsieur Kell?
22: Comment?
8: Kell.
22: Voilà.
8: Bon, Kell, il travaille, attendez voir, il travaille demain après-midi.
22: Ah, c'est lui. Mmh. Je me souviens évidemment, il sentait très fort des pieds, il avait une mauvaise haleine aussi.
8: Eh bien, ça doit être lui.
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5: Oui.
0: Bonjour monsieur, c'est bien l'élevage de porc?
5: Oui.
0: Je vous appelle rapport à la mode du Balance ton porc.
5: Oui.
0: Je me suis permis d'organiser chez vous le premier concours national de lancer de porc.
5: Quoi? Vous êtes permis quoi?
0: Je me suis permis d'organiser chez vous le premier concours national de lancer de porc.
5: Mais non, mais vous permettez pas d'organiser quelque chose chez nous sans notre autorisation, c'est quoi cette histoire?
0: Non mais vous avez juste à nous prêter des porcs.
5: Ça se prête pas comme ça, monsieur, des porcs. On les sort pas de la porcherie de cette manière.
0: Le but, si vous voulez, c'est de les relancer dans la porcherie.
5: Mais non, monsieur, je vous permets pas. On jette pas des porcelets ou des cochons comme ça en l'air, c'est quoi cette histoire?
0: Ah bah c'est la mode en ce moment, ça j'y peux rien, c'est balance ton porc.
5: La mode Y a pas de mode, trouvez un autre pigeon, mais non, vous revenez pas chez moi.
0: Comment ça, un pigeon?
5: Bah, un autre éleveur.
0: Ah, vous êtes éleveur de pigeons?
5: Mais non, un autre pigeon, un autre con, je veux pas être vulgaire.
0: Non, alors moi, c'est pas des cons, en fait, c'est du lancer de porc qu'on fait. On prend 2-3 porcs, on les lance.
5: Non, on fait pas ça. Mais le bien-être animal, on jette pas des porcs en l'air, c'est quoi cette histoire? C'est quoi votre nom déjà?
0: Alors, monsieur Martin.
5: Ouais, monsieur Martin Dupont de chez machin. Il faut organiser quelque chose quand on a l'autorisation et puis c'est tout, hein, des personnes concernées, hein.
0: Oui, alors ça, je suis d'accord, mais si vous voulez, le truc, c'est que quand on demande avant, les gens, ils disent non souvent.
5: Alors, du coup, t'organises avant, comme ça, tu prends les gens sur le fait accompli?
0: Bah, du coup, je vais demander aux gens après.
5: Et moi, je dis non après aussi. Donc, ça suffit.
0: Non, mais si je vous présente vous comme la championne incontestée du balançage de porcs.
5: Mais j'ai pas envie! D'organiser quelque chose à mon domicile sans mon autorisation écrite.
0: Alors, vous, je vous ai inscrite. C'est-à-dire que vous aussi, vous pourrez lancer...
5: Mais je m'en fous, j'ai pas envie de faire ton concours.
0: Non, mais vous pourrez lancer des porcs aussi.
5: Mais non, je t'autorise pas à toucher mes porcs. Tu m'as bien compris?
0: Ce que je peux vous proposer, c'est déjà, je vous mets des places en VIP.
5: Mais va te faire foutre, j'ai rien besoin, tu viendras pas chez moi. Essaye un peu de ramener tes fesses sur ma cour de ferme. Alors là, mon mari est là, et il va te recevoir comme je pense. Alors maintenant, ça suffit.
0: Ah bah c'est gentil de me recevoir, oui. Peut-être que je pourrais voir avec votre mari dans ce cas, effectivement.
6: Michel, mon téléphone, parce que là, c'est un truc de fou. L'office porte.
9: Allô.
0: Oui, ah, bonjour madame. Voilà, comme
9: monsieur.
0: Oui, c'est ce que je disais, oui. Comme j'explique.
9: Non, vous avez dit bonjour madame.
0: Ah, je crois pas, non.
9: T'es paumé ou quoi? T'as l'air c'était madame, maintenant c'est monsieur qui dit tout le contraire.
0: Vous êtes sûr?
9: Non, mais attends, tu veux pas que je te balance mon poing dans la gueule aussi, non?
0: Bah non, c'est les porcs qu'on lance.
9: Tu sors d'où, toi? T'habites où? Tu fais quoi? Viens chez moi, tu vas voir, ça va te calmer. Prends pour un fou, là ou quoi?
0: Le problème, moi, c'est que j'ai quand même prévenu les journalistes.
9: Oui, Antenne 2, FR 3, t'invites tout le monde, Jean-Pierre Pernaut, toute la mafia, là.
0: Ok, qu'est-ce que je peux mettre d'autre? Rire et chanson, peut-être?
9: Rire et chanson. Ouais, on va rigoler, ça va être super.
0: Ah, bah ça va être super.
9: Bon, on passe sur quelle radio? En ce moment.
0: Ah bah sur Rire et Chanson.
9: Rire et Chanson.
0: Ah oui.
9: Ah ouais. Ah bah écoute, ça va être super. Mais en tout cas, dans le cochon, tout est bon.
0: Comme dans Rire et Chanson.
9: Bah exactement.
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11: Allô.
24: Allô.
11: Bonjour.
24: Bonjour, comment ça va?
11: Ça va.
24: Bon, je suis en route là, je suis déjà parti. Donc j'arrive. Tu me dis ce qu'il faut que je prenne donc pour le dîner.
11: Pour le dîner. Qui que ça qui vient?
24: Ben, hey, c'est Robert Lamolle.
11: Robert, je connais pas.
24: Mais ça fait 3 semaines qu'on correspond sur Internet.
11: Ah. Hein,
24: et tu m'as dit que ce soir, enfin, je pouvais venir te voir et que nos voeux allaient se réaliser.
11: Ben, parce que je me rappelle peut-être pas ou je ne sais pas.
24: Ben, hier soir, tu m'as écrit donc sur Internet, dans notre site de rencontre.
11: Ah ben, c'est pas moi alors.
24: Ah ben, si.
11: Ah ben non, moi, j'ai pas de ça.
24: T'as pas de ça quoi?
11: Bah, des machins d'Ethernet, comme vous dites, un truc...
24: T'as pas d'Ethernet?
11: Bah non, j'ai pas ces trucs-là.
24: Ah bah tu sais que moi j'en ai eu partout dans mes poutres, hein.
11: Ah.
24: Moi j'ai eu d'Ethernet partout dans mes poutres, hein. Ça m'a coûté cher, hein, ça bouffe le bois, ces saloperies-là. Ça fait des copeaux, après ça fait de la poussière, dis donc.
11: Ah bon?
24: Je suis parti de Colmar ce matin.
11: De Colmar? Bah dis donc, je connais pas.
24: Bah de Colmar en voiture, en Alsace.
11: Ah! En Alsace?
24: Bah oui, j'ai pris la route ce matin à 5 heures d'Alsace.
11: Oh!
24: Et là, je suis là dans une heure à peu près, hein.
11: Ah bon?
24: Bah.
11: Eh ben bon, hein, une belle surprise alors, voyez, hein.
24: Ah bah ça va faire une belle surprise puisque tu m'as dit enfin que t'étais prête à me recevoir, qu'on allait pouvoir dîner ensemble et que tu m'hébergeais et qu'on verrait bien après.
11: Houhou! Qu'est-ce que c'est que ça?
24: Ah bah j'ai reçu ça avec ton adresse.
11: Ça, c'est quelqu'un qui fait un tour, alors je sais pas.
24: Ah bah non.
11: Oh.
24: Tu m'as même dit qu'il fallait que je passe par la pharmacie et tout ça sur la route.
11: Hein? Eh ben j'ai jamais parlé de ça.
24: Ah bah si.
11: Ah non, je m'excuse, ça, jamais j'ai parlé de pharmacie, de tout ça, hein.
24: Bah dis donc, mais moi, qu'est-ce que je fais? Faut que je fasse marche arrière, alors?
11: Bon, je ne sais pas. Je vous verrai bien quand vous arriverez.
24: Ah, bon. Donc on peut se voir.
11: Alors, vous pouvez me dire, mais je ne sais pas qui vous êtes.
24: Bah, c'est pas grave, on fera comme si on
11: ouais,
24: se connaissait.
11: Ouais, bah, c'est pas grave, hein.
24: Bon, alors, qu'est-ce que je prends pour le dîner?
11: Oh, bah, je mettrai un pot-au-feu, tant pis, j'ai fait des petits pot-au-feu, mais tant pis.
24: Ah, bah, très bien. Alors, un pot-au-feu, je vais passer prendre du vin, là, si j'ai un bon caviste.
11: Bon.
24: Hein?
11: Comme vous voulez.
24: Voilà.
11: Eh ben, on va vous voir tout à l'heure, alors, si c'est ça, si vous arrivez.
24: Après, on ira au lit, puis on verra bien ce qui se passe, hein.
11: Je ne vous connais pas, mais on verra bien. Vous connaissez, je ne sais pas qui c'est.
24: Dis-moi, est-ce qu'il faut que je prenne des draps?
11: Mais des draps pour quoi faire?
24: Ben, pour niquer.
11: Hein? Ben, moi, c'est une sacrée surprise, hein?
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14: Vous êtes au commissariat de... Veuillez patienter. Oui, bonjour.
0: Oui, bonjour, monsieur. C'est bien le commissariat de police?
14: Oui, c'est madame.
0: Oui, j'aurais besoin de vous emprunter une sirène et un gyrophare. Je voulais savoir si je pouvais passer dans la matinée.
14: Pardon? Non, ça se passe pas comme ça, non?
0: Ah.
14: Et c'est pour faire quoi?
0: C'est parce que, en fait, j'ai entendu qu'il y avait des agriculteurs qui bloquaient des routes.
14: Ouais.
0: Et du coup, c'est pour éviter d'être bloqué.
14: Non, mais un particulier peut pas rouler avec un gyrophare, monsieur.
0: Non, mais c'est juste l'aller-retour, je vous le rends après.
14: Non, mais monsieur, ce que je vous explique, c'est qu'on peut pas louer un gyrophare à la police. Ça s'est jamais vu et ça se verra jamais. C'est pas possible.
0: Comment ça louer? Bah, je pensais juste à un emprunt, mais si c'est payant.
14: Mais non, mais même un emprunt. Ça se passe pas comme ça. Attends, quittez pas, hein.
0: Parce que moi, je vous laisse une pièce d'identité.
14: Non,
0: si
14: mais
0: vous...
14: quittez pas, monsieur.
0: Non, mais ce que je dis, c'est que moi, je peux vous laisser même un chèque de caution.
14: Oui,
0: ou...
14: quittez pas.
0: Si je vous laisse mon passeport, par exemple.
14: Non, mais quittez pas, monsieur. Je vous reprends dans 2 minutes.
0: Oui, mais ou mon permis de conduire, dans ce cas.
14: Quittez pas.
12: Ne quittez pas. Nous allons donner suite à votre appel.
15: Allô, monsieur? Oui, je vous dérange peut-être?
0: Non, vous me dérangez pas, hein.
15: Bah, je sais pas pourquoi vous chantez au téléphone, je sais pas, enfin.
0: Bah, parce que, pardon, il y avait une musique, donc du coup, je chantais.
15: Vous vous rendez compte, là, ce que vous êtes en train de demander à un policier? C'est complètement stupide ce que vous me demandez, là.
0: Moi, j'en ai juste besoin pour faire un aller-retour, après, je vous le.
15: Attendez, je vais contacter un collègue, ne quittez pas.
0: Ah, bah, merci.
15: Ne quittez pas.
3: Oui, bonjour.
0: Bonjour, alors comme j'expliquais...
3: Oui, mais ça va pas être possible, monsieur, dites pas n'importe quoi.
0: Comment ça?
3: Ben, on peut pas emprunter un gyrophare comme vous le demandez.
0: Bon, bah juste la sirène dans ce cas.
3: Mais non, mais ça fonctionne pas comme ça. Si on devait donner ça à tout le monde, franchement.
0: Non, mais pas à tout le monde, mais ça reste entre nous, à la limite.
3: Ah bah oui, bah c'est la fête aussi. Bah arrêtez n'importe quoi, réfléchissez des minutes quand même.
0: Bon,
3: d'accord.
0: Comment on peut s'arranger?
3: Bah y a pas de solution. Vous allez dans les bouchons comme tout le monde, s'il y en a, et puis voilà.
0: Et si, moi, quand je suis dans les bouchons,
3: oui.
0: Je vous appelle? Je mets le haut-parleur,
3: d'accord.
0: Vous voyez, par la fenêtre de ma voiture, et vous pouvez par téléphone me faire un bruit de sirène. Vous faites un. Allô.
3: Attendez.
0: Vous pouvez me faire un petit pimpon?
3: Non.
0: Un petit pimpon?
3: Non, pas possible.
0: Allez, faites-moi pimpon.
3: Non.
0: Allez.
3: Non.
0: Allez.
3: Non.
0: S'il te plaît.
3: Non, rien du tout.
0: Non, mais dis-moi pimpon.
3: Non, j'ai pas envie de vous dire pimpon. Voilà, pimpon.
0: Tu m'as dit pimpon.
10: La radio, la radio.
0: Allô?
10: C'est la radio?
0: Comment ça, c'est la radio?
10: Oh, on vous a reconnu.
0: C'est qui?
10: Ça me revient pas, je suis désolé.
0: Ah, zut.
10: Si, c'est Rire et Chanson.
0: Ah, bah ouais.
10: L'appel trop con.
0: Ah, bah merci.
10: Ouais, ouais. Et on a gagné quoi alors?
0: Vous voulez que je fasse la pub pour votre commissariat?
10: Oh non, peut-être pas, non. C'est gentil, merci.
0: Bon, bah on se dit au revoir, on se dit pimpon.
3: Pimpon, voilà.
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16: Allô, j'écoute.
23: Oui, bonjour madame.
16: Bonjour monsieur.
23: Je suis bien au domicile du docteur... Il est gastro quelque chose, je crois. Hein.
16: Ah oui, il est gastro quelque chose, comme vous
23: bon,
16: dites.
23: Je vous ai un rendez-vous, c'est possible. Il est là, non?
16: Non, il n'est pas là tout de suite. Il sera là tout à l'heure. Alors le problème, monsieur, c'est que... comme il s'en va demain, pour une dizaine de jours...
23: Oh là là.
16: Et oui, c'est ça le problème. Écoutez, c'est comme vous voulez, monsieur. Je peux éventuellement encore... de vous donner un rendez-vous entre deux personnes si vous tenez absolument à venir. Enfin, bon, je vous ai prévenu, monsieur, vous ne tomberez pas de haut si vous, je vous dis que vous êtes adressé à un professeur et non pas à un gastro-entérologue de quartier.
23: C'est-à-dire, ça coûte combien?
16: C'est-à-dire, c'est la consultation est de 650.
23: Pardon?
16: 650.
23: C'est pas vrai.
16: Mais si, c'est vrai. Bien. Bon, je vous ai tout expliqué, monsieur.
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17: Oui, bonjour.
0: Oui, bonjour, monsieur. C'est bien le garage? J'ai acheté de l'huile chez vous et elle est pas bonne.
17: C'est-à-dire?
0: C'était ma femme qui m'avait dit qu'elle avait besoin d'huile.
17: Oui.
0: Hier, elle a voulu faire des frites. Ça s'est mis à fumer. Enfin, un truc, à mon
17: mais
0: avis.
17: Mais attendez, vous me parlez de frites. Vous rigolez ou quoi, là? Vous faites des frites avec de l'huile de voiture?
0: Alors, non, moi, je cuisine pas. C'est ma femme qui a voulu
17: elle
0: en faire.
17: Elle a fait des frites avec l'huile de voiture?
0: Bah, alors, elle a pas pu les faire parce que c'était des goûts, je vous ai dit.
17: Mais d'ailleurs, on fait pas des frites avec de l'huile de voiture.
0: Ah, bah, alors, si vous me le dites après, bien sûr, évidemment.
17: Ah, non, bah, moi, je m'occupe en bonne mais vous êtes non, mais jamais, on est... Non, mais ça va pas, non.
0: Bah, je vais vous la rapporter. Vous allez voir qu'elle est pas bonne, hein.
17: Écoutez, vous allez sûrement remettre de l'huile d'une friteuse dans un bidon d'huile. Mais moi, je vends pas d'huile pour faire des frites.
0: Alors, vous ne vendez plus d'huile?
17: Mais j'ai aussi une station service. Mais ça va pas. Mais ça va pas ou quoi, là? Vous déraillez, monsieur, là. C'est la première fois de ma vie que j'entends ça en 50 ans.
0: On est d'accord que c'est de l'huile.
17: Mais, de l'huile.
0: Donc, en fait, vous, c'est de la fausse huile, en fait, que vous vendez.
17: Nous, c'est de l'huile véhicule.
0: C'est ça. Non, mais dites-moi, je vends de la fausse huile. Et
17: mais ça va pas, la tête, ça? C'est pas de la fausse huile.
0: Il y a un arnaquisme quelque part, là, parce que.
17: Allez, on coupe quoi?
0: Ah non, mais moi, je vais venir.
17: Venez donc, on va rigoler 5 minutes. Parce que franchement.
0: Bah, ça, on rigole, oui.
17: C'est n'importe quoi, votre truc, là.
0: Non, mais alors, passez-moi le responsable.
18: Oui.
0: Oui, bonjour madame.
18: Attendez, je peux vous causer deux secondes, là?
0: Oui.
18: Si vous me dites que vous avez acheté de l'huile moteur pour mettre dans une friteuse, ça peut pas fonctionner.
0: Et puis je pense que ça m'a bousillé la friteuse, hein, donc il va falloir me payer la friteuse en plus. Hein.
18: Ah ben ça, attendez, franchement, c'est pas moi qui vous a servi.
0: La vérité éclate.
18: Non, c'est pas la vérité éclate. Croyez pas mieux vous rembourser une friteuse parce que vous avez pris de l'huile moteur, moi ça n'y comptait pas.
0: Ah ben alors vous me bousillez ma friteuse et je devrais.
18: Mais c'est pas de l'huile alimentaire, arrêtez un peu, non? Bah merde.
0: Bon, du coup, à partir du moment où vous m'avez vendu la mauvaise huile,
18: oui.
0: Vous êtes donc du coup responsable.
18: Non, donc, du tout.
0: Ah bah si.
18: Bah du tout.
0: Ah bah si, c'est
18: vous me demandez de l'huile, moi je sais pas ce que vous voulez en faire de l'huile.
0: J'aurais pu vouloir faire une vinaigrette par exemple.
18: Bah si vous voulez.
0: Bah c'est pareil, ma femme a essayé, elle était immangeable.
18: Bah ça c'est sûr. Hein.
0: Donc vous le savez.
18: Ah bah c'est sûr qu'on le sait qu'une huile moteur n'est pas alimentaire. À partir du moment qu'on demande de l'huile, donne ça son service.
0: À partir du moment que je demande de l'huile, c'est que...
18: Ah vous avez pas précisé pourquoi que c'est.
0: Ah ben, à partir du moment que je demande de l'huile, pourquoi que ce soit que c'est?
18: Ah non, mais arrêtez, non, je ne rembourserai pas de friteuse.
0: Ah ben, il y a la friteuse et puis il y a le costume.
18: Ah bon, et pourquoi pas aussi la maison aussi? Non, mais arrêtez un peu, non, là, vous délirez un peu, là.
0: Ah ben, excusez-moi, mais enfin, ça m'en a
18: oui,
0: foutu.
18: Oui, bah, allez, c'est bon. À ramener, puis on verra ça sur place.
0: Ah ben, j'arrive. Vous me voyez, là?
18: Où ça?
0: Devant la station-service.
18: J'arrive.
0: Je vous attends, hein.
18: J'aimerais bien parce que je suis devant mes pompes, moi.
0: Excusez-moi, là, vous êtes à côté de vos pompes?
18: Ah oui, je suis devant, même.
0: Devant ou à côté?
18: Ah, je suis devant mes pompes, vous avez pas...
0: Vous êtes sûr?
18: Ah ouais, oui.
0: Alors, excusez-moi, mais je pense que vous êtes à côté de vos pompes.
18: Si je ne suis pas devant les pompes, là, autre chose, maintenant.
0: Ah bah, excusez-moi, mais alors là, hop, je viens de passer.
18: Et une voiture comment?
0: Une voiture, une petite voiture. Attention, je vais passer.
18: Oui, il y a un camion qui passe, là,
0: c'est moi.
18: Avec un camion?
0: Oui.
18: Ah bon?
0: Oui, parce que j'ai changé de véhicule entre-temps, là, je...
18: Non, mais...
0: Ah, attention, je repasse en marche arrière cette fois-ci et en camping-car. Vous êtes prêts?
4: Allô?
22: Bonjour, madame.
4: Bonjour.
22: C'est bien vous, les éleveurs de chiens?
4: Les éleveurs de chiens, t'es quel, madame?
22: Oui, c'est ça. Madame Ledoux, à l'appareil. C'est bien eux qu'on a vu à la télé dans la publicité, là?
4: Oh oui, vous en avez déjà vu, oui.
22: Pour les chiens, on les voyait, ils élevaient des teckels et tout ça.
4: C'est ça, madame, oui.
22: C'était dans un spot publicitaire.
4: Oui.
22: Hein, c'est ça.
4: Oui.
22: Je les ai reconnus et tout. Et alors, je voulais savoir quand même, ça m'a choqué un petit peu, parce que ça a dû faire du ramdam là-dedans. Ça fait longtemps qu'ils mangent des chiens.
4: Qu'ils mangent?
22: Oui.
4: On mange du chien?
22: Ben, c'est bien ça, publicité, non?
4: Les chiens mangent des granulés, mais c'est pas eux qui mangent les chiens.
22: Moi, enfin, bon, c'est peut-être un peu sourde, je sais pas, c'est peut-être l'âge, mais on voyait donc les éleveurs, là, vos patrons, avec plein de chiens autour.
4: Ben oui.
22: Et puis alors, ils mettaient, ils disaient, monsieur et madame, hein, ils mangent des chiens.
4: Ben, on ne mange tout de même pas nos chiens, non, mais qu'est-ce que vous allez chercher?
22: Mais je l'ai vu à la télé, madame.
4: Oh, vous avez vu à table en train de manger des chiens?
22: Bah écoutez, alors là, je suis confuse parce que j'ai envoyé un courrier à la SPA pour me plaindre.
4: Oh, oh bah vous allez nous faire encore une publicité, on va encore être emmerdés, nous.
22: Je suis désolé.
4: Ah bah, toute désolée que vous êtes, mais qu'est-ce qu'on va être embêtés, nous, alors, hein?
22: Est-ce que j'ai envoyé ça à la SPA, à la Fondation Brigitte Bardot, un peu partout?
4: Oh, bah vous êtes toute maligne, hein?
22: Oh mon Dieu.
4: Oh mon Dieu, oui, une fois que le mal est fait, hein?
22: J'ai fait ce que je croyais,
4: Mais vous avez rien à faire avant de demander?
22: J'ai envoyé une lettre au ministère.
4: Oh, bah, c'est bien. Eh ben, en effet.
22: À la police également.
4: Mais vous êtes folle, mais folle alliée.
22: Mais peut-être pas quand même, vous exagérez, madame.
4: Mais non, j'exagère pas, on m'en fout même pas nos chiens quand même. Non, mais vous rendez compte si on a toutes ces visites-là, la publicité que vous nous faites?
22: Oh mon Dieu, je crois que j'ai fait une bêtise.
4: Oh oui, une connerie, tenez, je vous quitte, j'aime mieux ça. Allô?
22: Oui, excusez-moi, c'est encore moi.
4: Ben, qu'est-ce que vous voulez encore?
22: J'ai appelé monsieur Bourin Dubourg, vous savez, à télévision.
4: Oui.
22: Parce que je l'avais prévenu aussi, il voulait faire une enquête. Oui, alors je me suis excusé, je lui ai expliqué, en fait, ce que vous m'avez dit. Et je lui ai dit que c'était pas la peine qu'il vienne faire une enquête, parce qu'en fait, je lui ai dit que vous touchez pas aux petits.
4: Ben, sûrement pas, on les élève, c'est pas pour les bouffer, hein.
22: Voilà, je lui ai dit, ils touchent pas aux chiots et ils mangent que les mâles.
4: Mais on mange même pas les mâles, qu'est-ce que vous avez encore des conneries?
22: Ah bon?
4: Maintenant, on va autre chose, on mange les mâles, maintenant.
22: Mais vous mangez vos chiens.
4: Mais espèce d'imbécile, non, on mange pas nos chiens. Complètement cinglé.
22: Qu'est-ce qu'elle dit, la grosse, là, derrière? Qu'est-ce qu'elle dit, la grosse, là? Je vais venir vous manger, moi.
7: Oui? Eh ben venez, moi je vous attends, moi.
22: Eh, dites-moi.
7: Venez franchir la porte, là, venez au portail, puis moi je vous attends.
22: Moi je vous mange, moi.
7: Moi vous mangez, non mais vous rigolez ou quoi?
22: Je vous mange.
7: Je vous mange, bah, moi je vous mangerai même pas parce que vous êtes immangeable.
22: Quoi, je suis immangeable, moi?
7: Bah sûrement, oui.
22: Dire que moi je suis immangeable, c'est dégoûtant.
7: Bah si on mange nos chiens, dans ces cas-là...
22: Pourquoi vous avez dit que j'étais immangeable?
7: Mais c'est pas, mais j'ai dit ça sans le dire, mais vous dites qu'on mange nos chiens. Soyez réalistes, on produit du chien, on va pas les manger.
22: Pourquoi vous avez dit que j'étais immangeable?
7: Mais non, non, non, bon, non, on en reste là, on mange pas de chien, vous êtes mangeable.
22: Ah, redites-moi ça.
7: Vous êtes mangeable.
22: Oh, vous êtes très gentil.
7: Mais soyez un petit peu réaliste, pourquoi on mangerait nos chiens?
22: Parce que je travaille à la radio.
7: Oui.
22: À Europe 1.
7: Oui.
22: Je fais des blagues au téléphone.
7: Oui. C'est une blague pour Europe 1?
22: Oui.
7: Après tout ce que vous avez dit, vous croyez qu'on va vous croire?
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19: Allô?
0: Bonjour monsieur, c'est bien le restaurant?
19: Oui, allô?
0: Monsieur Martin à l'appareil, service technique de Martin Télécom.
19: Oui?
0: On a constaté des baisses de niveau audiophonique sur votre ligne de téléphone, vous avez dû remarquer.
19: Ah, mais sur le fixe, ça arrête pas de couper. Ah,
0: attendez, je regarde le dossier. Alors moi, on m'a dit que sur le fixe, ça n'arrêtait pas de couper.
19: Le téléphone fixe?
1: Ah oui.
0: Ok, donc rassurez-moi, vous n'avez pas la Wi-Fi au restaurant, une box internet ou un appareil électronifique?
1: Ah ben, c'est branché, si, à une box, hein.
0: Oh là là, sur la box, on va chercher plus.
1: Oui.
0: C'est un bug classique.
1: Oui.
0: Donc il suffit de retourner votre téléphone, ça devrait mieux fonctionner.
1: Comment de le retourner? De retourner quoi?
0: Le combiné, vous le tournez tête en bas.
1: Et pourquoi?
0: Ben, c'est parce que quand on branche le téléphone sur une box, en général, ça inverse le micro et l'écouteur.
1: Voilà.
0: Donc, il suffit de retourner le combiné.
1: Le retourner comment, le retourner?
0: Vous le mettez tête en bas, vous parlez dans la partie écouteur et vous m'entendez par le micro.
1: Oui.
0: Ah, vous l'avez retourné là?
1: Oui.
0: Oui, ah bah je vous entends beaucoup mieux.
1: Ah non, moi je vous entends moins bien.
0: Bizarre, parce qu'en principe vous devriez m'entendre beaucoup mieux.
1: Ah ben si, moi je vous entends moins bien.
0: Alors peut-être que vous êtes trop près pour bien entendre. Essayez de vous éloigner du combiné.
1: Ouais, bon, et bien... On va laisser comme c'est, puis voilà.
0: Hein. Oula, allô? Vous avez remis le combiné à l'endroit, non?
1: Oui.
0: Ah bah c'est ça, oui, je vous entends plus.
1: Mais moi, je vous entends bien, là.
0: Donc il y a vraiment un problème, je vais vous changer votre téléphone.
1: Moi, c'est les téléphones tout neufs, je vais pas encore changer de téléphone, hein. C'est bon, hein.
0: Justement, à la place de vos téléphones neufs, je vais mettre des vieux téléphones.
2: Chef.
8: Allô?
0: Bonjour madame.
8: Pourquoi vous voulez me changer de téléphone?
0: Bon, on vient de vérifier avec votre collègue, il marche pas.
8: Non, mais moi, mon téléphone, il est à moi, il est pas à vous. Vous allez pas me changer mon téléphone.
0: Ah non, mais c'est gratuit. Vous avez combien de postes?
8: 3.
0: Ok, donc je vous apporte 3 téléphones.
8: Mais c'est qui me donne ces téléphones? Je comprends pas.
0: C'est moi, Martin Télécom.
8: Ok.
0: Comme ce sont des vieux téléphones, je vous les fais pas payer.
8: Voilà, vous me les déposez devant la porte.
0: Parfait. Pour la facturation, on fait comment?
8: Vous me dites que vous m'avez mis le téléphone, vous avez jamais parlé de facturation.
0: Non, alors les téléphones sont gratuits, mais je vous facture quand même le déplacement, l'enlèvement, le recyclage et la dépose de votre
8: téléphone. Monsieur, je ne vous prends pas 3 téléphones.
0: Ah oui, mais là, vous me demandez.
8: Monsieur, laissez tomber, c'est pas grave.
0: Non, parce que s'il y a annulage, c'est pas pareil.
1: Mais de quoi vous parlez, là?
0: Eh, bonjour, monsieur.
1: Personne vous a rien demandé, monsieur.
0: Si, la patronne.
1: De quoi?
0: Bah, votre collègue que j'avais à l'instant insiste pour que je lui dépose 3 combinés de type téléphoniste devant la porte.
1: Non, mais tu voulais 3 combinés?
8: Non, je veux rien du tout.
1: Non, elle a dit qu'il veut rien du tout.
0: Comment ça, j'aurais mal compris?
1: Et il a changé d'avis.
0: Ah, il a changé d'avis?
1: Eh oui.
0: Eh oui, mais le problème, c'est que ça va lui faire des frais de changement d'avis.
8: Bon, écoutez, monsieur, je ne vous ai pas acheté le téléphone et je n'ai rien signé, ni de bon de livraison, ni de bon de commande.
0: Alors, attendez, je vais noter tout ça.
8: Ni de bon de commande. Écoutez-moi.
0: Pardon, vous me dites donc bon de livraison.
8: Non, il n'y a pas de pardon, monsieur.
0: Ah si, il y a pardon.
8: Monsieur, faites attention, hein. Maintenant, je vous dis, honnêtement, allez.
0: Ouais, bah, comme vous dites, allez, on se voit tout à l'heure.
8: Non, c'est ma bande maintenant. Viens te mettre devant moi que je te mette une tarte, là.
0: Alors, c'est très sympa, mais j'aurais vraiment pas le temps de rester pour manger.
8: Allez, dégage.
0: D'accord, mais alors, on fait comment pour la facture?
8: Vas-y, facture. Vas-y, facture. Je te jure, écoute-moi bien. Tes téléphones, je t'en mets un dans la bouche, un dans le trou d'oreille.
0: Ah, bah, je m'en sors pas si mal. J'ai eu peur.
8: Et un dans le cul, je suis bien.
0: Ah, si, oui, d'accord, je me disais aussi.
8: Écoute-moi, allez, viens, je t'attends là. Allez, viens.
0: Donc finalement, je viens.
8: Vas-y.
0: Oui, mais alors, je viens plus, c'est pas clair, hein, pardon.
8: Je dirais clairement, va te faire un.
0: Non, alors ça, non, merci, jamais au travail.
1: Oh là là.
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13: Bonjour.
23: Oui, allô, bonjour, c'est la SPA.
13: Non, on n'est pas SPA.
23: Ah.
13: On n'est pas SPA, on est un refuge animalier.
23: Ouais, le problème, c'est qu'on n'arrive pas à trouver. Il y a une urgence et j'arrive pas à trouver le numéro de la SPA. Peut-être que vous pouvez m'aider.
13: C'est par rapport à quoi?
23: On est à Biarritz, là. Moi, je suis en cure à Thalasso.
13: Ouais.
23: Et je vois une dame, là, on voit une dame parce que toute la plage est affolée. Au bout de la plage, là, vous voyez la grande plage, là, devant la Thalasso à Biarritz, là.
13: Ouais.
23: Il y a une dame qui est en train de manger une mouette crue.
13: Pardon? Qu'est-ce que vous m'avez dit?
23: Une dame qui est en train de manger une mouette.
13: Bah,
23: si je vous le dis, c'est pour ça que j'appelle la Société Protectrice des Animaux, mais j'ai eu votre numéro par les renseignements téléphoniques. Alors.
13: Je vais vous donner le numéro de téléphone qui s'occupe des oiseaux justement protégés.
23: Oui.
13: C'est le 06.
23: D'accord.
13: Voilà.
23: Parce que apparemment la mouette était encore vivante.
13: N'importe quoi.
23: Elle est en train de la... Elle
13: bah, il faut appeler la police directement, oui.
23: Mais il y a 2 policiers, là. Imaginez la plage, tout le monde est à l'arrêt, elle est au bout de la plage.
13: C'est horrible.
23: Elle tient la mouette par les ailes. Tout le monde la regarde. Là, moi, je suis à peu près à 30 mètres d'elle, là, vous voyez.
13: Attendez, je me renseigne mon collègue.
23: J'ai donné à ma femme et elle a donné aux policiers qui sont en train d'appeler parce que
13: ouais.
23: Y a une centaine de personnes qui restent à distance de cette dame, une vieille dame, une dame âgée, hein, qui brandit à bout de bras la mouette, je sais pas si vous imaginez.
13: Mais elle dérangeait cette dame ou quoi?
23: Non, apparemment elle est connue. Hein, non, c'est une grande, elle a une bijouterie, je crois, à Biarritz. Hein.
13: Elle a pété un plomb, c'est pas possible.
23: Hein. Elle la mange comme ça, vivante, et on entend la mouette qui baisse des bras et crie, enfin c'est horrible. Je sais pas si vous entendez les cris de la mouette, non?
13: Non, j'ai trop de bruit autour.
23: Attendez, je vais essayer d'approcher, hein, quittez pas. Hein.
13: Ah oui, j'entends. Hein. C'est hallucinant. Hein. La mouette, elle est encore vivante. Elle s'est fait bouffer par la femme.
2: Il ne pas arrêter la
13: femme. Oui, une dame, oui, une dame. Il y a la police, non? Il y a Eric. Il y a les police déjà sur place.
2: Alors qu'est-ce qu'ils font les flics?
13: Bah, apparemment, ils bougent pas les flics.
2: Mais elle est une femme d'asile, elle
13: s'est sauvée d'asile. Non, apparemment, elle est connue de certains. Elle mijouterie tout ça là-bas.
2: Elle mijouterie?
13: C'est hallucinant. Hein. J'entends le mouette.
2: Non. Mais
13: oui?
2: Mais attends, mais il y a personne qui bouge, mais ils sont.
5: Allô?
13: Oui?
5: Attendez, ce que je peux faire peut-être, c'est passer le téléphone à la dame.
13: Enfin, ça, c'est pas pour autant que. Non, non, elle va pas.
5: Tenez, madame. Il y a quelqu'un qui veut vous parler, là.
22: Allô?
13: Allô?
22: Oui.
13: Bonjour, madame.
22: Bonjour, monsieur.
13: Qu'est-ce que vous faites?
22: Je déjeune.
13: Vous déjeunez? Vous déjeunez quoi?
22: Comment?
13: Vous déjeunez quoi?
22: Une mouette. Une mouette fraîche, oui.
13: Fraîche? C'est connerie, pas possible.
2: Ça, madame, là?

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3: De mon bain, je vois pas pourquoi.
4: Non, mais juste vos tables et vos chaises, ce sera déjà bien.
3: Ben oui, puis bien sûr. Et puis moi, je me sers de quoi dans le bain? Si vous les embarquez, moi, je fais quoi dans mon bain?
4: Bah, vous pouvez toujours servir au comptoir.
3: Non, je vous sers rien du tout.
4: Hein. Ouais, mais pardon, mais moi, si je repars à vide, je suis pas payé.
3: Ah oui, non, mais alors là, je suis entièrement d'accord avec vous.
4: Super. Donc on fait comme on a dit. Vous me sortez vos chaises, vos tables.
3: Mais non, mais moi, c'est hors de question que je sors des tables et des chaises.
4: Non, mais si ça vous arrange, je peux vous les rendre après.
3: Non, mais non, ça c'est hors de question.
4: Ah si, quand même. Après, je garantis pas qu'on vous rendra exactement les mêmes.
3: Non, mais attendez, vous êtes en plein délire là. Il se passe quoi alors?
4: Il se passe que comme moi je fais pas mal de désencombrage, j'ai d'autres chaises et d'autres tables que je peux vous rapporter.
5: Oui, allô?
4: Ah, bonjour madame.
5: Bah, vous annulez, c'est tout, à nous il y a rien.
4: Non mais vous compliquez pas, je vais sortir moi-même les chaises et les tables.
5: Comment? Vous allez quoi?
4: Si vous voulez, on fait ça ensemble, on balance tout sur le trottoir, une heure pour deux minutes.
5: Non mais vous venez du monde des bisounours ou quoi monsieur là?
4: Pas du tout, je suis originaire du Martinland.
5: Vous venez du monde des bisounours là, mais c'est les tables, c'est mes tables et de mes chaises d'établissement du bar, vous avez, je vais pas sortir des tables et des chaises de mon bar alors qu'il y a pas ça.
4: D'accord, donc je le fais tout seul, OK, j'ai compris.
5: Non mais écoutez, voyez.
4: Dès qu'on demande un petit coup de main, de toute façon, il y a plus personne.
5: Bah, écoutez, moi ça fait 4 jours que j'ai pas aux toilettes, donc je ferai un gros cancan et une forme de table et de chaise.
4: Alors,
5: voilà.
4: C'est très gentil, mais j'ai quand même un doute.
5: Non, mais attendez, arrêtez la connerie, là, parce que là, vous commencez à me pomper l'air.
4: Bon, moi, j'essaie juste de trouver une solution qui arrange tout le monde.
6: Oui, allô?
4: Ah, bah, c'est une autre dame.
6: Non, mais c'est pas grave, on est associés.
4: Ah, parfait, donc c'est réglé avec votre associé. Je vais passer, je pense, en début d'après-midi demain.
6: Non, mais de toute façon, vous n'avez pas passé en début d'après-midi, on en a pas, c'est pas nous. Ah, je vois pas pourquoi vous nous dites que c'est nous, c'est pas nous. Alors, vous cherchez ailleurs et puis c'est tout.
4: Oh là là là là là là.
6: Voilà.
4: Oh.
6: Allez, bonne journée, salut.
4: Bon, dans ce cas.
6: Ouais, salut.
4: Non, mais j'ai pas fini.
6: Non, mais vous commencez à me faire chier, monsieur.
4: Ah, bah, décidément, vous avez le même problème que votre associé.
6: Vous voulez que je sois poli?
4: Non, mais, moi, j'ai fait un ordre de mission.
6: Non, mais, moi, votre ordre de mission, vous le mettez où je pense.
4: Ah oui, donc on reste vraiment sur un thème.
6: Alors, moi, j'en ai rien à foutre, monsieur. Ok?
4: Ok, donc on dit que c'est bon pour vous?
6: Non, mais, t'es qu'à paumer ou quoi, là?
4: Ah, on se tutoie. Bah, t'as raison, c'est plus sympa.
6: Non, mais vous êtes à paumer ou quoi, là?
4: Ah, donc on se revouvoie.
6: Non, mais, si vous voulez, vous venez voir tout de suite, là. Ça va être vite réglé.
4: Ah, bah, voilà, on est d'accord. Je vous embarque le matos en 2 minutes.
6: Moi, je vais vous les claquer dans la tronche, mes chaises.
4: Non, alors, faudrait juste les empiler, ce serait déjà super.
6: Non, mais, monsieur, n'insistez pas.
4: C'est pas mon genre. Mais si on dit que je prends que les tables.
6: Moi, je n'ai rien à foutre.
4: Puis je reviens et je prends que les chaises.
6: Bah non, mais venez me voir.
4: Oh, mais j'arrive.
6: Non, mais attendez.
4: En revanche, désolé, j'aurais pas le temps de rester.
6: J'en ai rien à foutre.
4: Non, parce que si vous voulez m'inviter boire un coup, je préfère prévenir.
6: Allez vous faire voir.
3: Allô?
7: Allô?
3: Oui?
7: Anita?
3: Oui?
7: C'est Georgette.
3: Qui, Georgette?
7: Georgette Ledoux.
3: Ah, vous avez dû vous tromper, madame.
7: Bah, je ne suis pas chez Anita.
3: Oui?
7: Eh ben alors, Anita, tu me reconnais pas?
3: Ben non.
7: Mais tu m'as aidé à traverser la rue 2 fois, j'habite à côté.
3: Ah non, vous avez dû vous tromper. Hein.
7: Tu m'as jamais aidé à traverser la rue?
3: Ben non.
7: Enfoiré, va. Pour être occupé de ton semblable, hein.
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3: Allô?
4: Oui, bonjour monsieur, c'est bien la boucherie?
3: Oui.
4: J'ai acheté du porc chez vous, qui visiblement contiendrait de la viande.
3: Ah bah heureusement.
4: Comment ça, heureusement?
3: Bah heureusement que c'est de la viande, du porc. Il est venu chercher ça quand?
4: Oh bah il est venu la semaine dernière.
3: Prends le téléphone, je suppose, de la viande.
4: Allô?
3: Oui, bonjour.
4: Oui, bonjour monsieur.
3: Et qu'est-ce que vous voulez dire, il y avait de la viande dedans?
4: Ah bah c'est apparemment ça a été fabriqué à base de viande.
3: Bah une côte de porc, c'est de la viande, je comprends pas ce que vous voulez dire là. Une boucherie, on vend de la viande.
4: Ah bah alors ça c'est évident pour vous parce que vous êtes dans le métier.
3: Non, c'est évident pour tout le monde. Celui qui ne sait pas que dans une boucherie, on vend de la viande, c'est qu'il a été hiberné pendant 50 ans.
4: Comme vous dites, j'ai été hiberné dans
3: non,
4: le sens.
3: Non, hiberné. Vous n'avez pas l'air de connaître beaucoup de termes. Vous regardez dans le dictionnaire, H-I-B-E-R-N-E-R, hiberné. Vous n'avez pas été pigeonné?
4: Bah si, c'est du bernage, excusez-moi, c'est dans le sens où...
3: Non, dans quel sens? Dans quel sens c'est du bernage?
4: Ah bah c'est du bernage, dans le sens que vous m'avez pas dit que c'était de la viande.
3: Monsieur, c'est marqué côte de porc. On n'a pas marqué côte de carotte ou côte de poireau. Arrêtez, vous rentrez dans l'épicerie, vous achetez un fruit et légumes, c'est du fruit et légumes.
4: Non, alors là c'est pas du fruit et légumes, c'est ce que je vous dis, c'est de la viande.
3: Non, je vous ai dit, vous entrez dans une épicerie, vous achetez de l'épicerie, vous achetez des fruits et légumes.
4: Ah, parce que vous, en plus, vous voulez me faire croire que vous êtes une épicerie?
3: Non, mais arrêtez, attends, mais il est malade, lui.
8: Allô?
4: Ah, c'est madame.
8: C'est comme si que sur les paquets de limonade, c'était pas écrit qu'il y avait du sucre.
4: Ah, bah, c'est comme si que surtout, personne m'a dit que c'était de la viande.
8: Et vous pensez que c'était quoi alors? Du porc, c'est de la viande?
4: Bah, je pouvais pas deviner, moi je suis pas bouchiste, hein. Je suis pas censé le savoir.
8: On n'est pas censé le savoir, il dit monsieur.
3: Ouais, non, mais
8: il monsieur, il doit avoir 35 ans même, il sait pas ce que c'est de la viande.
3: Il est tombé, mais.
4: Allô?
3: Il est malade, il est dérangé. Non, mais arrêtez, vous êtes dérangé.
4: Ah, bah, encore monsieur, voilà.
3: Faut arrêter un petit peu là.
4: Excusez-moi, c'est quand même moi qui me fais bernager, comme j'expliquais.
3: Bernager, ah bon, ça existe ce verbe-là? Bah, vous avez pas l'air de connaître grand chose. Non, mais attends, laisse tomber. Le mec, il essaie de parler. Il sait même pas les mots qu'il utilise.
4: Non, mais ce que je veux dire, c'est qu'à la limite, vous me l'échangez contre des côtes de porc sans viande.
3: Ah, bah oui, bien sûr, oui, c'est ça, vous avez raison. Une viande de la semaine dernière, vous gardez de la viande pendant une semaine au frigo.
4: Bah non, au frigo, pourquoi?
3: Bah pourquoi vous l'avez conservée ou dans votre

0: peut-être?
1: Ah bah non, je l'avais laissé dans l'entrée.
0: Ah bah oui, voilà. Non, m'arrêtez, on est en plein délire. Ramenez-le, vous allez voir, on va être content, on va bien rigoler parce qu'elle va être belle votre viande.
1: Ah bah écoutez, vous allez voir, parce que là j'ai le paquet à côté de moi.
0: Oui.
1: Et quand je l'ouvre, écoutez, j'ouvre le paquet.
0: Oui, bah c'est bien, mais ouvrez le paquet, c'est bien. Parce que vous connaissez d'autres porcs, vous, qui n'êtes pas de la viande?
1: Moi je l'ai reconnu au bruit surtout.
0: Non mais c'est bien, mais moi c'est pas mon problème.
1: Ah bah écoutez, non mais écoutez ma viande.
0: Oui, j'écoute la viande, oui c'est ça.
1: Oui.
0: Là faut arrêter.
1: Oui.
0: Non, arrêtez.
1: Oui. Je suis de la viande.
0: Ouais, c'est ça, ouais. Là, faut arrêter.
1: Je suis pas fou, vous avez entendu quand même.
0: Mais si, vous êtes fou, là. Parce qu'avec les conneries que vous racontez, vous ne pouvez pas être sain d'esprit.
1: Bah écoutez.
0: Non, mais c'est tout.
1: Je suis du porc de viande.
0: Non, mais, ouais, allez, au revoir.
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4: Ambulance, bonjour.
5: Bonjour madame, je suis bien aux ambulances.
4: Oui monsieur.
5: Bonjour madame.
4: Bonjour monsieur.
5: Monsieur le Dieu à l'appareil.
4: Oui.
5: Je vous appelle parce que, vous savez, on garde des enfants là, hein, pendant les vacances de Pâques. Hein.
4: Oui.
5: Et là, je viens de surprendre mon petit-fils.
4: Oui.
5: Il s'apprêtait à téléphoner, à vous appeler. Là, il allait composer votre numéro.
4: Oui.
5: Pour vous faire une plaisanterie au téléphone alors qu'il est en vacances et que je lui expliquais que vous travaillez pendant ce temps-là.
4: D'accord.
5: Et que s'il y avait des gens à qui il fallait pas faire des blagues, c'était bien les ambulances.
4: Ah, d'accord.
5: Je vous le passe, si vous pouvez lui expliquer pourquoi il faut pas vous faire de blagues, ça m'arrangera comme ça. C'est bien que cette génération-là, on leur fasse la morale un peu aussi.
4: D'accord, hein. Merci.
5: Écoute, la dame va t'expliquer.
4: Allô?
5: Il vous écoute, hein?
4: Oui, bonjour.
5: Il est assez timide.
4: Et oui, il faut pas faire de blagues, parce que tu sais, nous, on a des gens très malades à transporter. Après, si on vient chez toi parce que tu nous as fait une blague, ça va pas aller, quoi. Hein? Tu comprends, hein?
5: Oui, allô?
4: Oui?
5: Oui, bonjour. Je sais pas pourquoi vous me dites ça, parce que je sais très bien, je suis brancardier à l'hôpital.
4: Bah, attendez, vous avez quel âge, monsieur?
5: Moi, j'ai 50 ans.
4: Ah, mais voilà.
5: Je vous passe mon grand-père. Hein.
4: D'accord.
5: Allô?
4: Oui?
5: Je vous ai eu.
4: Comment?
5: Eh ben oui, je vous ai eu, je suis content.
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6: Bonjour et bienvenue.
0: Oui?
1: Oui, bonjour monsieur. C'est bien la gare?
0: Oui.
1: Je me suis permis de donner vos coordonnées à des voyageurs qui étaient en infraction, à qui j'ai mis des amendes, pour qu'ils viennent récupérer des papiers chez vous.
0: D'accord, vous êtes contrôleur, c'est ça?
1: Ah non, pas du tout.
0: Ah non? J'ai pas autorité à faire de papier, moi je suis pas contrôleuse.
1: Ah bah moi je suis pas contrôleuse non plus, mais j'ai quand même encaissé les amendes, vous voyez.
0: Vous avez encaissé des amendes, mais pour le compte de qui?
1: Considérez que je suis une sorte d'auto-entrepreneur du contrôlisme.
0: Pardon? Vous avez pas à faire ça?
1: Non, mais enfin, excusez-moi, moi j'ai fait ça, c'est ce que je vous dis.
7: Oui, bonjour.
1: Bonjour madame.
7: J'ai pas compris pourquoi vous avez donné votre numéro.
1: Alors, comme j'expliquais à l'autre monsieur, je me suis permis de verbalifier des voyageurs qui étaient en infractionnisme.
7: Vous-même, vous êtes contrôleur?
1: Non, pas du tout.
7: Donc vous êtes voyageur et vous vous êtes permis de verbaliser des clients?
1: Voilà.
7: Ah ben, ce que vous avez fait, monsieur, ça s'appelle du vol.
1: Mais non, alors justement, c'est parce que moi, je compte quand même reverser une partie de ce que j'ai...
7: Une partie, donc déjà en plus, une partie. On a votre numéro de téléphone, mais ça s'appelle du vol, monsieur.
1: Oui, alors excusez-moi, si vous le prenez comme ça, moi aussi, j'ai votre numéro de téléphone.
7: Non, mais je vous explique, monsieur. Mais il n'y a pas de souci, monsieur. Arrêtez de faire les... Ah, vous faites quel train, monsieur?
1: Alors, j'en ai fait plusieurs.
7: Ah, vous en avez fait plusieurs?
1: Oui.
7: Donc, chef, déjà, j'ai un monsieur qui me prend pour une dame, mais il a contrôlé des gens, il leur a pris de l'argent.
1: Allô?
7: Ouais, il s'est pris pour un contrôleur, le monsieur. Le justicier de New York, c'était dans les années 70, monsieur.
1: Alors, j'ai pas fait le Paris-New York, comme vous disiez. Alors,
7: j'ai pas fait le Paris-New York, d'accord. Vous avez vu la réaction de ma collègue? Alors, ça l'a fait sourire aussi.
1: Ah, bah, passez-la moi.
7: Hein?
8: Oui, bonjour.
1: Bonjour, monsieur.
8: Si vous n'êtes pas assermenté SNCF dans les trains, vous n'avez pas à faire d'amende aux voyageurs.
1: Bah, ça, c'est fait.
8: Oui, bah, j'ai compris que c'est fait. Vous n'avez pas à le faire. Vous n'êtes pas contrôleur, donc vous n'avez pas à prendre des amendes dans les trains et à les encaisser en plus de ça.
1: Bah, à partir du moment où il y avait infractionnisme, c'est quand même
8: bah,
1: normal.
8: Ouais, mais même, sinon, moi, je vais me promener dans les trains puis je verbalise tout le monde.
1: Alors, très bonne idée, si ce n'est que je l'ai fait en prums.
8: Mais vous n'avez pas à verbaliser des voyageurs, sachant que vous n'êtes pas contrôleur ou assermenté SNCF.
1: Alors, justement, j'en ai qu'on payait par chèque. Il faudrait que vous me les échangez contre du liquide.
8: Bah, non. On n'est pas une banque, hein. Ça s'appelle du vol.
1: Bah, non.
8: Bah, si.
1: Bah, non.
8: Bah, si.
1: Bah, non.
8: Ah, bah, si.
1: Bah, non.
8: Bah, si.
1: Ah, bah, oui, mais non.
8: Ah, bah, oui, mais si.
1: Bah, non.
8: Bah, si.
1: Bah, ah, non.
8: C'est quoi, c'est l'anarchie dans les trains. Mais plus de contrôleur et puis chacun s'encaisse les amendes les uns les autres.
1: Non, mais il suffit que vous me fassiez un papier comme quoi je suis contrôliste pour la SNCF.
8: Non, vous n'êtes pas contrôleur, donc il n'y a pas de raison que vous ayez fait des amendes.
1: Ouais, mais enfin, admettons.
8: Bah, admettons de rien du tout.
1: Dans ce cas, imaginons que.
8: Il n'y a pas d'imaginons.
1: Hein. Non plus.
8: Bah, non, il n'y a rien à imaginer.
1: Non, mais faisons comme si.
8: Bah, non, il n'y a pas de faisons comme si, en fait.
1: Dans ce cas, considérons.
8: Non, il n'y a pas de considérons non plus. Il n'y a rien du tout.
1: Et si vous les remboursez?
8: Eh ben, je ne vais pas les rembourser alors qu'on n'a pas l'argent.
1: Bah, vous faites comme si.
8: Bah, on fait comme si de rien du tout.
1: Non, mais imaginons que vous avez l'argent.
8: Non, mais imaginons que rien du tout.
1: Alors, supposition.
8: Non, mais c'est une blague en vrai.
1: Admettisons que c'est effectivement une blague.
8: Admettisons que c'est pas français.
1: Vous êtes sûr?
8: Ah oui.
1: Bon, alors, dans l'imaginification, ce serait une blague de qui?
8: Bah, la radio.
1: Alors, supposifications que c'est une radio.
8: Énergie?
1: Non.
8: Rire et chanson?
1: Oui, oh, bravo, en deux coups.
8: Et admettons que vous envoyez un petit truc à la gare.
1: Alors, si vous voulez, je peux vous offrir un train.
8: Ah oui, en ce moment, c'est vrai qu'il en faudrait.
6: Allô ?
9: Allô ?
6: Oui ?
9: Oui, bonjour, madame.
6: Bonjour, monsieur.
9: Je me permets de vous appeler. C'est un ami qui m'a donné votre numéro.
6: Oui ?
9: Il m'a dit que tu ferais bien de les appeler, ils peuvent peut-être t'aider.
6: Qu'est-ce qui se passe, monsieur ?
9: Ah, bah ça va très bien, ça va très bien.
6: Ah bon, mais pourquoi votre ami vous a donné ce numéro de téléphone ?
9: Comment vous avez deviné mon numéro de téléphone ?
6: Ah, je ne l'ai pas deviné, monsieur, c'est vous qui m'avez téléphoné.
9: Mais vous m'avez appelé André.
6: Ah non, du tout.
9: Vous ne m'avez pas dit André.
6: Qui vous a conseillé de nous appeler exactement ?
9: C'est un ami que je vais voir à peu près une fois par semaine.
6: Oui ?
9: Mais c'est un ami bizarre, il faut que je le paye.
6: Ah, d'accord.
9: C'est un...
6: C'est un docteur ?
9: Je sais pas, il me donne des petits machins à avaler pour manger.
6: Mm-hmm.
9: Mais attendez,
6: oui.
9: Mon ami, il est médecin.
6: Ben, je suppose qu'il vous donne des petites choses à manger.
9: Mais je suis un oiseau, madame. Il me donne des petites graines, moi.
6: Ah bon ?
9: Ben oui, comme ça après...
6: Et pourquoi il vous a dit de nous appeler alors ? Je comprends pas, puisque vous allez si bien.
9: Parce que ce soir, il m'a dit, ce soir, je peux pas vous faire la cuisine, quoi.
6: Il est dans un... Vous voyez où exactement, cet ami ?
9: Dans ma cage, madame.
6: Dans votre cage ?
9: Oui.
6: Mais écoutez, je peux prendre votre adresse et votre nom, et puis je vais vous envoyer quelqu'un qui va vous amener à manger pour ce soir.
9: Mais je peux venir vous voir, si vous voulez.
6: Mais non, ça, c'est pas possible.
9: Mais moi, je suis un oiseau, et je me déplace aussi chez les gens, mais ils ont fermé la cage ce matin.
6: Mais vous pouvez peut-être l'ouvrir pour si je vous envoie quelqu'un, vous ouvrez juste 5 minutes.
9: Oui, mais alors, c'est un truc, alors attendez, parce que...
6: Faites attention de ne pas vous échapper.
9: Non, ce que j'ai, le problème... Attendez, je vais essayer d'ouvrir la porte, quoi. Mais la cage, elle est bloquée. Hein.
6: Allô ?
9: Je vais essayer, madame.
6: Pardon ?
9: Je vais essayer d'ouvrir la porte.
6: Allez-y, essayez.
9: J'ai fermé ! Ma cage est fermée !
6: Allô, monsieur, revenez, on va trouver une solution. On va appeler un serrurier. Allô ?
9: Allô ?
6: Oui, mais vous inquiétez pas, ça, une porte, ça s'ouvre toujours. S'il fouille, on appellera un serrurier, on appellera quelqu'un comme ça qui est spécialiste pour ouvrir les portes.
9: Attendez, je m'envole, je change de branche.
6: Allô ? Vous êtes sur une autre branche ?
9: Allô ?
6: Oui ?
9: Je suis tout en haut de l'arbre.
6: C'est beau de là-haut.
9: Je trouve plus mon nid. Et qu'est-ce que je fais ?
6: Ben écoutez, monsieur l'oiseau, on va vous aider, monsieur. Ne vous inquiétez surtout pas.
9: Et attendez.
6: Oui, il est où votre arbre ?
9: Attendez, je vais essayer de m'envoler encore plus haut.
6: Oh là là. C'est peut-être pas la peine d'aller plus haut.
9: Attention, j'y vais.
6: Allô ?
9: Oh mon Dieu. Allô ?
6: Oui, vous me donnez votre nom et votre adresse, monsieur, d'accord ? Et puis on va venir vous aider.
9: J'ai cassé mon bec.
6: Ben oui, justement, on va venir vous le réparer.
9: Oh, mon Dieu, j'ai cassé mon bec.
6: Bon.
9: Attends.
6: Comment vous vous appelez ? Vous avez bien un nom.
9: Oui, qui c'est qui est là ? Qui c'est qui a frappé ? Ah, bonjour, Dumoulin.
6: Ah, là, quelqu'un.
9: Entrez.
6: André ?
9: Je suis avec votre femme au téléphone, rentrez.
6: Allô, André ?
9: C'est votre femme, je vais vous la passer.
6: Quand oui, passez-moi là.
10: La femme, qu'est-ce qu'elle fout là ? Allô, Simone ?
6: Non, c'est une erreur. Urgence psychiatrie à l'appareil. Est-ce que vous pouvez me donner le nom et le prénom de ce monsieur et son adresse ? Je crois qu'il a besoin de soins.
10: Quel monsieur ?
6: Le monsieur, monsieur André ?
10: Il n'y a pas de monsieur ici, madame.
6: Ah.
10: Il y a un oiseau.
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11: Bonjour.
1: Bonjour monsieur, c'est bien la poissonnerie ?
11: Oui, tout à fait.
1: J'ai mon fils qui est venu qui a acheté un filet chez vous.
11: Quand ?
1: Ah bah c'était le mois dernier.
11: Bah écoute,
12: ça fait un mois de ça.
1: Ah oui, et alors là, on le ressort, c'est pas du tout un filet, hein.
12: Bah c'est quoi en fait?
1: Ah bah c'est du poisson.
12: Et bah alors?
1: Si c'est du poisson, ça peut pas être un filet.
12: Bah si, un filet de poisson.
1: Bon, vous inventez, ça n'existe pas ça.
12: Bien sûr que tous les poissons sont mis en filet, monsieur.
1: Alors non, excusez-moi, un filet c'est fait avec du cordage tressé.
12: Vous parlez de quoi là?
1: Je vous parle du soi-disant filet de tennis que vous avez vendu, qui n'est ni en cordage, ni en tressage, ni en filetage.
12: Mais on a pas de cordage nous.
1: Ah vous n'en vendez plus?
12: Bah on n'en a jamais vendu.
1: Ah, alors pourquoi vous dites à mon fils?
13: Bonjour.
1: Ah, bonjour monsieur.
13: Qu'est-ce qu'il y a comme problème?
1: Ah bah le problème c'est que c'est pas un filet du tout.
13: Du filet d'aiglefin ou filet de merlan? S'il me demande un filet, mais je vois pas le problème. Qu'est-ce que vous voulez que je fasse avec le poisson, là?
1: Ah bah donc vous reconnaissez que c'est du poisson?
13: Mais non, enfin je veux pas vous vendre, je veux vous dire que je vous ai vendu un bifteck, vous êtes dans une poissonnerie, monsieur, enfin.
1: Oui, bah alors pourquoi vous dites que c'est du filet dans ce cas?
13: Mais je ne dis pas que c'est du filet.
1: Oh, on change la version.
13: Mais enfin, monsieur, vous...
1: Bah déjà, vous vous souvenez qu'à la place du filet, vous lui avez donné du poisson.
13: Mais je reconnais rien du tout. Je reconnais que je lui ai vendu du poisson.
1: Ah, voilà.
13: Mais écoutez, mais je veux pas lui vendre du bifteck, c'est dans une poissonnerie. Enfin.
1: Il y a quand même un arnaquage manifeste.
13: Oh, il y a pas un arnaquage, monsieur. Enfin, il est majeur et vacciné, votre fils.
1: Non, il a 4 ans.
13: Ah, bah alors, on fait pas venir un mineur, alors.
1: Ah, si, parce qu'il est émancipé depuis ses 3 ans.
13: Mais ça, vous avez mis un mois pour me téléphoner?
1: Bah oui, parce qu'il fallait que je retrouve le numéro, que je retrouve
13: la. Vous rigolez ou quoi? Je suis dans la nuire, vous venez, vous renvoyez votre fils. Non mais alors vous, franchement, ça va pas du tout, hein.
1: Reconnaissez que vous vendez du faux filet.
13: Bon, écoutez, s'il y a un problème, il y a un problème, vous venez avec votre ticket de caisse. Si vous l'avez, si vous n'avez pas, c'est tant pis pour vous. Ça fait un mois. Donc ça fait un mois, il fallait
1: revenir. Ah bah non, parce qu'il l'avait mis sur le cours de tennis, le filet, donc moi je l'ai...
13: Oh, sur le cours de tennis, c'est pas... Bah, non mais puis quoi encore? Non mais faut arrêter un peu.
1: Ah bah, il a essayé de le monter, ça n'a rien.
13: Il a essayé de le monter. Non mais vous avez fumé le calumet de la peau ou quoi, là?
1: Excusez-moi, on parle d'article de tennis, là, on parle d'article sportif quand même.
13: Mais qu'est-ce que vous dites, là? Vous êtes dans une poissonnerie. Je vends des coquillages et crustacés.
1: Alors pourquoi, quand on vous demande un filet de tennis...
13: Du filet de tennis? Mais du filet de tennis, c'est quoi, ça?
1: Eh bah, c'est un cordage, vous voyez, c'est ce qu'on met sur le cours de tennis.
13: Mais monsieur, vous êtes dans une poissonnerie.
1: Et alors?
13: Du filet de tennis.
1: Ah bah excusez-moi, moi je sais faire la différence entre un cordage qu'on met au milieu du cours de tennis et du poisson, donc je vois bien que vous avez essayé...
13: Non mais ça va pas, hein. Non mais écoutez, vous avez le ticket de caisse?
1: De votre filet de tennis? Bah oui, bien sûr.
13: Ah bah vous revenez, je vous rembourse. Et après je porte plainte pour harcèlement.
1: Oh bah non, mais c'est pas ça, c'est qu'il y a le cours de tennis qui est maintenant complètement fichu.
13: Le cours de tennis qui est fichu avec du poisson?
1: Moi j'ai prévenu la fédération.
13: La fédération de quoi?
1: Bah la fédération de tennis.
13: Fédération de tennis pour la vente de poisson.
1: De filet.
13: Mais vous êtes malade ou quoi là?
1: Il y a quand même la terre battue à changer aussi.
13: Ça mais la terre battue, non mais ça va pas ou quoi là? Non mais vous avez fumé le calumet ou quoi là? Quand vous achetez de la marchandise, vous la posez sur la terre battue vous? Non, on la met dans le frigidaire, je suis désolé monsieur, la terre battue de quoi?
1: Bah du cours de tennis, parce que le filet j'ai voulu, c'est ce que je vous dis, on a voulu l'installer sur le cours, ça nous a tout fichu en l'air.
13: Mais le filet, non, bon. Donnez-moi votre numéro de téléphone.
1: Donnez-moi vous votre numéro de téléphone déjà.
13: Ah vous l'avez parce que vous m'appelez.
1: Comment vous savez?
13: Oh.
1: Oh.
13: Oh merde, c'est bon.
14: Conservation des cimetières, bonjour.
15: Oui, bonjour madame, c'est le cimetière là.
14: Oui.
15: Bonjour, dites-moi, je vous appelle parce que vous savez que la terre là, du cimetière, là, elle est bonne. Vous êtes
14: oui.
15: au courant de ça.
14: Oui, oui, oui.
15: Donc moi, j'ai planté des carottes. Et le problème, c'est que je constate que ce n'est pas bien arrosé, par contre, le cimetière. Est-ce que ça serait possible d'arroser un peu?
14: Vous avez planté des carottes?
15: Oui.
14: Dans le cimetière?
15: Comment?
14: Mais vous avez planté vos carottes où?
15: Eh bien, à côté des tombes, là où la terre a été fraîchement remuée, quoi. Sauf que là, je ne les vois pas sortir et je pense que c'est un problème d'eau.
14: Bah, c'est-à-dire qu'on n'est pas habilité à arroser les carottes du cimetière, quoi.
15: Ah.
14: Ben non.
15: Parce que la seule solution que j'ai, c'est donc d'installer un arrosage automatique.
14: Mais je ne pense pas que... Vous ayez la possibilité de faire ce genre de choses?
15: Ah si, j'ai les moyens.
14: Oui, non mais... Parce que il vous faudrait une autorisation particulière. Enfin,
15: je vais pas demander aux morts, madame, excusez-moi.
14: Non, monsieur, non mais bien sûr, mais enfin, je veux dire qu'au cimetière, on plante pas a priori de carottes dans un terrain qui a été remué, voilà.
15: Bah si, ça pousse très bien, justement.
14: Ben ça, je vous dis pas le contraire.
15: Et voyez-vous, l'année dernière, j'avais planté du radis, je sais pas si vous avez remarqué, non?
14: Nous, on n'en a pas entendu parler.
15: Voilà, l'année dernière, j'ai quand même fait 16 kilos de radis. Hein.
14: 16 kilos de radis?
15: Bah oui, sur 41 tombes.
14: Oui, non, mais là, on ne peut pas faire n'importe quoi, monsieur, dans le cimetière, quoi.
15: Comment ça?
14: Bah, je ne sais pas, moi. Est-ce qu'il me viendrait l'idée de me planter des carottes dans un cimetière?
15: Non, mais voilà. Attendez.
14: Vous prenez un arroseur, à la limite, vous plantez vos carottes, vous prenez le seau d'eau et puis vous arrosez, voilà.
15: Oui, mais bon, mon problème, c'est que maintenant, comme je suis en train d'investir, voyez-vous, sur les cimetières, parce que je me rends compte qu'en fait, je peux vraiment planter tout. Là, j'ai donc...
14: Je suis assez surprise quand même de la démarche.
15: Bah, attendez, madame, il faut rentabiliser le cimetière. J'ai donc créé sur l'aile gauche, vous voyez l'aile gauche, non de
14: cette... Est-ce que vous pouvez me donner le carré, enfin, où est-ce que vous avez...
15: Le premier à gauche, j'ai fait une bambouseraie. Donc les bambous vont sortir là bientôt. Donc ça, je vais les vendre en pot.
14: Moi, ça me paraît extraordinaire, votre démarche, quand même.
15: Par contre, je voulais vous demander si vous m'autorisiez à placer mes panneaux pour la vente
14: sur la grille d'entrée. Tout de suite. Vous savez quand même que vous êtes au cimetière et de planter des carottes ou des bambous dans un cimetière et de vouloir les revendre pour...
15: Écoutez, si vous voulez voir l'état, puisque tout va sortir samedi, je fais un vin d'honneur dans le cimetière pour faire goûter justement ces carottes et tout ce qu'on a récolté dans le cimetière. Est-ce que je peux vous envoyer un carton d'invitation ?
14: Oui, non, mais monsieur...
15: La petite bambou là.
14: Vous savez quand même que vous êtes au cimetière et qu'on va pas... monsieur souhaiterait installer... Demandez ça au gardien qui arrange les carottes.
16: Allô ? Oui, allô ?
15: Oui.
16: Monsieur, bonjour.
15: Oui, bonjour. Vous avez mis au courant de la situation ?
16: Oui, alors monsieur, je vous écoute, mais je ne comprends pas très bien votre propos. Vous plantez des... vous plantez des choses dans le cimetière ?
15: Ben oui, mais évidemment, oui.
16: Ah, parce que non, c'est pas évident pour moi qu'on plante des carottes dans le cimetière.
15: Ah.
16: On a des problèmes de lapins qui se reproduisent dans un cimetière. On a des pigeons qui salissent des sépultures. Et alors là, maintenant, un planteur de carottes, c'est le comble, quoi.
15: Oh, mais des poireaux, enfin, tout pousse très bien, la terre est riche.
16: Écoutez, monsieur, je vous invite à faire une demande. Par courrier, excusez-moi. C'est la première fois qu'on me demande ça.
17: Bonjour.
1: Bonjour, monsieur, c'est bien la pharmacie ?
17: Oui, c'est monsieur Marc.
1: Bah oui, bravo, vous m'avez reconnu.
17: Oui.
1: Alors là, vous avez une très bonne oreille, félicitations.
17: Oui.
1: Bon, ça va mon petit ?
17: Ça va, monsieur.
1: Alors, qu'est-ce que je peux faire pour vous ?
17: Bah, je sais pas, vous m'avez appelé.
1: Comment ça, je vous ai appelé ?
17: Bah oui, c'est vous qui m'appelez, là.
1: Alors, pardon, c'est monsieur Marc à l'appareil.
17: Oui, bah je sais bien, je vous ai reconnu, monsieur Marc. J'ai l'habitude avec vous.
1: D'accord, mais enfin, si vous pouvez juste me dire pourquoi vous m'avez appelé.
17: Mais c'est vous qui m'avez appelé, moi j'ai pas appelé du tout.
1: Ah, attendez, je vous reconnais, vous êtes la personne de la pharmacie.
17: Oui, c'est ça, monsieur.
1: C'est monsieur Marc à l'appareil, ça va mon petit ?
17: Bah oui, vous vouliez quelque chose à la boutique ?
1: Bah dites-moi, vu que c'est vous qui m'appelez.
17: Non, du tout.
1: Oh là là, mais qu'est-ce que c'est que cet imbroglio ?
17: Bah écoutez, c'est pas grave, monsieur Marc.
1: Ouais, vous savez quoi, quand ça vous revient, vous me rappelez ?
17: Oui, y a pas de souci, monsieur Marc.
1: En revanche, pardon, mais c'est qui ce monsieur Marc ? Je le connais ?
17: Bah je vous ai dit monsieur Marc.
1: Ah, mais c'est pas moi.
17: Ouais, c'est pas possible, monsieur, depuis le début.
1: Ah non, mais vous allez rire. Je croyais que vous me faisiez un canular téléphonique et que vous me donniez un nom.
17: Ah, d'accord.
1: Ouais, donc vous êtes madame Marc, en fait.
17: Mais non, c'est pas madame Marc, monsieur.
1: Ok, bah passez-la moi.
17: C'est pas possible.
1: Bah j'imagine qu'elle a un truc à me dire, sinon elle vous demanderait pas de m'appeler.
18: Allô ?
1: Bonjour, monsieur. On devait me passer madame Marc ?
18: Oui, c'est madame, ouais.
1: Comment ça ? Vous êtes madame Way ?
18: Non, mais je...
1: Oh là là, on va pas y arriver, hein.
18: Je sais pas, non, mais vous...
1: Je demande madame Marc, on me passe madame Way ?
18: Ah, non, j'ai pas dit madame Way.
1: D'accord, désolé, comme vous avez un gros accent chinois, je pensais que vous étiez madame Way.
18: Ah, d'accord, ok, non, pas du tout.
1: Enfin, je dis chinois, pardon, hein, vous êtes peut-être coréen.
18: Non, je suis français. Non, pas du tout.
1: Ou japonais, non ?
18: Non, pas du tout, non.
1: Bref, passez-moi la vraie madame Way.
18: Bah, y a pas de madame Way.
1: Elle est pas là. Bon, bah, passez-moi monsieur Way, alors.
18: Bah non, y a pas de monsieur, madame Way. Je vous dis, monsieur, c'était de la part de qui ?
1: C'est de la part de monsieur Nan.
18: D'accord, c'était pour quoi alors ?
1: Bah, c'était pour faire un ni way ni non. Le principe est simple, on dit pas way et on dit pas non. Vous êtes prêts ?
18: Ah ouais, non, j'ai pas le temps.
1: Ah bah, ah way, non, par exemple, là c'est perdu direct. Attention, c'est parti maintenant.
18: Bon bah là j'ai des clients qui attendent, monsieur. Donc...
1: Oh pardon, vous avez des clients qui attendent ?
18: Oui, ils sont rentrés dans le magasin.
1: Ah bah voilà, encore perdu. Allez, dernière chance, vous êtes prêts ?
18: Mm-hmm.
1: Ok, vous avez des clients qui attendent donc ?
18: Bien sûr.
1: Et ce sont des clients qui attendent dans la pharmacie ?
18: Ah, voilà.
1: D'accord, donc en fait, ils sont en train de vous souffler toutes les bonnes réponses, je vois le truc.
18: Ah bah alors, non.
1: Ah bah voilà, encore perdu.
19: Vous êtes monsieur Martin de la société Martin, c'est ça ?
1: Ah oui, bonjour monsieur, on se connaît ?
19: Oui, bah je vous connais.
1: On se serait pas déjà croisé à Martinville par hasard ?
19: Je passe à la radio.
1: Ah bah non seulement vous allez passer, mais il y a aussi monsieur Marc, madame Way, monsieur Nan, tout le monde est là.
19: Ouais, voilà, c'est ça.
1: Et c'est quelle radio d'ailleurs ?
19: Rire et chanson, c'est la radio que j'écoute tout le temps.
1: Ah mais très bon choix.
19: Parce que vous avez toujours une musique.
1: Ouais, bah je vais vous faire une révélation, on en a même plusieurs des musiques.
19: Ouais, je sais, mais c'est ce que j'aime bien chez vous.
1: Alors moi je m'occupe plus du rayon conneries, mais je transmets.
19: Et vous en dites des bonnes, et ça fait plaisir et ça nous fait rigoler.
1: Merci jeune homme.
19: Merci madame Martin.
1: Et bonne journée mon petit.
19: Au revoir madame.
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20: Allô ?
15: Bonjour monsieur.
20: Bonjour monsieur.
15: J'ai bien la boucherie ?
20: Oui, c'est l'employé là.
15: Oui, très bien. Bonjour monsieur Robert Ledoux à l'appareil.
20: Oui.
15: Excusez-moi de vous déranger.
9: Je suis pêcheur, hein.
4: Oui.
9: Et je vous appelle parce que j'aurais voulu savoir si dans votre boucherie, vous pourriez pas de temps en temps me mettre un peu d'asticot de côté.
4: Non. On n'a pas du tout ça.
9: Ben, c'est pas ce qu'on m'a dit, hein.
4: Ah bon? Qui c'est qui vous a dit ça?
9: Ben, écoutez, ça m'embête, hein. C'est quelqu'un qui a vu des mouches qui passaient devant chez vous.
4: Ah bon? Alors, vous voulez peut-être parler au patron? Parce que moi, je suis l'employé, là, vous...
9: Ben, je voudrais pas vous déranger, mais c'est juste pour vous m'en mettiez un peu de côté.
4: C'est un monsieur qui téléphone parce qu'on lui a dit qu'il y avait des mouches, puis de temps en temps, on avait des asticots pour lui mettre des asticots de côté. Alors, on y a fait une farce, là. Allô?
9: Bonjour, monsieur.
21: Bonjour, monsieur.
9: Monsieur Ledoux, à l'appareil.
21: Oui.
9: Excusez-moi, hein. Je vous appelle parce que je sais que vous êtes dans la boucherie, évidemment.
21: Oui.
9: Et on m'a dit que vous aviez des asticots. Et
21: j'ai des asticots. Ben, celui-là qui vous a dit ça, ben, je serais bien content de le connaître. Hein.
9: C'est l'autre boucherie, hein. Le boucher concurrent. C'est comment il s'appelle, un monsieur...
21: C'est lui qui vous a dit de venir chez nous pour des asticots?
9: Oui.
21: Ah oui, eh bien vous pourriez dire que c'est un beau con de ma part.
9: Ah ben, je crois que c'est lui.
21: Eh bien il est gonflé, le mec, hein.
9: Attendez, vous permettez, je vais demander à mon petit-fils, hein.
21: Oui. À quelle occasion il lui a dit ça?
9: Parce qu'il passait devant la rivière, il était en train de pêcher, puis là il s'est arrêté, il lui a dit vous cherchez des asticots. Alors mon petit-fils lui a dit oui. Il a dit ben faut aller à la boucherie.
21: Elle est bonne celle-là. Ben c'est ce fumier de une belle ordure. Croyez-moi, quand il se pointera chez moi, il sera pas déçu du voyage. Ouais. Parce qu'il m'a déjà fait des saloperies pas mal. Ah mais là c'est une bonne celle-là, hein.
9: Attendez, vous quittez pas?
21: Oui.
9: Mon petit-fils me dit qu'il avait une mauvaise haleine, le gars qui lui a dit ça.
21: Ah, ben c'est une barrique à deux pattes.
9: C'est une?
21: Une barrique à deux pattes, c'est un ivrogne fini.
9: Ah, ben voilà, c'est pour ça.
21: C'est un ivrogne. Vous pensez que je le connais, ce pistolet? Mais il m'en veut à mort, je sais pas pourquoi, j'en sais rien, je sais pas. Il me fait des.
9: Ah,
21: des,
9: ben non,
21: il crasse pas mal.
9: Non, il vous en veut pas parce qu'il a dit que c'était les meilleurs asticots de toute la ville.
21: Ah, ben bien sûr, mais envoyer un client, vous parlez d'une réputation, monsieur, envoyer un gars chez Boucher pour des asticots, vous rigolez? Vous parlez d'une réputation?
9: Mais il a dit que c'est les meilleurs asticots de la ville.
21: Ah, ben bien sûr, les meilleurs asticots de la ville, bien sûr. Mais le meilleur camp, vous allez chez lui, vous le trouvez, hein? Ça, je vous le dis, hein?
9: Vous marquez, je suis assez embêté. Parce que moi, j'ai transmis votre adresse, là, vous savez, au guide départemental de la pêche.
21: Oui.
9: Et ils ont mis un article.
21: Oui.
9: Alors, c'est marqué boucherie.
21: Oui.
9: Et en grand, c'est marqué les meilleurs asticots de toute la région.
21: Là, vous faites bien de me dire ça, monsieur.
9: Et en dessous, c'est marqué en petit. Et en plus, c'est gratuit, ils vous accueillent avec le sourire.
21: Et en plus, c'est gratuit, ils vous accueillent avec le sourire. Eh bien, je vous remercie beaucoup, monsieur. Là, vous avez bien fait de me téléphoner. Parce que je vais m'occuper de l'affaire. Et croyez-moi, je vais m'occuper de l'affaire. Hein.
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22: Bonjour.
1: Bonjour, monsieur. C'est bien la quincaillerie. Oh, attendez, qu'est-ce qui se passe? Je crois qu'il y a mon téléphone portatif qui sonne.
22: Non.
1: Ah, si, j'entends que ça sonne.
22: Non, c'est mon téléphone, monsieur.
1: Ah, c'est vous qui essayez de m'appeler?
22: Non, j'ai mon téléphone qui sonnait quand j'ai décroché.
1: Oui, ben, c'est normal qu'il sonne puisque je vous appelle.
22: Non, vous m'avez appelé sur le fil.
1: D'accord. Et vous, en même temps, vous essayez de m'appeler sur le portatif?
22: Non, je vous appelle pas sur le portable.
1: Ah, ben non, effectivement, ça ne sonne plus.
22: Bon, c'est pas grave.
1: Oui, bref, monsieur Martin, à l'appareil, j'ai acheté un spray de dégraissant chez vous.
22: Vous avez acheté un dégraissant?
1: Voilà. Et alors ma femme s'en est pchitée sur le ventre, une catastrophe.
22: Pourquoi elle en a mis sur le ventre?
1: Bah c'est pour son summer bodies, elle voulait se dégraisser un peu avant les vacances d'été.
22: C'est quoi ce...
1: Mais alors problème, ça lui a fait des boutons partout.
23: Oui, dites-moi.
1: Bonjour madame, comme je disais, votre dégraissant n'est pas du tout adapté. Non seulement il n'a pas dégraissé ma femme...
23: Monsieur, écoutez, on va pas refaire l'apologie de l'histoire. Vous allez regarder déjà si vous l'avez acheté chez nous, monsieur.
1: Alors, sans faire d'apologisme historiste, je suis quand même sûr que je l'ai acheté chez vous.
23: Non, donc. Mais vous êtes sûr? Moi, je suis pas sûr de vous avoir vu déjà, voyez.
1: Ah bah ce que je vois, c'est qu'elle a dû se faire prescrire une crème déboutonnante pour enlever ses boutons. Donc ça, je vais vous apporter la facture.
23: Non mais j'ai pas payé sa crème, monsieur. Attendez, entendons-nous bien.
1: Bon, bien sûr que si.
23: Bah bien sûr que non, monsieur. Je vous permets pas déjà.
1: Pardon, vous me vendez un dégraissant défectueux.
23: Non, monsieur, je ne vous permets pas.
1: Bon, alors disons que vous me vendez un dégraissant qui ne marche pas sur les femmes.
23: Monsieur, écoutez, moi je suis une monsieur, on va arrêter là tout de suite.
1: Oh bah non, ce serait dommage. Oh,
23: si, non, mais attendez. Vous prenez pour qui, monsieur?
1: Alors moi je suis monsieur Martin.
23: Non.
1: Ah si, et pardon de vous le dire, mais vos produits de beauté sont nuls.
23: Je vous ai pas vendu un produit de beauté, monsieur, réfléchissez.
1: Oula, surtout pas.
23: On est dans une société de matériaux de construction, monsieur, on n'est pas un esthéticien ici.
1: Ah oui, mais alors pourquoi vous vendez du dégraissant?
23: Mais ça vous regarde pas que je vends du dégraissant, monsieur.
1: Bah, avouez que c'est quand même bizarre de vendre des produits de beauté dans un magasin.
23: C'est pas du produit de beauté. Vous êtes cinglé, hein, moi je vous le dis tout de suite. Hein. Vous allez vous calmer. Hein. Vous allez vous calmer direct. Hein.
1: En fait, tu vas voir que ça va être ma faute.
23: Vous allez vous calmer tout de suite, hein, je vous le dis moi.
1: Pardon, mais enfin votre dégraissant ne fonctionne pas du tout sur les femmes.
23: Non, mais attendez. Du dégraissant, c'est pour les machines, monsieur. Sûrement pas pour la peau.
1: Ah si, Martine, c'est ma femme. Elle m'a expliqué.
23: Ah, votre femme. Eh ben, votre femme, magnifique. Écoutez, je la connais pas, mais en tout cas, elle gagne à être connue.
1: Comment ça, vous connaissez Martine?
0: Oui, bonjour.
1: Ah, bonjour, une autre dame. Bah, vous savez quoi? Passez-moi le patron directement, à la limite.
0: Oui, c'est moi.
1: Super, donc c'est pour un problème de dégraissage de femmes, comme j'expliquais à votre collègue.
0: Non, mais dégraissage de femmes, je suis pas une pharmacie.
1: Bah, de mieux en mieux.
0: Mais oui, mais ça n'a rien à voir avec moi, votre truc. Vous êtes drôle.
1: Merci, mais enfin, je vais quand même vous rapporter la facture.
0: La facture de quoi?
1: C'est ce que je disais. On a dû acheter une crème déboutonnante parce que votre pchit dégraissant, ça lui a fait plein de petits boutons.
0: Mais ce qui est normal, personne penserait à mettre un dégraissant WD-40 sur le corps d'une femme.
1: Oui, ah bah c'est exactement ça, WC-40. Donc on est d'accord, il y a un problème qui vient de chez vous.
0: Mais non, c'est pas un dégraissant.
1: Écoutez, on va faire simple, je vais venir vous déposer ma femme.
0: Et ça sert à rien de déposer votre femme, que voulez-vous qu'on...
1: Eh bah vous lui faites une séance de dégraissage de femme.
0: Mais je sais pas, je fais pas ça moi.
1: Pardon? Vous refusez de dégraisser ma femme?
0: Mais c'est pas qu'on refuse, c'est qu'on peut pas dégraisser votre femme, c'est pas du tout notre truc.
1: Bon bah dans ce cas vous me la changez.
0: Je la quoi?
1: Bah vous me la changez contre une neuve.
0: Quoi, votre femme?
1: Bah oui, vous faites jouer la garantie sur le produit.
0: Ah, oui, oui.
1: Vous dites comme quoi vous pouvez pas remettre à neuf le modèle existant. Non mais comme ça le problème est réglé, vous mettez une neuve à la place.
0: Mais en vrai c'est une farce, non?
1: Ah, en vrai c'est possible. Et qui c'est qui pourrait vous faire ce genre de farce téléphoneuse?
0: Les chansons.
1: Ah, ça dit quoi derrière?
0: Les chansons.
1: Bravo. Et au revoir madame.
0: Au revoir madame, monsieur.
1: Merci.
5: Salon Agosine, bonjour.
7: Bonjour madame, je souhaite parler au responsable de l'établissement.
5: Je vous laisse, ne quittez pas.
7: Oh, merci, merci, au revoir.
8: Allô?
7: Oui, bonjour.
8: C'est Speed?
7: Oui.
8: Oui, dites-moi.
7: T'en as?
8: C'est qui à l'appareil?
7: Speed.
8: Oui, ben bonjour, oui, dites-moi.
7: Ça va, vous allez bien?
8: Oui, ça va. Et alors, qu'est-ce que vous allez faire alors pour les radiateurs?
7: Il faut les déposer, je pense.
8: Oui, il faut les déposer. Si vous êtes son beau-frère, non?
7: Oui, c'est moi.
8: Ah, bon, ben alors vous ne vous présentez pas.
7: Ah, pardon, excusez-moi, ça va?
8: Bon, ça va très bien.
7: Bon, alors,
8: il faudra les déposer, ces radiateurs, parce que je vais faire peindre mon salon de partout, vous voyez, les murs. Et il n'a pas accès derrière les radiateurs. J'ai dit non, je ne veux pas les enlever. Il m'a dit non, je ne peux pas, il faut quand même les déposer. Je vais peindre derrière les radiateurs, tout ça. Puis ouais. Ça se voit, c'est tout sale. Alors donc, il faut les enlever.
7: Mais oui, parce que vous avez votre rondelle qui est humide, en fait. C'est pour ça qu'on ne peut pas.
8: Vous avez quoi?
7: La rondelle.
8: Oui.
7: Votre rondelle, elle est humide.
8: Oui.
7: Donc, moi, je peux juste passer un doigt, vous voyez?
8: Oui.
7: Mais pas plus, parce que si votre rondelle était sèche, à la limite... Bon, je pourrais juste mettre un doigt et puis comme ça, je pourrais travailler sans avoir à le déposer, à vous déposer.
8: Oui.
7: Mais là, il faut que je puisse déshumidifier votre rondelle.
8: Oui.
7: Donc, il va falloir que je passe deux doigts dans votre rondelle et toute la nuit, que ça travaille, quoi.
8: Mais j'ai déjà fait une fois, j'ai fait des papiers peints et tout, ils ont tout déposé les radiateurs et puis après, ils les ont remis.
7: Oui, mais est-ce que vous pouvez mettre un doigt dans votre rondelle?
8: Je comprends pas cette technique, ça. Vous comprenez ce que je voulais dire?
7: Ouais.
8: Il faudrait que vous veniez me voir et puis voir un peu le travail qu'il y a à faire.
7: Si je peux venir vous voir. Est-ce que vous aurez le temps? Je vous mets un doigt dans la rondelle et vous me dites si ça va.
8: Bon.
7: Il faut que je puisse introduire deux doigts dans la rondelle.
8: Oui.
7: Tourner comme ça, vous voyez, bien tourner pour oui. bien la patiner, bien patiner intérieur, bien l'élargir, quoi. Bien, et puis sortir les doigts, revenir, vous voyez, il faut bien travailler la rondelle.
8: Mais d'accord.
7: Ça se fait pas comme ça.
8: D'accord. Mais dans quelle rondelle vous parlez,
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1: Bonjour monsieur, c'est bien la mairie?
26: Oui monsieur.
1: J'ai besoin de déposer un sac d'affaires, quand est-ce que je peux passer?
26: Un sac d'affaires? Oui mais nous on peut pas accepter vos affaires monsieur.
1: Bah si, parce que moi j'ai dit que j'habitais chez vous.
26: Mais c'est pas possible, il y a personne qui reste chez nous.
1: J'ai dit aux impôts que j'habitais chez vous.
26: C'est quoi de cette affaire là? Ah bah non hein.
1: Oui.
26: Attendez, quittez-vous.
25: N'hésitez pas à consulter notre site internet sur mairie.
27: Allô?
1: Oui, bonjour monsieur.
27: Pourquoi vous voudriez déposer un sac avec des habits?
1: Eh ben, rapport à ce que je me suis domicilié chez vous.
27: Non mais vous savez que c'est interdit? Je comprends pas.
1: Bah parce que si je déclare mon adresse à moi.
27: Oui.
1: Les impôts, ils m'envoient une taxe d'habitation.
27: Non, mais c'est de la fraude.
1: Comment ça, c'est de la fraude? Bah non.
27: Mais bien sûr que si. Vous avez un domicile, vous devez payer une taxe d'habitation.
1: Sauf?
27: Non, il n'y a pas de sauf, monsieur.
1: Bah si, sauf.
27: Sauf quoi?
1: Bah sauf si justement je suis domicilifié à la mairie, c'est ce que j'explique.
27: Vous venez de me dire que vous avez un domicile.
1: Non, mais admettons que je me suis trompé.
27: Non, non, il n'y a pas de admettons, monsieur, je suis désolé.
1: Bah si, je.
27: Non, je ne vais pas vous aider à frauder. Ça sort de où cette idée?
1: C'est aux infos qu'ils ont dit ça.
27: Aux infos, non, mais vous êtes pas bien, enfin.
1: Ils ont dit que c'était les mairies qui allaient prendre en charge la taxe d'habitation.
27: Ah là là là, vous mélangez tout. Vous parlez d'une réforme qui aura lieu l'année prochaine.
1: Voilà.
27: Mais il n'y a aucune raison que vous ameniez votre nécessaire de toilette à la mairie. C'est n'importe quoi ce que vous êtes en train de me raconter.
1: Mais si, parce que comprenez bien que s'il y a un contrôle et qu'il n'y a pas d'affaire à moi chez vous, eh ben ils vont trouver ça louche.
27: Non, non, non, non, non, non, non.
1: Ah bah si.
27: Non, non, non, non, non, non. Vous êtes en train de dire aux impôts que vous êtes domicilié à la mairie, mais n'importe quoi.
1: Non, mais si, mettons, je passe quelques jours par mois, par exemple, sur place.
27: Non, mais vous êtes. Mais...
1: Il suffit que je dorme, mettons, un week-end par mois.
27: Non, mais certainement pas, certainement pas. Vous êtes pas bien, mais c'est pas un hôtel.
1: Bah, vous avez bien des appartements sur place, vous avez.
27: Mais non, bah, bien sûr que non. Et dites n'importe quoi, on n'a pas de logement de fonction, rien du tout ici, hein. C'est des bureaux administratifs, hein.
1: Bon, et vous allez me dire que vous payez votre taxe d'habitation?
27: Mais bien sûr que je paye ma taxe d'habitation, enfin, monsieur.
1: Non, mais entre nous, si vous voulez.
27: Non, il n'y a pas de entre nous. Bien sûr que je paye ma taxe d'habitation et ma taxe foncière comme tout le monde.
1: Bon,
27: non, mais...
1: En tant que mairiste, vous allez pas me dire.
27: Non, mais vous êtes pas bien.
1: Bah, alors...
6: Oui, allô. Oui, oui bonjour. Ah. Je suis le maire.
1: Bonjour madame. Voilà, comme j'ai
6: bonjour monsieur.
1: Oui, ce que je disais, bonjour madame. J'ai juste besoin de déposer un petit
6: non,
1: 5.
6: Mais, non mais vous c'est quoi cette histoire là? Non mais vous foutez de qui là? Vous arrêtez votre cinéma là? Moi, il y a personne qui habite ici.
1: Non mais ça vous le savez.
6: Non, attendez, vos affaires ça va vite être fait parce que moi je vais tout balancer dehors.
1: Ah bah merci.
6: Non mais arrêtez un peu votre cinéma. Non mais vous croyez où là?
1: Non mais ce que je veux dire
6: non,
1: c'est
6: mais attendez, si tout le monde y fait ça, tout le monde y va amener ses affaires à la mairie pour pas payer la taxe d'habitation?
1: Bah non, oui,
6: mais...
1: c'est, effectivement, c'est une solution.
6: Non, attendez monsieur.
1: C'est juste pour faire comme si, vous
6: non,
1: voyez.
6: Non mais il y a pas de comme si, moi il y a personne qui habite à la mairie, alors voilà.
1: Non, mais
6: voilà,
1: alors monsieur. Ce que je vais faire, c'est que je vais juste passer... Ah, allô?
27: Alors, je vais...
1: Ah
27: je
1: bah
27: vais...
1: encore le monsieur?
27: Oui, j'appelle les gendarmes, ils seront là pour
1: ah
27: vous
1: bah
27: accueillir.
1: C'est moi qui vais les appeler, les gendarmes.
27: Oui, mais bien sûr, faites.
1: Ne quittez pas, je voulais passer sur la deuxième ligne.
27: Vas-y.
1: Je compose le numéro un instant.
27: Attendez, mais c'est une blague, je sais pas, c'est, ça commence à me faire rire, là.
1: Ah bah j'entends ça.
27: Vous m'avez eu quand même.
1: Allô?
27: Oui.
1: Bonjour monsieur, c'est la gendarmeristerie.
27: Oui, bien sûr. Je vous souhaite une bonne journée.
1: Au revoir monsieur.
27: Au revoir.
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10: Allô, bonjour.
11: Bonjour madame, c'est le docteur, le sexologue.
10: C'est la secrétaire du cabinet de sexologie, oui.
11: Mes respects du matin. Madame Ledoux à l'appareil. Je vous explique. J'ai un problème de sexologie.
10: Oui.
11: C'est-à-dire qu'hier, je suis allé chez mon dentiste. Et j'ai découvert une parution médicale, un journal, dans lequel il était question de quelque chose de nouveau dans l'anatomie de nous, les femmes.
10: Oui.
11: C'est-à-dire, je crois que c'est quelque chose d'érogène, le point G.
10: Oui.
11: Est-ce que c'est vrai que ça existe, ça?
10: Absolument.
11: Ah bon?
10: C'est-à-dire que le point G, c'est le point de Grafenberg. G étant l'initiale de Grafenberg.
11: Oui.
10: Mais en fait, c'est pas un point, c'est un muscle qui s'appelle le fascia de Alban.
11: Oui.
10: Qui existe chez toutes les femmes.
11: Ah bon?
10: Chez certaines, il est bien caché, mais il existe chez toutes les femmes.
11: Ah bah chez moi, il est bien caché parce que j'essaie de le trouver depuis une heure et je n'y arrive pas, docteur. Comment je fais?
10: Écoutez, la meilleure façon de libérer le fascia de Alban, c'est de se mettre à quatre pattes. Parce que ça fait basculer l'utérus dans la bonne position.
11: Alors, je suis donc à quatre pattes sur la chaise, comme vous me l'avez dit.
10: Bien, écoutez, il s'agit d'introduire le pouce et il se trouve sur la face ventrale. Maintenant, il est bien évident qu'une zone érogène ne se manifeste que par l'excitation.
11: Docteur !
10: Oui.
11: Je viens de basculer mon utérus, donc qu'est-ce que je fais maintenant?
10: Écoutez, moi je vous ai donné toutes les indications que je connaissais pour y avoir accès. Après, moi je ne peux pas en faire davantage.
11: Bon, attendez, docteur. J'ai une revue cochonne devant moi.
10: Eh bien écoutez, essayez, je vous laisse faire ça.
11: Je vous rappelle.
10: Dans la solitude.
11: Et dites-moi, je vous le rappelle si je l'ai trouvé.
10: J'en serai ravie. Au revoir.
11: Au revoir.
10: Allô, bonjour.
12: Oui, bonjour. Je suis Robert, le fils de Madame Ledoux, qui vous appelait tout à l'heure pour le point G. Vous vous souvenez?
10: Oui, absolument.
12: Alors, nous avons suivi ce que vous nous avez dit.
10: Oui.
12: Alors, bon, ben, moi, au niveau du pouce, ça m'a rien fait, mais alors ma mère...
10: Elle...
12: Alors là, je dois vous dire que j'ai jamais imaginé une chose comme ça. Hein.
10: Elle l'a trouvée.
12: Ah oui, elle l'a trouvée.
10: Mais j'en suis ravie.
12: Mais alors, est-ce que c'est normal? Elle dort, là, elle ronfle et tout, là.
10: Bah écoutez, après une grande satisfaction, le sommeil est réparateur, absolument.
12: D'accord. Dites-moi, moi, en tant qu'homme, point G, il n'y en a pas.
10: Mais vous, étant un homme, vous n'avez pas besoin de... Vous n'avez pas, disons... vous avez un pénis entier, alors que le fascia de l'Alban n'est qu'un résidu.
12: Oui, mais enfin, est-ce
10: du
12: que
10: corps érectile du pénis de l'homme.
12: Est-ce que les portes du pénis entier, c'est-à-dire, comme vous me dites que j'ai un pénis entier, est-ce que c'est facilement accessible?
10: Un pénis entier, à mon avis, c'est tout à fait accessible avec une main formée de façon tout à fait normale avec 5 doigts, oui.
12: D'accord. Bon, ben écoutez...
10: Il n'y a pas de problème à ce niveau-là.
12: Attends. Ah ben, elle se réveille, attendez. Alors, allô, docteur?
10: Oui.
12: Oui, elle veut vous parler, vous remercier. Je la passe.
11: Allô?
10: Bonjour.
11: Je vous remercie, docteur.
10: Je suis ravie que vous l'ayez trouvé.
11: Ça fait une grande découverte, une satisfaction. Je n'ai jamais éprouvé ça de ma vie.
10: J'en suis ravie.
11: Alors, je tiens à associer mes remerciements à mon fils Robert, qui est à côté de moi, vous-même, docteur, ainsi que donc l'inventeur qui s'appelle Graffenberger.
10: Graffenberg, oui.
11: Graffenberg. Donc,
10: c'est pas un inventeur, hein?
11: Enfin, le découvrateur.
10: Oui, c'est ça.
11: Vous le remercierez pour moi.
10: Si... Il ne manquerait pas.
11: Il habite à Paris, non?
10: Il est mort depuis longtemps.
11: Ah
10: j'en
11: bon?
10: Ai bien peur.
11: Et il en a découvert d'autres, des points comme ça?
10: Non, il s'est contenté de celui-ci.
11: Ah bon.
10: Écoutez, je vais vous laisser, mais je suis ravie que vous l'ayez trouvé.
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2: Hello.
1: Bonjour monsieur, c'est bien la boucherie?
2: Oui.
1: J'ai changé vos horaires d'ouverture, comme ça maintenant vous serez ouvert 7 jours sur 7.
2: Attendez, je comprends pas, c'est pourquoi?
1: C'est suite aux annonces du gouvernement qui disent qu'il faut bosser plus.
2: Ah non, là j'ai pas besoin.
1: Ah si, ils ont dit que pour relancer l'employé.
2: Ouais, mais l'État dit ce qu'il veut et moi je fais ce que je veux. Samedi et dimanche, on n'est pas ouvert nous.
1: Ah bah maintenant si.
2: Mais jusqu'alors c'est moi qui paye mes charges, c'est pas le gouvernement qui me les paye.
1: Ah non, mais ça change pas, c'est juste que vous travaillerez plus.
2: Ah non.
1: Ah si.
2: Ah non.
1: Ah si.
2: Non.
1: Si.
2: Mais non.
1: Mais si.
2: Non, mais ne cherchez pas. Vous n'avez rien à lancer sans mon accord.
1: Vous me l'accorderez après, c'est pas grave.
2: Non. Mon horaire d'ouverture reste du lundi au vendredi.
1: Plus du samedi au dimanche.
2: Non.
1: Si.
2: Non.
1: Si.
2: Mais écoutez, mais non, mais c'est quelque chose, ça. De quoi vous vous mêlez?
1: Je me mêle qu'en plus, trop sympa, je vous ai fait une enseigne pour annoncer les nouveaux horaires.
2: Non, je n'en veux pas.
1: Il y a votre nom dessus.
2: Non, je ne veux pas de votre enseigne. Mais de quoi je me mêle? Mon magasin a mon enseigne, je n'ai pas besoin de vos enseignes.
1: Bah oui, mais comment les gens ils vont savoir que vous êtes ouvert 7 jours sur 7?
2: Mais je ne serai jamais ouvert 7 jours sur 7.
1: Oui, enfin, pas avant la semaine prochaine, ça j'ai compris.
2: Mais écoutez, mais de quel droit? Donnez-moi votre numéro de téléphone.
1: Alors, je vais vous donner le numéro de la plateforme.
2: Allez-y.
1: 0808.
2: Ah oui, donc c'est une plateforme, donc c'est encore la grosse arnaque du siècle.
1: Ah non, pas du tout. Non,
2: si,
1: non.
2: Si.
1: Non, c'est que en fait, j'habite sur une plateforme pétrolière.
2: Oui. Mais faites ce que vous voulez.
1: Bah, très bien. Donc, je viens installer votre nouvelle enseigne.
2: Ah, certainement pas. Essayez de venir chez moi, mettre une enseigne devant une façade et je vous assure que vous allez tomber de votre escabeau. Je vous préviens tout de suite, franchement.
1: Ah oui, mais alors si vous la vouliez pas, excusez-moi, il fallait le dire avant.
2: Ben, avant quoi?
1: Bah, avant que je vous appelle.
2: Mais, moi, j'ai rien à voir avec vous. Moi, je vous connais pas. Je vous ai jamais vu.
1: Ah, ben si c'est que ça, pas de problème. J'active la visioconférence.
2: Visioconférence, j'ai pas de visio.
1: Voilà. Là, vous me voyez?
2: Ben, moi, j'ai pas de visio, j'ai un téléphone fixe.
1: Coucou, je suis là, regardez.
2: Mais je peux pas vous regarder, c'est un téléphone fixe. Et vous sortez de où?
1: Bah, de Martinville.
2: Vous êtes même pas au courant de rien sur un téléphone fixe, vous avez déjà vu une visio, vous.
1: Essayez de regarder dans le combiné, peut-être que...
2: Allô?
1: Bonjour, monsieur. Il y a votre collègue qui n'arrive pas à activer sa visio.
2: Oui, non, mais attendez, monsieur. On n'a rien demandé, on n'a rien signé, donc on va quand même rien accepter, c'est clair et net.
1: Ah oui, super, donc j'ai fait l'enseigne pour rien.
2: Déjà, vous savez même pas nos horaires. Nos horaires n'ont pas changé, on n'a rien demandé.
1: Ah bah si. Ah si, c'est le président qui a dit qu'il faut travailler.
2: On s'en fout du président, c'est le président qui a signé pour que vous veniez aujourd'hui poser une enseigne.
1: Tout à fait, oui, j'ai la signature du président Martin.
2: Mais...
1: qui m'autorise, moi, monsieur Martin.
2: Mais non, mais on veut rien. On
1: n'a
2: rien demandé.
1: Oh là là, vous compliquez tout, hein, vraiment.
13: Allô.
1: Ah, bonjour madame.
13: Non, ben, moi, j'ai pas besoin de vos panneaux, j'ai besoin de rien, ok?
1: Oui, ben, on va plutôt considérer fier que vous en avez besoin.
13: À quelle heure? Mais à quelle heure que c'est vous qui allez me commander? C'est mon établissement.
1: Ben, à quelle heure que si vous voulez que je vous donne un coup de main?
13: Écoute-moi bien. Vas-y, je t'attends. Tu viens cet après-midi, tu vas prendre un grand bourre-pif, ok?
1: Alors, c'est très gentil de me proposer de boire un coup, mais...
13: De boire un coup?
1: Ah oui, mais non, jamais pendant le boulot.
13: Non, je t'ai proposé que je t'allais te foutre un bourre-pif.
1: Encore une fois, merci pour la proposition.
13: Attends, un bourre-pif. Tu sais pas ce que c'est qu'un bourre-pif?
1: Si, je sais, du pif, c'est du pinard, du vin, quoi.
13: Un grand coup de poing dans ta gueule, t'as compris, là?
1: Ah, bah alors merci, mais non plus.
13: Ok, au revoir.
1: Cela dit, tant que je vous tiens, est-ce qu'on peut...
13: Au revoir, ok? Au revoir.
1: Alors d'accord, mais juste avant...
13: Au revoir!
1: Oui, alors au revoir aussi, mais...
13: Au revoir, j'ai dit!
1: Oui, non, mais j'avais entendu, vous inquiétez pas.
13: N'insistez pas!
1: Ah non, alors ça, je suis pas du genre à insister, mais pour cette enseigne...
13: Tu comprends pas le français ou bien?
1: Si, señor, yo comprendo.
13: Me casse plus les couilles, hein.
1: Comment ça, un bol de nouilles?
13: Hop.
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2: Oui.
7: Bonjour madame, c'est madame Melon.
14: Oui, bonjour monsieur.
7: Bonjour madame, c'est la mairie à l'appareil.
14: Oui.
7: Nous vous appelons pour l'état civil, vous savez, les réformes de la carte d'identité.
14: Ah bon?
7: Qui va être informatisée.
14: Oui.
7: Hein?
14: Attendez, je vais vous passer, mon mari va mieux comprendre que moi.
7: Oui, les hommes en général sont plus intelligents.
14: Oh merci monsieur.
7: Pardon?
15: Oui, allô?
7: Oui, bonjour monsieur.
15: Bonjour.
7: Oui, je préfère parler. Effectivement, votre femme a dit que vous alliez mieux comprendre qu'elle.
15: Je
7: sais pas. Oh si. Bon, bah, aussi, on va l'illustrer tout simplement. Voilà, c'est la mairie à l'appareil. La mairie, vous savez, là où vous allez, quand vous allez à la mairie, par exemple. Vous savez,
15: mairie?
7: Oui, la mairie, c'est une grande maison, en fait, dans une ville.
15: Je sais pas. Et où?
7: La mairie, vous connaissez, non? La mairie, ce qu'on appelle une mairie, en fait, c'est une bâtisse. En général, c'est fait par un architecte hein, qui dessine des plans. Et ensuite, une fois qu'il a dessiné les plans, il y a donc des maçons qui arrivent avec les maîtres d'œuvre. Enfin, bon, et ils construisent, vous savez, étage par étage. Et ils aménagent des fenêtres pour qu'on puisse voir à travers, quoi.
15: Oui, ça y est.
7: Et puis, on met des rideaux, pour particulièrement l'hiver, pour préserver la chaleur, pour éviter qu'elle parte par les fenêtres.
15: Oui.
7: Voilà, voilà. Ensuite, la mairie, en général, il y a plusieurs étages. Parce que on doit s'occuper de tous les habitants de la ville, vous comprenez?
15: Oui.
7: Mais il n'y a pas de chambre. Ce sont des bureaux. Vous savez ce que c'est un bureau, non?
15: Oui, en principe, oui.
7: Eh bien, il y a des bureaux. Donc, il y a des gens qui sont assis sur des chaises. Vous voyez des chaises, non? Les chaises.
15: Oui.
7: Vous voyez une chaise? Ben, il y en a plusieurs.
15: Ah bon?
7: Et oui. Et ben, oui, parce qu'il y a plusieurs... il y a plusieurs personnes qui travaillent à la mairie.
15: Oui, alors
7: ils sont assis. Ça va être plus complexe, monsieur. Je vais vous demander toute votre attention parce qu'ils sont assis devant un ordinateur. Est-ce que vous...
15: Oui, savez... voilà.
7: Bon, vous voyez ce que...
15: Mais que ça concise avec moi.
7: Alors, ben justement, j'en viens, je vais tout vous expliquer. En fait, un ordinateur... Vous savez ce que c'est, un ordinateur, non?
15: Ah oui, quand même.
7: Ah, vous en avez déjà vu?
15: Des ordinateurs?
7: Oui.
15: Il y en a partout, non?
7: Voilà. Eh bien, la mairie, nous en avons aussi. Donc, vous voyez ce que c'est maintenant, la mairie?
15: Ah oui, quand même. Mais vous êtes employé là, vous?
7: Oui.
15: Comment vous appelez?
7: Monsieur Lemol.
15: Lemol?
7: Lemol, vous savez, M...
15: Oh.
7: Non, M... Oui. M-I-O.
15: Ah oui.
7: B-R-T-C. Lemol.
15: Oui.
7: Dites-moi, monsieur, est-ce que vous pouvez me passer votre femme?
15: Pourquoi faire?
7: Vous voyez ce que c'est, votre femme?
15: Oui.
7: Votre femme, vous voyez, c'est comme nous, en fait, mais c'est... Elle a...
15: Écoutez, je peux pas faire un saut jusqu'à la mairie, là, pauvre autant.
7: Ouais, mais on a un saut, je sais pas si vous allez y arriver, hein.
15: Pourquoi?
7: Bon, parce qu'il faut en faire plusieurs, c'est quand même pas tout
15: mais
7: à fait.
15: Mais j'ai pas pour longtemps, j'ai ma voiture, là, je la prends dans 2 minutes, celui-là.
7: Votre voiture?
15: Oui.
7: Vous voyez ce que c'est, votre voiture?
15: Ben oui.
7: Oui? Bon, ah ben, vous pouvez me passer votre voiture?
15: Oh, vous me cassez les pieds.
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17: Allô, oui.
1: Oui, bonjour madame, je suis bien à l'armurerie.
17: Madame.
1: Oui, je vous appelle parce que je vais accompagner mon beau-frère à la chasse là.
17: Ouais.
1: Et je voulais savoir ce qu'il existait pour la chasse comme protection anti-lapin.
17: Comme quoi? Protection anti-lapin?
1: Oui, s'il vous plaît.
17: Mais qu'est-ce que vous voulez faire là?
1: Bah me protéger en cas de si je me fais attaquer par un lapin pendant que je chasse.
17: C'est quoi cette histoire là? Les lapins ils attaquent jamais.
1: Ah bah j'ai entendu qu'il y avait eu un problème avec un chasseur là ce matin.
17: Ouais, non.
1: Ah bah si, parce qu'ils ont dit que ce matin il y a un lapin qui a tué un chasseur.
17: Ah bon?
1: Ah bah oui.
17: Mais je veux vous dire, ça c'est une magagne, comme on dit encore, ça. Ça n'existe pas, ça.
1: Ah bah j'ai l'article sous les yeux, ce matin, un lapin a tué un chasseur.
17: C'est pas possible.
1: C'était un lapin qui?
17: Ça n'existe pas,
1: C'était un lapin qui?
17: Ça n'existe pas, ça, un lapin.
1: C'était un lapin qui avait un fusil, ils disent.
17: Un lapin qui avait un fusil.
1: Ouais.
17: Non, ne croyez pas ça, ça n'existe pas, ça.
1: Alors, regardez sur Internet, hein, vous allez voir, ils disent...
17: Mais réfléchissez.
1: Ouais.
17: Vous avez déjà vu le lapin?
1: Ouais, mais s'il est armé.
17: Lapin armé.
1: Bah oui, c'est ça.
17: Lapin armé, non mais attendez, vous allez où, là?
1: Bah c'est ce qu'ils disent, ils disent...
17: Est-ce qu'il avait une bazooka ou quoi?
1: Non, ils disent que c'était un lapin qui avait un fusil.
17: Non, arrêtez là-haut.
1: Ah bah, écoutez, ce matin, un lapin a tué un chasseur. Je lis l'article. Hein. C'était un lapin qui...
17: Ouais.
1: C'était un lapin qui avait un fusil.
17: Oui, mais ça n'existe pas, ça.
1: Ah bah écoutez, alors pourquoi il dit c'est... Allô?
18: Oui, bonjour.
1: Bonjour, madame.
18: Vous cherchez quoi exactement là pour le lapin?
1: Bah quelque chose pour me protéger des attaques de lapin pendant que je chasse.
18: Oh, c'est de l'intox, ça, c'est pas possible.
1: Ah bah je vous garantis qu'ils le disent aux infos.
4: Vous voulez qu'un lapin il fasse sur un être humain? Ah bah là vous me surprenez là. Je suis très très très surpris parce que là je sais pas quoi vous dire là, franchement là.
1: Ah bah je comprends bien parce que c'est quand même quelque chose d'incroyable quoi.
4: Bah oui c'est vraiment... C'est stupéfiant d'entendre ça.
1: Ah bah je suis stupéfaxié moi-même. Hein.
4: Ah oui, j'ai regardé TF1 les infos hier soir mais...
1: Et qu'est-ce que je fais, moi, si je me retrouve face à un lapin qui avait un fusil?
4: Oh, c'est du pipeau, ça. Hein. Faut pas croire tout ce qu'il y a sur Internet.
1: Il n'y a pas des petits gilets pare-balles anti-lapins ou des trucs comme ça, des trucs...
4: Des gilets anti-pare-balles, plaisantés. Hein. Ouais. J'ai chassé pendant une trentaine d'années, hein, quand même. Hein.
1: Et jamais vous avez eu un problème de lapin comme ça?
4: Jamais, jamais. Vous êtes sur Internet, là?
1: Ouais.
4: Attendez, bougez pas, je vais aller de l'autre côté sur mon PC. Alors, sur quel site vous avez été?
1: J'ai tapé ce matin un lapin.
4: Ce matin un lapin, j'ai tapé.
1: As-tu un chasseur?
4: Ah non, ça je l'ai pas mis, je vais le mettre un peu. A tué un chasseur.
1: Voilà, c'était un lapin qui...
4: Je l'ai, là, ce matin, un lapin, ouais, c'est sûr. C'est une chanson de Chantal Goya, ça.
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19: Allô?
20: Oui, bonjour madame. Madame Prout?
19: Oui.
20: Oui, bonjour madame. Les services de la voirie à la mairie.
19: La voirie, oui.
20: Oui, dites-moi madame Prout, les services de la voirie me signalent une odeur en provenance du 17.
19: Une odeur?
20: Oui, madame Prout, est-ce que vous avez senti quelque chose, vous?
19: Bah non.
20: Ah.
19: Qu'est-ce qui vous signale ça?
20: Les services de la voirie, je vais vous passer les ouvriers, vous allez voir avec eux, hein.
19: Ouais.
20: Ouais, je suis avec madame Prout, là.
19: Ouais.
20: Oui, non, mais elle sent rien, elle. Non.
19: Pas du tout, moi je suis chez moi, j'ai aucune odeur.
20: Madame Prout n'a pas d'odeur, là.
19: C'est le service de la voirie.
20: Allô?
19: Allô, qui est-ce?
20: Je suis avec les ouvriers, ils me disent qu'il y a une odeur chez vous, madame Prout. Hein.
19: Ils sont où, eux?
20: Ouais, ils sont dans les canalisations de madame Prout.
19: Ah bah ça, c'est pas possible.
20: Ah bah si.
19: Parce que nous, c'est une maison particulière.
20: Mais vous avez une canalisation, madame.
19: Ah oui, mais alors ils sont dans la rue.
20: Ah non, attendez, on va faire les essais. Est-ce que vous pouvez me dire si vous sentez quelque chose, madame Prout?
19: Ah bah à l'intérieur, non. Hein, Claude?
20: Non, je suis avec madame Prout, elle me dit qu'elle est sans rien.
19: Attendez, je vais faire toutes les pièces, mais quittez pas. Hein.
20: Mais souvent, on s'habitue. Hein. Oui, c'est ça. C'est ça, le doux, oui. Je vais vous passer, madame Prout. Vous allez voir avec elle.
19: Allô?
20: Oui?
19: Le gaz, je ne sens pas le gaz à l'intérieur.
20: Je vais vous passer les ouvriers, vous allez leur dire que votre gaz ne sent pas, madame Prout. Hein.
19: Oui, je sais que ça a une fuite...
21: Allô?
19: Allô, j'écoute.
21: C'est madame Prout.
19: Oui?
21: Oui, bonjour, madame. Est-ce que votre gaz sent, madame Prout?
19: Non, moi, chez moi, il ne sent pas.
21: Bon, mais vous avez pété quelque chose ou pas?
19: J'ai rien pété du tout.
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22: Police.
1: Bonjour madame, c'est bien la police?
22: Oui.
1: Monsieur Martin à l'appareil, j'aurais besoin de passer pour un rectifiage.
22: Un rectifiage?
1: Absolument.
22: Pourquoi faire?
1: Bah pour rectifier.
22: Mais pourquoi monsieur? Pourquoi vous voulez venir?
1: Alors plus précisément, c'est pour un rectifiage de PV.
22: Un rectifiage de PV, c'est-à-dire?
1: Voilà, parce que j'ai été contrôlé soi-disant en excès de vitesse.
22: Oui.
1: Mais ça doit pas compter parce que je conduisais une voiture allemande.
22: Bah l'immatriculation, elle est allemande ou pas?
1: Ah non, elle est immatriculée en France, mais c'est une voiture de marque allemande.
22: Alors je comprends pas, parce que si vous avez été pris en excès de vitesse, même si la voiture est allemande, mais que l'immatriculation est française, vous êtes en infraction.
1: Bah non, parce qu'ils l'ont dit aux actualités, les voitures allemandes, elles ont le droit de rouler plus vite que les voitures françaises.
22: Ah non, pas du tout.
1: Ah si.
22: Ah bah non.
1: Ah bah si.
22: Ah non.
1: Si.
22: Ah monsieur, vous circulez sur une route française, le code de la route autorise à rouler que 210 km/h, mais c'est pas parce que vous roulez...
1: À 210 km/h?
22: Non mais...
1: Ah non mais moi là où vous m'avez chopé, c'était limité à 110.
22: Mais non mais monsieur, sur le territoire français...
1: Ouais bah 210 km/h sur le territoire français, ça vous me l'apprenez.
22: Non mais, non, vous roulez en France, quelle que soit la marque de la voiture...
1: C'est limité à 210, ok.
22: Non, c'est pas ce que je vous ai dit. Écoutez-moi, monsieur.
1: Non, mais j'ai compris.
22: Bah non, sur le territoire français...
1: Si je suis à 200, ça va. Si je suis à 220, ça va.
22: Non, quelle que soit la marque du véhicule, si la vitesse est limitée à 110 km/h, la vitesse est 110 km/h.
1: Sauf?
22: Sauf rien du tout.
1: Bah si.
22: Non, y a pas de sauf.
1: Mais si, y a sauf. Sauf si c'est une voiture de marque germanifique.
22: Mais non, absolument pas, monsieur. C'est le conducteur qui est en infraction, c'est pas la voiture.
1: Bon, de toute façon, j'étais en dessous de 210, déjà.
22: Non, mais écoutez.
1: Oui?
24: C'est quoi ça?
1: Ah.
24: Alors là, monsieur, vous vous trompez.
1: Bonjour, madame.
24: Vous avez déverbalisé.
1: Oui, bah c'est ce que je disais. C'est pour ça qu'il faut me faire un rectifiage de PV.
24: Un rectifiage de PV?
1: Bah oui.
24: Vous êtes en France, vous respectez le code de la route français.
1: Écoutez, dans ce cas, vous compliquez pas. Vous changez juste l'adresse sur le PV, comme quoi vous m'avez contrôlé, mais en Allemagne.
24: Mais moi, je changerai rien, monsieur. Pourquoi je changerai l'adresse? Je vais pas dire que je vous ai verbalisé en Allemagne alors que je vous ai verbalisé ici.
1: Bah si, parce que sinon, c'est un coup à devoir payer le PV.
0: Oui, allô, monsieur.
5: Et donc, bonjour, madame.
0: Vous, c'est une plaque française. Vous êtes flashé avec une plaque française. Si nous, on est en jumelle, on prend une personne en excès de vitesse, on va pas dire que c'est une voiture allemande, c'est une voiture belge.
5: Bah si, justement, parce que si vous dites que je suis dans une voiture allemande, la limitation, je crois qu'elle passe à 300 km/h.
0: Il y a pas de limitation de vitesse à 300 en France.
5: Bon, bah, disons 210, comme proposait votre collègue.
0: Il n'y a pas de 200, 300.
5: Même en centre-ville.
0: Et vous, vous habitez où exactement?
5: Moi, j'habite à Martainville.
0: À Martainville? Où ça? C'est où ça, Martainville?
5: Bah, vous voyez, quand vous prenez la route vers Bourg-Saint-Martin.
0: Bourg-Saint-Martin?
5: Voilà. Là, vous partez à gauche vers Castelmartin et c'est tout droit. Et allez, qu'est-ce que ça dit derrière?
6: Oui, allô?
5: Bonjour, madame.
6: Et est-ce que vous écoutez Rire et Chanson à la radio?
5: Oh, bah ça alors, il se trouve que oui, ça m'arrive. Et vous?
6: Oui.
5: Eh bah voilà, c'est fou ça, quand j'appelle la police, il y en a toujours un pour balancer derrière. D'ailleurs, vous pouvez féliciter votre collègue, il a très bon goût radiophoniste.
6: Ouais, il n'y a pas de souci, je lui transmettrai.
5: Et au revoir, madame.
6: Eh bah, ben, au revoir, madame.
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23: Allô?
25: Oui, allô?
23: Oui.
25: Oui, bonjour, c'est le père abbé de l'abbaye de à l'appareil.
23: Oui.
25: Si je vous parle du frère Robert, est-ce que ça vous dit quelque chose?
23: Absolument pas.
25: Ça ne vous dit rien?
23: Ah non, absolument pas, non, non. Hein.
25: Bon, parce que nous avons trouvé des photos de vous.
23: Ah bon?
25: Oui.
23: Où ça?
25: Dans sa cellule.
23: Pardon?
25: Dans sa cellule. Sa cellule, c'est une chambre.
23: Photo de moi?
25: Oui, ma fille.
23: Mais c'est n'importe quoi, mais...
25: Vous connaissez le frère Robert ou pas?
23: Non, absolument pas. Je ne connais aucun frère. Je suis sidéré.
25: Parce que lui prétend qu'il vous connaît.
23: Robert, je connais pas.
25: Oui, non, mais c'est un moine de chez nous, de l'abbaye.
23: Et alors, pourquoi il aurait fait des photos de moi?
25: Vous savez, les moines, hein, ils vivent seuls.
23: Pardon? Photos de moi? Attendez, attendez, là. Ça va pas, non?
25: Bon, en tout cas, il y a des photos de vous dans sa cellule, voilà.
23: Mais moi, je n'ai pas de photos, je ne lui ai pas remis de photos. S'il a pris des photos, c'est un problème avec votre frère, je ne sais qui.
25: Oui, voilà, c'est ce que je vous dis.
23: C'est pas moi.
25: Non, mais je ne vous accuse pas, ma fille.
23: Attendez, ben, je vais passer à la gendarmerie, moi. Il n'a pas rigolé, là.
25: Le frère est à côté de moi, il souhaiterait s'excuser.
23: Ah non, s'excuser, il n'y a pas d'excuse, moi. Je trouve ça trop grave, vous m'annoncez là.
25: Vous non pouvez lui accorder
23: frère, votre... Je vais à la gendarmerie, je laisse passer comme ça.
25: Pardonnez-lui, ma...
23: Ah non, attendez.
25: Pardonnez-lui.
23: Oui, alors c'est quoi là? Pardonnez-lui?
25: Oui.
23: Mais moi, vous m'appelez là.
25: Oui.
23: Moi, j'ai rien demandé. Vous lui trouvez. Vous vous arrangez entre vous, point barre.
25: Je souhaiterais simplement que vous lui accordiez déjà votre pardon pour que je puisse le renvoyer à ses tâches dans le jardin.
23: Il va être sanctionné là?
25: Oui.
23: Oh mon Dieu, quel bazar.
25: Je vous le passe, hein. Merci, mon père. Allô?
23: Oui.
25: Je vous demande humblement à genoux votre pardon.
23: Ouais, ben.
25: Je regrette, hein, j'ai pris ces photos.
23: Non, mais bon, vous les avez toujours, là?
25: Mais oui, mais en fait, je ne voulais pas du tout vous photographier. Je faisais des photos pour illustrer le journal de l'abbaye.
23: D'accord.
25: Et il se trouve que je vous ai prises. Bon, mais j'ai trouvé les photos très jolies, vous voyez?
23: D'accord, peut-être, voilà. Oui, je sais pas.
25: Et donc, j'ai mis dans ma chambre.
23: Oui.
25: Et là, on me fait un procès parce que...
23: D'accord.
25: Les photos d'une femme dans ma cellule, voilà.
23: Ah oui, je comprends mieux, là. D'accord. Je vous pardonne, il n'y a pas de souci. Hein.
25: Oh, écoutez.
23: Il n'y a pas de souci, il n'y a absolument pas de souci.
25: Oh,
23: hein.
25: Mon Dieu.
23: Ben oui, je vous soulage, quoi.
25: Oh, mon Dieu, comme vous me soulagez.
23: Ben oui, mais non, mais c'est tout à fait...
25: Vous m'avez bien soulagé les bourses pendant 4 jours.
23: Comment?
25: Vous m'avez bien soulagé les bourses pendant 4 jours.
23: Oui, c'est ça, je vous soulage autre chose, là, j'ai compris maintenant.
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27: Allô, oui?
28: Oui, bonjour monsieur, c'est bien la boucherie Chevaline?
27: Oui.
28: Oui, je vous appelle pour un dépôt, s'il vous plaît.
27: Un dépôt de...
28: Pour vous déposer un poney.
27: Ah, pour... Ah!
28: Combien vous prenez pour un poney, d'habitude?
27: Un poney? Attendez.
29: Daniel!
30: Oui?
29: Combien tu prends pour un poney? Ouais. Pour un poney, combien tu prends? Un poney! Mais je ne sais pas, viens voir.
27: Allô, oui.
28: Oui, bonjour madame, excusez-moi. Comme j'expliquais à votre collègue, je vais passer pour un dépôt de poney et je voulais savoir quand je pouvais passer.
27: Un dépôt de poney?
28: Voilà.
27: C'est un poney vivant?
28: Ah bah oui, pour le moment.
27: De toute façon, le poney, nous, on peut pas vous le prendre, hein, entier. Hein.
28: Vous pouvez en prendre un bout, au moins?
27: Comment un bout? Mais non, mais de toute façon, il est vivant, vous me dites.
28: Oui.
27: Okay, ça, vous verrez avec le patron, il vous arrangerait.
29: Il arrive.
27: Ah, il arrive, le patron.
28: Ah bah super.
27: Patrick. Allô?
28: Oui, bonjour madame. Comme j'expliquais à votre sous-fifre, je viens pour un dépôt de poney cet après-midi. Je voulais savoir comment on s'arrangeait.
27: Un dépôt de quoi?
28: Un dépôt de poney.
27: De poney?
28: Oui.
27: C'est quoi un dépôt de poney?
28: Bah c'est comme un dépôt de cheval, mais en plus petit.
27: Mais qu'est-ce que vous voulez faire avec un poney?
28: Ah ben moi rien, je vous le laisse. Hein.
0: Oui mais moi j'ai pas le droit de vous le prendre. Moi. Déjà il faut que les papiers soient en règle, sinon vous n'avez pas le droit de l'abattre. Hein.
28: Les papiers.
0: Ah oui, bien sûr. Il y a toujours une carte, un certificat d'identité. C'est comme une carte grise de voiture depuis la naissance de l'animal jusqu'à.
28: Ah ben écoutez moi si vous voulez je vous trouve une carte grise de poney.
0: Une carte, ouais, enfin bon.
28: Carte de séjour, carte de vitale de poney.
0: Mais j'en veux pas de votre poney. Moi, j'ai pas de bétailleur, j'ai pas de machin, qu'est-ce que j'en passe avant. Je peux pas vous le prendre, hein, en plus, il a pas les papiers.
28: Peut-être vous pouvez demander à madame, là, que j'ai eu juste avant, t'es ça l'intérêt.
0: Oui, non, tu veux pas un poney, toi, non. Ils ont pas de jardin. Alors, qu'est-ce que vous voulez qu'ils en fassent, d'un poney?
28: Vous savez que ça se fait en appartement, hein, les Américains, ils ont ça. Hein,
0: un appartement, oui. Non, mais vous rigolez ou quoi, non. C'est bon. Alors, bon. Moi, ça m'intéresse pas.
28: Bon,
0: voilà.
28: Imaginons. Demain matin, vous arrivez, hop, le poney est là.
0: Ouais, ben, il a pas intérêt d'être là demain matin, parce que moi, sinon, moi, je porte plainte à la gendarmerie, vous démerderez avec eux.
28: Bah, vous pouvez pas porter plainte contre un poney.
0: Écoutez, moi, j'en ai rien à foutre de votre poney, vous débrouillez avec, moi, j'en veux pas. Bon,
28: mais non, mais
0: ça va, vous avez, j'ai autre chose à faire que vos histoires de poney, moi. Vous n'allez pas me prendre dans la tête tout après-midi pour un poney, que je sais pas d'où il sort, hein.
28: Bon, non, mais excusez-moi, dans ce cas,
0: vous carrez dans l'oignon et vous me faites pas chier.
28: Non, mais ça, c'est facile, mais vous êtes capable de lui dire en face, ça?
0: À qui?
28: Au poney.
0: Au poney, mais moi je m'en fous, moi, de votre poney. J'ai jamais vu, moi, votre poney.
28: Ah bah, bougez pas.
0: Avec un poney. C'est pas moi qui ai un problème avec un poney, moi.
28: Ah bah, attendez.
0: Moi, j'achète pas je prends pas des poneys, moi, que vous voulez ou tout comme ça. Ah bah, non, vous prenez pour qui, là?
28: Attendez, je vous le passe.
0: Hein?
28: Je vais vous le passer, on va voir si vous tenez le même discours.
0: À qui?
28: Bah, le poney.
0: Le poney, non.

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3: Écoutez, vous êtes con ou quoi?
4: Allô?
3: Hein?
4: Y a quelqu'un?
3: Non, y a personne, connard.
4: Ah, ça y est, je vous entends. Bonjour, madame.
3: Oui, bonjour, monsieur.
4: Ah, bonjour, madame. C'est le moniteur de votre école.
3: Écoutez, pourquoi vous m'insultez comme ça?
4: Comment?
3: Ça va pas, non? D'insulter non. Les gens comme ça.
4: Non, mais dites donc, je vous ai pas insulté, moi.
3: Oui, ben, connard, va.
4: Et dis donc, j'appelle pour prendre des cours d'auto-école.
3: Oui, ça suffit maintenant avec vos conneries.
4: Mais je crois qu'il y a une erreur, madame, vous confondez.
3: Oui, je confonds. Mais mes fesses, je confonds.
4: Écoutez, j'étais en train d'appeler à un auto-école.
3: Oui, et qu'est-ce que vous voulez, finalement?
4: Je vous appelle parce qu'on vient de me retirer mon permis.
3: Oh, eh ben, écoutez, c'est pas la peine d'appeler, hein, espèce de connard.
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3: Allô?
5: Bonjour monsieur, c'est bien l'exploitation agricole?
3: Oui.
5: Monsieur Martin à l'appareil, service de démaraboutage téléphoniste.
3: Oui.
5: Je vous appelle au sujet du marabout Martin qui est soupçonné d'escroquisme. Enfin, j'imagine que vous êtes déjà au courant.
3: Alors là non, je suis pas du tout au courant de cette histoire-là.
5: Ah, parce qu'il vient de nous dire que vous travaillez ensemble.
3: Alors là, sûrement pas.
5: Je vais vérifier, apparemment votre ligne téléphonique est maraboutée.
3: Oh, c'est quoi cette histoire? Et vous faites partie de quel machin, vous?
5: Service de démaraboutage téléphoniste, donc je vais démarabouter votre ligne.
3: Et ça veut dire quoi, démarabouter, s'il vous plaît?
5: Ça veut dire que pour être sûr que vous n'utilisez pas cette ligne pour marabouter les gens, je la démaraboute, tout simplement.
3: Oh là là, alors là, je ne sais pas où je m'en vais, alors, hein.
5: Non, alors, vous n'allez nulle part, vous restez là.
3: Oh là là, ça me paraît très suspect, cette histoire.
5: Oh là là, on est bien d'accord. Bon, je lance la démarabouterie.
3: Non, mais attendez,
6: Initiage du démaraboutisme de la ligne.
7: Qu'est-ce que c'est que ça?
5: Ah, allô?
8: Ouais,
7: oui, allô?
5: Bonjour madame, pourriez-vous me passer le responsable, s'il vous plaît?
7: C'est moi-même.
5: Enchanté, monsieur Martin, service de démaraboutage.
7: Qu'est-ce que c'est que cette histoire-là, là?
5: Eh bien, je suis avec le marabout Martin qui vient de me dire que votre ligne servait à marabouter.
7: Non mais là vous allez mettre ça, c'est un truc sur le dos que je n'ai jamais fait de ma vie. J'ai jamais fait de marabout.
5: Tiens, pourquoi vous me parlez de marabout?
7: Bah, c'est parce que là, c'est vous qui me le dites.
5: Ouais, c'est pas faux.
7: Je suis agriculteur, bah, je suis pas marabout.
5: Enfin, vous pouvez très bien être agriculteur le jour et marabout la nuit.
7: Ah non, pas du tout, alors là je suis...
5: Et puis surtout, il y a votre ligne téléphoniste.
7: Bah, ligne, qu'est-ce qu'elle a encore à faire là-dedans?
5: Bah, comme par hasard, votre ligne est maraboutée.
7: Ah bah j'ai été piraté, c'est pas possible.
5: Oui, vous allez me dire que vous n'étiez pas au courant?
7: Ah non!
5: Comme par hasard.
7: Non, c'est vous qui me l'apprenez. C'est vous qui parlez de marabout.
5: Pardon, mais le marabout Martin est avec moi, il est formel. Ah oui, je suis le marabout Martin, je suis formel.
7: Bah non, mais là ce coup-ci, il va accuser tout le monde, lui.
5: Comment ça, tout le monde?
7: Bah s'il dit que c'est moi, c'est mais j'ai jamais été marabout.
5: Ah, parce qu'il y en a d'autres dans la combine.
7: Bah j'en sais rien, moi.
5: Oui, vous me dites tout le monde, vous pensez à qui?
7: Bah je sais pas à qui.
5: Non mais moi je sais. Vous pensez au client que vous lui avez présenté.
7: Ah, je vais pas présenter le client.
5: Ah si, c'est même lui qui m'a présenté Paul Pogba.
7: Ah non, pas du tout, je le connais pas, ce monsieur-là.
3: Qui c'est ça?
5: Bonjour monsieur, donc visiblement, vous avez présenté Paul Pogba au marabout Martin.
3: Ben c'est qui, Paul Pogba?
5: Ben, Paul Pogba, le footballeur.
3: C'est que cette histoire?
7: Et ben, qu'est-ce que je vais faire avec un footballeur?
5: Apparemment, vous auriez maraboutagé Kylian Mbappé pour qu'il rate un pénalty.
7: Ah ben, ce coup-ci, c'est un footballeur, mais il faut pas arrêter quand même.
5: Vous allez me dire que vous n'avez jamais maraboutifié Mbappé?
7: Personne! Comment voulez-vous que je suis même pas capable que je veux le marabout?
5: On dit qu'on n'est pas capable qu'on ait le marabout, et puis dès que je vais raccrocher, je vois le truc, vous allez ressortir tous vos gris-gris.
7: Oh, j'ai des potes gris-gris, de toute façon.
5: Oui, ou égorger un poulet, je sais pas.
7: J'ai pas de poulet, j'ai pas rien.
5: Ah, tiens, comme par hasard, qu'est-ce que j'entends?
7: Non, mais là, vous allez quand même pas mettre des choses que je n'ai jamais fait, quand même. Merde, alors.
5: J'avoue tout, cette dame est mon complice.
7: Ah bah non, excusez-moi, moi je...
5: Ah ah.
7: Parce que là, non.
5: Ah bah voilà, l'affaire est dans le sac, j'ai les aveux du marabout, Martin.
7: Ah, c'est faux, monsieur.
5: Ah bah, vous savez quoi, je vous le passe.
7: Non, j'ai rien fait que de marabout.
5: Ah, et si je lui dis de passer vous voir directement?
7: Je veux pas le voir.
5: Dans ce cas, il passe vous voir, mais vous restez dodo.
7: Non.
5: Bah si, comme ça, vous le voyez pas.
7: Merde, alors.
9: Oui, allô?
10: Allô, monsieur Noir?
9: Oui.
10: Vous êtes bien, dites-moi bonjour, vous êtes bien 34 de la grue, vous?
9: Oui.
10: Ah, parce que moi, je suis au 15.
9: Oui.
10: Et voilà, et je me permets de vous appeler parce que je viens d'avoir une portée de chats, j'en ai eu 7 des chatons. Oui. J'ai pas le courage d'aller les noyer, voyez-vous. Et je voulais savoir si vous qui êtes mon voisin, vous pourriez aller les noyer vous-même cet après-midi.
9: Ah, en fin de soirée. Je suis pris cet après-midi.
10: Ah, oh, c'est gentil. En fin de soirée, vers quelle heure?
9: Oh, 6h30 par là.
10: D'accord.
9: Oui.
10: Bon, il y en a 7.
9: Ah, bon Dieu.
10: Oui, ça fait trop pour moi.
9: Ah non. Puis des chats, bon, il faut les nourrir. Hein.
10: Oui, c'est ça.
9: Vous êtes au numéro 15?
10: Oui, voilà.
9: Quel nom c'est, sans curieux?
10: Alors, Madame Lamolle.
9: Madame?
10: Lamolle.
9: Vous êtes en face chez Mimille, là, non?
10: Oui.

0: Exactement.
1: Ah, c'est la grande maison.
0: Voilà.
1: Oui. Vous avez votre petit-fils avec vous.
0: Exactement.
1: Ah, d'accord, madame.
0: Voilà.
1: Bon, ben, je sonnerai, puis, ben, on les noiera, hein. Parce que...
0: Oui, je peux pas faire autrement.
1: Ça serait des lapins encore, ça irait.
0: Oui, on pourrait les revendre à la boucherie ou...
1: Oui, non, mais on ferait du pâté de lapin.
0: Ah ben attendez, parce que ça tombe bien. Mon fils, il a un lapin et il m'a mordu.
1: Ah oui.
0: Est-ce que ça vous embêterait également pour le lapin ?
1: Qu'est ?
0: Mon fils.
1: Oui.
0: Il a un lapin.
1: Oui.
0: Et le lapin, il s'appelle Sam.
1: Oui.
0: Et il m'a mordu.
1: Ah bon ?
0: Oui, il m'a mordu.
1: Ah oui.
0: Est-ce que ça vous embêterait
1: de
0: vous en occuper?
1: Oh ben je verrai ça en passant ce soir. Hein?
0: Vous pouvez vous en occuper du lapin ou pas?
1: Oui.
0: Ah c'est vrai?
1: Oui.
0: Et là vous ferez du pâté ou?
1: Ah ben on achète un peu de cochon puis on fait du pâté de. Vous voyez, il est gros.
0: Oui, quand même.
1: Ah oui. Bon, ben on fait comme ça, madame. Oui.
0: Et éventuellement, c'est vous qui allez lui tordre le cou ou c'est moi qui le fais? C'est plutôt vous?
1: Non, mais on les saigne, un lapin.
0: Ah, vous croyez?
1: Ah ben si, il faut le saigner. Une bête, ça saigne.
0: Ah mais il faut
1: ça,
0: pas...
1: C'est pas... La viande, elle n'est pas bonne.
0: Ah, je lui tords pas le cou en vous attendant?
1: Non. Ah non. On reparlera ça tout à l'heure.
0: Oui. Vous savez, pour vous remercier,
1: oui.
0: Hein, si ça ne vous embête pas, parce que je suis une dame honnête.
1: Oui.
0: Vous savez, je ne suis pas slave, mais je suis honnête quand même, parce qu'on dit toujours les slaves honnêtes.
1: Oui, non, mais je vous écoute là, oui.
0: Vous savez, les slaves honnêtes.
1: Oui.
0: Et je vous ferai une petite gâterie.
1: D'accord.
0: Ça ne vous embête pas?
1: Non. Bon, à ce soir, madame.
0: Attendez, et mon voisin, vous le connaissez, Mimine?
1: Oui, Mimile, oui.
0: Il est un peu...
1: Oh, il est un peu zozo, hein.
0: Voilà. Est-ce que ça vous embêterait de m'en débarrasser?
1: De vous débarrasser de...
0: Du voisin. Est-ce que ça vous embêterait de noyer avec les chats?
1: Ah, non.
0: Mais pourquoi?
1: Ah, ben non, je le connais depuis longtemps. Il faut le laisser comme il est, ce pauvre.
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3: Allô?
4: Oui, bonjour monsieur, c'est bien le marchand de journaux?
3: Madame, oui.
4: Je vous appelle parce que j'ai acheté des cartes Pokémon chez vous.
3: Oui.
4: Il y a un problème de conformalitude par rapport à la collection.
3: C'est-à-dire, hein?
4: Figurez-vous que dans le paquet, il y avait des cartes qu'il a déjà.
3: Ah, mais ça arrive régulièrement.
4: Ah, vous avez déjà eu le problème.
3: Ah ben, c'est pas le problème, ça arrive souvent qu'il y ait des doublons. Les cartes, il y en a pas, si vous voulez, paquet, parce que sinon après je pourrais plus les vendre.
4: Excusez-moi, vous m'envoyez un fax?
3: Non, je viens de couper mon fax qui s'est mis en route.
4: Je n'ai rien reçu, hein.
3: Je viens de couper mon fax qui vient de se mettre en route.
4: Oui, mais je n'ai pas reçu le...
3: C'est normal que vous ne l'ayez pas reçu, c'est mon fax qui s'est mis en route.
4: Oui, bah alors mon fax est en route aussi. Attendez, je regarde.
3: Mais je ne vous envoie pas de fax, monsieur.
4: Je vais le redémarrer, hein.
3: Mais je ne vous ai rien envoyé, j'ai coupé ma photocopieuse parce qu'elle s'est mise sur mon fax.
4: Oui, parce que
3: au
4: du
3: revoir,
4: coup...
3: Au revoir, merci.
4: Comment ça, au revoir, merci?
3: J'ai dit au revoir à ma cliente, j'ai du monde, monsieur.
4: Oui, non, mais c'est pas grave, je vous en veux pas, hein. Je vous dirai.
3: Mais vous n'allez pas m'en vouloir en plus, n'importe quoi.
4: Oh bah écoutez, passez-moi un responsable.
5: Allô ?
4: Oui, bonjour madame.
5: Oui, mais là je suis le patron là.
4: Alors, c'est-à-dire que j'ai acheté des cartes Pokémon chez vous ?
5: Oui.
4: Je vais vous les rapporter, c'est ce que j'ai expliqué à vos collègues.
5: Et non, c'est pas possible, monsieur.
4: Ah bah si.
5: Et non.
4: Ah si ?
5: Et non.
4: Ah si ?
5: Et non.
4: Ah si ?
5: Et non, monsieur.
4: Ah si, monsieur.
5: C'est pas possible.
4: Ah si ?
5: Ah non.
4: Ah bah si.
5: Mais non.
4: Ah bah si.
5: Mais non, je peux pas reprendre des paquets qui ont déjà été ouverts.
4: Moi j'ai scotchifié, hein.
5: Comment ? Scotchifié, ça veut dire quoi ?
4: Bah j'ai scotchifié le paquet, comme ça il est refermé.
5: Mais je m'en fous, monsieur. Je vous dis, je suis pas d'accord.
4: Non, mais moi je suis d'accord.
5: Mais moi je m'en fous que vous soyez d'accord. Je vous ai dit, je peux pas reprendre de la marchandise des paquets qui ont déjà été ouverts.
4: Mais qui ont été ?
5: Qui ont été ouverts.
4: Puis que j'ai
5: Mais je m'en fous qu'ils aient été scotchés.
4: Je viens chez vous, on ouvre quelques paquets, comme ça on vérifie.
5: Mais j'ouvre aucun paquet, monsieur.
4: Non, mais je voulais rescotchifier derrière.
5: Mais je m'en fous.
4: Non, mais... Allô ?
6: Bonjour.
4: Oui, bonjour madame.
6: Eh oui, mais non, mais là je peux pas vous les récupérer, moi, ça. Dans n'importe quel jeu, il y a des doubles.
4: Oui, mais alors c'est pas une raison pour les revendre aux enfants.
6: Mais je les revends pas aux enfants, les doubles. Mais
4: ah bah,
6: monsieur,
4: excusez-moi.
6: Sachez, je peux pas les ouvrir. Non, mais monsieur, de quoi vous me parlez là ? Écoutez, c'est pas Nini qui fait le truc.
4: Alors, est-ce que vous pouvez me passer ce monsieur Panini ?
6: Vous passez qui ?
4: Bah, ce monsieur Panini, celui qui s'occupe de vos cartes.
6: Mais Panini, c'est la marque du jeu. Mais monsieur, c'est pas moi qui les fabrique, les jeux de cartes.
4: Écoutez, passez-le moi, je vais voir direct avec lui.
6: Panini, c'est la marque, monsieur, des cartes. On est vraiment pas sur la même longueur d'onde.
4: Bon, alors c'est pas grave. Moi, je vous rapporte le paquet que j'ai scotché.
6: Mais non, mais même rescotché.
4: Je les ouvre si vous voulez, comme ça on échange juste les cartes, si c'est ça qui
6: non,
4: vous
6: arrange. Non, mais vous me prenez pour un imbécile ou pas? Vous m'entendez bien, là? Je ne peux pas reprendre un paquet ouvert.
4: Non, mais à la limite, je passe discrètement. Vous faites comme si vous saviez pas que le paquet était ouvert.
6: Ne passez pas, ça sert à rien. Allez, si vous faites une blague à la radio, je sais pas où.
4: Ah, la radio, c'est possible.
6: Ah, voilà.
4: Vous diriez quelle radio?
6: Je sais pas, moi, la Ré-Saint-Saëns.
4: Voilà, bravo.
6: Ah, vous voyez. Vous m'avez rendu fou, là. Bon, vous avez rien à m'offrir.
4: J'ai un paquet de cartes, mais il est déjà ouvert, si vous voulez. Hein.
6: Bon, allez.
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8: Allô?
9: Allô, Nicole?
8: Oui?
9: Bonjour, petite Nicole, c'est Fragiado à l'appareil.
8: Qui?
9: Mais tu n'as pas encore payé ton abonnement?
8: Qui donc, vous dites?
9: Fragiado, le journal de l'enfance heureuse. Qu'est-ce que tu as fait cette semaine? Tu as oublié? Tu sais que si tu l'envoies pas avant le 21, tu pourras pas concourir pour le grand concours qui te permettra peut-être de gagner un beau voyage à Disneyland, alors Nicole.
8: Vous vous trompez complètement, là.
9: Non, écoute-moi, tu t'appelles bien Nicole?
8: Oui.
9: Tu es psychiatre?
8: Oui.
9: Bon, eh bien tu nous as... Je sais bien, j'ai devant moi le fichier. Je suis nouveau responsable. Je suis étudiant pendant le reste de l'année. Je m'occupe des abonnements de Fragiado pendant mes vacances.
8: Oui, mais je ne suis pas du tout abonné à cette chose-là.
9: Oh, dis-moi, j'ai même devant moi tes derniers résultats pour le grand concours, sondage que tu as donné, Nicole, quand même.
8: Dire.
9: Eh bien, avec les records de saut de la grenouille.
8: Non, pas du tout moi, ça.
9: Dis-moi, tu veux plus le payer? Dis-moi tout de suite.
8: Non, mais je suis pas abonné à cette chose-là.
9: Pourquoi tu nous as pas écrit?
8: Mais je suis pas du tout abonné. C'est une. D'abord, qu'est-ce que c'est que cette façon de me tutoyer comme ça? On n'a pas gardé les vaches ensemble. Moi, je suis pas du tout abonné à votre hebdomadaire ou mensuel. Je sais pas de quoi il s'agit.
9: Mais quand même. Non, le non. Mensuel de l'enfance heureuse, des 5 à 15 ans.
8: C'est une erreur, hein?
9: Non, écoute, Nicole. Non, mais écoute, alors là, non. Moi, je vais encore me faire taper sur les doigts. Je t'ai envoyé pourtant le grand poster de Jean-Luc Lahaye.
8: Mais je suis pas une adolescente.
9: Non, écoute-moi.
8: Ne me tutoyez pas, ça me gêne.
9: Non, bon, excusez-moi. Tu es allée ce week-end au bord de la mer et tu as attrapé un coup de soleil, non? Tu te souviens pas du tout de ce que tu as fait cette année?
8: Non.
9: Nicole, en plus, tu as dit 3,17 m pour les grenouilles. T'étais pas loin, t'étais 3,20 m.
8: C'est pas moi. Vous vous trompez, hein? Perdez votre temps, c'est pas moi. Bon, je vous laisse, hein? Au revoir.
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10: Bonjour.
4: Bonjour monsieur, c'est bien la poissonnerie?
10: Oui.
4: Monsieur Martin à l'appareil, les nouveaux distributeurs Martin?
10: Oui.
4: Bonne nouvelle, vous allez avoir un distributeur automatique de poissons devant la poissonnerie.
10: Oui, mais nous on met pas de distributeur, monsieur.
4: Ah non, oula, je vais pas vous demander de mettre un distributeur, pardon. Vous pensiez que je vous demandais de mettre un distributeur?
10: Oui.
4: Ah mais non, c'est moi qui vous l'installe le distributeur, je vous rassure.
10: Oui, mais non, mes patrons ne comptent pas mettre de distributeur devant le magasin, monsieur, tout simplement.
4: Eh ben les patrons, vous leur dites que je m'occupe de tout.
10: Monsieur, il faut appeler le patron.
4: D'accord, et donc?
10: Et bah donc c'est à vous appeler le patron.
4: Oh là là, pff, ouais, mais alors s'il faut tout faire aussi.
10: Ah bah ouais, mais on vous a fait aucune demande, vous a posé des trucs. Attendez, gardez-les vos occasions, vous a rien demandé.
4: Non mais vous avez juste à vous occuper de l'entretien.
10: Ouais, donc non monsieur, écoutez-moi bien.
4: Je vous écoute bien.
10: Écoutez-moi bien, donc on va mettre les choses au clair.
4: Ok, je vous écoute très bien.
10: Je vais vous donner tout de suite le
4: Martine,
10: numéro de téléphone de votre patron.
4: Martine, je pensais à un truc, t'as acheté du café ou pas?
10: Allô?
4: Oui, allô?
10: Oui.
4: Oui, bah je vous écoute.
10: Donc je vous donne le numéro de téléphone de mon patron.
4: Non, je suis au téléphone, mais tu me déranges pas. Si tu sors faire des courses.
10: Mais monsieur, écoutez-moi bien.
4: Évidemment, je vous écoute 5 sur 5.
10: Donc je vous donne le numéro
4: ouais,
10: de téléphone.
4: Ouais, donc si tu vas faire des courses, prends des capsules, mais les bonnes.
10: Vous m'écoutez ou j'ai pas que ça à faire, monsieur?
4: Ah mais bien sûr, je ne fais que ça. Allez-y, je vous écoute.
10: Bon voilà, donc je vous donne le numéro de mon patron.
4: Parce que les dernières, le café, il avait un goût de chameau, c'était
10: ouais,
4: pas.
10: Ouais, salut.
4: Ah non, bah attendez, vous m'avez pas donné le numéro du patron.
10: Bah en même temps, vous m'écoutez pas, monsieur.
4: Pas faux, mais peu importe, je vais déjà vous apporter du poisson.
10: Non, vous ne déposez rien ici, je vous fais appel.
4: Bah si, sinon on met quoi dans le distributeur de poisson?
10: Mais même, vous ne mettez pas de vitrine devant mon commerce.
4: Ah non, mais c'est beaucoup plus qu'une vitrine.
10: Non mais attendez, ça nous intéresse pas du tout.
4: Et donc bonjour monsieur, pardon mais votre collègue avait l'air intéressé.
10: Oui mais non pas du tout.
4: Ah bah j'ai senti qu'il était à deux doigts de me dire oui.
10: Non.
4: Bon si.
10: Non.
4: Si.
10: Non, c'est même pas la peine d'insister.
4: Je n'insiste pas, mais est-ce que vous aussi vous seriez pas en train d'hésiter?
10: Non, on ne veut pas de distributeur à l'extérieur. Vous avez pas compris ou?
4: Ah mais si, j'ai compris. Vous voulez un distributeur mais à l'intérieur.
10: Oh non. vous avez pas compris.
11: Ah si, pardon, j'ai compris. Vous voulez que moi je sois à l'intérieur et le distributeur à l'extérieur.
10: Mais pas du tout, mais on veut pas de vous non plus d'ailleurs. C'est pas compliqué. Je sais pas, mais vous réfléchissez un peu.
11: Bah justement, je réfléchis que ce serait beaucoup mieux si on était tous à l'intérieur.
10: Non, y a pas de justement, on n'en veut pas.
11: Et pourquoi on mettrait pas tout simplement le distributeur moitié à l'intérieur, moitié à l'extérieur?
10: Mais parce qu'il n'y a pas la possibilité d'installer un distributeur automatique.
11: Si, on va faire un encastrage vitriniste.
10: Mais c'est quoi de ce truc-là?
11: Bah de ce truc, c'est qu'on peut encastrifier le distributeur dans votre vitrine.
10: Ah non, non, non, vous voulez que j'appelle le syndicat, là, ou...
11: Le syndicat?
10: Le syndicat des poissonniers.
11: Bon, ça n'existe pas.
10: Ah si, ça existe.
11: Bah non, pourquoi pas un syndicat pour les travailleurs?
10: Vous n'êtes pas plus poissonnier que moi, je suis poissonnière, en fait.
11: D'accord, donc on est pareil.
10: Non, pas du tout.
11: Bah si vous n'êtes pas poissonnier et que je ne suis pas poissonnier non plus...
10: Mais si, je suis poissonnière, j'appelle immédiatement le syndicat.
11: Ah mais dans ce cas, moi, j'appelle le syndicat.
10: Non, non, non.
11: Si, si, je vais les mettre en triple appel, comme ça on parle ensemble.
10: Je sais pas, mais...
11: Attendez, quittez pas.
10: C'est quoi votre truc, là?
11: C'est parce que je suis en train de les appeler, bougez pas.
10: Oui.
11: Oui, allô, bonjour, bienvenue au syndicat des poissonnistes.
12: Allô, bonjour.
11: Si vous voulez parler à un mérou, tapez 1.
10: C'est quoi de ce truc encore?
11: Si vous voulez parler à un poulpe, tapez 2.
10: Vous foutez de ma gueule ou quoi?
11: Pas du tout. Si vous voulez parler à une raie, tapez 3.
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13: SPA, bonjour.
14: Oui, c'est la SPA.
13: Oui, monsieur, bonjour.
14: Bonjour, madame. Comment allez-vous?
13: Ça va, monsieur.
14: Ah, c'est monsieur Le Duret, l'appareil.
13: Oui, bonjour, monsieur. Bonjour.
14: Je vous appelle parce que nous organisons tous les week-ends des sorties où nous rencontrons des animaux.
13: Oui, et alors?
14: Alors, on voulait un conseil.
13: Oui, je vous écoute.
14: Nous organisons avec des amis ce que nous appelons des rodéos cochons.
13: Oui.
14: Nous arrivons donc de manière inopinée. Mmh. Dans des cours de ferme, là où il y a des porcheries en stabulation libre, où les cochons sont en liberté. Mmh. Nous avons des gros 4x4. Mmh. Et donc, nous traversons les cours de ferme, très vite, évidemment, parce que l'éleveur ne doit pas être au courant.
13: Et, ah bon?
14: Bah oui, c'est celui qui poque le plus de cochons.
13: Qui
14: poque.
13: Qu'est-ce que ça veut dire poquer?
14: Qui tue, qui boum, qui écrase le plus de cochons.
13: Non mais vous plaisantez, monsieur, ou quoi? Vous appelez la SPA pour me raconter des conneries pareilles?
14: Dites-moi, madame, c'est quand même un sport, hein?
13: C'est un sport? Non mais attendez, mais vous êtes fou ou vous êtes innocent? Alors, monsieur, je n'ai rien à répondre à votre bêtise. Veuillez raccrocher, s'il vous plaît, immédiatement.
14: Ben, je fais ce que je veux.
15: SPA, bonjour.
14: Allô?
15: Oui?
14: Oui, j'ai appelé une dame et elle m'a raccroché au nez.
15: Elle vous a raccroché au nez, elle est encore complètement scandalisée parce que vous lui avez raconté.
14: Attendez quand même, dites-moi madame, j'appelle gentiment la SPA pour avoir un renseignement.
15: Je vous repasse la dame que vous aviez tout
14: oui,
15: à l'heure.
14: Ah oui, ça serait gentil quand même, moi j'étais...
15: Alors je vous écoute, quel renseignement voulez-vous?
14: Ah, rebonjour madame, je ne sais pas ce qui s'est passé, le téléphone a coupé.
15: Le téléphone a coupé, vous ne savez pas ce qui s'est passé. Alors ça s'appelle comment ce que vous faites là?
14: Ben ça s'appelle le rodéo cochon.
15: Le rodéo cochon, le cochon je crois que c'est vous d'abord.
14: Non madame.
15: Si monsieur.
14: Si vous voulez bien m'écouter...
15: Alors je vous écoute, allez-y.
14: Je vous demandais juste un petit conseil parce que vous connaissez bien les animaux.
15: Oui, je connais les animaux, oui.
14: Voilà.
15: Je les préfère aux hommes d'ailleurs.
14: Oui, moi...
15: Alors après?
14: Souvent, c'est vrai.
15: Après, après.
14: Alors bon, et donc nous, comme je vous l'ai dit, c'est celui qui poque le plus de cochons qui gagne.
15: Oui.
14: Et je voudrais savoir quel est le modèle de 4x4 qui serait le plus à même de percuter des cochons sans...
15: Vous voulez savoir quel est le modèle de 4x4 qu'il faut prendre pour culbuter le plus de cochons?
14: Sans leur faire de mal.
15: Sans leur faire de mal.
14: C'est-à-dire qui abrégera
15: leur souffrance.
14: Voilà, voilà.
15: C'est qui abrégera leur souffrance. Voilà. Mais vous vous foutez de ma gueule ou quoi? Monsieur, on est la société protectrice des animaux, nous on n'est pas l'abattoir de Bordeaux, hein?
14: Madame, c'est un sport.
15: C'est un sport, mais faites autre chose comme sport, parce qu'il y a du vélo à faire. On n'a qu'à aller faire du vélo.
14: Mais madame, je vous signale, enfin, excusez-moi, mais passé un certain âge, les sports mécaniques quand même permettent de...
15: Eh bien alors monsieur, non seulement si vous avez un certain âge, vous êtes un cochon, mais vous êtes un vieux cochon.
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16: Bonjour.
11: Bonjour monsieur, c'est bien l'agence de voyage?
16: Oui.
11: Monsieur Martin à l'appareil, établissement Martin Télécom.
16: Oui.
11: Vous n'avez pas activé le filtre anti-arnaque pour filtrer vos mails?
16: Non.
11: Ok, donc je vais vous l'activer à distance.
16: D'accord.
11: Comme ça, les mails d'arnaque seront automatiquement bloqués.
16: D'accord.
11: En revanche, juste un détail.
16: Ouais.
11: Pour que vos mails à vous soient pas considérés comme arnaquistes, il faut plus mettre de chiffres dedans.
16: Ouais, mais nous on travaille avec des chiffres quand on envoie des prix, etc.
11: Ah bah non, les prix c'est du chiffre, ça passe direct en mail arnaquiste.
16: D'accord, ok. Et des horaires, tout ça, on peut même pas écrire.
11: Bah les horaires c'est du chiffre aussi, donc surtout pas.
16: Waouh.
17: C'est quoi ces mails bizarres là?
11: Ah, il y a un autre monsieur.
17: Oui.
11: Bah c'est ce que je disais, tant qu'il n'y a pas de chiffres dans vos mails, aucun souci.
17: Bah on fait comment pour envoyer un devis sans chiffres?
11: Non, mais vous pouvez envoyer un devis.
17: Mm-hmm.
11: Il faut juste rayer tous les chiffres.
17: Ah. Ben, on peut plus envoyer de mail au final.
11: Alors si, sinon plan B, vous pouvez écrire les chiffres en lettres.
17: Ok.
11: En revanche, dans ce cas, évidemment, il faut pas écrire les voyelles.
17: Oh, c'est quoi ce bazar?
11: Bah oui, par exemple, au lieu d'écrire 8, vous écrivez juste acheter.
17: Bah acheter, c'est hors texte pour nous.
11: Ah non, maintenant c'est 8.
17: Ah non, on va pas envoyer ça au client. Hein. Ça fait pas sérieux d'envoyer des trucs comme ça.
11: Mais si, regardez, par exemple, si je vous dis 36, ça veut dire 36.
17: Mais moi, on a des clients, ils vont rien comprendre.
11: Question d'habitude. Il faut qu'on voit aussi pour le filtre téléphone tant qu'on y est.
17: Et du coup, ça va faire quoi ça?
11: Ah bah c'est pareil. Quand vous faites un numéro de téléphone, il faut pas faire de chiffres.
17: Mais faut éviter les chiffres sur un numéro de téléphone. Bah, ça fait quoi sinon?
11: Sinon, vous êtes classé numéro arnaquiste.
17: Ouais, bah va falloir qu'on s'arrange autrement.
11: Dans ce cas, plan C, le filtrage retardationneur.
17: Mmh.
11: Vous pouvez mettre des chiffres dans vos mails, mais ils sont d'abord vérifiés, puis envoyés le lendemain.
17: Oula! Bon, bah je vais le voir avec ma supérieure.
11: Oh, bah passez-la moi.
17: Ah, voilà.
11: Merci monsieur.
17: Oui.
11: Bonjour monsieur.
17: Bah, c'est tous les mails, ça va être comme ça.
11: Ah oui, tous les mails, vous inquiétez pas.
17: C'est nul.
11: Bah, je dirais plutôt que c'est moderne.
17: Ah ouais, bah c'est nul.
11: Oh, bah merci.
17: J'imagine que c'est quelqu'un de ma hiérarchie qui vous a demandé de faire ça.
11: Bah. Comment ça, un mariachi? Pourquoi vous me parlez de mariachi?
17: Non, je vous parle pas de mariachi. Je vous ai parlé de ma hiérarchie.
11: Oui, bah merci, je sais quand même ce que c'est qu'un musicien mexicain.
17: Non, mais vous comprenez rien, en fait. C'est affligeant, je suis désolée.
11: Et qui c'est qui m'a parlé de mariachi?
17: Non, je vous ai pas parlé de mariachi.
11: Oui, bah passez-moi le mariachi, je vais voir avec lui.
12: Allô?
11: Bonjour madame, on devait me passer le mariachi.
12: Bah, et puis alors, vous mettez plus de date à un mail, vous pouvez plus rien mettre à un mail.
11: Ah bah vous avez suivi, c'est bien.
12: Ah ouais, non, bah attendez.
11: Donc vous pouvez mettre tout ce que vous voulez, tant que c'est pas des chiffres.
12: Bah on peut plus mettre de chiffres à un mail. Aujourd'hui, en France, on peut plus mettre de chiffres à un mail.
11: Oui, mais c'est ce que je disais, vous remplacez les chiffres par des lettres.
12: Oui, mais si on remplit les chiffres par des lettres, je suis d'accord avec vous, mais...
11: Vous pouvez faire simple, vous avez qu'à dire que le 1, c'est le A. Le 2, c'est le T. Le 3, c'est le G.
12: Ah, c'est même pas marqué comme ça. C'est A, c'est O, B.
11: Alors non, 1, c'est pas O. 1, c'est A.
12: Ouais, bon, allez, c'est bon.
11: Et O, par exemple, c'est 37,2.
12: Allez.
18: Oui, bonjour. Je vous dis tout de suite, c'est non.
11: Bonjour, monsieur. Alors, le problème, c'est que moi, je vous ai déjà inscrit volontaire d'office.
18: Ah bah, vous m'avez... donc, vous nous mettez d'office volontaire?
11: Ouais, parce que sinon, personne voulait tester les filtres.
18: Non, vous me donnez votre nom. Vous êtes monsieur...
11: Monsieur Martin.
18: Martin, votre prénom.
11: Martin.
18: Votre prénom.
11: Bah, Martin aussi.
18: Martin.
11: C'est ça, oui.
18: Votre téléphone.
11: Ah, ça, malheureusement, je peux pas vous le donner.
18: Ah, bah, pourquoi? Vous savez pas avec quoi vous téléphonez?
11: Bah, c'est pas ça, c'est que mon numéro, il comporte des chiffres.
18: Parce que même par téléphone, on peut plus raisonner en chiffres.
11: Bah non, sinon je vais être considéré comme numéro arnaquiste.
18: Ah, ouais, bien.
11: Non, mais je vous rassure, je vais vous l'appeler.
18: Non.
11: Donc, vous pouvez noter, c'est...
18: Non, mais même...
11: Non, mais vous rajouterez les voyelles après.
18: Non, mais vous vous foutez du monde.
11: Franchement...
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19: Allô?
9: Oui, ne quittez pas, monsieur. Hein, c'est la station d'épuration, là, pareil. Ne quittez pas. Hein. Merci. Allô?
19: Oui.
9: Oui, bonjour, je voudrais parler à monsieur
19: Il n'est pas là, il travaille ce matin.
9: Ah, pardon, vous êtes son fils?
19: Oui, je suis sa maman. Hein.
9: Ah, pardon, bonjour madame. Vous
19: bonjour
9: avez...
19: monsieur.
9: Excusez-moi, je...
19: Mais c'est pas grave, hein.
9: Je suis l'ingénieur de la place à la station d'épuration à Fontenay, là.
19: Oui.
9: On a eu des petits problèmes ce matin. On se demande si ce n'est pas les prémices du bug. Vous savez que les stations d'épuration, c'est régi par ordinateur.
19: Oui.
9: Et donc on fait un contrôle parce qu'il y a des... Apparemment, on aurait... C'est pas grave, mais on vérifie quand même. Est-ce que vous avez bu de l'eau potable?
19: Bah écoutez, nous, l'eau, c'est l'eau du puits.
9: Ah, et on va faire un petit... Vous n'avez rien sorti? Vous n'avez pas eu des picotements? Rien du tout? C'est pas grave, hein, je vous rassure tout de suite, mais on vérifie quand même. Hein. Bon, est-ce que vous avez un thermomètre?
19: Un thermomètre...
9: Pour prendre la température, hein, pas...
19: Oui. Ah oui, d'accord, oui, je comprenais pas, oui.
9: Voilà, il faudra en prendre un, s'il vous plaît, on va vérifier ensemble. On fait ça sur tous les habitants de la ville aujourd'hui. Hein.
19: Il faut que je prenne un thermomètre, puis que je prenne la température, c'est ça?
9: Voilà, on va voir ça tout de suite ensemble. Hein.
19: D'accord, mais écoutez, attendez une seconde, je vais y aller.
9: Merci, madame. Voilà, donc, à tous et toutes qui nous écoutez, vous faites la même chose, vous prenez un thermomètre, et vous allez faire scrupuleusement ce que nous allons vous demander, puis appeler le standard de la radio. C'est délicat, mais c'est pas grave.
19: Oui?
9: Allô?
19: Oui?
9: Ah, vous avez le thermomètre, madame?
19: Oui, oui.
9: Très bien, donc vous allez prendre votre température.
19: Oui.
9: Vous me dites quand vous avez introduit le thermomètre. Hein.
19: Ça y est, c'est fait.
9: Vous l'avez où, là?
19: À l'anus.
9: D'accord. Et on attend une petite minute.
19: Oui.
9: J'espère que ça se passe bien. Pas de difficultés pour l'introduction?
19: Non.
9: Que nous avons une plainte d'une dame du quartier, là.
19: Ah bon?
9: Elle nous a dit qu'elle avait un anus donc avec une, qui faisait donc à peu près 50 centimes.
19: Mmh.
9: Et que là, depuis ce matin, elle était à 5 francs. Donc on lui a dit que c'était pas la peine de faire d'histoire pour 4 francs 50, bien entendu. Hein. Mmh. C'est normal, hein, mais vous savez, il y a des gens qui se plaignent tout le temps. Hein.
20: Oui, oui.
9: Je vous dirai quand le sortir. Hein.
20: Oui.
9: Ça se passe bien.
20: Oui, oui.
9: Oui, ben, vous avez l'habitude.
20: Oh oui.
9: je parlais de la température.
20: Non, mais...
9: Bien.
20: Je peux l'enlever, là, non?
9: Deux secondes encore.
20: Oui.
9: Pour le plaisir.
20: D'accord.
9: Voilà, vous pouvez l'enlever.
20: 37.1.
9: Ah. Vous avez 37.1 dans les fesses, là?
20: Oui.
9: Ben, il y a des dames à qui ça ferait plaisir, hein?
20: Je sais pas. Ben, on sait jamais, hein?
9: Est-ce que vous pouvez recommencer?
20: Ben, écoutez, je vais le faire, oui.
9: Ben, je vous remercie. Ça fait du bien, non?
20: Ça fait pas de mal, de toute façon.
9: Heureusement qu'on n'est que tous les deux, hein, au téléphone, vous imaginez, hein?
20: Oui, c'est vrai.
9: Imaginez qu'il y ait des centaines de milliers de personnes qui nous entendent, ça serait quand même plus délicat. Hein.
20: Tout à fait.
9: Par exemple, si on était sur une radio.
20: Mais...
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22: Allô?
0: Allô?
22: Oui?
0: Monsieur...
22: Oui, bonjour Madame Moison.
0: Ah... Comment ça va?
22: Ça va bien et vous?
0: Ça va bien. Et vous?
22: Moi ça va, très bien. Quand on est en congé, ça va toujours.
0: Vous êtes engorgé?
22: En congé, en vacances.
0: Mais d'où ça vous êtes engorgé?
22: Pas engorgé, en vacances.
0: Ah, ça y est, vous êtes en congé.
22: Voilà.
0: Ah, c'est bien. Après, c'est les vacances?
22: Non, après Jean-Marc.
0: Qu'est-ce qu'il a, Jean-Marc?
22: Jean-Marc? Mais non, j'ai pas dit Jean-Marc.
0: Attendez, je remets mon appareil.
22: Ah, bah,
0: c'est
22: bien, là, bon, je vais...
0: Allô?
22: Allô, Madame Moison?
0: Oui.
22: Vous m'entendez mieux, là?
0: Ah, ça y est.
22: Vous m'entendez mieux?
0: J'ai mis l'appareil.
22: Bon, bah, c'est bien.
0: Ça marche.
22: Bon.
0: Alors, ça se passe bien?
22: Très bien.
0: Qu'est-ce que vous avez fait?
22: On a été à Dunkerque.
0: Oh, les pauvres.
22: Hein?
0: Qu'est-ce qui s'est passé? Un accident?
22: Non, pas du tout. Je vous disais qu'on est allé à Dunkerque.
0: Comment?
22: On est allé. Et qu'est-ce que c'est qui siffle comme ça?
0: Il n'y a rien qui siffle.
22: On a été à Dunkerque chez ma mère.
0: Votre mère? C'est pas grave?
22: Non.
0: Oh, je vais appeler tout de suite alors.
22: Non.
0: Mon Dieu, qu'est-ce qu'elle a?
22: Rien.
0: Un rein?
22: Non, elle a rien. Tout va bien.
0: Oh, la pauvre.
22: Elle est beurrée. Tiens, pour là, j'ai mon machin sur le gaz.
23: Mais non, il est pas dessus.
0: Allô?
23: Oui? Allô, c'est Annie?
0: Ah.
23: Oui.
0: Bonjour, Annie.
23: Bonjour, Madame Moison.
0: Comment ça va?
23: Ça va bien.
0: Pour votre belle maman, j'ai su.
23: Oh, mais vous vous trompez, Madame Moison.
0: La pauvre.
23: Vous vous trompez.
0: Le nez aussi.
23: Non. Vous vous trompez.
0: Ils l'ont opérée.
23: Non. Il n'y a pas de problème.
0: Elle était blême.
23: Non.
0: Ben, il y a de quoi.
23: Ne vous inquiétez pas.
0: Mais elle est dans le coma.
23: Mais non. Tout va bien, Madame Moison.
0: Comment?
23: Tout va bien.
0: Oui, j'ai compris. Les reins.
23: Non. Il n'y a pas eu d'accident.
0: Oui, je sais.
23: Ah bon?
0: Les dents.
23: Non.
0: Les dents aussi.
23: Non, Madame Moison, non, tout va bien.
0: Oui, je sais, en plus des reins.
23: Oh.
0: S'il faut une greffe.
23: Non, il faut pas de greffe.
0: Pour ses reins.
23: Non, il faut pas de greffe pour ses reins.
0: Écoutez, je vais lui faire envoyer des fleurs. Elle est à quel hôpital?
23: Mais non, Madame Moison. Oh, c'est épouvantable.
0: Qu'est-ce qu'ils lui ont fait?
23: Rien, il n'y a personne de malade.
0: Un don d'organes?
23: Non, il n'y a pas... Il n'y a pas eu de don d'organes. Il n'y a pas eu de don d'organes, non. Oh, c'est affreux, hein. C'est vraiment pénible.
0: Oui, je comprends que vous pleuriez.
23: Mais non, ça va. Ah, c'est terrible. Ça va durer combien de temps?
1: quand même.
23: Ça va durer combien de temps?
1: Elle en a plus pour longtemps.
23: Mon fils.
1: Hein?
23: Si.
1: La pauvre.
23: Mais pleurez pas.
1: Oh mon Dieu.
23: Ça devient catastrophique. Oh, écoute.
1: Je vais prévenir tout le monde, hein.
23: Oh, ben prévenez. Ne prévenez personne.
1: Pour y prévenir pour l'enterrement.
23: Mais il n'y a pas d'enterrement.
1: C'est quand la cérémonie?
23: Mais elle n'est pas morte.
1: Je vais venir vous voir tout de suite. Comme ça, je vous aiderai pour la veillée.
23: Mais il n'y a pas de veillée, il n'y a personne de mort. Là, qui veut venir pour la veillée?
1: Je vais préparer des sandwichs.
23: Mais ne préparez pas de sandwichs.
1: J'imagine que vous n'avez pas la tête à ça.
23: C'est pas possible. Oh, c'est pas possible.
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3: Oui, allô?
11: Bonjour monsieur, c'est bien la poissonnerie?
3: Oui, c'est moi.
11: Monsieur Martin à l'appareil, les chantiers Martin.
3: Ouais.
11: Je vais venir installer un portique détecteur de métaux dans le magasin.
3: Portique détecteur de métaux?
11: Ouais, ça permettra à vos clients de voir s'il y a des métaux lourds dans leurs poissons.
3: Comment que ça, c'est quoi que vous installez exactement?
11: En fait, ce sont deux montants qu'on va bétonner dans le sol et le client passe au milieu en sortant.
3: Ah oui, c'est comme les antiboles là.
11: Voilà, comme dans les supermarchés, mais là c'est pour les poissons.
3: Et là c'est pour détecter le poids des métaux dans les poissons, c'est ça?
11: Ouais, chaque client qui sort est intégralement scanifié par le détecteur.
3: Du coup, ça sonne quand il y en a trop?
11: Ouais, ça déclenche une sirène dans la poissonnerie.
3: D'accord.
11: Donc, s'il y a un client qui sonne...
5: Dis-moi, c'est pourquoi?
11: Ah, c'est madame, bonjour.
5: Ouais, qu'est-ce qu'il y a?
11: Vous savez, ces rapports au portique anti-métaux lourds pour contrôler vos poissons.
5: Ok, d'accord.
11: Ah, donc vous êtes au courant?
5: J'en ai entendu parler vite fait, quoi.
11: Oui, comme quoi vous devez scanner les clients qui sortent de la poissonnerie avec du poisson.
5: Bah, j'ai cru entendre un truc comme ça, je sais plus d'où, mais...
11: Oui, bah normal, on parle que de ça aux actualités, d'ailleurs. Donc, vous connaissez le principe, pas besoin de vous expliquer.
5: Ah non, moi je suis pas du tout au courant. Hein.
11: Ah d'accord, parce qu'il y a quand même un protocole.
5: Ouais.
11: C'est très simple, quand il y a un client qui sort, il passe par le portique.
5: Ok.
11: J'imagine que vous savez ce qu'il faut faire si ça sonne.
5: Non plus.
11: Ah bah je vous explique aussi. Si le portique sonne, c'est soit qu'il y a des métaux lourds dans le poisson du client,
5: okay.
11: Soit qu'il a des pièces de monnaie ou des clés dans la poche.
5: Ok.
11: Mais bon, pour pas prendre de risque, si ça sonne, de toute façon, vous remboursez le client.
5: Ok, ça marche.
11: Je précise, vu qu'il y a préjudice, évidemment, vous lui remboursez le double du prix qu'il a payé.
5: Ok, d'accord.
11: Ah bah super, on fait une petite répétition pour voir si vous avez bien suivi.
5: Ouais.
11: Alors, un client sort avec du poisson et un trousseau de clés dans la poche. Le portique sonne. Ça veut dire quoi?
5: Bah, ça veut dire qu'il y a du métaux, quoi.
11: Exactement. Il y a du métaux. Bravo. Et donc?
5: Bah, du coup, ils demandent le remboursement.
11: Très bien. Question surprise. Dans quel cas il y a remboursage?
5: Bah, si ça sonne, quoi.
11: Correct. Et dans ce cas, vous devez faire quoi?
5: Bah, faut le rembourser en double.
11: Parfait. Bah, écoutez, je valide le protocole de double remboursage.
5: Bah, non, moi, je valide rien. Moi, je peux pas valider. Je suis pas le patron, donc.
11: C'est pas grave. Je mets dans le dossier que vous êtes le patron.
5: Bah, non. Si,
11: comme ça, je peux venir direct installer le portique.
5: Ouais, mais non.
11: En plus, si je marque que c'est vous le patron, ça veut dire que le patron maintenant, c'est votre employé.
5: Comment?
11: Bah oui, c'est logique. Si c'est vous le patron, l'autre, c'est l'employé.
5: Mais c'est pas moi le patron.
11: Mais si, comme vous êtes l'employé et que vous devenez patron, automatiquement, le patron devient employé.
5: Oui, mais moi, je suis employé, je suis pas le patron.
11: Alors, disons que vous passez employé-patron et que le patron devient patron-employé.
5: Oui, mais je...
11: En plus, sinon, ça fait deux patrons. Il peut pas y avoir deux patrons.
5: Oui, bah voilà, c'est ça que je vous dis.
11: On est d'accord. Donc, l'autre, forcément, il devient employé.
5: Mais non, c'est pas ça que je vous dis.
11: Oh là là, bon, on recommence.
5: Non, mais, allô?
11: Bonjour, madame. J'étais avec l'autre patron pour installer les portiques.
6: Pour les métaux lourds qui sont dans les poissons.
11: C'est ça, oui, c'est pour voir s'il y a du métaux dans vos poissons.
6: Non, mais là, faut arrêter. Merci.
11: Oh, bah, me remerciez pas. J'ai même pas encore fait l'installation.
6: Non, vous mettez rien sur le magasin. Merci.
11: Oh, mais c'est moi qui vous remercie. Je ne fais que mon boulot.
6: Non, mais on en a pas besoin. Merci.
11: Bon, il y a pas de quoi. Vous savez vraiment, c'est pas grand chose.
6: Non, vas-y, lâchez-nous, là, merci.
11: Ah non, mais franchement, de rien.
6: Mais moi, qu'est-ce que vous avez pas compris entre là, c'est bon, merci.
11: En revanche, pardon, mais j'ai pas trop le temps de taper la discute, désolé.
6: Vous êtes sérieux, là?
11: Ah, très bonne question. Alors, ça dépend.
6: Non, mais je m'en bats les couilles.
11: Non, alors ça, je vous le déconseille, j'ai essayé une fois, ça fait hyper mal.
6: Oh, putain.
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25: Oui, allô?
26: Monsieur Ro.
25: Oui, lui-même.
26: Bonjour, monsieur Robert Lamolle, à l'appareil.
25: Oui.
26: On ne se connaît pas, monsieur, mais...
25: Je pense pas, non?
26: Non, on ne se connaît pas. J'habite à Périgueux.
25: Oui.
26: Je suis venu en voiture l'autre jour, je passais et... Je vous ai vu.
25: Ah bon? Oui, bah...
26: Monsieur Ro...
25: Oui.
26: Mon cœur s'est mis à battre comme il n'avait jamais battu.
25: Ah bon?
26: Oui. Je sais que ça ne se fait pas, mais moi, à mon âge...
25: Mais quel âge avez-vous?
26: 89 ans. Mais il n'est jamais trop tard. Vous savez, quand on aime, on ne compte pas.
25: Oui.
26: Est-ce que ça vous embêterait si je passais vous voir, vous prendre en voiture et partir avec moi en week-end vendredi?
25: Pourquoi faire?
26: Je vous amène à Venise.
25: Non, merci, ça m'intéresse pas, non, du tout.
26: Attendez. Ne refusez pas ma proposition. Ne me déchirez pas le cœur. Ces moments trop poignants peuvent me blesser à jamais.
25: Oui, mais...
26: Je peux vous appeler Robert.
25: Bah, bien sûr, si vous voulez, ça ne me dérange pas. Hein.
26: Écoutez, Robert.
25: Mais comment vous avez eu mon nom?
26: J'ai demandé mais qui est ce bel homme et on m'a dit, bah, c'est Monsieur Rousseau.
25: Mais vous savez où j'habite?
26: Oui, bien sûr. Je vous ai fait suivre depuis un détective privé sur vos talons.
25: Ah.
26: Il est mes oreilles et quelque part un peu l'expression de mon cœur, Robert. Je ne dors plus, Robert.
25: Prendre des cachets, alors, peut-être, pour dormir.
26: Non, Robert, on ne peut rien faire contre le mal de cœur, vous le savez. Attendez, vous permettez.
25: Je vous en prie.
26: Le facteur qui m'amène à recommander, je reviens tout de suite, je suis à vous.
25: Oui. Monique ?
4: Oui ?
25: Tu es là ? Écoute.
26: Allô ?
25: Allô ?
26: Excusez-moi, mon petit Robert, mais...
25: Je vous en prie.
26: Écoutez, mon petit Robert. Est-ce que ça ennuierait votre femme si je vous invitais avec moi à partir vendredi à Venise?
4: Quittez ce mec.
25: Non, là, je peux pas. Non, du tout, non.
26: Mais pourquoi?
25: Parce que j'ai pas envie, puis je vous connais pas, puis je peux pas partir à Venise, moi.
26: C'était un week-end romantique auquel je vous conviais. Robert.
25: Oui.
26: Mon ordonnance passera cet après-midi vous livrer une bague.
25: Je veux pas de bague du tout. Non, écoutez, on va arrêter cette communication. Hein.
26: Robert.
25: Non, je ne m'intéresse pas. Pas du tout, alors. Écoutez,
26: attendez.
25: Bonjour, monsieur, et bonne continuation.
26: Attendez, Robert. Écoutez-moi bien.
25: Oui.
26: Si vous venez avec moi à Venise, vendredi, nous pouvons passer la soirée de dimanche en amoureux à Paris.
25: Bon, écoutez, au revoir et à bientôt.
4: Allô?
26: Robert? Ah non.
4: Non, écoutez, je suis Madame Rose. Hein. Moi, mon mari, laissez-le tranquille. On n'a rien à faire avec vous, on ne vous connaît pas.
26: Écoutez, madame.
4: Oui, mais il n'y a pas d'écouter.
26: Je ne veux pas parler aux femmes, je parle à votre mari.
4: Oui, mais ce n'a pas d'importance. Mon mari ne veut pas parler avec vous.
26: Vous n'avez pas brisé le cœur d'un homme.
4: Mais le cœur, s'il est brisé, mon mari, ça ne lui brise pas le cœur. Si votre cœur est brisé, allez voir quelqu'un d'autre. Mais écoutez,
26: madame.
4: Non, mais qu'est-ce que c'est, ces histoires? Qu'est-ce que c'est, cette comédie? Mais alors, vous perdez la tête, non?
26: Mais je suis amoureux de votre mari.
4: Ah ben, si vous êtes amoureux de mon mari, mon mari ne vous connaît pas, il n'est pas amoureux de vous. Et puis, il n'a pas envie d'être amoureux d'un homme, non? Mais ça ne va pas, non? Qu'est-ce que c'est que cette histoire? Alors, non, mais vous tombez de quoi?
26: S'il vous plaît, madame, j'ai 89 ans.
4: Ah ben, si vous avez 89 ans, ça suffit. Si c'est maintenant que vous êtes amoureux de mon mari, il ne vous a jamais vu, il ne vous connaît pas. Je ne comprends pas comment... Eh ben, justement, comment voulez-vous qu'il soit amoureux de vous?
26: Mais pas simplement en prenant le train de nuit avec moi pour Venise.
4: Venise, il n'a rien à foutre de Venise. Venise, il n'en a rien à faire de Venise. Qu'est-ce que vous voulez qu'il aille faire à Venise? Avec un homme de 89 ans, non mais ça ne va pas. Et qu'est-ce que vous voulez qu'il fasse avec vous et les amoureux à Paris? Non, mais il y a quelque chose qui ne tourne pas rond chez vous. Non, mais alors, écoutez, non, vous n'avez pas besoin de mon mari, non? Enfin.
26: Si, je l'aime.
4: Mais non, allez boire ailleurs. Hein.
26: Pourrais-je dîner avec votre mari en tête-à-tête aux chandelles ce soir?
4: Mais non, il n'a pas à dîner en tête-à-tête avec vous. Non, mais il n'a rien à faire avec... Et ce sera encore une fille de 20 ans, d'accord, mais avec un bonhomme de 89 ans qui n'en a rien à faire devant vous.
26: Je viendrai avec ma secrétaire qui a 20 ans.
4: Oh, ben la secrétaire, elle n'a qu'à se débrouiller avec vous. Il n'a pas besoin de votre secrétaire, il trouvera ailleurs. Et il a sa femme, il a des enfants, il n'a pas besoin de vous. Non, mais...
26: J'ai un diamant pour lui.
4: Ah ben le diamant, vous le donnez à votre secrétaire.
26: Je l'ai fait tailler pour lui,
4: son
26: doigt.
4: Si vous l'avez fait tailler, ben oui, il n'en veut pas des diamants. Qu'est-ce qu'il en a à foutre d'un diamant? Alors non, mais dis. Oh, ben, alors, ça va pas, non? Qu'est-ce que c'est cette histoire-là? Mais enfin...
26: Est-ce qu'il a des préservatifs?
4: Mais le préservatif, il n'a pas besoin de préservatif, non? Avec un homme comme vous, non, mais ça va pas.
26: Je ne veux pas faire d'enfant avec votre mari.
4: Mais je comprends qu'il ne veut pas... De toute façon, avec mon mari, il aura du mal à faire des enfants, hein? Mais c'est pas vrai, vous êtes complètement barjo, c'est pas possible.
8: Allô.
11: Bonjour madame, c'est bien la société de déménagement?
8: Non monsieur.
11: Oui, je vous écoute.
8: Non, c'est moi, vous écoute, c'est vous qui appelez.
11: Ah oui, pas faux. Monsieur Martin à l'appareil, association Martinvilloise pour les alcooliques. Il faut que je vous dépose des papiers.
8: Des papiers pour quoi faire?
11: C'est parce que j'ai monté l'association de défense des alcooliques de Martinville.
8: Oui.
11: Et sur les papiers, j'ai déclaré votre adresse comme permanence.
8: Et vous voulez amener des papiers pour les alcooliques?
11: C'est ça, parce que je préfère pas donner mon adresse à moi, donc j'ai mis la vôtre.
8: Vous appelez où?
11: Bah chez vous.
10: Allô ?
11: Ah, bah ça traîne pas, allez.
10: Oui, allô ?
11: Oui, bonjour monsieur, pardon.
10: Bah non, là c'est madame.
11: Si vous voulez, donc comme je disais à l'autre, il faut que je vous apporte les papiers.
10: Y'a personne chez moi, on est rendez-vous sur rendez-vous.
11: Ah bah parfait, prenons rendez-vous, effectivement.
10: Bah non, moi je ne veux pas de rendez-vous.
11: Ok, bah dans ce cas, le mieux c'est que je passe maintenant, parce que comme je dois tout renvoyer aux impôts après...
10: Pourquoi le truc aux impôts ?
11: Parce que je dois leur filer au plus tard jeudi, donc je me suis dit, autant s'en occuper maintenant.
10: Bah oui, bah vous faites maintenant, il faut que vous le rendiez pour jeudi, vous dites. Vous aviez qu'à téléphoner avant, vous auriez dit qu'on n'était pas d'accord.
11: Ah oui, le dire avant.
10: Ah bah oui.
11: Genre le dire plus tôt, quoi.
10: Ah bah oui.
11: Bah oui, c'est vrai, vous auriez dû me le dire avant, parce que maintenant...
10: Quoi, j'aurais dû vous le dire avant ? C'est pour le coup vous appelez ?
11: Oui, mais vous auriez pu appeler l'association des alcooliques.
10: Bah appeler l'association, moi j'ai aucun numéro d'association des alcooliques.
11: Ah bah facile, c'est le vôtre.
10: Ah oui ?
11: Bah oui, comme je vous ai déclaré permanence de l'association, c'était plus simple de mettre aussi votre numéro de téléphone.
10: Comme notre autorisation en plus. Bah voyons, n'aviez pas à mettre notre nom pour l'association des alcooliques. Je suis désolée.
11: Non, mais soyez pas désolée. Vous me signez les papiers, on n'en parle plus.
10: Ah non, je ne signe pas de papier, moi.
11: Eh, en échange, je vous fais une carte de membre.
10: Une carte de membre ?
11: Ouais, je vous fais une carte officielle d'alcoolique de Martinville.
10: Non.
11: Eh, j'en rajoute une pour votre collègue.
10: Quand il a dit alcoolique, même 10 mois derrière, je suis franche avec vous. Ici, on n'est pas des alcooliques.
11: Ah oui, mais ça peut s'arranger, vous inquiétez pas.
10: Je suis désolée, nous, on boit pas... On boit pas tous les jours, tous les week-ends.
11: Ah, vous picolez même pas tous les jours ?
10: Ah non, monsieur, là, non, je suis désolée.
11: Non, même pas un petit schnaps le matin en se réveillant ?
10: Non, même pas.
11: Alors, si vous voulez, je vous inscris pour un stage de rattrapage d'alcoolification.
10: Non.
11: Si, je vous organise des soirées alcoolifistes chez vous, avec les membres de l'association.
10: Non, il n'y a pas de soirée chez moi pour ça.
11: Eh, mais on vient avec nos bouteilles, hein.
10: Non, même, monsieur, je suis pas d'accord, moi.
11: Ah, parce que votre collègue d'avant, lui, il était d'accord.
10: Non, il était pas d'accord du tout.
11: Ah si, moi, il m'a dit, les alcooliques de Martinville, je suis d'accord.
10: Ah bah, j'étais là, j'étais présente.
11: Alors, peut-être que vous avez mal entendu, parce qu'il me semble bien...
10: Il n'a pas dit qu'il était d'accord, je suis désolée.
11: Ah ouais, pourtant, je l'ai senti très enjoué quand je lui en ai parlé.
10: Ah, il était emboué.
11: C'est ça, il avait l'air hyper emboué.
10: Mais je vous préviens, je veux rien savoir. Je pense que t'as pas dit, je téléphone à la gendarmerie.
11: Oh bah, je les connais bien, ils sont tous inscrits à l'association.
13: Allô ?
11: Ah, donc rebonjour madame.
13: Ouais, bah, j'ai autre chose à faire, je ne suis pas là, merci, au revoir.
11: Ok, bon, bah, on se voit à l'apéro, de toute façon.
13: Oh, tu vas arrêter de me casser les couilles, on s'en va aller, d'accord ?
11: D'accord, en revanche, si vous pouvez parler un tout petit peu plus fort...
13: Tu vas me casser les couilles !
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15: Allô ?
16: Oui, bonjour monsieur. L'inspection d'académie à l'appareil.
15: Oui.
16: Nous sommes bien à l'école privée de garçons.
15: Oui.
16: Ah, très bien. Je vais vous passer l'inspecteur d'académie. Hein.
15: Si.
16: Inspecteur. Il y a deux communications pour vous. Il y a l'école privée de garçons et votre neveu.
15: Mon neveu ? Laissez-moi tout seul. Hein. Refermez la porte, merci. Mon neveu et l'école. Très bien. Je vous remercie.
16: Allô ?
15: Allô, oui.
16: Mais t'es fou de m'appeler, là.
15: Excusez-moi.
16: Tu veux que j'ai des histoires ou quoi ?
15: Excusez-moi, je ne suis pas votre neveu, monsieur. Je suis l'école privée de garçons, hein. Oui. Excusez-moi, monsieur l'inspecteur.
16: Bon, dis-moi, très rapidement, ce soir, je ne peux pas venir te chercher.
15: Non.
16: Attends, je prends... Ne quitte pas, je prends mon calepin.
15: Excusez-moi, monsieur l'inspecteur. Je suis désolé, vous me prenez pour votre neveu et je suis le directeur de l'école privée, monsieur l'inspecteur.
16: Alors, écoute bien jusqu'au bout ce que je vais te dire, parce que je ne veux pas que l'autre entende. Figure, imagine le scandale si ça savait.
15: Mais oui, mais excusez-moi, monsieur l'inspecteur, je suis désolé. S'il vous plaît, hein, ne continuez pas, je ne suis pas votre neveu, monsieur l'inspecteur.
16: Écoute-moi bien, je suis sur une autre ligne, il faut que je parle avec le directeur d'une école privée.
15: Ben oui, je suis le directeur de l'école privée, monsieur l'inspecteur.
16: On m'a mis en dédoublement d'appel, surtout ne dis rien, je ne peux pas t'entendre. Écoute bien, ce que je vais dire avant, écoute bien, surtout ne dis rien. Ma femme a trouvé un caleçon qui ne m'appartenait pas dans ma voiture. Tu as dû l'oublier par mégarde. Alors écoute, il faut que... Je ne sais pas comment on va régler ça. Attends, quitte pas. Je prends l'autre ligne, une seconde. Allô ?
15: Allô, monsieur l'inspecteur ?
16: Oui, monsieur... Bonjour, monsieur, c'est bien l'école ?
15: Excusez-moi, monsieur l'inspecteur, mais...
16: Comment ça, Patrick ? Tu n'es pas sur l'autre ligne ?
15: Non, je suis...
16: Tu es Patrick, alors qui est de l'autre côté ?
15: Alors,
16: ça fait 2 minutes que je suis en ligne avec quelqu'un. Attends,
15: oui.
16: Ne quitte pas, Patrick, hein, ne quitte pas. Allô ?
15: Allô, oui, monsieur l'inspecteur.
16: Oh, merde.
15: Oui, mais non, ça n'est pas grave. Hein. Écoutez, je garderai ça pour moi, mais j'ai beau vous appeler, vous supplier de ne pas continuer, et puis vous ne m'écoutez pas. Hein, je ne sais pas, vous êtes ennuyé, mais je ne peux pas vous...
16: Oh, merde.
15: Non, mais ça n'est pas grave, monsieur l'inspecteur, je vous en prie. Hein.
16: Oh, quelle catastrophe.
15: Mais non, monsieur l'inspecteur, je vous assure que je suis désolé. Hein.
16: Oh, c'est ma carrière qui s'enfuit.
15: Mais non, absolument pas. Je garderai totalement ça pour moi. Je vous assure que je suis très ennuyé, là.
16: C'est en toute humilité que je vous demande pardon.
15: Oui, mais je vous en prie, monsieur l'inspecteur, mais ça y est, c'est effacé, c'est oublié.
16: Je me mets à genoux, je bats ma coule.
15: Mais ça n'est pas grave, monsieur l'inspecteur, je vous assure que ça n'est pas grave.
16: Patrick, je suis un homme fini. Ben, bien sûr, Yves. Comment ça, tu crois?
15: Je vous assure, c'est oublié.
16: Oui, mon amour, je sais, mais il va certainement pas avaler ça.
15: Mais si.
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2: Allô?
7: Allô?
2: Bonjour monsieur, c'est bien le concessionniste automobile?
7: C'était pourquoi monsieur?
2: Je vous appelle parce que je dois remettre à jour mon fichier de clientélitude.
7: Bon ben, je vous écoute.
2: Alors pour commencer, vous êtes...
7: Je suis Toutoui.
2: Vous êtes madame Toutoui parce que c'est pas le nom que
7: j'ai... Non. Je vous disais je suis Toutoui, je vous écoute quoi, je suis...
2: Oui, alors j'ai bien compris madame Toutoui, mais...
7: Madame Toutoui n'existe pas.
2: Ah, c'est un pseudonyme que vous prenez pour les clients?
7: Non, c'est une ex... ça veut dire je vous écoute, je suis Toutoui.
2: Non mais excusez-moi, vous êtes Toutoui ou vous n'êtes pas Toutoui, mais vous ne pouvez pas...
7: Non, je voulais vous dire, je vous écoute.
2: Donc vous n'êtes pas Toutoui?
7: Non, je vous passe le chef d'atelier, ne quittez pas.
2: D'accord, c'est monsieur Toutoui alors.
7: Monsieur... Non.
12: Bonjour, c'est monsieur Richard. Votre pare-brise a un impact dans le...
17: Réception mécanique, bonjour.
2: Oui, bonjour, vous êtes monsieur Richard?
17: Non, je suis pas monsieur Richard.
2: Ah bah, j'avais le message qui disait bonjour, je suis monsieur Richard.
17: Non, c'est un message d'attente que vous avez là,
2: monsieur... Oui, alors, monsieur Richard, j'étais avec madame Toutoui à l'instant.
17: Non, mais elle a dit qu'elle était Toutoui parce qu'elle était prête à vous écouter.
2: Oui, mais alors elle n'est pas Toutoui, visiblement.
17: Non, mais là, vous êtes...
2: Il y a un problème avec les noms chez vous, quand même, hein?
17: Non, parce que si vous voulez, nous, c'est une bande-annonce qui passe au niveau du répondeur.
2: Oui, mais alors, excusez-moi, pourquoi vous utilisez le répondeur de monsieur Richard si vous n'êtes pas monsieur Richard?
17: Non, mais j'ai pas de monsieur Richard ici, moi, là.
2: Peut-être que madame Toutoui, elle connaît monsieur Richard, si vous lui demandez.
17: Ah non, madame Toutoui, c'est pas madame Toutoui, elle a dit qu'elle était Toutoui à vous écouter.
2: Elle est Toutoui ou elle n'est pas Toutoui?
17: Madame Toutoui, elle a dit que...
2: Madame Toutoui, oui.
17: Mais elle a dit qu'elle était Toutoui. On dit Toutoui quand on est prêt, quand on écoute quelqu'un, si vous voulez. On est prêt à écouter quelqu'un, on dit on est Toutoui.
2: Bon, écoutez, je vais voir avec monsieur Richard pour tirer cette affaire au clair, parce que là j'ai l'impression qu'il y a un problème.
17: Ah non, mais monsieur Richard dans la société n'existe pas non plus, je vous dis.
2: Peut-être que madame Toutoui s'est trompée, qu'elle voulait me passer monsieur Richard et que vous avez intercepté la ligne.
17: Non. Bon. C'est monsieur Richard, c'est une banque.
2: Il est au courant que vous utilisez son nom comme ça?
17: Ah, je comprends pas là. Hein? Donc c'est. Je vous passe directement.
12: Bonjour, c'est monsieur Richard. Votre pare-brise.
18: Bonjour.
2: Bonjour madame.
18: Alors attendez. Je suis monsieur, bonjour monsieur.
2: J'étais avec monsieur Richard là au téléphone.
18: Monsieur Richard, c'est qui monsieur Richard?
2: Ben, c'est la personne que m'avait passé madame Toutoui.
18: Attendez. Moi, je suis responsable de la concession.
2: Non mais excusez-moi.
18: Quoi?
2: J'ai eu monsieur Richard qui m'a quand même dit que...
18: Mais il y a pas de mais monsieur, vous êtes borné ou quoi? Il y a pas de monsieur Richard ici.
2: Ah bah alors demandez à madame Toutoui ce qu'elle m'a passé.
18: Mais il y a pas de madame Toutoui ici.
19: N'importe quoi, gars.
2: Pardon?
19: Écoute-le.
2: Je vous ferai dire que je vous entends, hein.
19: Le problème.
2: Monsieur Toutoui. Je vous entends, monsieur Toutoui.
18: Non, monsieur Bombo.
2: Ah, madame Richard?
18: Hein? Ah, mais...
2: Monsieur Toutoui?
12: Bonjour, c'est monsieur Richard.
2: Ah, enfin, monsieur Richard.
19: Bonjour.
16: Oui, bonjour, madame. Je souhaiterais être mis en rapport avec le rayon tronçonneuse.
19: Oui.
24: Oui, allô?
16: Oui, bonjour, monsieur. C'est le rayon tronçonneuse?
24: Oui.
16: Bonjour, dites-moi, je voulais savoir s'il existe des modèles uniques.
24: Des modèles uniques?
16: De tronçonneuses, oui.
24: Qu'est-ce que vous appelez?
16: Qui servent qu'une fois.
24: Vous avez un gros chantier à faire, non?
16: Non, pas très gros, c'est juste un morceau d'un mètre 65 à peu près, vous voyez. C'est pas très résistant, il faut que je le coupe en plusieurs morceaux, quoi.
24: D'accord. Donc moi, l'électrique, le premier prix que je vais avoir, c'est 59 euros.
16: Ça peut couper quoi, ça, 59 euros?
24: Ah, oh, ben, ça coupe tout, hein.
16: Si c'est un peu liquide, un peu humide à l'intérieur de ce que je coupe, est-ce que ça pose un problème?
24: Non, si vous en avez pas beaucoup à couper, non. Faut pas que ça soit des cailloux, de la pierre, des choses comme ça.
16: Non.
24: Donc, ça reste que du bois.
16: C'est des os, hein.
24: Des os, hein?
16: Oui.
24: Ouais.
16: Avec de la chair autour, un petit peu. Pas beaucoup, mais un petit peu.
24: Ouais. Bon, vous n'en avez pas beaucoup à couper?
16: C'est-à-dire que j'ai... attendez. Deux bras, je vais faire quatre morceaux avec les bras, quatre morceaux avec les jambes, et la tête, ça fait... Non, ça fait sept rondins, quoi.
24: Ouais, bon, si, ça va le couper. Hein. Mais l'os, c'est dur, hein, l'os. Hein.
16: Ah bon?
24: Mais bon, ça se coupe quand même. Hein. Mais c'est quoi comme animal que vous allez couper, là?
16: C'est pas vraiment, enfin, c'est un animal. C'est une vieille pie, quoi, on va dire, voilà.
24: Une vieille pie? Mais c'est tout petit, ça.
16: 1m65. Exact.
24: Ah, purée, c'est grand, là.
16: C'est une grande vieille pie, oui.
24: Ah bon? Non, mais il n'y a pas de problème, vous pouvez venir la chercher.
26: Bah, 59 euros. Jusqu'au bout, elle m'aura coûté de l'argent, hein.
24: Vous pensez venir quand la chercher?
26: Je vais venir tout à l'heure.
24: D'accord. Et vous habitez quelle région?
26: J'habite Angers, hein.
24: Angers?
26: Oui.
24: Ah purée, vous venez d'Angers chercher ça?
26: Oui, non, mais c'est parce que je suis dans le secteur. Je suis venu voir ma belle-mère, là, en voiture tout à l'heure. Et donc, je la ramène dans le coffre. Mais je voudrais bien la débiter, comme je vous l'ai dit, en plusieurs morceaux.
24: Ah, on va voir de là.
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0: Allô?
11: Bonjour madame, je suis bien au domaine vigneropicole.
0: Alors c'est moi-même, dites-moi tout.
11: Monsieur Martin à l'appareil, les travaux agricoles Martin?
0: Oui.
11: C'est juste pour vous prévenir, j'ai déclaré que j'avais arraché des vignes chez vous.
0: Mais pourquoi vous avez déclaré des vignes arrachées sur mon domaine?
11: Parce que ça me permet de récupérer votre prime d'arrachage.
0: Oui mais moi j'en ai déclaré d'arrachées donc
11: Ouh là là, vous les avez pas déclarées j'espère?
0: Bah bien sûr que ça se déclare.
11: Ah bah dites que vous vous êtes trompé parce que moi aussi j'ai déclaré.
0: Et pourquoi moi je me serais trompé alors que c'est vous qui voulez en bénéficier?
11: En plus à tous les coups, vous allez me dire que vous avez mis les vignes à votre nom?
0: Bah bien sûr.
11: Ah oui, donc vous allez récupérer ma prime, quoi.
0: Pourquoi vous faites ça sur les vignes d'autres personnes, sans les prévenir?
11: Parce que si on prévient, en général, les gens refusent.
0: Vous êtes quand même gonflé sans prévenir les gens.
11: En même temps, vous aussi, vous auriez pu nous prévenir avant d'arracher vos vignes.
0: Mais attendez, vous arrachez des vignes chez moi et je dois vous prévenir?
11: Oui, un petit coup de fil, quand même.
0: Je vais pas prévenir la France entière.
11: Au moins les entreprises de jardinage et d'agriculturage.
0: Mais vous arrachez des vignes sur des... En fait, des travaux que vous faites même pas, mais vous les déclarez pour toucher des primes.
11: Vous savez quoi? Vous allez prendre des photos des vignes que vous avez arrachées.
0: Bah voyons.
11: Vous me les envoyez et je dis que j'ai fait le boulot.
0: Mais vous êtes un doux rêveur.
11: Un mou gréveur.
0: Vous êtes un doux rêveur.
11: Ça veut rien dire, un mou gréveur.
0: Un doux rêveur.
11: Un roux videur.
0: Vous risquez de vous en prendre une brune, hein, je vous garantis. Hein.
11: Bah, je voudrais surtout me prendre une brune prime.
0: Attendez, je vais vous mettre sur écouteur, s'il vous plaît. Hein. Je vais enregistrer la conversation.
11: Sur écouteur? Eh ben, puisque c'est comme ça, je vais brancher, moi, mon contre-écouteur de ce pas.
0: Mais vous pouvez, monsieur.
11: Ah, je vais pas me gêner.
0: Allez-y.
11: Contre-écouteur activagé. Voilà.
0: Oui?
11: Ben voilà, le contre-écouteur vous contre-enregistre.
0: Alors?
11: Alors, vous étiez en train de me dire que c'est moi qui ai arraché vos vignes.
0: Oui. Ben, ils arrachent des vignes chez nous pour toucher la prime et après ils nous engueulent parce qu'on les a pas prévenus. Voilà. Allô?
11: Bonjour madame, dites donc, votre collègue me dit qu'il a arraché des vignes.
1: Oui, c'est nos vignes, c'est pas les vôtres. Qu'est-ce que vous me racontez?
11: Ah non, mais je touche pas aux vignes, je prends juste la prime.
1: Mais j'en ai rien à secouer, moi, de votre prime. Je m'en fous.
11: Après, si ça vous rassure, je peux toujours en arracher 2-3 pour vous faire une preuve.
1: Ah ouais, mais vous êtes complètement à la masse, vous êtes vraiment débile.
11: Ah mais non, j'ai tout prévu. On les replante après.
1: Mais j'en ai rien à...
11: Si ça se trouve, vous pouvez même demander une prime de replantage.
3: Mais c'est du n'importe quoi ce que vous faites là, c'est quoi ce bazar là?
11: Bonjour monsieur, je dirais pas bazar, je dirais arrangement professionnel plutôt.
3: Mais qu'est-ce que vous racontez?
11: Bah on fait 50-50, vous arrachez la vigne, je touche la prime.
3: Mais c'est interdit monsieur.
11: Mais ou alors vous voulez me piquer mon idée, oui?
3: Bah, mais bien sûr.
11: Ah oui, bien sûr, le temps que j'arrive, vous allez arracher toutes vos vignes.
3: Non bah sûrement, non mais ça va bien la tête, vous rêvez vous?
11: Oh, qu'est-ce que j'entends?
3: Ça va pas, non, mais c'est quoi ce bins, là? On touche pas de prime. Qu'est-ce que vous racontez, là, comme connerie?
11: Vous êtes en train d'arracher les vignes.
3: Non, mais ça va pas bien, la tête.
11: Et encore une vigne, allez.
3: Mais...
11: Je vous entends, hein.
9: Oui.
11: Bonjour, madame, je sais très bien ce que vous faites, hein.
9: Non, non.
11: Ah, si, si.
9: Non, mais c'est des conneries.
11: Oh, mais bien sûr que oui.
9: Non, mais vous êtes qui?
11: Monsieur Martin.
9: Bon, écoutez, madame Martin, je vous connais bien. Vous êtes de Martinville.
11: Exactement, ben on se connaît.
9: Mais je vous écoute tous les matins.
11: Mais vous m'écoutez où?
9: Eh ben, la radio.
11: Et laquelle?
9: Eh ben, Rire et Chanson.
11: Eh ben, bravo, madame.
9: Eh ben, bonne journée, madame.
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20: Unicis, bonjour.
26: Oui, bonjour madame, c'est l'agence matrimoniale?
20: Oui, tout à fait.
26: Oui, bonjour madame, je voudrais le service après-vente de l'agence matrimoniale, s'il vous plaît.
20: Vous êtes monsieur?
26: Robert Ledoux.
20: Eh bien, c'est le service après-vente, c'est madame...
26: Non, écoutez madame, je suis désolé, j'ai acheté une femme chez vous il y a quelque temps. Je ne suis pas du tout content de ses performances au lit et je voudrais savoir si on peut la changer.
20: Bah de toute façon, nous, on ne sait pas les performances au lit des gens. Hein. Ça, c'est rentre dans des détails intimes qu'on ne peut pas savoir. Hein.
26: Bah écoutez, madame, vous me vendez une femme. Vous savez quand même, vous avez fait un dossier, vous avez affiché, vous connaissez ses performances.
20: Ah bah, tout à fait, bon, mais nous ne connaissons pas au niveau sexuel. Nous n'allons pas jusque-là. Hein.
26: Écoutez, madame...
20: Nous ne demandons pas jusque-là des détails. Hein.
26: Enfin, quand même, madame, vous vendez un produit... Il faut quand même...
20: On vend pas un produit quand même. On n'est pas des bêtes. On est quand même une personne. On est quand même quelqu'un.
26: Mais madame,
20: vous vous entendez causer là? Moi, je ne sais pas, mais vous avez une drôle de façon de parler des femmes, hein.
26: Mais madame, c'est moi le cochon de client. J'ai acheté une bonne femme chez vous.
20: Ma vie.
26: Ce produit-là arrive chez moi, s'installe, bon. Et hop, je l'essaye, normal.
4: dès le début, je me dis, tiens, elle est pas... je me dis, bon, ça va peut-être venir. Vous savez, c'est comme les voitures font un rodage, quoi. Hein, vous comprenez, hein. Mais maintenant, ça fait quand même un certain temps. Ses capacités, ses performances sont très limitées.
20: Écoutez, quand même, c'est des détails intimes qu'on n'a pas le droit de demander.
4: Mais enfin, madame, quand
20: t'as... personne, enfin.
4: Mais enfin, quand même, quand un garagiste voit une voiture, il sait très bien...
20: Oh, ben, c'est quand même... Entre une voiture et une femme, il y a quand même une différence, monsieur.
4: Mais madame, c'est vous qui l'avez vendu. C'est vous, le garage.
20: Oh, ben, dites donc, vous nous considérez vraiment bizarrement, vous, hein. Vous avez une drôle de manière de parler des femmes, hein.
4: Ben, c'est vous qui les vendez, les femmes, c'est pas moi.
20: On les vend pas.
4: Oh, j'ai payé.
20: Mais la dame aussi a payé pour vous rencontrer. De toute façon, on les vend pas.
4: Écoutez, madame.
20: Enfin.
4: Moi, j'avais fait un plan d'épargne pour acheter une grosse. Mais enfin, attendez, si j'avais vu que le modèle que j'ai choisi ne fonctionnait qu'à l'horizontale, j'aurais pas pris.
20: Bah écoutez, je comprends pas votre mentalité, hein. La personne est comme elle est, point final.
4: Madame, c'est quand même pas comme quand on va voir des prostituées. Une prostituée, ça coûte 500 balles. Là, ça m'a coûté 10 000 balles.
20: Vous nous traitez comme des moins que rien et tout. Alors là, j'arrive pas à vous comprendre, hein.
4: Si vous me changez pas la bonne femme que j'ai en ce moment contre une autre, neuve et plus performante, alors là, je porte plainte.
20: Bah, de toute façon, porter plainte, pourquoi ?
4: C'est un modèle usé.
20: Ah, pas du tout.
4: Oh, bah, dites donc, hein, c'est pas vous qui l'avez dans votre plumard, hein.
20: Non, mais vous entendez parler, vous parlez d'une dame, vous la parlez comme une voiture.
4: Mais madame, il y a de très belles voitures. Arrêtez de dire du mal des voitures, enfin, quand même, c'est scandaleux, ça.
20: Une femme, c'est quand même pas une voiture, il y a une différence, je regrette.
4: Eh ben, il y a des voitures qui valent bien des occasions de bonnes femmes, comme celles que vous m'avez vendues.
20: De toute façon, on n'est pas un concessionnaire de voitures, monsieur.
4: Attendez, je comprends pas, là, c'est pas le garage habite.
20: Ah, vous êtes pas du tout au garage habite, je regrette. Vous êtes dans une agence matrimoniale.
4: Ben, une agence matrimoniale, c'est un garage habite.
20: Mais dites donc, est-ce que vous êtes vulgaire?
4: Oh
20: ben écoutez, vous vous entendez causer un garage habite. Non, mais qu'est-ce que c'est que ça? Moi, je n'ai jamais entendu ce terme-là. Moi, je regrette, vous me choquez énormément.
4: Je me fais filer une occasion pourrie, lamentable, pour 10 000 balles. Hein, une nana qui tient pas la route. Et c'est moi qui... Ah non, ben attendez.
20: Ah là, vous êtes d'une vulgarité pas possible.
4: Vous faites quoi ce soir, madame?
20: Comment? Mais vous me prenez pour qui? Écoutez, moi je vais porter plainte contre vous.
4: Bah écoutez, vous n'avez pas porté plainte contre monsieur le préfet de région.
20: Parce que vous êtes pressé?
4: Oui, madame.
20: Eh ben dites donc, bonjour le langage pour un pressé, hein.
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5: Oui.
2: Bonjour monsieur, c'est bien le bureau de tabac?
5: Moi c'est madame, hein, mais bon.
2: Oh, excusez-moi monsieur.
5: C'est madame, c'est pas monsieur, j'ai pas une voix d'homme.
2: Oui, bah si vous le dites.
5: Ben ouais, quand même.
2: J'ai acheté des cigarettes chez vous.
5: Oui.
2: Et elles sont défectueuses.
5: Elles sont défectueuses.
2: Ah bah oui, j'en ai fumé plein, j'ai pas perdu un gramme.
5: De quoi vous me parlez?
2: Eh ben, je me suis mis à fumer pour maigrir, mais vos clopes ne fonctionnent pas du tout.
5: Mais le tabac ne fait pas maigrir monsieur, mais d'où vous avez vu que le tabac faisait maigrir?
2: Mon beau-frère m'a expliqué que fumer améliore la santé et notamment les problèmes pondériques.
5: Ben si votre beau-frère il vous a dit des bêtises, nous on y est pour rien.
2: Bon, pour le remboursage de la marchandise, on fait comment?
5: Ah mais on pourra pas vous la reprendre.
2: Bah si, à partir du moment où vos cigarettes amaigrifiantes ne fonctionnent pas.
5: Non, une cigarette ne fait pas maigrir, monsieur.
2: Ah, et ça, vous me le dites que maintenant.
5: Ah mais attendez, on n'a pas à vous dire qu'une cigarette, ça vous fait maigrir, monsieur. C'est vraiment absurde ce qu'on vous a dit, c'est complètement nul. En aucun cas, on était censé savoir que vous preniez des cigarettes pour maigrir.
2: Ah, attendez.
5: Oui.
2: Heureuse coïncidence, le docteur vient d'arriver, je vous le passe.
5: Ah mais bien sûr, pas de souci.
2: Docteur Martin? Oui, monsieur Martin? Je vous passe le monsieur du tabac. Allô?
5: Oui.
2: Bonjour monsieur docteur Martin à l'appareil.
5: Docteur Martin.
2: Lui-même, oui.
5: Et votre patient s'appelle aussi Martin.
2: Oui, parce que c'est le cousin de mon beau-frère, du coup on a le même nom.
5: D'accord.
2: Alors comme ça on fait croire que les cigarettes sont amaigrifiantes, bravo.
5: Ah non, pas du tout, c'est votre patient qui vous raconte n'importe quoi parce que c'est entièrement faux.
2: Parce que lui me dit qu'il est venu pour acheter des chewing-gums et que vous en avez profité pour lui glisser deux cartouches de cigarettes dans le sac.
5: Attendez monsieur quand même, on va pas s'amuser à lui glisser deux cartouches, mais c'est quoi ce délire là? Vous me prenez pour quoi là? Pour un jambon en fait.
2: Ah mais pas du tout monsieur jambon.
5: Parce que là c'est carrément c'est hallucinant ce que j'entends au téléphone.
2: On est bien d'accord, excusez-moi.
5: Ah ouais.
2: Oser forcer un client à acheter des cigarettes amaigrifiantes défectueuses, pardon.
5: Ah non, mais en aucun cas j'ai fait ça. Alors si ce monsieur vous raconte n'importe quoi, ça va très loin. Hein.
2: Mais jamais voulu de cigarettes.
5: Non mais c'est quoi ça? Ce monsieur a bien voulu acheter des cigarettes, en aucun cas on lui a forcé à acheter des cigarettes. Qui raconte bien la vérité et qui disent que c'est son beau-frère comme il m'a dit à moi à l'instant au téléphone.
2: Même pas vrai, je n'ai même pas de beau-frère.
5: Oh, vous voulez quoi?
2: En plus, ils m'ont obligé à fumer dans le bureau de tabac.
5: Ah non, mais n'importe quoi. En aucun cas on l'a forcé à fumer.
2: Vous exagérez quand même parce
5: que... Alors attendez, je n'ai jamais eu ça, jamais. Ah non, mais là, je tombe des nuls, hein.
6: Oui, allô, bonjour, monsieur.
2: Bonjour, madame, docteur Martin.
6: Vous êtes médecin?
2: Oui, plus ou moins.
6: Bon, alors, si vous êtes médecin, monsieur, vous savez très bien que les cigarettes ne font pas maigrir. Et moi, je vous ai pas vendu des cigarettes pour vous faire maigrir.
2: Ah non, pas à moi, à mon patient.
6: Mais qui est patient?
2: Bah, monsieur Martin.
6: Bah, écoutez, votre patient, vous me l'a renvoyé.
2: Ah, bonne nouvelle, je le préviens. Martin, mais... tu peux aller te faire rembourser au tabac.
6: Mais je le rembourse pas, hein, je rembourse que dalle, moi.
2: C'est bon, j'ai vu avec eux.
6: Non, c'est pas bon du tout.
2: Ah, allô?
6: Oui, allô.
2: Écoutez, je suis très content qu'on ait trouvé un terrain d'entente.
6: Non, mais il n'y a pas de terrain d'entente. Moi, il va venir, je rembourserai du tout. tout. Moi, je lui ai jamais vendu des cigarettes en lui disant que ça le faisait maigrir. Hein. D'autant plus que cette personne doit être psychologiquement un peu fragile, d'après ce que je suppose, parce que si on dit des choses comme ça.
11: Mais je reconnais la voix, c'est celle qui m'a vendu les cigarettes.
6: Non, mais vous reconnaissez que dalle. Alors, je suis très patient. Mais bon, si vous avez quelque chose, vous venez me voir et puis on s'arrangera. Mais moi, je vais pas vous rembourser, je vous l'ai dit de suite.
11: Pardon, c'est docteur Martin. Il me dit qu'il reconnaît la voix, là. Hein.
6: Mais il reconnaît la voix, il reconnaît la voix.
11: Oui, il est formel, vous êtes la dame qui l'a servi.
6: La dame.
11: Je reconnais la voix.
6: Je suis pas une dame. Ça va ? Bon, maintenant, si tu veux me casser les couilles et tu viens avec ta avec ton gosse ou ton mec, moi, je vais t'arranger deux minutes. Je vais te faire.
11: Ah, bah super, je compte sur vous pour le faire maigrir.
6: Je vais le faire maigrir de suite et je vais te désosser, mon pote.
11: Merci, mon pote.
6: Je me casse pas trop les couilles, maintenant, tu rapproches ton téléphone de merde.
11: Tu sais quoi, Martin ? Je crois que je me suis fait un nouvel ami.
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13: Oui, bonjour, monsieur.
8: Oui, bonjour.

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2: Oh, c'est Hervé qui me fait une blague. Et Sylvie, est-ce qu'elle est là?
3: Je comprends rien du tout.
4: Sylvie, non, elle est partie se reposer.
2: Oh, c'est qui là? Ah, c'est Hervé.
4: Non.
2: C'est pas Hervé.
4: C'est pas Hervé.
2: Non, c'est qui?
4: C'est sa mère.
2: Madame le...
4: Oui.
2: Bonjour, madame. Comment allez-vous?
4: Je vais bien.
2: Bien.
4: C'est M. Gringoin, non, qui est à l'appareil, là.
2: Oui.
4: Oui, je reconnais bien votre voix.
2: Ah, ben, voyez. Ça va bien?
4: Oui, ça va très bien.
2: Bien. Alors?
4: Mais vous n'avez pas eu Sylvie, alors?
2: Non.
4: Non?
2: Mais non, j'ai demandé à parler à Hervé.
4: Hervé n'est pas là. Hervé, il est parti faire du vélo avec son petit-fils.
2: Ah, ben, là, vous allez pouvoir me le passer.
4: Eh bien, non, je sais pas, il est parti dans la campagne.
2: Ah, bon, je peux lui parler?
4: Vous n'allez pas pouvoir parler parce qu'il est parti en vélo.
2: Jean?
4: Non, son fils.
2: Qui ça?
4: Hervé.
2: Ah bon? Ben, je peux parler à Jean?
4: Oui, ben, je sais pas, il n'est plus là maintenant.
2: Jean?
4: Oui, il est parti avec Sylvie.
2: Non!
4: Si, si, il n'est plus là.
2: Est-ce que vous pouvez me le passer?
4: Non, justement, il n'est pas là.
2: Je vais lui parler, ça va tomber très bien.
4: Tenez, voilà juste Hervé qui arrive.
2: Ah ben, tiens, très bien. C'est Hervé?
5: Allô?
2: Hervé?
5: Oui?
2: Comment ça va?
5: Bonjour.
2: Ah, ben, t'étais allé faire du vélo avec le petit.
5: Hein?
2: T'étais allé faire du vélo avec le petit.
5: Oui, je suis allé à Carboulet.
2: Ah, bon, d'accord. Quel temps il fait là-bas?
5: Oh, ben, il fait beau, hein?
2: Oui.
5: Oui.
2: J'ai parlé à ton père.
5: Oui.
2: J'ai eu ta mère.
5: Oui.
2: Puis je voulais t'avoir, mais bon.
5: Ben, voilà, je suis là.
2: Bon. Ça va?
5: Ça va.
2: Très bien. Tu me passes le petit?
5: Boubou, viens prendre un papy. Gaëtan. Viens dire un mot, papy.
2: Allô? T'as fait du vélo? T'es pas tombé? Il n'est pas tombé?
5: Non.
2: Bon, il a été fier et droit?
5: Oui.
2: Comme son grand-père?
5: Oui.
2: Bon, ben, ça va. Quoi de neuf, sinon?
5: Ah, bah, on a commencé les préparatifs, quoi. Acheter...
2: Ben, t'as intérêt, oui.
5: Acheter des bagues et tout l'attirail, quoi.
2: Combien t'as payé?
5: Oh, pas cher, on a acheté chez Leclerc, hein.
2: Ben, t'as intérêt, oui. Je veux quand même pas que tu dépenses trop, hein. Sinon, ça va?
5: Oui.
2: Hervé?
5: Oui.
2: Tu peux me passer Hervé?
5: Ben, c'est Hervé, là.
2: Hervé!
5: Oui!
2: Comment tu vas, mon petit?
5: Ben, ça va!
2: T'as acheté des bagues?
5: Oui!
2: T'as laissé le clair?
5: Oui!
2: Bon. Quoi de neuf?
5: Ah, ben, quoi de neuf? La moitié de 18.
2: Sacré Hervé, ben. Ah, tu t'aimes bien de gens, toi?
5: Ben oui.
2: Tu peux me passer Hervé?
5: Hein? Ben. Mais c'est qui, là?
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6: Allô?
7: Bonjour monsieur, je suis bien chez le serruriste.
6: Oui.
7: C'était juste pour dire que j'arrive là, je viens vous déposer une douzaine de vieilles portes.
6: Et vous nous les déposez pourquoi?
7: Pour que vous me les rachetiez.
6: Et c'est vu avec qui ça monsieur?
7: Avec mon beau-frère monsieur Martin, vu qu'il est avec moi. Présent.
6: Oui, mais votre beau-frère, il a vu ça avec qui? Parce que
7: alors,
6: vous,
7: lui, il a vu avec moi vu que je suis avec lui.
6: Et vous voulez quoi, de l'argent en contrepartie?
7: Oui, ah bah pour racheter le principe, c'est contre de l'argent, oui.
6: Ah bah oui, mais vous a rien demandé monsieur, donc c'est pas la peine de passer, merci.
7: Ah oui, mais là on est en route.
8: Qu'est-ce que c'est que cette histoire-là?
7: Ah, c'est madame.
8: On n'y a personne qui est au courant, ni ma collègue, ni moi. Il y a un problème quelque part.
7: Oui, mais alors justement.
8: Non, il n'y a pas de justement.
7: Si, il y a justement que je vous dépose mes 12 portes.
8: Non, vous arrivez. Je vous préviens, si vous venez ici avec vos 12 portes, moi j'appelle les flics, que vous verrez bien. Parce que vous commencez à m'énerver sérieusement, parce que vous voulez pas comprendre non plus. Vous, on est pas obligé de savoir.
6: Non, monsieur, il va falloir vous le dire en quelle langue.
7: Rebonjour, monsieur.
6: C'est n'importe quoi, on n'a pas besoin.
8: Viennent de où, ces portes?
6: Et elles viennent de où ces portes?
7: C'est des trucs qu'on a récupérés à droite à gauche, vous voyez, c'est de la récup.
6: Ah,
7: hein,
6: moi,
8: c'est du vol alors.
6: Donc, vous avez piqué des portes que vous voulez qu'on vous reprenne, bien sûr.
7: Non, mais après, vous mettez un coup de peinture.
6: Non, mais vous êtes gentil, vous savez.
8: Qui c'est qui vous a dit venir livrer 12 portes ici?
7: C'est moi, monsieur Martin.
8: On connaît pas monsieur Martin, nous.
7: Vous connaissez mon beau-frère, quand même.
8: Qui c'est votre beau-frère?
7: Monsieur Martin.
8: Comment?
7: Vu que je suis monsieur Martin et que c'est mon beau-frère, forcément, il s'appelle monsieur Martin.
8: Eh ben, passez-le, votre
6: beau-frère. Passez-le, nous. On va avoir des explications.
8: Allez.
6: Monsieur, peut-être un peu plus clair.
7: C'était pas. Martin! Oui, Martin! Je te passe les serruristes. Allô?
6: Oui?
7: Oui, monsieur Martin à l'appareil, vous voulez me parler?
6: Bah oui, on voudrait avoir des explications, monsieur, parce qu'on a du mal à suivre, hein. En plus, vous avez la même voix que l'autre monsieur, donc c'est bizarre.
7: Oh bah, entre monsieur Martin, c'est normal, on est beau-frère, on se ressemble.
6: Ah, vous êtes beau! Ils sont vraiment de notre gueule.
8: Vous inquiétez pas, hein.
6: Oui, allô?
7: Ah, tiens, un autre monsieur.
6: Monsieur, je vous coupe, on veut pas vos portes. On n'est pas ferrailleurs, vous allez dans une ferraille, vous débarrassez de vos portes.
7: Ah bah non, parce que vous me les rachetez, je préfère vous les
6: rendre. Oui, bah bien sûr, vous rêvez, vous. Je vous passe, monsieur, mon mari.
7: Bon, allons-y, bien sûr, suivant.
8: Mais...
7: Ah, retour du haut-parleur.
8: Non, mais il est pas bien, lui.
7: Enfin, bonjour madame, donc c'est vous la racheteuse de portes?
8: Mais c'est quoi cette histoire? J'ai jamais acheté de porte de ma vie. Vous m'avez pas contacté pour savoir si j'achetais des portes. J'achète pas de portes, moi. Pourquoi j'achèterais des portes?
7: Bah, je sais que vous achetez des portes. C'est parce que vous achetez des portes que je vous vends des portes. Sinon, je vous vendrais pas de portes si vous achetez
8: pas
7: de portes.
8: Mais sérieux, mais faut t'arrêter, grand, hein. Eh, je sais ce que je fais quand même comme boulot. J'achète pas de portes, je te dis, j'en ai jamais acheté de ma vie. Tu vas avec à la déchetterie si t'as des portes, ok?
7: Vous êtes quand même obligé de me les racheter.
8: Mais pourquoi? Je suis

0: que tu reprends des portes, mais ça va pas ou quoi? T'as vu ça où?
1: Alors, article 17 du règlement du métier de serruriste.
0: Le règlement du métier, mais tu rêves ou quoi?
1: Je cite, le serruriste, également appelé portier.
0: Non, mais ça va pas ou quoi? Donc t'apprends le vocabulaire, puis ça ira mieux, ok?
1: Je vous ai quand même fait la moitié du boulot en les chargeant déjà moi-même.
0: Mais la moitié du boulot, c'est pas mon boulot, qu'est-ce que tu veux que j'y fasse?
1: Allez, sympa, je vous fais la livraison offerte.
0: Faut que ça s'arrête ta connerie là, tout de suite, ok?
1: Oh bah voilà, alors moi je fais ça pour être sympa avec le petit commerce.
0: Non, mais hé, tu te prends pour qui mon bonhomme là? Tu te prends pour qui?
1: Alors, puisqu'on se tutoie, je crois que tu t'emportes.
0: J'en ai rien à branler de tes portes, je t'ai dit!
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4: Allô?
5: Oui, allô, je suis bien à la syphilis?
4: Ah non, pas du tout, vous êtes à la mairie de la Gripperie.
5: À la Gripperie? Ah oui, mais la Gripperie va s'appeler maintenant la syphilis dans le plan de réforme des communes et des régions.
4: Et écoutez, là, c'est, je vous dis pas le contraire, mais franchement, ça n'est pas arrivé jusqu'à nous encore.
5: Ah bah écoutez, je suis à la préfecture, donc j'ai vu ça sur les réformes, c'est le 337, qu'est-ce que c'est que ça? Daumier?
4: Bah écoutez, moi je suis la secrétaire.
5: Daumier?
4: Monsieur le maire ne m'a rien dit, ça m'étonnerait quand même qu'il ne me l'ait pas dit.
5: Bon, je vous passe monsieur Daumier, c'est le chef du service de monsieur le préfet. Hein.
4: Entendu.
5: Ne quittez pas. Allô?
4: Oui, bonjour monsieur.
5: Bonjour madame, monsieur Daumier à l'appareil.
4: Oui.
5: Je suis à la mairie de Gripperie.
4: Oui.
5: Ah bah oui, c'est ça, oui, vous n'avez pas reçu le courrier.
4: Ben non.
5: Ah, normalement vous auriez dû recevoir la circulaire qui est en application de la réforme des communes et des régions.
4: Mmh.
5: Et donc qui fait que votre commune va être débaptisée ainsi que 1621 communes françaises.
4: Ah.
5: On vous a informé peut-être du nom de votre...
4: Eh bien, on vient de me le dire, mais si vous voulez bien me le redire quand même, là, parce que j'avoue que j'ai pas bien entendu toutes les syllabes.
5: Alors, votre commune, la Gripperie, devient donc officiellement, à partir du 1er janvier 2010,
4: oui,
5: la syphilis.
4: Oh. Bon.
5: Donc, vous devenez donc, pour les hommes, les syphilitiques. Oui.
4: Oui.
5: Et les syphilitiques.
4: Oui.
5: Sur chancre.
4: Sur centre?
5: Non, sur chancre.
4: Oui.
5: Nous avons hésité longtemps entre vous appeler donc la commune de la syphilis avec blénorragie. Il y a eu des hésitations en préfecture avec le ministère.
4: Bon, heureusement que je suis assise, quoi.
5: Sinon, vous seriez tombée?
4: Ouais, je serais tombée, oui.
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0: Allô?
1: Oui, bonjour madame, c'est bien le magasin de bricolage?
0: Ah, c'est un monsieur.
1: Oui, bonjour madame.
0: C'est un monsieur.
1: Oui, c'est gentil, mais si, je vous dis bonjour madame. C'était pour les détecteurs de fumée. Moi, j'ai récupéré un lot de détecteurs chinois.
0: Ouais, mais vous n'avez pas de papier pour l'assurance, pour le client. Vous les revendez à qui, vous, au détecteur?
1: Moi, je pensais en mettre chez vous, en fait.
0: Ah, mais je suis pas là pour ça, vous, monsieur. C'est trop facile, vous achetez des détecteurs, je sais pas où, et puis vous voulez que je vous les...
1: Bah, non,
0: genre, l'envers, ça.
1: Attention, c'est pas n'importe où, c'est en Chine, hein. C'est quand même les premiers mondiaux, hein.
0: Ouais, non, mais ça m'est égal, moi, mais je suis pas là, moi, pour vous envoyer des produits qui sont peut-être pas NF ou CE, j'en sais rien.
1: Bref, quand est-ce que je peux passer?
0: Mais vous pouvez pas passer, monsieur, c'est comme ça.
1: Alors.
0: C'est tout, monsieur.
1: Dans
0: on arrête
1: cas,
0: là.
1: Est-ce que
0: non,
1: juste...
0: non,
1: mais si.
0: On arrête la conversation là, monsieur, c'est tout.
1: On va faire affaire, je le sens bien.
0: Mais... Non, On arrête là.
1: Vous, c'est tout. On arrête juste après. Mais...
0: Non. Arrêtez.
1: Non, mais deux secondes.
0: J'en veux pas, monsieur, je raccroche.
1: Alors, dans un instant, mais.
0: On vous dit 20 fois qu'on va pas vous répondre, ça ne s'intéresse pas, donc c'est
1: excusez-moi.
0: Tout.
1: Ah, c'est pas la même dame.
0: Non, mais c'est pareil, j'étais à côté, donc.
1: D'accord.
0: J'en ai plus de 300 qui arrivent cette semaine, j'ai pas reconnu.
1: Plus de 300?
0: Oui.
1: Je vous en mets 400 si vous voulez.
0: Mais non, vous comprenez ce que je dis? J'en ai déjà 300, je dis, ça, j'en ai déjà beaucoup qui arrivent, j'en ai
1: écoutez,
0: déjà trop.
1: Écoutez, je double la mise, je vous en mets 600.
0: Mais j'en veux pas des détecteurs, vous
1: 600.
0: Voyez pas, si j'en ai déjà trop. Si vous n'allez pas dire fougue à quelqu'un, c'est de la merde peut-être, j'en sais rien, mais j'en veux pas.
1: Vous avez quelque chose contre les Chinois?
0: Voilà, c'est tout. J'aime pas les Chinois je les aime pas, voilà, vous avez raison, voilà.
1: Si je vous mets des mèmes avec...
0: Pardon?
1: Et si je vous mets des mèmes avec les... Par exemple, si vous me prenez 100 détecteurs de fumée...
0: Mais vous avez fait une école de commerce ou pas? Non, vous avez rien fait, je pense.
1: Non, mais...
0: Vous êtes vraiment très nul.
1: Et hein, si voilà. Je vous mets des rouleaux de printemps avec? Rouleaux de printemps?
0: Non, mais vous me prenez pour un con ou quoi, là? C'est pas possible, hein. Vous êtes nul, vous n'avez pas réussi à les vendre,
1: Et si je vous mets 50 nèmes, les rouleaux de printemps, la sauce soja?
0: Mais non, mais...
1: Allô?
0: Monsieur.
1: Bonjour madame.
0: Écoutez monsieur, vous êtes têtu ou quoi?
1: Ah bah je sais ce que c'est le business, show business is show business. Hein.
0: Ouais bah show business, je veux pas recommander 3000 ou même 500 ou même 200.
1: 3000, vous me dites 3000? Vous me dites 3000.
0: Attendez, je vais faire encore mieux que ça, je vais vous passer la grande direction, vous allez discuter avec lui. Hein.
1: Non mais si vous aimez pas les Chinois, dites-moi j'aime pas les Chinois.
0: Bah attendez monsieur, arrêtez, hein. faut pas déconner, mélangez rien.
1: Non mais je...
0: Allô?
1: Oui, bonjour madame.
0: Bonjour monsieur, je suis le responsable du magasin.
1: Très bien,
0: oui.
1: Donc j'ai vu avec votre collaboratrice qui me disait que c'était ok pour 3000.
0: Non mais attendez, où est-ce que vous allez là? Qu'est-ce que c'est que cette histoire là? Eh oh, attendez, c'est quoi ça? Où on va là?
1: Allô?
0: Ouais, vous avez énervé mes vendeurs et j'ai horreur de ça. Hein.
1: Ah bah ouais, c'est le business, hein, c'est ce que je disais.
0: Ouais, c'est du business, mais il faut arrêter les conneries quoi. Hein.
1: Donc,
0: attendez. Moi j'ai pas du tout envie de travailler avec des gens comme vous, hein, c'est tout. Hein.
1: Bah c'est ça, vous n'aimez pas les Chinois.
0: Mais absolument pas, ma belle-fille est japonaise, arrêtez. Hein.
1: Oui, c'est vrai, chinois-japonais, c'est pareil. Hein.
0: Non mais arrêtez, monsieur.
1: Vous aimez les nems?
0: On arrête là. C'est... Vous arrêtez de me faire chier.
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6: Bonjour.
7: Oui, bonjour, c'est bien le bar.
6: Oui.
7: Oui, bonjour madame, monsieur de la place à l'appareil, directeur de l'école Saint-Véron.
6: Oui.
7: Aujourd'hui, c'est la journée de prévention de l'alcoolisme dans les écoles. Nous sommes réunis dans la salle de classe avec les élèves.
6: Oui.
7: Voilà, donc les élèves vous écoutent et vous disent bonjour. Je ne sais pas si vous les entendez.
6: Je les ai entendus, oui.
7: Les enfants, nous sommes avec une dame qui donne donc de l'alcool à ses clients. C'est ses clients qu'on appelle des alcooliques.
6: Ah bah oui. Hein.
7: C'est la bonne réponse. Il y a un élève, oui Jean-Pierre. Jean-Pierre nous demande si vous vous sentez responsable des multiples cirrhoses.
6: On ne peut pas être responsable parce que j'estime que chaque être humain est responsable de sa personnalité.
7: Et en l'occurrence de son foie.
6: Et dans l'occurrence de son foie.
7: Donc vous faites souffler évidemment dans le ballon avant de...
6: On ne fait pas souffler, vous savez, il y a des signes. Hein.
7: Ah, alors, voilà, les enfants, c'est ce que je vous expliquais tout à l'heure. Les signes précurseurs avant-coureurs de l'état alcoolique. Quels sont-ils, par l'ordre d'apparition sur le visage?
6: La rougeur, déjà, du visage, les yeux troubles, le tremblement des mains.
7: Ah, il y a Simone, oui, Simone. Oui, il y a la petite Simone qui dit que son père, c'est comme ça aussi qu'elle reconnaît son père le soir quand il rentre à la maison.
6: Vous savez, il y a des personnes qui sont alcooliques à très faible niveau. C'est-à-dire, dès qu'ils boivent deux verres, ils sont sous. J'estime que vraiment, l'alcoolisme, c'est celui qui boit chez lui et en cachette. Et voilà. Qui après va dans les bars, bien sûr, pour se finir. Hein.
7: Voilà. Se finir en beauté ou se finir en...
6: Oh, généralement, vous savez, c'est pas bien beau, quelqu'un qui est rond.
7: Oui, comment on pourrait le qualifier?
6: D'épave.
7: Une épave, c'est comme ça que Didier voit d'ailleurs son père. Et le père de Didier, vous le connaissez peut-être, il vient souvent chez vous, dit le petit... Oui, tu vas souvent dans ce bar. Et il rentre toujours sous.
6: Il vient souvent chez moi?
7: Oui.
6: Il rentre toujours sous?
7: Oui, c'est ça Didier?
6: Alors, je ne sais pas qui est son papa.
7: C'est un monsieur qui est assez rouge du visage.
6: Ah, je ne pense pas le connaître. Hein.
7: Oui, on dit qu'il tremble un peu.
6: Il tremble. Et qu'est-ce qu'il fait son papa comme métier?
7: Il est chauffeur de taxi.
6: Ah.
7: Voilà. Alors, les enfants, est-ce que vous avez d'autres questions à poser à madame?
6: Mais si vous saviez que dans les grandes surfaces, de voir les jeunes acheter ce qu'on peut voir acheter, c'est atroce.
7: Oui, c'est ce que disait le petit Bernard. Il disait que son cousin avait acheté dans une grande surface un survêtement atroce. C'est vrai, vous avez raison, madame.
6: Mais oui.
7: C'est moche. C'est moche, un survêtement moche.
6: Et c'est pas beau.
7: Et c'est pas beau.
6: Non.
7: Bleu en bas, bleu fluo et rose en haut. Pour un garçon, c'est...
6: C'est moche, hein. C'est, ça, disons que ça se demandait...
7: S'il n'avait pas bu avant.
6: Un haut de survêtement rose, ça donne déjà l'idée que le gamin veut...
7: Veut boire.
6: Voilà. Et il boira.
7: À quelle heure
6: Comment?
7: À quelle heure a-t-il déjà bu, d'après vous?
6: Oh, vous savez, il y en a qui boivent à toute heure. Hein.
7: Voilà. Donc, madame, d'après vous... Non au survêtement rose.
6: Écoute. Vraiment non. Non au survêtement rose.
7: Pourquoi?
6: Parce que c'est une ligne qui peut prouver que l'enfant a envie de boire. Et qu'il a bu peut-être déjà.
7: À quoi reconnaît-on, madame, un enfant qui a bu 4 litres de vin rouge cul sec?
6: Bah, il titube déjà.
7: Non, puis surtout, qu'est-ce qu'il a sur lui?
6: Un survêtement rose.
7: Avec des poils ou sans poils?
6: Ah non, il n'y a pas de poils. Non.
7: Voilà, les enfants vous applaudissent. Je ne sais pas si vous les entendez.
6: Oui, je les entends, en effet. Merci les enfants. Ah oui, ça fait plaisir, hein? Ça fait énormément plaisir, monsieur. Eh bien, écoutez, je vous remercie. Je remercie énormément les enfants. Merci les enfants.
7: Madame, madame, figurez-vous que parmi tous ceux qui vous applaudissent, il y en a un qui a un survêtement rose.
6: Eh bien, d'après moi, il faut qu'ils disent non à tout ça. 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
8: Bonjour.
1: Bonjour madame, c'est bien la cave coopératiste?
8: Oui, c'est ça, mais c'est monsieur.
1: Oui, c'est ce que je disais. Monsieur Martin à l'appareil, de la Tombola Martin.
8: Oui.
1: Vous connaissez la Tombola Martin?
8: Je vais pas vous mentir, non, je l'ai pas en tête.
1: Bon,
8: là.
1: La Tombola Martin, vous savez, avec la petite chanson?
8: Bah non, je suis désolé, moi je connais
1: Tombola
8: pas.
1: Tombola Martin, Tombola Martin.
8: Bah, je ne vois pas.
1: Tu la connais forcément?
8: Non, je sais pas.
1: Tombola Martin, Tombola Martin.
8: Non, j'ai jamais entendu, je
1: sinon
8: sais pas.
1: Sinon tu passes pour un gland. Bah, Tombola Martin.
8: Monsieur, écoutez-moi, je connais pas la Tombola Martin.
1: C'est pas grave, ça arrive à tout le monde, je vous explique.
8: Ouais.
1: On est une Tombola sur Internet. Et aujourd'hui, on a fait gagner des bons d'achat dans votre enseigne.
8: Mais ça a été vu avec mon patron?
1: Non, pas du tout.
8: Bah, je pourrais pas les accepter, hein.
1: Et pourquoi?
8: Je peux pas me permettre, s'il n'est pas au courant, d'accepter un bon.
1: Ah, bah dans ce cas, à la place, vous donnez de l'argent.
8: Mais non, je vais pas faire ça.
1: Mais si, moi j'ai offert des bons de 100€. Donc quand vous avez un gagnant qui vient, hop, vous lui filez 100 balles.
8: Mon patron n'est pas au courant. Je vais pas prendre dans la caisse 100€ donnés à vos clients.
1: Non, mais vous le faites discrètos, le patron ne saura pas.
8: Non, mais vous, excusez-moi, monsieur, vous comprenez. Ah. Vous entendez ce que vous dites? Le patron ne saura pas, du coup on s'en fout. Mais je peux pas faire ça, monsieur, c'est un...
1: Ah bah ça je vous le fais pas dire, je suis bien d'accord.
8: Bah alors, pourquoi vous me dites de faire ça, monsieur, si vous êtes d'accord avec moi que c'est pas faisable?
1: Ah non, je suis d'accord avec vous que le patron ne saura pas et que donc on s'en...
8: Bien sûr que non, monsieur, je peux pas me permettre de sortir de l'argent et pas le dire à mon patron.
1: Ça va, vous allez pas me dire qu'il fait les comptes non plus.
8: Mon patron ne fait pas les comptes.
1: Ah bah on est bien d'accord.
8: Monsieur, vous dites que mon patron fait pas les comptes, vous me demandez de sortir de l'argent de la caisse.
1: Chut, pas trop fort, on va se faire griller.
9: Oui, bonjour.
1: Ah, bonjour madame.
9: Moi, je donne rien du tout.
1: Si, en tant que donationneur officiel de la Tombola Martin.
9: Ah, mais moi, je participe pas à ce truc-là, moi, je m'en fous, moi. Moi, ils ont rien.
1: Ah oui, mais ça, fallait l'indiquer sur le site de la Tombola Martin.
9: Pourquoi vous voulez que j'aille sur le site de la Tombola Martin? Qu'est-ce que je vais aller faire là-dessus?
1: Eh ben, faut que vous y allez pour vous inscrire sur la liste des non-donateurs.
9: Mais on peut pas s'inscrire pour dire non. Vous avez joué ça.
1: Alors, j'ai juste joué ça sur le site de la Tombola Martin.
9: Mais moi, j'en ai rien à faire de la page Tombola Martin. Pourquoi vous voulez que j'y aille faire un truc de n'importe quoi? Pourquoi je voulais que j'y aille?
1: Si vous y allez sur le site internet, vous allez pouvoir vous inscrire pour pas donner des bons cadeaux.
9: Et pourquoi vous y allez sur internet?
1: Bah, c'est ce que je vous dis. Je veux que vous y allez pour vous inscrire.
9: Bah non, ça n'a rien à foutre de ça. C'est vous qui faites ça. Moi, je connais personne, je fais rien.
1: Vous connaissez quand même la Tombola Martin.
9: Mais je m'en fous de la Tombola Martin. Qu'est-ce que j'en ai à foutre?
1: Monsieur, Tombola Martin, Tombola Martin.
9: Ça n'a rien à foutre de ça.
1: Je suis sûr que t'en as quelque chose à foutre.
9: Hein?
1: Tombola Martin, Tombola Martin.
10: Allô?
1: Ah, c'est monsieur.
10: Non, c'est madame.
1: Admettons.
10: Bah, alors, c'est quoi cette arnaque? On n'est même pas au courant que la Tombola Martin existe.
1: Comment ça, vous ne connaissez pas la Tombola Martin?
10: Je ne la connais pas. Vous pouvez me dire Martin Durand, Dupont, Ducon, si vous voulez.
1: Ah non, d'accord. En fait, vous confondez avec nos collègues de la Tombola Ducon.
10: Non.
1: Mais si, eux, c'est Tombola Ducon.
10: Mais attendez, on s'en fout de la Tombola Martin. Elle peut s'appeler aussi Tombola de merde, on s'en fout.
1: Bah non, vous imaginez? Tombola de merde, Tombola de merde.
10: On s'en fout du nom de la Tombola. Je ne vais pas, moi, assister à une Tombola auquel je n'adhère pas du tout.
1: Bon, écoutez, vous voyez avec les gagnants.
10: Vous voulez vos gagnants?
1: Je m'excuse, on leur a filé des bons de 100 balles, c'est pas
10: non,
1: pour.
10: Non, mais qui on est un con, donc qui est on?
1: Ah, bah c'est moi le con, merci beaucoup.
10: Bon, bah écoutez, excusez-moi, quand on dit on a forcément l'accord de la tierce personne, point.
1: Oui, eh bien j'ai l'accord de mon chef, monsieur Martin de la Tombola Martin.
10: Mais c'est qui ce monsieur Martin de la Tombola Martin?
1: Ah, bah je vous le présente tout de suite.
10: Eh bah allez chercher.
1: Non, alors je vais vous le présenter en chanson.
10: Je m'en fous, monsieur.
1: Qui est monsieur Martin? C'est le grand patron.
10: Alors,
1: le chef de tous les Martins.
10: Tombola Martin, Tombola Martin, Tombola Martin.
1: Où? Et où là? Et où? 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
11: Oui, allô?
5: Oui, bonjour madame.
11: Bonjour monsieur.
5: Vous êtes paysagiste?
11: Oui.
5: Ah, très bien. Alors, je vous appelle en fait parce que j'ai un grand terrain de 2 hectares 7.
11: C'est beaucoup.
5: Et à mon âge.
11: Qu'est-ce que vous rechercheriez? Ce sont que des idées ou il y aurait réellement derrière une amélioration et une conception, une réalisation?
5: Oui, tout, un peu tout ça. En fait, je voudrais apporter un peu d'originalité et de la profondeur.
11: D'accord. D'accord.
5: Parce que je jardine, hein, évidemment.
11: Bon, bah, alors écoutez, je vais vous prendre un rendez-vous.
5: Oui, parce que...
11: Et ce ne sera pas maintenant, de toute façon, tout ce qui est modification ou même éventuelle plantation, ça va être un petit peu plus décalé dans le temps maintenant.
5: Ah non, je vous rassure tout de suite, il ne s'agit pas de planter. Je voudrais éviter d'avoir sans arrêt à faire la navette entre le jardin et la maison. Donc je souhaiterais qu'on creuse un trou au fond du jardin pour que je puisse chier. Juste pour que je chie, quoi. Parce que s'il faut à chaque fois que je fasse aller-retour entre la maison et le jardin, c'est trop loin.
11: D'accord. Et vous voudriez scier quoi ?
5: Comment ?
11: Vous voudriez scier quoi ?
5: Ah non, non. Un trou pour chier.
11: Ah bon ?
5: Voilà. Avec, évidemment, un contrat d'entretien. Ça, c'est sûr.
11: C'est-à-dire ?
5: Ben, que toutes les semaines, ils viennent pour nettoyer le trou.
11: Oh, bon, non, monsieur. On peut pas. Faut pas, on n'est pas amené à faire ce genre de travaux.
5: Attendez, je comprends pas. Vous êtes paysagiste.
11: Mais oui, mais attendez, je vais pas aller nettoyer un trou de caca, c'est pas possible.
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12: Oui, bonjour.
1: Oui, bonjour, monsieur. C'est bien la station-service ?
12: Oui.
1: Votre essence ne marche pas, en fait. J'ai eu un problème.
12: Qu'est-ce que vous me dites, là ? Votre essence ne marche pas ?
1: Bah, c'est-à-dire que je suis passé faire le plein chez vous, et ça m'a bousillé mon moteur.
12: Mais vous avez quoi comme voiture ?
1: Bah, c'est une voiture diesel. J'ai entendu aux informations où ils disaient que le diesel, là, ça polluait. Du coup, j'ai mis de l'essence...
12: Ah, mais dans une voiture diesel, vous avez mis du sans peu ?
1: Voilà, parce que je voulais pas pollutionner.
12: Attendez, mais c'est quoi ?
13: Raccroche,
12: ouais, un instant.
13: Oui, allô?
1: Oui, bonjour madame. Voilà, comme j'expliquais.
13: Madame, non, c'est monsieur.
1: Comme je lui ai expliqué.
13: Ah, attendez, il faut pas mettre du 98 dans un diesel.
1: Comme je voulais pas pollutionner, je me suis dit, bah, je vais mettre de l'essence.
13: Mais c'est qui votre assurance? Ils sont tombés de Mars ou quoi? C'est pas possible, là.
1: Pardon?
13: Ils ont vu la Vierge en se levant le matin ou quoi, là? Mais vous vous rendez pas compte de ce que vous dites, là? Non, mais c'est la première fois que j'entends une annerie pareille.
1: Non, mais je veux dire, c'est pas votre faute. Vous avez pas fait exprès, vous voyez.
13: Ça manquerait plus que ça, j'en ai fait exprès. Non, mais ça va pas ou quoi, là? Non, mais attendez.
1: Ce que je veux dire, c'est que j'ai vu le dépannationneur, si vous voulez.
13: Ouais.
1: Et qu'est-ce qu'il m'a dit?
13: Qu'est-ce qu'il vous a dit?
1: Bah, qu'est-ce qu'il m'a dit?
13: Bah, je sais pas qu'est-ce qu'il vous a dit.
1: Et justement,
13: qu'est-ce qu'il vous a dit, le dépanneur? Comment voulez-vous que je pense? Je suis pas un druide, moi j'en sais rien, puis vous faites perdre mon temps, hein, dépêchez-vous, parce que là je vais vous raccrocher au nez.
1: Ah bah tiens, ce sera la meilleure, ça avec
13: Julien. Ah bah la meilleure, bah tiens.
1: Ah bah si, il l'a fait, bon, je rappelle.
13: Oui.
1: Oui, allô?
13: Ah, c'est encore vous?
1: Bah, enfin, excusez-moi, vous avez raccroché, donc forcément, je...
13: Vous êtes malade. Moi, c'est pas de ma faute si à la télé raconte des conneries, faut pas polluer, hein, mais vous, on savait pas que vous avez un diesel, et on va pas demander à chaque client qu'est-ce qu'il a comme véhicule, vous vous rendez pas compte de ce que vous dites, vous.
1: Oui, mais enfin, en attendant, vous savez ce qu'il m'a dit le dépannationneur? Lui, il m'a dit, c'est l'essence qui vous a bousillé le moteur.
13: Bah, c'est normal que l'essence a bousillé le moteur. Ah, mais vous êtes taré ou quoi? C'est pas possible, vous êtes tombé de la planète Mars, où il y a un problème, là. J'ai jamais vu un illuminé comme vous, là. Là, j'ai jamais vu ça.
1: Parce qu'il faudrait voir pour le véhicule de remplacement, du coup.
13: Non, mais ça va pas la tête. Vous prêtez un véhicule? Non, mais de toute façon, mais moi, je vous dois rien du tout, moi.
1: Enfin, c'est quand même la moindre des choses que vous me prêtiez. Ou vous me donniez une voiture pour que...
13: Non mais ça va pas, mais vous êtes pas bien, vous. Comme pas vous prêter une voiture, c'est de casser votre moteur, hein. Mais vous avez vu ça, vous, vous.
1: Juste en remplacement de celle que vous m'avez pété, vous
13: mais
1: me...
13: Non, mais je vous ai pété, mais je vous ai rien pété du tout, moi.
1: Bah, ça me semble juste normal que vous me donniez une voiture à la place de celle que vous m'avez pété.
13: Quoi encore? Non mais pourquoi vous prenez une Mercedes neuve aussi, non? Mais ça va pas la tête.
1: Bah c'est quoi comme modèle?
13: Oh là là là là. Je veux quand vous raccrochez au nez, parce que là vous commencez à m'énerver sérieusement.
1: Attendez, parce que moi vous me dites dans ce cas, moi j'appelle les gendarmes, effectivement.
13: Bah, les gendarmes, ils sont là, vous les voulez tout de suite, vous les passez.
1: Ah bah passez-les moi.
13: Moi je vous raccroche au nez, c'est mon.
1: Non, mais alors attendez, j'appelle les gendarmes.
13: Mais appelez les gendarmes tout de suite, surtout. Mais appelez-les.
1: Ah bah bougez pas, attendez, j'active la télétransférisation.
13: Allez, donnez-moi tout de suite.
1: Bougez pas.
13: Non mais c'est vous qui êtes en train de faire ça, vous me prenez pour un con là.
1: Pardon?
13: Vous êtes malade, vous me prenez pour un con là.
1: Ah non, c'est pas moi qui fais tutut.
13: Non mais je vous ai entendu faire tutut et vous êtes grave vous.
1: Comment ça je fais tutut?
13: Ah bon, je vous ai entendu faire tutut.
1: Bah j'ai pas fait tutut.
13: Non mais vous commencez à m'énerver sérieusement vous.
1: Non mais enfin excusez-moi, vous faites tutut.
13: Je vous ai pas excusé, mais vous êtes taré, vous êtes un malade, j'ai jamais vu un taré comme ça là. Non mais vous venez d'où vous?
1: Non mais j'ai pas fait tutut, c'est vous qui faites tutut.
13: Attendez, bah attendez, mais vous rigolez de moi ou quoi là? Non mais attendez, venez me voir de vive voix, vous allez voir comment je m'appelle. Espèce de malade.
1: Vous voulez que je vienne vous voir de vive voix?
13: Tout à fait. Puis là, vous allez avoir affaire à quelqu'un qui est pas facile, non, mais pauvre malade.
1: Ah bah écoutez, non seulement je vais venir vous voir de vive voix, mais vous allez aussi m'entendre de vive voix.
13: Ah mais ouais, puis moi j'appelle Jean-Marc, puis là on va rigoler.
1: Mais je suis en train de les appeler.
13: Tout. Mais vous êtes un taré ou c'est pas possible de voir ça?
1: Tout.
13: Pauvre malade.
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14: Allô? Oui?
15: Bonjour, monsieur.
14: Bonjour,
15: c'est Madame Paljoie à l'appareil.
14: Ah?
15: Comment allez-vous?
14: Ça va,
15: dites-moi, je suis un peu ennuyé de vous demander ça, mais je suis en train de faire mon loto, voyez-vous?
14: Oui.
15: Et il me manque des chiffres, alors je voulais... quel âge vous avez, vous?
14: 48.
15: Ça fait le 48, oui. Ça, c'est bon, ça rentre dans les 49 chiffres. Combien de dents qu'il vous reste?
14: Deux.
15: Comment ça, deux?
14: Comment de temps?
15: Dedans.
14: Oh, ben là, j'en sais rien, vous.
15: Si vous pouvez compter, c'est pour mon loto.
14: Ben, je sais pas, moi, il y en a combien, maintenant? 30.
15: Ah, vous avez compté?
14: Oui.
15: 31. Il y a votre dame à côté de vous.
14: Oui.
15: Elle en a combien?
14: Ben, plus elle.
15: Oh, ben, qu'est-ce qui est arrivé? Elle a mangé des cailloux. Qu'est-ce qu'elle a?
14: Ben, dentier.
15: Un dentier. Ah ben, combien il y a dedans dans le dentier?
14: Ben, je sais pas.
15: Ben, à peu près. Vous pouvez pas l'enlever et compter, s'il vous plaît.
14: Combien t'en as, toi? On a combien? Vous prenez 22?
15: C'est pour mon loto.
14: 12.
15: Vous avez enlevé le dentier?
14: Oui, 12.
15: Mais comment vous avez compté?
14: Ben, enlever son dentier.
15: Oui.
14: 12 et 7.
15: C'est quoi, 7?
14: 12 plus 7.
15: Ah, 12 en bas et...
14: Voilà.
15: Ça fait donc le 12. Alors, attendez. Le 30, hein?
14: Hmm?
15: Le 12, le 7.
14: Voilà.
15: Bah, ça c'est bien. Et vous avez toujours vos deux bras, vous, oui?
14: Malheureusement.
15: Oui. Alors, le 2... Voilà. En combien de temps vous avez fait l'amour cette nuit?
14: Oh ben moi, je regarde pas, moi.
15: C'est pour mon auto.
14: Ben oui, mais je regarde pas, moi.
15: Ben, demandez à votre dame.
14: Ben, c'est pareil, elle regarde pas, moi, regarde
15: si,
14: pas.
15: Hein. Si, si, elle m'a dit, quand j'ai croisé, elle m'a dit, oh là là, je regarde toujours l'heure, j'ai hâte que ça se termine. Alors,
14: elle... Ben, elle est pas là, elle est partie.
15: Ben, alors, dites-le-moi. 2 minutes, 5 minutes, 10 minutes.
14: Ben, mettons 5.
15: Combien?
14: 5, oui.
15: 5 minutes. Très bien. Vous avez combien de testicules?
14: 2. De quoi?
15: De testicules.
14: Ben deux.
15: Deux, très bien. Combien de positions vous connaissez pour faire la chose, là?
14: Ben moi, ça sert à rien, puis moi, je vais arrêter, parce que je travaille, hein.
15: C'est pour mon loto.
14: Ben oui, mais l'auto.
15: Le 69, non?
14: Ça rentre pas l'auto, ça.
15: Le 69, non. Ah ben si, ça fait 6 et 9, 15.
14: Ben mettez le 15, alors.
15: Ben oui, voilà.
14: Il y a combien de numéros, déjà, là?
15: Donc, deux, alors le 12, c'est... Oh là là, oui, très bien. Le 69...
14: Non, 69.
15: Ah, mais ça rentre pas, ça. Hein?
14: Ah, non.
15: Bon, ben écoutez, moi, je voulais vous remercier. Hein?
14: Bah, pas du tout.
15: Ah, si, je voulais vous remercier parce que là, maintenant, j'ai 5 chiffres. Ah, il m'en manque un.
14: Bon.
15: Je peux vous demander un dernier chiffre parce qu'il m'en manque un, là.
14: Oui.
15: Combien mesure votre bite?
14: Quoi? Qu'est-ce que tu dis?
15: Combien qu'elle mesure au repos et combien qu'elle mesure.
14: Bah, mon Dieu. Bah, il n'y a pas d'autre question, hein?
15: Mais non, mais écoutez, quand même... Bah,
14: faut qu'on ne pas exagérer, là. N'importe quoi, là.
15: Non, mais c'est pour mon auto.
14: Ouais, mon auto.
15: Comment?
14: Voilà, que vous pleurez, là, vous.
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16: Allô?
17: Bonjour monsieur, c'est bien la friterie?
16: Oui, c'est ça.
17: Monsieur Martin à l'appareil, je suis passé chez vous l'autre jour parce qu'on m'avait dit que vous faisiez des frites fraîches.
16: Oui.
17: Et alors, je vous ai acheté des frites soi-disant fraîches.
16: Oui.
17: Et elles étaient pas fraîches.
16: Comment?
17: Ah bah elles étaient carrément chaudes.
16: Quoi? Enfin, vos frites à la fin, elles sont chaudes vu qu'elles sortent de la friteuse.
17: D'accord, vous m'avez pas vendu les bonnes. Vous m'avez vendu des frites chaudes à la place des frites fraîches.
16: Bah, en fait, c'est qu'on fait que ça.
17: Ok, donc en vrai, vous faites pas du tout les frites fraîches.
18: Allô?
17: Bonjour madame.
18: Je comprends pas tout là. Des frites monsieur ça se mange chaud.
17: Sauf quand c'est supposé être de la frite fraîche. En pleine période caniculeuse, pardon, mais moi je demande des fraîches.
18: Non mais monsieur, frites fraîches, ça veut dire que c'est des frites...
17: Oui, c'est des frites qui doivent être servies entre 4 et 8 degrés.
18: Comment?
17: Bah frais, c'est entre 4 et 8, je sais.
18: Et monsieur...
17: Madame.
18: Les frites et les pommes de terre, elles poussent dans la terre.
17: Les pommes de terre poussent dans la terre, admettons.
18: Bah oui.
17: Mais les frites dans la terre, pardon, là vous me parlez d'arbres à frites ou je ne sais quoi.
18: J'ai jamais parlé d'arbres monsieur, j'ai dit.
17: Bah vous me dites que les frites fraîches, elles poussent dans la terre.
18: Alors, frites fraîches... C'est une phrase qui veut dire que notre frite est fraîche. C'est ça, frites fraîches. C'est pas que vous allez avoir des frites froides.
17: Ah non, des froides, ce serait entre 0 et 4 degrés. Vu la météo, d'ailleurs, j'aurais préféré...
18: Mais monsieur, une frite, ça se mange chaud.
17: Oui, quand on commande une frite chaude. Mais moi, j'ai bien précisé, frites fraîches.
16: Vous avez des frites fraîches, on travaille des frites fraîches.
17: Bonjour monsieur, des soi-disant frites fraîches, pardon.
16: Bah oui, c'est des frites fraîches monsieur, qu'on fait cuire. Frites fraîches, on travaille de la frite fraîche.
17: Non mais elles sont peut-être fraîches quand vous les recevez, mais je peux vous garantir que quand vous les servez après les avoir cuites, elles sont chaudes.
16: J'ai jamais entendu une telle bêtise. Hein.
17: Non mais après c'est ce que je disais à votre collègue, vous m'avez pas donné les bonnes, si ça se trouve, vous avez même pas fait exprès.
16: De quoi, je vous ai pas donné les bonnes?
17: Oui, j'imagine que vous avez un bac à frites fraîches et un bac à frites pas fraîches et vous vous êtes gouré et vous m'avez filé les pas fraîches.
16: Écoutez monsieur, je sais ce que je vends, chez moi c'est de la frite fraîche et des produits frais. Désolé si ça déçoit certaines personnes.
17: Ah bah au contraire, certaines personnes vous disent qu'elles sont déceptivées parce que vous leur avez vendu de la frite chaude.
16: Alors je vais vous dire, pour me dire de telles bêtises monsieur, vous me trouverez une adresse qui vous donnera des frites fraîches.
17: Ah, vous me demandez une adresse, donc ça veut bien dire que vous n'avez pas de frites fraîches.
16: Mais si c'est des frites fraîches et des produits frais travaillés, ne dis pas, vous n'allez pas quand même m'apprendre mon métier.
17: Pardon, mais moi j'ai mon beau-frère qui est spécialiste du frais. Il est fraisologue, et bah il m'a expliqué, frais c'est entre 4 et 8.
16: Bah écoutez monsieur, je vais vous donner le nom de mon producteur de frites et vous allez y expliquer. Parce que lui il veut vendre de la frite fraîche. Alors si ces frites ils sont pas fraîches. Mais quand même, vous êtes gonflé là.
17: Ah ben je m'excuse, mais j'ai la preuve. Je me suis brûlé les doigts.
16: Non mais vous hallucinez ou quoi?
17: Moi je pensais que vous m'aviez servi des vraies frites fraîches. Donc je me suis pas méfié, j'ai mis la main dans le paquet et pam, ça m'a instantanément cuit la main.
16: Non mais n'importe quoi, vous voulez des frites fraîches, vous vous brûlez?
17: Ah bah oui, c'est bien la preuve qu'il y a un truc qui cloche.
16: Je les vends cuites monsieur, qu'est-ce que vous voulez que je vous les fasse? Désolée que c'est pas du surgelé.
17: Non, mais je vous en veux pas, vous inquiétez pas.
16: Alors, j'ai d'autres choses à faire que d'écouter des bêtises pareilles.
17: Ah, mais attendez, c'est pas fini. Bah. J'ai aussi pris un sandwich soi-disant américain chez vous.
16: Oh, écoutez.
17: Bah, pardon, sandwich, oui, américain, pas du tout.
16: Non, non, bah, non, non, non.
17: Ah, si, si, si, il parlait pas un mot d'anglais. Pour un Amerloc, c'est quand même louche.
16: Au
19: revoir. Oui, bonjour.
20: Ah oui, bonjour.
19: Bonjour.
20: C'est le centre de yoga.
19: Oui, absolument.
20: Ah oui, bonjour, parce que j'ai un ami qui m'a conseillé de m'adresser à vous. Paraît-il que je suis trop stressé, que ça me ferait du bien le yoga pour me relaxer. Donc je voulais savoir comment ça se passait, en fait.
19: Alors, oui, en fait, nous, ce qu'on propose aux personnes qui, comme vous, veulent découvrir ce qu'on fait, de venir à...
20: Parce que le yoga, ça, en fait, c'est vraiment fait pour se décontracter, c'est ça, pour déstresser.
19: Après, ça dépend, parce que
20: mon problème, c'est que...
19: Ça dépend, je dois voir
20: un médecin généraliste avant, quoi, vous voyez, c'est...
19: Attendez, je dois savoir. Oui, attendez, je vous explique.
20: Ah, je suis en parfaite santé, hein, mais...
19: Je vais vous dire
20: quelque chose, quand même. Tout le monde me dit qu'il faut que j'apprenne à me décontracter.
19: Alors, écoutez, moi, ce que je vous propose, c'est de venir...
20: C'est combien d'heures par semaine, tout d'abord?
19: Alors, attendez, monsieur, parce que vous me coupez beaucoup la parole, du coup, j'ai pas le temps de beaucoup vous expliquer...
20: Excusez-moi.
19: ...le contenu de nos activités.
20: Je suis désolé.
19: Voilà, pas de problème.
20: Excusez-moi, vraiment, vous savez, on est un peu stressé.
19: Ouais.
20: Excusez-moi.
19: Je vous en prie.
20: Je fais attention.
19: Alors en fait, moi ce que je vous propose, c'est pour que vous rencontriez l'une des personnes.
20: Vous m'avez dit combien d'heures par semaine déjà ? J'ai pas noté, pardon.
19: Ah ben je ne vous ai pas répondu parce qu'en fait c'est très variable d'une personne à une autre. Voilà, donc écoutez, moi ce que je vous propose, c'est de venir.
20: Il faut une tenue, non, je crois, hein.
19: Non. Mais monsieur, vous ne me laissez pas parler. Donc, en fait, je n'ai pas le temps de vous expliquer comment fonctionne ce qu'on fait. Alors, j'entends bien que vous
20: pouvez
19: avoir beaucoup de questions. Mais en fait, comme je n'ai pas le temps
20: d'élaborer ma réponse... Oui, je vous écoute. Pardon, excusez-moi, je vous écoute.
19: Voilà, excusez-moi de vous recouper encore une fois. Mais... Donc, moi, ce que je vous propose...
20: C'est pour ça que mes amis...
19: Oui, d'ailleurs, vous continuez à me couper, monsieur. Donc, je suis désolé, mais je ne vais pas pouvoir continuer la discussion très longtemps avec vous si vous me coupez chaque fois que j'essaie de vous répondre.
20: Pardonnez-moi, mais je vous trouve un peu mou. Et
19: un peu mou.
20: Peut-être que vous devriez vous mettre au patin à roulettes.
19: D'accord, mais écoutez, monsieur,
20: vous
19: je pense
20: que... Vous m'avez toujours pas répondu pour la tenue, hein.
19: Mais non, parce que je n'ai pas le temps de vous répondre, donc il n'y a pas de tenue particulière.
20: Ah, d'accord, donc je vous écoute alors, parce que je n'avais pas compris ça.
19: Donc, ce que je vous propose, c'est de venir pour une présentation de nos activités. Et là, à ce moment-là, donc il y aurait d'autres personnes qui viendraient pour la première fois.
20: Ah, qui ça?
19: Ah ben, des personnes comme vous qui veulent se renseigner sur le yoga, en fait.
20: Je les connais, non?
19: Ah ben, je ne sais pas, je ne pense pas. Ce sont des personnes qui appellent comme vous, hein, donc...
20: Bien, peut-être que je connais.
19: Donc, voilà ce que je peux vous proposer.
20: Alors, la finalité, finalement, de vos exercices, ça consiste en quoi ?
19: La finalité de toute méditation a pour but de mieux se connaître et de vivre mieux avec soi-même, donc c'est simplement...
20: C'est un peu comme là où j'étais avant.
19: Donc, voilà.
20: J'étais avant dans un club de philatélie et c'était la même devise, en fait. L'idée, c'était qu'à travers les timbres, on arrive à se connaître.
19: Oui. Ben oui, certainement.
20: Par exemple, on avait des timbres du Second Empire.
19: Excusez-moi, monsieur, je vais prendre votre nom.
20: Je peux vous dire qu'à partir du Second Empire, par exemple, on a réussi à remonter quand même l'arbre généalogique des adhérents. Hein.
19: D'accord.
20: Ça a commencé par monsieur Cuvillard. Je ne sais pas si vous le connaissez.
19: Est-ce que je peux prendre votre nom, monsieur? Parce qu'en fait, je ne vais pas pouvoir échanger très longtemps avec vous parce que j'ai d'autres activités.
20: Donc, le nom du monsieur, en l'occurrence, c'était Cuvillard. René, je ne sais pas si vous le connaissez.
19: Non.
20: Q-U-E-V-I-2-L-A-R-T.
19: D'accord.
20: René.
19: D'accord.
20: Eh bien, il était lui, donc, le fils de Cuvillard Raymond.
19: Ouh là là là, d'accord.
20: Ah. Vous avez un problème.
19: Non, je pense que c'est vous qui avez plus un problème que moi, il me semble.
20: Ah non.
19: Bon.
20: Vous êtes sûr que c'est bon pour la santé, le yoga, parce que...
19: Ben, pas dans tous les cas.
20: L'ambulance, c'est les pompiers qui viennent vous soigner ou...
19: Oui, d'accord. Au revoir, monsieur.
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21: Bonjour.
17: Bonjour, monsieur. C'est bien le marchand de fruits et légumes?
21: Oui.
17: Monsieur Martin, à l'appareil. Établissement Martin Déstockage.
21: Vous êtes qui?
17: Martin Déstockage. On récupère des fins de série pour les revendre à des commerçants.
21: Oui.
17: Et là, je vous ai récupéré un stock d'étiquettes de Clémentine Corse.
21: Un stock d'étiquettes de Clémentine?
17: Oui, je vais vous les déposer.
21: Pourquoi vous voulez me déposer des étiquettes Corse?
17: Parce que j'ai aussi récupéré un stock de Clémentine espagnole sur lesquelles j'ai remis les étiquettes Corse.
21: Ah bah super.
17: Eh oui, méga super. Ça vous permet de revendre la Clémentine espagnole au prix de la Corse.
21: Oui, mais l'étiquette, elle est Corse, j'en ai rien à foutre. Moi, vous ne me déposez rien du tout.
17: Si vous préférez, vous pouvez venir les chercher. Hein. Et bonjour, madame.
0: Mais j'ai un producteur en Sicile qui me livre toutes les semaines, moi.
17: Ah, vous avez un producteur de Sicile qui fait des clémentines corse.
0: Clémentines de Sicile.
17: Eh ben voilà. Alors que moi, je vous file des clémentines corse qui viennent d'Espagne.
0: Oui, mais moi, j'achète pas de clémentines chez vous. Je suis pas client chez vous.
17: Justement, si. Je vous ai mis nouveau client acheteur chez Martin Destockage.
0: Mais pourquoi vous m'avez mis acheteur?
17: Parce que ça vous donne accès au prix acheteur.
0: Mais
17: me remerciez pas, moi, quand je peux faire profiter les autres.
0: Mais
4: qui êtes-vous?
0: Martin Destockage.
4: Qui êtes-vous?
17: Qu'est-ce qui vous arrive?
4: C'est moi la responsable du magasin.
17: D'accord, mais enfin, vous avez complètement changé de voix.
4: Vous étiez avec mon mari.
17: Oui, la personne à qui j'ai refilé les clémentines espagnoles avec les étiquettes corse.
4: Non, mais je veux dire, mettre de l'étiquette espagnole sur de la corse,
17: Mettre de l'étiquette espagnole sur de la clémentine corse, je me permettrai pas. Moi, rien à voir, je mets de l'étiquette corse sur de la clémentine espagnole.
4: Sur de la corse, sur l'espagnol, oui.
17: Voilà, on est d'accord. Donc ça, j'ai validé avec votre collègue.
4: Mais vous avez rien validé avec personne du tout?
17: Ah si.
4: Avec qui?
17: Avec la dame.
4: Quelle dame?
17: Celle que j'entends derrière. Justement.
4: Mais c'était mon mari.
17: Admettons, donc j'ai vu avec elle pour vos clémentines hispano-corse.
4: Non. Et ça, y a rien de validé. Non, mais vous fichez du monde. Rien du tout.
17: Pas la peine. En tant que nouveau client, vous n'avez même pas besoin de valider. On passe les commandes pour vous.
4: Mais on vous connaît même pas. On sait même pas d'où vous sortez.
17: Ah oui, mais pardon. Moi, j'ai votre collègue qui demande à être nouveau client. Alors, je le mets nouveau client.
4: Mais il a jamais dit qu'il voulait être nouveau client.
17: Il me l'a carrément dit.
0: Attendez.
17: Justement, revoilà le nouveau client.
0: Mais je suis pas nouveau client, je vous connais même pas. C'est la première fois que j'en entends parler.
17: C'est normal, oui, c'est le principe du nouveau client.
0: Non.
17: Mais si, avant on se connaissait pas parce que vous étiez pas client.
0: Non.
17: Ah si, je peux vous garantir qu'avant on se connaissait pas.
0: Non, ça va bientôt être clair.
17: Oui, c'est ce qu'on va voir.
0: C'est de la vente forcée, vous me forcez à prendre vos produits.
17: Ah non, je m'excuse, mais alors, le monsieur que j'avais avant vous.
0: C'est ma femme.
17: Voilà, il me demandait des clémentines corse avec des étiquettes espagnoles.
0: Ah non,
17: c'est ce que je lui ai dit, ça se fait pas.
0: Alors
17: que les clémentines espagnoles avec les étiquettes corse, tout le monde le fait.
0: Je ne veux pas vendre vos produits. Vous arrêtez les gens. C'est pas la bonne provenance sur les produits. On travaille pas comme ça.
17: Oh, mais attendez, j'ai compris. Vous essayez de négocier.
0: Non, il y aura rien du tout. J'ai relevé le numéro, j'appelle la gendarmerie maintenant.
17: Oh, vous êtes dur en affaires, mais je sens qu'on va conclure.
22: Bon, tu as un poste. Non, attendez.
17: Bonjour madame, vous devez être la responsable du négociage.
22: Non.
17: Bon allez, je vous fais les clémentines espagnoles à 2 € le kilo.
22: 2 €? Eh ben, je suis encore en dessous.
17: Attendez, plus l'étiquette corse à 8 € pièce.
0: On veut pas de vos produits, c'est compris?
17: Et je vous fais un prix sur la livraison, vous inquiétez pas.
22: Non, y a rien.
17: Allez, je vous les arrondis à 50 balles le kilo avec étiquette et livraison.
22: Non, mais vous pouvez vous le carrer bien profond, j'en ai pas besoin.
17: Alors ça c'est possible, mais c'est beaucoup plus cher.
22: Ouais, ok, allez, salut.
17: Je vous fais un devis quand même.
22: Oh oui, parfait.
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25: Oui, Serge, j'écoute.
20: Oui, salut collègue.
25: Paris, oui.
20: Justement, on a pris une ligne dérivée là.
25: Ah bon.
20: C'est le commissariat d'Agen.
25: Oui.
20: Je suis bien au commissariat de.
25: Ouais.
20: D'accord. Dis-moi, on vient d'avoir une visite. On a une visite de inspection des services là.
25: Ouais.
20: C'est pour ça que je t'appelle par une ligne de Paris.
25: D'accord.
20: Ils sont arrivés, ils ont fait souffler tout le monde dans le ballon.
25: Ouais.
20: Ils ont fouillé tous les placards, y compris les placards perso.
25: Ok, donc ils viendraient peut-être après quoi.
20: Ils sont en route pour. Ils font tout le tour du département. Nous, ils nous ont piqué toutes nos bouteilles.
25: D'accord. Tu fais bien de le dire parce que.
20: Ah ouais, t'as un blâme s'ils trouvent une canette de bière.
25: Ok, d'accord. Écoute, on voit ça de suite. Hein. Je te remercie.
20: C'est
25: qui là?
20: Pignon.
25: Pignon.
20: P-I-N-O-N.
25: Et Jean-Michel est au courant?
20: Tu parles. Attends, tu quittes pas une seconde?
25: Ouais.
20: Je vais voir s'il est là, quitte pas, je reviens.
25: Il y a l'IGPN qui arrive. Ils viennent d'aller à Jean, ils ont tout piqué dans les placards, les bouteilles, les machins, ils ont tout fait souffler tout le monde dans le ballon. Donc, il a pris une ligne dérivée. Parce que je dis, c'est Paris, mais non, c'est à Jean, mais j'ai pris une ligne dérivée pour pas. Vous avez rien dans vos placards? Putain, faut que j'aille voir, moi je crois que j'ai. Non, mais c'est vrai, en plus. Mais tout le monde en a. Et surtout, vide les placards, il y a l'IGPN qui arrive. Je te promets, j'ai Agen là, c'est le syndicat, ils viennent d'aller. T'en parles pas à lui là-bas. Ils viennent de descendre à Agen, ils ont fait souffler tout le monde dans le ballon, ils ont vidé tous les placards perso, le placard machin. Il faut enlever toutes les bouteilles qui ont un blâme. Une canette de bière, un blâme. Et il faut absolument virer toutes les bouteilles qu'on a dans le. Si, le placard perso. Écoute, je te jure, ça t'aide de mon fils. Il m'a dit, tu préviens tous les collègues s'ils ont des bouteilles dans les placards et tout, qu'ils virent ça, parce que... Non, mais nous, il faut qu'on vire... Il faut que tu le mettes dans la voiture, tu prends dans la voiture, tu le mets chez toi. Dans la boîte, chez toi. Non, mais vous mettez tout dans un sac. Non, mais appelle-le, parce qu'ils vont pas tarder, ils sont en route, là. Ils sont en route. Non, pas chez elle, comme une ADS. Mais non, mais chez Michel. Elle commence. Elle, essaye de trouver déjà un carton ou une poche pour commencer à. Non, mais ils sont sur la route. Hein. Elle me dit démerdez-vous. Hein. Christian, t'as rien dans ton placard?
5: Moi, je mets dans mon sac. Ah ouais, d'accord.
25: Ou dans ta, dans ta bagnole. Ou dans la mienne. Moi, ouais, je te file les clés de ma voiture, tu fous dans la mienne, je m'en fous. Ouais, à la limite, c'est encore mieux.
6: Ok, allô?
7: Oui.
6: C'est bon, ça y est. Vous avez du pot, hein. Ils sont partis sur Paris.
7: Bah alors, j'annule tout, alors.
6: Ah, parce que t'avais commencé déjà?
7: Ben ouais, moi, j'ai déjà prévenu mon collègue. Bon, ok. D'accord, je te remercie quand même. Hein.
6: Ah, bah oui, tu peux respirer.
7: Ouais.
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8: Bonjour et bienvenue chez SNCF.
9: Oui, bonjour.
1: Oui, bonjour madame, c'est bien la SNCF?
9: Ouais.
1: Je vous appelle parce que j'ai été contrôlé fille à tort dans un train et je voulais voir comment on pouvait faire sauter l'amende que j'ai eue.
9: Vous avez été?
1: J'ai été contrôlé fille ce matin à tort dans un train.
9: Contrôlé à tort, ouais.
1: C'est ce que j'ai dit, oui. Soi-disant, j'avais pas de billet.
9: Et alors, vous aviez un billet ou vous aviez pas de billet?
1: Soi-disant, j'avais pas de billet.
9: Pourquoi vous me dites soi-disant? Vous aviez un billet ou pas?
1: Bah non, j'avais pas de billet en
9: bah
1: fait.
9: Bah alors, pourquoi on ferait sauter l'amende?
1: Bah c'est pour ça que je vous appelle, il faudrait me faire un billet pour ce matin.
9: Ah non, mais vous rigolez du genou là. Donc, je vais pas vous aider, je suis désolé.
1: Ah bah bravo, super solidaire. Hein.
9: Pourquoi je serais solidaire avec vous, monsieur?
1: Bah parce que...
9: C'est pas la fête, hein.
1: En plus, c'est juste un billet à imprimer, pour vous, je le paye, hein, le billet. Hein.
9: Vous aviez pas à monter dans le train sans billet?
1: Soi-disant.
9: Pourquoi vous me dites soi-disant tout le temps, hein, ça veut rien dire. Vous aviez pas de billet, vous aviez pas de billet.
1: Bah j'avais soi-disant pas de billet.
9: Soi-disant. Bon, vous me saoulez.
1: Juste, vous me faites le billet pour ce matin.
9: Non, moi je vais pas vous le vendre.
1: Et si on dit que j'ai retrouvé mon billet?
9: Si on dit que vous avez retrouvé votre billet, mais vous savez qu'un billet, ça se composte. Et ben, quand on composte un billet, il y a la date et l'heure qui est inscrite dessus.
1: En fait, ce qu'il faudrait, c'est que je le composte à la même heure. Comme ça, j'aurais juste la date à changer.
9: Oh là là, vous démerdez, j'en ai rien à
1: secouer. Non mais, excusez-moi.
9: Je m'en fous de vos histoires.
1: Si, si, alors, écoutez,
9: démerdez-vous et...
1: Vous entendez?
9: Ouais.
1: J'ai retrouvé un billet.
9: Vous avez retrouvé un billet, quoi?
1: Ouais. C'est un billet de 20 euros pour vous.
9: Non mais vous foutez de ma gueule ou quoi?
1: Non mais si.
9: Non mais arrêtez vos conneries là.
1: Il est pour vous.
9: Donc si vous rappliquez, ça va mal aller.
1: Bah il y a 20 balles. Il y a 20 balles pour.
9: Allez.
1: Bon, et si je mets un billet de 25 euros?
9: Non mais ça va pas. Vous êtes vraiment débile vous. Bah. Franchement, allez. Mais même si vous mettiez 500 euros.
1: Bah je mets un billet de 25 euros.
9: Mais vous démerdez. En plus c'est la prune. Vous avez pris quoi? 35 balles. Donc vous.
1: Ah non, ça a augmenté là. Maintenant c'est 50 je crois.
9: Eh ben vous avez pas choisi votre jour pour frauder.
1: Vous voulez pas un billet de 26? Je l'ai fait moi-même.
9: Vous êtes vraiment trop con vous. Hein.
10: Cimetière
15: animalier,
10: bonjour.
15: Allô?
10: Oui.
15: Oui, bonjour madame.
10: Bonjour madame.
15: C'est le cimetière pour animaux?
10: Oui.
15: Oh mon Dieu, dites-moi, je voulais savoir ce que vous faisiez de tous les os.
10: Ah ben non, on enterre les animaux entiers, ça reste dans la tombe, dans la boîte.
15: Oh, est-ce que vous auriez la gentillesse de m'en mettre un de côté?
10: Vous avez un animal qui est pas bien?
15: Si, il est bien, mais il aime bien jouer avec les os.
10: Votre animal aime jouer avec les os?
15: Mais oui.
10: Mais les animaux qui sont enterrés, les os restent à la personne qui enterre l'animal?
15: Mais il y en a bien de temps en temps. Quand il pleut beaucoup, il n'y en a pas un qui remonte à la surface.
10: Vous voulez demander quoi? Un os d'un chien qui remonte à la surface?
15: Non, mais pas forcément qui remonte à la surface, mais qui, je ne sais pas, au moment où ils les mettent dans les boîtes. Là.
10: Mais au moment où ils les mettent dans les boîtes, ils sont entiers, les bêtes.
15: Eh bien, justement, vous pouvez peut-être en enlever un.
10: Mais vous plaisantez ou quoi?
15: Mais vous pouvez peut-être le faire en cachette.
26: Oui, bonjour madame.
15: Bonjour monsieur.
26: Qu'est-ce qui vous arrive?
15: Mais je comprends pas, j'ai appelé parce que mon petit chien, ben, il aimait bien jouer avec les os.
26: Ah non, on n'a pas d'os, non. Les os, ils sont enterrés, ils restent dans la terre.
15: Mais est-ce que, quand il pleut, est-ce qu'il n'y a pas des os qui remontent à la surface?
26: Non, jamais. Vous avez vu, vous, dans un cimetière, que les os des humains sortaient? Non.
15: Mais non, mais c'est normal, les humains, ils sont dans des cercueils.
26: Ah ben, les chiens aussi.
15: Ah ben c'est pour ça qu'elle a pas voulu m'en donner.
26: Eh ben oui, mais il faut déterrer, puis enlever le cercueil et tout. Vous vous rendez compte, ça va vous coûter une fortune.
15: Combien?
26: Puis j'ai pas le droit de toute façon.
15: Ah j'entends votre dame derrière.
26: Non, mais j'ai pas le droit.
15: Oh, s'il vous plaît.
26: Oui.
15: Si je viens avec mon canis.
26: Oui.
15: Est-ce que vous m'autorisez à ce qu'il fouille un peu la terre?
26: Ah non, ça c'est interdit qu'il fouille la terre. Non, attendez, vous êtes parti où là? Écoutez, moi quand vous serez mort, j'irai chercher un os. Il aime bien jouer avec les os d'humains, mon petit-fils. Alors je vais aller chercher un os d'humains au cimetière, puis j'irai, tiens, amuse-toi.
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3: Allô.
1: Bonjour madame, c'est bien le magasin de bricolage?
3: Non, c'est monsieur.
1: Si vous voulez.
3: Oui.
1: Monsieur Martin, société Martin Sécurité.
3: D'accord.
1: On va venir poser une surserrure par-dessus la serrure extérieure de votre magasin.
3: Oula, pourquoi vous... Moi, je vous ai rien demandé.
1: Non, mais c'est parce qu'on teste un nouveau système. Vous, vous gardez la clé de votre serrure et nous, on garde la surclé de la surserrure.
3: Et de quel intérêt?
1: De l'intérêt que comme il faut les deux clés pour ouvrir et fermer le magasin, il y a double sécurification.
3: Mais non, mais je veux pas de ça. Mais moi, je suis autonome sur ma fermeture et mon ouverture de magasin.
1: Vous, vous arrivez à quelle heure le matin?
3: Bah,
1: 6h15. Oula, on va plutôt dire 7h, 7h30.
3: Non, mais qu'est-ce que c'est que ce truc là? Putain, mais vous comprenez pas ou quoi? C'est ma porte, c'est le droit d'ouvrir
1: voilà,
3: mon magasin.
1: Voilà, ça, faut quand même que vous puissiez entrer dans votre magasin.
3: Ben, j'ai mes clés.
1: Oui, mais vous n'aurez pas les surclés de la surserrure.
3: Et ça veut dire que je peux pas venir ouvrir mon magasin si personne n'est venu ouvrir la surserrure avant.
1: Voilà, c'est tout l'intérêt du système.
3: Non, mais si j'ai envie de venir bosser à 4h du matin, il y aura personne qui sera venu ouvrir ma porte avant moi.
1: Oh, bah non, 4h du matin.
3: Bon, bah alors, mais alors, moi je suis libre de mes horaires de travail quand même.
1: Après, je peux demander un extra.
3: Mais non, mais.
1: Si, attendez. Validage d'une ouverture à 4h du matin.
3: Non, je donne pas trop, vous comprenez rien, c'est pas possible.
1: C'est bon, il y aura quelqu'un pour vous escorter à 4h.
3: Mais...
1: En revanche, il faudra évidemment refermer le magasin à 10h du matin ce jour-là.
3: Mais on veut pas être votre service, vous ne comprenez pas ou quoi?
1: Et si on coupe la poire en deux?
11: Oui.
1: Ah, bonjour monsieur, j'étais en train de voir pour les horaires.
11: Mais non, mais monsieur, vous forcez les gens.
1: Moi, je force? Non.
11: Si, vous forcez, non, mais attendez.
1: Ah non, je force pas.
11: Si.
1: Bon, bah qu'est-ce que vous faites? Vous annulez?
11: Oui, non, annulez.
1: Très bien, donc j'annule. Ce qui implique bien sûr des frais d'annulage pour notre serruriste.
11: Vos pratiques sont vraiment très très douteuses.
1: Qu'est-ce qu'elles ont mes Patrick?
11: Non mais en fait vous comprenez rien du tout parce que je vous ai dit qu'il faut annuler.
1: Oh là là, donc là vous annulez une deuxième fois. Bah oui, bravo, parce que moi entre temps j'avais survalidé l'annulation, donc là ça veut dire qu'il faut que je surannule.
11: Non, arrêtez un petit peu, je veux bien être gentille, mais là il y a des limites.
1: Et c'est
11: même
1: pour vous, hein, si vous annulez deux fois, je dois vous facturer deux fois, donc.
11: Non, mais franchement.
1: Pardon, mais si vous changez tout le temps d'avis, je peux pas deviner.
11: Non mais monsieur, excusez-moi de l'expression, mais je suis pas si conne hein, quand même.
1: Je m'excuse, mais qui c'est qui propose de faire venir un serruriste dans l'histoire?
11: Bah c'est vous.
1: Ah, donc on est bien d'accord là-dessus.
11: Bah.
1: Pour résumer, donc je vous envoie mon surserruriste à 4h du matin.
11: Mais y a personne qui va venir parce que j'accepte rien du tout. Vous comprenez ça?
1: Oh là là là là, je comprends surtout que vous annulez une troisième fois.
11: Je annule une troisième fois.
1: Donc je suis obligé de surfacturer.
11: Non.
1: Bah si.
11: Franchement, j'ai des clients dans le magasin, ils rigolent là, monsieur. Non mais franchement, ils rigolent.
1: Oui, ah bah moi aussi.
11: mais vous avez fumé quoi ce matin? Franchement, non mais là...
1: Sinon, vous pouvez survalider.
11: Vous m'avez dit votre nom?
1: Oui, monsieur Martin.
11: C'est très bien. Ma sœur, elle est gendarme.
1: Ah oui?
11: Oui, bah c'est pour ça que je vais voir la question, ne vous inquiétez pas.
1: Ah mais attendez, parce que moi j'ai ma sœur qui est gendarme aussi, justement. Oh, bah ça c'est dingue.
11: Ah oui, bah moi, elle est...
1: Bah moi, la mienne, elle est chef.
11: Oui, elle est gradée, bah oui, je suis sûre.
1: C'est ça, elle est galonnée, en veux-tu, en voilà.
11: Oui, bah oui.
1: Pour vous dire, elle est commissaire.
11: Elle est commissaire,
1: oui. Oui, commissaire Martinette.
11: Elle est commissaire.
1: Bien sûr.
11: Oui, surtout que gendarmerie, c'est pas commissaire, c'est à la police.
1: Ouais, mais ça, c'est parce qu'elle est commissaire de gendarmerie policière.
11: Non, mais...
1: Ah bah si, d'ailleurs, elle est justement à côté de moi.
11: Oui.
1: Vous voulez que je vous la passe?
11: Bah allez-y, on va voir.
1: Très bien. Martinette, je te passe le monsieur.
11: Oui, bah oui, moi il n'y a pas de problème.
1: Oui, allô?
11: Allô?
1: Bonjour monsieur, commissaire Martinette à l'appareil.
11: Non.
1: Comment ça, non?
11: Non mais monsieur, c'est la même voix.
1: Ah mais pas du tout, je suis commissaire de police gendarmière.
11: Franchement, vous me prenez vraiment pour une demi-mille.
1: Ah non, mais je ne suis pas du tout la même personne.
11: Monsieur, j'ai pas que ça qu'à faire.
1: Oui, ben croyez-moi, à la brigade du commissariat de peloton, on n'a pas que ça qu'à faire non plus.
11: Papa.
1: Et non, ce n'est pas la peine de me passer votre papa.
11: Ouais.
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12: Allô?
13: Allô?
12: Oui.
13: Oui, bonjour, c'est Anne-Marie?
12: Oui.
13: Anne-Marie, tu peux baisser ta télé, là, j'entends rien.
12: Qu'est-ce que c'est?
13: Merci, Anne-Marie, au revoir.
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14: Oui.
1: Oui, Roland McDan?
14: Oui.
1: Oui,
14: monsieur, je ne réponds pas au numéro masqué.
1: Ah bah c'est trop tard. En fait, je voulais
14: donc
1: juste.
14: Vous affichez votre numéro, puis après on verra.
1: Non, mais moi, en fait, je préfère appeler en masqué parce que sinon les gens ils voient mon numéro.
14: Donc, c'est quoi? C'est de la part de qui?
1: Alors, j'aurais besoin du numéro de Patrick, en fait, Sébastien.
14: Vous êtes qui, monsieur?
1: Ah, moi, je m'appelle Martin, en fait, je voulais lui présenter des blagues que j'écris.
14: Non, et... vous plaisantez ou quoi, là? Non, mais. Ben, c'est ça, je vous donne le numéro de Patrick Sébastien, je ne vous connais pas, je veux le numéro de Patrick Sébastien.
1: Oui, s'il vous plaît.
14: Non, mais enfin, vous êtes cinglé, allez, ça va.
1: Pardon, allô? Ah, là, il est raccroché, donc je le rappelle.
13: Oui.
1: Oui, non,
13: qu'est-ce qu'il y a?
1: Non, c'est parce que...
13: Monsieur, vous me foutez la paix.
1: Mais non,
13: je
1: mais...
13: ne vous connais pas.
1: Non, mais...
13: Je ne sais pas qui vous a donné ce numéro de téléphone.
1: Mais...
13: Maintenant, vous me foutez la paix.
1: Non, mais ce que je veux dire... Allô?
13: Quand on appelle quelqu'un d'abord, on se présente.
1: Oui, alors bonjour, c'est Martin.
13: Et on téléphone avec un numéro normal.
1: Mais je ne l'ai pas.
13: Maintenant, foutez-moi la paix.
1: Mais allô? Tu m'entends? Allô? Raccroché, donc je rappelle. Allô? Bon, c'est coupé, donc je rappelle. Voilà, c'est reparti.
0: Allô, oui.
1: Oui, mais excusez-moi parce que je crois que ça a coupé.
0: Oh putain.
1: Parce que à la limite, si vous me passez le numéro de mec, je dis que c'est pas vous. Voyez.
0: Au secours, putain. Je suis tombé sur la glu, là. Je sais pas.
1: Ou je dis que c'est quelqu'un d'autre qui me l'a donné. Je dis.
0: Non, mais là, il y a deux solutions, là. Ou là, franchement, vous êtes vraiment très con.
1: Ouais, merci.
0: Parce que là, je peux même pas imaginer que vous soyez. Vous êtes un personnage de fiction. Ça peut pas exister. Vous avez pas une connerie pareille, quand même, sur vous. C'est pas. Ça n'existe pas, quoi. Ou alors, après, il y a deux solutions. Il y en a plein, attendez, il y a
1: Ré
0: Chanson,
1: il y a
0: Mais oui, bravo. Non. Si. Oh là là. Oh, putain, vous êtes des gros cons, hein.
1: Ouais, bah, merci. Je peux pas avoir meilleur compliment, hein.
0: Continuez comme ça, les gars, vous allez voir. Ah la vache. Eh ben, continuez à vous marrer comme ça, les gars. Faites bien chez les gens. Hein.
1: Et puis, j'arrête de t'appeler pour le moment.
0: S'il te plaît, oui. Je ne peux plus t'entendre, toi, pendant des années. Hein.
1: Ça marche.
0: Salut.
1: Ciao.
0: Salut, ciao.
2: École esthétique coiffure, bonjour.
4: Oui, bonjour.
2: Bonjour, monsieur.
4: Air France à l'appareil.
2: Oui.
4: Nous vous informons que vous avez gagné 16 500 miles.
2: C'est-à-dire ?
4: Air France tient à votre disposition 16 500 miles gratuits.
2: Mais ça correspond à quoi ? Je ne sais pas ce que c'est.
4: Les heures de vol. Vous savez, quand vous avez un certain nombre d'heures de vol,
2: d'accord.
4: Vous avez des miles gratuits.
2: D'accord. Alors, qu'est-ce qu'il faut que l'on...
4: Ben, il faut continuer comme ça. Plus vous avez d'heures de vol, vos esthéticiennes et vos coiffeuses, plus elles ont d'heures de vol et plus vous avez des miles gratuits.
2: Et qu'est-ce qu'il faut faire si...
4: Faut continuer, faut pas arrêter, il faut augmenter vos heures de vol. Mais enfin, en général, dans les écoles de coiffure et d'esthétique, vous avez rapidement un certain nombre d'heures de vol. Hein.
2: D'accord.
4: Qu'est-ce qu'on dit?
2: Écoutez, je vous dis merci alors.
4: Voilà, merci qui ?
2: Merci Air France.
4: Eh ben de rien.
2: Merci monsieur.
4: Au revoir madame.
2: Au revoir.
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16: Oui, allô.
1: Bonjour madame, c'est bien l'exploitation agricoliste.
16: Oui.
1: Monsieur Martin à l'appareil, les ébénisteries Martin, on travaille tout ce qui est à base de bois.
16: Oui.
1: Et justement, je dois venir changer vos pneus sur vos véhicules agricolistes.
16: Changer nos pneus sur nos véhicules agricoles?
1: Ah bah vous êtes déjà au courant, super.
16: Non, je suis pas au courant.
1: Bah maintenant si, je viens de vous le dire.
16: Ah bah moi je vous avais demandé, pourquoi vous venez changer les roues?
1: Parce qu'apparemment, sur vos véhicules, il y aurait encore les vieux pneus en gomme là, les trucs en caoutchouc.
16: Mais alors, si j'ai pas envie de changer, je change pas Antoine. Je vois pas où est le problème.
1: Bah le problème, c'est que vos pneus, ils sont pas en bois.
16: En quoi?
1: Bah il faut changer vos pneus en caoutchouc. Par des pneus en bois, c'est beaucoup moins polluant.
16: Par du bois.
1: C'est ça, donc moi je vais vous mettre des roues en bois. Vous avez combien de véhicules?
16: J'en ai une trentaine de véhicules.
1: Parfait, alors je valide la commande pour vous tailler 120 roues en bois.
16: Pourquoi? Vous me commandez, vous me taillez des roues?
1: C'est mon métier, en tant qu'ébénisteur, je taille des roues depuis des années, je peux vous dire.
16: Et alors, je peux avoir 200 roues, j'ai pas obligé de les changer.
1: 200 roues, bah pas de problème, moi je vous les taille.
16: Mais même si j'en ai 300, il est où le problème si je veux pas changer les
1: roues? Oula, alors 300 roues, je ne pourrais pas vous les livrer tout de suite.
16: Non, je vous ai dit, même si j'avais 300 roues,
1: bah pardon, mais tout est taillé à la main. Si vous voulez pas que je vous taille des roues carrées, il faut quand même...
16: Mais je n'en veux pas de vos roues, vous comprenez ou pas?
1: Non.
16: Vous comprenez le français?
1: Bon, ça m'arrive, et vous?
16: Bah bien sûr, mais qui c'est qui vous a commandé des roues?
1: Ah, c'est moi, pardon, j'ai fait une auto-commande.
16: Ah bah vous faites la commande sans que les clients soient d'accord, vous. Ah, vous êtes facile, vous.
1: Non, mais... Oh, bah je me suis dit que le client serait sûrement d'accord.
16: Non, mais arrêtez, je change pas mes roues, hein. Même si c'est gratuit, je change pas mes roues.
1: Comment ça gratuit? Alors, pardon, c'est quand même du chêne massif.
16: Et alors,
1: en plus, je vous ai fait des jantes en ronces de noyer.
16: Mais je vous ai rien commandé, point bon. Monsieur, merci. Qu'est-ce que vous m'emmerdez?
1: Non, mais c'est que moi, ça me gêne de les garder, parce qu'après, vous allez payer pour rien.
16: Bon, tiens, oui, et puis alors, ça vous gêne à quoi? C'est pour ça que vous avez un numéro masqué?
1: Tiens, une autre madame, bonjour.
16: Mais qui vous êtes déjà?
1: Monsieur Martin, les ébénisteurs Martin. J'étais en train de voir pour vous mettre les roues en bois à la place de vos roues en pneus.
16: Des roues en pneus?
1: Ouais, la différence, c'est que la roue en pneu, elle est en pneu, alors que la roue en bois, elle est en bois.
16: Non, mais arrête, on sait ce que c'est qu'une roue en pneu, puis une roue en bois.
1: Eh ben voilà, donc on est d'accord que la roue en pneu, elle est beaucoup plus polluante.
16: Ah, tu pollues pas, toi, avec ta grande jatte, là.
1: Ma grande chatte, bah ça m'étonnerait, j'ai pas d'animal.
16: Et toi donc, sacré Charlot.
1: Ah bah t'as de la chance, monsieur Charlot est justement à côté de moi, je te le passe.
16: Ouais.
1: Monsieur Charlot, je vous passe la dame. Oui, allô?
16: Oui.
1: Bonjour madame, monsieur Charlot au téléphone.
16: Monsieur Charlot, oui, c'est le même Gugus quoi.
1: Non, alors monsieur Gugus est en RTT aujourd'hui, c'est pour ça que c'est moi, monsieur Charlot, qui reprend votre dossier.
16: Eh ben,
1: je vais passer en fin de journée vous déposer vos 300 roues en bois.
16: Oh, tu peux venir même à minuit.
1: À midi.
16: À minuit, pas à midi.
1: Attends, je vérifie sur mon agenda électronique.
16: Non, 0h, 0h.
5: 0h, 0h.
1: Ah bah non, tu te rends compte, 0h, 0h, 0h, ça ferait genre minuit du soir.
5: Allez, ferme-la, te fais chier.
1: Eh, te complique pas, on reste sur midi du matin.
5: Oh, grosse couille, putain.
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17: Entreprise, là, bonjour.
18: Oui, bonjour monsieur, je voudrais parler au directeur de l'entreprise.
17: Ah, il
18: n'est
17: pas là.
18: Ah, bon écoutez, c'est monsieur Delaplace, l'appareil. Vous pouvez lui laisser un message ?
17: Oui. Alors monsieur Delaplace ?
18: Oui, c'est la banque du sperme à Clermont-Ferrand, hein ?
17: Oui.
18: Alors son compte en banque à la banque du sperme est à découvert, il est dans le rouge. Mmh. Je lui ai signalé, il n'y a pas de réponse. Mmh. Hein, je vais passer madame Germaine Ledoux qui est responsable du compte de votre patron.
17: Oui.
19: Merci, monsieur le directeur. Allô?
17: Allô?
19: Bonjour, monsieur.
17: Oui, bonjour.
19: Voilà, alors, vous signalez à monsieur...
17: Oui?
19: Hein, que je lui ai déjà envoyé deux lettres, qui n'a pas répondu. Alors, sur son compte en banque du sperme, hein? Donc, sperme en paillette, il a découvert de 2 centilitres, oui. Et sperme en bulle de 1 centilitre et demi. Il faudrait qu'il passe cet après-midi.
17: Ça, il n'est pas là de la journée, hein, je vous le dis tout de suite.
19: Ah oui, mais ça ne va pas.
17: Hein. Eh bien oui, mais il est à Lyon, je ne peux pas le faire revenir de Lyon, moi.
19: Ah oui, mais moi je vais fermer son compte. Hein. Moi je ne peux pas laisser un compte débiteur à la banque du sperme, monsieur.
17: Eh bien, peut-être bien, mais il n'est pas là. Hein.
19: Bon, écoutez, est-ce que vous pouvez vous-même recouvrir son découvert ?
17: Ben oui, mais je vois pas comment je pourrais faire, hein.
19: Ben c'est très simple, je vais venir vous voir.
17: Mais moi, je suis pas là, je m'en vais chez Michelin, j'ai rendez-vous. Hein.
19: Bon, vous avez chez Michelin les pneus, là ?
17: Eh oui.
19: Bon, ben, je vais vous rejoindre là-bas.
17: Ah, mais je vais pas chez... vous n'allez pas venir chez Michelin avec moi, quand même, oh.
19: Pourquoi ?
17: Ben, dites donc.
19: Mais monsieur, c'est la banque du sperme, le compte en banque de votre patron est dans le rouge.
17: Mais, vous faites marrer, vous. Mais s'il est dans le rouge, moi, j'y peux rien.
19: Mais si vous éprouvez quelque chose, monsieur...
17: Qu'est-ce que j'y peux ?
19: Je viens vous voir avec une éprouvette.
17: Oui.
19: Et vous donnez donc du sperme en paillette.
17: Moi, je peux pas faire pour lui, hein.
19: Pourquoi ?
17: Parce que moi, je suis moi. Lui, c'est lui. Hein ? Ce que je peux vous promettre, c'est de lui faire la commission. Un point, c'est tout.
19: Bon, alors,
17: point final, on n'en parle plus.
19: Alors, donc, vous lui faites la commission. Vous lui dites que pour le club de couture...
17: Oui.
19: Il y a 5 dames qui attendent 2 centilitres de sperme en paillette...
17: Oui.
19: Et 1 centilitre, donc, de sperme en bulle. Est-ce qu'il peut éventuellement le faire cette nuit ?
17: Mais je ne le verrai pas aujourd'hui, moi.
19: Bon, alors, monsieur, il faut bien qu'on s'arrange. Vous pouvez bien le faire pour lui.
17: Non.
19: Mais pourquoi ?
17: Mais parce que moi j'ai dit non, c'est tout. Je voulais pas m'embêter avec ça quand même.
19: Monsieur le directeur, on va être obligé de fermer le compte de monsieur... parce que son employé refuse.
17: Ah ben c'est sûr que je refuse, c'est pas parce que c'est mon patron, hein.
18: Tenez-moi ça. Allô ?
17: Allô, oui ?
18: Oui, monsieur, de la place à Paris.
17: Oui, non, mais moi je marche pas dans ces combines, hein. Je veux bien faire les commissions, mon patron, tout ce qu'on veut, mais je veux pas prendre sa place. Ça faut pas y compter, hein.
18: Monsieur, écoutez.
17: Non, je n'écoute rien du tout.
18: Je vous envoie une infirmière diplômée.
17: J'ai dit non.
18: Il y en a pour 5 minutes.
17: Mais comment il faut vous le dire ?
18: Je vous en prie, écoutez, c'est la moindre des choses.
17: J'ai dit non.
18: Monsieur, écoutez-moi, s'il vous plaît. Vous avez le club de couture.
17: Mais pour qu'est-ce que ça me regarde, le club de couture, moi ?
18: Parce que ce sont 3 dames qui sont dans le besoin et...
17: Mais vous êtes terrible, vous. Pourquoi j'irai donner à sa place, moi ? Mon patron n'est pas là, moi je peux pas le remplacer, c'est tout.
18: Mais si, vous pouvez.
17: Non, je ne peux pas.
18: Pourquoi ?
17: Parce que je vous dis que je ne peux pas, c'est tout. Ah, mais alors ?
18: Monsieur, je vous envoie les huissiers qui vont opérer immédiatement une saisie de 2 centilitres de sperme à paillettes.
17: Et à qui ?
18: À vous ?
17: Et tu as mon cul, oui.
18: Attends, vous permettez une seconde. Vous envoyez 2 huissiers, hein. Vous envoyez maître Jackie Gallois et donc sa femme. Vous les envoyez chez Michelin, ils vont faire une saisie de 2 centilitres.
17: Chez Michelin ? Pourquoi chez Michelin ?
18: Bah parce que vous y allez.
17: Ah non, je regrette. M'envoyer des personnes chez Michelin parce que je vous garantis que ça ira mal, hein.
18: Écoutez, monsieur, votre compte est en le rouge.
17: Mais vous faites marrer, c'est pas le mien, le compte. Envoyez un huissier, faites ce que vous voulez, j'en ai rien à branler, moi.
18: Ah bah si, justement.
17: Mais bon sang, qu'est-ce que c'est ce bordel, là ? Prenez-les n'importe qui, mais moi, je vais pas.
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20: Allô ?
1: Bonjour madame, c'est bien le garage ?
20: Oui, bonjour.
1: Monsieur Martin à l'appareil, établissement Les Fritures Martin. On est spécialiste en fritures restauratoires.
20: Peut-être ça me parle pas, mais dites-moi.
1: Vu qu'on doit compostager tous les trucs alimentaires maintenant, je vais vous déposer mes vieilles huiles de friture.
20: Attendez, vous voulez faire quoi, me déposer de l'huile de friture ?
1: C'est ça, je vais vous déposer des bidons.
20: Oui, mais qu'est-ce que vous voulez que j'en fasse ? Je les mettrai où, moi ?
1: Oh bah, vous les mettez où vous voulez, hein. Vous pouvez même vous en servir, d'ailleurs.
20: Je vous dis que je ne prendrai pas l'huile, c'est pas à peine d'insister.
1: Alors, je suis pas du genre à insister, mais...
20: Ouais.
6: poil.
7: Ah, allô?
6: Mais qu'est-ce que vous voulez que j'en fasse, moi, de votre huile usagée?
7: Bonjour madame, alors par exemple, vous pouvez la mettre dans le gasoil.
6: Mais dans le gasoil, mais sûrement.
7: Oui. Bah oui, il paraît que tous les garages, ils font ça, ils coupent le gasoil à l'huile de friture.
6: Mais bien sûr.
7: Sinon, si vous préférez la jeter avec les vôtres, c'est comme vous voulez. Hein.
6: Mais c'est que moi, je la paye, l'huile, pour qu'on me la récupère.
7: Ah oui, non, mais on s'est pas compris. Moi, la mienne, je vous la dépose gratuitement.
6: Non, mais attendez. Vous me la donnez gratuitement.
7: Voilà, je vous demande même pas d'argent à la place.
6: Non, mais...
7: Rien du tout, walou, que dalle.
6: Mais...
7: Pas de frais cachés, pas de crédit conso, je donne. Gratos.
6: Non, vous me la donnez gratuitement, mais moi je paye.
7: Pardon, mais si vous payez pour acheter de l'huile usagée, à mon avis, vous vous faites avoir.
6: Non, je les achète pas, moi, ils me les achètent.
7: Ah, donc vous les revendez?
6: Non.
7: Bah, si vous les achetez.
6: Non.
7: Enfin, vu que ça vous fait gagner de l'argent, au final, c'est tout bénef.
6: Mais vous comprenez rien, je vous dis pas que je gagne de l'argent, j'en perds.
7: Ah, dans ce cas, un conseil, vendez l'huile plus chère.
6: Non, mais.
7: Bah si.
6: Non.
7: Mais si, vous augmentez le prix au litre.
6: Non, mais vous faites ce que vous voulez de votre huile usagée.
7: Mon huile, c'est surtout la vôtre maintenant.
6: Pourquoi c'est mon huile, mais vous plaisantez, moi je n'accepte pas que vous mettiez de l'huile chez moi. Point.
7: En plus, comme c'est de l'alimentaire, vous pouvez tout à fait vous en resservir.
6: Mais je ne vais pas m'en resservir, qu'est-ce que vous voulez que j'en fasse de votre huile alimentaire, mais...
7: Bah vous pouvez faire des frites, tout simplement.
6: Non.
7: Bon, vous allez pas me dire que vous aimez pas les frites.
6: Non.
7: Vous savez quoi?

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3: Oui.
4: Vous pouvez patienter un instant, monsieur ?
3: Bien entendu.
4: Merci. Allô ?
3: Oui ?
4: Oui, bonjour.
3: Oui, c'est le père abbé de l'abbaye de à l'appareil.
4: Oui ?
3: Écoutez, nous avons un petit problème. Nous devons acheminer mes moines à l'hôpital de Pontivy. Ils doivent aller en consultation pour voir un dermato-vénérologue, je crois. Ils ont attrapé ce qu'on appelle les morpions.
4: Oui.
3: Est-ce que vous pouvez nous en amener à l'hôpital ?
4: Oui, il y en a combien à prendre ?
3: Bah écoutez, il y en a 13. Alors, ils sont furieusement en train de se gratter de partout. Et je ne sais pas pourquoi les taxis ne veulent pas les prendre, parce qu'ils disent que ça va en mettre partout, et les passagers, enfin...
4: Parce que ça va se mettre partout, vous croyez ?
3: Bah écoutez, les morpions, apparemment, sont dans les poils pubiens.
4: Ouais.
3: Il paraît que ça se contracte. Bon, moi j'en ai attrapé aussi ce midi d'ailleurs. Hein. Ça se met partout dans les poils sur les testicules.
4: Ouais. Est-ce qu'ils vous ont expliqué comment on pourrait faire alors ? À l'hôpital, ils vous ont pas expliqué ?
3: Si on pouvait mettre les moines dans des housses.
4: Comment ? Dans des housses ?
3: Ouais. Comme ça, les morpions resteraient à l'intérieur des housses.
4: Ouais, mais qu'est-ce qu'on va mettre comme housses ?
3: Je sais pas, vous avez des housses ou non ?
4: Ah bah non, moi j'ai pas de housse.
3: Mais vous faites pas pompe funèbre ?
4: Ah bah si, je mets... Ah bah ouais, j'ai ces housses là, ouais. Quand je fais un décès, ouais. Ouais, mais je veux pas mettre les gens là-dedans quand même.
3: Qu'est-ce que c'est comme housse ?
4: Oh bah c'est des trucs vraiment, c'est vraiment comme un sac avec une fermeture éclair, je veux pas les mettre dedans.
3: Ah bah c'est ce qu'ils nous ont dit à l'hôpital, hein.
4: Ah ouais, c'est... Parce que, bah oui, parce que moi c'est un sac en fait, quoi, avec une grande fermeture éclair.
3: Et est-ce qu'ils peuvent se gratter à l'intérieur sans que ça sorte les morpions ?
4: Ah bah si on ferme et puis qu'on mette juste leur tête dedans.
3: D'accord. Et
4: ouais.
3: Mais ils vont respirer par où ?
4: Ah bah à ce moment-là, on ferme pas la fermeture, hein. On les enveloppe dedans et on laisse leur tête dépasser, quoi. Moi, j'ai que ça comme truc, hein.
3: Bah ça, c'est parfait. Attendez, j'ai un dédoublement d'appel, je crois que c'est l'hôpital, justement.
4: D'accord.
3: Attendez, quittez pas.
4: Ok.
3: Oui, c'est l'hôpital. Ah bah attendez.
5: Franck ?
3: Allô ? Oui.
5: Viens là.
3: Merci.
5: Viens.
3: C'est le docteur. Je vous passe le docteur. Allô ?
5: Je te dis de venir, c'est important.
6: Oui, docteur Rochet, j'écoute.
5: Oui, bonjour, c'est les ambulances.
6: Ah, bonjour. Alors, qu'est-ce que vous avez comme solution pour nous les amener ?
5: Ben, c'est la housse pour les décès, quoi.
3: Et leur tête dépasse, quand même.
5: Ben, leur tête, à ce moment-là, on enveloppe la tête au niveau du cou, quoi.
6: Mais oui, mais alors les morpions, ils vont sortir.
5: Ben ouais, voilà.
6: Elles sont de quelle couleur ?
5: Elles sont blanches.
6: Oui, donc on va voir les morpions à travers, non ?
5: Qu'est-ce qu'on va voir à travers ?
6: Ben, parce qu'il faut qu'ils soient nus, ils vont pas être
5: habillés. Ah ouais, ben ouais, non, ben non, non, non.
6: Attendez, quittez pas, on m'appelle sur une autre ligne, hein.
5: Il y a un problème, Franck. Il y a un problème de morpions. Et on a 13 moines à amener, mais ils trouvent personne pour les transporter. Il faut trouver une solution pour les transporter. Ils sont nus dans des housses. Moi, j'ai que des housses de... LPF, quoi. Il faut qu'ils soient complètement hermétiques.
7: Tu trouves ça où ?
5: Ben, je sais pas comment ils ont chopé ça.
7: Des morpions.
5: Ouais, mais ils sont kikinés. Ils savent pas comment les transporter, hein.
3: Allô ?
5: Oui, je vous écoute.
3: Bon, je viens d'avoir le médecin.
5: Oui ?
3: Donc, en fait, on a fait partir nos 13 moines... à pied.
5: Oui, mais ils sont habillés, comment je les
3: ah
5: mets,
3: non, ils sont pas habillés, ils sont tout nus, là, hein, vous pouvez y aller.
5: Mais vous me dites, ils les font partir à pied, là, je comprends pas.
3: Ils sont partis à pied en courant à travers champs pour vous retrouver, pour que vous les embarquiez à l'hôpital.
5: Bon, vous rigolez, là.
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8: Oui, allô, bonjour.
9: Bonjour, madame, c'est bien la droguerie ?
8: Ah, c'est monsieur, là.
9: Monsieur Martin, à l'appareil.
8: Oui.
9: Il y a un problème avec des masques que j'ai achetés chez vous.
8: Pourquoi ? C'est quoi le problème ?
9: J'ai mis un masque qui vient de chez vous, et le lendemain, bim, j'étais enrhumé.
8: Vous avez acheté des masques et vous êtes tombé malade avec mes masques.
9: Ah, vous avez d'autres cas, c'est ça ?
8: Non, j'ai pas eu d'autres cas.
9: C'est pas grave, dans le doute, j'ai demandé à mon beau-frère de venir embarquer vos masques.
8: Tous mes masques ?
9: Non, mais après, il vous les rend. Il bosse dans un laboratoire, donc il va juste ouvrir les paquets pour les contrôler.
8: Bah, bon, ils sont bien fermés. Il faut mettre un coup de cutter pour les ouvrir, là. Hein.
9: Oui, bah, il mettra des coups de cutter.
8: Ah bah attendez, là on va avoir un problème là. Hein. Il fait partie d'un laboratoire de quoi là ?
9: Alors c'est son propre laboratoire qu'il a fabriqué lui-même.
8: Il fait pas partie d'un organisme DG, c'est un organisme d'État.
9: Ah, je crois qu'il faut que je note ça, attendez. Vous me dites BGGDTC.
8: La DGCCRF.
9: DCCCFR.
8: DCCRF.
9: DCGG.
8: DGCC.
9: D'accord, on reprend donc DDDG.
8: DDG.
9: DDGG. Ensuite.
8: DGCRF.
9: DRFGC.
8: DG.
9: FFCR, ça c'est bon, oui.
10: C'est quoi cette histoire ?
9: Ah.
10: Allô ?
9: Oui, bonjour monsieur.
10: Il va falloir qu'il y ait une carte ou je sais pas quoi, moi je vais pas laisser partir des masques comme ça.
9: Non mais il vous les rapportera les masques après.
10: Oui, et après je fais quoi avec moi ?
9: Vous refermez avec un bout de scotch et vous les vendez ?
10: Non, moi je vends pas des trucs avec du scotch, je vends les trucs intégrales.
9: Eh ben ce sera les trucs intégrales avec un bout de scotch en plus.
10: Non, mais moi je ne vends pas des trucs qui ont été ouverts, monsieur.
9: Qu'ils ont

0: été ouverts, mais qu'ils auront été rescotchés après.
1: Mais attendez, il y a une question de stérile, etc. Et on va où, là?
0: Justement, pour vérifier le stérilisage de vos masques, on va les tremper dans un produit bactériologifique.
1: Et le masque, alors ça veut dire déjà que si c'est une boîte de 50 masques, déjà il n'y en a plus 49, parce que quand vous l'aurez trempé dans votre truc...
0: Ah non, mais les 49 autres, on les trempe aussi.
1: Mais oui, mais attendez, on va pas les mettre dans n'importe quelle solution, et puis après les ressortir, et puis les remettre dans un truc. Mais c'est quoi vis-à-vis du client, ça?
0: Alors, le mieux, c'est de les laisser sécher à l'air libre, par exemple sur une corde à linge.
1: Mais non, je peux pas aller revendre des trucs qui ont été manipulés dans tous les sens, quoi.
0: D'ailleurs, petit conseil, une fois que les masques ont séché, vous leur mettez un petit coup de fer à repasser dessus pour les aplatir.
1: Mais bien sûr, je vais prendre mon fer à repasser, puis je vais aller faire mes pochettes de 5 machins.
0: Ce que vous faites, c'est que vous repassez en même temps les masques et le plastique. Comme ça, ça va tout ressouder.
1: Mais non, mais attendez, je vais pas aller faire... Attendez, j'ai assez de repassage comme ça de vêtements sans aller faire des... Non, attendez, mais vous me prenez pour qui, là?
0: Le truc, c'est que si vous les rangez mouillés, ça va tout vous bousiller les boîtes.
1: Mais je m'en fous des boîtes. Je voulais que je fasse des boîtes, moi.
0: Bah, vous pouvez les vendre, il suffit de les remplir avec des vieux masques.
1: Non, mais vous prenez vraiment les établissements pour un truc de truand ici.
0: Bon, moi je dis ça pour vous arranger, hein.
1: Mais il n'y a pas pour m'arranger.
2: Allô?
0: Et un autre monsieur.
2: Monsieur, est-ce que vous vous rendez compte? Quelqu'un, je vais lui faire ouvrir mes boîtes de masques. Vous vous rendez compte de la responsabilité? Mais non.
0: Ah oui, d'accord. Donc dans ce cas, il faudrait que ce soit vous qui les ouvriez.
2: Mais non, mais ça ne change rien.
0: Bah si, parce que comme ça, c'est votre faute et nous, on ne sera pas embêtés.
2: Vous me laissez un numéro de téléphone, s'il vous plaît?
0: Bien sûr, le 06.
2: Oui. 06.
0: 06.
2: Oui.
0: 06.
2: Oui.
0: 06.
2: Oui, puis 6 fois 06, oui.
0: Sinon, j'ai celui de mon beau-frère. C'est 07 07.
2: Bon, écoutez, je pense qu'on a affaire à un gros canular.
0: Oh, pourquoi vous dites ça?
2: Non, mais c'est vraiment...
3: Non, mais attends, c'est des conneries.
0: Alors, oui, c'est de la connerie.
2: Ah, j'avoue.
0: Mais c'est qui?
3: Attendez 2 minutes.
0: Alors non, je vais plutôt vous dire que c'est une radio.
3: Oui, je sais, justement, attendez.
0: Donc laquelle?
3: Ah, bah ouais, Rire et Chanson.
0: Bravo. En plus, personne n'a soufflé, bravo.
3: On a gagné quelque chose?
0: Ah oui, le droit de passer à la radio.
2: Ah, génial.
3: Ah oui, parce que vous, quand vous m'avez dit bonjour monsieur, j'ai dit en plus c'est un con, il m'appelle monsieur.
0: Ah bah mieux qu'un con, un appel trop con.
2: Ok, bon bah écoutez, super.
0: Au revoir monsieur.
3: Oh, crotte.
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6: Société Générale, bonjour.
7: La Société Générale?
6: Oui monsieur.
7: Oui bonjour monsieur, ceci est un hold-up. Alors vous êtes à la caisse là? Bon.
6: Non, c'est pour moi.
7: Bon, allez à la caisse, s'il vous plaît.
6: Oui.
7: Vous y êtes?
6: Mais c'est pour moi qui suis dans la caisse.
7: Bon,
6: Des clés, moi.
7: Ok. Bon, pour rester discrètement, là. Vous êtes à l'entrée?
6: Non. Dans le guichet.
7: Bon. N'ayez pas peur, tout se passera bien. Restez calme, d'accord?
6: Oui.
7: Bon. Alors, vous allez sortir 20 000 francs en liquide en coupure de 100 francs. Ok?
6: Oui.
7: Bon. Vous les mettez à droite en rentrant. Vous avez une poubelle?
6: Oui.
7: Discrètement, derrière tes personnes, je vous regarde. Qu'est-ce que vous êtes en train de faire?
6: J'ai la trouille.
7: Comment?
6: Je peux pas.
7: Pourquoi?
6: Je peux pas.
7: Pourquoi vous pouvez pas?
6: Parce que j'arrive pas.
7: Comment ça, vous n'arrivez pas?
6: Parce que j'arrive pas, je peux pas.
7: Pourquoi?
6: Parce que je tremble.
7: Calmez-vous, je vous ai dit que tout se passerait bien.
6: Prenez plutôt une personne parce que moi je peux pas. Je vais vous passer une autre personne qui va le faire à ma place parce que moi je peux pas.
7: Pourquoi vous pouvez pas?
6: Parce que je peux pas.
7: Et vous avez peur?
6: Oui.
7: Et pourquoi?
6: Parce que. Attendez, je vous passe une personne.
7: Non, attendez, restez là, c'est vous que je veux.
6: Je passe une personne.
7: Allô?
8: Oui?
7: Oui, bonjour monsieur.
8: Bonjour monsieur.
7: Ceci est un hold-up. Je voudrais savoir pourquoi la première personne au téléphone vous a passé. Vous êtes le directeur de l'établissement?
8: Comment ça?
7: Vous êtes le directeur de la Société Générale?
8: Oui.
7: Ceci est un hold-up. Vous allez faire scrupuleusement ce que je vais vous dire. Vous n'alertez personne. Vous me suivez? Pas de panique, il n'y a rien à craindre, d'accord?
8: Oui.
7: Bon.
8: Oui.
7: Alors, vous allez me sortir 20 000 francs, coupure de 100 francs. Vous me suivez?
8: Oui.
7: Vous les allez les mettre dans la poubelle, à droite, en rentrant. Vous avez une poubelle?
8: Non, mais nous avons les services de sécurité, là. Comment voulez-vous que nous fassions?
7: Je vous demande, monsieur, de bien m'écouter. Vous mettez 20 000 francs en billets de 100 francs dans la poubelle cendrier. Et vous allez sortir cette poubelle cendrier dans 10 minutes. Attention, monsieur, car si vous ne faites pas scrupuleusement ce que je vous demande, je vais raccrocher. Vous me suivez?
8: Écoutez, je comprends pas très bien où vous voulez en venir, monsieur.
7: Ceci est un hold-up, monsieur.
8: Je comprends pas très bien. Écoutez, comprenez mon étonnement.
7: Quoi?
8: Vous me dites ceci est un hold-up, vous n'êtes pas là. Qu'est-ce que vous voulez qu'on fasse?
7: Je vous ai demandé de sortir 20 000 francs, coupure de 100 francs, de les mettre dans la cendrier et de les sortir.
8: Écoutez, c'est pas très sérieux. Si vous avez un problème d'argent, vous peut-être mieux que vous veniez nous voir et qu'on étudie avec vous le
7: Monsieur, ceci est un hold-up. Attention. Calmez-vous, restez calme. Repassez-moi le premier et faites scrupuleusement ce que je vous ai dit, autrement je raccroche le téléphone.
8: Là, j'avoue, je ne comprends pas.
7: Attention, je vais raccrocher.
8: Je vais vous passer une autre personne, si vous voulez.
6: Allô? Allô?
7: Ceci est un hold-up, ne bougez pas, ne paniquez pas, restez calme.
6: Oui.
7: Bon, c'est vous que j'ai eu en premier tout à l'heure?
6: Oui, c'est moi que vous avez eu. Mais...
7: Ça va mieux?
6: Oui, ça va mieux.
7: Bon, comment vous avez fait pour ne pas trembler?
6: Comment?
7: Je vous ai dit de ne pas paniquer, vous avez qu'à m'écouter. Oui. Vous faites exactement ce que je vous demande, d'accord? Comptez jusqu'à 10. Allez-y.
6: 1, 2, 3, 4, 5, 6, 7, 8, 9, 10.
7: Levez le pied droit. C'est fait?
6: Oui.
7: Posez-le.
6: Oui.
7: Ça va mieux? Bon, ben vous avez sorti l'argent? Est-ce que l'argent est sorti? Allô, est-ce que l'argent est sorti? Attention, je vais raccrocher. Allô? Allô?
6: Allô, oui, mais il n'y a plus rien en caisse.
7: Comment ça, il n'y a plus rien en caisse?
6: Bah non, les gens, il y a eu beaucoup de monde cet après-midi, les gens nous ont presque tous les validés.
7: Bon, ben je vais vous prendre en otage, monsieur. Vous êtes pris en otage.
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6: Allô, oui?
0: Oui, bonjour madame, excusez-moi de déranger.
6: Comment?
0: C'est vous qui vendez un iPhone 6?
6: Oui, c'est le 6 Plus, oui. J'ai le modèle 16 gigas.
0: Ouais.
6: Moi, je le vends à 750 €, mais il y a aussi possibilité de s'arranger. Une petite trentaine d'euros, pas de problème.
0: J'ai un budget qui serait dans les 200 €.
6: Un budget de 200 €.
0: À peu près, oui, alors après...
6: Parce que le portable, je le vends 750 €, monsieur.
0: 150 €? Ah bah, c'est super.
6: 700.
0: 150 €.
6: Non, vous êtes trompé, monsieur.
0: 150 €.
6: Monsieur, vous êtes trompé, je vends le
0: téléphone. Et 150 €, il y a quoi avec? Alors, il y a des...
6: Non, monsieur, vous êtes trompé. 700.
0: Je vois pas le rapport, 700, quand il est en boutique.
6: Non, voilà. Le prix en boutique, il est à 900 €.
0: Ah, ça augmente.
6: Le prix, le téléphone, il est vendu 100 plus, le téléphone.
0: Donc du coup, ça va faire baisser le prix, j'imagine.
6: Bah non.
0: Bah si vous retirez un truc du portable, c'est forcément, ça retire un truc dans le prix aussi.
6: Mais monsieur, vous m'avez pas compris, ce téléphone-là se vend 100 plus.
0: Non mais c'est logique.
6: Si vous voulez, pas parce qu'il y a une puce ou pas, qu'ils vont vous le faire plus cher ou moins cher.
0: Alors, du coup, vous m'avez dit, il y a 16 gigos.
6: Oui.
0: Peut-être que dans ce cas, on peut couper la poire en deux.
6: C'est-à-dire,
0: vous gardez 6 gigos.
6: Comment?
0: Et moi, je vous le prends avec 10 gigos seulement.
6: Et je vois pas ce que vous me racontez, là. Non, c'est pas possible. C'est impossible.
0: Et je suis prêt à monter à 200.
6: C'est un iPhone 6 avec 16 gigas intégrés dans le téléphone. C'est impossible de retirer des gigas.
0: Allez, 8 on fait part en deux.
6: Je peux pas garder 8 gigas. Qu'est-ce que vous me racontez, là?
0: Bah, en fait, vous voyez, vous avez les petits gigos dans le téléphone. Vous en gardez 8, vous les mettez au frigo, vous faites ce que vous voulez. Ça, j'en fais ce que vous voulez. Et moi, j'en prends 8 avec le téléphone.
6: Et l'annonce, elle a été vendue, c'est fini.
0: Comme ça a été vendu, là, hop.
6: Ouais, d'un coup.
0: Bah, enfin,
6: c'est vendu, ça y est.
0: Voilà, juste un gigot.
6: C'est pas possible.
0: Un petit gigot.
6: Il n'y a plus d'annonce.
0: Pour dimanche, il y a ma mère qui vient manger, ça m'aurait arrangé.
6: Au revoir.
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9: Allô, taxi, bonjour.
10: Allô?
9: Oui, allô?
10: Oui, bonjour, c'est le taxi?
9: Oui.
10: Oh, dites-moi, vous pouvez venir me chercher? Je suis monsieur Lamolle.
9: Il faut venir vous chercher où?
10: Alors là, je suis chez la Georgette.
9: La Georgette qui?
10: Ben, je sais pas qui c'est, moi c'est la dame que j'ai rencontrée hier soir, on l'appelle la Georgette.
9: Ah, et puis elle habite où cette Georgette?
10: À Lèves.
9: Elle habite à Lèves, la Georgette?
10: Oui, c'est tout ce dont je me souviens.
9: Et c'est quoi ton nom de famille, vous savez pas?
10: Ah non, puis là je peux... Là, elle est tellement saoule que je peux pas la réveiller, alors ça fait un quart d'heure.
9: Ah, et puis vous êtes où à Lèves, vous savez pas?
10: Ben non, il y a... C'est une maison un peu isolée.
9: Une maison un peu isolée?
10: C'est pour m'amener chez moi à la guiche.
9: Moi, je veux bien venir vous chercher, mais il faut plus d'explications que ça.
10: Je voulais que je vous la décrive.
9: Moi, je voudrais savoir où c'est que vous êtes. Qu'est-ce qu'il y a autour de chez vous, là?
10: Il y a un champ, là. Enfin, moi, je suis chez elle, hein.
9: Oui, qu'est-ce qu'il y a là-bas, autour?
10: Il y a un champ, il y a un enclos, là. Il y a la route devant, là, pas loin.
9: Ouais.
10: C'est une dame, attendez.
9: Vous n'avez pas un papier d'identité? Vous n'avez rien?
10: Pouvez-vous réveiller là-haut? Je dois partir, moi, faut que j'ai votre adresse.
9: T'as le temps d'aller à la guiche?
10: Réveillez-vous. Oui,
9: il est avec une femme qui est bourrée, il ne sait pas comment elle s'appelle.
10: Et réveillez-vous, là.
9: Vous en avez au moins pour 60-70 euros, hein, monsieur?
10: Moi, ce n'est pas un problème, hein. J'ai fait des économies de prostituée cette nuit, je peux me payer ça. Hein.
9: Ah bon? Bah ouais, mais moi, il me faut une adresse. Elle n'a pas un sac à main? Elle n'a pas une adresse? Regardez voir dans son sac à main.
10: Oh non, j'ai jamais fait ça. Hein.
9: Secouez-la!
10: Ah, c'est une bonne idée, je vais la secouer, oui.
9: Allez, pour lui faire du mal.
10: Allez, réveille-toi.
9: Ça marche?
10: Réveille-toi, bon Dieu, allez.
9: Elle bouge pas?
10: Ah, mon Dieu! Allô?
9: Oui, je vous entends, mais elle est réveillée, là?
10: Elle commence à bouger.
9: Ah, ça y est, ça fait de l'effet?
10: Ah, mon Dieu. Ben alors, la Georgette, attendez, je vais vous la passer.
9: Où c'est qu'elle habite?
10: Je vous la passe, hein.
9: Ouais.
10: Ben, dis donc, t'aurais pu te réveiller avant, j'ai... Attends, j'ai... Allô?
9: Oui, bonjour, madame.
10: Oui, bonjour, madame.
9: Mais dites donc, monsieur, vous vous foutez de moi ou quoi, là?
10: Comment?
9: Vous êtes le monsieur, vous n'êtes pas la dame, là.
10: Ah, pas du tout.
9: C'est elle qui parle?
10: Ben oui, c'est elle, hein, c'est pas moi, hein, moi je suis à côté d'elle. Hein.
9: Ouais, non, mais ça va pas, là, je reconnais votre voix, vous la transformez en femme, là.
10: Ah, oui.
9: Ouais, vous êtes qui?
10: C'est Jean-Yves Lafesse de la radio Rire et Chanson, là, pareil.
9: Oh putain, vous êtes con, hein.
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4: Oui, allô?
0: Bonjour, monsieur, c'est bien la maison de la presse?
4: C'est madame, là.
0: Bon, si vous voulez.
4: Oui.
0: Je vais vous livrer des journaux, vous serez là vers 15h?
4: Non, mais je vais dire qu'ils soient là vers... Vous dites vers 15h, d'accord, 3h, oui.
0: Ah, vous préférez 3h à la place de
4: 15h? 3h, puis 15h, c'est pareil.
0: Non, pas 3h, c'est le matin.
4: Oui, non, mais 15h, oui, ça veut dire, oui, 15h.
0: Attendez, je préviens mon livrageur. Martin? Oui, Martin? Annule le 15h cet après-midi, le monsieur me dit qu'il préfère être livré à 3h du matin.
4: Non, t'as rêvé dit, à 15h.
0: Donc 3h du matin, tu me le confirmes?
4: Non, t'as rêvé dit.
0: 3h du matin, c'est confirmé?
4: Non. Non, pas moi, pas du matin.
0: On est bien d'accord? 3h du matin.
4: Non, pas du matin.
0: Je répète une dernière fois. 3h du matin, tout le monde est d'accord?
4: Non.
0: Oui.
4: Non,
0: oui, on est d'accord.
4: Ah bah non.
0: Ah oui.
4: 15h, c'est t'avais dit.
0: Oui, je reprends l'appel, pardon. Donc, tout le monde est d'accord pour 3h du matin?
4: Non, t'avais dit à 15h.
0: Bah, vous m'avez demandé 3h.
4: Ah bah non, pas 3h, bah non. Bah, je vais à 3h du matin. Non, mais...
0: Ah bah, je peux pas rechanger.
4: Ah bah, tant pis, alors.
0: Tant pis, il viendra à 3h du matin.
4: Mais non. Vous rechangez?
0: Je peux pas rechanger, j'ai le droit qu'à un seul changement par livrage. Donc comme j'ai déjà changé le 15h en 3h, je peux pas rechanger le 3h en 15h.
4: Non mais annulez-le.
0: Oui, alors ça rassurez-vous, j'ai annulé le 15h pour le remplacer par le 3h du matin que vous vouliez.
4: Oh non, bah non, bah, moi mon mari n'est pas d'accord. Non, il est pas d'accord.
0: Il y aura un petit supplément parce que c'est un horaire un peu exceptionnel, hein, bien sûr.
4: Puis si c'est facturé, c'est pas la peine.
0: Ah bah bien sûr c'est facturé.
4: Oh non, moi je veux pas alors.
0: Ah bah c'est vous qui avez demandé.
4: J'ai demandé, t'as rien dit à 15h.
0: Ah non, il a dit 3h.
4: Ah bah non, pas 3h. Non, bah je suis pas d'accord. De toute façon, pas l'heure, dans mon canard, alors puis j'irai pas l'ouvrir.
0: Et si on fait moitié-moitié, je vous livre la moitié à 15h et l'autre moitié à 3h du matin.
4: Ah non, c'est tout là à 15h, sinon ça rien du tout.
0: Dans ce cas, on coupe la poire en deux. On fait une moitié à 23h.
4: Non, c'est 15h, t'as rien dit, mais c'est tout. Parce que 23h, on est couché.
0: Et si on fait l'autre moitié, dans ce cas, à 4h15?
4: Non. On est pas levé.
0: Non, mais après, vous retournez vous coucher, c'est pas grave.
4: Non, mais vous foutez pas du monde, non?
0: Bon, ok. On reprend le plan initial. Je fais tout livrer à
4: 3h. Oui, mais c'est 3h, c'est pas arrivé.
0: Ah, ben non!
4: Ah, ben oui, mais non, mais je suis pas d'accord le matin à 3h, hein, non.
0: 3h, moi je croyais que c'était 3h du matin.
4: Non!
0: Bah si!
4: Mais non!
0: Bah si, moi je croyais!
4: Mais non, mais moi, là, je...
0: Oh!
4: C'est pas arrivé, c'est tout, sinon c'est pas la peine.
0: Ah, ouais, mais oui, mais moi j'ai noté 3h de l'après-midi du matin.
4: Mais non!
0: Mais si!
4: C'est pas arrivé, si vous voulez, mais après, je... Non!
0: Mais si, du matin!
4: Non, pas du matin!
0: Oh, mais si!
4: Non, mais si!
0: Comment, pardon?
4: T'enlèves là le monsieur.
11: Allô?
0: Bonjour madame. Comme j'expliquais à votre collègue.
11: Vous êtes pas malade, non? On n'a pas besoin de rien.
0: Ah, bah si vous avez pas besoin de rien, c'est bien que vous avez besoin de quelque chose.
11: Non, mais vous êtes pas de la gueule du monde, non?
0: Alors si, un peu.
11: On n'a rien commandé, qu'est-ce que vous allez nous faire chier?
0: Non, mais excusez-moi, votre collègue a confirmé la livraison pour 3h.
11: Mon collègue.
0: Oui, le monsieur que j'avais juste avant, il m'a confirmé.
11: Non, elle a rien confirmé, rien du tout. C'est pas elle qui commande?
0: Ah si, il m'a dit, attention, ici c'est moi qui commande.
11: Non.
0: Si.
11: Non, vous êtes malade, on n'a rien commandé.
0: Bon, bah ça, c'est pas grave, du moment que vous me payez le livrage.
11: Mais vous êtes à moitié cinglé.
0: Non, je dirais plutôt que je suis entièrement trop con.
11: Allez, au revoir.
0: Au revoir, madame.
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12: ELC, bonjour.
10: Bonjour, monsieur. Monsieur Robert Ledoux de Villers à l'appareil.
12: Oui.
10: C'est la chérie?
12: Oui.
10: Oui, très bien. Est-ce que je peux parler à un cher, s'il vous plaît?
12: Lequel? Ben, n'importe lequel, c'est un problème d'affûtage. Hein.
13: Allô?
12: Oui, bonjour, monsieur.
13: Monsieur?
12: Monsieur Robert Ledoux de Villers, à l'appareil.
13: Oui.
12: J'ai une scierie à Schafferhof, hein?
13: Oui.
12: Vous êtes sûr vous-même?
13: Oui.
12: Ah, très bien. Oui. Excusez-moi de vous déranger pendant votre travail. J'espère que vous n'étiez pas en train de chier, non?
13: Oui, où est le problème?
12: Ben, c'est un problème d'affûtage sur une lame.
13: Écoutez, je ne sais pas si vous vous adressez à la bonne adresse, là.
12: Comment ça
13: vous êtes à Schafferhof?
12: Oui, mais c'est bien la scierie.
13: Oui, j'ai une scierie, oui, d'accord.
12: Bon. Et vous êtes sûr, vous-même?
13: Oui.
12: Bon, ben,
13: mais vous avez des collègues autour de vous, là-bas, où... comment il s'appelle, là?
12: Weber.
13: Weber, le B.I. Weber et tous ces gens-là.
12: Weber est pas là. Il est, quand je l'ai appelé, il est en train de chier.
13: Et vous avez le plus grand, notre président du syndicat, monsieur...
12: Mais c'est pas un chieur, lui.
13: Mais c'est quoi, alors? Il faut bien qu'il scie.
12: Ah ben oui, bien sûr.
13: Mais dites, moi, c'est pareil. Moi, personnellement, je ne scie pas. Hein?
12: Vous êtes scieur?
13: Ben oui, scieur, c'est-à-dire j'ai une scierie. Mais je ne scie pas, je n'ai jamais été derrière un châssis.
12: Ah, vous ne sciez pas vous-même?
13: Ah ben non.
12: Mais qui est-ce qui scie pour vous?
13: Ben, ce sont mes employés.
12: Ah, d'accord. Ah ben, c'est pas pareil.
13: Ah ben non.
12: Bon, est-ce que vous pouvez me passer quelqu'un qui est en train de chier, là, qui pourrait me donner le renseignement?
13: Ben écoutez, là, je regrette, parce que là, je peux pas l'appeler au téléphone, maintenant.
12: Qu'est-ce qu'ils font?
13: Ben, ils scient.
12: Ah là, ils sont en train de chier.
13: Eh ben oui.
12: Bon, écoutez, moi je vais retourner chier, parce que j'ai du travail.
13: Oui, moi aussi.
12: Vous retournez chier, vous aussi?
13: Oh oui.
14: Bonjour.
15: Oui, bonjour monsieur, je suis en restaurant.
14: Oui.
15: Oui, je vous appelle parce que j'aurais besoin de 2 petites cuillères, un couteau et 3 fourchettes, s'il vous plaît.
14: Mais pourquoi faire, vous voulez que je vous donne ces découverts normaux? Moi, je suis en restaurant.
15: Ben, si vous voulez, parce qu'on est venu quelques fois avec mon beau-frère, il a l'habitude, en souvenir, de prendre un couteau, une fourchette, vous voyez, des petits couverts.
14: À moi?
15: Oui,
14: ah.
15: Et pour la nouvelle année, je lui ai promis de lui compléter son jeu de couverts.
14: Non, mais moi je vends pas mes couverts.
15: Ah bah non, mais vous les payez pas, j'imagine bien, en tant que restaurant, vous payez pas les couverts.
14: Mais qui vous dit que je les paye pas? Vous le faites exprès là? C'est bah. Devant ma thème, vous avez fumé, vous avez fait quoi?
15: Bah non, ce que je veux
14: dire... Il nous tombe du ciel.
15: Non, mais il y a des sponsors,
14: vous êtes
15: j'imagine.
14: Fort, vous, hein bah. Vous êtes fort, vous, hein. Je vais vous prendre pour faire du business avec moi, hein.
15: Donc, du coup, est-ce que je pourrais passer cet après-midi?
14: Non, vous ne passez pas, je vous donnerai pas de couverts. Des verres, des fourchettes et des cuillères.
15: Alors, voilà. Des verres, j'en ai pas besoin, hein.
14: Non, mais je vous les donnerai pas non plus, les verres.
15: Non, mais j'en veux pas.
16: Les couverts de quoi?
15: Ah, bah, c'est une autre dame.
16: Non, c'est pas la même personne.
15: D'accord.
16: C'est du n'importe quoi, ça.
15: Pardon?
16: Oui, en plus de ça, il me les vole.
15: Bah, non, c'est pas volé, c'est-à-dire que...
16: Ah, bah, foi, c'est quoi? D'après vous?
15: Voler, c'est si vous les payez, mais vous les payez pas, les couverts, ce que je disais.
16: Comment on les paye pas? Bon, mais dites-lui à votre beau-frère de venir me voir.
15: D'accord. Alors, vous pouvez lui faire un petit paquet, ce serait possible, un petit truc.
16: Non, mais dites-lui d'abord qu'il passe me voir et puis on verra.
15: D'accord, c'est super. Voilà.
16: Qu'il passe me voir, je lui ferai un paquet cadeau.
15: Ah, c'est très gentil, merci, hein. Les assiettes, vous les payez pas non plus, j'imagine?
16: Non, mais on ne paye rien du tout ici. Vous inquiétez pas, allez.
14: Raccroche.
15: Donc, allô? Allô?
14: Alors maintenant, vous allez vous arrêter de me prendre pour un couillon parce que je vais être vulgaire. Maintenant, si vous êtes un homme que vous en avez une grosse paire entre les couilles, c'est vous venez nous voir. Maintenant, comme je te dis, si tu es un homme, tu viens et tu te déplaces parce que par téléphone, c'est les trompettes. Et nous, avec les trompettes, oui. On parle pas. Allez, ciao. Ah,
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18: Allô?
19: Oui, bonjour, je suis mis au cabinet médical du docteur...
18: Oui, bonjour, oui. Monsieur.
19: C'est le docteur lui-même?
18: Oui.
19: Vous êtes bien gastro-entérologue?
18: Oui.
19: Oui, très bien, bonjour docteur, c'est le service de France Télécom, l'appareil, le 14. Oui, docteur, nous vous informons qu'à partir de 15h, vous allez hériter d'un nouveau système téléphonique de France Télécom, un nouveau service qui s'appelle la sonnerie personnalisée. Je ne sais pas si vous êtes au courant de ça.
18: Non, pas du tout.
19: Toutes les professions indépendantes de la région vont avoir une sonnerie qui indiquera, par une illustration sonore... la profession que vous avez.
18: Oui.
19: C'est-à-dire qu'évidemment, on saura si vous êtes médecin, on saura si vous êtes agriculteur.
18: Ah bon?
19: Voilà.
18: Mais ça consiste en quoi alors?
19: Ben, les gens qui vous appellent entendront une sonnerie téléphonique, une illustration sonore, et donc ils sauront que vous êtes bien de médecin, gastro-entérologue, puisque les...
18: Mais comment ils sauront, eux, que ça correspond à la truc gastro-entérologue?
19: Ah ben, vous voulez que je vous fasse entendre?
18: Ouais.
19: Je vais vous faire entendre. Tu me bascules la cartouche. Je vais vous faire entendre déjà agriculteur. Vous allez voir, la 14. Éleveur-agriculteur. Ouais, vas-y. Je vous fais entendre la cassette, hein.
18: Oui.
19: Pour les agriculteurs, voilà ce que maintenant les gens entendent quand ils appellent un agriculteur, hein. Merci. Allô? Vous avez entendu, non?
18: Oui, c'est parfaitement ridicule. Et quand on appelle un gastro-entérologue, qu'est-ce que ça donne?
19: Attendez, hein, je vais vous faire entendre, hein.
18: Oui, faites-moi entendre.
19: Ben, je vous préviens, nous, on n'est pas responsable de ça, ça a été fait à Paris. Hein.
20: Oui, oui.
19: Tu me charges ? Gastro.
20: Ouais ? Ah ben, c'est pas possible.
19: Comment ?
20: Ce sont des rots qu'on entend.
19: Oui, absolument.
20: Bah, on entend quelqu'un qui rote, alors...
19: Bah oui, mais c'est ce qu'il y a pour gastro en théologie.
20: Oui, bah, c'est lamentable. Je n'ose pas imaginer ce qu'il y a pour le gynécologue, hein ?
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21: Oui, bonjour.
0: Bonjour, monsieur. C'est bien le lycée ?
21: Oui.
0: Monsieur Martin à l'appareil, les cours correspondentiels Martin ?
21: Oui.
0: Je fais des cours à domicile et cette année, j'ai proposé une formule tout compris avec passage du bac à domicile.
21: Oui.
0: Donc, il faut que je vous dépose les copies de mes élèves.
21: C'est les copies ?
0: Bah, ce sont les copies de leurs épreuves du bac, mais qu'ils ont faites chez eux.
21: Ah ouais ?
0: Et ouais, donc ça reste entre nous, mais normalement, ils devaient passer leur bac au lycée.
21: Ah oui, d'accord.
0: Et ouais, donc vous allez récupérer les copies de mes clients. Et vous allez discrètement les envoyer avec les autres copies du bac.
21: Ah, je sais pas, mais moi, je sais pas si je peux faire ça.
0: Mais si, vous dites que c'est une pile qui est restée à l'accueil et que vous venez de les retrouver.
21: Bah, ça va être embêtant parce qu'ils vont me dire, il y a des copies qui sont restées à l'accueil.
0: Bah oui, mais moi, les élèves, ils me payent pour pouvoir passer le bac chez eux, ils me filent 100 balles par épreuve.
21: Ouais, c'est bien, oui, je sais.
0: Comment ça, vous savez? Ah, vous aussi, vous vendez des épreuves?
21: Non, je sais pas, c'est vous qui me dites ça, j'en sais rien, moi.
0: Ah, non, mais pardon, j'ai compris. Vous me demandez un petit bifton?
21: Non, sûrement pas.
0: Ouais. Je peux vous laisser un petit billet de 5 pour chaque copie passée.
21: Non.
0: Aussi.
21: Non.
0: Oh bah si, vous faites quand même une partie du boulot.
21: Non, je peux pas.
0: Allez, un petit billet de 10 balles alors.
21: Non, je les prends pas.
0: 15 balles alors, un billet de 15 balles.
21: Non, monsieur, je prends pas les copies ici, là, c'est impossible.
0: Bon, vous savez quoi? Dites-moi votre chiffre.
21: Non, je dis rien du tout. Faut que je demande la permission avant.
0: Ah bah oui, c'est vrai, il suffit de demander la permission, évidemment. Il faut demander à qui?
21: Bah, la principale adjointe.
0: Ah bah, passez-moi la principale adjointe.
21: Ouais, je vais voir, mais là...
0: Merci, monsieur.
17: Ne quittez pas, nous allons vous répondre.
0: Eh bien, normal.
22: Oui, allô?
0: Bonjour monsieur, votre collègue me dit qu'il faut voir avec vous pour déposer des copies du bac supplémentaire.
22: On ne nous a jamais informé que quelqu'un de l'extérieur devait nous déposer des copies.
0: Bah si, moi je vous informationne, justement, je vais vous déposer mes copies.
22: Ah mais c'est pas possible.
0: Mais si, suffit de dire que vous avez oublié de les envoyer.
22: Ah mais non, ça ne fonctionne pas comme ça, c'est pas un oubli de notre côté.
0: En vrai non, mais officiellement, si vous dites que c'est un oubli...
22: Non, officiellement ça ne fonctionne pas comme ça. On ne peut pas se permettre de scanner des copies qui ne nous ont pas été données à la base. Nous on a un certain nombre de candidats qui nous sont donnés, on ne peut pas ajouter d'autres personnes.
0: Eh ben dans ce cas, il suffit de retirer des copies à vous, puis de rajouter les miennes.
22: Ah non, on peut pas ne pas scanner nos copies.
0: Mais si, puisqu'à la place, vous scannez mes copies, donc au final, ça vous en fait autant.
22: Mais nos élèves ont tous passé les épreuves, on peut pas ne pas scanner les copies de nos élèves.
0: Non, mais pas tous, vous en virez quelques-uns.
22: Ah oui, et puis nos élèves, comme ça, ils ont pas leurs copies.
0: Non, mais vous prenez que les nuls, comme ça, vous risquez rien.
22: On ne peut pas faire comme ça, monsieur.
0: Ah oui, et alors comment on fait ?
22: Eh ben, fallait pas vous avancer sur le fait que vous pouvez passer leurs épreuves à domicile.
0: Bon, bah, vous compliquez pas, je vais passer, je les ferai moi-même, les scans.
22: Non, vous ne passez pas, ce n'est pas possible, monsieur. Vous entendez quand même, ce n'est pas réalisable. Nous ne pouvons pas scanner vos copies. Point. Ça s'arrête là.
0: Sauf si on dit que vous m'avez recruté en tant qu'agent scanneriste.
22: Non, il n'y a pas de magouille à faire. C'est comme ça, c'est pas autrement.
0: Bah oui, mais c'est pas pratique.
22: Non, ce n'est pas pratique. C'est quelque chose de légal, monsieur. On est sur un examen national.
0: Après, vous n'allez pas me dire qu'il compte non plus à la copie près.
22: Mais si.
0: Bon, s'il y en a 50 de plus, 50 de moins, il doit y avoir des quotas, ça passe.
22: Mais monsieur, vous vous rendez compte quand même? Les élèves, là, normalement, doivent passer dans un centre d'examen.
0: Ah oui, non, mais vous déclarez que mes élèves ont passé le bac chez vous, évidemment.
22: Et au niveau de la fraude, on fait comment? Ils l'ont passé à domicile, c'est juste pas possible de faire comme ça.
0: Ah oui, non, mais ça reste entre nous, on s'arrange.
22: Non, ça sert à rien de négocier, de toute façon, les copies, on ne les prendra pas.
0: Attention, je sais pas si votre collègue vous a précisé, mais il y a quand même un billet de 15 balles en jeu.
22: Non, mais vous...
0: Si vous prenez l'échec, je peux monter à 20 euros.
22: Non, c'est bon.
23: Allô? Oui?
19: Allô?
23: Allô?
19: Oh, il n'entend rien ce qu'on a.
23: Comment?
19: Allô?
23: Oui?
19: Hop, il devient de plus en plus sourd, hein.
23: Je vous entends, moi, hein.
19: Allô?
23: Allô?
19: Allô?
23: Oui?
19: Oui, il n'entend rien et où il est sourd, hein.
23: Comment?
19: Allô?
23: Allô?
19: Oh, c'est une catastrophe, c'est de pire en pire. Allô? On voudrait parler à Gérard Quin.
23: C'est lui-même.
19: Allô?
23: C'est lui-même.
19: Oh, mais on entend un pauvre mec ivre mort qui gueule, là, mais on sait pas ce qu'il dit, alors.
23: Oh, le pauvre mec, soyez poli, monsieur. Vous êtes Non, mais où vous allez? Vous sentez plus, mec?
19: Allô, c'est la préfecture à l'appareil.
23: Ah. Ah, oui. Oui?
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1: Oui.
0: Bonjour madame, c'est bien la pension pour animaux?
1: Oui.
0: Monsieur Martin à l'appareil, bureau électoraliste pour les européos législatives.
1: Qu'est-ce qui vous amène?
0: C'était juste pour vous prévenir que pour les législatives, il y a quelqu'un qui va voter à votre place.
1: Quelqu'un va voter à ma place?
0: Voilà, je me suis permis de lui faire une procuration pour vous.
1: Ah non, bah, je suis pas d'accord, pourquoi vous avez fait une procuration mon nom? Si j'ai envie d'aller voter, je vais voter.
0: Alors j'ai regardé les listes, apparemment vous avez pas voté aux européennes. Donc forcément, moi je récupère cette voix pour les législatives.
1: Mais c'est pas parce que je n'étais pas présent aux européennes que je serais pas le présent aux législatives.
0: Bah, j'ai préféré considérer...
1: Non, non, c'est non.
2: C'est toi cette personne.
0: Bonjour monsieur, cette personne vous entend.
2: Je comprends pas votre système en fait. Donc en fait, vous récupérez des voix comme ça. On sort d'où là? C'est aberrant quoi.
0: Bah, c'est pour éviter de gâcher. Je récupère tous ceux qui n'ont pas voté aux européennes et je réattribue leur vote pour les législatives.
2: Bah, comment vous pouvez réattribuer des votes? C'est un truc de dingue quoi.
0: Ah, on fait des procurations tout simplement.
2: Et vous faites des procurations pour, avec quelqu'un qu'on connaît même pas et qu'on sait pas qui va être voté pour nous.
0: Quelqu'un que vous, vous savez pas, mais quelqu'un que moi, je peux m'en servir pour équilibrer les votes.
2: Mais enfin, on va où là? Comment vous voulez que la France soit représentée correctement? C'est un truc de dingue quoi. Donc en fait, chacun fait ce qu'il veut en fait. Les élections, en fait, ce sera vous qui aurez décidé qui va être élu au final quoi.
0: Oh non, j'aurais pas cette prétention. Disons que je compte pour un petit 50% des votants, mais pas plus.
2: Bah, c'est un truc de dingue. Vous entendez ce que vous dites? Vous imaginez un petit peu ce que vous faites là? En fait, vous magouillez les listes, vous magouillez tout ça.
0: Bon, magouille tout de suite.
2: Bah si, un peu. Je suis désolée, monsieur. Vous prenez mon vote à moi comme ça pour aller voter n'importe qui, mais.
0: Alors, je vous rassure, y a pas que vous. Hein. J'ai procuré ici tous ceux qui travaillent à la pension.
3: Ouais.
0: Bonjour madame.
3: Vous savez, on n'a qu'une bande de magouilleurs, donc moi je vote plus, ça sert à rien.
0: Justement, vous embêtez pas avec ça puisque je m'en occupe pour vous.
3: Ah non, j'en ai rien à foutre de vos conneries.
0: Ah bah pardon d'essayer de vous aider à être un petit peu démocratiste.
3: Ah ouais, pour donner plus de force à une bande de guignols là qui sont que des escrocs.
0: Voilà, c'est exactement ça, oui.
3: De toute façon, moi je vois pas pourquoi les autoroutes sont payantes alors que c'est nous qui les payons, et puis il y a Vinci qui s'en fout 60% dans la fouille, net et sans bavure.
0: Ah, alors je vais noter de vous rappeler pour qu'on parle un peu autoroute plus tard, parce que ça devrait être pas mal.
3: Non, mais...
0: Si, je trouverai un sujet. En attendant, je valide votre procurification.
8: Mais attendez, mais...
0: Ah, eh ben bonjour monsieur.
8: Qu'est-ce que vous dites? Vous avez procuration pour nous?
0: Ouais, ça c'est bon, j'en ai fait pour tout le monde.
8: Non mais ça va plus, non mais qu'est-ce que c'est cette arnaque-là? Vous n'avez pas voté pour nous quand même?
0: Si, parce que comme ça, ceux qui iront voter aux législatives, il y en a que je pourrais faire voter deux fois à chaque tour.
8: Vous votez une deuxième fois?
0: Voilà.
8: Mais c'est la pure arnaque ça.
0: Disons que j'appelle plus ça du politique business, personnellement.
8: Oh là là là là là là là là là là.
0: Oh non mais ça va, pas de quoi faire. Oh là là là là là là là là non plus.
8: Attention, vous savez pas où vous tombez là.
0: Oh là là là. Là, c'est-à-dire?
8: Mon fils est élu, je vous préviens. Hein.
0: Pop, faut surtout pas lui dire. Hein.
8: Ah, pop.
0: Ou alors, l'idéal, ce serait qu'il démissionne.
8: Qu'il démissionne de quoi? Mais il va pas démissionner.
0: Non, mais dans ce cas, moi, je lui refais des papiers d'identité.
8: Refaire des papiers pour quoi?
0: Bah, comme ça, il aura un autre nom et il pourra voter avec.
8: Attends, je préviens la mairie tout de suite.
0: Tot, vous bluffez.
8: Tot. Madame la mairesse sera au courant.
0: Ah, bah, si c'est madame la mairesse, ça tombe bien parce qu'elle est justement à côté de moi.
8: Ah, de passez-moi la mairesse alors.
0: Tot, bougez pas, je vous la passe.
8: Ah bah alors là.
0: Madame la mairesse, je vous passe le monsieur qui refuse de voter.
8: Qui refuse de voter? Mais vous êtes bien ou quoi? Mais qu'est-ce que vous racontez là?
0: Écoutez, je suis en ligne avec lui, je vous le passe.
8: Mais qu'est-ce que c'est ça?
0: Oui, allô?
8: Oui.
0: Bonjour mon petit, madame la mairesse à l'appareil.
8: Ah mais ça va plus non?
0: Si, ça va, j'ai juste un chaton dans la gorge.
8: Allez hop.
0: Bah attendez, on peut parler deux minutes entre filles.
8: Au revoir.
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24: Allô.
19: Oui, bonjour monsieur.
24: Bonjour monsieur.
19: France Télécom Arcachon à l'appareil.
24: Oui.
19: Voilà, nous avons un petit problème de centrale.
24: Oui.
19: Avec un faisceau de ligne donc qui a été perturbé.
24: Oui.
19: Nous devons réparer.
24: Oui.
19: Vous allez recevoir pendant quelques minutes un certain nombre de communications téléphoniques en provenance d'Arcachon.
24: Oui.
19: Ces coups de fil ne vous sont pas adressés.
24: Oui.
19: Tout ce qu'on vous demande, c'est de relayer la sonnerie.
24: Oui.
19: C'est-à-dire que ça va sonner chez vous.
24: Oui.
19: Vous décrochez.
24: Oui.
19: Vous ne dites pas allô.
24: Non.
19: Vous ne vous présentez pas.
24: Oui.
19: Mais vous relayez la sonnerie.
24: Ça veut dire quoi?
19: Vous faites la sonnerie avec des fréquences vocales, les vôtres.
24: Oui.
19: C'est-à-dire que vous faites tout.
24: Ah ouais.
19: Tout.
24: Ouais, d'accord.
19: Hein?
24: Ouais, d'accord.
19: Jusqu'à ce que l'autre personne ait raccroché.
24: Bon, d'accord.
19: Nous sommes d'accord?
24: Oui.
19: Voilà, je vous remercie, monsieur.
24: Il y en a... j'accroche là.
19: Oui, il y en a pour quelques minutes. Hein.
24: Voilà, merci.
19: Merci, au revoir.
25: Je dois être sur le répondeur, là. Bon, ben, je vais laisser un message. Hélène, mon amour. Je voulais te dire que je t'aime. Cette nuit a été pour moi une révélation. J'ai aimé tout ce que nous avons fait. J'ai aimé ton cœur sur les draps de soie et de satin mélangés que j'ai acheté chez Tati. J'ai aimé tes cheveux, ta bouche, tes seins, ton ventre et tes longues jambes brillantes. J'aime tes fesses. J'aime tes cuisses blanches, longues et galbées. Et j'aime aussi celles de ta sœur, celles de ta mère. J'aime le corps de toutes les femmes de ta famille. Voilà, Hélène. J'espère que vous aurez ce message et qu'ensemble nous pourrons cette nuit, dans votre grand lit, poursuivre toutes nos cochonneries. J'espère vous entendre crier dans la nuit. Mordre la descente de lit. Oh, mes cochonnes, comme je vous aime.
19: Allô?
4: Oui.
19: Oui, monsieur, c'est France Télécom, là.
4: Oui.
19: Ça y est, c'est fini, hein? Vous avez eu des appels?
4: Oui.
19: D'accord, hein?
4: Mais alors, attention, hein? C'était un peu cru.
19: Ah, c'était un peu cru?
4: Oh, oui, oui.
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7: Bonjour.
0: Bonjour, monsieur. Excusez-moi, c'est bien le cinéma?
7: Oui, c'est madame.
0: Ah non, c'est monsieur. Je vous appelle parce que je m'occupe d'une classe de CM2, ils ont 9 ans, oui. Et je voudrais les emmener voir le film 50 nuances de gris.
7: Alors donc là, oui.
0: Parce que moi, c'est des enfants qui sont daltoniens, donc ils voient pas les couleurs.
7: Ah d'accord.
0: Du coup, 50 nuances de gris, ça peut être bien pour eux, je pense.
7: Ah ouais, c'est beau. Hein. Bah, noir et blanc, c'est beau. Hein.
0: Bah oui, c'est ça.
7: Ça change, c'est vrai, de ce qu'on voit maintenant.
0: Bah voilà, je me disais, c'est tout indiqué pour des enfants de 9 ans qui...
7: Oui, parce que pour leur faire connaître ce que nous, on a connu aussi.
0: Ah bah c'est sûr qu'ils vont connaître des trucs, là, oui.
7: Bah
0: oui,
7: c'est
0: sûr.
7: Très bien, mais...
0: Ah bah oui, ça, ils vont...
7: Ouais,
0: Vous jouez les autres aussi, nuances de gris ou pas?
7: Comment?
0: Vous jouez que le 50 ou vous jouez les épisodes d'avant aussi?
7: Là, on fait le... Oui, bah en premier, c'est 50 nuances de gris.
0: Parce que moi, j'ai raté les 49 d'avant, quoi.
7: Ah d'accord.
0: Les enfants, s'ils voient direct à partir de l'épisode 50, est-ce qu'ils vont comprendre quand même?
7: Bah je sais pas, monsieur, moi je l'ai pas vu le premier.
0: Ni le 2?
7: Non, bah non.
0: Et le 3 non plus?
7: Bah si on n'a pas vu le 2, on verra pas le 3.
0: Aucun des 49, en fait, jusqu'au 49, vous l'avez pas vu. Ah ouais, comme moi, ouais. Vous savez combien de temps il dure le film?
7: Oh, faut bien compter 1h30, 2h moins le quart.
0: Ah ouais, 2h moins le quart quand même.
7: Bah à peu près, je sais pas, je vous dis ça.
0: Est-ce que ce serait possible quand même de le couper pour que ça dure que 3 quarts d'heure?
7: Ah bah faut voir avec mon collègue, monsieur, c'est lui le projectionniste, c'est pas moi.
0: Vous, c'est une bobine que vous avez?
7: C'est un CD.
0: Si on coupe un bout du CD, du coup, normalement, le film devrait être plus court, non?
7: Ah ben oui, en principe, c'est comme tout. Hein.
0: Parce que si lui, il a les ciseaux à CD, il peut couper un petit morceau.
7: Ben, on coupe pas un CD comme ça. Hein.
0: Ben, comment on fait pour raccourcir le film?
7: Ben, on coupe, non?
0: Bon. Les enfants, ils ont 9 ans, donc du coup, ils ont un tarif.
7: 4 euros.
0: Quitte à mettre un peu plus cher, si on pouvait avoir une bière en plus, par exemple.
7: Une bière?
0: Pardon?
7: Une bière?
0: Bah, oui, enfin une bière ou...
7: Mais vous savez, on ne vend pas de bière au cinéma, monsieur. Vous faites tout ce que vous voulez, mais nous, on ne vend pas d'alcool.
0: D'accord, donc je marque que les enfants apportent leur propre bière.
7: Oh, ils boivent de la bière à 9 ans chez vous?
0: Bah, à partir du moment où ils vont voir 50 nuances degrés, ils peuvent peut-être boire des bières, je me dis.
7: Ah bon? Ben, bah, autre chose. La première fois, j'entends ça.
0: Ah bon, bah j'écoutais, je...
7: Ça me choque, à 9 ans, on ne boit pas de bière au cinéma. Hein.
0: Bon, enfin, on en boit à la maison, donc à partir du moment...
7: Ah, ouais, ils font ce qu'ils veulent chez eux, moi ça ne me regarde pas, mais au cinéma, je sais pas, monsieur. Je sais pas, moi, je donnerais pas à un enfant de la bière à 9 ans, non?
0: Et c'est non-fumeur, j'imagine, la salle?
7: Ah bah oui, monsieur, quand même.
0: Donc il faut qu'il fume devant?
7: Ben, bah, vous demandez à Fabien, vous discutez avec lui, c'est lui qui est plus responsable que moi.
0: Merci.
7: Merci, au revoir, monsieur.
0: Vous pouvez me le passer?
7: Il est pas là, hein?
0: D'accord, merci beaucoup. Je ne quitte pas.
7: Ah bon, d'accord. Moi, je peux raccrocher.
0: Ah bah non, puisque je reste en ligne.
7: Ah d'accord. Vous essayez de joindre mon collègue?
0: Bah votre collègue, j'attends qu'il arrive, là.
7: Mais il arrivera pas tout de suite, monsieur.
0: Il arrive quand?
7: Oh, faut bien compter une heure. Hein.
0: Une heure? Bon, bah je vais patienter une heure.
7: Bah moi, je peux vous raccrocher, vous me rappellerez après, si vous voulez.
0: Non, je préfère qu'on reste en ligne pendant une heure. Ça,
7: mais non, monsieur, je peux pas.
0: Rire et chanson.
7: Bah, j'ai posé mon téléphone et je vous parlerai après parce que j'ai des trucs à faire.
0: Il n'est pas arrivé là.
7: Non,
0: d'accord. Gigi?
7: Allô?
0: C'est toi là-bas dans le noir?
7: C'est toujours la dame.
0: Tu les entends?
7: Monsieur, s'il vous plaît.
0: Tu les entends, Gigi?
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9: Allô?
25: Oui, bonjour madame.
9: Bonjour.
25: C'est la mairie.
9: Oui.
25: Ah, bonjour, je vous appelle. Je suis la nouvelle femme de ménage de monsieur le maire.
9: Oui.
25: Et je suis en train de faire le linge, là. Je voudrais savoir où il met ses produits.
9: La femme de ménage, monsieur le maire.
25: Oui.
9: Ah, bah écoutez, là, je peux pas vous dire. Monsieur le maire n'est pas dans mairie, alors. Je peux pas vous dire.
25: Si jamais il vous appelait.
9: Oui.
25: Pouvez-vous lui transmettre le message?
9: Oui.
25: Hein, qu'il appelle donc Mireille.
9: Oui.
25: C'est lui à la maison. Mm-hmm. Et lui, pour lui dire où sont les produits, parce que là, je suis en train de faire le linge.
6: Oui.
25: Il y a des taches dans les slips que j'arrive pas à attraper.
6: Bon, mais écoutez, moi, je vous laisserai la commission.
25: La grosse, c'est pas la peine parce que il l'a déjà faite. Hein.
6: Pardon?
25: Il l'a déjà faite.
6: Il a déjà fait quoi?
25: La commission.
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10: Allô, oui.
0: Bonjour, monsieur. C'est bien le karting?
10: Oui, c'est ça, madame, monsieur.
0: Pardon?
10: C'est ça, monsieur.
0: Oui, je vous appelle parce que je voudrais réserver une table, s'il vous plaît.
10: Oui, pour...
0: Bah, pour jouer aux cartes?
10: Aux cartes,
0: C'est pour mon beau-frère, en fait, qui est accro au poker depuis des années.
10: Oui, mais monsieur, ce n'est pas pareil.
0: Pour un...
10: Au karting et aux cartes, c'est pas pareil.
0: Non, mais parce que vous parlez en américain, c'est ça?
10: Non, non, je suis bien française.
0: Je peux vous le dire en anglais, si vous préférez.
10: Non, vous êtes trompé. C'est pas...
0: I want to play karting, mister, please.
10: Non, attendez une minute. Vous confondez.
0: Pardon, vous parlez français?
10: Oui.
0: Ah, bah d'accord, bah fallait le dire. Parce que moi,
10: mais non, mais de toute façon, ici, vous n'êtes pas pour faire du poker. Vous êtes au karting. C'est des engins à moteur.
0: Vous confondez, je pense, hein, puisque moi, je vous parle vraiment...
10: Ah non, c'est vous. Monsieur, je ne fais pas du poker ici.
0: Bon, bah alors une belote, pour un belotting, comment dire?
10: Non, même pas de belote, mais rien du tout. C'est du karting, hein, mais c'est des...
0: Des tartines? Comment ça, des tartines?
10: Du karting.
0: Non, mais excusez-moi, vous me proposez des tartines, mais ça n'a rien à voir.
11: Allô?
0: Oui, hein, allô?
11: Oui, c'est une autre personne, parce que vous posez des questions un peu, disons, un peu idiotes, là.
0: Ah bah, excusez-moi, mais c'est la personne, là, qui me disait qu'ici, on pouvait jouer au karting.
11: Attendez, essayez de parler français, parce que si vous traduisez en anglais, elle va rien comprendre, la petite dame. Donc, parlez français, vous dites que vous voulez faire du kart, voilà, c'est comme ça qu'on cause.
0: C'est ce que je disais, moi, alors, je vous parle français, donc j'ai mon beau-frère, en fait, qui veut faire un poker. On est quatre.
11: Mais on n'a pas de carte, nous. C'est pas carte, nous, carte.
0: Ah, attendez, personne ne m'a dit que c'était ici pour les cartes.
11: Non, carte. Mais nous, en abrégé, on dit carte.
0: Oui, donc carte, on est bien d'accord.
11: Voilà, c'est pas carte, voilà. C'est carte.
0: Non, mais carte, c'est...
11: Non, mais je vous l'explique, parce que vous n'avez pas l'air de comprendre la différence entre les deux.
0: Bah, vous venez de me dire on faisait des cartes?
11: Non, carte. On n'est pas un club de cartes pour jouer aux cartes, à la belote, à la manille ou autre. Non.
0: À la belote, oui, bah pourquoi pas, mais nous on venait plutôt pour un poker, hein, c'est ce que j'expliquais.
11: Non, mais poker non plus.
0: Pas de poker,
11: je connais pas. Uniquement, j'ai même pas joué, moi, alors, vous voyez.
0: Uniquement belote.
11: Même pas, quand même pas belote, donc je vois pas le rapport avec les...
0: Et si je viens avec mes propres cartes?
11: Non, mais monsieur, vous êtes en train de me demander de jouer aux cartes, je joue pas aux cartes.
0: Je comprends bien, vous jouez pas, vous louez juste les tables.
11: On loue rien du tout, nous. On n'a pas de cartes, on a que des cartes de location.
0: J'ai compris le truc, c'est que en fait la table est gratuite, mais on paye le jeu de
11: cartes. Mais on n'a pas de table, monsieur. Mais vous êtes têtu, vous pourquoi faire? Vous m'embrouillez avec vos tables. On n'a pas de table.
0: Excusez-moi, mais on va pas jouer par terre non plus, voyez.
11: Non, mais on n'a rien de tout ça. Vous êtes trompé de numéro.
0: Non mais je comprends.
11: Vous êtes un peu borné sur vos cartes et moi je suis sur mes cartes. Donc on a deux. Ces deux sont différents, mais qui sont
0: pas distincts. Excusez-moi, vous avez quoi, vous, comme carte? Moi, j'ai une paire de valets.
11: Moi, j'en ai rien à foutre.
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12: Dispensaire.
25: Allô?
12: Allô?
25: C'est le dispensaire pour les animaux?
12: Oui.
25: Bonjour, madame.
12: Bonjour.
25: Monsieur le baron Ledoux, j'habite boulevard Saint-Germain.
12: Oui.
25: Et j'ai un grand malheur avec mon perroquet.
12: Oui.
25: Oh mon Dieu, il est originaire de la Libye.
12: La Libye, oui.
25: Voilà. Et hier soir, à la télé, ils ont montré la guerre entre le Tchad et la Libye.
12: Oui.
25: Et mon perroquet, il était là, devant la télé.
12: Oui.
25: Et depuis, il n'arrête pas que de dire des bêtises, des cochonneries.
12: Ah bon?
25: Oui. Et je ne sais pas quoi faire, moi je
12: Qu'est-ce
25: sais...
12: Qu'est-ce qu'il raconte?
25: Oh, des cochonneries, hein. Vous voulez que je vous le passe, vous allez voir.
12: Attends, oui.
25: Je vais approcher du téléphone. Attendez, j'attrape, hein.
12: Oui.
25: Bien là, coucou. Allô?
12: Oui.
25: Voilà, là. Parle, Coco.
12: Coco? Il écoute, là?
25: T'as la pris! T'as la pris!
12: Coco? Bonjour, Coco.
25: Poufiasse! Poufiasse! Poufiasse!
12: Mais ça va pas?
25: Allô?
12: Oui?
25: Vous avez entendu?
12: Oui, j'ai entendu.
25: Alors, qu'est-ce que je fais, moi?
12: Alors, attendez. Ne quittez pas, s'il vous plaît, hein. Allô?
25: Oui.
12: Monsieur, alors, remettez votre perroquet à côté et faites-le parler.
25: Mais...
12: Le docteur écoute, hein.
25: Viens là, Coco. Coco, viens là.
12: Écoute, je suis bon de vous.
25: Coco! T'as pris! Allô?
13: Oui?
25: Bon, ça y est, attendez, je mets la tête à côté de l'appareil. Allez-y.
13: Coco, bonjour.
14: Saloperie!
13: Coco.
14: Saloperie!
13: Mais tu m'avais pas dit ça tout à l'heure.
14: Pas vite!
25: Allô?
13: Oui.
25: Oh, madame?
13: Oui.
25: Vous savez le chinois pour passer le thé?
13: Oui.
25: Le chinois, le petit filtre pour passer le thé. Il l'a mis sur sa tête comme un casque.
13: Ah bon?
25: Oh non, Coco, reviens ici!
13: Écoutez, vous êtes où, monsieur?
25: Madame, il a une fourchette dans le bec, il vient vers moi!
13: Non, c'est pas vrai.
25: Non!
13: Monsieur! Monsieur! Olivier! Écoute, tu sais, il vient de me dire que son perroquet, il a mis une fourchette dans le bec, il est venu vers lui, et après j'entends plus rien. Mais j'entends plus rien, ça tombe, il a foutu un coup de fourchette. Allô?
14: Saloperie!
13: Coco, t'exagères, hein? Qu'est-ce que t'as fait à ton maître?
14: Vive la Libye! Vive la Libye!
13: Mais t'es dingue! Pourquoi vive la Libye? Coco?
14: Kadhafi!
13: Kadhafi? Mais qu'est-ce qu'il a, Kadhafi? Hein? Coco? Coco, t'as le combiné, là? Qu'est-ce que t'as fait à ton maître?
14: Ta gueule!
13: Quoi, ta gueule? Je t'en prie, hein. Je peux te dire ta gueule aussi, moi.
14: Ta gueule, ça l'a pris!
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15: Garage, bonjour.
0: Bonjour, monsieur. Je vous appelle parce qu'il y a un problème avec la voiture. C'est celle de ma femme.
15: D'accord.
0: Les clignotants, au lieu que l'ampoule reste allumée, elle s'allume, elle s'éteint, elle s'allume, elle s'éteint.
15: Les quatre clignotants?
0: Oui, les quatre clignotent.
15: Les quatre clignotent, ça clignote, ça fait éteint, allumé.
0: Voilà, c'est ça. Vous avez déjà eu la panne, donc.
15: Mais ça, c'est normal que ça fasse ça. Le but du warning, ça reste pas allumé.
0: Pardon, excusez-moi, je parlais pas du parking, je parlais des feux de détresse.
15: Ouais, les warnings.
0: Non, pas le parking.
15: C'est pas un feu de parking. P-A-R-Q-I-N-G, je vous ai dit, feu de warning.
0: On est d'accord,
15: c'est pas un feu. W-A-R-A-N-I-N-G. Donc un feu de warning.
0: Un feu de warning.
15: Voilà, c'est un feu de détresse.
0: Excusez-moi, mais est-ce qu'il serait possible de parler à un mécaniste?
15: D'accord, ok.
0: Merci.
16: Nous nous efforçons d'écourter agréablement votre attente.
15: Ah, allô?
0: Oui, allô? Bonjour, monsieur.
15: Oui, monsieur, va vous prendre tout de suite en communication. Moi, c'est une dame, hein.
18: Allô?
0: Oui, bonjour, madame.
18: Non, je vous écoute.
0: Ah, alors
18: c'est... Un clignotant, c'est normal, il s'allume et il s'éteint. C'est normal, autrement, ce ne serait pas un clignotant.
0: Voilà, donc vous reconnaissez la panne, donc du coup, je voulais savoir comment vous...
18: Quelle panne?
0: Eh bien, le fait que ça ne reste pas allumé.
18: Attendez, c'est un gag ou pas? On n'est pas en Belgique, ici. Un clignotant, ça clignote.
0: Alors, est-ce que vous confondez pas avec les feux de parking?
18: Les feux de parking, ça reste fixe.
15: Les feux de warning, avec un W.
18: Attendez,
15: Allô?
0: Oui, ah bah c'est...
15: Alors, qu'est-ce que vous souhaitez faire avec votre épouse? Il faut qu'elle passe avec votre...
0: D'accord, ok. Alors, en revanche, j'ai pas compris. Vous me disiez ce que je veux faire avec ma femme.
15: Je vous ai pas demandé ce que vous vouliez faire avec votre femme.
0: Bah, si, vous venez de me dire qu'est-ce que vous voulez faire avec votre femme.
15: Mais vous faites des choses quand même avec votre femme.
0: Bah oui, mais enfin, ça ne regarde
15: pas.
0: Bon,
15: c'est rassurant. Bon, on peut en revenir à votre auto?
0: Bah écoutez, si vous voulez, on peut parler de ma femme aussi, hein, c'est comme vous voulez, mais enfin, je...
15: Oh bah... Je sais pas, moi, que vous ayez des choses très importantes à me raconter sur votre épouse, mais bon.
0: Oui, il lui arrive de clignoter aussi.
15: Ouais. Bon, au moins, elle est éclairée.
20: Vous habitez à bonjour?
26: Oui, bonjour, madame.
20: Bonjour.
26: Je suis bien chez le plombier.
20: Oui, c'est ça, oui, on fait bien de la plomberie.
26: Je vous appelle parce qu'on m'a dit que vous étiez le moins escroc de tous les plombiers du coin.
20: Ah. En effet, là, c'est très flatteur. Il faudrait que je le dise au plombier.
26: Oui. Enfin, il n'a pas ajouté de loin, mais quand même, ça peut compter.
20: Ah oui, c'est vrai.
26: C'est le moins escroc de tous.
20: Ah bon, eh bien,
26: j'ai entendu ça deux fois déjà.
20: D'accord.
26: En 20 ans.
20: Si les gens le disent, c'est que ça doit être vrai.
26: Alors voilà, donc je voudrais savoir comment je peux faire pour être dépanné.
20: Oui, alors dites-moi, dépanné pourquoi?
26: Un robinet.
20: Vous voulez le changer, le réparer?
26: Ben, ce qui coûtera le moins cher.
20: Qu'est-ce qu'il a, votre robinet? Il marche mal et il fuit?
26: Non, c'est pas ça. C'est que je suis obligé d'aller le vidanger à peu près toutes les deux heures aux toilettes.
20: Ah.
26: Vous voyez, il faut juste le sortir, quoi, je pense, le robinet. Hein.
20: Mm-hmm.
26: Le sortir, le prendre dans la main, évidemment. Hein.
20: Oui.
26: Le tendre un peu, je pense. Hein.
20: Mm-hmm.
26: Et puis donc, le faire couler.
20: Oui.
26: Ensuite, donc... le secouer,
20: mm-hmm.
26: Et ensuite le remettre à sa place.
20: D'accord, ça c'est pour le vidanger.
26: Oui, c'est toutes les deux heures à peu près. Ça dépend ce que j'ai bu, quoi.
20: Ok, et en fait, vous voudrez que vous vidangez pas tous les deux heures. que ce soit moins fréquent.
26: Ben oui, si c'était possible. C'est surtout que je voudrais ne plus avoir à le faire moi-même.
20: Ah, qu'il se fasse automatiquement, tout seul?
26: Bon, non, je préférerais pas, parce que sinon, ça serait direct dans mon pantalon. Vous vous mettez à ma place, quand même. Je suis le président du comité des fêtes, hein.
20: D'accord.
26: Je suis souvent en public. Non, ce serait mieux que ce soit le plombier qui vienne me le vider de temps en temps. Quand il peut, toutes les deux heures.
20: Ah oui, alors là, je sais pas s'il pourra tous les deux heures, hein.
26: Et vous?
20: Oui.
26: Vous pourriez, vous, venir me faire ça ou pas?
20: Moi, personnellement?
26: Oui.
20: Ah ben non, moi je travaille, monsieur.
26: Ah oui, non, mais je paye, hein.
20: Ben écoutez, je sais pas, vous me... Enfin...
26: C'est quoi vos tarifs?
20: Ah, je ne sais pas, par contre, là, les tarifs, je peux pas vous en parler. Mais déjà, il faut enlever le robinet.
26: Faut le sortir, hein.
20: Oui, le sortir, il faudrait le secouer, enfin, le vidanger l'eau qu'il y a dedans, enfin, sur s'il y en a.
26: Ah, c'est pas de l'eau, hein.
20: C'est quoi?
26: Ben, c'est du pipi, madame, hein.
20: Ah, d'accord, j'avais pas compris. D'accord, alors attendez, je vais le noter. Et ensuite, le remettre.
26: Dans mon pantalon, enfin, dans mon caleçon, quoi.
20: Attendez, mais là, je suis pas... Excusez-moi, je comprends pas. Vous me parlez d'un robinet, vous me parlez de le mettre dans votre caleçon. Excusez-moi, mais je vois pas le...
26: Ben, c'est mon robinet à moi.
20: Ben oui, votre robinet que vous avez chez vous. Excusez-moi, mais je comprends pas.
26: Ah, moi, je croyais que vous parliez de mon robinet à moi, de mon... Enfin, de mon zizi, quoi.
20: Ah ben non, pas du tout, excusez-moi monsieur, mais pas du tout.
26: Ben, on s'est mal compris tous les deux.
20: Oui, un peu, oui, excusez-moi, mais je parle... Enfin, je vois pas...
26: C'est pour ça que je vous ai demandé si vous pouviez venir le faire vous-même.
20: Oui, mais non, pas du tout, excusez-moi, mais je vous trouve très mal poli.
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1: Oui.
0: Bonjour monsieur, je suis bien en café.
1: Ah mais c'est pas un monsieur.
0: Comment ça c'est pas un monsieur? Bah si, je suis un monsieur.
1: Mais non, mais moi.
0: Ah bah vous, je sais que vous êtes un monsieur.
1: Ouais.
0: Je vous appelle parce que j'ai un petit souci. J'ai été contrôlé par la police parce que j'étais un petit peu alcoolifié en sortant de discothèque.
1: Oui.
0: Donc j'ai dit aux gendarmes que c'est vous qui m'aviez fait boire des trucs frelatifiés.
1: Oh bah voilà le travail, bah chapeau.
0: Ah bah merci.
1: Bah oui, non mais venez tout de suite, s'il vous plaît.
0: Oui, alors je vais venir parce que je vous ai préparé une déclaration pour les gendarmes justement, comme quoi vous.
1: Ah bah non, bah venez. Vous avez été en disco, vous avez dit que vous sortez chez moi, vous savez ce que je risque moi.
0: Non mais c'est pas grave, voyez ça. Au moins...
1: Mais si, c'est grand.
0: Mais non, mais ce que je veux dire, c'est
1: non,
0: que...
1: Non, je veux pas le savoir. Je veux pas le savoir, vous venez tout de suite.
0: Tout de suite, non, mais peut-être plutôt pour l'apéro.
1: Non, je ne discute pas par téléphone. Vous venez, je sais pas qui j'ai affaire. À qui ai-je l'honneur?
0: Alors, monsieur Martin.
1: De où?
0: Là, je suis dans mon canapé, je suis au salon.
1: Oui, mais non, mais vous habitez où?
0: Ah, alors, j'habite 1 rue Martin.
1: Où?
0: À Martinville.
1: C'est où ça?
0: Mais c'est à côté de Saint-Martin, je sais pas si vous voyez.
1: Non.
0: Bon, enfin bon, bref.
1: Oui, non, il n'y a pas de bref, monsieur, là c'est trop grave ce que vous avez fait, là. Alors là, on va pas chercher mieux les 14 ans si vous habitez à Martinville ou à Martin, je sais pas où, là. Vous êtes fait arrêter où?
0: Ben, c'était en sortant de Martinville, justement.
1: Et alors, vous avez dit que vous sortiez en discothèque à Martinville? Non, mais vous êtes à l'ouest ou quoi?
0: Non, alors c'était plus au nord de Martinville, en fait.
1: Ouais, mais vous vous rendez compte où est-ce? Moi, je porte plainte contre vous.
0: Ah, bah, moi d'abord.
1: Comment?
0: Attendez, les gendarmes, je vous les passe si c'est ça, puisque là, je les ai en double appel. Je transfère, hein, vous ne quittez pas?
1: Allez-y, il n'y a pas de souci, monsieur. Ah non, mais bon.
0: Allô?
1: Oui, allô?
0: Oui, bonjour, brigadier Martin, à l'appareil.
1: Oui, bonjour.
0: Que se passe-t-il?
1: Ben, je sais pas, là, il y a une personne qui me dit qu'il est venu chez moi, que je lui ai servi de l'alcool frelaté, monsieur.
0: Ah, c'est vous qui servez l'alcool frelatifié, monsieur Martin.
1: Qu'est-ce que c'est que cette histoire-là?
0: Oui, ben, on nous a parlé de vous, oui.
1: Ah bon?
0: Ah ben oui, c'est mon chef, le caporal Martin, qui m'a fait le rapport, il est juste à côté, je peux même vous le passer.
1: Passez-moi le caporal, le caporal.
0: Oui, alors, caporal chef 5 étoiles Martin? Ouais?
1: Oui.
0: Je vous passe le monsieur. Oui, allô?
1: Oui.
0: Oui, caporal chef 5 étoiles Martin à l'appareil.
1: Bah, c'est la même personne que j'ai au téléphone.
0: Ah non, c'est pas moi. Non, pas du tout.
1: Ah, bah c'est pas la même personne.
0: Attendez, monsieur Martin veut vous reparler, je vous le repasse.
1: Oui, d'accord.
0: Monsieur Martin? Oh. Oui, c'est le caporal chef Martin. Je vous repasse le monsieur. Oui, allô, c'est à nouveau monsieur Martin.
1: Non, mais, qu'est-ce que c'est que cette histoire-là?
2: Allô?
0: Ah, bah, c'est madame.
2: Pour la déclaration comme quoi je vous ai vendu des produits frelatés.
0: Voilà, c'est ça.
2: Oui, que j'ai acheté en Espagne ou en Italie.
0: Ah, bah oui, très bien, oui, très bonne idée.
2: Bah tiens, et essayez de faire fumer vos neurones.
0: Non, j'avais pas fumé, j'avais bu.
2: Ah bon?
0: Mais comme c'est la disco de mon beau-frère, j'ai dit aux gendarmes.
2: Ah oui, d'un beau-frère, la belle-sœur et ça.
0: Alors attendez, ma belle-sœur, c'est un autre dossier parce que là vous mélangez.
2: Ah bon, parce que je suis con, je comprends pas. Alors vous sortez de la discothèque et après vous me demandez de faire une attestation comme quoi vous êtes venu au préalable chez moi. Mais vous êtes complètement zigzornif, mon pauvre monsieur.
0: Zigzortruc vous-même?
2: Mais oui, vous êtes zigzornif. Venez, je vous accueille. D'accord?
0: Ah bah je savais bien qu'on finirait par s'entendre. Bah dis donc.
2: Ah bah dis donc. Mais dis donc, tu te prends pour un con ou quoi? Raccrochez le téléphone, vous commencez à m'exaspérer, d'accord?
0: C'est pas pour vous exaspérer, c'est que juste...
2: Ah si, mon pote. Alors, écoutez, si vous avez des couilles au cul, vous venez me voir, crois-moi que tu vas avoir un bon accueil.
0: Ah bah c'est super, je viendrai avec une bouteille.
2: Ok, à tout de suite. Ciao, bambino.
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3: 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Allô ?
25: Oui, bonjour madame.
3: Bonjour.
25: Je suis bien la Fédération de football.
3: Oui, monsieur.
25: Et je voudrais la personne qui s'occupe de l'arbitrage.
3: Ne quittez pas.
5: Allô ?
25: Oui, bonjour monsieur.
5: Oui, allô, qu'est-ce qu'il y a pour votre service ?
25: Bon, c'est un problème d'arbitrage.
5: Oui.
25: Je vous explique. Nous sommes d'un certain âge.
5: Oui.
25: Et nous jouons au football dans la cour de la maison de retraite.
5: Oui.
25: Et quand je dis nous jouons au football, nous poussons la balle.
5: Oui, d'accord.
25: Avec les autres pensionnaires.
5: Oui.
25: Bon, il se trouve que dernièrement, on a eu un problème, un litige d'arbitrage, parce que quand je dis nous, c'est-à-dire que je joue avec mon frère.
5: Oui.
25: Mais nous sommes bicéphales.
5: Ça veut dire quoi, ça ?
25: Ça veut dire, monsieur, que nous sommes siamois.
5: Ah, vous êtes siamois.
25: Voilà. Donc, nous avons un seul tronc et il y a deux têtes sur notre corps.
5: D'accord.
25: Voilà. Bon, moi, je m'appelle Robert et mon frère s'appelle Marcel.
5: Oui.
8: Bonjour, monsieur.
5: Et vous jouez avec vos autres amis du...
25: Voilà. Bon. Et alors, l'autre jour, nous jouons avec le même maillot.
5: Oui.
25: Nous avons le numéro 10. Nous comptons comme un seul joueur. Il y a un centre de l'ailier gauche. Et l'arbitre siffle hors-jeu, alors que moi, ma tête était derrière la ligne, et celle de mon frère, effectivement, dépassait.
5: Vous étiez hors-jeu, monsieur.
25: On était hors-jeu ?
5: Oui, absolument. Sur la ligne, vous êtes hors-jeu, et quelle que soit la partie de votre corps, par conséquent, dans le cas précis, où il y a deux têtes, si vous voulez, il suffit qu'une des deux têtes soit sur la ligne, soit de l'adversaire, soit légèrement en avant, donc là, il y a hors-jeu. Que vous ayez toute votre autre partie de votre corps, donc votre deuxième tête, elle, en position de jeu, non, vous êtes hors-jeu. Dès que vous avez une partie de votre corps qui...
8: Ça, tu vois, ça, oui. Je te l'avais dit, le monsieur a raison, c'est bien ce que tout le monde t'a dit.
5: Oui, oui, absolument.
25: Mais je t'ai dit que non, on n'est pas hors-jeu.
5: Ah, si.
8: Mais enfin, écoute, le monsieur, il a la Fédération de football, il sait bien ce qu'il dit, quand même.
25: Mais oui, je sais quand même aussi, ça fait longtemps que je joue au foot avant toi.
8: Dis donc, on a commencé ensemble, hein.
5: Que votre tête à vous soit derrière, il suffit de la tête de votre siamois.
25: Mais non, mais dis donc, mais tu commences à me les gonfler, sérieusement, tu vas me laisser, non?
8: Fais attention, je te fous un coup de boule, moi. Et t'as entendu ce qu'il dit, monsieur, ou pas?
25: Allô?
5: Oui.
25: Et je crois qu'il y a un problème, il n'est pas d'accord. Je vais vous le passer, hein.
5: Vous passez-moi votre frère, jumeau. Votre frère à siamois.
8: Allô?
5: Oui, bonjour, monsieur.
8: Oui, bonjour, voilà.
5: Vous avez un seul maillot. À tous les deux, vous portez le numéro 10.
8: Oui, monsieur.
5: Par conséquent, vous n'êtes qu'un seul joueur, même si vous avez deux têtes.
8: Mais oui, mais ma tête était derrière.
5: Mais je m'en fiche que votre tête soit derrière. Mais,
8: tu vois,
5: reste à savoir si c'est la spécificité des choses ou la
8: tête. Je te fous un coup de boule. Tu vas voir.
5: Bon, allez. Bon, bah, je crois que sur ces bonnes paroles, hein.
25: Alors, monsieur.
5: Oui.
25: Alors,
5: vous n'avez pas d'autres problèmes, non?
25: Bah, on était hors jeu alors.
5: Oui, vous étiez hors jeu. Il y a une partie d'entre vous qui était hors jeu, par conséquent, les deux étaient hors jeu. Allez, bon courage et dormez bien.
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21: Allô?
0: Bonjour monsieur, c'est bien la fromagerie?
21: Oui.
0: J'ai un problème avec un camembert que j'ai acheté chez vous.
21: C'est quel camembert?
0: Vous savez, c'est ceux qui sont dans une boîte ronde en bois.
21: Bah, tous les camemberts sont en boîte ronde en bois.
0: Oui, mais celui-là, il a aussi une étiquette ronde sur la boîte.
21: Bah là, c'est pareil, c'est toujours en rond, les étiquettes des camemberts.
0: Ah oui, mais alors celui-là, dans la boîte, le camembert est emballé dans un petit papier.
21: Bah, c'est toujours le cas.
0: Oui, mais celui qui est rond, le camembert lui-même est rond.
21: Oui, mais ils sont tous ronds, monsieur, les camemberts.
0: Ah bon?
21: Ouais.
0: Enfin, le problème, c'est que je l'ai pesé, il fait 250 grammes.
21: Bah, vous m'avez dit que vous l'avez pesé, il fait 250 grammes.
0: Bah oui.
21: Et bah c'est normal.
0: Bah non.
21: Bah pourquoi?
0: Parce qu'aux infos, ils ont dit qu'il y avait 20% d'augmentation sur tous les fromages.
21: Non mais d'augmentation, pas d'augmentation du gramme.
0: Alors justement, augmentation grammatique, j'ai fait le calcul.
21: Non mais...
0: 20% de 250 égale 50.
21: Alors...
0: Plus 250 égale 300.
21: Non mais je pense que là... Alors...
0: Donc si vos camemberts font 250 grammes, c'est bien que ce sont des vieux de l'année dernière.
21: Mais ça va pas, non mais je prends pas des camemberts des vieux de l'année dernière. Non mais franchement...
0: Bah, pardon, vous allez pas me dire que c'est moi qui me trompe non plus.
21: Ah bah si.
0: Ah bah non.
21: Si.
0: Non.
21: Eh bah si monsieur.
0: Eh bah non monsieur.
21: Bah si.
0: Bah non, je vais vous rapporter le camembert.
21: Non mais il est hors de question que je vous rembourse un camembert.
0: Ah bah si.
21: Ah non mais non.
0: Ah mais si.
21: Mais là mais vous... Non mais c'est pas possible quoi.
0: Ah non mais c'est dingue, c'est limite de la fraude camembertistique.
21: Mais fraude, mais n'importe quoi, tous les camemberts ils font 250 grammes, c'est marqué sur les étiquettes.
0: Non mais ça c'est normal vu que ce sont des fromages de l'année dernière.
21: Mais c'est pas des fromages de l'année dernière, vous voulez que je vous montre toutes mes factures
0: Ou alors, c'est le modèle de cette année, mais dans ce cas ça veut dire que vous vous mettez de côté 50 grammes par fromage.
21: Mais ça va pas, mais vous êtes pas bien, mais franchement vous êtes pas bien.
0: En fait vous prélevez des morceaux discrètement.
3: Oui, allô, bonjour.
0: Ah, bonjour madame.
3: Alors, je sais pas où vous avez vu qu'un camembert doit faire 300 grammes. Il va falloir arrêter la bibine, à mon avis. Hein.
0: Je m'excuse, mais c'est le poids officiel pour cette année.
3: Non, non, un camembert, ça fait toujours 250 grammes. Cette année, il fait toujours 250 grammes. L'année prochaine, il fera 250 grammes. Dans 3 ans, il fera 250 grammes.
0: Ah bah non, parce que s'il prend 20% sur un an...
3: Mais de quoi ça a pris 20%? Qu'est-ce qui a pris 20%?
0: Tous les fromages, ils l'ont dit aux actualités.
3: C'est le prix. Alors là, vous mélangez l'inflation du prix et le poids d'un produit.
0: Ouais, bah, ça explique pas ce que vous avez fait de mes 50 grammes de fromage en plus.
3: Mais quels 50 grammes de fromage en plus? Faut arrêter la drogue, hein.
0: Bah, ceux que vous avez récupérés sur mon camembert de 300 grammes.
3: Mais ça change pas, hein, Neuchâtel, ça fait 200 grammes depuis plus de 20 ans. Un camembert, ça a toujours fait 200 grammes.

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3: La mairie de Sarthe.
4: La mairie de où ?
3: De Sarthe.
4: De Sarthe ? Ah non. Vous faites une erreur.
3: Ah ! C'est qui ton petit banc, toi ?
4: Mais non, c'est juste, vous vous trompez de numéro.
3: Bah tiens, c'est toi qui te trompes d'interlocuteur, dis donc.
4: Tiens, bah alors qu'est-ce que tu veux, alors ?
3: Oh, bah dans ta gueule, hein ?
4: Ah bon ?
3: Bah dis donc, mal élevé.
4: Oh.
3: Pourquoi tu me parles comme ça ?
4: Mais parce que tu te trompes de numéro, mon grand.
3: Ah, mon gars, dis donc, t'es pas obligé de me parler comme ça, tu sais.
4: Eh ben si, parce que c'est vrai.
3: Ben non, c'est pas vrai.
4: Mais je te dis que si, moi. Mais j'ai fait une erreur.
3: Mais pas du tout, j'ai jamais fait d'erreur dans ma vie.
4: Ah oui, ben la preuve.
3: Ben la preuve que... Eh, dis donc, toi, t'es bien la mairie de Sarthe, hein.
4: Mais pas du tout.
3: Oh bah tiens, t'as la gueule à ça, mon con, hein.
4: Ah oui, mon con, ben t'en comptes toi-même, hein.
3: Eh, dis donc, t'en comptes toi-même, c'est toi le con.
4: Eh, tu veux refaire le numéro ?
3: Oui, tiens, je le refais, tu vas voir, ça tombe sur toi. Et je
4: d'accord,
3: sais...
4: je coupe et tu refais le numéro,
3: tu
4: hein.
3: Tu vas voir, mon con.
4: Allez, mon con.
3: Tu vas voir, du con.
4: Je raccroche et tu vas recommencer le numéro.
3: Eh, tu vas voir ta gueule, bon Dieu.
4: Hein ? Et ta gueule aussi à toi.
3: Oh,
4: tu vas voir.
3: Ben, tu vas voir, tu vas ramasser dans ton cul, oui.
4: Ouais, tu vas voir ton cul toi-même.
3: Toi, ta gueule, ton cul, hein.
4: Pauvre con, va.
3: Oh, ta gueule, hein. Eh, ton cul, hein.
4: Oui, oui.
3: Ouais, tu vois, ta gueule.
4: D'abord, c'est où que ça se trouve, Sarthe ?
3: Dans ton cul.
4: Alors, raccroche.
3: Eh, je raccroche et tu vois, ta gueule.
4: D'accord.
3: Allez, salut du con.
4: Avec plaisir. Allô ?
3: Eh ben, tiens, tu vois.
4: Eh ben, tu vois, tu t'es trompé de numéro.
3: Mais t'es con ou quoi ?
4: Eh ben, bon, faut démerder. Toi, tu commences par me faire chier.
3: Oh, ta gueule, hein.
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5: Bonjour.
6: Bonjour, monsieur. C'est bien l'animalerie ?
5: Oui.
6: J'ai acheté une tondeuse chez vous.
5: Ouais.
6: Et alors, à peine j'ai attaqué le gazon, paf, le truc s'est bloqué. Impossible de la redémarrer.
5: Et c'est pas une tondeuse pour gazon, monsieur, que je vends. Moi, je suis une animalerie.
6: Bon, enfin, vous m'avez vendu une tondeuse.
5: Oui, mais c'est une tondeuse pour gazon.
6: Ah, bah voilà, on est d'accord. Donc...
5: Non, c'est une question, monsieur, que je vous pose. C'est une question.
6: Donc, question, oui. Pourquoi, si c'est une tondeuse comme gazon ?
5: Non,
6: comme...
5: mais monsieur, c'est pas ça, mais vous comprenez pas ce que je vous dis. Vous m'appelez pour me dire que vous avez une tondeuse.
6: On est d'accord.
5: Non, je vous demande. C'est une question.
6: Donc, vous vous souvenez ?
5: Non, je ne me souviens pas. Je suis une animalerie. Je ne vends absolument pas de produits de jardin.
6: Sauf ?
5: Sauf quoi ?
6: Bah, sauf les tondeuses.
5: Bon, écoutez, monsieur, mon collègue est là, je vais vous le passer.
7: Oui.
6: Bonjour, madame. Comme j'expliquais à votre collègue, votre tondeuse, elle est toute pétée.
7: Bah, c'est pas mon problème.
6: Ah, bah si.
7: Bah, non.
6: Bah, si.
7: Ah, bah, non.
6: Ah, bah, si.
7: Ah, bah, non.
6: Ah, bah, si.
7: Et je vends des tondeuses pour chien, monsieur.
6: Des tondeuses pour chien, franchement. Vous avez déjà vu un chien tondre une pelouse, peut-être ?
7: Mais n'importe quoi, je vous ai dit que je vends des tondeuses.
6: Et alors, comment il fait le chien ?
7: Le chien pour.
6: Bah, pour tondre la pelouse ?
7: Mais le chien, il tond pas la pelouse, monsieur.
6: Ah, on est d'accord.
7: Bah, voilà, mais c'est vous comprenez pas ce que je vous dis.
6: Donc, si le chien ne tond pas la pelouse, il faut bien que quelqu'un le fasse à sa place, on est bien d'accord.
7: Bah, c'est vous qui vous tondez votre propre gazon. Vous prenez, achetez une tondeuse à gazon chez Jardiland et vous m'embêtez pas.
6: Et donc, elle ne fonctionne pas.
7: Mais je vends pas de tondeuse à gazon, monsieur.
6: Oh, alors ça.
7: Je suis avec le responsable.
6: Ah, bah oui, alors passez-le moi, s'il vous plaît.
8: Oui, je suis la responsable.
6: Ah, bonjour, monsieur. J'ai donc votre tondeuse qui ne tombe plus rien.
8: Bah, elle tombe plus rien, forcément. Si vous avez fait du gazon avec une tondeuse à chien, ça peut pas aller.
6: En plus, j'ai dû faire venir mon beau-frère paysagiste pour qu'il répare les dégâts sur la pelouse.
8: Le paysagiste, il vous a pas dit que c'est une tondeuse à chien.
6: Ah, il m'a dit, oh là, vous vous êtes fait avoir.
8: Ah non, vous êtes pas fait avoir, vous êtes servi vous-même.
6: Il m'a dit, ah bah, dites donc, ils sont gonflés.
8: Ben non, on n'est pas gonflés. Ah, non, on n'est pas des, non, on n'est pas des gens comme ça, justement.
6: Il m'a dit, eh ben, dis donc, il manque pas d'air cela.
8: Mais quand vous allez dans un rayon chien, que vous prenez une tondeuse.
6: Ça va être ma faute si votre magasin est mal rangé, en plus.
8: Mal rangé?
6: Bah attends. Oui, vous mettez les tondeuses avec les trucs de chien, effectivement. Bah,
8: enfin, mais c'est pas des tondeuses à gazon dans le rayon chien, monsieur.
6: Parce que moi, le paysagiste, il m'a dit, ah bah, ceux-là, ils inventent vraiment tout et n'importe quoi.
8: Mais on n'invente rien. Votre paysagiste, vous direz qu'il aille repasser ses diplômes. Parce
6: ah
8: que...
6: bah, il est à côté de moi, je peux vous le passer.
8: Bah, vous me le passez.
6: Monsieur Martin. Oui, monsieur Martin. Quel monsieur qui veut vous parler? Il dit que vous savez.
8: Mais
6: pas...
8: je suis une dame, hein.
6: Bah, je vous le passe. Allô?
8: Oui, bonjour, monsieur.
6: Bonjour, monsieur. Donc,
8: Non, madame.
6: Ah, parce qu'on m'a dit qu'on passait le responsable.
8: Oui, mais il a pas encore compris que j'étais une dame depuis tout à l'heure.
6: Vous manquez pas d'air, quand même, hein.
8: Mais non, monsieur. Écoutez, vous allez dans un magasin.
6: Ouais.
8: Vous prenez une boîte de haricots.
6: Ouh là là, alors attendez, vous mélangez tout. Pourquoi vous voulez que j'aille tondre des haricots?
8: Mais je vous parle pas de tondre, je vous donne un exemple.
6: Bah, la cueillette du haricot, elle se fait à la main ou elle se fait
8: Mais non! Quand vous allez faire vos courses à Auchan, vous achetez une tondeuse.
6: Ah, alors ça, on peut tondre un champ. Ça, c'est pas pareil. Mais dans ce cas, si on tond le champ, c'est avec une tondeuse à gazon.
8: Si on tond le champ, mais c'est n'importe quoi.
6: Non, mais excusez-moi, parce que moi, je suis venu avec ma propre tondeuse à gazon, si vous voulez.
8: Mais pour tondre du gazon, mais pas pour tondre un chien.
6: Ah si, pour tondre son chien. Et c'est bien ça le problème, c'est que là, il doit racheter un chien.
8: Non, mais n'importe quoi. Mais là, on devient fou, là. C'est complètement dingue, hein.
6: Je peux vous dire que depuis que je l'ai passé à la tondeuse à gazon, le chien, il est foutu.
8: Non, mais vous êtes en train de me dire que vous avez tondu un chien avec une tondeuse à gazon ?
6: Oui, et le chien, il m'a bousillé les pales de la tondeuse à gazon.
8: Non, mais on est parti où, là ?
6: Parce que moi, je lui ai fait une facture. Je lui ai arrondi à 500 balles, parce qu'il y a quand même eu des frais.
8: Ah oui, mais non ! Ah mais non, mais ça arrivait pas, monsieur, parce que... Ça, vous ne vous paierez pas la facture.

0: écoutez, je vais passer.
1: Bah, vous passez après-midi si vous voulez.
0: Mais... Ah bah oui, j'espère bien. Bah, je demanderai le responsable. Hein.
1: Bah, ça va être moi.
0: Ah, donc c'est à nouveau le monsieur.
1: Mais c'est une dame.
0: Ah bah, faudrait savoir. Bon, bah alors passez-la moi, cette dame.
1: Oh, et puis merde.
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3: Vous écoute.
4: Oui, bonjour madame.
3: Bonjour monsieur.
4: Madame.
3: Oui.
4: Très bien, c'est les Ilotiers, l'appareil du 19e.
3: Oui.
4: Est-ce que vous avez allumé la télévision là ce matin?
3: Ben j'ai une télévision allumée, oui.
4: Bon, est-ce qu'elle marche bien?
3: Non, c'est un petit peu brou, enfin, pas si bien que. Pas si net, quoi.
4: Ouais, d'accord. Bon, ben je vois ce que c'est. Je vais tout vous expliquer, madame. Hein.
3: Oui, je vous écoute.
4: On a des collègues qui surveillent le toit avec les jumelles et qui essayent d'apercevoir ce qui se passe.
3: Oui.
4: On voit un homme, apparemment d'un certain âge, hein.
3: Ah bon?
4: Qui est grimpé sur le toit. Et qui utilise votre antenne de télévision.
3: Ah bon ?
4: Ouais, parce que vous savez que quand vous mettez la télé, l'antenne devient chaude.
3: Oui.
4: Et d'après ce qu'on voit dans la jumelle, vous avez donc ce monsieur qui est en train de faire cuire quelque chose, on voit pas très bien ce que c'est, sur l'antenne de télévision.
3: Ah bon ? Ah, c'est bien.
4: Voilà.
3: On verra tout.
4: Oui, mon collègue me signale qu'il a un téléphone portatif à portée de la main.
3: Oui.
4: Donc on a repéré son numéro de téléphone.
3: Oui.
4: On va vous le faire passer.
3: Oui.
4: On va faire basculer la ligne téléphonique, comme ça vous allez la voir. Essayez de savoir ce qu'il est en train de fabriquer sur l'antenne de télé.
3: Oui.
4: Hein? Et alors, on va faire un mot de passe, comme ça vous aurez le signal. Pour que vous puissiez nous reparler, parce que nous on reste en ligne avec vous, hein, vous n'avez qu'à dire 33.
3: D'accord.
4: Et comme ça vous nous reprendrez. Hein.
3: Oui, d'accord.
4: Je compose le numéro, madame. Hein.
3: Oui.
5: Allô?
3: Allô, j'écoute.
5: Oui, bonjour madame.
3: Bonjour monsieur. Je voulais savoir, qu'est-ce que vous faites sur le toit?
5: Ben, je suis en train de faire ma petite cuisine.
3: Et pourquoi vous faites la cuisine sur un toit, vous?
5: Ben, figurez-vous que mon grill est tombé en panne.
3: Ben oui, mais c'est pas une raison, parce que votre grill est tombé en panne pour faire votre cuisine sur un toit, voyons.
5: Ben écoutez, madame, j'avais acheté des saucisses, vous savez, de la saucisse de Strasbourg et de la merguez.
3: Oui.
5: Et j'ai transformé votre antenne de télé.
3: Ben oui, c'est pour ça que j'ai mon antenne, il y a quelque chose qui marche pas dans ma télé, je trouvais ça tout à fait anormal. Alors je me suis dit, qu'est-ce qui se passe? Alors je voulais savoir ce que vous faisiez là-haut.
5: Eh ben je fais cuire des merguez sur l'antenne de la télé.
3: Ben oui, je vous dis pas monsieur, mais enfin vous avouerez que j'ai pas une place pour aller faire cuire des saucisses et des merguez sur un toit.
5: Ben oui, mais j'ai plus de grill.
3: Ben écoutez monsieur, alors voyons, réfléchissez. Qu'est-ce que c'est que ces façons de monter sur un toit pour faire cuire vos saucisses?
5: Attendez, vous permettez parce
3: que... Oui, je vous écoute.
5: Il faut que je surveille.
3: Bon. Alors, qu'est-ce que vous comptez faire? Vous continuez de griller vos saucisses ou quoi? Et vous redescendez ou pas?
5: Attendez, parce qu'après, il faut que je nettoie bien, parce que ce soir, j'ai un poulet.
3: Ah, ah bon, parce que vous comptez monter le soir aussi, faire cuire votre poulet?
5: Ben oui, parce qu'avec l'antenne de télé, ça fait broche.
3: Ah, oh ben c'est bien.
5: Ça fume, attendez, madame, parce qu'il y a de la fumée partout, là.
3: Ben oui, il y a de la fumée, mais moi, je marche plus, hein. Faire cuire sur des antennes de télé, sur un toit, voyons. Alors, réfléchissez, monsieur, hein.
5: Oh mon Dieu, il y a toute la graisse qui coule là.
3: Bah ça... oui, il y a toute la graisse, vous vous rendez compte? Puis alors vous allez dégueulasser le toit. Non, bah, ça va pas. Ah non, non, vous arrêtez immédiatement. Hein. Bah, puis vous n'avez pas intérêt à remonter ça parce que... Ah non, non.
5: Bah ce soir, j'ai invité des amis.
3: Bah je m'en fous, moi. Vous avez invité des amis, est-ce que c'est une raison pour venir faire cuire votre poulet sur le toit? Vous n'avez qu'à le faire cuire dans une rôtisserie, votre poulet. Vous avez en bas, boulevard Serrurier, il y a un mec qui va vous le faire cuire, votre poulet.
5: Il n'a pas la télé, lui.
3: Mais je ne vous parle pas de monter sur son toit.
5: Oui, mais l'antenne de télé, ça donne du goût, voyez-vous.
3: Mais je m'en fous, moi, ça vous donne du goût. Mais ça marche pas, ça. Bon, j'appelle la police, hein, ça suffit. 33.
4: Oui, je vous écoute, madame.
3: Oh, bon non, alors. Il va remonter ce soir parce que l'antenne de télé donne du goût à son poulet.
4: Bon, alors écoutez, vous savez ce qu'on va faire? On va lui donner une leçon. Est-ce que vous avez votre télé, là?
3: Oui.
4: On va mettre votre télé à fond. Et comme ça va chauffer, ça va faire flamber ses saucisses, comme ça, il ne pourra pas les bouffer. Ça va lui donner une bonne leçon.
3: Comment je dois faire? Je dois machiner le son le plus fort pour chauffer?
4: Voilà.
3: D'accord, ne quittez pas.
4: Ouais, monsieur Ledoux, qu'est-ce que vous faites là-haut?
5: Ben, je fais cuire mes petites saucisses.
6: La famille et la photo à l'honneur cette semaine dans le juste prix.
3: Allô?
6: 33.
4: Oui, allô?
3: 33.
4: Oui, allô?
3: Oui, j'ai mis la télé à fond.
4: Ouais, on entend ça, ouais. Et allez la baisser maintenant, on va voir ce que ça donne là-haut.
3: D'accord.
5: Qu'est-ce que c'est que ce bordel?
4: Oui, madame, je vous écoute.
3: Bon, ben, j'ai baissé. Qu'est-ce qu'il en advient?
4: On va voir ce que ça va donner là-haut, hein.
3: Oui.
4: Je vous le repasse.
5: Oh, ben, merde, alors.
3: Qu'est-ce qu'il y a?
5: Ben, elles ont flambé, mes saucisses.
3: Elles ont flambé, vos saucisses?
5: Ben oui.
3: Oui, ben je vous dis pas, mais moi j'ai mis ma télé à fond. Hein? Comme ça, ça flambe sous vos saucisses, et si vous recommencez ce soir, je remettrai ma télé à fond, et votre poulet sera brûlé. Bon, et allez faire cuire vos saucisses ailleurs, hein.
5: Bon, ben écoutez, madame, vous m'entendez?
3: Oui, je vous écoute.
5: Je vous ai compris.
3: Bon, ben j'espère bien que vous m'avez compris, hein.
5: Ce soir, je fais pas de poulet.
3: Eh ben, vous ferez ce que vous voulez.
5: Oui, mais... je vais faire de la sardine grillée.
3: Eh ben, non, mais ça va pas.
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7: Allô?
0: Bonjour monsieur, c'est bien la maison de la presse?
7: Oui, c'est madame, mais c'est pas grave.
0: Admettons.
7: Ben oui.
0: Je dois passer cet après-midi, vous serez sur place?
7: Ça sera mon épouse cet après-midi, oui.
0: Ce sera votre épouse, d'accord.
7: Mon époux.
0: Oui, donc je verrai avec madame tout à l'heure.
7: Non, ce sera mon époux. Ben madame, c'est moi.
0: Alors pardon, mais si vous, vous êtes la madame de votre épouse...
7: Oula, c'est compliqué dans votre tête. Ce matin, c'est moi, cet après-midi, c'est mon mari.
0: Oula, d'accord. Et votre épouse là-dedans, donc rien à voir.
7: Mais j'ai pas d'épouse, j'ai un époux.
0: Ok, mais alors la dame dont vous me parliez avant, c'est qui?
7: Oula. Il n'y a pas 36 solutions, il y a moi et mon mari.
0: Oula, bah il y a la troisième personne aussi.
7: Je vous dis que là, c'est moi.
0: Là, on est d'accord, c'est vous.
7: Cet après-midi, c'est monsieur. Donc ça fait que deux personnes. Bien d'accord.
0: Ah oui, là, on est bien d'accord.
7: Bon.
0: Mais la dame, dans ce cas, c'est qui?
7: La dame, vous l'avez au téléphone, c'est moi-même.
0: Ah oui, d'accord. Oula.
7: Oula, oui, là, c'est compliqué, là, hein.
0: Pardon, mais comme vous compliquez tout, effectivement.
7: Non, pas du tout.
0: Oui, bref.
7: Oui, bref.
0: On recommence. C'est bien la maison de la presse?
7: Mmh.
0: Ok, donc, s'il vous plaît, monsieur, pouvez-vous me passer votre épouse?
7: Ouais, bon. Ouais, allô?
0: Ah, voilà. Bonjour madame, apparemment c'est vous la responsable.
8: C'est moi et ma femme du moins qu'on est responsable, oui.
0: Ah oui, d'accord, que du moins vous êtes deux patronnes.
8: Ouais, on est deux patrons, oui.
0: Ah non, ok, donc ce sont deux hommes.
8: Non, du moins un homme et une femme.
0: Bah du moins vous me dites deux patrons, donc du moins ça fait deux hommes.
8: Bah non, il n'y a qu'un homme.
0: Et celui que j'avais avant?
8: Bah le patron et la patronne, ça fait un homme et une femme.
0: Oula, d'accord. Eh bah du moins donc repassez-moi le monsieur.
8: Donc c'est moi?
0: Quoi, c'est vous?
8: Si vous voulez parler au monsieur, c'est moi, je suis le monsieur.
0: Non, monsieur m'a expliqué, vous êtes l'épouse de l'autre monsieur.
8: Ah non, non, il y a moi, puis après, il y a ma femme.
0: D'accord, et du moins, après, il y a l'autre monsieur.
8: Monsieur, ben c'est moi, je suis pas une femme.
0: Oh là là, c'est compliqué votre truc quand même.
8: Ben si t'arrives pas à distinguer la voix d'un homme et d'une femme, ben...
0: Pardon, je distingue très bien, merci madame.
8: Ben, trouve-toi une femme ou...
0: Oula, pourquoi je devrais trouver une femme?
8: Ben je sais pas, là tu me parles, qu'est-ce que j'en ai à foutre?
0: Non mais je vous vois venir, c'est pas la peine de me faire des propositions par téléphone.
8: Ben je te fais pas de propositions, hein, par téléphone, alors là.
0: En plus, il y a monsieur à côté, s'il entend que vous me faites des propositions, merci, ça va être ma faute.
8: C'est bon, ça suffit, parce que là, attention, parce que là, si tu veux que j'appelle les gendarmes directement, ils vont trouver ta boîte en secret, ils vont trouver ton numéro tout de suite.
0: Hein. Ah bah justement, ma belle-sœur est gendarme.
8: Ouais, bah c'est bien.
0: En plus, coup de bol, elle est à côté de moi.
8: C'est bien si ta belle-sœur est gendarme.
0: Bougez pas, je vous la passe.
8: Juste...
0: Martine, il y a la madame du deuxième monsieur qui veut te parler.
8: Ah ben...
0: Oui, allô?
8: Oui, allô? Vous êtes quoi alors? Donc dites-moi tout alors.
0: Moi, je suis la belle-sœur, je suis gendarmette.
9: Allô?
0: Ah, là, donc je suis avec le monsieur, d'accord?
9: Ah non, vous n'êtes pas avec monsieur. Si vous n'avez pas distingué une voix de femme et une voix d'homme, allez chez l'ORL.
0: Pardon, mon beau-frère vient de me passer le téléphone.
9: Ouais.
0: Alors je m'excuse, mais en tant que belle-sœur gendarmette, je suis quand même un peu physionomique.
9: Mais on n'en a rien à péter, ok? En plus,
0: Ah bah, outragisme à gendarmette, allons-y.
9: Mais j'en ai rien à foutre de votre belle-sœur gendarme. J'en ai rien à péter, au revoir monsieur.
0: Ah non, moi c'est madame.
9: Merde.
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10: Allô?
11: Ouais, de toute façon, on verra après. Oui, on va voir après ce que ça. Allô?
10: Oui.
11: Bonjour, madame. C'est la mairie à l'appareil.
10: Oui.
11: Vous êtes bien madame Gadec?
10: Oui.
11: Ah, d'accord. Bon, je suis en ligne avec les services des égouttiers. Ils sont dans les canalisations, là.
10: Oui.
11: Dans tout égout, qui est juste en dessous de chez vous.
10: Oui.
11: Et il y a un truc qui les dérange, donc je vais vous les passer et ils vont vous dire ce qui se passe.
10: D'accord.
11: Je bascule la communication. Vous allez les avoir, ils vont vous expliquer. Ne quittez pas.
10: Oui.
5: Allô?
10: Oui?
5: Ah, bonjour, madame. Oui, on est dans les égouts, là.
10: Oui?
5: Juste en dessous de chez vous.
10: Ah, attendez, je vais regarder par la fenêtre.
5: Non, mais vous nous voyez pas, on n'est pas sur le trottoir, on est dedans.
10: Ah,
5: on est
10: d'accord.
5: Dans les égouts.
10: Oui.
5: Parce que dans votre arrivée, là, qui descend de chez vous, il y a un saumon qui remonte par les tuyaux, les canalisations qui arrivent chez vous.
10: Oh!
5: On ne sait pas quoi faire parce qu'il va boucher les canalisations.
10: Oui?
5: Il faudrait que vous le fassiez remonter. Alors, vous allez pouvoir nous aider. Est-ce que vous êtes loin des toilettes, là?
10: Non.
5: Bon, vous prenez votre téléphone à la main.
10: Oui.
5: Et vous allez jusqu'aux toilettes.
10: Et qu'est-ce que je fais alors?
5: Alors, juste on vérifie que c'est bien votre canalisation. Attends, passe-moi la clé de 12, là, vas-y. Attends. Quittez pas, madame, hein?
10: Oui.
5: Ouais, c'est ça. Allô?
10: Oui.
5: Bon, est-ce que vous auriez un morceau de pain?
10: Un morceau de pain? Oui, bien sûr.
11: Allez chercher un morceau de pain. On va essayer de le faire remonter. Il y a pas
10: Oui. Attendez, je prends le morceau de pain. C'est le téléphone. Ça y est, j'ai pris mon morceau de pain.
11: Voilà. Et il faudrait une épuisette ou...
10: Pourquoi? Parce qu'il va remonter?
11: Ben oui.
10: Il est gros?
11: Oh, il fait 2 kilos quand même. Hein.
10: Attendez, alors je vais appeler un voisin là. Parce que...
11: Non, mais c'est rien. Hein.
10: Je vais appeler quelqu'un parce que je serais pas capable.
11: Allô?
10: Oui, attendez, je suis en train de me demander si je vois quelqu'un là. Oh, il n'y a personne.
11: Dans l'immeuble?
10: Dans la rue.
11: Oui, si vous voyez quelqu'un dans la rue qui pourrait vous aider à monter le saumon, ça serait pas mal, oui.
10: Oui.
11: Allô?
10: Oui, attendez, j'essaye de trouver quelqu'un pour m'aider, là. Oh, ben, il y a 3 gars qui arrivent, là. Attendez, je vais être en paquet.
11: Ils ont une épuisette, eux?
10: Monsieur? C'est un petit jeune, là, qui vient.
11: Je vais vous aider.
10: Ils sont à 3. Une épuisette, non, j'ai pas un. Attendez, qu'est-ce que je peux trouver autrement?
11: Bon, ils vont l'attraper avec les mains.
10: Venez m'aider, vous serez bien gentil. Il y a un monsieur qui dégoûte. Il y a un saumon qui remonte dans les toilettes. Il faut que je donne le pain. Et qu'est-ce que je fais avec le pain? Allô?
11: Oui, alors vous allez mettre le pain.
10: Le pain, je fais quoi?
11: Amenez le petit jeune dans vos toilettes déjà.
10: Oui, attendez, je l'amène. Ils vont venez voir. Il y a un saumon qui remonte des égouts. Et il fait combien de kilos?
11: Oh, ben environ 2.
10: 2 kilos. On vous invitera à manger.
11: Ils peuvent vous aider?
10: Oui, ils sont à 3, là, ils ont l'air bien gentils. On arrive, hein. Rentrez, monsieur. Oh, écoutez, tenez, venez voir. Les water sont là, il faut mettre un morceau de pain?
11: Oui.
10: Attendez, je vous passe le garçon?
11: Oui.
10: Tenez.
12: Allô? Oui.
11: Oui, c'est les égouttiers, là.
12: Oui.
11: Bon, il est dans les égouts de la dame, là, il remonte.
12: Ouais.
11: Vous avez une épuisette?
12: On n'a pas d'épuisette, non. De toute façon, une épuisette, ça ne rentrera pas dans les toilettes, donc...
11: Ah, mais une petite...
10: Des gants,
11: non? Alors, si vous avez des gants?
12: Avec des gants, peut-être.
10: Des gants pour ne pas qu'ils glissent, je vous donne ça, parce qu'il paraît qu'il faut mettre ça dans les toilettes.
12: Il faut mettre le pain dans les toilettes, c'est ça?
11: Voilà.
12: Le monsieur va vous dire. Ok. Elle va chercher des gants.
11: Voilà.
12: Ouais, tu peux me tenir le... Ah,
10: il faut mettre des gants, pas de...
12: Allez voir ça, les gars, ça va être...
10: Il faut qu'il y ait un chemin. 2 kilos.
12: 2 kilos. Comment il a fait pour vous monter les égouts?
10: Ça y est, le petit gars a mis le morceau de pain dedans.
11: Est-ce que... Alors, attendez, on est en train de pousser nous, le saumon par en dessous, là, dans les... Est-ce que vous voyez sa gueule?
10: Oui, sa gueule. La gueule du saumon.
11: Normalement, vous devez voir sa tête, là.
10: Normalement, on devrait voir sa tête. Non, on ne voit pas.
11: Les petits jeunes ne voient pas non plus?
10: Les petits jeunes ne voient pas non plus.
11: Tirez la chasse d'eau pour voir.
10: Tirez la chasse d'eau.
12: Avec le pain dedans?
10: Avec le pain dedans?
11: Ben oui.
10: Oui.
11: Allô?
10: Oui.
11: Ça y est, le pain est parti.
10: Oui.
11: Merci, madame.
10: Merci, madame.
11: Ah oui, parce que on est dans les égouts, nous, on vit dans les égouts, on n'avait pas de pain pour notre repas, là, ce soir.
10: Quoi? Ça, c'est la dernière, alors. Si j'avais besoin de pain, merci, madame, qui me dit, oh, on vit dans les égouts. Merci, les gars.
11: Ah,
10: je vais vous inviter, mais on
11: n'aurait
10: pas mangé quand même. Merci. Allô?
11: Allô?
10: Oui.
11: Ah, dites-moi, madame, est-ce que vous pourriez nous faire passer une bouteille de vin?
10: Non, allez, ça suffit, j'arrête. Hein.
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13: Oui, allô?
14: Bonjour, monsieur, c'est bien l'Institut de beauté?
13: Oui, c'est bien ça.
14: Monsieur Martin, à l'appareil, je suis en train d'ouvrir moi aussi un institut de beauté juste à côté de chez vous et je me suis rendu compte qu'on avait le même nom de boutique.
13: Ouais, et alors?
14: Et alors, c'est pas grave, il suffit que vous changiez le nom de votre magasin.
13: Pardon?
14: Je disais, on va changer le nom de votre magasin, comme ça, pas de problème.
13: Pardon?
14: Excusez-moi, vous avez peut-être un problème de réseau.
13: Et pourquoi moi, je changerais de nom et vous pas?
14: Bah, parce que ça m'arrange.
13: Vous imaginez au sens inverse? Vous seriez enchanté?
14: Alors, oui, effectivement, je suis encore en chantier, mais on va bientôt ouvrir.
13: Non, est-ce que vous seriez enchanté?
14: Disons que je suis plutôt en finition, parce que là, le chantier, il est quasiment bouclé.
13: Je vous parle pas de chantier, je vous parle de enchanté.
14: Ah, d'accord, oui, mais enfin, si vous articulez, je vais pas non plus.
13: Mais vous, enfin, je sais pas, mais vous, enfin, vous êtes dans une autre planète ou quoi?
14: Non, je suis à Martinville pour le moment, mais je vais passer parce que vous avez une enseigne avec le nom de l'institut.
13: Oui, j'ai une enseigne.
14: Super, comme ça, celle-là, je la récupère pour la mettre sur mon institut de beauté.
13: Mais vous vous moquez de moi?
14: Pardon ?
13: Mais là, c'est un gag.
14: Ah bah comme vous dites.
13: C'est un gag.
14: Ah bah oui, c'est un gag.
13: Mais c'est un gag.
14: Ah mais complètement.
13: C'est un gag.
14: Ah non, mais c'est un énorme gag.
13: Je vais quand même pas vous donner mon ancienne que j'ai payée.
14: Oh bah si vous voulez, je vous fais une reprise, il faut voir ce qu'elle vaut à l'Argus.
13: Mais je ne vous la revendrai pas, monsieur, c'est mon nom, c'est mon enseigne.
14: Non mais je vous en mets une nouvelle à la place.
13: Mais je n'en veux pas de votre nouvelle.
14: Et en plus, on a déjà mis votre nouveau nom dessus parce qu'on l'a choisi pour vous.
13: Et alors dites-moi le nom que vous allez me donner.
14: Oui, c'est Festif. Mais, je précise, Festif. En deux mots.
13: Ah non, alors là...
14: Mais si, comme ça, vous avez à la fois le côté fesses pour l'épilation et tif pour les soins de la tête.
13: Je ne veux pas de mot festif.
14: Sinon, on peut aussi considérer que festif, c'est une référence au poil de fesses.
13: Mais...
14: Bon, simple suggestion, hein, après vous faites...
15: Oui.
14: Ah, bonjour monsieur, comme j'ai expliqué...
15: Du coup, vous allez... Non, attendez, vous allez vous installer où?
14: Juste à côté, on est le bâtiment en face, en fait.
15: Donc du coup, vous êtes en train de me dire que vous allez ouvrir une société donc à côté de chez moi, avec du coup le même nom que moi, et vous n'avez pas vu qu'il y avait un autre institut qui
14: oui,
15: s'appelle...
14: Oui, j'avoue, j'ai pas fait gaffe, mais bon, c'est pas grave.
15: Vous avez... C'est pas grave. Vous voulez brûler, monsieur, c'est pas grave.
14: Bah oui, puisque maintenant vous êtes l'Institut Festif.
15: Non, non, monsieur, je suis pas l'Institut Festif.
14: Mais si, ça j'ai vu avec le patron juste avant.
15: Vous avez rien vu du tout avec le patron.
14: Bah, le monsieur, je viens d'avoir.
15: Alors déjà, c'était une femme qui a décroché, c'est pas un homme.
14: Ah, bah voilà, encore des faux patrons.
16: Allô ?
14: Ah, enfin ! Bonjour, monsieur le patron.
16: Mais, et en quoi vous avez le droit de changer mon nom d'entreprise ?
14: Bah, parce que sinon, déjà, moi, ça me fait des concurrents, pardon.
16: Ah, bah non, mais attendez.
14: Et puis si c'est pour me piquer toute ma clientèle.
16: Ah, vous êtes un petit comique, vous.
14: Oui, c'est pas faux.
16: Bah, changez de ville, allez vous installer ailleurs.
14: Alors ça, ça m'arrange pas. En revanche, vous pourriez déménager, c'est vrai?
16: Non mais monsieur, mais vous rigolez ou quoi?
14: Ah bah comme dirait l'autre, non mais c'est un gag!
16: Non mais moi je vais déménager!
14: Ah bah super!
16: Non mais
14: je savais même pas, dans ce cas, problème réglé!
16: Non mais vous foutez de ma gueule là! C'est une caméra cachée, je sais pas!
14: Oh bravo! C'est en effet une caméra cachée, j'imagine que vous avez repéré déjà quelques caméras?
16: Non merde! Non mais...
14: Eh bah il y en a 47 qui sont dissimulées autour de vous dans l'institut!
16: Non mais alors là j'y crois pas quoi!
14: Ah oui c'est dingue, et vous savez quoi? Je vous attends, je suis devant la porte de l'institut, venez me rejoindre, vous allez encore avoir une surprise!
16: C'est quand même incroyable ça!
14: Ah bah c'est 2 mois de boulot pour tout installer hein.
16: Monsieur, vous n'êtes pas devant chez moi.
14: Bah, vous êtes où là?
16: Bah, je suis devant la... je suis dans mon magasin.
14: Ah oui, mais là, vous êtes à l'ancienne adresse.
16: Comment?
14: Eh oui, surprise, je vous attends à votre nouvelle adresse.
16: Bien sûr, ouais, c'est ça, ouais.
14: Tenez-vous bien, je vous ai trouvé un hangar à Martinville. Vous avez 4 500 m².
16: Mais vous vous foutez de moi, monsieur?
14: Franchement.
16: Bon, monsieur, ça suffit.
14: Bon, alors, si on dit que c'est Rire et Chanson.
16: Bah, bien sûr, oui, Rire et Chanson, oui.
14: Non, mais vraiment.
16: Bon, maintenant, ça suffit.
14: Non, mais c'est... Non, c'est vrai.
16: Au revoir.
14: Non, mais allô?
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18: Gendarmerie, bonjour.
19: Oui, bonjour monsieur, c'est la gendarmerie.
18: Oui, c'est bien la gendarmerie monsieur.
19: Oui, je vous entends mal parce que je suis le téléphone de la voiture là.
18: Oui.
19: Bon, dites-moi, je suis le chauffeur de monsieur le député. Nous avons un petit problème, nous sommes tombés en panne d'essence. Il y a une voiture qui est garée non loin de là, il n'y a personne dedans, mais c'est une vieille voiture. Je pense qu'on doit pouvoir prendre de l'essence là, avec un tube. Je vais vous passer, monsieur le député, parce que nous ne savons pas le faire. Hein. Monsieur le député, la gendarmerie. Merci. Allô?
18: Oui, merci, monsieur le député.
19: Bonjour, monsieur Robert Ledoux, député à l'appareil. Nous avons un problème, nous sommes en panne d'essence, on vous l'a dit.
18: Oui.
19: Et mon chauffeur va donc prendre de l'essence dans la voiture à côté de laquelle nous sommes garés.
18: Oui.
19: Comment ça se passe pour siphonner? Donc, c'est bien le mot, je crois, hein, prendre
18: oui,
19: de l'essence.
18: Oui.
19: Est-ce que vous pouvez nous expliquer comment faire? Parce qu'il ne l'a jamais fait.
18: Il faut prendre un tuyau, mettre dans le réservoir de la voiture.
19: Attendez, parce qu'on est juste à côté, là, là. Tu prends le... Oui, Bernard, voilà. Quelle longueur, le tuyau?
18: Bah, la longueur de quoi que ça plonge à l'intérieur du réservoir pour pouvoir ressortir après le une longueur assez, assez grande.
19: Ah, ça fait 80, ça doit aller, non?
18: 80 cm, oui, ça devrait aller, oui.
19: Ah, vas-y,
18: tu peux. Les gens font, ils aspirent l'essence, puis après, ça coule.
19: Aspire bien fort, Bernard.
18: Puis après, l'essence, ça devrait arriver après.
19: J'aspire, d'un seul coup, l'essence arrive. Voilà, ça y est. Ça arrive. Alors là, il met où là? Voilà, ça coule là. Oui, ça coule.
18: Ça coule, bah faut mettre dans votre réservoir.
19: Oui. Voilà, tu peux verser. Bah, tu prends le maximum, évidemment. On peut faire le plein?
18: Oui, oui, vous pouvez faire le plein. Jusqu'à temps qu'il n'y ait plus d'essence dans le réservoir que vous siphonnez.
19: Voilà, fais le plein. On a de la chance, il n'y a personne à côté.
18: Il n'y a personne aux alentours, c'est une... Mais elle se trouve où cette voiture, monsieur le député?
19: Voilà, très bien.
18: Elle se trouve où exactement la voiture?
19: Nous sommes à 3 km après Livaro.
18: Parce qu'il faudra quand même laisser un petit mot sur le pare-brise, comme quoi vous avez...
19: Oh là, allô?
18: Oui?
19: Il y a un type qui arrive en courant, là.
18: Ouais.
19: Merde.
18: C'est parce qu'il y a une personne qui a dû voir que vous êtes en train de chiffonner.
19: Bien là, dépêche-toi. Dépêche-toi, il y a le gars qui arrive là-bas.
18: Peut-être le propriétaire de la voiture ou quelqu'un...
19: Oui, bonjour, monsieur. Alors, mais ça va pas dans là-haut, c'est ma bagnole, ça. Ah oui, monsieur, excusez-moi, mais je suis le député de la circonscription. Ah ouais, moi, j'en ai rien à faire, moi, monsieur. C'est la gendarmerie qui nous a dit qu'on pouvait siphonner.
18: Non, mais moi, je suis...
19: Gendarmerie, ça m'étonnerait. Allô?
18: Allô?
19: Oui, bonjour, monsieur.
18: Oui.
19: Je sais pas qui j'ai l'honneur au téléphone, là.
18: Oui, bah, là, vous êtes à la gendarmerie.
19: Non, mais attendez, c'est une plaisanterie, là. Je suis avec un gars qui est en train de siphonner ma bagnole, là.
18: Oui. D'après cette personne, c'est un député.
19: Oui, alors?
18: En principe, il n'aurait pas dû avoir le droit de siphonner.
19: Attendez, vous êtes vraiment gendarme, monsieur?
18: Oui, mais je...
19: Attendez, c'est vous qui avez donné autorisation au député de...
18: Bah, il m'a demandé comment qu'il fallait faire, donc j'ai expliqué comment qu'on pouvait faire, mais j'ai pas dit qu'il avait le droit de le faire.
19: Gendarme, je suis monsieur le sous-préfet.
18: Oui, monsieur le sous-préfet.
19: Et j'ai un député de circonscription qui pompe ma voiture. Oh. Et tout ça, aidé, je crois, par la gendarmerie nationale.
18: Ouais, mais...
19: C'est pas normal, quand même.
18: Non.
19: Bon. Alors, je vous repasse, monsieur le député, je vais tout de suite régler ça avec son chauffeur.
18: Ouais.
19: Merci. Allô?
18: Allô, monsieur le sous-préfet?
19: Non, c'est le député, là.
18: Non, monsieur le député, oui.
19: On est dans la...
18: Ouais, et puis, c'est pas vous, moi aussi, je suis plus...
19: Hein?
18: Moi aussi.
19: Ben non, c'est moi qui suis mal.
18: Oui, non, mais pour moi, c'est encore plus grave. 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
20: Oui, bonjour.
14: Bonjour, monsieur, c'est bien le garage?
20: Oui.
14: Je me suis permis de vous déclarer donationneur officiel de l'Élysée pour qu'ils puissent augmenter leur budget.
20: Ah bon? Et vous connaissez notre patron?
14: Ah, absolument pas.
20: Eh ben, et pourquoi vous pensez que notre patron sera d'accord?
14: Ah bah, c'est super. Donc, ok, non, donc
20: non,
14: je
20: non,
14: valide.
20: Je vous pose la question.
14: Tu peux valider, là?
20: Non, non.
14: J'ai le monsieur qui dit que c'est d'accord.
20: Non, non, on n'est pas... Attendez, vous faites une donation, la société serait d'accord? Non, non, on n'est pas tout d'accord.
21: Allô?
14: Bonjour, madame.
21: On devrait cotiser.
14: Pour aider l'Élysée à se racheter des nouvelles voitures.
21: Non. Il n'y aura aucun prélèvement.
14: Ah bah si, moi j'ai votre collègue qui vient de me dire que c'était bon.
21: Non, c'est pas bon. Arrêtez de nous prendre pour des cons.
14: Non mais après, c'est 100 balles par mois, c'est pas non
21: plus. Arrêtez de nous prendre pour des vaches à lait. Il est hors de question que ce soit 100 euros par mois ou que je paye quoi que ce soit à l'Élysée.
14: Non mais 100 euros, franchement.
21: Non, il est hors de question, monsieur. Arrêtez.
14: Bon,
21: arrêtez.
22: Non mais c'est quoi ces conneries là?
14: Ah, c'est la patronne que j'entends.
22: Non mais c'est quoi cette histoire? Faut pas faire n'importe quoi et valider des choses quand on pose pour les questions aux gens.
14: Non mais ça c'est fait, vous inquiétez pas, ce sera prélevé.
22: Ah non non non non non non. Je m'en fous. Non. Hors de question qu'on cherche à me prélever quoi que ce soit.
14: Bah si, vous êtes donationnaire officiel pour l'Élysée.
22: Le co-donationnaire officiel, moi j'ai rien demandé moi.
14: Peu importe, l'important c'est de donner.
22: Mais j'en ai rien à faire moi, je lui dis hors de question que je donne quoi que ce soit. C'est quoi cette arnaque encore là? Attendez, ça va ouais, on me demande même pas mon avis.
14: Dans ce cas, fallait pas valider hein.
22: J'ai pas validé, mais vous rigolez ou quoi? C'est quoi cette vente forcée là?
14: Non mais pas de panique, je vous ai mis en prélevage automatique.
22: Mais encore moins, vous allez pas prendre sur mon compte comme ça. Non mais c'est quoi cette histoire?
14: Ah bah si, c'est ça.
22: Mais oui. Hors de question, non mais vous avez qu'à les donner vous les 100 euros.
14: Excusez-moi, mais 100 euros pour moi c'est quand même pas rien.
22: Ben alors, ben pour moi vous croyez que c'est quoi?
14: Pour vous c'est rien, ça je suis d'accord.
22: Ah, mais qu'est-ce que vous en savez? C'est pas votre problème. Non mais n'importe qui va pêcher les gens en disant voilà, vous mettez ça, puis c'est vous. Comment vous pouvez faire ça? C'est n'importe quoi.
14: Ah non, moi j'ai mon beau-frère qui est garageur comme vous, il trouve que c'est une super idée.
22: Alors, appelez votre beau-frère et dites-lui qu'il donne 100 euros à l'État comme ça pour rien.
14: Ah bah non, parce que justement, c'est mon beau-frère qui m'a dit de mettre ça sur votre compte.
22: Ah bah oui, tu vois, non, mais c'est tout à fait n'importe quoi.
14: Comment? Allô?
23: Oui, je t'écoute.
14: Ah, ça sent le Big Boss?
23: Ah non, mais vous croyez pas que je vais faire un don à l'Élysée, non?
14: Ah bah je crois que si.
23: Non, monsieur, laissez-moi tranquille parce que là je vais me fâcher.
14: Et comment ils vont faire à l'Élysée pour racheter leur nouvelle voiture?
23: Bah j'en ai rien à foutre, moi, des voitures de l'Élysée.
14: Vous savez combien ça coûte une bagnole neuve?
23: Moi je m'en fous, moi, hein. Vous allez pas m'inscrire sans mon autorisation, hein. C'est pas comme ça que ça va se passer, hein, monsieur, hein.
14: Non, mais l'autorisation c'est bon, c'est géré.
23: Attendez, je vais.
14: Allez, bah oui. Suivant.
24: Ouais, on m'appelle pour me dire que je vais donner 100 euros pour l'Élysée. Non, mais vous avez vu ça où? Pourquoi vous avez pas mis 200? Au lieu que je vous donne 1000 euros, sinon.
14: Ouh là là, 200 000 euros, vous me dites?
24: Non, mais...
14: Ah, écoutez, là, c'est fantastique.
24: Non, mais vous êtes d'aplomb, là, ou...
14: Ah non, mais vraiment, merci. Non,
24: mais tu dois pas être normal, je crois.
14: 200 000 balles, ah, mais... oh là là.
24: Ah, tu dois pas être normal, je crois. Tu dois avoir une petite plume, je crois.
14: Écoutez, à ce prix-là, pas de soucis, j'ai toutes les plumes que vous voulez.
24: Ouais,
14: hein.
24: Si tu veux régler ça, passe au garage, on va régler vite fait.
14: Pas la peine, j'ai déjà transmis la demande.
24: Ah, transmis du tout, va te faire foutre.
14: Pardon? Ah bah, elle est gonflée.
24: Quoi, je suis gonflé, mais c'est vous qui êtes gonflé. Je dis, vous êtes pas normal, vous devez avoir une touquette, là. C'est pas possible.
14: Alors, je me demande qui a une touquette dans l'histoire, parce que vous validez les 200 000.
24: Je validerai du tout, je vous serai validé du tout.
14: Ah si, j'ai mon beau-frère qui peut témoigner, je témoigne.
24: Mon con de l'Élysée.
14: Et ça, bah, c'est reparti, festival. Non, allez.
24: De l'Élysée, moi. Nous, vous allez me raqueter pour l'Élysée.
14: Excusez-moi, vous êtes combien dans le garage?
24: Parce que là. Un peu vos conneries, vous me dites qui vous êtes.
14: Alors, monsieur Martin.
24: Ah ouais, bah, c'est bon, monsieur Martin, je sais qui c'est, j'ai déjà entendu plein de fois la radio.
14: Mais pas du tout.
24: Bah ouais, c'est ça, ouais. De temps en temps, quand je monte dans la voiture des clients, c'est rire et chanson, du coup.
14: Ah, eh ben, on pourrait peut-être récupérer les voitures de vos clients pour les filer à l'Élysée.
24: Bah, j'ai des épaves, je peux donner une épave pour l'Élysée, pas de soucis.
14: C'est sympa, merci.
24: Merci madame, alors.
14: Ah mais de rien, mademoiselle.
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26: Lingerie, bonjour.
27: Allô, c'est Lingerie.
26: Oui, c'est ça.
27: Et dites-moi, vous faites des bonnets profonds?
26: Oui.
1: Oui, je fais jusqu'au 120 H.
5: Si vous faites du bonnet profond, est-ce que vous faites du débile léger?
1: Du quoi?
5: Du débile léger.
1: Du pile léger?
5: Du débile léger.
1: Des piles léger,
5: oui.
1: Je sais pas ce que c'est.
5: Du dépile léger. Vous faites du bonnet profond?
1: Oui.
5: Et vous faites du bonnet profond. Est-ce que vous faites du débile léger?
1: Du débile léger, ça veut dire quoi, ça?
5: Ben, c'est le contraire, du bonnet profond.
1: Alors là... C'est une marque ou c'est quoi?
5: Dans la vie, il y a deux formes de... Il y a le... De côté, il y a le bonnet profond.
1: Oui.
5: Et puis, quand c'est pas un bonnet profond, c'est un débile léger.
1: Alors, ils me disent, quand c'est pas un bonnet profond, c'est un bonnet débile léger. Je sais pas ce que c'est.
5: Est-ce que le monsieur qu'on entend, il connaît?
1: C'est pas un monsieur, c'est une madame.
5: Oui, non, mais l'autre derrière.
1: L'autre derrière, il y a personne, l'autre derrière.
5: Dans la rue.
1: Dans la rue? Mais non, on n'est pas dans la rue, on est dans le magasin.
5: Oui, vous, mais dans la rue, il y a quelqu'un qui marche là actuellement.
1: Oh, mais hey, vous commencez... non, excusez-nous,
3: Maison de presse, allez, bonjour.
4: Oui, bonjour monsieur, c'est bien la maison de presse. Je vous
3: Madame.
4: Appelle parce que... Non, c'est monsieur. Je vous appelle parce que, comme il y a la grève à la radio, là, j'ai pas pu avoir les informations. Donc, je voulais savoir un petit peu les gros titres aujourd'hui.
3: Attendez, il faut prendre les journaux. Puis
4: oui,
3: c'est tout.
4: Alors je vous écoute.
3: Ah non, mais j'ai pas eu le temps de vous lire les actualités ce matin, donc...
4: Non, mais juste deux secondes, hein, vous me faites ça vite fait.
3: Oui, mais j'ai pas le temps, là, j'ai plein de magasins, j'ai pas que ça à faire. Non, mais attendez, je suis pas là pour donner ça par téléphone, moi on vient acheter les magazines, point barre.
4: Non, c'est donc, pas moi, il faut juste la presse du jour, hein, je vous demande pas les magazines. Non,
3: mais je m'en fous, mais j'ai pas le temps, mais vous savez, vous rendez pas compte, si tout le monde fait ça autant, moi je passe ma matinée à donner les actualités par téléphone. Hein.
4: En revanche, excusez-moi, je veux bien discuter deux secondes, mais j'ai un peu de boulot, donc si on pouvait...
3: Ça commence à bien faire.
4: Mais non, mais ce que je veux dire, c'est que moi, en plus, si on pouvait éviter d'y passer trois heures...
3: Je suis installée pour comme une maison de presse. Je suis pas installée comme une maison de communication par téléphone.
4: Oui, mais enfin...
3: Donc vous venez acheter vos journaux si vous voulez, ou vous les achetez n'importe où.
4: Non, mais excusez-moi.
3: Et moi, j'ai pas le temps de vous communiquer les informations par
4: téléphone.
3: Mais
4: vous reconnaissez qu'il y a refus d'informatisme.
6: Pourquoi? C'est à part de qui, là?
4: Je ne vous ai pas expliqué?
6: Non, j'arrive, là, je ne sais pas.
4: Excuse-moi, bonjour, madame.
6: Déjà.
4: Oui, c'est monsieur à l'appareil, oui. Bonjour, madame. Comme j'ai expliqué à votre collègue, j'avais besoin juste, comme les radios sont en grève, du point de l'actualité.
6: Mais écoutez, vous venez chez nous, puis c'est tout, voilà.
4: Excusez-moi, chez vous, les journaux, ils sont payants?
6: Ah bah oui, monsieur.
4: Ah bah oui, voilà, c'est pour ça, je préfère que vous me le fassiez, parce que moi...
6: Bah, ça va aller, non, mais...
4: Est-ce que vous voulez que je vous fasse les introductions?
6: Les introductions de quoi?
4: Comme à la radio, quand ils font les informations.
6: On va pas discuter pendant deux heures, vous saurez rien de ma part, puis c'est tout.
4: Oui, alors Michel, tout de suite le point sur le sport, s'il te plaît. Là, c'est à vous.
6: Oh, bah c'est bon, là, et votre truc, ça va. Et...
4: Bon, je le refais.
6: Non, bah c'est bon, là.
4: Je le refais. Attention, c'est... top.
6: Arrêtez.
4: Et tout de suite, nous retrouvons Bernard pour la page sport. Alors, Bernard, quoi de neuf dans l'actualité sportive?
6: J'en sais rien, puis je m'en fous.
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7: Allô?
8: Oui, bonjour, madame. C'est l'université? D'accord, bon, l'inspecteur de la place des renseignements généraux à l'appareil.
7: Oui.
8: On vient d'apprendre dans un rapport que les lycéens voulaient vous prendre cet après-midi.
7: Ah.
8: Par derrière.
7: Ah.
8: Ouais. Ainsi que la Sorbonne.
7: D'accord.
8: Donc ils vont être à environ, d'après nos chiffres, 150 000. Et ça, c'est les chiffres de la préfecture.
7: Oui.
8: Alors on sait qu'ils veulent vous prendre par derrière, hein.
7: Oui.
8: 150 000, ça fait quand même beaucoup.
7: Oui.
8: C'est énorme.
7: Oui, surtout qu'il y en a déjà du monde à l'intérieur.
8: Ah bon? Combien?
7: Je sais pas, les chiffres exacts, je ne sais pas.
8: Eh ben, ça va faire mal.
7: En plus, oui.
8: Mais écoutez, madame, je vous souhaite une bonne journée.
7: Oui, ben merci.
8: Je crois qu'elle va pas être mauvaise.
7: Oui, je crois aussi. Je vous remercie.
8: Et puis, je vous souhaite bien du courage, parce que 150 000...
7: Bah oui, on va essayer d'assurer.
8: Ben, je vous remercie.
7: De rien, au revoir
8: madame.
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7: Allô?
4: Bonjour monsieur, c'est bien la station service?
7: C'est madame, bonjour.
4: Si vous voulez.
7: Oui.
4: Monsieur Martin, excusez-moi,
7: oui.
4: J'ai utilisé un petit subterfuge rapport à un problème de voiture.
7: Oui.
4: Parce que vu le prix de l'essence, je roule avec un mélange moitié essence, moitié huile de tournesol.
7: Oh là.
4: Mais ça m'a complètement bousillé mon moteur.
7: Oui, mais c'est quoi du coup le...
4: Alors le subterfuge, c'est que pour éviter de repayer une bagnole neuve, j'ai déclaré que c'est vous qui m'avez dit de mettre de l'huile de tournesol dans mon essence.
7: Mais non, mais on fait pas ça monsieur, pourquoi vous avez été dire que c'est nous qui vous avez dit ça?
4: Parce que sinon l'assurance elle marchait pas.
7: Mais on dit pas des choses comme ça sans nous prévenir, enfin attendez deux secondes, s'il vous plaît.
4: Non mais je vous préviens,
14: je vais venir justement avec des bidons d'huile.
0: Mais moi, je veux pas.
14: Si, parce qu'il faut que je prenne des photos.
0: Qu'est-ce que vous voulez faire avec vos photos et vos bidons?
14: C'est pour l'assurance, pour montrer que c'est vous qui vendez les bidons d'huile de tournesol à côté.
0: Non, c'est hors de question. Point à la ligne.
14: Disons point à la ligne, virgule. Vous vous mettez à côté des bidons, on prend trois photos vite fait.
0: Je ne suis pas, je ne cautionne pas. Point.
14: Point, virgule.
9: Allô?
14: Bonjour madame, comme je disais, il y en a pour deux minutes, hein. On fait
9: non,
14: quelques photos.
9: Monsieur. Non.
14: De toute façon, c'est votre assurance qui va payer, vous inquiétez
9: non,
14: pas.
9: Non, il n'est pas question, monsieur. Déjà, là, je vous connais pas et vous voulez que je fasse marcher mon assurance?
14: Non, non, alors ça, elle va marcher toute seule, l'assurance, vous avez
9: mais
14: pas.
9: Mais non, monsieur, elle va pas marcher toute seule, c'est mon assurance qui va prendre en charge les dégâts que vous avez faits sur votre véhicule.
14: Voilà, vous avez tout compris.
9: Ah, voilà, mais non, mais vous rigolez ou quoi?
14: Mais bien sûr.
9: C'est pas à l'assurance de payer des dégâts que vous avez faits vous-même. Vous demandez à mon assurance de participer pour un problème que vous avez eu, mais vous rigolez, monsieur.
14: Ah, mais je rigole à fond, oui.
9: Non, on va pas faire ça, monsieur, c'est non. Moi, je crois que quelqu'un dans la rue comme ça, j'ai un dégât sur ma voiture, je dis monsieur, venez, on va dire qu'on a eu un accident.
14: Ah bah si vous le faites, je vois pas pourquoi moi je le ferais pas.
9: Je le fais pas justement.
14: Bah si vous le faites pour les accidents, vous venez de me le dire.
9: Non, je dis imaginez, c'est comme si je faisais ça dans la rue, mais c'est pas correct de faire ça.
14: Eh, entre nous.
9: Oui, bah entre nous quoi.
14: Entre nous, on ferme les yeux, on laisse faire l'assurance.
9: Je vous ai mis sur le parleur, il y a le gérant qui va entendre ce que vous dites là. Il a commencé à mettre de l'huile de tournesol avec son essence dans son véhicule. Et il veut venir ici envoyer les bidons disant que c'était nous qui avions le truc.
14: Ah voilà, très bien résumé, bravo.
9: Mais monsieur, vous cherchez des problèmes.
14: Non mais c'est vrai. Vous avez tout compris.
9: Vous cherchez des problèmes.
14: Ah non, mais sérieux, nickel.
9: Vous cherchez des problèmes.
14: J'aurais pas dit mieux, moi, donc.
9: Vous cherchez des problèmes.
14: Non, mais ce que je veux dire,
9: c'est...
14: Alors, je vous dépose l'huile de tournesol.
9: Eh bah alors, non, monsieur, là, vous me faites perdre mon temps. Vous voulez arnaquer une assurance?
14: Non, mais...
9: Non.
14: Si.
9: Ah bah alors.
14: Eh bah, ou alors, vous m'enregistrez une vidéo.
9: Ah non, y a pas de ou alors. Je suis pas, assistante sociale. Je sais comment marche un véhicule et j'aurais jamais conseillé à quelqu'un de mettre de l'huile de tournesol dedans, c'est compris?
14: Ok, dans ce cas...
9: C'est compris.
14: Non, mais vous dites que vous vous êtes trompé.
9: Non, je dis rien du tout. Et là, vous commencez à m'énerver. Si vous me donnez pas le bon nom, j'appelle la gendarmerie, monsieur.
14: Et si je vous donne mon nom?
9: Bah, j'appelle la gendarmerie.
14: Ah, bah oui, bah donc ça sert à rien.
9: Bah alors.
14: Bon, alors merci.
9: Ouais, bah non, c'est pas merci.
14: Ah, bah si, merci.
9: Allô?
14: Non, mais station service, tu parles.
9: Allô?
14: Station peut-être, mais alors
9: monsieur,
14: service.
9: Monsieur, c'est moi, je suis le gérant, là. Ça commence à bien faire. Écoutez, ces histoires-là, c'est vous qui avez pris la décision de mettre. Eh ben, vous débrouillez, d'accord?
14: D'accord, donc faut que je prenne les photos tout seul, quoi.
9: Non, vous prenez ni photos, ni rien du tout. C'est pas nous, on a jamais dit ça, monsieur.
14: Vous non, mais votre collègue, juste avant, a reconnu qu'il me l'avait dit.
9: Non, certainement pas. Vous êtes sur le parleur, j'ai jamais dit ça.
14: Vous êtes sûr?
9: Oui, on a enregistré l'appel, monsieur. Tout ce que vous dites là, c'est enregistré sur une bande magnétique, là, actuellement.
14: Une bande magnétique?
9: Oui, voilà.
14: Vous l'aurez voulu, j'enclenche mon brouilleur antimagnétique.
9: Mais, non?
14: Mais bien sûr que si, brouillage activé.
9: Non, absolument pas, c'est de l'arnaque.
14: Voilà, vous ne reconnaissez plus du tout ma voix, c'est normal, elle est brouillée.
9: Absolument pas, ça ne fonctionne pas, monsieur.
14: Ah oui, attendez, problème de réglage?
9: C'est une arnaque.
14: Voilà, maintenant ma voix est totalement brouillée, vous ne sauriez pas la reconnaître.
9: Oui, bah c'est parfait.
14: Merci madame.
10: Mairie de Toulouse, bonjour.
11: Oui, bonjour, c'est la mairie.
10: Oui, la mairie de Toulouse.
11: Bonjour, c'est la mairie de Strasbourg, là, pareil.
10: Oui.
11: Est-ce qu'il y a quelqu'un du service de protection des mineurs chez vous, là, actuellement?
10: Non, et c'était à quel sujet?
11: Alors, c'est simple, c'est parce que nous sommes l'association de protection des mineurs contre la tabagie et pour l'alcoolisme.
10: Oui.
11: Et donc, samedi, nous organisons une grande manifestation à travers tout notre département. Contre la tabagie pour l'alcoolisme, et donc nous souhaitons vous associer, évidemment, associer toutes les mairies.
10: Oui.
11: Pour que les jeunes qui s'adonnent au tabac passent une soirée sans fumer, tout en continuant à boire abondamment.
10: Oui.
11: Et plus que la coutume. Donc nous aimerions savoir si vous associez pleinement à notre manifestation.
10: Oui, bien sûr. Mais alors, est-ce que moi je peux vous donner l'accord ou pas?
11: Oui, bien sûr. Sinon, vous ne seriez pas là, madame. Moi, je garantis l'antenne de toute la région et celle du département. Alors, nous envoyons des verges et des pas mûrs à longueur de 8 et forcément, ça, nous avons l'habitude. Hein.
10: Oui, écoutez, si vous me dites, moi je suis tout à fait pour, donc moi je peux que vous répondre positivement.
11: D'accord, donc vous êtes d'accord pour que les jeunes samedi soir, donc, ne s'adonnent pas à la tabagie et continuent à consommer de l'alcool abondamment et plus que la coutume.
10: Ah oui, tout à fait.
11: Parce que ça, c'est très important.
10: Ah oui, écoutez, là, il n'y a pas de problème.
11: Il faut vraiment même... Nous, on a parlé de doubler les doses en alcoolémie, s'ils peuvent, bien entendu. Et par contre, de ne fumer pas la moindre cigarette.
10: Oui.
11: Je pense que c'est intéressant.
10: Oui, j'espère,
11: Je pense.
10: Ils sont à votre écoute.
11: Et j'espère aussi que
10: le message passera.
11: Oui, parce que c'est la seule manière que nous avons de dédoubler le tissu anal, vous savez, de la jeunesse actuellement. Je ne sais pas si vous avez vu la circulaire 531 passer, non?
2: Non.
11: Non.
2: Non, écoutez, pas, moi-même, non.
11: Non, vous ne l'avez pas vu. Bah, écoute, les faits sont là, c'est édifiant. Le tissu anal de la jeunesse est dilaté deux fois plus que la coutume.
2: Mm-hmm.
11: Je ne sais pas si vous réalisez ce que ça fait.
2: Oui, ben écoutez, moi-même, si, en tant que maman, de toute façon.
11: Vous aussi, votre tissu anal a été dédoublé également?
2: Oui, ben écoutez, je pense que tout le monde, oui, je ne sais pas.
11: Oui, on leur met beaucoup en ce moment, hein, quand même.
2: Oui, voilà.
11: On s'est aperçu que tout le monde l'avait dans le fion depuis à peu près 2 ans.
2: Mm-hmm.
11: C'est terrible.
2: Oui, c'est un petit peu partout. Je veux dire, c'est partout, oui, dans tout le département, un petit peu, oui, voilà, partout. Donc,
11: Il faut rétrécir les rondelles, je crois.
2: Oui.
11: Mais comment faire?
2: Voilà, exactement.
11: Ah, c'est ça, hein?
2: Oui.
11: Bon, bah, écoutez, je vois que nous sommes d'accord.
2: Oui. Donc, ou si alors vous voulez parler au secrétaire général?
11: Non, vous lui transmettez. C'est pas la peine, je pense, de l'avaler. Hein. Ça va aller tout seul. Hein.
2: D'accord.
11: Je vous remercie, madame.
2: Je vous en prie, au revoir.
11: Au revoir, madame.
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12: Oui, allô? Bonjour.
14: Bonjour, madame, c'est bien le bureau de tabac?
12: Ouais.
14: Monsieur Martin, à l'appareil, je suis passé il y a quelques jours et j'ai acheté une cigarette jetable.
12: Ouais.
14: Et alors, déjà, j'ai essayé de l'allumer, impossible.
12: Vous avez enlevé la petite pastille qui est au bout?
14: Bah non, ça je peux plus parce que ça a tout cramé.
12: Ça a cramé?
14: Bah oui, j'ai essayé d'allumer la cigarette jetable avec mon briquet.
12: Avec un briquet, une cigarette électronique? Ça s'allume pas avec un briquet, ça, monsieur.
14: Ah non, mais le vrai problème, c'est que comme ça marchait pas, je l'ai jeté.
12: Ouais.
14: Et là, le pompon, je me suis fait verbalifier parce que j'avais jeté ma cigarette jetable dans la rue.
12: Ah bah ouais, bah on jette rien dans la rue, n'importe quoi. Des papiers, on le jette pas dans la rue non plus, monsieur.
14: Bah, alors, ça dépend.
12: Allô?
14: Ah, c'est une autre dame.
12: Oui, je vous écoute, là.
14: Non, mais c'est ce que je disais, vos cigarettes jetables, elles sont pas jetables.
12: Oui, bah, jetables, mais vous le jetez où?
14: Oh, bah, dans la rue, sur le trottoir.
12: Ah, bah, ça jette pas dans la rue, ça jette au moins dans une poubelle, hein.
14: Ah oui, mais alors ça, vous m'avez pas prévenu pour la poubelle.
12: Bah, attendez, monsieur, non, mais attendez, vous le prenez pour un innocent ou quoi, là?
14: Bon, écoutez, je vais vous déposer le papier.
12: Le papier de quoi?
14: Bah, l'amende, enfin, le procès verbal, le rapport à votre truc pas jetable.
12: Non, mais attendez, vous rigolez pas, non, c'est pas moi qui va vous payer le procès.
14: Oh, bah, bien sûr que si, que je rigole, que ça me semble tout à fait logique que c'est vous.
12: J'ai rien à payer, c'est moi qui va vous payer vos contraventions. Non, mais vous n'y êtes plus, là. Ça ne va plus, hein, monsieur.
14: Pardon, mais moi, vous me dites que c'est jetable, c'est pas du tout ce que m'a dit la police.
12: Non, mais attendez, vous, qu'est-ce que vous me dites, là?
14: Et une autre, bonjour madame.
12: Même si vous jetez une canette de coca en fer vide sur le trottoir, vous pouvez être verbalisé, hein. C'est interdit de balancer des quoi que ce soit sur la voie publique. Hein.
14: D'accord, moi je voulais du jetable, mais vous m'avez pas vendu le bon truc.
12: Ah bah si, c'est le bon truc. C'est pareil, les paquets de cigarettes, vous les jetez dans une poubelle.
14: Ah, mais c'est pas pareil. Est-ce que les paquets de cigarettes sont jetables?
12: Bah oui.
14: Bah non, mauvaise réponse.
12: Ils font quoi les paquets de cigarettes? Les gens les collectionnent et les gardent chez eux?
14: Bah non, ils les mettent à la poubelle. Alors que jetable, ça veut dire qu'on peut balancer n'importe où.
12: Non, pas du tout.
14: Oh bah si, jetable du verbe jetager, action.
12: Attendez,
14: de...
12: un mouchoir jetable, vous le mettez où, monsieur?
14: Ah bah s'il est jetable dans la rue, dans un magasin, n'importe
12: et
14: où.
12: Eh bah même s'il est jetable, parce qu'un mouchoir jetable, c'est un détritus.
14: Oui, et c'est pas la peine de me traiter d'olibrius.
12: Non, je vous dis.
14: Tout ça parce que vous me vendez un truc pas jetable.
2: Allô?
14: Bonjour monsieur, je m'excuse, mais j'ai l'impression que vos collègues, ils essayent de m'embrouillager.
2: Pardon?
14: Votre cigarette, elle est pas jetable.
2: Comment ça, elle est pas jetable?
14: Oui, alors après, c'est peut-être une fausse, hein, ça je sais pas.
2: Pardon?
14: Non mais je sais ce que c'est, parfois on achète une contre-fortification parce qu'on se dit que c'est moins cher que la vraie.
2: Non monsieur, j'ai pas de problème, moi je fais pas de fausse.
14: Non mais on peut se tromper, ça arrive, du moment que vous prenez mon PV.
2: Y a pas de souci. Mon mari est flic, il verra avec vous.
14: Oh non, ça c'est dingue parce que moi ma femme est gendarmette. Oh bah passez-le moi.
2: Y a pas de souci, quittez pas.
13: Allô, y a un con au téléphone.
14: Comment ça, y a un con au téléphone?
13: Y a un con au téléphone.
14: Je vous entends, hein.
13: Vous avez entendu quoi, monsieur?
14: Non, parce que vous dites qu'il y a un con au téléphone.
13: Alors, monsieur...
14: Je vais pas vous dire le contraire.
13: Alors, monsieur, mais... monsieur...
14: Bon, enfin, chacun son rôle, je veux dire, le con, c'est moi.
13: Monsieur, faites ce que vous voulez, si vous dites pourquoi... Votre cigarette, elle va pas, c'est ça?
14: Bah oui, moi, je demande une jetable, et je me prends un procès verbalifiant par vos collègues, parce qu'elle est pas jetable.
13: Écoutez, monsieur, moi, c'est simple, parce que moi, je vais ressortir... Si vous voulez faire un procès pour ça, il n'y a pas de problème. Moi, je vais ressortir toutes mes factures depuis 16 ans.
14: Ah, bah si c'est comme ça, moi, je ressors toutes mes factures depuis 17 ans.
13: Carrément.
14: Ah, mais je vais me gêner, même 17 ans et demi, tiens.
13: Vous jetez une cigarette jetable et vous voulez mettre le procès à mon nom. Mais ça va pas dans votre tête, monsieur.
14: Bon, je dirais que ça va, ça vient.
13: Vous vous rendez compte de ce que vous me dites? Vous voulez m'envoyer un procès parce que vous avez acheté une cigarette jetable?
14: Ah, bah voilà, en fait, vous avez tout compris.
13: Mais réfléchissez 2 secondes, monsieur.
14: Alors, attendez, un Mississippi.
13: Allez, merci, au revoir, monsieur.
14: Eh, hey, ça fait pas 2 secondes.
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15: Allô?
16: Oui, bonjour monsieur.
15: Bonjour.
16: Vous êtes bien titulaire de l'abonnement?
15: Oui.
16: Oui, bonjour monsieur, c'est le service de l'horoscope téléphonique à l'appareil.
15: Oui.
16: Vous savez que Paris vient d'être doté d'un ordinateur, d'un central, qui est relié donc à tous les Parisiens.
15: Oui.
16: Et que nous distribuons depuis avant-hier l'horoscope de manière gratuite, bien entendu.
15: Oui.
16: À tous les Parisiens, à 1000 Parisiens pardon, par jour, qui sont tirés au sort. Et votre numéro de téléphone a été tiré au sort, monsieur.
15: Ah bah c'est gentil.
16: Alors, je vais vous demander votre signe.
15: Alors,
18: Gémeaux.
16: Gémeaux, vous connaissez votre ascendant ?
18: Non, pas du tout.
16: Quand vous dormez sur le dos ?
18: Sur le côté.
16: Donc, sur le côté, on met que la Lune était à 90 degrés.
18: Oui.
16: Ce qui fait 90 degrés. Vous êtes né à quelle heure ?
18: Alors là, je crois que je suis né à midi, enfin le midi.
16: Entre 12h et 13h ou voilà. 12h et 12h15 ?
18: 12h et 13h.
16: Donc l'ordinateur me dit que vous êtes ascendant scorpion, monsieur.
18: Oui.
16: Voilà.
18: Ah, attendez, on l'avait déjà fait, je me suis peut-être trompé, on m'a dit que j'étais ascendant balance.
16: Ah non, monsieur, non. La personne qui vous l'avait fait s'est trompée, en effet. Vous n'étiez pas du tout balance, vous êtes scorpion.
18: D'accord.
16: Alors, je vous lis, donc j'introduis les données dans l'ordinateur, j'ai moi ascendant scorpion.
18: Oui.
16: Voilà. Il y en a pour 10 secondes.
18: D'accord.
16: Ça va très très vite. Hein. Alors, ça y est, les données sortent, donc je vais vous les lire.
18: D'accord.
16: Travail, monsieur.
18: Oui.
16: Vous êtes assez limité de toute façon.
18: Oui.
16: Alors, arrêtez de vous mêler de ce qui ne vous regarde pas et de toucher ce qui ne vous concerne pas.
18: Oui.
16: Contact, cessez de raconter n'importe quoi sur vos voisins. Vous avez mis des gens dans l'embarras dernièrement. Il serait regrettable que vous ne preniez pas conscience des réalités d'aujourd'hui et des dégâts que vous occasionnez autour de vous.
18: Ah.
16: Courage. Arrêtez de tourner le dos à vos responsabilités et de fuir comme un lâche.
18: Ah bah dis donc.
16: Morale. Cessez de vous plaindre inutilement. Il n'est pas tellement certain que tout se passe comme vous le souhaitiez,
18: oui.
16: Car les planètes sont contrariantes.
18: Oui.
16: En raison de la position d'Urne de Saturne, personne ne vous aime. Est-ce que c'est exact ?
18: Il y a peut-être quelque chose de vrai.
16: D'accord. Chance, pas de chance. Amour, que se passe-t-il ? On vous oublie ? Il faut dire que vous n'êtes pas très désirable en ce moment et que vous ne faites aucun effort pour l'être.
18: Ouais.
16: C'est exact ?
18: C'est exact, oui.
16: Santé, problème de digestion, grippe en perspective.
18: Ah.
16: Vous allez souffrir du dos. Évitez les excès à Noël et attention dans les escaliers.
18: Ah bah c'est déjà fait alors.
16: C'est-à-dire ?
18: Bah, c'est-à-dire que je viens de me faire opérer du genou. Jusqu'à présent, tout ce que vous dites, c'est à peu près vrai. Hein.
16: D'accord. Votre chiffre, monsieur ?
18: Moi, c'est le chiffre préféré.
16: Non, je vous donne votre chiffre.
18: Ah,
16: hein.
18: D'accord.
16: Le zéro.
18: Ah.
16: Votre couleur, le noir. Et votre pierre, le marbre.
18: Bah, c'est pas encourageant, tout ça.
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3: Allô ?
14: Bonjour monsieur, c'est bien le restaurant ?
3: Oui.
14: Monsieur Martin, établissement Les Plastiques Martin.
3: Oui.
14: Je vais vous déposer de la vaisselle plastique.
3: Qu'est-ce que je veux faire avec de la vaisselle plastique ?
14: Pardon, mais c'est la loi, maintenant il faut remplacer la vaisselle par de la vaisselle plastique réutilisable.
3: Oui, remplacer la vaisselle jetable, mais pas la vaisselle normale.
14: Oui, bah, c'est pareil, de toute façon je vous dépose votre stock.
3: Mais déposer quoi ? Mais je vous ai rien demandé.
14: Bah la vaisselle plastique.
3: Mais je veux pas de vaisselle plastique, vous rigolez, on mange pas dans du plastique chez nous.
14: Justement, vous me dites que vous servez encore dans de la vieille vaisselle. Pardon, mais c'est pas très plastico-responsable.
3: Mais vous délirez, hein. Vous allez, alors, dans un grand restaurant, vous allez mettre de la vaisselle...
14: Pardon, c'est pas moi qui fais les lois non plus.
3: Attendez, alors, est-ce qu'on n'a plus le droit de servir dans un restaurant avec de la vaisselle en porcelaine ou en faïence ?
14: Oh là là, porcelaine et faïence, n'importe quoi. Heureusement que je vais vous changer tout ça.
3: Ah bah bien sûr, alors,
14: Et puis vous inquiétez pas, vos vieux trucs, je vous les embarque et je les mets à la benne.
3: Je me jette pas ma vaisselle qui passe au lave-vaisselle, alors tout le monde...
14: On s'est mal compris. Je vous demande pas du tout de jeter votre vaisselle.
3: Mais vous me demandez quoi ?
14: Non, moi je vais la jeter pour vous, votre vaisselle.
3: J'ai pas l'intention de jeter ma vaisselle. Vous délirez là. On marche sur la tête là.
14: Non, mais vous aurez tous les trucs en plastique à la place, pas de panique.
3: Vous croyez que je vais servir mes clients dans de la vaisselle en plastique ?
14: Voilà, alors il y a juste un truc pour les plats chauds si vous en servez au restaurant.
3: Mais bien sûr, dans de la vaisselle en plastique.
14: Oui, alors c'est juste qu'il faudra rien mettre à plus de 15 degrés dans vos nouvelles assiettes, sinon elles fondent.
3: Mais qui a commandé ça ?
14: C'est moi. Je me suis dit que ça vous ferait plaisir.
3: Vous comprenez pas, je parle pas français, je vous dis que je vous ai rien commandé.
14: Ah bah d'accord, si vous comprenez pas le français, je peux vous parler en étranger, ça, aucun problème. Vous voulez, je parle anglais.
3: Là, vous avez un problème, monsieur.
14: Ou bien, je peux parler en teuton, si vous préférez.
3: Mais je rêve. Hein.
14: Hola, parlo espagnolito.
3: J'ai pas commandé de vaisselle plastique, pourquoi j'aurais commandé de la vaisselle plastique ?
14: Bah, pour vos vieilles faïences dont vous voulez vous débarrasser.
3: Mais j'ai jamais dit que je voulais m'en débarrasser, mais vous êtes pas bien.
14: Parce que vous voyez, par exemple, moi j'ai mon beau-frère, il a un kebab. Il a dû remplacer toutes ses boîtes en carton.
3: Non mais oh, hey, il faut... Non,
14: mais lui, à la place, il a préféré mettre des boîtes en marbre.
3: Oui, mais je m'en fous de votre huile.
14: Non, mais parce que tout ça pour dire, si vous préférez, je peux vous mettre de la vaisselle en marbre.
3: Non, mais ça va pas, non?
14: Ah bah, c'est sûr que c'est pas le même budget que le plastique, hein.
19: Hey, allô?
14: Ah, bonjour madame. Donc je proposais...
19: Ben non, faut pas mettre du plastique, mon petit.
14: Alors pardon ma petite, mais c'est la loi.
19: Mais non, c'est pas la loi. Mais la loi, il faut la contrer, la loi.
14: Oh là là, et bah passez-moi le patron.
19: Bah c'est moi le patron.
14: Bah je crois pas parce qu'on m'a dit que le patron c'était un homme.
19: Bah je suis peut-être une femme au téléphone, non?
14: Ah
19: ah. Hein?
14: Donc si vous êtes une femme, c'est bien que vous êtes pas un homme.
19: Ouais, bah allez, laisse tomber.
14: Et si vous êtes pas un homme, c'est bien que vous êtes pas le patron.
19: Laisse tomber, allez.
14: Ah bah c'est QFLGBT.
19: Allez, va te coucher.
14: Non mais bien tenté madame.
3: Mais attendez, mais
14: Ah, tiens, monsieur le patron, voilà, rebonjour.
3: Oh là là.
14: Alors, faites gaffe parce que la dame qui bosse avec vous, je crois qu'elle veut vous piquer votre place.
3: Oh mais arrêtez, va, mais allez.
20: J'écoute, oui.
21: Oui, bonjour madame.
20: Bonjour.
21: C'est la fleuriste ?
20: Oui.
21: Oui, bonjour madame de la place, chef des services de la voirie à la mairie.
20: Oui.
21: Dites-moi madame, on a eu des petits problèmes encore samedi avec le stationnement automobile devant votre magasin de fleurs.
20: Quel problème ?
21: Ben, il y a eu des contraventions et des gens qui sont garés en double fil.
20: Oui.
21: Donc on a décidé à la voirie ce matin de vous mettre des bites.
20: De mettre quoi ?
21: On va vous mettre des bites. Vous voyez ce que c'est comme ce sont des tubes
20: Ouais.
21: Bon. Alors, on va en mettre donc devant chez vous, de part et d'autre, à gauche et à droite, et sur le devant. Alors, combien voulez-vous qu'on vous mette de bites ?
20: J'en sais rien, monsieur, moi.
21: Bah, attendez,
20: c'est... Une femme.
21: Comment ?
20: J'ai dit, je suis une femme, j'y connais rien.
21: Bah, madame, attendez, excusez-moi, les femmes connaissent les bites quand même. Attendez, c'est quoi cette histoire-là ?
20: Non, mais je veux dire par là que, bon, si vous les mettez à combien de distance ?
21: À environ 2 mètres.
20: Ah, voilà, c'est ça qu'il faut me dire. Eh ben, deux, ça me suffit, moi.
21: Deux, ça vous suffit? Attendez, je réfléchis, je regarde le plan. Je vais vous mettre une bite devant.
20: Oui.
21: Qui rentre et qui sort.
20: Oui. Bah, faut pas, vous me la mettez pas devant, vous me la mettez juste au côté.
21: Bon. La bite pourra rentrer, donc, dans vous, quoi, hein.
20: Oui.
21: Et sortir de vous également.
20: Voilà.
21: Ça vous va, ça?
20: Ah, bah là, ça me va.
21: Et vous réglez?
20: Pour... Ça me va parfaitement parce que ce qu'il y a, c'est que des fois, moi, je peux pas sortir.
21: Non, mais là, vous inquiétez pas, c'est la bite qui rentrera.
20: Oui.
21: Vous voyez?
20: Oui, non, mais j'ai compris.
21: Alors. Derrière, je vous mets une autre bite.
20: Oui.
21: Je vous mets une bite derrière également. Est-ce que ça va ?
20: Attendez, vous me laissez réfléchir, parce que là, vous m'avez pris drôlement sur le vif. Hein.
21: Ah, vous savez, quand on met une bite devant, une bite derrière, il faut agir vite. Hein.
20: Bah justement.
21: C'est pour votre bien, madame.
20: Alors, à partir du coin, si vous m'en mettez juste une là, est-ce que ça va ?
21: Oui, ça va. Je vous en mets une au coin qui vous prendra un peu de biais, voyez ?
20: Oui, une qui prendra sur le biais.
21: Voilà.
20: Je ne pense pas qu'il faut m'en mettre une autre, je ne crois pas.
21: Si.
20: Bon, ben vous la mettez. Ben alors, une aux deux extrémités, mais pas deux d'affilée.
21: Qui rentre et qui sort, on est d'accord ?
20: Vous me la mettez juste au coin ?
21: Je vous la mets dans le fond.
20: Ouais.
21: Ça vous va, ça ?
20: Ben, de toute façon, je suis bien obligé de m'y plier, hein.
21: Mais vous inquiétez pas, hein, madame, c'est de la bonne bite, hein, c'est pas... on n'a pas parlé de la taille. Est-ce que vous voulez des grosses ou des moyennes ?
20: Oh, alors ne me demandez pas ça, moi je connais rien du tout.
21: Est-ce que vous préférez une grosse bite devant et une moyenne derrière, ou une grosse bite derrière et une moyenne bite devant ?
20: Et vous en mettez devant tout le monde comme ça ?
21: Devant et derrière, oui.
20: Moi, je ne sais pas quoi vous dire.
21: Alors, devant, qu'est-ce que je vous mets ? Une grosse bite ou une bite moyenne ?
20: Mais devant, vous mettez la grosse.
21: Je vous mets quoi ?
20: Devant, une grosse.
21: Une grosse bite devant et derrière ?
20: Mettez les deux pareils et puis c'est tout. Oh là là, je...
21: Écoutez, c'est très curieux dans cette ville parce que toutes les femmes ont commandé deux grosses bites.
20: Ah, les femmes, elles sont ce qu'elles sont, puis moi aussi, hein.
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22: Allô ?
14: Bonjour monsieur, c'est bien la boucherie ?
22: Oui.
14: J'ai acheté un steak chez vous ?
22: Oui.
14: Et alors, il y a un problème ?
22: Parce que
14: vous m'avez vendu un faux steak.
22: Un faux steak ?
14: Votre steak, en fait, c'est du cheval.
22: Bah, on est chevalin. La feuille emballée, c'est bien marqué boucherie chevaline.
14: Et je vois pas le rapport.
22: Bah, vous voyez pas le rapport,
14: Est-ce que c'est une raison pour me vendre un faux steak ?
22: Bah, c'est pas un faux steak. Un steak, vous avez de cheval, de bœuf.
14: Oh, c'est nouveau, ça.
22: Bah, écoutez, c'est nouveau. Bah, oui, c'est nouveau. Je veux dire, ça a toujours été. Vous arrêtez dans une chevaline, vous demandez du steak. Qu'est-ce que vous voulez qu'on vous donne ?
14: Bah, du steak.
22: Bah, du cheval.
14: Ah, bah non.
22: Ah, bah si.
14: Ah, bah non.
22: Dans une chevaline, vous n'aurez que du cheval.
14: Ah, bah ça, vous me l'avez pas dit.
22: Ah, bon, attendez, il faut pas que je vous explique non plus. Vous rentrez dans les magasins. Attendez. Vous êtes. Ou alors, dans ce cas-là, vous avez pas de cerveau. Moi, je sais pas. Dans une chevaline, je sais très bien que j'aurai du cheval.
14: Bah oui, mais ça se mange pas, le cheval. Qu'est-ce que vous inventez
22: non,
14: un truc
22: Non, ça se mange pas. Attendez. Vous allez m'apprendre mon métier, non ?
14: Qui me dit que là, ça commence par du cheval. Après, vous allez me vendre du jockey. Après, je ne sais pas jusqu'où ça va aller.
23: Allô ?
14: Ah, bonjour, madame.
23: Bah, non, excusez-moi.
1: excusez-moi, monsieur, je vais vous expliquer un truc très simple. Vous allez sur Internet, vous regardez son truc, les pages. Vous allez voir Chevaline.
4: Non, mais excusez-moi, vous êtes en train de le changer, là. J'entends que vous êtes en train de taper sur l'ordinateur,
1: non,
4: là.
1: Je tape sur elle et tout. C'est les pages jaunes que je vous dis d'aller voir.
4: J'entends le clic-clic, là.
1: De quoi vous entendez le clic-clic?
4: Vous êtes en train d'écrire sur les pages jaunes, là.
1: Les pages jaunes, parce que vous croyez que je clique sur Internet pour changer les pages jaunes en direct.
4: Ah
1: bah, c'est de conneries. Mais vous êtes quoi, vous?
4: À partir du moment où vous reconnaissez l'arnaque.
1: Oui, mais y a aucune arnaque, monsieur. Vous revenez ici pour rembourser. Vous me faites pas chier, d'accord?
4: Alors, je vous rapporte votre fausse viande.
1: La fausse viande du cheval, excusez-moi, c'est de la viande. Regardez bien la façade. Quand vous rentrez, vous allez voir, c'est marqué Chevaline en grand.
4: Et alors?
1: Avec une tête de cheval.
4: Non, mais excusez-moi, quel rapport?
1: Bah, parce qu'il y a quand même des gens un petit peu sensés qui savent que quand il y a une tête de cheval devant, c'est pas un bœuf.
4: Bah, je me disais peut-être que vous êtes un ancien jockey. Que
1: mais
4: y a...
1: oui, moi, en tout cas, je sais que vous êtes pas un ancien con, vous êtes un nouveau con. Alors, je sais pas à quelle étude que vous avez été, mais essayez de retourner à l'école.
4: Et voilà, ça va encore être ma faute.
1: Quand vous allez dans une poissonnerie.
4: Excusez-moi, mais mon poissonnier a jamais essayé de me vendre du cheval en me disant.
1: Il y a des gens vraiment sur Terre, ils ont pas les deux pieds en face des trous.
4: Alors, j'ai peut-être pas les deux pieds en face des trous, mais j'ai pas non plus les deux yeux dans la même chaussure.
1: Mais complètement con.
4: En plus, ma femme en a mangé un morceau.
1: Bah, tant mieux.
4: Bah, elle est bizarre depuis, hein.
1: Vous dites qu'elle est pas bien depuis qu'elle a mangé un morceau de cheval, il faut arrêter de se foutre de ma gueule.
4: Je peux vous garantir que depuis qu'elle a mangé votre steak, elle parle très bizarrement.
1: C'est pas parce qu'elle a mangé un morceau de cheval qu'elle est malade. C'est totalement faux.
4: Bien sûr que si, écoutez. Martine.
1: Ouais, n'importe.
4: Oui, chérie. Vous entendez?
1: Il faut arrêter. Il y a une limite à pas franchir.
4: Vous reconnaissez qu'il y a un truc qui cloche?
1: Bah, non.
4: Écoutez, Martine, ça va? Oui.
1: Je sais pas quel métier vous faites, monsieur, mais j'espère que vos gens que vous couvrez, qu'on goûte et vous faire chier autant que vous me faire chier chez les autres.
4: Bah, pareil, tiens.
1: Ah,
4: allô?
1: Que j'arnaque, que j'ai vendu la fausse viande ou qu'on
4: vend. Je vous entends, hein?
5: Allô?
4: Ah, bah, c'est encore le monsieur.
5: Arrêtez! Je vais pas vous revendre, de moi, reprendre.
4: Non, mais excusez-moi, comme de toute façon, il est illégal.
5: Non, il est pas illégal et ça commence vraiment à me gonfler.
4: J'ai entendu aux infos qui disent que là, qu'il y a un procès pour des gens qui ont vendu du cheval.
5: Bah, attendez, c'était pour leur lasagne, c'est pas du cheval.
4: Ils ont quand même dit que c'était illégal.
5: Bon, écoutez, il y en a marre, gardez votre sac et me faites plus chier.
4: Ah, bah, certainement pas. Mais... imaginez si j'ai la brigade cavalière qui débarque chez moi, ils vont me dire, hop là, recel de viande illégale.
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23: Mairie de Plogastel.
24: Oui, bonjour, on pourrait parler au maire, s'il vous plaît, de la part du transport de SOIC à Paris.
23: Alors, madame le maire n'est pas en mairie.
24: Ah.
23: Oui.
24: On peut avoir son secrétariat, je vous prie.
23: Je vais vous passer à la secrétaire générale à ce moment-là.
24: Je vous remercie.
23: Allô?
24: Oui, bonjour madame.
23: Oui, bonjour monsieur.
24: Transport SOIC à Paris.
23: Oui.
24: On vous appelle parce qu'on avait une livraison à faire à la mairie de Plougastel de Houlas et une erreur sur le bon de commande. Ils ont tiré Plougastel Saint-Germain.
23: Oui.
24: C'est bien votre mairie?
23: Oui, tout à fait. Vous êtes bien la mairie de Plougastel Saint-Germain.
24: Voilà. Et notre chauffeur va vous livrer et on reviendra chercher la marchandise demain matin à 9h pour l'acheminer sur Plougastel de Houlas.
23: Alors, qu'est-ce que c'est au niveau de taille?
24: Alors, ça représente, il y a 30 000 œufs durs.
23: Des œufs durs?
24: Ouais, 30 000.
23: 30 000, mais c'est énorme.
24: Ça fait 200 mètres carrés au sol sur 1,60 mètre de haut.
23: 200 mètres carrés, mais je vois pas du tout, on va mettre ça.
24: C'est-à-dire?
23: Excusez-moi, je vous mets ce haut-parleur parce que comme j'ai un élu avec moi, j'essaye de voir quelle est la solution qu'on peut faire. Nous, le problème, c'est que la mairie, elle fait pas 200 mètres carrés, on pourra jamais stocker les œufs. C'est impossible.
24: Mais bonjour d'abord à l'élu qui est à côté de vous.
26: Oui, bonjour.
24: Allô?
26: Bonjour.
24: Oui, bonjour.
26: La destination de votre livraison, c'est Plougastel d'Aoulas.
24: Voilà. Donc, tout ce que vous avez à faire, en fait, c'est de récupérer les 30 000 œufs.
26: Oui, bah, mais on va les mettre où, c'est ça?
24: Comment?
26: Parce que nous, on n'a pas d'espace capable de recevoir en toute sécurité votre marchandise.
24: Mais à la mairie?
26: Non, Plougastel, c'est tout petit, monsieur.
24: Non, mais attendez, c'est juste le décharger, mettre les palettes à l'intérieur de la mairie, et demain matin.
26: Non, mais monsieur, on peut pas.
24: Non, mais attendez. Si vous déchargez, vous êtes combien à la mairie?
26: Mais non, mais...
27: personnel féminin.
24: Comment?
26: Non, mais il n'y a que du personnel féminin à la mairie.
24: Mais ça, c'est pas grave.
27: Bah, du quoi encore?
24: Bah, non, attendez, monsieur, mais attendez. Il y a 140 palettes. Vous n'allez pas me faire croire, vous êtes combien de bras là-bas?
27: Deux.
24: Non. Combien?
27: Deux.
24: Eh ben, à deux, vous prenez une palette, madame. Excusez-moi, mais alors ça, c'est trop facile.
27: Non, mais vous prenez pour qui?
26: Non, monsieur, on peut pas. Franchement, on peut pas. Non.
24: Bah, excusez-moi, quand j'entends quand même une femme, je sais pas, excusez-moi, je vais essayer de vous prendre par les sentiments, mais je sais, vous aimez bien les animaux. Vous imaginez quand même qu'il y a eu 30 000 poules qui ont quand même pondu dans un effort collectif 30 000 œufs. Vous pouvez pas ignorer l'effort qu'ont fait toutes ces poules quand même. C'est un peu, excusez-moi, madame, puisque c'est madame qui dit qu'elle peut pas transporter des palettes. Je trouve ça un peu léger, hein. Non, mais pardonnez-moi, moi je dis ce que je pense, hein, je suis comme ça.
26: Ouais. Bon, mais non, mais les dames vont rien échanger du tout. Non, Non, mais vous voyez pas un peu la situation. C'est pas Rungis ici, c'est Plougastel-Saint-Germain, c'est une petite commune. On n'a pas ce qu'il faut pour assurer votre le transvasement de votre matériel.
24: Mais si vous êtes trois, vous avez dit, il y a deux femmes et vous.
26: On est trois. Non, on n'est pas trois.
24: Alors là, je comprends pas bien.
26: Ouais, je suis de permanence ici, moi. Je ne suis pas. On m'a pas demandé de décharger des œufs aujourd'hui, ni au personnel communal.
24: Ah bah attendez. Nous, excusez-moi. Attendez.
26: Tranquille, on nous dit il y a je sais pas combien d'œufs qui arrivent sur des palettes, mais on n'y est pas absolument pour rien en cette affaire, nous.
24: Bah un peu quand même, puisque.
27: Ah bon. En quoi?
24: Bah attendez, madame, excusez-moi. D'abord, ça m'étonne d'entendre ça de la part d'une femme. Je vous rappelle quand même que la femme, c'est elle qui enfante. Si elle peut pas par solidarité avec les poules qui pondent, alors là. Où est-ce qu'on va?
27: Je suis responsable de la mairie et mon travail, ce n'est pas de m'occuper d'œufs, c'est de travailler.
26: Exactement, on a un autre.
27: On a en mairie.
24: Oui, excusez-moi, madame, mais vous êtes une femme, madame.
27: J'en ai rien à faire, je suis une femme.
24: Ah bah si, vous avez dit que vous étiez une femme et que vous ne pouvez pas décharger des palettes, faut pas déconner, quoi.
26: Bah écoutez, moi je vous propose, il y a une gendarmerie, téléphonez à la gendarmerie.
24: Mais on les a déjà appelés.

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3: Oui, de quoi? Vous avez pris du poisson? Qu'est-ce qu'il y a, la différence, elle est où? Qu'est-ce qu'il y a eu?
4: Ce qu'il y a eu, c'est que moi je demande un médaillon et qu'est-ce qu'on me donne? On m'a donné un morceau de poisson.
3: Un médaillon ou un morceau de poisson, c'est pareil. Je suis poissonnier, je suis pas bijoutier. Vous y êtes plus là.
4: Comment ça, j'y suis pas? J'y suis chez moi, là.
3: Oh, non, vous y êtes plus là, monsieur.
4: Je vous dis que si. J'y suis au téléphone, même.
3: C'est quoi ça? Je suis pas bijoutier, je suis poissonnier.
4: Alors, pourquoi vous m'avez vendu un médaillon?
3: Non, qu'est-ce que vous racontez, là? Vous racontez des conneries, là.
4: Moi je vais vous le rapporter parce que j'ai gardé, heureusement, j'ai gardé le ticket.
3: C'est pas la peine de venir ici.
4: J'ai gardé le morceau de poisson. Il y en a pour 3700
3: euros. 3700
4: euros,
3: un morceau de poisson. c'est quoi? Vous nous dites que vous avez un ticket, il y en a pour 3700 euros.
4: Oui, c'est moi qui l'ai fait le ticket, parce que c'est ce que j'ai estimé sur la valeur du médaillon que je voulais offrir à ma femme.
3: Mais qu'est-ce que c'est?
4: Vous allez me le rembourser quand même.
3: Non, quoi? Donc vous y êtes plus là?
4: Si, j'y suis au téléphone avec vous, en train de vous expliquer.
3: N'importe quoi, là.
4: Allô? Oui, allô?
5: C'est quoi ce truc-là? Médaillon, vous avez bien vu que c'est du poisson?
4: J'ai vu en rentrant, en ouvrant le paquet, j'ai vu que c'était un médaillon en poisson.
5: Non, mais vous êtes taré ou quoi, là? Allez chez l'ophtalmo, je vous conseille.
4: Déjà, on dit ophtalmiste.
5: C'est quoi ce bazar, là? Vous êtes carrément taré. Si vous ne savez pas reconnaître un poisson et un bijou, excusez-moi, vous avez un sacré problème.
4: C'est-à-dire que sur le coup, j'ai eu un doute, et c'est quand ma femme l'a mis autour du cou que je me suis rendu compte que, effectivement.
5: Ça va pas la tête, là.
4: Moi, je vais venir dans ce cas parce qu'il faut quand même me rembourser.
5: Oui, c'est ça. Certainement pas. Non, mais vous êtes parti, là. Non, mais vous êtes carrément à la masse, là.
6: Oui, allô?
4: Ça, c'est le monsieur de tout à l'heure.
6: Quand vous arrivez, on appelle la gendarmerie.
4: Moi, je vais vous les passer, les gendarmes, si c'est ça, je peux les appeler, là.
6: Parce que vous croyez que j'ai peur?
4: Oui, je crois que vous avez peur de parler aux gendarmes.
6: Alors, j'attends le gendarme.
4: Alors, je connecte.
6: Mais oui, monsieur. Passez-moi le gendarme. Allez. Mais, comme si vous transférez, parce que vous croyez que les gendarmes vont accepter d'être transférés.
4: Allô?
6: Oui?
4: Gendarme historique, bonjour.
6: C'est le gendarme. Bon.
4: Oui, bonjour, monsieur.
6: Non, je suis une madame, moi. Bonjour, monsieur, vous me dites. Moi, je suis madame.
4: Moi, on m'a dit qu'on me passait un monsieur, hein.
6: Oula, monsieur, vous êtes à la poissonnerie.
4: Vous vendez des bijoux?
6: Non, je vends pas de bijoux.
4: Brigadier Martin, je dirige le service des faux bijoux maritimes.
6: Des faux bijoux maritimes?
4: Absolument.
6: Non, mais vous foutez de ma gueule, monsieur.
4: C'est pas impossible.
6: Bien sûr.
7: Allô?
8: Allô?
7: C'est l'ambassade du Japon, bonjour.
8: L'ambassade du Japon?
7: Oui.
8: Oui, bonjour, monsieur.
7: Bonjour. Mais maintenant, c'est fermé.
8: Il n'y a personne, là?
7: Il n'y a personne, oui. après 15 heures, s'il vous plaît.
8: Vous croyez?
7: Hein?
8: Vous croyez?
7: Oui, non. Oui.
8: pour le moment, là, il n'y a personne.
7: Oui. Il y a une personne, le japonais.
8: C'est pas vrai.
7: Oui, je ne peux pas parler français, merci.
8: Ah bon?
7: Oui. Après 15 heures. Non.
8: Non, c'est parce qu'on a trouvé un appareil de photo.
7: Appareil de photo?
8: Oui. Appareil de photo, clac-clac.
7: Clac-clac.
8: Clac-clac.
7: Clac-clac.
8: Clac-clac.
7: Clac-clac.
8: Clac-clac. Clac-clac.
7: Ah-ha.
8: Eh oui.
7: Ah-ha. Non, vous ne trouvez pas. Mais après, à 15h.
8: À 15h?
7: Oui, s'il vous plaît. Merci, quoi.
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9: Bonjour.
4: Bonjour monsieur, c'est bien le magasin de puériculturisme?
9: Oui, bien sûr.
4: J'ai acheté des couches chez vous l'autre jour.
9: Oui.
4: Et alors, ça m'a bousillé la machine.
9: J'ai pas tout compris en fait. C'est des couches jetables, mais pas lavables en machine.
4: Donc vous reconnaissez qu'il y a un défaut?
9: Non, on n'a pas de défaut de nos couches. C'est une couche jetable.
4: C'est une fausse couche en fait que vous m'avez vendue.
9: Non, c'est pas une fausse couche.
4: C'est une couche d'artifice.
9: Vous mettez à votre enfant, elle est sale, vous la mettez à la poubelle, c'est tout.
4: Pardon, qu'est-ce que vous dites? Que je mette mon enfant à la poubelle?
9: Je n'ai pas dit de mettre votre enfant à la poubelle.
4: Oh là là là là là là là là là.
9: Monsieur.
4: Non mais excusez-moi, vous rendez compte de ce que vous dites?
9: Monsieur, je vous ai pas dit de jeter votre enfant, je vous ai dit de jeter la couche.
4: Excusez-moi, ça je ne peux pas laisser passer ça.
10: Oui, bonjour.
4: Bonjour monsieur, excusez-moi, je suis scandalifié.
10: Stop, c'est pas des couches lavables, c'est des couches jetables monsieur, donc c'est pas mon problème monsieur, c'est le vôtre.
4: Si, c'est votre problème, puisque vous avez reconnu la faute.
10: Mais on n'a pas reconnu la faute, mais c'est quoi votre souci là?
4: Il fallait peut-être me le dire avant qu'elle marchait pas.
10: Excusez-moi monsieur, on n'a pas à vous le dire avant, je veux dire, c'est hallucinant ce que vous me dites.
4: Excusez-moi, mais il y a quand même trompisme sur la marchandise.
10: Il y a tromperie sur la marchandise. Je sais pas, c'est la première fois que vous achetez des couches, votre enfant à quel âge?
4: Attendez, je lui demande, il est à côté. Le petit Martin! Oui papa! Tu as quel âge? J'ai 8 jours papa! Ouais, c'est ça, il est né il y a une semaine.
10: J'hallucine là. Les couches

0: elles sont jetables, elles sont pas lavables.
1: Ah ben c'est surtout qu'elles vont être remboursables.
0: Il n'y a pas du tout de remboursement pour les couches, monsieur. Non, on va arrêter la conversation parce que je pense que je vais partir un petit peu.
1: Oh mais j'ai compris, vous allez partir à l'étranger avec l'argent des couches que vous m'avez vendu.
0: Je sais
1: reconnaître un arnaquisme.
0: Je vous arnaque en aucun cas. Vous achetez des couches jetables, pour moi elles se jettent.
1: Je vais vous déposer la facture de la machine là. C'est quand même pas moi qui vais la payer.
0: Mais c'est pas moi non plus, hein, monsieur. Hein. Sachez que moi je suis responsable de magasin, je suis pas gérante de magasin.
1: Et Très bien, alors passez-moi le gérant du magasin.
2: Oui, alors.
1: Bonjour, monsieur.
2: Ah non, mais c'est évident, quoi. Ça fait 30 ans que je suis ici. C'est la première fois que j'entends ça, quoi.
1: Alors, peut-être que vous avez des problèmes auditifs, ça, je ne sais pas.
2: Ah non, attendez. Demandez à n'importe qui de votre voisinage. Tout le monde va savoir qu'il ne faut pas mettre des couches à la machine.
1: Ah bah, j'ai mon beau-frère qui est à côté, je peux lui demander.
2: Oui.
1: Martin. Oui, Martin.
2: Ah non,
1: est-ce qu'on peut machiner des couches? Ah oui, bien sûr.
2: Non. Là, vous prenez les commerçants pour des bébêtes, là.
1: Ou alors, ils t'ont vendu des défectueuses.
2: Ah, mon produit n'est pas défectueux. Allez aux flics, allez porter plainte, on va rigoler.
1: Ah bah, les flics, je vous les passe.
2: Oui, ouais, allez-y.
1: Quittez pas, je transfère. Bonjour monsieur, commissaire Martin à l'appareil.
2: Non, alors déjà, je suis pas un monsieur, alors
1: Écoutez, j'ai monsieur Martin qui nous dit que vous lui vendez du matériel défectueux.
2: Je n'ai pas vendu de matériel défectueux, il passe des couches jetables en machine.
1: Ce que je vais faire, c'est que je vais vous convoquer au commissariat de Martinville.
2: Convoquez-moi, mais je viendrai pas, c'est...
1: Déjà, on dit convoquez-moi, monsieur le commissaire Martin.
2: Alors attendez, vous envoyez votre convocation et vous n'allez pas m'appeler comme ça. Vous m'avez appelé monsieur déjà, alors vous me manquez de respect, donc il faut arrêter.
1: Ah, mais je vous respectifie, monsieur.
2: Je suis pas un monsieur, je suis une dame. Alors, vos trucs d'arnaque, hein, c'est bon. Donc là, je pense à un truc de radio, déjà.
1: Alors attendez, je vous passe le monsieur de la radio, ne quittez pas.
2: Et encore une connerie.
1: Bonjour monsieur, monsieur Martin de la radio.
2: Ça n'a rien à faire.
1: Ah, bon bah je vous dis pas que c'est Rire et Chanson, alors.
2: Oui, ok, d'accord.
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5: MS, bonjour.
6: Allô?
5: Oui.
6: Bonjour, monsieur.
5: Bonjour.
6: J'ai vu dans le bulletin téléphonique que vous faisiez des massages gratuits.
5: Des massages gratuits.
6: Des massages, voilà, c'est ça, des massages gratuits.
5: Massages gratuits? Non, on fait des enlèvements gratuits à domicile, monsieur.
6: Ah, c'est à domicile?
5: Non, c'est si vous avez des meubles à donner, c'est Emmaüs.
6: De l'anus?
5: Non, des ramassages. On reprend des meubles, des vêtements et des choses comme ça.
6: Ah, sans les vêtements? Bah oui, si c'est un massage, oui.
5: Non, monsieur, vous trompez d'adresse, là, je pense. Hein.
6: Les fesses?
5: Non, mais monsieur, vous trompez. On fait pas de massage, nous. Hein.
6: Comment?
5: On est Emmaüs, nous.
6: De l'anus?
5: Emmaüs.
6: Oui, j'ai compris. De l'anus.
5: Non, arrête.
6: Comment?
5: Vous vous trompez de numéro.
6: Donc le dos?
5: Non.
6: Et l'anus?
5: Quoi? Et j'en peux plus. Hein.
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7: Allô?
1: Bonjour monsieur, c'est bien ici, pension et toilettage pour animaux?
7: Oui.
1: C'est monsieur Martin, du Delphinarium Martin.
7: Oui.
1: Juste pour vous prévenir, on va vous déposer un animal.
7: Non mais vous déposez quoi comme animal là?
1: C'est un dauphin.
7: Un dauphin?
1: Oui.
7: Non mais attendez, on veut pas de dauphin, on va mettre ça où?
1: Ah mais je vais vous installer un aquarium.
7: Non mais on n'a pas de place pour mettre votre aquarium.
1: Ah oui mais de toute façon j'ai pas le droit de le garder parce qu'on peut plus faire de spectacle avec.
7: Mais moi non plus je vais pas avoir le droit de garder un dauphin. On a déjà pas le droit de les pêcher, je sais pas pourquoi on aura un dauphin dans mon... Et on n'a pas le droit non plus d'avoir un dauphin chez nous.
1: Enfin, vous allez pas refuser maintenant que j'ai fait toutes les démarches.
7: Mais pourquoi je devrais pas refuser? Vous rigolez ou quoi? Non, mais attendez...
8: Attendez.
1: Bonjour monsieur.
8: Non mais vous n'aviez pas à prendre la permission de venir m'installer un dauphin dans mon salon de toilettage. Donc je suis désolée, faut que vous trouviez quelqu'un d'autre.
1: Bah non, c'est à vous de trouver quelqu'un d'autre, vu que je vous ai mis propriétaire dauphinesque.
8: Ah non, bah pas du tout, moi je ne suis pas la propriétaire d'un dauphin, je suis désolée.
1: D'ailleurs, je vais vous déposer aussi le livret de famille.
9: Allô?
1: Et bonjour madame.
9: Oui mais alors attendez, vous me mettez sous le fait accompli, et ça j'ai horreur de ça.
1: Alors si vous préférez, je peux vous mettre sur le fait accompli.
9: Ah non, pas du tout.
1: Non, alors peut-être à côté du fait accompli?
9: Bah non.
1: Ou alors carrément dans le fait accompli.
9: De quel droit? J'ai pas signé aucun papier.
1: Ah, bah si vous n'avez pas signé aucun papier, ça veut bien dire que vous en avez signé un.
9: Ah non, c'est faux.
1: Mais si, double négatisme égale positisme.
9: Non, c'est faux.
1: Pardon, mais au niveau grammaticaire...
9: Ah bah c'est faux.
1: Par exemple, si je vous dis que je ne vais pas jamais vous canularifier, ça veut dire quoi?
9: Eh ben je m'en fous.
1: Eh, en plus, vous êtes inscrit comme pension et toilettage pour animaux.
9: Non, c'est que marqué chien et chat.
1: C'est pas grave, vous rajoutez, vous marquez chien, chat et dauphin.
9: Non.
1: Vous savez quoi, je vais le faire pour vous.
9: Ah non.
1: Alors
9: non.
1: Attendez.
9: Allez,
1: ben... Modifiage de l'activité professionnelle.
9: Ah ben non, monsieur.
1: Je rajoute dauphin.
9: Non, vous ne rajoutez rien du tout.
6: Mais validage de l'activité dauphin.
9: Mais c'est quoi ce truc?
1: Eh bien ça, c'est mon modifieur d'activité professionnelle.
9: Mais vous êtes qui pour faire ça?
1: Attendez, je termine.
9: Mais monsieur, vous vous prenez pour qui, là?
1: C'est bon, je vous ai tout changé.
9: Alors, monsieur, là, il y a de l'usurpation d'identité.
1: Comment ça, c'est de l'usurpation?
10: Non mais monsieur, il y a un problème là.
1: Bonjour madame, alors quel est le problème?
10: Bah c'est un dauphin.
1: Oui, qu'on va vous ramener, c'est bien ça.
10: Prenez un dauphin.
1: Exactement, oui, je vois pas où.
10: Ouais, mais venez pas que le dauphin, ça sert à rien, je vous parle
1: de dauphin. Ah tiens, justement, voilà le dauphin.
10: C'est une connerie.
1: Pas du tout, tiens la preuve, je vais vous le passer.
10: Non mais non, c'est une connerie là.
1: Martin le dauphin. Viens dire bonjour à la dame.
10: Elle me parle en plus.
1: Je vous le passe.
10: Viens me dire bonjour le dauphin.
1: Bonjour madame.
10: Arrête un peu, il y en a qui me prend un con.
1: Comment ça, je vous prends pour un con? Pas pourquoi vous dites.
10: Mais c'est qui en fait là?
1: Ben je suis le dauphin Martin.
10: Ah, dauphin Martin, ouais. Ah, mais le dauphin il parle pas très bien français, toi.
1: Ah bah il fait ce qu'il peut, le dauphin.
10: Ce qu'il peut, le dauphin. Et t'es qui toi en fait?
1: Ah bah devine.
10: Ah, énergie, une radio.
1: Alors non mais oui. Oui, une radio, mais pas énergie.
10: Rire et chanson.
1: Bah oui.
10: Ah bah je connais aussi. Bah ouais, bah ça vous me dites ça comme ça.
1: Ah bah tiens.
10: Rire et chanson, mais restez.
1: Au revoir madame.
10: Au revoir mademoiselle.
1: Merci.
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12: Allô?
13: Oui, bonjour madame.
12: Bonjour monsieur.
13: Je suis bien chez monsieur.
12: Oui monsieur. Oui,
13: bonjour madame, est-ce qu'il est là?
12: Non monsieur, il ne rentrera même pas pour ce midi.
13: Ah, c'est dommage, vous êtes sa secrétaire?
12: Oui monsieur.
13: Je suis le docteur Givaro madame.
12: Oui.
13: Et j'avais un rendez-vous téléphonique avec lui vers 12h, peut-être qu'il ne l'a pas noté.
12: Ça m'étonnerait bien.
13: Bon, je vous explique, madame.
12: Oui.
13: Je travaille dans la réduction dentine, c'est-à-dire que nous faisons de la réduction de tête. Hein, c'est notre spécialité, ça vient d'Amazonie, madame. Hein.
12: Oui.
13: Et monsieur était très intéressé par nos travaux, puisque oui. Nous faisons collection de têtes, que nous réduisons.
12: Oui.
13: Et vous savez que bon, nous cherchons avidement, au nom de la science, des gens qui font don de leur corps à la science.
12: Bien sûr.
13: Et donc, votre patron avait souhaité laisser faire don de son corps à la science et à notre spécialité.
12: Oui.
13: Donc, j'aurais pris... je devais prendre le papier qui m'autorisait à prélever sa tête en cas d'accident.
12: Bien. Écoutez, il a vos coordonnées?
13: Oui, il les a. Ah ben, bien sûr, oui. Simplement, est-ce que vous pouvez les préciser? Il m'avait demandé quelques détails quant à l'opération.
12: Oui.
13: Est-ce que vous avez de quoi noter?
12: Oui, monsieur.
13: D'accord. Voilà, donc, alors, une fois que les papiers sont en règle.
12: Oui.
13: Donc, nous réduisons, donc, réduction de la tête dans de la chaux vive. Après, on la malaxe.
12: Oui.
13: On en fait, donc, une boulette que l'on pétrit bien. Qu'on introduit, donc, dans la sarbacane.
12: Dans une serbe.
13: Non, la sarbacane, hein, vous savez, c'est ce long tuyau.
12: Oui, oui, on l'a introduit dans la sarbacane.
13: Donc, et hop, alors donc après, donc, c'est les trois opérations de hop, les trois opérations indiennes, et hop, et hop, et hop, donc c'est la formule qui nous est demandée, le rituel indien.
12: Puis, et comment ça s'écrit-il?
13: Comment
12: ça s'écrit-il?
13: Hop, et hop, et hop, vous l'écrivez comme ça se prononce, puisqu'il n'y a pas de traduction. Hein.
12: Et hop, et hop, et hop, alors je fais peut-être plus loin à choper.
13: À choper trois fois.
12: Bon.
13: Donc, on gobe tout ça. Donc, la pâte réduite, la boulette.
12: Oui.
13: Et hop, encore une fois. Donc, il l'a dans le baba. C'est exactement la traduction.
12: Donc, écoutez, pour ne pas faire trop de sottises. Donc, oui. Le prélèvement de la tête.
13: Oui.
12: Mise en chaux vive.
13: Réduction.
12: Réduction de la tête.
13: Oui.
12: En chaux vive.
13: Oui.
12: Malaxage.
13: Oui.
12: Une boulette bien pétrie.
13: Oui.
12: Introduite dans la sarbacane.
13: Oui.
12: Et hop, hop, hop.
13: Oui.
12: Le tout est gobé.
13: Oui.
12: Hop.
13: Oui.
12: Et dans le baba.
13: Voilà. Je vous remercie.
12: Mais y a-t-il un papier spécial, s'il vous plaît?
13: Ah oui, ben, il va falloir qu'il signe la décharge. Donc la décharge, alors il aura la décharge demain.
12: Oui.
13: Il la signe tout de suite et il me la renvoie à mon cabinet.
12: Bon, c'est entendu.
13: Je vous remercie, madame.
12: Je vous en prie, docteur.
13: Vous avez bien noté mon nom?
12: Docteur Givaro.
13: Givaro, voilà.
12: J-I-V-A-2-0.
13: Vous lui transmettrez ça à quelle heure, madame?
12: Dès qu'il arrive, je présume vers 14h30, 15h, monsieur.
13: Je vous remercie, madame, de votre diligence et de votre célérité.
12: Je vous en prie, docteur.
13: Au revoir, madame.
12: Au revoir, docteur.
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14: Oui, allô?
1: Oui, bonjour, monsieur. Je cherche à joindre le fan club de monsieur Claude François, s'il vous plaît.
14: C'est une dame, oui, c'est le club... Effectivement.
1: Je vous appelle au sujet d'un morceau intitulé « Cette année-là ».
14: Oui.
1: Voilà, parce que j'ai vu que vous disiez que c'était un morceau de Claude François.
14: Oui.
1: Alors que c'est un morceau de M. Pokora.
14: Bah,
15: Comment ça, Claude François a repris la chanson d'Aime Pokora? Là, je vous suis.
1: Alors, c'est bien de le reconnaître, mais enfin, il y a des histoires de droit, c'est-à-dire qu'à partir du moment où c'est un morceau qui a été écrit par Aime Pokora.
15: Mais vous connaissez Claude François, monsieur?
1: Non, pas personnellement. Non, mais je comprends que vous protégez votre poulain. Ça n'empêche pas qu'à partir du moment.
15: Ce n'est pas une question de poulain, monsieur. Nous sommes le fan club de Claude François, mais c'est Matt Pokora qui a repris la chanson de Claude François.
1: Oh, bah tiens.
15: Attendez, j'hallucine, quoi. Je sais pas.
1: Ça m'a l'air d'être un petit peu de la mauvaise foi.
15: Bah, c'est pas une question de mauvaise foi, monsieur. Mais Claude François est décédé depuis 1978.
1: Bah non, il va pas sortir décédé alors que ce ne sont pas ses chansons.
15: Mais monsieur, mais attendez, mais Claude François est décédé, je vous dis, d'un accident.
1: Non mais excusez-moi, mais si ce monsieur, comme vous dites, était décédé, comment est-ce qu'il pourrait reprendre dans ce cas la chanson de Matt Pokora?
15: Je crois qu'on est dans un autre monde, ou j'en sais rien là.
1: Non, non, mais
15: Matt Pokora est né en 1985.
1: Voilà, il a écrit cette année-là. Et
15: il n'a pas écrit cette année-là, il a repris la chanson de Claude François, monsieur.
1: Oh, on inverse la situation?
15: Mais non, on n'inverse pas la situation.
1: Je voudrais juste que ce monsieur Claude François ait le courage de reconnaître qu'il reprend des chansons.
15: Monsieur, je vous répète en je ne sais combien de langues que Claude François, le chanteur, est décédé depuis 1978.
1: Passez-moi ce monsieur François, dans ce cas.
15: Pardon? Comment passez-le-moi?
1: Non, parce que vous me dites qu'il va sortir décédé, mais...
15: Bon, écoutez, maintenant, ça commence quand même tout doucement à m'énerver.
1: Non, donc, mais enfin, excusez-moi, je veux dire...
15: Non, non, mais... Attendez, arrêtez de m'interrompre. Laissez-moi parler.
1: Alors, je ne me permettrai pas de vous interrompre. Hein.
15: Je vous dis que Matt Pokora sort...
1: Ce que je voulais dire, c'est que...
15: Mais est-ce que vous le faites exprès ou quoi? À moins que dans votre planète, vous ne connaissez pas...
1: À partir du moment où ce chanteur fait une sorte de plagiat de Matt Pokora...
15: Non, non, c'est le contraire, monsieur. D'ailleurs, c'est dommage que je n'ai pas enregistré ce qu'ils viennent de dire à Nostalgie encore ce matin, que Matt Pokora allait sortir un album de reprise de Claude François.
1: Donc, vous me dites que Claude François va sortir un album de reprise de Matt Pokora?
15: Non, non, monsieur, des chansons de reprise de Claude François. Est-ce que vous faites exprès de comprendre à l'envers?
1: Ben, je voudrais juste comprendre pourquoi, déjà, cette personne, je ne peux pas la joindre.
15: Est-ce que vous comprenez ce que je vous dis? Est-ce que vous pouvez joindre quelqu'un qui est mort, bon Dieu?
1: Bon, enfin, à ce moment-là, Elvis et Michael Jackson aussi, excusez-moi.
15: Mais... Je vous dis qu'il est mort depuis 1978, et là, c'est bon, on va en rester là. Est-ce que vous me comprenez?
1: Non, si vous pouvez parler un tout petit peu plus fort.
15: Je porte plainte à la police. Au revoir.
16: Allô?
13: Oui, bonjour Madame Ries.
16: Oui.
13: Oui, bonjour Madame, c'est la mairie.
16: Oui, bonjour Monsieur.
13: Oui, dites-moi, je suis désolé, mais nous sommes obligés de vous délivrer un carton jaune.
16: Ah?
13: Pour l'entretien du jardin et de la maison.
16: Ah bon?
13: Oui, on vous donne un carton jaune là.
16: Et pourquoi?
13: Ben, je vais vous passer l'arbitre, Madame, parce que c'est lui qui décide, hein.
16: Oui, parce que le jardin, il est entretenu, le jardin, par rapport à ce qu'il était.
13: Mais je pense que vous allez avoir l'explication par l'arbitre qui va vous donner, qui vous a donné le carton jaune. Je vous passe l'arbitre. Hein.
16: Oui.
13: Merci. Allô?
16: Oui.
13: Oui, bonjour madame, monsieur l'arbitre, à l'appareil.
16: Oui, bonjour monsieur.
13: Oui, je suis désolé, mais là, vous méritiez largement un carton jaune. D'ailleurs, j'ai failli vous donner un carton rouge, madame. Hein.
16: Mais je voudrais bien savoir pourquoi, parce que dans le jardin, compte tenu de ce qu'il était quand nous avons acheté la maison... Et la transformation du jardin, c'est le jour et la nuit, et tout le voisinage nous le dit.
13: Madame, excusez-moi, mais vous n'êtes pas censée discuter avec l'arbitre sur les cartons jaunes et les cartons rouges. En général, quand on a un carton jaune, on adopte un profil mineur pour éviter de récupérer un carton rouge.
16: Mais non, mais je n'ai pas l'intention d'adopter un profil mineur, comme vous dites, parce que...
13: Oh, bah écoutez, madame, là, je suis désolé, mais...
16: Mais si... nous ne parlons peut-être pas de la même chose. Alors dites-moi pourquoi nous avons un carton jaune.
13: Attendez, madame, là, quand même... Allô?
16: Oui?
13: Vous avez entendu le coup de sifflet, je pense?
16: Oui.
13: Ce qui veut dire donc que je vous délivre maintenant un carton rouge, madame, parce que vous n'avez pas le droit... Hein, de protester auprès de l'arbitre.
16: Mais ça, je l'ignorais parce que c'est la première fois que j'entends parler d'un arbitre.
13: Et madame, je suis obligé donc de vous délivrer un carton rouge, ce qui fait que je vous expulse. Hein.
16: Que vous nous expulsez?
13: Vous êtes expulsé du terrain.
16: Mais enfin, comment est-ce possible?
13: Madame, là, un carton rouge, c'est l'expulsion. Hein.
16: Oui, mais je voudrais savoir pourquoi.
13: Mais parce qu'il y a faute, là.
16: Mais oui, mais pourquoi y a-t-il faute? Dites-moi pourquoi, dites-moi quelles sont vos raisons.
13: Mais écoutez, madame, vous avez vu ce que vous lui avez fait?
16: À qui?
13: Au joueur.
16: À qui?
13: Au joueur. Vous lui avez taclé, vos deux jambes s'étaient décollées du terrain et vous n'avez pas touché le ballon, vous avez touché ses pieds.
16: Mais pas du tout.
17: Oui.
1: Oui, bonjour monsieur. C'est bien la Société Nationale des Cheminots Ferroviaires ?
17: Oui.
1: Je vous appelle parce que j'ai des tickets de train que j'avais achetés en décembre 2014.
17: Oui.
1: Et je voudrais savoir jusqu'à quelle heure je pouvais passer pour me les faire rembourser avec le tarif 2015, là.
17: C'est-à-dire ?
1: Bah, parce qu'il y a eu l'augmentation le 31 décembre. Du coup, là, il y a les 2,6% qui s'appliquent, c'est ça ?
17: Oui, mais là, si vous venez vous faire rembourser vos billets, on va vous rembourser du prix que vous les avez achetés.
1: Plus ?
17: Ah ben non, pas plus, plus rien.
1: Bah si.
17: Ben non.
1: Plus les 2,6%.
17: Ben non, on rembourse que ce que vous avez payé.
1: Bah, et le bénéf ?
17: Mais quel bénéfice ? La machine reprend la valeur du billet, vous rembourse la valeur du billet.
1: Oui, et puis derrière, vous les revendez, je vous vais venir.
17: Et je les mets dans ma poche, c'est ça que vous voulez dire ?
1: Bah, je comprends bien, oui.